0: poser une question. Il n'a pas été capable de me répondre depuis combien de temps que l'intérim y avait proposé la,
1: ben
0: la
1: combien, bière. Combien
2: deux semaines, une quinzaine de jours à peu près.
0: Ah ouais, et au bout de 2 mois, tu l'as bière.
2: Ouais. Bah ouais, elle était enceinte.
3: Non, mais là, c'est pas le problème d'elle, c'est le problème de lui.
4: C'est un problème de lui, mais vous écoutez pas, c'est dommage.
3: Moi, ce que je te conseille, c'est d'aller à la pharmacie, tu vas à la pharmacie ou tu vas voir un docteur, il va te conseiller. Moi, c'est ce que je t'ai dit. Bon, GG, lui, il s'est complètement égaré, il t'a parlé de je ne sais pas qui, de la nana, là.
0: Bravo, ouais, mais ça va quand même.
2: Heureusement que tu m'écoutes.
3: Merci.
2: Heureusement que tu m'écoutes. Le café, GG, tu crois que ça y est pour quelque chose ou pas? Parce que je bois beaucoup de café. Hein.
3: Ah, tu bois beaucoup de café?
2: Oh, j'arrête pas.
3: Ouais. Ah, là, vaut mieux que t'arrêtes, parce que là, c'est pas très très bon. Hein.
0: Ouais, je crois que toi, j'irai carrément dans un asile.
4: C'est pas des conseils que tu donnes, c'est
3: pas un asile.
4: Pas de casser les gens qui passent. Tu sais que il y a plus personne qui appelle pour les conseils, on a déjà du mal.
0: Bah, de manière...
4: C'est normal, t'es tout le temps en train de
0: gueuler. Y a plus personne, pourquoi?
4: Non, c'est toi. Parce que il y a 15 jours, tu t'es énervé, t'es parti. Et tu peux pas faire un conseil. Là, il y a deux personnes bien qui veulent des vrais conseils et tu ne passes ton temps qu'à les critiquer, à leur dire que c'est que des conneries. Donc les gens se disent ça sert à rien parce que ce qu'ils veulent, c'est nous gueuler dessus.
2: Non,
4: les gens, c'est ce qu'ils pensent. Ils aimeraient bien avoir des conseils.
3: Moi, si j'ai pu t'aider, tu vois, je t'ai conseillé quelques petits trucs. Maintenant, tu fais comme tu veux. Hein.
2: Ouais, bah écoute, je
3: t'ai conseillé la pharmacie et puis le docteur, mais je peux pas te proposer autre chose. Hein.
4: Ouais, bah c'est bon, les gars.
2: Écoute, je te remercie du conseil. Moi,
3: merci. Hein,
2: si je peux t'en donner un, débarrasse-toi de GG parce que toute seule.
0: Ouais, t'as raison, Tony.
4: T'as raison,
0: Tony. Oh là là là là là. Alors, de manière, ça fait un an que avec elle et donc restera avec
4: Michel,
0: moi.
4: Pas Tony. Oh là
0: ok.
4: Là.
3: Je t'assure, je resterai avec GG parce que je l'aime de trop.
2: Pour faire les conseils, elle est bien toute seule, moi je dis Sandy quand même.
3: Bah je sais pas, on verra bien par la suite. Hein. Si on me laisse ma chance, pourquoi pas.
4: Ah
3: hein.
4: T'aimerais bien te séparer de Gérard?
3: Bah je sais que je peux y arriver toute seule, mais si lui il peut venir de temps en temps, c'est comme il veut. Hein.
0: Non, te débarrasser de moi carrément.
3: Mais non, j'ai
0: non,
3: pas
0: mais
3: dit
0: mais te dire ce que Max il veut te dire. C'est de... qu'on se sépare.
4: Mais non, on parle boulot, on parle pas amour. J'ai pas envie de rien. Moi, je demande à Sandy. Sandy, c'est elle qui a envie de travailler toute seule.
3: Bah oui, moi, je sais que je suis capable de parler devant un micro. Il n'y a pas de problème.
4: Bon, on va se rattraper tout de suite avec la nouvelle, là. Comment elle s'appelle, Gérard?
0: La deuxième, c'est...
4: Non, troisième, mec.
0: Troisième, c'est Émilie, 21 ans, de Brest. Bonsoir à toi, Émilie.
5: Bonsoir. Bonsoir, Sandy.
4: Salut Émilie.
0: Alors là le conseil t'es concerné parce que grâce.
3: Oui je crois savoir.
0: Grâce à Tony.
3: Non mais c'est pas
0: avant,
3: le problème.
0: Avant qu'on commence, grâce à Tony, tu sais comment te faire enculer.
3: Oh mais c'est pas le problème. Demande juste un conseil.
4: Alors quel est le conseil que tu veux? Comment tu t'appelles?
5: Émilie,
4: on t'écoute.
5: Voilà. Eh bien en fait je suis avec mon copain et en fait on aimerait tenter la sodomie. Parce que c'est un truc qui m'intéresse beaucoup et en fait j'ai entendu dire que, enfin je sais pas, c'est peut-être des rumeurs quoi, mais peut-être que vous y connaissez un peu.
3: Oui parce qu'on l'a déjà pratiqué.
5: Voilà, donc je voulais vous demander comment faire ça dans les meilleures conditions.
3: Ça a été un peu dur mais bon, on a quand même essayé mais
0: Avant que tu continues de répondre, le premier qui rigole se prend mon pied dans la gueule.
3: Qu'est-ce que j'ai dit de mal?
0: Alors non mais toi Max c'est différent. Toi t'es mon chef, toi t'as le droit. Mais là-bas, il y en a une. De manière, il y en a une, elle ne sait pas comment faire. Donc caster. Alors Fuldar qui se marre comme un pourri, il commence déjà à se planquer parce que je vais m'occuper de son matricule.
3: Ah, ouais.
0: Et Manu c'est pareil.
4: Tu vas t'occuper de leur cul.
0: Ok.
3: Bon, revenons à son problème.
4: Pas, regarde.
3: GG, revenons à son problème quand même. Hein. Mmh. Elle a un problème de sodomie, c'est
5: bah
3: ça?
5: Oui, c'est ça.
3: Donc moi,
5: j'ai peur que ça fasse mal en fait.
3: Mais t'as pas essayé encore?
5: Ben non, justement, je voulais te demander.
3: Et est-ce que t'as peur de le faire?
5: Bah au début, c'est vrai que ça m'inquiète un peu, tu vois.
3: Et lui, il est d'accord ou il est pas d'accord?
5: Bah c'est lui en fait qui veut absolument. Bon. Moi, je sais pas trop.
4: Alors qui a envie déjà?
0: Bon alors.
5: C'est lui, déjà.
3: Moi, je te conseille, c'est de prendre. Moi, je te demande mon opinion.
4: Vraiment, venir les conseils de Sandy à la vitesse de ça.
3: Les gens
4: n'arrêtent pas de dire sur Minitel, il n'y a que pour Sandy, il n'y a que Sandy, on n'entend plus Gérard, est-ce qu'il est encore là?
0: Ah. Non mais attends, déjà pour commencer...
3: Gégé est encore là, hein.
0: Rassure. Hein. Non mais moi je te rassure, déjà pour commencer, c'est de savoir si elle veut le faire.
3: Mais oui,
5: moi non, mais elle a dit qu'elle était comme c'est une expérience à tenter, hein, c'est
3: voilà.
5: Sûr.
3: Bon.
0: Bah toi, est-ce que t'es consentante? Est-ce que tu te sens consentante?
5: Je suis consentante.
3: Ah oui, elle dit oui, donc il n'y a pas de problème.
0: Bon, attends, elle dit oui.
5: Bah oui, elle vient de dire.
0: Mais attends, je lui pose la question,
4: N'avance
0: ouais,
4: pas.
0: Tu la mets, en veilleuse, alors, Bibi, donc, là.
4: Alors, avançons.
3: C'est pas grave. Hein. Bon, moi, ce que je te conseille, c'est de prendre une bouteille d'eau. Mm-hmm. Mais attends, laisse-moi t'expliquer d'abord la suite.
5: Ouais, non, parce que...
3: Donc, tu prends une bouteille d'eau et tu mouilles un peu le derrière.
5: Oui.
3: Ah, ton derrière à toi, mais pas le derrière de ton copain.
5: Non,
3: hein.
5: D'accord. Hein.
3: Et tu mouilles ton derrière, et puis après, tu verras, ça se fait tout seul. Hein.
0: Ouais, mais moi, je te...
5: Oui, d'accord.
3: Il se met sur toi, et puis après...
0: C'est pas la non. Déjà, pour commencer.
3: Bah si, ça rentre mieux.
0: Mais attends, pour la première fois, tu lui dis qu'elle met ta...
5: C'est bon, une bouteille d'eau, quand même, non?
0: Mais non.
3: Mais pas la bouteille.
0: Mais
3: tu comprends rien, Gégé. Hein.
0: Non, attends, c'est pas moi qui viens de dire la bouteille, c'est elle. Nuance.
3: Non, c'est moi.
0: C'est Émilie. C'est Émilie qui vient de...
5: J'ai mal compris le coup de la bouteille. Non,
4: alors, Gérard, explique.
0: Tu fais une chose.
4: Quel conseil que tu donnes à cette petite-là?
0: Déjà, une pour commencer. Il a quel âge, ton copain?
3: Ah, moi, son dernier.
5: Il a 20 ans.
0: Il a 20 ans. Bon. Est-ce que, avant de dire que vous voulez faire la sodomie, est-ce que vous êtes passé par d'autres rapports sexuels?
5: Bah oui, quand même, oui.
0: Bon. Donc, est-ce que vous êtes protégé?
5: Oui.
0: Au départ?
5: Oui. Pas de problème.
3: Gégé, je comprends pas quel est le rapport, là.
5: Non, je comprends pas non plus.
4: Attends,
5: vas-y,
3: explique.
4: Pas venir.
0: Bon. Après, comme Sandy t'a dit, tu prends un peu d'eau et tu mouilles ton derrière.
5: D'accord.
0: Tu mouilles ton derrière.
3: Tu répètes après... ce que je dis, hein. C'est trop facile, hein.
4: Ce qu'elle vient de dire, hein.
3: Non, mais attends, toi.
4: Déjà, soyons sérieux, c'est des conseils importants. Il y a plein de jeunes qui sont dans le même problème qu'Émilie, qui aimeraient bien avoir.
0: Toi, tu la fermes. Tu la fermes pour de bon.
3: Mais c'est pas grave. On se concentre sur les conseils, et puis c'est pas grave. Mmh. On s'en fout.
0: T'en as rien à foutre, c'est pour ça que. Il aime bien entendre ta voix puis qu'il jouait dans
3: l'ambiance.
0: À peine, tiens mon cul.
3: Tu vas te faire des idées, toi.
4: Alors, c'est quoi les conseils que tu réponds jamais? Oh là là, c'est une catastrophe.
0: L'audience,
4: là, je regarde, c'est une chute. Hein.
0: Non, moi, je vais te dire une chose, Émilie.
4: Combien rigole sur Internet?
0: Oui. Non, bah pour l'instant, il a plus d'Internet.
5: Ah oui, moi,
3: j'écoute.
4: Bah
3: si,
0: blanc.
3: Il a l'Internet.
0: Gérard,
3: il est là. Combien?
0: Bon, alors...
3: Oh là là, j'ai...
4: On est 312.
0: Oh là là, bah ouais, c'est la chute.
3: Ah
0: ouais. Bien sûr.
3: Oh là là,
0: c'est ça. De toute manière, j'y crois même plus. J'y crois même plus à cette connerie. Parce que j'ai l'impression que.
3: Ouais, non, ça, mais ouais. C'était bien ce que je lui avais conseillé avec la bouteille d'eau. Et puis, Camou, ils sont derrière, quoi. Ça, c'est mieux, quoi. Ça rentre plus facilement. Donc,
5: mais le problème, c'est qu'il a une.
3: Moi, c'est ce que je peux te conseiller.
5: Ouais, mais attends, Sandy. En fait, mon problème, c'est qu'il a une. Enfin, comment dire, il a un engin assez important.
0: Non. Ah ouais, mais attends.
3: Non.
0: Tu veux dire qu'il a un sexe trop gros?
5: Voilà.
0: Bon, alors attends, là il y a un problème.
3: Mais il n'y a pas de problème, ça rentre quand même.
0: Non, mais attends.
5: Sûr.
0: Non, mais attends, dans ces cas-là, s'il a un sexe trop gros.
3: Je pense qu'il mouillait pas pour faire les rapports par devant. Mais par derrière, dire, c'est plus facile de mouiller, moi, je pense.
0: Mais est-ce que par devant, t'avais du plaisir?
5: Je
0: vais te dire une chose, Max. Dans 15 jours, je ne veux personne au standard. Je veux pas les entendre, ils se dégagent.
4: Ça n'a rien à voir,
0: non, parce que... Sans arrêt, ils sont en train de se marrer.
4: Rigo, est-ce que ça a à voir? Attends, ça n'a rien à voir.
1: Non, moi je trouve pas.
0: Non, Rigo, il ne disait rien. Rigo, on ne l'entend pas.
1: Mais là, n'est pas le problème.
0: Mais il dit sans arrêt.
4: Attends, ça t'a gêné, Sandy?
3: Mais c'est marrant.
4: Eh ben, tu te mets à sa place, et puis voilà. Bon,
3: Émilie,
4: on va te récupérer dans un instant. On va finir la fin de ton conseil.
5: D'accord.
4: Et puis, si vous avez un dernier conseil éventuellement que vous aimeriez avoir par Gérard et par Sandy, il faut faire très, très, très, très vite parce que dans un petit quart d'heure, moins, c'est balade nocturne.
0: Non.
4: 0-803-08-5000, on a un petit peu le temps. Donc éventuellement, si on a le temps, 0-803-08-5000, les suites et fins de conseils de la sodomie pour Émilie, par Gérard et Sandy, qui se seront, je pense, calmés pendant la petite pause pub. Et on revient juste après la pub. Attention, il n'y aura pas de risque.
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4: On va finir avec Émilie.
0: Et voilà, on finit avec Émilie, comme Max vient de dire. Et voilà.
3: Rebonsoir Émilie.
5: Rebonsoir.
0: Donc rebonsoir.
3: Ça va toujours?
5: Ouais.
4: Et dans 6 minutes, c'est balade nocturne. Hein.
5: Bah en fait, j'avais un petit problème. Je voulais vous dire, j'avais entendu dire que il fallait mettre de la vaseline. C'est pas mieux que de l'eau?
0: Bon,
3: si tu peux avoir la possibilité d'acheter de la vaseline, oui, pourquoi pas. Hein.
1: Il n'y a pas de problème. Hein. Mais moi, ce que je peux te conseiller, donc comme je t'ai dit tout à l'heure, tu mouilles et puis voilà. Je reviens toujours au même point. Quoi.
5: Ouais, je mouille, d'accord.
8: Tu mouilles en temps normal, puis... je sais pas, peut-être déjà.
5: Mais je sais pas si ça aide pour derrière. Quoi.
8: Peut-être, si tu transpires bien, de la chatte, ça peut aller jusqu'au cul.
9: Ça dépend.
1: Non, en principe, devant, ça rentre tout seul. Il n'y a pas besoin de mouiller. Hein. Je ne sais pas quel est le rapport. Hein, mais
8: l'humidité du vagin peut devenir, tu vois, un peu s'évaporer. Et revenir
1: si
8: dans
1: la fille, elle mouille, c'est logique. Hein,
8: ouais.
1: Si...
8: ouais. C'est peut-être une petite vapeur qui va vers le cul.
5: Voilà, peut-être.
1: Ouais, pourquoi pas.
8: Bon, bah voilà, Émilie.
5: Merci beaucoup.
8: Bon, bonne sodomie.
1: Bonne sodomie, bonne chance. Et puis, voilà.
9: Sois prudente, c'est tout.
8: Reste fun, même pendant la sodomie.
5: Pas de problème.
1: Reste zen, surtout.
8: Salut, Émilie.
5: Salut.
8: Tiens, on va terminer avec qui, vite fait?
9: Avec Justine, 18 ans de Paris. Bonsoir, Justine.
8: Bonus, hein. Pas prévu.
1: Bonsoir, Justine.
5: Bonsoir, Sandy.
1: Salut.
5: Bonsoir, l'équipe.
8: Salut, Justine.
5: Voilà, j'appelle parce que j'ai un très gros problème. Mon petit copain sent énormément sous les bras. Et seulement, je sais pas comment lui dire. Je peux pas lui dire chérie tu pues. Enfin, je sais pas comment lui dire quoi. Ouais, ça me pose vraiment de problème parce que j'ai l'odorat très développé et je sais pas. Aidez-moi s'il vous plaît.
1: Mais par contre, j'aurais une question à te poser. Est-ce qu'il met un déodorant ou non, il se parfume pas
5: En fait, il se lave le matin, il met du déodorant, mais à la fin de la journée, bon, il est assez fort, donc il transpire beaucoup. Mmh. Et à la fin de la journée, il sent très mauvais. Et il se lave pas le soir, et alors le lendemain matin, je vous raconte pas, quoi.
1: Mais il se lave pas du tout?
5: Le soir, non.
1: Et le matin, il se lave?
5: Oui, le matin, oui, il prend une douche, il se met du... Enfin, il se lave, quoi.
1: Donc moi, ce que je te proposerais, c'est que tu lui dis gentiment que le soir, il prenne une douche avant de se coucher. Ou même dès qu'il arrive, il prend soit un bain ou soit une douche. Tout dépend de ce que tu as chez toi.
5: Ouais, mais il est assez susceptible.
1: Oh, s'il est assez susceptible, tu lui dis ça gentiment. Je pense que si tu lui dis ça gentiment, mais tu vois, pas agressif. Si tu lui dis ça comme ça gentiment, je pense qu'il acceptera volontiers. Hein.
5: Alors je lui dis comment, chérie, tu sens sous les bras, va te laver.
1: Ah non, tu lui dis, est-ce que tu peux prendre un bain? Ou alors, tiens, une bonne idée, tu peux lui proposer de prendre un bain avec toi.
5: Ouais.
1: Tu lui dis, on va prendre un bain, tu vois, tu mets de la mousse et tout ça, du bain moussant, enfin, je sais pas, je vais pas citer de marque, hein, parce que c'est pas la peine.
9: Ça fait combien de temps que tu le connais?
5: Ça fait 6 mois.
9: 6 mois. Et il a quel âge, ce garçon?
5: Il a 23 ans.
9: 23 ans. Et il fait quoi comme travail?
5: Il est mécanicien, mais je vois pas trop l'importance.
8: Alors attends. C'est pour ça qu'il transpire.
9: Alors déjà, une.
1: Oui. En été, il doit souffrir en été.
5: C'est moi qui souffre.
9: Pourquoi?
1: Pour les odeurs.
5: Les beaux jours arrivent et ça pue de plus en plus, quoi.
1: Ah ouais, là, ça, je te comprends. Hein.
9: Tu
5: me comprends, Sandy?
1: Ah oui, je te comprends. Excuse-moi.
9: Non, mais attends, Justine.
5: Pas grave. Oui.
9: Comme il est mécanicien, il faut se dire une chose, que son boulot n'est pas évident. Il termine à quelle heure le soir?
5: 19h.
1: Et il commence à?
5: Il commence à 9h.
1: Ah oui, ça fait une grande journée, ça. Hein.
5: Enfin, il a une pause. Hein,
1: Ah oui, quand même.
9: Et pendant la pause, tu le vois?
5: Ah non, moi je travaille.
9: Et tu fais quoi sans indiscrétion comme travail?
5: Je te trouve indiscret, mais je vais te le dire quand même. Je travaille dans une boulangerie.
9: Alors attends.
1: C'est sympa ça. C'est sympa. Pour le pain le matin, c'est bien.
5: Les croissants sont plus chauds quand t'arrives.
1: Ah ouais, c'est tous les croissants, ouais.
9: Toi, à la fin de la journée, tu transpires pas?
5: Moi, je me lave.
1: Pour revenir à ton problème, parce que là, c'est vrai qu'on s'égare toujours.
5: Oui.
1: Moi, ce que je te conseille, c'est que tu lui dis gentiment, voilà, comme je t'ai dit tout à l'heure, tu lui demandes de prendre un bain.
5: Ouais.
1: Mais pas agressif, comme je t'ai expliqué. Hein. Tu lui dis, prends un bain parce que. Le mieux, comme je t'ai dit, tu prends un bain avec
8: un
1: lui.
8: Un bain, un biquet, mon petit biquet.
1: Mon petit amour, mon petit chéri, ou je sais pas. Et puis voilà, tu prends un bain avec lui. Je peux rien te conseiller d'autre parce que sur ce point, c'est quand même assez délicat. Hein.
5: Gérard, tu dirais pareil?
9: De toute manière, si je veux prendre un bain, je le prends avec ma femme et c'est tout. Je lui dis, ma chérie, tu viens prendre une douche avec
1: moi. Oui, mais moi, j'ai pas de problème de transpiration.
9: De toute manière.
1: Donc, je vois pas quel est le problème avec moi.
8: Oui, mais c'est dans le sens inverse, ça peut être.
9: Non, mais même, de toute manière, je vais te dire une chose, que tout le monde transpire. Alors, me prends pas pour un.
1: Moi, je ne transpire pas, ça, j'en suis sûr.
8: Gérard,
1: moi,
8: toi, pas tu
1: quand
8: transpires
1: il fait
8: un peu
1: très,
8: ou pas
1: très chaud.
8: Ouais. un petit peu. De toute manière, même maintenant.
1: Mais tu dois souffrir surtout en été, hein, je pense, parce que là, en été, quand il fait chaud, c'est pas évident. Hein.
10: Ouais, bah ouais, mais je les rencontre en septembre, donc ça allait, mais alors là, l'été arrive et j'ai peur, quoi. Ouais,
8: non, pour l'instant, on est au printemps.
11: Petite conclusion très vite, parce qu'il est déjà l'heure, alors.
8: Conclusion, tu lui dis gentiment de se laver, c'est tout, et tu lui demandes de prendre.
1: Voilà, qu'elle prenne un bain avec lui tous les soirs.
10: D'accord.
1: Voilà. Parce que le matin, il se lave. Ah ouais, tous les soirs, 6.
10: D'accord.
1: Si vraiment il a un problème de transpiration, moi c'est ce que je te conseille, qu'il prenne un bain. Enfin, tu as une douche ou un bain?
10: J'ai une grande baignoire.
1: Hein?
10: Une grande baignoire.
8: Et dans ce cas-là,
1: c'est impeccable.
10: Ouais.
8: Bah, tu prends un bain avec lui.
11: Voilà. Comme ça, tu lui apprends la technique, puis le savon, quoi, pour devenir ami avec le savon.
8: Tu y apprends tout.
10: Je te remercie aussi, Max.
1: Voilà.
11: Pas de problème. merci Justine, et puis bon courage.
10: Je vous souhaite une bonne semaine.
11: Merci.
8: Merci toi aussi.
11: Ciao. Merci. Et c'est vrai, lavez-vous si vous sentez la transpiste, c'est une horreur. Hein. Merci. Finalement, Gérard, tu t'en es bien sorti sur la fin. Heureusement, un conseil sur les quatre. On a cru que c'était plus les conseils de Sandy que Gérard.
1: T'as eu chaud.
8: Quoi, j'ai eu chaud.
11: Ouais.
8: Toi, tu te tais.
11: Ouais, t'as été là.
8: Tout à l'heure, tu vas avoir.
11: Sur la maison, là.
8: Hein. Et tu vas avoir chaud au retour.
1: Oh là là, ça devient grave.
8: Oui, mais à la maison, t'auras chaud. Pas dans la voiture.
11: Bon, en tous les cas, merci Rigaud, merci Apolline, merci Manu, merci Fildar, merci Gérard et Sandy d'être venus dimanche. Hein, donc si vous avez des conseils à demander à Gérard et à Sandy, vous n'hésitez pas sur le répondeur du Star System 0140 521 521. La nuit n'est pas terminée, balade nocturne tout de suite avec, entre autres, R et... comment elle s'appelle pas Jeanne d'Arc.
12: Hardy.
11: François Hardy pour un morceau qui s'appelle Jeanne, extrait de musique de Louis IV. On aura également droit à un morceau pour ceux qui aiment bien la musique un peu Ibiza, Tatrincha, hein. Version ambiante, et puis également un extrait de la bande originale de Braveheart, plus plein d'autres surprises, puisque la programmation va se faire carrément en direct live, vu que j'ai pas eu le temps de la programmer en entier. J'ai ramené pas mal de disques, ça va être fait, vous inquiétez pas.
12: Je peux vous dire.
11: Il y a même du George Winston, et il y a même...
12: Il y a pas mal.
11: Il y a Philippe Glass, il y a également du Harold Budd, il y a de la bonne cam. Voilà. On va y aller là.
12: Ah, tu veux enregistrer, d'accord.
11: On enregistre, hein, on pige.
12: Hein. Des cassettes.
11: Bon Sandy, je t'embrasse. Hein, puis bon week-end à toi.
1: Ouais,
11: bonne semaine pardon, parce que je dis le week-end pour toi jusqu'à le dimanche, mais bonne semaine. Et puis genre on se retrouve jeudi. Bon,
8: hein. Jeudi, Rigo, surtout.
13: Ouais.
8: J'ai bien calculé. Je te ramènerai une pub que j'ai dans un journal.
13: Ouais.
8: C'était ce week-end en fin de compte.
13: Le week-end internet, ouais.
8: Voilà, le week-end internet. Donc la semaine prochaine, donc les conseils de
13: les débats,
8: donc vont porter en premier sur l'internet. Donc j'espère qu'on va avoir du monde. Et en deux. Les sumo.
1: À propos des sumo, j'ai des infos sur les sumo.
11: Ouais, on t'appellera alors.
8: On l'appellera si on nous fait pas le coup de la semaine dernière.
1: Ou mais quoi. C'est pas grave, j'ai oublié. Apolline,
11: on en parlera jeudi.
13: On en parlera tout à l'heure.
11: On en parlera jeudi.
8: Allez, bonne semaine à toi et en espérant que d'ici jeudi, tu nous fasses du boulot. Super, mon chef.
11: Merci.
8: Compris, Lucky Luke.
11: D'accord, pas de problème. Balade nocturne jusqu'à au moins 1h du matin pendant 60 minutes non-stop. C'est parti sur Fun Radio.
14: Téguine. Mm-hmm. Téguine. C'est ça, t'as raison toi aussi. Téguine. Remix sur moi. 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

0: cette semaine, j'espère. Tu as travaillé parce que tard, tu as dégagé, tu as pas continué longtemps, toi. Mais restez quand même poli parce que sinon vous allez voir comment que ça va se terminer. Oh, tu as baissé ta culotte. Ouais, bah tu vas retourner au standard, tu vas voir, ça va te faire tout drôle.
1: Vachement pourri.
0: Quoi, ouais, quoi?
1: Vachement pourri.
0: Bah t'es pas d'accord, bah dans ce cas-là, ton numéro de téléphone, on le garde et on te fait chier toutes les nuits. Tu vas trouver la grosse, vite fait. On va te faire chier toutes les nuits.

0: Tegwin.
1: Nous voilà partis dans la suite de la libre antenne. Bon, bah maintenant c'est l'heure du débat, donc voilà. Donc bon, bah si vous voulez nous appeler, c'est 0803 08 5000 et 0870 5000, et n'oubliez pas le 3615 code Fun Radio rubrique direct. Et alors pour les Belges, bon, bah c'est le 0331 47 99 5000. Donc on va accueillir Raphaël. Raphaël, 19 ans de Marseille, bonsoir. Si on pouvait avoir. Baissez la radio, s'il vous plaît, derrière.
2: Hélène.
1: Bon, si on pouvait avoir Raphaël.
3: Gérard.
1: Ouais, baissez la radio, s'il vous plaît, derrière. La radio, s'il vous plaît. Raphaël.
3: Oui, bonsoir.
1: On baisse la radio, s'il te plaît.
3: Je suis désolé, c'est pas moi, ok.
1: Non, ok. Bon, bonsoir Raphaël.
3: Ouais, bonsoir Gérard.
1: Donc, Poy, 20 ans de Caen. Bonsoir. Poy.
4: Ouais.
1: Tu baisses la radio, s'il te plaît.
4: Oui, Gérard.
1: Non, ben là, tu baisses parce qu'il y a trop d'écho.
4: Oui, ben 2 secondes, j'y vais.
1: Voilà, t'éteins tout. Donc, on va accueillir Hélène, 19 ans de Marseille.
5: Ouais.
1: Bonsoir Hélène.
5: Salut.
1: Salut.
4: Bonsoir Hélène.
5: Salut.
1: Poy.
4: Oui.
1: Poy, t'as rien baissé du tout parce que j'ai toujours des échos.
4: Ah bah moi j'ai tout coupé, c'est plus chez moi.
1: Bon, ok.
4: Allô.
1: On va accueillir Caro, 22 de Toulouse.
6: Salut GG.
1: Bonsoir. On va accueillir Marcel, 18 ans de Nice.
7: Bonjour Monsieur Majax.
1: Bonjour. Bonsoir plutôt qu'on dit. Ouais. Donc alors le thème du débat c'est donc la bisexualité. Alors, la première question que je vais vous poser, donc c'est une question que j'ai l'habitude de poser. Hein, bon ben après on prendra les questions habituelles. Donc êtes-vous pour ou contre la bisexualité?
7: Je vous laisse répondre.
1: Ben allez-y.
7: Après vous. Je suis pour.
1: Ben qui est pour?
7: Robert.
1: Robert.
7: Oui.
1: J'ai pas de Robert sur ma ligne.
7: Si, Robert de Nantes.
1: Non, Robert de Nantes.
7: Ouais, à Saint-Noble.
1: Non, mais.
6: Raphaël, moi, ma chatte Minette et sa copine, elles sont bisexuelles, ça ne me dérange absolument pas.
1: Ouais.
6: Donc, je suis pour.
5: Et moi, je te répondrais qu'on ne peut pas être pour, on ne peut pas être contre quand on est bisexuel. C'est absurde. C'est comme si tu faisais partie d'un mouvement politique et que tu disais je suis pour ou je suis contre. Quand tu es bisexuel, c'est comme ça. Il n'y a pas être pour ou être contre. C'est comme ça, c'est la vie.
1: C'est Hélène qui vient de parler?
5: Non, c'est Caroline.
1: Oui, Caroline. Ouais, mais Caroline, bon, ben, t'es contre, mais.
5: Non, je suis pas pour, je suis pas contre. Je suis bisexuelle, c'est comme ça.
1: Ouais, mais je vois pas pourquoi qu'on mélange la bisexualité avec la politique. Ça n'a rien à voir.
5: Gégé, ouvre tes oreilles.
1: Ben, c'est...
5: Je t'ai pris l'exemple de la politique.
1: D'accord.
5: Pour faire voir que quand tu es dans quelque chose, tu ne peux pas être pour ou tu ne peux pas être contre. Parce que si t'es pour, ok, mais si t'es contre, à ce moment-là, qu'est-ce que tu fais dedans? Autant aller voir ailleurs, je veux dire. C'est pour ça que je t'ai pris l'exemple de la politique.
1: Ah, ok, d'accord.
5: Visualisation.
1: D'accord. Il y a Laurent sur Minitel qui met bisexuel égale hétérosexuel ou égale plus homosexuel. Je vois pas. Mais
7: Gérard, tu peux nous le refaire, on n'a rien capté.
1: Bon alors.
6: Gérard, répète, c'est quoi bisexuel pour toi? C'est une femme avec une femme, c'est ça?
1: Bah, disons, c'est deux femmes qui font l'amour ensemble.
6: D'accord, donc ça, c'est bisexuel.
1: Ouais, voilà.
6: Et
1: la bisexuelle.
6: Et un homme et un homme, c'est
1: des homosexuels.
6: C'est des homosexuels.
5: Ah, d'accord.
7: Gérard,
1: oui.
7: Comment on fait l'amour avec deux femmes?
1: Ah bah ça, je peux pas te dire parce que j'ai pas essayé, tu vois.
7: Mais comment elles font pour faire l'amour? Elles ont pas kiki?
1: Ah bah ça, je sais pas. Je peux pas te dire. Mais surtout, précisez vos noms, hein. D'accord.
7: C'est Poy.
1: Ouais, Poy.
7: Et tout le monde est pour, là, en fait, là.
4: Moi, je suis pour.
7: Ouais, bon, qui
1: est pour? Marcel?
7: Marcel est pour.
1: Bon, Marcel est pour.
7: Bah, moi, pour changer, je vais être contre, alors.
1: Bon, alors, Hélène, elle est pour.
5: Caro est pour.
6: Raphaël, elle est pour.
1: Bon, Caro est pour. Rafa.
6: Elle est pour.
1: Elle est pour.
7: Tout le monde est pour.
5: Mais ouais. La Hélène, elle est pour et contre, parce que c'est son père, en fait.
7: Bon, il y a plus moins à être contre, alors, bah, je vais être contre.
1: Non, mais attends,
7: alors.
1: Hélène.
5: Ouais.
1: Attends, tu me dis, t'es pour et contre, mais comment ça, pour et contre, parce que quoi?
5: Ben, pour, parce que...
0: parce que bon, j'aime mon père, quoi.
1: Oui.
0: Mais contre, parce que c'est pas une idée. Enfin.
7: Arrêtez pour.

0: je suis contre, c'est tout.
1: Pourquoi
2: De mentir.
0: Non, mais moi, je suis contre. Mais attends, contre, Paille, Paille, s'il te plaît.
2: Oui.
0: Paille.
3: Deux secondes.
2: Bah attends, je suis avec toi, moi, c'est cool.
0: Non, mais attends, non.
1: Une question de
2: respect, Gérard. Vas-y, tous les jours à la locomotive, tu peux pas dire que t'es contre, Gérard.
0: Je suis contre, d'accord.
2: Et pourtant, dans les chutes de la loco, ça y va, hein.
3: Mais bon. Pourquoi t'es contre?
0: Bon, Gérard, je suis contre, c'est point final à la ligne.
2: Ah non, bah Gérard, faut expliquer, faut argumenter un peu.
1: Oui, mais Gérard,
0: je suis contre parce que je.
1: Une petite notion de respect quand même.
2: Attends, laisse argumenter, Gérard.
0: Je suis contre parce que j'aime pas voir de nana qui se touche, c'est tout.
2: Attends, c'est hyper excitant quand même.
0: Non, je suis désolé, c'est.
2: Tu sais pas avoir le braquemar dans la culotte?
0: Non.
2: Même pas un petit peu?
0: Non.
2: Même pas le petit kiki, il se lève pas, Gérard?
0: Non. Bon, allez. Bon, allez, c'est bon, on a fait le tour de la question. Donc, le pour ou contre.
4: On a fait le tour
0: de
4: la question, ok, d'accord.
0: Donc, alors, que pensez-vous de la bisexualité?
2: Alors, Gérard, attendez, est-ce que des homosexuels peuvent être bisexuels?
0: Comment?
2: Est-ce que des homosexuels peuvent être bisexuels?
0: Ah, ben ça,
4: Non, les homosexuels sont des PD et donc les bisexuels sont que deux femmes ensemble, n'est-ce pas, Gérard?
0: Normalement, oui, c'est ça, la bisexualité.
3: Alors là, je t'arrête tout de suite parce qu'on n'est jamais trop sûr d'être femme ou homme.
0: Mmh.
3: Hein, je pense qu'en chacun de nous, comme en toi, il y a une personnalité féminine qui ressort.
4: Exactement, Gérard.
3: Hein, et Kacha me le confirme. Et ouais. On pense même qu'avec ta petite voix, c'est sensuel comme tout.
4: D'ailleurs, Gérard, c'est trop bisexuel. Beaucoup, hein, tu fais trop femme, c'est chaud. Hein.
3: On n'est jamais trop bisexuel.
0: Non mais bon, de toute manière on va quand même poser la question aux filles. Donc Raphaël.
4: Ouais.
0: Donc pour toi.
4: Pour moi quoi?
0: Ben qu'est-ce que t'en penses?
4: De quoi, la bisexualité?
0: Oui.
4: Je t'ai dit que ma chatte Minette est bisexuelle et ça me plaît de l'avoir.
2: Est-ce que tu crois que t'es plus pour par rapport à l'autre? Alors ouais, t'es
4: répondu,
2: carrément contre par rapport à ce qu'il dit.
4: Je suis pour, moi je suis pour. Hein. C'est très très joli, je trouve. Hein. Voir deux femmes ensemble.
2: Est-ce que tu crois qu'il a plus cité par exemple par rapport à Gérard ou pas?
0: Non, mais moi je vais vous dire une chose. Je vais vous dire une chose. J'ai horreur de voir deux femmes ensemble parce que ça.
4: Horreur.
3: Gérard, GG
0: oui.
3: De Suresnes qu'on connaît tous.
0: Oui,
3: est-ce que parce que tu as l'air vraiment très très ferme, tu as eu de mauvaises expériences, c'est pour ça?
0: Oui, mais non, mais non, mais non.
1: Tu t'es fait prendre une gamelle par une gonzesse qui était bisexuelle.
0: Voilà. Non, mais de manière.
5: Il faut que tu nous racontes ton expérience, GG.
0: Non, mais attendez, s'il vous plaît, derrière. S'il vous plaît. On vient de me poser une question. Si. Non, mais attends. Bon, s'il vous plaît. S'il vous plaît, on va pas s'énerver. On ne s'énerve pas. Vous calmez, s'il vous plaît.
4: Il y a
0: Julie qui m'a posé une question. Comme vous déconnez, les mecs, j'ai pas entendu ce que Julie m'a posé comme question. Alors, si Julie pouvait me reposer la même question, je vais répondre.
5: Moi, je voulais savoir si tu parlais en connaissance de cause et si tu pouvais nous raconter ton expérience de bisexualité.
0: Disons, en connaissance de cause. Non, personnellement, parce que j'ai... Bon, c'est bon, vous vous taisez, s'il vous plaît, derrière.
4: Poème de GG.
0: Bon, s'il vous plaît, vous la fermez parce que le prochain que j'entends qui s'amuse à ça, vous allez avoir derrière. Donc je suis contre de voir deux femmes ensemble.
4: Et Gérard, tu choisis combien?
0: Ça te regarde pas. Voilà, point final à la ligne. Donc
2: Laissez parler Gérard.
0: Donc je suis contre de voir deux nanas ensemble.
3: Tu peux parler, Gérard.
0: Oui, mais de manière, je suis un mec.
5: Et pourquoi, GG?
0: Parce que c'est deux nanas ensemble, bon ben, c'est, ça fait bizarre.
2: C'est deux nanas qui ne pourra pas sauter, mais il n'a pas compris.
5: Oui, mais si elles s'aiment, c'est pareil. Bon,
0: ben, si elles s'aiment, c'est leur problème dans ces cas-là. Tout à fait, je suis d'accord.
1: Non, mais t'as été traumatisé dans ton adolescence? Je sais pas, moi.
2: C'est mal passé.
0: Non, mais attends, on parle pas de l'adolescence.
2: Et Gérard, si t'as pris un râteau par
0: une fois, mais...
2: Gérard.
0: Oh, donnez vos noms, s'il vous plaît.
2: Oui, c'est Cachou. Est-ce que tu as des hémorroïdes?
0: Non.
2: As-tu des hémorroïdes?
4: Gérard.
0: Qui?
2: Gérard, c'est moi.
0: C'est moi.
2: Et si t'as prenais
0: que c'est qui moi? C'est qui moi?
2: Bah, tu sais bien, vas-y, tu m'as reconnu, arrête. Non, mais si t'apprenais que Takaï était avec Jessica de Lovinfen, par exemple.
0: Non,
5: bien
0: attends.
5: Sûr, on va peut-être arrêter les insinuations.
0: Ouais. Alors, dans ce cas-là, si c'est moi qui t'ai reconnu, tu vas retourner voir au standard si j'y suis, d'accord?
2: Non, s'il te plaît.
0: Bon. Donc, on va demander à Hélène.
1: Oui.
0: Donc, pour toi, Hélène, qu'est-ce que t'en penses, toi?

0: à ton avis, toi?
1: Bah écoute, moi je pense que... Bon, mon père est bisexuel.
2: T'es pour ou contre?
1: Bah, j'aurais...
0: Non, mais ça y est, le point...
1: Tous les arguments pour être contre.
0: Oui.
1: T'es d'accord? Mais, ayant un minimum de respect...
0: Ouais.
1: Mon père, s'il a envie d'être proche avec n'importe qui, il faut que je le respecte. Ça... Enfin,
3: c'est son père.
1: C'est son problème, quoi. C'est pas le mien. Mm-hmm. Moi, je le respecte. Il est comme ça, il est comme ça, quoi.
0: Il y a une question sur Minitel, Nathalie qui met l'amour c'est beau, que ça soit deux filles, deux mecs ou deux tortues. Alors le mec qui s'amuse à roter, s'il te plaît, tu te calmes, ou sinon on va faire une pause et vous allez retourner au standard, on va se calmer.
4: C'était quoi la question Minitel, Gégé?
5: Gérard, c'est Butman. Gérard.
4: C'est quoi la question Minitel?
0: C'était Nathalie qui dit l'amour c'est beau. Quand l'amour c'est beau, que ça soit deux filles, deux mecs ou deux tortues. Donc je vois pas le rapport avec le débat, Nathalie, oui.
4: Et toi, deux mecs comme le père d'Hélène, ça te dérange?
0: Personnellement, que ça soit le père d'une fille, oui. Ça.
4: Mais si c'était pas le père d'une fille, même deux mecs ensemble, ça te dérange?
2: Tant que c'est pas ton papa.
0: À la rigueur, oui.
4: Mais je croyais que t'étais avec un mec. Attends, moi je t'ai vu avec des mecs à la loco, quoi.
0: Ouais. Non.
4: Attends, ta bisexualité, faut que tu l'avoues, Gérard. Bonjour.
0: À la loco, je suis entouré que de nanas, c'est tout.
4: C'est pas vrai. Moi j'ai des gens qui peuvent te dire qu'ils t'ont vu avec des mecs.
0: Non, je te réponds, Macaille. Oh, s'il vous plaît, derrière vous, la fermez.
6: Excusez-moi.
0: Stop.
6: Je voudrais vous annoncer l'arrivée de Botman qui est avec Cachou et Cacha.
5: Ouais. Gérard ?
0: Ouais.
5: Juste une question. Parmi tant d'autres, Gérard ?
0: Ouais. Dans ce cas-là, attends, tu retournes au standard parce que t'as un téléphone portable et c'est pourri.
5: Ouais, mais c'est ce qu'il te dit, mon téléphone portable.
0: Il te dit merde, alors tu retournes au standard, bonne nuit. Hop.
2: Allez, bonne nuit. Allez, hop, éjecté. Tiens, prends ça.
0: Hop.
2: Super, j'ai bien joué.
1: Qui c'est qui reste là sur l'antenne ?
0: Donc, alors avez-vous. Donc, on va poser la deuxième question.
3: Vas-y.
0: Avez-vous déjà eu des expériences bisexuelles?
1: Non.
0: Oui. Qui non?
1: Hélène.
0: Alors Hélène, vas-y.
1: J'en ai jamais eu.
0: Mm-hmm.
1: Je peux pas dire plus.
3: Moi.
4: Et t'aimerais en avoir? Hélène, c'est un truc qui te tente?
1: Ça me tenterait, ouais.
0: Ça te tente? Il y a Goa sur Minitel qui met Julie. Allô. T'es magnifique et magique.
4: C'est allô gentil, mais c'est pas le sujet du débat.
5: Allô.
0: Oui. Donnez vos noms, s'il vous plaît. Marcel, vas-y.
2: J'ai eu des expériences bisexuelles à la locomotive.
0: Oui,
4: avec Gérard.
7: Je voudrais témoigner, je préfère rester masqué, mais je peux témoigner que Gérard m'a emmené dans les WC de la locomotive pour me sodomiser.
0: De toute manière, comme je connais pas ton nom, donc dans ce cas-là, l'inconnu, tu retournes chez toi.
4: Parce que tu sais pas avec qui tu vas dans les chiottes de la loco, GG.
0: Non, mais de toute manière, j'ai jamais été dans les chiottes de la loco avec quelqu'un.
4: Menteur.
0: Ouais, allez-y, donnez vos noms, s'il vous plaît.
5: Butman. Oui, Butman, bonsoir.
0: Non, mais je crois que Butman, je t'avais dit de retourner chez toi,
5: oui,
0: t'avais un téléphone pourri.
5: J'ai changé de téléphone, Gérard, j'ai changé de téléphone.
3: Il a changé de téléphone,
0: non? Ouais.
5: Oui, alors est-ce que tu crois que la bisexualité peut s'exprimer chez les animaux?
0: Non, mais attends, je vois pas le rapport. Oui. On parle entre deux nanas, on parle pas des animaux, d'accord? Parce que
3: non,
0: je sais pas.
3: Pourquoi on parle pas des animaux, Gérard?
0: Non, parce que je fais pas partie de. Comment?
5: On parle de toi. Parle de toi.
0: Ouais, dans ce cas-là, tu te trompes, mon pote.
1: Gérard.
4: Est-ce que t'as
5: Gérard, ton animal préféré.
0: Attendez. Vas-y, la fille.
1: Non, oh, ta gueule, toi.
0: Bon, s'il vous plaît, vous la calmez, là. Vous la fermez, maintenant, les cums. Bon, vous laissez parler, s'il vous plaît, parce que tout à l'heure, ça va mal se terminer. J'étais calme. Hein? Alors maintenant, vous la calmez. Celui qui a un téléphone pourri, tu retournes au standard. Ouais, celui que j'excite ou celle que j'excite, on verra ça en fin d'émission, d'accord?
4: Parce qu'une expérience bisexuelle te tenterait, Gérard.
3: Je limite éjaculation.
0: Gégé. Bon, oui, qui c'est?
5: On t'attend.
0: Qui?
1: Hélène.
0: Oui, Hélène.
1: Hélène. Ouais, je te disais, si on a un téléphone pourri, mais qu'on est une jolie fille et tout...
0: Non, mais si vous avez des portables, c'est même pas la peine. Avec un portable, on peut pas vous avoir.
1: Même si on est une jolie fille et tout.
0: Mais même. Ça veut rien dire avoir.
8: Gérard, j'ai un portable à fil.
4: Bon, 30 secondes, moi j'ai une question pour Gérard, vu qu'il vous demande vos expériences bisexuelles. Moi j'aurais aimé savoir si Gégé, toi t'es tenté par ce genre d'expérience, parce que t'as l'air de.
0: Moi non.
4: Vu quand t'en parles et vu moi ce que j'ai vu à la loco.
0: Bon, vous la fermez.
2: Du coup, Gérard,
0: bon,
2: il a
0: fait
2: des photos du cul à la loco.
3: Il a vérité, Gérard.
7: J'ai les photos.
1: Julie.
0: Bon, ouais.
2: J'ai un film.
0: Oh, vous la fermez, s'il vous plaît, les cams.
2: Premier dessin amateur de Gérard.
3: Ta gueule. Là, qui en est prêt, hein, Gérard.
0: Bon, allez.
7: J'ai les zoophiles.
0: Bon, allez. La troisième. Auriez-vous Oh, c'est bon.
7: C'est pas bon, Gégé.
0: Bon, tu la fermes derrière, s'il te plaît.
2: Gégé.
3: Eh, Jean,
2: Gégé, c'est Cachou. Gégé, c'est Cachou.
0: Ouais, vas-y.
2: Arrête.
0: Ouais, c'est bon, va te coucher. Auriez-vous envie d'avoir une relation bisexuelle?
2: Vas-y, répète.
0: Auriez-vous...
2: Non, mais vas-y, répète, bon. Non, sérieux. Gérard, c'est déconné.
4: Attendez, 30 secondes, vous laissez...
0: Bon, vous la fermez.
4: Laissez Gérard poser sa question, et Gérard... pas quand tu poses la question parce qu'on comprend rien.
0: Quand ils vont se fermer, quand je pose la question, on verra.
4: Ils se taisent et ils t'écoutent. On écoute la troisième question.
1: Hélène, Gérard, c'est
3: toi, Hélène.
4: Hélène, attends. Hélène, il pose sa question, tu répondras après. Après, Hélène.
0: De quoi, Hélène?
1: Je peux te poser la question?
2: Mais non, vas-y.
1: Oula, j'entends plus rien.
3: Mais tais-toi, putain, Hélène. Vas-y, Gérard,
2: pose ta question, vas-y.
0: Oh, c'est bon.
2: Arrête de gueuler, Gérard.
0: Ouais, bah dans ce cas-là, vous la fermez.
3: Ah
0: ouais,
3: non, j'ai mal aux oreilles, arrête de gueuler, putain.
0: Auriez-vous eu envie d'avoir une relation bisexuelle?
1: Oui.
2: J'en ai déjà avec toi.
0: Oui, qui?
2: Avec toi, oui.
3: Marcel,
2: oui. Carte les fesses que je t'encule.
3: Gérard.
0: Non, mais attends. Alors là, je vais vous dire une chose. Là, je vais prévenir.
2: Une chose,
0: que... Non. Non, mais sois prévenu, Marcel.
2: Ouais.
0: Tu as déjà commencé par être poli parce que je suis poli ce soir. Ok.
2: Alors
0: tu la fermes.
2: C'est l'ultimatum, Gérard.
0: Non. Mais attendez, parce que là.
3: Gérard, je te suis.
0: Là, ouais, bah, dans ce cas-là, bonne nuit à toi.
2: Mais un ultimatum, Gérard. Vas-y,
0: ouais, bah, attends, Marcel, toi, tu as la fermée, d'accord?
2: Je t'ai une date ultérieure.
0: Il y a Nathalie qui pose une question.
3: Gérard, t'as de beaux yeux bleus.
0: Tout à l'heure, si ça continue, vous allez. De toute manière, il y en a beaucoup qui répondent pas beaucoup. Donc vous allez sortir. Hein.
4: Non, mais je crois que vous essayez quand même de répondre à la question de Gérard. Mais alors, je crois qu'on n'a pas tous compris ta question. Donc si tu pouvais la reposer calmement.
0: Auriez-vous eu envie d'avoir une relation bisexuelle?
1: Oui,
0: qui?
1: Caroline.
0: Alors Caroline, vas-y. Mais avant que tu me répondes, je vais répondre à Nathalie sur Minitel. Gérard, penses-tu que la bisexualité soit un phénomène mondial ou national? Alors là,
3: un phénomène de société, salope. Hein.
0: Là, dans ce cas-là, tu gardes ta politesse et tu réponds gentiment à Nathalie, d'accord? Non, mais derrière...
4: Il garde sa politesse et sa vulgarité, on fait quoi?
0: Sa vulgarité, il la garde. Et comme il y en a qui sont deux derrière, donc ils vont se calmer un petit peu, parce que j'ai reconnu qu'il y avait deux personnes derrière un téléphone. Donc alors, Hélène, tu voulais répondre à la question?
1: Oui,
0: donc
1: Caroline,
0: je t'écoute.
1: Mais bon,
0: ouais, Caroline.
1: Oui, alors je peux parler là?
0: Oui, je t'écoute.
1: D'accord, vas-y, Caro. Alors, ben moi, c'est pas. Si j'aimerais, c'est que j'ai des relations bisexuelles, Gérard.
0: Mm-hmm.
1: Et donc, ben oui, ça me tenterait, c'est très agréable.
2: Mais t'es pour ou contre?
1: Ben évidemment que je suis pour, sinon je le ferais.
9: Et Caroline,
1: banane.
9: Est-ce que c'était un fantasme pour toi?
2: Oui.
1: J'ai jamais. En fait, ça a été. Ça a été naturel en fait.
2: Gérard, est-ce que t'as des
1: comme
2: fantasmes?
1: Moi, c'est vraiment naturel avec un garçon.
0: Ouais.
1: Tu réfléchis pas à la chose.
9: Ouais, mais moi, c'est quelque chose qui m'attire, mais d'un autre côté, qui me fait peur, quoi.
0: Ouais, mais ça. Attends, comment ça qu'elle te fait peur? Comment ça? Attends, explique-toi, exprime-toi, parce que ça te fait peur, comment ça?
9: Ouais, ça me fait peur parce que j'ai trop peur de tomber dans l'engrenage, ouais.
0: Oui, mais comment ça, dans l'engrenage? Non, mais attendez, s'il vous plaît, derrière. S'il vous plaît, derrière, laissez-la parler. Laissez-la parler.
9: Moi, je suis sûre que ça me plairait, mais bon, j'ai mon copain, quoi.
0: Comment
9: ça?
0: Si
9: ça lui plairait à lui.
3: Elle est bisexuelle, son copain, puis elle est homosexuelle, super.
9: Ouais.
3: Ouais. Génial. Et Gérard, t'as des fantasmes?
0: Non.
8: T'en as pas.
9: T'en as pas de fantasme?
4: Non. Et est-ce que t'aurais aimé être bisexuel, toi, Gérard?
8: Non. S'il te plaît, Gérard, je
4: voudrais m'exprimer.
0: Pourquoi? Ça m'intéresse pas.
4: Pourquoi ça t'intéresse pas?
0: Je préfère
4: attends,
0: être avec...
4: Attends, un beau petit cul de mec, ça t'attire pas?
0: Non.
4: Tu rigoles?
0: Non.
9: Gérard,
4: c'est pas ce qu'on m'a dit.
8: Je voudrais s'exprimer. Je lève le doigt.
0: Non, vas-y, tu donnes ton nom, s'il te plaît, et tu vas. Quoi?
8: Mutoman. Oui, voilà.
0: Ouais, c'est bizarre parce que. Hey.
8: Gérard.
0: Écoute, ouais, la liste, elle est même plus bonne.
8: Bisexuel.
0: Là.
8: Voilà, je tiens à le dire, mais je suis passé à la trisexuelle.
0: Attendez, il y a Nathalie qui me dit Gérard, merci de défendre et de prendre mes questions au sérieux. Ben, Nathalie, de toute manière, je vais te dire une chose, je réponds à ta question. Non, mais attends, je réponds à ta question et je te prends pas au sérieux. Hein, de toute manière, je réponds aux questions sur Minitel. Donc, Nathalie,
9: moi, je voudrais savoir si quelqu'un a déjà touché à
8: de la trisexualité.
3: La trisexualité, genre, c'est quoi la trisexualité?
0: Non, mais attendez, pour l'instant, c'est pas vous qui posez les questions, c'est moi.
3: Non, on répond à tes
9: questions. Ouais, mais nous, on comprend pas bien.
0: Non, mais dans ces cas-là, si vous. Alors, attendez. Alors, qui c'est qui. Attendez. Qui c'est qui comprend pas? Qui c'est qui comprend rien? Nana, c'est bon, là, au lieu de faire les tourterelles, là, il y a une nana qui a dit, on comprend rien. C'est qui?
3: Hélène.
9: Non, mais...
0: Eh, si ça va pas, vous faites une chose. Dans ce cas-là, si vous êtes pas content des questions... Merci pour le mot enculé. Alors, dans ce cas-là, on met un disque, on se retrouve après.
9: Mais non...
0: Oh, on met un disque, merci pour le mot enculé, ça vous apprendra.
4: Allez stop, on se retrouve après ça.
0: Donc bonsoir.
9: On se prépare.
0: Oui, donc bonsoir à tous, là vous venez d'écouter tous les mots bleus de Christophe, donc on va reprendre Raphaël,
9: ouais, super.
0: Hélène,
9: ouais.
0: Caroline,
9: oui.
0: On va accueillir Bruno de Narbonne, 25 ans, et...
9: Ah.
10: Non, c'est pas Bruno, c'est Ludovic.
0: Ah, Ludovic.
9: Salut Ludovic.
10: Salut à tous.
0: Salut.
9: Donc, il y a qui, là?
10: Il y a Luigi. Salut, Luigi.
0: Non, il n'y a pas Luigi.
10: Il n'y a pas Luigi?
0: Non.
10: Il y a Mario. Il y a David, hein?
0: Non, plus. Hein. Non, plus.
9: Ah, ils ne sont pas là?
0: Non.
9: Merde.
0: Ah, bah, il n'y a pas d'emmerde.
9: Toute la France les veut.
0: Oui, mais il n'y a pas d'emmerde, c'est tout. C'est comme ça.
10: Et pauvre. Luigi, je t'aime.
0: Comment? Alors, il y a... Donc, on va continuer le terme de débat.
9: Ouais.
0: Hein? Donc, pour l'instant, c'était bien parti.
10: Ah ouais?
9: Donc, on a été à ta troisième question, je crois.
10: Bien parti.
0: Donc, pour l'instant, je sais pas si on a quelqu'un d'autre après. Donc, non, on va continuer.
10: Ouais,
0: donc,
10: bah, moi.
0: Oui,
9: et
0: qui?
9: Gégé, est-ce que tu pourrais résumer ce que c'est, en gros, la bisexualité, tout ça?
10: Répète aux auditeurs ce que c'est, Gégé.
9: Ouais.
10: Donc, la bisexualité,
9: c'est...
0: Donc, on va accueillir René.
9: René?
11: Oui, allô.
0: René, bonsoir.
11: Bonsoir.
0: On va accueillir Pierrot.
11: Salut mon GG d'amour.
0: Salut, je suis pas ton GG d'amour.
11: Ah si, t'es mon fantasme, mon idole.
0: Bon, c'est bon, tu te calmes.
11: Mais je suis très calme.
0: Non, mais tu vas pas commencer, s'il te plaît. Tu vas pas commencer.
11: Il faut pas être énervé comme ça.
0: Et on va te dire Goldman.
11: Ouais, je te retourne et je t'encule là.
0: Bon alors c'est bon, tu peux repartir d'où que tu viens. Au revoir Goldman.
10: Et moi?
0: Et qui toi?
10: Philippe, 22 ans de Lyon. Salut Philippe.
11: Il est pas fini là, je te prends contre un mur, je blague, je retourne et je t'encule.
0: Alors Philippe et Goldman, tu les reprends. Bonne nuit.
6: Non, Philippe, il remplace Poise.
0: Non, mais c'est bon, tu le reprends et...
10: Non, mais moi j'ai rien dit, je viens d'arriver.
0: C'est
10: ouais,
0: bon
10: j'ai...
0: C'est bon.
4: Ah mais celui qui dit des insultes, honnêtement, si c'est pour ça, c'est pas la peine.
0: Voilà, alors donc.
4: On se calme. Donc, on est Goldman là pour débattre.
0: Goldman débat et Philippe, dehors.
10: Non, Philippe,
6: oh, Gérard, non, Philippe a rien dit, Gérard, je t'assure.
0: Bah alors, pas... Goldman, tu le prends et dehors.
6: Non, Goldman est parti, c'est bon.
0: Bon, voilà.
10: Je le retourne, Goldman. Bon, alors, GG, récapitule.
11: Ouais,
0: donc, alors, en gros, le thème du débat, donc, c'était la bisexualité.
9: Ouais, mais explique exactement ce que c'est.
0: Bon, alors, en gros. C'était bon. Est-ce que vous êtes pour ou contre?
10: Non, mais
0: attends.
9: Non,
0: ouais.
9: Mais explique.
10: Explique-nous, Gérard, s'il te plaît.
9: Explique le phénomène de la
12: Ouais, c'est quoi, Gérard, la bisexualité?
0: Non, mais dans ces cas-là, vous donnez vos noms, s'il vous plaît.
12: Raphaël,
0: de toute manière, t'as répondu déjà aux trois premières questions, donc tu
12: à
0: sais.
12: Qui parle, à moi, Gérard?
0: C'est Raphaël qui a posé la question.
12: Ouais, exactement. Mais non, je voulais savoir ce que je voulais que tu répètes pour tous les auditeurs. Donc, la bisexualité, qu'est-ce qu'on entend par bisexualité?
13: C'est quoi être bisexuel?
0: Bisexuel, c'est deux nanas qui font l'amour ensemble.
12: D'accord. Donc,
0: on est bien d'accord.
13: J'aimerais savoir ce que c'est que la quadrosexualité.
0: Non, c'est bon.
12: C'est pas deux hommes ensemble, c'est ça?
6: Non, mais j'aimerais que Bruno, enfin non, pas Bruno, Ludo nous explique, car lui est bisexuel, mais avec un homme. Donc, il aimerait bien expliquer son.
0: Ah ouais, mais là, c'est l'homosexualité. Ben non, c'est pas pareil. Non, c'est pas pareil.
13: Négatif. Donc, et l'amour avec les chiens, c'est quoi, Gégé?
0: J'en sais rien.
13: C'est la trisexualité.
0: Non, mais attendez, donnez vos noms, s'il vous plaît. Donnez vos noms.
14: Hélène.
13: Oh, oui, Hélène. Ludovic, là.
0: Attends, Ludovic, s'il te plaît.
14: Ouais. Tu peux parler?
0: Alors, attendez.
13: Excusez-moi, je demande à parler. Gérard, tu as l'anus qui se dilate quand tu suces une mythe.
0: Bon, c'est bon, alors, les questions comme ça, j'en veux pas, merci.
14: Et
0: c'est
14: moi
0: pas
14: des
0: questions. Attendez.
14: Hélène, lève le doigt.
0: Oui, Hélène.
14: Oui, je réponds. Donner un conseil, j'ai.
0: Hélène.
14: Attends,
0: Hélène, s'il te plaît, Hélène. Ouais. On va demander à ceux.
14: Mais ouais, mais tu me coupes
0: non, attends.
14: La parole.
0: Hélène. Il y en a déjà un.
14: Sur l'antenne et tout, tu veux
0: oui,
14: dire.
0: Oui, mais Hélène.
12: Toi, putain, t'es lourde.
0: Hélène, déjà, on va demander à celui qui est avec du monde derrière qui se calme. Parce qu'on entend ses copains derrière qui parlent.
13: Oui, on peut rien écouter, nous, au téléphone.
0: Oui, bah, dans ces cas-là, si tu peux rien écouter au téléphone, si t'es avec tes copains, tu retournes au standard.
13: Non, c'est pas
0: c'est
13: moi,
0: une personne. Non, mais je veux pas entendre de monde derrière.
13: Non, mais je gueule contre les autres, moi, justement.
0: Oui, mais dans ces cas-là, tu dis à tes copains qu'ils se la ferment, d'accord?
6: Mais là c'est Philippe qui parle, c'est pas lui qui est avec des potes derrière.
13: Justement, il fait du bruit.
6: C'est Philippe, là. Philippe est seul.
13: Ouais.
0: Donc, je réponds à la question de Nathalie. Crois-tu la bisexualité puisse s'attraper comme la grippe? Alors là, Nathalie, je vais dire une chose que non.
13: Ah, c'est sale.
12: Ah, comment tu le sais, Gérard?
0: De toute manière, la bisexualité, c'est deux femmes ensemble. C'est ouais. Pas quand on a la grippe. Donc, alors Hélène, stop. Il y a Hélène qui veut poser une question. On va demander à Hélène qui pose sa question. Derrière, vous vous taisez, s'il vous plaît.
12: S'il vous plaît, laissez parler
14: alors,
12: Hélène. Vas-y, Hélène.
14: Gérard.
0: Oui.
14: Regardes-tu le dictionnaire avant de faire un débat?
0: Non.
12: Bon. Toi, Hélène.
14: C'est bon.
0: Non, pourquoi? Merci. Pourquoi? Non, alors maintenant, moi je te pose la question. Pourquoi? Pourquoi?
14: Pour certaines notions de sexualité.
13: Oui. Gérard.
0: Ah non. Alors je vais dire une chose que tu vois. Les questions que je pose ce soir. Merci pour le téléphone pourri. Qui est avec un portable.
14: Vachement
13: ici. Et Gérard?
0: Oui.
13: C'est Ludovic, là.
0: Oui, Ludovic.
13: Dis-moi, pourquoi tu penses que la bisexualité, c'est que deux nanas ensemble?
0: Ben,
13: parce que c'est ça? Ben non.
12: Ben si, c'est ça.
0: Ben si, non. Ben si, de toute manière, j'ai jamais vu... Je vois pas le rapport avec deux nanas, deux hommes. Hein.
13: Fou, il a rien compris, lui. Ben pourquoi il a rien compris? La bisexualité, c'est autant de deux nanas que deux mecs, quoi.
12: Mais non.
13: Ben si.
12: Quand c'est deux mecs, c'est homosexuel, c'est pas
13: ben
12: pareil.
13: Non, puisque moi je fais les deux avec les nanas et les
12: mais
13: mecs.
12: Mais non, mais c'est
14: mais
12: pas
14: tu du comprends
12: tout.
14: Pas, c'est lorsque c'est deux mecs, c'est homosexuel et deux nanas, c'est bisexuel.
0: Voilà.
14: Bien sûr. Faut se renseigner, faut ouvrir un dictionnaire, lui.
13: Voilà,
0: tout à fait.
13: Un dictionnaire de
14: oh là là,
0: donc,
14: hyper intelligent.
13: Deux nanas,
0: bon, attendez, s'il vous plaît.
13: Deux nanas, c'est homosexuel aussi, n'importe
0: mais
13: quoi.
0: Non, attends. Eh, Ludovic. Ludovic, deux nanas c'est bisexuel, deux hommes c'est homosexuel.
13: Bah, ok. Non, t'as vu ça?
12: Il a rien compris.
13: Ludovic, alors moi parce que j'ai
0: stop,
13: une expérience.
0: Hélène, stop.
13: Dit,
0: stop derrière s'il vous plaît, Hélène.
14: Est-ce que t'as un dico à fun là?
0: Non.
14: Ah, ça serait dommage parce que
13: c'est
14: pas mal.
0: Non, bah, moi, de manière, mes thèmes de débat et les questions, c'est moi qui les cherche moi-même.
13: Ah, mais Gégé, demande un assistant, là. Demande à avoir un assistant.
14: Il est hyper intelligent. Tu les as cherchés, tes thèmes de débat?
12: Il connaît ses propres notions.
14: T'as cherché Dico et tout?
0: Non. Non, je regarde même pas dans un débat. Je prends un thème de débat qui m'intéresse et j'approfondis les questions.
4: Et t'approfondis comment? T'approfondis parce que tu connais. Tu testes au moins avant.
0: Non,
4: je suis sûr que tu testes. Sérieux.
0: Non.
4: Tu nous as parlé de la sodomie et tout. Moi, je suis sûr que t'as testé
0: non,
4: tout ça.
0: La sodomie, de manière, je l'ai jamais pratiqué. Donc,
6: Gérard, je pense que si tu as choisi comme sujet la bisexualité, c'est que ça t'intéresse quelque part.
0: Bah, disons non.
6: Donc t'aimerais bien faire ça avec deux femmes.
9: Non, Hélène,
15: tu mens là.
0: Oui, Hélène.
9: Tu vas parler pendant toute une soirée d'un truc qui ne t'intéresse pas du tout.
15: C'est absolument con. Hein.
0: Bah si ça, dans ce cas-là, qui c'est qui vient de dire que c'est absolument con?
16: Gérard, tu rêves de voir
0: qui
16: deux femmes
0: qui vient...
16: devant toi.
0: Attendez, qui c'est qui vient de dire que c'est absolument con?
9: C'est pas moi.
0: Ah non, mais c'est bizarre, c'est une nana qui a dit ça, et comme par hasard...
9: Mais c'est pas Hélène. C'est pas Caro.
0: Ah, c'est pas Caro, c'est ni Raphaël.
9: C'est pas Raphaël, non.
0: Ah ouais, voilà. Et alors, dans ce cas-là, si ça vous intéresse pas, le thème du débat...
16: Allez, prout de quelqu'un, voilà. Celle qui a dit ça.
0: Bon, alors...
4: Gérard, moi j'ai une question pour toi.
16: Ouais.
4: Est-ce que ça te plairait de voir, justement, deux bisexuels ensemble?
16: Ouais, vachement.
0: De quoi? Attendez, s'il vous plaît.
16: Gérard, est-ce que ça t'excite de voir deux bisexuels faire l'amour devant toi?
17: Mais qu'est-ce que c'est, deux bisexuels?
4: Est-ce que c'est un truc qui t'exciterait?
0: Non, personnellement, non.
16: Pourquoi? Gérard, la bisette,
15: tu peux pas dire, mais t'as déjà essayé ou pas?
0: Non, j'ai jamais essayé, alors, et de toute manière, ça m'intéresse pas.
17: Gérard, c'est Ludovic, là.
0: Oui, Ludo.
17: Dis-moi, si tu as deux nanas qui font l'amour ensemble, c'est quoi? C'est des bisexuels?
16: Oui, c'est des bisexuels.
17: Et si elles supportent pas les mecs?
0: Ah bah si elles supportent pas le mec, c'est leur problème.
15: C'est des hétérosexuels.
16: Voilà,
0: bah c'est des hétérosexuels. De manière, je préviens d'une chose.
17: Vous avez tout compris, les mecs. Hein.
0: Ludo, je te préviens tout de suite que les hétéros, je les aime pas, et les homos, je les aime pas. Ok. Point final à la ligne. Alors, je vais répondre à la question à Nathalie sur Minitel.
4: Attends, tu peux répéter?
16: Gérard, on peut rebondir, s'il te plaît?
0: Comment?
4: Non, 30 secondes. Non, 30 secondes. J'aimerais que Gérard nous répète ce qu'il vient de dire.
0: Les hétéros, je les aime pas, et les homos, je les aime pas.
4: T'aimes personne, en fait.
0: Voilà.
17: Et alors, c'est quoi, toi, tes zoophiles?
15: Gérard, Raphaël, est-ce que je peux parler? Gérard, c'est quoi pour toi, hétéro?
16: Toi, Gérard, tu fais de la prose ou des vers?
0: Ça te regarde pas.
17: Des asticots, quoi.
0: Non, mais tu fais du vers ou de la prose?
15: Gérard, hétéro, c'est quoi pour toi?
9: C'est quoi, hétéro? Ouais.
0: Mais j'en sais rien.
17: Héros.
0: Manière, je vais peut-être faire Stop!
16: Juste, redéfinition des termes du débat. Gérard, pour toi, hétérosexuel, c'est quoi?
9: C'est ce qu'on va
0: faire. De toute manière, tu verras ça dans le prochain débat. Ça sera le. Tais-toi!
16: Homosexuel, c'est quoi?
0: Tu la fermes!
16: Et dis-moi!
0: Tu la fermes pour l'instant, moi je te réponds. Le prochain débat. Et aura lieu dans trois semaines.
16: Non,
0: ça sera sur l'hétérosexuel.
15: Et pourquoi trois semaines, Gérard?
17: Tu bouges pas, je vais.
0: On va répondre à. Attendez,
17: excusez-moi. Si on fait l'amour à trois dans trois semaines,
9: j'en ai un sous les yeux de Nico.
17: Ouais, mais
0: non, j'ai pas de Nico sous les yeux.
6: Excusez-moi.
15: Hétéro, j'ai un sens.
0: Stop!
15: Hein?
6: Je voulais vous signaler l'arrivée de Caramel, 32 ans de Poitiers, qui lui est hétérosexuel, donc il voudra témoigner.
0: À la place de qui?
17: Bonsoir, Gérard.
6: À la place de René.
17: Salut, Caramel.
16: Bon, Gérard, c'est quoi un hétérosexuel?
17: Bonsoir, Gérard.
0: Salut, Caramel. Bonsoir, René. Caramel.
17: Caramel, s'il te plaît.
9: C'est Caramel.
17: Et je voulais savoir déjà si tu allais bien.
0: Je sais pas, j'ai pas regardé ce matin.
17: Stress,
0: voilà. Attendez, je vais répondre à une question. S'il vous plaît.
17: Oui,
0: je vais quand même répondre à une question sur Minitel. Pourrais-tu faire un poème sur la bisexualité? Oui ou non? Alors.
17: Oui.
0: Donc non, pourquoi? Parce que ça ne m'intéresse pas de parler de cul dans mes poèmes. Voilà, Nathalie, t'es renseignée.
9: Hélène, est-ce que
17: tu pourrais parler d'hétéro? Sexualité dans tes poèmes, Gérard.
9: Je vais parler, c'est Hélène.
17: C'est Caramel.
0: Bon, on va poser la...
17: Gérard, tu aurais pu au moins me dire bonsoir.
0: Bah, je viens de te dire bonsoir si t'as pas nettoyé tes oreilles, c'est comme le cul, ça se lave.
17: Merci, Gérard.
0: Voilà.
17: Mais Gérard, comme la branlette. Pourquoi es-tu si méchant avec moi? C'est
0: non,
17: Caramel.
0: Non, mais Caramel, je te dis bonsoir. Caramel, je te dis bonsoir. Alors maintenant, tu la fermes, je pose la quatrième question.
17: Pas de gentil. Gérard,
0: Caramel, tu le vires. Il comprend rien. Dehors.
17: On veut pas être journal, je veux juste entendre la quatrième question pour que je puisse y répondre, Gérard.
0: Non, mais attends, ouais, déjà, t'es un peu mal. Alors.
17: Pose ta quatrième question et j'y répondrai.
0: Ouais,
17: avec grand cœur, Gérard.
0: Tu la fermes.
17: Bonsoir, Gérard. Vas-y, pose ta question, Gérard.
9: Gérard, est-ce que je peux te poser une question?
0: Qui?
9: C'est Hélène.
0: Alors, vas-y, Hélène, avant que je pose.
9: Est-ce que je pourrais avoir Florent ou Julie en rantaine?
17: Et la quatrième
0: question. On verra ça tout à l'heure.
17: Bonsoir, Gérard, c'est Caramel.
0: Bon, Caramel, tu la fermes.
15: Oui, Caramel.
0: On n'en a rien à foutre de caramel.
16: Mais je te remercie, moi, Gérard. Moi, je voulais parler sur le sujet. Et puis toi, tu dis que tu veux pas me parler. Et moi, je comprends pas.
4: Oui, mais alors, stop.
0: Bon, caramel, tu retournes au standard. Tu retournes chez toi.
4: 30 secondes, caramel. Oui, Gérard est là pour faire son débat. C'est lui qu'on écoute. C'est lui qui pose les questions. Et il faut essayer de l'écouter aussi un petit peu. Donc, un petit peu de calme et essayez de vous écouter les uns les autres. Parce que si là, c'est un cafouillage total. On comprend rien du tout. Ok.
15: C'est bien, Julie. C'est bien. Vas-y, Gérard.
18: C'est pas du tout le genre de la maison en plus.
15: Du tout, t'as raison. Bon, Gérard.
0: Alors, quelle serait votre réaction si une personne vous...
15: Touchez le cul.
0: Vous proposerait d'avoir un rapport bisexuel?
16: Oui, c'est Caramel. Moi, je veux répondre.
0: Bon, alors, Caramel, déjà, tu vas commencer par te calmer un petit peu, s'il te plaît.
4: Pas répondre à la question, il veut répondre. Vas-y. Hein. Laisse-le répondre, Gégé.
18: Mais moi, je veux bien, mais
16: je suis mou.
18: Pas ce que c'est.
16: Moi, je sais pas ce que c'est. Ton petit Caramel adoré, mon Gégé. Donc je réponds à la quatrième question. Tu peux la reposer parce que j'ai pas.
0: Non, mais c'est bon. C'est bon, Caramel, si tu me prends pour un con, c'est pas la peine.
18: Très gentil.
15: Non, mais
18: Gérard,
15: c'est Caramel qui.
0: Caramel dehors. Tu reprends Caramel dehors.
15: Gérard, c'est Caramel qui est con. Répète pour Caramel, c'est lui qui est con.
0: Non. Je répète pas les questions 50 fois.
15: Maintenant. Caramel,
0: non, mais Caramel, il comprend rien au débat, donc il retourne chez lui. Allez hop.
15: Je peux répondre à ta question, Gérard?
0: Vas-y, donnez vos noms, s'il vous plaît.
15: C'est Caroline.
0: Salut, alors, Caroline.
15: Salut tout le monde. Oui, alors moi, je vais te dire, si la personne est attentive, je veux dire, si elle répond bien à mes besoins, qu'elle soit agréable, tout comme ça pourrait être avec un mec, je veux dire...
18: C'est quoi tes besoins?
15: Oh, elle soit pas con, je veux pas dire...
18: définis, vas-y.
15: Bah, je sais pas si on accroche bien quand on discute, quand on sort, quand on se promène comme toi.
18: Ok, d'accord.
0: Non, mais attends, Caroline. Oui. Caroline.
15: Ouais.
0: Tu dis quand on sort, comment ça, quand on sort? Non, mais attends. Je demande à Caroline parce que je suis en train de.
18: Excuse.
0: Comment ça quand on sort, Caroline?
15: Mais, par exemple, je vais te prendre en exemple, d'accord? Pour que tu comprennes bien ce que je pense.
18: Pas trop fort.
15: Bon, disons que par exemple tu sors avec une fille, Gérard.
0: Oui. Bon, c'est bon derrière, s'il vous plaît.
15: Donc avec une fille, hein, Gérard, pour toi.
0: Oui.
15: C'est une fille, hein, ce serait pas un garçon.
0: Bah non, en principe non.
15: D'accord. En principe.
0: Normalement, moi, je sors qu'avec les filles. Hein.
15: Ah d'accord.
0: J'ai pas encore viré ma cutie.
4: Donc t'es pas hétéro.
15: Donc t'es quoi?
0: Voilà.
15: T'es quoi alors?
0: Julie, bravo. De la part de Goa.
15: Hélène. J'ai un truc intéressant pour le débat.
0: Oui.
15: Donc j'ai cherché sur le dictionnaire bisexualité et j'ai exactement la définition.
0: Vas-y.
15: C'est sur je sème à tout vent Larousse ou un truc comme ça. Donc bisexualité, hypothèse suivant laquelle tout être humain disposerait en lui de tendances masculines et féminines.
18: Ah,
0: ouais.
15: Qui tu vois, Gérard, c'est dans Ludovic, sa façon d'assumer son propre sexe.
18: Ouais, voilà, c'est donc faire
4: est-ce
18: le
4: voir. Est-ce que Gérard assume son propre sexe? Est-ce que tu assumes ton propre sexe?
0: Voilà la question. Alors maintenant, vous allez répondre à la question à Julie parce que
4: moi, je voudrais que tu répondes d'abord et réponds après.
0: Moi, j'assure mon propre sexe avec une nana, c'est tout, point final à la ligne.
18: Bien joué, Gérard, bien joué.
0: Mais Gégé, okay, Gérard, je peux participer à ton sale débat
18: Gérard.
0: De tordu. Non, Goa, tu peux pas participer, désolé.
15: Gérard, c'est Hélène.
0: Oui, Hélène.
15: Oui, donc je voulais te demander, est-ce que tu pouvais nous résumer la définition que je t'ai donnée?
0: Non, mais attends... La définition que tu m'as donnée, je vais l'étudier.
15: Ouais.
0: Hein, et on verra.
4: Tu lui envoies sous Plibostage.
0: Voilà.
4: Il te répond.
0: Caroline, deux qui tiennent la tienne, deux qui tiennent la tienne, trois qui la niquent. C'est Goa qui te pose la question.
15: Attends, répète là.
0: Attends. Alors, il y a Goa qui pose la question. Caroline.
15: Oui.
0: Oh, c'est bon, s'il vous plaît, derrière. Alors, Caroline.
15: Oui.
0: De la part de Goa.
15: Ouais, vas-y.
0: Deux qui tiennent la tienne.
15: Oui.
0: Et trois qui tiennent la nique. Alors, je sais pas ce que ça veut dire.
18: Deux qui tiennent la tienne et trois qui tiennent la nique.
0: Ouais, voilà.
18: Bah voilà.
15: Et le tout forme, hein.
18: J'ai pas regardé ce matin.
4: Bon, moi, je t'ai posé la question, est-ce que t'assumes ton sexe, d'après la définition?
0: Non.
4: T'assumes pas ton sexe.
0: On va accueillir Thierry. Ah, Nathalie.
15: Mais réponds jamais aux questions, Gégé.
0: De quoi?
18: Gérard,
16: Est-ce que tu assumes ton sexe?
0: Je viens de répondre non. J'assurerai qu'avec une personne, c'est tout. Mais pour l'instant, j'ai pas trouvé la chaussure à mon pied. Il y a Nathalie, sur Minitel qui dit GG. Dis-leur que de se taire, je pense que tu as des choses intéressantes à dire sur ce sujet. Non, Nathalie, pour l'instant, je mène le débat comme je peux. Je suis désolé, Nathalie. Déjà, j'essaye de faire quelque chose pour dévoiler ma vie privée, donc.
9: Oula.
0: Pour l'instant, je vais y aller tout doucement. Alors, j'ai des potos qui pourraient le connaître. Ben, si tu veux, Goa, ben, ça me fait une belle jambe. Donc,
4: je te signale que pour l'instant, la quatrième question, on n'a pas vu les réponses. Hein.
0: Raphaël.
16: Voilà. Donc, moi, ça ne me dérangerait absolument pas, dans le sens où si la personne m'intéresse, je suis partante, quoi.
0: D'accord.
16: Exactement. Il faut tout essayer.
9: Exactement.
0: Ok.
9: Et je suis d'accord avec Raphaël.
0: Qui?
9: Hélène.
0: Ouais, mais qui c'est qu'un téléphone portable?
9: Pas moi.
16: C'est pas moi non plus.
0: On entend mal. Hein. Qui c'est qui est tout à fait d'accord avec Raphaël? C'est Hélène, je crois.
16: Moi, c'est Ludovic, là, ouais.
0: Oui, Ludovic.
16: Mais moi, je suis tout à fait d'accord avec Raphaël. Il faut tout essayer.
0: Mm-hmm.
16: Gégé?
0: Oui.
16: Je voulais te demander.
0: Mais attends, donne ton nom. Donne ton nom.
16: Thierry.
0: Oui, Thierry.
16: Est-ce que t'as déjà été témoin d'une relation bisexuelle?
0: Non.
16: Et est-ce que tu voudrais en être témoin?
0: Non.
9: Et pourquoi, Gérard, faut tout essayer dans la vie?
16: Et oui, mais si t'en étais témoin, comment tu réagirais devant ça?
0: Dans ce cas-là,
16: imagine, tu fais ta soirée au bout de Boulogne, ouais. Normal.
0: Non, non, mais c'est bon, alors là, attends, Thierry.
16: Oui. Ouais.
0: Dans ce cas-là, je vais te reprendre tout de suite. Si c'est pour me parler du bois de Boulogne, c'est pas la peine,
16: non,
0: d'accord? Thierry.
16: Ouais.
0: C'est toi qui viens de parler à l'instant?
16: Non, oui, mais pas de bois de Boulogne, confonds pas.
0: Alors, dans ce cas-là, si vous voulez qu'on continue, que je reste calme sans vous insulter, ouais. On y va calmement, ouais, ok,
16: oui, mais
0: parce que sinon...
16: Je te pose une question simple.
0: Vas-y.
16: Si t'es témoin d'une relation bisexuelle, par exemple à la loco, au bois de Boulogne.
19: Mais pas témoin, victime, il faut qu'il soit victime.
16: Non, mais comment tu réagis? Est-ce que, je sais pas, si t'es devant par exemple deux mecs, pour toi c'est une relation bisexuelle.
0: Stop. Il y a Minette qui pose une question qui doit être intéressante pour tout le monde. Est-ce que la bisexualité est reconnue par la loi? Je ne pense pas.
19: En tout cas par le DICO, oui.
0: Peut-être par le DICO, mais pas par la loi.
16: Gérard, est-ce que deux mecs peuvent être bisexuels?
0: Comment?
16: Est-ce que deux mecs peuvent être bisexuels?
0: Qui?
16: Est-ce que deux mecs, en général, peuvent être bisexuels ou pas?
0: Ben ça, c'est pas mon problème.
19: Gérard, c'est le débat.
0: Non, mais moi, je peux te dire une chose, que deux mecs bisexuels, c'est deux homosexuels pour moi, c'est pas bisexuels.
9: Gérard, j'ai une question, c'est Caroline.
0: Oui, Caroline.
9: Qu'est-ce qui est le plus mal à l'aise, de voir deux femmes ensemble ou deux hommes ensemble?
0: Personnellement, moi, ce qui me mettrait plus mal à l'aise, c'est de voir deux nanas ensemble.
9: Pourquoi
16: c'est des deux perdus?
0: Non.
19: T'es pas un peu frustré,
16: Gérard et Christine?
9: Qu'est-ce qu'on fait les nanas?
0: Alors attends, Caroline,
9: oui.
0: Celle qui vient de me demander qu'est-ce qu'on fait les nanas, je sais pas qui c'est.
9: Ben c'est Raphaël, je voudrais savoir.
4: Ils n'ont rien fait, les nanas, c'est ça le problème.
0: Non, mais je vais déjà répondre à celui qui a dit Christine. Alors vous laissez Christine de côté, s'il vous plaît. Ou sinon, j'arrête le débat tout de suite. Si vous reparlez de Christine, je coupe le débat.
19: C'est
0: clair et net?
16: Arrêtez de déconner.
0: Bon, Caroline.
9: Oui.
0: Caroline, tu m'as posé une question, je voudrais que tu l'approfondisses plus.
9: Ben, je sais pas, parce que là, tu fais un débat donc sur la bisexualité, ce qui est encore pour toi la relation femme à femme.
0: Oui.
9: Oui. Mais on a dévié un peu sur les mecs.
0: Mm-hmm.
9: Et je te demande, qu'est-ce qui te gênerait le plus, en fait, de voir deux femmes ou de voir deux hommes?
19: De voir Gégé et Christine.
9: Qu'est-ce qui te fascinerait, en fait, le plus? Si, par exemple, tu tombais sur une relation bisexuelle, donc femme à femme, pour toi, est-ce que tu serais fasciné parce que tu t'y attends pas?
0: Mm-hmm.
9: Ou est-ce que tu aurais le réflexe d'intervenir pour dire, mais c'est dégueulasse, cassez-vous hein?
0: Personnellement, tu vois, je prendrais la deuxième question, c'est que je dirais, cassez-vous. Parce que personnellement... Non, mais attendez, je réponds à Caroline, s'il vous plaît. Alors le prochain que j'entends parce que j'en ai marre d'entendre le mot Christine, donc vous la fermez. Donc je vais répondre à Caroline.
1: Après à Hélène.
0: Attends, déjà je réponds à Caroline. Donc Caroline, tu me dis, donc tu m'as dit, moi je t'ai répondu, cassez-vous. C'est ça?
1: Mais non,
4: pour l'instant, le problème, Gérard, ce qu'on aimerait savoir, c'est si ça te gêne plus de voir deux mecs ensemble ou deux nanas ensemble. Qu'est-ce qui te gêne le plus?
0: Déjà, c'est deux nanas ensemble. Parce que si je sors avec une nana.
20: Raphaël, je peux parler?
0: Non, mais attends, Raphaël.
20: Gérard, c'est Ludo, là.
0: Oui, Ludo.
20: Dis-moi, imagine, tu es dans une soirée, tu rencontres une nana qui te plaît bien, tu passes la soirée avec elle, et puis au moment de rentrer, tu t'aperçois qu'elles sont deux.
0: Oui.
20: Bon, tu rentres avec elle et tu as l'opportunité de passer la soirée, de passer la nuit avec les deux. Qu'est-ce que tu vas faire?
0: Non. Déjà, je peux te dire une chose, que je passerai pas la nuit avec deux nanas d'un seul coup.
20: C'est avec Gérard, ta période est débordée. Gérard,
0: oui.
20: Gérard,
1: parler, c'est Raphaël.
0: Oui, ouais, Raphaël,
20: attends,
0: Raphaël.
20: Gérard, je finis, Gérard, c'est Ludovic, là.
0: Oui, Ludovic.
20: Bon, imagine donc quand même si tu le ferais pas, imagine que tu y es et que ces deux nanas, elles commencent à
0: faire. Mais je viens de te dire que je n'irai pas jusqu'au bout. Non,
20: attends,
0: c'est
20: Ludo,
0: tout.
20: Ludo, mais c'est pour décrire une situation de ton débat. C'est
0: oui, Ludo, mais même. Ludo, mais je te Ludo. Dis, mais je viens de te répondre. Gérard, Ludovic, Gérard. Ludovic, je viens de te répondre. Putain. Je ne suivrai pas les deux nanas.
20: Gérard,
0: ok.
20: Gérard, de toute façon, tu l'as dit, Christine, elle était bisexuelle.
0: Alors, c'est qui vient de dire ça? Alors, là, bon, Philippe, tu reprends tous les mecs au standard, le premier, tu demandes qui a dit Philippe et tu le vires. Allez, hop, tu me les vires. Hop, tu les vires. Allez, hop.
4: Non, mais c'est bon, j'ai les yeux, les vires, il n'y a plus personne, il n'y a plus de débat, c'est pas possible.
0: Non, mais tu vires les mecs, hop. Ouais, tu prends celui qui a dit Christine, tu le vires. Allez, hop, terminé.
6: Voilà, Raphaël, tu voulais une question. Arrête,
20: je l'ai dit Christine, c'est sûr qu'elle était bien.
0: C'est bon avec Christine. Ou j'arrête.
1: Hélène, ça te va comme nom?
0: Bon, on voit la musique, ils vont se calmer.
20: Oh, Gérard.
0: On voit la musique.
4: Ok, on va mettre un petit disque et puis on se retrouve juste après. Réponds à la question, Gégé.
0: Je viens de lui dire non tout à l'heure. Malgré que ça fait deux fois que j'ai l'autre. Je viens de te dire non, Bertrand.
20: Gégé, au revoir. Allez, au revoir, Bertrand. Vire-le, vas-y.
0: Ouais, bah toi, Valentin, ça va être pareil.
20: Non.
0: Nathalie, je suis assez timide, mais...
6: Attendez, c'est Max qui parle, là. J'étais pas dans le studio, je viens d'arriver. Ça va?
20: Ouais, bien.
0: Bon, tu restes poli, s'il te plaît, il s'appelle Max.
20: On a une excuse, Francky.
0: Ta gueule.
6: Attendez. Il y a une grosse surprise pour Gérard. Elle est dans le couloir.
20: Luigi, David, Arnett.
6: Non. On a effectivement la demoiselle transsexuelle.
4: Tina,
6: qui est là. Avec qui nous écoute souvent la nuit, qui va faire son appel.
0: On peut la faire rentrer?
6: Non.
4: Mais non.
6: Elle est vraiment là.
0: Oh merde.
6: Merde, à toi, Tina. Toi, tu vas t'installer. Tu vas te mettre à côté là-bas, tiens.
0: J'ai rien dit.
6: il est gêné parce que c'est vraiment. Elle est vraiment là, donc. Donc c'est fabuleux quoi.
4: Et
6: elle
4: Tina,
6: nous écoute.
4: Tina
6: elle
4: est
6: nous
4: superbe.
0: Il y a Nathalie.
4: Tina est superbe. Elle est impressionnée quand même.
20: Elle nous est moindre queen quoi.
6: Elle nous écoute la nuit régulièrement. Tina, d'après ce qu'elle m'a dit, donc comme elle connaît Gégé et qu'elle me connaît, qu'elle connaît Florent et Julie. Donc là en face Tina, je te présente Julie. Peut-être que tu connais de nom la standardiste.
4: Salut Tina.
6: Voilà, elle est là.
20: C'est une vraie vilaine quoi.
6: Elle est là. Elle est très en plus elle a l'air super.
4: Elle est
6: cool,
4: très jolie.
20: Donc, vous dites.
6: Gérard va faire les présentations. Je vous laisse. C'était juste parce que j'avais envie de la présenter. Donc elle est là. Alors, il y a son propre cas.
4: Gérard s'installe. Gérard, t'as une invitée, donc s'il te plaît.
0: Attends, j'ai une question à répondre avant.
21: Gérard, tu fais sucer.
0: Bon, tais-toi déjà. Il y a une question Minitel, donc je suis assez timide, mais penses-tu qu'on pourra se voir un jour? Alors, ça, Nathalie, je te préviens tout de suite.
20: Non.
0: Déjà,
20: c'est ton numéro de tatou, Gérard?
0: Non, numéro de tatou, tu ne l'auras pas. D'accord.
20: 06 06.
0: Donc, celui qui s'amuse à continuer à vouloir insister, tu repasses au standard. Entre Bertrand Gérard, Valentin, tu vas retourner au standard.
20: Gérard, Raphaël, est-ce que peut parler Raphaël?
0: Oui, Raphaël.
20: Alors, comment tu trouves Tina?
0: Bah, pour l'instant, j'ai répondu à une question. Donc maintenant, Tina va parler. Donc,
4: comment trouves-tu Tina, Gégé, on t'a demandé?
0: Bah, comment que je trouve Tina? Bon, ben. C'est vrai que, vu Tina, voilà, un clap sur Minitel.
4: Non, mais on te demande pas le Minitel, on te demande toi, Gégé.
18: Gérard,
4: eh ben,
18: tu
4: donne ton avis, belle, écoute.
0: Bah, moi, je pensais pas qu'elle allait venir, je croyais que c'était un.
18: Oui, mais tu la trouves comment? Gérard, tu dirais belle, moche ou bizarre?
5: Belle, moche ou bizarre?
0: Bah là, dans le noir, je peux rien voir. Ouais,
5: non, pas devant elle. La pauvre Gérard, là, je suis sûr qu'elle rougit. Hein, là,
0: elle va vous répondre.
5: Fais-lui un petit bisou, fais-lui la bise.
0: Elle va vous répondre. Elle va Gérard. Vous répondre si je suis assez timide. Vas-y,
5: fais-lui
0: Tina.
5: La bise, Gérard.
0: Attendez. Oh, merci. Mets-en encore plus, toi, ça sera encore mieux. Fais-lui vas-y, Tina, réponds-leur.
21: C'est vrai que Gérard est très, très timide.
18: Bon, maintenant, Gérard, réponds-nous. Maintenant que t'as la lumière, elle est belle, moche ou bizarre?
5: Ouais.
0: Bah, elle est belle, ça t'apprendra. Ouais, ouais, t'es curieux?
18: Ouais, super, bien joué.
5: Salut la bise.
18: Ouais, ferme béco.
5: Salut la bise, Gérard.
0: Non, mais attendez,
18: Le béco.
5: Politesse. Non, bon. Gérard, salut la bise, la pauvre.
0: Bon, bah,
5: et. Notre parano.
18: La bise, quand même, un petit peu. Quand même, un petit
5: bisou, Gérard. Salut la bise. 4 bises, allez, Gérard.
0: Voilà, ça y est, vous êtes content.
18: Non, c'est moi qui fais le bruit, là, j'ai pas entendu, là.
0: Bon,
5: Gérard, allez, bouge comme
18: ça. Tina, vas-y, va lui faire la bise, Tina.
20: Gérard!
5: Elle s'est déplacée, la pauvre, tu pourrais quand même lui faire la bise.
0: Bon, ça y est, de toute manière, je vais voir ce qu'on va entendre.
18: Gérard, on a un cadeau pour toi.
0: Vas-y.
18: On va être obligé de te laisser, mais on a un petit cadeau avec mon copain. On va te lire un poème qu'on a fait. Tu vas nous dire comment tu le trouves.
5: Les poèmes de Gérard.
18: Alors, Christine, tu aimais la pime. Quand t'étais avec Gérard, tu lui sifflais le dard. Christine, avale le sperme de Gégé, jusqu'à ce que tu n'en puisses plus et que tu te mettes à gerber. Gégé, tu t'es branlé dans la grosse pouffe de Christine. Gégé, t'es qu'un bisexuel. Au bisou de ton Bertrand.
4: Qu'est-ce que t'en penses, Gégé?
0: Complètement con.
4: Attends, je suis désolé, c'est un poème.
18: Pour Gérard, c'est complètement.
0: Merci.
18: Sur le style, Gégé, tu dirais quoi?
0: Hein?
18: Sur le style.
0: Sur le style, d'une manière, il y a un truc que je reproche, c'est que.
18: C'est hors sujet.
0: Non, mais il y a.
4: C'est hors sujet, c'est ça.
18: Sur le sujet,
0: non, mais il y a simplement un truc que je reproche, c'est que vous arrêtez pas de parler de Christine et ça m'énerve.
18: Ouais, c'est dégueulasse.
5: Et voilà. Gérard, tu fais l'amour?
4: Ouais. Ah, bah c'était ton époque de.
0: Oui, non,
4: bisexualité
0: bon.
4: Ou d'hétérosexualité?
0: Non, mais c'est bon. C'est
18: Don Juan, c'était son époque Don Juan.
0: Ouais, mais c'est bon.
18: Don Juan
0: bon.
18: Des Marco.
5: Et Gérard, avec ou sans capote hein?
0: Toujours avec.
18: Ouais, bravo, bien
5: joué. Ouais, bien, ouais.
0: Justement, je suis maintenant.
5: Même avec Christine, Gérard.
18: Et avec comment tu quoi
5: même attends, avec Christine.
0: Oui, c'était toujours avec capote. Maintenant, je pense qu'on va.
18: Est-ce que tu ferais l'amour avec Tina?
5: Avec Alice Presset, tu ferais l'amour avec Alice Presset?
0: Je répondrai pas à vos questions.
18: Tina, vas-y, débloque, hein. Je sais pas, dis quelque chose.
0: Ah, vas-y, Tina, réponds.
5: Et avec moi, Gérard, tu ferais l'amour?
0: Vas-y, Tina.
18: Tina, t'es là?
21: Oui, je suis là.
18: Alors, comment tu trouves Gérard?
21: Il est pas mal, hein.
18: Voilà, donc tu serais prêt à entamer quelque chose avec lui.
5: Non, mais attendez, les enfants, je suis désolée, Tina, il faut que tu te
21: peut-être
5: décrives
21: pas,
5: quand même.
21: Quoi, parce que moi,
18: peut-être
21: j'ai
18: pas.
21: Mon petit copain aussi, quoi.
18: Ouais, ah, excuse.
5: Tina, ma chérie, tu te décris hein.
21: Oui, alors, écoute, je fais 1m76. Hein.
5: Ouais,
21: tu
5: oh,
21: fais
5: oh, hyper
21: ou
5: gros.
21: Je fais court. Hein.
5: Ouais, blonde, brune. Rose,
21: brune, hein.
5: Brune, hein, les yeux.
21: Oui. Les yeux marrons.
5: Les yeux marrons. Et la bouche? Et la bouche, hein.
21: Je pense qu'elle a ses pulpeuses.
5: Pulpeuses, hein.
18: Et donc, un mec ou une fille?
5: Transsexuel. Oh
21: exactement.
5: Là là. Et tu pèses combien, Tina?
18: Mais transsexuel, c'est pour devenir un mec ou une fille, donc t'es quoi?
5: Non, mais tais-toi, un transsexuel.
21: Devenir une nana. Exactement.
18: Voilà.
5: Et Tina, tu pèses combien?
21: Je pèse 60 kilos.
5: 60 kilos pour 1m76, bravo, waouh. Hey, GG, c'est un beau
21: si
5: morceau.
21: Me
5: poste, hein.
21: Ça marche, hein?
5: Hey, GG, c'est un beau morceau.
18: GG, elle a bien gaulé?
5: GG, nous on est jalouses là. Oh, je bise, tiens. Eh Gégé, tu parles plus, tu trouves plus tes mots.
22: Il a intimité.
18: Eh Gégé, t'es tombé dans les pommes ou quoi?
5: Eh Gégé, elle te fait un tel effet?
22: Gégé.
5: Tina, dis quelque chose.
0: Oui, je suis là, je suis toujours là.
18: Elle est bien gaulée?
0: Bon, ça, je sais pas, je peux pas te répondre à ta question.
18: Bah,
5: tu la vois,
18: Tina, lève-toi et fais voir.
4: Bon, 30 secondes. Gérard a proposé un deuxième débat.
18: Ouais.
4: Donc, dis-nous le sujet, Gégé.
0: Donc, c'est pour ou contre la question con. Bête et méchante qui revient régulièrement. C'est malheureux d'en parler. Je sais qu'il y en a beaucoup qui le sont. Mais mettez-vous pas à la corde au cou, vous êtes trop jeune. C'est pour ou contre le mariage.
4: Bon, et avant ça, on va faire une conclusion quand même sur le débat sur la bisexualité avec tout le monde.
2: Mariage, on va avec Luigi, Arnett et David quand même.
0: Pour l'instant, tu vois. Alors, avec Arnett et Luigi, c'est pas toi qui décide, c'est mon chef.
2: Excuse.
0: Ok. Alors, Raphaël, qu'est-ce que t'as pensé du débat?
2: Moi, j'ai pensé en fait que le débat était très très intéressant. Dans le sens qu'on a tout compris. Et puis voilà, ça m'a beaucoup plu. Et j'espère que les auditeurs ont très bien compris la leçon.
0: Bah, apparemment, tout à l'heure, on était un peu plus de 21 sur Minitel.
2: Donc voilà, apparemment.
0: Apparemment, je pense que ça a dû bien se passer.
2: Oui, donc.
0: Pour une fois que je me suis pas trop pris la tête avec tout le monde.
2: Voilà, tenu hyper positif. Hein.
0: Voilà.
2: C'est super. Hein. Excellent.
0: Ok, je te remercie, Raphaël. Écoutez, donc, Hélène.
22: En fait, moi, j'ai trouvé le débat très intéressant aussi. Mm-hmm. Et ce que j'aimerais dire, c'est que pour pas attraper la bisexualité, il faut se couvrir, quoi. Faut mettre une écharpe
2: et prendre les effets ralgants.
22: Faut partir couvert.
2: De l'épreuve. Et les effets ralgants, c'est important.
22: Les effets ralgants pour essayer de stopper la fièvre, parce que quand elle nous prend, alors là, on fait n'importe quoi.
0: Ok. Alors, par contre, il y a une question de Zach. Alors, si Tina pouvait lui répondre. Il y a marqué Zach, Tina, pourquoi veux-tu te faire opérer?
21: Parce que déjà, moi, étant tout petit, je me sens très, très femme. Donc, j'aimerais bien ressembler à une vraie femme.
2: T'as une voix de femme, Tina.
21: Ben, je fais tout pour.
2: Tu quoi?
0: Donc voilà, Zach, on t'a répondu à ta question. Donc, Caroline.
7: Ouais, bah écoute, bien instructif le débat.
2: Merci Caroline.
0: Mais attends, pour l'instant, vous la fermez derrière, je pose la question à Caroline.
7: Caroline. Merci, ouais, bah bien instructif.
0: C'est-à-dire?
7: Eh ben.
0: Moi, ça t'a pas plu?
7: Ah non, il faut pas être négatif.
0: Non mais attends, je demande la conclusion. Je ne demande pas si n'importe quoi.
2: Moi je viens de faire. Demande pas ton avis, demande
0: Nabiz,
2: la conclusion.
0: Nabiz, je t'aime. Alors là, moi je sais pas qui t'aime, Nabiz.
2: Moi je vais la faire la conclusion, genre.
0: Bon, c'est bon Caroline, j'ai compris à peu près ce que tu veux dire. Bertrand.
6: Bertrand est parti se coucher.
0: Ah tant mieux.
8: Moi.
0: Laïla.
23: Oui.
0: Alors pour toi?
6: Elle l'a déjà dit.
23: Ouais, mais j'ai déjà dit moi.
8: Moi Valentin, donc moi je voudrais donc tirer les conclusions du débat. D'abord, j'aimerais dire que on a bien compris ce que c'était que la bisexualité, donc c'était l'amour entre deux femmes. Ouais. L'homosexualité, c'est l'amour entre deux hommes, donc l'hétérosexualité, c'est l'amour entre un homme, une femme, un animal, quelque chose quoi. Et donc je crois que ce qu'il faut surtout retenir, c'est que on a découvert que Gérard était
2: transsexuel
8: et c'était pris à une époque d'une Christine bisexuelle dont on ne sait pas trop quoi, mais qu'il ne fallait pas lui retenir rigueur, puisque apparemment il a réussi à se soigner de cette maladie qu'il ne faut surtout pas attraper, bien sûr. Donc, toujours les effets ralgants.
0: Bon,
23: Valentin, arrête.
0: Bon, non, mais attends, quand il aura fini, Valentin, ce sera bon. Merci au standard. Donc, moi, la conclusion de ce soir sur le premier débat, je pense que là, pour une fois, et c'est la première fois que ça arrive.
2: Il n'y a pas Luigi.
0: Voilà. Non, mais je me suis pas énervé. Tout s'est très bien passé. Il est 3h26 d'habitude à Sorcy. On a déjà tout terminé. Et là, ça s'est très bien passé. C'est pourquoi que j'ai demandé à mon chef si on pouvait faire un deuxième débat. Le chef a dit oui.
2: Merci le chef. Ouais, super le chef.
0: Mon chef, il m'a dit oui. Donc, on va faire un deuxième débat. Donc,
2: c'est
0: pour ou contre le mariage.
2: C'est qui ton chef? C'est Max.
0: Voilà.
2: Et Max, je t'encule.
0: Comment?
2: Max, je t'aime.
23: Ouais, moi aussi.
0: Non, mais arrêtez de dire que masque. Que...
23: Je t'aime aussi.
0: Allez, c'est bon. Allez, bonne nuit à tous. On va reprendre des nouveaux auditeurs pour le pour ou contre le mariage. Donc, on va se mettre quoi comme petit disque?
4: On écoute Léopold Nord et vous avec C'est l'amour.
0: Voilà, c'est l'amour. C'est cool, merci Max.
4: C'est l'amour.
0: La
3: Donc on venait de s'écouter les Carabines à Morpion avec Chamboule-moi tout sur mes dents de devant. Et le deuxième, c'était le Petit Mickey avec Viens faire des montagnes russes sur mes kystes. Donc on va repartir sur de bonnes conditions. Donc comme le premier débat,
10: ouais, sur
3: le débat sur l'éclipse. Alors on accueille pour ça Lune de Miel, 23 ans Paris 101.9 qu'on peut écouter Fun Radio. Bonsoir à toi Lune de Miel.
11: Bonsoir Gégé, bonsoir l'équipe.
3: Salut.
11: Salut,
3: grosse,
11: salut à tous.
3: Grosse, salut. Lune, grosse lunette, 23 ans de Reims, on écoute Fun Radio sur 103 tout court.
13: Exactement, bonsoir Gérard.
3: Bonsoir à toi.
13: Bonsoir tout le monde.
3: Télescope, télescope 25 ans Limoges, 102.5, on écoute Fun Radio.
24: Oui, bonsoir Gérard, bonsoir les auditeurs, bonsoir l'équipe, bonsoir les gens du Minitel.
10: Bonsoir.
11: Bonsoir l'Internet.
3: Et
11: bonsoir Internet.
3: Donc, Adonf, c'est ça Manu, ouais, tu m'as mis ouais. Adonf, 26 ans de Poitiers, on écoute Fun Radio sur 95 FM. Bonsoir bon. À toi.
25: Bonsoir ma poule, bonsoir mes chéris.
3: Ouais ben,
25: bonsoir,
3: tu
25: vas. Bonsoir mes loulous.
24: C'est Marco.
25: Salut la grande. Oh. Salut, salut.
3: Oh, Adonf, Adonf.
25: Allez mes loulous, on y va.
3: Ouais ben, attends Adonf. Eh Adonf.
25: C'est une vraie locomotive. Oui.
3: Adonf, on se calme. D'accord, c'est pas, on commence pas à foutre sa merde.
25: Mais non.
3: D'accord. Alors, le débat, c'est sur l'éclipse. Et bien sûr, il y a toujours l'IRCWW.fm.radio. Donc, Rigo, il sera le Minitel.
10: Il y a tellement de monde.
3: 3615, Copcon Radio, rubrique direct. Et bien sûr, le standard au 0803 08 5000. Et pour la première question, en quelle année l'éclipse a-t-elle vu le jour? On va demander à... Ah, bah, donc, tiens, comme il...
25: En quelle année les clips ont vu le jour?
3: L'éclipse.
25: L'éclipse.
24: L'éclipse et des bulles.
25: Alors, je pense que l'éclipse, c'est début, oui. Je pense que l'éclipse a vu le jour, je pense, vers le début 1900.
3: Mm-hmm. Non, mais...
10: C'est une bonne question, ça, à ton avis, Gérard. C'est...
3: Ouais. Bah ouais, mais à mon avis, donc, j'ai pas... Comme je t'ai dit tout à l'heure, j'ai pas pu regarder sous le dictionnaire, parce que mon dictionnaire n'est pas...
10: Mais il est en portugais, parce que
3: n'est
10: t'es
3: pas,
10: dans...
3: N'est pas mis à jour.
10: T'es hébergé par des portugais, on peut le dire.
3: Fidler, s'il te plaît, t'arrêtes, sinon tu vas virer.
10: Je croyais que c'était des Pakistanais. Hein.
25: Enfin, ok. C'est portugais qui l'exploite à faire le ménage.
3: Qui c'est qui s'amuse à dire ça?
24: C'est Rodrigo. Connu.
10: Allez, sérieux le débat, sérieux, sérieux.
3: Donc, télescope.
24: Oui, Gérard.
3: Donc, pour toi?
24: Moi, j'ai entendu dire qu'à la préhistoire, au début du 19e siècle, il y avait déjà des éclipses.
25: Oh, ça me paraît quand même un peu invraisemblable.
11: Prématuré.
24: Non, pas du tout. Pas du tout.
11: Prématuré, moi, je dirais.
24: Pour Gérard, non. C'est tout clair.
3: Non, non, mais en quelle année que tu m'as dit depuis la préhistoire?
24: Je t'ai dit la préhistoire, début 19e, quoi.
3: Oh, ouais, tu te calmes quand tu me parles comme... oh, je suis pas ton petit chien, d'accord?
24: Je te parle tout à fait normalement.
3: Ouais, non, mais je suis pas ton chien, d'accord?
10: Bah, en fait, quand on... éclipse, ça veut dire quoi? Ça veut dire soleil et lune. Donc, c'est-à-dire que la première éclipse a eu lieu quand la lune et le soleil sont nés, non?
3: Bah oui, bah ça, on va en parler.
10: Bah oui,
3: ouais,
10: c'est
3: mais
10: ça.
3: En quelle année? Donc, si on pouvait savoir en quelle année qu'elle a vu le jour, ça serait
10: pas
3: impeccable.
10: Très longtemps, à mon avis.
24: C'était début 19e. Hein.
3: D'accord.
10: Ouais. C'était avant le Titanic ou après.
3: Grosse lunette. On s'en fout du Titanic.
13: Que, justement, la première éclipse, c'était le 11 août.
3: Non, mais okay. En quelle année?
24: Mon pote.
13: Bah, en 1999.
3: Bon, hey,
24: non,
3: hey,
24: c'est la t'es... dernière, il confond
3: hey,
24: avec la dernière.
3: Ouais, hey, tu confonds pas avec celle qu'on vient de voir là il y a pas longtemps, toi, non?
13: Bah oui.
3: Là, non, mais je te demande, en bah, quelle année l'éclipse?
13: J'ai vu, moi.
3: Non, non, mais il y en a eu d'autres avant.
11: Il est jeune.
13: Ouais, je suis jeune.
3: Il a 23 ans. Et puis en plus, c'est vrai que vous devez tous être en train d'étudier, hein, parce que vous êtes vachement...
24: Ouais.
3: Et donc, lune de miel. Lune de miel pour finir.
11: Écoute, moi j'ai entendu dire que ça venait de la Renaissance, puisque comme tu le sais, les civilisations précolombiennes avaient déjà des éclipses, les Incas, tout ça, les cités d'or.
24: Mm-hmm.
11: Donc, par contre, je sais pas le nom de l'inventeur, j'ai pas le nom de
3: non, mais en quelle année que l'éclipse a-t-elle vu le jour, c'est ça que...
11: Début Renaissance, quoi.
3: Ouais, c'est...
11: Après la conquête de la Gaule par Jules César.
24: Début 20e siècle.
25: De quelle Gaule?
3: Ouais, non, mais faudrait... Non, mais arrêtez de dire n'importe quoi, parce que ce débat-là, je voudrais qu'il se passe correctement.
10: Sérieux, merde.
11: Vous avez vos lunettes, d'abord? Attends, moi, je voudrais savoir, est-ce que tout le monde a mis ses lunettes?
3: Non, mais ça, justement, c'est moi qui pose des questions.
11: D'accord.
13: Ouais, mais on voit que dalle avec ses lunettes.
3: Ah, bah, si.
13: Agréable.
3: Pas
10: tous en même temps, les auditeurs.
3: Voilà, justement, ça va être la question suivante. Oui, Rigo, peut-être? Non?
12: Non.
0: Personne peut nous le donner sur l'IRC.
10: Bah, moi, j'ai sur le Minitel, j'ai Balbuzard qui me dit que est-ce que je peux demander à mon employeur de me payer deux fois le jour de l'éclipse?
0: Non, bah lui, il va se faire foutre. On lui demande en quelle année qu'elle a vu le jour. On lui a pas demandé s'il allait se faire payer pour aller faire
25: c'est
0: des pipes aussi.
25: Ça, quand même.
0: Donc,
25: moi, Gérard, j'ai une question.
0: Oui.
25: On m'avait parlé de l'équiste, et c'est quand tu mettais ton cou dans la trajectoire du soleil.
0: C'est comment ton nom, toi?
14: Confus-toi.
0: C'est comment ton nom, celui qui vient de dire ça?
25: Grosse lunette.
0: Ouais, bah grosse lunette, et ben.
25: Mais c'est une rumeur, hein, moi.
0: Ouais, non, mais c'est une rumeur. Alors, c'est une rumeur que t'as entendu dire. Oui. Et ben, la rumeur que t'as entendu dire, moi, je te dis au revoir, ça t'apprendra à dire des conneries comme
25: allez,
0: ça. Voilà, au revoir. Déjà pour toi, c'est
3: ça
0: terminé.
3: Y est, c'est parti.
0: Alors, deuxième question. Devrait-on modifier la loi pour que l'éclipse ait lieu quand il fait beau? On va demander ça à Lune de Miel.
25: Bah écoute, moi je pense que cette année, comme tu l'as dit l'autre soir, l'éclipse, elle était vachement mal foutue.
0: Ouais.
25: Parce que c'était les vacances, en plus c'était ouais. au milieu de la semaine, il y avait des nuages et tout ça. Moi je dis que ça a été super mal goupillé, je sais pas qui c'est qui s'est chargé de l'organisation.
0: Mm-hmm.
25: Ouais. Mais à mon avis, va y avoir des suites, quoi. Va y avoir des problèmes, des plaintes, c'est pas possible.
0: Il
25: faut faire ça pendant l'année, il faut faire ça le week-end, un jour il fait beau, je veux dire, c'est évident, quoi.
0: Ouais, parce que. Après je vais répondre, je vais vous répondre à cette question. Télescope pour toi.
14: Il a tout à fait raison, quoi. Mmh. Je comprends pas.
0: Ouais, mais toi sur l'image, est-ce que tu l'as vu comme il faut?
14: Ah non, je l'ai pas vu. Je dormais en fait à cette heure-là, j'ai oublié de me réveiller comme
25: quelle image.
0: Nous, Lune de Miel, je crois que sur Paris, on a quasiment.

0: sur les impôts.
1: Non,
0: hein, parce que ça m'intéresse pas.
1: Tu me demandes de m'exprimer sur le sujet de l'éclipse. Alors, ouais. Bon, bah, laisse-moi t'en parler un peu. Alors, donc, bah voilà, sur Poitiers, on a déjà pas une éclipse totale. Et en plus, au moment où l'éclipse, bah, ils ont mis l'éclipse en route, et ben, bah, il y avait des nuages. Pareil, bah, voilà. Paris.
0: Bon, ok.
1: Donc, dalle, quoi.
2: Ouais, c'est nul.
0: Bon, alors, donc, moi, ce que je peux vous dire là où que les gens ont plus de chance à l'avoir.
1: Oui, mais là où que les gens ont plus de chance à l'avoir, il y avait des nuages.
0: Non, c'est ceux qui ont eu plus, ceux qui ont eu l'occasion de l'avoir vraiment, c'est sur Reims.
3: Sur TPS aussi, sur TPS.
0: Fécamp.
4: Et sur TSA, on la voyait super bien.
3: Ah, mais fallait pas mettre les lunettes.
0: Ouais, bah, à la télé, non, ça servait à rien.
4: C'est pour ça que je l'ai pas vu.
1: Voilà, le problème, c'est que moi, j'ai mis les lunettes devant la télé.
2: Oh non.
0: Bon, mais t'es complètement starbé, toi.
1: On nous a dit que quand on regardait l'éclipse, il fallait mettre les lunettes. Alors le problème.
0: Mais ouais, mais c'est quand tu sors dehors, espèce d'abruti.
4: Ah, bah, j'ai pas compris ça, moi
0: non plus. Mais non, mais vous comprenez tout à l'envers quand on vous dit quelque chose. Alors faudrait peut-être accorder les violons.
3: Alors, Gérard,
0: c'est pour répondre à l'une. C'est pour répondre à l'une de mes... Oh ! Télescope, t'arrêtes s'il te plaît, merci.
4: Pas moi.
0: Pour récupérer, donc pour répondre à la question à l'une de miel, c'est vrai que ça a été vraiment mal goupillé, parce que sur Paris, on a pratiquement rien vu.
1: Ouais.
4: Mm-hmm. Hein ?
0: Ceux qui ont eu plus de chance à l'avoir, c'est Fécamp, Reims et l'autre ville,
4: pourquoi
0: je crois. Bah, pourquoi, je ne sais pas. Ah
2: bah
0: donc.
2: Parce que, non, mais tu sais comment ça se passe. C'est comme pour les JO, il y a un comité, il y a des villes qui se présentent, et puis il y a un vote qui est fait, et puis il y a des villes qui sont choisies. Je veux dire, ça, et comme tu le sais, bien évidemment, si de la magouille, il y a du pipon.
1: C'est pareil. Il y en a toujours que pour les hétéros, et c'est tout.
0: L'hétéro, il t'emmerde, l'hétéro, il te dit au revoir.
3: Mais non, mais hétéro, c'est pas méchant.
5: C'est pas méchant, Gérard.
4: C'est pas une insulte.
3: Donc, qu'est-ce qu'il faudrait pour toi faire pour avoir une éclipse
5: partout dans le monde?
3: Correct.
0: Non, mais ça, de toute manière, ils ont, comme l'une de miel à 10, et c'est vrai que sur Paris, on n'a rien vu du tout, quasiment rien, parce qu'il y avait trop de nuages. Par contre, le lendemain, tu aurais vu le soleil, le temps, le ciel était vachement bleu, donc là, ils auraient pu la faire ce jour-là.
2: Comme par hasard.
3: Mais ça coûtait trop cher d'en refaire une autre le lendemain.
0: Non, parce que ça, c'était pour finir le siècle. Donc, avant qu'on arrive dans le. Sur l'an 2000, ils ont voulu la faire avant, mais ils auraient pu attendre sur Paris de la faire le lendemain, parce que c'est vrai que nous on n'a rien vu, et moi j'ai regardé comme ça, en fin de compte t'as rien vu, même sans lunettes j'ai essayé de la regarder, et ça m'a rien fait du tout, pas comme celui du conseil qui a regardé trop l'éclipse, justement. Ouais, Manu.
3: C'est qui ils? Quand tu dis ils, ils auraient dû le faire.
0: C'est les hommes politiques, c'est à eux de faire
3: faire ça proprement, quoi.
0: Voilà.
1: Les politiciens, donc, c'est méchant.
2: GG. Oui. Moi, ce que je trouve encore plus débile,
0: c'est qui?
2: C'est l'une de miel.
0: Oui.
2: Comme tu disais, il faisait beau le lendemain. Une fois que le matériel était installé, je veux dire, le matériel, il était déjà sur place. Ils n'auraient pas pu la refaire le lendemain, tu vois, ça aurait coûté vachement moins cher, le matériel était déjà là.
0: Bah ouais, mais c'est vrai que.
3: En plus, il y avait les deux. De journalistes, il y avait la chanteuse, il y avait pas mal de gens.
0: Ouais, mais ça, c'est de l'autre côté, sur Paris, en fin de compte, qu'est-ce qu'ils ont vu? Rien du tout, parce que tu voyais tout le monde qui était là avec leurs lunettes pour voir quoi? Pour apercevoir même pas un petit bout de lune. Sur Pékin, moi, je l'ai vu à la télé, vraiment, le truc.
3: Alors qu'au bois, il n'y a pas besoin de lunettes pour voir des bouts de lune.
0: De l'autre côté, sur Pékin, c'était la nuit complète. Donc, il y a le sondage. Oui.
1: Moi, j'ai une télé noire et blanc à la maison. Et on voyait rien du tout à la télé.
0: Mais attends, bien sûr, t'as une télé noire et blanc, de toute manière, c'était en noir et blanc, donc automatiquement t'as rien vu du tout. Le soleil, il était quelle couleur?
1: Bah, le soleil, il était noir.
0: Mais non, il était blanc, espèce d'andouille. Parce que c'est la lune qui a bouffé le soleil pour qu'il passe noir, d'accord? Donc alors, pour répondre à la question... Avez-vous déjà vu une éclipse? Alors il y a 56% des gens qui répondent qu'ils dormaient, ça comme le télescope.
4: Yes.
0: 30% répondent que oui, mais pas bien car il faisait nuit. Donc comme me disait l'une de miel, c'est vrai. 17% des gens ont dit que oui, en regardant par la fenêtre, ouais, mais ça c'est sûr. Et 9% sont aveugles. Alors pour les aveugles, c'est vrai que ça n'a pas été évident
2: pour
0: eux.
2: C'est une éclipse totale. Hein.
0: Hmm. Alors,
1: c'est pour les tours. Hein.
0: Oui. Alors, troisième question.
3: Gérard, avant la troisième question, à la place de grosses lunettes, on accueille Cratère.
0: Alors.
6: Oui, bonsoir Gérard.
0: Bonsoir, t'appelles d'où?
6: Clermont-Ferrand.
0: Hein?
6: Clermont-Ferrand.
0: 101.9. 100. Non, Clermont-Ferrand, ça n'a jamais été 101.9, espèce d'andouille.
1: Salut, Cratère.
6: Excuse-moi, je me suis trompé, c'est 103.4.
0: Ouais, parce que...

0: Clermont-Ferrand sans 1.9, ça m'étonnerait. Hein.
1: Gérard,
2: tu le prends pour un câble ou quoi?
1: Gérard, sur IRC, il y a Dan qui a une très bonne question. Il te demande comment ça se fait que lors d'une éclipse, on voit pas les étoiles alors qu'il fait nuit.
0: Ben, pourquoi? Parce que ce qui s'est produit, c'est que le comme j'ai dit tout à l'heure et qu'on en a discuté deux mots le lundi quand Max m'a appelé, c'est vrai que là il faisait nuit totale. Bon, on pouvait pas voir d'étoiles parce que c'est pas comme la nuit réellement. Parce que c'est la lune qui a engouffré le soleil. Après, ça a duré quoi? 2-3 minutes à peine, maximum. Et après, c'est redevenu normal. C'est vrai que ceux qui ont eu la chance de la voir complètement, c'était bien pour eux. Mais nous, malheureusement, sur Paris, on a été déçus complètement.
1: Et à ce propos, il y a Zim Zoom sur l'IRC. Il voulait savoir si on la voyait mieux en Amérique.
0: Ah ben ça, justement, justement la question, on va le savoir.
1: Ouais, c'est vrai que Bill Clinton, il a mieux fait.
0: Non, mais on sait pas où qu'elle se trouve à l'heure actuelle, et c'est vrai que normalement, là, doit se balader, parce que les lunettes, normalement, là, justement, ça va être... Voilà, on va poser la question, et je vais parler...
2: la tournée d'été, hein.
0: Ouais, mais je vais parler des lunettes après, donc doit-on porter des lunettes pour voir l'éclipse s'il pleut? Donc on va demander à Lune de Miel. Donc enfin pauvre Lune de Miel, nous on n'a pas été gâtés. Hein.
2: Ah non, on n'a pas été gâtés.
0: Même
2: clair.
0: Si on a mis des lunettes, il pleuvait pas, mais.
2: Bah, au moins ça permettait de garder les yeux au sec. Bon, c'est déjà ça quoi. Hein.
0: Bah ouais, parce qu'en fin de compte, on n'a rien vu, c'était dommage, nous. Hein.
2: Ah déçu.
0: Ouais. Cratère.
3: Bah ouais, mais moi je pense t'as pas besoin de porter de lunettes s'il pleut, puisqu'il y a des nuages, donc tu vois rien.
0: Bah ouais, mais toi, est-ce que tu l'as vu l'éclipse?
3: Moi j'étais sur la Côte d'Azur. Et c'était nul à chier, hein. On voyait rien du tout.
0: Attends, sur la Côte d'Azur, attends, sur la Côte d'Azur, tu vas pas me dire que t'as rien vu.
3: Non, on a vu un petit peu, mais elle était pas totale l'éclipse, Gérard.
0: Oh, ça m'étonnerait, hein.
3: Ah bah si, je te dis.
0: Attends, sur la Côte d'Azur, c'est là qui faisait le plus beau. Et attends, ça va pas dans ta tête, là, mon pote, hein.
4: Ouais, mais l'éclipse, elle est pas passée par là.
0: Bah si, elle est pas.
2: Si, non, mais attends.
5: Non, mais l'éclipse n'était pas en vacances.
2: Gérard.
0: Ouais.
2: Sur la Côte d'Azur, les gens, à cette heure-là, ils sont encore en boîte de nuit, il y a des afters et tout ça, les gens, ils sont en sous-sol, là, ils sont en boîte de nuit, ils n'ont pas vu l'éclipse.
0: Ouais, mais alors qu'elle est passée, nous, de toute manière, sur Paris, c'est Lune de Miel, hein, qui vient de parler.
2: Oui, tout à fait.
0: Nous, sur Paris, normalement, elle était prévue à 12h32 ou 42, je crois.
2: Ouais, les mecs, ils sont encore en after, hein, sur la côte, c'est comment ça, ils font la teuf non-stop.
3: Bah, c'est clair.
2: Voilà, quoi.
0: Télescope.
4: Oui, bah, je crois que je viens de te répondre, Gérard.
0: Non, c'est pas toi qui viens de me répondre, c'est Cratère.
3: Ouais, exactement.
2: Ouais.
0: Donc t'as pas répondu toi à la question.
2: Les lunettes et la pluie.
4: Ah oui, c'est vrai.
0: Doit-on porter des lunettes?
4: Il faut, parce qu'en fait quand il pleut, il y a des nuages, je suis d'accord, mais les UVB arrivent quand même à transpercer les nuages.
0: Mm-hmm. Et Adonf?
2: Déçu.
0: Non mais tu réponds à la question correctement, sinon je te dis au revoir pour de bon là.
2: Bon bah écoute, la pluie, quand il pleut, je pense qu'il faut quand même mettre les lunettes au cas
0: je
2: où.
0: Je te demande pour voir l'éclipse.
2: Bah pour voir l'éclipse, oui, il vaut mieux mettre les lunettes.
0: D'accord.
2: Voilà.
0: Bah réponds correctement aux questions s'il te plaît. Alors donc, l'éclipse, doit-on porter des lunettes? Ça, de toute manière, c'était obligatoire de porter des lunettes pour ceux qui ont eu l'occasion de l'avoir. Parce que sinon, au bout de 12 heures ou 24 heures, hein, lune de miel, je crois.
2: Je crois que c'est 24. Hein.
0: C'était 24 heures. Ouais, pour ceux qui n'avaient pas porté de lunettes, au bout de 24 heures, normalement, ils devaient se rendre...
2: Ouais, mais avec les nuages, tu ne pouvais pas regarder l'éclipse pendant 24 heures. Donc...
0: Non, mais quand elle est passée, donc c'est pour ceux qui ont eu l'occasion de la voir, qui n'ont pas porté les lunettes adaptées pour...
2: Ils ont quand même du mérite, hein, ceux qui ont regardé l'éclipse 24 heures, c'est des courageux.
0: Non, mais... Ce qu'il y a, c'est que ceux qui n'avaient pas porté des lunettes, c'était qu'au bout de 24 heures, il pouvait ressentir des piquements aux yeux.
2: Ah ouais.
0: Donc, il fallait qu'il se rende. Laissez-moi parler, télescope, laisse-moi parler que je finisse, s'il te plaît, merci. Donc, c'était pour préciser qu'au bout de 24 heures, si quelqu'un avait quelque chose aux yeux, qu'il se rende dans les hôpitaux, consulter des ophtalmos, parce que c'était prévu et c'était gratuit. Et il paraît que il n'y a pas eu d'incident grave, apparemment.
2: Bah écoute,
0: il n'y a pas eu d'incident grave durant cette éclipse. Hein.
5: Heureusement.
4: Ouais, je pense encore passer les 24 heures.
2: Oui. T'as été brûlé de la nuit pendant l'éclipse. Pour faire.
0: Qui c'est qui vient de sortir ça?
2: Non, c'était pas pour toi, c'était pour l'autre auditeur, là, la faux folle. Elle va dire qu'elle a été brûlée de la nuit pendant l'éclipse, je m'en doute. Je la vois venir. Quoi.
0: Le télescope, ouais.
4: Moi, je suis pas une folasse, donc c'est pas
0: grave. Ouais, mais tu laisses, c'est pas grave, il va se calmer.
2: Voilà, donc,
5: Gérard J'avais une question. Les gens qui travaillaient le jour de l'éclipse, il y en avait qui n'étaient pas en vacances. Donc, qu'est-ce qu'ils devaient faire? Est-ce qu'ils avaient le droit de sortir de leur travail pour
0: Non, mais juste. Ah ben voilà, très bonne question. Ça, c'est
5: pas de quoi, Gérard.
0: Parce que la question. Comment là, j'ai mal entendu.
2: C'est pour tout à l'heure, je disais. C'est pour tout à l'heure.
0: Non, non, mais toi, cratère ou...
2: Attends, on finit sur les lunettes quand même.
0: Ouais, non, mais attends, cratère, tu n'as pas commencé à t'amuser. Tu n'as pas commencé à insulter les gens qui sont avec nous sur le débat, parce que sinon tu as viré au standard tout de suite, toi.
6: Parce que déjà, il a commencé à m'insulter, moi. Ouais. Alors, si ça commence comme ça, c'est toujours pareil. Si j'ai toujours besoin, parce que tout ça, sous prétexte qu'on n'est pas hétéro, on a besoin de se faire insulter, ça suffit maintenant.
0: Oh, on se calme, s'il vous plaît, sinon je vire des gens, là. Et je ne vais pas chercher midi à 14h. Donc, pour répondre à la question, puis là, est-ce que les gens travaillaient quand il y a eu l'éclipse? Donc, il y a certaines sociétés qui avaient donné leur journée aux employeurs. Aux ouvriers, pardon. Ouais. Aux ouvriers. Et ça, je pense que lune de miel, tu peux pas me contredire. Hein.
4: Gérard, on est quatre. Hein. Pourquoi tu parles qu'à lui?
0: Oui, non, parce que... non, mais même, de manière, mais tout le monde peut. Ouais. Oui, qui c'est qui veut.
2: Encore lune de miel, je voulais finir sur les lunettes.
4: Ouais. Encore lui. Et
2: puis... oui, encore. Ouais. Tu sais, il y a des mecs qui ont pris l'avion là pour aller plus loin. Faire
0: Non, personne. Les avions n'avaient pas le droit de décoller, hein, justement.
2: Tu sais, les gens qui ont pris le Concorde là spécialement pour aller voir l'éclipse. T'as pas vu ça aux infos?
0: Non, j'ai pas eu l'occasion de voir le Concorde décoller parce que de toute manière les gens n'avaient pas le droit de rouler.
2: Ah, attends.
0: Non, justement, ça.
5: De toute façon, tu dors à Roissy en ce moment.
4: Bien roulé, hein.
0: De manière.
6: Pendant les infos, il était déjà au bar.
5: Dans une soute.
0: Adonf.
6: Oui.
0: C'est toi qui viens de dire ça?
6: Mais t'es fou.
4: Mais non, c'est pas lui.
0: C'est qui vient de sortir ça?
2: Non, je crois pas, non.
0: Non, je pense que c'est Cratère, à mon avis.
3: C'est pas grave.
2: Ça avait l'air rien dit, moi, quand même.
0: Donc, je pense que je t'ai répondu à ta question.
5: Oui, j'en avais une deuxième, si ça te dérange pas.
7: Et ouais, ça fait chier. Hein.
5: Au niveau des lunettes, est-ce qu'on pouvait porter tout type de lunettes ou autre?
0: Non, déjà, les lunettes étaient normalement, ceux qui avaient des lunettes, c'était précisé, la marque CE derrière.
3: Ben moi, j'ai des lunettes de soleil CE et pourtant, ça n'a pas marché. Hein.
0: C'est qui?
3: Cratère.
5: Ça veut dire quoi, CE?
0: Et Cratère.
3: Oui.
0: Si tu avais des lunettes de soleil hors celles qui étaient prévues pour.
4: Tu vas perdre tes yeux, Cratère.
0: Donc, c'est archi faux ce que tu nous dis, d'accord? Donc, Rigaud.
1: Oui, alors encore une petite question, décidément.
0: J'espère que c'est pas sur les lunettes, on a assez fait le tour. Hein.
1: Non, justement, c'est Madame Soleil, la vraie, qui te demande combien ça a coûté à l'État français l'organisation de l'éclipse.
0: Je ne sais
1: en
0: pas.
1: Euros.
0: Je ne sais... On va voir ça en euros, je n'en sais rien. Donc
3: d'ailleurs,
0: on va pas...
3: Gérard, par quel moyen technique ils ont réussi à faire une éclipse?
0: Je ne sais pas non plus. Donc on va pas s'éterniser trop sur,
5: sur l'éclipse, c'est pas le sujet du débat.
0: C'est le sujet du débat,
1: mais.
4: Le côté technique est très important quand même.
2: Non, c'est un projecteur, tout simplement. C'est facile, c'est un projecteur.
0: Oh, s'il vous plaît, on se calme. Il y a une question Minitel maintenant.
5: Oui, il y a encore une question au sujet des lunettes. C'est la dernière. On va terminer là-dessus. Comment ça s'appelle? Il y a Béatrice qui a une famille nombreuse et elle dit: moi, pour regarder l'éclipse, j'ai de la chance car j'ai des prix chez Afflelou. Et j'avais la Forti d'Afflelou. J'en avais 4 pour près d'une.
7: Les marques.
5: Marc. Non, je suis tout raide.
0: De toute manière, la question, elle est tout con en plus. Oui. Déjà, alors
5: est-ce que c'est intéressant de regarder ça avec des...
0: Mais non, sa question, elle est con, elle a ni queue ni tête comme elle. Alors, des questions comme ça, c'est pas la peine.
5: Et je suis tout raide le matin quand je me lève, c'est tout.
0: Selon vous, quand aura lieu la prochaine... Oh, télescope, s'il te plaît, tu te calmes un petit peu maintenant, là.
6: Pas possible, hein, si.
0: Adonf aussi.
4: Sois pas jalouse.
0: Manu, s'il te plaît, tu me les calmes tous les deux là parce que ça. Télescope, tu te calmes s'il te plaît parce que ça commence à bien faire et Adonf aussi.
3: Ouais, c'est pas possible là de.
0: Et Cratère, c'est pareil. Oh,
3: qu'est-ce que... Attends, mais tiens-moi, j'ai rien dit moi.
0: Ça commence à bien faire donc quand.
5: Je crois qu'il est amoureux de lune de miel.
0: Selon vous, quand. Télescope, je sens que tout à l'heure tu as gerbé toi.
5: Mais pose la question, Gérard.
0: Selon vous, quand aura lieu la prochaine éclipse? On va demander à Adonf, comme il a une grande gueule.
4: 2080.
5: Il en met.
6: Tu crois pas, c'est bien dit. Hein.
2: La gourde à sa foutre. Hein.
0: Bon, alors, Adonf, au revoir, terminé pour toi.
5: Non, il a pas répondu, il a rien dit.
6: C'est bon, il a rien dit du tout.
0: Bon alors tu réponds là.
6: Mais pourquoi tu m'engueules?
0: Oh, c'est moi qui commande le jeudi, d'accord?
1: Tu vas le faire pleurer, Gérard.
4: Vas-y, fais-nous la
0: réponse. Oh là là là là là là.
6: Je pense que la prochaine éclipse.
0: Je sens que la prochaine éclipse.
5: C'est dans tes fesses.
0: Bon, allez, à donc, dégage. Terminé. Tu lui dis au revoir parce que là, des nasses comme ça sur l'antenne, j'aime pas trop. Télescope.
4: Ouais, c'est jeudi 17h15. L'éclipse et les bulles.
0: Bon, alors, pour toi aussi, au revoir, comme ça tu comprendras très bien la question. Allez, hop.
4: Salut, bouffon.
0: Bonsoir, connasse.
1: Gérard, pour te calmer calmer ce cher débat, il y a Albator qui te demande s'il y a une éclipse la nuit, est-ce que ça fait le jour?
0: Ben non, à mon avis, je pense pas.
1: Pourquoi?
0: Ben, de toute manière, si le soleil il se fait bouffer par la lune, automatiquement, ça fait nuit, puis après, ça reviendra au jour. Ça,
1: Donc, s'il y a une éclipse la nuit, ça fera le jour.
0: Voilà. Cratère.
3: Oui. Avant, j'avais une petite question à te poser. Comment ça se fait que la lune bouffe le soleil alors qu'elle est 100 fois plus petite que le soleil?
0: Bon, pour l'instant, tu réponds à la question selon vous, quand aura lieu la prochaine éclipse.
3: J'ai entendu parler que c'était dans 3 ans, je crois, quelque chose comme ça.
0: Non, je pense que tu t'es mal renseigné.
3: J'ai vu ton information sur TF1.
0: Manu, s'il te plaît, tu dis au revoir aussi à Télescope. Hein. Ouais, tu lui dis au revoir à elle. Hein. C'est terminé.
3: À Madagascar même.
0: Lune de miel.
2: Ben écoute, okay. Je sais pas, j'ai pas eu la grille des programmes là, de la nouvelle rentrée, donc je suis pas calé là, je peux pas te dire.
3: Ouais, ben moi, peut-être une en prévision la semaine prochaine, mais c'est pas sûr encore.
0: Cratère.
3: Ben je viens de répondre.
0: Ouais, mais moi je vais te répondre, la prochaine éclipse a lieu en 2081.
3: Ah d'accord. Ben,
2: est-ce qu'il faut garder ses lunettes
0: Non, parce que les lunettes normalement doivent être récupérées pour les envoyer en Guadeloupe ou en Martinique, dans les autres pays, normalement, c'était pas...
5: Parce que l'éclipse est prévue quand, là-bas?
0: Je sais pas. Je pense qu'elle doit être prévue, je sais plus quand. On sait pas exactement quand, mais je sais qu'ils...
5: Bientôt.
0: Je sais que c'est pour bientôt. Ils avaient prévu... Ils ont même dit que le jeudi, normalement, tous ceux qui avaient des lunettes, fallait qu'ils les redonnent. Ils mettaient des cartons à disposition
1: cartons rouges?
0: Non, des cartons pour récupérer les lunettes et pour les renvoyer là-bas. Donc, voilà.
2: On peut pas les garder pour 2080, nos lunettes?
0: Non.
3: Bah moi, je les ai encore. Hein.
2: Ah, moi, je voulais les garder pour 2080. Hein.
3: Moi, je les ai 40, mes lunettes.
0: Alors, donc, que doit-on faire pendant une éclipse? Alors, il y a 45% des gens répondent que l'on ne doit rien faire. Ça, c'est bien, ouais.
5: Bah oui, il vaut mieux pas faire grand-chose.
0: 31% des répondent que c'est bon pour le moment pour dépouiller des vieilles, ça je pense pas. 20% pensent qu'il faut mieux faire un vœu, ça peut-être, ouais. 12% demandent ce que ça peut bien me foutre. Ben ça c'est bien aussi. Donc, y a quelqu'un, on a du monde, Manu, maintenant?
7: Ouais, on a Vénusia à la place de Télescope et on a Lumière à la place de Adonf.
0: Alors, Vénusia et Lumière. Bonsoir à vous deux.
4: Bonsoir.
3: Allô.
0: Fréquence.
3: Allô, allô.
0: Bonsoir. Oh, Lumière, s'il te plaît, ta fréquence. Merci.
3: Oui, 86.
0: Combien?
3: 86.
0: Et t'appelles d'où pour me dire 86?
3: Limoges.
0: Hein?
3: Limoges, oui.
0: Limoges, c'est 102.5, hein, je te signale.
3: Pas de bon. Ah, mais c'est quand j'étais en vacances.
0: Ouais, non, mais c'est 102.5.
3: Pardon.
0: Ok.
3: Y a pas de problème.
0: Et Vénusia?
8: Oui, bonsoir Gérard.
0: Bonsoir.
8: Bonsoir l'équipe.
0: Ta fréquence
8: 95C.
3: Qu'est-ce que tu fais en poitrine?
0: Non mais qu'est-ce que... on n'en a rien à foutre de ta poitrine, je te demande ta fréquence.
8: 95.6, excuse-moi.
0: 95.6, c'est t'appelles? T'appelles?
3: Moi je sais.
8: J'appelle, oui, effectivement.
0: T'appelles d'où?
8: J'appelle de Tours.
3: Et tu pèses combien?
0: Voilà, alors, question suivante. Pardon, je vais me moucher avant. Et...
5: Non,
0: je vous pose la question. Dans quel pays peut-on voir l'éclipse en ce moment?
3: En ce moment même, là?
0: Oui.
3: Alors là, je pourrais pas te répondre, Gérard.
8: Moi, je sais.
0: Oui, Vénusia?
8: Guatemala.
0: Non, mais ils ont pas reçu les lunettes comme... ah bah si, maintenant si. Vénusia, toi, Vénusia là. Hein.
8: Vénusia.
0: Ouais.
3: Kosovo.
0: Donc, ça suffit, on parle pas des trucs comme ça, d'accord, merci.
8: Non, on parle pas des Kurdes non plus.
0: Vénusia alors.
8: Oui.
0: Ça suffit aussi.
8: C'est Guatemala, Gérard.
0: D'accord. Lumière.
3: Je pense que c'est effectivement Guatemala.
0: Ouais. Cratère.
3: À mon avis, à ce moment même, elle doit passer en Italie. Hein.
0: Bon, bah, je pense qu'il y a...
3: Ah, bah si, bah si.
0: Et lune de miel, non. Lune de miel pour finir.
2: Ouais, non, moi je suis d'accord, Guatemala, donc Asie du Sud-Est, quoi.
3: N'importe quoi.
8: Bien foutu.
0: Mmh. Ouais, bah, pas, moi, de toute manière, on peut pas le savoir parce qu'on n'a pas de renseignements.
8: On n'a pas les lunettes.
2: On n'a pas les cartes.
0: Bah non, puis même, on peut pas trop le savoir. Moi, je sais même pas. Je sais pas, normalement, ils avaient prévu. Je crois qu'ils avaient prévu qu'elle allait du côté de la Guadeloupe, mais on sait pas quand. Cinquième. Peut-on... Ah, voilà, c'est une question... dommage que le télescope a soit parti, parce qu'elle a voulu répondre à celle-là, et elle me disait que oui.
9: C'est con.
3: Dommage.
0: Et donc, peut-on rouler pendant l'éclipse ou marcher? Donc,
3: Oulala. Bon, ah ouais, ouais, on peut, ouais.
0: Cratère.
3: Ah ouais, tout à fait, ouais.
0: Ah, t'as le droit de rouler alors que c'était interdit?
3: Bah non, c'était pas interdit, c'était juste qu'il était déconseillé.
0: Il était déconseillé, ça veut dire interdit, parce que sinon tu peux...
3: Ah oui, d'accord.
0: Et c'était bien. Oui,
3: en fait, d'ailleurs, il y a eu des grèves dans Paris pendant justement l'heure de l'éclipse des
0: trains. Non, il n'y a pas eu.
9: Il y a eu des grèves.
0: Oh, cratère, s'il te plaît, tu me laisses répondre. Si c'est passé, c'est qu'ils avaient interdit tout train de rouler, les camions, tout. De toute manière, tout le monde ne devait pas rouler le jour de l'éclipse.
9: Ah, c'est faux parce qu'il y a DJ Naz sur IRC qui affirme que tous les taxis sont passés en tarif de nuit pendant l'éclipse.
0: Ouais, mais. Normalement, ça m'étonnerait parce que c'était interdit de rouler. Lune de miel, donc, toi?
2: Bah, moi, je pense que c'était aussi déconseillé, donc tu peux le faire, mais il faut faire attention, c'est tout.
0: De toute manière, c'était au risque et péril parce que ça te serait revenu à 900 balles l'amende, normalement. Venusia.
2: Ça aurait été dommage pour une éclipse qu'on n'a pas vue en plus.
0: Bah oui.
8: En plus, ouais.
0: Venusia.
8: Bah contrairement à ce que disait l'autre connasse de télescope tout à l'heure.
0: Ouais, non, mais tu restes poli.
8: Non, mais elle m'a laissé un sale goût dans la bouche, celle-là.
0: Ouais, bah.
2: C'était une génasse. Hein.
0: On se calme, ouais.
8: Moi, j'ai conduit, mais seulement il est. C'est vrai qu'il était interdit de conduire, mais avec les lunettes.
0: Oui, mais non, mais même.
3: C'est dangereux parce que tu vois rien avec les lunettes.
8: Bah oui, tu vois rien.
0: Ouais, mais de toute manière, déjà, t'as de la chance de pas avoir eu un contrôle parce que sinon, ça t'aurait coûté 900 balles en plus.
2: Ah, mais les gendarmes, ils regardaient l'éclipse, hein, comme tout le monde.
0: De toute manière, je sais parce qu'il y a même la RATP qui l'a regardé.
2: Ah, bah, alors.
0: Parce que même
8: les.
0: Ça
8: coûte rien, putain.
0: Bah, tu sais ce que ça veut dire, RATP, Venusia, donc lumière répond.
8: Ça veut dire quoi?
0: Ça veut dire retourne avec ta pute. D'accord. Lumière.
3: Un peu comique quand même.
6: Oui, bah moi écoute, en éclipse, je vais me coucher.
3: Ah bah c'est bah oui, normal.
0: Non mais attends. Je te demande. Lumière. Lumière. La question c'était lumière. Lumière, la question c'était peut-on rouler pendant l'éclipse ou marcher? Je te demande pas si t'as dormi, je m'en fous.
2: Il a pas dormi, hein,
6: mais pourquoi?
2: Il a dit qu'il avait été se coucher.
6: Les lumières se sont allumées et c'était très très très beau.
0: D'accord. Sur l'image, vous l'avez vu alors?
6: Oui, tout à fait.
0: Ah ben l'autre, elle nous a dit que non, alors ça m'étonnerait.
6: Elle disait n'importe quoi, puisque sur l'image, nous, c'était un ciel bleu, extrêmement bleu, sans nuages.
0: Mmh.
6: Et on a très très bien vu l'éclipse, puisque ici, on a eu la chance de très très bien la voir pendant en plus très très longtemps.
2: Et il va faire quel temps demain à Paris?
0: On n'en sait rien, puis on s'en fout.
6: Voilà, d'accord. Donc, mais ici à l'image par contre, en tout cas, c'était entièrement déconseillé de rouler, voire interdit. Il y avait effectivement une amende de 900 francs, je confirme, si on était pris en flagrant délit en train de rouler pendant l'éclipse.
8: Mais attends, bien, Gérard, c'est
6: on
8: très
6: pouvait
8: bien
6: être arrêté avec le moteur qui tourne. Ça, on avait le droit.
0: Ah oui, mais ça, de toute manière, c'était bien assez...
6: C'était conseillé.
0: Ouais, ouais, c'est...
6: Oui,
0: on avait le droit de
6: laisser tourner le moteur.
0: Oui, mais...
6: D'ailleurs, beaucoup de routiers avaient laissé leur camion arrêté sur les bandes d'arrêt d'urgence de l'autoroute.
0: Non, sur les bandes d'arrêt d'urgence, c'est interdit parce que mais ils ont eu de la chance, mais sinon c'était ils avaient
6: ils ont pris une amende, hein.
0: Non, je pense pas parce qu'on en a pas eu d'écho, hein. On a sur les informations, on n'a pas eu d'écho pour nous dire s'il y avait eu des amendes ou pas de
6: nous ici sur l'image, on a le journal d'information locale qui a certains routiers avaient été verbalisés, hein.
0: Ouais, non, mais ce qu'ils disent sur les journaux, ça fait deux, hein. Ce qu'ils disent aux impôts, c'est pareil, hein. Donc faut pas tout mélanger là avec les journaux et puis les impôts à la télé, c'est pas du tout pareil, hein.
6: Tu sais, c'est vrai, c'est comme à la radio, mais quand même,
0: certaines radios disent ce qu'ils veulent, hein, ça c'est leur problème, hein, c'est pas le nôtre. Hein.
2: Ouais, GG.
3: Oui. Moi j'ai eu une amende de 500 balles parce que je me suis fait gauler avec une boulette pendant l'éclipse.
2: Voilà.
0: Est-ce que
2: si tu te fais gauler en train de rouler, ils te filent une amende, mais ils te confisquent le kiff ou pas?
0: Non.
2: Ah bon, bah ça va.
3: Ouais, ça va.
0: Peut-il y avoir plusieurs éclipses en même temps? On demande à Lumière.
8: Moi je connais un mec qui s'est fait piquer parce qu'il avait pas son casque, 600 balles.
0: Lumière.
6: Moi, ça m'est arrivé effectivement de faire des trucs à plusieurs.
2: Ouais, sans casque.
6: Avoir un scooter.
2: T'as chopé une bléno.
0: Non, Vénusia.
10: Oui.
11: Elle est partie.
0: Putain, ça reste avec ça. Merci.
3: Tout à cause d'un
0: Vénusia.
10: Oui, Gérard.
0: Vénusia.
10: Oui, Gérard, je suis là.
0: Donc tu réponds à la question, s'il te plaît.
10: Je t'ai répondu, je crois.
6: Non, peut-on voir plusieurs éclipses en même temps?
10: Ah oui, c'est vrai.
2: Oh là là.
10: Plusieurs éclipses en même
0: oui.
10: temps, c'est pas possible, Gérard. On peut pas être à plusieurs endroits en même temps.
0: D'accord.
10: De télé.
0: Cratère.
3: Ouais, alors bah, je pense qu'il est carrément impossible d'avoir plusieurs éclipses en même temps, puisqu'il faudrait plusieurs soleils et plusieurs lunes. Ce n'est pas le cas.
0: Mm-hmm.
6: Non.
0: Manu, si t'es pas content, tu rentres chez toi. Hein,
11: non,
0: si
11: c'est Nas qui l'a répondu.
5: Si
11: l'auditeur.
5: T'es pas content de tes auditeurs, t'as qu'à aller choisir meilleur que ça.
6: Ça
5: n'a
6: rien
5: bah,
6: à voir. Vous vous trompez complètement. Lune de miel pour terminer.
0: Pildar, tu arrêtes à.
11: Mais quoi? Mais y'a rien là.
0: Double son, s'il te plaît.
11: Mais y'a pas de double son là.
0: Tu crois pas que je le vois là-bas?
11: Mais y'a rien là. Écoute,
0: si, si. Ouais, t'amuses pas. Joue pas au con là. Ça commence pas à me foirer le deuxième débat comme t'as l'habitude de me faire. D'accord?
6: C'est vrai.
0: Lune de miel pour finir.
2: Bah, moi, je voulais te dire que forcément, quand tu vois une éclipse, en fait, il y en a deux en même temps, puisqu'il y a la lune et le soleil.
6: C'est vrai.
2: Mmh. Forcément, à chaque fois, il y a deux éclipses, en fait, à la fois.
10: C'est-à-dire que sur le soleil, il y a une éclipse de Terre sur le soleil?
2: Il y a une éclipse de lune et une éclipse de soleil.
10: Oh, c'est magnifique.
2: Tu vois? C'est magique.
10: C'est beau quand tu parles.
0: D'accord.
6: Gérard.
0: Oui.
6: Et si imaginons deux instances.
0: C'est qui? Précise ton nom.
6: Lumière.
10: Ton nom.
0: Ouais.
6: Lumière. Imaginons qu'on soit sur la Lune.
0: Ouais.
6: Qu'est-ce que ça aurait fait?
2: Une éclipse de Terre.
0: Voilà.
2: Comme disait la fille tout à l'heure.
0: Voilà.
10: Vénusia.
2: Oui, bébé, oui, voilà.
0: Donc, alors, peut-on gagner de l'argent lors d'une éclipse? Si oui, comment? Alors. On va demander à Lumière.
6: Bah, c'est-à-dire que moi, j'ai travaillé un peu plus que d'habitude.
2: Voilà, j'en étais sûr.
6: Hein, ça, c'était évident.
0: Oh, Vénusia, Cratère et Lumière, là, vous allez vous calmer, vous répondez correctement aux questions, sinon vous virez maintenant, d'accord?
6: Mais moi, j'écoute.
0: Alors, Lumière.
11: Manu. Bah,
6: écoute.
11: Oui, on se réveille. Ah, je suis là.
0: Ouais, réveille-toi, parce que tu fous pas grand-chose, là, depuis le deuxième débat. Hein.
11: Ah, tu vires personne.
0: Bah ouais, je gère personne, pour l'instant ça se passe à peu près bien.
10: T'as envie de travailler, Manu?
0: Lumière, s'il te plaît, tu réponds.
6: Oui, donc je te disais qu'effectivement, je pense qu'on peut gagner plus d'argent, parce que certaines personnes vont avoir besoin de certaines choses
0: ouais.
6: qu'ils n'auront pas pu avoir si on n'avait pas eu l'éclipse.
0: Ouais.
10: C'est comme Sandy quand il fait Mauritius.
0: Ta gueule, toi, connard. Vénusia.
12: Il est sexe, il est whiz, cela dit, il...
0: Manu.
10: Ils sont mauvais.
3: C'est Manu.
0: Je sens que le deuxième débat, je veux dire que c'était de la faute à Pildar parce qu'il est en train de nous poirer des conneries.
11: C'est bien le débat là.
0: Alors, Vénusia, s'il te plaît, tu réponds.
10: Oui, mais je t'ai répondu, Gérard, déjà.
0: Alors, Cratère.
3: Ouais, bah, moi, j'ai pas gagné plus d'argent puisque mon boulot n'a rien à voir avec l'éclipse.
6: Ouais, bah, les bidons, ta réponse.
0: Ouais, complètement bidon en plus.
3: Bah ouais,
0: parce que de toute manière, Fildar m'a posé la question de savoir.
3: Toi, t'as gagné plus d'argent ou pas?
0: Bah, de toute manière, le jour de l'éclipse, le 11 août, il n'y avait rien. Non, ça, on n'en a rien à foutre du RMI Vénusia, d'accord?
6: Est-ce que t'es allé en boîte de nuit?
0: Et lune de miel pour terminer.
2: Ouais, bah écoute, je pense que ouais, il peut y avoir des petits bonus dans la vie, des petits plaisirs pendant l'éclipse, quoi.
0: De toute manière, faut se dire une chose, que lors de... Peut-on gagner de l'argent lors de l'éclipse? Si oui, comment? C'est vrai que ceux qui ont gagné de l'argent, c'est ceux qui ont vendu les lunettes, en fin de compte.
10: Ah, mais ils sont pas cons, alors.
0: Eh oui, mais il y a même ceux qui ont essayé d'en revendre au noir. Parce qu'il paraît qu'il y a eu... Attendez.
5: Pas aux Japonais, pas...
0: Non, mais il paraît...
6: Pourquoi il voulait en vendre?
0: Fila et Manu, vous arrêtez vos conneries. Manu, t'éteins ton micro, s'il te plaît. Et Pildar, t'arrêtes de rigoler comme un bouc.
5: Je rigole pas.
0: Non, tu fais quoi?
5: Bah rien.
0: Manu, t'éteins ton micro.
5: Ils en ont vendu qu'au noir, je veux pas là.
0: Donc,
5: c'est raciste.
0: Il y a eu des gens qui ont essayé de vendre des lunettes comme ça et qui se sont fait du fric. Et en plus, elles n'étaient pas marquées CE. Donc on va pas s'éterniser sur ça.
5: C'était pas des Calvin et Klein.
0: Non?
3: Ça veut dire quoi CE alors?
5: Calvin et Klein.
0: Je n'en sais rien.
10: Gérard,
0: oui.
10: C'est Vénusia.
0: Oui.
10: Est-ce que tu crois pas qu'ils ont vendu les lunettes pour financer l'éclipse?
0: Non, parce que ce qui s'est produit, c'est que déjà sur les lunettes, il y en a eu déjà pas mal de...
2: Attends, Gérard, c'est pas les lunettes, c'est des
0: lunettes. Oh, celui qui s'amuse à me reprendre pour un oui, pour un non, tu vas dégager.
5: Des lunettes.
2: T'as pas fini les lunettes. Gérard, mes lunettes, je les ai eues gratos. Hein.
0: Ouais, bah ça, j'en ai rien à foutre.
5: Ouais, moi, je les ai eues dans XL.
0: Peut-on avoir... Oui.
6: Est-ce que toi, tu les as payées, tes lunettes?
0: Non, moi, je les ai eues gratuites.
6: Comment t'as fait?
0: Ah, bah, ça ne regarde pas.
5: Il a pris 2 kilos de bouteilles.
0: Peut-on avoir des maladies lorsqu'il y a une éclipse?
2: Devine la toile, c'est parti, là.
10: The Budweiser.
6: Peut-on avoir quoi?
5: Ça vole.
0: Peut-on avoir des maladies?
2: De faire des débats, oui.
6: Non, mais laissez parler un peu Gérard.
0: Cratère, tu dégages, au revoir.
2: J'ai rien dit, moi.
0: Cratère, au revoir. Je ne veux pas savoir. J'ai dit au revoir, au revoir.
2: Mais Michel, c'est pas moi.
0: Au revoir. Au revoir.
1: Michel.
0: Alors, peut-on avoir des maladies? Bon, vous arrêtez parce que sinon ça va être pareil, je vais encore en redégager un au hasard. Peut-on avoir des maladies lorsqu'il y a une éclipse? On va demander à Lumière.
6: Bah écoute, là tu me prends un peu de cours, mais je pense que...
0: Lumière.
6: Oui.
0: Tu réponds correctement à la question ou tu fais comme Cratère? Alors tu choisis.
6: Alors je choisis de bien répondre.
0: Bon, alors voilà. J'espère.
6: Ça c'est le bon, je crois que la situation est plus sage. Alors, je pense qu'on peut pas avoir de maladie.
0: Alors, tu peux préciser?
6: Oui.
2: Grâce aux lunettes.
6: Si on a des lunettes.
0: Bon, alors, Lumière, je te dis au revoir.
6: Oui.
0: Au revoir, terminé pour toi. Vénusia.
10: Oui, Gérard.
0: Donc pour toi.
10: Je ne pense pas, il faut te protéger, c'est tout.
0: Ouais, mais... Non, mais je te demande la question, réponds correctement à la question que je pose. Attends, il y a une question Minitel.
5: Ah, c'est pas une question, c'est une affirmation.
10: C'est plus important, hein.
5: Oui, oui, je pense, oui. Il y a Gérard...
10: Connard.
0: Venusia, le connard, il t'emmerde d'en voir aussi, toi.
10: C'est pas toi, c'est Fildard.
0: Non, mais même, c'est pareil, c'est sur l'équipe, alors tu dis...
5: Ouais, c'est bien, Gérard.
0: Hop, tu lui dis au revoir à Venusia.
7: À Venusia, ok. Gérard.
5: Eh ben tu permets. Donc il y a Gérald sur Minitel qui est dermatologue et qui dit que suite à l'éclipse, il a vu beaucoup de gens à cause de la chaleur en fait de l'éclipse qui ont eu la peau qui ont gonflé à certains endroits et ça a fait des boursouflures. Et il a dit que généralement ça se localisait plus dans les parties hautes de la tête.
0: N'importe quoi. N'importe quoi. Ouais Manu.
7: On accueille Étoile Filante et on accueille Mogdar qui n'est pas content.
0: Mais qui?
7: Et Mogdar.
13: Oui allô, je vois.
0: Ouais.
13: Je vois pas pourquoi tu as parlé des noirs tout à l'heure comme ça. Pourquoi tu as dit que les lunettes étaient vendues qu'aux noirs?
14: Oui, allons, c'est moi, je suis jaloux, je veux des lunettes aussi, hein.
0: Oh, ça suffit ou quoi, Étoile Filante, là?
13: Mais non, mais c'est pas moi, là, hein.
14: Non, c'est Chang.
13: C'est quoi, ce problème, je vois?
0: Oh, ça commence à bien faire, là, vous avez pas à croire la fin du débat, parce que ça va aller vite, hein. Moi, je vais tous vous virer, maintenant, hein.
13: Tu es raciste?
0: Bon, alors, celui-là, tu lui dis au revoir.
2: Au revoir, Michel Leb.
0: Hop, allez.
7: Je dis au revoir,
2: à Michel Leb.
0: Non, tu dis au revoir, là, au dernier, là, que tu viens de me récupérer.
13: Au revoir.
0: Au revoir. Allez, hop, bonne nuit.
13: Et voilà, c'est toujours pareil.
0: Ouais, au revoir. Au moins, tu comprendras ce que c'est un débat. Étoile filante, t'appelles d'où?
13: J'appelle de Strasbourg.
0: La fréquence
13: 94.7.
0: Ok. Donc, donc peut-on avoir des maladies?
5: Non, je préférais que tu te mouches. Mouche-toi, c'est tout. Vas-y, mouche-toi.
0: Non, mais ça y est, c'est
5: non,
0: bon.
5: Mais c'est bon, tu renifles depuis 2 minutes. Vas-y, mouche-toi. Attendez, il va se moucher. Hein.
1: Fais-nous une belle éclipse totale.
0: Bon, allez, toi,
5: c'est bon?
0: Étoile filante.
13: Tu peux poser ta question, s'il te plaît.
0: Alors, peut-on avoir des maladies lorsqu'il y a une éclipse? On va essayer de finir les 10 dernières minutes à peu près correctement sans avoir trop de bordel maintenant.
13: Ah bah oui, tout à fait. Déjà, tu peux attraper une grippe.
0: Ouais.
13: À cause du changement de température.
0: Ouais, c'est vrai.
13: Aussi ouais. Des problèmes aux yeux.
0: Ouais, mais ça, on en a assez parlé parce qu'on en a déjà discuté lundi quand Maxime a appelé.
13: Tu peux pas attraper d'autres maladies.
0: Hein. On en a rediscuté aussi mercredi, quand j'ai fait les conseils. Là, il y a une personne qui a été à bug, qui s'est retrouvée à bug parce qu'elle s'était pas protégée les yeux. Donc,
13: ça, c'est dangereux. Ouais.
0: Mais ça, on
5: ne s'est pas retrouvée à bug. parce que en fait c'est seulement un petit problème de rétine, tu vois, et en fait ça peut se soigner, tu vois, si c'est pris
0: ouais.
5: à temps.
0: Ouais, mais donc, il a trop attendu.
5: Non, mais personne n'est. Enfin, je pense pas que non, non, est devenu mais... aveugle.
0: Non, mais de manière, ils l'ont bien annoncé pendant. L'une, tu m'excuseras, on finit avec la question là vite fait pour répondre à Fildar. Donc c'est vrai qu'ils avaient bien annoncé qu'il n'y a pas eu de problème. Parce qu'il y a des gens qui ont été voir des ophtalmos et en fin de compte.
5: Ils ont eu peur, mais en fait, c'était pas grave.
0: Non, il n'y a rien. Faut dire qu'il n'y a rien eu de grave lors de l'éclipse. Hein. Donc on s'éternise plus là-dessus.
5: Si,
0: ouais, Manu.
7: Je voulais juste accueillir deux personnes. On accueille donc Amy Plégiane et Robinson.
0: Amy, comment tu m'as dit?
15: Amy Plégiane.
16: C'est chaud.
0: Plégiane.
15: Plégiane.
5: On appelle-la Eliane, c'est pareil.
0: Ouais, Plégiane. Donc ta fréquence, s'il te plaît.
15: C'est le 103.5.
0: 103.5 et Robinson pour
16: fou. Oui, c'est Robinson. On m'a parlé de connu, c'est Mogda.
0: Ouais, bah au revoir. Allez hop, tu lui dis au revoir complètement, celui-là. Au revoir. Au revoir. Au revoir. Au revoir.
16: Pourquoi tu me vires?
0: Au revoir. Non. Je termine pas le débat avec toi. Alors terminé, au revoir. Allez, au revoir ça. Oh là là, c'est quoi ça?
16: C'est
0: quoi? Qu'est-ce qu'il me dit? Qu'est-ce qu'il me fait, lui? Tu lui dis au revoir complètement, c'est pas la peine qu'on le récupère. Hein. Donc, qui c'est qui a pas répondu, là? Parce que lui, il est revenu, ça m'a foutu dans la merde.
15: Amy Plégiane.
0: Ouais, alors à toi.
15: Peux-tu me répéter
0: la question
15: ouais. s'il te plaît?
0: Alors, je la répète parce que c'est la première, mais après, je ne répéterai plus les questions. Faudra bien écouter.
15: Merci.
0: Faudra bien s'ouvrir les esgourdes. Mmh. Alors, peut-on avoir des maladies lorsqu'il y a une éclipse?
15: Oui.
0: Ouais, donc alors?
15: J'ai attrapé une...
0: Une chaude pisse.
15: Ouais. Oui, voilà.
16: C'est mon cas.
5: Ouais, bravo. D'accord. C'est bien. Genre.
15: Ouais, mais bon, si tu t'étais soigné un peu, je l'aurais pas pécho.
16: Mais non, d'accord. C'est pas ça, en fait. Moi, c'est lune de miel, j'ai pas fait gaffe. C'était un peu plus sombre que d'habitude. J'ai tapé dans le tas.
15: Tu fais gaffe quand même.
16: J'ai tiré un brésilien, j'y peux rien.
15: Non, c'est pas un brésilien. Non.
16: Ah bah,
0: On se calme un peu là. Manu.
7: À la place de Robinson, on accueille Claude.
0: Claude ?
7: Ouais, Claude.
16: Bonsoir, Claude.
15: Pourquoi, Claude ?
16: Oui, bonsoir. Bonsoir, Claude. Bonsoir.
0: Ah, c'est encore lui ?
5: Non,
0: ah, non, non, rien à voir. Ah non, non. Ta fréquence, s'il te plaît ?
16: Oh, 87.5.
15: Et j'ai reconnu, c'est Tony ?
0: Non, Tony,
5: non. Tony,
0: non.
5: Le Portugal.
0: Non,
16: écoutez, jeune demoiselle, vous me confondez pas avec
15: Tony. Je suis sûr que c'est Tony. Attends, tu vas pas me bluffer.
0: Non, mais je te sais.
16: C'est un pot qui est déguisé.
0: Amy Plégiane.
16: Écoutez, laissez-moi parler un peu.
0: Ça signale que Tony n'est plus là. Alors, donc,
16: je m'appelle Claude.
0: Ben, ça y est, on a compris. Donc,
16: je cherche une fille de 26-27 ans.
0: Ouais.
16: Dans la région.
0: Ouais.
5: On s'écarte du débat là.
0: Claude,
16: au niveau des maladies, je ne pense pas qu'on puisse en attraper.
0: Qu'est-ce que c'est que ce voix de naze là qui nous fait lui?
16: Parce que je pense que cela n'est pas dangereux.
0: D'accord, bon enfin, on a compris. Alors, avez-vous attrapé des maladies pendant la dernière éclipse et après on va faire la dernière? 75% des gens répondent qui ont perdu leurs dents devant. Merci Pilar. 29% répondent qu'ils étaient vaccinés contre l'éclipse. Je vois pas s'il y a des vaccins qu'éclipse pour les éclipses, c'est pas grave.
5: Il y a éclipse 2000.
0: 23% disent que depuis l'éclipse, ils sont plus intelligents. C'est peut-être pour toi que tu voulais dire ça. Tu t'as pas les chevilles enflées non plus.
5: Je sais pas. J'écoute Skyrock dans le casque.
0: Ouais, c'est ça. T'as raison. Et 5% ont attrapé des morpions, mais en venant chez toi. N'importe quoi. T'es complètement starbé, toi. Alors, dernière question.
16: Oui.
0: Alors. Comment se nourrit une éclipse dans le ciel? Bah oui, hein, c'est...
5: Non, il y en a peut-être une autre, parce que celle-là...
16: Ouais.
7: Moi, j'ai une bonne question de Paco Reban sur IRC.
0: Ah. Ouais, bah lui, si c'est pas...
5: Justement, tiens, bien...
0: Ouais, bah justement, et puis les gens, ils vont
5: en parler un peu de Paco.
7: Donc, il voulait savoir...
0: Ah, s'il vous plaît, derrière, vous laissez parler, merci.
7: Il voulait savoir ce que c'était comme éclipse quand... Quand le soleil passe entre la lune et la terre.
0: De quoi?
7: Il voulait savoir qu'est-ce que c'était comme éclipse quand le soleil passe entre la terre et la lune.
0: D'accord, alors on va demander à Claude.
9: Non mais c'est à toi qui demande.
0: Ouais mais on va...
15: On peut répondre aussi.
6: Bah, voilà. Écoute, on peut répondre, je pense. Gérard, tu pourrais déjà donner ton opinion et après on répondrait tout après.
0: Non mais vous allez répondre en premier.
5: T'es gay quand ça te plaît, toi.
16: Ouais, toi t'as mieux et toi direct.
17: Alors, bah écoute, moi je pense...
0: C'est qui, là?
9: Il a l'air bien raide aussi.
15: C'est Claude.
0: Bon, Claude, tu réponds, s'il te plaît, ou je te dis au revoir?
6: Alors,
15: c'est le bleu de la voyante.
6: S'il vous plaît, pas tout ça. Au niveau des éclipses, quand le soleil se met entre la Terre et la Lune sous un angle qui, bien sûr, correspond à une éclipse, ouais. Je pense que tout ce qu'on peut voir, c'est juste la Terre et la Lune qui sont exactement alignées avec le soleil qui se retrouve à la perpendiculaire de la Terre.
0: D'accord. Amy Plaisiane?
15: Plaisiane.
0: Ouais, Plaisiane.
15: Ça dépend, en fait. Le soleil, s'il est... Si tu lui tournes le dos ou si tu le vois.
0: Oui.
15: Si tu es derrière le soleil, tu le vois pas.
0: Ouais, mais si tu es devant, tu le vois.
15: Si tu es devant, faut mettre des lunettes.
0: D'accord. Si tu es derrière, tu mets des lunettes dans ton derrière. D'accord. Étoile filante pour terminer.
15: Moi, je mets pas de pommade.
0: Étoile filante.
3: Bah à mon avis, ça fait juste une grande ombre quand t'es sur la Lune.
0: Ouais.
3: Elle est nulle cette question.
0: C'est une question.
5: Il peut y avoir une faiblesse internet. Hein,
6: et toi, tu en penses quoi, Gérard?
0: Lune de miel. Lune de miel pour finir.
16: Bah, moi, je sais pas, je t'ai dit, j'ai pas fait d'agronomie, donc j'y connais pas grand chose.
0: Moi, c'est pareil. Moi, personnellement, j'ai pas fait d'aglo et puis je vois pas ce que c'est.
5: Gérard.
0: Oui. Oh, s'il vous plaît, derrière, on se calme, merci.
5: C'est par rapport à. Excusez-moi.
0: Oh!
5: Excusez-moi.
0: Merci.
16: Tu mettrais quoi, du lambris ou je sais pas, moi?
15: Ou du papier peint.
5: Bon, attends, il vient juste d'avoir les murs, là, il a eu le temps de faire le devis, et puis après il fera le papier ou ce qu'il a à faire dans son appart.
0: Bon, tu les coupes et tu poses ta question.
5: Ouais, et je voulais te demander au niveau de Paco Rabanne, tu sais, par rapport à ce qu'il avait dit là, que c'était la fin du monde, la visirette là qu'elle est tombée, et tout ça. Qu'est-ce que t'en penses et où il est? Est-ce que t'as eu des nouvelles de Raban?
0: Non, on n'a pas eu des nouvelles et on ne sait pas exactement si vraiment ce qu'il a annoncé était vraiment réel parce que ça a été démenti, donc ça a été faux. Ah, par contre, j'avais oublié un petit sondage avant qu'on fasse la conclusion.
5: T'as fini de me répondre à la question, là.
0: Oui. Qui a organisé l'éclipse? Alors, 60% des gens répondent qu'ils ne savent pas. Ben, c'est vrai. Ben, 45% répondent que c'est le gouvernement français, ça, on sait peut-être. 36% pensent que c'est Jean-Michel Jarre pour un concert, ça peut être, je pense pas. Et 18% pensent que je suis trop con. Bah ça, celui qui a été sortir ça sur l'IRC, c'est plutôt celui qui a sorti que j'étais trop con. Il a qu'à se regarder. Conclusion, on va demander à Claude.
6: Moi, je trouve vraiment que ton débat, c'est de la merde.
15: C'est mon retard.
6: Je me suis planté là.
16: Ok. Allez, refais-la, vas-y.
6: Vas-y, reprends
0: ton souffle et refais tes conneries.
16: Voilà, alors.
0: Redis bien tes conneries. Alors, on va vite te dire
5: sur l'éclipse.
6: Je pensais juste que j'espère que t'étais pas sous la grosse Sandy quand t'as regardé l'éclipse, sinon t'as pas dû voir grand-chose.
0: Alors, voilà. Claude, la grosse Sandy, elle t'emmerde. Ok, de bon entendeur, salut pour toi, au revoir.
9: Allez hop.
0: Amy Plaisiane.
15: Plaisiane.
0: Ouais.
15: Rien à dire, franchement, parfait.
0: Non, mais la conclusion du débat.
15: Parfait.
0: D'accord.
15: D'accord. Bisous à tous.
0: D'accord, bisous à toi. Étoile filante.
3: Ouais, moi l'éclipse, je m'en bats les couilles. En conclusion, je voudrais juste dire que c'est honteux que, à ce qui paraît, Gérard, pour arrondir tes fins de mois pendant les grandes vacances, tu faisais des paris sur des courses de cafards dans les couloirs de l'hôtel Formule 1 et je trouve ça honteux.
0: Et toi, t'as pas fait des courses d'étoiles filantes dans ta connerie?
3: Ok.
0: Non, je pense que t'as dû faire des étoiles filantes dans ta ville de merde. Et lune de miel pour terminer.
16: Bah écoute, je trouve que la saison des débats a bien commencé, hein. C'était un bon débat.
0: Ouais, un peu fort, mais...
16: Ouais, quand même, mais bon, je regrette que Paco Rabanne se soit trompé et que la station Mire donc soit pas tombée à Suresnes, hein, parce que ça aurait fait de la place.
0: Mm-hmm.
16: Et puis sinon, je trouve ça dégueulasse que tu fasses travailler à ta femme pendant que tu te picoles la ruche toute la journée, voilà.
0: Ouais, ben c'est bien, je te remercie de ta conclusion qui était pourrite. Conclusion de l'IRC, oui.
9: Alors sur l'IRC, on a un petit peu baissé, on a fini à 7777, j'espère que c'est pas un signe bizarre.
5: Non, mais il est tard. Hein.
9: Alors ouais, c'est vrai. Il y a une conclusion de Yankee qui dit le revoici, le revoilà, le seul, l'unique, GG qui ferait bien de s'éclipser vu qu'il continue à nous pomper des merdes de débat.
0: Ouais, bah ça. On en a rien à foutre d'elle.
9: D'elle
0: ou de lui, je m'en fous.
9: Ok, pas de problème. Et j'en cherchais une petite que j'avais vue tout à l'heure, mais ça passe tellement vite, voilà. conclusion, Gérard, t'as dit autant de conneries que Paco Rabanne dans ton débat. Et de nouveau, un petit big up à Turpentine qui dit que ton débat.
0: Ouais, ben moi, je l'emmerde.
9: Une tête comme toi.
0: Ben moi, je l'emmerde. Et sur les Minitel, non.
5: Oui, une petite. Oui, il y avait PSG qui nous donne des nouvelles de Paco Rabanne.
0: PSG !
5: Ouais. Qui soi-disant aurait avoué qu'il s'était trompé, mais qu'il se passerait quand même quelque chose avant la avant l'an 2000, donc avant la fin de l'année, il y aurait une catastrophe en France. Donc je sais pas, tu vas peut-être
0: à mon avis,
5: tu vas peut-être tu vas peut-être te marier ou un truc comme ça.
0: Enfin, on n'en sait rien, bref.
5: On verra.
0: Et après.
5: Et qu'est-ce qu'il y a d'autre? Non, c'est tout. Bon ah. débat, bon débat dans l'ensemble. Vivement la semaine prochaine.
0: Bah ouais, bah, c'est ce que je souhaite. Oui,
9: Gérard.
0: Hugo.
9: Ouais, il y a Perfouras qui voulait savoir c'est quoi le thème du troisième débat.
0: Il y en a pas parce qu'on a fini.
9: Ah.
0: Il n'y a pas de troisième
5: c'est
0: débat.
5: Nouvelle, c'est ça les nouveaux horaires, c'est quoi Gérard?
0: Donc les nouveaux horaires maintenant, le jeudi c'est minuit, 2h du matin, c'est plus comme avant, minuit et demi, 3h. Donc voilà.
5: Voilà.
0: Donc maintenant,
9: c'est minuit jusqu'à 3h là?
0: Non, minuit, 2h, c'est terminé pour aujourd'hui.
5: Voilà, donc là...
0: Et là, on va s'écouter...
5: C'est Seb, et t'as les titres
0: Non, mais moi je voudrais...
18: Ah oui, mais si.
0: Donc la semaine prochaine, demain, n'oubliez pas que Max sera en soirée à...
5: Au Malvern, à Vannes.
0: Au Malvern, à Vannes, donc allez-y.
5: Malvern,
0: à Vannes.
5: Oui.
0: Donc allez-y nombreux, répondez présents à tout ça, et soyez présents pour dimanche la nouvelle émission de 22h minuit qui s'appelle...
5: Éclectique,
0: et voilà donc.
5: Et balade nocturne de minuit à une heure.
0: De minuit à une heure. Donc je risque de passer pour voir comment que ça se passe.
5: Ah oui, voilà. On a besoin de toi dans balade nocturne. Et pour finir, donc on a deux morceaux extraits de la compilation qui était qui a été sortie spécialement là, pour l'éclipse du 11 août.
0: Alors,
5: donc c'est un CD pour l'éclipse.
0: Le Petit Prince des acédiques avec Ma femme devant le soleil, ça fait une éclipse. C'est ouais. pas. Pablo, non, c'est pas Corapone.
5: Non, mais c'est pas, c'est ça.
0: C'est Pablo Reban avec N'oublie pas tes lunettes pour regarder le fond de ma lune. Et on se retrouve
5: dès minuit jeudi prochain.
0: Dès minuit, dès 21h30 mercredi. Bonsoir à tous, bon week-end et c'est pour la nuit sans pub. Avec, je sais pas quoi. Je connais pas le titre du disque, mais c'est pas grave, tu vas peut-être m'aider.
5: Ouais, c'était Beat quelque chose, je crois.
0: Beat quelque chose, attends. Ah ouais, Beat Machine.
5: Voilà, Beat Machine, ouais.
0: Donc, ben là, je sais pas s'il y en a dehors qui arrive à voir, à me voir. Mais là, je suis bien entouré, j'ai pas mal de trucs au-dessus de la tête. Donc, on va accueillir Roswelt. Bonsoir.
19: Bonsoir.
0: Bonsoir. On va accueillir OT.
19: Bonsoir.
0: Bonsoir. On va accueillir Fox Mulder.
20: Bonsoir Gérard. Voilà, la vérité est assurée.
0: Tu baisses la radio s'il te plaît derrière. Tu baisses la radio s'il te plaît.
20: Allez, tente.
0: Voilà, ok, merci. AZT.
21: Bonsoir.
0: Bonsoir. Gizmo.
22: Bonsoir Gérard Chiabodo. J'ai appris pour ton fils, condoléances.
0: Non, c'est bon, tu parles pas de ça, s'il te plaît. Ouais. Et on va accueillir Zob. Allô ?
22: Zob, ça fait bien qu'il reste terrestre.
0: Oh, tu réponds quand on te parle, toi. Oh là, je sens que tu vas retourner au standard, mais vite fait, bien fait. Hein.
22: Ouais, ça va calmer. Hein.
0: Ouais, ben, tu vas retourner vite fait au standard si tu continues.
22: Zob, je crois que c'en est un vrai.
0: Ouais, ben...
22: Un pur.
21: Bon, Gérard, arrête de faire le roquet, là.
0: Bon, qui c'est qui parle comme ça, là?
22: J'ai vu,
0: bon, alors, la première question. Avez-vous déjà vu des ovnis?
21: Oui.
0: Qui, oui?
21: E.T.
0: Hein?
21: E.T.
0: Oui, E.T., mais parlez plus fort, s'il vous plaît. Vous parlez encore moins fort, comme ça, je vous entendrai pas du tout.
22: E.T., tu sais ce que ça veut dire, ovni?
0: Bon,
22: La caméra dehors.
0: Non, pour l'instant, toi, je t'ai pas appelé Potion que tu sortiras de sous le lit.
22: Ouais, bah on t'a pas appelé Roswell, alors quand on t'appellera Roswell, tu sortiras de la planète Mars.
0: Pour l'instant, vous la fermez, il y a E.T. qui veut répondre à la question, s'il vous plaît, merci.
22: Ok.
0: E.T.
22: E.T., rentre chez toi.
0: E.T., s'il te plaît, on se réveille.
23: Téléphone, maison.
0: Est-ce que t'as déjà vu des ovnis?
22: Oui, moi, quand je suis venu à Fun et que je t'ai vu. Et il y en a qui sortent de 143 avenue Charles de Gaulle.
0: Alors, je répète, je demande à E.T. qu'elle me réponde. S'il te plaît, E.T.
21: E.T. Oui, c'est moi, je t'ai répondu, Gérard.
0: D'accord. Roosevelt.
21: Oui, moi j'en ai vu dans mon jardin.
0: D'accord. Ah ben, de toute manière, la question, justement, ça va être que pensez-vous avoir vu des ovnis dans votre jardin?
21: Ah, moi j'en ai en ce moment, Gérard.
0: C'est qui que t'as dans ton jardin?
21: Bah, j'ai plein d'extraterrestres dans mon jardin.
0: Ouais, mais ils ressemblent à quoi?
21: Bah, des nains. Plein de petits bonhommes verts, tu vois.
0: Ah, des nains avec des nains de jardin?
22: Voilà, avec des bonnets rouges. Mais ouais.
0: D'accord. Et on se calme. Fox Mulder.
22: Ouais, bah ouais, j'en ai vu. D'ailleurs, il y en a un juste devant moi, là.
0: Attendez, il y a peut-être Minitel. Attends, Fox Mulder, question Minitel.
4: La seule question Minitel que j'ai, c'est GG se prend des ovnis dans le cul à la loco. Est-ce que c'est vrai?
0: Alors, ça, celui qui vient de dire
22: non, c'est
0: ça.
22: C'est pas des ovnis, c'est des bites. Hein. C'est identifié à 100%.
0: Stop!
22: Ce sont des
0: ovnis. J'ai bien précisé au départ. Avant de prendre avant de commencer les débats,
22: on ne parlait
0: pas de locaux.
22: On n'a pas parlé de Christine, d'ailleurs. On n'a pas parlé de Christine, hein.
0: Non, mais même, on parle pas de locaux. Ok. Alors, sur Minitel, ta question n'a ni queue ni tête, j'y répondrai pas.
22: C'est le cas de le dire.
0: Donc, Fox Mulder, alors, pour toi.
22: Ouais, mais il y en a juste devant moi. Regarde, Gérard.
0: D'accord, t'as raison. Oh, c'est bon, oh! Tu arrêtes, s'il te plaît!
22: J'aimerais poser une question à Fox Mulder.
0: Non, mais pour
22: c'est Gizmo. Je voudrais lui demander si ça le grattait pas un peu quelque part de travailler avec Dana Scully et de jamais coucher avec.
0: Non, mais
22: et de chercher la vérité un petit peu partout.
18: C'est qui me pose cette question?
22: C'est Gizmo.
18: Ouais, Gizmo, ouais. Dana Scully, je veux dire qu'elle était vachement bonne au lit, quoi.
22: Mais non, mais bon, moi je regarde
0: où
22: je veux.
0: Moi,
22: la poitrine, c'est pas Fox Mulder. Moi, je regarde la série, si tu veux, je l'ai jamais vu.
0: C'est pas, c'est pas.
22: Ouais, mais attends, j'ai vu dans la série, avec dans la série, tu veux, ils mettent pas.
0: Ce n'est pas le thème du débat.
22: Excuse-moi, Fox Mulder, mais là, tu m'en.
0: Ce n'est pas le thème du débat.
22: Parce que j'ai vu la crise avec Toom. J'ai jamais vu avec Dana
0: Scully.
18: Gérard, attends.
0: Gizmo, tu te tais, s'il te plaît.
22: Oui, d'accord, mais moi, j'ai jamais vu coucher avec Dana Scully.
0: Gizmo, tu te tais, s'il te plaît. Gizmo, tu la fermes.
22: Oui, d'accord.
18: Tu veux, mais pas les scènes
22: dans la durée, quoi. Je pourrais te passer des cassettes, tu veux. Gérard, il paraît que t'aurais été vu avec un martien, par un extraterrestre qui s'appelle Ricardo.
21: Gérard, les ovnis ont droit de coucher aussi.
22: Non, c'est pas comme ça, l'air de Gizmo, c'est comme ça. C'est. Ou tu le fais bien ou tu le fais pas. Ok.
0: Bon, deuxième question. Pensez-vous avoir vu des ovnis?
21: Et moi, j'ai même pas répondu.
0: Qui a pas répondu?
21: AZT.
0: AZT, vas-y, réponds alors. Oui. Voilà. AZT, je t'écoute.
21: Oui, je dis oui.
0: Oui, mais comment?
21: Oui, j'ai déjà vu.
0: Oui. Voilà. Ouais, mais où?
21: Ben, chez moi, dans mon jardin.
0: D'accord, ok.
22: Mais non, c'était pas des ovnis, c'était des morpions.
0: D'accord, ben faut pas confondre les morpions avec les ovnis, hein, d'accord, parce que c'est pas du tout pareil.
22: Bah oui, ça me pourrait répondre.
0: Question Minitel, non?
4: Gérard, que penses-tu des femmes au volant d'OVNI?
0: Alors là, les femmes au volant d'OVNI.
22: Ah, les ovnis au tournant.
0: Ah. Oh punaise, la question elle est vachement dure à répondre.
22: Ça intéresse au tournant.
0: Alors, comment que je vais pouvoir dire? Bon, de toute manière, c'est sûr que c'est pas évident à répondre à cette question.
4: Non, mais t'en as déjà vu?
0: Non.
4: Ah ouais, c'est cool.
0: C'est bête parce que là, la question elle est bien tournée, mais je peux pas y répondre, j'en ai jamais vu encore. Donc, personnellement, j'y crois pas trop.
22: Hein, j'ai déjà vu plein de Roswell routiers.
4: J'en ai une autre si tu veux. Pensez-vous que j'ai suicidé des ovnis et se faire prendre par Chewbacca?
0: Non, pas du tout.
4: Chewbacca, non, c'est ça le truc.
0: C'est quoi Chewbacca?
4: Je connais pas Chewbacca.
0: Non, pas du tout. Je connais pas du tout Chewbacca.
22: Moi, je reviens à Fox Mulder et j'aimerais savoir s'il a le numéro de tatou de Dana Scully.
0: Bon, attends. Hey, Gizmo.
22: Je donner à l'antenne.
0: Bon, Gizmo.
22: Bah,
0: Gizmo. Gizmo.
22: Ah, des messages de Dana Scully. Alors, Gérard est un.
0: Tu me prends Gizmo et Fox Mulder.
22: Ah,
0: tu les calmes tous les deux, s'il te plaît.
22: Attends, qu'est-ce qu'elle dit, Dana
21: Scully?
22: Bah, Dana Scully a dit que Gérard est un extraterrestre.
0: Bon, tu prends.
22: Avec une bite de 3 cm.
21: Gérard.
0: Fox Mulder au standard.
21: Gérard.
0: Fox Mulder au standard, oui, qui
22: c'est? Apple TV, donc Dana Scully, on peut le dire, Apple TV.
21: Bon,
0: oui, qui c'est?
21: C'est Roswell.
0: Ouais, Roswell.
21: Moi, je voulais
22: Roswell,
21: dire
22: la vérité est ailleurs.
21: Deux fois et tu m'as même pas rappelé.
0: Mais attends, t'es qui toi, Roswell?
21: Hein?
22: C'est un petit nain, si tu veux.
0: Non, mais attends, Roswell.
22: Ils l'ont hospitalisé de la tête aux pieds.
0: Oh, tu te tais derrière quand je parle à Roosevelt, s'il te plaît, merci.
22: Ouais, je voulais poser une question à UT.
0: Non, mais attendez, pour l'instant, moi, Roosevelt, dès qu'on passe un disque bizarroïde, je te parle aussi.
21: Le départ des femmes, c'est déjà passé, hein.
0: Ouais.
22: C'est
21: le débat des femmes, c'est déjà
0: oui,
21: pas
0: oui, mais de toute manière, je vais quand même parler à...
22: À Roosevelt,
0: parce que j'ai pas compris sa question, là.
21: Ah oui, Gérard.
0: D'accord. En fait, tu me diras... Non, mais tu me diras...
22: Rien à voir.
0: Tu me diras qui c'est tout à l'heure. Tu me diras ton vrai nom hors antenne, d'accord
22: Gérard. Gérard, c'est Gizmo. Moi, je suis lié. Oui, Gizmo. C'est l'extraterrestre le plus puissant du monde. Tu poses des questions sur les extraterrestres, mais en fait, c'est les questions des femmes et tu mets extraterrestres à la place de femmes. Pourquoi
21: exactement.
22: Est-ce que les extraterrestres nous montrent pris leur ventre? Pourquoi est-ce que les extraterrestres
8: sont des personnes sanglantes?
22: Donc, t'es grillé, Gérard.
0: Gizmo, s'il te plaît, il y a une question Minitel maintenant.
4: Non, on sait qui est Chewbacca, par contre. On a la réponse. C'est celui qui te sodomise à la loco, nous dit Maud, département
22: Casper. On a dit qu'on parlerait pas de.
0: Maud, tu fais une chose, si tu veux bien, tu laisses ton numéro de téléphone et je te préviens que je vais t'incendier au téléphone dans peu de temps.
22: Tu vas lui mettre le feu à la tour.
0: On se calme.
4: Est-ce que tu sais faire des feuilles de Roswell?
0: Non,
4: Gérard, non.
0: Non, donc Roswell, de toute manière, je vais y parler tout à l'heure en antenne, merci. Donc, pensez-vous avoir vu des ovnis dans votre jardin?
21: Alors, pas dans mon jardin, dans mon lit.
0: Bon, alors, on va demander... attendez, je vais prendre quand même Zweb.
22: Tu prends la question, Zob?
0: Non, mais attends, tu n'as pas commencé.
22: C'est pas Zweb, c'est Zob.
21: Je peux répéter la question?
0: Bon, allez, dégage au standard.
21: Oh, c'est vrai, ouvrez vos oreilles.
0: Tu viens, tu me prends quelqu'un d'autre. Hop là, bonne nuit Zob.
22: Salut Zob.
0: Gizmo.
22: Oui.
0: Est-ce que t'as déjà vu des ovnis?
22: Ouais, mais bon, on me fait toujours une blague parce qu'on me dit, oh regarde Gizmo, des ovnis. Après moi je tourne la tête comme ça, d'un mouvement rétroactif, et je regarde et puis y a rien. Et puis moi je pense qu'on me prend un peu pour un con, hein. Parce que quand je regarde, il n'y a rien.
0: D'accord, ok.
22: Je pense qu'on me prend un peu pour un con.
0: D'accord.
22: Je le pense, hein.
0: Non, c'est bon, Gizmo.
22: Oui.
0: Ça y est, c'est bon.
22: Oui.
0: AZT.
21: Oui.
0: Alors, toi, est-ce que tu as déjà vu des ovnis dans ton jardin?
21: Pas dans mon jardin, non.
0: Non. Est-ce que tu en as déjà vu?
21: Oui.
0: Oui, où?
21: Samedi dernier, en sortant de la loco.
0: Ah, d'accord. Je vois pas du tout le.
22: Tu es tombé nez à nez avec Gégé.
0: Non, mais attends, Gizmo, pour l'instant, c'est pas toi que je me suis adressé, donc.
22: C'est AZT,
0: donc. Donc, pour en finir à ta question, tu voulais dire qui, par exemple? Comme par hasard?
22: Ah, comme par hasard, toi. Ah non, ça commence par un G. Ça commence par un G. Et ça finit par Erard.
21: J'ai rien dit, j'ai dit comme ça, quoi.
0: Non mais attends, tu peux quand même donner un nom.
21: C'est vrai, précise le fond de ta pensée.
0: Non mais précise.
22: On va faire un rébus. Mon premier est un blaireau. Mon deuxième est un blaireau.
0: Mon premier.
22: Mon troisième est un blaireau.
0: Mon premier.
22: Mon toucher des débats.
0: Mon premier, c'est pas toi que je m'adresse. Mon premier, c'est pas toi que je m'adresse. Je m'adresse à AZT. Donc AZT, tu finis ta pensée, s'il te plaît.
21: Pas ta question.
0: Non mais attends, il faut pas me prendre pour un cab, hein. Donc AZT, s'il te plaît, tu finis la fin de ta pensée, s'il te plaît.
22: Pourquoi on va pas te prendre dans la cave.
0: C'est bon, merci pour celui qui a carotté.
22: Ça vient du fond du cœur.
0: À quoi reconnaît-on? Qui?
21: ET.
0: ET, vas-y, réponds.
21: Alors moi, je n'en ai pas vu dans mon jardin, mais j'en ai vu trois dans mon lit.
0: D'accord.
22: Fox Mulder, j'ai pas répondu.
0: Ouais, mais attends, Fox Mulder, pour l'instant.
21: On a l'impression qu'il y a que l'autre qui t'intéresse, Gérard.
0: D'accord.
22: Non, mais j'ai pas répondu.
21: Gérard.
0: Oui.
21: On a l'impression qu'il y a que l'autre qui t'intéresse.
0: Qui?
21: AZT.
0: Bon, attends, AZT.
22: Ouais, il y a des préférences. Moi, je dis, il y a des préférences.
0: Non, mais attendez. AZT n'a pas répondu, n'a pas donné la fin de sa question, n'a pas donné la fin de sa pensée.
21: Non, mais j'avais une raison. Gérard, tu m'as demandé si j'avais vu des extraterrestres dans mon jardin. Je t'ai dit non. J'ai dit samedi dernier en sortant de la loco. Oui, et tu me dis, mais qui?
0: Oui.
21: Mais qui, quoi?
0: Qui t'a vu en sortant de la loco?
21: Des extraterrestres, des ovnis.
0: Ah d'accord, ok.
22: Est-ce que Fox Mulder peut bien répondre?
0: Oui, Fox Mulder, si t'écoutes, mais vite fait.
22: Bah moi j'en ai pas vu dans mon jardin, mais j'en ai vu au bois de Boulogne.
0: Non mais alors, là je vais te dire une chose que... Non mais je vois pas du tout le rapport.
22: Bah, le rapport c'est que Gérard en t'a vu sur le bizarre.
21: Mais Gérard, on peut voir n'importe tous les ovnis.
0: Ouais non mais attends, parce que là, bois de Boulogne, faut quand même...
22: Gérard, il paraît que tu t'intéresses au dimanche au bois de Boulogne.
0: Gérard, qui c'est qui veut me poser une question?
22: Oui, c'est Gizmo.
0: Ouais, Gizmo.
22: J'aimerais savoir si ça t'est déjà arrivé que les extraterrestres t'enlèvent. Si si oui, pourquoi est-ce qu'ils t'ont ramené?
0: Bon, alors, je vais te dire une chose, c'est non et non.
22: Donc, Gérard est un extraterrestre à lui tout seul.
0: T'es tout de suite au courant. Donc, on va demander, ET, t'as répondu?
21: Oui.
0: Donc, Roosevelt?
21: Oui, bah moi, j'en ai trois dans mon jardin, moi.
0: Ouais, donc, c'est des nains de jardin?
21: Ah non, c'est des vrais, ils sont tout verts, ils sont...
0: D'accord, donc c'est des omnivers.
21: Ah, Gérard. C'est vrai, hein? Ouais.
0: Bon,
22: Gérard, c'est Gizmo, en parlant de Roosevelt, Gérard Harvey Oswald, pourquoi est-ce que t'as tué Kennedy?
0: Bon, c'est bon, tout à l'heure, Gizmo, tu vas retourner au standard, tu vas pas m'énerver.
22: Et pourquoi est-ce que t'as fait une queue de poisson à la Mercedes sous le pont de l'Alma?
0: Bon, allez, Gizmo, au standard, tu dégages, Gizmo, au standard, bonne nuit, Gizmo.
22: Bonne nuit, Gizmo.
21: Gérard.
0: Bonne nuit. Ouais, Roosevelt.
21: Est-ce que tu crois aux extraterrestres?
0: Non, pas du tout.
21: Pourquoi?
0: Je n'y crois pas du tout.
21: Ça existe. Est-ce que tu aimerais en voir, Gérard, des extraterrestres?
0: Non.
21: Pourquoi?

0: Gérard.
1: Allô, allô.
2: Gérard,
1: c'est
2: fait enlever par les
1: auditeurs. Non, les auditeurs m'entendent plus.
0: Gérard, on nous a volé.
1: Allô, est-ce que vous m'entendez? On m'entend plus là.
0: Allô,
1: allô, c'est Max, on m'entend.
0: Gérard, on n'entend plus là.
1: Ça recommence.
0: Bon, bah Gérard est parti.
1: Vas-y, ça revient là, ça y est. Vous m'entendez là?
0: Allô, connard.
1: Plus fort, Gérard.
0: Allô, connard.
3: Connard, il t'emmerde, tu le dégages.
1: Ça y est, ça marche, ça marche.
3: Le mec qui vient de dire connard, tu le dégages.
0: Ah bah ouais, Gérard, c'est bien par Gérard, mec... là. Allô, je suis là.
1: Ouais,
0: Gérard, c'est Gugu.
1: Ouais, Gugu.
0: Gugu, petit oiseau, Bubble Gump.
2: Gérard.
0: Bon, ouais. Est-ce que je pourrais répondre sur le débat?
2: Peux-tu arrêter de faire exprès de ne pas nous entendre?
1: Non, on a des petits problèmes, mais c'est bon, ça y est, ça marche.
2: Arrête, c'est très bien que tu fais exprès.
1: Non.
0: Gugu, petit oiseau, Bubble Gump.
1: Je ne fais pas exprès.
2: Tout ça parce que tu ne peux pas parler à qui tu veux.
1: Si, mais je peux te manier, je peux parler à qui je veux. Et maintenant, bon, on va passer à la troisième, quatrième question.
0: Est-ce qu'on pourrait me recevoir? Je suis quand même un volatile réputé. Et est-ce qu'on pourrait me recevoir digne de mon nom?
1: Alors vas-y, réagis.
0: Bon, bah c'est Gugu.
1: Ouais, bah tu te
0: moignes.
1: J'aimerais
0: que tu poses une question. Gugu, pointu.
1: Bon, Gugu, tu réponds à la question.
0: Oui, mais attends, la question, je l'ai pas suivie parce que je viens d'arriver.
2: La question.
1: Oh là là,
0: bah alors, on recommence à la première question.
1: Non, voilà.
0: Alors, moi, j'ai déjà vu des ovnis. Dana Scully, c'est une vraie rousse. Je pose la question à Fox.
1: Oh non, mais
0: alors,
1: il faut pas déconner.
0: Okay, d'accord.
1: Attends. Là, ça commence à m'énerver avec les connards là, que j'ai au standard. Vous connaissez, on met un disque.
2: Arrête,
0: il y a un ovni là. Qu'est-ce qu'on se marre quand même, ça vaut le coup.
1: Non, là, il arrête, hein. Regardez-vous les ovnis. Regardez-vous les ovnis dans les jumelles. Vous réfléchissez à cette question.
0: Ouais, quand ils sont en sous-vêtements.
1: Et on va mettre... Là, tu dégages avec ta caméra, toi, maintenant.
0: Bon, tu dégages. Moi, j'ai pas de jumelles, j'ai deux télescopes.
1: On va mettre comme mousse les fagots, attention.
0: Ah ouais, ok.
1: Voilà, c'est parti. Et vous venez d'écouter Gob Mousse avec les fagots, attention, donc voilà.
4: Les faillots, attention, Gérard.
5: Au standard, on a Goldorak à la place d'AZT.
1: Ah bon, on vire une nana pour mettre un mec. C'est
0: pas mal. Bonsoir, Goldorak.
2: Salut.
0: Ah, c'est une fille, Goldorak. Goldorak, salut. Est-ce que tu peux m'expliquer quelque chose?
1: Attends.
2: Vas-y. Non, mais les gars, il n'y a que Gérard qui a le droit de draguer.
0: Non, écoute, Goldorak, moi je comprends pas. Tu sais, quand Actarus, il rentre dans le truc.
2: Ouais.
0: Avant, il est dans sa soucoupe volante.
1: Ouais. Et, Gugu.
0: Quand il monte dans la tête, il fait trois tours comme ça avec son siège, alors que ça serait plus simple qu'il s'y montait d'un seul coup, quoi, je veux dire. Goldorak, c'est quand même un truc qui a...
6: Il paraît que
0: ça a été construit par le peuple de la Lune, avec Minos Milas.
1: Oh, il se calme le standard, là.
0: Et ça, je comprends pas.
1: C'est quoi la sœur que personne m'entend?
2: Allô, Gérard,
1: ça y est, ça marche. Allô.
0: Allô.
1: Vous entendez Max?
2: Oui, on entend.
1: Et vous entendez Gérard ou pas?
2: Bah non.
1: Bon, Roosevelt.
2: Oui.
0: Roosevelt.
1: ET.
5: Bon, attends, on a quelqu'un aussi, après je vous relaisse. On a D2R2.
2: Salut D2R2.
5: À la place de Fox Mulder. Bonsoir D2R2.
0: Salut
2: D2R2.
1: Salut,
0: bonjour à tous. Bon, là, j'ai pris un langage que vous pouvez comprendre, mais bon, il va peut-être y avoir des dysfonctionnements pendant le débat, je garantis rien.
1: Non, mais attends, BBR2, s'il y a des trucs dans le débat, tu vas pas rester longtemps avec moi. Hein.
0: Non, mais pour l'instant, j'ai une disquette conforme à votre langage, mais je garantis pas parce que je suis un petit peu vieux, donc bon.
1: Non, mais de toute manière, vieux ou pas vieux, j'en ai rien à cirer, je m'en bats les cacahuètes.
0: Bon, vas-y, ta question, là, s'il te plaît.
1: Regardez-vous des ovnis dans des jumelles, là?
2: Non. Qui nous regarde?
1: Le premier qui

0: pas mis ça, déconnez, vous dégagez vite fait.
1: Tu vois, Gérard, si tu nous interdis de déconner, tu vires tout le monde, il n'y a plus de débat, alors arrête.
2: Oui, c'est vrai, quoi.
1: Bon, un petit peu de sérieux, je voudrais répondre à la question de Gérard.
2: Moi, des 2R2, j'aurais besoin
1: donc,
2: de toi.
0: Moi, DR2, s'il te plaît, tu réponds.
1: Oui, bah écoute, moi j'ai pas besoin de regarder les ovnis, puisque de toute façon je suis dedans, moi, donc...
0: D'accord, tu fais partie de la bande des caves.
1: Pardon?
0: Ouais, deux.
1: Je fais partie de ta bande, quoi.
0: D'accord.
1: Donc, bon, c'est Gugu, je voudrais répondre.
0: Ouais, Gugu.
1: Alors moi, bon, je suis chercheur au CNRS, je sais pas si tu connais.
0: Non, comme
1: c'est pas grave, de toute façon, c'est pas grave.
0: Ouais, vas-y, dépêche-toi.
1: Donc, moi j'étudie les soucoupes volantes, les extraterrestres. Et j'ai fait une étude sur les extraterrestres.
0: Ouais, bon, bah ça y est.
1: Alors, je sais qu'ils arrivent sur Terre sur...
0: c'est pas la question, d'accord? Tu vas pas commencer à raconter...
2: C'est vachement intéressant,
1: Gérard. Je veux dire, j'ai mon bac.
0: Je m'en bats les couilles que t'as ton bac.
1: Bon, alors.
0: Ok, Goldorak, s'il te plaît.
2: Ouais.
1: Pas de couilles. Goldorak avait même pas répondu à ma question. Alors, Actarus, il rentre comme ça.
0: Tu me prends celui qui s'amuse à déconner, là, tu le dégages.
3: Jean-Luc !
1: Il fait trois tours avec son...
3: Jean-Luc ! Tu dégages !
1: Moi, je comprends pas.
4: Arrête ta caméra !
0: Bon. Bon, alors, Gugu et BBR2, vous dégagez.
2: Non !
0: Bonne nuit à vous deux.
2: C'est pas sympa.
0: Bonne nuit à vous deux. Bonne nuit à vous deux. Bonne nuit à vous deux.
2: Il n'a rien fait de mal, Gérard.
0: Voilà.
1: Rien fait de mal, j'ai
0: voulu.
2: Goldorak. Ouais, Goldorak.
0: Bravo. Gérard, c'est pas qu'il y a tout le monde.
2: 5. Bon, allez, hop. Allô.
0: Le mec qui fait... Bon.
2: Allô, Gérard.
0: Ça suffit, là.
2: Allô, Gérard.
0: Bon, allez, hop.
2: Tu me vires, Gérard, écoute-moi.
0: Le sonar, tu me reprends tout le monde, moi je continue pas avec toi la musique. Tu reprends tout le monde.
2: Mais t'énerves pas, tu as un ovni sur l'antenne, profite-en. Gérard, arrête de t'énerver.
5: Gérard, reconcentre le débat, repose ta question.
2: C'est vrai, quoi?
0: À quoi ressemble un ovni dans la vie? Comprends rien.
2: C'est un petit truc rond, Gérard.
0: Gérard, on a Ulysse à la place de Gugu.
1: Oui, bonsoir, c'est Ulysse.
0: À la place de Gugu.
3: Jean-Luc!
1: Ouais, salut, c'est Ulysse, c'est pourquoi? Salut, bon, c'est Ulysse.
6: Salut à toi.
2: Salut, Ulysse.
1: Je suis fier de participer à ce débat entre votre compagnie. Et donc, les ovnis dans la vie. Non. Alors, il y a deux tests qui se confondent.
0: Non, mais c'est pas toi que je m'adresse pour un seul Ulysse.
6: Il y a deux tests.
2: Allô.
0: Vangel !
2: Bonjour, arrête de crier, merde.
0: Arrête de crier ! Tu dégages, il y a des gens intéressants, c'est bien le débat, alors continue.
2: Gérard,
0: Roosevelt, tu réponds, s'il te plaît, à la question.
2: Gérard,
1: parce que Dark Vador, il a des super pouvoirs méga cosmiques.
2: Septième question.
5: On a une question militaire, Gérard, avant de céder, si tu veux bien.
0: Bon, celui qui s'amuse à parler
1: Tu me le vires. Je suis un petit peu sur les nerfs, quand même.
5: Gérard, tu m'écoutes? Question militaire.
0: Ouais, mais quand... Quand ils vont se calmer.
5: Mais ils sont calmes, ils sont calmes, ils sont très calmes. À ton avis, peut-il y avoir des homosexuels extraterrestres ou alors sont-ils au contraire tous comme toi, Gérard, hétérosexuels?
0: Voilà. Non, je pense pas du tout.
5: Tu penses pas quoi?
4: Non, mais tout à l'heure, Gérard a dit qu'il était hétéro comme toi.
0: Non, non, non, non, non, attends, qui c'est qui vient? Attends. La question minutale, je vais répondre. Qui c'est qui a osé dire que j'étais homo?
4: C'est moi qui ai dit ça.
0: Bon, toi, pour l'instant...
1: Vas-y, qu'est-ce que tu vas lui faire? Vas-y, Gérard, Allez, défends-toi, Gérard.
0: Bon, c'est bon, pour l'instant, je réponds à Goldorak. Alors, Goldorak, tu me reposes la question, s'il te plaît, parce que j'ai pas entendu.
4: Ah, j'ai pas posé de question, hein. Non, mais... Non, non, tout à l'heure, t'as dit que t'étais homo.
6: C'est vrai.
0: Non.
4: Non,
1: Salut, c'est 3PO.
7: Alors moi, bon, j'arrive dans le débat, j'espère que je vais pas trop me faire jeter trop vite. Gérard, je suis très content de participer à un débat avec toi, c'est la première fois et j'espère que ça va se passer bien.
0: Maintenant, pensez...
1: 3PO, pour te situer, c'est le robot tout doré, là.
0: Bon, oui. Ulysse, tu te tais, s'il te plaît.
1: Ulysse, au standard.
0: Ouais. Bonne nuit, Ulysse.
1: Encore 3PO.
6: C'est comme ça que tu vas réussir à gérer ton débat.
0: Bon. Alors maintenant on va continuer on va demander à Roosevelt de répondre à la sixième question.
4: Alors pose la question, Gérard, j'ai pas entendu.
0: À quoi ressemble un ovni dans la vie?
4: Donc Roosevelt.
0: Bon, CPO, tu te tais s'il te plaît pour l'instant.
4: Alors un ovni.
0: Roosevelt.
4: Un ovni, c'est moche, c'est petit, ça a les yeux verts, c'est châtain. Et ça va souvent à la loco.
1: Ça a une dent,
0: moi
1: aussi.
0: Moi, attends.
4: Ça, c'est un ovni.
0: C'est qui vient de dire ça?
1: Roosevelt, t'es plus président.
4: Non, c'est à moi.
8: Gérard. Oui. On a Alcor à la place d'Ulysse.
1: Oui, bonsoir, c'est Alcor. Je remplace Gugu, Gizmo, tout le bordel.
0: Ouais, ben. Bon. Alcor, pour l'instant.
1: Dégage!
0: Oh, tu te tais, toi, percepteur, tu vas dégager, toi, CPO.
1: Tout à l'heure.
0: CPO, tu vas dégager, tu vas pas m'énerver.
1: Excuse, d'accord.
0: CPO, tu vas pas m'énerver.
1: Non, je t'énerve pas, excuse-moi, je te prie de m'excuser, Gérard.
0: Bon, qui c'est qui parle, là? Donnez vos noms, s'il vous plaît.
1: Bon, Alcor, je peux pas trop le situer parce que je connais pas trop. Hein,
0: Alcor, pour l'instant. Et CPO, pour l'instant, vous la fermez.
1: Eh oh, s'il te plaît, restez.
0: D'accord. Maintenant.
1: Respect myself.
0: Oh, vous vous calmez ou sinon vous allez au standard.
1: S'il te groove, move your body.
6: Gérard.
0: Oui, qui c'est qui parle?
6: Je voudrais te poser une question.
0: Qui parle? Donnez vos noms.
6: C'est E.T.
0: Ouais, E.T.
6: Alors, je voudrais savoir si le fait de pouvoir envoyer les gens au standard est un pouvoir extraterrestre.
1: J'aimerais répondre, Alcor.
0: Alcor, CPO, pour l'instant, vous la fermez, je réponds.
1: C'est plus dû à un sentiment de frustration intellectuelle, dû à un manque de maturité hormonale.
4: Voilà.
1: Bon.
0: Alors, je vais répondre à E.T.
1: Gérard, Salcor, tu me dois 230 balles pour la consultation.
0: C'est ça, bon, là, tu vas te faire foutre, mon pote.
1: Je voudrais bien mettre du traitement de voix à l'arrière.
6: Bon, Gérard, peux-tu répondre à ma question?
5: Non, mais Gérard joue avec les plantes, là, donc.
0: Non, mais je joue pas avec les plantes. Je joue avec le mec qui est en train de m'énerver avec sa caméra. Donc, tu me disais si ça me faisait plaisir d'envoyer tout le monde au standard.
6: Non, c'est pas ça que je te disais. Je te demandais si le fait de...
0: Mais t'arrêtes pas avec ta caméra derrière.
6: La caméra, on te fait, c'est pour que les extraterrestres puissent te voir.
0: Ouais, mais déjà, vous me voyez assez sur
8: Gérard,
0: GPS.
8: Gérard.
6: Oui, mais les extraterrestres
8: ouais,
6: on voient
8: a
6: pas.
8: Dark Fluor à la place de Goldorak.
0: Goldorak, c'était une nana, on pouvait la garder.
1: C'est incroyable, Gérard.
0: Dac Pior.
1: Dac Pior. Oui, Gérard.
0: Hey, Luigi. Merci, Luigi. Louis. Tu es c'est sympa.
1: Mais
0: t'es
1: un
0: 3000
1: à l'arrière. Gérard, s'il te plaît. Gérard,
0: j'ai juste une question. Tu ne refais pas ça, d'accord?
1: Gérard, j'ai 3000.
0: Tu recommences pas ça.
6: Gérard est un
0: radio.
1: Moi, ça va encore, il me grille pas, mais toi, t'es trop grillé.
0: Bon, t'es...
1: Gérard,
0: oui,
1: c'est juste...
0: Gérard,
1: Gérard.
0: Mais il pense à la radio.
6: Gérard,
0: allez, on se calme, s'il vous plaît, maintenant.
6: Gérard, je t'écoute.
1: Bon.
6: Je t'écoute, Gérard.
1: Écoute, c'est Dark Pure, je vais te poser...
0: Luigi, tu te tais, s'il te plaît.
6: Gérard.
1: Est-ce que c'est vrai, Gérard, que quand Gérard. Tu me dis, Gérard, est-ce que c'est vrai, Gérard. On écoute Dark Fluor. Gérard, est-ce que c'est vrai que quand tu étais petit, tu as voulu jouer au cosmonaute et tu es rentré dans la machine à laver, tu as fermé le hublot et que ta mère a appuyé par le bouton étonnage rapide.
0: C'est bon.
6: Gérard.
0: Là, tu me prends Gag Pior, j'aime pas qu'on parle sur la famille.
1: Gizmo Gugut, j'aimerais confirmer.
0: Non, alors là, je préviens d'une chose, que le prochain qui me parle sur ma mère, sur la famille...
1: On parle pas sur ta mère, on parle sur la machine à laver. Gérard, est-ce que c'est vrai? Est-ce que c'est vrai?
7: J'en ai une bonne.
1: Gérard,
7: j'en ai une bonne.
1: Est-ce que c'est vrai? Est-ce que c'est vrai? Est-ce que c'est vrai? Est-ce que c'est vrai? Est-ce que c'est vrai?
0: Bon, allez, j'arrête. Max, tu fais
1: une blague. Gérard, c'est une blague.
5: Gérard, repose ta question. Qu'est-ce qui se passe?
0: Il est hors de question que les mecs qui s'amusent à parler sur mes parents.
5: D'accord. Pas sur les parents, s'il vous plaît.
0: Max, ta caméra, s'il te plaît.
1: Donc, Gérard, on va parler un peu de ta sœur.
5: S'il vous plaît. On est là pour parler des ovnis et pas des horreurs. Ce sera la semaine prochaine, le débat.
1: Max, tu m'écoutes deux secondes. J'ai une histoire drôle. Est-ce que t'as déjà touché les poils de chatte de ta mère?
0: Non, c'est à moi qui pose la question, Gérard. Ouais, lui, il arrête avec sa caméra trop près maintenant.
1: La chute, c'est que tu portais un casque. Voilà, c'est que tu portais un casque, tu es forcément né par les poils de chatte de ta mère, c'est tout. Voilà, c'est une blague.
0: Gérard,
1: est-ce que c'est vrai qu'un jour à Euro Disney, tu faisais la manche à côté du Space Mountain et qu'un groupe de Japonais, ils t'ont pris en photo, ils t'ont demandé d'enlever ton déguisement? C'est extraterrestre.
0: Non mais de toute manière, je vais te dire une chose, c'est complètement à côté de ta plaque. Arrête, s'il te plaît, maintenant tu dégages là. Là, ça m'énerve.
5: Bon Gérard, remets-toi dans le débat là.
1: Jean-Luc.
5: Tu fais de la radio, n'oublie pas.
1: Jean-Luc.
5: Arrêtez, maintenant on revient dans le débat.
1: Dégage, Jean-Luc.
5: On revient dans le débat.
1: C'est Alcor, est-ce que je pourrais répondre sérieusement à la question?
0: Vas-y, Alcor.
1: Bon, est-ce que c'est vrai que tu t'es fait sodomiser par un passage dans ta cabine?
0: Alors là, Alcor, je vais te dire une chose, que ta question, elle est complètement bidon.
1: C'est pas Alcor, mais je veux bien aller au standard. Mais Alcor, tu vas au standard.
0: Voilà, Alcor, tu vas au standard. Voilà. Tu m'as demandé 6 centimes, bah t'y retournes.
1: Eh ben merci,
0: au revoir,
1: je t'en prie.
0: Alcor.
1: Je te remercie.
0: Voilà, bonne nuit, Alcor. Alors, E.T.
6: Oui.
1: Est-ce que c'est vrai que quand tu t'es fait sonomiser par un extraterrestre dans ta cabine, t'avais le truc tout bien?
0: CPO, tu commences à me les gonfler.
1: C'est pas moi, j'ai rien dit, putain, fais pas chier.
0: Bon, alors tu dégages, comme ça t'apprendra à être poli.
1: Non, mais c'est bon, sans déconner, mais tu m'as dit, j'ai rien dit, pour une fois.
0: Arrête, s'il te plaît, toi.
6: ET, pour la troisième fois,
0: tu me reposes sa question et je te réponds maintenant.
1: Jean-Luc,
6: T'as déjà oublié la question, Gérard?
0: J'ai pas pu y répondre, comme il y a Jean-Luc qui arrête pas,
6: Donc je te demandais si le fait de pouvoir envoyer des gens au standard...
0: Attends, celui qui s'amuse à mettre le remix, il dégage.
6: Mais Gérard, le remix est super derrière.
0: Non, mais moi je veux pas entendre ça.
5: Allez, on écoute le débat, putain, c'est nul tes débats.
0: Ouais, ils sont nuls, lui il arrête avec sa caméra trop près, c'est ça le point que je lui dis.
5: Ne parlez pas tous en même temps.
6: Gérard, tu es incapable de te concentrer.
0: Alors, E.T., tu me reposes.
5: On accueille Chewbacca quand même.
0: Ouais, mais ça y est, allez-y.
1: Gérard,
0: non, je sens que tu as terminé tout seul ton débat.
1: Autant pour moi.
3: Gérard, c'est à toi.
1: Autant pour Chewbacca, bien assuré, autant pour Chewbacca, je déconne un peu.
0: Bon, allez, là, tu vires. Tu dégages. Bon, allez, on met un disque.
5: Non, question Minitel à la place. Question Minitel.
0: Voilà, question Minitel, Samir. Bon, là, tu m'énerves maintenant.
5: Grave.
0: Question Minitel.
5: La première qui me vient devant les yeux. Christine était-elle extraterrestre car elle ressemble à Zembla?
0: Là, je répondrai pas parce que j'avais prévu qu'on parlait pas de ça.
5: Mais c'est qui Zembla?
0: J'en sais rien, je connais pas.
3: Gérard, c'est Arthur qui te parle.
0: Cinquième question. Pensez-vous que les ovnis, ça existe?
3: C'est 3PO.
1: Oui, moi Gérard, je suis d'accord.
6: Gérard,
1: je pense que ça existe, les ovnis.
9: D'ailleurs, ta cabine téléphonique, c'est 3PO. Vivante.
0: D'accord.
1: Parce que, hey, Gérard, les ovnis, ça veut dire quoi pour toi? Pour moi, ça veut dire olive verte, nettement indigeste, c'est ça?
0: D'accord.
6: Gérard, je pourrais poser une question.
0: Vas-y, c'est qui?
6: C'est
0: ET. Oui, ET, je t'écoute.
6: Alors, je voulais te demander si tu crois, est-ce que c'est possible que Christine soit un ovni?
0: ET, tu vois. Il y a bien une chose que je vais te dire.
9: Tu dégages au standard.
0: Non, pour l'instant, toi, tu vas te taire parce que je vais répondre gentiment à ET, d'accord?
9: Tu poses la caméra avec ton téléphone.
0: Donc, ET, il y a une seule chose, je l'avais dit au départ, donc tu sais très bien que normalement, si t'as bien écouté depuis le début, il était hors de question qu'on parle de ça.
6: Ouais. Non, mais Gérard.
0: Non, mais ET.
9: Hors de question, t'as dit. Non, mais oh.
6: Je t'entends.
0: Bon. Normalement, c'était interdit de parler de ça, d'accord?
9: Non, c'est français, hein.
0: Bon, alors je vais te répondre gentiment. Non. Je vais te dire une chose, non.
9: Non.
6: T'es sûr? Parce que comment tu peux le savoir?
9: Français, hein.
6: Est-ce que tu sais qu'il y a des ovnis qui prennent l'apparence des femmes humaines?
0: Ben ça, à ma connaissance, j'en ai jamais vu.
6: Ah, mais si, je peux te dire ceci, parce que Christine en était une.
0: Non.
9: Non.
6: Mais si, je te le dis, moi.
0: Moi, je te dis que
9: moi. Je te dis que non, moi. Gérard, il paraît que t'as des couilles qui parlent.
1: Gérard, est-ce que c'est vrai que tu as failli mourir noyé?
0: Bon, alors, dégages.
1: Non, attends, tu dégages.
9: T'as failli mourir noyé sous mon sperme.
1: Non, c'est vrai, Gérard.
9: Gérard, je réponds à la question. C'était un message de
1: Gizmo. Réponds à la question, Gérard. Gizmo, Gugu, Alcor, Chewbacca, Tony. Non, mais laisse-moi parler, Gérard.
0: Non, je te laisserai pas parler.
1: Mais si,
0: je te laisserai pas parler. Avez-vous des...
6: Tout le monde a le droit
9: de répondre à la question, Gérard.
0: C'est 3PO.
6: Tout le monde a le droit de s'exprimer, Gérard.
0: Alors, Roosevelt, vas-y.
6: C'est le faux Luigi qui est là.
0: Ouais, mais je sais.
1: Je sais,
0: t'inquiète pas, je reconnais les voix.
9: Mais non, c'est 3PO qui reconnaît les voix.
0: Roosevelt, tu réponds à la 7e question, s'il te plaît.
1: Oui, alors je réponds à la question. Je réponds à la question.
0: Pour l'instant, c'est pas sonné, toi.
9: C'est 3PO.
0: J'ai demandé à Roosevelt qu'à répondre à la question.
6: Repose ta question.
0: Alors, pensez-vous que les ovnis, ça existe?
6: Oui.
1: Est-ce que je peux répondre?
0: Pour l'instant, c'est pas à toi que je m'adresse.
1: Non, mais est-ce que je pourrais répondre quand même?
0: Attends, ton tour. Tu attendras ton tour,
1: s'il te plaît. Non, c'est bon, t'as fait un débat avec les filles. Maintenant, est-ce qu'on peut répondre, nous, les mecs?
0: Non, pour l'instant, Roosevelt n'a pas répondu à la question. Tant qu'elle répondra pas, vous parlerez pas, les mecs.
9: Gérard, il paraît que tes voisins, ils t'ont vu tes collègues, ta cabine téléphonique à 3h du matin.
0: Bon, alors toi, tu vas au standard et tu dégages. Bonne nuit à toi.
3: Jean-Luc,
0: tu la fermes. Roosevelt.
9: Jean-Luc, il est pas là, ça existe. T'es malade, t'es taré.
0: Bon, alors si je suis taré, ben plus taré que toi, je meurs, ok? Alors tu dégages au standard. Bonne nuit. Roosevelt, s'il te plaît, tu réponds à la question.
9: Mais elle veut pas répondre, passe, bordel.
0: Non, il n'y a pas de passe, bordel.
9: Roosevelt répond à la question. Mais non, mais ça fait 4 fois que tu lui poses la question, elle répond jamais, bordel. Elle est nulle, qui retourne au standard.
1: Mais là, tu fais passer, Roosevelt, casse-toi.
9: Allez, casse-toi, putain, Roosevelt, qu'est-ce que tu fous là, merde? T'as déjà fait l'arnaque avec Jacques Pradel. Parce que moi, j'ai vu l'émission Le Décès de l'étrange, et puis ils ont dit dans cette émission que c'était même du faux.
0: Vous voulez la fermer? La question numéro 8, et vous allez réfléchir.
9: J'ai pas répondu, Gérard, putain.
6: Tu réponds à la question.
9: Gérard, j'ai pas répondu. C'est 3PO, ça fait 10 minutes que je veux répondre.
6: Attends, Gérard, tu donnes toujours la parole à Roosevelt et jamais à nous, c'est pas normal.
0: Pour l'instant, je sais pas qui c'est que j'ai même plus de nom sur ma fiche.
9: C'est 3PO, je te le dis depuis 10 minutes.
1: Moi, je m'appelle Gizmo.
5: Pose la 8e question, on envoie un disque ensuite.
0: Avez-vous déjà vu des ovnis dans votre vie? Oui.
6: Oui.
9: Gérard, tu peux pas répondre.
0: Vous réfléchissez à la question et on va écouter.
5: On n'a pas compris la question là, Gérard, faut que tu recommences.
9: Pour une fois, je voulais être sérieux, merde.
6: Pas répéter la question.
9: Gérard, Tony, est-ce qu'on peut écouter le disque?
1: Gérard, est-ce que tu peux continuer à parler?
5: Allez, Gérard, faut qu'on envoie un disque.
0: Avez-vous vu des ovnis dans votre vie? Si oui, pourquoi ou non, comment? Oui, comment et non, pourquoi? On va écouter les boules A à Z, tu me pompes. D'accord. La suite des débats, donc je remercie tous ceux qui sont devant la radio et apparemment d'après le chiffre qu'on vient de me donner, il paraît qu'il y a plus de 7 millions d'auditeurs qui nous écoutent.
10: Bravo!
0: Donc ça s'applaudit quand même.
10: Bravo!
0: Ouais, bravo, ouais. Tous ceux qui sont dehors, je dois vous entendre un peu. Ça y est, c'est bon, on va accueillir.
10: Millions, tu prends quoi, Gérard? Et tous ceux qui sont devant la radio, tu en as parlé?
0: Ouais, ouais, j'en ai parlé, et ils sont tous là-haut.
10: Ils sont plus de.
0: Hey, salut
10: plus...
0: à tous là-haut!
10: Ils sont plus de 700 devant la radio!
0: Et qui c'est qui m'a ramené un sandwich pour après? Personne!
10: Ta gueule!
0: Ta gueule, oh, sois poli! Ouais, ton chapeau, il m'énerve, hein!
10: Voilà, allez, continue le débat, on y va!
5: Allez, Gérard, c'est parti!
0: On va accueillir!
11: Gérard, c'est Dark
10: Pure,
11: est-ce que c'est vrai que quand
10: tu vas au chien,
11: tu fais
10: une sorte de
0: chapeau?
10: Gérard, on y va, Gérard, s'il te plaît, merci.
0: On va accueillir C3PO, tu travailles, s'il te plaît.
10: Oh,
11: oui,
10: pas,
11: Gérard, je suis
10: pas.
11: Là, c'est pas la peine de crier. Même pas que je réponds à tes questions.
0: On va accueillir Zob.
6: Arrête de crier, t'inquiète pas, on t'entend, hein.
0: Qui c'est qui me parle comme ça?
11: Gérard, il paraît que tu fais des stories avec des
0: extraterrestres. Bon, ça y est, s'il vous plaît, vous me laissez finir.
11: Et arrête, enlève ton masque, on t'a reconnu.
0: Et on se calme, s'il vous plaît, quand je fais des présentations, parce qu'il ne reste plus que 29 minutes d'émission.
11: Il reste plus que 1h29.
0: On accueille Zob.
11: Ouais, Zobby, bonsoir.
0: Salut Zobby.
11: Zobby,
0: ET, s'il te plaît, t'es toujours là?
6: Oui.
11: Du H3000.
0: Ouais, bah H3000, pour l'instant, je t'ai pas appelé, toi.
11: Gérard, arrête la mouche. Bon, Gérard, est-ce que c'est vrai que quand tu vas aux chiottes, tu ne nettoies pas le cul, mais tu mets du brut un petit peu sur les fesses et que ça donne du brut de merde?
0: Non, mais attends, toi, je t'ai pas
11: sonné.
0: On va accueillir...
6: Arrête de péter, ça fait mal aux oreilles.
0: Et tu dégages.
11: Bon, pose ta question, pauvre taré.
0: Tu dégages. Tu vas oublier.
11: C'est qui l'a dit sourire?
0: Bon, allez, hop, vite.
11: Gérard,
0: ouais.
12: On a Princesse Léa à la place de Zob.
0: Princesse Léa, bonsoir.
11: Bonsoir. On les gagne un petit peu. Bonsoir.
5: Gérard se bat avec un chapeau et deux plantes.
11: Gérard, c'est Anakin Skywalker. Te foutre le fond de la force dans ton cul.
0: Bon, alors tu dégages, toi, tu restes poli.
11: Gérard, est-ce que c'est vrai que
13: t'as failli mourir noyé à la locomotive parce que tu mets d'habitude ta tête dans la cuvette pour mieux te faire prendre dans le vrai.
0: Tu dégages.
13: Gérard, je suis ta
0: soeur. Tu les calmes, tu poses ta question bien clairement. Tu te réponds un par un. Non, mais pour l'instant, tout le monde parle. Je ne poserai pas la question tant que au son on les calmera pas.
13: Gérard,
0: vous vous calmez, s'il vous plaît.
13: Gérard, c'est Princesse Léa. Gérard, est-ce que c'est vrai que tu te déguises en Chewbacca
0: et
13: que tu fais des dents de poing
0: sur le
13: garde-locaux?
0: Gérard, tu les
13: calmes. Gérard, c'est Tony, est-ce que tu pourrais reprendre tes questions quand
0: Non, pour l'instant, vous vous la fermez, je ne continuerai pas.
13: C'est Princesse Léa.
5: On n'avance pas, là.
13: Gérard, est-ce que c'est vrai que t'as ridicule et aussi poilu que Chewbacca?
0: T'arrêtes, là, d'accord?
13: Gérard, est-ce que c'est vrai que tu n'as pas de dons pour le mieux sucer?
0: T'arrêtes, là.
13: Bon, arrête, Gérard.
0: Vous vous calmez, s'il vous plaît.
13: Bon, taisez-vous. Allez, on arrête. Arrêtez.
0: Dégage,
13: là. Allô Gérard?
0: Philippe!
13: Eh ben,
0: c'est... Ouais. Philippe, tu dis à l'autre qu'est-ce qui se passe avec la caméra maintenant?
13: Il faut calmer les gens là.
0: Bon! Au standard, tu me les reprends tous?
5: Bon, c'est quand tu veux, Gérard.
0: Non, mais moi je veux pas te savoir, tu dégages!
5: Pose ta question, Gérard!
0: Gérard, reste là.
5: Tu poses ton casque, ça va pas là. Non, remets ton casque, Gérard.
0: Pas comme ça.
5: Gérard. Ouais. Gérard se bat avec le caméraman. Gérard, tu peux te
13: rassurer. Jean-Luc, on vient à ta chance dans ton émission.
5: Remets ton casque.
13: Jean-Luc, remets ton casque. Bon, Gérard.
5: Fais de la radio. Fais-toi
0: écouter.
13: Ta gueule, ta gueule. Jean-Luc, on vient faire de la radio. Bon, Chiabodo, ça suffit maintenant.
0: Bon, Max, tu descends, s'il te plaît.
13: Max, tu descends, s'il te plaît.
0: Calmez-vous. Il dégage.
13: Max, je vais plus.
14: Non, ça suffit.
0: Tu dégages. Jean-Luc, Gérard,
5: est-ce que tu peux t'asseoir, s'il te plaît? Merci. Tu fais de la radio, là. Tu as un micro qui est là.
0: Tu dégages.
13: Le PDG qui est là. Fermez-la. Je pose la dernière question, président. Tu viens avec ta caméra, s'il te plaît. Vas-y, on t'écoute. Est-ce que c'est vrai que tu as perdu tes dents de devant pour le mieux sucer? Tu parles.
0: Tu dégages avec la caméra.
13: Tu parles pour parler d'avant.
0: Je vais faire virer.
5: Gérard, t'as oublié que t'avais des auditeurs quand même à l'antenne.
0: Dans ces cas-là, tout le monde se calme. Toi, tu viens avec ta caméra, j'en ai marre.
5: Laisse la plante tranquille, Gérard.
13: Non, mais
5: c'est une plante, c'est tout, et t'as rien fait.
0: Oh là là, au sommet, s'il te plaît, tu me le prends là. Non. Ils font tous me les prendre, moi je continue pas le débat comme ça.
13: Gérard.
0: Non, moi je continue pas.
5: C'est normal, c'est Space, c'est sur les
0: ovnis. Je ne continuerai pas.
13: Arrêtez, les gars. Arrête, s'il te plaît.
0: Mon
13: pauvre Gérard.
5: Ah, mais Gérard n'a plus envie de vous parler là donc.
15: Gérard, fais face à la situation.
13: Les gars, on fait deux questions sérieuses. Ouais. Allez, vas-y.
0: Avez-vous. Déjà, toi, tu dégages, pour ça t'apprendra à être poli. Bonne nuit pour celui qui m'a dit enculé.
15: Concentre-toi.
0: Au suivant.
15: Concentre-toi.
0: Avez-vous déjà vu des omnis dans votre vie?
13: Oui, c'est Gérard, c'est 3PO.
16: Mais moi, je crois que la différence entre E.T. et Gérard, c'est que E.T. a compris qu'il devait retourner à la maison.
0: Toi, tu vas retourner au standard, comme ça, t'auras compris ta douleur. Et toi, tu dégages.
13: Gérard, c'est Caramel. Salut, c'est Caramel.
12: On a Golgot 21 à la place d'Anakin Skywalker.
13: Salut, Gérard.
0: S'il te plaît, tu réponds à la question parce que tout à l'heure je vais m'énerver.
13: Ouais, bon, Gérard, bah, ta gueule, c'est quoi la question?
14: si tous ces noms sont pas des faux noms.
17: Alors moi, Gérard, je voudrais répondre. Je crois que les femmes au volant sont pas une bonne chose.
18: Les femmes au volant,
17: je vais baisser les polices d'assurance qui ne sont pas une bonne chose pour les mecs parce que ça nous fait de l'inflation sur les polices d'assurance.
18: Gérard,
0: E.T., s'il te plaît, tu réponds à la question.
17: Ah, elle est plus là depuis 10 siècles.
18: C'est Caramel.
17: Depuis deux années-lumière.
0: Si, elle est là.
18: Tu
0: me les calmes. Allez, moi, j'arrête.
18: Gérard,
0: non, mais je dois pas le savoir, moi, j'arrête. Je ne continuerai pas dans un cercle comme ça pour poser une question.
17: Écoute, c'est Caramel
0: qui
17: te pose une
0: question. Il n'y a personne qui veut répondre aux questions. Ils sont tous en train de jacter. Je demande à E.T. de répondre. Elle ne répond pas. Parce que tout le monde parle. Donc, au son nom, tu me les calmes, je ne continuerai pas à
14: répondre,
0: Gérard.
14: Et c'est le trophée où il peut jamais répondre dans
5: l'air. Attendez, calmez-vous, deux secondes. Gérard va reposer sa question et vous allez répondre chacun votre tour. Allez, vas-y, Gérard.
0: Merci pour la radio.
5: Allez, vas-y, tu vois, ça fait un blanc quand tu parles pas, vas-y.
0: Donc, avez-vous vu des omnis dans votre vie? Si oui, pourquoi?
18: Gérard, c'est
0: Caramel. Caramel, tu me le dégages pour de bon, ce coup-là.
18: Il a rien fait.
0: Ce coup-là, tu dégages. Allez, moi, j'arrête.
5: Il a rien fait. Gérard, il a rien fait, Caramel.
0: Je demande à quelqu'un de répondre, personne ne veut répondre.
5: Regarde ton casque, Gérard.
18: Je viens de la planète. Allez, les gars, il a plus le casque sur les
0: oreilles. Mais tous les heures, tu me prends tous au sondage. Et toi, tu te dégages avec la caméra pour la cinquième fois.
19: Attends, je vais calmer toi. Attends, j'arrive.
0: Gérard,
18: calme-toi.
19: Attends, je vais les prendre.
0: Tu dégages un truc.
5: Je vais les prendre. Sylvie, tu recules, s'il te plaît. Merci, on arrête.
0: Cela, j'en ai marre.
5: Allô.
0: Je ne continuerai pas.
5: C'est qui?
18: Je viens de la planète Anus.
5: On se calme, je les calme en antenne, en direct. Attention.
18: Okay.
0: Ah non, attends, mais là, je continuerai pas comme ça.
5: Allô,
18: salut,
5: ton casque. Allô.
15: Allô.
5: C'est qui, là? Y a personne. Allô, allô.
18: Golgoth 21.
5: Attends, mais là, attends.
15: Allô.
5: Golgoth.
18: Ouais, salut.
5: Tu te calmes.
18: D'accord,
5: y'a qui encore?
18: Dark Fluor,
5: qu'est-ce que c'est que ce bordel, Dark? Dark, je suis pas très content. Bon, y'a qui encore?
15: Y'a E.T.
5: Bon, alors.
0: Pour l'instant, j'ai posé la question.
5: E.T., tu dégages.
0: J'ai posé la question à E.T.
18: Jean-Luc!
0: Merde!
18: Est-ce que Max pourrait me calmer un petit peu?
5: Ouais, c'est vrai, je devrais me calmer.
18: Calmez-moi, s'il vous plaît.
5: On a perdu quelqu'un, malheureusement, je crois qu'on a perdu David ou Arnett, là.
18: Je suis là.
5: Ah bon? Ils se sont fait avoir.
0: Comme par hasard.
5: Et Caramel.
0: Comme par hasard, on a les mêmes.
18: Tony, je suis là, Tony.
5: Allô?
18: Oui, je suis là. Et
5: déjà,
18: on a
5: vachement
18: bien réussi à rouler les mecs.
5: Est-ce que Caramel est là?
18: Oui, il est là, Caramel.
15: Je peux dire quelque chose?
18: Tout le monde est là. On a réussi à rouler le standard.
15: Allô, je demande la...
5: Oui, voilà, j'ai tous enlevé. On va changer, je vais les virer et on en prend d'autres.
0: Allez,
5: donc, tu peux me répondre dans deux secondes. Est-ce que tu peux raconter une histoire sur les ovnis?
0: Non, on va mettre un disque. Toi, tu dégages. Tu dégages avec ta caméra.
19: Attends, j'ai une idée. Tiens, prends un boîtier, j'ai une idée d'enfer.
0: Tu dégages avec...
19: Tu vas te calmer.
0: Toi, tu dégages. Non, je l'avais pas dans la figure. Maintenant, tu dégages. Et là, c'est pour de bon, parce que sinon, j'arrête maintenant.
19: Parce que c'est dommage, parce que c'est bien ce soir. Je suis content de toi.
0: Hein? On est qu'à la huitième question, il reste encore deux. Alors, tu dégages avec ta caméra, pas
5: c'est
0: trop
5: bien.
0: Près.
5: Je suis content de toi, Gérard.
0: Donc, on Gérard, va mettre...
19: On n'a plus de disque, là, on peut plus mettre de...
5: Philippe, il n'y a plus de clip.
0: Philippe, tu travailles, s'il te plaît.
20: Excuse-moi, Gérard, tu vas bien?
0: C'est quoi le
5: Philippe,
0: clip?
5: Philippe, tu te réveilles, s'il te plaît.
0: Ouais, le clip,
5: il n'y en a plus.
20: Mais c'est...
5: Non, mais il n'y en a plus, tu m'as dit.
20: C'est un remix.
5: Il n'y en a plus, tu m'as dit.
20: Bah oui, il n'y en a plus, c'est un remix qu'on va mettre.
0: Eh ben alors, on balance le remix.
19: Non. Je vais changer d'auditeur, je vais aider le gamin, là, parce qu'il est complètement...
0: Ouais, parce que là, il est à moitié dans le cirage, le gamin. Ça commence à m'énerver, là, au standard. Hein.
21: Bah, je suis en train de l'échanger.
19: Attends, j'ai une idée.
0: Allez, on va mettre un...
19: Non, on va rien mettre du tout.
0: Ouais, on va écouter...
19: Non, tu vas raconter une histoire d'OVNI.
0: Bon, toi, tu dégages avec... Non, mais il n'y a pas de... Tu dégages.
19: Arrête avec ta caméra.
0: Parce que là, ça commence à m'énerver.
19: 5 minutes. Merci, pour de vrai, s'il te plaît. Alors, bon, j'ai un CD, là. C'est Morgan qui vient de mettre le CD. Et j'aurai le plus grand silence le temps que je refasse le standard avec le gamin qui est perdu.
0: Gamin.
19: Vraiment,
0: Pauvre gamin, là.
19: Tu dégages en attendant.
0: Pas cool.
19: Gérard, écoute-moi bien.
0: Pas cool.
19: Écoute-moi, Gérard.
0: Vas-y, je t'écoute.
19: Est-ce que tu peux raconter une histoire sur la musique des Silences des Agneaux? Tu racontes une histoire sur l'extraterrestre? Une histoire? C'est un peu comme quand je fais la nuit avec la petite fille de la mer.
0: Ah, je suis pas capable, là. Raconte. Ah non, je suis pas Max.
2: raconte un petit truc, une histoire morbide. C'est avec une sorte d'un vieux monsieur. Mais attention, une ambiance très avec une belle voix grosse. Tu peux essayer ? Essaye, je suis sûr que tu arrives parce que quand tu arrives à faire les pommes, je suis sûr que tu peux faire quelque chose de très joli.
4: Bon, on va essayer.
19: Alors attention, on laisse la concentration. Morgane, t'appuies là, c'est quand tu veux pour l'ambiance. Pour l'instant là, je fais du standard.
2: T'es concentré, Gérard ?
4: Ouais, vas-y, envoie le babouin là.
2: Et c'est parti.
4: Donc, allez, un vieux monsieur qui se balade tout seul dans la forêt. Et d'un seul coup, il rencontre une petite fille. Et cette petite fille-là, elle est perdue. Elle demande au monsieur, « Dites-moi, monsieur, est-ce que vous pouvez me redonner mon droit chemin ? Je suis perdu. » Le vieux monsieur lui dit, « Bien sûr. » Mais malheureusement, il n'a pas sa boussole. Il ne sait pas comment faire. Alors, la petite fille lui dit, « Mais dans ces cas-là, où je vais aller ? Qu'est-ce que je vais faire ? Est-ce que je vais rester là, à dormir ? Je vais mourir. Je n'ai rien mangé depuis 3 jours. Qu'est-ce que je vais devenir ? Je suis jeune, je n'ai que 13 ans. Et je voudrais continuer ma vie, non mourir comme ça. » Donc, le vieux monsieur lui dit, « Bah viens, viens avec moi dans une petite cabane. Je vais te faire voir, je vais te donner à manger. Et tu verras, tu pourras dormir tant que tu voudras. Et je serai là à tes côtés pour te faire des petits câlins, des bisous. Même aller plus loin si tu veux. Mais tu n'as que 13 ans et moi je suis trop vieux pour toi. » Alors le petit monsieur l'emmène dans sa maison. La petite fille mange, elle dévore tout. Et après, la petite fille commence à s'endormir sur la table. Le vieux monsieur la prend dans ses bras, l'emmène dans un lit et lui se couche à côté. Et la petite fille dort jusqu'au lendemain. Le lendemain matin, la petite fille se réveille. Mais malheureusement, le vieux monsieur est parti. La petite fille se retrouve tout seule dans la maison. Et elle cherche toujours son chemin pour rentrer chez elle. Elle continuera sa route. Elle va continuer jusqu'au bout, jusqu'à ne plus avoir de force. Et elle arrive au bord d'une route, il y a une voiture qui s'arrête. Et c'est une jeune femme au volant qui lui dit, « Mais où tu vas, ma petite ?» Alors elle lui dit, « Bah, je veux rentrer chez moi, mais je ne sais pas où je suis là à l'heure actuelle. » Et la jeune femme la prend dans sa voiture et la ramène en ville. Elle s'arrête près d'un café, il déjeune et tout. Et la petite fille, comme ça, d'un seul coup, s'en va, sans prévenir. La jeune femme, elle se demande où qu'elle est partie. La jeune femme croyant que la petite fille allait téléphoner à ses parents, elle est partie sans la prévenir. Et la petite fille, on l'a retrouvée le lendemain matin. Voilà. Voilà, c'est terminé. C'est terminé. J'espère que ça a plu à tout le monde. Je suis pas Monsieur Star System pour vous raconter des histoires comme ça. Donc,
2: c'était bien, Gérard. C'était donc, vraiment bien.
4: Là, s'il te plaît, tu t'en vas. Maintenant, on va continuer le débat. Donc, on va récupérer qui au standard ? Pour l'instant, on n'a toujours personne.
2: Bah, repose ta question.
4: Avez-vous vu des ovnis dans votre vie ? Oui, pourquoi ? Et non, comment ? Oui, comment et non, pourquoi ? Voilà. Donc, qu'est-ce qu'on met comme disque en attendant ?
2: On va voir les trois boys avec Boucheton S.
4: Voilà, Boucheton. Les trois boys avec Boucheton S.
2: Voilà.
4: Et on se retrouve juste après pour la suite de la Libre Antenne. La suite des débats du jeudi soir. Okay, oh là là, ouais, mais Max ! Hey, s'il y a quelqu'un qui pouvait me ramener un sandwich parce que je commence à avoir faim depuis minuit, je demande depuis tout à l'heure un sandwich, je voudrais bien qu'on me ramène un sandwich.
20: Eh ben, t'en as plein devant la radio qui arrête pas de regarder ta sale gueule. S'il y avait un des Playboy qui est en train de, que je suis monté à l'instant, qui est en train de nous regarder là, je sais que vous êtes en train de nous regarder là, hein, donc bon. Fais-moi face caméra là.
4: Hey, là-bas.
20: Merci. Donc toi qui es en train de me regarder en ce moment, s'il te plaît, va chercher un sandwich à ce putain de gros...
4: Con
20: de Gérard, voilà.
4: D'accord.
20: Donc s'il te plaît, merci.
4: Ok. Non mais s'il y a quelqu'un qui.
20: Et tu te mailles le cul.
4: Non mais attends, on gueule pas. Zob. Ou Zoub. C'est quoi là que tu m'as écrit là du schmoll.
20: Zoip.
22: Ouais, salut.
4: Salut. Caramel. Y'a pas de caramel.
20: Candelro.
4: Hein?
20: Candelro.
4: Candelro. Candelro.
0: Ah, tu travailles ? Bon, allez hop, bonne nuit,
7: bon.
0: Allez hop. Allez hop, allez okay. Hop, bonne
7: suivant.
0: Nuit.
7: Suivant. Je suis encore là, moi ?
0: Ouais. Ouais. Fais clochette.
7: Ah, la fée clochette, c'est le chien, là, dans Blanche-Neige.
0: Mais c'est quoi, ça, ce nom bizarre, oui.
7: Mais
0: c'est quoi, là, ce nom ? Il n'y a même pas une meuf. Poil de cul. Bah voyons.
7: Excellent.
0: Poil de cul.
7: Et que ça se marre à 4h du mat, quand même.
0: Ah, poil de cul. On se réveille.
7: Ouais, c'est bon, je suis là, je suis là.
0: Ça te talent, les poils qui te restent sans cul, tu vas plus en avoir.
7: Il est marrant. Ouais, super, okay. Il est marrant, le mongol.
0: Le mongol, tu sais ce qu'il te dit ?
7: Non, je veux pas le savoir.
0: Bon. Nono !
8: Ouais, c'est Nono, le petit robot.
0: Ça y est, c'est bon.
8: Ouais, j'aimerais savoir, Gérard, est-ce que c'est vrai qu'on t'a proposé de tourner Alien le retour sans maquillage ni costume ? C'est vrai.
0: Hé, Nono !
8: C'est vrai.
7: C'est une question.
0: Nono !
8: Ouais,
0: la paix. Je réponds à ta question. Est-ce que t'es aussi con dans la vie que maintenant ?
8: Mais non, il joue un rôle, là. C'est pas comme toi.
0: D'accord.
8: Gérard.
0: Gérard. Kirkoff.
8: Ouais, ouais, ok.
22: Ouais, c'est de la merde.
8: Gérard.
22: C'est de la merde. Alors, je voulais juste dire que je suis contre la fédération du patinage. Et je suis prêt.
23: Je vais tomber un championnat du comment.
22: Et je suis prêt à venir rouler des patins à toi, Gérard.
0: Dismal, là, au standard, tu vas me les calmer, là, quand ça va être
22: le
0: calme.
22: Non.
8: Les gars, calmez-vous. Allez, on se calme, on écoute. Alors, pose ta question. Allez.
22: Alors, toi, tu es les gars, là, avec ta caméra.
0: Bah, il n'y en a pas, Gérard.
22: Mais merde,
0: qu'est-ce qu'il
22: faut ? On ne sait pas dans ce moment.
8: Bon, Gérard, il y a Sophie, les gars. C'est là.
22: Allô ?
8: On écoute la question, on y va, Gérard, on se mêle le cul. Attendez, les gars, les gars, on écoute.
22: Taisez-vous!
8: C'est de la merde!
22: Merci!
8: Ta gueule!
24: Ah, tu dégages!
8: Mais c'est qui cette. Attendez, taisez-vous qu'on écoute la question,
23: Écoutez l'étranger, putain, écoutez les gars sur l'antenne!
24: Bah,
8: dans le studio!
22: Capitaine Flamme, tu n'es pas.
8: Allô?
23: Les gars, faut pas lui faire peur, arrêtez!
22: Et là?
8: Allô?
24: C'est qui?
22: C'est toi, mais oh merde!
8: Et on parle pas de la famille!
22: Moriarty! Le bat de ta mère!
8: C'est Nono!
22: On parle pas de ta mère!
8: Gérard, c'est Nono!
22: J'ai l'air de ta mère! Je suis ta mère!
0: T'es bien peu là! C'est pas le bordel avec le son!
8: C'est Voice!
22: Vogel!
0: Oh les gars, tu les calmes ou quoi?
8: C'est Voice avec un V comme un V!
0: Oui,
8: Gérard!
0: Oui, Gérard!
8: Allô, Gérard?
22: Mais
8: alors! Gérard, c'est Caramel! Non, chute, faut pas le dire.
0: C'est quoi ce bordel, là ?
2: Je sais pas.
22: Gérard, c'est toi,
0: le bordel. Va commencer à m'énerver. Oh, le gros porc, tu dégages.
8: Allô ? Gérard, c'est Nono. Est-ce que tu peux poser ta question très lentement, parce que je suis en train de me branler, là ?
25: Nono, tu dégages.
8: Et pareil pour moi, sauf que je me fous un dos dans le cul. H3000. Gérard, c'est la fée clochette. Est-ce qu'on pourrait parler de la différence d'âge chez les extraterrestres ? T'es pour ou contre ? Un coup c'est aigu, un coup c'est grave, je prends rien. T'es pour ou contre ?
25: Ouais, moi j'arrête.
8: Je suis pour.
0: Gérard,
8: Arrête de jouer, reprends ta voix normale, s'il te plaît.
25: Est-ce que tu crois que ça existe?
24: Oupimi!
25: Les extraterrestres.
8: Arrête de jouer.
25: Oupimi! C'est pareil, j'ai arrêté de reculer. Les extraterrestres.
8: Où tout le monde parle en même temps, où personne parle.
22: Gérard, je viens de la planète Anus.
0: Arrête, Cyril.
25: Vincent, tu commences à me gonfler.
8: Je suis le bout de Boulogne. Apparemment, avec la webcam, t'as plus rien à gonfler. Il est mignon. Il est con, mais il est mignon. Tu pourrais peut-être la tenir. C'est comme Gérard. On t'a coupé les coucougnettes, Gérard.
0: Bon, toi, Gérard, tu dégages, tu retournes au sondage, ça t'attendra d'être poli.
20: Allô, allô, et ce serait bien au moins qu'il puisse poser une question, qu'on puisse y répondre, parce que c'est vrai que vous parlez tous en même temps, c'est rigolo.
0: Et puis là, lui, il dégage avec sa caméra aussi, parce qu'il m'énerve.
20: Voilà, alors, on y va, s'il vous plaît, on y va, c'est parti. La question.
0: Tu dégages.
20: Bon, c'est bon, il dégage.
0: Tu dégages.
20: On pense à faire de la radio, là. Allez.
0: Jean-Luc.
20: Oh là là là là là, y a plus rien qui marche, bordel.
1: Allô, Jean-Luc. Allô, allô, allô.
20: Bon, ce cas.
1: Allô. Bon, allez, du con, tu te dépêches, tu la poses ta question.
20: Allez, pose
1: attends,
20: question.
1: Attends, il nous entend plus, hein. Allô.
20: Allô. Pose ta question.
1: Allô.
3: Avez-vous déjà vu des ovnis dans votre vie?
1: Non, n'aie pas peur, pose ta question.
0: Avez-vous déjà vu des ovnis dans votre vie?
1: Oui. Tiens,
20: c'est
1: où là?
20: C'est quoi
1: j'ai
20: ce bordel?
1: Ah,
0: on peut plus continuer.
1: Mais j'ai pas vu d'ovnis, mais j'ai vu un extraterrestre. Sur TPS.
0: Moi, c'est je qui crois.
1: Gérard.
20: Il y a un truc bizarre.
1: Ça commence par un G, ça finit par Erard.
3: Non, non, là, c'est
1: pas. Je te donne mon D, je te donne mon A, mon R, mon D.
20: Bon, non, non, non, non. On va essayer. Non, bon, attends. Arrêtez, j'ai pissé dans la culotte, arrête, calme-toi, on arrête, tu te calmes, stop, t'as mis, Cyril, terminé, c'est bon, tu t'assois, attendez, c'est très dur à gérer, on se croirait à l'Alaska, là.
1: Ultimate Fighting.
20: Oh là là là là là.
1: Ouais, j'imagine.
20: Bon, alors, non, faut le voir, pour le croire.
1: Ouais, c'est clair. Moi, je crois que
20: allume
1: si
20: ton
1: tout
20: micro,
1: monde ressemblait
20: allume.
1: À Gérard, allume. Le monde serait une décharge municipale. À quand un débat en live?
20: Mais patron, écoute, tu veux faire...
0: Mais c'est quoi?
20: Oh, et ça?
1: Gérard, tu peux pas
20: rester
1: poli.
20: Toi. Alors s'il te plaît, un peu de respect.
1: Essaye d'être poli.
0: On entend deux voix. Et personne n'a la porte. C'est pas possible de travailler dans
1: Eh Max, c'est vrai que t'es pas crédible là comme ça, hein, Gérard. Faudra peut-être que tu la poses la question aussi.
20: Alors pose ta question.
3: Comment je l'ai posée depuis tout à l'heure la question?
20: Arrêtez, s'il vous plaît.
1: C'est pas crédible avec une voix comme ça.
20: Non mais parce qu'on a un problème, alors s'il vous plaît, on écoute la question, on t'écoute.
1: Arrêtez, hein.
20: Chut, on écoute. Non, laisse comme ça. En règle,
0: avez-vous déjà
3: vu des.
20: Voilà. Non mais c'est bon là.
3: Avez-vous déjà vu des ovnis dans votre vie? C'est
1: pas ça. Il est mignon. Maintenant tu te demandes.
20: C'est nul ce que tu fais, un peu spatial,
1: j'avais jamais entendu. Gérard s'est téléporté dans mon anus. Un rond cosmique. Je le sens dans les
20: couturiers. Oh là là, t'es nul.
1: Je m'appelle.
20: Allez bon, allez, tu te
1: démerdes.
20: On a deux voix. Non, c'est bon.
1: On peut pas répondre sérieusement aux questions.
0: Alors, caméra,
20: alors qui veut répondre?
1: C'est la fée clochette.
20: Jean-Luc. Il est là, Jean-Luc. Il y a un mec qui s'appelle Jean-Luc.
1: Jean-Luc.
0: Non, y a pas Jean-Luc. Clochette, tu réponds.
1: Bon, alors, c'est la fée clochette. Ouais, c'est Jean-Luc.
20: Bon, David.
1: Oui.
20: Ah, tu vois, David, est-ce que tu veux répondre?
1: Absolument.
20: Alors, on écoute, on laisse parler David.
1: Quelle est la question?
20: Est-ce que t'as déjà vu un ovni?
1: Allez,
20: bon, attends, alors David, Luigi.
1: Oui, alors Nono veut répondre. Est-ce que c'est vrai que Raël, il a complètement pété les plombs en le voyant sortir d'une sanisette à 6h du matin à Paris?
20: Qu'est-ce que c'est que ça? Est-ce que t'as compris la question?
0: Arrête
20: de faire croire que tu comprends plein de questions, tu comprends jamais rien. Alors arrête, parce que là tu fais vraiment partie des ovnis, parce que à chaque fois ton truc à toi c'est à chaque fois de faire. Non mais c'est quoi ça? Parce que tu comprends pas, c'est trop compliqué.
1: Et en fait tu nous dis qu'on est des cons parce qu'on pose des questions à la con, mais en fait c'est toi qui les comprends pas. Gérard s'est réincarné.
20: Alors est-ce que
0: on t'arrête s'il te plaît maintenant.
20: Y'a qui comme moi? Y'a qui?
21: Bioman à la place de Jean-Pierre.
20: Bioman, bonsoir.
6: Bonsoir.
20: Ah, c'est Biogirl, pas Bioman. Et y'avait qui encore qui était dans le débat? Y'a Paul de cul.
0: Y'a Paul de cul.
20: Paul de cul, t'es là?
1: Ouais, je suis là.
20: Bon, Paul de cul, tu voulais.
0: Regarde, j'ai la caméra, bon sang.
1: Est-ce que je peux répondre à la question?
22: Bah, c'est Clochette.
0: Ouais. Bon, allez, on va pas. Mais
2: c'est nul. Hein.
22: Jean-Luc.
0: Oh là là là, mais c'est pas vrai, lui.
22: Jean-Luc. Mais c'est qui ce Jean-Luc là?
6: Mec, c'est moi, un coup.
0: Bon, c'est vous. Oh non, mais c'est quoi là?
19: Attends, vas-y.
22: Mais c'est quoi ton message, Gérard, dans tes débats? C'est tout le monde picole, c'est ça?
0: Vas-y.
22: Jean-Luc, c'est moi qui suis Jean-Luc. Je crois que c'était nord-ouest. Et puis, je sais pas, moi j'étais avec ma voiture.
9: C'est pas tragique. Il y avait des phares.
22: Tu peux mettre une musique d'ambiance, hein?
9: C'est tragique.
22: Il y avait des phares, alors j'arrive.
0: C'est bon, stop.
22: Derrière un arbre, j'ai vu surgir une grosse criquette. Et c'était qui c'est qui était au bout? Et ben c'était Gérard avec des grosses coucouillettes derrière.
0: Bonne nuit à tous, bonne nuit à toi, mon frère. Bonne nuit. Voilà, bonne nuit à tous. Donc, je pense qu'on va arrêter parce que là, il n'y a plus moyen.
22: Bon, Jean-Luc ! J'aimerais faire ma conclusion. Il n'y a plus moyen de transport.
0: Alors, les conclusions et on se dépêche.
22: Oui, donc, ça va être dur parce que quand même.
0: Ça marche, c'est bon.
22: Je dois faire plusieurs conclusions.
0: Non, t'en fais qu'une.
22: Non, mais je dois faire les conclusions de Gizmo, Ulysse.
0: Non, tu fais ta conclusion et c'est tout.
22: Chewbacca.
0: Bon, alors, dans ce cas-là, tu dégages.
22: Clochette. Donc, allez, je vais les faire brièvement. Bon. J'aimerais mettre en garde.
0: C'est qui s'amuse là? Là, il y a un léger problème.
22: C'est moins de 20 ans. On n'a pas parlé d'inflation. Il y a un problème dans ce pays.
0: Bon, allez, c'est bon. On arrête.
22: Déjà, il y a un phénomène. Actuellement, il y a un phénomène bizarre dans Paris.
0: Mais attendez, vous parlez à chaque fois deux par deux. Vous pouvez pas parler un par un quand il y en a, par exemple, si David parle, les autres ferment leur gueule, par exemple. Non, mais par contre, il y a la nana qui voudrait parler, mais là.
20: Tu peux pas revenir ici à l'antenne, t'es dans ton catacombe ou quoi? Qui c'est qui te fait? Oh, t'arrêtes de jouer avec tes effets.
0: Ouais, c'est pas moi.
22: Vas-y, David. Oui, je dis qu'en ce moment, dans Paris, il y a un phénomène assez bizarre, même en province. C'est que, il paraît que j'aurais des témoins. Et tu aurais vu des cabines téléphoniques un petit peu partout dans le ciel, avec Gérard et François en train de se foutre la gueule avec sa belle sœur.
0: Alors David, tu dégages. Bonne nuit à toi David, mais t'inquiète pas que si Françoise a une réflexion à faire, tu te débrouilleras avec elle, d'accord?
22: Bon, d'accord, est-ce que je peux faire ma conclusion? C'est Tony.
0: Tony, tu fais ta conclusion par hasard. Comme par hasard, toujours les mêmes.
22: Les conclusions de Gizmo, Ulysse, Gugu.
0: Non, tu fais ta conclusion toi-même. Les autres, ils appellent. Tony, tu fais ta conclusion toi-même.
22: Bon, j'aimerais mettre en garde la population contre les ovnis et d'autres fléaux qui gangrènent notre société.
0: Ouais.
22: Car enfin, bon, la semaine dernière, j'avais vu des castors volants avec des ailes de vautour qui essayaient de m'attaquer et me picorer la tête.
0: N'importe quoi. Non, mais ça, t'as mon pote, bonne nuit. Bonne nuit, Tony.
22: J'aimerais finir.
0: Oh, vas-y.
22: Si c'est possible.
0: Oh, c'est grave, grave ce soir.
22: Donc, aujourd'hui, j'ai teasé comme un malade.
0: Ouais.
22: Ce qui s'est passé, c'est que maintenant, je vois...
0: Il n'y a qu'un débat sur deux qui a bien fonctionné, c'est sur les nanas, heureusement.
22: Non. Non. Quand est-ce que tu vas faire un débat rien qu'avec des mecs?
0: Alors là, je ferai un débat avec les mecs que quand j'aurais pu ni Tony, ni Arnett, ni Luigi...
22: Vas-y.
0: Ah bah voilà, mais qui c'est qui touche aux machines?
10: Tu vires.
22: Mais là, il y a un problème. Jean-Luc, je suis attaqué par des migales à tête de fourmi.
0: Gérard, t'as été extrêmement mauvais sur le deuxième débat, parce que là, on avait des gens très sympathiques.
22: C'est vrai, hein.
20: qu'on n'avait pas eu l'occasion d'entendre depuis longtemps.
6: C'est vrai.
0: Ouais, comme c'est par vrai. Hasard.
20: Attends, plus, ça fait combien de temps que David, Luigi, Arnett n'étaient pas passés sur l'antenne? C'est ça date d'il y a au moins une semaine minimum. Mais boys, minimum une semaine. Minimum, je dirais une bonne semaine.
22: Moi, en plus, je sais que je suis ton chouchou, Gérard.
0: À peu près 7 jours, d'ailleurs.
20: Attends, ça va, eh oh, il pourrait passer tous les jours, il passe que tous les 7 jours. Bon, la malchance fait que ça tombe tous les jeudis.
0: Et là, tu dégages là.
22: Mais tu dégages avec ta caméra.
0: En plus, tu vires là-bas.
20: Gérard, ce que je voudrais te dire quand même, Gérard, c'est que aussi bien Luigi, Arnett, tout ça, Poets que David, etc., j'en oublie.
22: Ouais, tu m'oublies toujours, mais bon, c'est pas
20: c'est qui, David?
22: Tony.
20: Je voulais juste te dire que eux en ont marre de passer jeudi, qu'ils demandent pas mieux que tu fasses les débats le vendredi pour passer le vendredi.
22: Ouais, plutôt.
0: Ah non, mais moi, je fais plus de débats le vendredi.
20: Je sais que ça rend.

0: sont en train de se taper dessus là.
1: Eh ben, technique, c'est normal qu'il y ait la caméra parce que c'est un média quoi.
0: Non, c'est fini.
1: Quoi, c'est fini?
0: Non, mais il s'est calmé. Gérard, assis-toi, c'est fini, on fait la conclusion. La conclusion, Gérard.
1: Eh, Max, tu peux payer le CPF.
0: Attends, qu'il assume, hein. Bon, bah, va prendre l'air deux minutes, Gérard, et tu feras la conclusion après. Va prendre l'air, va prendre l'air. Avec ta caméra.
2: Non.
0: Si, si.
1: Tu pourrais me payer TPS?
0: On va. Alors. Gérard, s'il te plaît. Va dehors deux minutes prendre l'air, Gérard.
1: Putain, mais faut qu'il assume, bordel.
0: Mais non, mais il assume pas, c'est une vraie gonzesse, ce mec.
1: Mais ouais, mais c'est incroyable, ça. Mais
2: attends,
1: mais
2: c'est tous les jeudis, je leur pleine gueule. Oh,
0: ça va, et moi aussi, je leur pleine gueule. Moi, j'ai tout.
1: Si tu veux plus l'avoir, tu viens plus faire les débats, c'est
0: ça. Bah voilà, exactement. Moi, je vais faire. Il y a un monsieur qui s'était proposé de faire des débats à ta place, vu que monsieur a envie. Donc, à tous les chauffeurs routiers qui nous écoutent et qui sont devant la radio, sachez qu'il y a une place à prendre.
1: Ouais, ça peut être sympa, ouais.
0: Voilà.
3: On peut plus se foutre de sa gueule, alors. On va faire comment? Mais on va tous retomber dépressifs, là.
4: Ah ouais?
3: On va faire quoi le jeudi soir?
0: Alors.
3: On va regarder le
0: cercle de Arrête, laisse-le.
3: Avec Laura Adler.
0: Arrêtez. Bon, on s'excuse parce que là, il y a un problème avec le caméraman qui est Cyril et qui n'arrête pas de le suivre partout.
1: Cyril qui pue des pieds?
0: Voilà, c'est bon. Stop.
1: C'est Cyril qui pue des pieds?
0: Oui, c'est Cyril qui pue des pieds très fort. Donc, qu'est-ce que tu voulais dire, mademoiselle?
4: Bah, Gérard, il voulait me parler, donc je voulais le prendre en antenne.
0: Oui, mais lui va prendre, si tu le prends en antenne, il va te prendre le cul, donc.
4: C'est pas grave.
3: Tu peux lui parler à l'antenne, on est une grande famille.
0: Sinon, les enfants, ça va?
3: Ouais, ça va.
0: La vie est belle?
3: Bah oui.
0: Bon. Tout va bien?
3: Oui.
0: On va bientôt dîner tous ensemble?
1: Et bah, Jean-Max, ta femme, ça fait?
0: Hein?
3: Bon, est-ce que Jean-Max, Gérard est le fils naturel de Chewbacca?
0: Ah, qui parle?
3: Ouais, est-ce que Gérard est le fils naturel de Chewbacca?
0: Écoute, il y a de fortes chances, mais. Ah, ça y est, il revient, bah, Chewbacca. Oh putain! Arrête! Il est en train de claquer la porte, il a failli péter la machine à 30 000 km. Oui.
3: Max et Tony, on va manger ensemble, mais c'est toi qui payes, hein. Que ça soit bien clair. Si tu nous as.
5: C'est Gérard qui paye.
0: C'est Gérard qui paye.
1: Par contre, Max.
0: Gérard, qu'est-ce que tu penses de faire un dîner avec Poyce, Tony, Arnett, Luigi, David? Qu'est-ce que t'en penses? Arrête,
2: ça suffit maintenant.
0: Tu vas la casser, la porte, non, Gérard. Dégage. Tu la laisses ouverte.
2: Ben, il reste pas.
1: Voilà. Est-ce que t'acceptes le liquide?
2: Tu manges, ça fait pas. Tu dégages avec la caméra!
1: Jean-Luc!
0: Jean-Luc! Bon, allez, je mets le truc avec le truc de Cabrel avec le 3668 si tu veux.
1: Et Max, par contre, à quand un débat en live où on est tous présents sur le plateau?
0: Ah, ça c'est envisageable peut-être.
1: Sans déconner, putain, ça serait puissant parce qu'au moins on le verrait bouger, tout ça, et il nous verrait aussi réagir quoi.
0: La semaine prochaine déjà, il y aura l'heure de vérité, ce qui va être le jeu de la vérité. Alors là,
1: la vérité, ouais.
2: Je préviens, l'heure de vérité c'est sans caméra. Je ne veux plus là.
1: Bah, le jeu de la vérité, ça se passait à la télé.
0: D'accord, hein. Le jeu de la vérité, ouais.
1: Après, Gérard, on fera la vie de recherche avec ta classe de mongolien, là. C'est en TM2.
2: Le mongolien, il t'emmerde.

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1: Pour notre ami GG, GG qui doit nous écouter, écoute bien. Alors, je découvre en même temps que toi et vous, bien sûr, le message.
2: Gérard, je t'encule, je te mets un pétard dans le cul. Gérard, le gros connard, je l'encule par derrière, par devant. Gérard et sa gonzesse, je l'ai baisé. Je l'ai payé 50 centimes au marché. Elle m'a bien sucé cette grosse pétasse. Gérard, tu es une sale pute.
1: Oh putain, ça y va carrément, je sais pas quel âge a cet enfant, mais à mon avis, il a moins de 18 ans. Ah, il a bien cartonné. Pour le plaisir, on le réécoute une deuxième fois, maintenant qu'on a découvert. Hein. C'est toujours meilleur la deuxième, hein, paraît-il. Hein. Attention Christophe, on réécoute et ensuite on essaie d'avoir de nouveaux fils d'art.
2: Gérard, je t'encule, je te mets un pétard dans le cul. 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Elle m'a bien sucé cette grosse pétasse. Gérard, tu es une sale pute.
1: Voilà, donc en même temps, Bibi, on t'embrasse bien sûr la copine à Gérard. Gérard qui aura bien sûr l'occasion de le réécouter jeudi soir avant le débat et qui pourra bien sûr répondre à ce petit connard.
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4: Et voilà. 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
1: Gérard et Sandy qui sont là.
0: Et voilà, donc 22h38, bonsoir à tous. Et donc on va accueillir, Bibi.
5: J'aurais pu lui faire un petit quand même.
0: Bonsoir aux deux guignols du standard et bonsoir.

0: Rigo sur Internet. Et voilà. Bien sûr, bonsoir à toi, le Star System.
1: On va y aller,
0: bonsoir,
1: y aller,
0: Olivier.
1: Voilà, les bonsoirs, on va dire bonsoir aux gens, parce que sinon...
0: bonsoir à tous ceux qui nous écoutent derrière leur poste. Donc, on accueille...
1: Vous auriez pu lui faire une feuille, comme...
0: Merci. Non, mais vous faites bien votre boulot, ça se voit que c'est la rentrée, vous faites bien votre boulot, c'est pas grave. Donc, on accueille Alexia.
1: Alicia, du coup, alors...
2: Alicia,
1: 22 ans.
3: Alicia.
0: D'où ?
1: De Nantes, 22 ans.
0: Donc, fréquence sur Nantes, s'il vous plaît, derrière. Bien sûr, vous faites pas. Ouais, c'est ça. Quand vous me prenez plus, on verra. C'est pas grave, on va se débrouiller comme ça.
4: Donc, bonsoir, Alicia.
3: Bonsoir, Sandy.
0: Donc, tu veux acheter une voiture?
1: Ah ouais, là, elle veut acheter une voiture. Donc, les conseils de Gérard et Sandy, pour ceux qui ne connaissent pas, qu'on faisait le matin, c'est-à-dire que ils vous proposent tous les mardis, si vous avez un souci personnel, financier, humain, même matériel, ce qui est le cas là d'Alicia, d'essayer de résoudre vos problèmes, en tout cas, d'essayer d'y apporter quelques solutions. Alors, donc, tu veux t'acheter une voiture, Alicia?
3: En fait, je voudrais louer une voiture.
0: C'était pas le thème qu'on avait annoncé déjà hier, c'était acheter une voiture. Donc au standard, qu'est-ce que vous m'avez choisi?
5: Elle nous a dit acheter
0: une voiture. Mais là maintenant elle nous dit louer une voiture, donc c'est pas pareil.
4: Déjà moi je vais te demander,
3: en fait je voudrais louer une voiture pour aller acheter une voiture.
0: Ah non, mais alors dans ce cas-là...
3: dans cet ordre-là.
1: Ah oui, d'accord, c'est qu'elle veut acheter une voiture, elle sait qu'elle veut acheter une voiture chez un concessionnaire, ne sachant pas aller jusqu'au concessionnaire, elle ne sait pas comment y aller, parce qu'il n'y a pas de transport en commun, peut-être à Nantes.
3: Voilà.
1: Donc elle veut louer une voiture pour aller acheter sa voiture.
3: Voilà.
1: Oh là.
4: Mais tu connais quelqu'un qui peut t'amener en voiture ou...
3: Je t'explique, c'est que j'ai mon permis depuis 3 ans.
1: Ouais.
3: Et j'ai jamais conduit depuis. Donc en fait, pour m'entraîner, je préférerais louer une bagnole si je dois la casser autant que ce soit pas la mienne. Pour aller en acheter une, pour m'entraîner un peu, quoi.
0: Non, mais je pense que là, si tu loues une voiture, si c'est pour la casser, c'est même pas la peine d'en acheter une.
3: Non, c'est pas dans le but de la casser, c'est dans le but d'aller en acheter une autre. Mais bon, si je me plante parce que j'ai pas conduit depuis 3 ans, je préfère que ce soit pas la mienne.
0: Est-ce que t'as encore le A?
3: Non, j'ai mon permis depuis 3 ans.
1: Non, alors oui, t'es pas tombé, alors.
0: Donc le A, pour toi, il ne te sert plus à rien?
3: Non, le A ne sert plus à rien.
1: Donc, d'accord. Gérard, au lieu de lui poser des questions, il faut lui donner des conseils, c'est pas les débats. Alors, quels sont les conseils que vous pouvez lui donner? Bon, on va laisser tomber la location de la voiture, bon, jusqu'à se débrouillera, elle appellera voiture ZR et puis elle trouvera un truc.
3: D'accord.
1: Elle veut acheter une voiture, quels sont les conseils? Qu'est-ce qu'il faut conseiller à des gens pour acheter une voiture? Qu'est-ce qu'il faut regarder tout de suite sur une voiture en dehors du prix? C'est rapport qualité-prix, comment tu t'y prends, Gérard? Quels conseils?
0: Disons, tu vas chez le concessionnaire, tu regardes déjà l'intérieur de la voiture. Pour savoir ce que tu veux, ça dépend. Bien sûr, on va pas préciser les marques, mais t'as certaines voitures qui sont bien.
4: Même dans les journaux, tu peux essayer de voir si tu peux essayer d'avoir une voiture pas chère.
3: Ouais, non, mais je veux d'abord voir l'intérieur, parce que je suis les conseils de Gérard. Donc, intérieur plutôt en cuir.
0: Pas spécialement cuir. Hein. Faut pas quand même essayer de se la jouer directeur.
3: Oui.
0: Parce que là, cuir, c'est carrément pour moi, c'est se la jouer directeur.
1: Oui, on serait cul aussi, parce que quand on dit tu es cul, c'est sado. Hein, je veux dire, généralement, les patrons aiment bien donner des ordres, donc c'est un côté sado-maso, quoi.
0: Ouais, mais même cuir, ça fait un peu quand même...
4: Ça fait un peu riche, quand même.
0: Ouais, ça fait riche.
5: Gérard, j'ai une question, hein. Mais tu dis en cuir, mais normalement, les voitures, c'est pas en tôle.
0: L'intérieur abruti.
5: Ah, pardon. Excuse-moi, j'avais pas entendu.
0: D'accord.
1: Alors donne des conseils, Gérard, pour les gens qui écoutent là.
0: Non, ça dépend de la couleur. Qu'est-ce que t'aimes comme couleur, déjà, pour commencer?
3: J'adore le rouge. J'adore le noir.
0: Rouge et noir, d'accord. Ça fait la chanson de Jeanne Masse pour...
1: Vous donnez aucun conseil, vous dites que des conneries.
4: Non, mais moi je pense qu'elle devrait se faire
1: accompagner. Moi je suis auditeur, vous me donnez aucun conseil pour acheter une voiture.
6: Tout naze.
1: Rigo,
6: excusez-moi.
4: Mais même dans les journaux...
0: De voir sur Internet...
1: On va essayer de se concentrer.
0: Bon, alors, déjà, tu veux intérieur cuir?
1: Bon, à part ça, bon...
0: Donc intérieur cuir, c'est pas évident de trouver à l'heure actuelle.
4: Mais quelle marque tu veux comme voiture exactement? Allô?
0: Allez, Alicia.
3: Oui.
0: Alicia.
4: Tu veux quoi exactement comme marque de voiture?
3: Ça m'est égal en fait.
0: Ouais,
4: Tu veux une grande ou une petite voiture?
3: Non, je veux une voiture moyenne, genre 306, des choses comme ça.
1: Tu veux mettre combien? 300, 500 000 francs?
3: Ouais, à peu près.
0: Non, alors là, 300 à 500 000 francs. Alors là, autant que tu prennes une voiture d'occasion et là, tu peux la casser.
4: Mais est-ce
0: parce que
4: ouais,
0: à moins de 500 000 balles, tu le rapportes.
4: Mais est-ce que t'as l'argent pour l'acheter?
3: Non, mais bien sûr, j'ai l'argent, mais...
1: Non, mais 500 000 francs, t'achètes pas une bagnole neuve, je suis désolé.
0: Non, déjà, tu disposes de...
3: La 22... Un bas de gamme?
0: Non. 22 ans, tu fais quoi comme boulot?
1: Ça coûte combien une Clio aujourd'hui? Genre 700, 800 000 francs?
0: Faut compter à peu près une Clio, faut compter entre 79 000 à 80 000 francs.
1: Ah bah alors à 500 000 francs, t'as rien, alors, j'ai
2: impossible.
1: Dire.
2: C'est impossible.
0: Tu fais quoi comme boulot?
3: Je travaille dans une boulangerie.
0: Ah ouais, tes revenus sont de combien, sans indiscrétion?
3: C'est indiscret, donc... C'est entre 5 et 10.
1: Hein. Je peux pas répondre.
0: Entre 5 000 et 10 000 francs.
3: Voilà.
0: Ouais, ben je pense que... autant que t'essayes de voir dans les journaux et de trouver une voiture...
4: Ouais, c'est ce que je pense aussi, tu peux essayer de trouver moins cher dans les journaux,
3: ouais.
4: Une petite voiture autre.
1: Voiture électrique, c'est petit, mais ça coûte cher.
0: Ouais, mais voiture électrique, c'est de la merde, ça avance pas.
1: Ça, c'est vrai.
4: Je te conseille pas non plus les voitures sans permis.
0: Voiture sans permis, voiture électrique, c'est à peu près pareil. Hein.
1: En tant qu'auditeur, moi, personnellement, je me dis, tiens, maintenant, j'en sais un peu plus grâce à Jarret Sandy, je veux m'acheter une voiture, maintenant, je sais à peu près quel ordre de prix. techniquement, ça coûte combien une voiture en synthèse?
0: En gros, si tu la prends neuve avec toutes les garanties, que tous les frais de dossier, faut bien dire qu'il y a des sociétés de crédit là-dessus. Donc les sociétés de crédit prennent leur part. Donc la voiture, s'il n'y a pas 79 000 avec les frais de crédit, tout ça, tu vas en avoir pour 90 000. Grosso modo, hein. Grosso modo, 90 000 francs. Maintenant, savoir si
3: en plus.
0: Ah ben en tout. Avec les frais de crédit, si ton crédit est accepté, il y a pas de problème. La voiture, tu l'as au bout de 8-15 jours.
3: Ouais.
0: Donc, t'as 15 jours de délai à attendre facilement que le temps que les papiers soient, c'est tout, que les sociétés de crédit acceptent. Si c'est pas accepté, le mieux c'est que t'achètes une voiture d'occasion,
1: pas en dessous de 500 000, Alicia. Voilà, on est très speed, donc on est obligé de se stopper là.
3: Okay.
1: J'espère que les renseignements que t'auront donné Jarret Sandy, t'aideront à acheter très rapidement ta nouvelle voiture.
3: Non, écoute, c'était ridicule. Moi, je vais m'acheter un vélo, parce que j'ai rien à
1: faire. Alors, elle dégage. C'est pas grand-chose.
4: Mais alors, pourquoi t'as appelé alors?
1: On n'a pas le temps de lui poser des questions, je l'ai enlevé. On n'a pas le temps. Qu'est-ce que tu voulais dire, Gérard?
0: Dans ce cas-là, ça sert à rien qu'elle appelle. Hein. Alors, au standard, vous faites votre boulot comme il faut. Moi, l'Afrique, c'est pareil. Bonne nuit. Alors, le deuxième, c'est même pas la peine de le perdre. On arrête là.
1: Ah non, on commence.
0: On commence la semaine. Hier c'était à peu près bien.
1: Potable.
0: Aujourd'hui le premier conseil est foire. Donc si le deuxième sur la collection foire, c'est pas la peine.
1: Oui, mais les gens ils appellent sur des conseils, ils sont pas obligés d'appeler sur la collection s'ils ont d'autres conseils. Si vous voulez avoir des conseils pour Jarret Sandy, rendez-vous dans moins d'une heure à 23h30 pour un autre conseil de Jarret Sandy qui vont rester là. On va essayer de dealer pour qu'il reste. Mélanie dans un instant, 18 ans d'Ajaccio. Elle voudrait savoir si son mec qui est avec qui elle est depuis 3 semaines, qui est terriblement jaloux, ne l'est pas. Enfin reste fidèle parce qu'apparemment ça commence à chier un petit peu dans la colle dans ce couple. Et dans un instant sur Fun Radio, vous aurez le droit à ceci. Reds Against the Machine avec Killing in the Name sur Fun Radio. Écoutez bien ceci.
6: 0870 5000.
1: Et oui,
6: c'est le Star System avec Max sur Fun Radio.
1: A tout de suite les enfants.
7: Attends,

0: toi, je t'ai dit tout à l'heure de me poser des questions. 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
4: Voilà, les débats de Gérard avec Gérard qui est dans le coin. Gérard, une fois. Gérard, deux fois. Gérard, trois fois. Va-t-il comprendre? Faut allumer le micro, Gérard. Voilà, dis bonsoir.
5: Bonsoir.
4: Bonsoir, Gérard. Super. Là, vas-y, on quille, hein, c'est ton débat.
5: Et voilà, donc, elle est où le jingle?
4: Non. Je viens de le mettre, Gérard, je viens de le mettre.
5: Ouais, je l'ai même pas entendu.
4: Tu veux que je le remette?
5: Ouais, remets-le.
4: Allez, on y va.
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5: Et celui qui a un portable, arrête-toi.
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5: Et voilà, donc on venait de s'écouter quoi, Pedro, s'il te plaît?
4: Un super titre.
5: Bah, tu peux le dire.
4: Ah bah, tu dois le savoir, c'est ton débat, t'es censé préparer
5: le truc.
4: Bah non, mais
5: moi, j'ai pas la feuille sous les yeux, donc...
4: On va te faire une fiche après, t'inquiète
5: donc,
4: pas.
5: Donc, voilà, donc, alors, au standard, au 0825-08-5000, et pour les belles, 0833-0825...
4: 0825-000.
5: Voilà, donc, vous avez Hervé...
4: Thomas.
6: Bonsoir Gérard.
5: Bonsoir Céline. Malgré qu'elle est en vacances, elle est revenue pour
7: pour les
5: débats. Donc apparemment, je pense que le standard est en train de d'exploser. Et oui, c'est ce que je vois. Le standard explose. Et donc sur le www.funradio.fr. Donc vous avez Esteban qui est sur le net. Et donc j'espère que ce soir on va vers de plus de 23 000 auditeurs.
6: Bonsoir Gérard.
5: Donc bonsoir Esteban et à l'aria, bien sûr, comme d'habitude, Monsieur Pedro.
4: Salut,
5: le
4: Gégé.
5: Roi des dragueurs.
4: Oh, c'est même pas vrai. Quoi? C'est même pas vrai, arrêtez.
5: C'est.
4: D'accord, allez vas-y Gérard, on
5: quitte. Donc voilà, alors donc le débat c'est sur les vacances. Donc voilà, et donc derrière, vous avez Sandra Duloft et puis la copine à Pedro qui est juste derrière nous.
4: Ouais, c'est ma meuf, ouais.
5: Qui vont écouter. Donc alors on accueille pour ça Bison Futé.
8: Ouais, c'est Bison Futé, bonsoir.
5: Bonsoir, et parle un petit peu plus fort quand même parce que là on t'entend mal.
8: Bah tu m'entends bien là? Tu m'entends ou pas?
5: Ouais, t'es avec un portable et t'es en train de rouler.
8: Il y a un fil, il y a un téléphone filaire.
5: Ah là je t'entends un peu mieux. Ah. Petit bateau gonflable 102.3.
9: Oui, bonsoir Gérard, bonsoir à tout le monde.
5: Bonsoir. Ouais. La touquette,
7: bonsoir.
5: 112.5.
7: 112.5, bonsoir tout le monde.
9: Bonsoir.
5: Et patrouille.
9: Là, c'est tatouille.
5: Ouais, patouille.
9: Là, c'est tatouille. Mais enfin bref, bonsoir tout le monde, bonsoir toute l'équipe, bonsoir.
5: Bonsoir. C'est bon. Et donc, de 91.5 de Mamoulo, je sais pas ce que c'est comme un truc, mais bref. Mais de toute manière, c'est Céline qui a dû choisir les départements comme ça, mais bon, bref. On verra.
9: C'est possible.
5: Allez, donc, première question, donc, débat sur les vacances, et je pense que ce soir, on va faire exploser le net, hein, parce que le dernier débat, on avait fait 23 400.
6: J'ai retrouvé les chiffres, 23 122.
5: 23 122, ouais. Moi j'avais 23 441.
6: Ouais, mais c'est parce qu'il y avait des doublons. Ouais.
5: Ah, ok. Donc j'espère qu'on va faire un petit peu plus de 24 000 ce soir. Je l'espère.
7: 25 Gérard, allez, 25.
5: Non, mais j'espère que ce soir...
7: Si on fait 24, on fait 25.
5: Non, mais j'espère que ce soir, comme c'est la dernière, comme c'est les vacances... Donc normalement c'est une nuit marathon, donc j'espère qu'on va faire un bon petit débat et que personne va poser des questions cons.
9: Non.
5: Disons me poser des questions cons. Je répondrai à certaines questions, mais pas sur toutes.
6: J'ai justement une question con que je ne poserai pas de Gérard Lover. Donc merci de pu poser la question suivante. Gérard, est-ce que tu as le même dentiste que Félicien?
5: Non.
6: Merci de plus la poser.
5: Donc voilà, donc je réponds tout de suite. Par contre, si quelqu'un...
9: Non, ils n'en ont pas tous les deux.
10: T'as le même piège à loup quand même.
5: Non, mais par contre... Oh, c'est bon, vous allez pas commencer parce que sinon je vais vous dire au revoir. Par contre, Céline, je peux avoir les stats? Merci.
4: Voilà. Ok, Gérard, peut-être tranquille sur les premières questions. Hein.
5: Oh là, c'est quoi tous ces stats?
4: D'accord, il y a des chiffres, il y a des mots, c'est incroyable.
9: Il y a trop de chiffres.
5: Bon, allez, première question. Que pensez-vous des camps de nudistes et de naturistes? On va demander à Patouille.
9: Oui, moi je trouve que les camps de nudistes c'est quand même pas mal. Tu vois les filles assez mignonnes, bon, un petit peu des problèmes quand tu joues.
5: Patouille. Oui. Patouille, tu m'excuseras.
9: Oui.
5: Mais là, t'as un téléphone pourri, tu retournes voir Céline au standard. Tu m'excuseras, mais là, je ne peux pas t'accepter. D'accord? Non, mais là, ton fixe, on dirait que c'est un portable qui est en train de couper constamment. Ok? Donc, tu retournes voir Céline au standard et t'essayes de voir si on peut te rappeler sur une autre ligne. Ok? Bravo. En demain, entendeur, salut.
2: Bienvenue, c'est la Gerlande.
5: La taquette.
10: La touquette, ouais.
5: La touquette.
10: Bah écoute, moi je trouve ça super cool, tu vois plein de gens à poil et au moins tu peux faire des comparaisons, quoi.
2: Ouais.
5: Non mais tu peux préciser ta pensée
10: En centimètres
5: Non, mais par rapport au camp de nudistes et de naturistes.
10: Bah je crois que tout est dit, hein. Ouais. C'est des gens à poil, voilà quoi.
5: Non mais
10: c'est cool, ils vivent à poil, ils font leurs courses à poil, ils font du vélo à poil.
5: Ouais, non mais d'accord. Ok, ok.
10: Et du tennis à poil. Ouais. Okay. Et Paris qui dort en pyjama.
11: Voilà.
5: Le bateau gonflable, là.
12: Ouais, bah écoute, moi je dirais qu'il y a du pour et du contre. Parce qu'il peut y avoir des très jolies filles comme des gros boudins.
2: Ouais.
12: Pas très beau à regarder. Donc, bon, autant avoir des maillots et puis ça laisse espérer des plus belles choses en dessous.
10: C'est pas pareil pour les mecs, il y en a, putain.
12: Ah, c'est vrai,
2: ouais, c'est vrai. D'accord.
10: Ce serait mieux de garder le calbut. Hein.
12: Ouais. Enfin, je pense qu'il devrait faire. Une tranche d'âge différente pour chaque camp de nudiste.
10: Une tranche d'âge ou une tranche de poids?
5: Non, mais attendez.
12: Les deux.
10: Bon, on fait un débat.
12: On fait un débat, Gérard, on discute.
5: Ah ouais, non, mais attendez. Bidon futé, là.
13: Bidon futé, ouais, bah écoute, moi je suis pour le nubisme, hein, quand même.
5: Le nudiste?
13: Le nubiste, ouais, bien sûr.
5: Le nudiste, pardon. Oh, punaise.
13: Excuse-moi, j'ai du mal. Parce que je trouve que c'est agréable de se balader la quéquette à l'air, tu te sens libre, tout ça, c'est le kiff quand même. Après t'as des grains de sable, plein la raie, plein le gland, tout ça, c'est le bonheur, quoi. Franchement.
5: Non mais moi je peux vous dire une chose, que bon, moi j'ai jamais eu l'occasion de fréquenter des trucs comme ça.
13: Bah heureusement parce que toi tu vis des plages, hein, attention. Hein.
5: Bidon futé.
13: Ah c'est pas moi, hein. Attention. Non.
5: Ah non mais je préviens tout de suite. Calmez-vous parce que j'ai pas l'intention de.
13: Pas ce soir.
5: Non mais je préviens.
14: Bienvenue
5: tout de suite.
14: Bienvenue chez la Gerlande. Nous sommes actuellement fermés.
13: Oh, c'est Monsieur Mazur.
5: Pedro, tu commences pas comme ça, s'il te plaît.
4: J'ai rien fait, Gérard.
5: D'accord.
4: Mais non, regarde.
5: Non mais je te préviens tout de suite. Donc moi.
4: Il y a Patouille qui est de retour, qui peut peut-être répondre à la question. Hein.
5: Céline.
4: Oui, Patouille est là, Patouille.
15: Oui, Patouille est là.
9: Voilà. Je suis là.
5: Donc Patouille.
9: Je suis de retour, ouais.
6: Gérard, excusez-moi, il y a beaucoup de gens qui te disent que tu n'es pas beaucoup dans le débat.
9: C'est vrai ça, c'est vrai.
6: Ils voudraient plus de débit de débat, tu vois.
9: Tu m'étonnes.
5: Non mais attends, faut pas qu'il commence. Comment?
13: Ouais, GG.
5: Oui.
13: C'est bidon futé. Tout à l'heure, il y avait une jeune fille, je crois que c'était la Touquette, qui parlait des comparaisons, parce que c'est vrai que quand t'es à poil sur la plage, tout le monde peut comparer. Tu te situes comment, toi, au niveau de la comparaison, a priori, comme ça, à vue de nez? Tu te situes où, toi?
5: Personnellement, moi, je peux te dire une chose, que j'ai jamais eu l'occasion de fréquenter des places comme ça. Et personnellement, pour moi, ça me plairait pas du tout.
10: Ouais. Tu préfères quoi, le naturisme ou le naturalisme?
5: Aucun des deux.
13: Pourquoi? C'est une question de qu'est-ce qui te branche pas?
5: Non, mais même moi personnellement. Et... Non, mais moi ce que je peux vous dire, c'est que moi ça m'intéresse pas déjà pour commencer. Ouais, parce que déjà de voir déjà quand t'es avec une nana que t'aimes, donc tu vas avec elle sur là-bas, donc tu la vois constamment 24/24 avec toi.
13: Ouais, puis attends,
5: donc après attends.
13: Ah, puis attends, elle montre sa chatte à tout le monde quand même.
5: Bah ouais, mais
9: ça.
5: Ouais, mais après
9: ça se trouve Lélie, elle va partir à Ibiza dans un camp de nudistes.
5: Ah c'est bon, ouais. Vous la laissez tranquille pour un son, d'accord?
9: Ouais. Ok. Ouais. Pour l'instant.
5: Vous avez pas commencé avec elle.
13: Ouais, mais GG. Toi, si t'aimes pas le naturisme, c'est parce que t'es complexé ou pas? C'est une question de complexe?
5: Non, c'est que personnellement, moi, je me baladerai pas comme ça. C'est tout. C'est pas parce que je suis complexé. C'est que non, personnellement, moi, ça me plaît pas du tout. Et ce qu'il y a, c'est que bon, T'es avec ta copine, tu fais du camp comme ça. Ouais. Tu vois les autres comme ça, donc.
4: Il faut y aller accompagné pour faire du naturisme ou tu peux y aller tout seul?
5: Non, tu peux.
7: Avec des copains.
5: Tu peux y aller seul ou accompagné comme dit la Touquette. Tu peux y aller avec. Tu peux y aller avec des copains tout ça, mais moi personnellement non, moi ça m'intéresse pas du tout.
13: T'as pas de copains.
12: Et puis tu t'imagines, Gérard, si tu vois une belle fille, tu te mets à voir la gaule et tout sur la plage, ça craint.
5: Ah bah de toute manière,
13: c'est pas du tout. Il a plus la tête, il n'y a plus rien qui marche, hein, laisse tomber. Hein.
5: Non mais même, c'est pas la question de ça, donc.
12: Et puis, j'ai peur de couilles, toi t'en as deux, une dans le cou, une entre les jambes, non.
5: Bon, hé, celui qui s'amuse à parler des kystes, ferme sa gueule.
4: Ouais, c'est pas bien.
13: Il parle de sa bite qui va tomber, là.
5: Bon,
4: c'est pas bien, là, arrêtez.
5: Hé, je sens que vous commencez très mal.
4: Nous aussi, Gérard, on te sent. Donc, en fait, ce qu'on va faire, Gérard, c'est qu'on va peut-être passer à la question suivante directement.
5: Attends, Pedro, pour l'instant, tu fermes ta gueule.
4: Non, parce que je suis encore trop sur celle-là.
7: Et bim. Dans la place, pépé.
9: Non, mais Gérard, je voulais dire un truc, c'est ta touille. Je voulais dire que dans un camp de naturiste, tu peux aussi garder des accessoires. C'est-à-dire que si t'as un Bob Ricard, tu peux le garder sur la tête, y a aucun problème.
5: Merci pour faire la pub, au revoir à toi. Au revoir. Allez hop.
14: Bienvenue chez la Gerlande.
4: À qui t'as dit au revoir, Gérard?
14: Prendre votre appel.
7: Bonsoir, monsieur Mazur.
5: Alors, je te préviens, Pedro.
4: Pourquoi moi?
5: Ce n'est pas parce que c'est la dernière de la saison que tu as t'amusé à me balancer.
12: Ouais. Slash, Pedro.
5: Oh, vos gueules.
4: Ok, je vais les couper deux secondes. Vas-y.
5: Donc, je te préviens, c'est pas parce que c'est la dernière que tu as t'amusé à balancer n'importe quoi comme merde.
4: C'est pas mon genre.
5: Et celui qui s'amuse à me souffler dans la gueule, arrête parce que j'ai horreur de ça. C'est d'accord, pas... Esteban?
4: Oh, c'est pas le genre d'Esteban.
12: Ça va, ma top?
5: Donc.
13: Il aime pas l'air frais, là. Non. Il a pas l'habitude.
5: Eh, je vous préviens, vous allez arrêter, sinon je vous vire tous. Parce que d'abord, je vous ai tous reconnus.
13: Bonsoir, je m'appelle Robert.
5: Ouais.
12: C'est Ludo, on l'a reconnu.
5: Bon, alors bon. Céline.
4: Qu'est-ce que vous avez fait au standard?
11: Oui, Gérard.
5: Céline.
11: Oui, je t'écoute.
5: Tu fais une chose.
13: Mais non.
5: Vous allez me gérer le standard et vous allez me prendre des auditeurs. Vous me verrez toute la bande.
11: Il n'y a pas de bande.
5: C'est les habituels.
11: Non.
5: C'est les habituels.
11: Non, là tu.
5: C'est les habituels.
11: Non.
5: Terminé.
4: Non, Gérard, je crois pas que ce soit les habituels.
5: C'est les habituels.
4: Gérard, calme-toi, t'es tout rouge.
5: Il n'y a personne qui prend le standard. C'est les habituels, terminé.
4: Arrête, Gérard. Tu fais peur à tout le monde, arrête. Gérard, je te jure que c'était pas
5: les habituels. C'est les habituels.
4: Arrête.
5: Y a Tony, y a Arnett et y a l'autre poufiasse de Paris.
15: Gérard, c'est pas vrai. Hein. Tu
4: Gérard,
15: fais des
4: arrête.
15: Tu fais des idées dans ta tête de fou.
5: C'est les habituels.
4: Gérard,
15: tu fais des idées pour rien, Gérard.
5: Terminé.
15: Gérard, calme-toi.
5: Vous me virez tout ça.
4: Hey, Gérard.
5: Vous virez.
15: Gérard, ta bande en jambes en bois.
5: Oh. C'est moi qui commande. Ok, arrête, c'est les habituels. Terminé.
4: Gérard.
5: Non. Hop, terminé. Tu les as repris sous d'autres noms. Terminé, hop, dehors.
4: Mais Gérard, du calme.
5: Hop, les habituels dehors.
4: Je te jure, écoute-moi. Tu m'écoutes deux secondes.
5: Non, il n'y a pas...
4: Max a contrôlé le standard.
5: Non. Max a rien contrôlé
4: bien
5: du tout.
4: Bien sûr que si.
5: Max a rien contrôlé du tout. De toute manière, vous avez l'agenda, vous avez les numéros des habituels. Vous m'avez mis les habituels. Il est hors de question que je commence comme ça.
4: Mais arrête, c'est vrai.
5: Vous arrêtez.
4: Mais non, je te promets, Gérard.
5: Non.
4: Bon, Gérard, en attendant qu'on prenne d'autres gens, est-ce que tu peux dire deux, trois statistiques qu'on a tirées hein?
5: Parce que là, vous commencez comme ça, ça va mal se passer. Alors, quels sont les pays que les Français adorent pour partir en vacances? Alors, 90% New York City, 78% Tchernobyl. Alors, je vois pas ce que Tchernobyl a à foutre là-dedans.
4: Ça
5: mais c'est
4: pays,
5: pas grave. Non, mais de toute manière, ça, c'est des stats qui ont rien à voir avec le débat, d'accord?
4: Sauf que si, c'est sur les vacances.
5: Mais bien sûr.
15: Vas-y, Lille.
5: Mais arrêtez un peu de vous foutre de ma gueule. Ah,
15: excuse-moi, mais t'as marqué DJ Adele là sur ton casque. Je lis ce qu'il y a sur ton casque.
5: Ouais, d'accord. 40% Hiroshima, 20% Rootstock. Je me dis, c'est quoi ça, c'est merde. C'est quoi ces statistiques de merde? Ça, je le lirai pas, c'est tout. Voilà, terminé.
4: Super, Gérard. Mais arrête, Gérard, on s'est donné...
5: Mais attends, mais de toute manière, qu'est-ce que vous me sortez, là, comme stat? C'est toi, sans arrêt, c'est les mêmes. Arrêtez de me sortir
11: de la
5: merde.
11: Non, Gérard, c'est pas les mêmes, j'ai fait ça avec un correspondant de New York. Il
5: mais
11: a travaillé
5: oui,
11: pour moi,
5: oui.
11: Donc tu pourrais au moins les lire, quoi.
5: Mais oui, bien sûr.
15: Gérard, te vexe pas parce que tu n'as pas compris, c'est pas grave.
5: Mais
15: en
5: bien
15: tout
5: sûr.
15: Cas, actuellement, il y a 7887 personnes qui te soutiennent voilà. Sur le web, et ça, c'est une bonne nouvelle.
5: Donc, pour l'instant... Pour l'instant, on va attendre et c'est tout. On va attendre d'avoir des nouveaux auditeurs.
4: On va faire la discussion. Si ça va bien, sinon, Gérard.
5: Non, mais moi, je vais aller me chercher un café. C'est tout. Tu vas mettre un disque.
4: J'ai pas de disque là.
5: Bah, tu mets un disque et c'est tout.
4: Non. Alors, je mets quoi?
5: Bah, tu mets ce que tu veux. Tu balances un.
15: Non. Si tu connais la radio, dis un titre.
4: Ah ouais, dis un titre.
5: Bah, tu balances, je sais pas, du Jean-Michel Jarre ou
15: Jean-Michel Jarre.
4: Jean-Michel Jarre. On est pas routeux.
5: Pourquoi pas? Ou tu balances On va s'aimer de JBL Montagnier, je sais pas.
4: JBL Montagnier, non?
5: Non, mais tu balances n'importe quoi, mais de manière là au standard, vous allez prendre des auditeurs.
4: Gérard, je crois que là, t'es allé un peu trop vite, ça fait même pas 10 minutes qu'on a
5: commencé. Non, mais même, ça fait peut-être pas 10 minutes, mais de manière, c'est les mêmes. D'accord? Alors moi, il est hors de question que je travaille comme ça, c'est tout. Voilà. C'est tout. Donc, le titre?
4: On va s'expliquer. Regarde, il y avait des gens, Max a contrôlé le standard juste avant.
5: Non, je te promets. Je te dis que non.
4: Bah, attends.
5: Je te dis que non, parce que c'est Tony Arnett et tout ça. Et toi, tu vas arrêter, avec ta bande, de mettre du Monsieur Mazur. Et Monsieur Mazur, il est hors de question qu'il passe dans les débats.
4: Mais il passera pas, il est pas passé.
5: D'accord.
4: Arrête, t'es parano, Gérard.
5: Hein? Donc c'est tout, voilà.
4: Bon, c'est quoi? Dis-nous un peu ce que ça va être la question suivante pour que les gens puissent appeler, pour qu'ils sachent
5: un peu
4: quoi ça part.
5: Non, mais on reste, que pensez-vous des camps de nudistes ou de naturistes, et c'est tout. On reste sur cette question-là.
4: On va pas faire deux heures dessus, hein, cela dit. Hein.
5: Non, mais on va pas faire deux heures dessus, mais sinon, je vais prendre une question au hasard.
4: Allez, au hasard.
5: Alors, pensez-vous que les locations sont moins chères hors saison? Voilà. Voilà la question, et c'est tout. Terminé.
4: Les locations et les vols?
5: Voilà, et tout ça.
15: Il y a beaucoup de gens qui disent que tes questions reflètent exactement ce que tu es. Ça, je pense que c'est plutôt une belle chose.
5: N'importe quoi, ça, c'est des questions cons sur le site.
4: Il faut le dire.
15: Non, enfin, de bonnes questions, un bon animateur.
5: Ouais, on verra. On verra par la suite.
4: On verra par la suite.
5: Donc, c'est quoi le titre?
4: Tu veux balancer un titre? Bon, en fait, on le dira après l'avoir passé, parce que là, j'ai pas le titre sous la main. Tu vas le lire juste après, d'accord?
5: Donc, on se retrouve au 0825 08 5000 et pour les Belges, 033 0825 08 5000 et sur le net www.funradio.fr. Bah, apparemment.
4: Deux secondes, il faut qu'il se cale.
5: La Zikmu,
4: ouais, comme tu dis, ouais. On va la caler, hein, deux secondes, on a le temps, hein.
5: Non, mais apparemment, Pedro, a pas l'intention de...
4: Non, mais je te jure, non, mais c'est le truc qu'il veut pas. Attends. Ah, mais parle un peu. Ah, ça veut pas. C'est super, c'est nickel.
5: Non, mais c'est bien, alors, s'il y a pas de musique qui se cale.
4: Bon, on n'a plus rien.
15: Il y a juste une question. Tu sais qu'il y a l'émission sur TF1, là, qui va démarrer,
5: dans l'été.
15: Est-ce que tu as fait le casting de Crass Lanta, toi?
5: Non. Non, de Cos, quoi?
15: De je sais plus, comment c'est le nom? Ah oui, voilà,
16: Koh-Lanta.
15: Tu l'as fait ou pas?
5: Non. Eh ben voilà, ça y est, le truc est coincé.
4: Allez,
5: non, mais de toute manière, on...
4: On a des gens là? Céline, on a du monde. Ah, on a 4 personnes, Gérard, alors on va les écouter.
5: Non,
4: qui est là avant la pub? Avant la pub, avant la musique.
5: Alors, Polo, 104. Ouais. Ouais, bien sûr. Alors, encore des fréquences de merde.
17: Ah non.
5: Bon, attends, Saint-Tropez à 183.2, c'est toute ma gueule.
4: C'est en petites ondes.
17: C'est
4: en petites ondes, Gérard.
17: C'est des fréquences spéciales à Saint-Tropez.
5: Mais bien sûr.
17: C'est des fréquences de luxe, Gérard.
5: Mais bien sûr, c'est ça. Fous-toi bien de ma gueule.
18: Gérard, en fait, Polo, il faut qu'il t'explique. Il connaît pas sa fréquence, il s'en souvient plus.
5: Ouais, bah dans ce cas-là.
17: Si
5: tu connais pas les fréquences de Fun Radio, t'en donnes pas, d'accord?
17: Voilà.
5: Et comme toi, Félicien de fait la Watt.
17: Non.
5: 113.5. ça n'existe pas comme fréquence, d'accord?
17: C'est Félicien déjà.
5: Ouais, Félicien. Ouais,
17: 113.
5: Ouais, 113.5, ça n'existe pas, d'accord?
17: Ah, si, j'appelle.
5: Ça n'existe pas.
17: J'appelle du Cotentin.
5: Ça n'existe pas, d'accord?
4: Il appelle de Belgique, c'est pour ça.
17: C'est grand la France, hein?
5: Bien sûr. Bah, allez-y, foutez-vous bien de ma gueule.
17: Non, arrête.
4: C'est pas notre genre, arrête, Gérard.
17: Gérard, comme ça un petit peu là.
4: Bon, et qu'est-ce qu'on a d'autre sinon? Vas-y.
5: Petit Gus en vacances. À Cannes, 98.8, tu crois que ça existe la fréquence de Fun Radio à Cannes en 98.8?
4: Ah bah pourquoi pas?
15: Ah oui,
17: bien
15: ça c'est
17: bonsoir, bonsoir Gérard, bah bien sûr que la fréquence existe.
5: Ouais.
17: Puisque c'est la mienne.
5: Ouais, à vérifier.
17: Très bien, bah tu pourras.
5: Ouais, à mon d'accord. avis, ça m'étonnerait.
4: La quatrième personne.
5: Et ta fouine?
19: Oui, allô, bonsoir.
5: De Beaune, 102.8?
19: Oui, allô, bonsoir Gérard.
5: T'es sûr de ta fréquence?
19: Oui, je suis et positif de ma fréquence. Ah, tout à fait, je vous écoute depuis très longtemps, et ainsi que Max.
5: Mais c'est bizarre parce que des gens de Beaune.
19: Ah, je l'ai reconnu, lui.
5: Et bien sûr, encore les mêmes.
19: C'est Victor.
5: Les mêmes.
4: Mais non, c'est pas les mêmes, Gérard.
5: Mais putain, mais vous me faites chier.
16: Mais c'est pas les mêmes, on vient de les récupérer.
5: Non, non, Vous les avez changés de nom de bois.
16: Mais non, arrête, Gérard.
5: Arrêtez.
11: On les a achetés,
5: Gérard. Non, c'est les mêmes.
11: Mais arrête de boire.
5: Mais oh.
20: Ça va pas, non?
5: Merci. Allez, t'envoies la musique.
20: Allez, on va.
21: Non, reste, on va la calmer.
4: On va la fouetter. Mais reste là. Et tu vas où?
22: Chier, là.
4: Oh, bon, d'accord.
22: Voilà, vous commencez à me
4: croiser. Bon, écoute, c'est non, super.
5: Là, ça commence à bien faire. Deux fois que je vois les auditeurs, deux fois qu'ils me la passent sous les mêmes.
4: Qu'est-ce que tu fais là, toi?
20: Où ça?
5: Hein? Hé, hey, tout ça, c'est encore les mêmes. Et au standard, ils foutent rien.
4: Bah, Max va aller vérifier lui-même tout de suite.
5: Moi, je ne comprends pas les mêmes.
20: Mais non, mais attends, Gérard.
5: Moi, je ne continue pas le débat.
20: Mais attends, mais t'es taré, c'est ma dernière, mais tu fais aucun effort pour Lily, pour Sandra.
5: Les mêmes! C'est les mêmes!
20: Mais où tu vois?
5: C'est les mêmes! Mais merde! Vous prenez personne!
20: Bah fais-le toi alors, sélectionne-les Gérard pendant le disque! Oh, il y a un jet de balle.
5: Vous me faites chier! Vous me faites chier, c'est les mêmes! C'est les mêmes!
20: Tu rigoles, regarde-le, tu rigoles!
4: Tu te marres, tu te notes gueule!
5: Bravo, comédien!
20: C'est la première fois qu'il nous fait un coup de comédien.
4: Il est grave.
20: Wow, la bouteille d'or.
4: Bon.
20: Il en rigole presque. Bon, on va mettre un disque. Alors.
4: On va mettre un disque, ouais.
20: Non, mais. Bon, alors on va virer tout le monde et puis on va prendre des nouveaux. Voilà, alors, pour d'après Gérard, c'est pas des nouveaux.
4: Voilà.
20: Bon, je sais qu'on change tout le temps, c'est pas les mêmes et pourtant il croit que c'est les mêmes.
4: Et voilà.
20: Je crois qu'il est devenu complètement parano, ouais. Gérard. Donc on va se mettre. Oh, c'est une gueule derrière, il est dans le couloir à 10 km, même, c'est les mêmes. Donc on va mettre un petit disque, tout le monde va se calmer et on va se retrouver juste après pour les débats de Gérard. Alors, hein.
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5: Et voilà, donc vous venez de vous on vient d'entendre Prends-moi grand fou de Clitoman, mais ça, à mon avis ça m'étonnerait que ça soit que ça.
4: Si c'est exactement ça le titre.
5: Mais bien sûr.
4: Il a bien lu. Hein.
5: Mais fous-toi bien de ma gueule aussi Pedro.
4: Arrête, c'est pas vrai.
20: Il y a bien un chanteur qui s'appelle Gérard.
5: Déjà c'est pas ça. Donc à mon avis c'est un remix qui a été fait de sur moi, donc à mon avis c'est pas du tout ça. D'accord? Alors quand vous mettez des disques, vous arrêtez de me donner des faux titres déjà pour commencer, hein. Et au standard, vous allez vous réveiller un petit peu plus, hein, oui, parce que sinon on va pas continuer longtemps le débat. Donc alors prends-moi grand fou, donc c'est pas du tout le bon titre. Alors maintenant tu donnes le titre exact, Pedro.
4: Non mais c'était ça, moi.
5: Non, mais tu fais ton boulot.
4: Écoute, Gérard, c'était ça.
5: Attends, tu fais ton boulot correctement, s'il te plaît.
4: Gérard, c'est toi qui fais de la radio, c'est à toi de connaître.
5: Non, mais
4: titre,
5: hein. Attends, déjà.
4: Moi c'est le titre que j'ai, hein.
5: Non, mais moi c'est pas du tout
4: on
5: ça.
4: On s'en fout, Gérard.
5: Donc voilà.
4: Bon, les gens ont
5: donc
4: reconnu,
5: vous pouvez toujours nous appeler au 0825 08 5000 pour les Belges.
20: Sur le net, Gérard, en tout cas sur le net, là, on a fait une petite remontée parce que comme t'as recadré le débat, on est passé à 10 996. Ah, bravo. Ouais.
5: 10 996. Mais moi, je voudrais, comme Max est quand même parmi nous. Donc il est là. Moi, je voudrais poser une question à Max. Il va peut-être pouvoir me répondre.
20: Ouais.
5: C'est comment que ça se fait que toi, quand tu fais la nuit, par exemple, de 23h jusqu'à tard dans la nuit, avant que je vienne faire mes débats, mm-hmm. comment que ça se fait que toi, tu n'arrives pas à dépasser ce chiffre?
20: Eh ben merci de m'enfoncer.
4: Ah, oh, tu la pètes.
5: Je te pose la question.
20: Bah, je sais pas, ça doit être parce que les gens sont très je sais pas, ils sentent qu'avec toi, ils ont la possibilité de pouvoir s'exprimer. Moi, j'ai pas la chance de pouvoir développer comme toi des débats où ils ont des réponses aux questions qui peuvent se poser. Là, je vois rien que sur le net, par exemple, il y a des gens sur le net, par exemple, qui demandent c'est quoi? Tissandy, non, d'accord, donc ça c'est pas bon. Enfin, oh putain. Excuse-moi. Non mais je sais pas pourquoi, j'en sais rien. Je pense qu'il faut peut-être plus poser la question aux spécialistes. Je crois que Esteban est plus à même de pouvoir répondre à cette question que moi, Gérard.
5: Eh,
20: d'accord, merci d'avoir écouté ma réponse. Hein.
5: Non mais de toute manière, c'est pas ça. Non mais
4: rien à foutre.
20: Tu me poses une question, une fois que tu me l'as posée, tu penses à autre chose. Donc
5: Non mais c'est pas ça.
20: Je comprends que vous ayez du mal.
5: Non
20: hein.
5: Non mais c'est pas ça. C'est
11: culotté,
5: pas.
11: Gérard,
5: je vais pas demander à Esteban.
20: Non
5: parce
20: mais
5: en fin de compte, Esteban, il est là pour faire mes débats.
20: Non mais ça lui est arrivé de travailler. Non mais j'en parle pas d'Esteban quand il est là, mais Esteban, ça lui arrive très souvent de faire internet pendant mes émissions de la nuit. Mmh. Et mon Dieu, ça lui arrive des fois de partir parce qu'il est désespéré d'avoir personne.
5: Non ouais, mais ça.
20: Donc c'est à lui qu'il faut poser la question.
5: Moi c'est vrai que j'écoute souvent la nuit tes émissions.
20: Je propose un truc, Gérard, avant qu'on, parce qu'il faut vite revenir dans le débat.
5: Non mais
20: ce que je peux proposer. Non, ce que je peux proposer.
5: Eh ben on en discutera juste après.
20: On peut tout en faisant le débat. En continuant à réagir au débat des vacances, peut-être qu'on peut demander à Esteban, on va lancer un appel pour tous les gens. Pourquoi vous êtes si nombreux?
5: C'est lors de mes débats et pas dans les émissions de Max.
20: Et de temps en temps, Esteban te dira.
0: Voilà. Les réponses, tout à fait, bah, j'accepte.
5: Par contre, alors moi, une question que je me pose, et ça, faudrait peut-être qu'on essaye de me trouver et les fréquences de Fun Radio dans toutes les villes, parce que ça m'étonnerait que Bordeaux soit sur 85.2.
4: Pourquoi ?
5: Ça m'étonnerait beaucoup.
4: Pourquoi, Gérard ?
5: Parce qu'on a Nounours.
4: Nounours ?
5: Nounours, une oui. fois.
16: Oui.
5: Bonsoir.
16: Oui, allô, bonsoir, Gérard. Bonsoir, toute l'équipe.
5: La fréquence, c'est 85.2 ?
16: Oui.
5: T'en es vraiment sûr ?
16: Ben, il me semble, oui.
5: Ouais. Et t'es avec un portable ?
16: Non, je ne suis pas avec un portable, j'ai un fixe.
5: Et t'es en train de rouler ?
16: Ah non, je suis pas en train de
4: avec
16: rouler.
4: Avec un fixe,
16: en
4: train de rouler.
16: Chez moi. Ça aurait pu être un deux feuilles, mais bon.
5: Enfin, 85.2, ça m'étonnerait que la fréquence.
20: Juste dernier détail avant que je m'en aille, c'est que comme il y a beaucoup de gens en vacances, il est possible qu'ils se trompent parce que c'est des nouveaux venus sur Bordeaux aussi. Il y a beaucoup de vacanciers. Donc peut-être que lui, t'es d'où, toi, à la base ?
16: Ben, moi, à la base, je suis de la région bourguignonne.
20: Et voilà, donc comme il vient à Bordeaux pour les vacances, il connaît peut-être pas bien la fréquence.
16: Voilà, c'est ça. C'est vraiment, j'essaie de vous capter alors que vers Chalon-sur-Saône, c'est 91.5. Et j'essaye de vous capter à Bordeaux, et qui est très difficile d'ailleurs.
5: Ok. Marcel, 101.9 Paris, donc cette fréquence-là, donc il n'y a pas de problème.
21: Oui, bonsoir. Bonsoir Gérard, bonsoir toute l'équipe. Bonsoir Sandra, bonsoir.
5: Sac de couchage.
22: Bonsoir, c'est sac de mouchage.
5: Ouais, sac de mouchage, Melbourne, 118.8.
22: Ouais, c'est Melbourne, c'est Melbourne. Bonsoir.
5: Quoi ?
22: C'est à Melbourne, t'as dit Melbourne, c'est Melbourne.
5: Ouais, bon, bref, je m'en fous de la ville.
22: Y a pas de
5: Pierrot, 60... Attends, non mais... Hey, vous foutez pas de ma gueule un peu là dans les fréquences ?
24: Non Gérard, salut Gérard.
5: Sainte-Maxime, 79.9 ?
24: Ouais, c'est une nouvelle fréquence.
5: Ah, c'est une nouvelle fréquence. T'en es sûr ?
24: Ah, certain, ouais. Bah ouais, je travaille à côté en plus.
5: Ah ouais, bien sûr, alors que Max il passe ses vacances à Sainte-Maxime, ça m'étonnerait que Fun Radio soit 79.9 sur Fun Radio.
24: Ah non, mais c'est une nouvelle
5: donc
24: fréquence.
5: Attendez, non mais je demande sur le net les fréquences de Bordeaux et de Sainte-Maxime. Hervé.
22: Oh là là.
5: Esteban, pardon. Au lieu de t'amuser à taper
0: je
5: comme ça.
0: Je suis en train de chercher l'enseignement que tu viens de me demander.
5: Non, tu demandes.
0: Si, je suis en train
5: les
0: de
5: auditeurs,
0: demander.
5: Les auditeurs qui sont sur le net. Sur le net www.funradio sur le chat Fun Radio. Donc si vous avez les fréquences de Sainte-Maxime et de Bordeaux, merci de me les préciser.
0: Oh, t'es dur, DJ Abdel.
5: Voilà.
21: J'aimerais comprendre.
5: T'as DJ Abdel.
0: C'est parce que t'as l'étiquette DJ Abdel sur ton casque, putain.
22: C'est des scratchs avec les chingos.
5: Alors, la question.
16: Oui, allô Gérard ?
5: Oui.
16: C'est Nounours. Je voulais simplement te dire que pour Bordeaux, j'ai une petite radio de merde avec les molettes, tu sais.
21: Ouais, moi aussi.
16: Pour savoir précisément
5: Qui c'est qui t'a choisi ?
16: Comment ?
5: Qui t'a choisi ?
16: Bon, hey.
5: vous me le récupérez, Nounours, là ?
25: Mais Nounours, Gérard ?
16: Oui. Oh là là.
0: Gérard, j'ai la confirmation des chiffres. Est-ce que je peux intervenir ? C'est toi le chef. 79.9 pour Sainte-Maxime et 85.2 pour Bordeaux.
5: Ouais, bon, bref.
0: Voilà. C'est confirmé par le maire de Bordeaux et de Sainte-Maxime.
5: Bah, bien sûr, le maire de Bordeaux, c'est ça. Et puis quoi encore ?
0: Ah bah le Bordeaux, ils sont tous derrière toi.
5: Bon,
0: bravo !
5: Nounours ! Pas Nounours, Céline !
25: Oui, Gérard ?
5: Tu commences déjà à me calmer de Nounours avec son putain de téléphone de merde.
25: Je vais le calmer, pas de problème.
21: Bienvenue chez la
5: Verlande.
21: Je sais pas
5: ce qui
21: se passe.
5: Oh là là là là là là. Putain.
4: Bon Gérard, on va peut-être passer à la question que tu avais posée. Voilà, on va le gérer hors antenne. Gérard, tu vas peut-être passer à la question suivante.
5: À votre avis, faut-il... Merci pour celui qui a un micro d'allumé ou je sais pas quoi. Bon, alors, je sais même plus où c'était la question.
21: Nous vous rappelons nos horaires d'ouverture.
5: Pé Pedro, ça suffit!
4: C'est pas moi, Sandra est témoin. Est-ce que j'ai appuyé quelque part?
25: Non, il a appuyé nulle part, Gérard. Tu peux me faire confiance.
5: Pensez-vous que les locations sont moins chères?
1: Ta gueule, là. Samedi?
24: Où ça?
1: 10h30 à 19h30.
5: Alors, j'aime bien. Je vois que c'est la dernière et que tout le monde en profite.
1: Mais trace la route, t'es un professionnel.
5: Ta gueule!
1: T'es un professionnel, vas-y, enquille.
5: Pour l'instant, tu la fermes, c'est moi qui commande.
1: Allez, vas-y.
5: Alors, je vais te dire une chose, Pedro, tu vas arrêter. C'est pas parce que Sandra est à tes côtés mais que tu as foutu ton bordel.
4: Elle voit bien que j'appuie sur rien.
25: Ouais, il appuie sur rien.
5: Mais de toute manière, Gérard. L'histoire.
25: Gérard, je le verrai
5: l'histoire,
25: quand même, non.
5: L'histoire de monsieur Mazur.
25: Gérard.
4: Laisse-la parler un peu.
5: C'est tout.
25: Il appuie sur rien du tout.
4: Voilà, je la touche même pas, elle.
5: Ouais, fais gaffe, toi, parce que sinon, on appelle ta copine à Europe 2, d'accord?
4: Non, ta gueule.
25: Putain. Mais pourquoi elle s'engager, sa copine?
5: Pensez-vous que les locations sont moins chères hors saison?
1: Ouais.
5: Nounours. Nounours une fois, nounours deux fois, nounours trois fois.
4: Mais attends, Gérard, tu ne laisses même pas le temps de répondre. Une fois, deux fois, trois fois. Du calme. Attends, nounours.
20: Il y a Smarties qui nous dit que tu vas un petit peu loin avec Sandra. Si tu pouvais arrêter de la draguer en direct comme ça sur l'antenne, ça aiderait tout le monde. Là, déjà, c'est la 40e carrière-direction que j'ai.
1: C'est faux, il la drague pas, n'en profite pas.
20: Ouais, parce qu'il y a beaucoup de gens qui sont choqués par le discours que t'as avec Sandra.
5: Les gens sur le net, de toute manière, je ne cherche pas à voir Sandra, d'accord? Ok, on de bon entendeur, salut. Alors maintenant,
1: c'est déjà fait.
5: Ta gueule.
1: Interruption. Méfie-toi, Sandra.
2: Nous vous remercions de votre appel. À très bientôt.
1: D'accord. Non, mais alors, de toute façon, t'as raison, Gérard. Sandra, elle est très mignonne.
4: Bon, Gérard, enquille sur la question, c'est pas grave. Repose ta question et tu vas prendre les gens au fur et à mesure pour répondre.
25: Ouais, mais il aime bien Lily aussi, hein.
5: Pensez-vous que les locations sont
25: à... J'aime bien Lily. J'aime bien Oli aussi.
1: Oh, chaud.
4: Oh là là.
1: Chaud. Oh là là.
4: Allez, Gérard, te laisse pas déstabiliser,
5: bon,
4: vas-y.
5: Si je vais arriver à faire mon débat ce soir...
1: Il est en kiff, là.
4: Allez, vas-y. Gérard,
5: je me le demande. Pensez-vous que les locations sont moins chères hors saison? On va demander à Nounours de Bordeaux.
3: Oui, je trouve que oui, les locations sont moins chères hors saison vu qu'il y a moins de touristes.
5: Mmh. Donc, ouais, je pense pas à mon avis. Hein.
3: Ah non, mais si, c'est vrai, c'est ça a été prouvé vu que les gens, quand il fait beau, vont plus au bord de la mer.
5: Donc, à Bordeaux, il n'y a pas la mer?
3: Bah, à Bordeaux, bien sûr que si, qu'il y a la mer. Je suis à côté là.
5: Mmh. Non, mais attends. Je vais répondre après. Je vais répondre moi. Marcel.
6: Ouais, moi je m'en fous un peu des questions. Je voudrais savoir si Sandra elle peut pas m'avoir un micro-ondes à moitié prix.
5: Bon alors, Marcel. Écoute-moi bien, Marcel. Marcel.
4: Il est là, arrête, Gérard.
6: Ouais, je suis là, ouais.
5: Marcel.
6: Tu peux pas me faire un prix, Sandra? Ça fait.
4: Sandra,
6: elle a explosé et donc c'est un peu la galère, quoi.
25: Comment? Mais moi, on me les a offerts, les micros, donc je peux pas demander. C'était pour moi, en fait, hein, parce que moi, je faisais la cuisine.
6: Ah, ok.
25: Mais Cody, ils sont pas d'accord, je pense.
5: Je vous préviens d'une chose, que Sandra est là pour voir comment je fais les débats. Donc, Marcel, ta question, si tu veux parler à Sandra en antenne,
6: terminé,
5: en de bon entendeur, salut, au revoir.
20: Je voudrais juste réagir sur le net certaines questions qui n'ont pas été posées. Par exemple, Lapin Mystère, merci de ne pas poser la question suivante. Est-ce que Gérard bénéficie de l'allocation parents alcooliques? Donc ça n'a rien à faire sur le débat de Gérard.
5: Oh là là là, je sens que tout à l'heure...
25: Gérard?
5: Je sens que tout à l'heure, le débat va se être clos, mais très vite. Parce que je préviens d'une chose, une, sur Internet... Les questions cons, comme ça, je n'en veux pas.
25: Question conne.
5: Hein? Parce que Esteban.
20: Question conne.
5: Esteban.
20: Question conne.
25: Question conne. Gérard, on met un N-E à la fin.
1: Mais laisse tomber, c'est pas la peine. Question conne, c'est bien
25: Gérard. Tu devrais corriger sur ta feuille.
20: Il fait la tête, DJ Abdel.
1: Question con.
4: Bon, Gérard, vas-y, termine ta question sur à propos des questions cons. Hein.
5: Ah non mais là je pense que vous êtes en train de me saccager la fin de la saison.
4: Sandra, hein.
5: Non, c'est pas Sandra, c'est sur le net et toi avec
6: Maxi. C'est toi qui saccage.
5: Avec l'autre.
2: Fermé.
20: Avec l'autre.
1: Avec l'autre.
20: Elle a un nom l'autre. Hein.
1: Attends.
20: Ben c'est toi, il parle de toi.
25: Arrête,
5: Non, je parle avec l'autre.
25: Parce que si tu t'es jamais pris de coup de pellette, attention.
5: C'est-à-dire avec Monsieur Mazur. Alors maintenant, c'est clair, net.
7: Ouverture du lundi au samedi, de 10h30 à 19h30. Sans
5: s'il te plaît, tu reviens dans les studios.
4: Bon, alors attends, hop là, on l'a coupé. Voilà, Gérard. On va revenir peut-être au débat.
5: Non, pour un son, tu vas fermer ta gueule, toi.
4: D'accord, bah
20: pose
4: vas-y.
20: Pose une question, Gérard, question.
5: Déjà, sur le net, vous commencez à me les casser. Vous commencez à me casser les couilles avec vos questions de merde. Hein? Parce que là, ça commence à bien faire. Et la prochaine question que j'entends sur mes parents, ça a mal se terminer, je vais arrêter le débat. Il va pas y en avoir si ça continue. C'est clair, net et précis.
20: Donc on parle plus de tes parents.
5: Hein? Ok.
20: On parle plus de tes parents du tout.
5: D'accord.
20: Tu veux plus entendre le mot parent.
5: Non, mais faites gaffe à ce qui se passe sur le net un petit peu. D'accord. Sac de moussage. Sac de moussage.
8: Bah écoute, GG, sac de moussage. Hors saison, moi je considère que c'est difficile parce qu'à partir du moment où c'est plus l'été, c'est l'automne, c'est l'hiver, c'est le printemps, tout ça, tu vois. Donc hors saison, en fait, les tarifs, grosso modo, c'est toujours les mêmes. Donc ta question, elle est un peu con. Un peu conne,
5: je vous préviens d'une chose. Sandra écoute les débats. C'est la première fois qu'elle vient dans les studios. Elle écoute comment que ça se passe. Donc Sandra n'intervient pas. D'accord. Donc vous lui foutez la paix.
8: Elle te donne des cours de grammaire.
5: Vous lui foutez la paix.
8: Bonsoir Sandra. Bonsoir,
25: vous allez bien?
5: Bon, alors Sandra.
4: Bon, Sandra, non, Sandra va pas faire le débat. Gérard, reviens ici. Assieds-toi.
8: Et hop là.
20: Oh, Gérard, arrête ton cinéma. Gérard,
4: comédien.
20: Oh là là là là.
4: Quel comédien.
20: On en rappelle pour rappeler les fréquences de Grimou, alors... Lepreux, Crugville et Clito sur scène. C'est aussi 79.2.
8: Alors, le jeu ce soir, c'est de le faire partir plus de 10 fois avant la fin du débat. Hein.
20: Arrête de faire le comédien, c'est lourd, Gérard.
4: C'est pas grave, sinon on fait le débat à ta place. Hein.
20: Arrête.
4: Alors, à votre avis, faut-il faire garder ces animaux par d'autres personnes?
8: Bah écoute, Pedro, moi je pense que quand t'as des animaux, il faut que tu les assumes quand même.
4: Ouais.
8: Hein, donc, surtout. A priori, tu t'en occupes toi-même, quoi.
4: Ouais, d'accord. Ah, voilà. Ça a coupé quelque part. Attends, hop là, on va récupérer au standard. Tu récupères au standard qui a coupé? Merci, Céline. Allez-y, Gérard, vas-y, enquille.
5: Sac de mouchage.
8: Toujours là.
5: Hey, Max, je vais te dire une chose. Tu fais quelque chose, parce que sinon, le débat va être clos vite fait.
8: Non.
5: C'est que sur le net, les questions qu'on sur mes parents, j'en ai marre. D'accord? Ils viennent les poser. Alors ça.
20: Je l'ai pas posé, j'ai dit avant, non. Je vais pas te la poser. Je l'ai pas posé.
5: Mais alors pourquoi tu l'as posé?
20: Mais elle a pas été posée, t'as pas répondu.
5: Mais j'ai pas répondu parce
20: quand
5: que.
20: Quand y a pas de réponse, y a pas de question.
5: Et alors, parce que j'ai dit que je voulais pas. Et alors, on parle pas de Lily, d'accord?
20: On a pas parlé de Lily, qu'est-ce que le gars rapport?
25: Gérard, arrête de t'énerver, sinon je vais encore pleurer.
20: Voilà, et voilà.
4: Tu vois ce que tu fais?
20: Ah, c'est malin. Gérard, il faudrait resserrer ta chaussette.
4: C'est n'importe quoi.
20: Je rappelle au passage que Gérard veut faire le débat jusqu'à 4 heures. À la base. Il est 1h30. Hein.
4: Il a fait des questions.
5: Je pense. Je sais même pas si on va y aller jusqu'à 4 heures. Parce que pour l'instant, tu vois, c'est ça. T'as Pedro qui est en train de me passer du Monsieur Mazur.
4: Mais non.
5: Sur un répondeur pourri.
8: C'est la Gérard. Sarah Nibar, Sandra, là, j'ai une welcome.
4: Hein? Il a une welcome, une webcam, laisse tomber.
25: C'est un nouveau, Gérard, c'est Toto.
4: C'est Toto, voilà, on a quelqu'un de nouveau au standard.
8: Bonsoir.
4: Bonsoir.
25: Bonsoir Toto.
4: Bonsoir Toto.
5: T'appelles d'où?
8: J'appelle de Paris. 101.9.
4: C'est bon, 101.9, ça te va?
8: FM. Yes, ça existe, hein?
4: Ouais.
8: Ah, ouais, c'est crédible.
5: Allez, Pierrot.
9: Oui, ouais, Gérard. Ouais. Je pourrais répéter la question.
5: Oh putain, mais merde!
4: Mais non, mais Gérard, repose ta question alors.
9: Mais non, mais moi je suis plus rien là, on parle de tes parents, on parle.
5: Pensez-vous que les locations sont moins chères hors saison?
10: Non, je pense à ma mère qui fait du tricot.
9: Non, je pense pas, non.
5: Et voilà.
4: Arrêtez. Non, mais sérieusement. Arrête, c'est pas moi, j'ai rien fait. Gérard. Gérard, alors attends, on va l'enlever.
5: Non, Max!
4: Alors, on va.
20: Gérard, je peux faire un point sur le net ou pas?
5: Non, mais Max, c'est plus possible!
4: Remets ton casque, Gérard.
5: Gérard, là, c'est plus possible.
4: Écoute bien ce que je vais dire, Gérard.
20: C'est plus possible.
4: Donc on va prévenir, il faut arrêter de parler de la vie privée de Gérard parce que ça se fait pas.
20: Gérard,
4: pas
20: est-ce qu'on peut faire un point sur le net?
4: On va faire un point sur le net comme ça pour changer un peu de sujet.
20: Alors là, on est quand même, malgré l'énervement de Gérard et la totale immaîtrise du débat, on en est quand même à 16 794.
4: Oh là là.
20: 16 794.
4: On va cartonner avant 4 heures là, ça va être énorme. Pleure pas, Gérard, c'est bon. Mets ton casque, Gérard.
20: Gérard,
4: c'est de la radio. Hein.
25: Gérard, c'est formidable. Hein.
4: C'est énorme.
25: Oh là là.
9: C'est bon, je calme, Gérard. T'inquiète.
4: C'est bon.
5: Alors, non. Je préviens tout de suite.
4: On récupère les auditeurs, là, c'est bon.
12: Oui, bonsoir.
5: Je préviens tout de suite que si ça recommence...
12: Non, ça recommence.
5: Il y a une libre antenne après et le débat, il sera fait pas avant 2h30. Alors, je préviens tout de suite. Soit on fait le débat jusqu'à 2h30, après il y a une libre antenne, ou soit qu'on arrête et on fait le débat à 2h.
12: Non, mais ça va bien se passer. Ça ouais, ça va
5: et
12: aller.
5: Celui qui rentre comme un porc arrête.
12: C'est une erreur. Attends, c'est une
4: arrêtez.
12: Erreur.
4: Arrêtez deux secondes, les auditeurs, s'il vous plaît. Pas de raw, pas de son, rien, s'il vous plaît. Frérot, et Gérard va enquiller, va expliquer un peu. Vas-y, Gérard, on t'écoute.
12: Voilà.
5: Je préviens que si ça se termine mal, si là, j'entends une connerie.
25: Une seule, hein.
5: Une seule, ouais. Je coupe. Non. Je fais une libre antenne jusqu'à 2h30. À 2h30, je reprends le débat jusqu'à 3h30.
4: Il a fait le planning.
25: Non, c'est pas ça.
4: Il a fait le planning, ça y est.
25: C'est parce qu'en fait, Gérard, il faut qu'il aille. Il a une
20: c'est comme il est habitué au planning familial maintenant. Voilà. Il est habitué au planning.
25: T'as un rendez-vous galant, Gérard?
4: Ouais, c'est ça, hein.
5: J'ai rien du tout.
4: Ouais, c'est ça, ouais.
5: De manière, je resterai jusqu'à 6h pour rien que pour faire chier le monde. Alors, je répète la question. Que pensez-vous?
4: Ah, on a quelqu'un qui a raccroché, qui en a eu marre.
12: Il y a coupé, là.
4: Alors, on va le récupérer. Merci, Céline.
5: Non, on récupère pas. On prend d'autres personnes.
4: Ça va être évident. On récupère celui qui a raccroché.
20: Il y a beaucoup de gens sur le net.
5: Hervé, s'il te plaît, tu prends des gens standard parce que, apparemment, ça a l'air de sonner, mais personne prend du monde.
20: Il y a beaucoup de gens sur le net qui sont déçus de ton iniquité et ton altruisme.
25: Hein?
20: Il y a beaucoup de gens sur le net qui sont déçus, et ça n'a rien de négatif, de ton iniquité et de ton altruisme.
5: C'est-à-dire?
20: Iniquité avec deux N, un C, un U et entouré de E et...
5: Qu'est-ce qu'ils veulent dire?
20: Me dis pas qu'iniquité, tu connais pas, non, parce que là, c'est vraiment très très grave. Non, évidemment, tu connais, rassure-nous, tu connais.
5: Non, mais dans ces cas-là, qu'ils disent carrément que je sois bourré, et que...
20: Mais non, iniquité, pas cuité.
5: C'est bon. Alors donc, dernière fois que je répète la question. Pensez-vous que les locations sont moins chères hors saison? C'est la dernière fois que je pose la question. Et celui qui me saoule dans la gueule, arrête.
20: Max.
13: Non,
5: c'est pas Max, c'est toi, Esteban.
4: Ça peut pas être lui, il y a Gérard Pierrot. Il y a Max au milieu.
20: Oh, non.
13: Ouais. Oh. Bon, qu'est-ce que je pense de la question? Je pense, non, je suis pas d'accord.
5: Alors, tu peux expliquer?
13: Je pense que les locations sont beaucoup, beaucoup, beaucoup plus chères hors saison, quoi. Ça coule de source, c'est logique. Puisqu'il y a personne, donc forcément, ils montent les prix.
5: Tu penses?
13: Bah oui, c'est logique.
5: Mmh.
13: Bah oui, forcément, ils baissent les prix quand il y a du monde, toi. Comme ça, il y a plus de monde qui vient encore. C'est...
5: Non, mais tu penses que toi, hors saison, c'est moins cher. C'est plus cher.
13: Ah oui, hors saison, c'est le triple. Hein.
5: Non, moi, je pense pas.
13: Ah bon?
5: Moi, je pense pas, parce que moi, je vais te dire une chose.
13: Vas-y, dis-moi.
5: C'est que, qui c'est qu'on a, là? Pierrot.
13: Bah, c'est Pierrot, ouais.
5: Ouais, Pierrot. Sac de couchage.
12: Sac de mouchage, toujours là.
5: Ouais. Nounours.
4: Nounours nous a quitté, il a raccroché, il a dû aller se coucher.
5: Non, voilà. Mais alors, si j'ai plus de piche, je peux pas travailler.
4: Et tu fais de la rayée, hein, c'est tout simple. Tu prends un stylo, tu rayes le nom.
5: Bah alors donc, voilà. Nounours c'est plus là.
4: Voilà, c'est bien. Et on a quelqu'un d'autre pour le remplacer, je crois.
5: Bah bien sûr. Encore
20: une question sur le net, si on peut profiter, Gérard.
5: Encore
20: est-ce qu'un lieu de villégiature nordiste vaut plus d'argent qu'un site du sud de notre beau pays qu'est la France?
5: De quoi?
20: Est-ce qu'un lieu de villégiature nordiste vaut plus d'argent qu'un site du sud de notre beau pays qu'est la France?
5: Bah dans le sud, je sais pas, moi j'ai jamais eu l'occasion d'y aller, mais je pense que je pense oui.
4: Mais si tu y es allé.
5: Ouais non mais
4: t'as voyagé non tu sais.
5: Non mais je pense que là-bas c'est vrai que c'est mieux.
12: Attends, t'as déjà été en banlieue sud, dans le 9-4 par exemple?
4: Dans le sud, ouais. Dans la banlieue sud de
12: banlieue
4: Paris.
12: Sud, c'est 9-4 quoi.
4: Ouais.
13: Et Gérard, moi si tu veux, je t'invite en vacances hein.
5: Qui?
13: Bah c'était Pierrot là, à Sainte-Maxime.
5: Non mais c'est bon,
20: Gérard, il y a beaucoup de gens.
13: Ça fait super plaisir, j'ai une pièce pour toi et tout, j'ai une cave en bas.
5: Ouais c'est ça, t'as raison.
20: Gérard, il y a beaucoup de gens qui voudraient que tu réagisses et que tu répondes à la question. Ce serait bien que tu répondes au moins à une question.
5: Bah de toute manière, c'est des questions que je peux pas répondre, c'est tout, voilà, et voilà.
4: Trop difficile.
5: Donc, Boudin Rouge, comme par hasard, encore de retour. Alors
12: salut mon pote.
5: Ouais, alors lui, je sais pas qui c'est qui t'a sélectionné, mais
4: c'est Max. Commence...
5: Quoi? Non, c'est pas Max.
4: Si, c'est Max qui a fait le standard tout à l'heure.
5: C'est toi qui l'as sélectionné?
4: Ouais.
5: Non, il est déjà passé plus d'une fois. Hein.
4: Ah, on ne le savait pas.
12: Bonsoir, monsieur Boudin.
5: Merci, au revoir, Boudin Rouge.
4: Mais non, arrête, Gérard.
12: Qu'est-ce que j'ai dit,
4: il a dit bonsoir, c'est tout ce qu'il a
5: non,
4: dit.
5: Non, non, attends. Alors là, je préviens tout de suite. Ah, non.
12: Oh là là.
5: Non, mais là, je vais te dire une chose.
4: Oh, t'es fatigué.
5: Si t'as pas écouté, Max. Je veux dire, c'est dommage.
20: Non, mais on n'avance pas, là.
5: Non, on n'avance pas. Il y en a un qui vient de balancer mon nom de famille à l'antenne.
4: Mais non.
25: C'était tout à l'heure, ça.
12: Il a dit monsieur Boudin Rouge.
20: Mais ça n'intéresse personne de savoir que Gérard s'appelle cousin. Je veux dire, ils sont 8 millions.
5: Merci, Esteban. Merci, Esteban, continue.
20: Pardon, pardon.
4: Oh, ça va.

0: t'as déjà participé. J'aime pas trop ceux qui ont déjà participé dans le débat.
1: C'est toujours bien passé entre toi
0: ballon
1: et moi.
0: Ballon rond.
2: Bonsoir.
1: Bonsoir ballon.
3: Ah, une meuf.
1: Salut ballon.
0: Ah, ballon. News Toto.
1: Salut.
0: Et sac de mouchage.
1: Toujours là.
0: Alors, dernière fois que je répète la question, pensez-vous que les locations sont moins chères hors saison terminée?
1: Ouais.
0: Alors, boudin rouge.
1: Moi, je pense que ça fait un peu... c'est drôlement moins cher. C'est un peu comme les fruits hors saison ou les légumes hors saison que t'achètes quoi au marché.
0: Ouais. Mmh.
1: Donc, mettons là, imagine t'es en plein hiver et tout, tu veux acheter des pêches.
0: Mais bah, hors saison.
1: C'est tout de suite moins cher. Bah, c'est exactement la même chose pour les locations en vacances. Quoi.
3: Exact.
0: Mmh.
1: Ouais.
0: Ballon rond.
2: Bah, c'est tout à fait ça. Moi, je vois, j'habite à Trouville. Et l'hiver, c'est beaucoup moins cher que l'été. Hein.
0: Mmh.
2: Voilà, par exemple.
0: Mmh. News Toto.
4: Ouais, hors saison, oui, c'est clair que c'est moins cher. Parce que rien que la Côte d'Azur, tu prends l'exemple de la Côte d'Azur, bah, les villas sont carrément plus chères en l'été qu'en hiver. Quoi, hein.
0: Mmh. Ah, bah voilà la question que j'attendais.
4: Ah, bah voilà, tu vois.
0: Mais voilà, attends, on va
1: c'est
0: laisser.
1: Bien répondu, je trouve.
0: Sac de mouchage.
5: Mouchage, ouais, bah c'est sur la côte, c'est plus cher, mais à la montagne, moi je me souviens, une fois j'avais voulu louer des skis au mois d'août l'année dernière, et j'avais eu 10% de rabais, hein, parce que c'était pas la saison, donc j'avais les skis moins chers, quoi.
0: Attends, tu loues des... Ah ouais,
5: bah d'accord. Ouais,
0: je vois ce que tu veux dire.
5: J'étais à Courchevel, et voilà, j'ai
0: à Courchevel. Courchevel, espèce d'abruti!
5: Ah non, mais attends, c'est peut-être pas la même station, attention.
6: Mais de manière, les. Ça existait, Courchevieille, hein.
0: Bah, non, oui, ça existe pas.
6: Si, Gérard,
1: si, ça existe,
4: bien sûr. C'est une mérimoche.
5: Bah, bien sûr, c'est dans les Alpes Atlantiques, tu connais pas?
4: Bah, non.
0: Dans les Alpes Atlantiques.
5: Bah oui, attends, Courchevieille, c'est une petite station, hein.
0: Oh là, putain, ouais.
5: Attends, il y a 3-4 pistes violettes, mais tu peux t'éclater quand même, hein.
4: Oui, t'es de Kaboul.
0: Putain, merde.
5: À côté de Kaboul.
0: Ouais, c'est ça. Allez, arrête tes conneries, tu vois, ça vaudra mieux.
7: Gérard, il y a...
1: Je peux même prendre le tir tes fesses.
0: Bon, gueule.
7: Il y a Jean Bonneau qui voudrait poser une première partie de question.
1: Mm-hmm.
7: Est-ce que je peux te la poser?
1: Dans ton cul.
7: Est-ce que tu...
5: Oh, il y a eu un doublon, là.
4: Un double mixphone.
7: Ah ouais. Est-ce que tu...
5: Un double dans ton cul, là.
4: Le mix suprême, là. T'as gagné ou quoi?
2: Une babelle.
4: Allô, il y a un blanc.
0: Oh, alors, Gérard. Je vous préviens!
7: Mais qu'est-ce qu'il y a eu?
8: Question de monsieur Cousin.
7: Ah, ça vient pas de moi.
0: Voilà.
8: Allez.
0: Donc, c'est simple. Donc, on va mettre un disque.
7: Encore. Putain, merde, j'en ai marre.
0: J'en ai rien à foutre, Pedro.
7: Mais ouais, mais tu rigoles, Gérard.
0: Je ne veux rien savoir!
7: Gérard, t'as le nœud de ta chaussette qui est, de ta cravate qui est défait. Une belle cravate, fil d'art.
4: Vas-y, wesh, Abdel.
0: Oh là là là là. Gérard, allez Gérard.
8: Ouais.
7: Hey, n'oublie pas que tu t'arrêtes pendant 3 mois après.
1: Ouais. Allez.
6: Ouais, Gérard.
7: Après tu pars en vacances.
0: Je pense que là.
7: Déjà c'est beau.
0: Là vous êtes en train de vous foutre de ma gueule tous, que ça soit Pedro, Esteban,
7: allez.
0: Hervé, Céline. Je pense que vous êtes en train de vous foutre de ma gueule. Vous voyez que c'est la dernière. Vous avez envie de me faire chier un maximum.
7: Arrête, je fais que passer des
0: disques. Vous savez qu'on va finir à 4 heures. Donc vous avez l'intention de me casser les couilles jusqu'à la fin. Mais moi, je vais vous dire une chose que je ne vais pas me laisser faire. Ça va être clair.
7: Bravo.
0: Énorme. Ça va être clair.
7: Ouais.
0: D'accord?
7: Ouais.
0: Donc voilà. Donc maintenant.
7: On va peut-être finir la question, ça fait un quart d'heure qu'on est dessus, hein.
0: Non, mais on reste sur celle-là.
7: Putain, j'en ai marre.
0: On reste sur celle-là.
7: Arrête.
0: Et tant que j'ai pas répondu. J'aurais pas répondu.
7: Il y a une pierre sur la table. Il y a un pavé.
0: C'est tant que j'aurais pas répondu à ce.
7: T'es à ton micro.
0: T'es à ton micro déjà. Ça. Merci. Je t'ai dit d'éteindre le micro. Eh punaise.
7: Oh.
0: Mais vous allez pas me faire chier jusqu'au bout, hein, là.
7: Alors, tu fais semblant, là, tu fais ton cinéma,
4: mais
7: c'est pas cool.
4: Je vais rester maintenant,
7: voilà.
6: Ouais.
7: Bon, on reste sur la même question, on va jusqu'à 4 heures avec la même, alors.
0: Non, parce que tant que j'ai pas répondu et tant que...
7: Réponds maintenant, qu'on en finisse. Vas-y, alors, les auditeurs, on les gère, et voilà.
4: C'est quoi la question?
0: Non, mais de manière... News Toto.
1: Oui, là, je crois.
7: News Toto.
1: Oui.
7: Ouais, on écoute ta réponse.
1: Il
7: a déjà répondu.
1: Ouais. Donc, on attend ta réponse, GG.
7: On attend tous ta réponse. Hein.
1: Ouais.
0: Non, mais je sais pas, toi, t'avais parlé de quelque chose tout à l'heure qui me semblait bizarre.
1: Non, de la Côte d'Azur. Moi, j'ai parlé de la Côte d'Azur. On était tout à fait en osmose, GG. Moi aussi, j'ai un kyste. Hein. Non, on est en osmose, GG. Hein.
0: Au revoir.
1: Pourquoi?
7: On va le gérer.

0: Voilà, maintenant réponds à la question Gérard, ça serait bien.
1: Donc moi je peux vous dire une chose pour ballon rouge, boudin, ballon rond, boudin rouge et sac de mouchage, s'ils sont toujours là. Donc pour moi je peux vous dire une chose déjà pour commencer, hors saison, c'est deux fois moins cher qu'en plein été.
0: D'accord, t'appelles quoi là hors saison, c'est de quand à quand?
1: Hors saison, c'est-à-dire de septembre à octobre. Hors saison, tu peux partir quand tu veux. Donc septembre, octobre, voire novembre, mais tu payes deux fois moins cher qu'en plein été.
0: D'accord, mais c'est dans tous les pays pareil ou c'est où?
1: Bah ça dépend.
0: C'est sur Paris, Marseille, non? Il y a des villes.
1: Ça dépend de là où tu veux aller en vacances et c'est tout.
2: D'accord. Gérard, je peux te poser une question. Les mois, tu dis septembre, les mois en bœuf, c'est là où on peut manger des moules?
1: Pas spécialement.
0: D'accord. T'as un exemple de prix en euros, par exemple, une différence de prix qui peut y avoir? Non, t'en as pas. T'as bien préparé le débat, donc.
1: Non, j'ai pas. Grille tour de tourpipe, là, de gypse sur Eiffel.
3: Oui, c'est grille courte pipe. Bonsoir, Gérard, vous allez bien?
1: Ça s'appelle foot.
3: Pourquoi? Je m'informe.
4: Très bien répondu.
3: Très, très bien répondu.
0: Ok, Gérard. Ah, allez.
1: Bon, donc tu veux répondre à la question avant qu'on mette tout nu et tout bronzé?
3: C'est la question d'il y a 20 minutes là.
0: Alors tu vas dire la suivante, on va passer.
1: Non, mais attends, il va déjà répondre à celle-là.
3: Bah moi je pense qu'hors saison, effectivement, c'est un petit peu plus cher que plein de saison. Mmh. Parce que plein de saison, bah ils gonflent les prix normal pour la caillasse quoi, pour se faire de la caillasse. Et hors saison, il y a pas grand monde, que ce soit sur la côte, un petit peu partout quoi.
0: Ouais. Mmh. Ah, t'es d'accord Gérard?
1: Non mais à mon avis je pense que tu te trompes complètement. Moi à mon avis je pense. Oh, okay. Moi je pourrais, si je pouvais, si j'avais l'occasion de partir en vacances, je partirais pas pendant là maintenant.
3: Tu partirais où?
1: Je partirais plus après.
0: Voilà.
1: Déjà une pour commencer, il y a trop de monde et ça serait chiant. Donc je préfère partir hors saison, t'es deux fois plus tranquille, t'as moins de monde.
3: Ouais,
0: d'accord.
3: Ouais, bien
1: déjà il y en a qui partent, et c'est vrai que je peux vous dire une chose, qu'il y a des gens qui partent déjà début juin, et donc on est largement plus tranquille avant que toute la troupe des grandes vacances arrive. Donc on va faire un petit point sur le net pour savoir combien qu'on est.
2: Alors sur le net on est actuellement tiens j'ai même pas dit, tu vois, on est à 20 333. Et regarde, le chiffre est ici. Tiens. 20 333.
0: Ananas.
5: Eh ben,
0: mon cochon.
1: Non mais,
2: ça mérite des applaudissements.
0: C'est énorme.
1: Non mais, par contre.
0: Et on a fait que deux questions, hein. Il reste encore 2h15.
1: Et par contre, personne n'a répondu à la question, comment que ce soit que je fais plus de monde que Max. Personne n'a répondu à cette question.
0: On est en train de relever les questions,
2: on est en train de faire une sorte de sondage et on répondra en pourcentage. Il y a trop de réponses pour que ce soit vraiment valorisé.
1: Donc voilà, déjà, on est à 20 333, il est 1h46 du matin.
0: Voilà.
1: Et n'oubliez pas qu'on tient jusqu'à au moins 4 heures.
2: C'est quoi ton objectif ce soir? 3 grammes, combien d'auditeurs? 30 000, 40 000, 50 000? Fixe-toi un objectif.
0: Vas-y, on va essayer de l'atteindre. On va être là pour t'aider.
1: 30. On va tenter les 40. Rien que pour casser la baraque, mais faudrait que je jette un petit œil.
0: Attends, Gérard.
1: Non, mais apparemment, le standard explose.
0: Ah, c'est énorme. C'est super.
1: Il y a les 24 lignes qui sonnent. Alors la question.
0: On n'a jamais vu ça.
1: Alors, à votre avis, faut-il partir? Non. Croyez-vous que les campings sont bien protégés? Et on va s'écouter, tout nu, tout brosé de UV40. Et on se retrouve tout de suite après au 0800 25 08 5000. Et pour les Belges, 033 825 08 5000 et www.funradio.fr.
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1: Et voilà, rebonsoir à tous. Donc un petit coucou à Monsieur
6: DJ
1: Evan
6: Abdel.
1: Bon c'est bon,
0: on peut saluer.
1: Merci.
2: Tu peux lui dire merci, tu fais son imitation depuis tout à l'heure.
1: J'ai eu petit Evan au standard qui était au téléphone. Qui me dit que sur la A71 c'est fluide et qui se dirige en direction d'Orléans.
0: C'était le point de circulation avec Gérard.
1: Voilà, donc voilà. C'est Evan qui m'a dit de le dire, donc on l'embrasse très fort.
0: Voilà, sur la couille.
1: Donc, c'est
0: ouais, Evan,
1: ton animateur
0: favori,
1: entre 1h et 4h
0: du matin. Oui, du matin. D'ailleurs, je l'embrasse
1: donc,
0: sur la
1: voilà.
0: couille. Voilà.
1: Donc, on est de s'écouter tout nu et tout bronzé, donc j'espère que Evan va se retrouver bronzé. Mais pas tout nu dans sa voiture. Donc voilà, si l'écoute, il peut me rappeler. Il n'y a pas de problème.
0: C'est trop fort.
1: Donc voilà.
0: Voilà, bon, super.
1: Merci. Alors, on a qui? Alors, Boudin Rouge.
3: Je crois qu'il a raccroché.
0: Ah, il a raccroché, je crois. On va le rappeler.
1: Qui nous reste?
0: Passe à la suite, ok.
1: Alors, Bikini Lover 101.9.
3: Allô, Bikini?
1: Bikini!
4: Non, il est parti, là.
0: Qu'est-ce qui se passe, là, au standard? Il
2: est parti, mais on va le rappeler. Enfin, il
1: non,
2: faut
1: mais,
2: écouter.
1: Non, mais attends, Hervé, t'es pas tout seul. Céline, s'il te plaît.
2: J'ai ouais, une question, peut-être. Profites-en pour faire ton métier.
1: Donc, on est combien sur le net?
2: On est, aïe.
3: Oh, non. Mais Abdel, c'est Jamel au standard ou pas? Abdel?
1: Non, mais merci, Esteban.
0: Non, mais
1: Esteban,
0: c'est pas grave, on va chercher Céline, t'inquiète pas. Esteban,
1: hein, merci de me donner le chiffre sur le net.
2: Je viens de te le donner. Hein.
1: Non.
0: Si, tu l'as pas écouté. Hein. Moi, je l'ai très bien entendu.
2: Je viens de te le donner, tout le monde l'a entendu, 20 334.
0: Exact. Oh là là.
5: Presque,
0: on en est à la moitié, il reste encore 2 heures.
5: Tu vas
1: plutôt
5: jouir, là.
1: Alors, donc, on a toujours Ballon Rond, que je viens d'entendre.
5: Toujours,
1: ouais. Grille Tour de Pipe.
5: Tu peux dire
1: Tour
5: de Pipe,
3: grille courte pipe.
1: Bah, Sandra, elle est pas là.
3: Gicle sur
1: Yvette. Sandra. Bah, je sais pas où qu'elle est, elle doit être dans les bureaux, mais c'est pas grave. Mm-hmm. Boudin Rouge.
7: Toujours pas.
1: Ah. Et qu'est-ce qui se passe au standard, Hervé?
5: Oui.
1: Hervé, qu'est-ce qui se passe?
2: Pour l'instant, il y a Céline. Merde.
0: Céline, bouge ton cul.
1: Oh non, mais qu'est-ce qui se passe?
0: Boudin Rouge. Attends, Gérard, on va gérer.
1: Non, mais attends, qu'est-ce qui se passe là?
3: C'est pas simple avec des moignons.
7: Allô, GG?
1: Mais non, mais j'ai Boudin Rouge, Ballon Rond.
4: Boudin Rouge est pas là, donc.
1: Bah si, Ballon Rond.
2: Il y a une question de Jean Bonneau. On en profite peut-être pour faire une question de Jean Bonneau sur le net. Pour partir en vacances, Gérard, est-ce que tu passes toujours par le Mont Blanc pour chevaucher les plaques de verglas?
1: Non. Et de toute manière, ce que j'ai entendu dire que pour ce week-end, c'est malheureux pour ceux qui partent en direction de l'Italie. J'ai entendu dire que le tunnel du Mont Blanc était fermé durant le week-end. Voilà pour information, pour ceux que ça peut intéresser. Surtout mes pozzo, les routiers que je salue. Très, très, très fort.
2: Et moi, je voudrais dire aussi un autre truc, c'est éviter de nous envoyer des faux sondages du genre, selon l'Institut Buvetta. Est-ce que vous pensez que Gérard est un bon animateur? La réponse, 100% des sondés ont vomi. C'est vraiment pas drôle et merci de...
0: Ouais,
2: ça nous pollue, ça nous pollue.
0: Petit, ouais,
2: et on est déjà pollué ici, alors nous polluez pas.
0: Ouais. D'ailleurs, on va sortir un peu dansant, s'il y en a.
1: Esteban, si ça te plaît pas dans ces cas-là, tu fais pas de...
2: Mais non, parce que c'est méchant pour
1: et
2: toi.
1: Et c'est tout.
2: C'est méchant pour toi.
1: Non, mais moi je te dis, si ça te plaît pas, je pollue pas, d'accord?
2: Gérard, okay. Bon, Bikini nous a rejoint, c'est bon.
0: Tout le monde est de retour, on va pouvoir enquiller avec la question.
1: Alors, Bikini Lover.
7: Allô?
1: Allô, avec un portable et il est en train de rouler.
2: En direct de la route, pour toi.
7: J'écoutais ton
2: message. Ouais, tu les aimes bien, c'est tes amis.
1: Ouais, mais tu t'arrêtes, s'il te plaît, Bikini.
7: Bah ouais, mais il n'y a pas d'air de repos là, avant 500 mètres, donc t'attends deux secondes là.
3: T'es vers où là?
7: Ouais, là, je suis sur la 3 là.
3: Ah, tu me copies là ou pas?
1: Bon, Bikini.
7: Ouais, attends, bouge pas, hop, je ferme.
1: Non, Bikini.
7: Ah, tu m'entends mieux là, Gérard?
1: Bikini, s'il vous plaît, les autres là, Ballon et Grig de Tour de Pipe là, vous calmez. Esteban. Esteban.
2: Oui.
1: Non, pas Esteban. Hervé, s'il te plaît.
2: Je suis là.
1: Oui. Je suis là. Hervé.
2: Oui.
1: Tu me récupères Bikini.
7: Non, tu dois bien
2: d'accord,
7: m'entendre.
2: D'accord, je vais voir quand il est carré et dès qu'il est garé, je te l'emmène.
7: Ouais, mais c'est bon, je me suis garé là.
0: Ça y est, arrêté là. C'est bon, c'est réglé.
1: Boudin Rouge.
7: Non, mais il y a toujours.
2: Non, Boudin Rouge est parti.
0: Boudin Rouge est parti.
1: Donc il est plus là.
2: Il
7: y a sac de mouchage toujours.
0: Il y a sac de mouchage, voilà, qui a pris la place de Boudin Rouge.
1: Alors donc, on a Ballon.
5: Ballon Rouge, ouais.
1: Ballon. Grille Tour de Pipe.
3: Oui, bonsoir.
1: Ouais. Bikini Lover.
7: Ouais, c'est exact, GG.
1: Et sac de mouchage.
7: Bingo.
1: Ok.
0: Ok.
7: Ok, donc, allez.
1: La question, croyez-vous que les campings sont bien protégés? On va demander à Ballon Rond.
5: Protégés contre quoi?
1: Contrôlez. Merci Pedro de...
0: C'est pas moi, c'est ton micro, tu parlais pas devant. Hein.
1: Non, non, mais de toute manière, s'il y en a qui s'amusent à me couper mon micro pendant que je parle, ça va pas être bon longtemps. Donc, contrôlez vol et tout ça.
5: Ah ouais, non, mais il faut fermer ta caravane à clé, c'est tout. Hein. Mmh. On t'a pas appris ça dans la gitanerie?
1: Non mais merci, j'ai déjà fait du camping, d'accord?
5: Ouais, bah oui.
7: Mais quand t'as une tente et pas de caravane, comment tu fais?
4: Ouais, tu fermes ta tente à clé ou quoi?
1: Ben, c'est là le problème, justement.
7: Oui.
1: Gris, tour de pipe?
3: Ben moi, je suis pas trop camping, mais c'est vrai qu'ils sont clôturés, ils vivent entre eux. Mmh. Et par contre, je voulais soulever le problème des conditions complètement insalubres, mmh. Des chiottes en fait publiques.
1: Non, mais ça...
4: C'est crade.
3: Ben, on va en parler quand même, j'espère.
7: Ouais, tu fais caca dans la forêt, c'est pas grave.
4: Ouais, ou dans la mer.
5: Dans la neige.
7: Tu fais caca dans la mer.
1: Non mais ça vous amuse de dire des conneries comme ça?
7: Ça vous amuse
4: dans la mer?
7: Non, bah non.
1: Sac de mouchage?
4: Franchement moi j'ai habité un moment dans un camping parce que je m'étais fait expulser de chez moi, donc en fait j'ai habité au camping pendant un an en fait.
7: C'est là où t'as appris à manier le chasseur peu.
4: Voilà, c'est là que j'ai appris à taquiner le couteau, le larfeuille, tout ça.
3: T'en as volé des poulettes.
4: Et voilà, c'est vrai que voilà, c'est un peu l'ambiance, tu sais, feu de camp, on égorge des poulettes tous ensemble, on se retrouve le soir, on joue de la guitare, tout ça.
3: Top des caisses.
4: Voilà, maintenant les conditions de sécurité, je veux dire, nous on était chez les manouches, donc je veux dire, il y a personne qui s'amuse à venir piquer chez nous, quoi.
5: T'avais des étoiles de ninja?
4: Ouais, aussi j'ai des shurikens et tout, quoi. Donc tu vois le mec qui vient bébar chez nous, franchement on lui fait un sourire à la gitane et hop il repart chez lui, quoi.
3: Est-ce que tu maîtrises en maquillage de voiture?
4: En maquillage de voiture, ouais, je suis deuxième dame quand même. Donc s'il y a quelqu'un qui a du business, je suis preneur, quoi.
3: Yes.
4: Par exemple, GG, je pourrais te maquiller tes dents et faire croire que t'as encore toutes tes dents, tu vois.
1: Alors je vais te dire une chose que je viens d'entendre, ouais. Toutes tes conneries,
0: c'est pas bien.
2: Non, t'as pas tout écouté. Moi, je suis témoin, t'as pas tout écouté.
4: Attention.
2: Et justement, Gérard, il y a justement par rapport à tes dents, et je trouve ça honteux que les gens se moquent de tes dents. Il y a une question de Mégatonde qui dit: Gérard, sur le trajet des vacances pour passer le temps, est-ce que tu fais des grilles de mots croisés avec tes dents? Et c'est vraiment pas drôle. Mais dis-le que c'est pas drôle,
0: dis-le,
2: Gérard. Défends-toi.
0: Qu'il faut qu'ils arrêtent.
1: Je préviens tout de suite.
0: Voilà.
1: Déjà sac de mouchage. On lui dit au revoir.
2: Il y a beaucoup de gens qui ont les dents pourries, ton débat.
0: Voilà.
1: Merci. S'il est pourri, ben tant mieux pour leur gueule. Si ça leur plaît pas, c'est le même prix.
2: Dents pourries.
0: Ah.
1: Donc, grille de pipe.
3: Ouais, je suis là.
1: Grille de tour de pipe.
3: Ouais,
1: un petit conseil que je te donne.
3: Pourquoi?
1: Calme-toi un peu, parce que je crois qu'avec avec sac de moussage, que vous êtes bien foutu de ma gueule.
3: Pas du tout. Attends, on a parlé des campings, des camps de manouches, tout ça. Bah, c'est le débat, carrément, quoi.
7: Mais pourquoi les gens parlent de tes dents au pluriel, Gérard?
5: Je comprends pas, ça.
3: Ouais.
1: Non, mais de toute manière, je préviens.
5: C'est pas la peine de déranger le pluriel, quoi.
1: Non, mais moi, je préviens tout de suite que grille de tourpipe.
3: Oui.
1: Tu t'es bien amusé. Tu t'es bien amusé avec sac de mouchage à bien vouloir déconner sur ma gueule.
3: Non, mais moi, je te connais pas, hein.
1: Ouais, non, mais bien. Tu me connais pas, mais tu t'appelles Tony, donc au revoir.
0: Ok, on va dire
1: au revoir.
0: Au revoir.
3: Abuseux, moi.
1: Et celui qui s'amuse à mettre des je t'aime, ferme sa gueule avec.
0: Ok, Gérard, ce qu'on va faire, c'est qu'on va juste dire au revoir à Sandra qui est venue nous voir ce soir.
1: Voilà.
8: Au revoir à tout le monde et merci pour cette très bonne soirée et surtout écoutez Fun Radio.
0: Ah ouais.
1: De manière, ils sont branchés.
0: Allez, on va lui dire au revoir, on va lui faire la bise. Allez.
9: Au revoir.
0: Allez, au revoir. On va la raccompagner. On va la raccompagner, on se casse.
9: Au revoir, on va te raccompagner.
0: Il n'y a plus personne.
9: On la raccompagne, non?
0: Ouais, on la raccompagne.
9: Bon, laisse ton casque.
0: Bon, allez, on y va, on se casse.
1: Non, mais
0: on la raccompagne, Gérard. Hein.
1: J'arrête.
8: Ciao, Sandra.
0: Attendez, on la raccompagne. On la raccompagne, ça. Allez.
9: T'as pas fait la bise à Gérard, Sandra?
0: Allez,
9: le supplice.
0: Allez, Gérard.
9: La bise.
0: Ah, il va faire la bise. Et il essaie de lui attraper la bouche.
1: Et puis
0: ah,
1: bonne vacances.
0: Bonne vacances.
1: Bon, on va essayer.
0: Ah, le ringard.
9: Je suis bien les conseils de Gérard.
0: Pars en vacances.
1: Non, mais arrêtez vos conneries parce que ça commence à m'énerver, vos papiers de merde, là.
0: Bon, maintenant qu'on a dit au revoir à Sandra, peut-être tranquille avec le reste.
1: Bon, alors.
0: On en était où, Gérard?
1: Non. Non, si. Ah, je continue pas le débat.
8: Il y a Monsieur Mazur.
1: Non, je continue pas.
0: Yeah. Monsieur Mazur.
3: Bonsoir, Monsieur Mazur.
10: Bonsoir, oui, bonsoir, c'est Monsieur Mazur.
0: Ah, Monsieur Mazur.
5: Comment ça va?
10: Oui, comment allez-vous, chers amis? Bonsoir, très heureux de vous retrouver.
0: Bonsoir, nous aussi.
10: De même.
0: Fantastique.
10: Alors, écoutez, j'ai oui tout à l'heure, Monsieur Gérard, que vous étiez opposé à ma présence lors de vos débats. Je le déplore, bien entendu.
5: Oui, et par.
0: Ouais, c'est pas sympa, Gérard. Hein.
10: Monsieur, allô, monsieur Gérard. Bien,
0: qui apporte beaucoup de choses. Gérard, bien, si tu pouvais allumer ton micro.
10: Monsieur Gérard, m'entendez-vous?
11: Oui, il est pas.
1: Monsieur Mazur, je vous ai dit que je ne voulais pas de vous dans, oui, lors de ma dernière.
10: Pourriez-vous m'expliquer pourquoi, monsieur Gérard?
1: Parce que j'en ai plus envie de vous entendre, parce que vous êtes sans arrêt en train de, d'en faire de trop.
10: Écoutez, monsieur, donc monsieur c'est Gérard, tout. J'ai toujours été courtois envers vous, très respectueux de vos idées.
1: Mais même, de toute manière, j'en ai marre, parce que vous restez trop longtemps à donner des réponses, et ça, ça m'énerve.
10: Mais monsieur Gérard, vous devez apprendre à respecter ceci, n'est-ce pas?
1: Mais moi, j'ai pas envie de vous entendre lors de mes derniers débats, c'est tout.
10: Mais pourquoi cela? Expliquez-moi un peu mieux.
1: Parce que c'est ma dernière de la saison et je ne sais, au mois de septembre, il n'y aura rien.
10: C'est à moi la bonne heure.
1: Oh,
10: monsieur.
1: Mais ça y est, ouais!
10: Monsieur Gérard.
1: Oh là là.
10: Monsieur Gérard, à la bonne
0: accident
10: heure.
0: Du travail.
10: Terminons l'année en beauté, vous et moi, monsieur Gérard, et peut-être.
1: J'ai dit non!
10: Par la suite, pourrions-nous aller fréquenter quelques filles de voix afin de nous faire pomper le prépuce? T'as envie de casser de la puce ce soir, Gérard?
1: Putain, mais c'est pas possible!
2: Il y a des gens qui disent arrête de dire non, de toute façon, ils peuvent pas arrêter les gens non, c'est pas dans le dictionnaire.
1: Mais monsieur moi,
10: Gérard,
1: je les
10: posez vos questions, je vais y répondre avec le plus grand des plaisirs, je vous écoute.
2: Il y a une question de Mégatombe, jusqu'avant, qui est une question qu'il faut une fois de plus que je ne poserai pas à l'antenne, parce qu'elle est nulle et elle est méchante pour Gérard. Il demande à Gérard, est-ce que sa jambe de bois peut servir pour allumer du feu de camp en camping?
7: Ouais, c'est pas beau,
2: et c'est
7: ça.
2: Nul, et donc merci de te déconnecter, Mégatombe.
7: Ouais, déconnecte-toi.
10: Monsieur Gérard, c'est scandaleux et vous avez toute ma sympathie.
1: Voilà, la question, croyez-vous que les campings sont bien protégés pour la dernière fois à bikini?
7: Ouais, Gérard, bah, je vais te dire que, bah, ouais, ils sont bien protégés. Moi, j'ai fait plusieurs fois du camping, hein, et j'ai jamais eu de problème à ce niveau-là, hein. Il faut le savoir.
10: Ah ouais?
7: Ah ouais, jamais, hein, on m'a jamais rien volé. Bon, j'ai pas grand-chose à voler non plus, mais, non, aucun problème.
1: Non, mais attends, c'est bizarre, toi, t'étais sur la route, et comme par hasard, t'es plus sur la route,
7: là. Ah, là, je me suis garé, enfermé dans mes cabines, là, y a pas de problème, Gérard. Alors,
0: les routiers ont des cabines.
5: Et toi, Gérard, t'as déjà fait du camping?
1: Mais attends, je vais laisser répondre tout le monde. Bite de ouf.
10: Oui, bonsoir. C'est Bite de ouf. Moi, j'ai fait du camping, effectivement. Bah,
1: non, mais alors là, j'aime bien là, je préviens. Stop.
0: Voilà. Ah, pardon, mon portable.
1: Non, mais c'est bon, Pedro.
0: Ah ouais, c'est bon, je rallume.
1: T'éteins ton portable,
0: ah ouais,
1: c'est bon.
0: Direct, ça y est, éteint.
1: Ouais. Alors, je préviens.
0: Vas-y, préviens un peu. Ça fait
1: au moins 5
0: minutes. Ça fait au moins 5 minutes que t'as pas prévenu, vas-y.
1: Non, non, mais le standard, bite de ouf, c'est Tony. Donc
0: non.
1: Tu me le vires.
0: Mais non.
1: Allez, arrêtez vos conneries, c'est les mêmes.
0: Je te promets,
1: bon,
0: Gérard.
1: Allez, de toute manière, je sens que ça va être vite, le débat, il va être clos vite fait. Hein.
0: Mais vite tôt.
1: Combien qu'on est sur le site?
2: On est actuellement 26 594.
0: Là, on continue à monter, c'est-à-dire que le débat est intéressant, il faut continuer.
2: 26 600, attends.
0: Après, tu fais des statistiques.
2: 26 600, attends.
1: Ben attends, dis correctement le chiffre.
2: 26 695.
1: 95?
2: Oh là là,
0: oh, mais 94. Tu comprends pas.
1: Putain, mais
0: 94, mais après tu fais des comptes.
2: Tout le monde a compris. Hein.
0: Ben ouais.
2: Et il y a des gens aussi, évitez de demander si Gérard est de la même famille que Jack Nicholson, est-ce qu'il est lui aussi le résultat d'un mariage consanguin? C'est nul, quoi. Ça ne nous intéresse pas, en plus.
1: Monsieur Mazur. Merci Pedro de me mettre les...
0: Ah, excuse-moi, je gère, parce que toi tu gères pas, je suis obligé de gérer à ta place.
10: Oui, monsieur Gérard, m'entendez-vous? C'est monsieur Mazur à l'appareil.
1: Je t'écoute.
10: Oui, alors justement, je vous écoute, n'oubliez pas. Alors justement, pour répondre très très rapidement à votre question, je dirais que le taux de protection dans les campings dépend du nombre d'étoiles qui sont attribuées à ces établissements, n'est-ce pas? Moi-même, ayant très longtemps fréquenté des campings 4 étoiles, je peux vous assurer qu'il n'y a aucun problème de sécurité.
5: Il y a des chiens?
10: Oui, tout à fait.
1: N'importe quoi.
10: Mais bien entendu, monsieur Gérard, vous ne connaissez pas cette classification.
5: Faut pas que t'emmènes sans dire, va se reproduire.
1: Alors, ballon.
5: Au revoir.
1: Au revoir. Au revoir. Voilà. Monsieur Mazur.
10: Oui.
1: Je vous préviens, c'est la dernière fois que je vais vous dire de calmer vos... quand je vous pose des questions, vous répondez correctement, d'accord?
10: Mais j'ai répondu tout à fait correctement.
1: Donc moi, je peux vous dire qu'à l'heure actuelle, certains campings sont mal protégés. Il n'y a pas assez de sécurité.
10: Oui, non, mais tout à fait, monsieur Gérard. Mais cependant, dans les campings qui bénéficient d'un, Il n'y a pas d'histoire de camping avec des étoiles.
1: Ça, chez moi, ça existe.
10: Attendez, Monsieur Gérard, si je peux me permettre, et sans trop entrer dans les détails, je détiens personnellement des stocks options de nombreux campings 4 étoiles partout en France. Je puis vous assurer
1: que... C'est ça, bien sûr. Vous êtes directeur d'un camping 4 étoiles, c'est ça?
10: Non, du tout.
1: Prenez-moi bien pour un con.
0: Mais c'est pas notre genre, Gérard, arrête.
10: Vous le faites très bien vous-même. Non, mais Monsieur Gérard...
1: Alors, Monsieur Mazur, je vous préviens d'une chose.
10: Oui, Monsieur Gérard.
1: Soit que vous vous calmez, ou soit que je vous dis au revoir pour de bon.
10: Je suis tout à fait calme. Nous vous rappelons.
0: Ah. On a coupé directement la personne qui a foutu sa merde.
1: Donc, alors, quels sont les pays qui n'ont aucun succès? Alors, 80% Bahia. Alors, je sais pas ce que c'est comme ville.
0: D'accord.
1: 60% Saint-Marin.
0: D'accord.
1: 50% Cap d'Agde.
0: D'accord.
1: 30% Marrakech.
0: Ouais.
1: 15% Athènes.
0: Ouais.
1: Et quel est le moyen de transport préféré que préfèrent les vacanciers? Ah, alors, 70% le catamaran, donc le bateau. 50% la pétrolette, donc à mon avis, ça doit être une mobilette.
0: Ouais.
1: 40% l'avion à réaction.
0: D'accord.
1: Le train à rail et le balai. Alors le balai, je vois pas ce qu'il a.
0: Mais c'est pour les sorcières.
8: C'est
0: Harry Potter, les sorcières.
1: Ouais, c'est bon. Quels sont les loisirs que les Français aiment pratiquer en vacances? On verra ça juste après.
0: Alors Gérard, toi pour partir en vacances, tu préfères quoi? Le train, l'avion? Qu'est-ce que tu préfères? Le train, le vélo, la mobylette?
1: Non, moi je préfère partir tranquillement en train, puis c'est tout.
0: En train, voilà. Alors, par exemple, un trajet Paris-Sao Paulo en train, ça prend combien de temps à peu près?
1: J'en sais rien. Partir à l'étranger, ça m'intéresse pas.
0: T'es jamais parti à l'étranger? Eh oh, je t'écoute. Gérard.
1: Alors, je préviens tout de suite.
0: Oh putain, qu'est-ce qu'il y a? Qu'est-ce que j'ai fait?
1: Esteban, tu arrêtes tout de suite tes conneries.
0: T'occupes pas d'Esteban, occupe-toi.
1: Non, mais moi, c'est moi qui commande, d'accord?
0: D'accord, ouais.
1: Et sinon, Esteban, tu ranges ton scotch directement et vite fait bien fait.
0: Mais laisse-le.
1: D'accord?
0: Voilà.
1: Hop.
0: Cours vite, cours Esteban, cours.
1: Et voilà.
0: C'est bon, voilà.
1: Le rouleau de scotch, tu l'auras pu.
2: Il voilà. A piqué le scotch.
0: Ah, le voleur.
1: J'en ai rien à foutre. De toute manière, maintenant, vous allez arrêter parce que sinon, le débat, il va être clos vite fait.
0: C'est pas notre genre. Arrête, Gérard. Bon, alors. Donc, t'es jamais parti à l'étranger. Gérard, je te posais une question. Est-ce que t'es déjà parti à l'étranger?
1: Non, je t'ai dit.
0: T'es jamais parti à New York?
1: Bah, à New York, c'est pas des vacances, d'accord?
0: Ah, ouais, mais c'était pas à l'étranger?
1: Bah, à l'étranger, c'est la question qui arrive après.
0: Ah, c'est-à-dire, vas-y.
1: Préférez-vous partir à l'étranger? En vacances ou pas?
0: Alors on écoute, je sais pas, tu veux écouter qui d'abord pour la réponse?
1: Pour l'instant, celui qui s'amuse à mettre de la Bon, allez hop, c'est simple.
7: Ah, mais qu'est-ce que c'est que ça là?
0: Arrêtez les sons s'il vous plaît.
7: Ah mais y a pas de son là.
0: Voilà.
1: Non mais...
0: Voilà, si on pouvait arrêter les sons.
1: Oh, le standard là.
0: Si on pouvait arrêter de rire aussi et...
1: Oh Céline, s'il te plaît.
0: Et si tu pouvais arrêter de crier, voilà. On prend qui d'abord? Y a qui? Qui est là?
7: Répète la question, Pedro, s'il te plaît.
0: Ouais, alors, préférez-vous partir en vacances en France ou à l'étranger, c'est ça? C'est ça, Gérard?
1: Non, c'est pas ça.
0: Alors, c'était quoi? Gérard, on t'écoute.
1: C'est préférez-vous partir à l'étranger ou pas?
0: D'accord.
1: Et on accueille Chico, d'Ajaccio.
0: Chicos.
11: Bonsoir, Gérard, bonsoir tout le monde.
0: Bonsoir.
7: Bonsoir, Chicos.
11: Oui, allez. Bonsoir, monsieur Chico. Ça va, GG?
1: Ça va.
0: Ça va, bon, allez, vas-y, on va enquiller avec les réponses.
1: Bite de ouf.
8: Tu l'as viré,
0: Ouf.
1: Bah alors. Faudra peut-être en prendre d'autres.
0: T'as pris trop de café.
12: Hey. Hein. En train de prendre.
1: Ouais, non, mais pas. Oh.
0: Céline, elle aime bien prendre, Gérard.
1: Ouais, non. Attendez. Là, moi, je crois que je vais arrêter tout de suite le débat.
11: Faut filtrer, Gérard.
1: Ouais, non, mais je crois que je vais arrêter là.
0: Mais non, mais Gérard.
2: Non, mais c'est bon, Gérard. On le prend au fur et à mesure.
1: Non.
2: Mais qu'est-ce que t'as encore?
0: Gérard, je t'explique.
1: Non.
0: Gérard, je t'explique.
1: Non, mais moi, c'est. Attends, c'est moi qui commande. Tu me laisses mon micro allumé, d'accord?
0: Alors, tu me laisses parler un peu quand je
1: t'explique. Non, mais moi, je vais te dire une chose.
0: Il y a 4 personnes à l'antenne.
1: Non, mais moi, je vais te dire une chose.
0: Non.
1: Que les 4 personnes qui sont à l'antenne, vous les avez pris. Vous avez Monsieur Mazur, ok? Bikini, c'est un autre.
0: Arrête. Eh oh Gérard, c'est du matériel.
12: Arrête ton cinéma,
0: franchement. Oh là là, Gérard, il est encore parti. Bon, vas-y,
2: c'est vraiment ridicule. Non, mais t'as pas bu, Pedro,
0: Ah non, mais je vais faire comme si. Hein. Alors, c'était quoi sa question? Alors, on va prendre les auditeurs, on va gagner du temps.
7: Moi, je peux le faire si vous voulez.
0: Avez-vous déjà? Non, c'est quoi?
13: Bonsoir.
0: Alors, attendez, je cherche la bonne question. Ok, merci.
8: Et préférez-vous partir à l'étranger ou pas?
0: Ou pas. Alors, on va prendre qui d'abord? Monsieur Mazur qui va répondre en premier. Monsieur Mazur? Allô? Ah, monsieur Mazur. Ah, monsieur Mazur?
13: Hop, terminé. Hop. Le débat est terminé.
11: Oh, Gérard!
0: Mais non, Gérard!
13: Non, non, mais qu'est-ce que c'est? Regardez, le standard il sonne et il n'y a personne qui prend des auditeurs.
11: On est là,
13: et
11: donc
13: c'est terminé.
0: Ah, t'as
13: compris.
0: Oh. Gérard, il y a
13: plus de gens. Mais vous prenez rien, arrêtez, merde!
8: Benoît!
13: Vous faites chier! Oh. Vous faites chier, vous verrez.
14: Oh, la pouxe.
13: Ta gueule.
14: Oh,
11: et Gérard, tu fais ta star ce soir.
2: Hein. Gérard, arrête ton cinéma. Ça fait 4 fois que tu parles. Tous les gens sont choqués.
13: Oh, ouais,
2: tous les gens sont choqués. Hein. Je suis choqué. Hop, un autre. I'm shocking. Tu vois, partout, il y en a.
13: Ouais, tiens mon cul.
2: Ouais, ton cul.
0: Vas-y, shocking.
2: Je vais te voler chaque 4 heures. Mais t'es pas capable. Alain Delon.
13: Non, c'est fini.
0: Non, on va faire le débat à sa place, tant pis. Vas-y.
2: Qui s'en aille.
0: Ah bah ouais, franchement, on peut assurer sans toi, tant pis. Hein. On fera un débat moins bien, mais tant pis.
13: Attends, toi, tu fermes ta gueule, d'accord?
11: Allez,
13: et ton portable, tu l'éteins.
0: Eh, tu touches pas mon portable.
13: Là.
0: Eh ouais, est-ce que je touche au tien?
13: T'éteins ton portable.
0: Je touche au tien.
2: Voilà.
13: Non.
11: Gérard, ça coûte cher le téléphone, Gérard.
2: On parle de vous tous.
8: On
2: a d'autres personnes.
13: Non, mais de toute manière, depuis tout à l'heure, je suis en train de vous regarder, vous prenez aucun auditeur.
8: Mais
13: vous remettez les mêmes. Alors, terminez. Terminé, je travaille pas avec
0: Gérard,
13: les mêmes.
2: Gérard, tu fais du cinéma, tous les gens sont choqués, ils sont en train de se déconnecter. Il y en a beaucoup qui, pour la première fois, j'ai des réactions des gens qui ne te veulent plus en septembre sur Fun Radio.
13: Et alors, de toute manière, c'est pas eux qui commandent, c'est Victor. Et de toute manière, Victor, il sait comment que je travaille. C'est tout.
2: Mal.
13: Et c'est pour ça qu'en septembre, je vais revenir vous casser les couilles.
0: Ouais.
13: Ah bah c'est... Mais pas avec la même équipe. Mais pas avec la même équipe.
0: C'est clair que tu vas bien nous les casser. Bon.
13: Non.
14: Si.
13: Là, c'est moi qui commande. Alors,
0: on a signé le contrat, la
2: commande.
13: Alors donc, maintenant, on va remettre un disque. 2h12, on met un disque, c'est terminé.
0: D'accord.
13: Tu balances le disque, j'ai pas la musique. Donc tu balances un disque et je veux savoir les autres auditeurs. Et pas les mêmes.
0: T'as oublié quelqu'un des doigts aussi.
13: Et il y a une chose que je vais prévenir au standard. Arrêtez.
8: Fais le standard, Gérard.
13: Non.
8: Mais attends,
13: quand je vire un auditeur, arrêtez de le reprendre sous un autre nom.
8: Non mais Gérard, il y a un truc que tu comprends pas, c'est que tu fais pas le standard. Non. Donc en fait, Hervé va prendre ta place et toi tu vas faire le standard.
13: Moi, je vais te dire une chose que je suis pas d'accord.
2: T'as vu combien on est?
8: Moi, je suis pas d'accord non plus.
0: On est 407.
2: 407. 407. Et ben, tu déçois tout le monde avec tes réactions de
0: star.
2: De foyeux.
0: Ouais, franchement, Gérard, assure un peu.
13: Tu
0: vas faire le standard.
13: Toi, tu vas fermer ta gueule.
0: Ouais.
13: Et tu vas arrêter de me couper mon micro.
0: C'est pas mon genre.
13: D'accord?
0: Ouais.
2: 403.
13: Hein?
0: Ouais.
13: Parce qu'avec ton t-shirt Adidas, ça va. Ok.
2: On baisse, hein.
0: Ça va, on en perd un.
13: Mais je m'en fous.
2: Mais tu t'en fous. Mais les gens finissent par s'en foutre de toi aussi.
13: C'est pas toi qui me commandes.
2: C'est
13: pas toi qui me paye.
14: Bah ouais.
13: Bon, alors tu fermes ta gueule et c'est tout.
2: Bah j'ai 50 euros dans ma poche.
13: T'envoies le disque.
0: Et t'as oublié quelqu'un des doigts aussi, hein.
13: Ta gueule.
2: T'as vu ses doigts?
0: Ouais, pourrais pas. Des moignons.
13: Non.
0: Ah là là.
13: Rien du tout.
0: Non, c'est quoi? Attends, t'as le titre là normalement. Ah bah merde. Excuse-moi, c'est moi qui l'ai annoncé le titre. Allez, Gérard, c'est quoi le titre? Enchaîne.
13: Non, c'est épouse-moi, j'ai des dents pourries. Bien sûr, connard!
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13: 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Celui qui a sa musique derrière, arrête!
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13: Bon. Rebonsoir, suite et peut-être fin du débat.
0: Il y a deux personnes qui applaudissent.
13: Donc voilà, donc on venait de s'écouter, Pedro, s'il te plaît.
0: Bah, t'as la fiche, non?
13: Non, j'ai pas les fiches.
0: Ok, c'était Placebo avec Special K à l'instant.
13: Et le premier? C'était pas du tout.
0: Moi j'ai pas du tout les fiches.
13: Non, mais de toute manière, c'était pas du tout le titre qui était annoncé sur ma fiche, donc voilà.
0: Ah bah écoute, je sais pas alors.
13: Donc voilà, donc malheureusement, petit problème avec le standard et puis sur le site internet. Donc Max n'était pas là quand ça s'est passé.
0: Malheureusement.
13: Donc ce qui s'est passé, c'est que il y a eu des auditeurs qui se sont amusés à revenir sous d'autres noms et donc on a été forcé de couper un bon bout de temps. C'est d'ailleurs c'est pour ça qu'on a peut-être chuté sur le net et donc malheureusement voilà.
0: D'accord.
13: Donc, on va continuer encore une demi-heure.
0: Ah non, 5 minutes.
14: 20 minutes.
13: 20 minutes, pas plus.
0: Ah bah attends, si t'es pas dedans, si tu veux pas.
16: Je passe ton temps à gueuler, moi j'ai eu un appel de mon pote de Victor, il dit si c'est pour partir toutes les 5 minutes, on arrête. Hein.
13: Ouais. Eh bah dans ces cas-là...
16: Non, il dit 20 minutes, on fait 20 minutes parce que tu tiendras pas une demi-heure.
13: Ben, ouais. Ça dépend, je peux peut-être tenir plus, mais ouais, on sait pas.
0: Ouais, je suis pas sûr que tu sois capable. Hein.
2: Ouais, il y a beaucoup de gens qui disent que Gérard est totalement incapable ce soir de faire plus de 20 minutes.
0: Ouais.
2: Incapable.
0: Ouais.
2: Tiens, et j'en n'y crois pas.
0: Incapable.
13: Ouais, bon, on verra. Déjà sur le net,
2: c'est
13: déjà
2: moi.
13: Pour commencer, tu vas te calmer. Hein, parce que vos questions cons et tout ça, j'en veux pas. Hein, donc ça va être clair et c'est tout. Voilà. Donc j'espère que ça va remonter et que au standard ça va changer un petit peu. Et voilà, donc on va accueillir pour ça Clément de Cannes.
17: Bonsoir. Bonsoir Gérard.
0: Attendez, hop là, on va gérer. S'il vous plaît au standard, ce qui se passe. Il y en a qui a une ligne pourrie. Hein.
13: Clément a une ligne pourrie.
0: D'accord. Si vous pouvez juste le récupérer. Non mais on s'en fout, prenez tous et vérifie qu'est-ce qu'il y a une ligne pourrie. Voilà, on va gagner du temps.
16: Non, je parle un peu ça, mais...
0: Voilà, Max est en train de parler, on est en train de broder.
2: Gérard, on a des questions sur le net qui concernent l'étranger. Sur les auditeurs, est-ce qu'on pouvait avoir des auditeurs qui, par exemple, partent en Europe, en Asie, pas forcément toujours en France?
13: Non mais c'est quoi comme question qui voulait poser?
2: Non mais je veux dire des gens qui partent en vacances, qui sont concernés par le débat, mm-hmm. et qui partent aussi à l'étranger, pas uniquement des gens qui... Parce que depuis le début du débat, on a que des gens qui partent en France. Donc si tu pouvais faire un appel.
13: Non mais justement, c'est préférez-vous partir à l'étranger ou
2: pas? Génial.
13: Préférez-vous partir à l'étranger en vacances ou pas? Donc voilà, donc on parle pas uniquement que de la France, hein.
2: Nickel.
13: Donc voilà. Donc Clément, c'est bon au standard s'il vous plaît.
0: Pas régler le problème. Hein.
13: Le standard, Clément, on peut pas. Donc, Pauline.
0: Non, mais attends, on peut pas tous les prendre. Attends, on va tous les mettre en attente, comme ça on va gagner du temps.
8: En fait, c'est Pauline qui a une ligne pourrie.
0: Voilà, donc c'est laquelle, la ligne pourrie? C'est sur quelle ligne, s'il te plaît?
13: La boule, c'est sur.
16: La 8.
0: D'accord. Donc, hop là, qui est-ce qui est sur la 2? Vas-y.
13: Clément?
0: Non, il y a quelqu'un qui est là. Qui est-ce qui est là?
18: Alors, moi, je suis là. Bonsoir.
0: Voilà, déjà,
13: c'est qui?
18: C'est Prévention Croutière. Bonsoir, GG.
0: Bonsoir.
18: J'appelle de Madalascar 117.7. Bonsoir tout le monde.
13: Bonsoir. François.
19: Ouais, bonsoir, c'est François.
18: Bonsoir.
19: J'appelle de Tombouctouze.
18: Bonsoir.
19: Bonsoir.
18: Bonsoir.
13: Ok, bonsoir.
8: Pauline est de retour.
13: Pauline.
20: Bonsoir.
13: Bonsoir.
20: Bonsoir Pauline.
13: Clément, non?
8: Non, Clément, c'est mort, il avait un bruit trop sourd.
0: Voilà, par contre, il faudrait gérer celui qui est en train de. Avec
18: cette antenne, prévenez les mecs là.
0: D'accord, ok.
13: C'est qui?
0: Voilà, c'est réglé. Qu'est-ce qui est là? Une fois, deux fois, on va le zapper, hein, sinon ça va aller très vite.
13: Ah, bah, de manière, faut le zapper
18: bon,
13: tout de suite.
18: Tout le monde est là.
0: Ok, bon. Tout le monde est là?
19: Tout le monde est là.
18: On
0: ok,
18: est là.
0: Tout le monde est là. Ok, vas-y.
13: François, arrête de jouer tes gros bras, d'accord?
19: Ok.
0: Ok, on va enquiller avec la question, Gérard.
2: Allez, on a une question internet, peut-être. Pardon. Juste. En quelle année, à quelle époque démarrèrent les premières vacances?
13: Oh là, je sais pas du tout. Hein.
2: À peu près.
13: Bah, je sais que les congés payés ont commencé en 73, ouais. Les premiers congés payés ont commencé en 73.
2: Exactement.
13: En fin de compte. Hein.
18: Il y avait des congés pas payés avant?
13: Ouais, mais avant c'était pas pareil.
18: Donc ouais, c'était un peu des vacances quand même. Hein.
13: Donc c'est pas le thème de. Donc on est combien là sur le net un peu?
2: Eh ben écoute, on est remonté puisqu'apparemment c'est bien redémarré depuis 8 minutes. On est remonté à 9191.
13: Ok. Et donc on accueille Jérémy le vacancier de Lavandoux 102.8.
21: Ouais, salut GG, salut tout le monde.
19: Bonsoir Jérémy.
18: Bonjour Jérémy. Mmh.
21: Bonsoir.
13: Oh,
21: bonsoir.
13: François, tu te calmes s'il te plaît, parce que sinon ça va pas aller. D'accord. Donc ouais. Alors, préférez-vous partir à l'étranger en vacances ou pas? Donc on va demander à François, parce que comme il a une grande gueule.
19: Oui, c'est clair que je préférerais partir en vacances, mais cette année j'ai pas trop eu le choix. Je dois rester à Paris pour travailler, donc cette année ça va pas le faire.
18: Ouais. Dommage.
13: Prévention.
18: Prévention Croutière. Bah écoute, moi je vais partir en Amérique du Sud. Donc en Guinée orientale, donc je suis plutôt pays étranger quoi.
13: Ouais.
18: Bah histoire de prendre un peu le soleil, parce que t'as vu le temps qu'il fait, si tu restes en France, tu prends pas le soleil quoi.
13: Bah ça dépend, hein. Peut-être que la deuxième quinzaine de juillet sera meilleure.
18: Mais hein. Là reconnais que c'est mal barré quoi.
13: Faut attendre.
18: Qu'est-ce que tu penses toi de cette météo un petit peu?
13: Non mais attends, on en rediscutera après. Okay, Jérémy. D'accord.
21: Ouais, bah moi Gérard, je pense que c'est mieux de partir à l'étranger pour découvrir de nouveaux horizons, de nouveaux pays. Mmh. Et que c'est vrai que pour le temps, c'est mieux de partir à l'étranger que de rester en France.
13: Mmh. Et Pauline ?
6: Moi, je crois que c'est important de découvrir le monde. Et moi, je suis plus Afrique orientale, tu vois, Viet Minh, tout ça, toute cette région-là, quoi.
13: Mmh. Non, mais moi, je pense que... Bon, pour répondre à c'était parmentier croutière, là.
18: Ouais, prévention croutière,
13: ouais. Ouais, prévention croutière, donc tu me parlais du temps. Bon, bah, de toute manière, faut bien te dire une chose. Bah... Tu vois, là, en fin de compte, bon, c'est vrai que tous les ans, c'est la même sérénade par rapport au temps. En fin de compte, c'est qu'on a un temps pourri les premiers jours de juillet, c'est-à-dire la première quinzaine. Et faut dire qu'après, le temps revient super bien. Et donc... À partir du 14 voire 15 vers la mi-juillet, on récupère un soleil, mais pas possible, pas possible.
2: Gérard, il y a quelqu'un qui vient de réagir en entendant quand tu as dit il faut laisser le temps. Mmh. Beaucoup de gens ont pensé qu'il y avait Didier Barbelivien sur notre antenne. Est-ce que tu pourrais nous chantonner juste un petit clin d'œil? Il faut laisser le temps chanter. Juste
13: non,
2: ça.
13: Non, mais ça. Ça, il faut laisser le temps au temps.
2: Non mais chante-le, juste, je vais la petite phrase, ça fera plaisir à beaucoup d'auditeurs.
13: Il faut laisser le temps au temps. Voilà. Voilà, non, c'est tout. C'est tout.
2: Répète-le juste ça. Il faut laisser le temps parler librement.
13: Il faut laisser le temps parler librement et le temps au temps. Voilà.
2: Mais chante-le.
13: Non, je le chante pas. Non.
2: Pour me faire plaisir.
13: On va pas recommencer, sinon on va arrêter le débat et ça va être vite fait. J'ai envie de continuer un maximum et comme c'est la dernière de la saison, je pense qu'on va arrêter à 3h et puis c'est tout. Je pense, mais je vais voir. Je vais voir comment que ça se passe avec les auditeurs. Donc, alors, préférez-vous partir à l'étranger ou pas? Donc, en vacances ou... Alors, préférez-vous partir à l'étranger en vacances ou pas? Donc, moi, personnellement, donc à part New York, mais ça, c'était pas des vacances, c'était pour aller voir le film Godzilla en avant-première.
0: T'as travaillé dur?
13: Pour
0: bah tu dis que c'était pas des vacances donc t'as travaillé.
13: Non mais ce qu'il y a c'est que bon pour aller voir le film Godzilla donc c'est pas des vacances pour moi personnellement c'est juste une petite détente. D'accord. Donc c'était pour aller voir le film en avant-première mais ce n'est pas vraiment des vacances.
0: D'accord.
13: Les vacances pour moi partir à l'étranger c'est partir comme j'ai dit mercredi quand je suis venu.
0: C'est
13: donc c'est de partir quasiment 2 mois voire 3 semaines comme Lily va faire partir à Ibiza tout ça.
0: Donc partir à l'étranger c'est partir 2 mois.
13: Bah disons partir soit 2 mois ou soit 3 semaines dans d'autres pays que bien sûr Paris parce que c'est vrai que durant juillet août Paris on sera moins pollué, il y aura moins de monde.
0: Ouais.
13: Mais
2: Gérard, ouais. Une question, parce que j'ai noté quelque chose dans ce que tu viens de dire qui est vachement intéressant. Tu viens de dire, Paris est un pays. Est-ce que tu penses pas que c'est une réaction de ta part qui est un peu justement vachement centrée comme ça vers un ethnocentrisme qui est vraiment la caractéristique type de ce qu'on peut entendre en Île-de-France?
13: Disons Paris, bon, je dis Paris, mais bon, l'Île-de-France, c'est l'agglomération des autres départements, donc le 92, tout ça. Mais c'est vrai que, partir comme ça tu vas prendre une tente de camping, tu vas aller admettons à du côté de
2: Boulogne
13: par exemple Rambouillet. Par là dans la forêt de Rambouillet. Bon bah c'est pas pour moi, c'est pas des vacances.
2: Pourquoi?
13: Non, c'est pas des c'est
2: oui,
13: des...
2: mais pour la personne qui habite à Paris, mais par exemple pour la personne qui habite Saint-Tropez là, aller à Saint-Tropez n'a plus d'avantage que c'est partir en vacances. Est-ce que du coup Rambouillet c'est pas des vacances puisque ça a rien à voir en destination. Enfin je veux dire c'est loin.
13: Non mais disons Rambouillet, bon j'ai pris Rambouillet, mais partir à Saint-Tropez pour moi c'est des vacances parce que c'est tu vois la mer, tu vois d'autres personnes que sur Paris.
2: Mais pour la personne qui habite à Saint-Tropez, c'est pas intéressant d'aller en vacances à Saint-Tropez.
13: Bah disons la personne qui habite à Saint-Tropez si elle veut partir ailleurs que Saint-Tropez, elle peut par exemple moi ce qui me plairait. Bon, malheureusement, je peux pas, j'ai pas les moyens. Moi, ce qui me plairait, c'est de, par exemple, de partir, comme tu dis, à Saint-Tropez, voire même sur Marseille. Là, au moins, même Nice. À l'heure actuelle, à Nice, faut pas dire. Je pense que la température est des fois meilleure que nous à Paris. Hein.
2: À Nice,
0: là. T'es déjà allé à Nice?
13: Oui, on avait
2: avec Max.
13: Oui, on avait été à Nice. Ouais.
0: D'accord.
13: Non, à Nice sur le.
0: D'accord. C'est pas grave, Gérard.
2: On demande aussi si en 1973, par exemple, tu avais dû défendre le projet de congé payé par le Sénat ou différent, le système de la navette entre l'Assemblée nationale et le Sénat, comment tu l'aurais défendu vis-à-vis des députés de l'époque qui étaient majoritairement bleus?
1: Bah, disons le problème. Bon, c'est pas le thème du débat, mais je vais quand même répondre à la question. Ce qu'il y a, c'est que c'est vrai que depuis que les congés payés ont été votés, donc pour moi, c'est vrai que partir 5 semaines, bon, il y en a qui prennent 2 ou 3 semaines pendant l'été, et d'autres qui gardent une semaine pour l'hiver. Donc pour moi personnellement, c'est bien comme ça.
0: Donc ça, c'est ton avis, mais on peut peut-être demander aux gens qui sont là au standard avec nous leur avis.
1: Ouais, si.
0: Ah ouais, si pouvaient arrêter d'appuyer sur leur téléphone. Voilà, ça serait bien, merci. Voilà, donc des réactions par rapport à ce que vient de dire Gérard, par rapport aux 5 semaines.
1: François. Attendez, François.
19: Oui, moi j'aimerais te poser la question suivante. Tu as parlé tout à l'heure de la première quinzaine assez pluvieuse. Est-ce que tu penses que la deuxième quinzaine, on aura droit à des températures canonculaires?
1: Bah disons, je pense, parce que tous les ans c'est pareil. Tous les ans à la même époque, faut dire. C'est vrai que faut bien se dire une chose, à l'heure actuelle, on n'a plus de saison.
6: Mais est-ce que tu crois que c'est à cause
19: de la saison,
1: ma pauvre dame? Attends, Pauline. Hein. Mm-hmm. Attends 5 minutes, parce que là, je réponds. Donc, toi, François, tu me posais?
19: Bah oui, c'était pour savoir, en fait, pour insister sur le fait que j'espère qu'il y aura du temps, de bonnes températures clémentes et un temps canonculaire, quoi, pour la suite. Hein.
1: Bah, de toute manière, comme j'ai dit, je pense, à mon avis, parce que de toute manière, c'est tous les ans, et puis il faut dire c'est vrai qu'on n'a plus de saison.
18: Mais on peut pas faire quelque chose, là, GG, contre ça ou pas, là?
1: Ben, ça, c'est pas, malheureusement, on peut rien y faire, parce que Attendez, Pauline, pardon.
6: Si, on sait maintenant que début juillet, c'est tout pourri. Pourquoi ils décalent pas les vacances? Mi-juillet, mi-septembre.
1: Bah, de toute manière, c'est là le problème. Voilà la question qui est bien.
18: Ouais.
1: La question qui est bien, c'est vrai qu'il y a des gens qui sont partis bien avant. Mmh. C'est vrai qu'il y en a qui sont partis fin mai, début juin. Donc, pour avoir moins de monde sur les plages. Et là, maintenant, bon, c'est vrai que là, en ce moment, c'est la grosse période que tout le monde a arrêté. Parce que c'est vrai. Faut dire une chose, que là, on va revenir dessus. Sur la question, donc, préférez-vous le camping ou les locations? Donc, ouais. Avant de que vous répondiez. Donc, moi, je vais vous dire une chose. Qu'à l'heure actuelle, on n'a plus de saison.
6: Ah non, parce la pauvre dame.
1: Regarde, cet hiver, on n'a rien eu. On n'a pas eu de neige ni de verglas. C'est pas parce que j'ai eu un problème en 93 avec ça. Donc, on n'a pas eu d'hiver. On n'a pas eu de printemps. Disons, si, on a eu un printemps, mais grave. L'été, bon, on l'a eu bien avant. D'habitude, au mois de mars, on a les giboulées de mars, on les a pas eu. On n'a pas eu de pluie. Et là, maintenant, on arrive presque, on est le 5 juillet. Non, le 6, je veux dire.
0: On est le 6 aujourd'hui.
1: On est le 6 juillet.
0: On est samedi, là.
1: Donc, les gens, comme là, c'est la première grosse vague de départ en vacances. Donc en fin de compte et après on aura la deuxième vague qui va partir du 15 au 15. Donc voilà pourquoi Pedro.
0: J'avais demandé comment t'expliques ce changement de saison. Tu crois que c'est l'économie, c'est le chômage, c'est ce genre de choses qui fait que il y a plus de saison?
1: Bah disons non, c'est pas je pense que
0: la couche d'ozone, je sais pas.
1: Non, mais je pense que c'est plus les gens maintenant ont plus trop envie de réserver.
0: D'accord. Bah, donc c'est à cause de ça qu'il y a plus de saison.
1: Bah disons avec tous les accidents qu'il y a eu, donc on peut pas dire que les gens sont d'accord de partir à l'étranger ou pas.
0: Et donc c'est pour ça que au mois de en hiver tu dis que c'est décalé, que c'est 2 semaines avant ou ce genre de choses. Tu crois que c'est à cause de ça?
1: Bah disons en hiver, je vois cette année. Faut dire que disons l'année dernière, on n'a pas eu d'hiver.
0: Ah non, c'est clair, il faisait trop chaud, il faisait 30 degrés.
1: Non, mais même, là je vois le jour de... Attends, je reviens tout de suite à toi, Esteban. Oui, oui, oui. Le jour de mon anniversaire, le 17, eh ben, moi je peux te dire une chose, que le temps il était insupportable, il faisait plus de 35 degrés.
0: Ah, hein. C'était énorme.
1: Là, c'était insupportable.
0: Ouais, tu transpirais beaucoup, tu t'es mis de l'Adidas et tout ça.
1: Question internet, oui?
2: Non, malheureusement, non.
0: Non, les gens t'écoutent.
2: Ça s'est déconnecté, entre le moment où tu parles à Pedro et moi.
0: Voilà.
1: Ah bon, donc,
2: s'il y a une question de quelqu'un, je ne sais pas si tu la connais, elle se fait appeler Henri là.
4: donc je sais pas, qui te demande est-ce que tu viens pour les vacances. Moi, j'ai pas changé d'adresse.
13: Mais c'est bon, c'est même pas la peine de me la poser la question. Je sais très bien ce que c'est comme chanson.
4: C'est une chanson,
13: ouais. Ça, est-ce que tu viens pour les vacances? Moi, je n'ai pas changé d'adresse. Tu peux m'appeler. Tu peux toujours m'appeler au numéro.
0: D'accord. Je serai en avance au rendez-vous de notre adresse.
13: Voilà, okay. au rendez-vous de
4: notre. Ah, pardon. Vraiment. Je l'ai lu en plus, mais innocemment, quoi.
13: Ah, je me souviens plus des deux chanteurs. Non, c'est pas Claude Barzotti, c'est je sais plus qui.
0: C'est pas Barzotti, je crois.
13: Non, c'est pas ah bon. pas Rotti non plus.
4: Tino Rossi.
13: Peter Rossi.
4: Non
13: plus, c'est
4: qui, Gérard? Retrouve le nom, ça va m'énerver. Non, mais quand je retrouve pas un nom, ça m'énerve, Gérard.
13: Chante-le. Est-ce que tu viens pour les vacances? Moi, je n'ai pas changé d'adresse. Tout ça, c'est je sais plus qui c'est, mais bon, ça me reviendra.
0: C'est pas grave, Gérard.
13: Donc, alors la question, c'est préférez-vous le camping ou les locations? Donc, on va demander à François. François, une fois.
18: C'était endormi en rentaine, là, c'est pour ça.
0: Ah, bon, François, il est là ou pas?
13: Prévention croutière.
18: Écoute, moi, j'allie un peu les deux. Donc, en fait, je vais en camping, mais je loue en camping, en fait. Tu vois, je fais de la location en camping. Je loue des mobil-homes, des tentes, des igloos, des tables de ping-pong.
13: Non, je te parle pas des igloos ni des tables de ping-pong. D'accord.
18: Ah si, attends, c'est ce que je loue quand je suis là-bas, quoi.
13: Ah ouais, donc toi, c'est pour ceux qui viennent en vacances, en camping et tout ça.
18: Voilà, c'est de la location en camping, quoi. Voilà.
13: D'accord.
18: J'ai rendu les deux compatibles.
13: Jérémy?
20: Bah écoute, moi Gérard, je préférerais louer une maison au bord de la mer plutôt que d'aller au camping. Je trouve ça plus agréable.
13: Ah donc t'es pour, tu préfères la
20: location.
13: La location.
18: Ah oui, le camping.
13: Pauline?
22: Bah moi écoute, je loue en dur. Parce que j'aime mon confort. Moi, une maison sans un canapé, c'est pas une maison. Donc habiter dans une roulotte pendant un mois, c'est pas possible.
13: Disons dans un mobil-home.
22: Oui, enfin, appelle ça comme tu veux. Moi, j'appelle ça une roulotte. Et donc, je loue en dur. Et j'ai les moyens en plus, donc pourquoi je me gênerais, hein?
18: Non, mais attends, Gégé, c'est bien les mobil-homes.
13: C'est qui, là?
18: C'est prévention croutière. Je veux dire, c'est quand même bien les mobil-homes, parce que tu pouvais avoir un mobil-home à toi, tu vois?
13: Non, mais ce qu'il y a, c'est vrai que bon, moi je préfère plus le camping. Bon, avoir une toile de tente qu'une location. Parce qu'en fin de compte, les locations, c'est chiant parce que faut que tu réserves longtemps à l'avance et faut que tu donnes des dates.
0: D'accord.
13: Non, mais laisse-moi les.
4: Normalement, François est de retour, Gérard.
13: François.
23: Oui, je suis de retour. Bonsoir.
13: Donc, rebonsoir. Bon, on t'a déjà dit bonsoir. Donc, t'as entendu la question?
23: Oui, moi, je pense louer une petite villa sur la côte.
13: Non, mais toi, donc, tu préfères les locations par rapport au camping?
23: Ah oui, bien sûr. Parce qu'on n'est pas obligé d'acheter. et puis, c'est plus, c'est plus économique comme formule.
22: Puis, tu pars pas aux chiottes avec ton rouleau de PQ à la main, quoi.
13: Non, mais ouais, je suis d'accord avec toi, Pauline. Bon, la question, c'est pas l'histoire du PQ à la main.
22: Bah, ça fout quand même la honte, quoi. Je vais faire caca. Ouais.
13: Non, mais même, c'est pas la question. La question par rapport au camping ou aux locations. Moi, je préfère le camping. Ouais. Par rapport au je préfère le camping parce que bon déjà tu vois plus de monde dans les locations. Bon déjà faut que tu réserves longtemps à l'avance.
22: Mais si t'es propriétaire de ta location.
13: Non mais d'accord, mais non, t'es pas propriétaire, tu loues.
22: Réserver, t'es propriétaire de ta location. Attention.
13: Ouais, non mais d'accord, mais même tu peux très bien louer par la suite.
22: Oui.
13: Tu peux relouer à quelqu'un.
22: Ah mais tout à fait.
13: Phil Borné.
24: Il y a Phil Borné parce que prévention croutière est en pause, en fait.
0: Voilà.
13: C'est bon, tu lui dis.
4: Justement, on te pose une question de Hervé Davidson qui demande est-ce qu'on est amené à faire plus de rencontres au niveau sexuel dans un camping plutôt que dans un hôtel de luxe du Poitou?
13: Oui. Question camping, t'es plus amené à faire des rencontres et.
0: T'as déjà pratiqué, toi, le camping régulièrement?
13: Oui. J'ai eu l'occasion d'en faire.
0: Et donc, tu allais avec qui? Tu allais tout seul, avec des amis, de la famille?
13: Non, je galais tout. Bon, en famille, non, parce que je vais pas revenir là-dessus.
0: Ouais.
13: Bon, c'est vrai que le camping, je préfère parce que tu rencontres du monde.
0: Ouais.
13: Et ça te change, et donc tu discutes, t'échanges des conversations. Donc tu es avec eux, tu joues aux boules. Bon,
0: tu fais quoi de tes journées? Ouais, tu joues aux boules, tu fais quoi d'autre?
1: Tu vas à la pêche souvent. Ce que j'adore, moi, c'est la pêche, jouer aux boules, puis bien sûr passer une soirée
0: entre
1: amis le soir dans un bal un samedi comme un 14 juillet. Ce qui est bien, c'est ça.
2: Gérard, oui. est-ce que j'ai jamais fait de camping. Hein. Mmh. Est-ce qu'on voit la lune à travers une tente?
1: Bien sûr, ça dépend ce que t'as comme toile de tente, mais t'as la lune qui reflète dessus, et même je peux te dire une chose que bon, souvent moi ça m'arrive de me coucher très tard quand j'allais au bal dans un camping que je peux citer qui est très bien pour ceux qui veulent y aller, c'est le camping de Saint-Arnoult en Yvelines. Donc
0: tu partais pas très loin.
1: Bah, c'était dans les Yvelines, mais qui est très bien.
0: D'accord.
1: Et je vais te dire une chose, que là, t'as une ambiance.
0: On peut faire du surf là-bas.
2: C'est pas chiant de faire du camping avec plein de tentes comme ça.
0: Ouais.
1: Bah, disons. C'est pour le paysage. Non mais disons, tu.
0: C'est pas très joli.
1: Non, ce qu'il y a, c'est que bon, t'as un coin qui est déjà réservé, que tu réserves déjà bien avant.
2: Mm-hmm.
1: Bon, tu le loues à l'année, par exemple, avec une caravane ou une toile de tente quand tu viens.
0: Ouais.
1: Mais ce qui est bien, c'est que quand tu viens, tu peux y aller jusqu'au mois de septembre, octobre.
2: Mm-hmm.
1: Et après, bon, le camping est fermé, mais ta caravane reste sur place. C'est pas comme si que les gens partaient avec leur caravane, qui revenaient et qui les remettaient dans
2: genre
1: de location. Mmh. Dans des locations, qui doivent payer les locations pour l'année d'après. Okay. Oui,
3: Et donc toi, Gérard, t'aimes les tentes?
1: Bah, disons, je préfère les campings sous des toiles de tentes.
3: Donc, t'aimes les tentes, tu préfères les tentes?
1: Comment ça?
3: Les tentes, les tentes, dormir sous une tente.
1: Ah ouais, moi je préfère. J'aime bien ce style pour dormir, t'es tranquille. Au moins dans une caravane, c'est pas comme si tu partais avec ta famille, avec des gamins, et constamment t'es emmerdé toute la nuit. Moi je préfère, c'est dormir tranquillement, voir dormir à la belle étoile, moi ça me dérangerait pas si le temps était bien. Hein.
3: Et au camping, donc, tu dors qu'avec des tentes.
1: Bah voilà.
0: D'accord.
1: Dans un sac de couchage, bien
0: ah
1: sûr.
0: Bah, en plus, ouais. Il faut pas être tout seul. Hein.
1: Donc voilà, on accueille.
5: Allô, il y a quelqu'un? Allô.
1: Phil Bornet.
5: Allô. Ouais, salut, c'est Phil. Allô. Allô. Allô. C'est Phil Bornet, Gérard, tu m'entends?
1: Ouais, bah je t'écoute.
0: On t'écoute.
5: Bah non, mais attends, je viens d'arriver. C'était quoi la question?
1: Alors, préférez-vous le camping ou les locations?
0: Voilà.
5: Faut tout bien réfléchir. Moi, je préfère quand même. Bah, vu que tu peux en même temps louer un emplacement dans un camping, tu vois, c'est une question qui est pas tellement nuancée, tu vois. Moi, je pense que je préfère louer, mais à l'hôtel, quoi.
1: On
5: a l'antenne, là, on a l'antenne ou pas?
1: Oui, ouais. Vous êtes à l'antenne. Hein.
9: Tu loues en dur, toi aussi?
1: Non, mais moi, je peux vous dire une chose
5: Ouais, moi, je loue en dur. Hein. Ouais.
1: Non, mais moi, je peux vous dire une chose, que là, la question, justement, on va...
5: On va avoir un enfant de toi, quoi.
1: Non, mais tiens, justement, alors... Croyez-vous que l'on peut passer ses vacances à l'hôtel? Tiens, bah, justement.
9: Le mongolien de toi, c'est le bébé dont je rêvais.
1: François?
0: Ah, c'est la reprise, là.
1: Jérémy?
10: Non, c'est pas moi.
0: Non, ça y est, on l'a géré, là. Direct, Hervé l'a géré vachement vite, c'était nickel.
1: Hervé?
0: Ouais, tu lui dis au revoir.
3: Direct, au revoir.
1: Direct.
3: Ok.
0: Voilà, on lui a dit au revoir. Et maintenant, vas-y,
1: tu me diras qui c'est qui est parti?
0: Ouais.
1: Donc,
3: c'est François.
0: François.
2: Gérard, on a une question encore de Mégaton qui dit, Gérard, est-ce que tu maîtrises encore la notion de vacances? Puisque toi, tu es quand même, on peut le dire, enfin, à part ce que tu fais sur Fun Radio, en permanence en vacances.
1: Bah, disons, je suis en permanence en vacances, oui, parce que bon, c'est vrai que je travaille, je viens. Non, coupe-moi.
0: Ah, bah, faudrait savoir.
1: Merci. Je réponds quand même à l'auditeur sur l'internet, c'est qui?
2: C'est Mégatong.
1: Donc Mégatong, je vais répondre à ta question. Donc c'est vrai que bon, en travaillant sur Fun Radio, c'est vrai que...
0: D'accord, Gérard, tu fais des blancs là.
1: C'est vrai que en travaillant sur Fun Radio, c'est vrai que je suis régulièrement en vacances. Mais en fin de compte, je suis pas en vacances parce que bon, je prépare les débats, je fais des poèmes pour les auditeurs que... À la rentrée, vous allez sûrement avoir en exclu, donc des nouveaux poèmes.
0: Des nouveaux poèmes.
1: Donc voilà.
0: Des nouveaux conseils aussi peut-être.
1: Ah non,
0: fais un peu de promo pour ta rentrée. Tu vas faire un peu quoi? Vas-y, dis-nous tout.
1: Disons, c'est la
0: dernière. Tu peux te lâcher. Vas-y.
1: Donc normalement, si tout se passe bien.
0: D'accord. Si t'as assez de tickets resto.
1: Non, mais ça c'est pas si j'ai assez de tickets de resto ou pas, ça a rien à voir.
0: D'accord. Bah, au lieu de t'occuper de ton trio,
2: on prie la Croix Rouge voilà. Quand même.
1: Donc normalement à la rentrée, on devrait avoir toujours les débats.
0: D'accord. Avec la même équipe ou pas? Même équipe ou pas?
13: Non, pas avec la même équipe, malheureusement. D'accord.
0: Pourquoi? Pourquoi?
13: L'équipe changera, donc.
0: Pourquoi? Alors, dis-le maintenant pour qu'on le sache. Qui est-ce qui va partir?
13: Tout changera, donc voilà.
0: Pourquoi?
13: Parce que je veux plus travailler comme ça et c'est malheureux, et c'est tout.
0: C'est triste.
13: Disons non, parce que toutes les semaines, à chaque fois, vous me saccagez mes débats.
0: Arrête, avoue que la semaine dernière, tu nous as remercié pour le débat.
13: Ouais, non, pourquoi? Parce que je me suis pas énervé. Là, cette semaine, aujourd'hui, vous me faites du boulot de merde.
0: Arrête.
13: Donc ça m'amuse pas. Là, vous m'avez saccagé un stylo.
0: Arrête, on n'a rien fait.
13: Non, mais vous m'avez retiré le ressort qui était dedans, donc
0: c'est mais non, grave. Mais t'es parano, Gérard.
2: Non, t'es parano, là.
0: Il était dans ta poche, on n'est pas allé le prendre dans ta poche.
13: Non, mais il était sur la table, d'accord.
0: D'accord, bon, ok, c'est pas grave. Donc,
13: voilà.
0: Tu vas peut-être casser toi-même, hein, en lançant ton casque.
13: Mais oui, c'est ça. Donc, à la rentrée, donc il y aura sûrement des conseils.
0: D'accord. Des conseils de Gérard, c'est-à-dire sur quel thème un peu, tu peux dire?
13: Ben, on verra.
0: Bon, Gérard, occupe-toi juste de ce qu'on te dit et après
13: il y aura sûrement des conseils, des débats et sûrement des nouveaux poèmes qui seront faits à la rentrée, voilà, donc

0: vois, si tu connais quelqu'un qui travaille dans le milieu de l'hôtellerie, qui peut te refiler des plans parce qu'il y a des chambres d'hôtel qui sont pas occupées, tout ça. Voilà, tu peux aller squatter, sinon dans un, ouais, dans un squat avec des lascars et des clébards et compagnie. Mais bon, pour les vacances, c'est un peu, c'est dark, quoi. Bah, c'est glauque.
1: Phil Borné.
2: Ouais, bah écoute, moi je pense que ouais, ça dépend en fait des revenus qu'on peut avoir. Par exemple, si on est dans la chanson, on touche de la SACEM. Et donc on peut se permettre tout un tas de, d'hôtels particulièrement bien dotés, en étoiles et en service impeccable, avec des putes, de la cocaïne à tous les étages.
1: Non, mais évite de... Ouais, ça non. Évite de trop parler de...
2: Excuse-moi, j'ai pas voulu faire de pub, hein, je suis désolé.
1: Non, mais évite, parce que sinon...
3: Pas
1: après...
3: parler des étages, c'est pas bien.
1: Non, mais après, on risque d'avoir le CSA sur le dos.
4: J'ai une question internet d'Oxidius qui demande, GG, est-ce que tu te laves les mains après avoir fait caca... pardon, excuse-moi, j'ai trompé. Jean Bonneau, qu'est-ce qu'on emporte en priorité dans son sac lors d'un départ en voyage? Enfin, qu'est-ce que toi, tu emportes dans ton sac à voyage, avant de partir en voyage?
5: Bon, ben...
4: Peut-être laisser répondre les auditeurs, peut-être que les auditeurs peuvent répondre.
1: Voilà, mais on va déjà finir la question, après je répondrai à celle-là.
4: Bon, il y a beaucoup de gens qui attendent cette réponse.
1: Bah, ce qu'ils emmènent, c'est le strict minimum pour...
6: Alors pour deux mois, tu prends vraiment le strict minimum. Pour deux mois de vacances, tu prends quoi? Une brosse à dents, un tube de dentifrice
2: C'est Phil Borné, combien de slips il faut prendre?
1: Ce que tu veux, mais pour l'instant, c'est pas le
6: d'accord,
1: thème.
6: On y reviendra. Vas-y, reviens à ta question.
1: Jérémy.
7: Ouais, bah écoute, Gérard, moi je pense que selon ton salaire, bien sûr. toi, par exemple, qui fais de la radio, tu dois avoir une bonne paye. Donc, je pense que tu peux te faire des petites vacances aux Bahamas, tranquille.
0: Tu descends dans des palaces, toi, GG, quand tu bouges en vacances, ou t'es plutôt petit hôtel de campagne, comme on dit.
1: Nulle part, Pauline.
3: Et quand tu vas dans les boîtes avec Max,
7: au casino à Monaco.
1: Pauline.
3: Oui. Ah bah écoute, moi je crois qu'on est capable de passer ses vacances dans un hôtel. Il y a même des gens qui vivent dans des hôtels, tu vois, qui sont un peu en galère, tout ça. Il y a des gens qui y habitent tout le temps, quoi.
0: Dans des hôtels modernes.
3: Moi je dis que, ouais, déjà il faut être moderne.
0: Ouais.
3: C'est un style de vie assez particulier. Et ça existe, il faut le savoir.
1: Mais moi ce que je peux...
5: Ouais.
1: Pedro, s'il te plaît.
8: Il fout un décalipo dans son cul.
0: Qu'est-ce qui se passe là,
4: Gérard, tu peux recentrer le débat? Beaucoup de gens réclament que tu recentres un petit peu, non, parce qu'il part un peu vers la droite, ton débat.
1: Non, mais moi, je voudrais que celui qui s'amuse à dire, à vouloir m'imiter, à dire bon ben, et dire des conneries, qu'il arrête.
8: Parce
1: que
8: sinon...
5: Qu'est-ce qui se passe, là?
0: Ouais, c'est Phil
2: Borné, est-ce qu'on pourrait continuer?
1: Donc, moi, je vais répondre à la question. Donc, croyez-vous que l'on peut passer ses vacances à l'hôtel? Moi, je peux... ses vacances à l'hôtel. Moi, je peux vous dire une chose, que non.
6: Non.
1: Parce qu'en fin de compte, passer ses vacances à l'hôtel, c'est quoi? En fin de compte, tu te fais servir. Ah. Donc, c'est pas des vacances.
4: Par des gens qui travaillent.
6: C'est des travailleurs qui se font servir
4: par des travailleurs.
1: Bah, disons,
4: c'est pour ça que t'aimes pas.
1: Non, ce qu'il y a, c'est que bon, tu passes des vacances à l'hôtel, c'est pas comme si tu partais en vacances. Parce qu'en fin de compte, si tu veux le truc de passer ses vacances dans un hôtel, c'est comme si que t'étais chez toi.
4: Quel genre d'hôtel aussi? Tu parles de quel genre d'hôtel?
1: Ben ça dépend. T'as plusieurs hôtels où t'as des gens qui te servent. Tu dois respecter les horaires et puis tout. Donc pour moi, c'est pas des vacances. C'est plutôt des vacances comme si que t'étais chez toi. Parce que tu te fais servir. Tu dois respecter des heures, donc non, pour moi, c'est pas des vacances.
6: Les heures de quoi?
1: De repas et tout ça.
6: D'accord, il y a des heures de repas quand tu vas à l'hôtel.
1: Bah oui,
6: Alors qu'au camping, c'est des vacances parce que tu te fais toi-même ta bouffe, t'es obligé de faire...
1: En camping, tu manges à l'heure que tu veux, et t'es tranquille.
6: T'es obligé de faire ta bouffe, t'es obligé
4: Il dit peut-être ça parce qu'il a une demi-pension.
6: Voilà.
1: Justement, tu prends un truc, un hôtel demi-pension, mais... faut que tu sois quand même rentré à l'heure pour le repas du soir.
4: Ouais.
1: Donc t'as le petit déj et t'as le repas du soir ou du midi. Si t'as le repas du midi, tu peux pas avoir. Ou sinon,
3: faut que
1: tu.
0: Comme à la cantine du foyer.
6: Il faut que tu donnes l'adresse, elle a dit. T'inquiète
1: comment,
6: pas.
1: Pauline?
3: Je dis, il faut que tu me donnes l'adresse, c'est intéressant.
0: Ouais.
1: Mais non, mais ça dépend des hôtels, mais.
4: On demande le numéro de téléphone, justement. On demande le numéro de téléphone, Gérard.
1: Il y en a pas.
4: Ah, t'as pas de numéro de téléphone?
1: Il n'y a pas de
8: numéro.
6: Ok, on va les calmer deux secondes.

0: standard, merci. Oui, Gérard. Donc tu disais
1: au standard, s'il vous plaît.
0: Voilà, si vous pouvez juste les calmer deux secondes.
2: Est-ce que t'as un numéro de fax?
3: Non plus.
0: T'as pas de numéro où on peut te joindre?
3: Non. Okay. Un email ou
1: non. On est combien sur le net avant de faire une petite pause?
0: Encore.
2: Sur le net, on est exactement. Attends, excuse-moi. On est on est 21 111.
4: Ah bah. Voilà.
2: C'est bien, alors, t'as bien remonté.
0: T'as le droit d'applaudir aussi, hein, Gérard, quand tu réussis un truc. Hein. Vas-y, applaudis un peu.
1: Non, mais c'est bon. On va poser une question.
0: Applaudis un peu, Gérard.
1: Non, mais c'est bon. On verra.
0: C'est facile.
2: Non, il peut pas. Il a pas de.
0: Ah, d'accord.
2: Il a pas de faculté motrice.
1: Alors, à votre avis,
0: la droite et la gauche, il peut pas en même temps.
1: À votre avis, faut-il partir en juillet ou en septembre? Et on va s'écouter.
0: On va s'écouter un titre.
1: C'est pas ça.
0: Bon, c'est quoi le... Qu'est-ce qu'il y a écrit?
5: Il y a quelqu'un de New York qui appelle et Gérard veut jamais les gens qui appellent de pays étrangers.
0: Ah, bah alors c'est pas bien, Gérard.
2: Pourtant, il t'écoute sur le net.
0: On le passera après à l'antenne. C'est quoi le titre?
1: Non, mais j'ai pas le titre.
0: Mais si, il est écrit, non?
1: Non, je l'ai pas.
0: Ah, d'accord, bravo.
6: Merci, Joe Editor.
0: Alors,
2: ah, bravo, Céline. Bravo.
0: Titre, Céline. Merci, Céline. Bon, on va s'écouter le truc.
6: Blondasse.
0: On vous dira après ce que c'est. Allez, on y va.
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1: Et voilà, rebonsoir à tous, suite et fin du débat sur les vacances. Donc il manquait Esteban sur le www.funradio.fr.
0: Il y a un problème internet interne. On a un problème avec les caméras.
1: Ok, bon, c'est
0: un technicien à ses heures perdues.
1: Donc il y a toujours Hervé. Oui, Céline.
5: Oui, en fait, c'était pour dire que la personne de New York, elle a raccroché. Par contre, on a vraiment quelqu'un dans l'avion au-dessus de la France.
0: Ah, on va
5: l'écouter. C'est vraiment sérieux.
0: Ah, allô?
8: Allô?
0: Ah, bonsoir.
8: Allô,
0: bonsoir.
8: Salut Gérard.
1: Salut.
8: Ça va, Gérard?
1: T'appelles d'où?
8: Bah, j'appelle de l'avion.
1: Ouais, bah, tu te diriges où?
8: Bah, je me dirige vers Bordeaux, là. Je suis au-dessus de Lille.
1: Ok.
0: C'est énorme, Gérard. On a quelqu'un dans un avion qui est en train de voyager. Ça tombe bien pour les vacances.
8: Tu m'entends, là, ou pas? Parce que moi, je t'entends pas très bien, si tu veux.
1: Non, mais c'est bon, je t'entends, là.
0: D'accord.
1: Donc, alors, à votre avis, faut-il partir en juillet ou en septembre? On va demander à Patogaz. Patogaz!
0: Ok, attends, on est en train de gérer au standard, on les remet. Voilà, merci, Patogaz. Allô, Patogaz? Patogaz une fois, Patogaz deux fois. Ok, c'est super au standard, passe au suivant.
1: Bon, alors, c'est bon. Phil Borné.
9: De toi, ouais. Moi, je crois que ça dépend
1: Patogaz.
9: De ce que tu recherches de
0: Par
9: tes
0: contre,
9: vacances.
0: Faudrait, dans l'avion, faudrait baisser le son, hein, ça
9: allô,
0: serait bien.
9: Allô, tu m'entends ou pas?
1: Allez, baisse le son
0: baisse
1: derrière.
0: Baisse le son, franchement.
9: Dis-moi. C'est un avion ou un grand convoi?
0: Ouais, enlevez le bruit de l'avion, s'il vous plaît, ce serait bien. Voilà, merci. Ça serait bien.
9: Allô?
0: Super.
9: Ouais, c'est Phil Borné.
1: Mais qu'est-ce qui se passe, là? Hervé.
0: Okay. Vous allez attendre. En fait, ce qu'on va faire, c'est qu'on va attendre qu'ils aillent se garer dans l'avion. On va les mettre en attente deux secondes. On va attendre qu'ils aillent se garer dans l'avion. On va vite les sortir de l'antenne et puis on va prendre d'autres gens. Hein.
1: Phil Borné.
0: Parce que non, attends, le temps qu'on les jette. Voilà.
10: C'est bon.
0: Voilà. On y retourne.
1: Alors, Phil Borné.
9: Ouais. Bah, moi, je dirais que ça dépend de ce que tu recherches de tes vacances.
1: Non, mais est-ce que tu pourrais.
9: J'arrive. Attends. Si tu recherches du monde, bah, tu pars en septembre. Si tu veux que ce soit plus cool, bah, à ce moment-là, tu pars je dirais, moi, le 25 juillet et le 15 août.
1: Ouais, mais... Ouais, d'accord.
9: Parce que là, c'est pas trop... Ça va, quoi.
1: Ouais, donc, tu préfères partir la deuxième quinzaine de...
9: Ah ben, moi, je recherche le monde parce que j'aime bien les contacts, j'aime bien, tu vois, être entouré de plein de gens, j'aime bien la foule. Donc, je pars vers le 30 septembre.
1: Ok. Ah ben, au mois de septembre, ça m'étonnerait, hein.
9: Ah, si, enfin, c'est pas grave.
1: Jérémy.
11: Ouais, moi, je pense que le 25 août, à peu près, c'est là où ça chauffe bien en vacances. Mi-août, c'est là où faut partir si tu veux voir du monde, des bandanas, tout ça. Sinon, si tu veux être tranquille, tu pars début octobre. Et là, t'as plus personne.
1: Bah, de toute manière, même en septembre, t'as plus grand monde, hein, malheureusement.
9: Ah si, moi j'ai plein d'endroits où il y a du monde. Hein.
1: Pauline, pour finir.
12: Bah écoute, c'est un peu pareil. Hein, entre.
1: Merci.
0: Ah, c'est pas moi.
12: Entre juillet et septembre, moi je préfère partir en août. Parce que en juillet, c'est pas beau, on l'a dit tout à l'heure. En septembre, c'est la rentrée. Et puis bah, moi, j'aime bien être là... à mon travail quand il y a la rentrée, pour organiser l'année, tu vois. Donc je pars en août, je fais comme tout le monde, moi je suis quelqu'un de banal.
11: Mais pourquoi pas partir en décembre?
12: Ben, en décembre, à la mer, tu te cailles un peu les miches, quoi.
1: Docteur, je sais pas quoi, là.
13: Bonsoir Gérard, c'est le docteur Absolguc, je suis professeur de sciences conja à la Sorbonne 14.
12: Ok.
13: Alors, je peux te parler, Gérard, ou...
1: Bon, bah... Tu réponds à la question.
13: Alors, bah, déjà, moi, je voulais dire, c'est un plaisir, un avantage que de participer passionné à tes débats. Est-ce que pour toi, justement, un débat sur les vacances, Gérard, n'a pas un effet narguant sur le prolétariat?
1: Tu réponds à la question que je viens de poser.
13: Est-ce que tu peux me la reposer? Parce que Hervé ne m'a pas mis en air, je n'entendais pas ce que tu...
0: On a un problème de standard, en fait, il a pas entendu la question.
1: À votre avis, faut-il partir en juillet ou en septembre?
13: Ben, la question est simple, je pense tout simplement qu'il vaut mieux partir en août, tout simplement parce que c'est juste au milieu de juillet et de septembre. Mmh. Enfin, moi, c'est ce que je pense, je sais pas ce que tu en penses, Gérard.
1: Non, mais moi, personnellement, ce qui se passe, en fin de compte, le meilleur moment pour partir en vacances...
6: C'est quand que tu te la fous dans ton cul.
1: Bon, alors...
13: Mais si on pouvait avoir une discussion sérieuse avec Gérard, ce serait quand même...
0: C'est bien qu'on ait une discussion normale, hein, quand
1: donc,
0: même.
1: Donc, Jérémy... Jérémy, tu lui dis au revoir. C'est pas grave.
0: Voilà, c'est pas grave.
1: Jérémy, voilà.
0: Au hasard, on y va.
1: Comme ça, ça va plus vite. Hop là. Donc, il reste Pauline et le docteur...
6: Et
1: Phil Borné. Donc, alors, en fin de compte...
10: Bien entouré.
1: Donc, ce que vous disiez, donc, moi, je préfère... Moi, personnellement, je préfère partir en septembre.
6: En septembre,
10: expliquer pourquoi?
1: Bah pourquoi? Parce que bon, c'est vrai qu'il y a la rentrée, mais au mois de septembre, il y a encore des beaux jours.
6: Ouais, mais Gérard, c'est Phil Borné. Mmh. Si tu pars en septembre, est-ce que comme il y a énormément de monde, est-ce que ça te gêne pas un peu?
1: Ah non, il y a au contraire, au mois de septembre, c'est de là où t'as le moins de monde. C'est là où t'as le moins de monde hein, par rapport à juillet ou août.
10: Mais septembre, c'est les vendanges.
1: Bah ouais, bah par exemple, tiens, bah, voilà, comme Pauline dit, faire les vendanges au mois de septembre, c'est comme si tu étais en vacances, hein.
10: Bah oui, hein.
1: Et en fin de compte.
6: Il commence à faire froid en septembre.
1: Non.
13: Un petit peu, excuse-moi, genre, j'ai fait de la météorologie.
1: Docteur.
13: Ah, excuse-moi.
1: Hein. Je peux te dire une chose, qu'au mois de septembre, on a encore des beaux jours, hein.
13: Oui, mais il fait quand même un peu plus froid encore.
1: Non, parce que comme j'ai dit tout à l'heure, et je pense que vous avez tous écouté, malgré que... Patrick Bruel de Varsovie, comme par hasard. Patrick Bruel, une fois, Patrick Bruel.
14: Patrick, à toi, bonsoir, je suis là. Bonsoir, c'est Patrick Truel.
10: Patrick
14: en 15.5.
13: Gérard, c'est bonjour aujourd'hui. Pourquoi tu parles pas des destinations un peu différentes, comme la Tchécoslovaquie? Des pays comme ça, qu'on parle jamais. Enfin, je veux dire, regardez, des pays dans lesquels on parle jamais.
6: Ouais, ou alors des pays au bord de la mer, la Suisse, la Hongrie.
1: Faudra peut-être vous déboucher un petit peu les oreilles. Préférez-vous partir en vacances à l'étranger ou pas?
13: Non, mais l'étranger, c'est vrai, partie d'Europe, hein.
1: Faites-y avec vos sondages, hein.
0: Mais attends, Gérard, tu nous demandes des sondages, on te les fait, maintenant tu vas les lire.
1: Ça, c'est fait. C'est bon, là, derrière, merci.
0: En fait, ce que j'adore, c'est que tu respectes vachement le travail des autres, c'est-à-dire qu'on se réfléchit On te sort des sondages.
1: Les sondages, là, vous me...
0: On te sort plein de sondages pour la dernière,
1: quels sont les loisirs que les Français aiment pratiquer en vacances? Alors, 80% à la pétanque, et ça, c'est vrai.
0: Ouais.
1: Le vélo sans roue, ça c'est faux. Donc 60%.
0: Moi j'aime bien.
1: 30% le parti des pieds à l'air. Alors là, je vais vous dire une chose, que vos sondages de merde, c'est bon.
5: C'est les parties de pieds en l'air.
1: Les parties de pieds en l'air, bien sûr. 15% la franate, je sais pas ce que c'est.
5: Farniente, mais c'est pas grave.
1: 5% l'autosatisfaction mondiale, n'importe quoi.
5: Matinale.
1: Ouais, matinale, donc on va continuer pour les Français. Avec quoi rime vacances? Alors, 70% drague, avec la drague, ouais, ça c'est vrai.
0: Ouais.
1: 50% avec amusement, ouais.
0: Ouais.
1: 30% avec moule quoi?
3: Moule frites.
1: 22% avec éclaboussure, pourquoi pas.
0: Dans ta gueule.
1: Ouais. 11% avec plaisir, ouais, si on veut. On va continuer, on va les finir comme
0: ça. Toi, tu te situes un peu plutôt de quel côté, hein?
1: Éclaboussure. Drague.
0: Ah, plutôt éclaboussure ou drague?
5: Éclaboussure, ouais.
1: Et ta connerie, toi.
0: Je te demande, éclaboussure, drague, je sais pas.
3: Drague,
0: d'accord.
1: Quels sont les meilleurs souvenirs de vacances? Ah, quand j'avais 12 ans, mon premier...
0: Baiser. Hein?
5: Ma première fille ou mon premier garçon?
0: Voilà.
1: Non, mon premier garçon, fille. Alors là, je comprends pas.
5: Une fille ou un garçon, ça dépend si t'es une fille ou un garçon.
0: T'es sorti peut-être avec un mec, et puis voilà.
1: Bah alors, 30% quand j'ai découvert que les poissons n'étaient pas seulement panés. Bah, pourquoi pas. Quand mon mari me repêche ma culotte, n'importe quoi. Quand j'ai mangé ma première glace fondue, ça c'est en plein soleil. Quand je me suis aperçu que l'eau ça mouille, en principe l'eau elle mouille toujours. Mais bon, bref.
0: Il n'y a pas que l'eau qui mouille, hein.
1: Ouais, il n'y a pas que l'eau, ok. Hop, les 60%, c'est même pas la peine.
0: D'accord. C'était quoi le truc? On le dira pas, mais c'est quoi?
1: Merci de l'avoir mis.
0: C'est quoi?
1: Quel animal emmenez-vous en vacances?
0: Attends,
1: alors,
0: Gérard,
1: Non.
5: En fait, c'est les animaux et en fait, la plupart des gens, ils ont répondu le cousin de ma mère et il veut pas.
0: Ah, non. D'accord.
1: Donc voilà. Donc 40% les rats, ouais, bon, pourquoi pas. 20% nos poissons rouges surgelés, pourquoi pas. 10% nos blattes, 20% ma chatte. n'importe quoi.
0: Bon, Gérard, on va arrêter de la
1: Mais je vais la finir comme
0: non,
1: ça.
0: Non, c'est pas grave. Non, mais Gérard, on s'en
1: va. De toute manière, moi, à 3h15, c'est vrai, on arrête alors.
0: Ouais, donc arrête-les, c'est pas grave. Et on va finir avec la question que t'avais posée, je crois.
1: C'était les questions au mois de juillet. Faut-il partir en juillet ou août? Donc, j'étais.
15: De toi. Gérard, s'il est possible, recentrer un peu le débat.
0: D'accord. Alors, les auditeurs vont peut-être se calmer, puis on va passer à la question. Vas-y, repose-la.
1: Donc, c'est pour répondre à la question. Donc, j'ai dit que je préférais partir en vacances au mois de septembre. Pourquoi? Parce que déjà, il y a déjà moins de monde.
16: T'as pas de thunes.
1: Mais même
16: en septembre, c'est moins cher, t'as raison.
1: De toute manière, c'est de là que c'est moins cher. Et puis, en plus, t'as moins de monde et il y a encore des beaux jours. Comme tu disais tout à l'heure, Pauline, c'est toi qui parlais des vendanges.
15: Mais il fait un peu plus froid quand même.
1: Non, il fait encore bon. Mais tout à l'heure, j'ai dit qu'il n'y avait plus de saison.
15: Non, mais toi, Gérard, excuse-moi, mais t'es d'accord avec moi pour dire qu'en septembre...
1: C'est qui?
15: C'est Phil Borné. Qu'en septembre, il fait quand même un peu plus froid qu'en juillet, on est d'accord.
1: Mais non, il fait meilleur. D'accord, il fait un peu plus froid, mais il fait... Il y a toujours... Okay. Mais c'est comme j'ai dit tout à l'heure, on n'a plus de saison.
15: Ah, mais complètement, ma bonne dame.
17: Je sais qu'il est bien dommage. Moi, je voulais réagir sur les saisons, c'est qu'il n'y a plus de saison.
18: Ouais. Mais Gégé, attends, tout le monde peut pas se payer le luxe de pas travailler comme toi, tu vois. Toi, tu peux partir quand tu veux.
0: Toi, t'as des privilèges parce que t'es une star, mais il y en a qui peuvent pas.
18: Voilà, on peut pas.
15: Non, mais en même temps, c'est vrai, ce qu'il faut voir, c'est que toi, t'as la chance de partir quand il y a plus de saison.
16: Mais Gérard.
1: D'accord. Pauline.
0: Hop là, on gère celui qui a raccroché et on remet l'autre. Voilà.
1: Pauline.
0: Deux secondes, on est remis. Deux secondes, Gérard, du calme. Ouais, Pauline.
16: Est-ce que tu crois que les vacances, c'est juste quand on travaille pas?
1: Pas spécialement.
16: Non.
1: T'as des gens
16: Est-ce que t'es obligé de partir pour être en vacances?
1: T'en as beaucoup qui travaillent et qui prennent pas de vacances, qui partent plus tard.
16: Bah ouais.
18: Non, mais si tu restes chez toi et que tu travailles pas, c'est quand même des vacances, c'est ça qu'elle veut dire.
16: Voilà, c'est ça, ouais.
15: Gérard, c'est Phil Borné, j'ai une question.
1: Ouais.
15: Est-ce que par exemple, si quelqu'un est au travail et qu'il en fout pas une, on peut considérer qu'il est en vacances sur son lieu de travail?
1: Pourquoi pas? De toute manière, t'en as beaucoup qui foutent rien, qui sont en vacances, hein.
0: Ou qui travaillent dans une radio. Hein.
15: Même en septembre, où il fait un peu plus froid.
1: En septembre. Mais je viens de dire tout à l'heure qu'il n'y avait plus de saison. Putain, mais arrêtez de me prendre.
15: Je suis d'accord.
1: Bon, alors, question avant la fin du débat. Un peu de savoir combien qu'on est sur le net, là.
19: Actuellement, sur le net, on est 28 596.
0: Donc, déjà, on a battu le record.
19: Bravo.
0: Alors. Voilà, hop là.
1: Alors, donc la question. Merci pour celui qui s'amuse avec ses touches de
0: téléphone.
1: Quand vous aurez fini de.
18: Allez, tranquille, vas-y.
1: Alors, faut-il envoyer ses enfants en colonie pendant les vacances? Et on accueille Pascal au bistrot. Pascal au bistrot de Lyon 104-2.
20: Bonsoir,
1: Par contre, attendez, avant, qui c'est qui aurait raccroché qu'on m'a pas dit?
0: C'était le docteur.
19: C'est docteur Ample Fuck.
0: Voilà.
1: Ok, merci.
21: Absolument pas.
0: Il est encore là.
19: Non, il a raccroché.
21: Non, il est là.
1: Attendez, Patrick.
19: On a Patrick.
18: Ouais.
1: Pauline.
16: Ouais.
1: Attendez, je récapitule. Patrick.
18: Oui.
1: Pauline.
16: Ouais.
1: Phil Borné.
18: Ouais.
1: Pascal.
18: Ouais.
1: Ah. Tu te fous pas de ma gueule, toi.
0: Ah non, c'est pas le docteur. Attends, il est là, attends.
16: T'aurais pas picolé un peu, Pascal?
20: Un petit peu, mais je suis au bistrot, là.
21: Henri a pas le glu.
0: Ah, il est là.
1: Docteur.
0: Le docteur est là.
21: Oui, c'est là.
0: Ah, attends, il est là.
2: Bah oui,
4: ah mais moi je comprends pas, j'ai que 4 lignes en air hein.
2: Mais si Thomas.
4: Non mais enfin c'est bon, on a fait avancer.
0: Bon, on va enquiller, tant pis. A priori le docteur est là, bah oui effectivement il est là, donc on va peut-être enquiller, tant pis.
1: Non mais attends, on a 5 personnes.
2: C'est
4: bizarre. Ah non, c'est,
0: t'as
4: c'est
0: combien de papiers? T'as combien de papiers? 5 papiers.
4: Bah 5, et on a 5 auditeurs.
0: Et bah voilà.
1: Non, non, d'habitude, on n'en a pas autant.
4: Allô. Mais oui, mais le docteur m'a raccroché au nez, donc.
1: Ah bon, alors donc il est plus là.
22: Non, c'est qui ça qui parle?
2: Bah alors c'est qui?
1: Non, il est plus là.
2: C'est qui ça?
22: Allô.
4: Quelqu'un doit l'imiter.
0: Il y a quelqu'un qui doit l'imiter, c'est pas grave, Gérard, vas-y, bref. Voilà.
4: Alors, Gérard, peut-être, Gérard, est-ce que, laissez par Gérard, va peut-être poser une autre question.
1: Non, voilà. Une question internet.
0: Super
1: une question.
4: Ouais, mais enfin, là, quelles sont les principales destinations pour les voyages cet été?
1: Oh non, bah attends, on a parlé déjà des vacances à l'étranger, on va.
4: Non, les principales. Alors, celles qui sont les plus représentatives de la population hermaphrodite.
1: Ben, par exemple, Aphrodite, pourquoi Aphrodite? Non,
4: Hermaphrodite.
0: Herma.
1: Non, mais par exemple, Ibiza.
0: D'accord.
1: C'est, ça, où c'est bien, ça c'est du côté de l'Espagne.
0: D'accord.
4: Ibiza.
1: Saint-Tropez.
0: C'est où ça?
1: Ça c'est du côté de, je sais plus où, Max.
0: C'est quel pays?
4: Ajaccio.
0: Saint-Tropez, c'est quel pays déjà?
1: J'en sais rien.
0: C'est pas en Suisse?
1: Non, c'est pas en Suisse.
0: C'est où?
1: J'en sais rien.
4: Non, mais c'est limitrophe. Est-ce que c'est plus proche d'Andorre ou de la Perroute?
1: Non, c'est du côté de Marseille par là, et puis c'est tout.
0: D'accord. Donc
1: Marseille, voilà, pourquoi pas. Et puis il y a d'autres pays, voilà. Par exemple,
0: c'est un beau pays. Hein.
1: Moi, par contre, là où que j'aurais voulu aller, mais malheureusement, je peux pas y aller. Et c'est dommage pour moi.
4: Est-ce que tu pourrais nous citer dans le sens inverse des aiguilles d'une montre les pays que tu préférerais visiter
2: par rapport à la densité de population?
18: Avec les fuseaux horaires.
1: Voilà.
18: Les adresses des ambassades.
0: Ouais. Les précipitations. Année, hein.
1: Non mais moi de manière là où que j'ai envie d'aller, que j'ai envie d'aller et que je peux pas y aller, malheureusement, c'est d'aller voir le Mont Saint-Michel. Voilà, terminé.
22: Bonjour,
1: alors, tu l'as envoyé ses vacances en colonie pendant les vacances et ça sera la dernière question.
0: Ah non.
1: Si, j'ai dit.
4: Repose-la parce qu'on t'a très très mal entendu. Ouais.
1: Faut-il envoyer ses enfants en colonie pendant les vacances?
4: Est-ce que tu peux nous chanter? Alors là, vraiment, là je.
1: Ah Patrick,
4: c'est la petite chanson. Les mamans, les jolies.
1: Patrick Bruel, Pauline, tu te tais, s'il te plaît, merci.
2: Merci.
1: Bon, vous répondez à la question ou j'arrête?
18: Allô, c'est Patrick.
0: Ok, allez répondez.
18: Bah écoute, si on n'est pas impuissant et qu'on a des enfants.
0: C'est qui?
18: C'est Patrick.
1: C'est moi qui demande au fur et à mesure. Patrick.
18: Ouais, donc si t'es pas impuissant, donc t'as des enfants, si t'as du revenu un petit peu, tu sais pas quoi en faire, tu peux éventuellement te débarrasser des gamins et les envoyer en colo. Moi, je peux me permettre de suggérer la combine à tout le monde, c'est que tu les envoies chez les grands-parents, ça te coûte rien, et comme ça, t'es tranquille.
1: Ok.
18: Et allez, hop, circuler.
1: Pascal.
18: Des gamins, comme ça, tu peux touser pendant toutes les vacances tranquille.
1: Pascal.
23: Oh ouais, bah, moi, je te dirais que les enfants, bah, ou tu les envoies en colonie de vacances, ou au pire, si t'en as ras-le-bol, tu les laisses sur le bord de la route.
1: Alors, Pascal, au revoir.
23: Allez, pourquoi?
1: Au revoir.
22: C'est Céline. Le professeur Absolu, qu'est-ce que je peux parler?
1: Non.
22: Allô,
1: c'est fini.
22: Allô,
1: Phil Bornet.
22: Allô.
24: Ouais, alors moi, en fait, avant de parler d'envoyer qui que ce soit en colonie de vacances, il y a une chose que j'aimerais dire avant toute chose, c'est que j'aimerais beaucoup avoir un enfant de toi. Allô. Avoir un enfant de toi.
18: Bravo, Phil.
24: Et ensuite pour l'envoyer en vacances. Avoir un enfant de toi.
1: Phil Borné.
24: Oui.
1: Tu réponds à la question, je te dis au revoir.
24: Ah bah écoute, la question est bien entendu que effectivement, ouais, un enfant, ça s'envoie en colonie de vacances.
18: Mm-hmm.
24: Éventuellement éviter de faire lui faire faire du canoë avec l'abbé Cottard.
18: Ouais.
1: Au revoir.
0: Allez, on va lui dire au revoir.
22: Moi, je peux parler ou pas?
0: Voilà, on lui a dit au revoir.
1: Pauline.
2: Oui. Bah oui, moi je trouve que c'est une bonne idée parce que ça les sociabilise et puis en même temps ça te fout la paix. Ça coûte pas cher parce que si tu te démerdes bien, t'as les allocs et puis t'as les bons vacances de la mairie. Donc voilà quoi, tu travailles pas de l'année puis t'as de quoi envoyer tes mômes l'été quoi, c'est cool.
1: Non mais moi je pense que personnellement, pour moi,
0: on a tout faux.
1: Pour moi personnellement, moi je peux vous dire une chose que on va que dire Eddie Mitchell 104.2.
25: Bonsoir, c'est Eddie.
2: Salut, c'est Eddie Mitchell.
0: Vas-y, retourne sur ton idée, il s'est présenté. Donc vas-y, tu disais.
1: Non, mais attends, il va répondre à la question.
25: J'étais au bandage.
26: Bonsoir, c'est Monsieur Mazur.
7: Bonsoir, monsieur Mazur. Ah.
25: Bonsoir, monsieur Mazur.
0: Non, mais on a un problème au standard, c'est que le docteur est là aussi. Bruno. Oh là là.
22: Absolument, on
8: est bien. Si tu souhaites envoyer ton enfant en vacances, tape le 1. Voilà. Ouais. Si tu souhaites l'envoyer à la DAS, tape le 2.
1: Merci. Conclusion du débat.
19: On a juste une question sur
8: tu
19: le net. Est-ce que les gens de ton
8: enfant à la DAS,
19: est-ce que les gens de ton statut social,
8: Gérard,
19: bénéficient de réductions sur les vacances?
7: Est-ce que
1: terminé, tu me coupes les oreilles.
19: Est-ce que les gens de ton statut bassement social bénéficient davantage sur les départs en vacances,
1: c'est-à-dire
0: ou sur les retours?
19: Ou sur les retours de vacances.
1: Ouais. Non mais attends, je vois pas la. Qui c'est qui pose cette question?
0: Quelqu'un.
19: C'est Oxidius.
1: Mais qu'est-ce qu'il veut dire par là? Parce que je comprends pas le
19: Est-ce
1: thème
19: que
1: de...
19: les gens de ton statut bassement social bénéficient d'avantages sociaux par rapport à leur départ en vacances?
1: Des avantages sociaux, c'est-à-dire...
19: En monnaie, en argent, en euros.
1: En euros. Question... En... Ah, ben, peut-être, oui, parce que comme Pauline disait, donc il y a des bons, tout ça. Mais c'est vrai que bon... Il n'y a pas besoin de bon pour ça, pour nous, personnellement. Hein.
19: Tu serais prêt à mettre jusqu'à combien pour partir à Bucarest?
1: Ah non, ça, partir là-bas, je sais pas.
19: Pourquoi, t'aimes pas l'Asie?
1: Non. Ah bon. Donc, alors, je réponds...
8: C'est la Vernande. Nous allons bientôt prendre votre appel.
0: Ah, messagerie, a priori.
22: Allô, est-ce que je peux parler?
25: Moi, je voudrais un DVD, là.
0: Ah. En général...
8: C'est la Vernande. Ah. Nous sommes actuellement
0: Je les coupe.
8: Fermés.
0: D'accord, je les coupe. Bon, ça va.
1: Voilà. Donc, alors, faut-il envoyer ses enfants en colonie pendant la vacance? Moi, personnellement, je dis que non, ça se fait pas. Parce que déjà, pour commencer, si vous avez des enfants, vous les emmenez avec vous. Vous les emmenez avec vous en vacances. Bon, les mettre en colonie, c'est vraiment con parce qu'ils partent 2 mois. Et puis vous êtes 2 mois tranquille, d'accord, ça vous débarrasse. Mais personnellement, pour moi, ça m'écœure. Parce qu'en fin de compte, les enfants ont le droit de partir avec vous en vacances et c'est tout. Si vous aimez les enfants, c'est comme les animaux. Vous les gardez. Donc, voilà.
0: Donc, tu compares les enfants aux animaux?
1: Non, mais si t'as un enfant, c'est comme un animal, tu l'emmènes avec toi en vacances. D'accord. C'est pas la peine de le mettre en colonie.
0: Ou tu lui mets
1: avec des moniteurs.
0: Et tu lui mets de l'aise, non?
1: C'est tout, ça. C'est un truc qui m'écœure. C'est comme si que tu faisais garder, par exemple, ton chien ou ton chat par d'autres personnes. L'animal a le droit de partir avec toi en vacances. Et c'est
19: oui,
1: tout.
19: Mais est-ce que l'animal, justement, n'ayant pas de statut humain, est pas obligé, en quelque sorte, de ne pas partir en vacances, puisqu'il est constamment un peu comme les gens qui sont oisifs tout le temps, qui font de la radio, par exemple, d'être complètement fortuit vers un chemin qui les conduit à pas être en vacances et être abandonné sur le coin de la route.
1: Non, mais ça c'est un truc c'est une question sûrement sur le site internet qu'on vient
19: exactement.
1: Sur le net. Donc c'est vrai que
19: le lapin mystère.
8: Si tu souhaites abandonner ton chien.
1: Bon, au standard vous m'arrêtez ça parce que sinon je vais m'énerver.
7: Ah non, mais on fait rien,
8: de la crème solaire autour du pourtour anal, tape le 5.
25: Ah moi je veux le pourtour anal.
19: On a une question de mégaton qui dit
8: Gérard. Te pète sur ton nez, tape le 6.
25: Allez, 6, banco.
1: Bon, allez hop, je réponds plus aux questions.
22: Est-ce que je pourrais poser ma question, justement? C'est un peu glitch.
8: Choisis de te faire appliquer de la crème solaire autour du pourtour anal.
1: Conclusion du débat.
0: Ah voilà,
1: merci. Conclusion du débat.
0: On va faire une petite conclusion avec ce qui reste.
1: Non mais tu me les éteins parce que je vais.
22: J'ai été éteint, mais je suis encore là.
0: D'accord, Gérard. Alors vas-y.
1: Donc la question c'était.
19: La question était de te demander si est-ce que tu penses que, étant donné le statut humain de l'animal qui n'en a pas, est-ce que tu crois qu'il est légitime de pouvoir dire qu'il part en vacances alors qu'il est comme un statut oisif social de quelqu'un qui est animateur en radio et qui fout rien de l'année par exemple. Est-ce que lui-même peut être considéré comme vacancier? Ou vacancier éventuel.
1: Ah non, c'était pas ça que tu m'avais posé comme
19: non,
1: question.
19: Non, mais je te l'ai posé autrement parce que je vais parler bêtement que tu comprends comme pas. Un animal.
1: Non, parce que ce qu'il y a, la question que tu m'avais posée, c'était de savoir s'il fallait abandonner son animal ou pas. C'est ça, en fait.
19: Ah, qu'est-ce que t'en penses de ça?
1: Moi, c'est bon.
0: Ouais, excuse-moi.
1: J'ai dit que je voulais pas les entendre. Ils sont en air pour. Ils sont en air. Ils sont pas en air, ils restent au standard. Donc personnellement, donc les animaux c'est comme un enfant. En fin de compte, si vous avez un animal et que vous partez en vacances, si c'est pour le laisser sur le bord de la route, pour moi vous êtes des lâches.
0: À l'enfant, on le laisse sur le bord de la route l'enfant.
1: Bah il y en a. Je peux te dire une chose, que l'année dernière ils se sont pas aperçus, mais il y a des enfants que les parents ont fait le plein d'essence, l'enfant est parti et il est resté tout seul et puis les parents s'en sont aperçus que 100 km plus loin.
0: D'accord.
19: Et est-ce que le gamin en a profité pour payer l'essence?
1: Non,
19: mais c'est intéressant de savoir.
1: Non, ce qu'il y a, c'est que... Pedro.
0: Quoi?
1: Tu me les laisses.
0: Mais non, c'est moi qui ai toussé.
1: Tu me les laisses.
0: C'est moi qui ai toussé.
1: Donc, Non, je suis pas d'accord. Donc c'est les animaux sont comme nous, ont besoin d'être avec nous et c'est tout. On voit pas, je vois pas pourquoi qu'un animal tu vas le laisser sur le bord de la route comme il y en a chaque année qui font. Et chaque année tu pourras regarder et dans les journaux petit à petit, mais chaque année c'est pareil, t'as des animaux qui sont abandonnés.
19: Si toi par exemple t'étais un chien, je sais pas n'importe quelle race, un sale bâtard, tu vois, un chien, comment tu réagirais si t'étais abandonné sur une route?
1: Personnellement, je sais pas comment que je réagirais, mais ta question m'intéresse pas.
19: Les puces ou tu vois des conneries.
1: Non, mais ça m'intéresse pas ta question. Donc conclusion du débat terminée, on arrête 3h25, on a terminé. Combien qu'on est sur le net?
19: Là, on est actuellement 28 791.
1: Donc voilà, donc c'est la fin du débat. On termine.
22: Mais le docteur Folgluck, t'as toujours pas parlé.
1: On termine à 28 000. Donc conclusion du débat, Pauline.
0: Ah, pardon.
1: Pauline.
6: Tu as les moyens de faire sortir le bâtard derrière?
1: Conclusion du débat.
25: Mr. Cousin, it's Trevor Jones.
0: Ok, attends là, calmez-vous s'il vous plaît, répondez tranquillement à la question.
25: Ouais, tranquillement.
6: Moi, j'ai trouvé que ce débat qui clôt cette saison de débat de Gérard était aussi bordélique que la soirée qui a clôt le Loft hier soir. On se retrouve dans la piscine avec Félicien. Toi, t'as été pathétique, hein, je tiens à le dire. Je crois que c'était ton meilleur en manière de pathéticité. Et puis, j'espère que t'as passé de bonnes vacances au foyer. Tu vas nous revenir tout bronzé, pas trop vous couper. Et puis voilà, passe le bonjour au futur papa, parce que j'ai appris que Sandy attendait une bonne nouvelle. Et je voulais d'ailleurs savoir si t'étais responsable de quelque chose là-dedans.
1: Au revoir, merci, bonne nuit.
6: Non, parce que si tu vas être papa, dis-le nous.
1: Bonne nuit, bonne nuit.
6: On peut cotiser pour y acheter des croquettes aux gamins.
1: Bonne nuit.
19: Il y a un petit truc rigolo de Papo, je pense qu'on peut se permettre, même si ça se fout vraiment de ta gueule. Papo, pour conclusion, en hommage à Turpentine, son débat, le débat de Gérard, donc t'as ni queue ni tête, comme lui, okay. Même s'il a une tête de queue.
1: Eh ben, c'est bien, lui, il va se faire enculer.
25: Mais
1: voilà. Il y a des deux
25: queues, alors. De monsieur bâtard.
1: Merci, Eddie Mitchell, pour ta conclusion.
25: Mr. Ouais. Cousin.
1: Patrick.
25: Ouais, Gérard, c'est Eddie Mitchell. Alors, je dirais que, bon débat. Je souhaite des bonnes vacances à toute l'équipe.
0: Merci, toi aussi.
25: Tous les auditeurs, monsieur Mazur, tout le monde. Et puis, j'espère que l'année pourrie.
1: Au revoir, Patrick.
25: Ouais, allô.
9: Patrick Truel, moi j'ai trouvé que c'était un bon débat. Bonne équipe, bonne réhab, bons auditeurs. Bon,
0: merci.
9: Toi, t'as été lamentable comme d'hab.
0: Ah, c'est pas moi, qu'est-ce qu'il y a?
9: Attends,
0: qu'est-ce que t'as fait, Gérard?
9: Ouais, moi j'ai vu le loft hier soir, donc il y avait Max, il a fait une teuf avec les potes des lofters là dans le loft une fois qu'ils sont sortis. Est-ce qu'il va organiser une teuf avec tes deux potes dans ta chambre du foyer quand tu seras fait expulser, donc voilà.
1: Bonne nuit.
19: Moi j'ai une conclusion internet d'Oxidus qui dit gèlement, Gérard il est tellement crade que même ses poux ils ont des morpions.
1: Ouais, c'est bien, la conclusion elle est bien. Bon, on termine à combien sur le net?
19: On termine sur le net à 25 494. On a un petit peu baissé par rapport à tout à l'heure.
1: 25 494, bon ça va.
19: C'est quand même le record battu, mais t'as pas du tout atteint. C'est un score de Braille un peu par rapport au score de 40 000 que tu t'étais fixé.
1: Non, mais même, c'est pas grave. Donc, conclusion du débat, malheureusement...
0: Très bon.
1: Comme d'habitude, bordélique.
0: Excellent.
19: Magnifique. Enfin, les critiques se sont faites autour de toi, Gérard. Ouais. C'est surtout toi qu'on a critiqué.
1: Vous,
19: hein.
1: C'est vous,
19: on
1: l'équipe.
19: A dit que t'étais mauvais. Hein.
1: Ouais. Non, mais c'est vous l'équipe.
0: Limite à chier. Hein.
1: C'est vous l'équipe qui avait foutu la merde. Donc,
19: non, mais t'étais pas très bon ce soir. Tu peux l'admettre.
1: Non. De toute manière, c'est vous qui avez foutu la merde. Vous avez joué au con. Donc.
19: Ils se ressemblent, ça.
10: C'est facile.
19: Ouais, oh là, c'est facile. Voilà, quand on n'a pas de talent, c'est très bas.
10: Donc, même si t'es pas très grand, je trouve ça très bas.
1: Bah, peut-être pour vous, mais voilà. Donc, qu'est-ce que je voulais vous dire?
19: Depuis qu'il a une cravate.
1: Donc protégez-vous pendant les vacances et puis revenez-nous en forme au mois de septembre. Et là pour la nuit sans pub
0: c'est Lucinda.
1: Lucinda, donc voilà, et on va s'écouter quoi pour finir?
0: Oula, pardon, on va s'écouter un titre.
25: Mr. Cousin.
0: Il y avait quelqu'un.
1: Non, il y a plus personne.
25: Mr. Cousin.
1: Il y a plus personne, terminé, au revoir.
25: Je étais le garde de corps de Lady Diana.
1: Allez, Pedro, tu m'envoies le disque.
19: Non, on continue, Gérard.
25: Happy birthday to you, Mr. Cousin. Happy birthday to you, Mr. Cousin.
19: Gérard est en train de se percer un kyste pendant que...
25: Oh, tu perces le kyste, Gérard.
1: Quand tu seras décident, oui.
0: Monsieur Mazur.
25: Mr. Cousin.
0: Mr. Mazur.
8: Oui, bonsoir, c'est Monsieur Mazur, à l'appareil.
0: À l'année prochaine.
8: Oui, c'est cela, avec grand plaisir. Où est Monsieur Gérard?
0: Il est parti. À l'année prochaine, Monsieur Mazur.
1: Bonsoir à tous. Bon, c'est le débat sur la timidité. Donc, on va accueillir Séverine, 18 ans, de Fontainebleau.
3: Alors,
1: bonsoir,
3: va,
1: Séverine.
3: Allô? Ça va?
1: Je sais pas, j'ai pas regardé ce matin.
5: Ah, super, Gérard. Ça commence sur les starting blocks.
11: Ah, ouais. Trop fort.
1: Gérard, on va accueillir Tony.
5: Ouais, salut, Gérard. Paris. Salut, grand gourou. Comment vas-tu?
1: Je sais pas, j'ai
5: regardé
1: ce matin.
5: Ah, putain, je le savais.
1: L'Aurélie.
12: Lorelai. Salut, Mike. Salut, Gégé.
11: Oh, non, ça.
1: Bonsoir.
5: Pour la sodomie, Lorelai.
1: On va accueillir un net.
5: Avec ton zaï-zaï.
11: Ouais, salut, Gérard. Ça va?
1: Vous avez pas commencé?
5: Aurélie, est-ce que tu fais des pipes avec ton avec mon zaï-zaï?
1: Bon, c'est bon. Ouais, vous attendez que je termine de faire la présentation, après...
5: Ouais, vas-y,
1: présente. Oh, on se calme derrière, s'il vous plaît. Merci. On va accueillir Jean-Luc, 22 ans de Paris.
13: Salut.
1: Salut.
13: Salut Jean-Luc.
5: Salut Jean-Luc, ça la pêche.
1: C'est ouais, Jean-Luc, tu parles un peu plus fort.
13: Ouais, Jean-Luc, en parlant, ça fait Jean-cul.
1: Jean-Luc.
13: Arrête, c'est pas drôle, je suis très timide.
1: Ouais, ben c'est bon.
5: Gérard, ouais. Cyrillique, ça fait pareil. C'est Jean-cul aussi.
1: D'accord, ok, c'est bon, je vois déjà le terme de débat.
5: Et
1: Laetitia, 19 ans.
5: Eh Gérard, un terme, c'est à la
1: fin. Oh, 6 minutes.
5: Non, 6 minutes, non. Non, 6 minutes, c'est trop.
1: Oh, c'est
5: minutes,
1: bon.
5: C'est le truc, là, sur M6.
1: Bon, oh. Tic. On commence le débat et on se calme.
5: Ok.
1: D'accord, Annette et Tony, parce que de toute manière, je vous ai... Tony, c'est... Je te reconnais.
5: Mais non, c'est pas moi.
1: Oui. C'est pas moi, c'est ma sœur qui balbare entre les cuisses d'un catcheur.
5: Ah, c'est pas mal.
1: Ok, c'est bon.
5: Oh là là.
1: Alors.
5: T'en as d'autres, t'es comme ça?
1: Je sais pas, j'ai pas regardé. Bon, alors on y va.
5: Oh, du moins, Gérard.
1: Alors, êtes-vous timide souvent?
14: Gérard, tu pues des pieds!
5: Oh, c'est vrai ça, Gérard, tu pues!
1: Jean-Luc!
5: Jean-Luc, ta gueule!
1: Jean-Luc!
11: Oui, Gérard.
1: Tu retournes chez toi et c'est bon.
11: Attends,
26: on a un vrai timide qui parle, c'est très bien.
1: Ils sont plusieurs. Ils sont à plusieurs, c'est bon. Allez hop, Lorelai.
12: Lorelai.
26: Ta belle cabine.
12: Alors moi, oui, en fait, c'était pas pour ça. C'était parce que je voulais savoir comment faut réagir face à un garçon timide plutôt.
5: Moi, je te dis, Aurélie, si tu te mets à poil devant moi, toute ma timidité disparaît.
1: Bon, alors moi, je vais vous dire une chose.
26: Je te prendrai nu.
14: S'il te plaît, Gérard. Attends, tu vas nous dire que tu nous prendras nu.
1: Non, mais là, l'histoire du prêtre, j'en ai rien à foutre.
14: Attends. Genre. Je vais vous dire une chose, je vous prendrai nu, mais tu te fous de nous, là.
1: Non,
14: c'est la timidité, c'est pas tes relations sexuelles.
1: Il y a quelqu'un qui s'amuse. Ouais, bah, Arnette et...
26: Je te prendrai nu.
1: Voilà.
14: Arnette.
1: Voilà, je vais prendre nu, alors qu'on s'amuse derrière mon dos. Moi, si je fais un débat, moi, je vais arrêter tout de suite.
14: T'as raison.
5: Je voulais pas que tu me prennes nu avec un t-shirt, mais pas nu.
1: Arrête, non, mais attends! Comment je suis habillé, ça te regarde pas!
5: Moi, ouais. Je veux bien que tu me prennes nu, mais seulement c'était avec tes tongs et un t-shirt.
1: Bon, moi je t'emmerde, ok?
14: Non, tu me prends nu.
5: Tu m'encules, mais bon.
1: Bon, ouais, vous allez vous calmer.
26: Bon, on continue le débat.
1: Bon.
26: Je te prendrai nu.
14: Mais j'arrête, Gérard.
5: Sérieux, Gérard, on veut pas.
1: En fait, non, Gérard... mais là, je vais arrêter.
26: Est-ce que tu avales, Gérard?
5: Ne siste pas, Gérard.
1: Non, je vais arrêter comme ça.
5: Alors, vas-y, dis ta phrase, Gérard.
1: Ben, moi, je vais vous dire une chose. Non, mais moi, je continue pas. Non, j'arrête.
5: Mais Gérard, c'est bon. Tu vas pas faire un petit caca nerveux, là.
1: Mais c'est quoi, là, cette histoire, je vous prendrai nu.
14: Je sais pas.
5: Gérard, qu'est-ce que tu gênes? C'est la Sim Camille, c'est ça?
1: Ouais, la Sim Camille, je t'emmerde, moi.
14: Quoi,
1: c'est Sim Camille?
5: Sim Camille.
1: Ok. Bon.
27: Fais-moi la totale.
1: Fais-moi la totale, et derrière... Il y en a qui s'amusent derrière mon dos. Alors maintenant, moi, je vais vous dire une chose.
26: Je te prendrai nu.
1: Bon, c'est fini, là, ce bordel ou quoi?
5: Gérard, écoute, t'es un petit pervers, en fait. Tu nous as caché ton jeu,
1: mais... Ah non, mais moi, je vais arrêter le débat. Je parle.
26: Pas, s'il te plaît, c'est désagréable.
5: Faut pas saboter cette émission, enfin, le salaud.
1: Bon, c'est bon, je peux poser ma deuxième question.
27: Oh,
1: ouais, c'est quoi, là, ce bordel? Bon alors, Séverine.
12: Non, mais je t'ai déjà répondu, en fin de compte.
1: Non, mais j'ai pas très bien compris ta question.
5: Ouais, il est un peu topé, Gérard, il est droit là-dedans.
1: Bon, allez, c'est bon, allez, hop.
12: J'ai répondu à ta question.
1: Bon, allez, croyez-vous que la timidité, ça s'oublie? Allez, hop. On passe à la quatrième, c'est bon.
4: Oui,
1: comme
4: on
1: ça,
4: fait
1: hein.
4: Le duo, ouais.
15: On n'a même pas fait la troisième.
1: Ouais, ben, de toute manière, la troisième a un rapport avec la deuxième. Alors, si t'es pas content, c'est le même prix, tu rentres chez toi.
15: Non, je
4: vais chez lui.
1: Non, mais c'est bon, allez, hop.
4: Non, je l'ai pas oublié.
15: Parce que tu l'as oublié chez toi, quoi.
1: Croyez-vous que la timidité, ça s'oublie? Alors, les coms, vous la fermez un peu.
26: Les mecs peuvent être timides aussi, Gérard.
1: Ouais, bon, bah, de toute manière, entre Tony, Arnett et Jean-Luc, c'est bon.
16: Fais ton débat, il y a tout ça qui veut te répondre.
1: Ouais, mais j'avais demandé pas les mêmes.
4: Moi,
1: Arnett,
4: les mêmes.
1: Dans tous les débats. Bon, c'est bon.
15: Ouais.
1: Bon, Séverine.
4: Ouais.
16: Non, mais en fin de compte, si t'as des, en fin de compte, quand t'es timide, c'est parce que t'as peur. Donc,
15: Ouais.
16: Il suffit de vaincre sa peur.
15: Ouais, je crois qu'il faut rechercher tout ça dans ton passé, hein.
17: Non, mais je crois que c'est un problème avec le néocortex carrément sur le bulbe rachidien.
15: Non, je crois là.
16: Alors lui.
15: Je crois que là, tu pour voir, hein, parce que c'est plus.
1: Attendez,
26: moins vite, Gérard ne comprend pas tout.
1: Non, mais là, je pense que. Je pense que vous avez pas suivi la question.
26: Si eux, ils ont suivi la question, c'est toi qui n'as pas suivi la réponse, Gérard.
1: Non, mais je demande à Séverine, et puis comme c'est tout le monde qui répond derrière.
26: C'est normal, c'est un débat.
1: Ça va être très dur de comprendre.
17: Non, s'il vous plaît, pas de polémique.
1: Non, mais de toute manière, on fera pas de politique.
15: Le petit cochon, là.
1: Ouais, le petit cochon, mais c'est bon, et vous arrêtez de manger des chewing-gums.
17: S'il vous plaît.
15: Attention, Gérard.
1: Bon, Séverine.
15: Ne pas, s'il te plaît. S'il vous plaît, Gérard. Bon, Gérard, attends, tu te calmes maintenant, hein. Gérard.
1: Bon, c'est qui, là?
15: Ouais,
1: c'est bon, je fume pas la moquette. Alors, maintenant, on va passer à la cinquième. Non, mais ça va aller vite. De la 4, on passe à la 5, comme personne veut répondre.
26: Mais si, tout le monde répond à la 4.
15: Je voudrais bien répondre à la
1: 4. Mais non, mais Séverine, elle m'a pas répondu parce que tout le monde a parlé derrière.
15: Bon,
1: alors pourquoi êtes-vous timide?
15: Je t'attendais bien sur ce terrain-là.
1: Normalement, j'aurais dû la passer en 6.
26: Quelle surprise, pourquoi êtes-vous timide?
15: Jean-Luc, la question.
1: Vas-y, Jean-Luc.
17: Ouais, bah alors tu vois, c'est tout simple en fait, parce qu'on parle d'un système hypothalamo-hypophysaire qui sécrète des hormones. Ouais. Des hormones qui arrivent carrément sur les synapses post ou. Ou pré-synapse.
15: Gérard, fais pas comme si tu comprenais tout.
1: Mais c'est bon, de toute manière. Je m'attendais à la cinquième. Je sais qu'on va partir sur le cul.
15: Ah bon?
1: Donc, je m'attends à toi avec vous. Alors, on y va.
26: Attends, qu'est-ce qu'il est. Quand est-ce qu'il est parti sur le cul, là, Gérard?
1: Non, mais attends. Là, c'est bon. Là, comme ils sont partis.
26: Toi, on sait que t'as le cerveau dans la culotte, mais quand même.
1: Non, mais je pense que là.
15: Je dirais plutôt que c'est la culotte qu'il a dans le cerveau.
1: Ouais, c'est ça, t'as raison. T'as raison, mon pote. Allez, continue. Allez, on y va. Allez, je vous écoute.
26: Ouais, Jean-Luc.
1: Allez-y.
26: Donc, Jean-Luc, finis ta réponse.
15: Voilà. De toute façon, Gérard, elle comprend rien. Vas-y, continue.
1: Ouais, vas-y. Jean-Luc, réveille-toi un peu.
17: J'en étais à la sécrétion des hormones qui peuvent donc agir sur les synapses.
1: Ouais.
17: Sur ce synapse, il y a tout un système nerveux qui permet un déclenchement de potentiel d'action si la stimulation est efficace, ce qui fait qu'il y a une réaction en chaîne qui entraîne une transpiration, hausse de la température, rougissement des oreilles et tout de suite, bon, on est complètement bouleversifié.
1: Tu crois que j'ai des hormones?
17: Tu as des hormones, Gérard. Je
15: crois que
1: j'ai Jean-Luc, tu crois que les hormones ont un rapport avec la timidité?
17: Mais tout à fait, Gérard, c'est un
15: Absolument.
1: Bon, alors, êtes-vous timide pour embrasser une fille ou vice-versa? Question à 100 balles, réponse à 5 centimes.
16: C'est la première fois qu'on est timide.
1: Alors, allez-y. Attendez. Moi, je vais vous dire, quand j'embrasse une fille, je fais bisous sur la joue.
15: Gérard, c'est pas crédible.
1: Non, moi, je fais bisous sur joue.
26: Pour Gérard, faire l'amour, c'est mettre la main au sein. Donc,
1: Non. Tant que, pour l'instant, j'ai pas encore. Moi, je fais bisous sur la joue.
17: Non.
1: Ah, si.
15: Et il te mord pas le pitbull?
1: Non. Mais c'est bizarre parce que j'arrive pas à trouver la personne à qui faire. Maintenant, je vais vous dévoiler ma vie privée. Depuis le temps que vous attendez que je vous la dévoile.
16: Ah, bah oui, hein.
17: Attends, vas-y, appelez Voici, là, vite.
1: Toi, tu vas te coucher, toi, avec Voici, hein.
17: Voici, voilà, le revoilà.
1: Bon, c'est bon, vous la fermez?
17: Ok, vas-y.
1: Ok, merci. Donc moi, tant que j'aurai pas trouvé la chaussure à mon pied.
15: Ouais.
1: Voilà.
15: C'est marrant, hein. Ouais.
1: Ah, c'est cool, hein.
15: C'est cool, c'est bon délire, il y a nos malaises.
1: Ouais. Ça fait bon nez, un connard.
15: Gérard, il est pas tout le monde.
1: Non, non, non, non. À te manier dès que moi, vous en trouverez jamais sur l'antenne.
2: Ça, c'est clair. Heureusement pour la société, d'ailleurs.
7: T'imagines, Gérard, c'est déjà une fausse couche, deux fausses couches comme ça.
1: Non, mais sans voix de disparition, hein.
18: Eh, Gérard, il y a Virginie qui veut te vider les couilles avec une paille.
1: Oh, Virginie, bah, laisse ton numéro, on te rappelle tout de suite. Donc, je disais que le jour où j'aurais trouvé ma chaussure à mon pied.
20: Je suis là.
7: Une tongue?
1: Non mais attendez, la chaussure à mon pied, vous allez me laisser parler parce que tard, moi je vais vous laisser déconner. Bon,
18: continue, le jour où tu auras trouvé ta tongue à ton pied.
1: Voilà, le jour où j'aurai trouvé une nana super cool.
21: Tu choses du combien, GG?
1: 43 à ma caille, si
18: bon,
1: ça peut te rassurer.
18: 43 pour GG.
20: Gérard, il chose du 2.
1: Oh, qui c'est qui vient de dire ça?
20: C'est moi, mon amour.
1: Qui?
7: C'est Elisabeth.
1: Elisabeth.
7: C'est le qui rit quand elle pète.
1: Elisabeth.
20: Oui.
1: Elisabeth.
20: Gérard.
1: Oui, c'est qui là qui me parle? Ouais, c'est qui là?
20: C'est
1: Betty. C'est qui là qui me parle? Vas-y, je t'écoute.
7: Gérard, tu veux ma bite dans le cul, Gérard?
1: Non, mais quand tu veux, moi je t'attends. Je te prends, moi.
20: Tu me prends comment?
7: Gérard.
1: Ouais, c'est qui là qui me parle?
20: Elisabeth, tu me prends comment?
1: Ouais, je te prends, moi, je te mets sur un TGV, je t'attrape.
20: Puis tu vas siffler dans ton sifflet.
1: Ouais.
20: Plutôt moi qui vais siffler dans ton sifflet.
1: Ah bah, comme tu veux, ma chérie.
20: Ma chérie, on se connaît
1: ouais,
20: pas.
1: Ouais, l'acte sexuel.
20: Ah oui, c'est très agréable. Et après?
1: Et après, je descends gentiment sur ton ventre.
20: Sur mon ventre, et qu'est-ce que tu lui fais?
1: Je te fais des bisous partout, partout. Je descends jusqu'à... Ouais, je te lèche.
20: Tu me lèches où?
1: Ou je te lèche la chatte.
20: Tu me laisses la chatte.
1: Et après,
20: soit,
1: gentiment.
20: Soit un homme, soit féroce, soit une bête.
1: Hein?
20: Bah, j'aime les bêtes.
1: Ah non, mais attends, moi je suis pas violent avec une nana et faut pas rêver.
20: Bah, moi j'aime qu'on soit violent.
1: Ah non, pas moi. Moi j'ai jamais été violent avec une nana et je serai jamais violent.
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1: Celui qui renifle comme un bouc, arrête!
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1: Déjà, le son, tu as.
18: Le son, le quoi?
1: Non mais tu as déjà commencé à me mettre un double son parce que là j'ai un peu trop de bruit.
18: Ah, il y a un message de Gina sur Minitel. Gérard, je te trouve super, continue tes débats car je les écoute tous les jeudis. Et tu devrais appeler Françoise pour que tu mettes les points sur les i et les barres sur les t. Gros bisous.
1: Ouais, ben c'est bien. Il y a une dénommée Sarah normalement qui devait venir.
18: Sur Minitel, ouais, elle a dit qu'elle pourrait pas venir.
1: Ouais, comme par hasard, elle peut jamais venir. Mm-hmm. Je sais quoi, c'est des lapins. Bon, enfin bref, passons. Donc on va attaquer le thème des débats. En espérant qu'il y ait un peu moins de bruit. Parce que là, il y a quand même des doubles sons et j'aime pas trop. On va accueillir Lisa, bonsoir.
30: Bonsoir Gérard, mon petit lapin sucre.
1: Salut Lisa.
30: Ça va Gérard?
1: Je sais pas, j'ai pas regardé ce matin.
30: Ah.
1: On va accueillir une guenon en voie de disparition du côté de Chartres.
30: Bonsoir Gérard.
1: Bonsoir la guenon.
18: C'est quoi une guenon Gérard?
1: C'est un singe qui mange des cacahuètes et des bananes.
18: D'accord, c'est sympa alors.
1: Donc on va accueillir la petite guenon, si elle est là.
30: Je t'ai déjà dit bonsoir Gérard, j'aimerais que tu m'appelles autrement, je te dérange pas.
18: Salut le singe.
30: Salut Manu.
1: Non, c'est pas Manu, tu vois, c'est...
30: Ah, bonsoir. J'ai oublié, pardon, désolé.
18: C'est pas grave, vas-y Gérard.
1: Et après on va accueillir Fanny.
31: Bonsoir.
1: Salut. Chris.
32: Bonsoir tout le monde.
1: Salut. Stéphane. Oh!
33: Ouais!
1: Tu travailles?
33: Ouais, ok, je me réveille. Salut GG!
1: Ok. Et Pierre?
34: Bonsoir Gérard, bonsoir tout le monde.
1: Ouais, comme par hasard, celui-là, c'est pas un habituel? Il serait...
18: Non, Gérard.
1: Non, presque pas.
18: Non, il m'a appelé ce soir pendant l'émission de Max, Gérard.
1: Ouais, c'est ça. Tu crois que je reconnais pas les voix? Bah, non, oui. Faudrait.
18: Non, c'est pas habitué, Gérard. On a mis vraiment que des nouveaux. J'ai demandé vraiment que ça se calme. C'est que des nouveaux.
1: Pierre? Demande la voix à Pierre.
18: Pierre?
35: Oui, c'est Pierre.
1: Ouais, c'est là, pas, il change sa voix. Tu vois, ça serait pas un Arnett ou un Luigi ou autre.
18: Ou une Françoise.
1: Hein? D'accord.
35: Je pense que tu es un peu trop parano.
1: Ouais, bon, bah, je le retire. Allez, bonne nuit.
18: Bonne nuit, allez,
1: bonne nuit Pierre. Le débat n'est même pas commencé que ça saute déjà. Donc c'est même pas la peine, c'est pas la peine d'essayer de le faire passer pour un autre nom. Hein.
26: Je vais en rappeler un autre GG tout de suite.
0: Je tenais juste, je précise que Gérard est très remonté soi et qu'à mon avis, la première erreur, ça va valser. Le GG, il va pas faire de cadeau. Hein, le GG?
1: Non, non, mais attends. Ouais.
0: Attends.
1: Ça, toi, tu dégages avec, avec ça.
3: Allez, on commence le
1: dégage. Hop. Voilà. Non mais c'est pas la peine,
0: Gérard. Surtout Gérard, tu t'assois pas. Hein.
26: Je viens de rappeler Antoine.
0: Non Gérard, arrête.
26: Antoine. Allez,
0: on Gérard.
26: Bonjour, on y va Gérard. Antoine. Antoine, t'es là?
5: Bonsoir.
26: Bonsoir.
6: Salut.
26: Donc t'as Antoine à la place de Pierre, hein, Gérard.
1: Ouais. Enfin, bon bref. On va bien voir comment vont se passer, le débat. Il y a...
0: On paraît que ça va bien se passer, j'en suis sûr.
1: Il y a 12 questions sur un et 10 sur l'autre. Alors
3: oh,
1: on va...
3: mais le... Hey, oh. Ah
1: ouais, on va commencer. Non, non, mais toi...
6: Moi, je trouve que t'as pas la pêche, hein, Gérard.
1: Hop.
30: Ouais, je suis du même avis que Manu. Hein.
1: Ouais. Qui c'est qui dit ça? Qui c'est qui dit ça? Oh, la nana qui vient de dire ça, là, elle peut donner son nom?
6: Bon, réveillez-vous, Standard.
1: Oh!
26: Mais ils sont tous honnêtes, hein, Gérard.
1: Ouais! Je te demande pas les. Pour l'instant, il y en a une qui vient de dire quelque chose, on l'entend même pas.
6: Bon, c'est pas grave, Gérard. Il y a Hectarus sur Minitech qui dit bonsoir à GG et bon courage pour le débat, surtout t'as pas l'air en forme.
1: Ben, on verra.
6: Ouais.
30: C'est vrai que t'as une petite mine.
6: Ouais.
30: Allez, Gérard, pète le feu ce soir, Gérard. On
1: Gérard.
30: Est prêts.
1: Hein. Ouais, allez!
30: Allez, okay. Pète le feu, Gérard, nous on est tous prêts.
1: Ouais,
30: on attend des questions. Gérard, allez.
1: On veut vous perdre des araignées ou des capards.
6: C'est quoi le débat? Mais c'est quoi le débat?
5: Ouais, tu commences par quoi?
6: Mais c'est quoi le débat, Gérard?
1: Sur les araignées.
6: Parle devant ton micro et fais de la radio.
5: Tu commences par quoi?
1: Non, mais...
3: Je m'en vais, Gérard.
6: Gérard,
1: sur les araignées. Oh, réveillez-vous un peu, merde.
30: Oui,
6: mais c'est toi qui dors.
3: Oh, allez,
1: ouais, bon, c'est quoi, merde, les araignées? Oh,
3: oh, oh, Ringo.
1: Oh, putain, mais c'est quoi, là, ce bordel au Standard? Eh, vous avez pas commencé comme ça le premier débat, hein?
0: Mais arrête Gérard, là c'est
30: ouais,
0: pas nous là.
1: C'est
30: tout
1: là, moi je vais faire comme la
0: mais
1: semaine dernière.
0: Là, tu vas tous les zapper, c'est ça?
1: Moi je vais faire
0: tu vas
1: comme la semaine
0: standard.
1: Dernière.
0: Gérard,
1: c'est
0: standard,
1: continue.
30: Gérard,
1: ouais,
30: Gérard, vas-y.
3: Mais c'est bon ça, Gérard.
1: Ouais, oh.
3: Gérard. Il y a Ringo aussi, hein.
1: Oh, ben ils vont se réveiller parce que tout à l'heure c'est moi qui vais faire le standard.
3: Ouais.
1: Moi je vais pas prendre les fiches, moi. Je vais prendre là sur toutes les lignes qui sonnent.
5: C'est toi qui as endormi.
1: Ouais, si t'es pas content, tu dégages.
6: Non, Gérard, le débat c'est sur quoi?
1: Sur les araignées, avez-vous peur des araignées ou des capards?
30: Les araignées à gros corps ou les araignées à petit corps et à grandes pattes?
1: Qui c'est qui pose cette question?
30: Fanny.
1: Ah, enfin, posez, donnez vos noms quand vous parlez, d'accord? Alors, merci. Donc, avez-vous peur des araignées donc ou des capards? Donc, les araignées, vous savez ce que c'est?
30: Ouais.
1: Non, les capards, c'est pareil?
5: Ouais.
30: Mais c'est les araignées avec un petit corps et des grandes pattes ou les grosses araignées avec un gros corps et des petites pattes?
1: Ben, ça dépend du style d'araignée, c'est tout.
30: Donc, quelle est la Sarah?
1: Oui.
30: C'est Elisa, mon petit chéri.
1: Oui. Calme-toi un peu, toi.
30: Ah bon? Non, mais Gérard, moi, j'ai la forme ce soir.
1: C'est pas la peine de t'amuser. À me dire, ouais, mon petit chéri, tout ça, on se connaît pas. Ouais, toi, tu es la ferme.
5: Il est pas habitué avec les mots d'amour.
30: Je suis pas d'accord, là.
1: Gérard,
30: c'est Estelle.
1: Gérard, je suis pas d'accord, là. Bon, il y en a un déjà qui va commencer par se taire. Je préviens tout de suite des histoires de dire, ouais, mon petit chéri, tout ça, patati patata, je commence à en avoir ras-le-bol.
30: Mais comment tu veux
5: ça, Gérard?
30: Moi, je fais pas partie de ceux qui posent des lapins, hein, Gérard.
1: Non.
30: Gérard.
1: Parce que pas.
30: Bah
1: mais
30: non, pas Gérard. Nous qui donnons ton téléphone, hein.
1: Comment?
30: On te donne pas ton téléphone, nous. Hein. Gérard.
5: Quoi? Allez, enchaîne, mon cacao.
30: Comment?
1: Attends. Qui c'est? Ouais, oh. Olivier, s'il te plaît. Déjà, tu as commencé par faire une chose.
6: Non, mais Gérard.
1: Tu vas pas me prendre la tête avec un double son, parce que là, j'ai trop de.
6: Il n'y a pas de double son, par contre, on me demande s'il y a besoin d'un contentif pour que tu aies l'air un peu moins stressé.
1: Ouais, bah alors là, tu vois, des questions comme ça, Minitel, je répondrai pas.
6: D'accord. Bon.
1: Claire et nette.
30: Gérard, pose ta première question. Gérard.
1: Ça y est, elle est posée, maintenant, ça vous de répondre.
30: Gérard, c'est Estelle.
1: Oui.
30: Moi, j'ai un petit problème pour répondre à la question parce que je sais pas de quoi tu parles.
1: Avez-vous peur des araignées ou des cafards?
30: Non, mais ça, j'ai bien compris, j'ai bien entendu araignée et cafard. Araignée, à la rigueur, je sais ce que c'est, cafard, je sais pas.
1: Un cafard, tu sais pas ce que c'est ce qui court dans la cuisine.
30: Oui, mais ça ressemble à quoi?
1: Ça ressemble
30: à quoi?
1: Ça ressemble à... Attends, je vois mon café en même temps.
4: Cafard, ça ressemble à peu près comme un...
8: Gérard ?
4: Un scarabée.
30: Un scarabée. Et c'est gros comment?
4: Ben, c'est gros qu'un scarabée.
9: Non, c'est plus petit.
4: Ouais, ou plus petit. Ouais, doucement, là, il y en a qu'on des portables. Non. Non. Non. T'en es sûr?
33: Il n'y a pas de portable.
4: Je suis certain.
9: Gérard, ça fait...
10: C'est quand tu veux, hein, pour commencer vraiment.
30: Tu peux répondre, Gérard?
4: Ben alors, Lisa. Non, c'est...
30: Oui, Gérard, donc moi, je n'aime pas les araignées et les cafards.
4: Et pourquoi?
30: Parce que je trouve que c'est dégoûtant, c'est des petites bestioles qui n'arrêtent pas de courir, courent très vite. C'est dégoûtant, c'est ça. Ah, c'est dégoûtant. Même d'y penser, ça me donne des frissons, Gérard.
4: Donc, Fanny voilà.
9: Moi, à la rigueur, ça me dérange pas trop parce que c'est pas des bestioles qui sautent, c'est pas, ça te grimpe pas aux cheveux, c'est pas traître. Donc, à la rigueur, ça me dérange pas.
4: D'accord. Chris.
11: Oui, et ben écoute Gérard, moi j'ai très très peur des araignées, je les supporte pas. D'ailleurs, il y en a une dans ma chambre et je voulais savoir si tu pouvais venir l'écraser cette nuit et me défendre contre elle parce que t'es tellement beau et tellement fort.
4: Non, mais ça, voilà. tu te débrouilles toute seule.
11: Ouais,
4: tu te débrouilles toute seule. Tu te débrouilles toute seule.
8: Le playboy.
11: Une invitation à venir écraser une araignée, ça se refuse pas.
4: Non, mais tu te débrouilles toute seule, d'accord. Je vais chez personne, d'accord.
30: Mais voilà. Gérard, t'as peur des araignées?
4: Non, mais même, moi, ça m'intéresse pas d'aller chez des gens pour écraser n'importe quoi.
11: Tu sais, donc, une invitation à venir écraser une araignée, non, ça non, mais peut mener loin. Hein.
4: Mais tu te débrouilles toute seule. T'es assez grande. Tu sais comment qu'on fait. Ouais, tu prends un chiffon et tu la tues toi-même. Voilà.
9: Mais ça fait des traces sur le mur après.
4: Ouais, ouais.
33: Moi, je vais venir lui tuer son araignée.
4: Bon, Stéphane.
11: Bah écoute, ouais. Pas de problème.
33: Ouais, bah moi, j'ai carrément horreur des araignées.
4: Mm-hmm.
33: Ah ouais, c'est la folie, quoi.
4: Carrément. Merci pour Larsen.
33: Ouais. Ouais, donc, les araignées, comme je te disais, ouais, c'est qu'à moi les cafards ça va encore, mais moi chez moi c'est propre, donc j'en ai pas.
11: Gérard.
4: Mais attends 5 minutes. Stéphane, pourquoi que tu dis ça?
33: Bah, je dis ça comme ça.
4: Oui. Parce que tu crois que chez moi c'est dégueulasse, c'est ça?
33: Bah, non, j'ai pas parlé de ça.
4: Non, mais presque pas.
33: Bah, non,
4: merci Olivier. Olivier, tu as pas commencé parce que tout à l'heure je vais laisser tomber.
10: Mais j'ai rien fait, Gérard.
4: Non, tu vas pas t'amuser avec jouer sur les boutons là.
10: Je joue pas sur les boutons.
4: Non, parce que là.
10: On parle d'araignée, on parle pas de boutons.
4: Ouais, tu vois.
10: Est-ce que tu penses que les araignées font des.
4: Joue comme la semaine dernière, tu verras.
10: Ouais, d'accord.
4: Donc, à la place de Pierre, on a qui
10: On a Antoine.
4: Antoine.
34: Ouais, moi, les araignées, les cafards, ça me fait pas trop peur. Voilà, c'est tout.
4: Ouais. Comme par hasard,
34: quoi?
4: Au lieu de te faire passer pour Pierre, Antoine, tu t'appellerais pas Arnette ou autre?
34: Pas du tout. Je pense que t'es un petit peu trop parano.
4: Ouais, parano, problème, en fait. Mais t'es un habituel, d'accord?
34: Rien du tout.
4: Non, pas presque
8: habituel,
4: pas.
8: Gérard.
4: Si.
8: Mais non, Gérard, attention.
4: Rien qu'à sa voix, je reconnais.
34: J'appelle de Limoges,
8: c'est sûr.
34: J'appelle de Limoges, j'ai 25 ans.
4: Ouais, c'est ça. T'appelles de Limoges parce que on t'a dit, tu dis que t'appelles de Limoges, mais t'habites sur Paris, d'accord?
10: Tiens, non. Sur Minitel, il y a Actarus qui dit qu'il a ton numéro de portable et c'est sur le site internet déjà.
4: C'est bien.
10: Ça commence par 06.
4: Ouais, mais t'inquiète pas, il y en a une. Je vais m'occuper de son cas dans moins de 2 heures.
10: D'accord, donc pour Limoges...
4: Dans moins de 2 heures, je vais m'occuper de son cas.
10: Il y a beaucoup de cafards à Limoges?
34: Oui, beaucoup, oui. Ça court les rues.
4: Ouais, c'est ça. T'as raison. Et pour finir, la colombe en voie de disparition?
30: Bah moi, pour ce qui est des araignées, j'ai pas peur. Maintenant, pour ce qui est des cafards, j'ai toujours pas pigé ce que c'était, donc je peux pas te répondre.
4: Bah un cafard, tu vois ce que c'est, un scarabée.
30: Les scarabées, t'en as toutes les tailles, Gérard.
9: Mais c'est un tout petit scarabée.
33: Un cafard.
4: Bah, explique-nous, on comprend pas là, Gérard. Bon, cafard, scarabée, tu sais ce que c'est?
30: Ouais.
4: T'en as déjà vu?
30: Ouais.
4: Bon, tu prends
8: au
4: le cafard.
8: Au McDo à Neuilly?
4: Non, merci. Au McDo, pourquoi? Qui c'est qui pose au McDo à Neuilly là? Qui c'est que.
10: C'est moi.
4: Qui dit ça?
10: C'est moi.
4: Pourquoi? Parce que t'es au courant?
10: Ça fait le tour.
4: Ouais.
30: Donc, ça fait quoi un cafard? Ça marche, ça vole, ça fait quoi?
9: Ça rampe.
33: Mais ça rampe, un cafard.
34: Ça pète, ça rote.
4: Celui qui s'amuse à dire des conneries tout à l'heure, il va dégager et ça va aller vite fait. Parce qu'il y a deux mecs, et les deux mecs, si vous continuez à me prendre trop la tête sur le débat.
10: Il y a une question sur Minitel intéressante, c'est comment c'est Chris
4: ça va chauffer. Antoine, déjà, tu vas me le prendre.
8: Savais,
4: Gérard. Non, mais Antoine, c'est un habituel.
10: Gérard.
4: Non, Antoine, c'est un habituel.
8: T'as picolé ou quoi?
4: Antoine, c'est un habituel.
2: Moi, je pense.
4: Moi aussi. Ouais.
2: Ou alors, il attend un appel sur son portable.
33: Vas-y, Gérard, c'est toi le chef, hein.
4: Ouais. Mais t'inquiète pas qu'Antoine, tu vas pas rester longtemps. Je te le dis tout de suite.
34: Je sais pas, j'essaie de répondre sérieusement aux questions.
4: Non, mais dans ce cas-là, tu dégages, j'ai reconnu ta voix.
32: Mais allez hop, Gérard, bonne nuit. Gérard.
4: Hop, bonne nuit pour Antoine, allez hop.
33: Depuis quand tu reconnais
4: dehors, dehors, dehors, dehors. J'avais dit pas les habituels. Bon, apparemment.

0: Comme ça se prononce. Ils vont pas me casser les biantes sur Minitel.
1: Gérard.
0: Quoi?
1: C'est Elisa.
0: Ouais.
1: J'avais une question à te poser, s'il te plaît.
0: Vas-y.
1: Je voulais savoir si t'es chez toi le soir, t'es en train de dormir et soudain tu vois une araignée et un cafard. Quelle est ta réaction?
0: Non mais attends, quand je dors, je vois pas d'araignée ni de cafard.
1: Non mais disons que t'en vois une.
0: Non, mais quand je dors, je ne vois rien, j'ai les yeux fermés, donc je peux pas voir s'il y a des araignées ou des cafards.
1: Même ok, cafard,
0: on est bien d'accord.
2: C'est Stéphane.
0: Quoi?
2: Hey, je vais te poser une question, est-ce que t'as souvent le cafard?
3: Est-ce que t'es un habituel, Gérard?
0: Ouais, attends, pour l'instant, Olivier...
4: J'ai entendu la semaine dernière, Gérard,
2: est-ce que t'as souvent le cafard?
0: Pourquoi tu me poses cette question?
2: Bah, je sais pas, on parle d'araignée de cafard, alors je te pose
0: la
2: question.
0: Non, mais attends, cafard, c'est ce qui court dans les cuisines, d'accord?
3: Non, mais c'est intéressant, parce que c'est intéressant.
0: C'est pas sur la vie privée des gens.
2: Non, bah, c'était comme ça,
0: d'accord.
3: Hein. Gérard, c'est intéressant ce qu'il demande, parce qu'il y a peut-être une relation entre avoir le cafard et les cafards. Peut-être que avoir le cafard, ça attire les cafards. Ou peut-être l'inverse.
0: Non, pas du tout.
3: Ouais, non, tu penses pas?
0: Pensez-vous que dans le métro, il y a des rats?
3: Mais t'as pas répondu à la question, toi. Hein.
0: Non, mais je répondrai pas.
3: Non, mais réponds.
2: Je peux pas répondre, Gérard.
3: Réponds à la première question. Est-ce que toi, t'as peur des araignées, des cafards?
0: J'ai dit répondre quand je dors, je vois ni les araignées, ni les cafards.
3: Oui, d'accord, mais ça dit pas si t'en as peur ou pas. Il n'y a pas que quand tu dors. Est-ce que si t'en vois un, t'as peur ou pas?
0: De toute manière, je l'écrase.
3: Tu l'écrases.
4: Aucune pitié, alors.
0: D'accord, ça y est, t'es contente de ta question, Elisa?
1: Mais Gérard, mais qu'est-ce qu'il prend ce soir?
5: Si bon. Gérard pouvait se réveiller et être un tout petit peu moins aigri, ça serait bien, parce que sinon,
1: ouais.
5: À 2 heures,
1: ouais,
5: on est parti.
1: Je suis tout à fait d'accord avec Max. Hein. Moi, Max, il a la pêche. Hein.
0: Bah, si t'es pas contente, bah, dans ce cas-là...
1: Je suis très contente, Gérard. Mais
0: si
1: bon,
0: t'es pas contente, c'est le mépris de tout à l'heure, tu as gerbé.
1: Ah bah okay. C'est sympa,
2: il y a une
4: deuxième question, Gérard.
1: Ah bah c'est sympa, Gérard, pour les nanas, c'est sympa.
6: Ouais,
0: non mais tu as gerbé, Elisa, si tu continues.
3: Bon Gérard, deuxième question.
0: D'accord, je fais ce que je veux.
3: D'accord.
7: T'es pas trop agréable.
2: C'est toi le chef, GG.
0: Pensez-vous que dans le métro, y a-t-il des rats?
4: Chris.
8: Non, c'est comme c'est bien nettoyé.
0: Ouais, Chris.
4: Ça dépend, est-ce que tu prends le métro?
0: Oui.
4: Bah
7: oui, bah oui, alors.
0: Comment?
7: Non, rien.
0: Non, non, mais toi, je vais te dire une chose, tu vas déjà te calmer parce que tout à l'heure, tu as gerbé, mais vite fait.
4: Quelle poésie.
0: Hein?
4: Un petit poème, Gérard.
0: Qui c'est qui demande ça?
4: Fanny.
0: Comment?
4: Fanny.
0: Ouais, ben, pour l'instant, tu réponds aux questions.
4: Ben, après, moi, j'ai pas le métro chez moi.
0: Comment?
4: J'ai pas le métro chez moi.
0: Ben, y a quoi de ton côté?
4: Ben, y a juste des bus et des cars.
0: Ouais.
2: Ouais, c'est pareil pour moi.
0: Quoi?
2: C'est pareil pour moi.
0: Qui?
2: Stéphane.
0: Ouais.
2: Ouais, par contre, pour ce qui est des rats, ça dépend les endroits, quoi.
0: Non, mais dans le métro, hein.
4: Mais j'ai jamais pris le métro, moi.
2: Bah, les rats dans le métro, ça dépend les endroits. Quoi. Ouais,
0: j'en connais un qui a un portable ou qui a une musique derrière, c'est atroce le bruit que j'ai dans les oreilles.
3: Inadmissible. C'est inadmissible.
0: J'ai du bruit dans les oreilles, je suis désolé.
3: Non Gérard, tu fais de la radio là. Mais sans déconner Gérard.
5: Mais tout le monde
2: Gérard,
5: a le même bruit, Gérard.
3: Gérard s'en fout là.
5: Allez.
0: J'ai trop de bruit dans les oreilles. Il y a quelqu'un. Il y a un bruit dans. Il y a quelqu'un qui a un portable.
3: Retire ton casque, t'auras plus de bruit.
0: Bon alors Chris.
4: Oui. Ben je te demandais si tu prenais le métro.
0: Ben oui, je t'ai déjà répondu quand j'ai allé à l'auto, je prends le métro.
4: Il y a des rats dans le métro. Il y en a sûrement.
2: Pourquoi tu réponds à ces questions et pas aux miennes?
0: Mais attends, toi, t'habites où?
4: Parce que je suis une fille.
0: Non, mais attends, Chris.
4: Oui.
0: Anthony, c'est toi qui viens de parler?
2: Non, c'est Stéphane.
0: Ouais, Stéphane, t'habites où?
2: Moi, j'habite Compiègne.
0: Compiègne, y a pas de métro?
2: Ah non, négatif.
3: Non.
2: Y a que des bus.
0: Ah ouais.
3: Négatif.
0: T'es jamais venu sur Paris pour prendre le métro?
2: Ah si, tout à fait, je suis venu. C'est pour ça que je t'ai dit tout à l'heure, ça dépend les endroits au niveau du métro.
0: Ah. Et oui. Dans toutes les rames de métro, je suis désolé, y a quand même des rats.
2: T'en as vu?
0: Ça commence à bien faire le bruit là.
3: Quel bruit?
5: Tout le monde a le même bruit, Gérard, il n'y a pas de bruit.
3: Faut que t'arrêtes ce soir là, Gérard.
2: T'en as vu beaucoup des rats, Gérard?
3: Tu te poses une question, tu dis même pas si toi tu prends le métro, si t'as déjà vu des rats dans le métro.
2: Il y a le cafard.
3: Tu dis rien.
4: T'as peut-être un cafard dans le métro.
3: Est-ce que tu prends le métro, Gérard?
4: Tu fais coton-tige?
0: Il a
4: un métro.
0: Non,
4: dans
0: non, il y a Max. La Max, il l'entend et on entend très bien un bruit.
9: Il y a un téléphone sans fil.
0: Ouais, il y a quelqu'un qui a un portable.
3: Un portable.
9: Attends.
7: Pêche-toi, chochotte.
9: Voilà, c'est plus là. On l'entend encore?
3: Ah, si. Non, on l'entend plus.
0: Non, mais attends.
3: Non, on l'entend plus.
0: Mais attends, c'est quelle heure?

0: quelqu'un, tu t'amuses pas derrière. Ok.
1: Mais
2: il fait rien.
1: Je fais rien, Gérard.
3: Non,
2: passe de l'autre côté, passe de l'autre côté.
1: T'as Gérard, tu veux venir ici?
0: Donc, Chris.
1: Gérard, tu veux venir là?
3: J'ai déjà répondu, Gérard.
1: La gueule.
0: Comment?
3: J'ai déjà répondu, je te dis que j'en ai jamais vu des
0: D'accord.
3: Mais j'ai pas de métro non plus là où j'habite. Hein.
0: Ouais, mais t'habites du quel côté toi?
3: Aix-en-Provence.
0: Aix-en-Provence, il n'y a pas de métro.
3: Ouais, il y en a un à Marseille, mais bon, j'ai jamais vu de rat dans le métro à Marseille.
0: Mmh. Voilà. D'accord.
2: Tu mets ton
0: Fanny?
4: Non, moi je t'ai dit, il n'y a pas de métro chez moi. Moi c'est des bus et des cars.
0: Mmh.
5: C'est quelle ligne, la ligne Aix-en-Provence-Paris?
3: Ben, j'en sais rien.
0: Mais Aix-en-Provence-Paris, je vois pas le rapport avec les lignes de métro.
5: Les lignes de métro, c'est la nouvelle, là, je crois.
0: Ouais, c'est ça.
3: Ah, oui, la nouvelle qu'ils ont construite récemment. Je sais pas, c'est nord-sud, plus vite, plus loin, plus beau, c'est ça?
5: Ouais, c'est révolutionnaire, voilà, c'est un tramway qui roule dans un tunnel.
3: Mmh, mais il y a beaucoup de rats sur cette ligne-là.
5: Ouais, c'est vrai, ouais.
3: Mmh. On a entendu
5: mais
3: parler
5: de rats. Voilà.
1: Et toi?
0: Estelle?
6: Oui. Bah moi c'est pareil, j'ai pas de métro ici, Gérard. Je l'ai pris qu'une fois et bah j'ai rien vu.
0: Ok. Lisa?
7: Ouais, Gérard, moi je pense qu'il doit sûrement en avoir certains, quoi. Ça dépend les endroits.
0: Mais est-ce qu'il y a un métro de ton côté?
7: Ouais, moi j'habite Paris.
0: Mmh.
7: Donc, ça dépend des lignes.
0: Hein. Qui c'est qui a un portable derrière
1: Gérard,
0: d'allumer?
1: Gérard, il y a beaucoup de questions au standard. On me demande pourquoi les rats? Quel est le rapport entre les rats et les araignées?
2: Et
1: on
2: les
1: me
2: cafards.
1: Demande au standard.
2: Et le métro. Et le métro. Cuisine.
8: Est-ce qu'il y a un rapport de coton-tige sur Minitel? On me demande.
0: Question Minitel, je répondrai pas. Je vais répondre. Vous permettez, je vais répondre quand même à la question standard qui a été annoncée. Bon, si t'es pas content, Tony, c'est pareil. Donc, je réponds. Donc, dans le métro, à l'heure actuelle, il y a des rats. Ça, vous le savez très bien. Ceux qui habitent la région parisienne, et je sais qu'il y en a. Parce que tout le monde me dit que il y en a certains qui me disent qu'ils sont de banlieue, alors que c'est faux.
3: Qui? Mais Gérard, quelles sont les lignes où tu trouves des rats? Tu peux nous le dire?
9: Ouais, dis-nous-le, parce que t'as l'air de connaître.
0: Mmh. Eh ben, sur la ligne...
5: Est-ce que tu t'es déjà fait...
1: Excuse-nous, Gérard. Parce que Rigo et moi, t'as pas répondu à la question du standard qui est quel est le rapport entre les rats, les araignées et les cafards, et le métro.
2: Et les baignoires.
3: Ouais, Gérard, est-ce que ça entracite tout ça ou pas?
0: De quoi?
3: Est-ce que ça entracite, ça, les rats, le métro, les araignées, tout ça?
0: Non.
3: Tu penses pas que ça entracite?
0: Non.
3: Ah,
0: donc,
5: déjà fait courser dans le métro par des rats mal en chaleur.
0: C'est comment ton nom, toi?
5: Moi, c'est Ant.
0: C'est c'est bon.
2: C'est Jean-Yves.
0: Jean-Yves.
5: Avec ma voix de René.
0: Oui, avec la voix de René. Pour un habituel. Ok, alors bonne nuit à lui. Allez, hop! Ça m'aurait étonné parce que hier, il avait annoncé qu'il voulait faire partie et c'est un dénommé Arnett. C'est bon?
2: Ah non.
0: Terminé.
2: Ah, t'as perdu, c'était Tony, GG.
0: Eh ben, dans ce cas-là, c'est pas la peine. C'est pas la peine. J'avais bien prévenu. Qu'est-ce que je t'ai dit, Manu, hier? J'aime pas trop qu'on se foute de ma gueule.
2: Exactement, bon, on zappe Estelle, alors.
8: Qu'est-ce qu'on t'a dit il y a 10 minutes? Fais un peu attention à ton débat.
0: Croyez-vous qu'une chauve-souris, ça fait mal à quelqu'un?
4: C'est quoi le rapport avec les...
8: Sexuellement?
9: Ouais.
0: Celui qui s'amuse à prendre des voix des mecs, des habituels, c'est pas la peine, il va gerber vite fait.
9: Oui.
0: Je sens que je vais pas faire les 10 questions, les 12 questions sur celui-là.
8: Moi je sens que tu vas t'arrêter dans 15 minutes et puis c'est tout, parce que c'est tellement nul là.
0: Bah si ça te plaît pas.
9: J'ai...
8: Non mais t'as pas la pêche
0: si...
8: là.
0: Non mais si ça te plaît pas, tu le fais, d'accord?
8: Non, t'as pas la pêche.
0: Ok.
4: Ça dépend des races des chauves-souris.
0: Mmh.
4: Il y en a qui attaquent les chevaux.
0: De quoi?
4: Il y a des chauves-souris qui attaquent les chevaux et qui leur sucent le sang.
0: Mmh.
4: Ouais,
9: mais ça, c'est pas des chauves-souris. Hein.
4: Comment?
9: Ça, c'est pas des chauves-souris.
0: C'est quoi?
4: Bah, ça, c'est, peut-être que les chauves-souris, c'est une race. Les vampires, c'est une race de chauves-souris.
9: Ah ouais?
4: Ouais.
3: Bon, donc, Chris, je voudrais recerner la question parce que moi, je comprends pas. Ça fait mal quand quoi?
0: Croyez-vous qu'une chauve-souris, ça fait mal?
3: Oui, mais quand quoi?
0: Bah, si elle vous attrape les cheveux.
3: C'est la nuit.
6: Ah, mais il fallait le dire.
3: Questions,
4: on comprend rien. Ça s'attaque rarement à l'homme quand même, les chauves-souris.
0: En principe, si la personne a des longs cheveux, si elle s'attaque sur elle, hein, je suis désolé.
9: C'est pas qu'elle s'attaque, oui, c'est qu'elles ont eu peur, cheveux, et puis elle se sauve, elle se file dans tes cheveux, quoi.
10: Elle se prend dans les moustaches aussi, pareil.
0: Ouais, c'est ça. Dans les moustaches, ouais, et puis quoi encore. C'est ça.
6: Non, mais elle se fout dans les cheveux seulement si la personne, elle vient de se laver les cheveux. C'est l'odeur du shampoing qui les attire.
0: Mmh. Ouais. Ok.
6: Et elle sève tout particulièrement, enfin, c'est une marque.
9: Il y en a qui n'ont pas de problème. Allô.
8: Je suis en train de regarder qu'il y a le téléphone qui est pourri, parce que t'as raison, il y a un téléphone qui est pourri, on est en train de regarder. Continue ton débat.
11: Gérard, là, pour l'instant, c'est nul. Ça fait un quart d'heure, c'est nul, c'est mou. Hein.
6: Ah, j'adore Max, quand tu parles.
0: Donc, avez-vous déjà croisé des hiboux dans la campagne?
6: Des quoi?
0: Des hiboux.
8: Mais t'as même pas dit si t'avais peur des chauves-souris, toi.
6: Bah, genre, on n'a pas répondu à la question, hein, d'avant.
11: Eh,
6: bah,
11: attends,
9: tu nous as même pas.
6: Des hiboux? Bon, je vais faire une blague. Ouais, chouette comme question.
0: Allez, on va s'amuser.
8: Allez, on arrête maintenant. Ah, Gérard nous a fait une blague en fait. Il faisait genre j'ai pas la pêche.
0: Comme ça, on va s'amuser sur les. Allez, il y a 10 questions.
8: Non, c'est facile.
0: Ferme une bâche.
8: Non, comment ces chauves-souris, ça devenait drôle là.
0: Non, je continue pas comme ça. On me prendra pas pour un.
8: Mais si, continue-le, Gérard. C'est pas toi qui a fait la question, c'est pour ça.
0: Vas-y, Gérard. C'est moi qui ai zappé. Si ça plaît pas, ça me prie. Si ça plaît pas, ça me prie. Je fais ce que je veux comme débat.
6: Gérard.
0: Quoi?
6: C'est Lisa. Je voulais te dire, tes questions, elles sont intelligentes, donc ça va, c'est bon, donc on répond.
0: Bon, ben, faudra peut-être vous réveiller un peu, parce que là, vous commencez à me gonfler. Non, non, mais, de manière...
12: Sinon, tu fais ton deuxième débat, t'arrêtes à 2h30, moi j'en fais un derrière.
6: Ouais.
12: Parce que normalement, tu vas rien faire, t'es aigri. Je sais pas ce que t'as, soit t'es aigri, donc je pense que déjà...
9: Je trouve qu'il est normal.
12: Je pense que tu vas prendre des vacances, Noël, tu vas prendre tes 15 jours, là, comme prévu.
8: Il y aura Françoise qui viendra.
12: Non, il n'y aura pas de débat le jeudi, on prendra des vacances et moi je ferai des débats à sa place pendant 15 jours, ça lui fera du bien.
6: Ouais.
0: Eh ben, dans
12: mais il se passe rien là, t'es mou, t'es tout.
0: Dans ce cas-là, on va faire le silicone et c'est tout.
6: Allez,
0: et
6: mais non, j'arrête derrière. Gérard,
0: j'arrête derrière, je fais les silicones et c'est tout.
6: Gérard,
12: tu parles comme ça. Tu sais qu'on fera même pas le silicone si t'es mou comme ça, je préfère arrêter, je préfère mettre de la musique, hein, c'est mieux. Hein.
0: Eh ben, dans ce cas-là, tu fais ce que tu veux, c'est tout, c'est toi qui commande.
8: Mais s'en fout.
6: Mais pourquoi tu te laisses faire comme ça? C'est bien tes débats, Gérard. Merde, réveille-toi, réagis.
0: Non, mais quand je demande quelque chose au standard, j'aime bien qu'on m'écoute.
6: C'est pas le problème. Attends, le standard, c'est un faux prétexte pour toi.
9: Alors, je suis sûr que tu es capable de dominer ton sujet, Gérard.
8: On va faire un débat. Quel est le problème, Gérard?
6: Voilà.
8: On va résoudre ça en 5 minutes parce que
0: là.
8: Quel est le problème? Quel est le problème, Gérard?
0: Non, mais déjà une.
8: Oui, une.
0: Tu as déjà essayé de mettre moins de bordel dans les oreilles parce que là, ça commence à bien faire.
8: Alors, le bordel dans les oreilles, j'y suis pour rien. Il y a des gens au téléphone, tu entends des gens au téléphone, tu parles, c'est tout. C'est tout. Il n'y a rien. J'ai rien fait depuis le début.
0: Déjà deux.
12: C'est 1h15, ça commence.
0: Deux. Au sondard. Vous allez vous réveiller un petit peu.
12: Arrête, mais on est réveillé, c'est toi qui dois.
11: C'est l'animateur qui va se réveiller.
8: Gérard.
11: C'est l'animateur de se réveiller.
6: Ouais,
0: c'est ça.
11: Les gens, ils sont réveillés, c'est toi qui es mou, tu dis rien, c'est mou. Mais moi, on va pas à 4h, on arrête à 3h.
0: En fait. Ah bah moi, j'arrête à 2h30, et c'est tout. Comme ça, tu te débrouilleras la semaine prochaine.
8: Qui dit mieux?
6: Des promesses, toujours des promesses. Ouais. Bon, Gérard, c'est Estelle. Hein? Franchement, t'exagères hein, sur ce coup-là.
13: Ouais,
6: tu nous invites, tu nous demandes de venir participer à tes débats et tout. T'arrives, t'es mou comme jamais t'as été de ta vie. Hein, tu fous rien. Tu nous dis à nous qu'on est mou alors que c'est toi qui fous rien.
9: Et ne pose même pas les questions.
6: Ouais, bien sûr, c'est malade.
9: On ne peut pas répondre aux questions.
0: Non, mais attendez, au standard, c'est pas la peine d'essayer de jouer avec le mec de la pro.
12: Mais on fait rien, Gérard. Okay. Mais arrête, reprends ton débat, on n'a rien fait, Gérard. Arrête.
0: Je vous vois, on parle en même temps que tu nous poses des questions.
12: Vas-y,
9: Gérard.
0: C'est ton débat. Attention.
11: Maintenant, on va être clair. Si dans 30 secondes, tu démarres pas ton débat, tu te mets à la place d'Olivier, comme ça, il n'y aura pas de problème de production. Et comme ça se passera bien. Et si le débat n'est pas bien, moi, je l'arrête et je fais la suite tout seul.
0: Dans ce cas-là, eux, ils n'ont pas à s'amuser sur un tous-blanche pour parler à Olivier dans le casque.
12: On n'a pas pu.
8: Arrête un peu de boire, je pense.
11: Toi, on dirait un dictateur.
6: Fais ton coton-tige, Gérard.
11: Si t'es parano, tu fais toi-même, mais fais ta réa comme
8: mais
11: ça.
8: Viens.
9: Tranquille. Ouais, je sais pas si vous entendez, mais on vient ce soir.
0: Y a-t-il des souris dans toutes les gaves, dans toutes les caves ou dans les égouts?
6: Bah, Gérard, tu sautes les questions, on n'a même pas répondu aux questions précédentes. Et tu nous as pas dit de répondre.
13: Pour le hibou.
14: Mais voilà, j'ai rien fait, j'ai rien dit.
12: Gérard,
14: mais arrête,
12: Gérard,
14: reprends tes débats, concentre-toi un peu, on n'a rien fait.
13: Allez, bouge. Pas la peine de lui dire.
14: Arrête, Gérard.
13: Vous êtes très bien entendu.
14: Ouais, ok, tu nous as entendu, tu nous as vu, vas-y.
13: Pourquoi on me prend un point?
15: Pour un?
16: Eh, Gérard, reviens.
15: Oh là, okay. La pauvre Manu, hein.
13: Pas jouer, voilà, merci. Pas jouer au con avec moi, là.
14: Ah bah c'est vrai, oui.
15: Mais Gérard, quand même,
17: qu'est-ce qu'il prend pour les imbéciles, là?
15: On peut répondre aux questions, Gérard?
13: On répond à la quatrième.
15: Vas-y. Que t'accuses tout le temps Manu, Olivier, toute la bande.
16: On était au hibou, là.
15: Nous, on aimerait bien comprendre, hein.
17: Bon, alors, les hiboux, donc.
16: On était au hibou, ouais.
15: On était à la question au hibou dans la forêt.
18: Tu peux répéter la question, Gérard?
13: Avez-vous croisé des hiboux dans la campagne?
15: Ah, voilà.
16: Oui.
18: Alors, qui répond?
13: Alors, oui,
18: qui
13: répond?
16: Fanny. C'est Stéphane.
18: Bon, Fanny répond.
13: Fanny répond.
17: Alors, moi, j'ai des hiboux qui sont à la fenêtre de chez moi. Et à deux couples enfin, je sais pas si c'est des hiboux ou des chouettes, en fait, je sais pas trop les différencier. Mais donc, ça fait un bruit assez strident et j'en ai déjà rencontré.
13: D'accord. Chris? À 2h30, j'arrête, et ben c'est bien.
15: Merci de me couper la parole, cher ami.
18: Vas-y, Chris.
15: J'en ai déjà vu dans la forêt, d'ailleurs, on a chanté tous ensemble Coucou, hibou, coucou, hibou, coucou, coucou, coucou. Voilà, je mets de l'ambiance.
16: Ah, c'est toi, super chouette.
13: Lisa?
15: Ouais, moi j'en ai déjà rencontré. Et puis, je leur ai donné un coup de carabine.
13: Hein. Ah. D'accord,
18: ouais, ce qu'il faut faire.
15: Ils font chier, ils font trop de bruit, ils sautent dessus, moi je suis pas d'accord.
13: Hein. Stéphane?
17: Ouais, mais y a pas le droit de faire ça. Hein.
13: Comment?
17: Il n'y a pas le droit de faire ça.
15: Ouais,
13: qui c'est,
15: bon,
13: qui c'est qui répond là?
17: C'est Fanny.
13: Il
17: n'y a pas le droit de tuer les hiboux. Hein. C'est protégé.
13: Ok.
15: Ouais, mais quand ils font des bruits tout stridents, il faut bien se protéger. Hein.
17: Mais elles font pas mal.
15: Ouais, bon.
14: Gérard?
15: Ouais.
16: Ah, c'est mignon, hibou.
17: Ouais.
13: Gérard? Stéphane?
16: Okay. Ouais, bah moi.
14: Donc Gérard fait la gueule, mais bon, on accueille quand même Yves à la place d'Antoine.
15: Ah ouais.
17: Bonjour Yves.
16: Salut Yves.
15: Salut.
16: Moi c'est Steph, GG. Ouais, j'ai déjà croisé des hiboux dans la forêt, je trouve ça super impressionnant au niveau des yeux.
17: Et le cou qui tourne.
13: Bon, ouais. Yves, t'as du monde derrière toi, tu demandes aux gens qu'ils se calment ou sinon tu ressors.
16: Alors y'a personne, je suis tout seul.
13: Non, comme par hasard, y'avait du bruit.
16: Je sais que t'es parano, mais y'a personne.
13: Si ça te plaît pas, c'est le même prix, d'accord?
16: Ouais, mais ça me plaît pas, mais c'était parano, il y a personne derrière moi. Je suis tout seul dans mon appartement de 15 mètres carrés.
15: Combien de mètres carrés?
16: 15 mètres.
17: Ah, alors.
15: C'est petit tout ça, non?
16: Pardon?
13: Stéphane!
16: Oui, c'est vrai, mais il y a 25 mètres carrés dans mon slip.
13: Stéphane!
16: Aussi.
13: Ah,
16: je réponds, ils parlent tout, j'arrive pas à parler là.
13: Ah, tu la fermes pour l'instant, d'accord?
16: Bon alors.
13: Tu la fermes, c'est pas toi que je m'adresse.
18: N'oublie jamais que t'es
16: un
18: mec.
16: C'est moi, c'est Stéphane.
13: Ouais, ben, l'autre, il la ferme.
16: Est-ce que Yves pourrait intervenir quand même?
13: Pour l'instant, Yves, tu la fermes.
18: Laetitia Somita qui dit Gérard.
16: Eh ben, je vois que l'accueil est sympathique, hein. Bon, GG, c'est Stéphane.
13: Question minutelle avant.
18: Laetitia, Gérard, j'ai envie de toi. Tiens, ça, tu l'entends par contre.
13: Non, hein. Elle va se faire. Stéphane.
16: Ouais, oui. Donc, comme je te disais, j'en ai croisé dans la forêt et je trouve ça super au niveau des yeux. C'est impressionnant dans la nuit.
13: Non mais attends. Eh, un hibou, tu sais ce que c'est?
18: C'est quoi, Gérard? C'est quoi?
13: C'est un oiseau qui est sur un arbre et qui arrête pas d'hurler toute la nuit.
18: D'accord.
13: Ouais.
18: Ça fait quoi comme bruit?
16: D'accord, mais ça a des yeux. Bah oui, ça a des yeux.
18: Ça fait quoi comme bruit, Gérard, un hibou?
13: J'en sais rien,
16: Gérard, ça a des yeux, un hibou. Bah bien sûr.
13: En principe.
16: Bah oui, la nuit c'est très joli d'ailleurs.
13: Voilà la grande gueule là qui vient d'arriver, qui veut parler au-dessus de tout le monde. Alors vas-y.
16: Ah, c'est pas que je veux parler au-dessus de tout le monde, c'est que simplement je veux intervenir. Je voulais juste te dire que le hibou est un chouette animal, comme le disait tout à l'heure une demoiselle, et que c'est effectivement un oiseau qui est très joli à regarder la nuit.
17: Et qu'il faut protéger.
16: Moi je l'étudie, moi je l'ai beaucoup étudié parce que je fais une école d'animaux. Et
13: non mais on en a rien à foutre de ce que tu fais comme étude, d'accord?
16: Non mais Gérard est très aigri ce soir, je sais qu'il est très aigri et qu'il a l'air d'être dans le pâté. Mais
13: tout à l'heure je vais être dans le pâté que tu vas retourner au standard, tu vas même pas avoir le temps.
18: Il y a même des gens sur Minitel qui disent qu'en fait il faut trouver peut-être une femme à Gérard pour qu'il soit moins aigri.
16: Oui, bah il a qu'à prendre son habituel.
18: Allez hop.
13: Bonne nuit, hop.
18: Et voilà.
13: Wow.
18: Ouais, bien joué. Ouais.
13: Wow. Tu me récupères au lieu de téléphoner là.
16: Bah attends,
14: mais c'est mon boulot de téléphoner, Gérard.
13: Mais merde, je te dis, t'en récupères, tu le calmes.
0: J'ai pas la peine d'essayer de jacter avec quelqu'un d'autre quand je te parle. À chaque fois, c'est pareil.
18: Il y a quand même un comité extrême, Gérard, faut que je t'en parle parce que ça a l'air assez grave. J'ai deux messages depuis tout à l'heure qui ont fait un ultimatum, qui ont posé un ultimatum, qui ont dit que si dans 5 minutes ton débat était pas bien, ils allaient diffuser ton numéro de portable sur internet et sur toutes les télés du monde.
0: Eh ben, c'est bien parce que de manière.
18: Signé extrême, Gérard.
0: Ouais, et ben, qui s'essaye ?
14: Parce que pour l'instant, Gérard, j'ai pas la carte. Gérard, je l'ai calmé, hein, j'ai calmé hein Yves, mais c'était pas lui. Hein.
0: Non, donc, c'était pas lui, presque.
16: Arrête, hein, mais je n'ai rien dit.
0: Il a rien dit. Y a-t-il des souris dans.
16: Mais j'ai même pas fini de répondre à la question.
6: Gérard, non,
16: mais. J'étais en train de parler de mes études.
0: Mais on en a rien à foutre de tes études, d'accord ?
16: C'était pour dire que par rapport à mes études, j'étudiais donc la chouette et le hibou et que je trouvais que c'était une belle bête.
18: C'est chouette, ça, quand même.
0: On en a rien à foutre de tes études, il y a du monde derrière toi.
16: Mais je suis pas en dégage quand même, parce que là, il y a du monde.
0: Espèce d'abruti, tu dégages et va te faire foutre.
16: Non, il y a personne, je suis tout seul dans mon appartement de 15 mètres carrés.
0: T'es parano. Pas lui, il a pas à me dire je suis un abruti, il va se faire foutre.
14: Pas lui gueuler dessus, il a rien dit. Tu lui gueules dessus.
0: Il a du monde derrière, je suis désolé.
16: Mais
0: non.
16: Je suis tout seul.
0: Non, tu te fous de ma gueule ou quoi ?
16: Je suis tout seul.
0: Ouais, mais attends, Gérard. T'as plus personne.
6: Gérard.
0: Ne prends pas pour un compte, d'accord ?
16: C'est dingue, ce mec.
6: Gérard, c'est Lisa, je peux parler ? Gérard.
16: Oui, parle, vas-y.
6: Oui.
0: Attends, c'est pas toi qui commande.
16: Non, c'est pas toi non plus.
0: Bon, alors tu dégages.
16: Bah, allez, Gérard,
18: vas-y, Lisa, parle.
6: Gérard, je voulais te dire que moi je trouvais que il avait, c'était très intéressant. Nous,
16: bah
6: on
16: oui,
6: avait
16: mais,
6: bien
16: mais,
6: savoir.
16: Mais le problème, c'est qu'il faut répondre à ces questions et dès qu'on en sort un tout petit peu, monsieur s'énerve. Il faut répondre. On se croirait un dictateur. Genre, on dirait.
6: Vous pouvez écouter ce que il va dire.
16: C'est plus Gérard qui peut appeler. C'est Bocassa. Il faut l'appeler Bocassa.
0: Lisa, tu me l'avais tous les deux.
18: Le problème en plus,
0: ils vont se réveiller en raison en antenne.
16: Non, c'est à toi qu'on doit régler ton compte, c'est pas la nana, donc c'est toi que je vais avoir en antenne.
0: Ah. Non, mais attends, mais moi je t'emmerde, d'accord ?
16: Ouais, oh, Gérard.
0: Allez hop ! Dégage,
1: enfoiré !
0: Sois poli, Gérard. Bonne nuit ! Attends, tu permets ?
16: Non, c'est toi qui n'as pas été poli.
0: Attends, et oh ! Allez hop, tu dégages.
16: T'as pas
0: raison,
16: été poli.
0: Gérard. Tu dégages.
16: T'as pas été poli,
0: Gérard. Tu dégages.
16: Non. T'as pas été poli.
0: Tu dégages.
16: T'as pas été poli avec moi.
0: Tu dégages.
16: Sinon, je suis poli, moi.
0: Tu dégages.
16: Mais je reste là.
19: Où au niveau des questions ?
0: Alors tu dégages, moi, Yves.
1: On dégage pas Yves,
18: vas-y.
1: Il est resté poli.
14: C'est toi qui est.
1: Vas-y, Yves.
0: Bon, alors,
1: Yves,
0: tu mets un disque. Yves, moi, je ne continuerai pas le débat.
16: Allô,
0: avec toi.
18: Yves, on t'écoute.
16: C'est toi qui n'es pas poli.
6: Bon, Yves, tu peux nous donner un petit. Tu peux nous faire un petit.
18: C'est bon,
19: Yves. On est tranquille.
18: Gérard a éteint son micro. Vas-y, Yves.
16: La chouette naquit en 1757 dans une forêt qui est la forêt de Fontainebleau, que tout le monde connaît.
6: Ouais, bien sûr.
16: Donc, tout est venu de là. Et.
18: Il y a Gérard qui va chercher Max là. Il y a Gérard qui va chercher Max. Gérard, reviens. Gérard.
17: Il pourrait pas être un peu plus aimable.
16: C'est de pire en pire avec Gérard.
18: Ah, il est c'est très difficile. Hein. Je crois que là, il est malheureux.
0: Oh. Non, tu dégages cette tête jamais.
18: C'est parce qu'il trouve pas de femme.
6: Ça va être le massacre.
18: Je crois que Christine lui manque.
16: Ouais, je sais pas si c'est
0: fait.
18: Je pense que Christine lui manque.
6: Non, pas qu'il faut appeler l'hôpital.
16: Il est où là ?
18: Écoute-toi qui j'entends que. Donc, Gérard est dans le couloir. Il appelle Max.
0: Il est où lui ?
18: Il est où là ?
16: Et qu'est-ce qu'il fait là ?
17: Mais qu'est-ce qu'il va faire Max ?
18: Qu'est-ce qu'il fait là ? Il se balade, il est.
14: Bah, il va de droite à gauche,
18: voilà.
6: Ce serait bien qu'il s'intéresse un peu à nous quand même.
16: Ouais, ça serait super sympa.
18: Je crois que ce qui l'intéresse, c'est surtout lui, hein.
14: De toute façon, déjà, si t'es un mec, c'est clair, t'as aucune chance.
1: Les filles, appelez-le.
18: Donc, il y a une adresse sur internet pour avoir le numéro de portable de Gérard.
16: Et en fait, c'est. Il y a que les filles qui peuvent résoudre le problème là.
18: Ah bah c'est.
17: Ouais, mais...
6: Oh, Gérard, tu peux revenir s'il te plaît, je suis là.
18: Gérard, reviens.
6: Gérard,
0: ce sera pas là pour gerber, faire un peu de bordel là.
18: Gérard.
0: Parce que toi, tu fous rien. Au standard, ils en ont rien à foutre.
18: Yves est parti.
0: Yves, Max, s'il te plaît. Tu demandes à Yves qu'il se calme. Tu restes poli avec moi.
14: Il est parti depuis un quart d'heure.
0: Comme par hasard.
14: Il est parti depuis un quart d'heure. Si t'avais pas quitté ton casque et t'as ton micro.
0: Non, mais attends.
14: Parti à l'autre bout de la FM.
0: Arrête,
14: non mais moi j'ai entendu que Yves il voulait parler de ses études.
18: Ouais, non, il voulait parler d'un truc intéressant. Non,
0: quand je demande quelque chose, tu lances. Toi tu dégages. Là tu vires.
14: Là tu vires.
16: Gérard, calme-toi.
14: Non mais là ça part en couille là dans le studio, ça finit en bagarre.
0: Là tu vires.
14: C'est bon.
18: Gérard vient taper l'alligator.
0: Tu mets un disque.
18: Gérard vient taper l'alligator.
14: Tu te calmes, sinon c'est toi qui vires. C'est toi qui es énervé. Je veux pas de joystick avec la même.
0: Bah lui. Et ben lui, dans ces cas-là, au standard, ils font leur boulot.
14: C'est toi qui as
0: fait notre boulot.
14: C'est toi qui as gueulé au début sur lui.
0: Ils sont deux.
14: C'est toi qui as gueulé sur lui.
0: Ils sont deux, ils sont même pas capables de faire leur boulot. Ils sont même pas capables. Ils sont deux, ils sont même pas capables de faire leur boulot.
14: Allez, on met un disque.
18: On met un disque ? Bon, allez.
14: On met un disque.
18: Vas-y, Gérard.
0: Ouais, bonsoir à tous. Donc,
17: bonsoir.
0: Donc on va essayer de reprendre la suite des débats jusqu'à 2h30, après on verra.
9: Ouais, je suis sûr que ça va bien se passer, Gégé.
17: Ouais,
19: moi aussi, je crois.
17: Faut garder l'espoir.
9: Ah, je le sens bien.
17: On va y mettre une autre.
0: Donc y a-t-il des souris dans toutes les cabines ou dans les égouts?
9: Ouais, tout le monde est dans la plage, Gérard. Ah, les souris dans les égouts, non.
17: Non, les souris, bah, les souris à la limite, si, mais les chauves-souris, non.
9: Ouais, mais les souris dans les égouts, pas trop, quoi.
17: Non, plus dans les caves, comme on va aller, dans les caves.
9: Dans les égouts, c'est plutôt les rats, quoi.
17: Ouais. Mmh.
0: Ok.
17: Ouais, moi, je suis
9: c'est passionnant comme débat.
0: Si ça te plaît pas, bah, dans ce cas-là, t'envoies des questions. D'accord.
17: Bah, moi, j'ai une question. Mmh. Pour ou contre le silicone chez les araignées?
9: Mais non, oh là là, quel abruti, celle-là.
17: Oh,
0: bah. Ouais, tu restes poli, s'il te plaît, avec elle.
9: Avec les filles,
0: tu restes poli avec elle, s'il te plaît, merci.
9: D'accord.
0: On demande un entendeur, je veux pas entendre un truc comme ça.
9: D'accord.
0: Donc, oui.
17: Ouais, c'est bizarre.
0: Ouais.
17: Ouais, donc, moi, je pense qu'il y a des rats quand même dans les égouts.
9: Tu m'étonnes.
0: Dans les grandes surfaces en stock.
9: Oh là là, on n'a même pas répondu. Et vas-y, je te pose des questions.
17: Mais Gérard, pourquoi tu sautes les questions là?
18: Et pourquoi tu réponds pas à toi, Gérard? Pourquoi tu réponds pas?
9: Putain, il se passe rien dans ces débats.
0: Tu non mais c'était pas content.
9: Très bien, moi j'écoute depuis.
0: Non. Tu dis putain, il se passe rien dans les débats. Bah, si t'es pas content, dans ces cas-là, si t'es pas content, tu donnes tes thèmes de débat, tu les envoies.
9: Mais j'ai pas dit que t'es pas bien, mais je trouve que là, tant qu'il est question, il se passe rien. Tu poses même pas, il y a pas de rythme, t'es aigri, je sais pas ce que t'as.
0: Mais alors, j'ai le droit.
9: Non, il a chez les auditeurs, on paye pour ça. Faire un débat avec Gérard, ça c'est une question.
0: Comment?
18: Est-il possible de
9: faire un débat avec Gérard? Ah bah aujourd'hui c'est non.
0: Eh ben dans ce cas-là vous faites une chose. Si ça vous plaît pas, bah dans ce cas-là la semaine prochaine vous allez avoir Françoise à ma place.
9: Ouais.
0: On verra. Mais comme ça.
9: Moi j'aime bien Gérard.
0: Comment?
9: Moi j'aime bien Gérard.
0: Ouais ben dans ce cas-là bah vous comptez un peu sur moi.
18: Ah il y a Laetitia. Il y a Laetitia.
9: J'aime bien Gérard.
18: Sur Minitel. Sur Minitel il y a Laetitia qui demande à Gérard de surtout pas partir.
0: Non, ben, je ferai ce que je voudrais, Laetitia.
9: Mais sont quoi tes admirateurs, Gérard?
0: Mais alors,
9: des millions de téléspectateurs et
20: il y a encore 4% des gens qui t'aiment.
0: Mais oui, mais c'est ça,
17: ouais,
0: c'est
17: mais
0: ça.
17: Gérard, on t'aime, mais tu nous rends pas, mais tu nous rends pas notre amour. Hein.
9: Voilà, ouais. C'est vrai, il était aigri. Hein. Tu crois que tout est gagné, puis quand t'as là, il y avait le mec qui voulait parler et tout, tu l'as zappé, c'est dommage.
0: Ouais. Mais alors, je fais ce que je veux.
18: C'est lui qui commande.
17: On se demande la réponse qu'il a donnée n'était pas trop intelligente pour toi. Il a parlé de ses études et là, je
9: crois. On pourrait pas rappeler Yves là pour lui parler de ses études. Là.
18: Rappelle Yves.
0: Ouais, on va le rappeler
17: ouais,
0: alors.
17: Gérard, ce serait super cool. Ouais,
18: Gérard est d'accord. Gérard est d'accord.
17: Ah, Gérard pourrait bien.
18: T'es pas d'accord?
1: Ouais, Gérard, tu pourrais t'excuser auprès d'Yves.
18: Tu pourrais t'excuser.
0: Non, moi,
18: je l'ai insulté, t'avais rien dit.
0: Non, mais j'ai pas d'excuses à faire.
18: Tu t'excuses jamais,
12: Je vais le rappeler, puis il va s'excuser. Hein.
18: Même tout à l'heure, t'as même pas voulu reconnaître que c'était toi qu'on avait appelé.
17: Ouais,
0: c'est ça.
18: Tu t'excuses jamais.
12: Ça y est, Yves est là. Je viens de le rappeler.
0: Comme par hasard. C'est bizarre. Non, mais attends. Il y a un truc qui est quand même bizarre.
17: Oui.
0: C'est que, au standard, ils font vite. Pour appeler la personne, on n'a même pas la tonalité.
1: Mais là, faut quand même le faire.
0: Il
1: n'y a plus de tonalité. Il n'y a jamais de tonalité, Gérard. Faut arrêter.
12: Mais arrête,
1: c'est parano. Il n'y a jamais de tonalité.
9: C'est parce que t'as
1: Gérard,
9: trop, Gérard, c'est Yves. Quand tu commences ton débat, est-ce qu'on entend la tonalité des gens qui sont déjà à l'antenne au début du débat?
0: Non, parce que je peux pas vous avoir avant.
9: Bah évidemment, là il m'a rappelé, puis ça a décroché, il m'a passé à l'antenne.
0: Bien sûr, parce que c'est ça.
18: C'est pas joli à l'antenne, tonalité.
9: Non mais Gérard est un peu gogol ce soir.
17: On disperse là. Hein.
9: Donc c'est Yves à l'appareil.
18: Ah, oui Yves. Donc raconte-nous les études sur les hiboux.
9: Ouais bah moi je disais que donc le hibou est né en 1752 dans la forêt de Fontainebleau, de Blois.
18: Ouais.
9: Bon le hibou.
12: Gérard va t'asseoir.
17: Pas trop vite, tu prends des notes.
12: Il est tard. Tu ne regardes pas comme ça, c'est pas la peine.
17: Tu peux nous donner son état naturel?
9: Oui, bah, écoutez, il est à la fois poilu. Alors, ce qui est marrant par rapport au hibou, c'est que le hibou a une paire de couilles par rapport à la chouette qui n'en a pas.
21: Et ça se reproduit comment?
9: Pardon?
21: Ça se reproduit comment?
9: Bah, c'est plutôt en fin d'après-midi, tout dépend de la saison, mais on va prendre l'automne comme exemple, ça vous convient? Le quoi?
18: Oui.
9: Je prends l'automne, ça vous convient comme saison?
21: Ouais,
17: ouais,
21: en hiver.
17: Ouais, bien sûr.
9: Non, mais si vous avez une préférence, dites-moi.
21: En hiver.
17: Non, c'est coloré, c'est frais.
0: Dégage.
9: Alors, en automne, le hibou, bon, ça a plutôt l'intention à copuler entre 18h et 20h30.
17: Est-ce qu'il prend des glaces de mi-par coton-tige?
9: Alors là, c'est une question que tu répondrais pas.
0: Là, tu vois, au standard. Là, vous entendez pas.
18: Et sur Minitel.
7: Ça y est, on l'a zappé, alors arrête de t'énerver. Ouais,
18: sur Minitel, il y a Manu ça. Malin. Sur Minitel, il y a Manu Malin.
21: Si tu peux éviter de me couper quand je parle, merci.
18: Qui demande s'il y a des races au pont de l'Alma.
0: Là, je répondrai pas.
21: Bah, moi, je vais répondre, il y en a un.
18: Il y en a
0: un. Ouais. Tu vas répondre ce que tu vas vouloir, mais moi, j'ai précisé que je veux pas entendre cette connerie-là. Tu dégages.
21: Ça va pas?
0: Tu dégages.
18: Gérard vient de frapper l'alligator.
0: Non, c'est pas à toi que je m'adresse. Ah bon. Tu dégages avec ta caméra.
7: Non, c'est Gérard, tu n'as pas à le frapper, attends.
0: Non, non, mais il a pas...
7: Mais non, Gérard.
0: Ok.
21: Allô, les filles.
19: Oui, vas-y, continue.
21: Bon, on était où sur les hiboux?
18: Dans les
21: hiboux, il y a trois couleurs. Il y a le noir, le gris et le blanc.
18: C'est joli, ça.
21: La hiboulette blanche est plus dure d'accès. On peut la trouver dans des périodes de saison plutôt hivernales. Sous ton blond manteau, hirondelle, prends mon envol. Bon, vous connaissez tout ce texte.
19: Ah, désolé. Okay.
21: Hirondelle, tu es toujours plus belle. Quand tu es assis sur ta branche, vas-y, montre-moi ton manche. Je voudrais te sauter, je n'ai plus de blé. C'est une phrase, en fin de compte, qu'a fait Louis XVI.
18: Ok, c'est bon. Hein.
21: En 1854. Je veux savoir ce que j'ai en pensé.
0: J'en ai rien à foutre.
18: Rien à foutre. Ouais,
21: comme d'habitude, ouais, voilà, Gérard, comme d'habitude. Eh bah, si t'en as rien à foutre, tu raccroches.
0: Comment ?
21: Si t'en as rien à foutre, tu raccroches.
19: Je sais pas, ça penche
0: pas. Non, mais tout à l'heure, Yves, tu as vite fait gerber.
21: Ouais. Non, c'est gerber, c'est vomir. On dit jarter.
19: Jarter. Ah, ouais.
21: Gerber, c'est vomir.
19: Mais Gérard, là, c'est bien parce que t'as été quand même compréhensif et tu l'as laissé pareil, donc c'est bien, on est content.
21: Il a compris que j'étais un peu intelligent.
19: Tu t'es excusé ?
18: Non, il s'est pas excusé.
21: Ah, mais s'excuse jamais le Gérard. Le Gérard est une bestiole qui ne s'excuse pas. Hein.
18: C'est le jeu.
19: On la trouve où ?
21: Oh, ça se trouve nulle part. Hein. Ça se trouve dans les catacombes. Mais ça se reproduit comment ? Ah, ça se reproduit pas, c'est une erreur de la nature. C'est-à-dire, c'est un peu comme les mauvaises herbes ou les racines. Il faut laisser. Non, je plaisante, j'adore. Le Gérard est une... Nous, on fait un élevage. Hein.
22: Ouais, c'est une créature unique, le Gérard.
21: Ouais. Bon, allez, sérieux, Gérard, c'est quoi la question d'après ?
19: Gérard, tu peux poser la question suivante, s'il te plaît ?
0: Le sucre attire-t-il les fourmis dans...
21: On a rien compris,
19: le quoi,
21: on a rien compris, là, vas-y.
0: Le sucre attire-t-il les fourmis dans une pauvre ? Vous ouvrez un peu les oreilles.
21: Bon, alors, d'après ce que j'ai compris, les filles, c'est le sucre.
18: J'ai rien compris. Hein.
19: Bah, je voudrais répondre.
0: T'as rien compris, c'est que...
18: T'as posé la question, Gérard.
21: Alors, est-ce que le sucre attire les fourmis ?
19: Oui,
21: alors,
0: les fourmis, espèce d'abruti.
21: Ah, les fourmis.
19: Alors, Chris...
22: Alors, moi, j'ai déjà vu des bouts de sucre à couvrir dans les fourmis. Hein.
19: La réponse, moi, c'est
0: bon.
19: Non. Le sucre en poudre ou le sucre en morceaux ?
18: Qui a parlé de fourmis qui a couru vers les bouts de sucre ?
21: Non, c'est quoi comme sucre ? C'est du sucre candi ? C'est quoi ? C'est du sucre comment ?
18: C'est
19: en poudre ou en morceaux ?
0: En poudre et en morceaux, les deux. Merci pour la scène.
18: Les sucres roux ou blancs ?
19: Ouais, c'est plutôt le sucre qui va vers les fourmis. Hein.
22: Ah, affirmatif. Et d'ailleurs, ce qui va pas trop vite ?
18: Moi, ça m'est arrivé chez moi comme ça.
22: Et d'ailleurs, quand le sucre est pas rapide, c'est sucre lent.
19: Ouais. C'est pour ça qu'il faut mettre le sucre en boîte.
18: Moi j'ai un paquet de sucre comme ça qui s'est déplacé vers la fourmi.
22: Ouais, c'est impressionnant.
19: Tu l'avais pas mis en boîte,
0: Lisa,
21: oui, je
0: vais
21: te
0: poser
21: la question. Vas-y, Lisa.
0: Attends, Yves, tu la fermes s'il te plaît, merci. Je m'en fous, c'est pas le mien qui sonne. Donc c'est pas moi. Donc au standard, réveillez-moi un petit peu.
19: Ah, on est là. Donc Gérard, réponds, c'est Lisa. Donc, oui, tout à fait, les fourmis sont toujours attirées vers le sucre.
21: Ah non, moi, je
0: Yves, tu la fermes.
19: Donc, elles sont attirées vers le sucre glacé, le sucre roux, le sucre blanc, les sucres lents.
23: Particulièrement le sucre roux.
19: Et le sucre glacé aussi, Gérard.
0: C'est-à-dire ?
21: Non, mais je suis pas d'accord, là.
0: Mais écrase !
21: Bah, si je l'écrase, une fourmi, ça va mourir, hein.
19: Donc,
0: Hey, comment ça va être lourd, lui, quand il demande de se l'écraser.
21: Bah, attends, je suis quand même le seul qui a fait des études, donc je peux parler.
19: Non, mais parce que le sucre glacé, le sucre roux, ça a des propriétés très douces, voilà, exactement. Et donc voilà, quoi, c'est pour ça que c'est très apprécié chez les fourmis.
21: Voilà, bon, je peux donner la vraie réponse maintenant ?
19: Oui.
21: J'ai fait des études.
19: Ah, c'est bien.
23: Vas-y, informe-moi.
21: Tu peux y aller, Gérard ?
0: Pour l'instant, personne n'a répondu, donc ouais, si tu veux répondre à la place de tout le monde, bah vas-y, réponds. Comme ça, toi, tu veux faire le chef, et ben fais ton chef.
2: C'est un débat, Gérard, tout le monde a le droit de parler.
0: Non, mais attends, mais tu permets, j'ai le droit quand même de demander aux gens ce qu'ils en pensent.
21: Bon, bah alors demande-leur.
2: Ils te le disent, là, ils sont en train de te le dire.
21: Non, mais qui donne des mauvaises réponses et je donnerai la vraie réponse.
18: Et bah, il y a Julien sur Minitel qui dit que la fourmi peut porter 250 fois son poids. Ça fait 3 GG.
21: Oh là là. Bon, moi j'ai participé au tournage de Microcosmos quand même. Ouais. Je vais, c'est pas pour me la ramener.
18: Non, pour te la raconter, c'est pas
21: pour
18: ton
21: me genre. Raconter. Bon, j'ai vu le film parce qu'en fin de compte, Olivier et Philippe me connaissent. J'ai déjà ramené des films. Je sais pas si vous vous souvenez de moi. Je suis venu il y a 15 jours à la radio.
2: Ah, t'es le blaireau, c'est ça.
0: Ah, le blaireau là.
21: Non, justement, je suis le copain.
2: Le beau gosse.
21: Le blaireau, ça mange des fourmis. Hein. Voilà. Alors, bon, la fourmi n'est pas attirée par le sucre, mais attirée par l'eau.
18: Ah. Et le coca. Le coca aussi.
21: Apparemment Gérard est d'accord avec moi parce qu'il dit que c'est ça. Donc apparemment il le savait aussi.
18: Ah oui, il dit oui de la tête.
23: C'est les hydrophobes.
21: Alors il y a différents.
0: Tu dégages.
21: Il y a la fourmi marron, il y a la fourmi verte, il y a la fourmi bleue.
23: Ah.
21: Et la fourmi micro-ondes aussi. Alors je pense que vous connaissez tous cette chanson qui dit une fourmi verte
18: qui courait dans l'herbe. Je l'attrape par la queue.
21: Ces messieurs
18: me disent
21: Trempez-la dans l'eau. Ça fera
0: un légèrement.
21: Bon, ça c'est le truc de.
0: Bon, et bien c'est bien. De manière, le débat sur. Le débat est terminé. Maintenant, on va faire les silicones. À 2h30, j'arrête, c'est tout. Comme ça.
18: À 2h, on va avoir fini là.
23: Je suis pas d'accord.
18: Avec la vitesse à laquelle tu vas, on va avoir fini à 2h, Gérard.
0: 2h30, j'arrête, c'est tout.
18: C'est bien, je vais me coucher tôt.
23: Cool. Gérard, je peux te dire quelque chose?
0: C'est qui?
23: C'est Lisa.
0: Vas-y.
23: Oui, je veux te dire, genre, on est comme dans un débat politique quand on regarde la télévision, tu vois.
21: Ouais.
23: Donc tout le monde a droit de s'exprimer. Donc il y en a qui parlent plus longtemps que d'autres. Donc toi, gère ton débat, Gérard.
21: Parce que j'ai plus de choses à dire que les autres.
0: Mais pour l'instant, c'est pas toi qui fais les débats, c'est moi, d'accord?
23: Bah vas-y Gérard, pose ta question.
21: Pour moi Gérard, c'est toi le chef, je suis tout à fait d'accord. Moi,
0: alors tu t'écrases quand je demande aux gens qui réagissent, ok?
21: D'accord, ok.
0: Oui.
21: Vas-y Gérard.
0: Vas-y Estelle.
3: Tu m'écoutes?
0: Oui.
3: Juste pour te dire que là je vais raccrocher parce que j'en ai franchement marre de t'écouter.
0: Mmh.
3: Et tu m'as demandé de rester réveillée alors que demain matin je me lève à 6h pour aller en cours.
0: Mmh.
3: Tout ce que tu fais depuis le début, c'est vraiment merdique, c'est nul à chier.
0: Mmh.
3: Donc là, je vais aller me coucher et puis bah tu me rappelleras quand tu seras de meilleure humeur et quand tu auras des trucs intéressants à me dire, ok?
18: Voilà, ça t'en arrive. Ouais,
0: bravo Estelle, on est tous avec toi.
3: Alors donc, je
0: bande de connards au standard.
23: Respecte un peu les gens avec qui tu bosses, hein.
21: Estelle.
2: Merci Elisa.
21: En plus, ils sont super au standard.
0: Merci.
21: Ouais,
0: enfin
21: bon,
0: c'est bien, tu m'énerves que Max.
18: Il y avait la tonalité là.
0: Non, bah Max, il
23: te prend. Non, mais c'est rare que toutes les filles elles vont suivre son exemple. Hein.
0: Eh ben, dans ces cas-là, vous faites ce que vous voulez, moi j'ai arrêté ça.
21: Ah non, on t'adore, nous.
0: Hop,
18: nous on t'adore.
23: En
18: plus, il y a toujours Laetitia sur Mitel qui dit qu'elle t'adore et que vraiment elle est déçue.
0: J'en ai rien à foutre.
18: Elle aimerait bien que tu souris.
21: Voilà, t'en as rien à foutre, mais tu respectes personne.
4: T'en as rien à foutre de tout.
23: Tu respectes ta mère au moins?
18: Gérard, reviens, éteint son micro.
4: Il m'a fait au moins 50 fois par débat, alors.
23: Gérard.
18: Donc Gérard a retiré son casque,
23: Gérard,
18: il a éteint son micro.
4: Ah mais ça, il le fait tout le temps,
23: encore.
4: Ça.
23: Hein.
4: Non mais Gérard ne respecte personne.
18: Et il appuie sur le bouton du micro pour pas que je puisse le rallumer.
4: Bon, tous les cas. Bon, moi, je continue le débat.
18: Oui,
4: donc,
18: vas-y, continue.
4: On parlait des fourmis et des chouettes.
18: Ouais.
4: Quelle est la bête qui vous fait le plus peur, vous?
18: Moi, c'est les araignées.
23: Les fourmis bleues.
4: Le Gérard. Les fourmis bleues, c'est quoi, ça?
23: Bah, je sais pas, c'est pas qui nous a parlé de cette espèce, donc...
4: Non, les fourmis vertes.
23: Ah. Non, mais moi, c'est les fourmis bleues qui me font peur.
4: D'accord. Et toi, garçon?
23: Garçon.
4: Oui. Ouais, c'est Stéphane.
21: Oui, Steph.
4: Ouais, moi, c'est les fourmis micro-ondes.
21: Ah. Ok, c'est passionnant, tout ça.
18: Moi, c'est les araignées.
21: C'est les araignées,
4: quoi, hein. En fait, c'est vrai, c'est les araignées.
21: Moi, j'ai entendu dire qu'il y avait des araignées à fun.
18: Ah. Non. Moi, ça me fait super flipper les araignées.
21: C'est vrai.
18: Ah, ouais, mais vraiment, en plus, c'est vrai, quoi.
21: Et là, Fildar, il est parti lui aussi, Philippe, ils sont tous partis, les mecs.
18: Non, je suis Fildar. Fildar, c'est quoi ton animal, toi?
4: Le pire, en façon, c'est les grosses velues.
18: Qu'est-ce qui te fait peur, Fildar?
23: Ah, les juteuses.
2: Ah, c'est les Laurence.
4: Ah, t'aimes bien les juteuses?
23: Ah,
4: quoi? Les juteuses.
2: Les Laurence.
4: C'est quoi les Laurence?
2: Les Laurence à poil aussi, elles sont toutes poilues, les Laurence.
4: Ah là, j'ai entendu qu'il y en avait une qui avait bien les grosses velues et juteuses.
23: Bah, c'est moi, c'est Chris.
21: Ah bon?
2: Donc, attendez 30 secondes, s'il vous plaît. Estelle et Fanny ont raccroché.
5: Et donc on accueille Nadia à la place. Hein.
22: Salut Nadia.
18: Gérard a raccroché aussi. Hein.
22: Il est là Gérard ou pas?
18: Non, il a raccroché je crois.
5: Hein. Il veut plus là.
22: Il
5: boude.
22: Il parle plus. Devant son micro.
18: Il boude.
23: Je voudrais faire une petite déclaration s'il vous plaît.
18: Oui, vas-y. Ouais, vas-y.
23: C'est Lisa, donc je m'adresse à Gérard. Salut,
18: hein, laissez Lisa faire sa déclaration.
23: Allô. Je m'adresse à Gérard. Alors Gérard, c'est beau. Ça tout le monde le sait.
22: Moi,
23: Gérard, s'il te plaît, reviens, on veut répondre aux questions.
18: Là, sur le Thébo, il a mis une oreillette du casque. Donc, si tu lui dis qu'il est très joli, je pense qu'il va remettre le casque en entier.
23: Gérard, t'es joli avec ta grosse moustache.
22: Allez, Gérard.
8: Allez, Gérard. 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
23: Allez, Gérard. Allez, Gérard. Donc, Gérard, c'est beau. Reviens dans ton débat.
22: Allez, Gérard, pour ton
18: dernier
22: débat,
18: là. Pour le dernier,
23: Gérard.
18: Gérard.
23: Gérard.
18: À deux heures et demie.
23: Ah ouais! Ça fait du bien d'entendre ta voix, Gérard.
22: C'est François.
18: Venir ce soir le silicone, je vous préviens.
23: Mais non,
18: alors, est-ce que les araignées ont du silicone ou pas? C'est ça?
22: Silicone aux pattes?
18: Du silicone aux pattes. Ou est-ce que les araignées peuvent même se faire mettre du silicone?
0: Quand je t'appellerai pas de chambre, tu répondras, d'accord?
23: Ouais,
0: GG, vas-y.
23: Gérard, c'est quoi ta question suivante, s'il te plaît?
22: Ouais, vas-y, Gérard, on t'écoute.
23: Bon, allez, la question.
0: Maintenant, on fait les silicones, on va mettre un disque.
23: Gérard,
22: non, mais c'est bon,
18: mets ton casque, ça fait des larcènes. Ça fait du larcène.
22: On voit le jeu, d'accord?
18: Ça fait du larcène, Gérard, ton casque. Voilà.
0: Donc, on met un disque et on vient
18: mais
0: pour le
18: j'ai plus de disque, on en a mis un.
22: Vas-y, continue, Gérard. Mais continue, bordel. Putain, mec, il a raison, c'est nul.
0: Silicone est terminé.
22: Non, bah termine.
0: Silicone
22: ça sert à rien.
18: Termine le premier débat, Gérard.
0: Parle là-bas pour tuer Gérard. Hein.
18: Parle là-bas pour ton micro. Hein,
22: c'est parce que ça peut parler de débat qu'on est obligé d'entendre les deux. Si t'en as marre, tu te barres avant. Hein. Il y a le respect de l'auditeur quand même. Les gens qui écoutent la radio.
18: Il y a Sonic qui dit va chier Gérard, tu nous emmerdes avec ta façon de jouer la star. Et c'est vrai que tu joues la star ce soir.
0: Eh ben, s'il n'est pas content, c'est le même prix.
22: Non, c'est pas le même prix. C'est nous qui payons. On est auditeur. Si c'est pas bien, tu t'en vas.
0: Mais attends, c'est pas nous qui payons, d'accord.
23: Gérard,
0: c'est pas vous qui.
23: Gérard, tu respires un grand.
22: Ah, mais Gérard, Mac, il voudra jamais.
23: Pose ta question, Gérard. Pose la question.
22: On t'écoute.
0: Non, mais attends. Il...
23: Allez
0: où qu'ils ont été chercher,
18: c'est le nouveau, c'est le nouveau son de la semaine.
0: Ouais.
18: C'est le nouveau son de la semaine.
0: Donc, on va s'écouter les Demoiselles de Suresnes avec des portes d'Irtel. Comme par hasard, merci Philippe.
10: Votre soir avec nous, bon courage si vous êtes en train de bosser, puisque hier, en allant me balader un petit peu partout dans Paris, je me suis rendu compte qu'il y avait énormément de gens qui travaillaient la nuit, et que la nuit, effectivement, ça vit. Ça me fait bien plaisir de savoir que même de l'autre côté, il y a quand même des gens qui sont là, actifs, hein, n'est-ce pas Gérard? Ça vit beaucoup la nuit, hein.
0: Ah, faut bien.
10: Les chauffeurs routiers, entre autres, hein, tu connais bien ce métier.
0: Chauffeur routier, chauffeur de taxi.
10: Il y en avait beaucoup hier. Tu sais qu'on est passé chez toi, on est passé te chercher hier. T'étais où hier soir à 23h?
0: À 23h, qu'est-ce qu'on faisait?
10: Vous étiez dehors, vous étiez en train de vous balader, parce que je suis passé chez toi, c'est que je suis sorti à minuit, minuit et demi, je suis arrivé devant chez toi, j'ai klaxonné, je t'ai appelé, t'étais pas là.
0: Hier soir à 23h.
10: Non, minuit et quart, minuit et demi.
0: Minuit et demi, on était en train de faire le bébé.
10: Vous étiez en train de baiser? Je t'ai appelé, j'ai klaxonné, t'as même pas écouté la radio, c'est dommage, je suis passé te chercher, je voulais te chercher.
0: Bah on a pas entendu.
10: Oh, carrément, et tout, on a klaxonné, ils étaient en train de baiser. T'as vu David?
11: Ouais, non mais...
10: Il est en train de préparer le gamin, le GG.
11: Ouais, ça doit être chaud, ouais.
10: Vous attendez, vous allez faire un enfant, là, c'est vrai, Sandy?
0: Bah réponds.
11: Réponds,
10: tu sais pas...
0: Qui, toi,
10: oh,
0: connard?
10: Oh, David, s'il te plaît.
0: Tu parles à qui, là, connard?
10: Minimum de respect, là. Oh, David.
11: Bah, je sais pas, t'as vu comment il y parle?
10: Non, bah, attends,
0: non, mais c'est toi qui viens de lui dire, qui viens de la traiter de salope, espèce de con.
10: Voilà, exactement, là, t'es con, David, sur ce coup-là. Voilà, les excuses ont été faites, c'est
0: ouais,
10: bon.
0: Mais alors, maintenant, elle parlera pas.
10: Voilà, hop, terminé. Ça, je suis d'accord exactement avec Gérard. Moi, j'aurais fait exactement la même chose si j'avais été avec ma nana. Donc David, petite parodie, on y va, c'est parti, okay. On écoute ça attentivement.
11: C'est une parodie en ouverture du face-à-face.
10: Bah,
11: un petit peu plus de Françoise, que alors, j'avais déjà joué, mais elle était malade.
10: On s'excuse de vous faire patienter, c'est pas qu'on voulait le faire exprès, parce que nous on s'attendait à ce qu'elle vienne à 23h comme prévu, elle nous a fait un sale coup, donc elle est partie avec son fils, il y a déjà pas mal de temps, elle devrait être sur le chemin, elle est sur le chemin.
11: Elle est pas là.
10: Bah elle est pas arrivée, non. On avait dit vers 23h15, il est 23h40, mais ça devrait.
11: C'est pas grave, de toute façon ça parle un peu de Gérard, ça devrait lui plaire. Gérard, tu ne t'énerves pas, c'est pas la peine, je pose mon téléphone, je ne t'entends pas.
10: D'accord. Et je rappelle quand même que c'est Françoise qui nous a cassé les couilles à ce que ça soit à 23h et c'est quand même celle qui va arriver à minuit moins le quart. Donc déjà, ça démarre mal pour elle.
11: Bon, c'est parti.
10: Et Gérard est en pleine forme ce soir, je crois.
11: Allez, go.
10: Ah bah Françoise. Ah bah non, pardon.

0: Bien, bravo David Bayon, ça fait longtemps qu'on n'avait pas eu de tes nouvelles concernant des parodies, mais ouais. Là t'as bien fait de te faire attendre puisque.
1: Ben, je suis en train d'en refaire une pour fêter l'arrivée de samedi.
0: D'accord.
1: Ça a saigné.
0: D'accord, bah là non, c'est.
2: Là tu la laisses tranquille.
0: Là c'est joli. Ceci dit, il faudra que tu viennes nous l'enregistrer également au studio quand on aura l'occasion de monter sur Paris. Qu'est-ce que t'en penses Gérard?
2: Attends,
0: Gérard voudrait réagir à cette
2: manière. Ton truc il est bien, mais alors je vais dire une chose, t'en prends pas une sur 110 parce que tu la laisses tranquille maintenant.
1: Gérard, je voulais te dire un truc. Non. C'est vrai, tu vois, je suis chiant avec mes parodies parce que des fois je te casse et tout, mais je voulais te dire que t'étais quand même. Non, mais là je suis sérieux par contre. Je voudrais faire comme Constant, comme une lettre d'excuse. Moi je trouve que t'es quand même le drapeau de la bande FM, l'étendard de la bande FM. En fait, pour moi, t'es l'étron de la bande FM. Et j'espère que ça te fait plaisir.
2: Non, bah peut-être, mais pour l'instant, vous laissez.
0: C'est bien, c'est quand même bravo, ça s'applaudit quand même, parce que là.
1: Tu pourrais me dire que ça te fait plaisir, je te dis que t'es un étron.
2: Non, mais peut-être, mais moi, je te demande une chose, c'est que tu laisses Sandy tranquille.
1: D'accord. Bon, par contre, j'ai une petite blague que j'ai inventée sur Gérard et Françoise.
0: Ah.
1: On l'a fait ?
0: Allons-y.
1: Bon, c'est un morpion qui vient qui va à la NPE, qui dit voilà, j'ai plus de boulot, est-ce que vous pourriez me trouver quelque chose ? Alors le morpion, il dit la NPE dit oui, on a peut-être quelque chose pour vous, on peut peut-être vous caser dans la moustache à Gérard. Donc le morpion, il dit ouais, je sais pas trop, bah si, on a que ça. Bon, le morpion, il dit d'accord, il va dans la moustache à Gérard, tout. Au bout de 3 jours, il revient à la NPE. Il dit, attendez, c'est pas possible, je peux plus rester dans la moustache à Gérard, hein. Il y a des giclées de sperme, il y a de la bouffe qui reste il y a 3 jours, il y a d'autres collègues morpions et tout, non, je peux pas rester dans la moustache à Gérard. Alors là, la NPE, ils disent, qu'est-ce qu'on va faire? Bon, bah tiens, on peut vous retrouver une autre place, ça serait dans la foufoune à Françoise. Donc il dit, bon, bah d'accord. Alors ils mettent le morpion dans la foufoune à Françoise. Le morpion, il revient 2 jours après à la NPE, il dit, écoutez, c'est pas possible, je me suis encore retrouvé dans la moustache à Gérard.
0: Je la connaissais, moi.
1: D'accord.
0: Et apparemment, elle a un succès énorme. Bon, déjà, Gérard ne l'a pas comprise, bien sûr, ça c'est assez somme toute classique. Gérard, t'as pas compris ?
2: Non.
0: Ça c'est clair. Fallait mieux dire, c'est un fromage et un truc là, il aurait peut-être mieux compris.
1: Un corbeau et un renard, ouais.
0: Bon, Sandy, rassure-moi tout de suite, t'as pas compris ? T'as compris, toi ? Elle a compris, Sandy, t'avais compris, toi. Tu lui expliqueras, ton homme ? D'accord, ok, elle lui expliquera.
1: Oh, c'est bon, alors.
0: Non, c'est déjà bien barré. Okay. Merci beaucoup, David.
3: Bonsoir à toi, bonne année à toi. Atchoum.
4: Vous connaissez l'histoire de David et Jonathan? Comment ils vécurent? Comment ils sont morts? Ça vous a plu, hein? Vous en demandez encore? Alors, écoutez l'histoire de Sandy et Gérard. Alors voilà, Gérard a une petite amie. Elle est grosse et son prénom c'est Sandy. À eux deux, ils descendent à pattes de crocs. Leur nom, Sandy la moche, Gérard le clodo. Sandy et Gérard.
0: Ah, c'est cool.
4: Sandy et Gérard.
0: Les mecs, ils font des hommages. Comme une star. Attends.
4: Moi, lorsque j'ai connu Gérard autrefois, c'était un vrai poète, genre Holdegar. Il faut croire que c'est lui qu'il est avec l'autre conne, qui s'est définitivement mis à l'alcool. Sandy et Gérard.
3: T'as raison, attends.
4: Sandy et Gérard.
3: T'as raison. Alors Sandy, si tu m'écoutes, tu enregistres et t'appelles dans le bureau tout de suite et on va essayer de libérer une ligne pour que tu puisses répondre.
0: Attends.
4: Qu'est-ce qu'on n'a pas dit sur lui à la loco? On prétend que c'est un adepte de la sodo. C'est pas drôle, mais il est bien obligé de se faire pénétrer pour manger.
5: Oh, là, ça me dégoûte. Là, ça me dégoûte d'entendre des conneries comme ça. Pour aller sur mon dos comme ça, avec Sandy, ça me dégoûte.
6: Mais c'est pas toi. Ils disent que t'es obligé de faire de la sodo à la loco pour manger.
5: Non, maintenant...
4: Sandy et
3: attends. On va appeler Sandy.
4: Attends. Radiophonique.
0: Attends, écoute, la fin. La fin est bien, écoute.
4: On peut dire que c'est la vraie panique. auditeurs, ça ne fait pas de mystère. Il ne boit pas de crocs, mais de la canterre. Sandy et Gérard.
0: Ça, c'est cool.
6: Sandy et Gérard.
0: Ça, c'est l'hommage. C'est que ça, tu on dirait du Gainsbourg. Hein. C'est comme Gainsbourg. Hein.
4: Le soir, quand il se couche, il ne sait même pas laver. Ce qu'il aime bien, lui, au lit, surtout, c'est péter. Une sodomie pour se laver le kiki. C'est comme ça qu'il fait plaisir à Sandy. Sandy et Gérard.
6: Sandy.
4: Sandy et Gérard. Gérard, maintenant, je vais te laisser.
0: Ah, il parle.
4: Embrasse bien sauvagement pour moi, bien aimé.
0: T'as bien aimé.
4: Pour la nouvelle année, fais gaffe à ton haleine. Eh oui. Heureusement, elle se propage pas sur les ondes hertziennes. Sandy et Gérard. Eh. Sandy et Gérard.
0: Alors
2: pour moi, personnellement, c'est dégueulasse. Sandy, t'es là?
7: Sandy. Sandy, c'est moi.
2: Non. Non, c'est pas elle. C'est pas elle. Alors, hop.
7: Autour de toi.
2: Hop.
7: Sans trop savoir pourquoi. Toujours ton problème de poids. Tu n'as pas eu le choix, je sais. Et pour gagner ta vie, tu suces des zizi. Sandy, tripote-la-moi. Vas-y avec les doigts. Et quand tu sens que ça gicle, ouvre la bouche. Tu vois, c'est magnifique, mais tu sais même pas lire un livre. Ce que t'aimes, c'est les gros chibres. Avec ton QI de singe, tu te dis, la bite, c'est mon hobby. Non, Sandy, ne t'arrête pas. Tu ne sais faire que ça. Oui.
0: Qu'est-ce que c'est que ce truc,
7: c'est long. À longueur de journée. Et sous mon sperme, je vais te noyer. Mais il faut s'arrêter. Car il vient d'arriver. Moustache et ton gopier. C'est mon ami Gégé. Sandy, tripote-la-moi. Vas-y avec les doigts. Et quand tu sens que ça gique, ouvre la bouche.
0: Non, mais Sandy, elle dit c'est bien.
2: Dit c'est bien.
7: C'est même pas lire un livre. Ce que t'aimes, c'est les gros chiffres.
0: Appelez Sandy, vite.
7: Avec ton QI de singe, tu te dis, la bite, c'est mon hobby.
0: C'est pas mal, Gérard. En tout cas, moi, j'ai eu Sandy 2 secondes, elle m'a dit, non, mais moi, je comprends pas avec Gérard Sénet, mais moi, je trouve ça bien.
2: Non, mais elle trouve ça bien, mais pas moi.
0: Ah bah oui, mais enfin, tu voulais qu'elle appelle pour quelle gueule? Apparemment, elle appelle pour dire que c'est bien, donc tu vas être un peu emmerdé. Elle est là, Sandy, ou pas?
8: Ça sonne.
0: Sandy, bah laisse sonner, vas-y, ça va décrocher. Sandy?
2: Non.
9: Bonjour,
2: non, non.
9: Bienvenue sur la météo d'Arnaud,
0: j'ai fait le tien.
9: Appuyez sur la touche étoile de votre téléphone.
0: Tu veux lui parler ou pas? Faut appuyer sur la touche étoile.
2: Abruti, t'appelles sur le portable?
0: Ah bon?
2: T'appelles sur la ligne directe?
0: Parce qu'il y a des... Je crois que ça répond.
2: Fais gaffe.
0: Bon, refais le numéro, refais le numéro. 10. Attention, là, on recommence. T'as mis vraiment une cave, Manu, ce soir. Hein. On va pas faire de la merde, les gars.
2: Non. De manière, c'est pas... Non.
0: C'est bon, ça y est, c'est bon. Elle est là.
2: Non.
9: Ne correspond à aucun service répertorié.
2: Non. Le sommet, c'est pas ça, ce numéro.
10: C'est quoi, alors? Je sais pas, moi.
0: Mais tu me prends pour un con ou quoi?
10: C'est bon.
2: Attends.
0: Allez, c'est bon, installe-toi, Gérard, commence pas. C'est bon, ça y est.
2: Mais ils savent pas faire des numéros.
0: Ils ont dit que c'était bien.
2: Non. C'est l'appel en direct.
10: Yes.
2: Non.
0: Allez, mets le casque, normalement on dirait un chanteur, il se prend pour une star, l'autre il est là, comme s'il était en studio.
2: Non, c'est pas de numéro 1, Sandy.
10: 2.
2: Non.
0: On y va. Allez, maniez-vous un peu que ça sonne au moins, qu'on ait une sonnerie, parce que là on dirait... C'est bon là?
9: Bienvenue sur le réseau Omnicom.
6: J'ai fait ton numéro, Gérard. Putain, heureusement que Gérard est là. Putain, vous êtes vraiment des caves, hein.
8: Putain,
6: je fais ton numéro, Gérard.
8: Oh là là.
6: Putain, mais c'est pas à lui de faire son boulot. Putain, mais faites votre boulot correctement, les gars. Bon, on recherche.
8: Putain, on zéro,
6: bon, allez, c'est bon. On recherche deux standardistes pour la semaine prochaine pour les débats. C'est pas possible.
8: Oh non, là c'est un tab, hein.
6: C'est intolérable.
8: Ah bah oui. Elle s'est occupée maintenant. Non.
6: Bah si.
8: Là j'ai fait le bas numéro.
6: Bah le problème
8: non,
6: c'est.
8: Non,
6: Gérard, écoute-moi. Gérard, comme on a demandé, comme on a dit qu'on allait l'appeler, tout le monde appelle chez vous maintenant.
8: Bah ouais.
6: Bah le problème il est là, c'est que les gens entendent. Et voilà.
8: Bon samedi.
6: Allume ton micro peut-être, ça sera peut-être plus facile encore.
3: Sandy, tu raccroches, on te rappelle dans moins de deux minutes avant qu'on fasse les débats.
6: Pierre Fula est avec nous en attendant. Pierre Fula, bonsoir. Ah ouais.
11: Allô.
6: Bonsoir Pierre Fula.
11: Bonsoir à tous.
6: Alors. Ah ouais.
11: Salut.
6: Bah, c'est Pierre Fula ou Gérard?
11: Ben c'est Gérard.
3: Non, attends, celui-là déjà, il va commencer à se calmer.
6: Pourquoi c'est
11: non,
6: cool.
11: Non, attends, dans ces cas-là, moi je te mets le doigt bien profond.
3: Okay. Ouais, ben moi aussi. Alors toi, t'arrêtes de me harceler.
11: Ben, moi, je te suis dessus.
3: Ouais, ben moi aussi.
6: Non, mais attends, Gérard, c'est peut-être pas le même.
3: Hein? Non, mais attends.
11: Allô,
3: déjà,
6: j'arrête pas d'attendre avec toi.
11: Allô.
6: Ah voilà, c'est Pierre Fula. Écoute bien, regarde.
11: Gérard est à mes côtés.
6: Vas-y. Allez, vas-y, Alex. Axel.
3: Ouais, vas-y, Alex.
11: Hein?
3: Vas-y.
6: Allez.
3: Accouche.
6: Chut.
11: La balancée jingle.
6: Ah, mais on n'a pas... Ah, mais on m'a rien dit, moi. Ouais, bon, Ah, d'accord, on y va. Alors, c'est parti.
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11: Et voilà, donc, bonsoir à tous. Il est exactement 0h28 sur Fun Radio et c'est les débats de Gérard. Donc, vous pouvez nous appeler au 0870-5000 et 0803-08-5000. Manu vous attend au standard et apparemment les 24 lignes sautent. Ouais, bonsoir, ouais. Et Rigo sur l'internet, www.funradio.fr. Oui, bonsoir à tous. Et Fildar, ce soir, à la pro.
13: Attends, je suis en train de rester grave là.
11: Ok, donc le débat ce soir, ça porte sur les nains de jardin. Donc on va accueillir pour ça, gros micro, bonsoir.
14: Bonsoir.

0: J'en sais rien.
1: Bah moi j'ai un appartement miteux dans le 20e, mais j'ai pas de jardin. Et donc j'ai pas de nain de jardin irrémédiablement.
0: Ok. Donc gros nénuphar pour toi.
2: Ouais. Je t'ai déjà répondu Lascar.
0: Gros micro pour toi.
3: Moi j'ai un nain de jardin dans mes chiottes et je fais des partouzes avec lui et Blanche-Neige.
0: Ouais, c'est ça, ouais. Alors, toi, si c'est pour raconter des conneries dans le débat, hop, tu vas sortir vite fait, alors. Tiens-toi sur tes gardes, ok? Donc, moi, je vais vous répondre à la question, donc...
1: obligé?
0: Non, mais attends, vous fermez vos gueules?
2: Non, c'est vrai qu'on pourrait bien commencer l'année, tu pourras te faire un peu.
1: Ouais.
0: Alors, dans ces cas-là, toi, tu gères, d'accord? Toi, tu gères ça, maintenant. Parce que là, j'ai pas envie de commencer. Dès le début de l'année, vous commencez à foutre votre merde, alors vous gérez ça, ok?
2: Ouais, si c'est joli.
0: Donc, putain, je sens que ça va gerber tout à l'heure. Donc, moi, en ce qui me concerne, je peux vous dire que j'ai pas de nain de jardin chez moi, et de toute manière, j'en vois pas trop d'utilité, donc...
1: Ouais, mais toi, t'en as pas besoin, toi, t'as déjà une grosse de jardin à la maison.
0: Oh, putain.
2: Donne des champs.
0: Tu fermes ta gueule. Et putain, j'en connais un tout à l'heure qui va s'en prendre une, mais méchante dans sa gueule. Joue, con, joue bien. Et tu vas rentrer chez toi vite fait, d'accord?
1: Bah,
0: ouais, oui, Rigaud.
1: Oui, Gérard, sur Internet, il y a Yonki qui te demande si tu t'es déjà fait enculer par un nain dans ton jardin.
0: Moi, j'y situe. Alors, dans ces cas-là, si c'est pour poser des questions pourries, je répondrai même pas. Donc, avant d'attaquer la conclusion, il y a un petit sondage. Donc, pour la question, possédez-vous un nain de jardin? Si oui, où et comment? Il y a 55% des gens qui n'ont jamais de pièce de 10 francs pour mettre dans le caddie au supermarché. Donc là, je vois pas du tout le rapport avec les nains de jardin. 33% des gens nous disent qu'ils sont végétariens. Donc là, c'est pareil. Ça, c'est des conneries. Et 19% ne sont plus abonnés à Okapi. Donc là, je vois pas du tout le rapport non plus. Alors, dans ces cas-là... Gaël, tes sondages, bidon, tu peux te les foutre là où tu penses. Donc, on va attaquer la conclusion. Donc, on va commencer par gros micro pour toi.
2: Ouais, alors moi et mon
1: allô, bébé rose. Allô, bébé rose, c'est ta petite boule adorée.
0: Hey, tu fais ton boulot ou t'appelles ta copine, toi, connard?
1: Mais non.
4: Attends.
1: Sophie, elle est chaud, hein, je te le dis.
0: Oh, tu te fous de ma gueule? Non, mais attends, tu te fous de ma gueule là où tu prends le train, toi, connard? Tu fais ton boulot comme il faut, ok?
5: Ouais.
0: Bon allez, Gérard, enchaîne. Donc, conclusion. Donc, conclusion, donc j'ai gros micro pour toi.
3: Ouais, moi et mon nain de jardin, on te suit dans le bec.
0: Ah dans ces cas-là, moi je t'emmerde aussi. Alors dégage, bonne nuit, gros micro. Donc, j'en sais rien pour toi.
1: Moi, je voulais te dire que c'est dommage que tu fasses pas les débats à la place du vrai Gérard, parce que t'es plus posé. Et est-ce que tu pourrais me passer la grosse vilaine au standard après?
0: Ok, dans ces cas-là, je vais te la passer. De toute façon, c'est pas mon problème, tu t'arrangeras avec elle en antenne. Donc, nénuphar pour toi.
2: Ouais, moi je suis d'accord avec toi. Je voulais dire qu'il y a trop de discrimination entre les nains des villes et les nains des champs. Et voilà, il faut accepter tout le monde, les nains de jardin, les nains de balcon, les nains de terrasse, tout ça.
0: Ok, toi je crois que tu vas
2: tout raide.
1: Les nains de standard aussi.
2: C'était tout raide ça.
0: Oh là, je sens que je vais arrêter dans... Il n'y aura même pas de conclusion, je sens que je vais arrêter dans deux secondes. Donc, moi en ce qui me concerne, le débat ce soir c'était de la merde comme d'hab. Parce qu'entre Fulder, lui qui fout rien, alors la pro, la semaine dernière il était au standard, mais... Que dalle, il nous fout sa merde. Manu, lui, passe ses coups de fil à Bébé Rose. Alors, si c'est pour passer tes coups de fil, tu vas les passer chez toi, ok? Et Kael, qui nous fait des sondages bidons. Alors là, si c'est pour nous faire du bordel dès le début de l'année, je vais vous dire une chose, c'est même pas la peine que vous venez la semaine prochaine, parce que ce soir, il y a que Rigaud, qui a été capable de faire du bon boulot. Alors, tenez-vous-en sur vos gardes. Donc, oui, Rigaud, on est arrivé à combien ce soir sur Internet?
1: Oui, énormément de monde sur l'IRC. On a atteint les 9128 internautes, où on dit d'ailleurs encore un débat sans queue ni tête, comme toi, Gérard.
0: Ben ouais, mais c'est pas de ma faute, parce que si Fulder et Manu, ils avaient pas foutu leur bordel, on n'en serait pas arrivé là, donc voilà, quoi. Et on va s'écouter un petit disque quand même. On va s'écouter Tatailler la grande pompeuse de Suresnes avec Parle-moi, parle pas la bouche pleine. Et voilà. Donc maintenant, vous allez retrouver Blondeau pour les nuits sans pub. Et demain, 22h, Max avec Jean le Berbère et sa boule de cristal. Donc bonne nuit à tous.
4: Bravo! Bravo! D'accord, Axel, on rappelle que t'as 17 ans maintenant.
6: Ouais.
4: Puis bravo à tous.

0: qui t'ont aidé à participer à ce débat en précisant qu'il y a un des trois qui, on va pas préciser les noms, en précisant que parmi les trois, il y en a un qui devra parler devant son micro. Voilà, Gérard.
1: Sandy. Oh. Sandy, c'est moi, je sais. Oh, il y a des soirs comme ça où tout s'écroule autour de toi.
2: Je sais pas d'où ça vient là.
1: Sans trop savoir
2: Sophie,
1: pourquoi. Toujours ton problème de
2: aussi.
1: Toi.
2: Ouais,
1: tu n'as pas eu le choix, je sais.
0: Ah, il a coupé le mec. Bon, c'est cool. Sandy.
3: Allô.
0: Oui. Ah bah Sandy, elle est là quand
3: oui,
0: même,
3: bonsoir,
0: bébé.
3: Bonsoir,
0: ça va, bébé.
3: Bonsoir. Bonsoir à Sophie, hein, qui est nouvelle quand même. Hein. Allô.
2: Bonsoir.
0: Ça y est, elle va y arriver, elle va comprendre. Elle va arriver à 23, demain, à 23h58, elle va nous dire au revoir, elle va allumer le micro. Ah, elle a compris.
3: Ça va bien, Sophie?
2: Ça va, ça va.
4: Qu'est-ce que t'as pas de foot, là, toi?
3: De pouvoir te parler.
0: D'ailleurs, Sophie, tu restes avec nous, là, ou tu rentres te coucher, ou?
2: Ah, mais non, mais je reste.
0: Ah, tu restes?
4: Non, mais, je te préviens.
0: Ouais, il m'a dit, genre, au début, je lui ai dit, tiens, il y a une demande, si tu seras là-dessus, j'ai dit, ouais, mais non, non. Il m'a dit non,
4: moi,
0: au début.
4: Je te préviens, les débats. Si c'est de la merde.
2: Ouais, c'est trop de ma faute.
4: Faire gaffe. Ouais, mais toi,
0: parce que Sophie,
4: toi, tu vas prendre sur ta gueule aussi là-bas.
0: Non, mais Gérard, il faut quand même préciser à Sophie que si ça se passe pas bien, Sophie, tu passes à l'arrière du coup.
4: Non, mais hein. Moi, mon amour.
0: Oui.
3: Gérard.
4: Oui, chérie.
3: Je voulais te dire que le double appel, ça recommence, hein.
4: Ça recommence.
0: Ouais, mais
4: alors, mais j'en ai rien à foutre, tu sais ce que j'y fais.
0: Sandy, on fera ça aux antennes, parce que ça, c'est vos problèmes personnels, si vous
4: non,
0: en parlez
4: derrière. Non, mais moi, je parle de ce que tu viens d'entendre.
3: Bah, écoute, moi, je trouve ça bien.
0: Ouais, bon, ça coupe tout le temps, le double appel. Non, mais c'est le double appel, Gérard. C'est moi qui ai coupé, parce que ça arrête pas de couper. Avec le double appel, ça la coupe comme hier, comme vous. C'est-à-dire que ça coupe une fois sur deux. On va essayer de gérer ce petit problème en antenne. Gérard, ce soir, est de retour. Les enfants sur la bande FM pour faire exploser la radio. J'ai juste à dire que Gérard est déjà à plus de 4000 connectés sur l'internet, alors que le débat n'a pas commencé. Ce qui veut dire que ce soir, à mon avis, le record des 6000 devrait largement être dépassé, n'est-ce pas, Rigo?
5: C'est lui qui devrait cartonner. Ça arrête pas d'arriver. On est presque à 5000, 4860.
0: Ouais, moi, je rends le tablier.
4: Tu te débrouilles, hein. C'est toi le chef, c'est pas moi.
0: Ce soir, deux débats. Un sur les nains de jardin et un autre sur l'euro, car l'euro vient d'arriver.
4: L'euro en premier et les nains de jardin.
0: Non, je dis, il y aura les nains de jardin et également l'euro.
4: Oui, mais attention.
0: L'ordre, c'est pour dire que l'euro est à la.
4: Oui, d'accord. D'accord. L'euro est arrivé. Mais par contre, il y a une chose qu'il faudra bien se mettre dans la tête. C'est que si on parle d'énergie de jardin, faudra pas parler du pianiste.
0: Oui, ça c'est
4: parce
0: clair.
4: Que ça, je ne veux pas en entendre parler. Le premier qui me met ça sur le premier dans lors du là, deuxième débat.
0: Ceci dit, c'est clair que moi aussi je veux pas entendre parler de ça. Non mais sérieusement en plus.
4: Non, j'espère que ça va bien se passer parce que sinon ça va.
5: En tout cas sur IRC, il y a Yankee qui te souhaite une bonne année, gros mort de nain de Gérard.
4: Ouais ben.
6: Par moment, je me demande si je suis pas con.
4: Bon, ça commence à bien faire, là, Fildar.
0: Mais j'en vois rien, y a rien, Gérard.
7: Y a rien, là.
4: Et qui c'est qui s'amuse à dire un babon, là? Arrête-toi un peu.
6: Putain, il était bon, celui-là.
8: Existait-il des grands poètes à l'époque de Néandertal au Gros Magnon?

0: savoir sur IRC. J'aimerais bien ce que, savoir ce que t'entends par étranger.
1: L'étranger, ça veut dire pays d'outre-Dom-Tom.
0: Ah, d'accord.
1: Donc, ça veut dire Martinique, même voire Canada. Voilà. Donc, Constant. Qu'est-ce que je voulais dire d'autre alors, attends. Alors, Sandar, au revoir. Comme ça, je fermais ma gueule. C'est toi qui viens de me dire au revoir pour elle.

0: Eh bien, Gérard, c'était un très bon débat. Tu as très bien aligné, c'était très calme, c'était très.
1: Alors, attends, 5 minutes. Jette gros sein, ta conclusion,
0: c'est ça. Attends, tu es connard, t'es un con.
1: Garde-moi la hors antenne, celle-là. Laisse-moi la hors antenne, celle-là.
2: Garde-la hors antenne.
1: Rapproche-moi.
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1: Et voilà, bonsoir à tous et bonsoir à toutes. Donc on va saluer tous les pozzos qui sont sur la route, les chauffeurs de taxi, les infirmières et tout ça, tous ceux qui travaillent de nuit. Bisous à la Lily et bisous à la puce, elle se reconnaîtra du 91. Donc on va saluer au standard Hervé. Bonsoir Hervé.
6: Bonsoir.
1: Donc bonne fête avec une semaine d'avance malgré que c'était le jour de mon anniversaire.
6: D'entard, c'était le jour de ton anniversaire.
1: Ouais, ben on y a pas pensé, excuse-moi. Donc avec un peu de retard, je te souhaite une bonne fête. Bonsoir à Céline qui est au standard aussi pour vous accueillir.
7: Bonsoir Gérard.
1: Donc à l'arrêt à bonsoir Céline, passez une bonne petite semaine, pas trop dure.
7: Non, ça va Gérard, je vais très bien.
1: Bon, ok. À l'AREA, donc, Pedro, qui sera là pour nous épauler durant la nuit en espérant que ça se passe très bien, vu que c'est quasiment le dernier débat de la saison. Le dernier, ça sera, c'est peut-être le dernier débat de la saison, on ne sait pas encore. Donc, voilà. Et sur le www.funradio.fr, donc vous avez Esteban qui est là et qui sera prêt à recueillir toutes vos réactions sur le débat des puceaux et des pucelles. Donc je préviens tout de suite que les questions sur le www.funradio.fr, c'est Esteban qui les dira et je ne veux pas de conneries. Et donc vous pourrez nous appeler toujours au 825 08 5000. Et pour les Belges, Hervé, s'il te plaît, parce que j'ai du mal à le dire, ce numéro, le 0833 08 5000, c'est ça?
8: Ouais, c'est ça, ouais.
1: C'est ça, c'est ouais, bien ça, Hervé? Ouais. Donc voilà. Donc...
9: 825.
1: 0825 08 5000, c'est ça?
9: Non, 0825 08 5000.
1: Ah, ok, pour les Belges.
9: Pour les Français aussi.
1: Bah non, c'est 0033... 0800 25 0. Bon bref, enfin on reverra ça. Alors pour ça on va accueillir Jeanne de Poitiers 113.4. Allô. Non attendez, j'ai demandé Jeanne pour l'instant.
10: Je sais pas. Moi je m'appelle Jérôme, je suis de Poitiers. Bonsoir.
11: Ah, c'est Jérôme.
8: C'est Jérôme Gérard, tu t'es trompé, tu sais pas.
1: Ah oh ouais, mais c'est tellement, mal écrit, bon, c'est pas grave.
11: Non, mais c'est Jérôme.
1: Ok, bonsoir, Jérôme, 113.4, pour nous écouter, Poitiers, Stanley Lubric.
11: Tout à fait, Stanley Lubric.
1: Donc, de Tourpi.
11: Ouais.
1: Donc, 119.9, hein.
11: Non, c'est Tombouctou, 119.9, bonsoir.
1: Gemouille, 101.9.
12: Oui, bonsoir.
1: Bonsoir.
12: Tout le monde.
1: Alors là par contre, je sais pas qui c'est qui a été m'inventer ça.
11: De quoi?
1: Alors Trevor joue Internet Angleterre.
11: Mr. Cousin.
1: Ah non. Alors là je ne commence pas comme ça.
8: Qu'est-ce qu'il y a Gérard?
1: Je ne commence pas. Stop. Ah non, je commence pas comme ça. Là okay. Je ne commence pas comme ça avec celui-là.
8: Bon, arrêtez de chanter, on peut le remettre.
11: Non, ce soir.
8: Ouais, ben, tu l'as, c'était joyeux anniversaire?
1: Oui. Non, mais même. Ah,
8: c'était sympathique.
1: Non. Merci. Just non.
11: To wish a happy birthday to Mr.
1: Voilà. Ouais, d'accord. Alors, Hervé.
8: Je l'ai censuré.
1: S'il te plaît, le 4, terminé. C'est même pas la peine qu'il vienne, hein.
11: Il a côté, c'est bon.
1: Non, mais là, je préviens tout de suite. C'est pas parce que ça va être, c'est sûrement le dernier débat de la saison.
8: C'était qui? C'était,
1: Trevor joue Internet d'Angleterre, ça il est hors de question que ça se fasse comme ça ce soir.
8: Ok, on l'a zappé. C'est, ce soir sur quoi ça porte le débat Gérard?
1: Donc alors puceau, pucelle et vierge. Donc voilà.
9: Ouais. Alors c'est Max. Je l'ai calmé, c'est bon. Hein, t'inquiète pas, parce qu'il avait pas compris.
1: Non mais.
9: Allô.
1: Allô.
9: Voilà.
11: Hello.
9: Il est calmé, c'est bon.
11: Ah cool.
9: T'inquiète Gérard, je suis là, je gère.
11: Ok.
12: Hello.
11: Max, hello. How are you?
12: Fine.
1: Trevor joue Internet d'Angleterre.
11: Trevor Jones from
1: D'accord.
11: England and the Internet.
1: Ok, bonsoir. Alors, à quoi reconnaît-on une pucelle d'une vierge? On va demander à Trevor, tiens.
11: Une poubelle.
1: Oh là, ça va pas être possible de travailler avec ça. Hein.
11: Stop, 5 minutes.
1: Oui, question internet.
13: Non, pas question. Pour tu m'avais dit tout à l'heure te rappeler si jamais tu oubliais de le faire.
1: Ah ouais.
13: La définition.
1: Ouais.
13: Différence.
1: Non mais je pense ouais mais si j'arrive pas à le faire entier tu prendras la suite Esteban. Oui Esteban, je suis pas trompé. Bon alors Trevor, parce que je pense qu'on va pas pouvoir travailler comme ça
11: la différence contre
1: la pucelle. À quoi reconnaît-on une pucelle d'une vierge?
11: Yes. Oui, alors le goût du doigt. Mm-hmm.
7: Dans le chat.
1: Non. Hervé, s'il vous plaît. S'il vous plaît, au standard. S'il vous plaît, au standard. On va pas pouvoir faire avec lui, c'est pas la peine.
7: En même temps, Gérard, faut donner de la chance aux gens qui appellent.
1: Ouais,
11: l'Europe. Ah, c'est l'Europe, hein, c'est vrai.
1: Attendez, mais les questions sont pas là, commencez pas à me chatouiller, là.
11: Parce que t'es pas bilingue, c'est pour ça.
1: Non mais on va pas commencer à tout mélanger. Donc moi j'ai dit que je vais pas pouvoir travailler comme ça, c'est tout.
11: Mais tu fais comme nous.
1: Basta.
11: On improvise.
1: Alors je mouille.
7: Oui. Ben en fait la différence elle est essentiellement littéraire.
1: Mm-hmm.
7: Étant donné la similitude profonde entre ces deux termes, si ce n'est en outre la différence qu'il y a, tu vois, à la découverte. Coucher avec une pucelle, c'est pas comme coucher avec une vierge.
1: Mm-hmm.
7: Ça n'a rien à voir.
1: Donc pour toi, ça serait
7: littéralement différent.
1: Donc c'est pour toi, c'est différent.
7: Littéralement. Voilà.
1: Donc tu peux très bien dire que tu couches avec une pucelle,
7: ouais,
1: qu'avec une vierge.
7: Non, c'est pas la même chose.
1: C'est pas du tout pareil.
7: Non, je vais laisser les autres t'expliquer.
1: Ok. D'accord. Stanley.
14: Ouais, Stanley Lubric. Déjà ça s'écrit pas pareil.
1: Mmh.
14: Pucelle et vierge, ça s'écrit pas pareil.
1: Bah non, bah ça, je le sais, hein, merci.
14: T'avais remarqué, ouais.
1: Bah oui, ouais, je suis quand même pas encore okay. Con à ce point-là.
14: Ah bah non, pas encore. Et la deuxième chose, c'est qu'en fait, la vierge, elle a encore son hymen.
1: Mm-hmm.
14: Alors que la pucelle, elle l'a plus. Et c'est ça qui fait en fait la différence entre la pucelle et la vierge.
1: Mm-hmm.
14: C'est une question d'hymen, quoi.
1: D'accord.
14: Voilà.
1: Jérôme de Poitiers.
15: Ouais, moi je dirais que pucelle et vierge, pour moi, c'est la même chose. Bah, c'est des filles qui ont décidé de rester vierges et je trouve ça louable.
1: Mm-hmm.
15: De rester vierge jusqu'au mois mariage, je trouve que c'est.
1: Non, mais attends, commence pas à bouffer les questions. Hein.
15: Ah, il y a une question sur les vierges louables.
1: Non, mais on verra ça après, d'accord?
15: Ok, donc c'est ma réponse, GG.
1: Donc, pour toi alors?
15: Donc, pour moi, vierge et pucelle, c'est pareil, quoi. C'est des filles qui ont décidé de garder leur, comme disait l'auditeur précédent, leur hymen, donc qui ont décidé de rester innocentes, quoi, et d'attendre le mariage et. De se dépuceler avec l'homme.
1: Merci Pedro.
15: Avec lequel elle pense faire leur vie, quoi.
1: Ok. Attendez, on va accueillir Boudin Rouge de Montoncule. Bon, bah, alors là, la fréquence, ça m'étonnerait qu'elle existe.
16: Qu'est-ce qu'on a écrit?
1: 475-32.
16: Il y a eu erreur, j'ai pas dit ça, c'est 101.15. Ah bon?
1: Ah ouais. Je préfère.
16: Ah ouais, bonsoir, monsieur Boudin.
1: Bonsoir.
16: Salut, tout le monde.
1: 115, combien?
16: 15.
1: 115-15 ? Ça
16: non,
1: existe ?
16: 101-15.
1: Ah, 101-15.
16: Ouais, là, ça existe. Hein.
1: Ouais,
16: bah oui.
1: Mmh. Ok, bah alors pour toi, la question ?
16: Moi, je crois que c'est une question d'âge, la différence.
1: Ah bon, parce que tu crois qu'il y a un âge ?
16: Ouais. Je crois que vierge, c'est à partir de 15, et pucelle, c'est tout ce qu'il y a en dessous.
1: Ouais. Non, je pense
16: pas. Faux, hein,
1: pas
16: écoute,
1: non. Non, non, moi je pense pas, de toute manière.
16: Alors c'est quoi?
7: C'est la majorité sexuelle, ouais. Donc c'est logique.
1: Ouais, non, mais même. Non, parce que faut.
16: Plus de vierges que de pucelles, en fait.
7: Ouais. Eh
1: ben, non, oui. Mais. Non, parce qu'il y a un problème qu'il faut bien se dire. Là-dessus, moi je pense que. Bon, je vais vous dire un sondage, hein, parce qu'à mon avis, je pense que.
15: Non, mais ta réponse avant, Gérard.
1: Non, ouais, mais moi personnellement. Attendez, parce que je demande à Pedro, là, j'ai du mal à avoir du retour dans mon casque.
8: Ça monte le son, peut-être.
1: Maintenant, je suis à
8: fond. Change-le, débranche-le, mets-le à côté, voilà. C'est mieux?
1: Ah là, ça va un peu mieux. Donc vous m'entendez là, les amis?
8: Ah bon, on t'entend bien depuis tout à l'heure, Gérard.
1: Non, parce que j'avais un problème.
8: D'accord.
1: Non, moi j'ai eu un sondage parce que pour moi personnellement, à quoi reconnaît-on une pucelle d'une vierge? Pour moi, on peut pas reconnaître une pucelle d'une vierge. Et moi, on a récupéré un sondage grâce à Esteban sur le site internet.
8: Il y en a même une définition que tu vas lire après.
1: Donc qu'on lira, mais je vous la lirai par la suite, ou sinon, si je le fais maintenant, on va perdre du temps.
13: Le problème, c'est qu'il y a beaucoup de gens qui demandent justement la différence entre pucelle et vierge.
1: Alors on va le faire.
8: Alors je crois qu'on l'a trouvé dans le gros Robert, c'est ça?
1: Ouais, je pense aussi, parce que donc alors la vierge non féminin. La vierge est une femme qui a refusé toute relation sexuelle ou charnelle avec une personne du sexe opposé au sein, qui ce soit avant ou après n'avoir jamais couché. Cependant, la vierge ne refuse pas l'idée de pénétration. Exemple, ce matin, je voulais me toucher devant ma télé. Malheureusement, ma cassette était vierge. Alors pour la pucelle, c'est un nom féminin et homme masculin. La pucelle, elle, au contraire de la vierge, n'a jamais couché avec qui que ce soit de toute sa vie et refuse à penser le contraire, à l'inverse de la vierge. Alors exemple, je ne peux pas coucher avec elle, elle est pucelle, c'est ça, hein, Esteban?
16: Ouais, c'est ça.
1: Non.
16: Donc,
1: elle est pucelle,
16: c'est
1: une fille qui a pas de... Voilà. Deuxième exemple. Donc, Jeanne, la pucelle la plus connue. Bon, bah, ça, on va pas en parler parce que ça va être...
13: Fini, c'est le dernier exemple.
1: Non, mais justement, c'est de là qu'on va en venir aussi d'où vient le mot pucelle. Donc, on va le garder, celui-là, le deuxième. Je peux faire ce que je veux encore. J'ai pas d'ordre de recevoir des auditeurs. Donc, voilà. Donc vous avez à peu près compris ce que ça voulait dire.
16: Donc selon les définitions, une pucelle, ce serait une fille qui n'aurait pas de magnétoscope par rapport à la vierge. Donc.
1: Mais disons, c'est une personne qui a pas encore eu l'occasion de coucher.
14: Et qui a envie ou pas? Attends, Gégé, quand tu parles de trucs charnels, là, c'est comme un végétarien en fait. Ça mange pas de chair, ça mange pas de viande, c'est ça?
1: Ah je sais pas, moi c'est ce qui a été... c'est avec une personne du sexe opposé, hein, on dit bien.
14: T'as pas de truc charnel à un moment?
1: Oui, la Vierge est une femme qui a refusé toute relation sexuelle ou charnelle avec une personne du sexe opposé, c'est-à-dire avec une personne du sexe féminin.
16: Féminin. Ouais, c'est Boudin Rouge, je voulais savoir juste un truc par rapport à charnel, il y a un truc qui est pas clair, quoi.
1: Mm-hmm.
16: Parce que c'est un grand couturier, je crois, charnel, ça vient foutre quoi là-dedans?
1: Justement, je sais pas, mais
16: c'est ça qui est étonnant quand même.
1: Non, mais c'est ce qui m'a été rapporté du site internet.
16: J'ai des dictionnaires Lafouf là, j'ai cherché cet après-midi et les définitions ça a rien à voir avec ça.
1: Moi j'ai regardé, mais bon, de toute manière, pour moi personnellement, je vois pas à quoi reconnaît-on une personne, une pucelle d'une vierge. Hein. Pour moi personnellement, il y avait aucune définition.
8: Hein. T'en as jamais connu?
14: C'est pareil, t'en verras jamais. Ouais.
8: T'en as déjà connu ou pas, Gérard, toi?
1: Non. Jamais.
16: T'as déjà cassé des hymens, toi, Gérard?
1: Des?
16: Des hymens?
1: Non.
8: Mais t'as déjà couché avec des filles qui n'avaient jamais couché avant?
1: On va y venir là, justement.
8: Non, mais je te pose la question, toi, personnellement, t'as déjà couché avec des filles avec qui t'avais jamais couché, qui avait elle jamais couché avec d'autres mecs avant?
1: Personnellement, non, pas encore.
8: Non, jamais.
16: Pedro, il bouffe les questions là.
1: Non, mais il bouffe pas les questions parce qu'il les connaît pas.
8: Je les connais pas, donc.
13: Il y a une question
1: internet.
13: Une question hypothétique. Si on considère que les morpions dans les poils de couilles sont des petites puces, Gérard, peut-on dire que tu es puceau?
1: Non, pas spécialement. Puis là, c'est des questions vraiment un peu crades.
16: Ah, c'est dégueulasse.
1: C'est des crades. Là, c'est... Oui.
7: Est-ce que c'est pareil pour les garçons? Parce que depuis tout à l'heure, on parle des filles.
1: Justement, on va y venir petit à petit. Hein.
14: Est-ce que toi, t'as encore ton hymen de l'anus, GG, ou pas, toi?
1: De quoi?
14: L'hymen de l'anus, tu l'as ou pas, toi?
16: T'as ta rondelle?
1: Moi pour l'instant c'est pas
14: tu l'as encore toi.
1: Moi je suis plus il y a longtemps que je suis plus puceau.
14: Ah, t'as plus ton hymen de l'anus?
16: Un coup de pénis un peu alors.
1: Comment
16: t'as un coup de pénis alors?
1: J'ai déjà donné, merci, hein.
14: Ah, d'accord, ok.
1: J'ai déjà donné pour ça à certaines nanas.
16: Ah, je te fais confiance alors là.
1: Par contre, ça faudra peut-être que ça cesse aussi parce que sinon ça va mal se terminer.
14: Ça commence à peine.
1: Alors, trouvez-vous normal qu'à l'âge de 25 et 26 ans, les garçons, filles, sont encore pucelles ou puceaux? Alors je précise, parce que si, comme tout le monde apparemment écoute Fun et qu'écoute Max la nuit et tout ça, donc c'est des auditeurs et des auditrices qu'avait appelé une fois, et qui avait dit qu'à 28 ans, qu'il avait jamais couché avec une nana. Donc voilà le rapport de la question.
16: Bien joué. Il
14: est super le rapport, hein, franchement.
1: Alors, boudin rouge.
16: Moi, je dirais, c'est un peu chacun qui voit midi à sa porte, tu vois. D'ailleurs, t'en as, bon, bah, ça se passe hyper tôt. Puis t'en as, bah, parce que peut-être ils sont, je sais pas, moi, ils sont très moches, ils sont très cons, ou il y a toujours un truc qui.
1: Non, mais hyper tôt, tu veux dire que quoi, à peu près?
16: Bah, hyper tôt, tu vois, vers, je sais pas, moi, 11, 12, 13 piges,
1: ouais. Ouais, mais ça, je pense que.
16: 13, c'est vieux déjà, hein, je trouve.
1: Ouais, mais c'est vrai que j'ai entendu il y a pas si longtemps que ça, je crois que c'est hier, c'est pas plutôt qu'hier.
16: Ah ouais, non, c'était hier, c'est pas plutôt qu'hier. Ouais.
1: Je crois que c'est lundi.
16: Aussi, ouais.
1: C'est lundi avec une nana qui a 13 ans, et qui veut faire croire qui veut sortir avec une de ses copines et tout ça. Mais ça on en parle.
16: Il y a déjà des broutes minous à cet âge-là.
1: Ben, tu sais, il n'y a pas d'âge.
16: Il n'y a pas d'âge pour manger quand on sait où c'est. Il n'y a pas d'âge.
1: Il n'y a pas d'âge. Donc, boulin rouge.
16: Ouais. Ben, moi, je disais que bon, ben, ça dépendait un peu de chacun, quoi. Il y a peut-être des trucs, soit t'es trop moche, soit t'es trop con, soit il y a un truc qui va pas, qui fait que bon, ben, tu rencontres pas les gens, la bonne personne avec qui ça peut se passer, puis voilà, quoi. Peut-être aussi parce que t'es faucheman, voilà. Tu peux pas aller aux putes, enfin voilà. Bon, il y a...
1: Oh non, non, attention.
16: Attends, le nombre de mecs qui sont professionnels...
1: Attention, on va pas parler tout de suite du système des putes, parce que c'est pas... C'est pas dans les questions.
16: Non, mais je comprends, et puis en plus...
1: C'est pas du tout... Ouais, ben d'accord.
16: C'est chiant.
1: Non, parce que là, si on s'en va comme ça, donc dans ces cas-là, on va aller vite, on va même pas faire les questions, on va parler que de ça. Bon, ouais. C'est vrai que pour un mec qui a jamais eu l'occasion d'avoir une nana et qui a jamais couché, ouais, c'est vrai qu'il va avoir des putes.
16: Ouais.
7: Bah oui.
16: Bah ouais, c'est Jérôme.
1: Et la nana, c'est pareil, elle va dans des clubs et échangiste. Bah ouais. Une question internet, une question internet intéressante, j'espère.
17: Une question de Papose qui espère qu'il va pas t'énerver. Il dit, si je mets des cotons de tige dans le cul, suis-je encore puceau?
1: Je vois pas le rapport avec le rapport de...
17: Ah, si, le rapport, la question est, Gérard, indirectement, c'est est-ce qu'il faut forcément une relation humaine et non pas avec un objet pour être considéré un puceau?
1: Ben non, il y a pas besoin d'avoir des objets pour être puceau ou pucelle. Hein. Moi, je pense pas, non.
17: D'accord.
1: Non, pas du tout. D'accord. Donc voilà, pour sa question. Je mouille pour continuer. Je mouille. Merci, Pedro.
7: Oui, excuse-moi, je me souviens plus de ta question. Ah oui, 25-26 ans.
1: Voilà.
7: Ça peut être parce qu'ils sont moches et cons, comme l'a dit Boudin avant.
1: Mmh.
7: Mais ça peut aussi venir du fait qu'ils ont choisi de pas se dépuceler avant le mariage. Et,
1: ouais, non, mais attends.
7: Mais
1: commence pas à prendre les questions du mariage.
16: Ouais.
1: J'ai dit qu'on allait en venir.
7: Et je t'explique pourquoi ils sont encore vierges à ce stade.
1: Ouais, non, mais dans ces cas-là, on va parler de religion aussi.
16: Voilà.
1: Tant qu'on y est.
16: La guerre en Afghanistan, tout ça.
1: Oh, c'est bon, là, attention, hein.
7: Bah, attends, je réponds à ta question.
1: Non, mais c'est pas toi que, je mouille, là. C'est pas à toi que je m'adressais, déjà, pour commencer.
7: Mm-hmm.
1: C'est aux autres. Commencez pas à parler de n'importe quoi, d'accord? C'est pas à toi que je m'adresse, je mouille. Je viens de te dire, punaise, mais t'es borné ou quoi,
7: alors,
1: toi?
7: Dis les noms avant de parler, parce que nous, on sait pas toujours. Hein.
1: C'est au mec que je parle.
16: Ouais,
1: parce qu'il y en a qui parlait du truc de l'Afghanistan, donc on n'en est pas là. Ok, c'est bon, Jérôme, et tout ça, d'accord?
16: Jérôme, je pourrais répondre.
1: Merci.
16: Gérard.
1: Attends, laisse finir, je mouille, après on continue.
16: Okay.
7: Eh bien, j'avais presque fini, je te dis, religieusement, il y en a qui n'ont pas le droit, ou qui choisissent de ne pas se dépuceler avant le mariage, quoi.
1: Mm-hmm.
7: Voilà, pour se consacrer à une seule personne. Moi, personnellement, je trouve ça con, mais bon, voilà, quoi.
1: D'accord.
7: Faut tester les choses avant de savoir lequel est le mieux, quoi.
1: Mm-hmm. Stanley Lubrick.
14: Ouais, bah écoute, moi je vais te parler de mariage, mais je pense qu'il y a aussi des gens qui se réservent pour la nuit de noces, ce qui est pas pareil.
1: Mmh.
14: Donc il faut quand même prendre ça en compte. Maintenant, ouais, 26 ans, ça fait tard. Il y a pas d'âge pour en manger, hein, à mon avis. Hein.
1: Non, mais de manière.
7: Des
14: bah attends,
1: Stanley.
14: Ouais.
1: Mais il faut bien dire une chose, que le mec qui avait appelé, puis la nana, elles avaient quand même 28 balais, hein.
14: Bah attends,
1: 28, un 28 et l'autre 26, hein, si
14: t'attends,
1: je me souviens bien.
14: T'attends 28 balais, c'est plus des glaouis, c'est des sacs à dos que tu trimbales.
1: Ah bah ça, de toute manière, Max avait posé la question, est-ce qu'il faisait la poignée, et il a répondu oui, hein.
14: Ouais, c'est clair. Enfin, comme toi, enfin, comme...
1: Non, personnellement, moi, je le fais pas. Alors, c'est bon, Stanley, d'accord. Jérôme.
14: J'arrive.
1: C'est vrai
14: qu'il y a des
1: chiens au foyer. Oh, Stanley. Attends, Jérôme.
15: Ouais, vas-y, fais
1: Stanley.
15: Attendez.
8: Hop là, on va les mettre en attente. Qu'est-ce qu'il y a,
1: Stanley?
8: Qu'est-ce
1: non, tu me laisses Stanley à l'antenne.
15: À l'antenne.
14: Ouais.
1: Et Stanley.
14: Oui.
1: Je te préviens, tu viens de dire un truc.
14: Qu'est-ce que j'ai dit?
1: Tu viens de parler du foyer. Alors, un petit conseil que je te donne.
14: Ouais.
1: Tu restes poli.
8: Il a parlé des femmes au foyer. Attends.
1: Voilà. Ouais, non mais. Ok.
8: Parler des femmes au foyer, celles qui travaillent pas. Tu
1: attention.
8: Vois.
14: Merci mon Pedro.
1: Ah ouais. Il y a pas de merci mon Pedro parce que tout à l'heure tu as gerbé vite fait toi. Ok.
14: Tranquille pépère.
1: Alors je vous préviens pour l'instant tout se passe bien.
14: Ouais.
1: Il est une heure. Donc je veux que ça continue.
14: C'est vrai que c'est bien.
17: Moi je voudrais juste faire une intervention par rapport à Molls sur l'internet. Je refuse de poser ces questions juste pour que ce soit clair. Du genre est-ce que Gérard parce que c'est un sot qui pue peut-on dire qu'il est puceau? Ou depuis que Gérard s'est fait enlever son kyste, est-ce qu'on peut dire qu'il a été dépustulé? C'est hors de question, je passe ce genre de questions.
1: Ah non, mais ça, de manière, c'est bien clair et net.
15: Il n'y a pas la place dans cette émission pour des jeux de mots de peau aussi.
17: Exactement.
1: Non, mais là, il y a même pas question de poser des questions. On peut savoir le chiffre internet quand même à 1h du matin?
17: Exactement.
18: Le chiffre.
1: On est combien?
17: Ah, pardon. On est 6196.
15: Wow. Eh ben, tu es
8: chiant. Oh là là.
17: C'est un bon début.
1: Pourquoi c'est un bon début? Parce que je m'énerve pas et tout se passe bien pour l'instant.
14: Mais t'inquiète, ça va venir.
1: Voilà. Non, il y a pas que ça va venir, c'est tout. Jérôme, pour terminer.
15: Bah moi, je dirais, pour répondre à ta question, que chacun fait ce qu'il veut. Hein. S'ils ont envie de rester vierge à 25-26 ans, bah chacun voit midi à sa porte, c'est clair.
1: Mmh.
15: Moi, je vais prendre mon cas personnel. Bon, moi, je me suis dépucelé à 17 ans.
1: Mmh.
15: Donc, franchement, j'étais pas un foudre de guerre à 17 ans. Donc, tu vois, j'ai joué au bout de 5 minutes.
14: Ça n'a pas changé. Hein.
15: Ensuite, j'ai payé la fille, je me suis barré, quoi.
18: C'était dans le
1: mais ça suffit derrière, là.
8: Il se fait tripoter par Céline, c'est pour ça.
1: Okay. Finaise, j'aime pas ça en plus. Hein.
8: Gérard, à quel âge tu t'es fait dépuceler, toi?
1: Moi, j'ai commencé à sortir avec des nanas, j'avais 12 ans.
8: Et à quel âge t'as perdu ta virginité?
1: 14 ans.
8: D'accord, donc t'as été dépucelé à 12 ans et t'as perdu ta virginité à 14 ans.
1: Non, ma virginité, j'étais dépucelé, je suis plus puceau depuis l'âge de 12 ans, voilà.
8: Et t'as...
1: Quoi, bah attends Céline, on va te poser la... Je vais te renvoyer la balle dans peu de temps, oui.
8: Donc t'as été dépucelé à 12 ans, c'est ça?
1: Voilà.
8: Et t'as perdu ta virginité à 14 ans.
1: Moi, 14-15 ans à peu près.
8: D'accord, ok, très bien.
1: Alors maintenant Céline, comme t'as voulu l'ouvrir, à toi.
18: Moi?
1: Oui, toi. Moi, merci pour le Larsen.
18: Je suis désolée. Moi, j'ai perdu ma virginité à, je sais pas.
1: Merci pour le Larsen.
8: Mets ton casque. On va gagner du temps.
18: Et
8: voilà.
18: Et puis, j'ai été dépucelée à 16 ans.
1: Ouais. D'accord. Ok, on a tout compris. Donc, voilà. Donc, vous avez les réponses à tout.
8: Voilà. On va peut-être passer un disque.
1: On va faire un petit sondage.
8: Ah oui, un sondage, d'accord.
1: À quel âge moyen du dépucelage? Qu'est-ce que c'est que...
8: Quel est l'âge moyen du dépucelage?
1: Quel est l'âge moyen du dépucelage? Alors, il y a 90% qui disent aux alentours de la quinzaine, donc à peu près la quinzaine d'années. Donc 70% à l'âge de 8 ans, mais 8 ans pour moi c'est un peu trop jeune. Moi tu me diras, c'est vrai qu'à 8 ans il y en a qui commencent à jouer au médecin, au docteur et tout ça. 50% après la ménopause.
18: Comme ça.
1: Ouais. Voilà, merci, je mouille de dire des conneries. 30% avant les menstruations et 10% peu après 18 ans. Bah, c'est vrai que peu après 18 ans, de toute manière, on revient à peu près dans l'âge qu'on était. Hein.
14: Okay.
1: Alors, peut-on trouver des revues sur les puceaux ou pucelles, et on va s'écouter les Gloubi Gloua de Vierge Pucelle, et on se retrouve tout de suite après au 0825 08 5000, tout de suite.

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2: Et voilà, donc toujours la suite du débat sur les puceaux, les pucelles. Et on vient de s'écouter les Glou, Big Louga, de Vierge Pucelle. Ouais, c'est bien. Vierge Pucelle, voilà, donc c'est bien ça. Donc vous pouvez toujours nous appeler au 0825 08 5000, et pour les Belges 0033 0825 08 5000, et sur le net www.funradio.fr. donc Hervé toujours sur le site Esteban sur le site internet. Donc on est à 8999, et j'espère que ce soir on va faire péter le net, hein. Donc voilà, donc pour ça on va récupérer Jérôme, toujours là.
3: Oui, toujours là.
2: Stanley.
3: Oui.
2: Je mouille.
4: Toujours.
2: Boudin rouge.
3: Ouais.
2: Et donc donc la question c'est, peut-on trouver des rebuts sur les puceaux ou pucelles et vierges, Jérôme. Bien sûr. Oui, Jérôme.
3: Bah moi j'étais avant de me faire des pucelés, j'étais abonné au magazine Ocapine.
2: Non mais c'est pas la peine de préciser les.
3: D'accord.
2: Les magazines.
3: Franchement, ça a dit disparu des kiosques, quoi. Tu vois, c'était une revue de branleurs. Franchement, ça a complètement giclé des kiosques. Et moi, ça m'a appris certaines choses. Oui, comment draguer les filles, comment faire en sorte que la relation sexuelle se passe bien, avec tendresse, avec délicatesse. Et franchement, ouais, ça m'a aidé, ouais.
2: Mmh. Ok. Stanley.
5: Ouais, bah écoute, moi, effectivement, je suis abonné à quelques revues spécialisées. Il faut savoir qu'effectivement on trouve ce genre de truc dans les kiosques, mais c'est quand même pour les initiés, hein. C'est pas accessible à tout le monde quand même.
2: Mm-hmm.
5: Par exemple, toi, si tu te pointes comme ça, tu vois, avec la gueule enfarinée, ils te serviront pas, quoi, tu vois.
2: Non, mais c'est pas parce que moi, de toute manière, je répondrai tout à l'heure, mais ça m'énerve, c'est l'arsène, je sais pas ce qui se passe.
3: C'est ta prothèse qui fait mal.
2: Non,
5: un petit peu, attends.
2: Non, on doit avoir quelque chose.
6: Non, mais ton casque est trop fort, je crois, Gérard, et quand tu t'approches du micro, voilà, ça va être un peu mieux.
5: C'est un courant d'air avec
2: toi. Non, mais après, j'ai plus, j'ai mal.
6: Après, t'es sûr.
2: D'accord. Je mouille.
3: On va parler plus fort.
2: Je mouille.
4: Oui, bah écoute, je sais pas s'il y a des magazines, mais je sais qu'il y a des films. Et il y a des films où il y a des nanas et des mecs qui sont dépucelés devant la caméra, ouais.
2: Ouais, mais ça c'est style les cassettes X et puis les films porno.
4: C'est pas X parce que c'est des puceaux et des pucelles, donc.
2: Ouais, non mais tu vas pas mettre ça. Attends.
3: Ah bah oui.
2: Non mais vous avez, faut quand même, faut attends, je vais répondre après. Non mais je vais te répondre, je mouille, t'inquiète pas. Boudin rouge pour finir.
3: Moi j'ai un pote qui vend des journaux et il me dit effectivement que. Ouais, ça existe, et que d'ailleurs les clients ils sont assez bizarres, ceux qui viennent, quoi, puisqu'ils sont tu vois, genre super discrets, et tu les repères parce qu'ils ont plein d'acné, qui transpirent vachement et qui dégagent un certain côté, une certaine matière un peu odorante, quoi, tu vois.
7: C'est un peu les phéromones de branleurs, ouais, c'est clair.
3: Ouais. Et que en plus quand ils ont leurs journaux, ils demandent à avoir, tu sais, une grande enveloppe, tu vois, les enveloppes marron.
4: Kraft.
3: Ouais, Kraft, comme ça ils mettent dedans et puis ils se barrent super discretos, quoi.
2: Et Boudin rouge.
3: Ouais.
2: Je vais te dire une chose, que ce que tu viens de dire, tu fais allusion à moi, d'accord?
6: Il a dit quoi?
2: J'ai bien entendu ce que tu viens de dire, mais t'inquiète pas.
6: Il a dit
2: c'est un avertissement oral que je te donne.
6: Qu'est-ce qu'il a dit?
3: Attends, qu'est-ce que j'ai dit? Je comprends pas.
2: Non, mais tu
5: crois que c'est toi, c'est
2: toi? Oh, l'histoire des kystes et tout ça, j'ai très bien compris ce que t'as voulu dire, d'accord?
6: C'est un truc qui te
2: ne me prends pas pour un con. Ok? J'ai pas l'intention.
3: Bah attends, j'ai dit quoi? Bah vas-y, dis-moi ce que j'ai dit alors.
2: Non, mais c'est bon, j'ai compris. C'est bon. Terminé.
6: Gérard, il a dit quoi pour que les autres le répètent pas? Il a parlé de quoi?
2: Non, parce qu'il a fait allusion au kyste que j'avais, tout ça.
6: T'avais un kyste
2: avant. Ouais, ce que j'avais dans le cou, donc c'est pour
6: d'accord.
2: Ça. Donc,
6: c'était gros.
2: Assez, oui.
6: Ah d'accord.
2: Donc.
3: Même pas que t'en avais un. Comment j'aurais pu savoir?
2: Ouais, c'est ça.
3: Bah attends, ça va pas ou quoi? Attends.
2: Ouais.
3: Je te jure. Arrête d'être carano, Gérard.
5: Tu faisais la pub pour le bœuf, c'est tout. T'étais vendeur chez Charal.
2: Je vous préviens, alors balance, je cherche pas au hasard Stanley. Voilà, ça commence. Alors là,
8: moi,
2: je préviens.
8: J'ai une question de supputation qui dit, est-ce que c'est parce qu'on lui a enlevé le noyau du cul qu'on appelle ça de l'huile d'olive vierge?
2: Non, alors là je vois non.
6: C'est très poétique, hein.
3: Développe un peu, Gérard.
2: Non, personnellement, non, je vois pas du tout le rapport avec la question que je pose, hein.
8: Bah, tu sais, les olives des noyaux.
2: Ouais, mais de toute manière, je vois pas du tout le rapport avec la question, hein. Je demande s'il y a des revues où peut-on, où, Peut-on trouver des revues sur les puces ou les pucelles? Je vois pas le rapport avec.
3: Et Gérard, pourquoi est-ce que tu demandes une question pareille? Tu t'en cherches, toi, des revues?
2: Non, personnellement,
3: ah bon?
2: Non.
3: Ah bon, ok, d'accord.
4: Mais ça existe, hein, tout ce qui est magazine pour ados.
2: Ouais, non, mais je sais, merci. De manière, moi, ce que je reproche, de manière à certains marchands de journaux.
4: Il n'y a pas assez de puceaux à poil?
2: Non mais c'est pas ça, c'est que les marchands de journaux il y a des trucs qui sont sous cellophane et d'autres qui sont comme ça et que les jeunes puissent acheter à n'importe quel âge.
6: Gérard, ils sont sous quoi?
2: Sous cellophane, donc c'est allé. Ouais, d'accord, on a
4: compris. C'est pour obliger les gens à acheter puis
2: les parents dans ce cas-là, ils ont qu'à faire attention
4: Ils ont qu'à les acheter eux-mêmes les parents, puis
2: ils ont qu'à les planquer, voilà, c'est tout.
3: Tu trouves ça normal que ces revues elles soient plastiquées, Gélé?
2: C'est normal pour pas que les jeunes puissent les avoir facilement, hein.
3: Ouais, mais bon, s'ils sautent en même temps, tu vois. Elles sont minées, ces revues. Hein.
2: Ouais, mais bon, elles sont minies, mais t'as quand même des jeunes qui achètent ça ou des cassettes vidéo. Hein.
3: Ouais, mais ils claquent tout leur argent de poche dans des revues comme ça.
2: Moi, personnellement, je sais que la question que Pedro va me poser, est-ce que moi j'en achète? Non. La question, c'est tout.
6: Justement, je vais te demander si tu les empruntais. Hein. Et à qui
2: Non. Pas du tout.
6: Tu les empruntes pas? T'en as pas chez toi?
2: Non.
6: Ah bon, d'accord.
2: Robert Hobson de 118.8.
9: Bonsoir, c'est Robert Hobson, j'appelle de War
3: ZZ. Salut Robert.
9: Bonsoir tout le monde.
2: Bonsoir. Donc tu veux répondre à la question?
9: Sur les magazines, les revues, c'est ça?
2: Oui.
9: Je consomme un petit peu, je suis abonné à Libération. Mm-hmm. Donc effectivement, il y a tout un business qui s'est fait autour de la pucelle, hein, quand même, il faut... Mm-hmm. On est conscient, donc effectivement, ouais, on consomme du magazine de temps en temps, quoi, pour le fun, pour le plaisir.
2: D'accord.
6: Approche pas trop tes dents du micro, c'est ça qui fait la recette, je crois.
8: Non, c'est ton pivot, en tungstène qui.
2: Ouais, non, t'es beau bêtise, parce que ça se passe bien. Combien qu'on est là sur le site internet, un petit peu là.
8: Wow, j'ai pas vu. On a passé la barre des 10 000, on est à 10 555.
9: Wow. Oh, chaud.
2: Bravo.
3: Ça cartonne, là.
2: Oh là là. Et surtout que c'est sûrement le dernier débat de l'année de la saison.
3: Tu te le fous dans le cul.
9: Attends.
2: C'est sûrement le dernier débat de la saison, alors donc.
8: Justement, pour que ça se passe bien, j'aimerais éviter le genre de question de papose qui dit est-ce que si on se masturbe avec un objet en plastique type rotule en acajou de Gérard, est-ce qu'on peut être considéré comme dépucelé? Alors ça, je refuse de poser cette question.
9: Et il y a des poules qui peuvent témoigner, attention.
10: Jouiez pas.
2: Donc, question. Robert.
9: Oui,
2: t'as pas répondu, toi?
9: Si, ça y est, c'est fait.
2: Ah, c'est fait?
9: Oui.
2: Bon, alors.
3: Et puis, il faut éviter aussi les questions, genre, est-ce qu'on peut se vider les couilles dans la lutte sans titane de GG aussi? Il faudrait éviter ça.
2: Jérôme, au revoir!
3: J'ai l'internet, c'est pour ça.
2: Au revoir! Au revoir, Jérôme!
6: Attends, on va le gérer en antenne. Hop là, 2 secondes. C'est bon?
2: Non, mais c'est bon, on y a dit au revoir, comme ça ira plus vite. Hein.
6: Ah, mais il suffit pas de dire au revoir, il faut aussi le récupérer, Gérard.
2: Non, mais c'est bon, je mouille, Boudin Rouge et Robert, donc on va.
6: C'est qui la première?
2: Je mouille.
6: D'accord.
9: Ok.
4: C'est qui, c'est Pépé?
2: Donc, à quel âge, à votre avis, une fille perd sa virginité? On va demander à Robert.
9: Quel âge? Je sais pas, son 5e anniversaire, je dirais, comme ça.
2: À quel âge?
9: À quel âge? Son 12e anniversaire.
2: Il est con ou quoi, lui?
6: Non, mais réfléchis, il y en a qui sont nés le 29 février, ils fêtent leur anniversaire une fois tous les 4 ans.
2: Voilà. Ouais, non, mais.
6: Donc, 12e, ça compte si.
2: Ouais, c'est ça. Ouais.
9: Alors, à quel âge, entre la 12e et la 20e année, alors?
2: Ouais, bon, d'accord. Toi, tu
9: rentres un jeudi, par exemple.
2: Ouais, c'est ça.
9: À 18h30.
2: Ouais, bien sûr.
9: Et tu vois, tu fais ça avant de manger, avant de passer à la table.
2: Ouais, non, mais c'est bon, on va.
9: Quand tu te vides les couilles, ça ouvre l'appétit, hein.
2: Ouais, non, mais on va pas faire des recettes, hein, d'accord? Merci, Boudin Rouge.
8: Moi, j'ai juste une.
2: Attends, Boudin Rouge, oui.
8: Question de Bubu.
2: Je mouille, s'il te plaît.
8: Question de Bubu, qui je pense s'est complètement trompé de débat. Il dit, est-ce que Gérard s'est fait dépuceler l'anus quand il a glissé sur sa plaque de verglas? Je voulais dire, non. C'est pas un sujet sur la neige.
6: Voilà.
8: Donc ça n'a aucun intérêt. Voilà. Merci de t'être connecté.
2: Ouais, mais je crois qu'il s'est trompé de débat, ouais. Bubu.
9: Parce que là, ici, on parle que de l'anus de Gérard. On parle pas de la neige et du verglas.
4: Waouh.
2: Et Robert?
9: Ouais, là, c'est pas moi, attention.
2: Non, fais gaffe à ce que tu dis quand même, d'accord?
9: Ça a dérapé, là.
2: Merci!
4: GG, puisque tu parlais de cuisine, tu connaîtrais pas une recette au sperme, un truc comme ça, un petit truc bien dégueu?
2: Je mouille, te réponds à la question, parce que j'ai quelque chose à dire juste après. Non, mais c'est autre chose, c'est une question que j'ai.
9: On va te bouffer l'oignon, toi.
2: Ouais, non, mais je mouille.
4: Oui. Je dirais 15-25.
2: Ouais, bah, tu reviens sur, sur la, la question 2, donc bah ouais, 25-26.
9: C'est trop facile.
4: Je reviens un peu sur Robert.
2: Ouais, ouais, ouais.
9: Ah,
2: ouais.
9: Okay.
2: Non, mais moi, je pense que ça
9: j'ai
2: dépend.
9: J'ai pas répondu, moi.
2: Hop, qui
9: ah, Boudin. Bah, Boudin Rouge.
2: Bah, si, je t'ai demandé.
9: Bah, non, mais tu m'as pas laissé le temps non plus.
2: Dame ça. Merci.
4: Est-ce que tu nous rejoins?
9: Et ça te fait rire en plus.
2: Non, non, non, non, parce que y a Céline.
9: Qu'est-ce que tu te moques de moi, quoi.
10: De toucher le prépu, là.
2: Ouais, ouais, fais gaffe à ce que tu dis. Alors, Boudin Rouge, c'est ouais. Même pas la peine que tu répondes, je te dis au revoir.
9: Bah, pourquoi
2: au revoir, au revoir, au revoir, au revoir, au revoir. Comme ça va plus vite. Allez, hop. Ça va plus vite avec moi, là. Alors, on accueille. Allez, où l'ami? Bitdouf.
11: Oui, c'est Bitdouf. J'appelle de Gicle-sur-Evette, dans le Kosovo. Bonsoir, Gérard. Bonsoir, bonsoir l'équipe.
2: Bonsoir.
6: Bonsoir.
2: Ah, oh, tu réponds à la question?
11: Ah, je l'ai pas entendu, j'étais avec Céline là.
10: Les revues là.
2: À quel âge, à votre avis, une fille perd sa virginité?
11: Alors, une fille, à mon avis, comme elles sont très sérieuses et ouais. Qu'elles donnent pas leur virginité à n'importe qui, mm-hmm. Moi je dirais, je ferais une moyenne comme ça, je dirais 20 ans, 21 ans par là. Pas plus tôt quoi, parce qu'elles donnent pas leur virginité comme ça, hein, faut pas croire. Hein.
10: Ah, mais Gégé, tu.
11: La première relation sexuelle, c'est avec un mec qu'elle kiffe. Donc moi je suis dispo si jamais il y a des vierges qui nous écoutent.
2: Mmh. Ouais, non, mais de toute manière, c'est bête parce qu'on a pas beaucoup de nanas.
10: Non, mais moi, bite de ouf, il m'intéresse. Bite de ouf, tu m'intéresses.
11: Ah oui, mais moi je recherche des filles. Hein.
10: Ah, mais je pense que j'appelle. Ça peut s'arranger, ouais.
2: Non, mais dans ce cas-là, si vous voulez passer des petites annonces, c'est juste après mon débat avec Evan.
10: J'appellerai
11: Evan.
10: Ouais. Aussi, si
2: non, mais c'est bon, oh, c'est bon, les annonces, c'est avec Evan.
10: Ça m'intéresse.
4: C'est avec un mec au bout.
2: Avec
10: Ouais.
6: Ah, on accueille un nouvel auditeur, il me semble. Allô, monsieur.
12: Monsieur Mazur.
2: Non. Allô. J'avais dit non.
9: Oui, bonsoir, Mazur.
6: Bonsoir, monsieur Mazur.
2: Non, voilà, je crois que.
9: Bonsoir, monsieur Gérard, mes respects.
10: Bonsoir, monsieur Mazur.
9: Comment allez-vous, monsieur Gérard?
2: Merci, ça va très bien.
9: Eh bien, j'en suis fort. J'espère que vous maîtrisez en vierge, monsieur Mazur.
13: Ah, tout ouais. À fait. Écoutez, oui, absolument.
9: Ah, ça va être bien, là.
4: Bonsoir, monsieur Mazur.
6: Bah, vas-y, Gérard.
2: Alors, monsieur Mazur, la question.
13: Oui, alors, pourriez-vous la répéter, n'est-ce pas?
2: J'ai oh, non, mais. Je veux pas faire que ça de répéter les questions.
13: Écoutez, je vous serais, vous m'obligeriez en la répétant. J'ai été au standard avec mademoiselle Cécile, Céline.
2: À quel âge, à votre avis, une fille perd sa virginité? C'est la dernière fois que je réponds à la question.
13: Oui, bien entendu. Alors donc, je vous répondrai. Eh bien, écoutez, tout dépend de la personne, n'est-ce pas? A-t-elle trouvé le bon mâle qui lui fera sauter son hymen d'un coup de vie magique? Tout dépend, monsieur Gérard, voyez-vous. Il y a des personnes qui peuvent la perdre aux alentours de 7-8 ans, comme aux alentours de 11-12 ans, mais pas plus tard. Parce qu'après, médicalement, bien entendu, cela se referme.
10: Mais toi, Gégé, tu l'aurais pas perdu autour du bois, par hasard, ta virginité?
2: Non, pas du tout, merci.
10: D'accord.
2: Oh, quand vous posez les... Quand vous voulez répondre, vous donnez votre nom.
10: Ok, c'était Rodrigo.
2: Ouais, Rodrigo, il n'y a pas de Rodrigo sur ma liste.
9: Invention de monsieur Cousin, c'est la ligne belge.
4: Comment ça s'est passé, toi, la première fois?
10: Ouais.
2: Ah, mais moi, la première fois, je peux pas trop pouvoir le dire, parce que c'est quand même un truc assez personnel. Et...
9: Ah, vas-y, ouais. Vas-y, balance.
2: Non, mais c'est des trucs qui sont... C'est quand même des trucs qui sont assez perso. Non, mais c'est... Ça s'est passé dans un centre où j'étais placé, donc c'est tout. Voilà, stop. Hop, stop.
6: Ah mais Gérard, on veut
2: stop,
6: juste parler.
2: Stop. Non.
6: Je te disais, je veux juste savoir si c'était bien passé ou pas, parce que les premières fois, ça se passe pas forcément bien.
2: Non, mais ça dépend. Ça peut très bien se passer la première fois, comme ça peut pas.
13: Oui,
2: ça
13: monsieur
2: peut
13: Gérard,
2: passer.
13: Monsieur.
2: Non,
13: monsieur,
2: mais c'est
13: monsieur
2: bon, Mazur. Monsieur Mazur.
13: Êtes-vous parvenu
2: à
13: guérir?
2: Oh, mais merde! Terminé. Non.
6: Qu'est-ce qui se passe, Gérard? Qu'est-ce qu'il y a?
2: Non, monsieur Mazur, c'est même plus la peine. Allez, hop, bonne nuit.
6: Merci, monsieur Mazur.
2: Non, c'est terminé. Je veux pas me prendre la tête avec
6: Gérard,
2: ça.
6: Arrête de crier deux secondes, monsieur Mazur. Il faut arrêter d'aborder ce thème qui a priori est très douloureux pour notre ami Gérard.
13: Veuillez me pardonner.
6: Donc on va changer de sujet, Gérard, on va revenir sur la question qui était.
13: Mongolien de toi.
6: Voilà.
2: Robert,
6: au revoir. On va dire
2: au revoir. Là, je préviens tout de suite, c'est la dernière fois que j'entends ça.
8: Alors moi justement, si je pouvais te calmer, parce que moi je reçois par exemple Papoz ou Thor qui sur internet disent des trucs du genre « Gérard, c'est un alcoolique puceau de la tête, est-ce que t'as mal au pivot quand tu suces ?» ou « Tu t'enfonces sans arrêt des cotons de tige dans le cul », je veux dire au bout de deux secondes, ça va deux minutes, foutez-lui la paix et recentrez-vous sur le débat. Merci.
2: Voilà, c'est terminé. Tu fais bien de leur dire, parce que sinon le débat il va être clos dans moins de 10 minutes.
6: Il faut pas parler de ça.
9: Comment ?
7: c'est pas un débat sur l'anus à GG, c'est un débat sur les puceaux, sur les vierges, donc il faudrait recentrer le débat, non?
2: Ouais, mais Bitdoup, tu te calmes, d'accord?
7: Ouais, ouais, ouais.
2: Merci. Donc, voilà, donc la question, tout le monde, on a fait tous le tour.
6: T'as répondu, toi?
2: Bah, bien sûr, j'ai répondu.
7: On a fait le tour du pourtour, là.
4: Mais non, t'as pas répondu.
2: Bah, je viens de le dire.
6: T'as dit quel âge, toi, à peu près?
2: Mais je te l'ai dit tout à l'heure, on en a parlé, je t'ai dit 12-13 ans.
6: 12-13 ans pour toi?
2: Voilà.
6: D'accord.
4: Et toi, t'avais quel âge?
2: Ah, oh, punaise, bah, débouche-toi les oreilles, toi, ma grande.
4: Ah, mais je croyais que tu parlais en général. À toi, c'était 13 ans.
6: 12 ans le dépucelage et 14 ans la virginité, c'est ça?
2: Voilà.
7: Ah, GG, franchement, ça s'est passé comment, honnêtement? Ça s'est bien passé, elle était consentante, tu lui as fait des trucs de ouf. Comment
2: mais je l'ai dit tout à l'heure que ça s'était bien passé, c'est tout.
7: Ouais,
2: mais ça y est, mais c'est bon, on va pas s'éterniser sur ma vie privée.
7: Mais
2: de toute manière, j'ai toujours dit que ma vie privée et ma vie privée et ma vie professionnelle ne regardait personne. Il ne faut pas confondre.
7: Ça s'est dit quand même.
2: Si, il ne faut pas confondre la vie privée et la vie professionnelle. J'en ai assez parlé.
4: Tu as 30 ans, tu t'en fous.
2: Ouais. Mais même, c'est pas la raison, c'est tout. Voilà, terminé.
7: Mais au niveau, fouillance, t'as tenu le coup.
6: Attendez, vous êtes en train de vous parler dessus là. Alors, vas-y.
7: Je t'en prie.
2: Non, je mouille.
4: Parle-nous de la fille, parle-nous pas de ta vie. On
7: avec poésie, tu vois, t'es pas obligé de. Ouais, genre. Ouais,
2: là... Attends, j'ai mal entendu là.
4: Si tu l'as prise dans le vrai.
2: Non, pas toi, c'est pas toi, je mouille. Attends, je demande à Bitdoff.
7: Non, mais je voulais savoir comment ça s'est passé, si t'as bien tenu le coup, niveau jouissance, qu'est-ce que tu lui as fait.
2: Non, mais t'as dit un truc qui m'a.
6: Non, il t'a demandé les positions que t'avais fait.
2: Non, c'est je mouille. Ouais. C'est pas du tout pareil, parce que j'ai cru entendre un mot que.
6: Bon, écoute, Gérard, on l'a pas entendu, c'est pas grave. Alors, quelles étaient les positions que t'avais fait?
4: Alors, tu t'y es pris comment,
2: Bah, ça s'est passé normalement.
6: Dans le noir? C'était dans le noir ou s'il y avait de la lumière?
2: Non, dans le noir.
6: Ah, c'était dans le noir?
2: Non,
8: forcément, c'était forcément dans le noir.
2: Oui, Hervé?
4: Allez, oui,
8: on nous a posé une question au téléphone. Quand tu as fait l'amour pour la première fois, tu étais vierge ou tu étais puceau avant?
2: Puceau, et j'ai dit que je ne prenais aucune question au standard.
8: D'accord.
2: Merci.
8: Par contre, moi j'ai une question intéressante. Une fille a niqué à 10h au Japon, est-ce qu'à cause du décalage horaire et qu'en France il est 5h du mat, elle est considérée comme pucelle en France?
2: Non.
8: Alors qu'il n'est pas encore 10h?
2: Non. Non, vu qu'elle s'est fait des puceler au Japon, donc en fin de compte, elle va revenir.
8: Ouais, mais il est pas 10h en France, il est 5h.
2: Ouais, non, mais d'accord, mais même la réponse, elle est claire. C'est que vu qu'elle s'est fait dépuceler au Japon, donc elle revient en France, elle est plus vierge.
8: Ouais, mais je veux dire, il est 5h en France.
2: Mmh.
8: Donc elle va se faire dépuceler dans 5h par rapport au Japon. Donc elle est encore pucelle. Donc
2: elle peut
8: être pucelle deux fois. Si elle se dépêche, elle arrive en France et hop.
2: Ouais, si on veut, à la rigueur, oui.
8: Explique-toi, Pedro, je pense que.
6: Non, on comprend pas très bien ce que tu veux dire là, Gérard.
2: Non, mais moi je comprends pas tellement la question non plus.
6: Ah,
2: mais
6: dis-le carrément.
2: Non, mais je comprends pas du tout sa question.
6: Essaie pas de répondre à côté alors.
7: Gérard, tu penses que c'est plus facile de dépuceler une japonaise ou une française? Parce que les françaises, je trouve qu'elles sont un peu plus débridées que les japonaises. Qu'est-ce que t'en penses?
2: Non, je suis pas. Alors là, je vais te dire une chose.
4: Ça vaut les grosses têtes. Hein.
2: Non, mais ça, je peux te dire une chose, que les Françaises, elles sont encore plus dures que les Japonaises ou que n'importe qui.
4: D'accord.
7: Ça a plus de chances avec une Japonaise.
2: Non, mais les Françaises, pour vous dire une chose, que vous, pour essayer de coucher avec vous, c'est très dur.
7: Ça dépend pour qui.
2: Bitdouf.
7: Ah non, bah non, pas du tout.
2: Bitdouf.
7: Ouais.
2: La bite dans ton cul, c'est toi qui vas t'apprendre. Au revoir. Au revoir. Allez hop.
6: Allez hop.
2: Déjà, j'avais dit que pourtant, je voulais que ça se passe très bien.
6: Ça se passe bien, il est 9h23.
2: On est combien sur le site internet, Esteban, s'il te plaît?
8: On est à 15 576. Et pareil, je répète, Mikoudou qui demande à Gérard, est-ce qu'on peut dire que GG s'est fait dépuceler comme une truie dans les chiottes de la loco? Merci, ce genre de questions, non, on n'en veut pas.
2: Voilà, donc.
8: Elles ne passeront pas à l'antenne.
2: Mais même, tu les passes, mais je ne répondrai pas du tout à cette question. Donc on a Marcelo Mastroianni.
12: Non, Marcelo Mastrolanu.
2: Mastrolanu, donc de Sarah Grosin, 117.7.
12: Voilà, Sarah Gros.
2: On a toujours Je Mouille.
4: Je mouille toujours, oui.
2: Et Monsieur Mazur.
14: Oui, c'est Monsieur Mazur.
2: Merci. Alors, d'où vient le mot pucelle et puceau?
4: Ça vient des puces.
2: Ouais, Je Mouille.
4: Ça vient des puces, en fait.
2: Non, mais attends, tu peux préciser?
4: Je sais pas, moi c'est ce que j'ai cru comprendre. Après, je vois pas trop le rapport, t'as raison, mais ça vient des puces.
2: Bah non, mais bon, bah, pour toi, ça vient des puces.
4: Bah, c'est comme quand t'enlèves l'hymen, c'est comme si t'enlevais une puce.
2: Mm-hmm.
4: C'est une puce de, comme une puce de cœur, quoi. Une puce tue, enfin, je sais pas, moi.
2: Ouais, d'accord. Ouais, bah moi c'est pareil, je suis comme. Merci.
4: On a trouvé autre chose.
2: Ouais, Philou, on accueille Philou pour ça aussi.
14: Oui, bonsoir Gérard, j'appelle de Pecno-sur-Aube.
2: Ouais, merci, 112.5, c'est pas. Je le savais très bien.
14: Bonsoir, les soirs.
2: Donc, alors, t'as entendu la question?
14: Oui, d'où vient le mot puceau?
2: Voilà, pucelle et puceau. Donc, attends, c'était pas toi que je m'adressais, donc c'était pour t'accueillir.
14: Oui.
2: Donc, monsieur Mazur.
13: Oui, eh bien, écoutez, voilà, mon explication est la suivante, n'est-ce pas? Tout a démarré avec le mot puceau. Qui désignait cette manie qu'avaient les jeunes gens qui n'avaient pas eu recours au coït à se gratter furieusement l'entrejambe, n'est-ce pas? Donc tout le monde pensait qu'ils avaient des puces, d'où l'appellation puceau, auquel il a bien fallu trouver un féminin, pucelle.
2: D'accord.
4: Il y a qui disent que ça vient de... elle est pucelle qu'elle était.
13: Absolument.
2: Ouais, oui, tout à fait. Je mouille, c'est ce que j'avais lu dans le dictionnaire. Mais moi, j'ai trouvé.
15: Oui,
2: gueule.
15: Oui,
14: c'est bon.
4: J'ai joué.
15: Oui.
2: Et tout à l'heure, toi, tu vas faire oui au standard. Toi, je le sens vite fait, Philou.
14: Ouais. Alors, ça n'a rien à voir avec. Je vais contredire Monsieur Mazur parce que ça vient en fait du groupe de rap Puceau na Puceau. Je sais pas si je crois que Fun le programmait un moment.
6: Exactement, il y a un an ou deux, on passait.
14: Puceau, et ça vient de là en fait.
2: Ouais, d'accord. Mastro Lanu.
15: Mastro Lanu, ouais, tout à fait. Écoute, moi je reviens sur l'histoire des puces, j'ai une version légèrement différente. Tu sais qu'en fait, tu connais, on a parlé du morpion tout à l'heure, je sais pas si tu te souviens.
2: Ouais.
15: En fait, c'est une espèce de morpion du pubis, et à l'époque on avait des puces. Et en fait, quand tu étais puceau, tu n'avais pas encore vu la couleur d'une puce, vu que tu n'avais pas vu la couleur d'un gland.
2: Mmh.
15: Voilà, donc en fait, tant que t'avais pas vu de puce, donc de bite, bah t'étais puceau, voilà.
2: Mais il y a une histoire de puce. Ma parole, vous êtes vachement. Merci Esteban. Je vais te dire une chose.
6: Non, t'avais une mèche rebelle et il a essayé de te la remettre en soufflant.
2: Non, mais alors, je vous préviens, c'est vraiment. Là, vraiment, vous m'étonnez.
6: Vous êtes vraiment nul, hein. Ils ont pas la bonne définition.
2: La définition, je l'ai, donc c'est en deuxième exemple par rapport à la première question. Et je pensais tout le monde qu'allait me dire Jeanne, la pucelle la plus connue sous le pseudo de Jeanne d'Arc, la pucelle d'Orléans, pas du Mans, ouais. Déjà pour commencer, qui n'a jamais vu le temps de coucher avec qui que ce soit parce qu'elle avait pas le temps. Pucelle à ne pas confondre avec la pucelle de la décoration militaire d'un haut gradé de l'armée vierge ou aussi parce pucelle, la fille du puceron et de la puce. Exemple, ce matin, j'ai écrasé une pucelle. C'est pas grave, c'est qu'une bête. Et en fin de compte, c'est vrai. En fin de compte, attendez, au lieu de vous marrer dans le studio. Et c'est vrai.
8: Oh pardon,
2: L'équipe là.
8: J'ai pas coupé mon micro, désolé.
2: L'équipe, on se calme. Alors en fin de compte, c'est vrai, c'est que je pensais que Monsieur Mazur, qui était bien branché sur tout ça,
6: qui était bien philanthrope, ouais.
2: Ouais, ben Monsieur Mazur, je crois que avis, vous avez perdu la tête. Et moi, je peux vous dire une chose, qu'en fin de compte, ce qui est vrai, et ça, je peux le certifier. C'est qu'en fin de compte, quand vous êtes à l'armée, vous avez un petit insigne qui se met sur le rebord de la chemise, sur la pochette de la chemise, et ça s'appelle une pucelle.
13: Ouais, c'est clair. Oui, Gérard, excusez-moi, pardonnez-moi, mais quel est le rapport avec Jeanne d'Arc?
14: Oui, mais Gérard.
2: Mais Jeanne d'Arc, c'était la pucelle d'Orléans.
13: Oui, bien sûr, elle n'avait pas encore d'uniforme, Monsieur Gérard. Elle avait une armure et
2: oui, mais d'accord, mais elle était. Et oui, mais c'est pour ça qu'ils l'ont surnommée la pucelle d'Orléans.
14: Gérard, d'ailleurs, c'est Philou là pour revenir un petit peu sur l'épisode de Jeanne d'Arc.
6: Attendez, vous parlez tous dessus.
2: Oh, Philou.
14: Oui. Bah justement, pour documenter tes propos.

0: s'est brûlé à Rouen. Oui, puis-je apporter une correction, s'il vous plaît?
1: C'est moi qui commande.
2: Voilà, non, elle disait ta gueule à l'auditeur, c'est pour ça Gérard, t'inquiète pas. On l'a mis en attente, qu'est-ce que tu voulais dire?
1: Donc en fin de compte, elle a été brûlée à Rouen, mais elle a toujours été nommée la pucelle d'Orléans. Et ça, j'en mettrai ma main au feu, c'est marqué dans le dans l'audico.
2: Oh là là.
1: Vous allez pas me casser les couilles.
3: Les jeunes gens. Oh
2: là là.
1: Voilà.
4: Et encore, et moi je renouvelle Papos qui dit, est-ce que Gérard s'est déjà fait dépuceler ses kystes? Eh ben c'est vraiment pas drôle.
0: Gérard, si je peux
1: une question comme ça, je ne répondrai pas.
0: Gérard, si je peux me permettre, tu t'enflammes là.
2: Ouais.
1: Donc voilà, donc
0: pardonnez-moi.
2: On part une douche.
0: Monsieur Mazur à l'appareil, je voulais juste savoir, puisque nous avons clairement établi que Jeanne d'Arc était surnommée la pucelle d'Orléans, et qu'elle a terminé en feu à Rouen, alors dans ce cas-là, monsieur Gérard, expliquez-moi pourquoi y a-t-il une statue de Jeanne d'Arc rue de Rivoli à Paris?
1: Ah bah ça, c'est pas ça, je peux pas vous le dire, et c'est pas à moi qui peux poser la question.
5: Mais ça, c'est Orléans aussi.
1: Non mais c'est il y en a une sur Paris, et comme vient de dire Céline à l'instant, ça prouve qu'il y en a une à Orléans.
5: Oui, on a une à Orléans.
1: Ouais. Voilà.
6: Ouais, mais Gégé, toi qui es féru d'histoire, là, apparemment, parce que je savais pas que tu kiffais l'histoire comme ça.
1: Mais attends, je kiffe pas l'histoire, c'est que, c'est ce que j'ai lu dans le dictionnaire. Oui, et en fin de compte, ce qu'il faut bien se dire, c'est que de manière parmi vous, je sais pas quel âge que vous avez parce que j'ai pas les âges, mais je sais très bien que le petit insigne qu'on a sur le rebord de la chemise ou sur la veste quand on défile, ça s'appelle une pucelle.
2: C'est pas un pince.
0: Monsieur Gérard, faudrait-il en déduire que la majorité des militaires qui ont cet insigne n'ont jamais eu de rapport sexuel?
1: Non, je veux pas dire ça. Faut pas
0: commencer.
1: C'est pas ce que je veux insinuer, c'est que ça s'appelle comme ça.
0: Mais ça s'appelle comme ça. Que les militaires du 14 juillet sont des lopettes.
1: Mais ça veut rien dire, monsieur Mazur, au revoir. Allez hop, terminé.
2: Mais non, Gérard.
1: Attendez.
2: Gérard.
1: Monsieur Mazur, terminé.
2: Je suis d'accord avec toi, Gérard.
1: Terminé.
4: Gérard, on est un petit point sur le net. On est à 18 111. Vraiment que bravo.
2: On monte, c'est énorme. Ce qu'on va faire, Gérard, c'est que tu vas peut-être poser ta question. Et puis on va écouter un disque. On y va, Gérard?
1: Et on dit au revoir à monsieur Mazur.
2: On lui a dit au revoir, ça y est.
4: J'ai une petite question internet.
2: Attends, on a une question internet.
1: Pareil,
4: que je refuse de poser, donc de prépubère mystère qui dit: Gérard, est-ce que ça t'est jamais arrivé de croire que tu dépucelais Sandy en essayant de la pénétrer dans un bourrelet? Eh ben, je voulais dire que c'était un pas drôle. Et que Gérard répondra pas.
2: Voilà.
1: Et deux, encore une question comme ça et je mets fin au débat très vite.
2: Mais non, Gérard. On a pas posé la question, on l'a évoqué, on l'a pas posé. On a dit qu'on la poserait pas.
1: Où y a-t-il plus de puceaux ou pucelles et vierges en Europe? Et on va s'écouter.
2: Alors, ce qu'il va y avoir, attends Gérard, c'est qu'on va écouter un disque et juste après on va écouter un témoignage en sortie de disque. Donc, je conseille aux gens de rester derrière. Il va y avoir un témoignage d'une personne,
4: d'une pucelle connue, voilà. Mais qui a voulu témoigner masqué, en fait, voilà. Avec la voix.
2: C'est la voix
4: masquée.
2: Mystère.
4: Ouais.
2: Une voix cachée. D'accord Gérard?
1: Et donc, je répète la question. Où y a-t-il plus de puceaux ou pucelles et vierges en Europe?
2: Et on va
1: s'écouter. Donc, on va s'écouter. Viens ma sœur, à 18 trous de Pu Gauthier. Et on se retrouve tout de suite après au 0825 08 5000. À tout de suite.
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1: Et voilà, bon, rebonsoir. Donc, vous pouvez toujours nous appeler au 0825 08 5000. 0825 08 5000. Il y a toujours Hervé et Céline qui est là pour vous accueillir au standard. Sur le site internet www.funradio.fr, toujours Esteban. Donc, on était à 18 511.
4: Et on est à 19 183.
1: Ah bah ça va.
2: C'est quoi le record déjà?
4: Le record, c'est 22 000 et quelques, c'était ça?
1: C'était, là, je me souviens plus.
4: Sur 22 214.
1: Ah, je me souviens plus. 19 000, combien que tu m'as dit?
4: 19 283.
1: 283, je crois que le record c'était 22 500, je crois.
4: Ouais, c'est ça.
2: Bon, je crois que t'avais quelque chose à nous raconter en...
1: Non, mais on venait de s'écouter, viens chez ma sœur à 18 trous de Pugotti. Et donc, on va s'écouter cette fameuse voix mystère.
2: Alors, la voix mystère, c'est un témoignage de quelqu'un qui a appelé par le standard et qu'on a enregistré. Et donc, on va l'écouter tout de suite.
1: Voilà.
8: Bonjour, je suis une pucelle très connue. J'ai connu un homme. Il voulait coucher avec moi, mais moi, non. Avec lui, j'ai préféré rester vierge. Son odeur, son visage...

0: marcher, ses trous, ses dents noires, sa façon de hurler « Ta gueule !» Tout me dégoûtait. Je suis pas une décharge pour les épaves. Ma chatte, c'est pas un vide ordure. Mais comme il était connu, animateur de radio, je me disais « Bon, il a peut-être de l'argent. » Même pas. Pas un rond. Même pas un euro pour s'acheter du savon. Bref, je préfère rester pucelle et vierge plutôt que de coucher avec Gérard. Un clochard.
1: Et Lily, t'as fini ?
0: J'arrive.
2: Ça par contre c'est un truc je veux pas non,
3: bon. Ah là là.
2: Alors non, là. Voilà, alors donc une petite un petit truc que j'ai récupéré il y a pas si longtemps que ça sur une
3: c'est
2: sur
3: une écoute
2: sur une radio concurrente.
3: Ah là donc, là attends, t'écoutes d'autres radios toi ?
2: Alors quelle est la différence entre le cul d'un train qui s'éloigne et le cul d'une femme de près ?
3: Ah bah je sais pas, ça va être super drôle, vas-y, je t'écoute.
2: Alors donc quand tu vois le cul du train de loin, c'est que tu l'as loupé. Et quand tu vois le cul d'une femme de près, c'est que tu vas l'avoir en fin de compte.
4: Ouais, d'accord.
2: Bah ouais, parce que quand tu vois le cul d'un train qui s'éloigne, donc c'est que tu le loupes.
3: Ouais.
2: Mais quand tu vois le cul d'une femme de près.
4: Mais qu'est-ce que t'appelles le cul d'un train, toi?
2: Bah le cul d'un train, c'est l'arrière du train.
3: Ouais.
4: Ah non, pas toujours. Hein.
2: Bah si. Ah bah, non, à mon avis, si.
5: Bon.
2: Donc voilà.
5: Bon. Écouter la voix mystère, non? C'était quoi, non?
2: Je sais qui c'est, mais enfin.
3: C'était qui? Ah oui, non, d'ailleurs, on n'a pas dit qui c'était.
2: Non, non, mais j'ai reconnu sa voix, donc c'est bon. C'est même pas la peine que je donne son nom à l'antenne, c'est tout.
3: Attends, Gérard, je crois qu'il faut qu'on vérifie, parce qu'il y a des appels pour... Des gens l'ont pas reconnu, donc on va le réécouter. Hein.
0: Mm-hmm. Bonjour, je suis une pucelle très connue. J'ai connu un homme, il voulait coucher avec moi, mais moi, non. Avec lui, j'ai préféré rester vierge. Son odeur, son visage... Son haleine de whisky, bon marché, ses trous, ses dents noires, sa façon de hurler « Ta gueule !» Tout me dégoûtait. Je suis pas une décharge pour les épaves. Ma chatte, c'est pas un vide ordure. Mais comme il était connu, animateur de radio, je me disais « Bon, il a peut-être de l'argent. » Même pas. Pas un rond. Même pas un euro pour s'acheter du savon. Bref, je préfère rester pucelle et vierge plutôt que de coucher avec Gérard. Un clochard.
1: Et Lily, t'as fini ?
0: J'arrive.
2: Voilà,
3: c'est qui? C'est
2: non,
3: qui
2: non, mais c'est bon, j'ai.
5: T'as reconnu la voix?
2: Ouais, mais c'est
3: Henri.
2: Pas.
3: Voilà. C'est qui la voix? C'est qui? Moi, j'ai pas reconnu.
2: Non, non, mais même, c'est bon, ça y est, c'est terminé. On va récupérer. Filou, Marcelo, et je mouille pour finir.
4: Juste pour dire, parce que c'était une très bonne idée, parce que s'il y a des gens qui veulent éventuellement, pendant les autres débats à venir ou la saison d'après, qui veulent parler, à visage masqué, à voix masquée, ils peuvent toujours le faire, on peut masquer les voix. Hein.
6: On peut masquer les visages aussi.
3: Ouais. On leur met une cagoule et voilà, c'est bon. Ah, Gérard? Oui Gérard, tu dis si on te dérange. Hein.
2: Ouais non mais c'est quoi ça?
6: Il y a quelqu'un qui dit Gérard a bien masqué ses dents blanches par des dents pourries. Et ça c'est vraiment pas drôle.
3: Franchement c'est vrai.
2: Et donc on récupère Filou.
7: Oui toujours là, bonsoir.
2: Marcelo Mastro Lanu.
7: Allô.
2: Jamouille.
7: Mr. Krasen.
2: Et David Deb Superstar.
7: Gérard. Oui. Bonsoir. Et la voix mystère là, il me semble avoir reconnu, mais j'hésite entre Victor et Alice Sapritch, mais je sais pas.
2: Non mais c'est bon. Et si tu veux parler de Victor, le directeur d'antenne, je vais te dire une chose que t'as intérêt de te dire de te faire gaffe parce que c'est moi qui risque d'avoir des problèmes.
7: J'ai cru entendre des intonations, mais je peux me tromper. Hein.
2: Ouais, j'espère pour toi. Donc où y a-t-il plus de puceaux et pucelles et vierges en Europe, donc dans tous les pays? On va demander à Dave.
7: Moi, je dirais là où il y a le plus de poils, tu vois, genre la Grèce, le Portugal. Voilà, parce que bon, ben, faut fouiller un peu plus pour trouver l'endroit. Hein. Et donc, forcément, bon, ben.
3: Ça te fait rien,
2: Marcelo?
8: T'as dit en Europe, hein, c'est ça?
7: Pas trop.
2: Bah ouais, mais dans tous les pays confondus.
8: Donc Europe, moi je dirais surtout dans les dom-toms, style Canada, Australie, dans des coins comme ça. Par exemple, je sais pas si t'as déjà entendu parler du bush australien.
2: Non, j'en ai jamais entendu parler.
9: Il y a pas mal de Huawei.
8: C'est clair, dans le bush, il y a ce qu'il faut, quoi.
3: Quand tu dis l'Europe, c'est l'Europe des 15 ou l'Europe en général?
2: L'Europe en général.
8: Avec les dom-toms.
3: Avec les dom-toms.
2: Bah oui.
8: Donc Canada, Australie, tout ça, quoi.
3: Ouais.
6: On a une question, d'Exidius qui demande est-ce qu'une prostituée vierge se fait payer plus cher qu'une prostituée de routier?
2: Alors la question justement c'est que je voulais pas en venir sur cette question là mais malheureusement on la pose. En fin de compte je vois pas du tout le rapport sur les prostituées là-dessus.
8: De routier?
2: Non parce que bon c'est pas
8: parce... c'est un peu des gourdes à foutre hein, quand même.
2: Ouais mais c'est pas parce qu'il y a des routiers, on dit toujours les routiers c'est des gros cochons, moi je peux... Comment?
7: Non, il y a des alcooliques aussi, hein. Faut pas tout confondre.
2: Tony, tu te calmes s'il te plaît parce que je viens de te reconnaître, d'accord?
9: Oh, il y a Tony, c'est vrai.
3: Il y a Tony? Yes. Oh là là, je t'adore Tony.
8: Oh, je te kiffe.
10: Moi aussi, je vous aime.
3: Oh là là.
2: Alors,
8: c'est pas le vrai, attends, genre.
2: Mais non, mais attendez, mais vous foutez de ma gueule.
10: Non, mais c'est Evan qui met les sons, c'est grillé.
2: Mais non, c'est pas Evan qui met les sons. D'accord, Tony, alors au revoir.
3: Ah non, on va pas dire au revoir, c'est pas Tony. Attends, parle un peu.
11: Non, s'il te plaît.
10: Oui, bonsoir, bonsoir.
2: Donc, c'est toi qui l'as choisi, les auditeurs, alors terminé.
10: Attends,
2: ça, j'avais bien prévenu dès le départ. Qu'il était hors de question, qu'il y a un habituel dans la dernière.
11: En fait, Gérard, c'est parce que moi, je suis amoureuse de Tony, alors je voulais...
2: Ah non, mais moi, il est hors de question.
3: Bah, c'est un effort pour elle est amoureuse. Toi,
2: non, terminé.
3: Allez, terminé. Gérard. Mais sois sympa, Gérard. C'est la dernière.
2: Gérard,
4: c'est un effort.
3: Allez, quoi.
11: Il était hors de question.
3: C'est son anniversaire.
2: Il était hors de question. Je l'ai dit tout à l'heure quand je suis arrivé. Je te l'ai dit, je ne veux aucun habituel.
3: Mais attends, Gérard, on a eu Monsieur Magé.
2: Alors, dans ces cas-là, pourquoi qu'on n'appelle pas Lily ou pourquoi qu'on n'appelle pas Clémentine?
3: Parce que Lily, elle veut plus parler. Elle veut plus te parler.
2: Ouais, ben, je le sais.
3: Alors,
2: c'est bon. Alors, dans ces cas-là, t'appelles Clémentine.
11: Mais Clémentine, elle fait dodo.
3: Elle dort. Je l'avais tout à l'heure, j'ai quitté.
2: Ben ouais, c'est ça, t'as raison, arrête tes conneries, tu veux. Clémentine, elle écoute le débat, alors tu t'es... Arrêtez vos conneries.
9: Elle se fout ta gueule comme les autres.
2: Ouais, ouais. Ben Rose, c'est bon, toi, je mouille.
8: Alors que nous, on est là et on t'aime.
2: Ouais, ben pas moi.
9: On te kiffe et tout, et elle se fout de ta gueule et tu t'en rends même pas compte.
2: Ouais, ben dans ce cas-là, quand vous les avez au téléphone, quand elles sont sur l'antenne, vous avez qu'à appeler comme ça s'est passé hier.
9: Ah, mais c'est ton problème, ça.
2: Ah, d'accord.
10: On te soutient, nous, GG, on t'a toujours soutenu.
2: Mmh. Ok.
8: On a toujours été derrière toi, c'est clair.
2: C'est ça.
8: Bah oui, t'as pas senti.
2: Donc, qui c'est qui a pas répondu? Je mouille pour finir.
9: Je me souviens plus de ta question, là.
2: Où y a-t-il plus de puceaux ou pucelles et vierges en Europe?
9: Je dirais plus Europe du Sud, Brésil.
2: Mmh.
8: Ouais.
9: Parce qu'il y a l'Amazonie là-bas, et comme il fait chaud, t'as pas envie de te coller à quelqu'un, quoi.
2: Mmh. D'accord.
9: Mais humide aussi.
2: Ok.
9: Voilà.
2: Non, ben, je pense que le tour de la question est fait.
10: Bah non, j'ai pas répondu.
2: Qui a pas répondu?
10: Filou.
2: Bah si, t'as répondu, toi.
10: Ah bon? Bon, ben, non, j'ai pas répondu. Moi, je voulais dire que c'était... je trouvais que c'était en France, quoi, qu'elles étaient un petit peu trop timides en France, qu'elles étaient vierges très très tard. Et comme là, c'est l'été, moi, je préconise qu'elles ressortent les mini-jupes, les jupes à fleurs, qu'elles se fassent plaisir. Et puis voilà, c'est l'été, hein. Bon, ben...
2: Hey, je vous préviens!
10: Bon ben. Ah oui,
2: c'est terminé maintenant!
8: On sort les clitos là, c'est vrai ça?
10: C'est Dario qui fout sa merde.
9: Alors! Ah, c'est pas.
2: Bon, bah c'est simple, on va faire la dernière question.
4: Mais ça se passe bien!
3: Mais Gérard, ça se passe bien!
2: Non, mais là, je crois qu'on va
3: arrêter. En plus, on a la chance, on peut déborder ce soir. Evan était d'accord, on peut aller jusqu'à 2h15.
2: Non, je déborderai pas.
3: Mais si, tu vas déborder.
2: Vas-y, Gérard, j'ai pas le temps.
3: Gérard, c'est le dernier débat, il se passe rien, et regarde.
2: Combien qu'on est sur le site internet?
4: Il faut qu'on... On est exactement... Alors, moi, j'ai une bonne nouvelle.
3: Ouais.
4: On est à 20 996. On est à 516 du record de Gérard.
8: Je sais pas lire, c'est possible.
2: J'ai cru que t'allais lire quelque chose d'autre, toi.
8: Ouais,
4: Gérard, et on peut déconner. Hein.
2: Alors, est-ce qu'une femme vierge... à quel âge avez-vous été dépucelée? On va demander à Jemouille.
9: Oh, c'est vachement perso, moi je réponds pas. Hein.
2: Ah bah alors, c'est comme tu veux.
9: Ouais,
2: hein.
9: Je fais comme toi, attends, c'est perso. Hein.
2: Bah attends, tu permets.
9: Je viens de parler des puceaux, mais de ma vie privée, je suis pas d'accord.
2: Hein. Bah moi j'ai bien répondu sur des questions qu'on me disait.
9: Bah vas-y, tire-moi les verres du nez.
2: Bah non, bah c'est à toi, ma grande.
10: C'est dégueulasse.
9: Bah vas-y.
2: Oh!
9: Allô?
2: Oh!
8: Oh!
2: Qu'est-ce qui se passe là? Qu'est-ce qui se passe avec Je mouille?
9: Bon. Allô?
10: Bah il mouille.
8: À des goudines.
2: Je mouille.
9: Oui, je suis là.
2: Alors, pour toi?
8: Alors.
9: 18.
2: Comment?
9: 18.
2: 18 ans?
9: Ouais, mais dépucelé ou dévirginisé?
2: À quel âge avez-vous été dépucelé?
9: Alors, dépucelé, 16. Dévirginisé, 18.
2: D'accord. Et on accueille le puceau d'Orléans.
10: Bonsoir.
9: Salut, Jean.
10: Salut. Oui?
2: Toi, c'est bizarre. À mon avis, t'as été reconnu vite fait, toi.
8: Il y a un ton.
10: J'écoute.
2: Hey, il me semble que tu étais reconnu tout de suite, toi. Tu réponds à ma question.
10: Bah oui, bah moi je suis puceau, je m'appelle Jean, je suis puceau, donc j'ai pas été dépucelé.
3: Vas-y Gérard, hein. Il t'écoute.
8: Il est grillé direct.
2: C'est bon ? Ok, avec
12: qui,
2: manière.
12: Gérard ?
2: Non, non, mais c'est pour dire à Evan qu'il va prouter et que je peux aller jusqu'à 2h. Donc, 12 minutes, okay. Voilà.
3: Non, jusqu'à 2h15.
2: Puceau d'Orléans.
13: Oui.
2: Tu réponds ?
13: Bah, moi, je suis puceau, donc j'ai pas été dépucelé.
2: Putain. Oh là là là. Eh, putain, mais. Eh, vous avez l'intention de me casser les couilles jusqu'à quelle heure, là ?
4: La couille.
2: Eh, jusqu'à quelle heure vous avez l'intention de me casser les couilles ?
12: Mais Gérard, tu lui as pas demandé s'il était puceau hétérosexuel ou puceau homosexuel ?
2: Mais j'en ai rien à foutre, le débat c'est puceau, puceau vierge !
13: Bah oui,
2: clair, net et précis ! Or, tu réponds à la question, je te dis au revoir !
13: Bah, je suis puceau !
2: Oh là là, oh, putain !
4: Gérard, recentre les débats, parce
8: allez.
4: Que là, Gérard, recentre.
8: C'est la question, c'est la question.
13: Quand on est puceau, on peut pas être dépucelé.
2: À quel âge avez-vous été dépucelé ?
12: Il n'est pas été dépucelé.
13: Mais tu comprends pas, quand tu fais pas l'amour, tu peux pas être
2: dépucelé. C'est un trablo, allez, dégage. Allez, dégage.
12: Dégage.
2: Au revoir.
12: Il faut pas faire de sexisme.
2: Allez, hop.
3: Voilà, on lui a dit au revoir.
2: Terminé, ça commence à me
3: gonfler. Ouais, il y en a marre, là. Ouais, je suis d'accord avec toi, Gérard.
2: Là, là, à mon avis, c'est toujours sur la fin que ça commence à foutre le bordel. Ça, c'était bien parti, et là, ça merde.
8: T'as eu raison de le renvoyer au standard. Hein.
2: Donc, je mouille, toi, t'avais dit 15, 16 et je sais plus quel âge. Hein ?
12: Oui.
4: Ouais,
2: moi, je... Filou, une fois. Filou.
3: Attends, on n'est pas sûr qu'il soit à l'antenne. Attends, du calme. T'excites pas deux secondes, Gérard. Attends, Gérard, je t'explique. C'est difficile à gérer quand tu vires tout le monde. Forcément, c'est difficile de trouver du monde après. Donc, faut laisser le temps. C'est lui qui est tout seul.
2: Mais non, mais il y avait Filou, il y a Jemouille.
12: J'adore quand tu
2: cries. Et Marcelo.
14: Ouais, et Dev superstar.
2: Et Dev superstar.
12: Mais Filou, tu l'as viré. Arrête de boire.
2: Non, Filou,
8: ah bah non, ça, il va pas arrêter de boire. Ça.
2: Ah bah Filou, c'était Tony. Bah ouais, bah ça m'étonne pas. Alors c'est pour ça.
8: Il aurait pu rester.
2: Marcelo.
8: 17h30, moi je dirais à peu près. Vers 17h30.
2: Hmm.
8: Parce que comme ça, t'as toute la fin d'après-midi tranquille après pour décompresser.
2: D'accord. Et qu'est-ce qu'il nous reste, Dev?
14: Ouais, bah écoute, moi je trouve que c'est vachement privé comme question. C'est un peu indiscret, quoi.
12: T'as vu quand même, hein?
14: Ouais, c'est un peu. Enfin, tu vois, moi je t'aime bien, mais tu vois, j'estime on se connaît pas assez pour que je réponde à une question aussi indiscrète, quoi. Puis qui me dit que tu vas pas tout balancer les infos après sur le net ou un...
2: Non. J'ai jamais dit que j'avais balancé n'importe quoi sur le net, d'accord?
14: Tu l'as pas dit, non, mais on sait jamais.
2: Non, mais même sur le net, si je vais sur le net après, de toute manière, c'est pas pour ça, d'accord? C'est pour discuter avec des gens et c'est tout. Voilà, terminé.
14: Ok, bon, ben...
8: Pour voir des photos de cul,
2: ouais, c'est ça, t'as raison, connard.
14: Attends, et qu'est-ce qui me dit que tu vas pas le balancer à la presse, à des magazines à scandale, des trucs comme ça?
2: Ouais, c'est ça, t'as raison. Fous-toi bien de ma gueule, toi, alors.
14: Non, je me fous pas de ta gueule, je
2: Non, mais tu prends le train, c'est pareil.
14: Bah, non, je prends pas le train.
2: Ça va deux fois plus vite. Hein, te fous pas de ma gueule, tu veux?
14: Ok.
4: J'ai une question de prépubère mystère, mais j'hésite de te la poser parce que je la trouve un petit peu hard. En même temps, c'est un petit peu mon sacerdoce. Gérard, on dit dépuceler pour la chatte. Comment on dit pour la première seau d'eau? Tu devrais le savoir, vu ton expérience dans les chiottes de la loco.
2: Je répondrai pas à cette question-là, merci.
4: Bon, d'accord.
2: Et sous la laine 105
15: Oui.
2: De mon cul
15: en brie.
8: Bonsoir sous Hélène.
15: Bonsoir tout le monde.
2: Bonsoir. Donc alors toi.
8: Ça prends un verre.
2: Oh, tu fermes ta gueule, toi derrière.
15: Ça serait bien, ouais.
8: Et toi à l'aise.
15: Ouais.
2: Oh, Marcelo.
8: Ah bah attends, mais moi je l'accueille.
15: Mais il est gentil et il emmerde pas Gérard.
2: Oh, c'est moi qui commande, d'accord, encore dans les débats.
15: C'est
2: le dernier débat de la saison, donc vous fermez vos gueules, c'est moi qui commande encore.
15: D'ailleurs, c'est quoi la question, Gérard?
2: À quel âge avez-vous été dépucelé?
8: Question de monsieur Poudre.
15: Moi, je crois que c'est entre le 5e et le 6e étage, un truc comme ça.
8: Dans l'ascenseur.
2: Ouais, d'accord. Bon, si vous parlez des ascenseurs, c'est bien parce qu'il y en a qui...
8: Hop.
2: Il y en a qui sont...
8: Hop.
2: Ta gueule.
8: Tu vas déborder, là.
15: Des carottes dans le cul.
8: Tu vas dire une connerie, alors.
2: Bon, c'est bien, ça continue, ça se voit que Max est pas là pour remonter un peu,
8: gérer,
2: donc ça recommence.
4: C'est pas grave.
2: Ça recommence avec le bordel, donc dans 8 minutes c'est terminé. Sondage, combien de fois peut-on être dépucelé? 80. Pedro.
4: Pedro, arrête.
3: Quoi?
2: Ça suffit ton bordel.
3: Mais je fais rien.
15: Ça suffit ton bordel.
3: T'as un écho là dans le téléphone.
8: Dans la nuit, ça c'est tellement large.
3: Bah Gérard,
2: bon,
3: vas-y,
2: bah c'est simple,
3: on tire avec le sondage.
15: Allez, hop.
3: Arrêtez de crier.
2: Evan va prendre juste derrière, comme ça on va
3: écoute tes sondages, bien sûr, Gérard, tout de suite, tes sondages.
2: On va faire la fin des sondages, et puis ça va terminer. Alors, combien de fois peut-on être dépucé? Alors, 81% disent une douzaine, s'il vous plaît. 70, 10 fois par semaine. 30%, 6 à 7 fois le mois. 12% c'est naturel et 5% grog, je pense que ça veut dire. Alors quelles sont les vierges célèbres? Alors 90% Barbie, 50% Vierge Marie, 40% Iron Man, 30% Sheila et 2% quasi Ivan. Et quelles sont les pucelles célèbres? Alors Jeanne d'Arc, bien sûr, on en a parlé. Mini, je sais pas quoi. C'est Ali. Donc je sais pas ce que c'est. Dire Ali et puis 2% pour Pedro. C'est pas moi qui ai été chercher ça, okay. Sur le net. Voilà. Donc voilà, les sondages sont terminés. Alors la dernière question. Bah oui, c'est la dernière.
3: On a fait les 11.
2: Eh oui, non, on en a fait 10 et c'était prévu avec Max que c'était 10. Et la dernière question, c'est peut-on consulter un marabout pour savoir quand on va se faire,
16: enculé.
2: Quand on va perdre sa virginité, et on va demander à Jemouille.
16: Bah, je suis pas sûre que le marabout soit en capacité de te répondre. Mm-hmm. Moi qui te prenne sauvagement comme un vieux bouc, mais voilà, quoi, si c'est sur le champ, il va te le faire, les gratos.
2: Ouais, mais bon, ok. Donc pour toi.
16: Je sais pas si toi tu fréquentes les marabouts.
2: Non, pas du tout.
16: Tu peux faire des pistolets, mais ça peut arriver. Il y en a aussi qui servent à ça.
2: Non, mais moi personnellement, non, pas du tout. Oui. Marcelo.
17: Bah écoute, moi des marabouts, j'en ai taquiné quelques-uns. Hein. J'ai passé la main 2-3 fois sous les boubous quand même, faut le dire. Mmh. Maintenant, en ce qui concerne la pucellerie, je sais pas s'il y a un quelconque rapport entre le maraboutage et la pucellerie, quoi. Je sais pas où tu vois le lien, toi, mais bon.
2: Non, mais moi, attends, on va demander à Souhélène.
17: Non, mais toi, perso, oui, t'as
18: l'air. Bah, moi, je pense qu'en fait, okay. Comme Jeanne d'Arc était une sorcière, peut-être qu'il y a un lien entre le marabout et la pucellerie, mais moi, je pense pas que personnellement, j'aurais été voir un marabout parce que j'ai un petit peu peur, quoi. T'as peur de quoi? Ben, je sais pas, les marabouts, ça fait bizarre.
2: Non, mais même.
18: Ou, tu vois?
2: Non, mais même, faut bien vous dire une chose. Ouais. Qu'à mon avis, le marabout, déjà, j'écoute la nuit souvent ce qui se passe. Et en fin de compte, les marabouts, ils avaient...
18: T'entends des voix, comme Jeanne d'Arc?
2: Non, mais ils avaient prévu que, comme quoi, que le Sénégal allait gagner contre les Turcs. Et en fin de compte, ils ont perdu. Ouais. Donc, c'est vrai mon avis, c'est des conneries.
18: Parce que les marabouts, ils sont sénégalais.
2: Ouais, mais même, c'est pas... Ouais, mais d'accord,
18: ils ont eu raison, ils l'ont eu dans le cul.
2: Bah oui, mais d'accord, mais... Mais nous, de toute manière, on a bien perdu. On n'a pas été loin. Alors voilà. Donc, qu'est-ce que je peux dire d'autre?
17: Bah, rien. Moi, j'ai pas répondu.
2: Dave.
17: Ouais. Bon alors, écoute, moi je trouve que c'est un peu limite, tu vois, si c'est pour aller chez un marabout, payer ce qu'on doit lui payer parce que ça coûte quand même super cher.
18: Autant aller voir une pute.
17: Tout ça pour, tout ça pour se retrouver dépucelé à coup de baobab, c'est la limite.
2: Bah, de toute manière, comme Jamouille vient de dire, autant aller voir une pute, ça coûte encore deux fois moins cher.
17: Ouais. D'accord, on y va à quelle heure?
2: Pas du tout avec moi, d'accord?
17: Ah bon, pardon.
2: Donc voilà, question à internet avec le chiffre pour la conclusion du débat.
4: Non, c'est trop tôt.
2: Bon,
4: on est à, bah je dis pas le chiffre.
2: Ah bah si, je vois le chiffre.
18: Allez, trouve-moi une question.
4: Il me donne combien?
18: Une question.
2: Non, c'est terminé.
4: Alors, la question d'abord. GG, à partir de combien de litres d'alcool dans le sang peut-on être considéré comme dépucelé?
2: Non, mais c'est bon, je réponds
4: pas. Tu devrais le savoir.
2: Je ne réponds pas. Ça, c'est bien les questions.
4: Mais tu mérites cette question.
2: Non, mais ça, je
4: réponds pas. Parce que t'as été vilaine.
2: Ouais, bien sûr.
4: C'est un vilaine ce soir.
2: Le chiffre.
4: Salope.
2: Merci. Le chiffre. Estelle, s'il te plaît.
4: Voilà. 22 400 et des poussières.
2: Oh Pedro, t'arrêtes de couper les gens quand je demande.
3: Attends.
2: Merci.
3: 22 000. Attends, je puisse parler, du calme.
4: 22 444, mais c'est pas à toi que je dis, c'est à Pedro.
2: Voilà. Merci. Donc mon record est battu.
3: T'es prêt de pas écouter Gérard quand on parle entre nous.
2: Voilà.
4: Et son record est battu, du coup il veut finir à 2h. Ils n'ont même pas essayé de passer le cap supérieur qui est 25 000.
2: Non,
4: évidemment.
18: Parle
4: à mon cul.
2: Ma tête est malade. Voilà, donc de toute manière, il n'y a plus de... Ah si, y a-t-il un médicament contre la virginité? Et ça sera la dernière question pour ce soir, pour l'année.
16: Bah, il y a la pilule contraceptive.
2: Ouais. C'est Je Mouille hein, qui parle.
16: Oui, Je Mouille. La pilule est un bon médicament contre le dépucelage.
14: Ouais.
16: Enfin, contre la virginité, excuse-moi, tout le monde le sait.
2: Bon, mais ça, c'est pour éviter d'avoir des gamins aussi.
16: Ouais. Moi, je trouve que c'est vraiment une question bête.
2: Ah bah, si ça te plaît pas, Swellen, c'est pareil.
16: Bah ouais, mais c'est peu idiot, quoi.
2: Ouais, bah, tu vois, si ça te plaît pas, je te dis, c'est le même prix.
16: Ah bah, je sais, hein.
2: Voilà, alors tu réponds maintenant.
16: Bah non, mais je trouve ça bête, je vais pas répondre.
2: Ah bah, alors si tu veux pas répondre, bah, je te dis au revoir.
16: Non, je t'aime trop, Gérard.
2: Ah non, mais pas moi.
16: Si oh, c'est... mais pourquoi? Moi, je suis une fan, Gérard. J'ai vraiment
2: ouais. C'est ça, ouais, c'est ça, bien sûr. T'as vraiment rimé pour venir là et tu prends une voix de mec. D'accord?
16: Mais j'ai pas une voix de mec.
2: Mais attends. Allez, c'est bon, au revoir. Allez, Tony, dégage.
3: Allez, Tony.
2: Je m'en doutais.
3: Oh là là, voilà, Tony.
2: C'est bien du Hervé. Allez, tout craché.
3: Ah là là, Tony.
2: Eh, Marcelo.
17: Bah écoute, je sais pas, les médicaments, qu'est-ce qu'il faut, du sirop de cordon, comme tu dis tout le temps là.
2: Ouais.
17: Bah t'as un bon médoc, sinon tu peux sucer des glands aussi, ça aide.
2: Non, bah je pense pas.
17: Attends, t'en as bouffé du gland, tu sais, ça aide bien quand même.
2: Fais gaffe à ce que tu dis parce que tu risques de pas faire la conclusion.
17: Tu faisais des randonnées pédestres en forêt, tu tombais sur des glands.
2: N'importe quoi.
16: Tu ramasses des glands.
2: Eh, Dave, super star pour finir. Bah, merci.
14: Ouais, je me rangerai un peu du
2: merci
14: même avis.
2: Merci de la vacherie que tu m'as faite.
14: T'écoutes.
2: Ouais, Dave, super star pour finir.
14: Je me rangerai un peu du même avis que Je Mouille et je dirais que pour éviter vraiment la virginité, le seul médicament efficace, hormis la pilule, c'est le stérilet.
16: Et on peut dire aussi l'abstinence.
2: Ouais. Bah, à mon avis, je pense
14: que. Le spéculum aussi, ça marche très bien.
2: Non, mais moi, je pense que vous avez qu'à essayer le Viagra et ça serait encore meilleur.
3: Contre la virginité.
2: Voilà. Ouais, tout à fait.
3: D'accord, donc, Gérard, t'as essayé quoi, toi?
2: Rien du tout.
17: Attends, tu mettais des suppositoires en plomb à une époque, non?
2: Ouais, c'est ça, t'as raison. Allez hop, conclusion du débat. On finit sur.
6: Juste une personne qui demande, c'est quoi le thème de ton prochain débat de merde?
2: Il y en a plus. C'est le dernier débat de la saison.
16: T'as même pas gueulé?
2: Non mais c'est le dernier débat de la saison et j'avais c'est le dernier débat de la saison, voilà, donc on termine.
6: Il y a beaucoup de gens qui demandent qu'est-ce que t'as contre les putes pour t'énerver comme ça en fait.
2: C'est tout, il y a rien et c'est tout. Non mais c'est bon, c'est plus la peine. Non, c'est moi qui commande, j'ai dit que c'était terminé.
6: Prends-le.
3: Arrêtez de gueuler, c'est bon. Attendez.
2: J'ai dit terminé.
3: Mais attends, Gérard, c'est un auditeur.
2: Non, c'est fini.
3: Il faut 4 personnes au moins à l'antenne. Gérard,
2: c'est terminé.
3: Gérard, je t'explique, il faut au moins 4 personnes à l'antenne. Il y en a que 3 là, donc autant finir avec 4 personnes.
2: Attention pour finir.
3: Faut que t'allumes ton micro.
14: Et bonsoir.
19: Vénitien.
6: C'est pas moi.
2: Vénitien
6: hein.
2: Pour finir.
14: Salut, ouais, bonsoir, c'est Vénitien. J'appelle de Festaille Lagnole.
17: Lagnole, ouais.
14: Et c'est quoi la question?
2: Au revoir, Tony.
14: Au revoir, Tony.
2: Terminé.
3: Voilà, Tony a été démasqué, on va le récupérer.
2: Et on termine. On termine combien sur le net?
6: On n'a pas fini, alors moi je dis.
2: Si, ça y est, c'est la conclusion. C'est la conclusion. C'est la conclusion.
3: Mais Gérard, t'as même pas donné ta conclusion.
2: C'est la conclusion, je demande le chiffre à Internet.
6: Non, mais c'est après la conclusion. On fait toujours ta conclusion avant et les chiffres après.
2: Marcelo, pour
6: on va pas changer un truc qui marche.
14: Conclusion dans ton fion.
2: Merci Marcelo, au revoir.
17: Non, c'était pas moi là, attention. On revient.
2: Marcelo, pour conclusion du débat.
3: Il y a des interférences.
17: Une petite question là pour finir.
2: Terminer le débat, c'est le dernier.
6: Il y en a qui disent, il faut que tu conclues dans ton cul.
17: Ah, il faut que je conclue dans mon cul.
2: Esteban, c'est pas parce que Max est parti que tu dois commencer à déconner.
6: Non, je déconne pas. Simplement, il y a des choses rigolotes qui passent sur le web. Je vois pas pourquoi je te les lirai pas pour le moment.
2: Alors Marcelo, conclusion.
17: Bah écoute, ce fut un bon débat quand même. Je pense que l'équipe a été bonne ce soir. Bonne équipe. Les auditeurs ont été merveilleux.
14: Comme d'habitude.
17: Pour toi, comme d'habitude. Toi, t'es nul à chier, ça change pas.
2: Alors, au revoir, Marcelo.
17: Attends, j'ai pas fini. Attends, je termine.
3: Attends, chacun a le droit à la parole. Attends, vas-y.
17: En même temps, si tu regardes l'un dans l'autre ce soir, ça a été tranquille. On t'a pas insulté, tout ça, machin. J'étais un bon débat.
16: On n'a pas parlé de ta mère.
17: On a parlé de rien du tout.
6: On n'a pas parlé de Sandy.
14: Dans le respect de l'anus.
17: Ça augure une bonne rentrée. À mon avis, en septembre, ça augure une bonne rentrée.
3: Voilà, je pense qu'on a...
2: Pour l'instant, j'ai pas dit... Pour l'instant, il n'y a rien qui est prévu pour la rentrée.
17: Ah donc, bon, à la semaine prochaine.
14: À la
2: donc
17: on voit ça la semaine prochaine, quoi.
2: Ah non, de toute manière, la semaine prochaine non plus, il n'y a pas de débat.
17: Ça pendant les vacances, GG.
2: Ça vous regarde pas. Ma vie privée ne vous regarde pas. Voilà, terminé, Marcelo, au revoir. Au revoir, Marcelo, terminé pour lui.
6: Il y a des gens qui disent un petit conseil pour l'été, attention au feu de foyer.
2: Dave, superstar.
14: Alors moi, je trouve que le débat était vraiment très intéressant. Moi, j'ai appris des choses vraiment je ne savais pas, notamment que on peut perdre sa virginité à 12 ans et être dépucelé à 14.
17: Ouais.
14: Là, j'ai trouvé ça vraiment super bien. Donc je voulais te féliciter et merci pour tous ces débats passionnants que tu as menés vraiment d'une main de maître tout au long de l'année. Puis je voulais juste savoir si cet été, est-ce que tu comptes boire et ensuite prendre le volant?
2: Je viens de dire que ma vie privée ne vous regardez pas, vous saurez jamais ce que je ferai pendant les vacances. Je mouille pour terminer.
4: Et il a pas de volant.
2: Dave Superstar, au revoir, bonne nuit. Bonnes vacances. Et t'as ma salope à ton merde. Voilà, je mouille pour finir. Je mouille.
3: Je mouille.
19: Oui.
3: Allez là, vas-y, termine, conclue.
19: Oui, ben écoute, c'était un bon débat. Moi j'ai kiffé. J'étais heureuse de t'entendre à l'antenne comme ça. T'as repris du poil de la bite, ça fait
2: tu jour. Dégages, tu dégages.
19: Et franchement...
3: Allez Gérard. Il reste quelqu'un je crois encore.
2: Non mais attends, de toute manière c'est pas je mouille, de toute manière ça c'est encore un connard.
4: Gérard, je me demande pourquoi tu fais pas des vases sur la gingivite, le tétanos ou les boules de caca au cul.
2: Non, je mouille. Je mouille, tu fais la conclusion.
3: Non, je crois que c'est au standard que ça couille. S'il vous plaît.
2: Oh
3: non. Sérieusement, non,
2: arrête de terminer.
4: Mais non, t'as conclu, bon, conclu, hein. T'as pas conclu, Gérard.
2: Non, mais... Hey, 23 181.
3: Voilà.
2: 23 181.
4: Bravo.
20: Bravo.
4: Et il reste 10 minutes de débat.
2: Non, c'est alors terminé.
3: Il reste au moins 10 minutes. Ouais.
4: 10 minutes.
2: Non, ouais, donc moi, conclusion.
4: Que Gérard a dit oui.
2: Pénicien pour terminer la conclusion.
3: Allô.
2: Bon, c'est bien, il n'y a plus personne.
3: Je crois qu'il y a. Je mouille, c'est ça. Allô. Alors, qu'est-ce que vous foutez? Sérieusement, au standard?
4: Ouais, parce que là, c'est le bordel.
20: Il y a un problème au standard.
2: C'est bon.
4: Qu'est-ce qu'il y a comme problème?
20: Maintenant, il y a. Je mouille.
3: Elle est là?
20: Je mouille, t'es là?
2: Maintenant, il n'y a plus personne.
20: Ah. Je suis là.
3: Elle est là, ok.
2: Donc, conclusion du débat.
20: Bah, écoute, non, c'était même pas la peine de le reprendre tellement ton débat, il était merdique. Donc, voilà, je vais me finir toute seule. Hein. Au revoir, connard.
2: Va te faire sauter, poufias.
20: Merci, au revoir.
2: Donc voilà.
20: Bonjour
2: donc...
20: à ta maman et à toute la famille.
3: Arrêtez,
4: c'est pas
3: bien.
4: C'est pas gentil, c'est pas gentil.
3: Donc,
4: c'est
3: attends,
4: vraiment pas gentil.
3: On la jette. Et je crois qu'on a Monsieur Mazur justement qui voulait apporter une conclusion à ce débat. Monsieur Mazur, je crois que vous êtes là.
21: Allô. Oui, bonsoir, c'est Monsieur Mazur.
3: Oui, alors quelle était la conclusion que vous s'étiez apportée à ce débat, monsieur?
2: Je crois que j'avais dit que c'est...
21: Allô.
2: Esteban, ça suffit.
4: Mais c'est pas moi, putain.
2: J'avais dit que c'était plus la peine. Au revoir, Monsieur Mazur.
21: Les précisions suivantes. Après avoir fait certaines petites recherches, vous souvenez-vous lors de votre question, quelle est la différence d'où vient...
3: Attends, je l'ai coupé, c'est bon Gérard, je t'explique, Monsieur Mazur est un habituel, c'est la dernière de la saison.
2: C'est
3: dire...
2: terminé.
3: Il a quand même le droit au bout.
2: Le débat est clos.
4: Gérard, il y a beaucoup de gens qui demandent non pas une conclusion sur ce débat-là, mais sur tous les débats que tu as fait durant l'année,
2: non.
4: Que tu fasses une conclusion
3: générale.
4: Non, la conclusion de des conclusions.
2: Non, il n'y aura rien, non, et déjà. Surtout, le débat est terminé, donc conclusion... comme c'était le dernier débat, donc pour ce soir, pour une fois, ça s'est très bien passé. On a terminé quand même à 23 181. Donc voilà. Donc j'espère qu'à la rentrée, on va se revoir. Et donc je vous souhaite de bonnes vacances à tous. Et surtout, sortez couverts. Et là, vous retrouvez Evan pour la nuit sans pub. Et on va s'écouter.
3: Attends, on va s'écouter. Alors attends.
2: Les Master Boy.
3: On continue, d'accord.
2: Non, on continue pas, Esteban, c'est moi qui commande.
4: Gérard, il y a encore des questions internet.
2: Non, c'est terminé.
4: Gérard, alors une question.
2: Evan, s'il te plaît,
4: il y a beaucoup de gens qui voudraient revenir sur le début du débat où tu vas un peu plus loin dans la définition de la vierge par rapport.
3: Voilà.
2: C'est fini, c'est terminé, le débat est clos. Donc voilà, c'est fini.
4: On voudrait vraiment que tu répondes.
2: Non, j'ai dit que c'était terminé et on termine à combien maintenant?
4: Non, mais il faut répondre.
2: Non,
4: avant.
2: Moi j'ai dit non.
4: Mais t'as pas fait ta conclusion.
2: La conclusion est faite.
4: Ah, c'était le truc de merde d'avant, ta conclusion. Oh bah putain, bah bravo, conclusion de merde. Hein. Même un enfant de 2 ans, c'est le mieux le faire.
2: Ouais, bah c'est ça. Alors tu me donnes le chiffre. Le chiffre, Esteban.
21: Oui, monsieur Gérard.
2: Alors, terminé.
3: Oui, Gérard, qu'est-ce que t'as fait, Gérard? T'as cassé ta montre?
4: Il a cassé sa montre.
3: Mais qu'est-ce que t'as fait, Gérard?
2: Tu vas me repéter, tu vas me payer, toi, des montants.
3: Qu'est-ce que j'ai fait?
2: Je demande le chiffre internet pour terminer. Et Esteban, une fois, deux fois, trois fois, deux matins, rapport au cul.
4: J'ai un rapport au cul. J'adore avoir des trucs au cul, mais pas des rapports.
2: Le conclusion de le chiffre internet.
3: Arrête Gérard. Oh, mais Gérard, arrête. Pourquoi tu frappes quelqu'un?
2: Le chip.
3: Arrête Gérard. Gérard, assis-toi.
6: Si tu me frappes, je mets un marron dans ta gueule. Hein. Je te préviens, ça c'est clair.
2: Le chip. Ouais, Céline, c'est pas le bordel dans les studios. Bah, de l'autre côté, tu reprends. Bon. Merci, merci Esteban. Tu vas pas me donner le chip, très bien. Donc, conclusion, voilà, terminé. On va s'écouter les Master Boys. Oh, je sais plus, enfin bref.
6: Mais j'ai même pas donné le chiffre.
2: Bah alors, tu me donnes le chiffre.
6: Bah, on est repassé à 11
2: 913. Ouais, c'est ça, je m'en fous. Si, de manière, on a fini à 23.
6: Bah, fallait pas le demander, gueuler.
2: On a terminé à 23 000. Terminé, bonne nuit à tous, bonnes vacances et surtout, sortez couverts. Et donc, vous allez retrouver Evan pour la nuit. Et moi, je serai sur le site internet www.funraiso.fr sur le chat, bien sûr. Bonne nuit à tous.
3: Bonne nuit à tous.
0: Bonjour. Je suis une pucelle très connue. J'ai connu un homme. Il voulait coucher avec moi, mais moi, non. Avec lui, j'ai préféré rester vierge. Son odeur, son visage, son haleine de whisky, bon marché, ses trous, ses dents noires, sa façon de hurler « ta gueule !» Tout me dégoûtait. Je suis pas une décharge pour les épaves. Ma chatte, c'est pas un vide d'ordure. Mais comme il était connu, animateur de radio, je me disais « bon, il a peut-être de l'argent, même pas. Pas un rond, même pas un euro pour s'acheter du savon. » Bref. Je préfère rester pucelle et vierge plutôt que de coucher avec Gérard, un clochard.
2: Et Lily, t'as fini ?
0: J'arrive.
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2: Alors, Francis Cazula, vous commencez à me casser les couilles !
22: Abruti, va te faire sauter, voilà, toi, ouais. Connard !
2: Allez, au revoir. Bonne nuit.
23: Allez, hop, moi, j'arrête.
2: Oh, mais arrêtez de me prendre pour des cons, d'accord ? Alors, Francis Cazula, vous commencez à me casser les couilles !
22: Avec un con comme moi, on s'amuse, avec un con comme toi, on se fait chier.
23: Non, bah, c'est bien.
2: Au revoir !
24: Je sais, jusqu'à la dernière goutte. Gérard se met en place, Gérard met son casque, Gérard allume son micro, Gérard, c'est à toi. C'est bon, parle.
23: C'est quoi ce cirque là?
24: C'est pas ton problème,
23: d'accord,
24: parle.
23: D'accord, c'est pas grave. Donc bonsoir à tous et puis donc bienvenue pour les débats du jeudi soir. Donc on va accueillir donc si vous voulez nous appeler, vous pouvez nous appeler au 0800 08 5000 ou 0803 08 5000 et 3615 code Fun Radio rubrique direct.
24: Et je corrige, c'est 0800 70 5000.
23: Voilà. Merci Julie. Donc on va accueillir Adeline.
25: Ouais, allô.
23: Allô.
25: Salut Gérard.
23: Salut Adeline.
25: Ça va.
23: Delphine.
26: Bonsoir Gérard.
23: Bonsoir.
26: Ça va.
23: Alexandra, bonsoir.
26: Oui, bonsoir Gérard.
23: Bonsoir. Bob.
27: Bonsoir monsieur.
23: Bonsoir. Tom.
27: Oui, salut Gérard. Juste une question avant qu'on commence. Est-ce que c'est vrai que le 30 août au soir, tu faisais du stop sur le péri, sous le pont de l'Alma et que le chauffeur a eu peur?
23: Bon, alors, Tom. Déjà, Tom, avant de commencer.
27: D'accord.
23: Tu retournes voir Gaël au standard.
27: Non, merci. C'est parce que j'ai lu ça. Hein.
23: Merci, bonsoir Tom. Au revoir, ça me fera plaisir pour ce que tu viens de dire.
27: On ne parle pas de Lady Di.
26: Tu vas pas commencer, Gérard.
23: Non, mais je vais faire ce jeu, si ça ne vous plaît pas, c'est même pas.
27: Cher ami, calmez-vous.
23: Salut, mec. Mais Marwan,
26: c'est son dernier
23: bonsoir.
26: Débat.
28: Marwan, c'est moi, bonjour.
23: Bon,
28: bonjour, Gigi.
23: Salut.
28: Tu m'entends?
23: Oui, je t'entends.
28: Ok.
23: Donc, on va commencer.
27: Donc, je voudrais répondre à la première question.
23: Mais déjà, tu vas te taire et tu as déjà écouté la première question et tu te calmes un petit peu.
27: Bien, mon ami.
23: Savez-vous ce qu'est un paparazite?
27: Comment?
28: Bah, c'est quelqu'un qui est parasite.
27: Bah, attends, Gérard, c'est pas paparazite, c'est pas par hasard qu'on dit.
23: Non, mais attends, tu as pas commencé à me les gonfler, toi.
28: Ah, tu te calmes.
23: Non.
27: Donc, moi, je veux répondre.
23: Qui?
27: Bob.
23: Alors, vas-y.
27: Bah, un paparazite, c'est un paparazite.
23: Non, mais c'est quoi? C'est quoi pour toi?
27: C'est un.
28: Non, Gérard.
27: Un photographe.
28: Oh, Gérard.
26: Non, c'est pas ça.
28: Oh, Gérard.
23: Quoi?
28: C'est quoi la question?
23: Non, mais attends, t'as qu'à t'ouvrir tes oreilles. Hein,
28: non, mais j'ai oublié.
23: Non, mais je veux pas le savoir. Adeline?
29: Ouais.
23: Pour toi?
29: Non, je sais pas, c'est bizarre comme question quand même.
23: Ah, ouais, d'accord.
26: Mais pour toi, Gérard, c'est quoi?
23: Bah, attendez, je vais vous répondre après.
26: Je vais réfléchir d'abord. Ouais.
27: Bah, vas-y, réponds.
26: Bah, réponds d'abord.
27: Réponds d'abord.
23: Delphine.
29: Oui.
23: C'est quoi pour toi?
29: Ben, c'est un insecte. Non, c'est
28: pas ça.
23: D'accord.
29: Non, bah, zut alors.
23: Bon, j'ai tout perdu. Apparemment, ça fait peur hein, ce soir. Hein.
27: Bah, non, mais moi aussi, j'aime bien. Hein. J'écoute de
28: ces bien. Moi, j'aime bien.
23: Bah, Alexandra.
29: Oui. Un paparazite, c'est un, je sais pas, je veux dire, c'est un bonhomme, un insecte qui
5: prend des photos, on va dire. C'est ce que je voulais dire. Bon, voilà, en manière, fait, c'est un photographe.
27: Mais non, c'est Eric et Ramzy de 19 à 20.
22: Bon, alors, déjà, celui qui vient de dire Christine, tu vas retourner voir Gaël. Hop, bonne nuit à toi.
5: C'est Gérard pour Max.
22: Ouais, bah, c'est bien. Donc, alors, moi, je vais vous expliquer ce que c'est un paparazzite, quand même.
27: Ok, vas-y, explique-nous.
22: Donc, c'est un photographe qui a même pas une autorisation et qui s'amuse à faire des photos sur n'importe qui.
27: Ça, c'est vrai.
5: Est-ce que t'es victime des paparazzites?
27: Ouais, ça t'est déjà
22: arrivé. Ça, la question, vous allez y répondre. Parce que de cette manière, je l'ai posée. Je la pose. Donc, vous allez y répondre chacun votre tour plus tard.
27: D'accord.
5: Non, mais toi, parfait. C'est moi qui pose la question.
22: Non, mais moi, c'est moi qui poserai mes questions et je vais te dire une chose, que la réponse que j'ai à la question que tu viens de me dire, tu la retrouveras aussi bien.
5: Ok,
27: voilà. Bon.
22: Alors, d'accord. Comment réagissez-vous si vous êtes traqué par un paparazzite?
27: Bah, moi, je mets un collier anti-puce.
22: Non mais attends, un paparazzite, je viens de te dire que c'était un photographe, c'était pas un insecte, ok?
27: Bah ouais.
5: Bah c'est un mélange des deux, hein.
22: Non.
27: Moi, je prends des pauses, j'humidifie.
5: Ouais, moi je souris, ouais.
7: Moi je lui mets une tarte dans la tête, attends, il va pas te faire chier le paparazzite, faut pas déconner non plus, oh.
22: D'accord, ouais, ok. Moi... Alors pensez-vous que les paparazzites devraient être interdits?
27: Bah ça va vite, hein.
22: Soir, oui, ça va vite. Mais ça, apparemment,
5: mais c'était quoi la première question?
7: Non, parce que ça fait marcher l'économie du pays. Il y a des trucs comme Galet, voici, si ça n'existe plus, le pays, il n'a plus de sous.
22: Non, mais attends. Pour l'instant, on s'amuse pas à faire des pubs pour n'importe quoi.
5: Hein? Bon, moi, je dis que si les journaux marchent comme ça, c'est parce qu'il y a des consommateurs.
22: Mm-hmm.
5: Et donc, voilà, et c'est tout.
27: T'achètes les journaux, GG?
22: Non.
27: Non, jamais?
22: Non.
27: Ah bon?
22: Non, j'achète aucun journal.
27: C'est pas ce qu'on m'a dit.
22: C'est pas ce qu'on t'a dit. Mais alors tu sais ce que les gens disent?
27: Ouais.
22: Pour moi, on, c'est des CON.
27: C'est des cons.
22: Voilà. T'as tout à fait compris ce que je voulais dire.
27: Avec un con comme toi, on s'emmerde, et un con comme moi, on se fait chier.
5: Ah, c'est beau.
22: Alors je vais te dire une chose, qu'un con comme toi, bah tu vois, tu vas retourner voir Gaël au standard.
27: Mais c'est qui le dit tout le temps?
8: Il y a juste Dom sur Minitel, département 75, qui dit « Paparazzite, c'est le père de Razzite ». Il nous fait de l'humour. Paparazzite, le père de Razzite.
27: C'est vachement drôle.
22: Alors pensez-vous que la vie d'une star devrait éviter les paparazzites?
27: Ouais, cet homme là.
22: Oui.
27: Moi je pense que.
8: La vie seulement. Hein.
27: La vie, ouais, mais justement, je suis d'accord avec GG là. Mmh. Moi je crois que oui. Et je voulais simplement que tu nous dises, GG, parce que c'est vachement important. Est-ce que c'est vrai que toi, chez ED, tu vois, et toi, Christine, vous vous êtes fait courser par des paparazzites et qu'avec ton caddie, t'es rentré dans une colotte de boîte de conserve Mistel?
22: Alors, Tom!
27: Non, moi, ce que je veux savoir, c'est que tu le dises, quoi, parce que pour moi, c'est vachement important.
22: Non, mais Tom!
27: Non, parce que moi, je suis un fan de toi, GG.
22: Non,
27: les paparazzites, c'est des salauds, ok?
22: Ouais,
27: c'est des salauds.
7: Non, on est tous d'accord sur ce point-là.
22: Ouais, on accueille Jackie.
5: On est tous avec toi, GG.
22: Silence. Ouais, c'est vrai. On accueille Jackie maintenant.
27: Salut, GG. Ça va?
5: Jackie?
7: C'est qui est arrivé là?
27: Salut, GG.
5: Salut,
27: Jackie.
5: D'accord.
27: Jackie de Paris.
22: Mmh. Donc, pour toi, qu'est-ce que. D'après la question?
27: Qu'est-ce
5: que la question?
27: Je suis d'accord avec toi.
22: Ouais, mais.
5: Non, répétez la question, Gérard.
27: C'est des salauds.
22: Pensez-vous que la vie d'une star devrait éviter les paparazzites?
27: Bah oui. Je pense que elle devrait éviter les paparazzites, mais sa vie, je pense pas.
22: Ah bah c'est la vie d'une personne, hein, de toute manière, qui est en jeu. Hein.
27: Bah ouais, mais ce qu'elle veut, c'est son avis, quoi.
22: Non, mais de toute manière, on va pas s'éterniser sur un truc que je veux pas parler, de toute manière.
27: Mais moi je préfère quand même Hertz à la vie, hein.
22: De quoi? Mais parle plus fort. Parle plus fort quand tu veux dire quelque chose.
27: Ouais, je suis d'accord avec toi.
22: Non, bah d'accord. Apparemment, t'as pas du tout compris ce que je viens de te. Ce que
7: t'as pas compris la question.
5: La question était un peu mieux aussi.
27: T'as demandé notre avis, puis moi je te dis que je préfère Hertz. GG, c'est Jackie. Je voudrais savoir, est-ce que toi, tu connais quelqu'un qui a traqué sa vie pour les paparazzites?
22: Non.
27: À peu près?
22: Non.
27: Non? Jamais?
7: Croquette.
22: Non.
27: Ah bon. Question suivante?
22: Ouais, bah on va y aller. Pourquoi que les paparazzites suivent les stars de cinéma? Alors ça, c'est une question que je pose à tout le monde, et ça, je pense qu'on l'a vu lors du festival de Cannes.
27: Ouais. Moi, je suis c'est pour ça.
22: Donc, maintenant, vous allez répondre chacun à votre tour, parce que là... Non, mais attends.
23: Ils sont beaux. Alors là, tu restes quand même poli, s'il te plaît. Donc, on va demander à Adeline. Adeline.
9: Ouais.
23: Ouais, réveille-toi un peu, hein.
9: Putain, je suis
10: bouge-toi un peu, là, ouais.
9: Je suis débile.
23: Ouais. Réveille-elle un peu, les nanas, hein.
10: Ouais. Vas-y.
23: Bon, Adeline.
9: Quoi?
23: Ouais, quoi, ouais.
10: Réponds à la question.
23: Non, ouais, c'est bon, Adeline. Tu vas voir Gaël.
9: Mais laissez-la dormir, réveiller. Ça va.
23: Non, tu vas te faire réveiller par Gaël, là.
9: Mais Gérard, c'est toi qui as endormi, hein.
23: Non, non, bah, pour l'instant, c'est vous qui êtes endormi.
10: Eh, on est déjà
23: la cinquième.
9: Bah ouais, grâce à qui?
23: Ouais, vous allez vous réveiller.
9: Bah là, il s'est agressif, Gérard, pourquoi t'es si agressif?
23: Parce que vous dormez là.
9: Souvent les gens agressifs, on n'est pas agressifs.
23: Vous dormez.
10: Il y a Tom qui veut répondre.
11: C'est pas Gérard, c'est pas
9: vous. Moi, je te parle, je suis réveillé.
10: Laissez-vous, il y a Tom qui veut répondre, merde.
9: Quoi?
10: Bon, hey Gérard, moi je suis pas d'accord. Moi je crois que les paparazzis, ils étaient aussi au salon de l'agriculture et qu'ils t'ont photographié parce qu'ils t'ont pris pour un buzz.
23: Tom, tout dégage. Bonne nuit.
10: D'accord avec toi sur
23: toi. Dégage,
10: point,
23: Tom.
10: Ouais, dégagez les paparazzis. Dégage.
23: Ouais, dégage, Tom. Bonne nuit. Dégage.
10: Mais non. Non, mais je vais te dire un truc, tu vas faire.
9: Ouais. Bah, ils les photographient parce qu'ils sont intelligents.
23: Ouais, mais.
10: Bah, je pense qu'il les photographie parce que c'est des stars de cinéma.
23: Mais attends, c'est pas toi que je m'adresse, ouais, c'est à Delphine.
9: Mais non, mais ils sont connus, c'est pour ça,
10: Gérard,
9: c'est
10: cool. Ils sont connus, c'est des stars.
9: Ouais, c'est des stars, voilà, c'est ça. C'est leur vie, oh, tu vois, il y a des gens qui se contactent sur leur vie et tout.
12: Oui.
9: Comme toi, Gérard, t'es une star, par exemple, tu vois.
10: Gégé, tu t'es jamais fait photographier par des paparazzis?
23: Non.
10: Bon, pourquoi? Sur Internet?
9: Non,
23: non, mais attends, sur Internet, ça n'a rien à voir, d'accord?
10: Ah bon?
23: On mélange pas les cochons et
10: les serviettes.
9: Et les Gérard.
23: On mélange pas les cochons et les serviettes. Parce on accueille Eric à la plaque. On accueille Eric
9: à la plaque
10: Eric.
23: À la place de Tom.
12: Il y a toujours
10: Eric.
23: Voilà.
10: Eric.
23: Stop.
9: Salut Eric.
10: Stop.
9: Eric.
10: Oui, bon, on va l'entendre Eric. Stop.
9: Pasteur là. Mal poli Eric.
10: Oui.
23: Vous la fermez. Il y a une question Minitel.
12: C'est pas une question, c'est toujours
10: quoi, l'humour
12: de Dom qui nous dit les stars évitent les paparazzites, Lady Di a évité et elle a pris le mur.
23: Non bah alors là,
12: Pardon.
10: Je suis d'accord avec Serge.
23: On n'en parlait pas ce soir.
10: C'est toi le meilleur.
9: Bon allez vas-y Gérard. Tu t'endors là Gérard.
23: Ah bah on s'endort dans ces cas-là.
10: Ouais c'est Eric.
9: Question
10: 10. C'est Eric. Ouais. Bah moi je vais sur internet et il paraît qu'il y a des paparazzis qui t'ont pris en photo à toi et Christine en train de compter les morpions. Je vais savoir si
23: c'est vrai. Eric.
10: Oui.
23: Eric.
10: Non, c'est vu ça sur internet.
9: Sur Eric.
10: Moi,
9: Eric.
23: Eric.
9: Oui. Au revoir.
23: Tu sais où que tu vas là?
9: Au standard.
23: Ouais, Au revoir. Alors pensez-vous que je pourrais un jour suivi par un paparazzi?
9: Bien sûr que oui, Gérard.
23: Qui dit oui?
9: Mais bien sûr que oui, moi je dis oui.
23: Oh punaise, vous commencez à me dégonfler. On accueille Alain.
9: Salut Alain.
10: Ça va?
13: Ouais, en forme.
10: Moi, je vais regarder ce matin. Je voulais poser une question en Gérard.
23: Vas-y.
10: Ben, je voulais savoir, est-ce que c'est vrai que t'aimes pas les paparazzites depuis qu'un paparazzite a foutu un téléobjectif dans l'anus, dans les chiottes de la locaux?
13: Ah oui, ça y est.
23: Alain.
10: C'est une très bonne question.
23: Alain.
10: Oui. J'aime pas les paparazzites, moi. Putain, c'est des salauds.
23: Bon, bah, de manière,
10: c'est des salauds. Objectif dans l'anus, c'est pas normal. C'est pas normal. J'ai des salauds. J'ai du ça dans mon
23: bouba. On va fermer maintenant. On va quand même.
12: Gérard, fais-toi quand même un peu plus respecter. Parce que là, j'ai l'impression quand même que les auditeurs prennent le dessus. Et
9: c'est vrai, Gérard.
23: Il y en a qui dorment.
10: Ça va pas aller.
23: Et on va les réveiller.
9: T'es endormi ce soir, hein,
23: Gérard.
9: Delphine. Oui. Je suis réveillée.
23: On se réveille.
9: Ouais. Mais je suis réveillée, Gérard.
23: On répond à la question.
9: Mais pose-la la question.
23: Vous êtes sourd ou quoi, là?
9: Oh, hé, Gérard, tu te calmes.
23: Tu réponds à la question.
9: Mais parle en français alors.
23: Là, je parle aussi bien français que toi et je t'emmerde.
9: Alors tu fermes les femmes réelles.
23: Voilà.
9: Allez,
23: Adeline.
9: Quoi?
10: Je peux pas répondre.
13: Il a fait les grosses têtes.
23: Adeline.
9: Mais c'est quoi ta question, Gérard? Je comprends rien, moi.
23: Mais pensez-vous que je pourrais être suivi par un paparazzite?
9: Mais moi je pense que oui, mais j'ai déjà répondu.
23: Non, mais attends, t'as pas encore répondu.
9: Quoi? Moi j'ai déjà répondu, mais oh!
10: Je
4: répondre, Jackie, j'ai pas encore répondu.
11: Bon, ah. Vas-y, Jackie.
4: J'ai oublié ce que je voulais dire.
11: Eh ben, c'est
29: Gérard,
11: bien.
29: Là, c'est pas bon. Hein.
11: C'est bien si t'as oublié. Ça me fait une belle jambe. Oui, qui c'est?
29: C'est Alexandra.
11: Oui.
29: Si tu crois que tu vas te faire poursuivre par les paparazzis, c'est parce que tu crois que c'est une star.
14: Mais c'est une star, mais qu'est-ce qu'elle raconte? Elle, c'est une star, Gérard.
4: C'est une star, c'est un alien.
11: Oh, gueule,
4: on vend des remixes en Belgique.
29: Ouais, c'est comment, un SP1 d'ailleurs, hein, super.
11: Attends, qui c'est qui vient de dire les remixes en Belgique?
4: Ouais, Alain, calmez là maintenant.
11: Eh ben Alain, tu retournes voir Gaëlle au stand.
4: C'est pas Alain,
11: faudra peut-être qu'il se réveille parce qu'il va dégager. Et moi,
4: Marwan,
11: là, tu te réveilles un peu?
4: Ah, mais je me suis réveillé, moi, déjà, oh.
11: Non, mais tu parles pas beaucoup, alors ouais. Je voudrais bien que tu réagisses un
4: d'accord,
11: peu.
4: D'accord, c'est quoi la question,
29: Gérard?
11: Non, mais attends, et c'est quoi la question?
4: J'ai oublié. C'est que pensez-vous des paparazzis?
28: Que pensez-vous des paparazzis?
11: Bon, ouais. Marwan, au revoir. Allez, Marwan, tu me le dégages, il dort. Mais ça va dégager, j'ai l'impression. Hein. Je pense que...
4: Ça va casser.
11: Il est 1h30, je pense qu'à 2h ça va être terminé.
4: Super hein, bon, ouais. Pareil, c'est Alain qui pose une question là, Gérard.
11: Ouais, vas-y.
4: Bon, moi j'aimerais savoir, est-ce que c'est vrai que si Christine avait été un homme, tu serais encore avec elle?
11: Alain.
29: Et vous êtes
11: gay. Alain.
4: Oui.
11: Alain.
4: Sur ton standard. Au revoir.
11: Alain.
4: Au revoir.
11: Alain. Voilà, comme ça va aller vachement vite le débat ce soir, hein, j'ai l'impression.
4: Ah bah tu m'étonnes, tu dégages tout le monde.
15: Attention, paparazzite sur Minitel, un paparazzite visiblement qui a pris des photos de Gégé dans les chiottes de la loco.
4: Ah, c'est sur internet.
15: En bonne compagnie, c'est sur internet, bah voilà, c'est confirmé.
4: Bah voilà.
11: Et eh ben c'est bien, donc dans ce cas-là, si c'est sur internet, Max.
4: Max, allez hop.
29: Max, au
11: secours. Sur internet,
4: sur l'internet. Non, c'est l'internet. C'est la permanente.
11: Et tu me ramènes les preuves. Ouais.
4: Les preuves réelles.
11: Ouais, ouais.
4: Max, les réels, hein.
11: Mais ça, qu'est-ce que ça peut te foutre à toi, c'est
4: ah bah
11: c'est
4: rien, justement, problème. C'est ça le problème.
11: Et alors, croyez-vous qu'il faut délivrer une carte de photographe aux paparazzites?
4: Non.
11: Ah, qui vient de dire non?
4: Une carte de cantine.
29: Une carte de quoi?
11: Une carte de photographe. Parce que des paparazzites...
29: Une carte bleue. Une carte de photographe.
4: Est-ce que oui. T'en as une, Gégé, carte non. De photo? T'as une carte routière?
11: Non, mais ça te regarde pas, mon pote.
4: Je crois que t'as des cartes de France dans ton lit aussi.
11: Tu veux savoir de quelle couleur qu'est la chemise blanche d'Henri IV?
29: Bah ouais.
4: Rose.
11: Voilà, tout à fait.
4: Jaune devant, marron derrière.
11: Bon, Delphine.
29: Oui.
11: Ou Adeline,
29: est-ce
11: là.
29: Est-ce que ça t'exciterait que je me déguise en paparazzite?
11: Bon, tu fais ce que tu veux, c'est pas mon problème.
4: Mais moi, est-ce que ça t'exciterait que je me déguise en paparazzi?
11: Bon, intéressant, ouais. C'est pas à vous
15: Gérard,
11: que je m'adresse.
15: Gérard, excusez-moi, donc je vous interromps un peu. Donc, nous avons déjà deux nouveaux venus. Nous avons donc un paparazzite qui veut donc rester dans l'anonymat le plus total, que nous saluons tout de suite.
4: Caramel,
28: oui, bonsoir.
15: Et ensuite, nous avons donc Nico, qui lui, par contre, veut participer au débat.
28: Bonsoir, Gérard.
11: Salut.
28: Vous allez bien?
4: Ah, Nico, t'as bon.
28: Gérard, bonsoir.
11: Salut.
28: Je suis paparazzite et j'ai pris certaines photos à ton égard.
29: Ça sent le coup fourré, ça. Tu l'as pris dans les chiottes de la loco, c'est ça?
28: Pas spécialement.
4: Non, côté de la rue Rosé, machin,
11: allez.
29: Bon, combien est-ce que tu vends les photos?
11: Putain.
4: 800 000 francs.
28: C'est cher, mon fils.
15: Gérard, est-ce que t'écoutes ce qu'on est en train de dire? Je te signale qu'ils sont en train de faire du fric sur ton dos encore.
11: Arrête un peu là.
28: Eh, Gérard, combien tu donnes pour les photos ou pour les récupérer?
15: Gérard, t'as des auditeurs?
29: Non, mais je les ai achetés avant lui là.
11: Bon, je voudrais bien qu'on revienne dans les débats parce que tout à l'heure on va mettre une musique, ça va vous calmer un petit peu.
4: Je voudrais savoir, est-ce que tu penses que Florent était un paparazzi?
11: Ça te regarde pas.
4: Il a donné ton tatou à l'antenne.
11: Et alors?
28: Ça,
11: je vais vous dire une chose, l'histoire du tatou c'est réglé, maintenant vous allez pas me prendre la tête avec
29: d'ailleurs,
11: ça.
29: D'ailleurs, le tatou de Gérard, c'est le 06-06-07-0.
11: Ok, eh ben on va mettre un disque et puis on va se retrouver tout à l'heure pour la 8e question.
29: Ah, ça va vite, hein?
11: Bah oui. Pensez-vous que je puisse échapper aux paparazzis?
29: On va pas le temps passer. Non, Gérard.
11: On va écouter.
4: 82, 21, 80.
11: Merci
29: 80,
11: pour ça.
29: Merci. Alors.
11: pour ceux qui viennent de donner le numéro de tatou à l'antenne,
29: ouais.
11: Vous allez retourner uh-huh. voir Gaël et je veux pas vous revoir après la musique.
27: Bah, tu vas nous réentendre pas, hein, la radio. Tu
11: comment?
27: Vas nous réentendre.
11: De quoi?
27: Tu nous vois pas.
26: Tu nous vois pas, Gérard, c'est la radio.
11: Non, non, mais ceux qui se sont amusés.
26: Nous, on voit pas la télé.
29: Le numéro de tatou de Gérard est le
27: 06.
26: 57.
27: On est coupé là.
11: Merci Julie de les laisser.
27: 82.
0: Écoute, je suis désolé, j'ai d'autres révélations sur Minitel.
11: Donc.
27: 80.
0: Donc tu gères. C'est ton débat, Gérard. Tu gères. Hein.
11: Merci pour ceux qui. Alors, dans ce cas-là, tu les reprends tous.
27: C'est Arnette, c'est pas moi.
29: Le numéro de tatou,
26: c'est pas moi non plus.
11: Tu reprends tout le monde.
27: C'est Gérard qui l'a donné.
29: Le numéro de tatou de Gérard est le.
0: Non, on va s'arrêter parce voilà. que ça suffit. Hein. On écoute Anis, qu'est-ce qu'on écoute, Gérard?
11: C'est. Rage quoi?
0: Ah, vas-y, tu dis, je te l'ai écrit. Hein. J'ai écrit
11: Rage
0: correctement.
11: Engine de Machine, titre Killing Inting Nam. Je pense que c'est comme musique.
1: Et voilà, vous venez d'écouter Chemical Brothers avec Block. Rocking Beats.
11: Donc la suite des débats du jeudi soir. Donc on va accueillir Émilie.
3: Allô.
11: Bonsoir Émilie.
3: Salut.
11: On va accueillir Josiane.
6: Bonsoir Gérard.
11: Bonsoir. On va accueillir Lara.
6: Bonsoir Gérard.
11: Laura, pardon.
0: Laura, ouais.
11: Laura, pardon.
6: Bonsoir
11: Laura,
6: Gérard.
11: Bonsoir.
6: Bonsoir Gérard.
11: Alex.
16: Salut. Salut. Ça va?
11: Et Yoshin, mais je sais pas quoi là.
16: Yoshimitsu, s'il te plaît.
11: Comment?
16: Yoshimitsu, s'il te plaît.
11: S'il te plaît, si j'en ai envie, d'accord.
16: Non, tu prononces mon prénom correctement, et ça ira.
6: T'en respect, Gérard.
16: Moi, Gérard, je t'appelle pas Gérard, enfin, je t'appelle Gérard, je t'appelle pas connard.
11: Alors, déjà, tu restes poli, s'il te plaît.
16: Non, bah, toi aussi. Ouais, bon, tu vas alors, te calmer.
11: Déjà, dans ces cas-là, le connard, tu sais ce qu'il va te dire, tu vas aller.
0: Non, mais attends, tu leur demandes de rester poli, et là, tu dis connard, ça va plus, Gérard.
11: Non, mais attends, c'est pas moi qui lui a dit connard, c'est lui qui a commencé à m'insulter.
16: Toi qui a commencé. Bah non, c'est tout.
11: Qui reste poli.
16: Ouais, bah toi aussi.
0: Gérard, ouais. Faut pas en plus que tu oublies le paparazzi, si tu veux, qui voulait rester dans l'anonymat.
11: Ben, hein? Ouais, ben on va accueillir Marcel.
17: Marcel Amont.
11: Allô.
17: Allô.
11: Marcel.
17: Marcel Amont.
11: Je
17: m'appelle Marcel, hein.
11: Non, tu t'appelles quoi?
17: Paparazzi.
11: Ouais, ouais, c'est
17: paparazzi,
11: ça.
17: Tout court, hein.
11: C'est ça, t'as raison.
0: Gérard, je suis désolé, il a peut-être une voix qui ressemble beaucoup à celle de Marcel, mais ce n'est pas Marcel, je suis désolé.
11: Pas.
0: Marcel est là-haut.
11: Non, non, il n'est pas là-haut, j'y vais bien.
17: C'est Marcel.
11: Ouais, c'est ça. Bon, croyez-vous qu'il faut délivrer une carte de photographe au paparazzi?
17: Bah, donc,
11: c'était...
17: Non,
11: mais c'était la question, donc comme j'ai viré tout le monde tout à l'heure, parce que ça commençait.
17: T'as bien fait, c'était des gros cons.
29: Ouais, c'est vrai,
16: on voulait
29: vraiment bête.
16: Non, c'était vraiment
29: bête. Aucun
11: mémo,
29: ils avaient.
11: Ouais. Ah,
29: carrément.
11: Émilie. Émilie. Bon, alors.
29: Émilie, c'est dégueulasse. Hein.
11: Non, c'est pas Émilie. Alors, Émilie, s'il te plaît.
29: Ouais, tu... allô. Allô.
11: Émilie.
29: Ça va?
11: Bon, alors. Oh, Émilie, tu travailles, s'il te plaît.
29: Ouais, je suis
17: réveillée,
29: Gérard.
16: Tiramitsu, qu'est-ce que tu penses?
0: Non, tu vas gérer ton débat.
11: Non, mais dans ce cas-là, Émilie, elle va se réveiller quand je lui parle.
0: Mais
11: je lui
0: pose la question. Émilie, tentez de te répondre simplement si tu cries. Tout le monde crie pour en s'entendre, donc ça ne marche pas.
11: Donc, alors, Émilie.
0: Donc, tu cries, mais tu n'insultes pas.
11: Émilie.
16: Ok, connard.
11: Bon, alors, déjà, c'est bon, tu retournes voir Gaël au standard pour mon connard.
16: Tu vas passer à la criette.
11: Bonne nuit. Allez, hop.
16: Gérard, c'est Terminator ce soir.
11: Ouais, bon, Émilie, s'il te plaît.
29: Ouais.
11: Alors.
16: Oh, elle est endormie, elle est.
29: Eh, je suis pas endormie, de quoi tu parles, toi?
11: Non, mais Émilie! Émilie! Est-ce que t'as entendu la question? Est-ce que t'as entendu la question?
29: Ouais, j'ai entendu.
26: Ouais, moi j'aime bien le bœuf aux oignons.
29: Non, mais tu peux répéter, s'il te plaît.
16: On l'a entendu, mais on l'a pas écouté.
11: Oh là là!
29: Mais... Allô?
11: Eh ben, ça commence à être lourd là ce soir. Hein.
0: Je pense que tu reprennes vraiment le débat. Et que tu reviennes vraiment au sujet initial qui était les paparazzis.
16: Les paparazzis, ouais.
29: Ouais, c'est vrai.
11: Croyez-vous qu'il faut délivrer une carte de photographe au paparazzi? Émilie!
29: Ouais!
11: Alex. Bon, Émilie, tu te... Allez, hop.
29: Ouais, Emily, non, mais je suis là, ok, c'est cool. Bon, allez, vas-y.
11: Non, Émilie,
29: moi, je pense qu'il faut délivrer des cartes de photographes aux paparazzi, parce que je pense que c'est vrai, ouais. Non, franchement, sérieusement.
11: Tu crois qu'il faut leur délivrer?
29: Oh oui. Et pourquoi? Oh ben, je pense que ouais.
11: Mais pourquoi tu veux leur délivrer une carte?
29: Parce que c'est des gens qui photographient, donc ils ont le droit d'avoir une carte de photographe, je pense, non? Tu crois?
11: Non, mais attends. Attends, les...

0: paparazzi.
1: Aux journalistes, on est bien d'accord.
2: On est pas aux paparazzi. Ouais. Mais comment savoir que c'est un paparazzi? Est-ce qu'il arrive et il dit, moi je suis un paparazzi? Non, non, il dit, moi
1: comment
2: je
1: peux pouvoir le croire en fait.
2: Voilà.
0: Non, parce que de toute manière, les cartes, les gens qu'on décarte de photographes, et ça, de toute manière, on peut les voir lors des défilés ou autres. Celui qui parle derrière, c'est bon, tu te tais.
3: Ah non, excuse-moi, je croyais que j'étais aux antennes, là.
0: Voilà. Là, tu vas y aller tout à l'heure.
3: Mais non, si mais je veux répondre.
0: Non, mais attends, pour l'instant, je réponds quand même à Josiane, s'il te plaît.
3: Vas-y, connard
0: Gérard. Alors, le connard, tu sais
3: ce que je veux dire. Mais non, je appelé Gérard.
0: Au standard.
3: J'ai rien fait.
2: Mais il a rien fait, Gérard.
1: Excuse-moi, il a rien dit. Moi, j'ai rien dit.
2: Non, Gérard,
1: calme-toi. Calme-toi.
0: Voilà, merci. Non, mais pour l'instant, on me parle au standard. Alors, vous taisez, s'il vous plaît, derrière. Merci.
1: D'accord.
4: Le paparazzi est parti, donc nous accueillons Nico.
5: Salut, Gérard.
1: Salut, Nico.
3: Salut, Nico. Ça va, tout le monde? Ça va?
5: Ça va, ouais.
3: Alors, Gérard.
2: On va regarder ce matin.
0: Eh, c'est bon, vous commencez pas à vous amuser comme ça.
5: Comment ça va déconner, là?
0: Bon, alors, Josiane, donc, je vais répondre à ta question.
2: C'était pas une question.
5: Non, mais c'est quoi la question, Gérard?
0: Non, mais attends, t'as qu'à déboucher les oreilles.
5: Ouais, bah, moi, j'arrive, là, alors, tu permets?
0: Alors, je répète ta question pour la troisième fois consécutive. Croyez-vous qu'il faut délivrer une carte au paparazzite?
3: Tu veux pas passer à la question suivante?
0: Non, non. Pour l'instant, tu vas répondre à ma question et c'est tout. Si t'es pas content, tu retournes chez toi, d'accord?
3: Bah, je suis
0: clair et net. Ok. Si t'es pas content, tu raccroches ton téléphone et on prend quelqu'un d'autre à ta place.
3: Non, c'est
0: bien
4: là-bas.
0: Ok.
4: Et d'ailleurs, il y a Aerosmith sur Minitel qui va raccrocher son téléphone parce qu'on va l'appeler.
0: Voilà.
3: Ok. Bah, donc, alors, moi, je vais répondre.
0: Non, oui, mais attends, moi, je vais finir de répondre quand même à la question. Josiane.
2: À quoi reconnaît-on un paparazzi? Voilà. Voilà la question.
0: Donc, alors, moi, je vais te dire une chose que je sais pas si tu vois des reportages ou autres. Normalement, ils ont des cartes de photographes sur eux qu'on voit.
3: Ah bon?
2: Ah oui. Ouais? Mais c'est pas nous, une carte. Hein.
0: Et t'en as certains qu'on n'ont pas. Ils sont passés pour des photographes qui n'ont pas de carte.
3: C'est ça, des paparazzis.
0: Voilà.
5: Gérard,
0: c'est qui
5: la loco?
0: On parle pas de la loco, d'accord?
5: Ouais. C'est dommage, la loco.
0: Ok, on parle de ni de la loco ni des chiottes, ok. quand même un peu poli.
3: Et on va parler de Laura.
0: Laura.
6: Oui.
0: Donc, pour toi, c'est la même question. Donc, qu'est-ce que t'en penses?
6: Je suis tout à fait d'accord. Il n'y a aucun problème.
0: Attends, 5 minutes derrière.
3: Ah, d'accord.
0: Laura, tu parles un petit peu plus fort, s'il te plaît.
6: Excuse-moi, Gérard. Donc, je disais que, écoute, moi, je suis tout à fait d'accord avec les filles.
5: Et t'as quel âge, Laura?
0: Bon, c'est bon, pour l'instant, vous la laissez pas derrière.
6: Tu me donnes quel âge, à ton avis?
5: Hein?
6: Tu me donnes quel âge?
0: Bon, Laura, s'il te plaît.
6: Combien?
0: Bon, Nico, tu dégages.
5: C'est pas moi qui fais ça, ouais.
0: Nico.
5: C'est pas moi qui fais ça.
0: Au revoir, Nico.
5: C'est pas lui, Gérard.
0: Dehors, Nico. Dehors, ça me suffit.
3: C'est pas Nico, c'est les filles.
0: Non, c'est pas les filles, c'est un mec.
5: Oh là là. Tu
6: vas te calmer un petit peu, là, le petit en face, là.
3: Menteur.
0: Laura.
6: Oui.
0: Donc, tu rejoins Josiane et Émilie?
6: Tout à fait.
3: Et Gégé?
0: Bah, attends, minute.
3: Mais depuis tout à l'heure, je vais te poser une question. Tu veux pas parler, les mecs?
0: Bon, alors, c'est qui veut parler maintenant?
3: C'est Alex.
0: Alors, Alex, vas-y.
3: Je voulais te demander, un gars, un photographe qui a une carte et qui traque les stars, c'est quoi pour toi?
0: Mais c'est un paparazzi,
3: bah non,
0: désolé.
3: Il a une carte.
0: Mais même?
3: Et s'il a une carte de sécurité sociale?
0: Mais ça n'a pas le rapport avec une carte de photographe, espèce d'andouille!
3: Sois poli, espèce d'enculé!
0: Eh ben, Alex, au revoir! Bonne nuit, Alex!
2: Bonne nuit, Alex!
1: Bonne nuit, Alex!
4: Gérard, nous accueillons Aerosmith.
2: Ah, Aerosmith!
1: Salut!
2: Ça, j'adore
5: ça! Bonsoir! Salut, Gégé, ça va?
0: Salut!
5: Ça va?
0: Ouais.
5: T'as pas regardé ce matin?
0: De toute manière, maintenant, vous commencez à me gonfler avec tout ça, alors je vous répondrai plus sur ce truc-là. Donc,
2: Et s'il joue aux cartes, qu'est-ce que c'est?
0: Bon, on va quand même lui laisser...
2: Gérard, réponds-moi, écoute, c'est vexant, là.
0: Non, mais attends, pour l'instant, on va le laisser répondre à la question, s'il l'a entendu. Oh, tu travailles, là?
5: Ouais, alors répète ta question, 2 minutes.
0: Non, mais attends, ça fait la quatrième fois que je réponds la même fois, hein.
4: Gérard, nous accueillons Carlos et Paul.
7: Bonsoir Gérard.
2: Carlos.
7: Bonsoir Gérard.
2: Olé.
5: Salut Gérard.
0: Carlos.
7: Salut. Bonsoir Paul. Ça va?
5: Carlos.
2: Ça va Carlos?
7: Ça va.
0: Je pose pour la dernière fois la question, sinon je passe à la suivante.
7: Bah, ça passe à la suivante.
2: Débat,
7: il
2: passe à la suivante.
7: Débat, là, il

0: Ok, alors s'il a chié, eh ben...
1: Allez chier.
2: Gérard, mais fais-toi un peu respecter, c'est ton
0: bon. La huitième, pensez-vous que... Pensez-vous qu'on puisse s'échapper au paparazzite? Eh, hey, vous arrêtez de faire vos conneries derrière maintenant!
3: Du calme,
0: alors,
4: calme-toi. Bon. Alors? Sur l'autoroute, ouais, on peut.
0: Dehors. Allô? Bonne nuit!
1: On abandonne les chiens au bord de l'autoroute!
0: Eh ben, c'est bien dans ce cas-là! Dans ce cas-là, les trois chiens comme vous, on ne peut plus! Au revoir les chiens.
1: Ils sont tous fous.
4: Putain,
1: au revoir les chiens.
0: Ouais, au revoir les chiens. Au revoir
1: toi, allez, au revoir. Ouais, je viens d'arriver, j'ai rien dit, hein, Gérard.
5: J'ai rien dit, Gérard.
1: Je viens d'arriver.
0: Tu me reprends les trois, là. Bonne nuit.
2: Mais là, tu remarqueras justement que ça continue à siffler alors que j'avais retiré les trois mecs.
0: Donc, on va continuer avec Émilie.
3: Salut.
0: Donc, t'as entendu la question?
3: Ouais, mais j'ai déjà répondu, je crois.
0: Non, pensez-vous qu'on puisse échapper au paparazzite? Non, tu n'as pas répondu.
3: Ah ouais, moi je pense que... Ah bah oui, c'est possible.
0: C'est-à-dire? C'est-à-dire?
3: C'est-à-dire?
4: On allons s'enfermer dans les toilettes.
3: De toute façon, non, mais il y a personne.
0: Je peux pas tout que je me reste.
3: Ouais, tu peux t'enfermer dans les toilettes, dans, je sais pas, dans un...
0: Non mais Émilie, c'est tout. Pas la peine de répéter ce que l'autre abruti vient de
3: te dire.
0: Mais
3: non, tu répètes autre chose.
4: Ouais, ouais,
3: tu veux un ascenseur aussi, je sais pas, moi. Tu veux des moyens, c'est pour toi. C'est des tuyaux pour toi que tu veux ou...
1: Gérard,
0: ouais.
1: Moi je pense qu'on peut pas leur échapper parce qu'ils ont des motos et nous on court.
0: Attends, ouais,
3: mais non, là ils ont des voitures.
0: Hey, tu donnes ton nom s'il te plaît.
1: C'est Carlos.
3: C'est Carlos.
0: Ouais.
1: Eh ben, je pense qu'on peut pas leur échapper parce que eux ils ont des voitures et puis nous on est à pied en train de courir comme des cons.
0: Non mais... Carlos
1: Oui, moi je sais pas, moi avant je voulais échapper, je peux plus maintenant.
0: Si,
1: je suis des reines.
0: Va
3: au coin, Carlos.
1: Hé, hey, Gérard.
0: Carlos.
1: Mais tu t'es déjà cogné dans un pilier sous le pont de l'Alma?
0: Bon, Carlos, bonne nuit.
2: Ce n'est même pas Carlos qui vient de parler, donc je pense peut-être que tu te concentres un peu mieux.
0: J'avais bien précisé qu'on ne parle pas du pont de l'Alma.
1: Est-ce qu'on peut parler de la loco?
4: C'est une question.
1: Alors, attends, Gérald, un truc que je comprends pas. On peut pas parler du pont de l'Alma, ni de Christine, ni des shots de la loco, ni des remix. Alors, de quoi on peut parler?
4: On va parler de Romain
0: et Christine. On parle du débat pour l'instant. La question, c'est que pensez-vous qu'on puisse échapper au paparazzite, oui ou non?
1: Oui.
0: Alors
3: oui.
0: Qui? Alors vous donnez vos noms et chacun votre tour.
3: Laura,
0: je t'écoute.
1: Et moi, je parle pas, hein.
0: Tu attendras ton tour. Laura, je t'écoute.
3: Oui.
0: Laura, je t'écoute, s'il te plaît, tu as dû rire, alors pourquoi?
1: Et Laura, est-ce qu'il est bonne?
0: Laura, allez, bonne nuit. Allez, hop.
1: Allô. On fait une conclusion?
0: Non, il n'y aura pas de conclusion pour l'instant.
3: S'il te plaît.
1: J'ai une date, comment Gérard?
0: Il n'y aura pas de conclusion, vous allez répondre aux questions.
1: Conclusion.
2: Le standard. Non, on fait une conclusion, Gérard, en bonne uniforme. Tout débat mérite une conclusion, donc tu vas commencer par la tienne, je t'écoute.
0: Non, pour l'instant, le débat n'est pas terminé, il n'y aura pas de conclusion.
2: Le débat va être terminé parce qu'il va être 2 heures, tu vas pas passer 1 heure sur un débat si tu veux, donc vu que t'en as deuxième à faire, tu fais ta conclusion.
0: Bah moi, non, on va les reprendre tous chacun leur tour et après...
2: Ta conclusion à toi.
0: Moi, ma conclusion, je suis contre les paparazzites, c'est tout.
2: Pourquoi?
0: Parce qu'ils ont pas à faire ce qu'ils font.
2: Qu'est-ce qu'ils font?
0: Ben, ils font des photos sur le dos des gens alors qu'ils n'ont pas d'autorisation.
2: Et t'as été victime de paparazzite?
0: Non.
2: Ok, d'accord, on va faire le débat. Donc le standard, vous pouvez revenir.
1: Oui.
2: Dans lequel...
1: La conclusion.
0: Alors, Émilie, je pense...
1: Gérard, tant que tu y es, tu vas donner ton adresse?
0: Non.
3: Ah ouais, l'adresse de Gérard.
0: Ton adresse,
3: il faut ton adresse.
0: Gérard,
3: quoi? C'est quoi ton adresse?
0: Ça te regarde pas.
3: Ouais, ça
0: te plaît,
3: je la veux.
0: La conclusion.
3: Gérard. conclusion. Ouais,
5: allez, sois pas chien. Allez.
0: La conclusion, une bonne chère. Bon, Max, tu les prends tous.
3: Mais ta conclusion, Gérard.
1: Allez, Max,
3: prends une conclusion, Gérard. Maintenant, ça va.
2: Gérard,
0: bon. Tu les prends, tu
2: Max n'est pas là. Il n'est pas censé. Il n'est pas censé savoir, être là. J'en ai rien à foutre. Je vais parler comme toi, j'en ai rien à foutre, ok? Il n'est pas censé être là. Tu sais pas gérer ton débat. Tu n'es pas capable de faire une conclusion, Gérard. Bon sang, t'as 6 auditeurs, c'est pas bien compliqué.
0: Non, mais sur 6 auditeurs, il n'y a que des connards.
1: Ah bah, tu m'étonnes.
4: Merci.
2: Eh bien, écoute, si t'es pas content, tu les prends.
0: Émilie, ta conclusion.
6: Bon, alors, allez, vas-y, on fait la petite conclusion, allez, vas-y.
0: Émilie. Émilie, tu travailles, s'il te plaît.
3: Oh non, je m'endors.
0: Non, mais bon, alors la conclusion.
3: Vas-y, Gérard, ta conclusion à toi.
0: Mais ça y est, je l'ai déjà dit.
1: La conclusion,
0: c'est... Vous êtes lourd.
4: Bah bon, ta conclusion.
3: La conclusion, Gérard.
0: Conclusion. Émilie, ta conclusion. Allez, vous faites une pétasse.
3: De quoi tu parles là?
4: Gérard,
3: tribunal là, Gérard. Ah ouais, c'est clair, moi je te fous tout mon avocat sur le dos. Non mais
2: ah ouais,
3: c'est
2: vrai,
0: bah, tu passes quand tu veux, ma petite. Tu passes quand tu veux, j'en ai rien à foutre.
3: Bonne nuit,
0: on va changer d'auditeur parce que là ça commence à bien devenir lourd.
2: Ils sont partis.
0: Et donc on va accueillir Barbara.
7: Oui.
0: Rebonsoir. Rebonsoir.
7: Rebonsoir.
0: Olivia.
8: Bonsoir.
0: Bonsoir. Thérèse.
9: Bonsoir.
0: Benjamin.
10: Bonsoir.
0: Amuse-gueule.
11: Bonsoir, GG.
0: Et Jean, pour finir. Tu sais qui se marre comme ça? Tu sais qui se marre comme ça,
11: c'est
0: là?
11: C'est pas important. C'est une nana, GG.
0: Ouais. Et Jean, pour finir.
12: Bonsoir, Gérard. Bonsoir, tout le monde.
0: Voilà. Bonsoir. Donc, alors, le deuxième débat, c'est sur les ping-pong.
12: C'est quoi le ping-pong?
0: À ton avis. Mais c'est deux. Ça se joue avec deux raquettes et une balle en plastique. D'accord? Wow! Bon, qu'est-ce qui se passe là?
13: Je sais pas.
0: On a déjà plus personne.
13: Allô?
14: Il y a quelqu'un?
13: Ah, oui. Ils sont là.
14: Allô?
12: Voilà. On est là, GG.
14: Il y a quelqu'un? Allô?
0: Alors, donc je vous
14: pose.
0: La première question. De quelle origine est le mot ping-pong?
12: Moi, je sais, je fais Jean.
0: Oui?
12: C'est chinois.
0: Voilà. Donc,
12: C'est bien, on est content.
14: Je suis pas d'accord.
12: Un point.
0: Ah, okay, Jean,
12: j'ai une question.
0: Oui?
12: Si t'es un membre de l'équipe de France de ping-pong.
14: Gatien.
0: Qui?
12: Jean-Philippe Gatien.
0: Il y en a d'autres, hein.
12: Ouais, comme qui?
0: Je sais plus qui. Il y en a un autre.
12: David Douillet aussi en fait partie, je crois.
0: Non, c'est du judo.
14: Mais non, c'est karaté, ça.
3: Marie-Jean non, Pérette. Lucas Alphand.
14: GG?
0: Oui.
14: C'est Olivia, je suis pas d'accord, hein. C'est pas d'origine chinoise. Hein.
0: Ah bon?
14: C'est d'origine sibérienne.
0: Je regarde bien dans le dictionnaire le mot ping-pong.
14: Je fais des études d'étymologie.
0: Ouais.
14: Et je connais parfaitement.
0: Ouais.
14: Ce que je dis. C'est d'origine sibérienne. C'était avant les hommes des neiges.
0: Bon. Alors attendez, oui. on va se mettre d'accord. Tu peux m'appeler Angie. Il va nous le confirmer. Je lui ai demandé.
13: Pourquoi il fait du ping-pong, Angie?
0: Non, mais Angie m'a confirmé que c'était bien d'origine chinoise. Donc on va l'appeler.
14: Attends, Gérard.
12: D'ailleurs,
14: Barbara.
12: Alors, elle déjà explique qui c'est Angie parce que je pense que dalle.
13: C'est
12: déjà Angie.
13: C'est sa meuf.
12: C'est ta meuf?
14: Attends, Barbara.
0: Ouais, Barbara.
14: Ça fait 10 ans que je fais du ping-pong, moi. Enfin, du tennis de table pour être.
0: Voilà, ça s'appelle
14: dans. Français.
12: Et on dit rien. Un pratiquant de tennis de table se dit un pongiste, entre parenthèses. Hein.
14: Exactement,
3: un ping-pongeur.
14: Non, parce que le bon français moyen, si tu veux, dit ping-pong.
0: Mm-hmm.
14: Et en fait, ping-pong, c'est le ping-pong de campagne. Non, moi, ça fait 10 ans que je fais du tennis de table, donc. Et ça vient du Japon, hein.
12: Gérard, j'ai d'ailleurs la signification exacte du mot ping-pong.
0: Ouais. Mmh.
12: Ça veut dire attrape-envoie.
0: N'importe
12: attrape,
0: quoi.
12: Attrape-envoie. Attrape-envoie.
11: Envoie quoi?
12: La balle.
13: N'importe quoi. Ping et pong, c'est le nom des deux inventeurs.
14: GG?
0: Oui.
14: GG?
0: C'est qui?
14: C'est Olivia.
12: Oui, je t'écoute.
14: Je voulais dire. GG, tu m'écoutes?
0: Oui! Tu as commencé à te calmer, Olivia, parce que tu n'as pas continué.
12: Oui, je suis là.
14: Arrêtez. GG?
0: Oui!
12: Bon, on va continuer le débat.
11: GG!
14: Bon, alors je disais en fait en sibérien.
3: Mais attends, mais c'est pas GG qui parle là.
12: Bah non, c'est pas GG, je
0: rentre
12: pas.
0: Non, c'est Olivia!
14: GG?
0: Alors, oui!
14: Bon, en fait, le ping-pong.
0: Un peu de calme! Bon, les mecs, là, vous vous calmez, s'il vous plaît!
14: Balle, vas-y, reviens et envole-toi dans les airs.
3: Et même que la balle est carrée.
14: Ouais.
0: Thérèse!
13: Attends, ouais. Gérard.
5: J'étais là.
0: Attendez, 5 minutes, s'il vous plaît, oui. Stop.
13: Donc, on accueille Eddy de Belgique.
8: Oui, bien, moi, je t'aime bien.
5: Quoi, il est en train de danser, mais sans lui, mais d'une
0: façon. Oui. C'est qui?
5: Bonjour.
8: Ça va?
5: GG, t'es là?
8: T'es resté coincé dans son lit ou quoi? Elle a fermé les dents,
5: c'est
8: pour ça.
5: C'est vrai, c'est
0: un peu. Oh là là, oh là là, oh là là, oh là là, oh là là.
6: On se calme un peu, les auditeurs, merci.
8: Oh
0: là là, je sens que ça va virer.
8: C'est quoi ce bordel, GG?
0: C'est qui?
8: Oh, GG, tes parents auraient mieux fait de faire une tâche Uli qu'une tâche dans le monde.
0: C'est qui ça? Qui c'est qui vient de dire ça?
8: Allez, Gégé, on mène le débat, on y va, la première question, là.
0: Tony, t'es où? C'est le Belge, là, il est où?
8: C'est
0: quoi,
5: où trouve-t-on du ping-pong?
9: J'ai dit qu'on parlait pas de la loco!
0: Bon, allez, moi, j'arrête.
8: Mais non, on parlait Philippe, pas de la loco, il y a
0: tu
8: pas de...
0: Tu me chopes celui qui s'amuse à dire des conneries.
6: Bon, c'est Philippe, là.
5: Non, le tennis de table. Hein.
6: Les filles, vous m'entendez ou pas, là? Allô?
5: Gégé, t'es là? Allô? Non, là, c'est trop.
0: Bon, Manu, s'il te plaît.
13: Bon, là, lui, au standard, on nous dit qu'il t'entend. On me dit qu'il t'entend pas.
0: Bon, bah, moi non plus, j'entends personne.
8: T'es où, Gérard?
0: Amuse-gueule. Personne.
13: Amuse-gueule. Mais toi, c'est pas vrai.
6: Amuse-gueule.
13: Que c'est vrai.
0: Mais moi, j'entends personne.
8: Il y a un mec qui se faisait passer pour toi au téléphone. Ouais, je sais pas qui c'est, mais bon, franchement.
5: GG?
0: Oui.
5: Ouais, c'est Olivia.
0: Ouais.
5: Écoute, moi, je voulais.
0: Non, mais attends, Olivia, s'il te plaît, je voudrais bien que le Belge y réagisse.
5: Ouais, mais écoute, je te donne l'origine.
0: Oh!
8: Attends, tu vas laisser parler.
0: Putain, mais merde, un peu, toi.
6: À moi, là.
0: Oh, allez, hop, tu me sors celui-là. Allez, hop. Oh, non, amuse-gueule. Tu me amuse-gueule au lit.
6: Tu le calmes, amuse-gueule. Et Olivier, un peu moins fort dans le CDM, merci.
13: Bon, du calme, amuse-gueule. On y va. C'est Eddy de Belgique.
0: Ah, ok.
8: Bonjour, Gérard.
0: Salut, Eddy.
5: Salut.
8: Alors, le ping-pong.
5: Hello, Eddy.
8: Ah bah ouais, nous on est.
0: Eh Benjamin, vous allez vous fermer vos gueules maintenant.
5: On dit ping pong.
0: Eh hey, même les filles, vous attendez s'il vous plaît un peu votre tour. Non, merci.
8: J'ai des interférences, vous entendez?
5: Qu'est-ce qu'il a dit?
8: J'entends des interférences.
10: Les barres sur la i, les points sur les t.
0: Oh là là là là là là là là. Vous commencez à m'énerver là. Hein. Ça commence à bien faire.
8: Question, Gérard.
0: D'où vient le mot ping pong?
5: Je réponds, mais...
8: Ah bah non, c'est Eddy.
0: C'est à Eddy de répondre. Et vous vous calmez, s'il vous plaît, sinon vous gerbez.
10: Amuse-gueule.
0: Amuse-gueule, tu dégages.
10: Allez hop, dehors.
0: Amuse-gueule dehors pour lui.
10: Allez,
0: ça y
10: est, j'ai rien dit, GG.
0: Je veux pas de savoir, tu dis ça.
10: Dégage, c'est tout, amuse-gueule.
6: Je veux seulement dire un truc, là, c'est Fildar, c'est que c'est un peu plus le bordel que le premier débat et c'est malsain. Parce que ça va partir en couille très vite.
0: Tu me sors amuse-gueule.
6: Donc on se calme.
8: Moi je trouve que c'était autre chose quand c'était Fildar qui était au standard. Hein.
6: Ah mais c'est Manu, bon il sait pas gérer, c'est pas grave.
13: Bah c'est Gérard, il veut plus que je sois à l'aria alors.
6: Et essayez de gérer de vous-même.
10: C'est Manu de toute façon.
5: Ouais, merci. Exactement, je confirme.
6: Bon, on va reprendre le débat calmement, Gérard, à toi.
0: Donc Eddy, d'où vient, de quelle origine est le mot ping-pong?
8: De quelle origine? À mon avis, je crois que ça vient d'un petit bled dans la Champagne-Ardenne, là, vers Levallois-Perret.
10: Ou toi t'es un comique, toi.
8: Et ça fait l'école de Gérard, en fait, hein. Qu'on crée ça, quoi.
0: Non mais, Eddy.
8: Ouais.
0: Je vois pas le rapport avec Levallois-Perret.
6: Eddy, sois bon quand même.
0: Bah, tout à l'heure, tu vas pas rester longtemps malgré que t'appelles de Belgique.
8: Ah bah, c'est dur de vous avoir. Hein.
0: Ouais, non, mais attends.
5: Gérard. Hein.
0: Oui.
5: Barbara.
0: Oui.
5: Là, j'ai l'encyclopédie, là, sous les mains.
0: Mm-hmm.
5: Et en fait, ça vient de Tanzanie.
0: Non, moi, je suis pas d'accord avec toi.
5: Ah, bah, c'est dans l'encyclopédie. Hein.
8: Non, est-ce qu'il y aurait pas un rapport avec le yin et le yang?
5: Tout à fait.
10: Si.
5: Mmh.
8: Ah, il me semble.
10: Remettez les habituels parce que c'est du n'importe quoi.
0: Qui c'est qui dit ça?
10: Vous appelez Tony et Ultraman.
0: Qui c'est qui dit ça?
10: Bah, il faut des habituels quand
0: même. Non, mais qui c'est qui vient de dire ça?
10: C'est le beige là.
0: Non. Alors, Jean et Benjamin, bonne nuit.
8: Ah non, j'ai rien dit.
10: Allez, salut le belge.
8: Arrêtez, j'ai rien dit, c'est amuse-gueule qui est pas encore sorti du standard.
0: Mais non, mais attends, je te dis de me virer amuse-gueule.
13: Mais il est parti, Gérard.
0: Alors maintenant, tu cherches à savoir qui c'est qui me demande les habituels et tu le vires directement
13: mais
0: celui-là.
13: Mais pourquoi? Peut-être qu'il les aime bien.
0: Non, moi j'en veux pas dans mes débats.
10: Est-ce que t'aimes Ultraman et Tony?
0: Non.
10: Mais pourquoi? Ils sont sympas.
0: Et t'es qui, toi?
10: Moi, c'est Jean.
15: Moi, les ultra manitoni, ils sont trop cool, quoi.
0: Ouais, ben, toi, t'es déjà un habituel.
15: Non, n'importe quoi.
16: Bon, on va faire une petite pause minutage. J'ai une petite blague sur Sandy, mais très drôle.
15: Vas-y.
16: Alors, j'ai pas le début, donc je vais essayer de m'en souvenir. Je vais être très fort. Merde, je me rappelle plus.
13: Super filou, super.
0: Non, c'est bien. Merde, je m'en rappelle plus.
16: Non, c'est sur le fait de la bouche d'incendie. Donc le mec, s'il m'entend, bah tu remets la blague. Merci.
13: Il y avait celle des gargouilles.
7: De quoi?
16: C'est la pas grave. On continue.
15: Sandy,
16: pourquoi
15: ils ont mis un trigo à la réalisation, sérieux?
13: En revanche, moi, je me souviens d'un truc sur Minitel. C'était quand tu sors sur un balcon avec les pigeons, ils te prennent pour une gargouille parce que t'es laid.
0: T'es vraiment con, quoi.
16: Oh, ta gueule, Tony.
0: Alors, Jean, tu le dégages.
15: C'est pas moi.
0: Jean, tu dégages parce que tu t'appelles Tony maintenant.
15: Allez, à moi.
0: Allez, hop, dégage.
15: Allez, hop, c'est pas moi.
0: Tu dégages.
16: Ah non, j'en ai une autre de Fred. Ping-pong, c'est le bruit que Gérard fait quand il bourre Sandy.
0: Mais
16: non,
0: non, mais ça, c'est pas à passer, je t'ai déjà dit.
16: Ok, j'arrête alors.
7: Bon. C'est Olivia.
0: Oui.
7: Je voudrais donner une réponse sérieuse.
0: Vas-y.
7: Donc, moi, je fais des études d'étymologie.
0: Non, mais je crois que tu nous l'as déjà dit.
7: Oui, alors je te dis, Gérard, ping-pong signifie en sibérien, ça vient d'un petit village de Sibérie, qui veut dire petite balle, envoie.
16: La radio.
0: La radio.
7: Et revient. Et vol en l'air, revient dans les airs. Voilà sa signification.
14: C'est n'importe quoi. Ouais, non, mais attends, Olivier, il sait pas ce que ça veut dire étymologie, si tu veux.
0: Non, mais c'est bon, on va poser la deuxième question parce que commencez.
15: Non, Gérard, qu'est-ce que ça veut dire étymologie? Moi, je sais pas, moi non plus.
0: Hein. Ben, je veux pas jouer, j'en sais rien. De toute manière, Olivia, pour l'instant, t'es en train de me dire des conneries. Hein.
7: Écoute, déjà, je fais des études.
0: Non, mais attends, déjà, tu t'es fait passer tout à l'heure
15: il a bien reconnu ta voix, on le perd pas, lui. Hein.
7: Je suis désolé, moi, je suis une...
13: Quoi, Gérard?
15: Attends, tu crois que tu vas bluffer?
13: Mais quoi?
0: Tu sais, celui-là.
13: Pas la peine de siffler et de faire ça, dis-moi. Mais qui?
14: Il est trop fort, il devine tout.
0: Oh non, mais Olivia, de toute manière, t'es déjà passé dans le premier débat.
7: Mais qu'est-ce que tu racontes? J'arrête pas d'appeler depuis 8h du soir.
15: Et ça sert à rien de s'énerver, hein. T'as tort, allez hop au standard.
7: Gérard, ça fait depuis 8h que j'appelle, on vient de m'appeler là, alors qu'est-ce que tu me racontes?
0: Philippe, s'il te plaît, t'arrêtes le double son là.
16: Mais Gérard, je fais pas de double son.
0: Non,
16: là.
0: Ça commence à bien faire.
15: Vas-y.
16: Donc j'ai retrouvé ma blague sur Sandy. Donc en fait, la blague c'était: Sandy a-t-elle une bouche? Parce que bouche d'incendie. Voilà.
0: Bon, qui sait qu'on a à la place? Qui sait qu'on a à la place d'Amuse-Gueule et Jean?
13: Personne.
0: Ok. Donc on va poser la deuxième question. Aimez-vous jouer au ping-pong entre amis?
15: Ah non, moi je préfère.
14: Moi je préfère jouer avec le mur, moi.
15: Tout seul, moi, avec le mur, pareil.
0: Qui?
14: Barbara.
0: Ouais.
14: Je préfère jouer avec le mur.
0: Ouais.
15: De toute façon, que tu joues tout seul ou contre Gérard, à mon avis, ça revient à peu près.
17: D'ailleurs, je voudrais faire. J'ai fait une partie hier avec Gérard.
0: Benjamin, tu dégages.
17: Quoi?
0: Hey. Oh,
17: je
0: Olivia, s'il te plaît, qui c'est qu'elle a Manu?
13: D'abord, tu m'appelles pas Olivier.
0: Manu, qui c'est qu'elle a, s'il te plaît?
17: Ramenez-moi ta grande gueule.
0: Il y a Benjamin.
17: Ramenez-moi ta grande gueule quand je t'ai mis 3-0.
0: Bon.
7: T'as perdu?
0: Philippe, tu me mets un disque, je continue pas le débat pour l'instant.
13: Ah non, mais attends,
0: j'avais dit. C'est quelqu'un qui s'amuse à passer sur tout le monde, je veux pas le savoir.
13: Bon, je ne tiens pas. Soyez compréhensif, ça fait que 20 minutes, c'est déjà le bordel, merde. Moi, ça continue, je me casse, j'arrête tout.
16: Moi aussi, j'en ai marre.
13: Je te remplace si tu veux.
0: Non, toi tu dégages, tu vas dans ton studio de réa. Je veux pas
13: te voir. Tu veux prendre
0: ici
13: le standard, Olive? 5
0: non,
13: minutes
0: non, non, non.
17: Allez, Olive.
7: Allez, Olive.
15: GG. Ouais, je crois qu'Olive, de toute façon, ça peut pas être pire que Manu.
7: GG.
0: Ouais.
7: Je réponds.
0: C'est qui?
13: Donc Olivia. On va faire comme à l'école, vous levez votre doigt et vous donnez votre prénom.
0: Alors, Olivia, Barbara.
7: Oui. Oui.
0: Bon, allez hop, moi j'arrête.
7: On répond,
15: voilà.
14: Gérard.
15: Bah attends, je lève la main, mais je suis au fond de la salle, tu me vois pas.
16: Non, parce qu'il y a un problème avec Olivier, il a foutu son bordel au standard, donc Gérard a commencé à lui frapper dessus.
0: Tu dégages.
16: Bon, Gérard, sérieux, il est parti. On va reprendre calmement, merci les auditeurs.
7: Mais Gérard.
0: Barbara.
7: Oui.
0: Alors, pour toi?
7: Oui, non, mais moi j'ai déjà répondu, hein. Je préfère jouer toute seule.
0: C'est-à-dire?
7: C'est-à-dire?
0: Bah oui.
7: Bah, c'est-à-dire, tu prends la table et tu joues toute seule.
15: Parce que t'as besoin d'une table pour jouer au ping-pong, toi.
7: Bah ouais, tu peux jouer dans l'eau aussi, si tu veux, mais bon, c'est un peu...
0: Ouais, mais c'est pas du tout le même jeu aussi.
7: Non, c'est le water pong.
0: Ouais, c'est avec...
15: water pong, ouais, bah, moi, je préfère jouer à water pong, hein, carrément.
7: Tu connais,
0: c'est qui? C'est qui dit ça?
15: Edith Belgique.
0: Ouais.
15: Parce que nous, on adapte toujours les jeux, hein. Mm-hmm. Le water pong, en effet, c'est vachement plus drôle dans l'eau, hein.
14: Et ouais, tu joues avec des raquettes ou des
0: joueurs? Ouais, c'est des raquettes en mousse, ça. C'est ça, Eddie?
14: C'est
0: des raquettes mousse et que la balle, elle se colle dessus.
8: Bah exactement.
0: Ouais, je connais.
8: Exactement. Mais hey, apparemment, t'as déjà joué, donc Gérard.
0: Non, mais je connais ce jeu-là parce que ça, on en voit souvent.
14: Ah ouais? Sur la plage.
0: Donc, Olivia.
7: Écoute, moi, je joue souvent avec mon frère. Sur la neige, avec mon chien, mon chat. De tout, quoi.
0: D'accord. Thérèse?
18: Ouais, moi, je joue toute seule, comme ça, c'est moi qui gagne.
0: C'est-à-dire?
18: Bah, je suis toute seule, comme ça c'est moi qui gagne. L'autre ne rattrape jamais la balle. C'est moi qui
13: Gérard,
18: gagne.
13: Oui, on accueille Guillaume.
18: Bonsoir Guillaume. Bonsoir.
14: Salut Guillaume.
13: À la place de Jean.
18: Bonsoir.
14: Salut Guillaume.
0: Salut Guillaume.
8: Salut Gérard.
19: Salut Guillaume.
14: Salut
19: Gérard.
14: Salut Guillaume.
8: Qui met la radio derrière?
17: Ouais, qu'est-ce qui met les doubles sons?
8: Mais je crois que c'est lui qui vient d'arriver là. Hein.
0: Non, Benjamin. Pas,
8: écoute,
7: Bah, s'il amène les mauvaises ondes avec lui.
0: Benjamin.
17: Ouais.
0: Tu réponds, s'il te plaît?
17: Ouais, bah, j'ai répondu. Je t'ai dit qu'hier, j'ai joué avec toi. On n'avait pas de balle de ping-pong et on a remplacé la balle par le stérilé de Sandy.
0: Bon, alors Benjamin, tu dégages. Benjamin, dehors. Benjamin, dehors, ça y apprendra.
7: C'est pas gentil.
0: Manu, s'il te plaît. Manu, s'il te plaît, tu vires Benjamin ou j'arrête? Merci. Donc, Guillaume.
8: Oui, moi, j'ai pas vraiment d'opinion là-dessus, tu sais, c'est quelque chose qui me dépasse, donc je préfère pas m'avancer en disant les choses fausses et que je ne penserai pas.
14: Pourquoi tu participes au débat, alors?
8: Parce que peut-être qu'il y a des questions auxquelles je pourrais mieux répondre.
0: Bah non, de toute manière...
18: C'est bien d'avoir un regard extérieur.
7: Mais Gégé?
0: Oui.
7: Ouais, je voulais te dire, en fait, que le ping-pong, c'était quand même un jeu très intellectuel.
8: Oui, Gérard, c'est Guillaume.
0: 5 minutes.
8: Gérard, c'est
0: Guillaume. Oui, Olivia.
7: Bah écoute, je disais, tu dois réfléchir beaucoup, quoi. C'est très compliqué, le ping-pong. Hein.
8: Gérard, c'est Guillaume.
14: Ouais, c'est une question de...
8: Allô, c'est Eddy. Gérard, c'est Guillaume.
0: Ouais, Guillaume.
8: Allô, c'est Eddy.
0: Guillaume.
14: C'est Barbara.
8: Allô, c'est Eddy.
0: Guillaume.
8: Allô, c'est Eddy.
14: Barbara.
0: Oh.
8: Allô, c'est Eddy.
0: Bon, allez, moi, j'arrête.
14: Mais arrêtez, oh.
8: Allô, c'est Eddy, je voudrais parler.
14: Barbara.
8: Non, mais j'ai...
16: Allô,
8: c'est Eddy.
16: Il a rien fait, Olivier, en train de me parler.
14: Moi, je lève
8: la main. Allô, c'est Eddy.
14: Barbara.
7: Vous levez la main, faites comme tout le monde.
8: Eddy.
14: Barbara.
8: Eddy.
14: Barbara.
8: Allô.
0: Guillaume.
8: Oui, je voulais dire, Gérard.
7: Allô, c'est Eddy.
14: Barbara.
0: Eddy, tu
8: pourrais parler. Le ping-pong était le sport le plus technique après les échecs, donc ça prouve bien ce que ça veut dire.
7: Oui,
0: c'est-à-dire. C'est-à-dire.
8: C'est-à-dire, les échecs, il faut. Je sais pas si tu as déjà joué aux échecs, Gérard.
0: Non.
14: Non, mais il en a
8: eu. Eh bien, c'est quelque chose de très intellectuel. Il faut déjà deux raquettes.
0: Pour jouer aux échecs.
8: Alors, c'est faux, c'est complètement faux. Il faut simplement un échiquier et quelques pions pour aménager des stratégies. Et le ping-pong est le sport le plus technique après les échecs.
14: Et ouais, en fait, non, mais les deux, en fait, ça se relie parce que c'est une question de trajectoire quand même. Quoi.
0: Qui c'est qui répond comme ça, là?
14: C'est Barbara.
0: Oui.
7: Mais Gégé, je voulais te dire aussi que Louis XVI, c'est un rappel historique. Je voulais dire que Louis XVI et Henri IV, c'était des champions.
14: Ouais, mais même.
0: Non, mais attends, Barbara.
7: Non, c'est Olivia.
0: Olivia.
7: Oui.
0: Mais Olivia,
7: oui.
0: On s'amuse pas à parler de Louis XVI et tout ça. On est en train de parler des trucs de ping-pong.
7: Des champions de ping-pong, je
0: Non, mais si tu me parles de. Si tu t'amuses à dire ça sans arrêt tout le long du débat, tu vas gerber, ma petite.
7: C'est l'histoire.
0: Ouais, bah.
14: Et on peut jouer avec des cotons-tiges?
16: Ça, j'aime pas trop.
0: Ça, bon, qui c'est qui vient de dire ça?
7: C'est pas moi.
0: Ouais, c'est ça. Je sens que tout à l'heure, les 10 questions vont pas se faire. Hein.
7: Et toi, est-ce que tu joues au ping-pong?
0: J'ai joué.
8: Moi, j'ai dit.
0: Ouais, Eddy, tu t'écrases un petit
14: peu. Gérard.
8: Allô, c'est Eddy.
16: Chacun son tour.
8: Gérard, c'est Guillaume.
7: Allô, c'est Eddy. Mais vous allez vous calmer, là, les. Oh!
0: Ouais, les deux têtes de cloche, là, vous vous calmez?
8: Ouais, mais moi, je vais tout le temps la main, mais on me voit pas.
0: Non, mais pour l'instant, tu la fermes un petit peu. Merci.
8: Gérard, est-ce que je peux parler?
0: C'est qui?
8: C'est Guillaume.
0: Qu'est-ce que tu veux?
8: Allô, c'est Eddy, je voudrais parler aussi.
0: Bon, Eddy, tu t'écrases.
7: Bon, ça m'a arrêté de vous parler les uns sur les autres, quand même.
8: Tu dis, Gérard, que...
7: Eddy, oui, c'est moi.
8: Qu'il ne faut pas parler de l'ancienneté du tennis de table. Donc moi je fais des études en holozoïsme et je peux te dire que le tennis de table est quand même un sport qui a 4500 ans. Donc ce serait bien de parler de son ancienneté.
14: Non, 4600 ans.
0: Bon, de manière, ça n'a rien à voir.
8: Ouais, exactement. Gérard, il faut bien parler de l'ancienneté.
14: Bah si, il faut bien parler de l'origine du ping-pong quand même.
8: Ouais, mais ça dépend.
0: Gérard,
8: il y a
13: quelqu'un qui va peut-être pouvoir nous aider sur l'origine du ping-pong. Il s'appelle Jérôme et il remplace Benjamin.
17: Bonsoir.
14: Salut Jérôme.
17: Bonsoir Pomme. Donc, je vais vous aider sur quoi?
0: Sur le ping-pong.
17: Sur le ping-pong. ping-pong.
7: L'historique du ping-pong.
17: Non, mais les vaches, Manu, là. Ouais, bah alors, le ping-pong naquit.
7: Naît. Oui.
17: Naît, non, non, naquit, ça fait plus, le langage recherché.
7: Naissa.
17: Naissa, ouais. Naissa, dans la préhistoire.
8: Dans une prairie.
17: Les gens jouaient avec une table en pierre.
7: Attends,
17: en pierre,
7: on va pas trop vite, je
19: Et des cotons-tiges.
7: Oh, mais la pièce, bon, là, donc tu veux continuer.
17: Et donc ensuite, ça a évolué jusqu'à notre époque.
8: Ils jouaient avec les mains, non, au début, je crois.
17: Non, avec les bâtons, là, hein. Qu'on voit dans la famille Pierre à Feu, là.
19: Ah ouais, les mammouths, ah ouais. Là, les.
8: Je crois que les balles étaient les gourdins, là. Je crois que les balles étaient en testicules de mammouth, hein.
17: Exactement, oui.
0: Tu sais qui vient de dire ça?
8: C'est Guillaume.
0: Ah bah Guillaume, bonne nuit.
17: Il a tout à fait raison. Hein.
0: Ah ouais, bah, Jérôme, tu t'écrases un petit peu. Donc, à la troisième question.
8: Oui, Gérard, vas-y.
0: Faites-vous des compétitions de ping... Bon, Guillaume, tu dégages.
8: C'est pas moi!
0: C'est pas toi, si c'est toi, mais en même temps, tu dégages.
8: Non, c'est pas moi.
0: Tu dégages.
8: C'est pas moi,
7: Gérard. Mais en fait, GG.
8: Bon, allez, Guillaume, GG. C'est pas, puis hop là.
7: Non, mais
8: c'est pas moi, je suis désolé.
13: C'est pas grave, Guillaume. Allez, salut.
8: Bah, salut.
7: Je voulais rectifier parce qu'en fait, les raquettes étaient en peau de bison. Hein.
0: Bon, Olivia.
7: Oui.
0: Tu vas commencer par te calmer un petit peu avec tes conneries parce que ça.
8: Moi, moi, je trouve ça étonnant. C'est qu'elle, elle se fait pas jarter. Guillaume, il se fait jarter direct. Hein,
0: non, mais t'inquiète pas, qu'elle va jarter aussi, elle,
7: moi,
0: si elle continue.
7: Nana, hein.
8: Ouais, je suis d'accord.
0: Non, mais tu vas te faire jarter aussi si tu continues, toi.
8: Ouais, parce que les nanas, elle en a plus rien à foutre. Il a Sandy maintenant.
0: Bon, si t'es pas content, Guillaume,
17: sûr,
0: Jérôme.
17: On est content, ça fait une de moins pour nous.
0: Bon, bah alors, Jérôme, ça t'emmerde, Sandy, tu vois.
7: Ouais.
13: Il a rien dit, Gérard.
0: Non.
19: Vas-y, pose ta question, Gérard.
8: Moi, je voudrais bien l'entendre dire qu'elle m'emmerde. Hein.
0: Qui?
8: Sandy.
19: Ouais, qui? Je voudrais qui? Bien qui? Quelque chose.
0: Qui?
17: Non,
0: qui
17: veut... là, c'est une potiche.
19: Non, mais...
0: Bon, alors, Jérôme, bon, allez, hop. Tu me sors celui qui s'amuse à insulter les gens comme ça.
13: Un peu de respect,
19: non,
13: un peu de respect
19: attends,
13: quand même.
19: Gérard, elle pourrait dire bonjour quand même.
8: Elle pourrait peut-être dire bonjour quand même.
19: Depuis le temps qu'elle est à l'antenne.
0: Elle ne veut pas parler dans un micro.
8: Elle est juste bonjour.
13: Et quel est le rapport, entre Sandy et le ping-pong?
0: Celui qui s'amuse à klaxonner comme ça va dégager.
19: Eh mais Gérard, elle est muette.
0: Elle veut pas parler, c'est tout.
19: Mais juste bonjour.
13: Hein. Je vais vous dire un truc, Sandy, elle veut pas parler, mais elle joue très bien au ping-pong, donc foutez-lui la paix, quoi.
0: Bon, elle seule. Bon, Manu, s'il te plaît, t'essayes de savoir qui c'est qui joue là. Oh!
13: Bah, j'essaye.
0: Ouais, non, mais t'essayes, c'est pas en restant avec ton casque, hein.
13: Ah bon, j'enlève le casque alors.
0: Mais tu prends le téléphone ou sinon je vais jarter tout le monde moi tout à l'heure.
7: Gégé, c'était quoi ta question?
8: Et Gégé, tu pourrais pas faire le standard, l'aria et animateur en même temps?
0: Non mais attends, si t'es pas content, toi tu vas dégager tout à l'heure.
7: Et les auditeurs.
0: Alors faites-vous des compétitions de ping-pong, Barbara?
19: Oui, comme je te l'ai expliqué tout à l'heure, ça fait 10 ans que je fais du ping-pong. Je suis classée 15-14.
8: Pas mal, hein?
19: Ouais, c'est pas mal, hein. Et j'ai été sélectionnée pour les Jeux Olympiques de 94.
8: Pas mal.
19: Mais malheureusement, je me suis cassé un ongle, donc j'ai pas pu le faire, quoi.
0: Mmh, d'accord.
8: Comment ça? Mais c'est quel niveau à l'IP3?
19: À l'IP3? Non, je suis en IP5, moi.
8: Ah, ok.
0: Qu'est-ce qui rajoute derrière, c'est Thérèse?
8: Ouais, parce que moi, je m'y connais hyper en ping-pong, en tennis de table, quoi.
0: Mmh.
8: Et aussi en tennis.
0: Non mais en fait Thérèse t'as pas beaucoup réagi toi sur la deuxième question.
13: Bah, c'est vrai Thérèse.
19: Oui.
8: C'était quoi déjà Thérèse vieille. C'était tout de même très calme. Hein.
19: Oui bah Thérèse est très calme. Oui.
0: Ouais parce qu'elle est pas comme vous. Au moins une entre Thérèse et Barbara. Je peux vous dire que c'est ces deux-là qu'on moins réagi sur la deuxième question.
19: Exactement.
0: Par rapport aux autres, c'était le vrai cirque. Hein.
19: Exactement.
0: Donc, alors Thérèse, si tu veux réagir sur la deuxième question quand même.
19: Tu peux me la répéter?
0: Donc aimez-vous jouer au ping-pong entre amis?
19: Ouais, bah entre amis, ouais, mais en compète aussi, ouais. Moi, je joue, je suis à fond dedans, moi.
0: Mmh.
13: Ah, j'ai peut-être la solution, enfin, j'ai peut-être... je sais pourquoi, en fait, Sandy, elle veut pas parler dans le micro, parce qu'en fait, ça lui rappelle la queue de Gégé sans l'odeur, heureusement. Voilà. C'est Sylvain sur Minitel, hein, c'est pas
8: mais
13: moi.
8: Ça semble logique.
0: Non mais alors Sylvain, tu laisses ton numéro de téléphone, pas un faux numéro.
13: Ah mais je l'ai.
0: Ah ben alors tu, on Manu rappelle. S'il te plaît.
13: Manu on va rappeler Sylvain.
20: Je peux pas, j'ai pas de ligne.
0: Ah ben...
13: On va dégager une meuf, c'est pas grave.
0: Non, on va
20: on dégage trouver, tout le monde.
0: On va en trouver une ligne,
20: bah,
0: tu
20: bien
0: vas
20: sûr.
0: Voir. Bon, on accueille son numéro.
20: On accueille Bob et on accueille Jean-Philippe Gatien.
0: À la place de qui?
20: À la place de ceux que t'as virés, Gérard.
21: Bah ouais. Bonsoir Gérard, c'est Jean-Philippe Gatien.
0: Mmh.
21: Donc je me présente, je suis titulaire en équipe de France de ping-pong. Je sais pas si tu me connais Gérard.
20: Non.
21: Et Jean-Philippe, j'ai fait 3e au
0: championnat
21: du monde de Koga au Japon.
17: Et Jean-Philippe, tu trouves pas que c'est un sport de PD, franchement, entre nous?
0: Qui c'est celui-là?
21: Écoute, je ne te permettrai pas de...
0: Attendez. Eh, tu donnes ton nom, là, celui qui vient de dire que c'est un sport de PD? Oh!
20: C'était Bob, je crois.
0: Ah, alors, Bob dehors.
20: Et pourquoi il a le droit de s'exprimer, Gérard?
0: Non, mais attends. Il a pas besoin de dire que c'est un sport de PD.
20: Eh ben, c'est son opinion, c'est tout.
21: Ouais, bah. Gérard, tu devrais gérer, tu as quand même un vice-champion du monde à l'antenne.
0: Edith, t'es toujours là?
21: Ben ouais, toujours.
0: Non, bah,
21: faudrait. J'attends mon tour pour parler, hein.
0: Ouais, ben, donc, alors, on était à...
21: À Jean-Philippe, je crois, parce que moi, je voudrais un autographe de lui après. Pas de problème. Hors antenne, on pourrait avoir ça?
0: Ouais, non, mais je voudrais...
21: Grâce à hors antenne. Okay.
0: Bon, Thérèse.
1: Oui.
0: Donc, tu m'as répondu oui, toi. Hein.
1: Compétition, oui, aussi, oui.
0: D'accord. Olivia.
1: Sur la plage. Bah, écoute, moi, ça fait 20 ans que je fais de la compétition de ping-pong en solo.
21: Et tu me connais, alors?
1: Et puis, ça se passe très bien.
0: Non, mais Olivia.
1: Oui.
0: Je peux te dire, ouais.
17: T'as mis un vent.
0: Faudrait peut-être que tu réagisses aux questions que je pose, pas des conneries, parce que pour l'instant,
1: non mais
0: c'est simple. Sur les trois questions, tu dis que des conneries.
1: Je fais de la compétition en solo et de la compétition à deux.
17: En plus, elle a la radio.
0: Et en plus, elle a la radio, tu la sors.
17: Allez hop.
1: Mais Gégé, c'est pas moi qui a.
17: Allez hop.
0: S'il te plaît, Manu, merci.
1: Gérard, c'est Thérèse.
0: Oui.
1: Oui, je voulais dire que l'été dernier, là, il y avait une nouvelle discipline qui était apparue, c'était le beach pong.
4: Ouais, je connais, ouais.
0: Ouais, le fameux. Ouais, mais...
17: Oui, le fameux jeu, là, où tu joues sur la plage.
1: Voilà, beach pong.
21: Mmh. C'est pareil que le water pong, non, mais en fait, c'est sur le sable.
1: C'est comme le water pong, sauf que t'es pas dans l'eau.
4: Ouais, mais tu joues avec un volant, là.
0: Non, c'est des.
21: Le badminton.
0: Non, ça, c'est du badminton.
21: Le basketball.
0: Non. Ouais. Non, mais le jeu, là, qu'on parle, là, c'est un espèce. Non, c'est un espèce de.
4: Ah
0: de
4: ouais,
0: truc qu'on se colle.
4: Avec les balles à scratch.
0: Ouais, voilà, qui se colle sur, voilà. sur une espèce de. C'est des balles en mousse, en fin de compte.
21: C'est des trucs de bouffe, là, pour les bouffes sur la plage, ça.
0: Ouais.
4: Ouais, voilà.
20: Gérard,
0: oui.
20: On a Sylvain du Minitel.
0: Oui. Alors, tu me. Attends. Alors, Sylvain. Sylvain!
22: Bonjour. Je t'ai remarqué dans le métro. Nous étions assis, je dirais l'un en face de l'autre. Nous nous sommes regardés. Nous sommes, je dirais, fixés.
0: Hey, Sylvain,
22: fixé du regard.
0: Oh
22: tu t'es levé. Je me suis levé y compris.
0: Sylvain.
22: Nous nous sommes bousculés. Bon. Par timidité, je n'ai osé t'aborder. Je voudrais savoir si tu n'as pas vu mon portefeuille.
0: Alors Sylvain. Tu arrêtes de te foutre de ma gueule, là, s'il te plaît.
22: Bonjour.
0: Ouais, bon, alors, Sylvain, je te signale, je vais m'occuper de ton cas en antenne.
22: Dans le métro.
0: Ouais, elle va te faire sauter, espèce de petit con. Ouais, c'est bon, sans moi là, c'est même pas lui.
22: L'un en face de l'autre.
0: C'est un fou.
22: Nous nous sommes. Retire-le.
0: Non,
22: sors-le,
0: Manu. Manu, laisse-moi le hors antenne.
22: Tu t'es levé?
20: Ok, je le vire.
0: Laisse-moi le hors antenne, celui-là, je vais m'en occuper. Jérôme.
17: Remets la bande en antenne.
0: Non, Jérôme, s'il te plaît. Bon, allez, moi, j'arrête.
20: Oh, mais oh, Gérard, merde bon.
23: Quoi? Pardon?
20: Qu'est-ce que oui. T'as dit, là?
24: Qu'est-ce que t'as dit, Gérard, là?
25: T'as mis à faire des conneries.
23: Mais non, c'est pas lui, Gérard.
20: Et après,
23: c'est
20: bon. Et après tu dis que t'insultes personne. Et bah, il va être content, Goldo.
23: Après, Gérard dit qu'il insulte personne.
20: Il insulte des parents.
23: Il vient me traiter de fils de pute, quand même.
0: Parce que c'est toi qui viens de faire des conneries comme ça.
23: C'est du propre, Gérard.
20: Attends, Gérard, comment veux-tu qu'il fasse des trucs alors qu'il est dans le studio?
0: Non, tu vas te faire voir. Jérôme.
25: Ouais.
0: Donc, pour toi, est-ce que tu fais des compétitions?
25: Ah non, j'aime pas trop jouer à ce jeu-là.
0: Pourquoi?
25: Parce que je trouve que c'est un sport de respectable, il est vrai.
0: Mmh.
25: Mais je n'aime pas trop ce sport-là. Moi, c'est plus football, natation, musculature, tout ça.
0: D'accord. Jean-Philippe.
21: Bah écoute, Gérard, comme je t'ai dit tout à l'heure, mon nom c'est Gatien, donc je suis titulaire de l'équipe de France. J'ai fait beaucoup de compétitions.
0: Mmh.
21: Il m'a amené à un niveau quand même assez honorable, puisque mon plus grand titre, c'est vice-champion olympique en 92 à Barcelone.
0: Mmh. D'accord. Bob.
21: Gérard, je peux te poser une question? C'est Jean-Philippe.
17: Oui, bien sûr.
21: Non, écoute, tu n'es pas Gérard.
0: Mmh.
21: Déjà, pour commencer.
17: Heureusement.
21: Donc, Gérard.
17: Quel con, Gérard.
21: Donc, Gérard.
0: Tu sais qui vient de dire ça?
21: Gérard, est-ce que je peux te poser une question?
0: Oui.
21: Qu'est-ce que ça te fait d'avoir Jean-Philippe Gatien en téléphone, quand même?
0: Non, personnellement.
21: Une direction, non?
0: Non. Donc, Bob.
20: On va quand même essayer de rappeler Sylvain.
17: Hein. Ouais, Bob. C'est Bob, ouais.
0: Alors?
17: Donc, moi, je fais du ping-pong. Donc, je suis classé aussi.
21: Est-ce que tu es le Robert Robichet de l'équipe de France?
25: Le Robert qui?
21: Robichet.
25: Je regarde pas le cinéma. Je suis classé aussi.
19: Mmh.
25: Et donc je fais des Jeux Olympiques, des championnats du monde.
19: Ah ouais?
21: Avec moi donc.
23: Mmh. Gérard, ça y est, il y a Sylvain qui est là à nouveau.
0: Allô?
2: Bonjour, c'est un message qui s'adresse au connard qui habite à côté de chez moi. Eh mon con, la charmante voisine, c'est moi. Alors deux choses, t'arrêtes de m'envoyer tes lettres de PD et t'arrêtes de gratter à ma porte la nuit. Parce que la prochaine fois, je te latte la gueule.
23: C'est qui Gérard?
25: Bijou.
23: C'est qui ça? Regarde pas comme ça, c'est pas moi.
21: Gérard, fallait faire un débat sur le karaté parce que t'es mal là à mon avis.
0: Non, mais c'est même pas Sylvain non plus.
21: Eh mais qu'est-ce que t'as fait, Gérard?
23: Alors Manu, merde, tu dis que c'est Sylvain.
20: Ah oui, c'est Sylvain, je le mets à l'antenne, c'est Sylvain qui parle.
0: Non, c'est pas Sylvain, je suis désolé, c'est pas ça.
20: C'est qui alors?
0: Non, c'est pas Sylvain.
21: Eh, tu fais chier ton voisin, Gérard?
0: Non, c'est. Comment?
21: Eh, tu fais chier ton voisin, Gérard?
0: Non, pas du tout.
21: Oh, attends, arrête, t'as entendu?
0: Non, parce que le dénommé plutôt qui s'amuse à envoyer des lettres un peu bizarroïdes à tout le monde, ça commence à bien faire aussi cette histoire.
20: Sylvain, je crois qu'il est toujours là d'ailleurs. Hein.
23: Bah, tu l'as rappelé là?
20: Ouais, il est toujours là.
0: Alors, mets-le.
23: Sylvain? Allô?
20: Ouais.
2: Bonjour.
23: Ah, salut.
2: Cette annonce s'adresse à toi, ma voisine. Ça fait un an que je vis à côté de toi, je t'entends.
0: C'est pas lui!
2: C'est
0: pas lui!
2: Chanter, pleurer.
0: Ce n'est pas lui!
2: Ta douche aussi.
20: Comment tu sais, tu le connais perso?
2: Et. Depuis un an, je te dis que c'est pas lui.
20: Comment tu sais?
2: Je sens une grande solitude en toi.
0: Attends, je te dis que c'est pas lui, c'est pas lui.
20: Bah oui, mais comment tu sais?
0: Je me dis, c'est pas lui.
20: Il vient du Minitel. Il vient du Minitel, Sylvain.
0: Il marcelle sur le portable, c'est pas lui.
20: Comment tu connais sa voix?
0: C'est bon. J'ai compris maintenant votre cirque.
25: Je le connais, Sylvain Semoun, c'est lui.
0: Ouais, c'est ça. T'as raison, Bob. Eddie.
3: Ouais.
0: Donc, toi, est-ce que t'as fait des compétitions?
3: Joker.
0: Non, il n'y a pas de Joker ou tu rentres chez toi?
3: Non, j'ai pas fait de compète.
19: Dis oui.
25: Ouf, t'as été sauvé.
3: Putain, ouais, j'ai failli, hein.
21: Gérard, c'est Jean-Philippe.
0: Ouais.
25: Ah, il joue de la guitare, Jean-Philippe aussi.
21: Non, c'est pas moi.
23: On accueille Cynthia quand même.
21: Gérard, je peux quand même.
0: Bonjour place.
21: Cynthia, ça va Cynthia?
23: À la place d'Olivia.
21: Gérard.
3: Allô Cynthia, ça va?
25: Gérard. Cynthia, tu fais du.
0: Oh la guitare!
3: Cynthia. Allô Cynthia, ça va?
0: Putain, ça commence à bien faire ce soir, hein.
3: Bon alors Cynthia, tu veux parler de quoi?
0: Bon, attends, toi, tu t'écrases.
19: Je ne réponds qu'à Gérard.
0: Alors Cynthia. Oh putain. Moi j'arrête.
23: Bon Manu.
20: J'aimerais bien que ça vienne de chez moi, mais.
23: Bah ça vient d'où?
20: Bah pas de moi.
25: Ça vient d'où? Bah pas de moi.
23: La radio.
21: Eh ben la DAT marche les gars.
23: Non, c'est pas, y a pas de DAT là. Je sais pas ce qui se passe là, on est piraté. Vas-y, j'ai.
0: Cynthia.
3: Bonsoir.
0: Cynthia.
25: Bonsoir.
19: Salut Cynthia.
25: Salut Cynthia.
19: Salut tout le monde.
23: Bon, je les coupe. Ah, ça fait du bien le silence.
0: Ouais, ben on va mettre un disque et ça va
23: c'est
0: ça.
23: Beau, hein.
0: Et on reprend après.
23: Bon, alors ce que tu vas faire, Gérard, c'est que tu vas poser la question. On se tait, les auditeurs, 2 minutes. Gérard, tu poses la question et tu vas tous les reprendre hors antenne et leur dire de se calmer, autrement on arrête tout de suite. Ok?
0: Alors donc la question, c'est préférez-vous le tennis ou le ping-pong?
23: D'accord.
0: Voilà, et on se retrouve après. Vous pouvez toujours nous appeler au 0803 08 5000 et 0870 5000 et toujours 3615 Code Fun Radio, rubrique direct. Mais pas pour des insultes, surtout pour réagir sur le ping-pong.
23: Tu les as calmés au standard, c'est bon?
0: Ouais.
23: Donc,
0: j'espère, si ça va pas, à 3h30, on arrêtera. Ça ira plus vite. Hein. Donc, on accueille Barbara.
19: Oui.
0: Cynthia.
19: Bonsoir.
0: Thérèse.
19: Oui.
25: Tu suis pour un carambar?
0: Jérôme.
19: Non, moi, il n'y a pas besoin.
25: Bonsoir.
19: De venir.
0: Qui c'est qui parle comme ça déjà? Ça commence à bien faire.
25: C'est Eddie.
21: Eddie. Attendez, il m'a même pas appelé.
25: Attends, Eddie, on s'était mis d'accord en antenne, on fout plus le bordel, ok?
21: Moi, il m'a calmé, Gérard, il m'a pris en antenne, il m'a calmé grave.
25: Mais arrête, la prof qui t'a calmé, tu te fais des conneries.
0: Bob, il me semble que je t'ai dit quelque chose aussi à toi.
25: Oui, mais non, mais c'est Eddie qui fout son bordel.
0: Toi, tu as calmé parce que tout à l'heure, tu as saqué.
21: Quel con, ce mec.
0: Alors, Jean-Philippe.
21: Oui, bonsoir, Gérard.
0: Rebonsoir, Bob.
21: Bonsoir, excuse-moi.
0: Bob.
25: Oui, bonsoir.
0: Et rebonsoir, Eddie.
21: Oui, bonsoir.
0: Et voilà. Donc, alors, préférez-vous le tennis ou le ping-pong? Alors, Barbara.
19: Oui, moi, je préfère le ping-pong, puisque, comme je te le dis encore, ça fait 10 ans que j'en fais en compétition.
0: D'accord. Cynthia?
3: Moi, je préfère le tennis.
0: C'est-à-dire? Par rapport au ping-pong.
3: Ouais, parce qu'en fait, le tennis, c'est un sport, c'est très physique, quoi. Donc, tu vois, tu cours, alors qu'en fait, le ping-pong,
18: T'es toujours sur place, il n'y a pas trop de... Oh là, détrompe-toi, ma chérie. Hein.
0: Non.
18: Ouais, le badminton, c'est pas mal non plus.
23: Hein. Bien,
18: c'est...
25: Donc, au ping-pong, il arrive de t'éloigner de 4 à 5 mètres de la table quand même. Hein.
0: Ouais. On ne m'entend pas, les auditeurs.
23: Bah, vas-y, Filou, exprime-toi.
5: On m'entend pas quand je parle.
23: Vas-y, Filou.
5: Non, je vais seulement dire que la différence entre le tennis et le ping-pong, c'est qu'au tennis, tu courais sur la table, t'étais debout sur la table.
0: Voilà. Non, c'est pas pareil. Tu cours pas sur une table. Sur une table. Hein.
23: Ah, si, le tennis.
5: Le tennis, c'est ça le tennis.
23: C'est du ping-pong, sauf que tu cours sur la table, quoi.
5: Bah t'es debout sur la table, c'est tout.
0: Bah non.
5: Bah pourquoi
25: c'est comme
5: si
25: un dans le vrai tennis aux États-Unis, c'est comme ça. Hein.
5: Bah explique non, Gérard, explique la différence toi.
0: Le tennis, ça se joue avec une balle en mousse, avec deux raquettes sur d'accord. un terrain.
23: Une balle en mousse.
0: Le ping-pong, ça se joue sur une table avec un filet.
23: Avec une balle,
0: mais
23: avec
0: une balle comme
25: un
0: calot.
5: Ça se joue avec un calot, le ping-pong.
0: Elle est moins longue.
18: Et tu joues au carré?
0: Cynthia, donc, toi?
25: La table, elle est plus grande au tennis, c'est ça?
18: Moi, je te dis qu'en fait, j'aime bien le tennis parce que c'est plus physique, quoi.
0: D'accord.
18: Donc, voilà, alors que le ping-pong, ben... Il n'y a pas trop d'efforts physiques, voilà.
0: Ouais, mais...
5: Donc, c'est bien ce que disait Bob tout à l'heure, c'est un sport de PD, quand même.
0: Non. Ouais.
23: Ah, si, mais non.
5: Bah, attends, si tu cours pas.
0: Mais non, mais tout de suite, pourquoi dire que. Alors, dans ce cas-là, tous les sports, le foot, c'est un sport de PD, le rugby aussi. Bah, si, Bob, dans ce cas-là, c'est.
25: Non,
0: mais attends, Bob.
25: La Formule 1, il y a plein de PD là-dedans.
0: Eh ben non, comme toi. Alors, tu dégages, Bob.
25: Non, mais attends.
0: Salut, Bob.
23: Allez, bonne nuit.
0: Allez, hop là.
25: Olivier Pénis, là, c'est un PD, ce mec-là.
0: Allez, hop. Bob, bonne nuit. Donc, Thérèse.
18: Oui.
0: Donc, toi.
18: Ben moi j'aime bien les deux, mais par contre je ne jouerai pas au tennis avec des raquettes de ping-pong.
0: Ben ça, j'ai jamais vu jouer au tennis avec une raquette de ping-pong.
18: Alors, hein. Si, moi j'ai des tribus rwandaises, ça existe dans une tribu rwandaise et c'est très impressionnant à voir.
25: En Espagne, c'est arrivé jusqu'en Espagne.
18: Ouais.
0: Jérôme?
25: Jérôme est parti, je crois.
23: Jérôme, il est pas là depuis une demi-heure.
25: Hein. Vous réveillez Gérard un petit peu. Hein.
23: Tu vois, tu suis même pas.
0: Jean-Philippe?
21: Ouais, donc Gérard, comme je te l'ai dit, je suis en équipe de France, donc je préfère automatiquement jouer au tennis de table plutôt qu'au tennis.
0: Ouais, mais donc on peut. C'est Cynthia qui disait que il y avait moins de.
18: C'est faux.
21: Parce que tu dois quand même tenir 21 points en un temps limité, ce qui fait que les matchs. Moi, j'ai vu des matchs quand même durer 8 heures d'affilée, tu vois. Et bon, des fois, tu t'éloignes de 4 à 5 mètres de la table avec des balles qui fusent entre 90 et 120 km/h.
25: Ah, ça, c'est beau, ça.
21: Il faut les rattraper, il faut vraiment pas mal gérer, il faut revenir à la table quand t'en es éloigné à 5 mètres, il faut calculer ses coups. C'est pour ça qu'à la fin d'un match, même s'il a duré 20 minutes, t'es très crevé, quoi.
0: Je suis d'accord avec lui. C'est vrai qu'au tennis de table, on dit ça ping-pong, mais normalement, c'est tennis de table. Je pense que Jean-Philippe, il va être d'accord avec moi.
21: Bah oui, Gérard.
18: Donc, écoute, Gérard, le court de tennis, il est plus grand. Hein, la surface, elle est plus grande.
0: Oui, mais d'accord, mais dans un tennis, ça se compte par 10, 15, 30 et 40. Après, t'as des avantages, tandis qu'au ping-pong, c'est pas pareil, ça se compte par 1. Les matchs sont plus longs que sur un terrain de tennis.
18: Gérard, je te rappelle que un match de tennis, ça peut durer 5 heures.
0: Ouais, mais t'as déjà suivi des compétitions de tennis de table?
5: Ça dure 15 jours, hein.
0: Des compétitions de tennis. Attendez.
23: Les 24 heures du Mans de tennis de table, tu connais pas?
18: Il y a des marathons aussi.
0: La radio, s'il vous plaît.
21: Gérard, c'est Jean-Philippe. Donc, quand j'avais 19 ans aux Jeux Olympiques de Barcelone, j'ai fait un match contre le russe Tchekhov. On a commencé à 8h du matin et à 7h le soir, on n'avait pas encore fini.
25: Il y avait que 7-0, je crois.
21: Mais... j'ai gagné par 21-19. J'ai dormi pendant 72 heures d'affilée.
0: Edith?
25: Oui?
0: Edith?
25: Ah, moi je préfère le tennis, hein. Largement, parce que les buts sont plus grands.
0: Non, mais attends, là tu parles de foot, hein. On parle pas de foot.
25: Mais non, mais attends, t'as des buts. Hein. Allô?
21: Gérard?
0: Oui?
21: Ah, on a eu un.
0: Non, c'est bon, ça y est.
25: Allô, Gérard, il est où Gérard?
0: Je suis là.
25: Allô?
0: Ouais?
18: Allô?
25: Gérard? Vous l'entendez?
18: J'entends rien.
0: Mais qu'est-ce que c'est avec ce bordel à l'arrière?
25: Gérard.
5: Mais attends, c'est pas moi.
0: Personne m'entend.
5: Mais si, vous l'entendez. Maintenant, vous l'entendez, ok?
18: Ouais.
0: Barbara.
18: Ah, j'entends, oui.
0: Oh là, moi, je vous
5: dis. Il t'entend
0: la semaine prochaine,
18: oui, c'est Barbara,
0: je veux plus de vous.
18: Là.
5: Mais attends,
0: Gérard.
5: Je veux plus de vous.
23: Il va faire tout seul, le standard.
5: Mais c'est les auditeurs qui font les cons, là.
0: Non. C'est pas les auditeurs, faut pas déconner.
18: Je voulais seulement dire,
5: excuse-moi Barbara, 2 secondes, c'est que Sylvain, je dirai pas tous tes messages qu'il y a sur le Minitel parce que c'est dégueulasse et c'est que sur Sandy. Donc, je vous préviens. Je le fais plus. T'as vu comment je suis clean?
0: Donc, moi, je peux vous dire qu'une. Donc, je vais quand même vous dire ce que je préfère, moi. En fin de compte, je préfère le tennis de table que, par rapport au tennis normal.
19: Pourquoi?
0: Parce que, déjà, quand il flotte, t'as pas besoin d'être interrompu par la pluie.
19: Bah, ouais. Tu sais, t'as des tennis couverts.
21: Mais il y a des tennis couverts, hein.
0: Oui, mais peut-être, mais ça, c'est. Tu veux parler de Wimbledon.
21: Ah ouais, Bercy, tout ça.
0: Ouais,
21: Bercy,
0: voilà.
21: Quand il pleut, t'es obligé d'arrêter.
0: Tandis que Roland.
21: Petit pont sur Saône aussi, hein, c'est couvert, hein.
0: De quoi?
21: Petit pont sur Saône, c'est couvert aussi, hein.
0: Tu sais qui dit ça?
21: C'est Eddy, hein.
0: Petit pont sur Saône?
21: Bah ouais, t'as un couvert, hein.
19: C'est là où qu'il habite, hein.
21: Attends, oh.
19: C'est... Mais Gérard?
0: Oui.
19: À Suresnes, il n'y a pas de tennis couvert, hein?
0: Jusqu'à maintenant, j'en ai pas entendu parler.
21: Mais par contre, je crois que t'as une table de ping-pong en plein air, toi.
0: Ouais. Pourquoi? T'es bien au courant, Eddy?
19: Ouais. Dans le parc.
21: Ah, mais je sais pas. Je demande.
23: C'est pas Christine, en fait, Eddy?
21: Gérard, c'est Jean-Philippe.
23: C'est Françoise.
21: Gérard, c'est Jean-Philippe. Mmh. Est-ce que tu as déjà assisté à l'Open de Brioux-sur-Boutonne?
0: Non.
19: Bah, tu dois y aller, Gérard, ça vaut le coup d'œil. Hein.
0: Donc, pensez-vous que ce...
23: Attends, Gérard. Avant de poser ta question, on accueille René à la place de Bob.
19: Salut, René.
6: Salut, René.
25: Salut, toi.
0: Oh, René, salut, tu te réveilles?
25: Ouais, je suis là, je suis là. Je peux répondre à la question sur le tennis de table?
0: Oui.
25: Donc, moi, je préfère le tennis. Parce que moi j'aime bien les cuisses à Martin Hingis, je sais pas si tu connais.
19: Ah ouais,
21: moi j'aime bien Kournikova, moi.
0: Non,
25: moi je préfère Martin Hingis et puis elle fait pas de tennis de table, c'est pour ça que je préfère le tennis.
0: Mmh. D'accord. Donc, cinquième
25: question. Bah, il faut aimer les poils, quoi.
19: Bah ouais, mais moi j'aime bien le poil.
25: Ah bah ça va alors.
0: Donc, cinquième question. Pensez-vous que c'est un jeu dangereux, Eddy?
21: Ça dépend, hein.
0: C'est-à-dire, ça dépend.
19: Ça dépend comment
21: tu joues. Bah, je sais pas si tu joues en plein air ou si tu joues en intérieur, hein.
19: Tu mets ta ceinture, y a pas de problème.
0: Non, mais je vois pas le rapport avec ça. Hein.
23: Bah, c'est limité à 130.
21: Attends, tu réfléchis un petit peu, non?
19: Réfléchis un peu.
21: Réfléchis, Gérard.
0: Hein?
21: Réfléchis, Gérard, c'est logique.
0: Pourquoi
21: si
0: t'as
21: besoin? Toujours en plein air, c'est plus dangereux.
0: Bah, oui.
21: T'as les crottes de chien par terre, quand il pleut et tout, ça glisse.
19: Tu peux glisser sur une merde.
21: Ça dépend de la météo, quoi.
0: Mmh, d'accord. René?
25: Ouais, bah oui, c'est plus dangereux. Moi, l'autre fois, j'étais en train de jouer au ping-pong dehors et je me suis pris un œuf pendant Mardi Gras.
0: N'importe quoi. Jean-Philippe?
21: Non, c'est pas plus dangereux parce que les balles sont d'une texture assez légère, ce qui fait que même si les balles vont, comme je te le disais tout à l'heure, jusqu'à 120 km à l'heure, s'il te plaît, jusqu'à 120 km à l'heure, tu peux te les prendre dans le visage, bon, ça fait rien. Le plus grand risque que tu as, c'est que le joueur qui est en face de toi pète les plombs et qui t'envoie sa raquette dans la gueule.
0: Ah ouais, ça, je suis d'accord avec toi.
25: D'ailleurs, je m'excuse, Gérard.
0: De quoi?
25: L'histoire de la raquette, tout ça. Dans les dents.
0: Gérard,
23: on accueille Ricky.
0: À la place?
23: À la place d'Amuse Gueule.
21: Ricky Martin?
0: Non,
19: salut Ricky.
21: Salut à tous.
23: Qu'est-ce que
21: salut,
23: tu racontes, Gérard?
0: Moi, j'ai dit René, Jean-Philippe, et c'est Jérôme qu'on a pu.
23: Mais non, il y a quatre mecs. Il y a Eddy, René, Ricky et Jean-Philippe.
21: Rien du tout,
23: vu qu'il y a un Belge.
0: Qui c'est qui n'est pas contente, là? Tu sais qu'elle est pas contente comme nana?
19: C'était un mec, hein.
0: Non, c'était une nana.
21: Bonsoir, Ricky.
0: Bonsoir,
21: salut,
0: Ricky.
21: Salut, Ricky.
0: Alors, Ricky, qu'est-ce que t'as entendu la réponse?
21: Ah non.
0: La question?
21: Alors, bah, Ricky, non. T'es foot ou rugby?
19: GG?
0: Oui.
19: C'est Cynthia. Avec ou sans?
6: Je réponds.
0: Non, mais attends, pour l'instant, je vais reposer la question à Ricky, merci.
21: Alors, foot ou rugby?
0: Qui c'est qui parle, là?
21: C'est Kiki.
0: Non, mais attends, Bon, et vous arrêtez de jouer avec les combinés de téléphone, ouais, s'il vous plaît.
21: Mal, hein.
23: C'est Ricky, hein. Alors, Ricky, arrête ou tu dégages.
0: Bon, Ricky, dehors.
21: Allez, hop, Ricky.
0: Voilà, comme ça,
21: c'est
0: je pose.
21: Pas
0: un... Je vais pas le savoir.
21: Merci
0: dehors.
21: Je
0: te poserai pas la question.
21: J'ai pas répondu. Comment veux-tu que je m'amuse avec le téléphone?
0: Ah, bah,
21: au revoir, mon Kiki.
0: Voilà, salut. Merci pour le Larsen.
23: C'est le bordel, hein, ce soir. C'est le bordel, Gérard. Ouais. C'est le bordel, hein.
0: J'ai l'impression que dans 4 minutes, je vais arrêter, moi.
23: Je peux poser une question qui vient du Minitel, elle est gentille. Ça concerne Sandy, mais ça te concerne aussi, c'est pas méchant envers elle. Est-ce vrai que Sandy joue au ping-pong avec les couilles de GG?
21: Bah, c'est plutôt ça, c'est une métaphore sexuelle. Hein.
19: Elle joue à billes.
23: Tu réponds pas?
0: Non.
23: Bah, ok.
21: T'as bien raison, Gérard, de répondre à ce genre de conneries.
0: Thérèse?
19: Oui?
0: Donc, pour toi?
19: Bah, moi, plus... C'était tennis ou...
0: Non,
19: tennis,
0: pensez-vous que c'est un jeu dangereux? On est déjà à la cinquième.
19: Oui. D'accord. Non, c'est pas dangereux. Non, il faut savoir s'y prendre, quoi.
0: Mmh.
18: quand on sait s'y prendre, c'est pas dangereux.
6: D'accord.
18: Si tu sais pas t'y prendre, ça peut être dangereux.
9: Faut bien savoir prendre le manche de la raquette, voilà. Hein, c'est sûr.
18: Tu tiens mal, bah, après t'as les accidents.
6: Mmh. Ok. Cynthia ?
10: Bah écoute, moi je dis que, en fait, je sais pas, ça peut être dangereux, il y a deux solutions, ça dépend de la vitesse de la balle. Hein. Si c'est une vitesse qui est très élevée, ben, ça peut dériver, quoi.
6: Mmh.
10: Et puis, ça dépend pas que c'est plus dangereux qu'un autre...
6: Qu'un autre sport,
10: ouais.
6: D'accord. Barbara ?
18: Ça dépend de la rotation de la
11: raquette. Ouais, non, moi je pense la même chose, mais par contre, il m'est arrivé une expérience. C'est que j'avais battu une Chinoise il y a 4 ans au championnat du monde.
6: Mmh.
11: Et elle m'a lancé la table, mais carrément la table à la figure, quoi.
6: Non mais là je vais te dire Barbara, je vois pas du tout le rapport avec.
11: Bah, c'est rare. Comme quoi le.
6: Bon, attends Cynthia s'il te plaît. Tu vas te calmer un peu quand quelqu'un répond. Merci. Donc oui. Cynthia.
9: Gérard, c'est un peu plus poli.
11: Non Barbara, il faut continuer.
6: Barbara, oui.
11: Oui, donc je disais comme quoi le ping-pong peut être dangereux quand même vu que j'ai reçu une table.
6: Non mais ça me paraît bizarre ton histoire. Hein.
11: Ah bah non, c'est vrai, c'est véridique. Hein.
9: Gérard, il faut savoir que je vais dénoncer quelque chose, c'est Jean-Philippe.
6: Mmh.
9: Les Chinois sont très dopés, très drogués pour pouvoir tenir le coup des matchs,
25: même la bouffe.
9: Et ils ont des forces surhumaines, quoi.
6: Jean-Philippe.
9: Oui.
6: Je sais pas si t'es déjà tombé pour jouer avec eux, mais je vais dire une chose, qu'ils ont une drôle de façon de tenir leur raquette. Hein.
9: Mais c'est normal, Gérard.
25: Moi j'ai déjà couché avec une Chinoise, elle m'a fait tourner, elle m'a fait des trucs.
9: Mais Gérard,
6: bon ouais, René, tu vas prendre ton nom normal et puis tu vas dire qui c'est maintenant parce qu'on s'était reconnu. Hein.
23: Si tu l'as reconnu, donne son nom.
6: Et c'est Tony.
9: Mais René, c'est Christine.
23: Ouais, oh, t'es démasqué, Tony.
9: Tony, t'as pas de chance. Hein,
6: hein Tony.
25: Ouais, bonsoir, bonne année.
6: Ouais. Enfin, tu vas rester.
25: Bah ouais, tant qu'à faire.
23: Ouais, putain, c'est Noël ce soir.
6: Alors là, 3h29, exceptionnel.
23: Attends, Gérard dit à Tony de rester.
6: Tony
23: c'est
6: reste
23: Noël.
6: Dans un débat.
9: C'est beau, c'est beau.
23: Hey, Tony, tu peux y aller là.
25: Non, mais je vais être sage.
6: Ouais.
9: Gérard, je peux continuer, c'est Jean-Philippe.
6: Oui. Merci pour la lumière.
9: Attends, je rallume.
6: Non, pas toi. Donc, ouais, Jean-Philippe.
9: Donc, je continuais sur l'étrange façon des Chinois de tenir leurs raquettes.
6: Mmh.
9: Donc, eux, il paraît que ça les aide beaucoup plus à envoyer la balle plus précisément, puisque la largeur de la poignée de la raquette correspond exactement, si tu préfères, et la poignée de la raquette fait 3 cm aussi. Et eux, ça les aide à mieux cadrer, quoi.
6: Ouais, mais t'as vu le style de service qu'ils ont aussi.
9: Ouais, c'est normal, sont des services bien spécifiques à eux. Disons que leur service est beaucoup plus imprévisible que le nôtre, puisqu'eux, ils servent carrément de dos.
11: C'est service compris.
9: Voilà, tandis que nous, en équipe de France, on sert de face, ce qui fait qu'on est beaucoup plus à découvert et qu'on est beaucoup plus prévisible.
6: Ok.
9: C'est pour ça que techniquement, on n'est pas très fort.
6: D'accord. Alors, à combien on peut jouer au ping-pong ? Alors, Barbara ?
11: Bah, moi, je pense qu'on peut y jouer à 20, 30, sans problème, ouais.
6: À combien, tu dis ?
11: À une trentaine. Hein.
6: Non.
11: Tu sais, mais si, le système
9: si,
11: est tournante.
9: La tournante, la tu connais tournante. Pas la tournante.
6: Non.
11: Mais si.
9: Mais si, comme Sandy a fait la tournante, c'est pareil. Hein.
6: Qui c'est qui vient de dire ça ?
11: Ah non, ça, c'est pas gentil, ça.
9: C'est Eddie.
6: Alors Eddy, bonne nuit.
10: Eddy, faut le virer.
6: Ouais.
9: Non mais Eddy, on s'était mis d'accord en antenne, tu continues à foutre.
25: Ouais.
6: Voilà, bah alors Eddy, bonne nuit.
25: Bonne nuit.
9: Attends,
23: ça y est, il est parti.
9: On s'était mis d'accord avec Tony, n'est-ce pas Tony ?
25: Non, pas du tout, moi je t'aime pas, casse-toi.
9: Toi, tu dégages aussi Tony ?
10: Non, non. Gérard,
25: moi Gérard, il m'aime.
6: Eddy, je t'ai dit dehors.
10: Voilà.
23: Mais il est parti Gérard, Eddy.
6: Donc Barbara ?
11: Oui, donc je disais, on peut jouer à 30. T'es déjà allé en colonie de vacances ?
6: Ouais, mais j'ai pas eu l'occasion de jouer au tennis de table.
11: Ah bon ? Parce que des fois, en colonie de vacances, bah, tu peux jouer à 20, 30. Hein.
6: Ouais, bah, d'accord. Cynthia ?
10: Bah écoute, à ma connaissance, il y a que 2 joueurs. Hein.
6: Bah 2 ou 4.
10: 2 ou 4, voilà, ouais.
6: Moi aussi, à ma connaissance. Hein.
23: Tu peux jouer à 3 hein, au ping-pong, Gérard, je crois.
6: Non.
23: Bah si, deux d'un côté et un de l'autre.
6: Si, ouais, non, ça fait 3. Hein. Non mais c'est impossible, tu peux pas jouer à 3
23: là-dessus.
6: Attends,
23: s'il y a un champion d'un côté et deux merdes de l'autre, c'est bon. Ça équilibre.
6: Ouais, mais s'ils sont 2 contre 1, c'est plus du tennis. Ça.
23: Mais imagine, il y a un gars qui est super fort, il est tout seul.
6: Ah ouais,
23: et il y a deux gars qui sont nazes.
6: Non, mais si de l'autre côté...
23: Mais attends, si de l'autre côté, il y a des frères siamois. Ouais, en plus. On peut rien faire, on peut pas les décoller.
6: C'est clair. Ouais, d'accord. Thérèse.
12: Oui.
6: Donc toi
12: en fait, ça dépend combien t'as de tables.
23: Tu ris un peu, Thérèse, non?
0: Mais non, mais oh, Thérèse. Ouais. Thérèse, il n'y a qu'une table hein, de ping-pong, il n'y en a pas 50. Hein.
7: Non, mais c'est ce que je te dis.
0: Ouais, ben, s'il y a une table, il y a combien de joueurs?
7: Bah, 2 ou 4, hein. plus un pour l'arbitre. Hein.
0: Non, mais attends, je vois pas
7: et
0: le rapport.
7: Il y a les juges de touche aussi. Attends, hein. T'as le mec qui a le doigt posé sur le filet qui dilette quand la
0: poule. Ah non, pas au tennis de table. Hein.
7: Ah, bah, je le lis. Hein.
0: Non.
21: Écoute, Gérard, on est en équipe de France tous les deux. Ça se passe comme ça.
25: Hein. Ouais, t'as même les ramasseurs de balles.
0: Hein. Non.
7: Tout à fait. T'as les larbins derrière qui courent.
0: Je peux démentir. Hein,
21: ça. Denis, t'as fait ramasseur de balles, non?
25: Ah non.
0: Donc, Jean-Philippe.
25: Lâchez-moi un peu, là.
7: Jean-Philippe. C'est vrai, Gérard.
21: Je peux y aller, là, s'il vous plaît, les enfants?
0: Ouais, vas-y.
21: Donc, on peut jouer soit à 2, soit à 4. C'est pour ça, d'ailleurs, qu'il y a des lignes horizontales, non, verticales, sur les tables de ping-pong. Mmh. Voilà.
0: Ok. Tony.
25: Oui.

0: Au tennis, Gérard.
1: Il y a un bout de temps.
0: Ah oui, il y a au moins 25 ans, ouais.
2: GG ?
0: Oui.
2: T'as joué souvent au ping-pong ?
1: Non.
2: T'as jamais joué ?
1: Non.
2: Ah. Et au tennis ?
1: Bon, au tennis, ouais. C'est...
2: Mais en fait, GG, tu nous as jamais dit quel sport tu pratiquais dans ta jeunesse ?
1: Le sport en chambre.
0: Oh, ah, oh le malin !
2: GG, elle est forte, c'est formidable. Que tu... Non, sérieux, GG, t'as fait de l'équitation.
1: Non.
3: Il a monté, ouais.
2: Alors, GG ?
1: Non, je t'ai dit, j'ai jamais joué, j'ai fait aucun
0: non, c'est
1: sport.
0: C'est le cheval qui lui montait dessus.
1: Donc, avez-vous une table de ping-pong chez vous, Tony ?
4: Ah non, pas de table de ping-pong.
1: Ah bon.
0: C'est bizarre, Tony, quand on sait que c'est lui, il est pas aussi drôle. Hein,
1: c'est grave.
0: Hein.
1: Ah,
2: marrant.
1: Ouais, parce que. Il a peur.
4: Rouler, là,
1: non, non, mais il a peur que s'il dit une connerie, que je le zappe.
0: Ah ouais.
2: Mais laissez-le, Tony, il est mignon.
1: Oh, toi, Cynthia, tu as dégagé tout à l'heure, toi.
2: Comment ?
1: Toi, si tu continues, tu vas gerber,
2: non,
1: ma cocotte.
2: GG, qu'est-ce que j'ai dit de mal ? Je dis que Tony est mignon et sympa.
1: Ouais, bah alors tu te calmes parce que sinon tu vas gerber.
4: D'accord.
0: Ce qui est bien, c'est que Tony, il est comme Sandy, la copine de Gérard, c'est qu'il a un piercing.
4: Ouais, c'est vrai.
1: Donc, Jean-Philippe.
4: T'as kiffé, hein, la scarpe. Gérard, je peux y aller ?
1: Oui.
4: Bah, moi, des tables de ping-pong, j'en ai 4 chez moi.
1: Oh, bah d'accord.
4: Bah, j'en ai 4. Écoute, je suis en équipe de France, champion du monde, champion olympique. Faut bien que je m'entraîne, quoi.
1: Ouais, mais tu gagnes pas des tables de ping-pong à chaque fois.
4: Non, mais bon, je les achète ou j'en emprunte.
1: Ouais, non, mais attends, ça doit. Bon, on en rediscutera tout à l'heure de ça parce que.
2: Mais GG.
1: Oui.
2: C'est Cynthia. Je voulais te dire, tu trouves pas bizarre qu'on ait que des champions olympiques là, parce que tous ceux qui sont passés sont des champions qui ont fait les Jeux.
4: Écoute, je peux t'expliquer.
2: De Barcelone.
4: Est-ce que je peux t'expliquer, Cynthia ?
3: Non, avant que tu l'expliques, on accueille Arthur.
4: Ok.
3: À
4: bonjour,
3: la place Arthur. De Ricky.
4: Alors, salut, GG.
1: Salut Arthur.
4: Salut tout le monde.
5: Salut.
4: Donc je peux expliquer là ?
5: Oui, oui.
4: Salut GG.
1: Salut.
4: Tantôt on a reçu un fax.
5: Oui.
4: À l'équipe de France, quoi. On s'entraîne rue Lecourbe à Paris.
1: Mmh.
4: Et on nous a dit que Gérard faisait un débat sur le ping-pong. C'était un fax signé Manu. Et donc il nous a dit
1: vrai
4: je vous appellerai. Et
3: puis, bah oui, je me suis renseigné pour qu'il y ait des gens qui appellent pour que tes débats.
1: Ouais, c'est vrai qu'on en avait discuté, je crois.
3: Bah ouais, ouais,
1: j'avais demandé à Puldar ou à
4: GG.
1: Oui.
2: Ah,
1: bah
2: on n'entend plus rien.
4: Ah.
2: GG.
1: Oui.
4: GG.
1: Ouais.
2: GG.
1: Bon, qu'est-ce qui se passe là ?
4: Peut-être, non ?
0: Mais si, vous l'entendez, mais si, il est là.
2: Gérard.
3: Ouais. Mais si, ça y est, c'est revenu.
5: Gérard.
4: Oh, c'est Sandy qui te fait ses. Non ? Le plombage a été monté avec le piercing de Sandy ou quoi ?
1: C'est ça qui vient de dire ça ?
2: GG, t'es là ?
1: GG. Attends, GG. Attendez. Gérard. Attendez, je veux savoir qui c'est qui vient de dire une connerie comme ça.
4: GG. Tony, t'es là ?
6: Ouais.
4: Ah, je croyais que t'étais. On t'avait changé.
6: Non, mais il est en train de descendre sa bouteille là.
1: Arthur. Arthur.
2: GG, t'es là ?
1: Arthur.
4: GG.
2: Ah, on
1: Arthur.
2: GG, t'es là ?
1: Arthur.
2: On t'entend pas mal.
4: On t'entend pas.
2: Gérard ?
1: Ouais.
4: On t'entend, GG.
2: Non, on t'entend pas, GG. On t'entend très mal.
1: Bon, mais qu'est-ce qui se passe à l'arrière ?
3: Je sais pas. Mais si, vous l'entendez. Arthur, tu l'entends, Gérard ?
1: Arthur.
7: Allô ?
1: Bon, c'est quoi là, ce bordel ?
7: Bah, je sais pas. Allô, les auditeurs ? Manu, tu joues à quoi là ?
3: Ouais, ça va, c'est pas moi.
7: Bah, c'est qui alors ?
3: Ça peut être... C'est
7: ça,
3: pas moi.
7: Ça peut être que... Ça peut être que Olivier dans le CDM ?
3: Bah, voilà.
1: Arthur !
7: Attends, on va demander gentiment à Olivier qui doit être dans le CDM. S'il te plaît, Olivier,
3: remets. Arrêtez, c'est vraiment lourd, quoi. Il y a des fois, c'est marrant. Là, franchement, c'est la blague de gros merdeux, quoi.
7: Remets les auditeurs pour Gérard.
3: Ce serait sympathique.
4: C'est la semaine dernière.
2: GG.
1: Arthur.
4: Oui.
1: Ah. Bon, alors ça.
2: Ah, ça fait plaisir.
3: Merci, Olivier.
1: Ouais, ça commence à bien faire, là, son bordel, là, Olivier.
4: GG.
7: Ah, il continue.
1: Bon, allez, moi, j'arrête.
2: Non. Allez, Gérard.
4: Bordel.
1: Non, non, j'arrête.
4: Fois,
1: j'arrête.
4: Tony, ni moi, merde.
1: Non, non, mais j'arrête là, ce coup-là.
2: Non,
1: c'est terminé.
2: GG.
1: Terminé. 4 ans moins. Non, non, mais 4 ans moins le quart, terminé. Ça apprendra à Olivier de se calmer.
7: Bon, alors on va tous, huer Olivier. Ouh, Olivier.
1: Non, non, moi, j'arrête.
2: Olivier, vas-y, Gérard, continue.
1: Allez, c'est bon. Non, non, j'arrête. J'arrête.
7: Oh, le gamin.
1: Non, non, je veux
7: c'est
1: pas.
7: C'est bon, c'est un gamin à qui on a piqué ses billes, alors vas-y, comment
1: non,
7: on continue.
1: Non, moi j'arrête, c'est terminé, je continue pas.
2: Mais pourquoi ?
4: Allez, Gérard,
1: ouais. Non, non, c'est cool. Terminé, c'est terminé, conclusion.
4: Non, ça va bien se passer.
1: Non, non, terminé. Ça fait depuis tout à l'heure, ça arrête pas, donc c'est terminé, j'arrête.
2: Mais c'est pas notre
4: faute.
1: Non, non, c'est tout, c'est terminé.
4: Gérard, on y est.

0: Donc on arrête.
1: Du père, du coup,
2: j'arrête.
3: Gérard.
2: Gérard.
4: Attends, il y a Sylvain. Il y a Sylvain sur Minitel qui dit si t'arrêtes, je déconnecte.
2: Sylvain, reste là.
3: Il déconnecte.
2: Continue.
3: Ça y apprendra à dire des conneries.
4: Arrête, Olivier, avec le son, je m'entends plus. Donc, il y a un problème.
5: T'as pas de couilles, GG.
3: Non, bah, c'est bien, bah, vous mettez un disque et on verra.
4: Alors, Gérard, tu poses la question et je mets un disque. Allez.
3: De manière, c'est la dernière et après, j'arrête.
4: Bon, la question.
2: Mais Gérard.
3: Donc, pensez-vous que c'est un jeu qui s'apprend à l'école et on se retrouve après. Un petit quart d'heure à passer ensemble. Si ça se passe bien, on va continuer quand même jusqu'à 4 heures. Si ça se passe mal, eh ben on arrêtera avant. Donc, on reprend sur le ping-pong, on récupère. Barbara. Barbara.
6: Oui.
3: Cynthia.
7: Bonsoir.
3: Rebonsoir, Thérèse.
7: Oui, bonsoir.
3: Arthur.
8: Salut.
3: Jean-Philippe.
9: Oui, salut.
3: Et Tony.
10: Bonsoir.
3: Donc, alors, pensez-vous que c'est un jeu qui s'apprend à l'école? On va demander à Tony.
10: Tu m'aimes bien.
3: Tu commences. C'est toi le dernier. C'est toi le dernier d'Alice. Ouais, donc c'est toi qui réponds.
10: Ça me fait plaisir.
3: Attends, Tony. Si tout le monde veut parler, mais si ça fait pas le bordel, je veux bien. Si ça fait le bordel, négatif.
10: Ah oui, c'est normal, Gérard.
9: Non mais ça fera le bordel d'avance.
3: Non mais qui c'est qui dit que ça fera le bordel d'avance?
9: Jean-Philippe.
4: Allez, dégage.
10: Allez. Hop.
3: Non.
10: J'aime pas trop qu'on déconne dans les débats, GG. Hein.
3: Ouais, Tony, tu as pas commencé à faire ta loi parce que sinon tu as saqué là.
10: D'accord, excuse-moi.
7: On respecte la loi de GG.
3: Bon, toi, Cynthia, tu as commencé par te calmer un petit peu.
10: On n'avance pas.
3: Bon, alors, Arthur.
11: Ouais.
3: Pour toi.
11: Moi, j'ai jamais appris à jouer au foot à l'école. Moi, c'était le hand.
10: On parle pas de foot.
3: Hey, abruti.
7: On parle de ping-pong.
3: Abruti, c'est le ping-pong, c'est pas le foot.
11: Non, j'ai jamais appris à jouer au ping-pong sauf dans un club.
3: Ah, voilà. à l'école, non, jamais.
11: Non. Ça, c'est de la réponse, mon pote.
3: Ok. Jean-Philippe ?
9: Ouais, le ping-pong, ça prend à l'école. À partir de la classe de seconde jusqu'à la classe de terminale, puisque c'est une épreuve que tu peux choisir quand tu passes ton bac dans l'option sport.
7: Exactement. J'en ai fait avant, hein.
3: Qui ?
7: Barbara. Moi, j'en ai fait en primaire, du ping-pong.
3: Ouais, mais de manière, il y a des écoles de tennis de table.
9: Mais ça dépend des établissements et surtout, ça dépend des académies.
11: Des clubs, plutôt.
3: Bah oui, mais je sais.
10: C'est qui la sportive? Comment elle s'appelle?
7: C'est Thérèse.
10: Ouais, je suis sûr que t'as la peau ferme, toi.
3: Tony, s'il te plaît, tu te calmes. Donc, Tony.
9: Tony, t'es maqué?
3: Non. Bon, c'est bon, là. On revient sur le débat.
10: C'est possible d'avoir ton numéro de téléphone?
7: D'accord.
3: Mais Arthur?
11: Ouais.
3: Tu te calmes?
11: Bah, j'ai rien dit.
3: Bon. Tony?
11: Oui.
3: Donc, alors, toi? T'as répondu. Ouais, t'as répondu, toi. Tu m'as dit que t'aimais pas ça, puis
10: J'ai bien répondu une deuxième fois, ça sera pas la
3: première
10: fois.
3: Non, mais ça y est, c'est bon. Donc, Thérèse.
7: Oui. Bah, moi, je te dis, j'ai commencé hyper tôt, dans mon jardin, et puis voilà, club, et puis.
11: Dans le jardin.
7: Championnat d'Europe, et puis voilà, je suis vice-championne d'Europe.
10: C'est championne d'Europe.
7: J'ai rejoint Jean-Philippe il n'y a pas longtemps, dans
11: le sud.
3: D'accord, Cynthia.
7: Bah, écoute, moi, j'ai appris le ping-pong au lycée.
3: C'est-à-dire ?
7: Hein ?
3: C'est-à-dire ?
7: Au lycée, GG. Tu l'as pris en troisième langue ? En secondaire.
3: Au lycée, en secondaire.
7: Je réponds. Attends, je répète. Le lycée, c'est l'établissement en secondaire.
3: Donc. Ouais.
7: Et c'était option sport.
3: Ouais.
7: Et je me faisais toujours battre.
3: Non, ça m'étonne pas, de quoi.
7: Pourquoi, GG ?
3: Barbara.
4: Pourquoi, Gérard, ouais ?
3: Bon, de toute manière, si elle sait pas jouer au tennis de table, c'est pas de sa faute, hein.
7: Ouais, mais Gérard, tu me battras jamais au tennis, je veux dire le vrai tennis, quoi.
3: Non, mais attends, je vais te dire une chose, tu vois. Tu me trouves les moyens, tu me trouves les raquettes, le nécessaire. Je vais te dire une chose, on va à l'île de Puteaux, il y a des tennis.
7: Ouais.
3: Et moi, je vais te dire une chose, que je te bats en 2-7.
7: Ouais, c'est ça.
4: Ouais, Gérard. Défi.
7: GG,
3: ouais.
7: Relève le défi.
3: D'accord. Quand tu veux.
7: C'est des tennis couverts ou découverts?
3: Découverts à l'île de Puteaux.
7: Ah ouais, GG, moi je te bats, c'est clair.
10: Ouais,
3: ok, Barbara.
10: Gérard, si tu perds ton gage, ça sera de faire des débats tous les jeudis soirs.
3: Ouais. Hein?
10: Et je vais faire les
3: déballes
10: tout le jeudi soir.
3: Bon, voilà, c'est si je veux maintenant.
7: GG ?
3: Ouais.
7: Ouais, mais c'est à Paris. Si je gagne, qu'est-ce que tu m'offres ?
3: Rien du tout. Ah. Tu rêves là ? Tu crois au Père Noël ?
11: Avec une île d'Angus.
3: Ouais, c'est ça, rien du tout. Elle aura le droit de goûter au manche de la raquette. Barbara.
7: Comment ? Ah bah alors là,
3: GG.
7: Hein.
3: Barbara,
4: oui. 2 secondes, j'ai un petit message de Sylvain avant sur le Minitel qui dit GG n'a jamais été à l'école, il a juste un certificat de crèche, donc il n'a jamais fait de tennis.
3: Eh Sylvain,
7: vous aviez
3: attendez,
4: on va essayer de le rappeler,
3: Non, c'est pas la peine. C'est pas la peine, c'est un connard.
11: C'est galé ou pas? Vous avez calé la cassette là.
4: Ah, c'est bon, 2 minutes.
3: Non, mais c'est un connard alors. C'est un connard.
0: Tu me dis quand t'es prêt, Filou.
3: Ouais. C'est ça.
0: Quoi, bah c'est pour le mettre à l'antenne.
3: Ouais, mais surtout qu'il va encore changer de voix, c'est pas la peine. Allez, allons-y.
7: Oui.
4: C'est bon, on a Sylvain là, je crois. Hein.
11: Ouais.
4: Attends, allô Sylvain.
0: Ouais, vas-y.
4: Allô.
7: Bonjour.
3: Bon, allez, sors-moi ça. Remets-moi les auditeurs.
1: Je t'ai remarqué dans le métro. Nous étions assis, je dirais l'un en face.
3: Bon, tu me revires ça, tu me
4: réponds quand même.
1: Nous sommes
3: tu me réponds, c'est un connard. Allez, sors-moi ça, putain, ça me fait chier.
4: Raccroche, Manu, il est idiot.
0: Attends, 1, 2, 3, ça y est.
3: Ah. Donc, Barbara.
7: Oui, mais Gérard, c'est vrai ce qu'il disait?
3: Mais non, c'est des conneries, mais attends, toi, tu crois n'importe qui, toi.
7: Mais Gérard, il a dit qu'il va rencontrer dans le métro.
11: Tony, tu crois qu'ils ont appuyé sur Eject?
3: Bon, Barbara, s'il te plaît, parce que là, ça commence à me gonfler, à vos conneries.
7: Merci, Barbara. Mais j'ai déjà répondu, oui, j'ai commencé en primaire.
3: Alors, pourquoi qu'il n'y a pas assez d'adhérents à ce sport, Barbara?
7: Ah, mais si, il y a énormément d'adhérents. Hein.
3: C'est-à-dire?
11: On est la 5e fédération en France. Hein.
3: Attends, exactement. 5 minutes, Jean-Philippe, merci.
7: Si, il n'a pas tort, hein, c'est vrai.
5: Après le foot, le rugby, le ping-pong, il y a nous.
11: Eh, GG.
3: Ouais.
11: Le ping-pong, c'est un sport qui accepte pas les grands.
3: C'est-à-dire?
11: C'est complètement faux. C'est complètement faux, je fais 1m92.
3: D'accord.
7: Ouais.
3: Bon, Cynthia.
7: Oui. GG, je ne me souviens plus de la question.
3: Oh là là.
11: Allez hop.
3: Tu es lourd dans la. Quoi.
7: Non, GG, je te disais. Non, pour moi, le ping-pong, c'est un sport. C'est un sport intellectuel, c'est un sport sportif.
3: Pourquoi n'y a pas assez d'adhérents dans ce sport?
7: Il n'y a pas assez d'adhérents.
3: Ah, enfin, ça y est, t'as quand même compris la question.
7: Ouais, parce qu'en fait, c'est un sport qui coûte cher quand même.
11: Mais est-ce qu'il y a du ruban adhésif par contre?
3: Alors attends, je vais te dire une chose.
4: Attends, Gérard, 2 secondes, c'est quoi un adhérent?
3: Un adhérent, c'est
0: un truc comme sur les bombers avec le scrot.
4: Attends, allez, Gérard, laissez Gérard répondre.
3: Un adhérent, c'est une personne qui a une licence pour l'année.
4: Une licence 4
7: voilà.
3: Une licence pour jouer au ping-pong. C'est pas une licence 4 ni rien.
7: Non, mais attends, mais licence, ça veut dire chômeur.
3: Mais non.
4: C'est-à-dire que le mec qui a un café qui a une licence 4, il peut jouer au ping-pong.
3: N'importe quoi.
7: Mais GG, il faut la payer, la licence, quand même. Hein. Ça, c'est vachement cher. Hein.
3: Ah bon?
7: Ouais, déjà,
3: je vais te dire une chose, est-ce que t'as été voir le prix des raquettes et...
7: C'est 20 000 francs. Hein.
11: Hors de prix,
7: hein c'est 20 000 francs l'abonnement, hors de prix.
6: Ouais, c'est 10 francs par balle. Hein.
11: Ouais, et puis il faut la tenue aussi.
3: Non, mais attends,
7: il faut la tenue.
11: Il faut la tenue,
7: j'ai
11: la tenue de Pink Pong Man, c'est un
7: short. Il faut la licence, il faut être adhérent.
4: Ouais, Cynthia. On va dire que Gérard a de l'autorité maintenant.
3: Oh, Cynthia.
7: Oui.
3: Tu t'écrases, merci.
7: GG quand même.
0: Non, Cynthia.
3: Tu t'écrases. Alors, moi, je vais te dire une chose. Tu as déjà rien qu'une raquette de ping-pong vaut 50 balles.
11: Quoi? Combien?
7: Non.
11: En bois alors?
7: Ça vaut 50 balles.
11: Ouais, mais c'est la taille ou quoi?
7: Ouais, mais c'est artisanal, hein.
11: Viens, oh.
3: Ouais.
7: On va l'acheter.
11: Mais Gérard, c'est la raquette de ping-pong, il y a 2 balles.
4: Fais dans une manche de chaîne.
11: 50 balles, tu rigoles ou quoi?
7: Ouais, moi, je veux un truc avec une griffe dessus, hein.
11: Eh, parce que moi, ma raquette de ping-pong, Gérard, j'en ai pour 4500 balles à chaque match. Hein.
3: Ouais, bah, c'est ça.
11: Après, il y a de la tenue. Il y a le short rose avec une
7: chute.
11: Il y a le string, parce qu'on n'est pas autorisé à jouer en...
7: Exactement.
11: Je t'avais dit que c'était un sport
6: de pédé.
11: Il y a le protège-dents, pour les pompes.
6: Et il y a les gants...
3: Ils
0: sont lourds.
4: Ouais. Excusez-moi, j'ai un message Minitel, encore de Sylvain, ton copain Gérard, qui dit Gérard avec son camion a perdu sa licence à cause d'une perte d'adhérence.
3: Allez, dernière question parce que ça commence à me gonfler des conneries Minitel.
7: C'est fait.
3: Quoi?
7: T'as même pas répondu aux questions.
3: Non, ben. Bon, Tony et Arthur, là, vous vous calmez tous les deux parce que tout à l'heure vous allez gerber.
7: Gérard, tu nous as pas répondu quand est-ce que t'as appris le ping-pong et.
11: Tu sais bien y jouer?
3: Bah, de toute manière, je répondrai que plus tard, et c'est tout, quand l'autre abruti de Sylvain sera retiré du Minitel, je continuerai plus. Donc, dernière question, et après, ça fera la conclusion, et puis ça sera terminé.
11: Oh non, faudra
7: pas. Oh non,
11: mais GG.
6: Allez, GG.
11: C'est quoi ce débat de naze, là?
3: Qui c'est qui vient de dire ça?
11: Et Arthur, encore.
3: Eh ben, Arthur, tu t'en vas.
11: Bah quoi, j'ai le droit de donner mon avis?
3: Non, bah tu t'en vas, si c'est un débat de naze, bah tu t'en vas.
11: On n'a pas le droit de donner son avis.
10: Non.
3: Mais c'est pour que tu t'améliores. C'est le seul débat, les débats de Gérard, où t'as pas le droit de parler.
11: C'est pour que tu t'améliores, GG.
3: Voilà, bah, salut Arthur, salut.
11: Le premier, il était génial.
3: Salut Arthur.
11: GG, c'est bien.
3: Voilà.
4: Donc,
3: faites-vous du ping-pong dans un lit, donc Anthony.
11: J'ai pas répondu à la question des adhérents.
3: Bah vas-y.
11: Donc, pourquoi on n'a pas beaucoup d'adhérents? Bon, c'est parce qu'il y a une mauvaise médiatisation de notre sport. Puisque, par exemple, à la télé, à la radio, qu'est-ce que tu vois? Tu vois du foot tout le temps.
3: Ça, c'est vrai.
11: Monopolisé par le foot.
10: C'est bien.
11: Et c'est pas seulement un handicap pour le ping-pong, c'est également un handicap pour les autres sports comme le hand. Le rugby, il y en a à la télé, mais les horaires sont mal placés. Mais autrement, t'as que du foot et même du foot des fois.
3: Mais sur Eurosport, je suis pas d'accord.
11: Mais attends, Eurosport.
10: T'aimes bien le rugby, GG?
3: Non.
10: Ouais, moi non plus.
11: Attends, Eurosport, il faut le cap pour ça, Gérard. Mais je veux dire, la 1, la 2, la 3, la 4, la 5, la 6.
3: Je zappe et je mate. Jean-Philippe, c'est toi qui parles comme ça?
11: Non, pas du tout.
3: Mais c'est qui alors?
11: J'ai juste énuméré les noms de chaînes, mais c'est pas moi qui dis je zappe et je mate.
3: Non, mais je sais, mais la 4, j'ai jamais vu Canal Plus faire montrer du sport à part du foot, hein, c'est tout.
11: Il y a tout sur Canal, du basket, du billard. Ouais, puis il y a du sport ensemble le premier samedi de chaque mois.
3: Ouais, j'ai
10: bien sur Canal+, il y avait deux cochons qui jouaient au ping-pong.
4: C'est chez vous, Max parle. Gérard, pourquoi t'achètes pas, je sais pas, pourquoi tu mets pas une parabole chez toi avec le satellite?
3: Non. Ça m'intéresse pas personnellement.
11: Tu peux t'enregistrer sur Fun TV.
6: Mais GG.
3: Bon, attends, Cynthia, pour l'instant, tu vas te calmer, toi, tu reparleras après. Tony.
10: Oui. Oui.
3: Donc, alors, la dernière question.
10: Sur l'adhérence encore?
6: Sur le sport en chambre, là.
3: Faites-vous du ping-pong dans un lit?
10: Non, mais attends.
11: Réfléchis deux secondes.
10: Pauvre cave.
3: Attends, Tony.
4: Quoi?
3: Alors, Tony, là,
10: non,
3: tu dégages.
10: Non, c'est pas moi qui
3: l'ai. Tony, tu dégages.
10: C'est pas
3: Tony.
10: C'est pas Tony. Moi, je me serais pas permis.
3: Tony, tu dégages. C'est pas Tony. Hein.
10: Je me serais pas permis.
4: C'était pas une voix d'homo, c'était pas Tony.
3: Bon, alors.
10: Tu peux parler, toi.
3: Tony, s'il te plaît, tu te calmes ou tu dégages avant la fin?
10: Ok.
3: Alors, tu réponds?
10: Non, j'ai jamais fait de ping-pong dans un lit. Non.
3: D'accord. Jean-Philippe?
11: Non, moi non plus. De toute façon, c'est pas possible. La balle rebondirait pas.
3: Thérèse?
4: C'est pas con, hein.
3: Thérèse?
6: Bah ouais, bah non, hein.
11: Qu'est-ce qui vous a fait marrer, les branleurs, là-bas?
3: Non, mais c'est bon, Jean-Philippe, tu te calmes, hein. Tu traites pas les
10: monnaies. C'est un visiophone, ils ont vu ta face.
3: Oh, Tony, tu te calmes. Tony?
10: Oui?
3: Tu te calmes, s'il te plaît.
10: Excuse-moi,
3: aussi.
10: Moi, c'est sorti tout seul.
3: Ok.
11: Je suis vexé, connard.
3: Ouais, ta gueule, hein. Cynthia?
11: Oui.
6: Bah écoute, moi je fais du ping-pong sur le lit quand les draps sont propres.
3: Ah, d'accord, ça, c'est du sport en chambre chez moi. Barbara?
6: Comment? Non, moi j'en ai jamais fait, non.
3: D'accord, bah moi non plus. Parce qu'en fin de compte, j'aurais du mal à faire du ping-pong dans un lit.
6: Pourquoi tu poses cette question?
3: Parce que fallait bien que je termine sur une question comme sur le premier débat.
11: C'était la question piège.
3: Donc, alors, conclusion de ce débat.
11: Déjà?
3: Ouais, c'est la fin.
11: Oh là là. Oh non.
3: C'est fini.
11: Oh non.
3: C'est fini. Donc, conclusion, Barbara.
6: Ouais, bah moi j'invite tout le monde à jouer au ping-pong. Parce que c'est vraiment un sport super, quoi. Mais surtout le ping-pong, quoi.
10: Ou toi, t'as la peau ferme.
4: Ça fait une heure qu'elle a la peau ferme.
3: Cynthia?
6: Écoute, le ping-pong, c'est un...
10: Toi, t'as des varices, par contre.
3: Bon, Tony, s'il te plaît, merci.
6: Donc, et les vergetures, alors?
3: Barbara aussi, c'est fini maintenant.
10: Moi, je mange tout.
6: Donc, je réponds.
11: Moi, je dis rien, moi, j'ai le droit de rien dire.
3: Mais attends, pour l'instant, je suis à Cynthia, conclusion.
11: Je croyais que t'étais dégagé, toi.
6: Le ping-pong, c'est un sport cool. Je me suis bien amusée. Les questions, elles étaient comme d'habitude intelligentes. J'embrasse Manu.
11: C'est une suce-boule, elle.
3: Ok. Thérèse?
6: Oui.
3: Conclusion.
6: Alors moi, je suis vice-championne d'Europe de tennis.
10: La peau ferme.
6: J'ai la peau ferme. Et je vous invite tous à nous retrouver, Jean-Phil et moi, au club de.
10: Ouais, je t'enfile, moi, il n'y a pas de
3: problème. Jean-Philippe?
11: Ouais, donc, moi, c'est pareil, le ping-pong, c'est ma passion, c'est ma vie, hein, vice-champion olympique, champion du monde. Vous arrêtez là-bas au standard parce que vous avez été les premiers à me réclamer des autographes.
4: Bon, déjà, c'est pas au standard, donc tu restes tranquille.
3: Voilà.
11: Ok, non mais.
4: Je te remercie.
9: Ok, bon, excuse-moi, Picard.
0: Non, c'est Manu, là, t'as tout compris. T'as dit Ultraman,
3: c'est Manu.
0: Tu restes tranquille.
6: C'est trop chaud.
0: Hein, Ultraman.
9: Oh non, enfoiré, tu m'as dénoncé, enculé.
0: Hein, j'ai rien dit.
3: Bon, bah, tu restes poli, donc c'est bon pour toi, merci.
9: Ouais, putain, Manu, je te veux hors antenne après.
3: Bon, Gérard, ouais, bah, tu vas le prendre hors antenne et.
4: Ouais, Gérard, continue la conclusion. Vite.
3: Donc, Tony, pour finir.
11: Ouais, bah, je trouve que ça s'est bien passé.
3: Ok.
11: Très très bien passé, je suis heureux de voir que tu m'aimes bien en fait.
3: Ouais ben pour une fois tu vois t'as resté quand même parce que si t'aurais t'as été quand même plus poli que d'habitude.
4: Ça, ah ouais, ça fait mal. Quand même 4 mois qu'il n'était pas venu au départ.
11: Hein. Ouais. Hein.
4: Au moins.
3: Il au moins manqué. Pendant 4 mois il a quand même viré son fusil d'épaule.
11: J'ai complètement changé en 4 mois, t'as vu.
4: T'as viré ta cutie, hein, Tony.
0: En 4 jours il a fait des progrès immenses.
3: Voilà, donc ben moi pour la conclusion, c'est dommage qu'il y ait eu un peu trop de bordel par moment donné, mais sinon j'ai trouvé que c'était pas mal.
4: Donc qu'est-ce que tu penses du ping-pong toi? Tu encourages des gens à jouer au ping-pong ou
3: Oui, j'encourage tout le monde à en faire et bon bah c'est un sport qui est
4: complet, assez... c'est complet comme sport.
3: Non mais c'est un sport qui est comme le tennis, c'est pas mal.
8: Les débats de la semaine prochaine.
3: Donc peut-être si tout le monde...
8: Allez,
3: non, parce que si on continue à nous harceler sur les portables, c'est pas la peine. Donc, si on arrête de nous harceler, Sandy et moi, sur mon portable, la semaine prochaine, ça sera l'euro. Donc, je préviens, sur l'euro, c'est la monnaie. Ça sera la monnaie.
4: Ah, c'est pas le truc au Stade de France, là?
3: Non. Et sûrement, comme sport, ben, on va mettre la Formule 1, tiens. Pour changer.
4: Là, je croyais que c'était la pétanque.
3: Non,
4: avec le cochonnet et tout, c'était
3: non,
4: bien.
3: Non.
4: Oh, c'est mieux la pétanque.
8: Parce que c'est pas d'actualité la Formule 1 quand ça sera d'actualité.
4: Voilà, ouais, alors que la pétanque, il y a le championnat du monde, je crois, la semaine prochaine.
8: La pétanque, c'est le sport le plus. Bah ouais. C'est le sport le
3: Ouais, ben dans ce cas-là. Alors, je veux bien faire la pétanque, mais alors dans ce cas-là, qu'on aille des Marseillais.
8: Ouais, d'accord.
3: Parce que c'est à Marseille que ça se joue le.
4: J'espère que Tony sait imiter l'accent marseillais.
3: Non, Tony, non.
4: Bah peut-être qu'il sait imiter l'accent.
3: Non, pas là, parce que là, faudra quand même prendre des gens de Marseille. Hein. Donc, on va se quitter sur ce. On va laisser la place à Bart pour la nuit sans pub.
4: Mm-hmm.
3: Et puis, ben, demain, vous retrouvez toute la bande. Et bien sûr, la loco demain soir. Et puis, je vous souhaite un bon oui. Je vous dis à demain à la loco. Et sinon, ben, à la semaine prochaine.
12: Le truc qu'on a récupéré, en fait, c'est cochon d'Inde et cabouin. Qui me l'ont envoyé. En fait, à partir du 31 mars, tu vas faire un nouveau one-man show en odorama qui va s'appeler Ni queue ni tête. Donc, c'est au fucking Blue Boy, c'est mis en scène par Vincent Lagaffe, une production Big Bill. Inclus ses meilleurs sketchs, ma femme s'appelle Sauvé Willy, il a piqué des sous dans mon porte-monnaie. On me prend pour un con, non, on m'y laisse. Et la loco, on ne m'y reprendra plus. Les habituelles phrases choc, je sais pas, j'ai pas regardé ce matin, la main de ma soeur dans la culotte d'un zouave, t'es plus qu'un beauf, t'es mon père. Une cascade incroyable, Gérard tractant Sandy sur 10 mètres sur les poils de son cul, dans la limite des poils de cul disponibles. En première partie, Jean-Pierre Sauzère interprétant Viens dans le cul de GG, il y a de la place pour 5. Donc, le prix.
4: Arrêtez de vous marrer.
12: Ouais, c'est vrai. Le prix des places, c'est 30 francs, soit 5 euros. GG accepte aussi les tickets resto, chèque culture ou en nature. Offre spéciale pour seulement 3 places achetées, une soda gratos. Gratuit pour les personnes ayant moins de 3 dents devant. Fonds réservé à Laras Breu. Donc en fait c'est l'amicale des routiers alcoolos suceurs de bites dans les relais routiers de France. Donc si ils veulent réserver, c'est par courrier donc au Big Bill, par téléphone donc il y a un numéro et par internet il y a donc www.jeancultachat.god. Et donc on remercie le Secours Populaire Français pour l'habillage, Adidas pour la transpiration, Momac pour l'abonnement gratuit, la Dream Tease du Big Bill, Roger pour tout le plaisir qu'il m'a donné, Super God 4000 pour ma femme, le commissariat de Suresnes, le Star System pour avoir donné sa chance à Gérard.
4: Ouais.
12: Point final à la ligne. Et s'il y a prolongement, c'est en fait dans le prolongement du spectacle d'Anne Roumanoff.
4: Bah non, ça promet en plus Anne Roumanoff.
12: Donc voilà.
4: Bon Gérard, qu'est-ce que...
13: Donc là, le prochain coup, il fermera sa gueule, puis Gérard, il n'aura pas à lire ça sur l'antenne.
4: Bah, il a voulu le faire parce que, je vais te dire, c'est grâce à Fildar qu'il a récupéré ce document, parce que normalement, ça devait circuler. Et grâce à Fildar, ce document ne sera jamais affiché, donc tu peux le remercier.
13: Et ouais, Fildar... Non, mais
4: écoute-moi, maintenant... écoute-moi, Gérard, c'est que pour une fois, Fildar et Manu...
13: Ça coupe de temps en temps.
4: Tu m'entends là? Tu m'entends? C'est Fildar et Manu... qui ont maintenant un avocat en commun, qui ont décidé de déposer ça à leur avocat personnel, et c'est grâce à Fildar et à Manu que ce document n'aura jamais ne verra jamais jour.
12: Ouais.
13: Ouais, bah, j'espère.
4: Tu peux nous remercier, hein.
13: Oui.
4: Bon, j'ai rien. On va la garder. Bah oui, on va l'encadrer.
13: Ouais, garde-la pour jeudi.
4: Ouais. Voilà, il y a encore quelque chose
14: Deux poèmes à Pauline.
4: Oh, comment
15: ouais. Tu seras là jeudi prochain. Il y a des auditeurs qui ont souhaité quand même appeler au standard, donc au 0803-08-5000. Vous pouvez encore appeler, bien sûr. Nous avons Cédric, par exemple, 25 ans du Mans, qui a une question à te poser, parce que forcément, les gens viennent vers toi. Bonsoir, Cédric.
16: Bonsoir, Max. Bonsoir, Gérard.
15: Salut.
16: Bonsoir, équipe. J'espère que vous avez passé de bonnes vacances.
15: Merci. Toi aussi, Cédric.
16: Ouais, tranquille.
15: Très bien.
16: Écoute, en fait, moi, j'ai juste appelé un petit peu dans l'esprit des conseils que tu faisais en fait l'année dernière.
15: C'est vrai.
16: Parce que j'ai un petit problème. Moi, j'ai pas trop passé de vacances. J'ai bossé tout l'été et en fait, j'ai un petit problème de santé parce que en fait, je bosse dans le poisson. Et en fait, j'ai été voir le médecin. Il m'a dit que j'avais une érection pulmonaire et qu'il fallait que je me repose et que je parte en cure de palassothérapie. Et j'aurais voulu savoir si tu pouvais un petit peu me conseiller à savoir où je pouvais partir. Et en quoi ça consistait, quoi, parce qu'il paraît qu'il faut que je me repose, quoi.
17: Bah déjà, ton médecin, je sais pas ce qu'il t'a raconté comme connerie.
16: Bah il m'a dit que j'avais une érection pulmonaire,
17: Une érection pulmonaire, attends, ouais. Une érection, je comprends, une érection, c'est quand tu vois une nana, à la rigueur, je veux bien. Mm-hmm. De là, avoir une érection pulmonaire, je crois que...
16: Parce qu'en fait,
17: non mais, attends. Ouais. Ouais. Tu crois pas que ton médecin t'a pris pour un con?
16: Ah bah non.
17: Non.
16: Avec sérieux, à 250 balles la consultation.
17: Ouais, bien sûr. Ouais, bien sûr, à 250 balles la consultation, il dit que t'as une érection pulmonaire et puis que le quoi, toi?
16: Bah écoute, moi c'est lui le tout bébé.
17: Ça peut être un
16: En plus, il faut que tu partes 15 jours en cure de machin, là, de palassothérapie pour te reposer. Moi, je vais pas dire non, hein, c'est remboursé, je vais pas dire non.
17: Ah ouais, mais attends, et c'est remboursé, t'en sais rien si c'est remboursé.
16: Il m'a dit que c'était remboursé.
17: Ouais,
16: T'es tout vive?
17: Non, je suis pas tout vive, mais je vais te dire une chose, que si t'étais renseigné auprès de la sécurité sociale...
16: Ouais, j'ai appelé mon assurance, ils m'ont dit
17: bien sûr. Mm-hmm. Tu te foudrais pas de ma gueule un peu, là?
16: Ah bah non, je te confirme.
17: Non, mais tu prends le train parce que ça te coûtera moins cher.
16: Ouais, je pense que je vais y aller en train parce que les Pyrénées, en fait, fait loin, quoi, en voiture. Mm-hmm.
17: Non mais je vais te dire une chose, que là t'as ton truc, j'y crois pas du tout.
16: Hein? Je te sens agressif, GG.
17: Non mais je suis pas agressif du tout, parce que de toute manière ton truc...
16: Tu te reposer toi aussi.
17: Non mais c'est bon, moi je me suis bien reposé là pendant 2 mois, tu vois, tranquille.
16: Ouais, c'est bien passé, ouais.
17: Je reviens tranquille en forme dès jeudi, déjà ce soir je commence, tu vois, donc déjà pour commencer ton truc il tient pas debout.
16: Bah moi je te dis, c'est ce que le Toubib va dire.
17: Ouais, non mais de manière les Toubib, de manière tu gobes tout ce que les Toubib te disent.
16: Ah bah ouais.
17: Hein, le premier Toubib qui te dit que t'as une érection pulmonaire, tu le crois?
16: Bah ouais. Je le crois, c'est son métier, hein, c'est pas le mien.
17: Ah bah ouais,
16: hein.
17: Non mais bien sûr.
16: Quand les Toubib, quand il a fallu de charcuter, bon bah c'est pas
17: vrai. Ah mais attends, moi charcutier, de quoi charcuter là?
16: Quand il a fallu t'opérer, tu les as cru les Toubib?
17: Non mais attends, moi c'est pas pareil, d'accord? Pour pas confondre.
16: Moi aussi tu crois le premier Toubib.
17: Non mais attends, moi c'est pas pareil parce que c'est moi qui ai demandé à ce qu'on me retire le matos que j'avais dans la jambe, d'accord?
16: J'ai demandé qu'on me retire le truc que j'avais dans le poumon.
17: Ah ouais, t'as des trucs dans le poumon alors que t'as une érection pulmonaire, t'as vu jouer ça dans Tintamilou, dans Spirou Magazine?
16: C'est sur la radio.
17: Ah bah je crois que t'as une grosse tache blanche entre les jambes, hein.
16: Tu me conseilles quoi, toi? Plutôt les Alpes ou les Pyrénées pour aller voir?
17: Bah je te conseille d'aller du côté de Marseille, ça sera encore mieux.
16: Ah mais là y a pas de thalasso à Marseille.
17: Non si, y en a, ça existe, hein.
16: Ça existe?
17: Ouais.
16: T'es sûr?
17: Ouais.
16: T'as des adresses?
17: Ah bah tu vas sur le port de Marseille, t'es tranquille.
16: Ah le café des sports, c'est ça?
17: Ouais, voilà, tu vas au café des sports.
4: Cédric, reste avec nous parce qu'on a Richard, 23 ans de Dijon, qui a un autre problème également, qui vont en parler à GG. Comme quoi Gérard, dès qu'il arrive sur l'antenne, bien sûr tout le monde veut lui parler.
18: Oui.
4: Bonsoir Richard.
18: Bonsoir Mag, bonsoir à tous. Bonsoir Gérard.
4: Donc Cédric, tu restes à l'antenne, si tu veux intervenir.
18: D'accord.
4: Alors.
18: Donc moi j'appelle plus dans le cadre de Gérard me rend service et m'invite à dormir chez lui.
17: Et t'as raison, tu rêves.
18: Non, pas du tout.
17: Ah non, moi je croyais.
18: Non, la question que je voulais te poser, c'est que en fait, moi je suis parti en vacances là avec des potes en Espagne sur le Costa del Sol, c'était super.
17: Ouais.
18: Et en fait, on a eu une petite idée, un soir qu'on était tous ensemble, on s'est dit, tant qu'à faire, autant ramener des choses qui sont moins chères en Espagne et les ramener en France pour les vendre après.
4: Ah, c'est pas con ça.
18: Ouais. Donc ce qu'on a pris, c'est on a pris un peu de gnôle, des alcools assez légers, et puis des cartouches d'Avanitos.
17: Hein?
18: Des cartouches d'Avanitos.
17: C'est quoi ça?
18: C'est bon, des cigarettes qui fument.
17: Ah ouais.
18: Voilà.
17: Ouais.
18: Donc, on arrive à Paris.
17: Ouais.
18: Et on se retrouve avec une cargaison. Et on sait pas quoi faire. Donc, je voudrais te demander si t'avais des plans, toi qui es dans le milieu de l'alcoolisme, si t'avais des plans pour pouvoir refourguer toute cette cam.
17: Eh ben, tu sais ce que tu fais avec tes trucs d'alcool que tu viens de ramener? Non, mais moi je te le dis.
18: C'est sérieux.
17: Non, mais attends. Moi je vais te dire une chose, moi je vais être sérieux avec toi. Tu sais ce que t'en fais de ton alcool? Tu te l'accordes bien profond que je pense. Tes cigarettes, tu les revends.
18: Il doit rester de l'alcool dans les veines parce que.
17: Dans ces cas-là, si t'appelles pour avoir un conseil et que tu t'amuses à me parler d'alcool, bah,
18: écoute,
17: ça sert.
18: Je suis agressif pareil. Moi,
19: on essaie de comprendre, disons qu'il a un problème. Donc c'est vrai qu'il y a beaucoup de jeunes qui sont partis cet été, tout comme Richard, dans des pays un peu plus pauvres. Ils ont profité pour venir avec pas mal d'euros dans les poches.
18: Ouais, on est jeunes, on essaye de faire de l'argent. C'est pas illégal, c'est de l'alcool et des cigarettes, tu comprends, Gérard.
19: Quel conseil que tu peux donner à tous les jeunes qui sont comme Richard?
17: Il fait une chose, il essaye de les revendre comme ça, mais moi je peux pas lui donner trop de conseils. Comme ça, tu les revends, c'est tout.
18: Tu penses que je devrais plus aller sur Internet, faire une start-up?
17: Tu veux pas faire de la publicité pour tes marques d'alcool aussi?
18: Bah écoute, moi j'essaye, moi je reviens d'Andorre, c'est Bibi. Hein.
17: Ouais, tu laisses Bibi tranquille, d'accord?
19: C'est dit, monter une start-up pour aller vendre de la boisson, pourquoi pas, hein? C'est une bonne idée. On a Anthony qui est également avec nous. Anthony, bonsoir.
20: Ouais, salut Max.
19: Salut Anthony.
20: Salut, je suis Anthony, j'ai 20 ans, j'appelle de Dijon et je suis le cousin de Richard.
17: Richard,
20: Anthony.
18: C'est pas mon cousin.
20: Ça va Richard?
18: Salut.
20: Ouais. Justement, on parlait de cette histoire d'alcool, mais bon, moi j'aurais bien une idée par rapport au débat que je viens d'entendre. Je sais, on pourrait le mettre, l'alcool.
17: On dit?
20: Au
17: revoir.
19: Anthony?
20: Oui. Excusez-moi, j'ai une quinte de tout parce que. Une grippe intestinale.
17: Une grippe quoi?
18: Au gros stade.
19: Intestinale. Alors c'est quoi le truc
17: intestinal, ouais.
19: Quel conseil que tu peux donner, Anthony?
20: Oui, parce qu'en fait, je sais que.
17: Bon, et t'accouches là au lieu de cracher tes poumons.
20: Ça va, on a le droit d'être malade, non?
19: Ouais, puis d'avoir des fourrures aussi, ouais. Vas-y.
20: Je voulais seulement dire qu'il y avait des centres qui faisaient des cures, qui en fait se servaient de l'alcool pour. Permettre aux gens de s'en passer.
19: Ah, c'est bon, allez.
17: Ouais, bonne nuit. Bonne nuit, allez, au revoir.
18: C'est trop mauvais.
19: Va faire ta cure.
17: Mais
19: qu'est-ce qu'il est en train de dire? Vous voulez dire qu'il y a des gens qui boivent et qui veulent faire des cures, c'est ça?
18: Ouais.
17: Je sais pas d'où que tu l'as sorti ce lien, mais tu peux le laisser où qu'il était.
19: T'as encore des petits connards qui habitent en bas devant chez toi, Gérard, et qui veulent te chercher, ouais.
18: Des petits caca sur la porte.
17: Ouais, ça, t'as raison, toi. Ok. Mais
19: c'est vrai que ça fait longtemps que t'as pas eu de l'appel.
17: Mais de toute manière, pas
18: d'appel d'ailleurs.
17: Hein. Oui, t'as raison. Toi, tout à l'heure, tu allais voir un stage au standard.
18: J'ai un gros barouche qui a envie de chier.
19: Pour l'année 2000-2001, quand même, un petit peu de caca devant chez toi.
17: Merde. Je m'en fous, ils peuvent aller où qu'ils veulent. Moi, je m'en fous.
18: C'est le millénium de la merde.
17: Ouais, c'est ça, t'as raison, toi.
19: On a Gotener avec nous. Bonsoir, Gotener.
21: Ouais, salut à tous, bonsoir.
19: Salut,
21: Gotener. Ouais, je sais pas si.
17: Bon d'accord,
21: quoi un peu salut Gérard, je sais pas si Richard se souvient de moi, je suis un vieux pote,
19: tout à fait.
21: Richard, on se connaît. Bon, tu vas faire un carton dans la rue toi. Ouais, c'est clair, ça a agressé. Oh mais c'est fini, oui.
19: Bon allez,
17: bon t'accouches.
21: Non mais je voulais seulement dire que moi je suis en vacances au Luxembourg et que je sais que Gérard connaît bien ce pays.
17: T'as vu, depuis quand que c'est
19: Spirou Magazine, oui, on connaît par cœur, ça aussi, tes phrases, oui.
17: Et pif gadget, et alors?
21: Donc Gérard, tu connais bien le Luxembourg, il paraît que tu es en camion, non?
17: Ça va pas dans ta tête, toi.
19: C'est en Allemagne.
21: Je me suis trompé de pays.
17: Allez, bonne nuit, au revoir.
19: Hop. En plus, c'est en Allemagne.
17: En Allemagne.
19: J'aime bien l'Allemagne. En tout cas, merci Richard et Cédric.
18: Avec plaisir.
21: Combien la cartouche de Vanitos quand même?
17: J'en sais rien, tu l'as fait à vainqueuse.
21: Je voulais parler un petit peu de tes vacances, ça s'est bien passé, mais je voudrais que tu rentres un petit peu plus dans les détails si c'était possible.
17: J'ai pas de détails à fournir,
18: Comment ils ont fait?
19: Il n'y a pas de vacances, il n'y a pas de détails, Richard.
17: Non, mais de manière, j'ai pas à vous dire comment que ça s'est passé, de toute manière, ça vous regarde pas, c'est tout.
19: Alors,
18: à nous, t'es notre mascotte.
17: Non, mais peut-être, mais moi, j'ai pas à vous dire.
19: Je croyais que t'étais parti en Martinique, c'est vrai ou pas?
17: Non, c'est des conneries. C'est des conneries, ça encore. De manière, je vais pas vous dire comment que ça s'est passé, c'est tout.
19: Voilà. Attention, vite, on est dans l'urgence, on a Pioline avec nous.
22: Ouais, salut, c'est Pioline.
17: T'as pas vu Cédric?
22: Si, je suis son cousin, justement, dans le délire, le blaireau.
17: Ce qu'il va te dire, lui.
22: Je suis au Mont et...
17: Ouais, t'es au Mont, vas-y, alors, accouche.
22: Et je voulais savoir si tu pourrais pas me filer un peu de l'ariette de ta chérie.
17: Attends, Tu parles pas comme ça de ma chérie, d'accord?
20: Ah bah je l'ai pas insulté, j'ai dit ta chérie, si elle a un peu de rillettes, ça m'arrangerait.
17: Non mais elle a pas de rillettes.
19: Voilà, exactement, sous les aisselles, on va voir ce qu'on peut faire. Merci Cédric, merci Richard, merci à tous les... Bon, allez, dis donc, pour une première, ça cartonne bien. À peine t'arrives sur l'antenne, déjà tout le monde veut t'appeler, toi.
17: Ouais, mais faut qu'il se calme un petit peu sur ce qui s'est passé pendant les vacances, ça regarde pas tout le monde, ça.
19: Bah oui, voilà. Donc il n'y a pas grand chose à raconter.
17: Voilà, c'est tout.
19: Très bien.
1: 50, hein. Dans le cas. Et il y a Blue Cool qui voulait savoir si tu te laisserais sucer par une boulimique.
2: Non.
1: Si quelqu'un regarde.
2: Non plus. Remix de Molls sur internet, je refuse de poser ces questions. Juste pour que ce soit clair, du genre depuis que Gérard s'est fait enlever son kyste, et est-ce qu'on peut dire qu'il a été dépustulé?
5: Il n'y a pas la place dans cette émission pour des jeunes d'autres pour vous aussi.
2: Exactement.
17: Non mais là, il n'y a même pas question de poser des questions.
5: J'ai l'impression que t'as oublié d'être con ce soir. J'ai des débats comme Michael Myers, voilà.
17: Et tout à l'heure, je vais connaître ta soeur, tu vas aller sucer une bite, d'accord? Tu me les rembourseras, tu te démerdes, tu paieras jusqu'au bout de ta vie, ta voiture, je la veux. Et tu travailles.
5: Oui, c'est moi, j'étais en train de me branler.

0: ça.
1: Oui, j'ai envie de câlin.
2: Viens me téléphoner,
1: Jean-Vite Calin, j'ai envie de câlin.
3: Oh, monsieur
4: Michel.
3: Ah, putain, les mecs.
4: Il n'y a pas de putain, on dit moment travail, d'accord alors.
5: Il enchaîne les bises comme Charlie Gaz.
6: C'est la vanne. J'appelle de Boulois. C'est pas mal ça.
0: Pas mal, alors bonne nuit, au revoir. C'est ton boucher alors, c'est un ovni.
7: Super geste technique de Gérard, passement de jambes de bois, extérieur du kiff, marqué des pédos dans ma lucarne. Il a arrêté mes coups francs avec ses chicots, il se plantait des bâtons en corner box.
8: Mr. Cousin, happy new year, Mr. Cousin. Je te souhaite le bon année, et toi, et your fatty girl, notamment de la suçage de ton bite.
9: Avec une main qui colle.
10: Monsieur Cousin, bonjour.
0: Non, Monsieur Cousin,
10: il est pas là.
9: Ah bon, c'était pas Gérard Cousin?
0: Ouais, Mister Cousine.
9: Attends, mais c'est du mort de bourgeois, là.
11: C'est Sandy City.
9: Salut mon pote, tu veux que je te foute un coup de gland pour t'en placer la colonne?
0: Poussette, tu vas voir, si tu manques pas une roue, je te dis au revoir.
9: Ah ben non mon pote.
0: Au revoir.
9: Oublie.
0: Au revoir.
9: Et oublie, je vais venir payer à la radio sinon.
0: Au revoir.
9: Ça va être chaud pour moi, mon pote.
0: Au revoir.
9: Ah ouais, j'étais en train de retirer là.
0: Alors tu vas retirer quelque chose, toi.
9: Je me retire ta gonzesse, un bon vieux sanglier.
0: Allez, au revoir.
1: Jean-Vite Calin.
5: Écoutez, cette grosse personne mystère me semble répéter tout le temps la même chose.
0: Ta mère, elle va jumper.
12: Et j'attends
5: qu'il va y avoir un gnagnon. Si, attention, toi t'as customisé ta grosse, moi j'ai customisé ma voiture.
0: Alors tu vas pas reculer, moi t'as quelqu'un terminé.
13: Salut, c'est Michel. Oh, c'est moi qui le fais. Tu crois que c'est un son?
1: Allô. Sur ma boule, c'est le nez qui s'allume quand on me touche la bite.
5: Je te fous un gros pouce.
0: Tu te mets un pouce?
5: Mais un gros pouce.
13: On nous dit qu'il faudrait que tu remettes un fil à ton micro, que ça serait plus facile pour aller le récupérer quand tu te le mets dans le cul.
5: Approche ton tour Tourana. Je combine.
14: Allô, allô, allô bébé, on va voir l'enfant.
5: Bonsoir à tous les auditeurs qui rêvent, quoi.
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0: Gérard, dans Star System, c'est ça.
1: Il était un peu poète et un peu vagabond. Il n'avait jamais connu ni patrie ni patron.
2: Bonsoir à tous, donc bienvenue dans la Libre Antenne pour le débat. Donc on va accueillir Patricia, 24 ans de Paris, bonsoir. Patricia.
3: Ça va bien?
2: Ça va?
3: Ouais, tranquille.
2: Ok. Ingrid, 28 ans de Lyon.
4: Oui, bonsoir.
2: Bonsoir. Mathilda, 25 bonjour, ans de Lille, bonsoir. Tony, bonsoir, 20 ans de Paris.
5: Bonsoir, grand gourou, et je suis très fier de participer à la secte du jeudi soir avec toi. Illumine-nous par tes poèmes.
2: Bon, c'est bon. Seb, bonsoir. 20 ans de Paris.
6: Bonsoir.
2: Et Alpha, 20 ans de Paris aussi. Ouais, bonsoir à tous.
4: Salut.
5: Alpha, ça me dit quelque chose, mais bon. Ouais, je crois que c'est clair.
2: Bon, je vous préviens, vous commencez pas. Parce
7: et tu remarqueras qu'il n'y a pas les mêmes.
5: Ouais, c'est vrai,
6: ouais, parce qu'il y en a marre un peu les bouffons là, qui passent tout le temps, là, toujours. C'est relou, quoi.
5: Ouais, c'est vrai, c'était chiant à force.
6: Ouais.
2: Ah, c'est
5: moi,
2: bon.
5: Alors que c'est la première fois que j'appelle, je veux dire.
4: Ouais, moi, il y a Mathilde.
3: Ouais, pareil, ouais.
5: Voilà.
2: Bon, alors on va y aller. Donc, pour ou contre les boîtes de cul?
4: Pour.
2: Donc, ou. Bah, ouais. Alors, est-ce que
4: Mathilda,
2: vous y allez?
4: Mathilda.
2: Oui.
4: Bah, il n'y a pas de pour ou contre. Il faut goûter à tout pour savoir.
5: Oh, Mathilda, qu'est-ce que. Oh là là.
2: Mm-hmm. Ouais, mais comment ça, il faut goûter à tout?
5: Bah, faut goûter à Gérard, quoi. Là, t'auras tout goûté.
4: Non, mais il faut tout essayer, en fait. Là,
7: t'es sûr de ce que tu
4: parles,
7: dis
4: hein. Ah oui.
7: T'es ouais. Sûr qu'il faut tout essayer?
4: Il faut tout essayer.
7: On va
4: voilà,
7: bien voir Gérard alors.
4: De la vie.
5: Non mais Mathilda, par exemple, tu te taperais Gérard là ce soir.
2: Non mais attendez, pour l'instant c'est pas.
5: Moi si, parce qu'elle dit qu'elle est prête à tout se taper, donc je lui demande.
2: Non mais attends, elle est de Lille. Hein,
5: quand non mais tout est relatif.
4: Et où est le problème, Gérard, être de Lille?
2: Non, pas du tout.
4: Aucun?
5: Non, parce qu'il paraît qu'il y a une personne qui fait Paris-Lille en 20 minutes, donc en une demi-heure, je pense que tu peux le faire.
4: Voilà.
2: Ah, qui c'est qui vient de dire
5: C'est moi, excuse-moi.
2: Ouais, bah donnez votre nom quand.
5: C'est
2: quand
5: Tony.
2: Ouais, Tony, vous Paris-Lille en 20 minutes?
5: Ouais, Paris-Lille en 20 minutes, je crois qu'il s'appelle Mélic. Super Mélic.
2: Ah ouais. Ok, on verra ça plus tard. Hein.
5: Ouais, mais
7: il a pas compris.
5: Ah, il a pas compris.
7: Ouais, mais il était sponsorisé par Tapi aussi, c'est pour ça.
5: Ah, voilà. Ok. C'était dans le canard enchaîné ce matin. Hein.
2: Ouais, d'accord. Bon,
5: Depuis l'on déchaîné, je crois.
3: Bon, moi, Gérard, c'est Patricia.
2: Ouais.
3: J'ai une petite question pour toi.
2: Ouais.
3: J'aimerais savoir si t'as des limites dans le cul.
2: C'est-à-dire?
3: Est-ce que
4: t'as trop bien enfoncé, quoi?
3: Est-ce qu'il y a des objets que tu veux pas utiliser, ou que tu voudrais pas utiliser pour ta copine, ou est-ce que tu voudrais pas faire ça à plusieurs, je sais pas.
5: Il a aucune limite, Gérard. Gérard, il a des limites seulement quand il serre les fesses.
2: Il y a qu'un truc.
4: Tes contours sont bien arrondis, Gérard.
2: Comment?
4: Tes contours sont bien arrondis.
2: Je ne sais pas. J'ai jamais essayé avec un mec et je n'essaierai jamais non plus sur une nana parce que ça fait trop mal.
4: Oh, faut jamais dire ça, Gérard.
2: Ah non, c'est
4: tu
2: bon.
4: N'es pas à l'abri, Gérard.
2: Ben ça, c'est peut-être pour.
4: Je ne sais pas.
2: C'est Patricia qui parle là.
3: Oui,
4: non, c'est Mathilda.
2: Ah, Mathilda.
4: Attention.
2: Non, parce que donnez vos noms quand vous voulez répondre.
4: C'était Mathilda.
2: Ok. Et Ingrid, toi, qu'est-ce que t'en penses? Parce qu'on t'entend pas absolument. Hein.
3: Oui, mais moi j'avais une question à poser à Gérard.
2: Bah oui, je suis là encore. Hein.
3: Oui, donc voilà, moi ça fait 4 ans que je suis mariée, ça fait 2 ans et demi que je fréquente le milieu échangiste.
2: Ouais.
3: Et je voulais savoir si toi tu serais prêt à aller dans ce milieu-là, si ça t'intéresserait.
2: Pas trop, non.
5: Avant que tu répondes, je voulais dire, c'est Tony là, que j'échangerais pas mes deux paquets d'homo contre Gérard, quoi.
2: Bon, alors Tony, je vais te dire une chose, tu restes quand même un peu poli quand.
5: Non, mais deux paquets d'homo, c'est.
2: Non, mais c'est bon,
8: c'est il était poli, je suis désolée. Rien n'est vulgaire.
4: Moi, je voudrais parler, Gérard. Gérard, c'est Mathilda.
2: Oui.
4: Voilà, moi, j'ai un appartement avec 2 chambres nuptiales, rouge.
5: J'arrive, Mathilda, j'arrive.
4: Rouge vif, très vif. Avec une déco style Salvatore Dali et des angles de mur vifs, très très vifs. Et tu sais, mon compagnon qui s'appelle George est très bricoleur. Et il a fait une cabine téléphonique avec des coussins rouges en forme de cœur.
5: Ouais, mais il est pas.
4: De tout bordé de dentelle fine, très très fine.
5: Ça arrive, tu t'encules dedans.
4: Je crois que c'est clair.
5: Mais il est pas très très vif, lui.
4: Non, mais on a pensé à toi, Gérard.
2: Non, mais c'est bien.
4: Ça ne te dit pas?
2: Non.
4: Vraiment pas?
2: Non, pas du tout.
4: Pourquoi?
2: Parce que je suis pas attiré à ce milieu-là de trucs échangisme.
4: Mais t'as pas vu mon appartement?
2: Mais même.
4: Il y a du rouge.
9: Madame. Très rouge. Et des fois, je chante. La la la la la la la.
5: Et on va virer la mongolienne, là, avant qu'elle ait été.
10: Non, mais je crois qu'il y en a qui ont dû fumer la moquette avant d'appeler
5: ah ouais,
10: Gérard.
5: Non, Gérard. Je crois qu'elle a...
9: Oui, la moquette. Oui, de la moquette.
5: Bon, elle a fumé de l'amiante.
7: Attends, non, Gérard, pourquoi t'es pas... Gérard, pourquoi t'es pas pour les trucs échangistes? Qu'est-ce qui te déplaît là-dedans?
10: Le tout.
7: Mais quoi, tout?
10: Je trouve ça assez ignoble d'échanger sa copine pour une autre.
9: Non, mais ça marche pas comme ça. C'est Ingrid qui parle, là.
7: Mais
9: c'est Mathilda, là. Ça marche pas comme ça, je veux dire, c'est pas ignoble. Je veux dire, c'est une complicité dans le couple et il vaut mieux faire ça ensemble que de faire ça chacun de son côté et faire du mal mutuellement.
5: Non, mais Gérard, des fois, quand tu as une copine, déjà, il a du mal à en avoir une pour échanger après, c'est quand même quelque chose.
10: Je vais pas vous le répéter tout au long de
5: l'émission.
10: Vous allez donner vos noms au fur et à mesure parce que ça commence à être lourd là de pouvoir préciser les noms.
5: C'est Arthur, je crois que c'était Alpha.
9: Gérard.
5: Alpha, ouais, on va l'appeler comme ça. Hein.
10: Oui.
9: C'est Mathilda.
10: Oui.
9: Parce que toi, Gérard, tu joues avec les mots dans tes poèmes. Mmh. Mais George, lui, il joue avec ses mains et ça, j'aime.
10: Mmh. Mmh.
5: Mais Gérard, il joue aussi de la queue hein, de temps en temps.
9: Ah oui.
10: T'as été voir?
5: Bah ouais, il paraît quoi.
10: Ah ouais, il paraît. Ben, tu vois, avec les i. Hein? Ben, tu te mets derrière ton thé.
7: Qui c'est qui t'a dit ça?
10: Qui t'a dit ça déjà? Pour
5: commencer. J'ai vu ça sur internet, quoi.
10: Ah ouais, ouais.
5: Et d'ailleurs, les photos de Gérard sur internet. Et puis aussi, parce qu'on devait parler des sex shops, j'ai vu aussi une cassette Fucking Gérard avec des animaux et des ch'tis enfants boliviens.
10: Ouais, c'est ça.
9: C'est Patricia, je voulais parler de la zoophilie.
5: Je voulais savoir.
10: Oui, Patricia.
9: Ouais, la zoophilie, Gérard. Hein.
5: Mmh. Bah, Gérard, il encule Chewbacca tous les soirs, donc comme ça, c'est clair.
9: Non, mais je me doute bien qu'il n'est pas zoophile, mais bon, il y a des trucs assez gores, je trouve. Hein.
10: Bah oui.
9: Tu as déjà vu des catalogues de... Ouais, c'est
5: clair,
9: dégueulasse.
5: Une gonzette en fait sur un tabouret pour sucer un cheval, c'est pas top. Quoi.
9: Genre,
5: ouais, c'est
9: nana,
5: clair.
9: Une nana qui se met un serpent dans
5: pas
9: la
5: chatte
9: ou...
10: De quoi?
9: Une nana
10: ouais.
9: Qui se met un serpent dans la chatte. Hein.
10: Mmh.
9: Assez,
10: si la nana préfère se faire du bien elle-même avec n'importe quoi comme objet, c'est son problème.
9: Mais attends,
10: hein.
9: C'est un objet.
5: Gérard, est-ce que tu as vu le film Marlène tue un dauphin?
10: Non. Menteur.
9: Et une nana qui lèche un cheval, quoi, qui lèche la queue d'un cheval.
10: Non plus.
9: C'est atroce, quoi.
7: Ouais. Gérard, il y a Ava sur Minitel qui te propose une nuit avec elle pour 3000 francs et tous tes désirs seront assouvis.
10: Qu'elle laisse son numéro. gens sur Minitel, ouais. Si vous voulez réagir, laissez vos numéros, on vous appelle.
9: Gérard, c'est Mathilda, je suis prête à te laisser mon numéro.
5: Gérard, méfie-toi parce que tous tes désirs seront assouvis, mais tu seras découvert.
10: Non mais, attends, non mais c'est elle qui paye, c'est pas moi.
7: Non, c'est toi.
5: Non, c'est toi qui paye. Tu rigoles ou quoi? Attends, tu rigoles, Gérard.
10: Tu crois pas qu'on va
5: payer pour te faire l'amour?
7: Payer pour coucher avec Gérard.
5: Payer pour coucher avec Gérard, faut vraiment le faire, quoi. Attends, rien que pour 1 milliard, j'essaierai même pas, franchement.
9: Gérard?
10: Oui.
9: Tu peux parler, c'est Mathilda.
5: Oui,
9: moi, George, tu m'as fait un manège rotatif.
10: Hein?
9: Il m'a fait un manège rotatif, George. C'est à base de pieux et de planches bleues, mais très bleues, avec un gros bouton rouge pour le mettre en route.
10: Ouais.
9: Et tu tournes et tu ne vois plus rien. Ouais. Tu te sens frotter de tous les côtés.
5: Ça escarte avec le méchant giston.
7: Tiens, Gérard, il y a Jérôme sur Minitel qui dit que t'es clitoridien.
10: Non, bah lui, il va se faire foutre.
7: Alors, t'es vaginal ou clitoridien?
10: Aucun.
5: Non, il est plutôt amitalien.
10: Non plus.
5: Il avale tout, Gérard.
10: Non plus.
5: Il avale tout, oui.
7: Bon, une prochaine question, Gérard.
9: Oui, c'est Ingrid, là.
10: Oui.
9: Oui, bah, je voulais dire que moi, j'avais vu un film sur la scatologie, et bon, je voulais dire que c'était vraiment dégueulasse, en fait.
5: Ouais, moi, je l'ai vu aussi, c'était les 101 dalmatiens, c'est ça. Ouais, j'ai pas tellement aimé à la fin.
10: Bon, on va passer à la deuxième.
5: Ah bon, la première, elle est partie déjà?
10: Bah, c'est bon, hein.
5: Ah bon, si c'est bon, c'est bon.
10: Donc la deuxième, alors ça concerne les trois nanas, puis ça concerne aussi les trois... Merci pour la radio qui est derrière.
7: Continue.
10: Donc alors, est-ce que votre petite amie ou votre femme vous suit? Est-ce qu'elle vous suit quand vous y allez?
5: Où ça, aux toilettes?
9: Oui.
10: Non, quand vous allez dans des clubs échangistes...
5: Ah, précise-le,
9: ouais, c'est Ingrid qui répond.
10: Oui, Ingrid.
9: Ben moi, mon mari, oui, obligatoirement, il me suit. Hein.
10: Mm-hmm.
9: Je veux dire, il n'y a pas de problème. Hein. Bon, c'est toute une complicité entre nous.
5: Ben on reste à la porte et on file le portier, c'est ça?
9: Comment? Non, mais je veux dire, bon, quand c'est l'échangisme, c'est tous les deux ou pas du tout, hein, à ce moment-là.
5: C'est clair. Mmh. Il va pas rester à la porte et tout.
9: Mais non, pas du
5: cool,
9: tout,
5: hein,
9: je veux dire.
5: Même
9: on fait ça ensemble,
5: ça,
9: hein.
5: Et ça te gêne pas qu'ils fassent ça, quoi?
9: Non, pas du tout, non.
5: Ah bon?
10: Non, parce qu'il y en a, il y a certaines personnes que ça gênerait peut-être.
11: Bah ouais, oui, non, mais
4: toi, Gérard, ça te gênerait?
10: Mathilda.
11: Est-ce que par exemple, là, c'est Tony, là. Là, tu vas faire un dîner avec Françoise. Est-ce que par exemple, après, vous allez faire une boîte de cul échangiste et t'échanges Françoise contre un top modèle?
10: Pour l'instant, je vais te dire une chose, tu vois, comme t'as entendu la conversation, Tony.
11: C'est ah ouais, mais.
10: C'est toi qui viens de me parler, là.
11: Ouais, c'est moi.
10: Non,
11: c'est
10: mais
11: moi,
10: je...
11: à l'entrée des boîtes, c'est
10: fini.
11: François Desgérard, il rentre pas.
10: Non, mais le thème du débat n'est pas la question de.
11: Mais
10: de
11: si,
10: Françoise,
11: parce que c'est l'échangisme, quoi.
10: Non, mais la question qui était posée par Françoise tout à l'heure, de manière, j'en dirai pas plus, donc c'est pas le thème du débat, donc de ce soir. Voilà.
11: Ah bon, bon,
4: on saura oui, pas. Il y avait des sous-entendus.
11: Ouais, on saura.
10: Non, mais de manière, elle m'a fait comprendre autre chose, et bon, ben, je lui ai dit qu'elle me rappelle la semaine prochaine pour me le confirmer, c'est tout maintenant.
11: Qu'est-ce que t'as fait comprendre?
10: Bah, c'était simplement un resto, c'est tout.
11: Ah bon?
10: Voilà. Bah, c'est tout.
9: Mais c'est déjà pas mal en fait, voilà. Un resto.
11: Bah, Gérard, tu payes pas, c'est tout.
7: Elle a quand même dit une petite pipe au dessert.
10: Non, mais bah, ça, j'en sais rien. Bon, Patricia, toi, ton avis?
4: Je crois que Gérard va prendre que des desserts alors.
9: Pour l'instant, j'ai jamais été dans des clubs échangistes. Mon copain aurait bien aimé, mais pour l'instant, non, ça me branche pas.
10: Quoi?
9: Bon, pourquoi?
10: Pourquoi?
9: Bah, je sais pas, c'est.
11: Ouais, parce que pour se retrouver avec des mecs comme Gérard, c'est vrai que ça craint quand même.
4: Non, mais il n'y a pas que des mecs.
9: Je sais pas. Je
11: dis que c'est filtré, Gérard, il rentre pas.
9: Bien cul en général. Mais.
11: Si, il rentre, tu fais la plonge.
10: Non, mais. Tony.
9: Toi, tu vois.
10: Tony Seb, je m'excuse, Patricia, de te couper. Tony Seb et Alpha, quand quelqu'un parle, c'est pas la peine de dire des conneries derrière.
11: C'est surtout Alpha et Arnett, hein.
10: Surtout Alpha et Arnett.
11: Arnett, oui. C'est un bouffon, celui-là.
10: Ouais, bah, surtout qu'il y a Seb. Seb, il parle pas tellement, lui.
11: Ouais, c'est vrai,
10: ça. Alors, Seb, si tu veux pas agir au débat, tu le dis, on prend quelqu'un d'autre à ta place qui sera derrière.
11: Hein. Ah, ouais, pas de problème, je vais réagir, moi.
10: Ouais, bah,
4: par exemple. Tu veux bien m'occuper de Seb?
10: On t'entend pas beaucoup, hein.
11: Tu veux pas t'occuper de moi aussi?
10: Non. Donc, toi, Patricia, tu serais contre, alors?
9: Ouais, donc, moi, je disais que je préférerais plutôt ça à trois, quoi. À la limite, ce serait déjà plus sympa.
10: Ouais.
11: En intimité.
10: Et toi, Ingrid, c'est
4: vrai. Moi, Ingrid, j'ai fait de l'échangisme. Enfin, je le fais toujours. Moi, j'ai eu des expériences à trois. Bon, des expériences bi aussi avec une femme.
11: Et t'aimes ça, salope.
9: Les partouzes aussi.
4: Les partouzes, bon, des fois, ça peut dégénérer en partouzes, mais c'est rare. Hein, je veux dire, bon, tu choisis quand même les personnes avec qui tu veux être. Bon.
11: Mais quand ça tourne, t'aimes ça, salope.
4: En fait, tu te mets avec elle, je veux dire, t'as pas envie d'être dérangé, t'es pas dérangé, hein, je veux dire, c'est quand même.
11: Mais tu préfères être dérangé.
4: Chacun se respecte mutuellement hein, dans ce sens-là. Je veux dire, il y a pas de.
12: Gérard.
10: Oui,
12: je peux parler, c'est Mathilda.
13: Ouais, attends Mathilda, je voulais revenir sur ce que disait Patricia, je crois, qui disait qu'elle préférait ça à trois.
9: Ouais.
13: Ouais, mais à trois.
9: Je l'ai pas fait, hein, mais
13: deux mecs.
9: Préfère.
13: Ouais, mais deux mecs.
10: Une nana ou deux nanas, un mec.
13: Un mec.
11: Non, un mec. Non, une. Alors. Une fille, un pitbull, un caniche.
13: D'accord, c'est Patricia.
10: Commence à être lourd, lui, hein.
9: En priorité.
11: C'est clair. Bon, allez, arrête, arrête. Moi,
9: je peux là, c'est bon.
10: Ouais, vas-y, Patricia.
9: Donc, en priorité, plutôt deux filles, hein, parce que la première expérience amoureuse que j'ai eue, c'était avec une fille quand j'étais en CM2. Mais avec deux garçons aussi, ce serait marrant.
11: Ouais. En CM2,
9: ouais.
11: Après
9: les deux, c'est pas mal. Hein.
13: En CM2 déjà?
9: Comment?
13: En CM2, t'as déjà essayé?
9: Ouais, non, mais bon, c'était. On se touchait, on se caressait, on se découvrait, quoi.
11: Bling, récréation, on vient de toucher la chatte.
9: Non, je peux parler.
13: Vous jouez au docteur, quoi.
10: Ouais, vous jouez.
4: Oui, moi, voilà, c'est Mathilda, et en fait, j'ai essayé à deux. Ensuite, on a toujours fait à plusieurs, beaucoup plus. Et si bien qu'une fois, on s'est retrouvés à 25, et il n'y avait même plus un pied ni une main de libre. Tout était pris, et on s'est éclaté.
11: Non, mais excusez-moi, les filles, là, c'est Tony. Vous pouvez pas m'appeler, là, quand il y a des soirées comme ça, parce que j'ai jamais participé, hein, donc je voudrais bien. Gérard, je voudrais te poser une question, quand même.
10: Tu donneras ton nom, s'il te plaît.
11: Y a pas de problème, c'est ça. Donc voilà, je voudrais te demander si quand même, toi, t'aimerais bien faire quelque chose à trois.
10: Moi, personnellement.
11: Non, bah lui, toute manière, il est à Suresnes, donc il ira pas à trois. Manière.
10: Voilà, ça c'est très bien répondu. Alors là, merci pour celui qui vient.
11: C'est Tony, Gérard.
10: Ouais.
11: Aimons-nous.
10: Fayot, voilà.
11: Ouais, c'est vrai ça. Quand même.
10: Déjà, Tony, Seb, je vais répondre à ta question.
11: Ouais.
10: Donc pour l'instant, quand j'aurai trouvé quelqu'un, je vais déjà prendre mon plaisir avec elle et puis après je verrai.
11: C'est vrai que c'est un bon départ. Non, parce qu'une bonne brochette, Françoise et Christine, ça paraît sympa quand même.
10: Alors là, je vais dire une chose.
11: C'est de la viande avariée, c'est pour ça.
10: Alors Seb,
11: ouais.
10: Un conseil que je te donne.
11: Ouais, ouais.
10: Tu viens de dire un nom.
13: Alors, non, deux.
11: Deux.
10: Non, un. Deux. Alors je vais te dire une chose.
11: Ouais.
10: Le ton que j'ai connu, T'arrêtes d'en parler, d'accord. Je veux plus en entendre parler.
11: Ah, tu d'accord. Merci, okay. Gérard. Tu veux plus en entendre parler.
13: Alors, ouais, mais là, il demande pas d'en parler. Il te demande de la sauter.
11: Ouais, voilà. Non, mais... c'est pas la même chose.
10: Le même.
11: Bon, d'accord.
10: Donc, voilà.
11: Y a pas de problème.
10: Ok.
11: Okay,
13: Gérard, Gérard, en fin de compte, toi, t'aimes bien demander aux autres de parler de cul, mais on s'aperçoit que t'es vraiment très très coincé à ce niveau-là.
11: Ouais, c'est vrai.
9: Voilà, exactement.
13: Toi, tu veux rien. Tu
8: vas, t'es un c'est... coincé du cul, tu veux rien dire, tu veux rien dévoiler, tu ne veux rien montrer.
11: Gérard, t'es un constipé, quoi.
8: C'est même
11: Gérard,
8: pas j'ai jamais vu tes fesses.
11: C'est vrai, débloque la boucle de l'autre.
13: Non, mais c'est même pas qu'il veut même pas en parler, c'est il veut rien faire. Lui, ça doit être missionnaire et point final.
11: Non, allez, rien. Quand même missionnaire, non. Ouais. Il encule les chèvres.
9: Gérard, un peu d'imagination.
10: Mais de toute manière, quand j'aurai trouvé l'âme sœur, je dévoilerai plus après.
11: Quoi, tu veux te taper une nonne?
9: T'as raison, tu te réserves, Gérard.
13: Voilà. Putain, mais attends, ils ont fait de vos chastetés, les bonnes sœurs.
11: Ouais, ils veulent se taper une nonne, qu'est-ce que ça veut dire, ça, Gérard? Dommage. Attention, un peu de respect, hein. Un petit peu de respect avec la religion, quand même.
10: Je te parle pas de la religion,
11: bah,
10: d'accord.
11: Si, t'as dit qu'il voulait te taper une sœur.
13: Lorsque t'as raté.
10: J'aurais trouvé l'âme sœur. Bah, l'âme sœur, c'est une nana, ok?
11: Bah, bah, ouais, bah, les sœurs aussi, c'est des nanas.
10: On ne fait pas les torsions et les serviettes, hein.
11: Ah ouais.
10: Ou ton tentacule, encule ta sœur.
11: Oh Gérard, tu restes poli s'il te plaît.
10: Ah bah hey, moi je réponds comme je vous réponds comme vous êtes en train de me le faire.
11: Bien joué Gérard.
10: Gérard. Vous, parce que vous croyez peut-être pas que je vais pas vous incendier quand même, non.
11: Gérard, ouais. Gérard, ouais. Gérard, one point.
13: Et y a Ava Gérard qui propose de te décoincer avec une nuit avec elle.
10: Mais qu'elle laisse son numéro.
13: Elle a laissé son numéro, on va la rappeler.
10: On va la rappeler.
13: Voilà.
11: J'aime les Gérard, faudra le décoincer avec un gros god de 50 cm, peut-être que là ça ira.
10: Alors toi le lascar avec tes godes.
11: Ouais,
10: déjà c'est un truc que j'ai horreur et que je ne pourrais jamais pratiquer à quelqu'un.
13: Mais pourquoi?
10: Parce que.
13: Mais explique-moi pourquoi.
8: C'est vachement bien, GG.
10: Oui, mais même ça fait trop mal, c'est tout.
13: Mais qu'est-ce que c'est que ça fait mal?
10: Il y en a qui disent que ça fait mal. Ouais. Genre, rien que de voir les réactions quand vous en parlez.
11: Merci Gérard.
9: Pas toujours.
13: Mais Gérard. Attends, un god, c'est pas fait pour faire mal. Tu sais ce que c'est qu'un god?
9: Non,
13: c'est
9: fait pour faire plaisir.
13: C'est fait pour faire du bien, on en a.
10: Oui.
11: C'est pas une torture, hein, Gérard. Tu sais, il y a des gens qui ont peur de faire l'amour et voilà, quoi.
10: Pas, non, mais il y a certains objets, d'accord, c'est peut-être pour faire plaisir à la personne, mais il y a certains objets qui font mal.
13: Mais pas le god, je sais pas, les nanas, là, les trois nanas, parmi vous, lesquelles ont déjà utilisé un god?
9: Moi, Ingrid.
13: Ingrid.
9: Moi aussi.
11: Moi, bien sûr, Mathilda également. Oui,
13: et alors, dites à Gérard ce que vous avez ressenti, ce que vous en pensez.
11: C'est vachement bien, je me le souviens au cul, j'adore ça.
9: C'est bien, ouais. C'est génial en fait.
13: Tu utilises
9: seul ou avec ton mec, quoi?
13: Ouais.
11: Moi j'aimerais bien remplacer mon god par le sexe puéril de Gérard.
9: Ah non, mais bon,
10: pour l'instant, Tony Seb, elle est pas. C'est pas vous qu'on s'adresse.
11: Hein,
10: on a demandé quelque chose à Mathilda.
9: Mathilda. En fait,
10: ouais, alors. Ouais, alors, toi.
9: Il y a une différence en fait quand t'es toute seule et que tu te mets un god et quand t'es avec un mec et que tu t'éclates, que tu t'amuses et que tu te mets un god, quoi.
11: Ah non, hein.
13: Moi. Qui c'est qui dit non? Pas d'accord.
10: Non, mais c'est pas une voix de nana, c'est les trois.
13: Ah, si, c'était
9: le. Non, mais le god, ça fait pas mal, mais or la brosse péruvienne, si, avec les poils bien durs.
11: Attends, mais si tu te mets des balais aussi.
9: Non, c'est bien un god pour faire une double pénétration.
11: En plus, ça coiffe les poils en même temps.
10: Oh là là.
11: Tu vois, j'ai un coup pas donné, Gérard. Il me semble t'avoir déjà vu dans mon club échangiste.
10: Ah ouais, ouf.
11: À Lille.
10: Ah ouais. C'est bizarre parce que j'ai jamais été à Lille encore.
11: Oui, je me souviens, t'as même mis du parfum Adidas, tu n'as pas hésité, même sur les pieds.
10: Ah ouais, bah je viens de te dire, je suis jamais monté à Lille.
11: Oh, Gérard, souviens-toi.
9: Gérard, s'il te plaît, ne mens pas.
11: Souviens-toi, Gérard, tu faisais le cocktail avec
10: Mathilde. Je vous ai dit, donnez vos noms quand vous me parlez.
13: Non, mais pas à chaque fois.
11: C'est Mathilda, tu faisais même la femme, je me souviens.
10: Ah ouais, c'est d'accord.
13: Gérard, son fantasme, c'est d'étaler du parfum Adidas sur le corps d'une nana.
11: Ah, il me l'a fait, je me souviens. Je ne l'ai pas lavé depuis. Gérard, son fantasme, c'est d'être beau.
10: Voilà.
8: Juste 30 secondes, est-ce que Ava sur Minitel pourrait raccrocher? Ava, j'essaie de te rappeler, merci.
13: Merci Ava. Et je t'offrirai le beau cadeau que tu me demandes.
11: Oh.
13: C'est-à-dire une nuit avec Gérard.
10: Attends.
11: Je parle d'un beau cadeau. Et ça vaut le coup, croyez-moi. Tu parles d'un cadeau? C'est poisson d'avril là.
13: Non, c'est vrai.
11: Passé,
13: c'est
11: les
13: vrai.
11: Gars, faut pas déconner non plus. Allez, pour Gérard, pour les gens. Ah, mais Gérard, qu'est-ce que t'es beau? Poisson d'avril.
10: Ça te fait plaisir de balancer le poisson d'avril à 10 avril, toi?
11: T'es un petit peu en retard quand même, hein?
10: Ouais, un petit peu quand même.
11: Faut dire,
10: quand
11: même.
13: Ouais, et Gérard, il paraît qu'avec le bâton que t'as dans le cul, tu ressembles à un vrai Esquimau.
10: Qui c'est qui dit ça?
13: Jérôme.
10: Jérôme? Ouais. Lui, ça m'étonne pas, il a des trucs vulgaires à dire.
11: Ouais, c'est un vulgaire, c'est un sagouin, quoi.
13: On va peut-être s'écouter un petit disque.
10: Ouais, c'est...
13: Ouais.
10: Ouais. Ben, je sais pas, c'est quoi comme titre?
13: Ah, je sais pas ce que tu veux.
10: ce que t'as
7: non, laissé. Mais on parle de cul et tout. On va laisser les charlots parler un peu d'érotisme.
10: Ouais, voilà.
8: Attends, 30.
14: Star System, c'est ça.
1: Il était un peu poète et un peu vagabond. Il n'avait jamais connu ni patrie ni patron.
10: Bonsoir à tous, donc la suite du fameux débat du...
8: GG, j'espère que t'as apprécié. Petite programmation spéciale, Gérard.
10: Oui, j'ai vu, c'est très bien.
8: Bon.
10: Très bien, très bien. Donc on va accueillir Ava, 24 ans, qui était sur Minitel. Bonsoir Ava. Ava.
15: Ça
10: va?
15: Oui.
10: Oui, 24 ans de Paris, que t'étais sur Minitel. Hein.
15: Exactement.
10: Oui, c'est bien. Donc on va prendre aussi Elisa, 32 ans, Paris, bonsoir.
16: Ouais, bonsoir, excusez-moi, je suis à faune, mais bon... Bonsoir, quoi.
10: Hein?
16: Je suis à faune. Donc, peut-être que vous m'entendez, là, quand même.
11: Non, mais tu peux parler français, s'il te plaît.
10: Non, mais parle bien devant ton devant ton
7: combiné. Attends, t'es à faune, insulte pas Gérard.
16: Je suis carrément à faune, hein.
17: Que de personne, il y a moyen de faire une partouze partout.
16: Oh, mais attends, c'est quoi? Moi, j'ai pas appelé pour parler de partout.
11: On dit pas téléphone, on dit téléphone.
16: Tu es à l'antenne, là?
10: Oui, non,
7: t'es chez toi, là.
10: T'es pas à l'antenne encore, tu vois.
16: Ah bon, excuse-moi, bah, je sais pas.
10: Vas-y, t'es à l'antenne, hein.
16: J'appelle, voilà.
11: Non, on est là, vas-y, pas, on t'écoute.
10: Mais bah, on t'écoute, donc.
16: Bon, bah, écoute.
11: On dirait
7: que
16: mais moi, je sais pas, si je t'intéresse, c'est la première fois que je vous appelle.
11: Super,
16: écoute.
7: Bon, on t'écoute.
16: Mais bon, attends, je m'arrache la voix, je suis à faune.
11: T'es à faune, t'as
16: pas le
11: droit de...
16: Là, ça va, vous m'entendez?
11: Attends, mais tu bois, t'as pris un seul mot et tu le sors 4 fois de suite, comme ça.
16: Mais j'en ai marre d'être à faune, t'es marrant, toi, c'est toi qui te prends les antibiotiques?
10: Non, c'est bon.
16: Allô. J'ai même pas été chez mon toubib à côté, je l'ai fait venir.
10: Allô.

0: Sarah.
1: Oui, oui, il y avait Elisa qui voulait intervenir.
0: Ouais.
1: On t'écoute.
0: J'ai bien aimé quand t'as sorti. Je me suis éclatée de rire. D'ailleurs, je me suis fait tuer par ma mère parce que je téléphone, Sarah. Mmh. J'ai éclaté de rire. T'as sorti ton tentacule. Non,
2: c'est pas ça.
0: C'était trop tard.
2: C'est tentacule et encultasseur, voilà.
0: Je suis tentacule et encultasseur.
3: Sacré Gérard Rogas.
2: Non, mais à part ça, je suis très poli.
0: Ah ouais, non, mais j'en doute pas, hein.
1: Okay,
0: non.
1: Merci Elisa pour ton témoignage, c'était fort intéressant.
3: Ouais, merci pour
0: la première fois d'arriver à vous joindre, surtout que renseignement, il me donne un numéro.
4: Mais t'es à foutre, toi,
2: non? Non, c'est bon, là.
0: Je suis à Brune, bordel, pourquoi personne ne me prend?
3: On va dire au revoir à la mongolienne.
5: Voilà, non, stop. Le débat, c'est pas à fond ou pas, le débat, c'est GG, tu reprends ta question.
2: Hein, on s'en fout si elle est à fond ou pas, hein, d'accord?
5: Allez, Gérard, enchaîne.
2: Allez, maintenant.
4: Gérard, pas à fond.
2: Bon, c'est bon. On n'est pas là. Alors maintenant, il y a une question que j'ai trouvée comme ça. Je pense que tout le monde va me dire que oui. Moi, je vous donnerai peut-être une réponse après. Voilà, j'ai à peine posé ma question.
3: Non, je veux pas te
4: laisser.
2: Donc, alors, est-ce que vous êtes heureux une fois que vous avez fait ça?
3: Absolument.
4: Oh oui, oui, oui.
2: Oui, qui c'est qui parle là?
4: C'est Mathilda.
2: Oui.
6: Il y a Ingrid aussi qui parlait.
2: Oui, il y a Ingrid.
4: Mathilda parlait avant.
2: Non, mais allez-y, là, bah, de toute manière, si ça va pas, je vais intervenir.
4: Oui, plein de plaisir, Gérard. Ouais. Plein.
6: Et ah toi, oui, c'est ça.
4: Et comme on est à plusieurs, on peut recommencer souvent.
2: Oui, d'accord.
4: Sans ça, cesse.
2: Voilà, c'est ça.
4: Et des fois, je chante.
3: Ouais. Salope.
2: Voilà, ça.
4: Moi, c'est très bon, mais bon, à la fin, on est fatigué,
2: oui,
4: quand même.
2: C'est,
4: hein.
2: Qui c'est qui parle derrière là?
4: Ingrid.
2: Ava, oui, Ava.
7: Moi, je te dis que j'ai du plaisir selon le prix de la nuit.
2: C'est-à-dire?
7: Selon combien on paye?
3: En plus, elle est vénale.
2: Ah, bah d'accord. Et c'est pour ça que tu me proposes une nuit, pour que je paye derrière, c'est ça?
4: Pour que tu débourses, Gérard.
5: Non, mais il faut savoir, est-ce qu'il y en a parmi vous là qui sont allés dans des clubs échangistes? Est-ce que vous pouvez nous expliquer un peu comment ça se passe? Est-ce qu'on arrive? Est-ce qu'on paye? Est-ce qu'il faut venir avec sa nana? Ou est-ce qu'on trouve des nanas sur place ou des mecs sur place?
4: Oui, c'est. Comment
3: exactement? Bah déjà, bonjour les boudins, quoi.
4: Oui, c'est Ingrid là.
2: Oui, Ingrid.
4: Bon, moi je connais bien ce milieu-là, donc. Et bon, c'est vrai qu'on arrive. Bon, suivant, si on tombe sur une soirée mixte ou sur une soirée couple, bon, on paye.
3: Salope.
4: Et bon, on a des consommations, tout ça.
3: Ah, tu l'as mérité, c'est bien.
4: Puis ensuite, bon, on rencontre des couples.
3: Des bites, quoi.
4: Ouais, bon.
3: Ah ouais. Ouais, faut dire.
4: Quand on va dans les soirées mixtes, bon, il y a des couples, il y a des hommes seuls, bon, il y a des femmes seules aussi, puis bon.
3: Il y a des chiens.
4: Non, pas trop, non, pas vraiment.
7: C'est qui parle?
3: Ah, c'est quand même une soirée, j'en plus ma chatte, quoi.
2: Ouais, d'accord.
4: Mais Gérard, il y en a qui peuvent juste venir regarder.
2: Non, mais donnez vos noms quand vous
4: voulez. C'est Mathilda, mais tu peux juste venir regarder, Gérard.
7: Oui, Mathilda, c'est qui, hein?
4: C'est pas plus cher. Et tu veux prendre autant de plaisir.
3: Regardez-nous.
4: Ça t'intéresse?
2: Non, pas spécialement, non.
4: Pas spécialement.
3: Non, mais vous voyez la scène, Gérard qui regarde et puis qui calbousse tout le monde.
5: Ah, mais Gérard, tu débarquerais dans un club échangiste comme ça, tu ferais quoi?
2: Oh, moi, rien.
5: Tu vas vers les mecs ou vers les nanas?
2: Ah, non, bah, j'irais plus
3: vers le bar, Gérard. Gérard, il joue à la porte d'entrée.
2: Bon,
5: Non, mais sérieusement, t'irais plus voir les mecs, voir
2: nana,
5: les nanas?
2: Nana.
1: Non, Gérard, à mon avis, il materait et il t'a pris une branlette en regardant.
2: Ouais, c'est ça.
1: Non, est-ce qu'il y en a beaucoup?
5: T'aimerais regarder?
4: Gérard, comme monsieur Pipi.
8: Ouais, il y en a pas mal des mecs, hein.
5: Il y a des mateurs, il y a des mecs qui viennent
1: est-ce
5: que pour mater.
1: Il y a
5: mater.
1: Pas mal de mecs qui.
8: Bah, il y en a qui viennent pour mater, il y en a que. Bon, ils vont se branler dans leur coin en regardant.
3: Gérard, elle emballe tout de suite le videur.
5: Il y a encore une blague sur Minitel de Le Père Noël. Qu'est-ce que ça fait, Gérard et un Ewok?
3: Là, ça baisse, c'est sûr.
5: C'est fait un Yoda.
2: N'importe quoi, Père Noël.
5: C'est une blague, Gégé, c'est
2: ouais,
5: une
2: non,
5: blague.
2: Bon, Elisa, toi. Elisa.
1: C'est pas drôle. Elle est plus là, Elisa.
2: Ah bon?
1: Elle a été remplacée par Ahmed.
2: Bah non, ça va vite, elle, alors.
4: Ahmed. Bonjour, Ahmed.
9: Ouais, bonsoir.
4: Bonjour, Ahmed.
9: Ouais, ça va, Gérard?
2: Ça va, j'ai pas regardé ce matin.
9: Ah ouais, ça va aller, hein.
1: T'aurais dû. Hein. Pas eu aujourd'hui.
9: Ah, t'aurais dû.
4: T'aurais dû, Gérard.
2: Ava, toi, qu'est-ce que t'en penses là de la question qu'on vient de poser?
7: Sur les échangistes?
2: Ouais.
7: Eh ben, moi, j'en pense ce que t'en penses, toi.
2: Ben moi personnellement c'est un truc que j'aime pas, que j'aimerais pas faire.
7: Que t'aimerais pas faire?
4: Bah Gérard, mais toi et François, Gérard.
7: Tu es fiable avec moi, Gérard, t'aimerais?
4: Oui, mais bon, il faut
9: toi et François, Gérard.
4: Dire, on veut pas faire.
2: Qui c'est qui me parle?
1: Attends, Ava.
7: Oui.
1: Ouais, donc on m'a dit que t'étais call girl, c'est ça?
7: Oui.
1: Est-ce qu'on t'a proposé justement des plans à plusieurs, des trucs comme ça?
7: Deux fois, oui, deux mais fois. J'ai refusé parce que c'était des mecs un peu bizarres.
4: Donc, comme Gérard,
7: on aurait pas fait.
1: Ouais.
3: Ils voulaient te pisser dessus.
7: Non, j'ai des mecs assez bizarres de temps en temps.
1: On t'a demandé des trucs louches en tant que call girl?
7: Eh ben, en ce moment, j'ai mes clients.
1: Comment?
7: Maintenant, j'ai des clients.
9: T'as pas Gérard comme client?
7: Les mêmes clients.

0: Non, j'ai pas Gérard, j'aimerais bien. Et bon, j'en ai un.
1: Attendez.
0: Vas-y, qui me regarde me toucher pendant qu'il me reste du Baudelaire.
1: Ça, c'est Gérard qui s'est déguisé. Il récite des poèmes pour.
0: Voilà, exactement. J'en ai qui me demandent de jouer les enfants.
1: Ouais.
0: Il y en a qui veulent que je les viole. Il y en a un peu. Pardon ?
2: Est-ce qu'il y en a qui veulent que tu les fasses habillés en bébé ?
0: Que je les fasse habillés en bébé ?
2: Non, tu les fasses habillés en bébé et toi tu les fasses. Tu sais, les PDG, les banquiers, tout ça.
0: Oui, c'est des hommes importants, général.
2: Mais dès que tu l'emmènes couche, tu l'échanges, tout ça.
0: Non, ils veulent que moi je m'habille en bébé.
3: Oui. Est-ce que tu verrais Gérard, te baiser en chantant la Marseillaise?
0: Mais je verrais tout ce qu'il veut.
2: Est-ce que tu as eu Benoît hier?
1: Pas de nom, s'il te plaît. S'il te plaît.
2: Est-ce que
1: Tony
2: bah quoi, il est PDG, non? Est-ce que Benoît Tillard est...
1: Tony
2: Oui, Gérard, oui, je suis là.
1: Tu donnes pas de nom, s'il te plaît.
2: Ah non, c'est pas moi, c'est David.
1: Qui
2: c'est David.
1: C'est Alpha.
2: C'est Alpha.
1: Alors, Alpha.
2: Oui.
1: Alpha.
2: Ah, il fait comme s'il avait pas entendu.
1: Je l'ai enlevé.
4: Il est plus là, Alpha.
1: Bonne nuit.
4: Il y a Fredo sur Minitel qui dit Gérard, il préfère les salopes toute seule parce qu'il a peur de pas assurer en public.
3: Oh, c'est chaud.
0: Mais je t'aiderais, Gérard, je n'ai pas peur.
1: Qui c'est qui me parle,
0: Gérard?
1: Qui c'est qui me parle?
4: Ava a dit qu'elle t'aiderait.
1: Ah, bah, on verra ça, hein.
0: Bien sûr qu'on verra.
1: Ouais, bah, on verra. On verra, après, on verra ça tout à l'heure.
5: Ouais, c'est Ingrid, là. Ouais, je voulais te dire que quand même, le milieu échangiste, c'est un milieu assez friqué, hein. Je veux dire, on rencontre beaucoup de PDG, directeurs.
2: Attends, moi, je suis un clochard, mais j'ai de la thune quand même, hein.
0: Je sais pas chez les échangistes parce qu'en général ils ont peur d'être reconnus entre eux. Ils aiment plutôt se cacher.
3: Hein. Ah bah vous risquez pas de voir Gérard alors. Hein.
0: Ah bah on sait jamais. Hein.
3: Bah
0: je sais pas. Tous les jours je vous assure.
3: Je pense pas.
0: On sait jamais.
1: Non, celui qui dit ça pour l'instant tu peux pas dire comment que je suis parce que tu m'as jamais vu.
3: Ah si, je l'ai vu à la loco.
1: Ah ouais.
3: Ouais bien sûr.
2: Ah bah tu veux flipper à l'entrée bourré.
3: Vendredi dernier.
1: Ah bah alors.
2: Gérard c'est un gogo danseur.
1: Ouais, c'est ça.
2: Gérard, il claque à l'entrée.
4: Oh, GG, la suite.
1: Bon. Et voilà, tiens, donc on parlait d'argent avec Ava et Mathilda et puis je sais plus trop qui. Donc on va, à combien que ça vous coûte une soirée comme ça?
2: 2000 balles.
6: Pour Ava, combien ça te rapporte une soirée comme ça?
0: Ça dépend qui c'est. Général, je prends minimum 3000 francs.
1: Minimum.
0: Moi, c'est Mathilda, minimum 3000 francs.
2: T'es bonne à moi pour le pédin.
0: Bah, je
5: suis rare, Mathilda. Mais en fait, moi, c'est accessible parce que c'est chez moi, donc.
2: Et quand est-ce que tu nous invites?
5: Mais quand tu veux.
0: Ah, bah, et c'est combien chez toi, Mathilda?
5: Moi, tu viens comme ça, il n'y a pas de problème.
2: Tu laisses ton numéro, hein. Là, c'est Tony, hein. Moi, je viens.
0: Mais il n'y a pas de problème, il n'y a pas de prix.
2: T'acceptes pas les poèmes?
5: Mais ouais, moi, je ne suis pas puce, je ne me fais pas payer.
0: Mais il n'y a pas de problème.
2: Ok, c'est mal, hein. On ramène les capotes ou c'est servi? Non, parce que
5: je voilà. Tu peux en placer une?
2: Vas-y, place-en une.
5: Ouais, c'est Ingrid, là.
2: Je pourrais placer la mienne
5: souvent,
2: aussi.
5: Ça pouvait me revenir avec mon mari.
2: Je
5: préfère que ce soit un mec qui en place une.
2: Bah, Ingrid, c'est pas, tu veux que je te la place ou dis-moi. Hein?
5: Où tu veux.
2: Ok, bah, je vais te la
5: mettre. Il y a pas mal de possibilités.
2: Bah, je sais. Dans les narines, j'ai arrêté parce que quand ça souffle comme ça, ça me fait froid aux glands, donc.
1: Bon, Tony, Mathilda, là, les histoires de...
2: Non, mais s'il te plaît, je suis en train de draguer, là. Assure.
1: Ben, dans ce cas-là, tu verras ça avec elle, hors antenne, tu prendras son numéro.
2: Gérard, tu veux pas qu'on aille ensemble?
0: Gérard.
2: Pourquoi t'es jaloux comme ça,
1: Gérard? Qui?
2: C'est Ahmed, tu veux pas qu'on y aille ensemble? Je suis taxi.
1: Bon,
5: mais il y a de la place pour tout le monde.
2: Ah, il y a pas de problème.
1: Qui c'est qui me demande?
0: C'est Ava.
1: Oui.
0: Est-ce que tu trouves ça cher, une soirée inoubliable, avec une fille canon, à 3000 balles?
2: Ouais, mais bon, si c'est pour picoler toute la soirée, c'est pas la peine. C'est pas assez cher pour...
1: Personnellement,
0: que tu veux.
1: Moi, personnellement...
2: C'est pas 3000 balles,
5: heureusement, c'est inoubliable.
1: Non, mais moi, là-dessus, moi, ça me dit rien du tout.
0: Ça te dit rien?
2: Non, c'est trop... C'est pas assez cher pour Gérard.
5: Tu ne connais pas, Gérard, tu ne connais pas.
2: Gérard, pour gagner 3000 balles, il faut...
1: Non, mais de toute manière...
0: Je joue Françoise.
1: Non, mais c'est bon, mais moi, de toute manière...
2: Pour 3000 francs, il a Cindy Crawford.
1: Ben oui, c'est ça, t'as raison.
2: Dis-moi de ça, il faut juger. Ah, les gars, très cool.
1: Mais c'est bon.
0: Vous trouvez ça cher, 3000 francs?
2: Non, c'est pas
1: moi,
2: cher.
1: Personnellement, oui.
0: Oui.
2: Bah, je peux dire que c'est ton salaire, quoi.
6: Ça dépend, qu'est-ce que tu fais pour 3000 balles?
0: Je fais ce que tu veux.
1: C'est-à-dire?
0: Ce que tu veux.
2: Gérard, écoute-moi de taille, tu fais plein de trucs quand même.
5: Est-ce que tu fais le poulpe?
0: Pardon?
2: Pour 3000 francs, je peux ramener mon chien aussi.
0: Tu fais ce que tu veux avec ton chien, il n'y a pas de problème.
2: Je ramène tout, toute la famille.
0: Tu te regarderas avec ton chien.
1: Non, mais qui c'est qui fait?
5: Le poulpe, pas les chiens.
2: Est-ce que je peux te couper des bas pour le prix d'un?
1: Qui c'est qui peut...
2: Moi, je me crache dessus.
1: Bon, ça y est, on peut quand même répondre
2: ouais, vas-y, Gérard,
1: à la question.
2: Vas-y.
1: Qui c'est qui fait le poulpe? On vient de demander.
2: Bah, c'est toi, vu ta gueule.
1: Non.
5: C'est Mathilda qui fait le poulpe.
1: Et je préviens d'une chose, le prochain qui s'amuse à me insulter comme ça, je coupe le débat maintenant. D'accord.
4: Gégé, enchaîne. Fais ton débat un peu. Bon.
1: Alors, Ingrid, toi.
5: Oui. Je t'écoute.
1: Bah oui, bah.
6: Ouais, mais moi, c'est Ava qui m'intéresse.
5: Oui.
2: Moi, c'est Mathilda.
5: Ouais.
2: Moi, c'est Ava aussi.
0: Intéressé par Ava.
6: Non, mais c'est ce que c'est. On n'a pas souvent un témoignage comme le tien, donc c'est intéressant, quoi.
0: Bah ouais, mais bon, me faire traiter un peu de pute par tout le monde, c'est un peu désagréable.
6: Bah, c'est quand même ton métier.
0: Ouais, mais bon, c'est le mot qui me convient pas.
2: Mais t'es
0: ouais,
2: pas une pute, t'es prostituée.
0: Je ne suis une call girl.
6: Et c'est quoi la différence, alors?
2: Mais t'es une
0: pute. La différence, c'est que moi, je fais pas le trottoir.
2: Mm-hmm. Et tu sélectionnes un peu.
6: On t'appelle, c'est ça?
0: Exactement, on prend rendez-vous avec
5: La pute, c'est le
0: mot. Et je. On paye et on couche pas forcément avec moi.
2: Si un client te paye,
0: on peut m'avoir juste pour une soirée sans me toucher.
2: La différence, c'est que tu racoles pas. T'es une sorte de péripapé de pute.
6: Non mais par exemple t'as des mecs qui t'appellent pour passer pour aller je sais pas un dîner d'affaires avec eux
0: voilà.
6: Pour les accompagner et puis après tu rentres chez toi tranquille.
0: Voilà. Ou alors
4: ça s'appelle une accompagnée de choses.
0: Ils m'offrent des choses parce qu'ils ne payent pas forcément le kid ou. Ouais.
5: Ça s'appelle une dame de compagnie.
2: Non ça s'appelle
0: une accompagnatrice.
2: Ça s'appelle une secrétaire tout simplement.
0: Non, pas une secrétaire non.
1: Une accompagnatrice.
0: J'entends rien.
6: Ça t'arrive souvent ça des mecs juste pour la soirée pour les accompagner dans un dîner ou un truc comme ça.
0: Mais bon sur 10 mecs il doit y en avoir un qui me touche pas quoi c'est rare en
6: ouais.
0: Général.
6: Ouais, quand même.
0: C'est surtout les Asiatiques qui ne touchent pas.
2: Ils sont courtois ou vulgaires?
0: Pardon?
2: Ils sont courtois ou vulgaires?
0: J'entends pas.
1: Est-ce qu'ils sont courtois ou vulgaires?
0: Ils sont courtois.
2: Et les Arabes?
0: Les Arabes, j'en vois pas beaucoup.
2: Ah bah, t'as tout raté alors.
5: En tout cas, ça rend sourd.
2: Ah bah, c'est ceux qui ont plus d'argent.
0: Je sais pas.
2: Ah, je sais pas, si tu fréquentes les cabarets libanais, les Saoudiens, c'est chaud. Hein.
0: Non, moi j'ai beaucoup de Russes, d'Allemands.
2: Arrête, les Russes.
1: Les Russes,
2: ils te payent en vodka?
1: Attends.
0: Non, ils me payent en voiture.
2: C'est qui parle? C'est Ava qui parle?
0: Oui, c'est moi.
2: Tu t'es tapé les cœurs de l'armée rouge, non?
0: Non, pas entièrement.
1: D'après ce que je peux voir, là, c'est apparemment uniquement que des étrangers. T'as pas beaucoup de.
0: Non, dis-moi, j'ai beaucoup de. Bah, disons que c'est des patrons français qui me.
1: Ouais.
0: Qui me payent pour leurs clients.
5: Et des Surinois aussi.
0: Pardon?
5: Il y a des Surinois aussi, non? Parmi tes clients?
0: Non.
5: Oui, Ingrid, je voudrais te poser une question. Oui, t'as déjà eu des femmes en tant que client?
1: Ava.
5: Ava.
0: Ah, pardon, excusez-moi.
5: Oui,
1: Ingrid,
0: j'ai eu des femmes, non, j'ai déjà eu quoi? J'ai eu une femme qui est venue avec son mari une fois. Oui.
5: Ah, d'accord.
0: Pour regarder.
1: D'accord,
6: pour regarder uniquement.
0: Voilà.
1: Ouais. Bon.
2: T'as pas eu Ricardo ou Valdo comme client?
0: Non, j'ai pas eu.
2: T'as pas eu de Brésilien?
0: Non, j'ai pas eu de Brésilien. Quoi, je ne pense pas. Je leur demande pas leur curriculum vitae dès qu'ils arrivent.
1: Mmh. D'accord.
2: Bon, tu regardes la taille de la bite?
0: Je fais quoi? Je fais, même si la bite est petite, qu'elle soit grosse, je fais.
6: Bon, et donc pour Gérard, tu nous fais un prix ou pas?
2: Allez,
4: c'est bon,
1: Non, mais moi, de manière.
0: Je baisse à 2005 la soirée, pas plus.
1: Ah bah, c'est quand même un star.
0: Mais c'est pas cher, 2500
1: euros. Non, mais même,
2: je propose quelque chose. Tout le monde se cotise.
0: Oui.
2: Tout le monde se cotise. Et on la paye pour Gérard. Mais non, mais Ava, tu lui prends 1000 balles à Gérard. De toute façon, il est acquis au bout de 10 secondes, ça n'a à foutre.
0: Mais Gérard, tu fais tenir toute la soirée, pardon. Il n'y a pas de 2 minutes avec moi.
1: Non, mais ça, bah, de toute manière, tu verras bien. Moi,
2: attention, c'est Tony, là. Moi, je suis prêt à te payer, mais attention, t'assumes. Hein. T'assures comme une grosse bête.
5: Mais tu vas le loger, Gérard? Comment vas-tu faire? Parce que lui, il reçoit qu'au quick.
0: Pardon?
5: Il reçoit qu'au quick.
2: Dans les toilettes du quick.
0: Non, je crois que c'est.
2: Le Mac Gérard.
0: Non, je me déplace ou bien.
2: Entre deux tranches de pain.
1: Hein? Attends, j'ai pas entendu la question là-bas.
0: Non, j'ai dit que je me déplaçais. Ou bien je vais à l'hôtel.
5: Autrement, une camion téléphonique, c'est son minimum vital. Donc.
0: Eh ben, ça sera plus cher alors.
5: Ça sera plus cher.
1: De toute manière, c'est pas moi.
5: Il faut gérer, Gérard. Hein.
2: Mais attention, hein.
5: Il faut gérer.
2: Attention, Ava, parce que la cabine téléphonique, elle sent l'urine. Hein, parce qu'il est dedans et tout. Normalement, c'est Bernard Tapie qui devrait payer pour Gérard.
1: Ouais, c'est ça. Je t'ai dit qu'on citait pas de nom, s'il te plaît.
2: Bah, c'est pas grave.
1: Ouais, non, c'est pas grave, peut-être pour toi.
2: Mais si, c'est ça, on s'excuse. Mais c'est lui qui t'envoie Adidas à la maison.
1: Allez, c'est bon, allez.
2: C'est pas le CSA pour Gérard, c'est la SPA.
1: C'est bon, j'ai dit maintenant. On arrête un peu vos conneries.
2: Monsieur Bourges, c'est second degré, on déconne.
1: Ouais, ben,
2: on est jeune, on déconne,
1: on déconne, mais bientôt, ça va être trop bordélique et vous allez parler de n'importe quoi. Combien de fois par jour vous y allez?
2: Où ça, aux toilettes?
1: Non, voir des fois de Saint-Gilles.
3: Voir des quoi?
1: Des clubs échangistes ou autres.
3: Combien de fois par jour?
2: Je crois que c'est ouvert surtout la nuit, hein, Gérard. Je veux pas te choquer, mais je crois que
7: ailleurs.
1: Non, mais par jour, c'est-à-dire les soirs.
3: Ah, hein, d'accord.
1: Quand même.
3: Bah oui, faut pas être bête.
1: Mais quand je dis combien de fois par jour, j'ai bien précisé dans les soirées.
3: Bah oui, dans la nuit.
4: Il y en a même qui peuvent y aller l'après-midi, hein.
1: Non, il y en a même qui peuvent y aller la journée, rue Saint-Denis, ils peuvent trouver la journée.
4: Vas-y, dis-le, tu fais ça combien de fois par jour?
3: Non, mais c'est là-bas que je t'ai vu.
1: Aucune fois.
4: Aucune fois.
6: Gérard, t'as jamais été voir une prostituée ou quelque chose?
3: Si, c'est là-bas
4: que je t'ai vu. Tu connais la rue Saint-Denis, tu t'es vendu.
3: Voilà, si, c'est là-bas que je l'ai vu. Gérard, si, c'est pas rien.
1: Non, parce que j'allais
0: lui dire. Et qui c'est qui a voulu te voir une prostituée?
3: Non. Ah, ça y est, je me rappelle, c'est là-bas que je l'ai vu. Ouais, si, Gérard, c'est là-bas que je t'ai vu.
6: Et les mecs, vous avez déjà été voir une prostituée là, ce qu'il y a là?
3: Bien sûr, moi oui.
6: Qui?
3: Moi oui. Ahmed.
6: Ahmed et ouais.
3: Moi je vais. Sachant que je suis taxiste, je ramène. J'ai fait connaissance avec 2-3 prostituées rue Saint-Denis. Mmh. Et voilà, exactement. Donc je ramène. Quand il y a des clients étrangers, je les ramène et puis voilà.
2: Et est-ce qu'il reste dans la rue avant?
0: Et Gérard, il a jamais été?
1: Non.
4: Bon, Gérard, quand tu vas rue Saint-Denis, tu prends combien?
1: Rien du tout.
0: Et Florent, t'as déjà été?
6: Moi jamais, non.
0: Jamais.
6: Non, je vois pas pourquoi j'y aurais été, j'ai toujours eu ce qu'il fallait, quoi.
0: Mmh, très bien.
1: Il est toujours servi mieux que les autres, lui, alors.
6: Pas mieux que les autres, non, comme les autres.
2: Gérard, c'est Tony.
0: Ça vous tente pas d'essayer, même.
2: Gérard, c'est ouais. Tony, je te propose un truc, on y va tous les deux, et tu payes 100 balles et je veux voir comment tu te fais rouler, quoi.
1: Tu peux te mettre le doigt bien profond, hein.
2: Ah bon, où ça? Où ça?
1: Cul.
2: Et je pense à toi en même temps?
1: Non, tu penseras à qui tu veux, mais pas à moi, d'accord?
5: Gérard, Julie, est-ce qu'elle a déjà essayé?
4: Julie n'a jamais essayé, non.
5: Julie n'a jamais essayé?
4: Non.
5: Je suis prête, Julie.
4: Qui me dit ça?
5: C'est Mathilda.
2: Attends, Mathilda, t'as dit, tu veux tout le monde aussi,
7: combien pour une nuit, toi?
4: Attends, ma chérie.
2: C'est un peu sérieuse, je pense.
0: Moi, Julie, t'as déjà payé des gogos, non?
3: Gérard, est-ce qu'un jour t'as baisé un travelot?
1: Question bête, réponse négative.
6: Moi, voilà. Je comprends pas comment.
5: Nouveau proverbe.
6: Je comprends pas comment on peut payer quelqu'un pour coucher avec, quoi.
0: Mais il y a des gens qui ont des manches, ça.
2: Bah, on sait quoi.
0: Il y a des gens qui peuvent pas prendre leur plaisir.
5: Sûrement, tu peux en ta poche, c'est facile.
6: Ouais, non, mais je veux dire, c'est une démarche que j'arrive pas à concevoir dans la tête, aller voir une nana, la payer pour coucher avec.
3: Pas du tout, moi, le jour où j'ai couché avec, je l'ai pas payé.
0: C'est-à-dire que tu baisses pas avec elle et puis à la fin, tu lui finis un chèque.
2: Les gens de voyage, les PDG, ils ont pas le temps, alors.
6: Si, ça se passe.
4: Moi, j'ai fait ça une fois. J'ai payé un mec une fois. Un sale mec qui m'avait fait un mauvais coup. J'ai couché ensemble, je suis partie le lendemain matin sans rien lui dire en lui laissant une pièce de 10 centimes avec un petit mot merci pour la nuit.
3: 10 centimes? Ouais, c'est
1: sympa ça.
6: C'était si bon que ça?
4: Ça valait pas plus.
2: Ah, tu l'avais quand même plus le bactère. Hein.
4: C'est clair.
6: La fois qui me fait ça, je la retrouve, c'est deux claques.
1: Ouais, mais quand même, allez,
3: juste. Ouais, des claques. Moi, je l'ai fait juste par curiosité.
2: Ouais, moi aussi, je l'ai fait une fois, j'avais dit c'est moi, Ahmed.
1: Ouais.
3: Ahmed.
1: Et alors?
3: Et je l'ai fait juste par curiosité.
1: Et alors?
3: Ah, c'est archi froid. C'est de la viande froide. C'est du cellophane.
0: Non, n'importe quoi.
3: Mais bien sûr. Bien sûr.
0: Bien sûr que non.
3: Et comment?
0: C'est n'importe quoi. C'est sûr que si tu payes 100 balles.
3: Ah, j'ai rien payé, au contraire. T'es pute ou t'es call girl?
0: Je suis call girl.
6: C'est ça la différence, Ava. C'est que toi, il y a un autre rapport. T'es call girl. Les nanas qui font le trottoir, machin, c'est vraiment, tu leur files la thune, tu les baises et tu t'en vas.
0: Ouais, peut-être.
1: Tu vois, si, c'est ça. Hein,
2: et les call girls, c'est la même chose.
5: Non,
2: les call girls,
5: c'est la même
2: chose. Les call girls, tu files la thune et puis tu restes.
5: Une comment tu sais, c'est ça.
2: Une call girl, c'est intime.
4: Bah, parce que t'es allé voir une pute, toi?
1: De toute manière, il y en a souvent qui vous appellent et qui le disent, alors...
4: Attends, je suis sûr que tu t'es arrivé devant une petite nana.
3: Ava.
0: Gérard.
3: Ava.
0: Oui.
3: Tu te prends combien de bites par an?
0: Par an? Je sais pas combien je me prends de bites par an. Je sais pas.
3: Tu dois savoir.
5: 10 kilos, Eva, non?
3: Ah, Ava.
0: 10 kilos? Ça dépend. Ça dépend.
3: Et t'es pas une pute pour ça, pour toi?
0: Pardon?
3: Et t'es pas une pute?
0: Non, je suis pas une pute.
5: Allô? Oui.
1: Ingrid.
5: Oui.
1: Ah, c'est chaud.
5: Moi?
1: Bah,
6: elle prend combien, Ingrid?
5: Moi, je prends rien du tout, moi.
1: Bien
5: que souvent, on me proposait de l'argent, mais j'ai toujours refusé.
1: Mm-hmm.
5: Je veux dire, moi, je fais de l'échangisme pour le plaisir et pas pour le fric.
0: Et moi aussi, je fais pour le plaisir, mais voilà. Je vois un mec qui va me proposer 100 000 balles pour passer 3 jours avec lui, et tu crois que je vais dire non? Non,
5: oui.
3: Si tu fais pour le plaisir, pourquoi tu prendrais pas Gérard?
0: Pour plaisir, mais moi, pour plaisir, je prends n'importe qui, tant que ça reste...
1: Et toi, Mathilda?
5: Comment?
1: Hein?
5: Comment?
1: Et toi?
5: Bah, je fais ça pour le plaisir, étant donné qu'on ne paye pas pour venir chez moi, étant donné que j'ai un appartement.
1: Mmh, d'accord.
5: C'est uniquement pour le plaisir. Et tu es cordialement invité, Gérard.
1: Ouais, bon, moi, je vais pas à
5: l'île. Ingrid, chambre rose.
3: Oui, Ingrid, est-ce que tu sélectionnes les mecs?
5: Est-ce que je?
3: Sélectionne les mecs. Si un mec qui te plaît pas, tu le fais quand même? En général,
5: je sais, il y a un minimum de sélection. Hein, parce que bon, des fois, on tombe sur des mecs. Il
3: faut qu'ils soient inférieurs à Gérard. Par exemple, il y a 30 mecs à Gérard, qu'est-ce que tu fais? Tu esquives ou tu
5: le suces quand même? Il faut voir, moi j'ai jamais vu Gérard. Hein.
3: Gérard?
4: Je sais pas, mais il y a Jérôme sur Mintel qui dit qu'il paraît que Gérard aime les grosses bites, est-ce que c'est vrai?
3: C'est Elephant Man, Gérard.
1: C'est faux, de toute manière. Bon, qui c'est que. Bon, bah, je pense qu'on va conclure maintenant.
3: C'est quand même une grosse top, Ingrid.
6: On va envoyer un disque d'abord.
5: Ouais, mais bon,
6: c'était
5: peut-être un petit
6: après,
5: puceau, non?
3: C'est une chienne, quand même.
5: Il faut raccrocher?
1: Non, bon, qui c'est qui nous reste? Ava, t'es toujours là?
3: Moi, je reste.
5: Mais je reste ou pas?
1: Ava.
3: J'ai des questions à te poser, Gérard.
1: Bon, une minute, Tony ou Ahmed.
3: Ahmed.
5: Gérard?
1: Oui.
5: Tu vas raccrocher ou pas, alors?
1: Non. Tu raccroches pas. Ingrid, t'es toujours là?
5: Oui.
1: Mathilda, t'es toujours là?
5: Oui.
1: Apparemment.
5: Oui, oui.
1: Bon, allez. Bon, allez, on envoie un disque, là, puis...
3: Ouais, vas-y, voilà, envoie-toi. Cette année, là.
1: Voilà, tu l'as.
3: J'ai déjà tué...
1: Oui, bonsoir à tous. Donc, la suite et fin du débat. Donc, on va reprendre tout le monde. Donc, Eva, t'es toujours là?
3: Gérard.
5: C'est pas Eva, c'est Ava.
3: Oui, Ava, comme Avas. Bon, Ava de voyage. T'écoutes à la bourse?
5: Oui.
3: Ah, ouais, t'écoutes à la bourse comme France Télécom. Ou Avas, un franc la minute.
1: Donc, apparemment, je vois que ce soir...
3: C'est clair, ils sont tous pétés. Ils fument trop, les mecs, hein.
1: Avec celui qui est dans une cabine et qui fait passer les bruits des voitures, c'est pas mal
6: dur, Gérard.
1: Donc la dernière question, donc on en revient au même qu'on venait de dire avant la pause. Donc vous y allez pour le plaisir apparemment.
3: Aux toilettes?
5: Non, oui.
3: Dans la chatte à Ava? Non, c'est pas cool comme blague.
5: C'est quoi la blague là dans la chatte à Ava?
3: Rien, respect, c'est un petit jeune, je sais pas ce qu'il dit.
1: Non, vous y allez pour le plaisir quand vous allez voir des clubs échangistes.
3: Non, j'y vais par malheur.
6: Dans ton micro, s'il te plaît.
1: Non, vous y allez pour le plaisir.
3: Non, Gérard, j'y vais parce que j'ai mal. J'aime bien parce que j'y vais parce que je suis dégoûté et tout ça.
5: Non, Gérard, on y va pour discuter. Entre autres,
3: on joue aux cartes.
5: Vous allez tous dans des clubs échangistes?
7: Sur les Monopoly, c'est génial.
1: Ouais, d'accord.
3: Moi, je vais emmener Gérard là-bas. Et je vais l'échanger. Mais ouais, t'es malade, tu rentres pas avec Gérard.
5: Quoi? Vous allez tous dans des clubs échangés?
3: Gérard, est-ce que tu viens à Fun pour
5: c'est
3: le plaisir?
5: C'est une réponse, c'est génial.
3: Gérard?
5: Ingrid, ouais, j'y vais.
3: Gérard, est-ce que tu viens à Fun Radio pour le plaisir?
1: Je viens de poser une question, est-ce que vous y allez tous?
7: Mathilda, oui,
3: non, pas du tout.
7: Pour le plaisir.
3: Moi, j'y vais pas.
7: Moi, Ingrid, j'y vais, ouais, pour le plaisir.
1: Et toi, va. Bah toi, de toute manière, c'est...
5: Ah,
1: c'est...
5: moi, j'y vais pas. Moi, je connais pas du tout.
3: Moi, j'y vais pas parce que celui-là, il passera pas par moi.
1: Mm-hmm.
3: Après, l'échange dans son appartement.
8: Je suis cassé, mais je suis lucide. Mm-hmm. Bien, faut pouvoir vous positionner, je veux dire, bon, hein.
4: T'irais, Gérard, toi, pour le plaisir?
1: Non, pas du tout.
3: Si, je t'emmène, moi, Gérard.
5: Mais qu'est-ce que tu fais, Gérard, de tes nuits?
1: Mes nuits, bah...
3: Il fait de la radio.
1: J'écoute,
3: il fait animateur sur Fun TV.
7: Il fait les 100 mètres devant sa cabine téléphonique.
3: Non, il rêve de la chaussure à son pied.
1: Voilà.
5: Mais t'as jamais rapporté
3: une mallette, tu déconnais pas.
1: Non.
3: Si, avec son chien. Tu déconnais pas, il a une mallette plein autocollant.
8: Mais comme Gérard, il a les pieds. Comme Gérard, elle a les pieds panés, la chaussure, on l'a trouvée.
1: Mais qui c'est qui parle?
5: Ça fait combien de temps que t'as pas eu de rapport sexuel?
1: Qui c'est qui parle? Qui c'est qui me parle?
7: Il te répondra pas.
3: Gérard, il couche avec sa mallette.
5: Mais
1: oh, ça commence à bien faire Ahmed et Tony là maintenant.
3: D'abord, c'est pas Tony, c'est David, c'est Alpha. Non, moi j'ai pas parlé, Gérard, proche,
8: c'est Alpha.
3: Troisième question.
1: Ah bon, Alpha il est revenu.
5: Gérard, réponds ma question.
1: Répète-moi ta question.
7: Oui, Alpha, c'est Ingrid là.
5: Mais c'est pas possible, mais laisse-moi parler.
7: C'est quand même des préservatifs pour toutes les relations, hein.
3: Absolument. Non, mais je crois que c'est clair, je veux dire, des préservatifs, ça me semble nécessaire, je veux dire.
7: Oui, c'est peut-être confirmé, parce que bon, il y a des personnes qui... Bon, même pour la fellation, hein, je veux dire...
3: Et bien sûr, M. Bourges, le SM, M. Bourges, on met tous la capote, tous.
1: Ouais,
7: voilà, c'est ce qu'il faut.
1: J'ai dit qu'on donnait pas les noms comme ça, d'accord?
3: Bon, d'accord, excuse-nous, Gérard Pradé.
7: Je m'excuse.
1: Bon, ça commence à bien faire depuis tout à l'heure que vous balancez des noms n'importe comment.
5: Gérard, excuse-moi, tu passes à radio tous les soirs, en ce moment?
7: C'est pas du tout d'accord.
1: Non, c'est qui me parlait là, ça?
3: C'est
1: va
3: vieux ça, oui. C'est vieux.
1: Non.
3: C'est vieux.
1: Disons, je suis venu pour le groupe ADOD parce qu'ils ont voulu que je gagne. Mm-hmm. Et puis là, bon, ben, je gagne le jeudi normalement.
3: Bah, moi, c'est OCB ça.
1: Vous savez, ça me fait une belle jambe.
8: Moi, c'est MST ce soir.
4: Ouais, c'est bien. Et vous n'avez rien échangé hier, Gérard?
3: Moi, c'est la JV.
1: Non, non, non.
6: Bon, dans les nanas, laquelle est donc prête à amener Gérard dans un club échangiste?
4: Moi, Ingrid. Ingrid. Moi aussi, Mathilda.
7: Ben, moi, non, mais
8: Mathilda,
7: problème,
8: déjà,
7: hein.
8: Mathilda voulait ramener Tony, donc on va s'en tenir là, je pense.
4: Mais voilà. Tu vois, j'ai déjà plein de nanas.
1: Déjà, tu veux déjà pas, Tony et puis Mathilda, vous allez vous débrouiller hors antenne et puis
8: non, on ira tous ensemble. C'est,
1: non, non,
8: Mathilda,
1: non, non, je veux pas avec toi.
8: On y va tous, Gérard, Françoise, David, Angie, Armel, on y va tous.
6: Mais Gérard, maintenant que t'as entendu tout ça, ça te tenterait vraiment d'y aller?
8: Bien sûr, il va venir avec nous, le
6: cochon.
1: Non,
6: non, même pas pour mater.
8: Non.
7: On termine pas le débat, toi, qu'on n'a pas persuadé.
4: Et toutes les filles qui sont là, qui te le proposent, t'irais avec elles?
8: Bah ouais, on y va tous ensemble.
1: Manière,
7: et à Florent, ça lui plairait de venir?
8: Allez, tout, deux plus huit.
6: Honnêtement, moi, non.
7: Non.
8: Mais si, on y va tous ensemble.
7: Ouais, c'est dommage.
8: Puis j'ai acheté.
7: Et aller voir une prostituée.
8: Mais ouais, on va tout. Gérard, tu m'échanges.
6: Si on ne fait pas payer.
8: Gérard, tu m'échanges Françoise contre Arnette, je te le passe.
1: Non, non.
8: Allez, je vous fous sur plus 12.
1: Non, je vous ai déjà.
8: Bon, allez, Gérard. Allez, prête-moi Françoise. Libère-toi, libère ton kyste.
1: Ouais, c'est bon, si j'aime te dire non, c'est non.
8: Bon, Gérard, libère-toi, déconne un peu.
6: Ouais, Gérard, oh,
8: Gérard,
1: nous, non, c'est pas la peine d'insister, c'est non.
8: Gérard, mets-toi un petit peu à l'aise, bois un petit coup.
3: Gérard, tu nous as pas répondu depuis combien de temps t'as pas tiré un coup?
1: Mais ça, c'est...
7: Tu te répondras pas.
8: Ouais. Gérard, tu tires pour avec moi, et si tu viens, on va s'éclater, ça va être génial.
1: Non, je t'ai dit.
6: Et Ava, combien? Toujours 2500 balles pour Gérard?
8: 2500.
6: 2500, tu veux toujours pas descendre?
8: Mais Ava, je te dis, 350 balles. Florent, ouais. Florent,
6: oui.
8: On se cotise tous. Mais t'es malade, tu crois que je vais payer pour Gérard?
1: Ah bah non, dans ce cas-là,
7: Ava, tu travailles pas ce soir?
0: Pardon?
7: Ava, tu travailles pas ce soir?
0: Non.
6: Si, si, elle est en train de se faire limer là en même temps.
1: Mais Tony!
8: Oui?
1: C'est toi qui viens de dire ça?
8: Non, pas du tout, c'est
3: Tony.
8: C'est Alpha.
3: On se trodarde!
1: Comment que ça soit? Tout à l'heure, on me dit qu'Alpa est parti, il est revenu.
8: D'abord, je suis pas là. Erreur.
0: Mais Gérard, avec le cadeau, tu peux faire 2000 francs, tu veux même pas de moi?
1: Non.
4: Attends, il y a plein de propositions pour une fois,
8: Gérard.
4: T'as plein de propositions, tu pourrais faire quelque chose.
1: T'es
4: toujours en train de te plaindre, alors.
8: Non, mais Gérard. Tout est possible,
3: mon petit GG. Pourquoi, Gérard?
7: Gérard, tu
8: m'en
7: dis que tu refuses. Gérard,
8: j'ai fait Gérard, je te mets au défi. Gérard, je te mets au défi, je te
6: ramène. Je dois vous dire un truc là, c'est que vous parlez tous en même temps, résultat on comprend rien.
8: C'est clair. Gérard, je te mets au défi, je te ramène une prostituée demain devant la radio.
1: Et bah, tu te la mets au cul.
8: Et paf, au standard toi.
7: Et Gérard, c'est Mathilda.
8: Oh là là.
7: Gérard,
8: t'es un vrai coincé.
7: Mathilda,
6: Non, mais il a raison, Gérard, tu es un vrai coincé.
7: Et Gérard, tu peux pas payer en remix?
1: Non.
8: Et Gérard, t'es un vrai coincé, Gérard. Tu peux, Gérard.
4: Il y a Jérôme qui dit sur Minitel que dans les 2500 balles, il y a le coût de la réanimation après la crise cardiaque de Gégé qui est comprise.
7: Non, mais Gérard.
6: À mon avis, c'est pas Gégé qui fera une crise cardiaque.
0: Je promets que si t'as signé avec moi, ce sera la plus belle nuit de sa vie.
6: C'est pas la tienne, Ben, tu vois.
4: Tu vois, Gégé, regarde ce que tu loupes, sérieux. Lâche-toi.
8: Lâche-toi, Gégé.
1: Non,
8: allez, les poèmes de Gégé. Les poèmes de Gégé. J'ai le E, le R, le A, le R, le D. Suicide des reines. L'amour, c'est comme une montgolfière. Faut lâcher du lest. Alors lâche un peu de lest. Laisse-toi aller, détends-toi.
9: Voilà.
8: Suis-nous, suis la bande.
4: Tu peux nous dire maintenant, ils ont tous expliqué, dit et redit là où ils allaient, ce qu'ils faisaient. Et toi, Gégé, qu'est-ce que tu fais?
6: De quoi?
4: Bah,
6: Moi je suis sûr que Gérard dans son camion il s'arrêtait pour voir les putes sur les
4: des histoires de cul. Les camionneurs on dit toujours qu'ils ont des calendriers avec des nanas à poil derrière.
1: Non, c'est faux.
4: T'avais pas ça?
8: Non, il avait un godmiché. Janvier, la chatte.
1: Moi, ta gueule, toi.
4: T'avais bien des potes qui avaient ça ou qui s'arrêtaient sur l'autoroute pour prendre des nanas et tout?
1: Ah, bah, il y en a qui le posaient, mais normalement, c'est interdit de prendre des gens.
6: Non, mais pas en stop, sur le parking quand tu fais la pause.
1: Non, mais moi, de manière, je faisais pas de long trajet.
8: Petit menteur.
1: Ta gueule.
0: Tu bosses,
1: Gérard?
8: Alors Gérard,
0: est-ce que tu as un travail, Gérard?
8: On te met au défi. On te ramène demain une pute devant la radio.
1: Mais je te dis, tu te la cœurs dans le cul.
8: Mais pourquoi t'es un coincé?
4: Je la propose sur un plateau, Gégé.
8: Mais non, pourquoi t'es un coincé? T'es un coincé, Gérard?
1: Je vous ai dit non, c'est pas la peine de me casser les.
8: Gérard, à 2 ans de l'an 2000, tu vas rester coincé toute ta vie. Non, il est impuissant, Gérard, t'es impuissant.
7: J'ai
8: moins 977.
7: Non,
8: mais
7: tu
8: m'as
7: parlé.
8: Gérard, il est puissant, Gérard.
7: Non. Attends, moi je vais monter, je vais te décoincer, Gérard.
1: Qui?
8: C'est clair.
7: Ingrid.
1: Mais attends, Ingrid, t'es mariée, toi. Alors, c'est pas grave, elle est chance.
7: Il peut venir aussi, ça fait rien.
6: Un truc à trois. Ingrid, son mari et toi.
7: Un truc à trois.
8: Allez,
7: je vais te décoincer un peu, on va te faire sortir.
8: Allez, GG.
6: Allez,
8: GG. Allez, le meilleur, évidemment, c'est GG.
9: Il a une bite d'enfer et des couilles pleines de sperme. C'est Gérard. Il va gagner. Gérard.
3: Tu lèches la poufoune à Ingrid et le mari te prend le cul.
4: Attends.
6: Qu'il soit déjà dépucelé avec une nana et après on verra.
0: Il veut un truc à trois.
3: Il est impuissant.
4: Et Christine, elle t'a jamais emmené dans les boîtes échangistes?
1: Non.
0: Gérard.
1: Oui, qui c'est qui m'appelle?
0: Tu veux absolument un truc à trois?
1: Non.
0: Parce que j'ai des amis, tu sais.
1: Non, je te dis.
9: Arrête de dire non, j'ai dit oui un peu là quoi.
1: Non, je vous ai dit.
9: Mais arrête de dire non, je vais entre nous. Entre nous. Allez,
6: j'ai vraiment trop coincé, Gérard.
1: Pareil, mais peut-être.
0: Ouais, mais faut le décoincer. Hein,
4: non, mais attends, on a parlé des boîtes échangistes de plein de trucs, tu pourrais dire si toi t'irais ou pas.
1: Non, mais moi.
9: Moi j'ai toujours. Ouais, il y a un petit. Tu te détends.
1: Moi j'ai toujours. Monte ta gueule, toi, celui qui parle.
9: Ça le fait quand même. YMCA, tout ça, tu franchis la porte, tu te détends, t'en
6: restes. De toute façon, Gérard est un habitué du Blue Oyster.
9: Tranquille.
4: T'as pas des adresses de boîtes de cul d'ailleurs, GG, sur non. Paris?
3: Moi j'en ai. Qu'est-ce qu'il en veut?
6: Non, merci. Oh,
4: tu nous as cité la rue Saint-Denis, mais bon.
9: Bon, 2 plus 2, tout ça.
6: Ouais, 2 plus 2, Cupidon.
4: Tu connais, Florent, tu connais.
3: La Dance Club.
6: Je suis toujours faire fusée à l'entrée.
4: Dommage.
9: Il y en a une nouvelle qui vient d'ouvrir là. J'ai une sale gueule, mais bon, j'ai une bonne bite, donc il m'accepte maintenant.
1: Ouais, dis-donc, t'es.
9: Bon, ils ont vu ma gueule, ils ont dit ouais, tu rentres pas. Après, ils ont vu ma queue, ils ont dit bon, c'est bon.
4: Oh, Gérard, on demande tes mensurations. Hein.
1: Qui?
6: Est-ce que tu t'es déjà mesuré la queue, Gérard?
1: Non.
3: 5 cm.
1: Non, d'ailleurs, je suis pas comme certains, qui s'amusent à balancer n'importe quoi en mensuration. Hein.
3: 5 cm, GG. Gérard, on fait un truc. Prends les bras, tes deux bras.
1: Mais Gérard, je viens de te dire non. Oh, tu vas pas me prendre la tête, toi.
3: Gérard, je te prends
0: Gérard,
3: la tête.
0: Il
3: va te prendre le cul. Tu prends tes deux bras. Tu fermes les yeux. Tu secoues un peu tes deux bras.
1: Ta gueule un peu, toi, Mathilda, veut me parler.
0: Ouais, Gérard, moi, je me pose une question. Comment tu te libères, alors?
1: C'est-à-dire?
3: Derrière un micro.
0: Je sais pas, si tu ne fais rien, je sais pas, tu vas t'ennuyer.
3: Avec Max, derrière un micro.
0: Ah, d'accord.
3: Il se libère sous sa douche.
6: Gérard se libère une fois par semaine, le dimanche soir, en regardant
3: M6. Voilà, c'est clair.
9: Même pas. Gérard se libère en regardant la cuisine des mousquetaires. En regardant Maïté.
1: Non, mais de toute manière, je vous ai répondu, donc j'ai répondu à la question, voilà.
6: Merci, non, t'as rien répondu, Gérard.
0: T'as même pour l'hygiène, Gérard, il faut.
1: De quoi?
0: Rien pour l'hygiène.
1: C'est-à-dire?
0: Mais si tu fais jamais, c'est mauvais pour ta santé. Hein.
3: Et pour ton bien-être.
4: Bah, imagine, même si c'est pas les bonnes.
0: Oui.
6: Bah donc tu vas l'entretenir, sa santé, à Gérard.
0: Bah si je m'entretiens, il n'y a pas de problème. Hein.
4: Bah je pense pas qu'il n'y ait pas sa santé financière.
9: Non mais, dis-moi Gérard, t'as une fille en bus ces temps-ci?
1: Non.
9: Ah, c'est à l'arrêt de bus. C'est les chiens de la cité qui vont être mécontents.
4: GG, on a parlé des boîtes de cul. Ok, les boîtes de cul, ça coûte cher, mais si tu prends un journal de cul, est-ce que t'arrives à te branler dessus?
1: Non.
4: J'achète pas des
1: trucs comme ça.
4: Bon, t'en vas bien à droite ou à gauche.
6: Donc 143 avenue Charles de Gaulle, 92 521 Neuilly-sur-Seine, CEDEX. Vous envoyez tous vos vieux Pentouz et Playboy à Gérard.
9: Ok, on les fax.
1: Alors je vais te dire une chose là, que le premier qui envoie ça, toi, quand tu vas me donner le truc, il va rester ici dans ta poubelle.
6: Il va arriver chez moi alors.
9: T'es lourd, c'est rare,
4: mais. Tu rigoles, attends, n'importe quel mec fait ça. Ça t'excite pas de voir une nana à poil?
6: Tu vas pas dire
4: ça. Rien qu'une nana à poil.
1: Bah ça, si elle est avec moi seule, oui.
9: Mais pas Gérard, t'as pas
6: Gérard, t'as jamais regardé un Playboy? Tu vas pas me dire que t'as jamais regardé un bouquin de cul?
1: Non, je te dis.
9: T'es un menteur, Gérard.
6: Attention, Ava baisse les prix.
0: Ah oui, à 2000.
9: 2000, vas-y.
6: Putain, à 6h du matin, on aura réussi 500 balles, Gérard.
1: J'ai rien.
3: Ouais. Florent, c'est un menteur, tu sais pourquoi?
6: Pourquoi?
3: Parce que moi j'écoute l'émission depuis 5 ou 6 ans, et ouais, je me rappelle, là, il y a à peu près plus, un an et demi, il y a un an et demi, il a dit qu'il avait déjà bouquiné.
6: Ouais, non, mais c'est
1: pas possible. Non.
0: C'est un auditeur qui te l'a renvoyé, Gérard.
6: C'est pas possible qu'il ait jamais regardé un bouquin de cul.
1: Non, parce que j'ai déjà celui qui vient de dire que ça fait un an et demi que je fais la radio, donc c'est faux.
3: Gérard, t'as Canal Plus chez toi?
1: Non.
3: Mon cul.
6: Non, il l'a pas.
3: Parce que, bon...
0: Gérard, tu passes une
4: soirée
0: avec moi...
4: Non, il y a M6 le dimanche soir.
0: T'auras plus besoin de regarder un vide de cul de ta vie.
1: De quoi?
0: Si tu passes une soirée avec moi, t'auras plus besoin de regarder un vide de cul de toute ta vie.
6: Putain, mais elle m'excite, elle.
1: C'est qui dit ça?
0: Tu fermes les yeux et tu...
1: C'est qui?
6: Lara.
1: Ça va, c'est toi qui proposais ça, mais t'as pas dit si c'était payant ou gratuit.
3: Non, mais Gérard,
1: ce
3: mais
0: moi je te dis, c'est payant.
1: Non, mais Gérard,
9: Gérard,
1: moi je
9: te propose 2000 francs, qu'est-ce que t'attends?
0: Et Gérard, franchement, j'ai jamais fait ce prix-là pour personne.
1: Mais même, je te dis non.
9: Gérard, viens avec nous, putain, lâche-toi un peu.
10: Allez.
11: Je vous ai dit non, c'est pas.
6: Bon, à la fin du débat, tous à la radio, on amène Gérard au bois.
9: Allez,
11: Gérard. Pardon, toi.
4: Allez, tu dis toujours rendez-vous au bois de Boulogne.
0: C'est horrible ce que vous lui faites faire. Vous l'emmèneriez voir une pauvre femme comme ça dans la rue, mais ça serait nul pour lui.
6: Ben ouais, mais toi, t'es trop cher, là.
0: Mais je suis pas cher, 2000 francs, c'est 2B, pratiquement.
6: Mais tu vas au bois, c'est que 200 balles la pipe.
0: Mais t'as vu ce que c'est au bois?
6: Gérard, ça lui suffit.
0: Mais bien sûr que non, parce que je suis à
11: terre. N'importe quoi, alors.
9: Oui, ta chatte pour y monter, faut prendre l'ascenseur ou les escaliers?
10: Après là, mais toi, t'es lourd, toi, non?
9: Il a fait l'école du rire.
11: Non mais là de toute manière apparemment il y en a qui sont dans des cabines, ils sont à deux ou trois parce que c'est pas toujours la même personne qu'on entend.
6: On s'en fout.
11: Déjà eu d'une.
9: Non mais Gérard, tu serais d'accord pour avoir une expérience sexuelle avec Jeanne Calment? Il paraît qu'elle a de l'expérience.
4: Ah bah attends, mais moi je suis sûr que t'as de l'expérience parce que t'es toujours en train de dire aux gens allez vous faire voir au bois de Boulogne. À croire que tu connais ça par cœur. Hein.
9: À croire. Sur Rennes du bois de Boulogne, ça fait pas loin. Hein.
11: Alors tu vois, donc t'es au courant. Celui qui vient de le dire.
6: Ah oui mais lui il ne s'en cache pas, dit.
9: Oui moi je m'en cache pas, je suis taxiste. Après le boulot, j'y vais tous les soirs et je passe et j'y vais et je me cache pas. Moi je peux pas m'en cacher, je suis taxiste.
0: Gérard, tu fais quoi comme boulot?
11: Rien.
0: Tu travailles pas?
11: Non.
9: Ah oui. Justement, t'as le temps de venir te dégorger le
10: pied. Et puis les couilles.
11: Alors là ta réponse, j'y répondrai pas, tu vois.
10: Ouais. Allez, répondez.
0: On a un humoriste parmi nous.
11: Ben c'est comme ça, c'est tout.
9: Un petit chou.
6: Bon, on va peut-être conclure.
9: Détends-toi.
11: Ben, la conclusion, c'est de savoir.
9: La conclusion, c'est que Gérard, il va réussir à avoir.
7: La conclusion, c'est qu'on va faire un film Avatar avec toi.
4: C'est que Gégé est toujours pas branché cul, je crois.
9: Alors, Gérard.
4: Il y arrivera pas.
9: Non, mais tu acceptes ou pas branché cul?
6: Il est toujours aussi coincé, plutôt.
9: Tu acceptes, Gégé, je te ramène une pute jusque devant la radio demain.
11: Je te dis non.
9: Je te mets au défi.
11: Mais moi, je te dis non parce que je viendrai pas.
9: Mais c'est parce que t'es impuissant. Et moi, je dis Gérard.
11: Je te dis que. Gérard, non, mais celui qui vient de me dire ça.
9: Gérard, c'est Tony. Jeudi, on vient tous, hein. David, moi, Arnette, on vient tous avec trois filles.
10: On vient tous avec machin.
9: Gérard, c'est pareil que la loi.
6: Ah là, il y a un problème, là.
11: Là, on n'a plus personne.
6: C'est bon.
10: Gérard.
7: Ouais, moi, je suis.
9: Gérard.
11: Oui.
9: Ouais. Ah, il reste que moi et toi, Gérard.
10: C'est non, moi, le coup, on est tous là.
9: Bon, donc Gérard, hein. Il y aura même un flipper, Gérard. La semaine prochaine, on ramène trois filles, une pour chacun. Bon, Max, non.
11: Parce que...
4: Pour moi, t'éviteras aussi. Hein.
9: Bon, non. Mais je suis là, Julie, pour toi.
10: Non, je viens d'aller en string.
0: De gigolo
9: en string, léopard. Julie, c'est trop cher pour vous.
0: Julie, t'as jamais été voir un gigolo?
4: Non.
0: Jamais.
4: Non.
0: Et ça te dit pas non plus. Non.
10: Et Julie, elle m'a vu, ça me donne pas envie de voir.
0: Mais vous êtes ensemble avec Florian?
4: Pardon?
0: T'es avec Florian?
4: Ah
0: avec
4: non.
0: Florent?
9: Non, elle serait trop contente, Julie, qu'elle serait d'être avec Florent.
6: C'est gentil, impossible. Ça, merci.
9: Eh, je dis, Gérard, où es-tu?
6: Mais non,
9: parce que Florent est bon, Gérard, donc je te dis, hein, la semaine prochaine, on vient tous. Hein. Y a aucun problème.
6: Et vous voulez tous un scoop?
9: Oui. Ouais.
6: Chut, écoutez bien, Julie est avec Gérard.
9: Oh
10: bravo, Gérard.
9: La semaine prochaine, ça tient toujours. On vient tous.
11: Non mais de toute manière, c'est faux ce que on vient de vous dire alors.
10: Ouais, c'est faux. Gérard, j'y croyais même pas alors.
9: Moi aussi.
11: De toute manière, c'est faux.
10: Ce soir, Gérard, tout est possible. Il épluche les concombres avec son anus. Gérard.
11: La conclusion donc.
7: C'est faux parce que Gérard est avec moi.
11: Qui
7: avec Mathilda.
9: Non mais Gérard.
7: Gérard, tu peux le dire maintenant.
11: Non.
9: Point final.
7: Quoi, Gérard?
11: Non, je suis avec personne.
7: Arrête.
9: Il va être avec Françoise.
7: Ah voilà.
6: Bon, David, tu nous fais ta conclusion?
9: Bah ouais.
11: Oui, parce que comme...
9: Vas-y, David. Bah, la conclusion, c'est que c'était super. Et puis voilà, c'est vachement bien.
6: Merci, David. Ross?
9: Ross, c'est quoi ça?
11: Tony!
9: Ah, Tony, ouais. Alors, j'ai un petit poème en conclusion.
11: Bah, vas-y.
9: Alors, j'ai écrit ton nom sur un mur, mais Claudet a pissé dessus. J'ai écrit ton nom avec un tampax, mais dans le vagin, c'est pas facile. J'ai écrit ton nom avec ma salive, mais comme j'étais enrhumé, avec l'éclair verdâtre, on n'a rien compris. J'ai écrit ton nom avec le canard WC, mais Gérard a tiré la chasse. J'ai écrit ton nom avec mes chouquettes, mais Gérard a tout mangé. Voilà, c'était mon poème.
11: Bah,
9: en dédicace à toi, grand gourou.
11: Ouais, ça va. Bon, Mathilda.
7: Ouais, moi j'ai perdu mon pari, quoi. Mais enfin, si tu viens à Lille, sache que la porte de mon appartement est toujours ouverte.
9: Donc, Mathilda.
7: La chambre rose.
9: Mathilda,
4: qu'est-ce que t'as eu comme proposition ce soir, Gégé?
7: Oh là là, Gérard est comblé.
11: Ingrid?
7: Oui, ma conclusion, ça serait faites de l'échangisme, éclatez-vous. Et puis, si Gégé veut venir au Capricia à Lyon, il est invité.
11: Vous?
9: Au Capricia?
7: À Lyon.
11: Je connais pas. Et Ava ?
0: Eh bien, pour 2000 francs, mon corps est à toi et c'est pas la...
4: Bon, pour 2000 francs, GG, tu vois,
11: non.
4: On a réussi à baisser les prix. Hein.
11: Même pour 2000 francs, j'en veux pas.
0: Tu veux pas de mon corps, mais non. Tu serais le premier à le refuser.
4: Attends, genre. On a baissé, t'as eu 36 propositions, donc maintenant, fonce.
6: Attends, non. 2000 au lieu de 3000, GG, vas-y.
11: Non, mais Meunier, c'est toi qui payes.
9: Attends, il reste moi ma conclusion.
11: Qui
9: Ahmed, ouais. Ma conclusion.
0: Et je veux aussi que les poils de Gérard changent de Baudelaire.
4: Il y a Vibro qui se propose sur Minitel de payer pour Gérard.
9: Ma conclusion, c'est la plus alléchante. Je te ramène une pute demain devant la radio. C'est gratuit et je te la ramène sur un plateau.
11: Bah, tu sais, tu vas te la garder pour toi tout seul parce que je ne viendrai pas demain.
9: Parce que la conclusion, c'est parce que je pense que tu dois être impuissant.
11: Mais ça, c'est pas ton problème, ça te regarde pas ça.
0: Voilà. Mais si c'est ça, genre, c'est pas un problème.
9: Mais c'est notre problème, tu es notre gourou.
11: Eh ben peut-être, mais moi, mon problème, c'est tout.
9: Mais ton problème, c'est notre problème à tous.
0: Mais c'est même pas un problème.
11: Mais ça, de manière, c'est problème. Pas...
6: Bon, Gérard, tu conclusion. Vas nous faire ta conclusion, maintenant.
11: Bah, conclusion, c'est que à part certains qui disent que des conneries, sinon, bon, apparemment, ça n'a pas été trop très fameux.
4: Ok, la suite.
11: Et la suite, eh ben donc, vous allez retrouver Yannick pour la nuit sans pub, et puis demain à 6h, 6h, 9h, Lorenzo. Et toute l'équipe habituelle, ainsi que Doc, Arnold, Jessica.
6: C'est pas Yannick, c'est Gaël.
11: Ah, c'est Gaël, alors. Donc, vous allez retrouver Gaël pour la nuit sans pub et après Lorenzo. L'équipe habituelle, 20h, 22h, Doc, Arnold, Jessica, 22h jusqu'à minuit, Max avec Florent et Julio au standard comme d'habitude et la loco ce soir aussi. Voilà.
6: Et moi j'ai pas fait ma conclusion.
11: Conclusion va être Florent.
6: Ouais, bah moi je veux faire la même que la semaine dernière. J'ai demandé à Julie d'envoyer la conclusion.
11: Voilà.
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11: Et voilà, bonsoir à tous, bienvenue sur Fun Radio. Donc vous pouvez toujours appeler au 0800 308 5000 et 3615 code Fun Radio, rubrique direct. Je sais pas si le Minitel marche, Manu.
13: Ouais,
11: oui,
13: si, il marche.
11: Et toujours www.frfunradio, c'est Rigo qui vous attend. Pardon. Donc premier débat qui va porter sur l'espace en moyenne.
13: Pardon.
11: Un peu sur tout. Donc on accueille pour ça Comète 26 ans du Havre, où qu'on peut écouter Fun Radio sur 106.9. Allô.
14: Allô.
11: Bonsoir Comète.
6: Non, c'est pas...
15: Non, Comète, j'ai encore au standard, excuse-moi. Ah bon. Gérard.
11: Alors, grosse Spoutnik, 23 ans de Verdun, 93.9.
14: Oui, tout à fait, 93.9, bonsoir GG.
11: Bonsoir à toi. Petit OVNI, 24 ans Paris, 101.9.
16: Bonsoir à toi Gérard.
11: Bonsoir, et petit Gus de 25 ans de Lille, 96.8.
14: Oui, bonsoir GG, bonsoir.
11: Et Comet, on l'a ou on l'a pas? Ouais. Eh, commencez pas là, tous les deux là-bas.
15: Non, là, c'est bon, je lui dis bonsoir.
11: Et Comet, 26 ans du Havre, 106.9.
16: Salut Gérard, salut l'équipe.
11: Bonsoir.
14: Bonsoir,
16: Bonsoir.
11: Bon, allez, on attaque la première question. Aimeriez-vous aller dans l'espace, si oui ou non, pourquoi? Donc, on va demander à Petit OVNI.
16: Ouais, moi j'aimerais bien aller dans l'espace parce que je voudrais bien découvrir en fait ce qui se passe là-bas.
11: Mmh.
16: Connaître un peu de monde, tout ça quoi. Ouais, ça me plairait bien. Ouais, je vais te dire, ouais.
11: Mmh. Grosse Spoutnik.
14: Ouais, bah écoute, moi pas trop parce qu'en fait j'ai un peu le vertige. Donc déjà j'ai le mal de l'air, j'ai la trouille en avion. Mmh. Donc je pense que tu vois, navette spatiale, je risque d'être malade. Donc a priori, je pense que je vais éviter les voyages interstellaires pour l'instant quoi.
11: D'accord. Comète.
16: Moi, en fait, j'ai vu pas mal de fusées qui ont explosé à la télé et ça me le fait.
11: Bah, il y en a qu'une qui a explosé et je sais plus quand est-ce que.
14: Alors, il y en a plusieurs.
16: Non. Il y en a non. Plusieurs, quand même.
11: Deux.
14: En plus.
11: C'était lesquels?
14: Une bonne vingtaine. Même.
11: Non, attendez, les auditeurs, s'il vous plaît.
15: T'avais Challenger.
11: Ouais.
15: Et
11: l'autre, c'était laquelle?
15: C'est Supo 3, je crois.
11: Ouais. Non, Spoutnik.
15: Supo 3 dans tes fesses, il a explosé.
11: C'est ça, t'as raison. Commence à dire des conneries.
6: Il a foutu des éclats partout, c'est dégueulasse.
11: Donc, qui c'est qui. C'est Comet qui me disait ça.
16: Ouais, donc je te disais que ça me faisait flipper de monter dans une fusée parce que j'ai peur qu'elle explose, donc je suis très bien sur Terre, en fait.
11: D'accord. Petit Gus, pour terminer.
14: Ouais, bah non, moi, je compte pas du tout aller dans l'espace puisque je suis claustrophobe. Et donc
11: De quoi
14: je souffre trop, donc aller dans l'espace ça me tente pas du tout.
16: Mm-hmm.
14: Parce que j'aime pas les petits espaces.
16: Mm-hmm.
11: D'accord.
14: Pour aide.
13: Pour en finir, moi j'aime pas trop l'espace, donc je vais vous dire ce qui s'était produit là en 69 exactement. Le premier homme à marcher sur la Lune, c'est Neil Armstrong, suivi de Dewin Aldrin. C'est, je sais même pas si, si c'est bien prononcé,
4: si,
13: mais
4: si, c'est ça.
13: Putain, c'est pas grave.
17: Et pas ça fait 3 ans qu'on attend l'info.
18: Debout les mecs, tout le monde debout, c'est merde.
13: Vous la connaissiez hein, déjà l'info de Neil Armstrong.
19: Gérard, faut que tu mettes quelques points sur les i avant de avant de continuer le débat, parce que tu parles de l'espace et faudrait que tu précises que on va pas parler du monospace.
13: Ah non non non, on parle pas des voitures hein, on parle que de l'espace.
19: Et il y a beaucoup de gens sur l'IRC, ils te demandent qu'est-ce qu'il y a dans l'espace, c'est quoi l'espace?
13: Ben l'espace c'est des
17: l'airbag, t'as
13: non,
17: clim,
13: non.
17: La direction assistée.
13: On parle pas des voitures, Fuldar, s'il te plaît, tu commences pas à foutre ta merde. Merci.
19: Donc,
13: ce qu'il y a dans l'espace, c'est des étoiles et puis tout ça. Il répare des satellites qui sont déjà là-haut depuis longtemps.
19: Mais il y a quoi c'est, ça se touche l'espace, c'est quoi?
13: Non, c'est dans l'air.
19: C'est de l'air.
13: Bah ouais.
19: Ah ok.
13: Voilà. Alors un petit sondage. Où peut-on conquérir l'espace? Non, c'est pas sur cette question-là. Bon bah c'est pas grave. Dès que je trouverai ça, je pourrai vous le dire.
17: Non mais commence par le premier. Le premier, je crois qu'il est sympa.
13: Êtes-vous pour ou contre la conquête de l'espace?
17: Bah, ouais, mais vois, ça, parce que, est-ce que vous voulez aller dans l'espace et la conquête de l'espace, c'est pareil. Hein.
13: Alors donc 62% préfèrent la conquête des cons. Ça c'est bien de pas mettre ça. Non, alors
17: la conquête des cons.
13: Ouais mais c'est pour ça qu'on avait bien précisé d'arrêter de mettre des gros mots comme ça.
17: Donc, c'est pas un gros mot, quéquette, ça va.
13: Ouais, mais con, si, quand même. C'est champion olympique de natation, enfin bref. 34% pensent que ça coûte trop cher, ça c'est vrai. Et je pense que je vais sûrement parler. Non, on l'a retiré la question. Ouais. Dommage. 21% sont restés à l'époque de la conquête de l'Amérique. Ouais. Et 17% des gens me demandent si je suis un des frères Bogdanov. Non, pas du tout. Pas du tout.
17: T'as pas de frère, toi, de toute façon?
13: Non.
17: T'es unique, un peu?
13: Ouais. Alors, combien de temps peut durer un voyage dans l'espace? On va demander à Conquête. Et en précisant qu'ils l'ont dit à midi, c'est pour ceux qui ont écouté les informations. Donc,
17: Tu dormais pas, à cette heure-là, toi?
13: Non.
17: Eh ben.
20: Non, il t'est pas couché encore.
13: Non, je me suis pas couché de la journée, toi.
20: Voilà, tu vois.
13: Voilà, donc, c'est alors, Conquête. Comète, pardon.
21: Bah, ça peut durer de 10 minutes à toute ta vie, quoi. Ça dépend si tu te perds dans l'espace avec tes compagnons. Tu peux errer indéfiniment pour retrouver le chemin de la Terre, quoi. C'est tout.
13: Ouais, je pense. Deux minutes, je pense pas. Si tu veux dire deux minutes dès que ça va, dès que la fusée vole et puis qu'elle explose comme il s'est produit il y a un peu de temps, là. Bah, bout de temps.
21: Dès que t'es dans le pesanteur, en fait, c'est dans l'espace, quoi.
13: D'accord. Gros Spoutnik.
20: Ouais, bah écoute, moi je sais que Ulysse 31, il a erré pendant des années et des années avant de rentrer chez lui dans l'espace.
21: Tu vois, c'est ce que je disais.
20: Ouais, et je sais que les frères Igor et Grisha Bogdanov, ils ont bien galéré aussi.
21: Ouais, ils sont pas redescendus.
20: Ouais, il y en a un qui est pas redescendu, ouais, des deux.
13: Bon, ça suffit, gros Spoutnik, de préciser des noms comme ça. Hein.
20: Non, mais il s'appelait Igor et Grisha, tu vois.
13: C'est ouais, mais c'est bon, on n'a pas besoin de préciser.
20: Le nom de clébard, tu vois.
13: Ouais, c'est ça. Rigo.
19: Oui, donc, il y a Yankee NASA qui te demande si c'est toi qui as écrit on a marché sur ma lune.
13: Non.
20: Non, on a marché dans ma lune.
13: Ouais. Non. J'ai rien écrit du tout.
19: Ça, on le sait.
20: Ça, c'est clair.
13: Petit ovni. Ovniche, pardon.
21: Ouais, ben, en fait, c'est assez compliqué puisqu'il y a un décalage horaire, tout ça, donc on n'a plus la même notion du temps.
13: Mmh.
21: Je pourrais pas répondre.
13: Non, mais ça, c'est vrai
21: que
13: c'est
21: pas la même chose.
13: Ah ouais, mais si, tu peux quand même répondre. Combien de temps peut durer
21: un voyage dans... Je sais pas, je connais pas la notion du temps dans l'espace, en fait.
13: Mm-hmm. Bah, donc, t'as pas suivi les infos à une heure?
21: Ouais. Ah non, bah, je suis en cours.
17: Gérard, est-ce que le temps est plus long ou moins long qu'en France?
13: Justement, il est plus long dans l'espace.
21: On est en année lunaire là-bas.
13: Ah ouais. C'est un peu plus long qu'en France. Hein.
17: Et comment ça se fait?
21: Est-ce que tu peux te faire cryogéniser pour durer plus longtemps?
13: Comment ça?
21: Bah, tu sais, tu te fais... on t'enferme dans la glace, comme ça, tu peux durer des siècles.
13: Non, non, n'importe quoi, là. Tu me dis n'importe quoi, je sais pas qui c'est, mais t'es en train de me dire n'importe quoi.
17: Non, mais c'est un système.
20: Ah, GG, c'est vrai que chez toi, le parasite d'alien, il sait plus, donc il est resté depuis 38 ans.
13: C'est qui vient de dire ça?
20: C'est vrai qu'il s'est planqué dans ton cou, parce que, bon, voilà, quoi.
13: Alors, petit Omni, au revoir.
20: Mais il va sortir, hein, t'inquiète.
13: Petit Omni, au revoir.
21: Il va bientôt.
13: Petit Omni, tu lui dis au revoir.
17: C'est pas petit Ovni.
13: Alors, c'est grosse.
4: Ah, ouais.
13: Alors, c'est grosse Spoutnik.
20: Non.
13: Si, c'est grosse Postnik, tu lui dis au revoir.
21: Non. J'ai reconnu la voix de pédale de Rodrigo. Hein.
13: attention, parce que celle qui s'amuse à insulter Rigo, ça va être pareil.
19: Mais non, elle a dit Rodrigo. Rien à voir. Et sinon, vite fait, sur IRC, il y a un certain fesse de babouin, je sais pas si c'est le vrai, il fait remarquer aux auditeurs que s'il y a un sujet dans lequel tu es incollable, c'est bien celui des conquêtes spéciales.
13: C'est-à-dire
19: conquêtes spéciales.
13: Tu peux préciser?
17: Ils précisent sur le Minitel, en fait, ils disent que t'attrapes tout et n'importe quoi.
13: Moi, ça m'étonnerait. Donc, petit Gus pour...
19: Il précise, il dit Carole, Christine, Sandy.
13: Ouais, ben, il arrête, lui. C'est le même. Alors, lui, il se calme.
19: Ok.
13: Mais vous arrêtez, là, tous les deux, au standard, là, ou quoi?
17: Oh, il se caresse la bite.
2: Non, mais ce qu'elle fait, elle est en train de parler aux auditeurs en leur disant au revoir.
4: Non, je lui dis au revoir, je l'échappe.
13: Ouais, et puis, toi, t'as pas besoin de te machiner les pompes pour que ça pue après.
4: Ah, okay. Ouais, ben, ça, c'est clair, ouais.
13: Alors, Cotigus, pour terminer la question.
5: Ouais, ben, voyage dans l'espace, déjà, tout dépend ce que tu vas faire. Ça peut durer une journée, comme ça peut durer trois semaines. Si tu vas explorer des grands trous noirs, comme par exemple, toi, t'as l'habitude de faire, ça peut prendre beaucoup de temps.
13: Alors, Cotigus aussi, au revoir.
19: Non, mais Gérard, sérieusement, tu sais ce que c'est un trou noir?
13: Non, mais je lui dis au revoir parce que je sais ce qu'il a voulu dire.
19: Gérard, non, mais ça existe, les trous noirs.
5: C'est parce que c'est?
19: C'est parce que c'est un trou noir dans l'espace.
13: Alors dis?
5: C'est un trou.
13: Allez, hop, tu lui dis au revoir aussi.
17: Non, mais c'est un endroit dans l'espace où en fait il n'y a rien.
13: Non, tu lui dis au revoir. Tu lui dis au revoir, c'est pas la peine de le soutenir, on lui dit au revoir, terminé.
4: À la place de Gros Spoutnik, on accueille Captain Kirk, 32 ans de Amiens. Ouais.
21: Salut, Captain Kirk.
5: Eh, mais je suis encore à l'antenne, c'est mortel.
13: Bonsoir. Ouais, non, mais tu le vires, toi, petit Gus.
17: Ah, c'est bon.
13: Kirk, ouais, d'où
22: Damien, bonsoir.
13: Ta fréquence, s'il te plaît?
22: 98.2.
13: Ok. Alors donc, pour toi, la question, tu l'as entendue, non?
22: Ah non, désolé.
13: Alors, c'est combien de temps peut durer un voyage dans l'espace?
22: Je connais pas très bien les chiffres, mais il me semble que ça dépend où tu veux aller, en fait. Si c'est la Lune... j'ai vu un documentaire sur ça à Arte. Mm-hmm. Il me semble que c'est environ 2 heures.
13: Mm-hmm. Non, je vais te couper parce que je vais te dire tout de suite que non. Parce que là, j'ai vu un décollage d'une fusée, je sais plus dans quel...
22: Décalcage, on dit. Hein.
13: Il y a eu un décollage d'une fusée là aujourd'hui à 13h et je sais plus sur quelle station qu'elle a décollé, si c'est Kourou ou autre.
21: J'allais sur Mir Express.
13: Et donc ça, eux ils partent là pour à peu près une dizaine de jours, voire 15 jours à la rigueur, même 3 semaines ou des mois. Je vois, il y en a qui sont partis pour 6 mois. Il y en a encore là qui sont sur une station Mir, que ça peut être déjà plus de 3 mois plus de 6 mois qu'ils y sont. Ils vont pas rentrer peut-être avant la fin de l'année, s'ils arrivent à réussir à remettre les
17: faisceaux,
13: à mettre les faisceaux horaires que la station Mir a cassé.
22: Ah d'accord.
13: Les faisceaux, ouais, pas les faisceaux, ouais.
21: Les faisceaux.
13: Donc normalement, ça peut durer. Ça dépend des réparations qu'ils ont à faire sur les stations Mir.
22: La station Mir, c'est une poubelle, hein.
13: Non mais ça là-haut sur là où que je te parle où qu'il y a les faisceaux horaires à réparer, donc il y a 3 Américains, il y a un Canadien,
17: un Belge.
13: Non, il y a pas de Belge, je crois qu'il y a un Français, je crois,
21: dedans. Ah ouais,
13: je connais
21: cette histoire.
13: Donc voilà, t'as raison, fous-toi bien de ma gueule aussi, toi, Comet.
4: GG, à la place de petit gosse, on accueille Monsieur Splotch, 28 ans de Laval.
13: Monsieur
4: Splotch.
23: Oui. Bonsoir, c'est Monsieur Splotch, Laval 98.1.
21: Tu l'avales bien?
23: Je l'avale entière.
22: Est-ce que tu connais Star Turk?
23: Oui, tout à fait.
13: Vous arrêtez, s'il vous plaît.
23: Je salue le capitaine kurde, d'ailleurs.
13: Bon, Splotch, là, tu veux répondre à la question?
23: J'ai pas tout à fait saisi dans la mêlée, en fait, le sens de la question.
13: Combien de temps peut durer un voyage dans l'espace?
23: Moi, je dirais à peu près le temps d'une révolution terrestre, à peu près. Hein. a priori 365 jours.
13: Mm-hmm. Ouais, c'est ce que c'est bien
23: en
13: ce
23: moyenne,
13: que.
23: Non, moi c'est une moyenne. Hein,
13: ouais, c'est bien ce que j'ai dit juste avant.
23: On peut extrapoler les chiffres. Hein,
13: ouais, mais c'est bien ce que je dis, Jésus. C'est bien ce que j'ai dit juste avant que tu viennes à l'antenne. Donc.
23: Et tu marches sur l'eau aussi.
13: Non. Okay. Rigo, une question IRC avant de poser la troisième.
19: Oui, à Babar El Barbe, il te demande si c'est vrai que t'as été refusé pour le casting de E.T. parce que t'étais trop laid et que tu faisais peur aux enfants.
13: Non, pas du tout. Alors lui, si c'est pour me dire des conneries comme ça, c'est pas la peine du tout. Voilà. Alors, troisième question. Avez-vous assisté à un décalage d'une fusée? Donc on parlait de...
19: Un décalage
13: De la station...
1: Du cachiche.
13: On a parlé de la station Kourou, mais l'autre, je sais pas où qu'elle se situe. Bon, vous arrêtez, s'il vous plaît, les auditeurs, parce que tout à l'heure, ça va se terminer, que je vais tous vous virer.
1: Non, mais là, on se posait une question, là, sur...
13: Oui, Tony, t'as raison, on se pose une question, Tony. Ah, c'est vrai. Ah, c'est vrai, Tony.
1: Non,
13: c'est pas Tony, presque pas.
19: Vas-y, trace. C'est pas lui, vas-y, continue. Ouais.
13: Donc, avez-vous déjà assisté à un décollage d'une fusée? On va demander à Comet.
1: La télé, ouais. Plein de fois, mais en vrai, non, parce que j'ai pas eu l'occasion d'aller à Cap Canaveral, quoi.
13: Voilà, c'est Kourou et Cap Canaveral, c'est ça?
1: À Kourou, ouais.
13: Non, mais ça, pour aller là-bas, de toute manière, c'est des pays...
1: Développés?
13: Non, c'est des pays en... oui.
1: En voie de disparition.
13: Attendez, s'il vous plaît.
3: Je voulais savoir, justement, pourquoi ils avaient choisi ces pays-là pour les faire partir de là, les fusées.
13: Ben parce que c'est là où il y a le plus de place pour qu'ils puissent décoller, parce que tu peux pas les faire décoller sur des petites régions, Paris ou autre. Hein.
19: Et c'est quel pays alors?
13: Je crois que c'est des...
1: Antilles.
13: Non, ouais, je pense que
8: Guyane,
13: c'est...
8: Guyane.
13: Ouais, la Guyane.
23: Et Gégé, qu'est-ce que tu penses de la destruction de la forêt amazonienne pour faire décoller des fusées? Tu trouves pas ça dégueulasse?
3: C'est vrai que c'est...
23: Quelque part?
1: Ouais.
13: Non mais attends, mais ça c'est pas le thème du débat.
3: Bah, si. Regarde, non, on parle pas de l'aide humanitaire. Arrêtez les mecs.
23: Regarde Papou après comment il fait pour vivre dans la jungle s'il coupe tout pour faire décoller des fusées, tu comprends?
1: C'est pas des Papous, c'est des Raoni qui chantent avec Sting.
23: Bah.
13: Bon Tony, ça suffit s'il te plaît. Alors maintenant tiens, tu vas répondre.
23: On pourrait parler des Esquimaux et du peuple Inuit aussi, hein.
13: Tony, tu vas répondre. Tony,
3: il y a pas Tony, alors il te répond pas. Hein.
13: C'est ouais, mais c'est Capitaine Turc, c'est Tony. Alors je suis désolé, j'ai bien reconnu sa voix.
1: Ah non,
13: presque pas.
1: Tu te trompes, hein.
13: Ouais, c'est ça.
1: Bon, alors, pour parler, enfin, pour te répondre à ta question, je dirais que tu parlais des lieux, en fait. En fait, ça dépend des... je crois que les États-Unis, ils envoient depuis Cap Canaveral. Mm-hmm. Les Français, ouais, c'est Kourou. Et les Russes, c'est Baïkonour.
13: Non, c'est pas du tout ça, ils viennent tous sur le même pas de tir.
1: Ah non, vraiment, non, non,
13: non, non, non, non, ça je peux vous dire que non.
1: Non.
23: Pour une fois qu'il a deux
13: bon,
23: structures...
13: Bon, ouais, fais ton standard et tais-toi.
1: Non, mais c'est ça, hein, je me suis renseigné, c'est ça, c'est Baïkonour, hein, les Russes.
13: Ouais, c'est ça.
1: Non, c'est vrai, il a raison.
13: Mais oui, allez. Petit OVNI.
1: Moi, je déconseille fortement d'assister à un décollage de fusée.
13: Tu peux préciser, alors?
1: Parce qu'une fois, j'ai assisté à ça et je me suis fait cramer direct. Fallu m'emmener à l'hôpital, tout ça.
13: Non, alors déjà une... Attends, excuse-moi, petit Omni, déjà une, tu n'as pas le droit d'être au moment vers le point sur le point de tir. T'es vachement loin.
1: Vachement loin, mais j'ai quand même été cramé.
13: Non, de toute manière quand.
1: Et après, hôpital.
13: Oh ben, ça... Non mais là, Fildar, tu dégages. Allez hop.
8: Quoi?
13: Dehors.
19: Pas déjà, on a besoin de lui, Gérard.
13: Dehors.
19: Gérard, sur IRC, il y a Ammonia qui te demande si tu connais la nouvelle station Sandmir.
13: Non.
19: C'est une fusion entre un tas de tôles pourries et une boule de graisse.
13: Non, lui il va se faire foutre. Il va se faire mettre.
1: Ça vole pas.
13: Donc petit Omni, je viens de te dire que de toute manière c'est pas possible que ce que tu me dis parce que.
1: Ça m'est arrivé, donc c'est possible.
13: Moi je te dis que non.
1: Non mais c'est possible, imaginons, tu vois, elle a des. Enfin, je vais être un peu vulgaire, mais pas trop. Elle a des tresses, elle a des longues mèches.
13: Bon alors hop, au revoir petit Capitaine Turc, au revoir. Au revoir. Fais gaffe à toi, petit Omni, parce que tu risques de faire comme lui. Monsieur Smotch.
23: Ouais, monsieur Smotch, écoute, je déconseille les décollages. Moi, je pense que le risque principal, c'est les radiations.
13: Mm-hmm.
23: À moins d'être muni d'un compteur GG pour détecter les radiations. Sinon, je conseille plutôt aux gens de se faire décoller la tranche. C'est vachement plus agréable que faire décoller des fusées, quoi, quand même.
21: Je suis d'accord avec toi.
13: Ouais. Donc, alors, j'ai récupéré deux, trois trucs, là, justement, comme on parlait de l'espace et tout ça. Donc, alors, depuis quand qu'existent les conquêtes de l'espace? Donc, j'ai vu ça dans le dictionnaire et je me suis fait chier avec. À trouver des trucs comme ça, parce que c'était pas évident. Donc, alors, la conquête de l'espace, elle existe depuis le 4 octobre 1957.
21: Mais on s'en...
13: Et toi, si t'es pas contente, petit ovni ou comète, on s'en fout, mais moi, je donne ce qu'on me demande de dire, d'accord? Alors, si ça te plaît pas, tu raccroches ton téléphone, ça nous fera des lignes de libre.
7: C'est
13: ok.
7: Oh, c'est
13: et depuis quand existe la conquête de la Lune? De la Lune, pardon. C'est en 68, mais laquelle
23: de Manu,
13: lequel mois et tout ça, je ne sais pas. Non, c'est pas un directeur.

0: auditeur. C'est Ariane. Il a 30 ans. Il appelle de Cherbourg.
1: Merci Pildar. Alors tu as hâte de faire ton bordel.
2: Ouais,
1: tu vas faire ton boulot correctement, d'accord, maintenant.
0: En plus, il pue des pieds.
1: Ouais. Bah ouais, il a retiré ses pompes, ça se sent d'ici.
3: Aïe aïe.
1: Hardcore. Alors, Ariane, ta fréquence, s'il te plaît.
2: J'écoute sur internet, moi, en fait.
1: Ta fréquence.
4: Il écoute sur internet.
0: Non, mais c'est possible, Gérard, regarde, comme avec Rigaud, les gens avec qui il communique, c'est internet.
1: Bah alors donc, pour toi, donc, avez-vous déjà assisté à un décollage d'une fusée?
2: Non, jamais, parce que bon, j'ai pas trop que ça à foutre d'aller décoller, enfin, voir une fusée. Mais par contre, j'ai déjà regardé à la télé, ouais, c'est assez sympa, quoi. Mais bon, aller jusqu'à Cap Canaveral, ça doit coûter très cher, quand même.
1: Ben, de toute manière, c'est Cap Canaveral ou Kourou, c'est pareil. Hein.
2: Ouais, c'est clair. Donc, j'ai pas
1: de toute manière, quoi. Donc, t'as pu voir le journal de 13h, et puis t'as pu voir celle qui a décollé, alors.
2: Pas aujourd'hui.
1: Ah bah si, il y en a une qui a décollé à une heure.
2: Aujourd'hui, je ne l'ai pas vu aujourd'hui, mais j'ai déjà vu des décollages de fusées, ça c'est clair. Mmh.
4: T'as vu quand elles explosent?
2: Ouais, ça m'est arrivé une fois aussi.
1: Non, mais ça, oui, ouais. C'est vrai que là, ça fait mal quand ça a explosé.
2: Ouais, c'est clair.
1: Ouais.
2: Excusez-moi.
1: Bon, ça y est, s'il vous plaît, on se calme derrière, merci.
5: Qu'est-ce qu'ils ont envoyé dans l'espace à midi?
1: À midi, c'est pour mettre des satellites sur orbite.
5: Ça veut dire quoi, ça?
1: C'est pour les moyens de communication.
5: Ça sert à quoi, les satellites? Ah ouais, c'est pour communiquer, pour avoir le téléphone, tout ça?
1: Voilà, non, pour mieux capter...
5: Pour TPS?
1: Non, pour les télés, puis les téléphones, je crois, mais je suis pas sûr.
5: Mais c'est quoi mettre sur orbite?
1: Sur orbite, c'est des satellites qui vont mettre sur orbite dans l'espace.
5: Oui, mais tu redis le mot sur orbite. Moi, je sais pas ce que c'est et j'aimerais bien que tu m'expliques
1: orbite,
5: quoi, ce que c'est.
1: Tu prends un dictionnaire, tu vas regarder.
5: Bah, c'est ton débat, c'est ton job.
1: Mais non, mais moi, c'était pas prévu qu'on en parle. Donc, pensez-vous que la... petit Omni, vous vous calmez, s'il vous plaît.
2: Ouais.
1: Ça commence à bien faire déjà toutes les deux. Bon, j'en connais une tout à l'heure, elle va virer. Hein. Pensez-vous qu'à l'avenir, nous pourrons vivre sur toutes les planètes, système solaire ou autre? On va demander à Comète, comme elle s'y connaît bien.
4: Bah, c'est pas que je m'y connais bien, mais il faut déjà que la planète soit viable. Et si on peut pas y vivre, s'il n'y a pas d'oxygène ou s'il fait trop chaud, c'est chaud, quoi.
1: Bah, de toute manière, dans l'espace, en principe, il fait pas... Il doit faire chaud, hein.
4: Ouais, bah dans l'espace, il y a des machines, ouais.
1: Non, mais Pildar, ça te dérange pas qu'on fasse... ça te dérange si je fais mon boulot sans sentir tes pompes, là, qui puent à 15 mètres?
5: Ça va, Gérard,
6: je te signale que je suis beaucoup plus près de lui et que je me plains pas.
1: Ouais, bah dis donc...
5: C'est parce que l'odeur est couverte par autre chose. Vas-y.
1: Ouais, ben, faudrait peut-être avoir de la propreté dans les studios.
6: Ça, c'est vrai. En tout cas, je voulais dire aux auditeurs que ça fouette de partout, c'est une horreur.
1: Alors, petite Comète.
4: Comète.
1: Ouais, Comète.
4: Je te disais qu'il faut que la planète soit viable, mais sinon, dans l'espace, il y a des machines, et il paraît que la Terre est sublime.
7: Non, la guerre est
4: sublime. Non, la Terre aussi, quand même.
5: Donc, Gérard, il n'a pas écouté,
1: Écouté. Non, petit ovni.
4: Qu'est-ce que j'ai dit, Gérard?
1: Petit ovni.
4: Ouais.
2: Oh là là.
4: Je pense qu'on peut vivre dans les autres planètes si on prend, par exemple, un masque à oxygène, tout ça, pour répondre à l'autre, la fille, je ne sais plus comment elle s'appelle.
1: Une comète.
2: Petite comète, voilà. S'il te plaît.
4: Et je sais pas si on s'habille en tenue de plongée sous-marine là avec la grosse bouteille d'oxygène dans le dos. Ça va le faire, c'est bon.
2: Faut pas sur le soleil, hein, parce que c'est trop chaud.
1: Non, ça m'étonnerait.
4: On peut nager aussi dans le soleil, c'est bien.
1: Monsieur Smotch.
2: Smotch.
4: Bonsoir.
8: Bah écoute, moi je pense que les planètes, il faut qu'elles soient habitables, parce que sinon ça peut pas le faire.
1: Mm-hmm.
8: Donc, moi je prône la couche d'ozone avant tout. Parce que c'est quand même un peu le patrimoine galactique. Je sais pas ce que t'en penses, toi, mais bon.
1: Mmh.
8: Non, t'es pas d'accord?
1: Si, Ariane.
8: Tu peux préciser, attends, Gégé, tu peux préciser ce que tu penses du patrimoine galactique?
1: Non, mais attends, on va finir les...
8: On revient dessus après, alors.
1: Ariane.
8: N'oublierai pas, là.
2: Non, ouais, alors, déjà, avant d'habiter sur toutes les planètes, faudrait déjà toutes les avoir explorées.
4: Mmh.
2: Et déjà, d'accord, Gérard?
1: Il y en a beaucoup à explorer. Il y a Mars, il y a Jupiter, il y a Pluton, il y a...
2: Pluton, c'est à côté de la planète Uranus.
1: Ouais, c'est ça, t'as raison, continue.
5: Est-ce que tu crois justement que c'est les seuls ou qu'il y en a d'autres?
1: Non, il y en a d'autres, mais...
5: Très bonne question, Manu.
1: Il y en a pas mal.
5: Merci, Fildar.
1: Il y en a pas mal.
5: Gérard, quelle est la planète la plus éloignée de...
1: Non,

0: sais rien.
1: Et quelle est la planète la plus grosse?
0: Non plus, j'en sais pas.
1: Non.
0: Oh non. Alors, au hasard, on va virer comète. Allez,
2: hein. Ah, c'est
0: pas
2: bon.
0: Déjà qu'elle avait pas envie de répondre aux questions, elle attendait que les auditeurs répondent pour répondre. Alors donc comme ça, elle pourra répondre chez elle.
3: Bon, GG, alors tu me réponds à ma question.
0: Mais attends, Ariane n'a pas fini. Alors
3: bah,
0: donc,
3: si, moi, j'ai fini, moi.
0: Si. Donc alors moi je peux vous dire une chose, que pensez-vous de l'avenir? Nous pourrons.
2: Non, mais putain, mais... Il arrive.
4: Il se promène.
0: Non, mais ça y est.
3: C'est pas très bien géré, hein, ton débat.
0: Alors pensez-vous qu'à l'avenir nous pourrons vivre sur toutes les planètes système solaire ou autre? Ben moi je peux vous dire que non, parce que déjà le système solaire c'est des trucs qui sont assez compliqués à gérer dans l'avenir.
4: Mais pourquoi?
0: Parce qu'il y a des trucs qui sont sur maintenant qui se fait beaucoup par système solaire, des immeubles, tout ça qui se font par système solaire, et c'est avec le soleil que ça chauffe. Voilà. Donc cinquième question. Aimeriez-vous avoir un job sur une autre planète, boulanger, etc. Et on va s'écouter les explorateurs d'Anus avec ma gueule. C'est pire qu'un caractère. Ma gueule,
4: tu me le refais là, depuis le début.
5: Ouais, hein. Depuis le début là.
0: Les explorateurs d'Anus avec ma gueule, c'est pire qu'un cratère. Et on se retrouve tout de suite après.
6: Ouais, alors on a Ariane.
0: Non, ça y est, on l'a.
3: Bonsoir. Bah oui, moi j'étais.
6: Ah ouais, non, pardon. Bishop, 38 ans de Poitiers.
4: Oh, oui. Bishop.
6: Bishop.
3: T'as déconné, Bishop. Hein. Il manque plus que Ripley, sérieux.
4: Putain, tu m'étonnes.
3: Bonsoir, la touche. Ouais.
1: Bonsoir.
0: Ta fréquence, s'il te plaît.
4: Caporal X.
7: 101.7.
3: Hudson, tu déconnes aussi.
0: Combien?
7: Champ 1.7.
0: Ok.
3: Apone, fais gaffe derrière.
0: Toi, tu te tais, s'il te plaît, Ryan.
7: S'il te plaît.
3: Ah non, c'était pas moi qui ai dit ça.
0: Alors, la question, c'est, aimeriez-vous avoir un job sur une autre planète, boulanger, etc. Alors, Bishop.
7: Bah écoute, moi, je suis homme de ménage, enfin, sur la Terre. Et j'aimerais bien faire homme de ménage sur Mars ou sur l'autre planète, le Neptune ou le Pluton ou autre planète, quoi.
0: Mm-hmm.
7: Parce que ici, Paris, c'est pollué, il y a plein de fumée.
0: Ah bah ça.
7: Il y a du bruit.
3: Le bruit est bon.
8: Ouais, puis chapeau.
7: Voilà, chapeau un petit peu, quoi.
0: Mm-hmm.
8: C'est un toxique.
7: Je suis sûr, sur Mars avec une atmosphère, tout ça, ça serait bien.
4: Gérard, sur Minitel, il y a Max le Belge qui me dit qu'en fait, il y a une tradition sur les autres planètes, c'est de prouter à la tête du sexe opposé.
0: Je sais pas si en ce moment ils ont. Je sais qu'ils ont fait partir des femmes à un moment donné. Dans l'espace, mais je sais pas.
4: Pour prouter, justement, je crois.
0: Ouais, mais on sait pas encore.
4: Et Gérard, dans Apollo 13, là, que t'as vu le film, il va sur quelle planète?
0: Il va sur...
3: Sur Apollo, je crois.
0: Non, je sais même plus sur laquelle planète.
4: Tu l'as pas regardé, le film?
0: Si, je l'ai regardé, mais super, je me souviens plus sur quelle planète.
4: Ah ouais, bah t'as bien dû voir le film.
0: Petit ovniche.
4: Il regarde même pas les films qu'on lui prête, c'est vraiment une
3: abusé,
4: honte.
3: Quoi.
0: Ouais. Si, je l'ai regardé, mais je me souviens pas de la planète.
3: Et
0: c'est
3: même
0: tout.
3: Pas la location en plus.
0: Petit ovni.
1: Je pense que ce que je ferais sur une planète, je sais pas, ouais, boulangère, pourquoi pas.
0: Bah...
1: Je prendrais des croissants de lune.
0: Mmh.
1: Uh-huh.
7: Une grosse miche.
1: Ouais. Sinon, magasin de souvenirs, pourquoi pas.
0: Ouais.
1: Et je sais pas. Éboueur, peut-être il y aura des égouts plus tard, je sais pas.
0: Ouais, non, mais je pense pas à mon. C'est fini là, tous les deux, ce temps-là.
4: Ah, ils se touchent la bite.
0: Éboueur, je veux dire, petit omni avant que je revienne à Monsieur Smotch et Ariane. Éboueur, ça m'étonnerait parce que ce qu'ils ont à manger, c'est des trucs qui sont sous vide. Et ils mettent ça, et après, dès qu'ils atterrissent sur Terre, la navette est lavée.
4: Je veux pas être genre trop scato, mais comment ils font caca dans l'espace?
0: Justement, c'est.
4: Il y a beaucoup de gens qui me l'ont demandé aussi sur.
0: Ouais, mais justement, c'est. Ouais,
3: mais. Tu peux nous parler de la diarrhée en apesanteur.
0: Ouais, mais ça, justement, c'est ce que je me demande aussi. C'est.
4: Mais moi, il y en a plein au standard qui me disent que c'est comme chez toi.
0: C'est
4: moucheté au plafond.
0: Attends. Au standard, ils disent ça alors que t'en prends pas un seul. D'accord.
4: Si.
0: Ah si.
1: Gérard. Les filles, elles ont leurs règles. Comment elles font, elles?
3: Ah, c'est dur.
1: Il y a le.
0: Non mais ça je peux pas te dire petit ovni.
1: Ça y a le fil qui
0: monsieur Smotch, pardon.
5: Voulais... Excuse-moi monsieur Smotch, je vais revenir sur un truc. Est-ce que t'as vu le film Total Recall, Gérard, avec Schwarzenegger?
0: Mais c'est pas le thème du débat, alors arrête tes conneries.
5: Si ça rejoint un peu. C'est la conquête de l'espace parce qu'il habite sur Mars.
8: Ouais.
5: Et en fait sur Mars, il y a pas d'oxygène et donc ils sont obligés de vivre dans des cahutes à oxygène.
7: Espèce de bobagalo.
5: Ouais.
8: Des paillotes.
5: Et est-ce que tu penses que ça va être comme ça sur toutes les planètes dans
0: On n'en sait rien.
7: Est-ce que Elephant Man, c'est une histoire vraie ou pas?
0: Non, ça, je sais pas, je peux pas te dire. T'avais qu'à regarder le film quand il est passé. Ah, monsieur Splotch.
8: Monsieur Splotch, oui, bah écoute, moi je suis foreur, je suis spécialisé dans le forage. Donc moi je serais partant pour faire foreur sur Uranus, quoi. Donc pour rester dans la branche, quoi.
0: D'accord. Voilà. Ariane.
9: Oui, bah alors moi, aller bosser sur une autre planète, carrément pas, parce que pour l'instant, il y a personne sur les autres planètes, donc je vois pas trop l'utilité, en fait.
0: Faux.
7: Déjà que sur Terre, t'as du mal.
0: Ouais. Ok, alors, à quel âge peut-on conquérir?
8: Oui, c'est très bien.
0: À quel âge peut-on conquérir?
7: C'est géré.
0: À quel âge peut-on conquérir l'espace? Alors, 49% des gens le faisaient à 3 ans. 16% le feront après s'être dépucelé avec moi, ça m'étonnerait. 15,9% répondent mais je n'ai pas honte de réveiller les gens à 7h. Ah ben ça, c'est pas moi qui les réveille, c'est au standard. Et 12% sont à l'étranger. Donc voilà ce que je pouvais dire de plus.
8: Gégé, tu parles de l'étranger. Est-ce qu'il y a des pays étrangers sur les autres planètes?
0: Bah oui, parce qu'il y a des astronautes qui viennent de l'Amérique, tout ça.
8: Et donc ça fait des pays étrangers?
0: Ben dans l'espace, oui.
8: Ah d'accord, il y a des continents aussi, tout ça?
0: Non, je pense pas. Deux Français qui ont été dans l'espace.
8: Ok, t'as tout capté. Okay.
4: Et ils parlent quelle langue sur les autres planètes?
0: Ah là, je peux pas te dire.
8: Martien et tout, des trucs comme ça.
0: Non, avec les Américains, je sais pas comment qu'ils arrivent à communiquer entre eux, parce que c'est pas évident quand ils sont dans le truc pour communiquer. Hein.
8: Mm-hmm. Ils parlent peut-être par geste.
7: Ils engagent des chings. Hein. Ils font des
0: Non. Pourtant, ils ont
5: des micros.
0: Ouais, ils ont des genres de micros, mais je sais pas comment qu'ils arrivent à se communiquer entre eux dans le
5: vaisseau.
0: Ouais, dans le vaisseau.
5: Dans le Cosmis.
0: Rego.
10: Alors il y a plein de questions. Déjà il y a je sais plus qui voulait savoir si les nains de quelle planète venaient les nains de jardin.
0: Alors les nains de jardin viennent pas d'une planète, donc c'est pas la peine. Les débats, c'est pas les nains de jardin, c'est l'espace.
8: Ils viennent de la forêt d'Endor.
0: Donc après.
10: Mm-hmm. Ah bah c'est tout à fait ça.
0: Donc il y a pas de planète pour les nains de jardin.
7: Ok. Ils viennent de Reibibro.
0: Sinon. D'accord, Bishop. Ça y est, on a compris. Il y en a pas d'autres?
10: Ah si, il y en a plein.
0: Hein. Vas-y.
10: Oh putain, mais il faut que je les retrouve à chaque fois parce que ça défile trop vite. Bah c'est pas grave, tant pis.
0: Bon. Sur le Minitel, non?
4: Sur Minitel, si, mais je peux pas les dire.
0: Ouais, si c'est pour. C'est parce que si ça parle de 110, c'est pas la peine. Donc c'est bon. Alors. On en était.
5: Qu'est-ce que t'en penses, toi, de la question, Gérard?
0: Personne. Okay. Non mais moi je voudrais bien avoir un petit job sur notre planète.
4: Et tu ferais quoi toi justement?
0: Moi je serais charcutier.
4: T'as de la bonne barbaque en plus, hein, ouais. C'est bon. Hein.
8: Moi aussi je t'aurais bien vu foreur, tu me diras. T'as
0: non, charcutier ça suffit.
10: On t'aurait plus vu fourré.
0: Ouais.
8: Le roi du boudin.
0: J'ai répondu. Donc seriez-vous prêt à faire un tour du monde dans l'espace avec quel moyen de transport?
8: Ok.
0: Alors petit ovni.
8: Ça va être du con comme question, non?
1: Donc.
0: Attends, Ariane.
8: Non, attends, c'est vrai que.
0: Ariane.
8: Oui, j'écoute.
0: Tu te calmes ou sinon tu vires.
7: Moi, je sais pas,
8: pas de problème. Hein.
0: Ok.
1: Ouais, donc c'est pas pour t'embrouiller, mais géologiquement parlant, le tour du monde, il est fait sur Terre. Donc, par rapport aux planètes, je serais pas prête à le faire parce que il se peut qu'il y ait des Martiens qui m'empêchent sur mon chemin. Je pense aussi que si je passe par la Lune, je verrai des cratères. Bon, voilà, quoi.
0: Ouais, mais ça, des cratères dans l'espace, ça m'étonnerait. Hein.
8: Sur la gueule, ouais.
0: Des cratères dans l'espace, ça m'étonnerait. Hein.
4: Pourquoi, c'est où les cratères?
0: C'est sur Terre, hein. Du côté de
4: quel côté, ouais.
0: Clermont-Ferrand.
7: Ouais,
0: justement,
4: Clermont-Ferrand.
0: De manière, il y a une auditrice qui est de Clermont-Ferrand, donc il y a des.
3: Attends, tu dis ça parce que Bébé Rose, elle est de Clermont-Ferrand, c'est ça, Gérard?
0: Non, pas du tout.
5: Ok, c'est Gérard.
0: Alors, Ariane.
10: Non, c'était pas Ariane, c'était pas Ariane.
0: C'était qui?
3: C'était pas moi.
10: Non.
3: Merci, mon pote Diderot.
10: De rien.
0: C'est qui?
5: Je sais pas, c'est pas grave, vas-y.
10: Juste demander à Bishop, tu pourras m'apprendre le truc avec le couteau?
7: Pas de problème.
3: Oh, private, trop de private.
7: Pas de problème.
5: Gérard, tu vas un peu là,
10: juste
5: parce
10: tu reparlais de la Terre, il y a Turpentine, elle te demande si t'as déjà vu une équiste de soleil.
0: Non. Une éclipse, pas une équipe.
10: Mais ouais.
0: C'est une éclipse.
3: Toi, t'as deux équistes de lune, non?
0: Ariane, au revoir. Allez,
5: Chalou. Par contre, en parlant de l'éclipse, là, va pas voir un truc là avec le soleil, Gérard, le 11 août bientôt, là, t'as pas vu ça aux infos?
0: Non, j'en ai pas encore pris connaissance. Ouais, je sais que ce que tu veux me dire, c'est ça va être une nuit carrément.
5: Une nuit en plein jour. Ouais.
0: Non, qui sera diffusée sur une chaîne de télé et qu'on va voir les éclipses et tout ça. Ouais, il me semble, mais je me souviens, je sais que c'est au mois d'août, mais j'ai pas les dates.
7: C'est le 11.
0: Donc, Monsieur Schlop.
6: Tu la virais, Gérard. Donc, à la place, on accueille Yuri Margarine.
5: Il a 27 ans, il est de... T'es de quelle ville, Yuri?
11: Je suis d'Amiens.
5: Voilà, Amiens.
7: Chalou.
5: Salut.
7: Chalou. Salut.
0: Amiens, c'est quelle fréquence?
11: Amiens, c'est 102.8.
0: Ok. Tu me vires... Non.
11: Ouais.
0: Au standard, vous me virez Ariane, hein, aussi. Ah,
6: c'est fait, Gérard, c'est fait.
0: Alors, donc, Yuri, je vais te répéter la question.
11: Oui.
0: Donc, seriez-vous prêt à faire un tour du monde dans l'espace avec quel moyen de transport, donc à toi?
11: Alors, un tour du monde dans l'espace, oui, je serais prêt avec un ballon, mais un ballon de rouge plutôt, parce que tout seul dans l'espace, on s'ennuie, donc il faut avoir de quoi un peu boire un petit coup, quoi, parce que dans l'espace, on est seul, hein, et c'est le vide intégral, donc en ballon avec un ballon de rouge, ouais, je ferais bien le tour de l'espace.
0: Ouais, tu veux dire une montgolfière.
11: Voilà, montgolfière, je t'en prie.
0: Non, mais montgolfière.
11: Ah, pardon. Oui, bien sûr, oui, c'est ça.
0: En plus, on appelle ça des montgolfières, mais normalement, c'est des ballons dirigeables.
11: Tout à fait.
0: Voilà.
11: Tout à fait, Gérard, et merci de me l'avoir appris, je ne sais pas.
0: Eh ben ouais, et donc, Bishop.
7: Moi, je préférais faire avec une fusée, hein, c'est plus facile.
0: Mm-hmm.
7: Et j'irai sur la Lune, j'irai un petit peu partout pour voyager, parce que je suis un grand immigrant. J'irai bien aussi sur Saturne là, pour voir l'anneau, je trouve ça très magnifique.
0: Ouais, mais ça c'est sûr que est-ce que ceux qui partent là pour réparer des satellites, tout ça, ils font quand même le tour de la Terre, hein.
7: Oui, c'est vrai, hein, c'est vrai. Ils vont même sur la station Mir, hein.
0: C'est ce qu'on a dit tout à l'heure là, justement, ils sont en train de réparer les faisceaux qui sont pétés.
7: Non, mais il peut pas réparer, c'est de la merde, ça.
0: Attends, Bishop.
7: C'est la DAC qui fait ça.
0: Attends, Bishop.
5: Il y a une question que je me pose et que, à mon avis, tout le monde se pose.
12: Ouais, oui, je la pose aussi.
5: Mmh. C'est comment font les objets dans l'espace pour tenir en l'air sans tomber?
0: Ah. C'est qu'ils sont toujours maintenus avec de l'air.
5: Petit fil.
0: Non, ils ont de l'air toujours avec eux. Ça tient toujours avec de l'air.
10: On me dit sur Minitel dans un petit sac à dos.
0: Ouais, non. qu'est-ce que je voulais rajouter d'autre? Moi, faire un tour du monde dans l'espace avec quel moyen de transport? Comme je disais à Yuri Margarine. Donc c'est avec un ballon dirigeable, c'est deux fois mieux.
12: Oui, mais tu pourras pas y aller avec Sandy.
0: Ah bah si, tu peux.
10: Il la gonfle. Il a bien fait.
7: Il l'a mis au-dessus.
0: Alors, petit
10: Gérard,
0: ovni.
10: Attends, juste avant ta question, il y a Snus qui a une très bonne question. Il te demande combien mesure l'espace.
0: Bon, là, je sais pas du tout.
5: Oh la vache, la question de merde.
7: En mètres. En mètres.
0: Là, j'ai dit une chose que je peux pas y répondre parce que je sais même pas combien que ça mesure.
6: Alors... Bon, GG, on a un nouvel auditeur, c'est Johan, 24 ans, de Dinan.
13: Salut Gérard, c'est Johan, 24 ans, de Dinan.
0: Johan.
13: Oui. Johan.
7: Chalou, Johan.
0: Salut, la Johan. Fréquence.
13: C'est le 108.3.
0: Ok. Donc, tu as entendu la question?
13: Non, Gérard, je suis désolée.
0: Seriez-vous prêt à faire le tour du monde dans l'espace avec quel moyen de transport?
13: Je vais préférer la fusée au 4x4.
0: Mmh.
13: Et puis, le tour du monde en espace, ouais, je veux bien. Ouais. S'il y a la clim, il n'y a pas de problème.
0: D'accord. Ok. Bon, alors, donc, j'ai répondu, moi, de toute manière, c'est ce que j'avais dit à Yuri, c'est avec un ballon dirigeable, c'est aussi bien. Comment se déroule une journée dans l'espace?
12: Ouais.
0: Alors,
4: tu demandes à qui?
0: Johan.
14: Oh, t'accélères là.
0: Ouais, oh.
12: Eh ben Gérard, ce qu'il faut que tu saches, c'est que...
0: Tu fais ton standard parce que pour l'instant, tu ne prends personne. Ok.
15: Ok. J'ai de prendre un peu, là.
0: Alors, Johan.
12: Je disais, Gérard, que dans l'espace, ce qu'il faut savoir, c'est qu'il n'y a pas de jour et il n'y a pas de nuit.
0: Non, mais comment se déroule une journée dans l'espace, c'est-à-dire quand ils sont dans leur fusée?
12: Bon, d'accord. Donc, le matin, ils se lèvent.
0: Mmh.
12: Enfin, ils se détachent, en fait, pour pas tomber de leur lit, parce que, tu sais, ils dorment en apesanteur.
0: Ouais.
12: Ils ont la gaule, toujours. Ouais, toujours la gaule, le matin.
15: Ah, c'est bon, ça. Hein.
12: Et après, ils prennent une petite douche.
0: Comment ils peuvent se laver dans la fusée?
14: Bonne question, Gérard.
0: Ouais, bah justement, moi aussi, je voudrais bien que tu m'expliques.
12: Comment on se lave? Tu prends un gant avec de l'eau, tu mets du savon et tu frottes, quoi.
15: Voilà.
12: Dans l'espace, ça doit être à peu près pareil.
4: Mais l'eau, ça mouille pas dans l'espace, elle tient pas sur la peau.
16: Ils ont des lingettes.
4: Ouais,
0: je pense.
4: Comme Gérard, des couches.
0: Fildar, tes réflexions, tu t'es carreau que je pense, s'il te plaît, merci, et t'éteins ton micro.
4: Je crois d'ailleurs qu'il en a pas ce soir.
0: Yuri Magarin.
16: Dans l'espace, ça se passe un petit peu comme sur Terre. Le matin, quand le soleil vient de se lever, il y a l'Américain qui frappe à la porte, il arrive avec sa combinaison spatiale, il leur sert un café lyophilisé, bien sûr, hein, parce que tout est en poudre là-bas. Donc les toasts sont en poudre, le beurre est en poudre, la confiture est en poudre, ils mettent ça dans un verre, ils mélangent au shaker, et voilà, petit déjeuner enfilé, puis après, la journée se déroule, hein, normal, quoi.
15: On crache dans la tasse et c'est parti.
0: Non, mais faut se dire une chose que petit ovni, je répondrai après. Petit ovni.
12: Ouais, je sais pas quoi dire, ils ont tout dit, ils ont totalement raison.
13: Ouais,
12: donc, surtout. Ouais, on se lève le matin, ils se lèvent le matin, ils s'étirent bien, et je sais pas, après, voilà, ça se passe, la journée, cool. Ouais. Qu'est-ce qu'ils ont?
0: Non, mais c'est pas grave, c'est Fildar qui fait des conneries
10: tout à l'heure. Vas-y, GG.
0: Il va dégager des studios, ça va aller plus vite. Bishop.
7: Ah oui, l'espace, c'est un petit peu la merde, hein. Il n'y a rien à faire, c'est tout noir, ils n'ont pas la télé, ils n'ont pas le câble, ils passent leur temps à faire des cabrioles, c'est le langage des signes, il y en a à moitié qui sont homosexuels, qui veulent toucher l'habitat à un autre, l'autre il lui fait des doigtés, je fais non, il n'y a pas de ça ici. Après,
0: non, Bishop, quand même pas à ce point-là.
7: Ah si, des fois.
0: De toute manière, attention, il faut bien se dire une chose.
16: C'est pour ça qu'ils emmènent des hamsters dans l'espace.
7: Ouais,
16: hein.
7: Tout à fait.
0: Ouais, mais ça, c'est. Maintenant, c'est. Je crois
14: c'est interdit,
0: que.
14: C'est
0: maintenant, c'est terminé, ils n'emmènent plus d'animaux avec eux. Ça, c'était tout au début qu'ils en avaient amené, mais maintenant, c'est terminé. Hein.
16: Ils emmènent des limaces, hein, je crois, pour l'étude de limaces en apesanteur, parce que je crois que l'avenir de l'humanité dépend de ça, de savoir comment les limaces réagissent dans l'espace.
0: Non. Comment se déroule une journée dans l'espace? Bon, ils sont toujours aussi, je pense qu'ils doivent avoir des moyens de communication entre eux, donc bien sûr, avec pour ceux qui sont américains, tout ça, donc ils arrivent à se parler normalement. Pour les Français, c'est pas évident, mais ils arrivent quand même à comprendre parce qu'ils comprennent ce qu'ils disent. Mais c'est vrai que normalement, je pense qu'ils doivent communiquer aussi avec sur Terre avec des systèmes spéciaux.
4: C'est-à-dire?
0: C'est pas genre Takiwalki, mais je crois qu'ils ont des systèmes de communication pas comme nous.
4: Des portables?
0: Non. Je crois
16: ils
0: que
16: ont
0: c'est
16: de My First Sony.
0: Non, je sais plus ce que faudrait que je me renseigne. Ça.
4: Gérard, je me posais une question avec la Dream Tease. Comment font les mecs qui partent dans l'espace? Ils ont un entraînement ou c'est inné?
0: Mais justement, alors quand je te demande si je peux laisser cette question-là, justement, c'est ce que je voulais poser. Attends.
4: Mais quand?
0: Attends, tu m'as viré une question, donc je la mettrai. Et c'est tout, ça t'apprendra à vouloir faire ce... À la place de peut-on attraper des maladies dans l'espace, je vais mettre... Faut-il passer des examens pour aller dans l'espace?
4: Non, mais un entraînement, c'est pas un examen.
0: Attention.
4: Non.
0: Les examens médicaux, ils sont des entraînements, donc ils sont obligés de passer une visite médicale, je suis désolé.
4: Mais oui, mais je te parle des entraînements, pas des examens médicaux.
0: Oui, ils ont des entraînements.
4: Des entraînements de quoi? C'est ça qu'on veut savoir. Oui. On s'en fout des examens, nous.
10: Ils font des pompes, ils font.
0: Ils ont
10: des gants.
0: Ils sont dans un genre de secoupe et ça tourne. Pour savoir s'ils tiennent ou pas.
4: S'ils tiennent le vomi ou pas.
0: Ouais, arrête de dire des conneries parce que toi, tu commences à me les gonfler avec tes pieds qui puent, d'accord? Alors tu vas remettre tes pompes maintenant et tu vas arrêter. Ok, ou sinon t'es viré.
4: Gérard, si donc, pour calmer le truc sur Minitel, on me demande si tu penses que la Valstar elle a le même goût en haut que sur la Terre.
0: Non, pas du tout.
10: Alors à propos à propos d'astronautes, il y a Davy One sur l'IRC. Il te demande si c'est vrai que quand un astronaute se pose sur le soleil pendant la nuit, combien de temps il dispose pour pas être brûlé avant que le jour revienne.
0: Bah non, parce qu'ils ont des combinaisons spéciales.
10: Pour aller sur le soleil.
0: Ils ont des combinaisons qui sont épaisses à peu près
10: de combien?
0: Je crois que ça doit être une trentaine, 30 à 50 cm d'épaisseur.
17: À peu près. Hein.
0: À peu près, hein, mais je suis pas sûr.
13: C'est pas mal. Hein.
0: Sur quelle planète pensez-vous que la vie est le plus facile? On va demander à Bishop.
7: Ouais, moi je crois que c'est quand même sur la Terre où l'air est le plus respirable.
4: Ça dépend où, hein.
7: Ah mais non, mais je trouve que sur la Terre c'est bien, hein. Il n'y a pas à se plaindre, vas-y, si t'es pas content d'aller à Saturne, ramène ton bébé rose, tu ramènes tout le monde là.
4: Dreamcast, à Saturne.
7: Ah oui, Saturne, oui. Il y a l'Uranus c'est la merde aussi, Jupiter, je t'en parle pas, avec les pluies acides qui te brûlent au troisième degré. Donc c'est même pas la peine, on est bien sur la Terre, restons-y. Ouais. Même s'il y a des soucis, si tout n'est pas réglé, là, je regardais encore les informations tout à l'heure, et il parlait du Kosovo.
0: Ouais, mais ça, de toute manière, on n'y peut rien.
7: T'as vu ce qui est arrivé à Manchester hier?
0: Ouais, mais ça, moi, des matchs de foot comme ça, moi, ça me plaît pas ce foot, là, alors.
7: Ah, d'accord. Et Yvan Colonna, rends-toi la police, si c'est possible.
0: Ouais, ben ça, on s'en fout. De toute manière, ben donc, si t'as suivi les informations, donc t'as bien vu à 13h le décalage de la fusée.
7: Oui, tout à fait. Il y a eu un petit peu, parce qu'il déviait de 3 mètres. Il voulait l'envoyer sur la Lune et il est parti.
0: Non, mais dès qu'il décolle, il décolle normalement et après il faut un dévier, il dévisse sur la droite pour partir plus loin.
7: Oh oui, mais c'est la merde, ça, les ingénieurs français, là, c'est la
0: merde. Non, mais hein. C'est à Kourou, hein. Je sais même pas si c'est à Kourou que ça s'était produit, je sais même
7: pas.
0: Plus.
7: Où je qui court, mais c'est
17: la merde. Ils ont tiré à Maubeuge, ce coup-là, parce que c'est complet à Kourou.
0: C'est ça, t'as raison, ils vont aller à Maubeuge aussi, toi.
17: Non, mais il y a des lanceurs à Maubeuge, attends, là-haut.
0: C'est toi qui vas aller à Maubeuge tout à l'heure.
7: C'est nous qui payons tout ça. Hein.
17: Pour un clair de lune à Maubeuge, c'est pour ça qu'ils tirent là-bas. Hein.
0: Ouais, mais ça, c'est vrai que de toute manière, c'est nous qui payons avec les impôts, hein.
7: Impôts, là.
0: Ouais, mais avec les impôts, c'est en fin de compte tout ce qui se passe là, les décollages de fusées, tout ça, c'est nous qui payons avec les impôts. Hein.
7: Non, mais qu'est-ce que t'en penses, toi?
17: Tu
7: penses que c'est normal, ça, toute cette merde là?
0: Ah non, mais moi je préfère qu'ils envoient un percepteur dans l'espace. Hein.
17: Débarrasser comme ça.
7: Putain, moi écoute, moi je suis un pauvre émigré, mon fils il se drogue, il fume du cachiche. Et moi je cautionne pas de toute cette merde là. Moi j'essaie de mettre de l'argent de côté pour travailler, tout ça, je travaille dur. Donc moi je comprends pas, tout mon pognon il va au Kourou là. Kourou pour la fusée qui soit déviée.
0: Ça y est, c'est bon,
7: c'est la merde là.
10: J'ai une bonne question d'Ice-T. Il te demande l'espace, ça a quelle forme? C'est rond, carré, c'est rectangulaire ou alors ça en forme de tête de bite comme toi?
0: C'est rond et c'est tout.
10: C'est rond?
0: Ouais.
10: L'espace, c'est rond?
0: Je sais même pas.
4: Et moi, j'ai une question Minitel pour revenir. Tu sais, tu parlais un peu de l'entraînement tout à l'heure. On me dit que toi, en fait, t'aurais pas pu partir dans l'espace parce que, tu sais, ça fait comme les pilotes de chasse. Quand ça accélère trop, en fait, tu te prends des jets dans la gueule et ça fait exploser les dents pourries et les kystes.
0: Alors, celui qui t'a dit ça, tu lui dis que c'est un petit con.
4: Ok, t'es un petit con, Max le Belge.
0: Ah bah, ça m'étonne pas de lui.
7: Max le Belge.
4: Voilà.
0: Rigo, parce que.
10: Un petit sondage, là, plutôt.
0: Ben, c'est le dernier, donc ça va aller vite. Pensez-vous que la vie est plus facile dans l'espace? Alors, 83% des gens répondent pour aller aux toilettes, ça sera dur, ça c'est vrai. 55% disent que l'espace, c'est plus pratique que la Clio. Alors, ça, c'est pas mal. 36% des gens pensent que c'est pas facile d'être un gros cochon. Ouais, ben, ils pensent à dur d'être un bébé. Et 12% des gens pensent que c'est à nous d'inventer la vie qui va avec, si on veut.
4: C'est ça, l'espace. Voilà.
0: Donc, dernière question.
14: Oh là là!
0: Non.
10: Il est fou.
6: Non, GG, elle est partie se coucher parce qu'elle était un peu malade.
10: Alors, comme il nous reste un peu de temps, je vais profiter de ce temps qui m'est apparti pour poser une question de Dan Nasa. Il te demande, quand t'es perdu dans l'espace, comment on sait si on avance, si on recule, si on monte, si on descend ou si on t'encule?
0: Ça, je réponds pas sur des questions bidons.
13: Faut faire des bulles.
8: Moi, je sais, moi.
6: À la place, GG, on accueille Captain Flotte, 30 ans de Nancy.
8: Oui, bonsoir.
18: Salut Capitaine.
3: Bonsoir. Bonsoir, c'est le Capitaine Flotte, Nancy 97.5. Bonsoir,
18: Gégé. Salut Capitaine Flotte.
0: Bonsoir.
3: Bonsoir.
7: Pour répondre à la question d'Origo, là,
0: ouais.
7: Je voulais dire qu'il y avait un film là, qui était passé sur Canal Plus où il y avait un astronaute qui sodomisait un extraterrestre.
0: Mm-hmm.
7: Et en fait, le titre du truc, c'est vous entendrez pas crier dans l'espace, hein, c'est même sodomisé. Hein.
0: Mm, d'accord.
7: Voilà.
0: Okay, Capitaine Flotte.
3: Bah oui, est-ce que tu peux me répéter la question, Gégé?
0: Alors, au standard, ça fait 5 points. Ça,
3: on peut pas tout faire en même temps, c'est pour ça.
0: Mais non, mais au standard, ils savent les questions, donc ils ont qu'à vous les dire au fur et à mesure, parce que j'en ai marre de les répéter, parce que c'est une perte de temps. Mais comme on est un peu en avance,
3: ça me semble. Tu l'aurais déjà répété si t'arrêtais d'en parler, tu vois.
0: Alors, sur quelle planète pensez-vous que la vie est plus facile, là?
3: Et plus agréable?
0: Non, et plus facile.
3: Ah, plus facile. Bon, ben moi, je dirais que plus facile, c'est quand même, comme disait un auditeur tout à l'heure, les conditions terrestres. Hein. Moi, je crois qu'il n'y a pas d'équivoque.
0: Mmh.
3: Mmh.
7: Équinoxe.
3: Ah, équinoxe, pardon, équinoxe.
0: Donc, tu veux réagir sur ce que Bishop disait.
3: On peut parler du solstice d'hiver, tout ça, le sacrifice de poulet, tout ça, on peut. Mmh. On peut, et ça, c'est sur la Terre, ça marche le mieux, quand même.
0: D'accord.
7: Nouveau douche spatial aussi.
0: Yuri Magarin.
19: Moi, je suis pas trop d'accord avec les auditeurs. Je pense que l'endroit le plus sympathique pour nous dans l'espace, c'est les trous noirs. Hein. Les trous noirs sur Terre, les trous noirs dans l'espace, hein, ça reste vrai.
0: Mm-hmm.
7: Je fais gober la bite, là, c'est bon, ça.
19: Bah, ouais.
0: Donc, pour toi, c'est ça, donc?
19: Ah ben moi, c'est finir dans un trou noir, c'est un peu un aboutissement. Hein.
0: Mm-hmm.
19: Un bon gros trou noir, quoi. On sait pas ce qu'il y a dedans, mais y venir, en revenir, y retourner, en retourner, en repartir.
3: On l'avait déjà fait tout à l'heure, celle-là, je trouve.
0: Et Joanne, pour terminer.
18: Je suis d'accord avec mes camarades pour dire que c'est sur la Terre que c'est le mieux, quoi.
3: Ah.
18: Je sais pas si sur Mercure les conditions pour tu vois faire des câlins machin c'est aussi bien, mais bon sur la Terre c'est parfait, quoi. Ouais,
7: je vous l'ai dit, je suis pas tout camarade, mais mes camarades c'est les mecs du chantier.
18: Ah d'accord.
3: Du chantier.
0: D'accord. Donc dernier.
5: Et toi?
0: Moi personnellement, est-ce que la vie est plus facile dans l'espace?
5: Je crois qu'elle est nous niquer. Je crois qu'on a été oublié.
10: Ça lui aurait peut-être fait plaisir. Hein.
3: C'est vicieux. Dans l'espace, Gérard.
0: Non, ça je peux pas te dire parce que je ne sais pas combien que ça coûte exactement. Et puis je sais pas combien coûte pour faire décoller des fusées. Je sais pas.
5: Ça coûte du pognon. Ouais, c'est clair.
0: Normalement, c'est pas donné. Hein.
18: Déjà rien qu'à.
0: Hein?
18: Est-ce qu'il y a des écoles de l'espace?
0: Justement, je si pense.
19: L'académie du professeur Procyon.
0: Non, mais est-ce qu'il y a des écoles dans l'espace? Ça, je peux pas te répondre à ta question.
5: Mais la NASA, c'est ça.
0: Hein. Non, mais des écoles de l'espace, je pense pas. Hein. Rigo, ouais.
10: Non, c'est que les conclusions là, parce qu'ils en ont marre de ton débat pourri, ils me disent.
0: Dans ces cas-là, ils attendront les conclusions parce que c'est pas fini.
10: Ouais. Non, par contre, je suis désolé, il y avait une question de Totor que j'avais pas vue. Il reparle des trous noirs et demande comment on fait pour boucher les trous noirs. Celui de S.. par exemple.
0: Bah lui, hop, j'y répondrai pas, comme ça, sa question elle est vite réglée à lui. À quel moment de la journée peut-il jour ou nuit dans l'espace? Donc, Joanne.
18: À quel moment de la journée c'est-il jour ou nuit?
5: Bonne question. Mais ils vont peut-être réfléchir, hein, parce que là, c'est dur comme question, on va mettre un disque.
7: Ouais, j'ai joué à fond.
18: On met un scud.
0: Réfléchissez à cette question et on va
5: répéter encore une fois, parce que...
0: À quel moment de la journée fait-il jour ou nuit dans l'espace? Et on va s'écouter les cosmonautes bilingues avec... j'ai un gros scaphandre à tresser à la maison. Alors là, celui qui s'amuse à mettre des disques pourris comme ça...
10: C'est un vrai disque. Hein.
0: Ouais,
10: c'est une nouveauté fun.
0: Combien sur l'IRC?
10: Donc, on est pas mal monté. On est 7479.
18: Wow.
0: Bon, ça va.
10: Et
5: c'est
10: tout. Oh non, putain, ça craint.
0: Bon, c'est pas la peine. Donc, on récupère Bishop, toujours là.
7: Chalou.
0: Capitaine Flopt.
3: Oh oui, tout à fait.
0: Yuri Margarine.
19: À tes ordres.
0: Et Joanne.
18: Ouais, je suis douce amie Joanne.
0: Et voilà, donc, Bishop, tu peux répondre à la question.
3: Profond comme une sodo.
7: Oui, mais le problème, c'est que je suis parti...
0: J'avais répété juste avant de mettre le disque. Hein.
7: Ah, excuse-moi, je te peux répéter une autre fois, je te plaît.
0: Alors, à quel moment de la journée fait-il jour ou nuit dans l'espace?
7: On m'a dit que c'était un piège, et qu'en fait, il fait ni jour ni nuit, c'est le soleil brille, et en fait, il n'y a pas de jour ni de nuit. Le jour, la nuit, c'est sur la Terre.
0: Eh ouais, t'as tout à fait.
7: Et voilà.
0: Mais Capitaine Flotte.
3: Bon bah c'est bon, il a déjà gagné les 10 points, donc je vais pas donner la même réponse. Hein.
0: Bah tu peux essayer de.
3: D'accord, le cycle immuable de la nature, on peut pas être contrarié comme ça. Ça se fait pas comme ça. C'est des milliers d'années de travail.
4: Moi je croyais qu'en fait ça dépendait si tu ouvrais tes volets ou pas.
3: Mais non, Manu.
0: Mais non, mais justement, il y a pas de jour ou de nuit dans l'espace.
4: Bah alors il fait quoi s'il y a pas de jour ou de nuit?
0: Il fait que jour.
4: Il y a du jour. Tu dis il y a pas de jour, il y a pas de nuit.
0: Il fait que jour dans l'espace. Yuri Margarine pour terminer.
20: Ça dépend aussi s'il y a une éclipse.
0: Mm-hmm.
20: Je voudrais pas foutre la merde dans le débat là, en relançant un truc un peu de physique, mais quand il y a des éclipses, bah il fait ni jour ni nuit, c'est la merde.
0: Ok.
20: Et il y en a une au mois d'août là, hein, Gérard.
0: Ouais, mais quand?
20: Au mois d'août, le 21 août.
0: Ah, donc c'est pas le 11 août comme tu disais, Manu.
20: Non, parce qu'en fait, elle a été décalée parce que le 11 août, il y avait déjà un concert de Lara Fabian, donc ils se sont dit deux trucs le même jour, c'est beaucoup.
7: Je sais pas la peine, ça sert à rien.
0: Ouais. Et Joanne, pour finir.
21: Si t'es devant ou derrière le soleil. Derrière, il fait nuit.
0: Bah oui, ça c'est sûr. Oui, c'est vrai que je n'y avais pas pensé.
21: C'est devant.
3: On pense pas des masses, non.
0: Ok, bah, de manière, fait-il jour ou nuit dans l'espace, à mon avis, je pense pas. Hein.
7: Non,
20: à mon avis,
0: j'y pense pas non plus.
7: C'est fini. Hein.
0: Donc,
4: Davy One, il dit qu'il fait nuit quand il ferme les yeux.
0: Ouais, bah ça, c'est sûr. Donc, conclusion. Conclusion du débat, Bishop.
7: Oh, j'étais en bon débat, hein. C'était un bon débat, bien, j'ai pas tout compris, parce qu'il y a des mots, je comprends pas toujours le sens.
0: Mm-hmm.
7: Mais oui, c'était un bon débat. T'as bien travaillé, on sent que tu as des acquis. Et j'espère que tu continueras comme ça, toujours.
0: Ben, j'espère.
7: Et que tu créeras un petit peu moins, quand même.
0: Ben, on verra par la suite, hein, on verra sur le deuxième débat comment que ça va se passer.
7: Pas de problème, je t'embrasse.
0: Ok, moi aussi, ciao. Capitaine Flotte.
3: Ouais, ben écoute, excellent débat. Je pense que si la NASA a écouté, je pense que tu vas avoir des propositions de job hein, direct parce que tu maîtrises le sujet. Et d'ailleurs, il paraît que tu as une théorie, c'est-à-dire il paraîtrait que le sperme en apesanteur retombe toujours dans ta bouche ou dans ton cul. Donc bon, si tu pouvais un petit peu approfondir le sujet et publier quelque chose, ça pourrait aider quoi.
0: Ouais, bon, on verra.
3: Ok.
0: Allez, bon week-end à toi.
3: Ouais, toi aussi.
0: Yuri Margarine.
20: Très bon débat, Gérard, mais c'est normal, t'es tellement space que ça m'étonne pas que tu maîtrises l'espace comme sujet. Et je pense que tu es prêt pour aller bosser à la NASA, mais sans ça.
0: D'accord. Ok, ben, je te remercie. Donc, ben, bon week-end à toi.
20: Et ben, toi aussi.
0: Ben, je te remercie. Joanne.
21: Et ben, c'était un très bon débat, Gérard. Seulement, je suis super déçu, c'est que tu ne m'as pas traité de salope et ça m'a super manqué. Donc, si tu pouvais me faire plaisir.
0: Ben, toi, je te souhaite bon week-end et puis j'ai au revoir. Voilà. Ça y est.
3: Attends, donc, laisse-la kiffer.
0: Non, mais je. Il y a des conclusions.
4: Ah, il y en a un paquet.
3: Un chien.
4: Alors, il y a Davy One, il dit que l'espace, c'est rond toute la journée. Comme toi.
0: Ouais, si on veut, après.
4: Bah ouais, c'est clair.
3: Est-ce que GG, tu te dilates plus?
0: Non, mais ça y est,
4: Attends, il a une question à te poser, tu peux les écouter quand
0: même. C'est
3: qui? Savoir, on parle toujours de l'espace en expansion.
0: C'est qui là qui parle?
3: C'est le capitaine Flotte, grand spécialiste. Tu te dilates plus que l'espace ou pas?
0: Non.
3: Est-ce que tu penses que l'univers se contracte?
0: Non, je me dilate pas plus.
3: Que ça
0: non,
4: pourtant, quand même, t'en fais rentrer des trucs. Hein.
3: C'est une bonne dilatation quand même.
0: Mmh. Ok.
3: Bah, oui.
4: Alors.
0: Donc,
4: d'autres conclusions, conclusion de Fesse de Babouin. Il dit que ton débat ce soir a été intersidérant. À défaut de parler des astres, on a vécu un vrai désastre. En s'intéressant à ton cas, on a pu vérifier la loi de la gravité. Les questions cons ont fusé. Ton débat s'est satellisé sur une orbite pitoyable. De grâce, Gérard, téléporte-toi une fois pour toutes sur ta planète et ne viens plus nous faire chier le jeudi soir.
0: Moi, je l'emmerde. Et c'est tout.
4: On a dit, Gérard.
0: Ouais, mais je lui dis merde, c'est tout, je l'emmerde, c'est tout, c'est pas plus. Ok, écrase, fais ton boulot pour le deuxième.
4: Il y a aussi Jet Apollo 13, il dit encore un débat nul à chier. GG devrait aller dans l'espace emmerder les aliens au lieu de nous faire chier sur Terre.
0: Bon, n'importe quoi, celui-là.
4: Et Yankee, il dit ce soir on dépasse les limites de l'inculte et du ridicule.
10: Viva Fun, GG retourne sucer des bites sur Saturne.
0: N'importe quoi. Alors des conclusions comme ça, tu vois, le prochain coup, tu les gardes et tu les lis pas.
10: Bah, j'en cherche d'autres.
0: Ouais, ben moi je vais faire la mienne. Donc très bon débat. Il n'y a pas eu trop d'embrouilles sur le premier. J'espère que le deuxième va se passer pareil. Parce que s'il se passe mal, et ben on fera plus qu'un débat par semaine au lieu de deux.
2: Oh,
0: pour l'instant, c'est pas toi qui commande, c'est moi, d'accord? Alors, tu t'écrases, tu fais ton standard. Et Manu, des conclusions sur Minitel?
4: Il y en avait pas, parce que ça rejoignait à peu près celle de l'IRC, en fait.
0: Eh ben, c'est bien. Donc, tu peux balancer les deux disques.
4: Ah, mais il n'y a pas de deux disques. Là, on en a mis un, il y a 5 secondes, quoi. Donc,
0: Je vais pas attaquer les 10 questions de l'équitation tout de suite, hein.
4: Ah, bah, si, hein. On remet pas de disques, là, Gérard, c'est clair.
9: Minuit, 2h.
0: Bah, si je suis prêt, si je serais pas intelligent, je serais pas des débats, hein, Brouty.
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22: Non, c'est pas les débats de Gérard, malheureusement, c'est le débat de Max, et Max,
23: il va arriver, mais comme t'étais là, j'en ai profité pour mettre un jingle de merde.
22: Un jingle de merde, va te faire foutre, espèce de petit con. Donc, pour ça, on va accueillir...
23: Un débat sur quoi, déjà? Bonsoir, vous êtes sur Fun, enfin, tu sais, t'as pas perdu la main.
22: Si vous voulez nous appeler, c'est au 0803 08 5000. Donc, si on pouvait avoir l'Internet, Manu, ça serait bien.
23: Ouais, ça arrive. Hein, je vais tout faire en même temps, et puis je vais me mettre un doigt aussi.
22: Tu peux te mettre un doigt bien profond.
23: C'est pas mal, ça, ouais.
22: Vous pouvez nous appeler au 0803 08 5000. Manu, toujours au standard.
23: Un gros doigt, ouais.
22: Fudlard qui est à l'aria, Max ne va pas tarder de venir me rejoindre pour le débat.
23: Chez lui, oui.
22: Donc pour ça on va accueillir Naomo
23: Kambo, je crois.
22: Voilà.
24: Oui, bonsoir Gérard, ça va tranquille?
22: Bonsoir, donc 101.9, hein?
24: Exactement.
22: Parce que on m'a pas marqué les fréquences.
23: Ah bah si c'est Paris, tu peux pas trop tromper.
22: Monsieur.
23: Hein.
22: MC Solar.
25: Soulard,
22: Dijon, ta fréquence, s'il te plaît.
26: Tout à fait, 109.3, bonsoir.
22: 109.3, bonsoir à toi.
26: Bonsoir.
22: Et Chamel, si je ne me trompe pas, c'est bien ça?
27: Chamel.
22: Ouais, Chamel, c'est bien ce que je viens de dire.
27: Oui, bonsoir Gérard.
22: Bonsoir à toi, donc ta fréquence de Nice?
27: Ma fréquence de Nice, c'est 97.2.
22: D'accord, donc c'est un débat sur la mode, donc
23: on peut peut-être demander, je sais pas, j'ai peut-être une idée là.
22: Ouais.
23: On peut peut-être rappeler Bibi pour qu'elle participe.
22: Bah
23: ça
22: ouais,
23: peut être sympa.
22: Ouais.
27: Oh non.
23: Ça peut être
22: quoi
23: sympa.
22: Non, qui c'est qui dit non là?
23: Non, mais on dit pas que c'est elle.
22: Non,
23: on
22: mais
23: va
22: si
23: lui donner un pseudo, un mystère, un.
22: Non, mais on va.
23: Porc-épic mystère ou.
22: Non, mais on va bien voir. Ma donc. Ouais, c'est ça, t'as raison, toi.
23: Dirigeable mystère.
22: Foutez-vous bien de sa gueule et vous allez voir comment que ça va faire. Non, on peut pas de l'avoir?
25: Non, on peut pas.
23: Comment si,
22: que
23: ça
22: soit? Je viens de l'avoir, arrête tes conneries, Manu.
23: Non, mais c'est sa messagerie, vous foutez pas de ma gueule.
26: T'appelles chez Henri.
23: Mais
26: c'est, bon.
22: Attends, toi tu fermes ta gueule avec Henri, d'accord? Parce que sinon tu vas gerber.
23: Non, mais elle a changé de numéro ou pas?
22: Non!
23: Donc c'est le bon, on a fait le bon tout à l'heure.
25: Voilà, je te le mets, vas-y.
26: C'est lui dit qu'un.
23: Allô? Allô?
22: Allô?
26: Ok, la meuf.
22: Tu lui fous la paix, d'accord?
27: Salut, vous êtes bien sur
22: le
27: portable de Sandy.
22: Tiens, bon, Sandy, s'il te plaît, tu arrêtes avec ta messagerie, là, on essaye de te joindre, s'il te plaît, merci.
23: Ah ouais, quand même, merde.
22: Bon, alors, débat sur la mode, hein, c'est...
23: Saucisson de cheval mystère, si tu écoutes. Putain, foule en route.
22: C'est saucisson de cheval mystère, tu vas voir, tout à l'heure, t'as ma main dans ta gueule. Bon, donc, c'est un débat sur la mode, je pense qu'il y a pas mal de défilés qui sont... Non, toujours pas, Manu? Bon, bah, c'est pas grave.
23: Ça va venir.
22: Oh, ouais. Si tu peux nous avoir quelqu'un d'autre...
25: Je cherche.
22: Donc, c'est un débat sur la mode. Donc, pour vous, qu'est-ce que...
23: Bouge.
22: Bon, Fildar, s'il te plaît, tu arrêtes
23: mais
22: un petit
23: bon
22: peu.
23: Mais t'es bon en lumière, mon chou.
26: Vas-y, on dit ton sort, là. Vas-y, tu prends la lumière, vas-y.
23: Allez, vas-y, sérieux, vas-y. Première question, vas-y.
22: Bon, pour vous, à votre avis, la mode, pour vous, qu'est-ce que ça représente déjà pour vous, les défilés de mode et tout ça? Pensez-vous qu'il n'y a pas trop d'arnaque? On va demander à Noamo, non mais Fildar, s'il te plaît.
23: Qu'est-ce que j'ai fait?
22: Tu t'amuses pas à...
23: Non mais tu sais qu'il y a Jean-Marc là qui règle le son en même temps. Donc,
22: ouais, non mais...
23: C'est pas moi ce soir. Hein.
22: Ah ouais, parce que là,
23: bah oui,
22: c'est vrai qu'à un moment donné, j'ai plus rien.
23: Bah tu es au courant.
22: Pour vous, Pour vous, pensez-vous que c'est pas un truc d'arnaque? Je sais pas, mais d'après ce qu'on entend dire, par exemple avec Laetitia Casta, tout ça.
1: Ouais.
22: Pour vous, est-ce que qu'est-ce que vous en pensez?
1: Bah ouais, bah c'est carrément de l'arnaque. Quand tu vois que qu'un slip kangourou, par exemple, c'est 1 million de francs.
22: Non, mais attends, défilé. ne commence pas à dire des conneries comme ça, je te demande.
1: Bah non, mais c'est pas des conneries, c'est vrai. Tu regardes le défilé de
27: Kevin Gland.
1: Par exemple.
22: Quoi?
1: Kevin Gland. Tu connais pas?
22: Non, mais attendez, vous êtes sûr que vous êtes bien branché sur Fun Radio?
1: Ah ouais, à fond.
22: Ouais, mais je crois pas là. Hein.
1: Ouais, bon,
22: je crois que, à mon avis, vous vous éloignez de la question que je vous pose.
1: On va se rapprocher alors.
22: Mais pour vous, mais qu'est-ce que vous en pensez de ce qui se passe à l'heure actuelle?
1: Moi, je pense que ça représente quand même un bon vivier de bonnes filles, quoi, quand même, tu vois. Moi, je vais te dire que je traîne dans les milieux de la mode, en fait, parce que ça me permet de côtoyer des filles mignonnes. Et que ça me permet de ramasser un maximum, quand même. Faut être réaliste, faut le dire, quoi, tu vois.
22: Non, mais là, avec l'histoire qui se passe, là, l'histoire de ce qui se produit à l'heure actuelle. Elle est partie, soi-disant.
23: À Londres.
22: Elle est partie à Londres.
23: À Londres.
22: À Londres.
27: Elle est en tôle.
22: Non, elle est pas en prison. Bon, Fildar, t'arrêtes, s'il te plaît, parce que tout à l'heure...
23: Débat sur la mode.
22: Putain, mais tout à l'heure, je vais t'éclater le visage, tu vas voir.
23: Non, pas la
22: putain,
23: rondelle,
22: mais
23: merci.
22: Arrête, merde.
23: Putain, mais c'est un débat sur la mode.
22: Ouais,
23: je
22: mais
23: faire
22: merde,
23: des
22: arrête. Mais arrête un peu tes conneries aussi, ça commence à bien faire.
23: T'es magnifique, t'es magnifique.
1: Ouais.
23: Allez,
22: putain.
23: Vas-y, vas-y.
22: Les
23: poils qui sortent du slip, c'est limite. Laetitia Casta est partie à Londres. Pourquoi, Gérard, s'il te plaît, réponds.
22: Mais non, mais c'est aux auditeurs aussi de.
23: Non, mais t'allais leur expliquer.
1: Pour payer moins d'impôts, et puis voilà, c'est bon.
22: Mais ouais, mais qu'est-ce que vous. Pour vous, qu'est-ce que vous en pensez? Est-ce que vous trouvez ça normal ou pas?
1: Bah, bien sûr, elle a bien raison.
27: Ouais, mais là, c'est un débat sur les impôts.
22: Mais non, mais de toute manière, appelé des défilés, elle gagne du fric,
23: du blé, ouais.
22: Comme tout le monde.
23: C'est clair.
22: Donc, je vois pas pourquoi qu'elle partirait comme ça.
1: À Londres.
22: Bah, t'as pas mal de personnes qui font des défilés de mode,
27: ouais,
22: qui partent pas comme ça à l'étranger, ailleurs.
27: C'est faux.
23: Surtout qu'elle représente la fusée Ariane.
1: Ouais.
22: C'est pas la fusée Ariane, espèce de con.
23: C'est quoi?
22: Putain, mais, hey, mais t'es vraiment vachement au courant de ce qui se passe, toi. C'est pas la fusée Ariane.
23: C'est quoi?
22: C'est la Marianne.
23: Ah oui, merde.
22: Putain mais il est complètement teubé, lui.
1: Ouais, GG.
22: Oui.
1: Tu penses que Laetitia Casta pourrait faire une bonne Marianne en Angleterre, toi?
22: Bah, moi, je peux.
1: Si l'Olympique pour faire leur Marianne à eux, franchement, y a pas moyen.
22: Non, quoi. Mais moi, je peux te dire une chose, que ce qui se passe à l'heure actuelle, bon, maintenant, ils en parlent plus, mais moi, je peux dire une chose, que là-dessus, c'est vraiment, oui, Manu.
2: Ouais, pouce, on va accueillir Oxpabo, 25 ans de Paris.
11: Bonjour, c'est Oxpabo.
27: Salut, Oxpabo.
11: Salut.
27: Bonjour.
11: Salut.
22: On sent un œuf.
27: Pourquoi t'es pas beau?
11: Ben en fait j'ai eu des petits problèmes d'acné quand j'étais jeune et j'ai des petits trous un peu partout sur le visage.
27: T'as des cratères sur la gueule?
11: Ah, exactement.
22: Bon pour un son on parle pas de ce que t'as sur la gueule.
1: On parle de ce que t'as sur le cul, c'est-à-dire.
22: Non plus. Pour un son on t'a. Bon ça y est là. Oh. Eh putain, quand c'est Max qui anime des débats, vous répondez quand même, hein.
23: Ouais, ouais là c'est un débat sérieux.
1: Ouais, sérieux.
23: Allez,
1: bon.
23: Mec,
1: d'ailleurs, en étant sérieux, je suis allé à un défilé de boîte à caca ce week-end, c'était mortel.
11: Ouais, moi, c'est ça, je kiffe bien ça en plus.
1: Ouais, c'est bien sympa.
11: Ça, c'est un truc.
1: T'as pris des photos?
11: Ouais,
23: donc,
1: ouais.
23: On en était à Gérard, on en était où? On en était à la
22: non,
23: petite,
22: ouais,
23: la petite
22: ouais,
23: qui s'était barrée.
22: Ouais, on en était là-dessus, donc pour se dire une chose, qu'à l'heure actuelle, c'est pas parce que les gens se font du blé. Bon, tu me diras, tout le monde se fait du blé là-dessus. Mais, oh ta gueule, toi. Quand je t'appellerai pas de chambre, tu sortiras de sous lit, d'accord? Non, mais c'est pas la peine de les couper, Fidel.
23: Tu me dis, Gérard, tu me fais un signe quand tu veux.
22: Non, mais c'est pas la peine de les couper.
23: Il
22: y a un Larsen.
23: Bonjour,
2: Moussaillon, c'est les innocents.
1: Salut, Moussaillon.
22: Non, mais c'est bon, tu vas pas. Vous avez pas recommencé comme
1: oui,
22: hier
1: oui,
22: avec
1: oui,
22: cette
1: bah,
22: histoire. Oh, vous fermez vos gueules, vous répondez correctement, sinon je vous gerbe.
1: Bonjour, c'est Joe Cocker.
11: Joe Cocker.
23: Vas-y, Gérard, je les ai coupés.
22: Oh là là là là là.
23: Vas-y,
22: là
23: je les ai
22: là
23: coupés.
22: Là
23: vas-y, je les ai coupés.
22: Ça commence mal, Fildar. Hein,
23: vas-y, je les ai coupés. Vas-y.
22: Ouais, vas-y. Tu vas voir tout à l'heure, je vais t'en mettre une, moi. Donc, pour.
12: Bonjour, c'est Eddie Mitchell.
22: Merci, Fildar. Continue, tu m'intéresses.
23: Allez, c'est bon, sérieux.
22: Donc.
23: Donc, Laetitia Casta.
22: Bon, ouais.
23: Elle fait partie de la mode.
22: Bon, ça y est.
23: Elle est allée à l'ombre parce qu'elle avait trop de. pognon.
22: Non, je sais pas, il y a une histoire là-dessus, on sait pas ce que c'est, de toute manière, on le saura jamais.
27: Et mais je peux répondre, GG ?
22: Oui.
27: Parce qu'en fait, c'est pas la seule, hein. Tu sais, il y en a plein en fait qui habitent pas en France, en fait, elles habitent aucune en France.
22: Ouais, mais ça, de toute manière, ça a toujours été comme ça, mais le problème qu'il y a... Mais de toute manière, vous pouvez tous réagir sur la question,
26: parce
22: hein.
26: Parce que moi, je sais que Yvette Horner, elle habite en Suisse, par exemple.
22: Ouais, bon, attends, Yvette Horner, elle fait pas... Oh
26: Alice Cordy, elle est belge.
22: Bon, attends, c'est qui...
26: Bah quoi, j'apporte ma pierre au débat, quoi.
22: Non, mais attends, Annie Cordy et Yvette Horner ne font pas des défilés de mode, d'accord?
26: Attends, elle était jolie avant, Yvette Horner, elle était belle quand même.
22: Oh là là là, putain, mais qui c'est qui m'a choisi ces câbles, Manu. Là
26: elle est copine avec Gauthier quand
22: même. Manu!
23: S'il vous plaît.
26: Ouais.
22: C'est quoi là?
23: C'est des gens qui se connaissent dans la mode.
22: Mais attends, ils y connaissent quoi là? Ils parlent de musique alors qu'on parle de mode?
23: Mais non, parce qu'elle a quand même été habillée par.
22: Qui?
23: Gauthier. Ouais. Jean-Gaul Gaultier.
22: Mais n'importe quoi.
23: Yvette Horner, elle a été...
22: Mais non,
23: Jean-Paul Gaultier.
22: Mais vous dites que des conneries, vous savez rien, bande de câbles.
23: Mais t'es taré ou quoi?
6: Jean-Paul Gaultier, la coiffure et tout va ensemble.
22: Attends, la coiffure, bien sûr.
23: Attends, quand elle avait ses trucs bleu-blanc-rouge, c'était Jean-Paul Gaultier.
22: Mais non.
23: Mais c'est qui alors?
22: Mais non, ça n'a jamais été... Bon, t'arrêtes avec
23: c'est
22: ça
23: pas
22: ou
23: moi,
22: je t'éclate?
23: J'étais comme ça. Tu vois
22: ou je t'éclate le bénur.
23: Tu vois bien que c'est un auditeur.
8: Bonjour.
23: Là, c'est moi, Joe, tu vois. Il y a une différence de
22: ouais.
23: Son, non?
22: Ah ouais, ouais, ouais. Vous arrêtez avec ça.
6: C'est Joe Cocker.
8: Bonjour, c'est Joe Cocker.
6: Ah ouais, c'est pas du tout pareil.
23: Toi, c'est pas moi. Tu vois, j'ai
8: celui-là. Bonjour, c'est Jean-Louis Aubert.
23: Tu vois, il l'a pas, Jean-Louis Aubert.
8: Bonjour, c'est Jean-Louis Aubert.
22: Bon, ça y est.
23: Enfin, bref.
22: Eh putain, mais vous êtes vraiment des enfoirés tous les deux.
23: C'est pas moi.
12: Je vous demande.
23: Je les ai coupés.
22: Vous êtes vraiment des enfoirés. Quand c'est Max, vous foutez pas votre merde. Et quand c'est moi, vous foutez votre merde grave de chez grave. Hein.
23: Donc on en était où?
22: Donc on était en train de discuter de soi-disant l'histoire
23: Non, d'Yvette Horner avec Jean-Paul Gaultier.
22: Ouais. Là, c'est qui voulait parler de ça, là?
26: C'est MC Soulard. Moi, je sais que, comme disait Philou, il lui avait fait une robe le bleu-blanc-rouge, qui était assortie à son accordéon.
22: Ouais.
26: Et c'est vrai qu'il y avait eu...
22: Parce que tu crois qu'il y a eu un accordéon bleu-blanc-rouge, toi?
26: Bah oui.
22: Non, mais n'importe quoi.
26: Une émission spéciale chez Pascal Sevran. Ben.
22: Ouais, bah attends, Pascal Sevran, on en a rien à foutre.
26: Bah oui, mais voilà, c'est tout.
22: On s'en fout. Bah, c'est tout ce que t'as à dire?
26: Bah tu me demandes, je te réponds, tu me demandes est-ce qu'il lui a fait une robe, je te dis oui.
22: Non, moi je te dis que non.
26: Et ben moi je te dis...
22: Aspo
27: M. Soulard a raison, il lui a même fait un appart, elle a tout son appart en bleu-blanc-rouge.
22: Mais bien sûr, bien sûr. Vous allez me faire avaler ça?
6: Il paraît même que sa chatte, elle est bleu-blanc-rouge.
22: Ouais, bien sûr. Elle a pas le cul bleu-blanc-rouge?
26: Il lui a fait le cul aussi.
22: Non mais vous êtes vraiment des nazes là.
12: Il paraît qu'il y a un kiss en bleu blanc rouge parce qu'on se fait à la mode en ce moment.
22: Ouais, bah alors attends, MC Solar ou Noamo Combo ouais, ou Aspo, prochain qui s'amuse à dire une connerie, je vais pas hésiter, je vais en prendre un au hasard, et il va gerber.
12: Bah non.
22: Grave de chez grave. Ouais,
23: c'est pas moi.
22: Non,
23: si. Ça c'est pas moi.
22: J'ai envie de câlin. C'est toi.
23: Non.
22: Alors vous lui foutez la paix, d'accord? Et toi le premier
23: qui... Tu vois, c'est pas moi celui-là.
12: Ouais. Hey.
23: Non mais Gérard, sérieux.
12: Hey. Tu arrêtes.
23: Balancez, j'ai envie de câlin là, vas-y.
12: J'ai envie de câlin.
22: Bon, alors nous voilà. Au revoir. Hop. Noamo Combo, tu lui dis au revoir Manu, s'il te plaît, tu reprends quelqu'un d'autre. Ouais. Merci.
6: C'est qui Noamo Combo?
22: Voilà, comme ça va plus vite. Donc, on a fini avec l'histoire de Laetitia Casta.
12: J'ai envie de câlin.
22: Putain, mais vous commencez à me les gonfler sérieusement.
27: C'est qui l'auditeur qui fait ça?
12: C'est pas grave, enchaîne.
26: Vas-y.
22: Hein, je commence à en avoir ras-le-bol.
6: Allez, vas-y.
22: Bon. Alors, pour ceux qui... Pensez-vous que... Ah, une question qui est bien. Pensez-vous que les nanas gagnent plus de prix que... Merci, Fielder.
23: C'est pas moi, putain, c'est... Jean-Marc, fais pas le con, non, c'est
13: ouais,
23: pas le soir.
13: Putain, là, c'est chaud.
23: Jean-Marc.
22: Oh, Jean-Marc.
23: Jean-Marc, putain.
13: On dirait qu'on nous a crevé le tympan avec des aiguilles
22: Jean-Marc
13: à tricoter.
22: Jean-Marc.
23: C'est bon. C'est bon, j'ai remis. Allez.
22: Non, c'est toi, là.
23: Non, mais regarde. Allez. Tu vois, là, t'entends?
22: Reviens.
23: Non, c'est bon.
22: Attends, c'est grave de chez grave là.
23: Jean-Marc qui fait des essais.
22: Attends, par un moment donné, t'as plus rien.
12: Non.
22: Mais attends, mais c'est lui
23: mais
22: qui
23: c'est
22: coupe,
23: bon,
22: là.
23: Mais non, c'est pas moi.
5: Je fais des essais à côté.
23: Allez, ouais, vas-y. Vas-y, vas-y.
22: Bon, pensez-vous que...
5: Les... Tu l'as dit à Jean-Marc ?
22: Bah, j'arrive pas à le voir. Hey, Jean-Marc !
5: Il vient de gueuler. Jean-Marc !
26: Allez, Jean-Marc, fais pas le con.
22: Punaise,
5: Non, mais c'est pas
22: con. Oh là là.
5: Allez, vas-y, t'as envie de...
22: Bon. Fildar, tout à l'heure, je vais t'éclater.
7: Excusez-moi, cher ami Gérard.
22: Ouais.
7: À la place de Naomo Campo, que t'as viré comme une de mer, on accueille Pousseau Rabanne.
26: Bonsoir. Salut Gérard.
14: Bonsoir.
22: Salut Pousseau.
26: Je fais mon comeback.
22: Quoi?
26: Ok, le mec.
7: C'est de l'anglais, c'est pas grave. Ça veut dire qu'il t'apprécie beaucoup.
5: Allez.
22: Bon, pensez-vous que les mannequins gagnent plus?
26: Les mannequins.
22: Oh là là, hey, oh, tu fermes ta gueule, toi, et puis c'est tout.
26: S'il te plaît, tu restes tranquille un peu.
22: Oh, si t'es pas content, tu dégages.
26: Non, pas du tout.
22: Oh, vous allez vous... Bon, pensez-vous que les mannequins gagnent du pognon plus que d'autres?
26: Bah ouais.
22: Alors oui, qui?
26: Bah, Pousseau Rabanne.
22: Ouais, alors vas-y.
26: Bah alors, bien sûr, qui gagne plus d'argent que les autres.
22: Non mais attends, explique.
26: Tu vas pas comparer le salaire d'un mannequin et le salaire d'un éboueur, ça n'a rien à voir.
22: Non mais attends, tu peux préciser. Oh là là. Oh.
26: Bah, je précise, c'est juste qu'il se fait plus de thunes, quoi. Il n'y a rien à préciser, c'est tellement ridicule comme question.
27: C'est mathématique.
22: Ah ouais, c'est ridicule.
26: Non,
22: t'en as une de bien, une question.
27: J'ai envie de câlin.
22: Eh, vous me faites chier avec vos câlins tout à l'heure, vous allez vous faire enculer avec vos câlins.
27: Oui.
22: Eh putain, mais.
23: Je peux rien faire, Gérard. Arrêtez les auditeurs avec ça, merde.
27: J'ai envie de câlin.
7: T'as donné de l'affection un peu, mets-lui dans les fesses.
22: Bon, Chamel, dégage.
23: Essaye de l'appeler, justement.
22: Allez, hop,
23: Manu,
22: Chamel,
7: j'ai viré Chamel.
23: Essaye d'appeler Sandy, justement, qu'on voit, c'est dans.
22: Allez,
23: câlin.
22: Voilà. Chamel, on lui dit au revoir.
15: Sandy, ouais, Florian, en Michelin.
22: Je sens que tout à l'heure, ça va encore déménager sec. Je viens d'en virer deux, mais je crois que ça va encore virer. MC Solar. MC Solar.
23: Soulard.
22: MC Soulard.
14: Oui.
22: Bon, tu réponds à la question.
14: Je pense qu'il y a quand même beaucoup d'argent qui...
22: Non.
14: Bah si, qui se promène dans ce milieu-là. Et je pense que l'argent est principalement monopolisé par les filles.
22: Mm-hmm.
14: Parce qu'il faut quand même savoir que les filles, ça gagne à peu près le double de ce que gagne un homme. Et c'est encore un bel exemple de la non-égalité des sexes.
22: Mmh. Non mais, par contre, moi, une question que je vais vous poser, Poussa, là. T'es toujours là ?
14: Ouais.
22: Apo ? Ou Apsolin.
23: Oxpabo.
22: Ouais, Oxpabo, là, t'es toujours là ?
16: Ouais.
22: Bon, une question que je vais vous poser, moi, je sais pas si vous allez répondre, même MC Soulard. Ouais. Qu'est-ce que vous pensez, vous ? Putain, mais c'est dingue, là, le double son que...
15: Je sais,
23: mais j'y peux rien.
22: C'est grave de chier. Non, là,
23: là,
22: non,
23: là,
22: là tu m'as tout coupé.
23: Et là ?
16: Là ?
22: Ah non, mais là, ça résonne grave.
23: Et là ?
22: Hein.
23: Là ?
22: Ah non, mais...
23: Et là ?
22: Mais non, mais arrête tes conneries!
23: Mais c'est pas moi!
5: C'est pas lui! Y'a un problème avec le son, fais écouter!
22: Voilà!
14: Ah
22: non, mais vas-y, parle! Ah non, mais c'est grave là!
23: Vas-y! Mais non, mais ça marche bien!
22: Non, mais attends, moi.
16: Moi j'entends comme des petits crapauds!
23: Qu'est-ce qui se passe?
22: Non!
23: Là, ça se passe bien!
26: Ouais, c'est bon le son, nickel là!
5: Je comprends rien là!
16: Ah là, non, là, c'est là!
26: Ah, c'est bizarre!
5: Bah, Jean-Marc, de lui!
23: Gueule, Jean-Marc!
22: Non, non, c'est lui là! Mais c'est l'autre là! Attends!
23: Attends! Y'a quoi là? Ah, c'est bon là!
22: Ah, mais bon non, mais j'ai mais plus mais rien, j'ai merde, plus
23: merde. Et là? Ah, c'est bon, là.
16: Ouais, là, ça va mieux, là.
22: Oh là,
5: c'est un débat, là.
26: C'est nickel,
5: là. Débat de merde, là.
14: J'enlève le THX.
23: Non, non, il y a pas mal de trucs, hein, On a avancé un peu dans le débat.
22: Ouais, je crois. Je crois pas qu'on aille avancer, parce que là, c'est grave.
23: C'est grave.
22: Oh, t'arrêtes un peu!
16: Oh, le Dolby, ça ressort bien, là.
14: Ouais.
22: Eh, putain, mais... Au standard, vous faites de la merde, et là vous foirez encore les débats.
5: Noémie, elle est là, Noémie, appelle Noémie.
22: Putain, mais toi tu vas dégager d'ici, toi, parce que tu m'énerves.
5: Appelle Noémie.
22: Bon, Noémie, tu viens au standard.
23: Il y a Olivier de la Pro, si tu veux.
22: Ta gueule, toi.
26: Mais Gérard, j'ai une jambe en plastoc à trop fourrier.
22: Allez, dégage, toi, au revoir.
23: Non, essaye d'appeler, on va essayer d'appeler.
7: Mais non, c'est sa messagerie encore.
23: Saucisson à l'ail mystère.
7: Mais oui, c'est sa messagerie.
22: Non, saucisson à l'ail mystère, elle t'emmerde.
5: Noémie, appelle Noémie.
7: Chibrodan mystère, là, ça sent.
22: Noémie!
23: Bandi panda mystère.
22: Ta gueule, toi!
26: Bandi panda.
23: Attends, va la chercher.
5: Bumbo. Vas-y, cours! Vas-y, cours!
3: Vas-y Steve.
23: Va chercher Noémie.
3: Arrêtez ce bordel là.
4: Mais oui c'est lui.
3: Tu gères pas ton débat GG. En plus tu pues.
22: Noémie. Noémie. Tu es dans le bureau. T'essayes de m'appeler Sandy s'il te plaît.
24: Compris.
3: Et tu te manges un peu.
24: Comment?
3: Ouais.
22: Oh toi tu fermes ta gueule, tu fais ton boulot au standard.
4: Non je la booste un peu parce qu'elle
22: pour
4: est lente.
22: Pour l'instant tu fermes ta gueule, c'est pas toi qui commande. Alors tu fais ton boulot et tu t'écrases.
3: Chaud, c'est chaud.
4: Ok.
23: Allez,
22: mais,
23: Gérard.
22: Mais t'es tombé toi ou quoi?
3: Gérard, l'audience chute.
22: Ouais mais c'est de leur faute là. C'est quoi ces deux crabes là?
23: Mais là il essaie de gagner du temps parce qu'il a pas d'autres questions.
4: Mais oui toi. Il est dans la merde.
22: Si. Une question que je vais poser aux auditeurs. Pensez.
4: Attends, avant ça, on accueille Estelle.
22: Bon, ouais, ta gueule.
4: Mais on accueille une auditrice.

0: Fashion.
1: On peut rien.
2: C'est vachement fashion, quoi.
1: Non.
2: Ouais, mais c'est surtout fashion.
1: Elle veut pas te parler, donc la messagerie, ça m'étonnerait que ça soit le bon numéro que tu fais. Tu me le fais en direct.
3: Tu le fais en direct, tu passes sous la console, tu le dessins.
1: Non, mais tu fais le numéro, s'il te plaît, on va essayer de l'avoir.
3: Vas-y, Naïm, fais.
1: Alors, pour vous, pensez-vous...
4: J'ai envie de câlin.
2: Allez, on veut, bah, alors, là.
1: Putain, mais ça commence à m'énerver, cette histoire-là.
3: J'aime bien, moi.
1: Bon, pensez-vous que même les jeunes qui font des défilés de mode, c'est-à-dire femmes et hommes...
0: Tiens, justement, elle est bien ta question, mais j'avais juste un truc. À quel âge on peut commencer à faire mannequinat? Parce qu'il y a des filles, ils les prennent de plus en plus jeunes.
2: Ouais. Bah, très jeune, hein. Déjà pour les couches à caca, quand t'es tout petit, tu peux faire de la...
1: C'est qui vient de dire ça?
5: Qui c'est qui dit ça?
2: C'est Pousseau Rabanne.
1: Ouais, bah Pousseau Rabanne, au revoir.
2: Bah, attends, non, j'ai rien dit.
1: Comme ça, tu diras voir les boîtes à caca.
2: Mais non,
1: allez, hop, tu vas aller voir les couches à caca dans ton lit. Au revoir, hop, bonne nuit.
0: Non, mais sérieux, Gérard, réponds la question.
1: Bonne nuit.
0: Réponds la question.
1: Non, déjà, faut bien se dire une chose. C'est qu'à l'heure actuelle, que ça soit sur la musique ou même sur la mode, à l'heure actuelle, les jeunes se font arnaquer. Et je me demande qui en profite derrière. Et c'est la question que je vais poser à Estelle, à Aspo, je sais pas quoi, et à MC Soulard. Donc si on pouvait les ravoir...
0: C'est quoi la question?
1: C'est de savoir si les jeunes ont le droit de se faire arnaquer qu'on presque 12 ou 14 ans.
0: Est-ce qu'ils ont le droit?
1: Parce qu'il faut se dire une chose... Il y a pas mal de jeunes qui sont piqués l'argent qu'ils gagnent quand ils font des trucs par les parents. Et ça, je trouve ça dégueulasse de la part des parents.
0: Dans la mode.
1: Mais que ça soit dans la mode, n'importe où.
0: D'accord. Donc Jordi, quoi.
1: Voilà.
0: On s'en fout, mais...
1: Ouais, mais on s'en fout peut-être, mais c'est un
0: exemple probant, oui.
1: Oui.
6: Ouais, mais enfin, là,
3: oui, Gérard, je voulais accueillir un auditeur. À la place de Pousseau Rabanne, on accueille Jean Pousse Gauthier.
2: Oui, bonsoir.
1: Manu.
2: Bonsoir.
1: Attends, 5 minutes. Oui, Manu, un conseil que je te donne. Ne t'amuse pas.
3: Non, c'est pas le même. Je te le dis tout net, je vais raccrocher à la gueule à Pousseau, c'était un naze.
1: Et c'est comment là?
3: Jean Pousse Mystère. Jean Pousse Gauthier, pardon.
1: T'appelles d'où, Jean Pousse?
2: Ouais, j'appelle de Paname.
1: Bien sûr.
0: T'en pousses combien la fois?
1: 101.9, bien sûr. Ouais, c'est bien, on n'a rien que des gens de Paris.
3: C'est de la mode, c'est parisien, c'est fashion. C'est
0: fashion.
3: C'est in.
1: Donc alors pour vous la question, qu'est-ce que vous en pensez? Est-ce que vous trouvez ça normal que on a des jeunes qui sont arnaqués comme ça?
6: Ouais, mais ça c'est pas seulement dans le milieu de la mode, hein, c'est aussi dans le milieu du cinéma, de la chanson, c'est pas spécifique à la mode. Hein.
1: Mais si, mais même dans la mode, de toute manière, bientôt ça va arriver.
6: Oui, non, mais c'est pas vrai, parce que moi, tu vois, j'ai commencé, j'avais 13 ans, et tout l'argent que je gagnais, eh ben, c'était bloqué sur un compte jusqu'à mes 18. Hein.
1: Ouais, mais alors attends. D'accord, c'est Estelle, hein?
6: Non, bah oui.
1: Ouais, mais Jean Pousse, et puis qui c'est qu'on a? MC Soudard.
5: Ouais.
1: T'es toujours là?
5: Ah, bien sûr.
2: Ouais, on est là, ouais.
1: Et qui c'est que j'ai?
2: Oxtabo.
1: Et j'ai qui?
0: Oxtabo.
1: Oxtabo, hein, c'est ça?
5: Ouais, exactement.
1: Oxtabo. Donc, si vous voulez réagir là-dessus, mais moi, pour vous, qu'est-ce que vous en pensez? Parce que Estelle a dit qu'elle a un compte qui est bloqué. Mais moi, ce que j'arrive pas à comprendre, c'est que d'accord, les comptes sont bloqués, mais pourquoi que là, il y a une signature qui est faite, comme Fildar a très bien parlé de l'histoire de Jordi.
0: C'est une dérogation, non?
1: Mais comment que ça se fait que les parents en profitent?
6: C'est pour le droit à l'image. Tu sais, toi, t'en parles quand il y a tes photos de cul sur Internet.
1: Et
6: en fait, pour les enfants, c'est pareil. C'est le droit à l'image. Donc, les parents doivent apposer leur signature. C'est normal.
1: Mais comment que ça se fait? Alors, une question que je vais te poser, Estelle, même Jean Pousse et MC, ouais. MC Soulard ou Stabo, si tu veux répondre. Mais comment que ça se fait que les parents de Jordi ont pu lui retirer tout cet argent? Comment qu'ils ont pu...
5: Bah c'est le contrat.
0: Mais il avait une dérogation. Mais non, il avait une dérogation.
6: C'est parce que c'était ses producteurs.
5: Voilà, c'est le contrat.
1: Non, mais il y a eu quelque chose.
2: Ouais, puis ce qu'il faut expliquer à Gérard, c'est que Jordi, il n'était pas majeur.
1: Ouais, non, ouais, mais d'accord.
2: Ça, faut qu'il le comprenne aussi.
5: Ouais. C'était pas un nain, c'était un enfant. Hein.
1: Ouais. Ouais, non, mais même. Non, mais attends, il y a un truc.
5: Attends, GG, toi, t'auras des enfants, imaginons. Ok, imaginons que.
2: On imagine.
5: Imagine que tu sois encore fertile. Bon. T'as des enfants. Est-ce que toi, t'accepterais qu'ils fassent de la pub ou du cinoche ou de la chanson?
1: Non, mais attendez, parce que là, moi, la question que je veux vous poser.
2: Ouais. J'en avais une, mais bon, elle est trop violente. Ouais, mais...

0: Moi aussi, oui.
1: Ouais, mais j'ai pas osé non plus la faire,
0: Moi
1: mais
0: non
1: bon.
0: plus.
2: Non, mais il y a une question. La question est, c'est de savoir avec les... Parce que comment que ça se fait que les parents ont carrément subtilisé, carrément sur le compte sans la signature.
1: Parce que regarde, le gamin, il sait pas signer, donc c'est les parents qui doivent signer. Toi, c'est sûr, tu fais une croix, donc tu pourrais pas signer pour tes gamins, c'est sûr. Mais dans un cas normal, normalement, c'est les parents qui signent à la place des enfants.
2: Non, mais...
3: Je sais pas.
1: Tu vois ?
0: Elle fait des films de cul, Robin !
4: Oh, putain, c'est chaud, ça.
2: Alors, celui... Alors,
4: ouais, j'ai entendu une voix de fille, hein. Ouais, je balance pas, mais bon.
0: Ah non, non, pas
2: du tout. Celui qui vient...
3: Qu'est-ce qu'il y a ?
2: Mais attends,
3: attends, j'ai coupé parce que j'ai un problème. Y a un problème,
2: celui... Oh, t'arrêtes un peu là, parce que j'ai plus rien... Ouais, mais c'est quoi, là,
3: mais t'as quoi ? Qu'est-ce que t'as ?
2: Putain, mais putain, c'est mais dingue, c'est dingue avec travailler avec vous.
3: Qu'est-ce que t'as ? T'as une double voix ?
2: Ouais.
3: Et là ?
2: Alors, enfin, ça va être déjà un peu mieux.
3: Et là, c'est mieux ?
2: Manu, t'éteins ton micro.
3: D'accord. Là, c'est mieux, là ?
2: Voilà, j'ai rien du tout.
3: Mais si, bah attends.
2: J'ai rien, moi.
3: Et là ?
2: Bon, déjà, je veux prévenir celui qui a parlé de Roselyne s'en va, donc on va...
3: Mais c'est qui ?
2: Hop, Ostabo, là. Que lui dire au revoir, hop, carrément. Là. Allez, hop, par terminé
5: contre,
2: pour lui.
5: Il y a une question sur Internet. Mmh. On me demande pourquoi l'e-book, c'est si cher, alors que tout le monde peut en avoir en se laissant pousser la barbe et que même ta femme, elle en a un.
2: Alors, déjà... Alors, Noémie, tu viens là pour... Tu viens là pour quoi faire ? Non, mais attends. Oh !
6: T'entends, là ?
3: T'entends ou pas ?
2: Eh mais
3: non, parce que là, il faut garder ce son-là, mais il faut augmenter ton volume de casque.
2: Mais ça y est, moi, je suis à fond.
3: T'es à fond, là. Mais non, regarde, là, t'es à fond, là. C'est bon, là. Là, t'entends, là. Mais c'est Jean-Marc, ça, je veux rien faire. C'est Jean-Marc qui gère, hein.
6: T'entends, le mec du son, hein.
2: Mais là, je suis à fond.
6: Et tu changes de côté, tu te mets là. Et là, c'est bien, là. C'est bien, là.
2: Bah, enfin.
6: Bah, voilà.
2: Bon, Noémie, tu viens là, pourquoi ?
7: Bah, pour vous aider.
2: Ah ouais, mais attends.
3: Ah, tu décroches alors, hein, tu fais pas ta vie.
2: Tu décroches là, il y a des lignes qui sonnent.
7: Je vois ça.
2: Là, allez, c'est pas la peine c'est pas la peine d'essayer de poser des questions internet parce que c'est faux, hein. Il y a aucune question, hein, parce que pour l'instant l'internet, vous êtes même pas capable de vous en servir.
6: Excuse-moi, enchaîne, tu fais chier là.
2: Ouais, bah on va Fildar, s'il te plaît, tu remets du son, merci. Mais attends, mais là je
3: comprends pas, moi j'ai un super son.
2: Moi, j'ai
3: le pire, c'est que moi aussi, donc.
2: Moi, j'ai presque rien. Bon, c'est
3: bah,
2: pas
3: grave. Change de trou.
2: Mais non, tout à l'heure, j'ai changé de trou. Hey.
3: Mais il n'y a pas toujours des.
2: Oh, chaud là-bas ! Chaud la braise, hein ?
5: Oui, ma
2: ça
5: salope.
2: Suffit.
3: Il n'y a pas toujours des.
2: Quoi, ma salope ? Attends, je suis pas ta salope, hein.
3: Allez, on y va, le débat, là.
2: Bon, donc, vous êtes bien sur Fun Radio. Donc, vous pouvez toujours nous appeler au 0803-08-5000. C'est Manu qui est au standard et Filda qui est à l'AREA. Donc, on récupère Estelle.
8: Bonsoir.
2: Rebonsoir. Jean Pousse.
9: Oui, bonsoir.
2: Rebonsoir. Et MC Soulard.
9: Et Jean Pousse Gauthier.
5: Jean Pousse Gauthier, ouais.
2: Ah ouais, Jean Pousse Gauthier, ouais.
5: Et on a Alfonso qui vient nous rejoindre.
2: Qui ?
5: Alfonso.
10: Bonsoir.
3: Oh là là, la radio, Alfonso.
10: Bonsoir.
2: La radio, s'il te plaît, le trave.
10: Allô.
2: Et la tentouse. La tentouse, tu baisses la radio, s'il te plaît, derrière toi. C'est la dernière fois que je te le dis, ou sinon tu dégages.
10: Ça y est, je l'ai coupé complètement.
2: Oui, et t'appelles d'où ?
10: J'appelle de Toulouse.
3: Mais c'est quoi ce téléphone de merde ?
10: Ouais.
2: T'appelles avec quoi comme téléphone ?
10: J'appelle avec un téléphone normal.
2: Eh ben. Et c'est qui parle derrière toi ? Tu peux lui dire qui se taise ?
10: Ah, tais-toi, Michel. C'est bon.
2: Oh, ouais, tentouze.
10: Ok, le mec. Ça y est.
2: T'appelles d'où, tu m'as dit ?
10: Toulouse.
2: Ta fréquence ?
10: 90.5.
1: Pas ma grande.
2: 90.5. Ok.
10: Ok.
2: Bon, alors la question, je la répète pas, donc on va pas s'éterniser trop dessus, hein.
11: C'est chaud, j'en sais un peu.
8: Ah non, surtout que t'en as des nouvelles.
2: Bon, alors, qu'est-ce qu'on... Bon, alors, Estelle, toi, t'avais dit que... toi, t'avais subi ce problème-là, hein.
8: Pas du tout.
2: Mais attends, c'est bien ce que t'as dit avant la pause.
8: Oui, non, mes parents n'ont jamais touché à mon argent. Moi, c'est resté sur un compte à moi.
2: Ah, d'accord.
8: Voilà.
2: Jean Pousse Gauthier.
11: Ouais, bah, moi, j'avais déjà répondu, je crois, tout à l'heure.
2: Non. Non, t'avais pas répondu.
11: Ouais, parce que j'ai pas très bien compris cette question, moi. Ça...
2: Bon, alors, si t'as pas compris la question...
11: Ouais, tu la répètes, gentiment.
2: Non, non, je vais pas...
3: Putain, mais où...
2: ouais. Je vais pas te la répéter. Dans ces cas-là, tu vas aller dormir.
11: Mais non,
2: mais tu vas dormir. Tu vas dormir. Tu vas dormir.
11: On va faire un débat normal.
2: Tu vas dormir.
8: Comment ça se fait que les parents, ils abusent et qu'ils prennent le fric aux mannequins ?
4: Ouais, exact.
2: Voilà, ça y est, t'as...
4: Mais si, je t'avais même répondu que Jordi, tout ça, mais c'est... si je t'avais répondu, je
2: non, non, non, non, non, non, ce qu'on a parlé de Jordi, c'est avec Estelle et...
4: Et WAM.
2: Non, c'est moi, yes, c'est moi avec Estelle qui avons parlé de Jordi.
12: Jean-Vite Calin.
2: Bon, alors celui qui a... Ça commence à bien faire cette histoire, vous commencez à me les gonfler. Tu me vires, Jean-Pousse Gauthier. Au revoir, ce coup-là. Terminé, au revoir.
5: Ça y est, j'écris pas.
2: Allez, hop. Je commence à en avoir le bol.
5: Tu t'habilles ta corde vocale.
2: MC Soulard.
1: Bah écoute, moi je pense que ouais, c'est de l'exploitation. Moi je sais qu'il y a aussi des gens qui exploitent les vieux, qui les obligent à faire des tournées accordéon, tout ça, et qui leur soutirent l'argent pareil. Hein.
2: Non mais attends.
1: Si, pareil.
2: Attends, tu parles d'accordéon alors qu'on te parle de défilé de mode ?
1: Mais non, mais tu me parles des enfants, moi je te parle des vieux.
2: Mais attends, mais...
1: qui vont pas faire des défilés de mode, parce qu'ils ont plus la ligne. Mais par exemple, il y a des exemples où comme Jordi, tu m'écoutes ?
2: Ouais.
1: Ouais. Donc je te disais, il y a des exemples comme Jordi, ça s'est passé pareil.
2: Alors attends, dans ce cas-là, je vais te renvoyer.
1: Vas-y, renvoie.
2: Je te renvoie la balle dans ton camp. Mm-hmm. Est-ce que tu penses que celui qui vient de sortir un album, là, qui a 14 ans, qui joue de la guitare...
3: La grille.
2: Est-ce que tu crois que ça va...
3: Ça s'appelle comment ?
2: Je sais plus, j'ai pas son nom en tête. Est-ce que tu crois que ça va faire comme Jordi ?
1: Je sais pas, mais moi je crois, regarde, il y a des gamines, regarde Vanessa Paradis, elle a commencé, elle avait 14 ans, et puis oui. Voilà, ça c'est bien fini pour elle.
2: Oh non.
3: Elle a commencé dans un taxi en plus.
2: Ouais, non, mais attends.
13: Avec un mec qui s'appelait Joe même.
2: Ouais, non, mais attendez, là, on va pas se...
13: Mais si, pas 11 ans, justement.
2: Non, mais par contre, tiens, je vais vous poser...
3: Non, mais par contre, Manu.
5: Oui, on va accueillir Monsieur Mazur qui s'y connaît bien dans ce milieu-là.
3: Ah bah voilà, un mec du showbiz.
5: Voilà.
3: Un fashion
2: du showbiz. Ça m'a étonné.
14: Bonsoir, Mazur.
13: Oui, allô, bonsoir.
3: Salut, fashion.
13: Ronaldo, c'est Monsieur Mazur.
14: Bonsoir, Monsieur Mazur.
2: 101.9.
13: Comment allez-vous, mes amis ?
14: Oh, mais ça va bien. Je vous
2: vous-même.
13: Formidable. Il y a un monsieur un peu homosexuel à l'antenne.
14: Oui, non, mais pas du tout. Mais de toute façon, ce n'est pas grave. Vous avez passé une bonne journée ?
13: Absolument, bien sûr.
14: Bon, et le week-end était bien aussi ?
2: Monsieur Mazur.
13: Monsieur Ronaldo, je vous écoute. Comment allez-vous ?
2: Monsieur Mazur, ça va
13: bien.
2: Monsieur Mazur.
13: Oui, Monsieur Ronaldo, je vous écoute.
2: Monsieur Mazur,
13: Monsieur
2: vous
13: Ronaldo.
2: Fermez votre clapet.
13: Oui.
2: Hein ?
13: Oui.
2: Pour l'instant, vous écoutez les questions.
13: Absolument,
15: bonjour Moussaillon, c'est les innocents.
2: Fildar, tu arrêtes avec bonjour les Moussaillons, c'est les innocents, parce que tout à l'heure, je vais te faire un innocent. Ouais, d'accord.
5: Bonjour. Un innocent dans ta gueule,
16: Jean-Vite Calin. Bonjour, c'est Joe Cocker.
3: Jean-Vite Calin, Joe Cocker.
2: Bon.
17: J'ai jamais vu Sandy décoré en Michelin. Hein.
18: En Michelin.
5: Pas besoin de déco, c'est tous les jours Noël à la maison, hein, GG.
2: Et putain, mais... Et vous
3: bon, non, allez, sérieux.
2: Enchaîné, ça
3: la
2: commence,
3: question, sérieux,
2: ça
3: sérieux.
2: Commence à bien faire, cette histoire. Allez. Vous allez arrêter avec ce bordel, parce que ça commence à me gonfler sérieusement.
3: Mais de toute façon, c'est naturel, elle va envie de câlin, bordel.
2: Bon, alors vous lui foutez la paix.
3: Mais oui, mais
2: vous
3: c'est
2: emmerde.
3: Pas grave.
2: Mais à vous emmerde.
3: Mais on l'insulte pas, c'est pas méchant.
2: D'accord, à vous emmerde, alors foutez-lui la paix.
12: J'ai envie de câlin.
14: Oh, la grosse, tais-toi un peu.
2: Alors, Alphonse...
3: Alfonso.
2: La grosse, ça t'emmerde. Alors, moi, je vais te dire une chose. La grosse, ça t'emmerde et je te dis au revoir. Chut. Allez. Voilà.
5: Allez, bougez direct.
3: Bon, alors, la question, c'était, Gérard.
2: Donc,
3: tu l'as posée à Monsieur Mazur, je pense. Ou
2: non, mais de toute manière, il nous reste Estelle, MC Manu.
14: Yes.
3: MC Soulard, oui.
2: Il nous reste Estelle, MC Soulard et Monsieur Mazur. Hein.
5: Mm-hmm. Exactement, t'as tout
13: oui,
5: compris,
13: Monsieur Mazur.
2: Bon. Alors, on parlait du jeune de 14 ans, là, qui fait de la gratte. Donc, est-ce que vous ne pensez pas que ça va se terminer comme l'histoire de Jordi ?
18: Non.
1: C'est qui ? Attends, déjà, c'est qui le jeune de 14 ans qui fait de la gratte ?
2: Mais justement, j'ai pas
3: ça. Mais il fait pas de la mode ?
13: Oui.
2: Ouais, mais même.
13: Ans, hein. Monsieur Gérard.
2: Si. Attends, si, Gérard. Celui.
1: Ouais,
2: celui...
1: Il a pas 14 ans, GG.
2: Non, celui. Attends. Celui qui vient. Non,
1: il
2: mais.
1: Est plus jeune avec la moustache.
2: Non. Ah celui qu'ils ont parlé là durant le week-end, il a 14 ans, donc c'est pareil. Hein.
18: Mais c'est un mannequin ?
2: Il a fait des défilés de mode aussi, d'après ce qu'il a dit. Hein. Il en a fait aussi, et il y en a un autre qui a une émission de télé, c'est pareil, il a fait de la mode aussi. Hein.
3: Carreras, Olivier Carreras.
2: Non, c'est un jeune de 13 ans aussi.
3: Si, de l'AM6.
2: Non, mais c'est un jeune de 13. Donc, pour vous, qu'est-ce que vous en pensez, Monsieur Mazur, parce que...
13: Écoutez, moi je trouve que quand même relativement admirable, quoique un peu dangereux, qu'on puisse faire un jeûne pendant 14 ans, c'est clair.
2: Non, mais de faire des trucs comme ça, de vouloir profiter des jeunes de cet âge-là pour, pour leur prendre leur argent. Est-ce que c'est normal ou pas?
13: Moi, non. Bah, écoutez, moi, je considère ça tout à fait normal, après tout, bien sûr.
2: Mm-hmm.
13: Si vous voulez, l'argent est tellement rare de nos jours qu'il faut servir où il y en a, bien sûr.
2: Non, mais attendez, vous allez pas prendre de l'argent à un gamin de 14 ans, quand même.
13: Écoutez, monsieur Gérard, vous n'allez pas quand même vous me dire que à ce moment-là, il faudrait prendre de l'argent aux vieilles personnes. Nous savons comme vous aimez les personnes âgées.
1: Ah, c'est ce que je te disais tout à l'heure.
13: Clair. Alors écoutez, si on ne prend pas aux personnes âgées, avant qu'elles claquent, il faut bien se servir chez les jeunes.
2: Bah non, mais là, moi, je suis pas d'accord avec vous.
13: Ah, mais c'est votre droit.
2: Non, je suis pas d'accord.
13: Mais bien sûr.
2: Je suis pas d'accord parce que de toute manière, on va pas s'amuser à prendre de l'argent sur un gamin. Monsieur Mazur, s'il vous plaît. Monsieur Mazur, s'il vous plaît, pour l'instant, vous vous taisez.
13: Je vous en prie.
2: Je vais répondre quand même à Estelle. Bon, c'est vrai qu'il y a quand même l'histoire de la signature. Mais moi, ce que j'arrive pas à comprendre, c'est comment que ça se fait. Que même, pourtant, le gamin, il est en âge de signer. Donc, je vois pas pourquoi qu'on lui prendrait de l'argent. Moi,
8: parce qu'il est pas majeur, c'est
3: salut.
8: Tout.
2: Mais ouais, mais...
8: Tu t'éloignes du sujet, on parle pas de mode. Hein.
2: Ouais, mais même, je suis pas d'accord. Mais, si, parce que de toute manière, même dans des trucs comme ça, de toute manière, il y a eu des problèmes d'argent là-dedans. Et dans partout, ouais, partout, il
3: bah,
2: y a...
3: Justement, là, récemment, tu sais, il y a eu l'affaire Elite, là. Tu sais, avec les mannequins qui se droguaient
2: ouais.
3: et tout, là,
2: ouais, ouais.
3: la prostitution.
2: Ouais, ah, non, mais. Ouais,
3: tu
2: mais,
3: vois, ça mène
2: ouais,
3: à tout, hein. Tu
2: ouais,
3: peux
2: mais
3: y arriver,
2: a,
3: tu
2: ouais,
3: peux
2: mais
3: y arriver.
2: Ouais, mais t'as ça, t'as l'histoire de la drogue, après t'as l'histoire de la prostitution. Maintenant, savoir.
3: Mais est-ce que tu penses que.
2: Non, mais
3: faire d'un seul coup, elle perdrait moins de temps. Se
2: non,
3: droguer
2: mais,
3: en se faisant.
2: Non, non, il y a un truc qu'il faut bien se dire. Ouais. C'est de savoir si les potographes n'en profitent pas entre deux.
3: Ah, bah, ils se rincent l'œil, hein.
8: C'est clair qu'ils se touchent, hein. Enfin, nous, ils nous touchent souvent, hein.
2: Ouais mais toi ça.
8: Tout,
2: ouais mais t'as quel âge toi Estelle?
8: Moi j'ai 23 ans.
2: Et t'as fait ça à quel âge à peu près?
8: J'ai commencé à 13 ans, je te dis tout à l'heure.
3: La quoi, la prostitution ou le?
1: Ouais, les tous, c'était à quel âge?
8: Ça va ensemble, hein. C'est un peu de la prostitution qu'on fait, on se montre, on est des corps quoi. On est
2: ouais non mais attends, non mais
3: c'est vrai que
2: non, est-ce que faut bien se dire une chose là-dedans, c'est que c'est vrai que c'est un métier dangereux. D'accord.
8: Mais non, pas du tout, faut pas conduire vite.
2: Mais attendez, vous allez pas me dire que c'est un métier dangereux alors que...
13: Absolument, Dieu... monsieur Gérard, vous avez raison, on peut se casser un talon ouais. en défilant. Vous avez complètement oui, oui. raison, c'est un métier
2: ça
13: fort.
2: Attends, Estelle. Estelle, tu vas pas me dire qu'en 10 ans, ça y est, t'as déjà oublié ce qui t'est arrivé.
8: Mais dis-moi ce qui m'est arrivé.
2: Mais attends, c'est toi-même qui dis qu'à 13 ans, t'as commencé à faire de la mode.
8: Oui,
2: attends.
8: Alors
1: non, faire la pute, c'est pas pareil.
8: Non, j'ai fait de la mode à 13 ans.
2: Ouais, hein. Et t'as eu l'autorisation des parents?
8: Mais évidemment.
3: Bah bien sûr, il faut une signature.
1: Ah ouais.
3: Qu'est-ce que je voulais dire? Vas-y Manu, mais je voudrais...
5: Je voulais juste accueillir un auditeur, on accueille Lascar, bonsoir.
15: Salut, je m'appelle Thierry Lamule. Comme vous avez pu le constater, je suis un fantaisiste de talent.
5: Ah.
15: Si vous avez l'abeille, le bourdon...
1: Bonsoir Thierry.
2: D'accord. Je crois qu'on fera une petite réunion après, ouais. après un, encore.
5: T'es où, je me casse, moi. On accueille Lascar.
2: Okay. Ouais, bonsoir, ben, Lascar, bonsoir, t'appelles d'où, de Paris?
15: Salut, ça va?
18: Bonsoir, tout le monde.
2: Lascar, t'appelles d'où?
15: Salut, ça va?
18: J'appelle de Sandy, un peu de respect, tant qu'il faut qu'il flex.
2: Oh, tu me parles correctement, d'accord, ou sinon tu dégages?
18: C'est bon, ouais.
2: T'appelles d'où?
18: J'appelle de Saint-Denis, je viens de te le dire.
1: Bonsoir.
18: Bonsoir.
2: La fréquence?
18: Oui, bonsoir, monsieur Lascar. 100.9, putain, t'en...
3: Monsieur Lascar. Bonsoir, monsieur Lascar.
18: Franchement, reste tranquille.
2: C'est ça... Attends, tu parles à qui, là?
18: C'est bon, je parle pas à Watt, c'est bon, je me permettrai pas, Gérard.
2: Bon, allez, hop, bonne nuit.
18: Allez,
2: va cuber. Allez, hop, bonne nuit. Bonne nuit, bonne nuit.
3: C'est l'hôpital qui se fout de la charité.
5: En parlant d'hôpital.
2: Au revoir.
13: J'ai l'impression que monsieur Gérard vous a mis dans le vent, monsieur Lascar.
18: Ouais, c'est clair, franchement, putain, Gérard.
2: Non, mais Lascar, au revoir. Au revoir. Merci.
18: Enculé, va.
1: Pas de vérité à l'antenne, putain.
8: Non, pas si.
3: Donc, Manu, tu te magnes ou pas là?
2: Qu'est-ce que Manu,
5: je me magne de faire quoi?
3: De lui dire rien,
2: putain. Ouais. Manu, ça fait la deuxième fois que je t'ai dit de lui dire au revoir.
5: Ouais.
2: Et là, me faire traiter d'enculé en direct, j'aime pas ça. D'accord?
5: Y'a que la vérité
2: alors,
5: qui blesse.
2: Toi, t'es qu'un gros con.
3: Oh!
2: Ok? Alors, me faire traiter d'enculé comme ça, non. Alors, tu lui dis au revoir, grave.
5: Ça y est, il est parti.
2: Et c'est terminé, je veux plus entendre que ça.
5: Au revoir, grave.
2: C'est un avertissement que t'as.
5: Merde.
2: Le deuxième, tu prends la porte là.
5: Merde.
2: Ok.
5: Ouais.
2: Parce que après, c'est la Réunion.
3: Oh putain, grave de chez grave. La Guadeloupe, c'est mieux.
2: Ouais. C'est pas la Réunion tout à l'heure que vous allez aller, c'est à Miami. Vous allez remplacer le chef à Miami.
3: Il va faire une taf dans un Boeing.
2: Ouais, ouais. Allez, allez voir à Miami si j'y suis. D'accord.
3: Non, bah ça m'étonnerait.
2: Bon,
3: Regarde, tu sais, sous les journaux, tu sais, sous les bancs. Avec une barbe.
2: Fildard.
3: Ouais.
2: Deux pour toi.
19: Bingo.
2: Bingo, deux pour toi.
3: Putain, faut que je me manie.
2: Le troisième. Le troisième, c'est dehors et on récupère le puceau là qui était
20: bonjour,
2: là.
20: Bonjour Moussaillon, c'est les innocents.
3: Non.
2: Ah ouais. Ah,
3: j'ai encore une chance.
2: Bon, Monsieur Mazur, Monsieur MC Soulard, ouais. Et Estelle, donc alors, pour vous...
21: Estelle Olida.
2: Ouais, ouais, si je veux, j'appellerai Estelle, d'accord.
3: T'es parce belle que, quand même.
2: Ouais. Bon, ça commence à bien faire, Fildar. Grave.
3: Vas-y.
2: Ok, parce que ça m'énerve, là.
20: Allez.
2: Bon, Ah ouais, pour toi, donc alors Estelle, donc le problème toi c'est que t'as fait de la mode à 13 ans,
21: oui.
2: Mais est-ce que t'as eu quand même une autorisation, parce que mais de manière que... Non, mais il y a quand même un problème qui se pose, c'est qu'en faisant des défilés de mode comme ça, normalement il te faut une autorisation des parents écrite.
21: Putain, mais ça fait 50 ouais.
2: Millions. Maman travaille.
3: Mais non, mais t'écoutes pas, ça fait 15 ouais. fois qu'elle le dit.
2: Bon Estelle,
3: ça fait 15...
2: dégage. Au revoir.
5: Voilà, ça y est, elle est partie.
3: Ça fait 15 fois qu'elle te dit oui. Genre, oui, j'ai une autorisation. Oui.
2: Non, mais attends, vu comment qu'elle me parle, vas-y, je suis pas son petit chien, moi.
3: Bah non, mais attends, tu réponds n'importe quoi.
2: Je suis pas son petit chien.
3: Elle est allez, hop.
20: Tu lui parles de sa mère, c'est normal.
2: Non, c'est elle qui en a parlé, c'est pas moi. Hein.
20: Ouais,
2: j'ai demandé si elle avait l'autorisation des parents, c'est tout.
5: Excusez-moi, on peut enchaîner, je peux accueillir des gens ou pas? Je peux ouais. bosser un peu?
20: Vas-y, bosse.
5: Putain, c'est pas facile. Hein.
20: Ouais.
5: On accueille Antonio Bandrapa.
22: Salut, ça va?
5: Non,
22: salut.
5: Putain. Et on accueille aussi... C'est Al Pucino.
22: Salut, ça va?
23: Oui, c'est Al Pucino. Bonsoir Gérard. Voilà.
2: Manu!
5: Oh putain, un avertissement, je kiffe.
2: Manu!
20: Non, c'est bon.
2: Ça fait 5 fois que je te dis de pas me reprendre les mêmes auditeurs. Tu m'as décroché aucune ligne.
5: Mais j'ai tout fait.
2: Non.
23: J'ai galéré au
2: standard. Y'a aucune ligne. Y'a aucune ligne.
23: Excusez-moi, monsieur
2: Gérard. Y'a aucune ligne qui a été décrochée, je ne suis désolé.
23: Excusez-moi, monsieur Gérard, mais je suis monsieur Bandrapa et je ne suis jamais passé en.
2: Ouais, monsieur Bandrapa. Quoi?
23: Bandrapa.
2: Bandrapa. Ouais, d'accord. Et t'appelles d'où?
23: J'appelle de Paris.
2: Bien sûr.
23: Mais c'est pas cher.
2: Et l'autre derrière?
23: Al Pacino. Puccino, pardon.
2: Al Pacino, t'appelles d'où?
23: J'appelle...
20: Allez, Bordeaux.
2: Ouais. Non, allez.
3: Allez, au pif.
23: J'appelle de Boston. Je suis sur le tournage de mon dernier film.
2: T'as raison. Fous-toi bien de ma gueule. Fous-toi bien de ma gueule. T'appelles de Paris. Allez, hop, 101.9 pour toi.
23: Non, pas du tout. Je passe par
2: 101.9, vous êtes tous de Paris. Il y a personne de la...
3: Non, mais c'est fashion, c'est la mode. C'est Paname.
23: C'est fashion, c'est Paname. Laisse tomber, c'est un truc de ouf.
2: Bah non mais attendez, à chaque fois c'est pareil, vous me mettez rien que des auditeurs de Paris.
23: C'est
5: parce qu'ils t'ont pas dit, mais t'es mec que sur Paris, on est en local.
2: Ouais hein. C'est ça, t'as raison, espèce d'abruti. Ouais,
3: prends pas de risque.
20: Local, mon pote.
2: Bon,
3: donc on revient un peu dans le débat maintenant qu'on a tout le monde là, parce que...
2: Allez. Bah ouais, mais on a que des mecs, on a même pas une seule nana, alors c'est...
5: Bah je vais trouver. J'ai déjà essayé, ça fait 20 fois que j'essaye.
2: Ouais, non mais attends, hé. Tu vas arrêter de mettre ton truc, tu vas mettre un peu l'internet là, qu'on essaye de savoir ce qui se passe.
5: Ah mais ouvre tes yeux. Il est là l'internet depuis tout à l'heure.
2: Alors, mais je veux savoir s'il y a des questions intéressantes.
5: Mais non, il y a rien.
3: Mais essaye d'appeler Véranda Mystère.
2: Fildar, s'il te plaît, t'arrêtes avec ça parce que ça m'énerve là.
3: C'est pas moi.
2: Grave de chez grave, ça m'énerve.
3: Mais arrête de dire ça, tu te crois.
2: Non, mais ça m'énerve.
3: Sky ou quoi?
2: Non, mais ça m'énerve. Ça m'énerve là.
5: Tu vas débattre avec Difool ou quoi?
20: Parle comme ça au foyer ou quoi?
5: Tranquille.
2: Qui c'est qui vient de dire ça? Qui vient de dire ça? Alors, je veux savoir qui
3: bon,
2: c'est.
3: Bon, la question là!
2: Non, je veux savoir qui c'est qui vient de parler
20: il
2: du foyer.
20: Il fait traîner parce qu'il a trois pauvres questions, alors il fait traîner, c'est ça en fait. Son
2: truc. C'est qui vient de dire ça?
20: C'est qui là?
24: Tu cartonnes!
2: Et putain,
20: qui
2: mais
20: vient
2: je.
20: De dire ça
2: mais je sens que je vais en saquer un tout à l'heure.
3: J'ai envie de câlin. Fais-en un au pif, allez!
2: Allez hop, tu me sors.
5: Allez, dis-moi.
23: J'ai un truc de Bruno.
2: Tu me sors Soulard. Allez, hop.
5: Allez, Soulard. Ah, ça faisait longtemps.
2: Hop.
5: T'as vu.
2: Terminé.
5: Ça y est.
2: Et tu me chopes une nana pour...
5: J'en ai une, justement.
2: C'est qui?
5: Agnès Q.
0: Oui, bonjour Gérard, c'est Agnès Q.
7: Oui, bonjour Madame Q.
19: Bonjour Madame Q.
0: Bonjour Monsieur Mazur, bonjour tout le monde.
3: Allez.
7: Bonsoir Madame Q.
0: Bonsoir.
2: T'appelles d'où?
7: Monsieur Mazur. Oui, bonsoir Monsieur.
2: Je vous laissez parler. Oh, les câbles là. Bon, Monsieur Mazur.
7: Monsieur Gérard, je vous écoute.
2: On se tait, bande part, là.
7: Monsieur bandera pas, s'il vous plaît.
2: Ouais, oui. Bandera pas, là. Oui. Tu banderas si tu veux après.
7: Oh, c'est très drôle, on me l'a jamais fait, ça.
2: Al Puccino, vous calmez, elle appelle d'où, d'Agnès Q?
3: De son slip.
0: Elle appelle de Paris, capitale de la mode et du monde.
2: 101.9, comme
3: d'hab. C'est fashion, hein.
2: Putain,
0: fashion,
2: mais
0: c'est... Ouais,
2: comment?
0: Ouais, je suis une fashion victime.
2: Quoi?
3: Laisse tomber. Bon, allez, vas-y. Ouais, sors-en ouais. Une. Essaie de trouver une question rapidement, là.
2: Bon, alors.
3: Tellement mauvais.
19: C'est bah, clair. Le vieux gars, quoi.
2: Bah, le vieux gars, il a 10 balles. De toute manière, c'était.
3: Non, est-ce que. Tiens, moi, j'en ai une question parce que je vais te sortir de ta merde.
2: Vas-y. Bah, de toute manière, t'es là pour ça.
3: Bon, c'est un métier. On considère que la mode, enfin, être mannequin, c'est un métier.
0: Ouais.
3: Est-ce qu'il y a des cours, par exemple, tu sais, quand il faut marcher, tu sais, là, il faut bien marcher, il faut avoir une posture. Là, ouais. Il faut avoir une certaine démarche. Est-ce qu'il y a, je sais pas, une façon de porter les vêtements mieux que...
7: Ah, très bonne question, monsieur Pierouli. Très bonne question.
3: que Véranda Mystère, enfin, tu vois.
19: C'est chaud.
2: Non, mais là... Non, mais ils sont tombés, c'est pas grave.
7: Spirouli, quoi.
3: Bon, ouais, tu réponds à la question...
7: Gérard, je crois que monsieur Spirouli a...
2: Bon, monsieur Mazur. Monsieur Mazur.
7: Monsieur Gérard.
2: C'est la cinquième... Vous allez vous calmer, vous allez répondre correctement à cette question.
7: Mais j'allais répondre à la question qu'a posée monsieur Spirouli, qui est une question...
2: C'est pas monsieur Spirouli. Et puis toi, chaud là-bas.
3: Non, ce qu'on va faire... Non, j'ai une question.
2: Mais vous arrêtez avec chaud, là, et...
3: Attends, je vais demander...
2: Oh là là. Bon, allez, Mazur, tu me le dégages. Allez, hop.
3: Non, Gérard, c'est pas lui. Mais c'est pas le problème.
7: Mais
2: Gérard,
3: j'ai une question sur internet. Attends, ce qu'on va demander, c'est à Capitaine Haddock de laisser déjà répondre Gérard. Gérard, tu réponds à la question.
2: La question est: est-ce qu'il faut suivre des cours pour faire de la mode? Claire, net, précis.
3: Voilà.
2: Monsieur Mazur, on lui dit au revoir.
7: Mais attendez, je
3: n'ai même pas
2: monsieur
3: répondu.
2: Mazur,
3: il a répondu,
2: revoir.
3: Il a rien dit. Moi, j'ai une question.
2: Monsieur Mazur, au revoir.
7: Parce que monsieur Emmanuel au standard,
3: s'il vous plaît,
7: et monsieur Spirouli peuvent témoigner, je n'ai absolument rien fait.
3: Nous témoignons, je trouve. Je m'insurge, il vire tout le monde. Tu me coupes le mec qui a la radio là.
21: Oh là là.
3: Ah là là, c'est Alfonso là, le mec qui bande pas là.
2: Hé, hey, bande à part là.
3: Non, ça y est, je l'ai viré.
2: Bon, alors tu lui dis au revoir comme complètement parce qu'il m'énerve celui-là.
19: Ouais, d'accord. C'est clair.
2: Tu lui dis bonne nuit et terminé pour lui.
0: On est plus que deux alors.
3: Non, il y a Mazur.
0: Ah.
2: Mais non, j'ai dit au revoir à
3: Mazur. Il a rien fait, il voulait répondre.
24: C'était Antonio Bandrapa.
19: Je suis encore là, moi.
0: C'est Bandrapa, ouais.
2: Qui est encore là?
19: Puccino. Al Puccino.
0: On est trois, ouais, c'est super.
2: Bon alors, Agnès.
0: Oui.
2: Ah, oh, ça y est. Attendez.
3: Attends un peu, laisse-le répondre parce que autrement, il va pas s'en sortir. Là,
2: alors vas-y.
24: Il faut bien qu'il y ait des gens pour qu'il réponde.
3: Mais non, mais trois, ça suffit.
24: Mais non, il y a Joe Latouf.
2: Non, allez hop, allez oh, je viens de te voir, non, stop.
7: Oui, bonsoir Madame Latouf.
2: Tu m'éteins les auditeurs,
24: oui.
2: Manu, tu lui dis au revoir à Joe Latouf parce que tu viens de le changer sous un autre nom, hop, bonne nuit, terminé.
24: Mais tu te fous de ma gueule ou quoi?
2: Trois avertissements de
24: voir. Mais tu te fous de ma gueule?
2: Le puceau. Bingo. On appelle le puceau là, Man.
3: C'est qui puceau?
2: Evan, demande à Evan. Evan au standard.
24: Ah, allez, il va kiffer le vilain.
2: Evan au standard.
24: Bon bah Joe Latouf, tu raccroches et puis tu...
2: Non, tu lui dis au revoir.
24: Voilà, Joe Latouf, au revoir et puis viens au
2: Evan
24: standard.
2: Evan au standard, s'il te plaît, merci.
3: Evan, c'est ta chance, putain.
24: Vas-y, viens.
3: C'est ta chance de sortir du week-end, vas-y, viens.
2: Evan,
3: au standard de Gérard.
2: À la place de Manu.
24: Viens, puceau.
19: Oh, putain, c'est un honneur.
2: À la place de Manu.
19: Oh, vas-y, Manu.
2: À la place de Manu.
3: C'est bon, on va pouvoir faire une fin de débat
24: potable.
19: Ouais, je vais t'aider.
3: T'inquiète.
2: Tu me prends des gens quand même là, hein.
19: Non mais j'ai jamais fait ça.
24: Non,
19: marche
24: je regarde, bah tu décroches. Et
19: ah
24: tu
19: ok,
24: pars.
19: C'est cool.
2: Tu décroches, t'appuies sur le petit bouton là qui
3: clignote. Ouais, mais ça c'est pas ton problème, ça. Vas-y, toi, couche.
2: Bon, alors Monsieur Mazur qui nous reste, Al Puccino et Agnès Q.
19: Bonsoir Gérard, bonsoir tout le monde.
2: Bon alors pour vous, donc est-ce qu'il faut suivre
3: Tu demandes à qui là? Parce que pour vous.
2: On va demander aux trois, ils vont répondre tous les trois.
24: Okay, en quatrième, super. Juste avant.
0: En même temps.
24: Je viens de retrouver, là, t'es témoin, je viens de le rappeler, GG. Je te jure.
19: Un truc
24: sur ta
19: ouf.
24: Tête. On accueille Versachier.
19: Ah,
24: oui, et bon vous l'avez bon plus, Joe Latouf?
19: Bonsoir.
24: Non.
0: Salut Versachier.
19: Bonsoir, c'est
2: Versachier.
3: Versachier, comme le couturier, c'est pas compliqué, hein, c'est haché.
2: Versachier, t'appelles d'où?
19: J'appelle de Paris, bien évidemment, capitale de la mode.
3: Fashion.
2: Bon, oui, alors pour vous, est-ce que dans, donc pour vous, est-ce qu'il faut suivre est-ce qu'il faut avoir
3: suivi des cours.
2: Suivi des cours pour
3: monsieur Mazur, allez, on va, je vais le faire le débat.
2: Monsieur Mazur,
3: allez-y, mais répondez-moi.
6: Je répondrai.
2: Non, mais c'est bon,
3: tu peux sortir, Gérard, c'est mon débat, allez, dégage. Monsieur Mazur, oui. Oui, monsieur Mazur.
6: Monsieur Spirouli, vous mettez votre vie en danger tout de même.
9: Pour l'instant, tu fermes ta gueule, c'est pas ton débat.
3: Mais t'avances pas là, putain, tu roules à quoi, toi?
9: Monsieur Mazur.
6: Oui, monsieur Gérard. Donc pour vous. Écoute, reprenez les rênes, s'il vous plaît.
9: Trois.
6: Bingo. Allô?
2: Oui, je vous écoute, monsieur Mazur.
6: J'allais vous répondre effectivement par l'affirmative. Il vaut mieux, n'est-ce pas, suivre quelques cours ou bien encore une école du type classe mannequin avec de ficelles gaulées comme enfin taillées dans l'amour, je voulais dire.
3: Et leur offrir des lecteurs DVD.
6: Ouais, bien entendu, de pouvoir défiler en bonne et due forme, n'est-ce pas?
2: Bon, monsieur Mazur.
6: Oui.
2: On va vous faire une chose. On va vous dire au revoir.
6: Pourquoi, monsieur Gérard?
2: Parce qu'en bon uniforme, parce que là, vous répondez à côté de la question. Absolument, donc je vous dis au revoir. Non, Manu, monsieur, s'il te
3: Gérard.
2: Plaît.
3: Non, c'est en bon et due forme, c'est une expression.
2: Tu dis,
3: Gérard.
2: Tu dis au revoir à monsieur Mazur, Gérard. C'est terminé. Monsieur terminé Gérard. Pour mais monsieur non, Mazur. Monsieur Mazur, terminé. Merci. Monsieur Mazur, terminé. Manu, s'il te plaît. Merci. Al Pacino.
10: Ouais, bah alors non, je pense pas que t'as pas besoin de prendre des cours, hein. T'es beau gosse ou tu l'es pas, hein. T'as un kiss dans le cou ou t'en as pas, et puis tu peux faire de la mode, y'a pas de problème.
2: Non mais, est-ce qu'il faut suivre des cours?
10: Bah justement, c'est ce que je viens de te dire, t'écoutes un peu tes auditeurs.
2: Et attends, tu me parles sur un autre temps, espèce d'andouille.
10: Bah je te parle comme je te parle.
2: Hé, je vais te dire une chose, des kiss dans le cou, ils t'emmerdent, ok? Alors au revoir. Allez, bonne nuit.
3: Mais j'ai
2: Al Pacino.
3: Hey,
2: Al Pacino.
3: Est-ce qu'il faut forcément être beau aussi pour faire de la mode?
2: Al Pacino, au revoir, bande à part.
10: Salut.
3: Non, bande à part, ça fait longtemps qu'il est viré.
10: Je te fous un pouce hein, aussi, avant de partir.
3: Donc j'étais en train...
10: Un pouce, quoi.
2: Oh là.
11: Routier de mon cul.
3: C'est qui que je vire, excuse-moi? Oh là là, c'est quoi c'est ce Pacino, standard, là?
2: C'est quoi, la bordel que vous me faites, là, tous les deux, là?
3: C'est Evan.
21: Je débute, là.
2: C'est quoi là ce bordel?
21: Bah, je gère.
2: Ah non, mais de manière.
3: Eh ben, ayons le puceau et tu feras mieux de.
2: Tu me donnes le disque, on va laisser les. Il nous reste.
21: Tu me fais un chèque, Gérard, à la fin.
2: Vers à chier, là.
11: Ouais.
3: Pourquoi tu vas remettre un disque, là?
2: Ouais, on va remettre un disque.
3: Mais on a fini, là.
21: Attends, on a fini, il est une heure.
3: Non, encore une question et c'est fini.
2: Bah, c'est celle-là, tant qu'ils n'auront pas répondu correctement.
3: Attends, il y a Jean-Jean derrière.
2: Quoi, il a le temps, lui?
3: Non, il a pas le temps. Attends, il prend une heure. Attends, tu crois où?
2: Dans ce cas-là.
3: T'es pas à la sécu ici, hein, tu fais pas ce que tu veux. Hein.
2: Et. Non, mais. Mais attends, mais toi, tu t'écrases, toi, pour un cent. Tu fais l'aria, tu vas t'écraser. Maintenant, on va demander. Mais Agnès Q.
11: Oui.
2: Donc, tu veux répondre vite fait à la question avant qu'on laisse la parole à.
3: À Jean-Jean.
2: À Jean-Jean, je sais pas quoi, là.
11: C'est comme tu veux, mais je veux bien te répondre.
2: Ouais, alors, vas-y.
11: Bah, en fait, ouais, il y a des écoles, hein, pour faire un mannequin. Et tu peux faire des stages aussi.
2: Mm-hmm.
11: Moi, je fais un stage pour apprendre à me coiffer.
2: Mais t'as pas besoin d'apprendre à te coiffer pour faire défiler.
11: Si, les mannequins, ils apprennent à se coiffer, hein.
3: Faut faire des stages pour apprendre à se laver aussi, non?
2: Non, je crois pas, là. Attends 5 minutes, Agnès Q, ouais.
11: T'es au stade anal.
2: Oh, c'est le... Comment? Attends, j'ai mal entendu ce qu'elle a dit.
6: Elle a parlé de ponctuel.
3: Au stade de rénal.
21: C'est-à-dire que t'en es au début.
11: Stade rénal, oui.
2: Ouais, je crois que...
3: Je peux accueillir mon genre, moi? On accueille... Antoine.
2: Bah, de toute manière, c'est pour la fin, hein.
3: Ouais, c'est pour la fin, Antoine.
6: Allô?
2: Antoine.
11: Allô? Salut,
2: Antoine. Antoine, t'appelles d'où?
6: J'appelle de Paris.
2: Ouais, 101.9, d'accord.
6: Et j'appelle pour la Mercedes SLK, là, j'ai entendu 4 conneries à la suite.
2: Ah. Non mais ouais,
6: j'ai entendu bon, bonne...
2: Manu Manu, tu lui dis au revoir. Il n'y a pas de Mercedes.
3: Qu'est-ce qu'il faut faire?
2: Non,
3: il a entendu 4 conneries enchaînées, il a...
2: Non, non, il n'y a pas de Mercedes à... Il n'y a pas de Mercedes à gagner avec moi, allez.
3: Mais si,
2: il
3: n'y
2: a pas... Oh, tu me coupes.
3: La Mercedes du pot de l'Alma.
6: Mais en tout cas, t'es super sympa. Oh putain, je...
3: Oh là là, hey, donne-moi ton stylo d'ailleurs. C'est ça que je cherche.
2: Zob.
3: Bon, il a gagné la Mercedes, c'est ça?
6: Ouais.
2: Il a rien gagné du tout, il y a rien à gagner. Il y avait peut-être
6: attends,
2: une question.
6: Si on
2: tu lui dis au revoir à lui là.
21: Ouais, j'ai regardé
2: Antoine,
21: l'internet.
2: Antoine,
6: attends,
2: eh ben,
6: attends.
2: Va te faire couper les cheveux. Va te faire couper les cheveux. Va te faire la couper. Au revoir. Au revoir. Une question à internet.
21: Ouais, il y a le baron sur internet qui demande si tu serais prêt à aller défiler une plume dans le cul à la MJC de Ronnie Soubois.
2: Non.
24: Bien la question, bien.
2: Eh bien la question.
3: Bien Puceau, t'as bien fait de venir.
4: Bah je sais pas, c'est la première fois.
2: Non mais il y a une question, il y a une question que j'ai demandé à Puceau avant qu'on laisse l'antenne à Jean-Jean. Je vais demander au Puceau, est-ce que depuis les dernières vacances que t'as faites avec Manu, est-ce que
4: on n'a pas pris de vacances ensemble.
2: Non mais. Est-ce qu'avec Manu, ça s'est bien passé? Il t'a bien expliqué comment qu'il fallait faire?
4: Non, j'ai ramé.
2: Oh, t'as ramé. Oh,
24: c'est que j'ai galéré à le former.
4: Tu me l'as dit toi-même, j'ai ramé. Tu m'as dit que j'avais fait des blancs pour enlever
2: ça. C'est dommage.
3: Tu peux finir
24: c'est bon,
3: ton
24: le débat,
3: boulot,
24: là.
2: Bon, alors, Agnès, que...
3: Bon, allez, conclusion. Parce que
2: Agnès.
3: Bonjour. Je vais faire un débat après.
2: Agnès. Agnès, conclusion.
12: Bah conclusion, ton débat, c'était grave de chez grave.
14: Ah ouais, là, vraiment.
23: Ouais, c'est clair, hein, c'est décevant comme
12: pourri,
23: mec. Hein.
12: Dans le genre pourri, je crois que c'est le pire que t'as fait. C'est encore pire quand tu prépares pas. Donc voilà,
2: ouais.
12: Quoi.
2: Bah dans ces cas-là,
12: avec ou sans cul, c'est une grosse merde. Donc bon,
2: alors quoi, tu vas te faire foutre, espèce de pétasse.
24: Ça y est, écris pas,
12: Jean-Vite Calin.
2: Oh putain, ça commence à me gonfler sérieusement, cette histoire-là.
23: Quel gros.
2: Vierge. Hein Versacier, là, je sais pas quoi, là.
23: Vierge. Bah écoute, débat sur la mode, ouais, pas mal. Le sujet était bien. L'animateur était un petit peu limite, quand même.
3: Ouais, c'était improvisé, en plus.
23: Ouais, moi.
2: C'était improvisé, hein.
23: Moi, je pense qu'à regarder ta dégaine, je pense que tu devrais inspirer les prochaines lignes pour, je sais pas moi, les costumes de bagnards ou des joueurs.
2: Ouais. Eh ben, dans ces cas-là, tu vas t'apprendre à te torcher le cul. Hop, au revoir. Au revoir. Au revoir. Bah, c'est tout, on n'a plus personne.
23: Bah, si, je suis encore là, mais bon.
2: Qui?
23: J'ai
24: oublié de l'accueillir, c'est Poussoulis.
2: Qu'est-ce qu'il fait là, lui?
24: Bah, parce que c'était fini, alors je t'ai pas dit qu'il était là, mais voilà. Il va faire une petite conclusion.
2: Bon, il va faire sa conclusion.
3: Bah putain, ouais, je vais te prendre en photo.
23: Dire que t'es un peu en salaud, Gérard. Quand tes potes t'aident à déménager, c'est pas la peine d'en faire toute une histoire. Voilà.
2: De quoi? Tu peux répéter ce que tu viens de dire?
23: J'ai compris le message.
2: Non, j'ai pas compris.
23: J'ai compris. De toute façon, j'ai rien d'autre à dire. J'ai même pas participé à ton débat, espèce d'enfoiré.
12: J'ai envie de câlin.
2: Bon,
24: qu'est-ce qui se passe?
2: Alors.
23: Jean-Vite
24: Calin. Bah Manu, tu coupes. Putain, mais c'est pas moi.
23: Jean-Vite Calin.
16: Bonjour Moussaillon, c'est les innocents.
12: Jean-Vite Calin.
24: Elle a envie de câlin.
2: Fildar.
3: Voilà, c'est bien Manu.
2: Ça y est.
3: Quand même.
2: Bon alors maintenant, ouais. On va faire la petite réunion. Le puceau là.
16: C'est bon, il est non, il est une heure, j'y vais moi.
2: Ah bah tu vas, bah casse-toi.
3: Mais toi, il y a Jean-Jean là qui veut faire la conclu.
17: Non mais qui fasse la réunion.
2: Non mais là, on va discuter un petit peu. J'ai vaguement vu qu'apparemment vous êtes en train de vous foutre de ma gueule encore, comme d'habitude, hein, Fildar. Fildar, Manu.
3: Manu, t'as pas une cassette, je vais enregistrer RFM.
24: Non, franchement, j'ai plus rien là.
3: Ah,
2: bon, bah dans ce cas-là, vous êtes en train de vous foutre de ma gueule. Vous continuez. Lundi, vous avez foutu de la merde. Vous avez même pas été capable d'épauler Max. Mardi, ça a été de la catastrophe, mais grave de chez grave. Vous avez pris une nana. Mais alors, une mythomane.
24: Mais on grimpe.
2: Non, mais vous avez pris une mythomane.
24: Justement, j'ai
2: elle savait même pas ce qu'elle disait.
24: Gérard.
2: Hein?
24: On parle pas de la semaine parce que t'es pas là et tu connais rien.
2: Non, mais attends.
24: On parle de ton débat.
2: Non, mais moi, je peux te dire une chose. Qu'à l'heure actuelle.
17: Attends, Gérard, ça sert à rien de s'énerver maintenant, attends deux secondes.
2: Parce que moi je vois.
17: Non, mais attends, je vais archiver.
2: Bon, tu te manges le cul, toi, là-bas, là.
17: Je vais archiver la réunion pour que tout ce qui a été dit, je puisse me réécouter, les faire écouter au patron.
2: Encore?
17: Non, parce qu'après, il y a des choses qui se disent et puis c'est bon.
2: Bon, Fildar, s'il te plaît, tu vas te manier.
3: Attends, je cherche une pépite, c'est pas chier.
2: Non, mais tu vas te manier le cul. Hein? Parce que moi, je vais vous dire une chose. Moi, j'ai écouté depuis deux jours. Oui. Apparemment, vous avez foutu que de la merde. Ouh. Et vous continuez.
3: Où ça?
2: Lundi,
3: moi, je suis venu devant ta porte, foutre de la merde.
2: Lundi, ça a été de la catastrophe, l'émission. J'ai écouté, ça a été vraiment du bordel à part le Ricky Larsen. Il n'y a que le Ricky Larsen qui fonctionne.
3: Ah bon?
2: Sinon, les auditeurs nazes.
3: Ouais.
2: Hier, j'ai vaguement écouté. Vous avez personne à vous mettre sous la dent. Vous avez voulu m'appeler, mais comme j'étais trop fatigué suite à l'opération, vous avez eu Sandy. Manu, t'as pas été capable de la passer en direct.
3: Par contre,
2: elle aurait pu très bien donner de mes nouvelles. Donc vous avez passé une nana, une mythomane qui savait même pas ce qu'elle disait. Donc si c'est pour comme ça sert à rien. Hier soir, j'ai pas tout le temps écouté parce que je suis venu entre deux. Et j'espère que ça va pas continuer, que dans les jours à venir, ou même dans les semaines à venir, et voir les autres débats, vous allez pas me les saccager, parce que si c'est pour saccager les débats, c'est pas la peine qu'on en fasse. Hein? Donc j'espère que ça va être pris en compte, que vous allez bien réfléchir à ce que je viens de dire, et cette histoire de Jean-Louis de Câlin, d'Henri et tout ça, je ne veux plus en entendre parler à l'antenne, ça me prend la tête. Ça casse la tête
3: mais
2: à Sandy.
3: Mais qu'est-ce qu'il y a eu?
2: Ça me prend la tête à Sandy.
3: C'est normal, mais ça prend les tripes. Hein, mais je comprends.
2: Nous, on commence à en avoir ras-le-bol. Bah, tu sérieusement. Dans ces cas-là, faut pas tousser avec Henri.
3: Mais même. Ah ouais. Tu restes tranquille chez toi. Tu couches.
1: Attends. Tu l'invites pas pour.
2: C'est lui qui appelle, soi-disant. Vous le laissez appeler, c'est tout.
3: Non, mais vous couchez ensemble, après vous assumez, quoi.
2: Voilà. Attends, moi je couche.
3: Tu veux coucher avec Henri et Sandy? Bah, Henri et Sandy,
1: vous faites des trucs à trois, vous faites
2: Attends. Hein. Sandy, elle avec moi. Sandy, elle avec moi, c'est tout. Maintenant, vous lui foutez la paix à Sandy, vous l'appelez pour avoir des nouvelles et c'est tout. Maintenant, le reste, on veut plus en entendre parler. Si on entend encore parler d'Henri, c'est simple. À la fin du mois, il n'y aura pas de débat. C'est clair, net et précis.
3: C'est pas de notre faute.
2: Non, non, mais si, c'est
1: faut que, faut que t'assumes ce que tu fais.
2: Déjà, le courrier. Oui. Ça commence à bien faire.
3: Il était sympa le courrier ce soir.
2: Non, non, pour l'instant, il y en a ras-le-bol de cette histoire. Hein? Christine, Henri, maintenant, on a que ça. Alors là, ça commence à me gonfler. Sérieusement. Si j'entends parler de ça, encore une fois, je te jure que là, c'est terminé. Et Max, il va être au courant. De toute manière, pour l'instant, il n'y a rien qui est prévu entre moi et Max. Donc... il y a pas de contrat, donc je peux très bien à la fin du mois rester chez moi.
1: Un truc à quatre avec avec Henri, toi,
2: ta
1: Max
2: gueule,
1: et
2: toi.
1: Sandy.
2: Toi, ta
1: c'est
2: gueule.
1: C'est chaud ça.
2: Ok. Oh, maintenant vous lui foutez la paix à Sandy. Et Henri, vous le laissez faire ce qu'il veut. C'est son problème, c'est plus le mien.
3: Il fait ce qu'il veut, Henri. Mais bon, la pépette d'Henri, elle lui dit.
2: On en a rien à foutre.
3: Elle lui dit petit.
2: On en a rien à foutre.
1: Non, elle a pêché des MST dans.
2: Maintenant, vous foutez. Avec ça, vous nous arrêtez de nous casser les couilles parce que ça commence à bien faire. Clair, net et précis. S'il a pas compris ce que je lui ai dit par téléphone, c'est qu'il comprend jamais, qu'il comprendra pas. Ok. Alors, en de bon entendeur, salut.
1: Tu lui as expliqué quoi par téléphone?
2: En de bon entendeur, salut. On va s'écouter les prostituées.
3: La réunion est terminée là.
1: Ça y est, c'est fini.
3: Donc bah tu dis au revoir et puis tu t'annonces la suite.
2: Donc là vous allez retrouver Jean-Jean pour jusqu'à 6h et à 6h vous allez retrouver Bob Gwen et Martin pour la Mercedes.
3: Non, elle a été gagnée.
2: Ah, ça y est, elle a été gagnée mais justement.
3: T'as fait la tienne.
2: Non, non, mais moi, j'ai pas de voiture. Donc,
3: ça me rend carte.
2: Donc, vendredi.
1: Il roule en ambulance.
2: Vendredi, il y a quoi?
3: Il y a sans aucun doute à 23h.
2: Non, mais. Les soirées. Les soirées, ils mixent où?
3: Une soirée disco au chill out à.
2: Bon, ta gueule.
3: À l'Opus Café.
2: Ta gueule. On va s'écouter les prostituées à nous.
3: Non, Max est à Tours. Voilà, il est au scoop à côté de Tours demain soir. Ouais.
2: Bah attends, j'ai rien.
3: Bah t'as rien, bah oui, non, mais t'as rien, je sais, il te reste plus rien sur ton compte, mais je peux pas t'aider.
2: Ta gueule,
1: j'ai pas filé de la thune. Hein.
2: Ferme.
3: Non, il est bon, au scoop, à côté de Tours, au scoop. Demain soir.
2: Et voilà, dimanche, il y a.
3: Oui, bah comme d'hab, éclectique, balade nocturne.
2: Et ça sera la 71e émission.
3: Oui, 72e plutôt.
2: 72?
3: Et oui.
2: Et voilà, et nous on se retrouve dans le courant de la semaine si on voit que ça se passe mal.
3: Si tout va mal.
2: Si tout va mal, j'essaierai d'appeler pour passer parce que sinon.
3: Tu fais pas de rééducation pour ta jambe en fait?
2: Va te faire foutre. Et on va s'écouter les prostituées, quoi? C'est qui a marqué ça?
1: Anorexique.
2: Voilà, avec les.
1: Redis-le bien, merde.
2: Voilà, mais attends, mais tiens.
3: Allez!
1: Non, mais vas-y, Gérard, merde, fais ton truc.
2: Alors,
1: quand
2: on
1: même.
2: Va s'écouter les prostituées anorexiques avec des scocs, je sais, ventre plat. Je sais pas ce que c'est, mais bref. Bon, en plus, c'est même pas du ça. C'est même pas ça.
13: Mon rep dit père, dit papa. Alors, voilà, le micro, ça y est, tu vas pouvoir. Faut parler devant le micro.
14: Qu'est-ce que tu veux que je te dise?
13: Ah, bah rien.
14: Tant que tu nous emmerdes.
13: C'est la première fois que mon père. C'est pas la première fois que tu viens dans les studios, c'est la deuxième fois. Je me souviens d'une nuit où t'étais venu avec des amis à toi, il était tard la nuit, et malheureusement, j'étais sur un sujet de conversation assez cul.
14: Elle était assez branchée, oui, ouais, effectivement.
8: T'étais bien prêté au jeu.
14: Et là, je m'en sens pas remis d'ailleurs.
8: Hein. C'est vrai qu'on parlait de feuilles de rose, c'est assez particulier, je m'en souviens.
14: Pour eux, ça a été aussi pénible qu'un visiteur.
8: Bon, très bien. Donc, mon père est là. Je ne sais pas si par hasard vous avez des questions à lui poser, il faudra en profiter. Quoi qu'il y aura bientôt un magazine qui va sortir un interview qui s'appelle XL, où dessus on retrouvera des interviews, enfin sur moi, mais on a interviewé enfin mes parents, mon frère, mes amis d'enfance, en passant par Gaël, Julie, des gens qui travaillent dans les maisons de 10, etc., etc. Ça sortira pour le mois de novembre. Ma mère ne souhaite pour l'instant toujours pas apparaître devant la caméra et encore moins parler derrière un micro. Même pas un petit bonsoir. Un petit bonsoir. Bonsoir la France, tu dis. Bonsoir Paris, bonsoir la France. Vas-y, allez. Il n'y arrivera pas, hein. C'est pas possible. Donc vous n'entendrez jamais la voix de ma mère. Tout le monde attend ça avec impatience. Il y a mon frère aussi qui est dans les parages. Mais le problème, c'est que si je mets mon frère à côté de mon père, je n'aurai plus la parole. Donc on va faire un coup l'un, un coup l'autre. Si je fais les deux, tu veux essayer? Allez, ça, vas-y, mets-toi en face. Vous allez voir, c'est le portrait craché. Il y a ma sœur, mais ma sœur, pour l'instant, elle est dans les bras de son mec.
15: Pas tous
8: à la sœur.
15: On n'y touche pas, d'accord, ok. Je pense que tu peux faire un karaoké à Seb à l'antenne.
8: Ah, il y a mon frère qui est là. Sébastien, faut allumer ton micro, t'auras le. Voilà, hop, merci. Bonsoir.
18: Bonsoir.
8: Voilà, bon, donc il y a mon frère, il y a mon père, il y a moi, et il y a Julie et Gaël au standard de Fun Radio, si vous avez des questions à leur poser.
15: Oui.
8: Et la bonne, la mère, pardon, j'avais oublié, et la bonne, il manque plus que le toto, le 0870-1000 si vous voulez intervenir sur cette antenne et poser des questions. Je sais que Philippe a une question pour Gersand.
20: Oui, bonsoir, Gersand, t'es là?
8: Gersand, écoute,
20: bébé, t'es là, bébé?
8: Il y a son mec, à mon avis, va venir te casser la gueule, à mon avis, tu t'amènes pas l'émission dans de bonnes conditions, c'est
20: c'est justement pour lui dire que j'entrerai très tard ce soir.
8: D'accord, ok, très bien. Bah écoute, ça arrange son mec apparemment, donc tout va bien. David, 25 ans de Bordeaux. Ah, mon David, salut David.
22: Oui, bonjour, vous allez bien?
8: Ah, ça va plutôt bien, je te présente mon frère Sébastien.
22: Enchanté.
8: Mon père Christian, ouais. Et il y a ma mère qui est derrière.
22: C'est vraiment un honneur, alors, parce que je parle à toute la famille d'un coup, c'est cool.
8: Presque, oui, ma mère fait le service, je sais pas, tu veux boire quelque chose? Non? David?
22: Moi, oui, oui, je veux bien.
8: Ah oui, c'est à toi dont, que je m'adresse.
22: Ah, je croyais que tu parlais à ta mère.
8: Non, je parlais, je te demandais si tu voulais boire quelque chose.
22: Bien sûr, bah écoute, t'as le, ce qu'il faut pour me servir, là.
8: Qu'est-ce que tu veux?
22: Ah bah écoute, t'as qu'à me servir un truc avec de glaçons, ce que tu veux.
8: Oh là là là là, avez-vous entendu? Écoutez. Ma mère commence à comprendre la radio, elle commence à faire du bruitage, donc à mon avis, si, m'a intérêt à bien se tenir.
22: Ta mère va faire péter les jingles.
8: Elle va faire péter les jingles avec des nouveaux bruitages, effectivement. Alors, je vais te présenter à tous ceux qui ne te connaissent pas encore, ou à mon frère et mon père, qui sont quand même des grands fans de l'émission, qui doivent écouter, qu'on doit écouter...
22: au moins une fois par an.
8: Ouais, à peu près, ça doit être ça. C'est tous les 21 octobre qu'ils écoutent, et après ils en ont plein leur tête, et après ils en peuvent plus. David est un auditeur qui me fait des qui fait des parodies. C'est-à-dire, il prend sa guitare, il est de province, il est de Bordeaux, il a fait le déplacement une fois jusqu'à Paris, on l'a mis en studio, il est venu avec sa guitare et il a fait des parodies sur un certain Gérard, qui est un auditeur que Sébastien connaît, mais que toi, papa, tu ne connais pas, qui fait des débats tous les jours.
22: C'est le genre de personnage que personne n'a rien à gagner à le connaître.
8: Voilà, mais que tout le monde écoute et que tout le monde respecte et que tout le monde appelle. C'est un auditeur qui était un petit peu à la rue, que j'ai pris un peu sous mon épaule, qui fait de merveilleux poèmes et qui vient tous les jeudis, la nuit, faire de la radio à ma place entre 1h et 3h du matin, parce que c'est assez violent, donc on peut pas se permettre de faire ça plutôt qu'une heure du matin.
22: Je tiens à souligner que si Gérard n'est pas encore là, c'est parce qu'il est en train d'enregistrer une émission chez Bernard Pivot à Bouillon de Culture.
8: Très bien, voilà.
22: Et présenter ses nouveaux poèmes.
8: Et Gérard, qui est donc l'auditeur star de mon émission depuis 4-5 ans, c'est vrai, ce que j'explique à mon frère et à mon père, c'est fabuleux. J'ai l'impression de m'adresser à un public de deux personnes et je suis en train d'expliquer mon concept d'émission, ce qui est quand même extraordinaire. Donc je vous explique, donc et il va venir tout à l'heure nous faire 2-3 poèmes et nous raconter 2-3 histoires drôles, et je crois que là, de ce côté-là, aussi bien mon frère que mon père, on n'est pas en retard.
22: Et donc, pour donner un aperçu rapide de Gérard, si un jour vous entendez un cri dans la nuit du style « Jean-Luc !»
8: Voilà,
22: c'est Gérard.
8: Alors je pourrais vous faire écouter la voix de ce fameux Gérard. Toi Sébastien, tu le connais, toi?
18: Je le connais par cœur.
8: Ouais, parce que tu viens à la loco de temps en temps. Donc je vais te faire écouter, papa, quelques phrases de ce fameux Gérard. Ne sois pas choqué, enfin je pense pas, parce que toi t'en as entendu bien d'autres. Donc voici ce qu'il dit. Écoute, ça donne ceci, c'est des genres. Ta gueule!
18: Voilà, bon ça c'est lui.
13: C'est que des phrases qu'on a récupérées de ce personnage.
2: Alors, caramel, tu dégages, bonne nuit.
13: Voilà, c'est des choses comme celle-ci. Tu comprends pas grand-chose, mais c'est pas bien grave.
2: Bah, arrête, s'il te plaît, merci.
13: Voilà, donc c'est ce fameux jeune homme qui va venir nous rejoindre d'ici quelques minutes, qui est âgé de 37 ans et qui est de Suresnes, qui est
22: Quand t'as pas répondu, tu sortiras tout le lit.
13: C'est un petit peu ça, voilà. David, merci encore pour la parodie du Star System.
22: Moi, je vais pas te souhaiter bon anniversaire parce que c'est d'un classique et d'un banal effroyable. Oui. Parce que depuis tout à l'heure, il y a des auditeurs, ils appellent, ils disent bon anniversaire et puis au revoir. Donc c'est un petit peu fade. Non, moi, c'est surtout que je voulais te dire que j'ai tous tes disques, j'ai tous tes livres. Et j'ai toutes tes peintures.
13: C'est marrant parce que pas plus tard qu'il y a une heure et demie, enfin avant de, une heure et demie avant de prendre l'émission, je disais la même chose à un producteur de la radio. Je dis, putain, j'adore ce que tu fais, j'adore tout autre chose sur France 2, j'ai tous tes livres, tous tes disques.
22: Et ben, tu vois, comme quoi on est fait pour se rencontrer, y a pas à chier, quoi.
13: C'est vrai.
22: Et alors, justement, j'ai juste deux, trois petites questions très rapides parce que je sais que t'es quand même pressé.
13: Je t'en prie.
22: Par exemple, sur ton tableau, là, le tableau que j'ai acheté aux enchères, là, bon, par exemple, t'as fait une peinture qui s'appelle La Femme en Chaleur.
13: Oui.
22: Qu'est-ce que t'as voulu dégager par ce tableau ?
13: Eh ben, c'était un soir d'été, mois d'août. J'étais avec une amie à moi et tout en discutant, après avoir fait un bon repas, et j'étais en train de boire mon café et j'avais un papier et un stylo dans les mains. J'ai commencé à dessiner et avec la chaleur, donc voilà, ça donnait la femme en chaleur.
22: Tout simplement.
13: Tout simplement.
22: Bah alors, quel temps fait-il à Paris ?
0: Bah ici, le ciel est tout gris.
22: D'accord.
0: Ce qu'a fait Max. La plus belle connerie qu'il ait faite, en fait.
13: Ah, t'as du mal, hein.
0: Non, mais c'est nul, là.
13: Alors là, c'est simple, hein. La plus belle connerie, c'est d'être venu au monde. Hein.
2: Voilà, j'allais le dire.
13: Je me sentais gros comme une maison, j'aurais presque pu répondre à sa place. Et t'es au courant, moi, que Max est né à Versailles?
0: Non, mais Ah non, ça
13: s'aide
0: avant.
13: Ah, t'es
2: l'autre, il va tomber dans les pommes.
0: Mais il est où, mais où?
2: Le père de Max, en plus, je suis dans la même ville là où il est né, c'est extraordinaire.
0: Non, sérieux,
13: ça, non. Tu parles que t'es même pas né à Versailles, toi.
2: Je suis né aux Franciscaines, t'as qu'à y aller, vous y allez tous demain. Vous allez à l'hôpital, la clinique des Franciscaines, c'est ça? Non, c'est quoi? Clinique de Launay, vous allez là-bas, vous allez les faire chier, vous dites oui, bonjour, je voudrais une photo dédicacée. Ça n'existe plus.
0: Ah ouais, d'accord.
2: Bah, c'est pas grave, alors vous allez emmerder celle qui habite maintenant à la place.
13: Ils ont fermé la clinique.
2: Vous allez emmerder celle qui habite à la place de la clinique et vous dites bonjour, j'aurais voulu une photo dédicacée de l'ancienne clinique qui était avant.
0: Ok, no problem.
2: Voilà. Non, c'était ça ta question?
0: Non, j'en ai une autre aussi.
2: Non, mais c'était quoi la plus grosse connerie? Quoique.
0: Bah ouais, en fait.
2: C'est pas que je voudrais pas que mon père y réponde, parce que dans ce fameux magazine. Mon frère va peut-être en parler, mais est-ce que dans le fameux magazine qui va sortir d'ici peu de temps, le magazine XL, justement, toutes ces questions ont été posées à mon père et à ma mère.
0: Ouais.
2: Et tu auras les réponses dans le magazine. Donc ça sera un petit peu dommage de déjà tout dévoiler. Mais mon frère peut-être te raconter une connerie que j'ai faite, ouais, parce que.
13: Une belle connerie.
2: Ouais. Une parmi tant d'autres. Une parmi la quinzaine que j'ai pu faire. Enfin, si, j'en ai déjà fait une.
13: Pendant ta période de courte étudiante.
2: Ouais.
13: Étudiante lycéenne, même.
2: Ouais. Ouais.
13: Collégienne.
2: Ouais.
13: Qu'est-ce qu'il a pu faire de...
2: Ah bah si tu cherches, c'est que t'en as pas.
13: Le classique des classiques, c'est... Oh, le fameux carnet de notes trafiqué.
2: Oh, qui ne l'a pas fait?
0: Tout le monde l'a fait.
13: Ah, mais alors tout le monde l'a fait, mais alors c'est celui-là, le jour où tu le verras, tu vois, je l'ai gardé, moi.
2: Ah bon? J'en suis presque fier.
13: Ils avaient confondu le stylo rouge et un stylo feutre rouge.
2: Mais j'en suis fier de ça. J'ai même incité, je me souviens, à 2-3 ans, aux jeunes qui m'écoutaient de faire la même chose. Ah non, mais c'est bien, il faut savoir bien imiter la signature de ses parents, c'est important. Surtout qu'aujourd'hui, je leur rends hommage parce que je fais le C de la signature de mon père et aujourd'hui, j'ai tellement imité la signature de ma mère que je fais la même. Donc, quelque part, aujourd'hui, grâce à mon père et à ma mère, je les oublierai jamais parce que dans ma signature, il y a un peu des deux.
0: Ah ouais,
2: donc,
0: d'accord.
2: C'est merveilleux, quoi. Donc, apprenez à imiter la signature de vos parents. Et s'il vous plaît, vous qui êtes jeune et qui avez des enfants en bas âge, n'ayez pas trop des signatures trop compliquées à imiter.
13: Ouais.
2: Parce que celle de mon père était impossible à imiter.
0: Ouais, j'en ai une autre aussi. Alors, c'est, je voudrais te poser une question. C'est, je voudrais savoir ce que tu aurais le plus aimé avoir à ton anniversaire, en fait.
2: Le
0: plus beau
2: cadeau. Je sais pas, rien, non, ça va, j'ai tout, quoi.
13: Il est comblé, là, son père et sa mère, son frère et sa sœur.
2: Ah ouais, je pense que là, de ce côté-là, on peut pas se plaindre, quoi.
5: Est-ce que Standard peut poser une question?
2: Je sais pas, faut que je réfléchisse. Bon, allez, vas-y. Non, mais pour finir la réponse de Aurélien, j'ai rien à demander, hein.
0: C'est vrai.
2: Non, sérieusement.
0: Même pas une belle femme. Je sais pas, moi.
2: Ça viendra. Chaque poisson couvercle.
0: Un t'inquiète. Petit mariage.
2: Donc, ça fait 7 mois que je suis célibataire. Ça va venir, ça va revenir. Je suis pas pressé de trouver. Hein. Ma mère, si, elle aimerait bien être grand-mère. Mais moi, je suis pas pressé encore. Hein. Puis, il n'y a pas que moi. Il y a mon frère, il y a ma soeur aussi. Il n'y a pas que moi qui suis obligé de faire ça. Ouais.
0: Voilà.
7: Gaëlle, la question.
9: Une question, c'est quand on voit maintenant donc la famille donc de Max, donc quand on voit l'élégance de son frère et l'élégance de son père, on peut se demander pourquoi tu te rhabilles comme un charclos.
7: Ah bah, t'es gentil ma chérie. Tu sais combien ça coûte tu te chemises comme ça et un pantalon.
9: Non mais regarde la classe.
7: Il y en a pour 15 000 balles. Là,
9: regarde la classe, regarde le coupé comme ça tombe net et je suis
7: jamais
9: fait
7: s'habiller de toute façon. Bah si, je m'habille décontrasté. Voilà, je m'appelle de contrasté. J'aime bien être simple dans mes vêtements. Non, je suis bien, je suis tranquille, j'en suis bien. Malboro classique avec la petite vendeuse là. En plus maintenant, si je sors avec et tout, je vais te soigner, je vais tout avoir gratuit ou à moitié prix, ça va être très bien comme ça. Bon, je vais continuer à m'habiller comme un salopard.
9: Hein?
7: Non, c'est pas gagné. C'est vrai que j'ai fait 90% du boulot, mais c'est pas gagné. Aurélien Bonnebourg, amuse-toi bien.
22: Toi aussi, salut.
7: Merci, on va revenir dans un instant. Patron.
22: Bon,
7: bon,
22: la
7: caméra
22: déjà. La caméra
7: mondiale. Ah non, fais l'autre, ouais, voilà. Voilà, mets-toi là-bas, là-bas. Voilà, à côté de mon père, voilà. Bon, très bien. Ok.
10: On va allumer les micros.
7: Ok, c'est parti. Alors, vous allez lui faire la surprise, les autres. Hein.
9: Le trio devient aquatoire parce que je crois qu'on a oublié un auditeur très, très, très, très important. Je te le passe.
22: Carmel.
7: Allô.
22: Allô.
7: Allô. Qui c'est?
22: Carmel. C'est Carmel.
7: Le téléphone est pourri, là. Un autre téléphone, merci parce que là ça sature. Salut Gérard.
18: Bonsoir Max, bon anniversaire.
7: Alors comment on dit en anglais?
18: Ah merde.
22: Eh, on dit
18: pas you
22: Gérard.
18: Oh tais-toi, toi tu vas pas commencer à me prendre la tête.
7: Attendez.
18: Happy birthday to you.
7: Pardon?
18: Happy birthday to you et c'est bon. Et, hein. De toute manière ça fait déjà. Oh merde, non.
7: Bon, ouais, alors, avant que je te présente le trio que je vais d'ailleurs mettre de côté pour l'instant parce qu'apparemment même pendant les débats il parle.
18: J'ai compris le trio que c'était.
7: Bon, c'est bon, je te présente mon père.
18: Enchanté. Moi d'abord je le connais.
7: Voilà. Ma mère qui est là.
18: Bonsoir madame.
7: Et ma soeur voilà qui est là.
18: Ta gueule pull d'armes.
7: Voilà donc le fameux Gérard auditeur. T'as mis du l'Antarctique. T'as mis
9: là,
7: quoi?
9: Là niveau du parfum j'ai dit tu n'es pas une main forte hein.
7: Putain, qu'est-ce que t'as mis comme parfum? Pourquoi tu tombes dedans à chaque fois dans le bocal là?
18: De toute façon, j'aime bien sentir le parfum que de la merde. Non, mais j'ai chargé sur Paco Rabanne.
7: Par contre, moi, j'en ai un filet de parfum, si tu veux. Hein.
18: Ah bah, je veux bien.
7: Tu essaieras Brice Danus.
18: Ouais. C'est quoi, ça?
7: C'est Métro.
18: Tu ne connais pas.
7: Bon, bah, tu lui enfileras un petit échantillon.
10: C'est pas de la RATP, ça, tu vois.
7: Ah, Brice Danus, ça, ouais, c'est bien.
18: La RATP, en plus.
7: Ah ouais, du bon parfum de la RATP, ça peut être.
18: Attends, et Miguel, tu vas te voir de l'autre côté, si je suis, tu vas pas faire
7: voilà, donc c'est un numéro.
18: Sinon,
7: voilà.
18: Et que la caméra va sauter.
7: Et que les gens arrêtent de penser que c'est un comédien, c'est un genre, c'est une vraie personne qu'on a récupéré comme ça un beau jour d'hiver. On va récupérer.
18: Un beau jour d'été.
7: Un beau jour d'été.
22: Ouais.
7: Bon, alors j'espère que vous êtes calmés. Non, pas ce soir, s'il vous plaît, merci, parce que les enculés, sinon tu les prends définitivement, je passe à autre chose.
22: On a plein d'autres.
7: Au moins ce soir, s'il vous plaît. Donc, ce soir, c'est l'anniversaire, on est là pour faire la teuf. Il y a mes parents, c'est pas pour dire enculé toutes les deux secondes.
22: Moi, j'ai deux questions à tes parents, là.
7: Ah, vas-y.
22: Déjà, je voulais savoir si c'était pas trop dur de s'habituer à dire Max à l'antenne plutôt que Franck, quoi.
7: Oh, bah non.
22: Non, ça, il y a.
7: Ils n'écoutent pas, donc tu sais, le problème, il vient. Ils n'écoutent pas, ils n'appellent pas, donc le problème ne se pose pas. Hein.
22: Ouais, mais voilà, donc c'est difficile.
7: On le voit une fois par an, alors c'est pas grave. Voilà.
22: Non, mais justement, c'est difficile de l'appeler Max, alors qu'on a tout le temps été habitué à l'appeler Franck et à pas de l'entendre Max sur l'antenne.
7: Non. Ça va être dur parce que là, Gérard fait son spectacle, et là, mon père et mon frère hallucinent un petit peu parce que c'est vraiment. Bon, très bien, Gérard, reprends ton calme. La deuxième question, c'était.
22: Alors, moi, j'ai une autre question. Est-ce qu'il y a eu des maladies génétiques dans ta famille, parce que je crois que t'as une case de vide quand même.
7: Oui, alors est-ce qu'il y a une. Non, je crois que j'étais le premier, je crois.
10: Non, c'est le premier.
18: Hey, attends,
7: laisse répondre mon père. Je voudrais pas que les gens pensent que t'es mon père quand même.
10: Premier, si vous le trouvez, on a un vétérinaire qu'on connaît bien, voilà. Et il s'occupe de nous.
7: C'est vrai qu'on a un vétérinaire qui habite juste en face de chez nous, et on va saluer son fils au passage qui se prénomme. Son prénom au gamin. Oh là là, comment il s'appelle le gamin?
10: Philippe.
7: Oh là là, les coincés la mère. Ah, donc, chirurgien, vétérinaire, psychologue, machin, enfin peu importe.
22: Bon, j'aimerais poser une question à monsieur Max.
7: Vas-y.
22: Je me permets.
7: Vas-y.
22: Monsieur Max.
7: Oui.
22: Est-ce que votre fils. Non, je parle à ton père.
7: Oui, il faut faire très vite.
22: Est-ce que votre fils était un enfant turbulent?
7: Non, pas du tout.
22: Non. Et parlez-nous de ses promenades dans la forêt de Fontainebleau ou
4: Où est tombée cette première sur les rochers?
18: La casquette.
14: Ah, bah, écoute,
13: non, mais là, ils inventent. Hein, c'est...
14: Je ne savais pas qu'il allait à Fontainebleau. J'ai toujours connu ramasser les champignons au bois de Boulogne. Alors...
18: Pourquoi au bois de Boulogne?
14: J'étais couvert de copeaux à chaque fois, c'est un peu bizarre. Comme
4: donc, c'est une révélation.
13: Voilà, c'était une révélation, une de plus.
4: C'est là que t'as rencontré Gérard, en fait. Hein.
13: C'est un petit peu là-bas, oui.
4: D'accord.
13: C'était une nuit d'été, il nous l'a fait remarquer, non pas une nuit d'hiver, et il ramassait les préservatifs pour les... Ouais, qu'est-ce qu'il y a?
18: Non, mais attends, pas toi, Lascar, là, qui vient de dire ça.
4: Et Gérard, c'est qui à l'antenne, à ton avis?
18: C'est...
13: Ouais.
4: Donc, ouais, je vais te dire, ouais.
13: Ouais.
4: Donc, je voudrais savoir si c'est lui qui a joué dans La Vérité, si je mens.
18: Tout à fait, mon frère.
13: Ah, là, tu le retrouves, effectivement.
18: Je te jure, c'est moi.
13: Le bon pied noir, comme il faut.
4: Voilà. Eh ouais, comment vas-tu? Ah, très bien.
18: Passe à la maison.
4: Ouais, tout ça, comment la famille, les enfants, tout ça, c'est la communauté.
18: Ouais.
4: C'est la pêche, hein, Gérard?
18: T'es chez nous, toi, ou quoi?
4: Hein?
18: Pourquoi t'es chez nous?
4: Ah, moi, je suis d'Orléans, moi.
13: Ah, c'est juste à côté de...

0: Et encore, t'as de la chance, j'ai trouvé un
1: ouais, mais Gérard, il est tombé en panne de douche aussi.
0: Bon, attends, je vais te dire une chose, Ascar, c'est pas ton problème, c'est le mien, d'accord?
1: Ça va,
2: c'est le mien aussi, parce que
0: là,
2: je suis à côté,
0: c'est le nôtre ce soir.
2: C'est le nôtre ce soir, Gérard, quand même.
1: Ah ouais.
0: Non, mais attends, j'ai quand même mis.
1: Vendredi, je l'ai vu à Loco, Gérard, c'est un sacré morceau.
0: Ouais, t'as été content de ta soirée?
1: Bah ouais.
0: Ouais.
1: Tu te souviens de moi, non?
0: Non, mais je m'en fous, mais j'en connais un qui m'a fait une vacherie, mais j'espère qu'il va pas me la faire ce soir pour son anniversaire.
2: Non, ça va bien se passer. Oui, Stiti, je te remercie.
1: Ouais, de rien.
2: On va faire vite parce qu'on va devoir laisser la place à certaines autres personnes.
1: Tu m'étonnes.
2: On a un animateur de Fun Radio Belgique qui, de temps en temps, vient nous rendre visite au Punch quand on est attendu, et qui est Sergio, qui viendra nous rejoindre d'ici quelques minutes. On a Audrey, 16 ans, de ouf.
3: De Caudry,
2: bonsoir Audrey.
3: Bonsoir Max, bonsoir Evelyne, bonsoir Christian, bonsoir Gerson, bonsoir Sébastien.
2: Voilà, il y a Françoise aussi qui est là,
3: bonsoir
2: et Gérard.
3: Françoise et Gérard.
2: Parle bien de ton combiné, on t'entend pas très bien. Hein.
3: Oui.
2: Voilà, très bien, parfait. Audrey, c'est où déjà la ville où tu te trouves
3: dans quel... Moi, je suis à peu près 100 km de Lille.
2: D'accord, dans l'est de la France. Très bien, on t'écoute Audrey.
3: Ouais. Alors, j'ai une question, enfin d'abord une question pour ton père.
2: Oui.
3: Alors, ce serait pour savoir comment était Max avec ses copines.
2: Ah, alors là, il répondra pas.
4: C'était comment ?
2: Ma mère connaît peut-être mieux le sujet. Mais là c'est pareil, je suis embêté parce que ça va tout être dévoilé dans le magazine, donc c'est un peu chiant. Ce sont des questions qui ont rapport directement, mais on peut pas répondre.
3: Bon,
2: j'ai pas
3: envie.
2: J'ai envie, sinon les gens vont pas acheter de magazine.
0: Pas d'autres questions à poser que poser sur la vie privée de Max.
2: Non, mais ça c'est des questions qui ont été posées, dont on a répondu lors de l'interview à maintes reprises.
3: Alors, attends, Max.
2: Donc ça m'embête d'y répondre.
3: Là j'ai une question pour toute ta famille.
2: Oui.
3: Est-ce qu'ils ont pas un peu peur que tu deviennes physiquement et mentalement comme Gérard?
2: C'est déjà fait, hein.
3: Ouais.
2: Là, c'est mon frère.
0: Attends.
2: Vous voyez, mon père va répondre, mets bien le micro devant la bouche. Voilà, imagine que c'est une sucette.
5: De ce côté-là, il n'y a rien à craindre, il est suivi, hein.
2: Ouais.
3: Ah bon?
2: Ouais.
3: Parce que bon, ouais.
0: Mais attends, tu veux dire quoi, là, Audrey?
3: Bah, faut dire que t'es pas un cadeau comme mec, quoi, je pense.
2: On t'attend de dire ça.
0: Non, mais attends, attends, ma chérie. Je vais te dire une chose, ma chérie. Dans ce cas-là, si t'aimes pas ce que je fais.
2: Non, c'est pas que ce que t'aimes pas ce que tu fais, c'est ton physique qu'elle aime pas.
0: Ah, ouais, si t'aimes pas. Eh ben, si t'aimes pas mon physique, de toute manière, je t'ai jamais envoyé de photo.
3: Non, mais je te vois sur Fun TV, quoi.
0: Ben alors, dans ce cas-là, tu zappes. Tu mets une autre chaîne que Fun TV. Comme ça, tu verras plus ma tranche de cake. Et encore, je suis poli, tu vois, ce soir.
3: Quand ouais, ce soir, je poli.
0: Ouais. Donc, je te laisse dans ce cas-là. Si tu veux pas voir ma tranche de cake, tu zappes.
2: Voilà.
0: Et tu vas sur TF1, sur France 2, sur France 3, sur M6, sur n'importe quelle chaîne. Et t'évites Fun TV. Comme ça, t'écouteras plus mes débats en direct.
3: Bah si, c'est plus marrant.
0: Non, bah alors, dans ce cas-là, pourquoi tu dis que t'en as marre de... Non, mais attends,
2: Là, tu postillons qui sont...
5: Tu seras surprise parce que quand tu verras la gueule de Gégé, ben tu verras.
0: De toute manière, j'ai toujours dit. Il y a un proverbe qui dit avec un con comme moi.
3: On s'amuse et avec une conne comme toi, on s'ennuie.
0: Non,
2: c'est le contraire.
0: Avec un con comme moi, on s'amuse. Avec une conne. Et encore, je suis polé parce qu'il y a beaucoup de nanas qui sont là. Donc, je vais modérer. Je veux dire. Avec pas mal de cons, on se fait chier.
2: Voilà.
3: C'est ce que je viens de dire, hein,
0: Gégé. Ouais, ben attends, dans ce cas-là, si t'avais une question à me poser. Si tu veux me poser une question.
2: Ah non, mais c'est pas toi qu'on pose des questions, bon. Gérard. Gérard, c'est pas ton anniversaire, hein.
0: Non, mais de manière sur le mien, de manière, il n'y en a aucune qui a été capable de me poser une question réelle.
2: Voilà.
0: Donc c'est malheureux que.
2: Bah, quoique si mon. Je sais pas, si mon père a une question à poser à Gérard.
0: Moi, de toute manière, je suis prêt à répondre, malgré que ça soit pas le jeu de la vérité ce soir.
2: Tu sais pas, papa?
5: Non, moi, qu'est-ce que je veux dire? Moi, je le trouve très sympathique. Hein.
2: Ah oui, non, ça, c'est clair, c'est un bout en train. Hein. Ça, si t'aimes la blague. En parlant d'histoire drôle,
5: il y a plus intelligent qu'il le paraît toujours. Hein.
2: Ah oui, mais bon, en fin de compte, il paraît plus intelligent, mais on va
0: C'est bête. Voilà. C'est bête parce qu'il y a des devinettes et bon, comme je sais qu'il y a. Il y a des Belges.
2: Bon, bah alors.
0: Il y a trois Belges.
2: Ouais, il y en a trois, quatre. Ils sont 150 000 dans le studio, là, Belges.
0: Donc.
2: On va voir Estelle dans un instant, on reviendra avec Stéphane et pour conclure avec mes parents, mes frères et sœurs, peut-être deux trois petites histoires drôles, des petites blagues. Fais gaffe, il y a mon père qui est en train de copier tes histoires là, cache-les. Hein.
0: Oh, de manière si veut. Hein, de manière il y a.
2: Alors deux trois histoires. Est-ce que tu pourrais nous faire un petit poème? Parce que mon père m'a dit en arrivant ce soir, ah si Gérard revient, j'aimerais bien entendre un de ses fameux poèmes.
0: Ah.

0: Alors, parce que Françoise, elle attend ça avec impatience aussi. Hein. Ça va, Françoise?
1: Ça va.
0: T'es peu bavarde.
1: J'ai rien à dire pour le moment.
0: Ça va, Dallas, tout ça, TF1?
1: Ouais, Côte Ouest, TF1, M6, ça va.
0: D'accord. C'est quoi la série que tu regardes le plus en ce moment?
1: Côte Ouest.
0: Côte Ouest, ça parle. Qu'est-ce qui se passe en ce moment dans Côte Ouest?
1: Eh ben, pour le moment, sur Côte Ouest,
0: Vas-y. Tu te souviens plus?
1: Non, c'est pas ça, parce que j'ai raté celui-là d'aujourd'hui, alors je peux pas te dire exactement.
0: Celui d'avant-hier, qu'est-ce qu'il disait? Qu'est-ce qu'il racontait celui d'avant-hier? C'était quoi? C'était...
1: Toi, tais-toi, toi, Gérard.
0: Non, c'est bon. Vas-y, vas-y, Françoise, raconte.
1: Non, parce que...
0: Vas-y, Françoise, vas-y.
1: C'était pour te réveiller, Gérard.
0: Françoise, vas-y, raconte, bon, vas-y. Moi, raconte.
2: C'est
1: que, en fin de compte, tout le monde croit que Valène a raconté la vérité, comme quoi que... comment qu'elle s'appelle
3: Carrie.
0: Ouais. Laissez-la. Non, mais laissez-la.
1: Ouais, Gilles a empoisonné Valène.
0: Ouais, alors?
1: Et alors, tout le monde croit.
0: Ah oui, alors que c'est faux?
1: Non, c'est vrai.
0: Ah bon?
1: Ouais, c'est vrai.
0: Ah bon, c'est vrai, alors merde, alors.
1: Non, c'est vrai.
0: Donc c'est vrai.
1: Bah hey, c'est vrai, justement.
2: Qui c'est qui peut me raconter l'épisode de Friends?
0: Le dernier, là, on va le raconter plus tard.
2: Ouais, de
0: alors,
2: ce soir.
0: Petit poème de ce soir, Gérard.
1: Gérard de ça.
0: Bon, alors, attention.
2: De quoi, qu'est-ce que tu viens de dire, Françoise?
1: Gérard de ça.
2: De quoi?
0: De Friends, alors. Ah bah,
2: dans ce cas-là, moi, j'ai horreur de Côte Ouest et des Feux de l'amour et.
1: Je t'ai pas demandé de regarder, hein.
2: On va te dire, ça regarde pas.
0: On arrête de chamailler deux secondes, on y va, c'est parti. Petit poème. Alors, poème.
2: T'as voulu que je change, tu veux plus de bisous, tu veux plus de câlins, tu veux plus de rien. Donc.
0: Qu'est-ce qui m'a fait? Caresse? Vas-y, feuille de rose.
2: Non.
0: Alors, vas-y. On y va.
2: Je croyais que c'était c'est moi.
0: Alors on écoute bien et après on va laisser la place aux autres.
2: Non, mais après on va demander à...
0: Vas-y Gérard, vas-y, on attend.
2: Alors toi Max, qui met 2 heures pour son jean roux. Toi Max, qui cherche tes clés pendant 1 heure. Toi Max, qui cherche l'âme sœur pendant des années. Ça c'est vrai, tu peux pas démentir. Toi Max, qui mixe très tard le vendredi soir à la loco. Toi, Max.
4: Devant le micro.
2: En ce jour de 21 et 10, c'est tous tes habituels sont là. Toi, Max, chaque soir, chaque... Toi, Max, qui drague... Oh merde, putain.
0: C'est dommage, un si beau texte comme ça, abîmé par des... Oh merde, c'est dommage. Ouais.
2: Bon, toi, Max, qui drague les nanas à l'antenne la nuit. Toi, Max, qui cherche sa route pour rentrer chez lui.
0: Ouais, c'est vrai.
2: Toi, Max, tu mets 45 minutes pour démarrer ta voiture. Mais laisse tomber les insultes sur Minitel. Bon, d'accord, je l'ai mal fait. Il a été mal fait parce que...
0: Bravo.
2: Donc, bon. Il y a des Belges.
0: Alors, attention.
2: Alors, une petite... ils sont où, les...
0: Ils sont là. Belges. Ils sont juste là. Il y a Sergio qui est là, qui va s'installer. Il y a également... Voilà. Ils sont tous là. Vas-y, alors. Devant le micro, toujours, Gérard. Tu connais le principe de la radio.
2: Oui,
0: approche ton micro, approche-le, sinon.
2: Ouais, mais c'est pas mon siège.
0: Approche le micro de ta bouche. Voilà. Vas-y.
2: Alors, pourquoi y a-t-il des merdes devant les magasins belges?
5: Parce que devant les portes, il écrit « poussé fort ».
2: Mais qui c'est quand vous allez me dire ça?
0: Bah la bonne réponse, c'est un Belge, c'est Sergio, voilà, c'est Sergio le Belge qui a répondu à ta...
2: Ah parce que tu les connais?
0: Bah ouais.
2: Alors là,
5: c'est moi qui les...
0: Devant ton micro, vas-y, devant ton micro, deuxième histoire, on y va, c'est parti.
2: La prochaine, pourquoi les Belges font-ils leurs courses à quatre pattes dans les supermarchés?
5: Pour chercher les prix les plus bas.
2: Ouais.
0: Bon, ça l'emmerde bien, Gérard.
2: Ok, apparemment, il doit connaître. Pourquoi les Belges?
5: C'est
0: peut-être un peu pour ça qu'il donne les réponses, alors.
2: Ouais, non, mais il doit les connaître, à mon avis.
0: Ouais.
2: Mais j'aurais bien voulu que le responsable de la soirée...
0: Le punch, ouais, qui réponde.
2: Voilà, et qu'il soit...
0: J'ai rien vu que Sergio répondait. Il dit non, mais c'est pas le Belge que je voulais, c'est l'autre Belge que je voulais.
2: Alors dis-moi... on demande au responsable de...
6: Gérard, t'inquiète pas, on va le coincer. Qui c'est là qui répond toujours de façon positive là?
0: De quoi?
6: Qu'est-ce qu'il vient de répondre toujours?
2: Là, Sergio.
6: Sergio.
0: Ouais, il est là.
6: Alors, Sergio.
2: Il est là.
6: Eh ben, Sergio, je vais te poser une question, une histoire belge aussi.
0: Vas-y. Parle plus fort devant deux micros.
6: Pourquoi les femmes belges, quand elles vont à l'église, elles ont toujours un seau?
3: Et une éponge pour l'Ave Maria.
6: Ah. Oh. Pourquoi les hommes belges qui vont à l'église
0: il va se lâcher le réponse.
6: Toujours les deux mains sur les oreilles.
3: Parce que Jésus-Christ.
0: Voilà, j'allais la dire. Oh là là là là, mais là t'es gentil.
2: Hey, Sergio, Sergio, Sergio.
0: Ah, le mec, tout le monde veut s'étudier Sergio.
2: Sergio,
0: qu'est-ce que dit deux scorpions belges, mec?
2: Comment reconnaît-on un belge dans un barrage?
0: Ah. Ah, ah.
2: Hein, comment reconnaît-on un belge dans un barrage?
0: Personne ne sait.
3: Non.
0: Non, c'est quoi la réponse?
3: La plaque belge.
0: Parce que?
3: La plaque belge.
0: Parce que la plaque belge, non?
3: Non.
0: Non, c'est quoi?
2: C'est le seul qui donne des coups de rasoir électrique. Ah bah, moi, c'est la réponse que j'ai.
1: Je me suis tiré par les cheveux, hein.
3: En fait, l'histoire, c'est comment reconnaît-on un loubar belge d'un loubar français? Et le loubar belge, c'est le seul qui se bat avec un rasoir électrique dans la rue.
0: Ah. Ah, toi, t'as mis un barrage au bout d'un loubar.
2: Bon, non, bah, ouais.
0: Et maintenant, Gérard, on regarde vérification avec mon père, parce qu'il comprend pas, il fait un ballon.
2: Dans ce cas-là, je vais demander au responsable de ta soirée de 15 jours,
0: ouais,
2: s'il peut me répondre à la question.
0: Oui, du punch, vas-y, alors.
2: Ben, si des fois, il est là.
0: Il est là, il y a Sergio, vas-y. Voilà.
2: Sergio, tu dis rien si tu connais la réponse.
0: Donne, vas-y, pose la question.
2: Gérard,
0: pose la question.
2: Pourquoi les Belges quand-ils à la fenêtre dès qu'il y a de l'orage?
3: Je sais, moi.
0: Alors, pourquoi?
3: Je peux le dire.
2: Non, je voudrais que...
0: Non, bah, personne ne sait, donc Sergio donne la réponse.
3: C'est pour être sur la photo.
2: Non. Oui.
0: Ouais.
2: Non, il a dû regarder avant mes réponses.
0: Quelle tête, quel phénomène, ce Sarah. Françoise, t'as pas une petite histoire drôle, toi, de ton côté? Non, quel dommage.
2: Françoise?
1: Oui.
2: Françoise?
1: Attention. Oui, Gérard.
2: Comment fait Toto pour aller chercher un préservatif dans une pharmacie?
1: Voilà, aucune idée, mais...
2: Pourtant, je sais que plusieurs fois j'ai raconté l'histoire du préservatif.
1: Oui, mais sûrement que j'étais pas à l'antenne quand t'as sorti ça.
2: Ouais, d'accord.
0: Donc c'est quoi la réponse?
2: Donc à chaque fois que Toto va dans une pharmacie, dès qu'il voit une nana avec une mini-jupe, il lui met la main au cul, puis la nana se retourne et elle lui dit « Ah ben monsieur, c'est voilà, c'est un préservatif qu'il me fallait pour faire l'amour ce soir. »
1: Ah, c'est pas con, ça.
2: Champion olympique de natation, attention.
1: Ah, c'est pas con, hein.
0: Elle est pas mal.
2: Bon, sinon, il y en a une autre.
0: Une dernière, là, on va mettre un petit disque, ouais.
2: Alors, c'est... Ah là, celle-là, j'ai qu'un... Putain, mais vas-y. Qu'est-ce que c'est qui sonne? C'est pas mon tatou, il est pas là.
0: C'est pas grave, vas-y.
2: Donc, c'est Toto qui va chez le boucher, qui demande 1,5 kg de roast beef. Donc, le boucher lui dit, mais pour toi tout seul, Toto, c'est beaucoup. Donc, le boucher lui demande pourquoi. Alors, à ton avis, Françoise, ou même s'il y a des gens qui veulent réagir parmi nous, même au standard, même là...
1: On est dans une secte.
0: Parmi nous, c'est des gens qui veulent participer, même là, les nouveaux, allez-y.
2: Donc, à ton avis, Françoise, pourquoi que le boucher lui dit, mais ça fait trop pour toi? 1,5 kg.
0: Alors, Françoise?
2: De manière, c'est un genre de devinette que je pourrais transformer en histoire drôle si je veux. Mais là, je la pose en genre de devinette.
1: Attends, Toto, il demande 1,5 kg...
2: De roast beef, ouais.
1: De roast beef.
2: Pour lui tout seul. Ouais.
1: Bah, disons, ça fait déjà beaucoup pour lui tout seul.
0: Alors, vite.
1: Donne
0: la réponse, hein, parce qu'il faut qu'on speed, là.
1: Ouais.
2: Bon, bah, dans ces cas-là, Toto, il en mange 500 grammes.
1: Ouais.
2: Et puis le chien, il en mange 1 kilo.
1: Bon, oh bah, dis donc, hein, c'est pareil, c'est tiré par les cheveux aussi.
2: De quoi?
1: C'est tiré par les cheveux.
2: Mais non. Mais le chien, il bouffe 1,5 kg, il bouffe la moitié du roast beef, et Toto, lui en reste plus que 500 grammes.
1: Oui, mais c'est tiré par les cheveux, il faut trouver qu'il y a un clébard derrière.
2: Mais Toto, il n'est pas obligé de dire à son boucher qu'il y a un chien qui va manger du roast beef. Il peut très bien dire qu'il a au moins 6 invités. Voyons. Et toi, quand tu vas chercher un roast beef pour manger chez toi, tu vas pas dire que t'as 50 invités, tu vas prendre n'importe quoi.
1: Ah non, je prends pas n'importe quoi, moi. Je suis désolé, moi. Si j'ai 5 ou 6 invités, je prends prends au moins 2 kilos.
2: Ouais. Et tu prends combien de bouteilles de Bordeaux?
1: De Bordeaux? Je prends pas du Bordeaux, je suis désolé.
2: Bon, ok. Ok, bon, bah, on va se dire.
0: Ouais, qu'est-ce qu'il y a?
2: Bon, on va faire quand même plaisir. Malgré que c'était pas prévu, j'espère que ça va, tu vas pouvoir les caler. Comme tout le monde attend ça, je crois qu'il y a pas mal de monde dehors et là dans les
0: Thermix.
2: J'espère qu'on va mettre un petit remix. Allez, vas-y, c'est ton anniversaire, tu vas pas me le refuser.
0: Monsieur, parce que c'est mon anniversaire, faut que je te fasse des cadeaux.
2: Non mais tu peux mettre un petit remix.
0: Bon, on va en mettre un. On en a mis un il y a deux minutes là. C'est où t'as gueulé? T'as dit qu'il fallait plus en mettre. T'as dit ouais c'était
2: bah non mais celui-là j'en ai rien à foutre. Mais le premier que tout le monde ressent en cœur, les poèmes de GG. C'est celui-là que tout le monde attend.
0: Bon, alors on va le mettre. Les poèmes de GG sont plus tardés. Et si vous voulez nous appeler pour la radio libre de la nuit avec Gérard et Françoise qui sont dans nos locaux, Stéphane qui reviendra à l'antenne d'ici quelques minutes, on aura également Estelle, 21 ans de Chartres, et Patrick de Poitiers, 15 ans. Vous ne bougez surtout pas, nous allons revenir au 0800 70 5000 et 0800 308 5000. Et dans tout juste une demi-heure, nous serons également en direct de la loco pour la nuit de clôture du Discom où on vous attend. Il n'est pas encore trop tard pour venir retirer des invitations au 143 du Charles de Gaulle. La Neuilly, vous venez, invitation pour deux personnes. A tout de suite, et voici les poèmes de GG.
2: Non, attends.
0: La Françoise, justement, il sort pas avec Françoise
2: Non, je sors avec personne, d'accord?
0: Ben, c'est sauf ce soir, tu nous as dit
2: non,
0: ça.
2: Non, je sors avec personne. Donc, oh, une punaise de micro.
0: Ah, c'est pas grave, parle dedans, c'est pas grave, vas-y.
2: Bon, donc, Estelle,
0: qu'est-ce qu'il y a, Philippe?
2: T'es d'où?
4: De Chartres.
0: Non, mais attends, c'est pas d'où.
2: Attends, de Chartres, je vais dire une chose et t'appelles que maintenant pour venir à la loco ce soir.
4: Non, j'ai appelé hier, Gérard.
2: Oui. Hein? Ah ben hier, je ne pense pas t'avoir entendu, ma chérie.
4: Non, parce que
2: je dormais.
0: Attendez, vous parlez tout le temps systématiquement deux par deux, ce qui veut qu'on entend aussi mal toi, Gérard, que elle. Donc hier, elle a appelé, mais sachant que t'étais pas là, elle est pas passée sur l'antenne. Et ce soir, elle profite de ta présence ici pour te demander si c'est possible que tu sois son cavalier à la loco. Est-ce que c'est envisageable?
2: Non mais attends, maintenant il est un peu tard.
0: Bah Estelle, tu peux te déplacer?
4: Bah pas de problème, moi j'ai ma voiture, elle attend que de rouler.
2: Eh bah, dans ce cas-là, tu prends ta voiture et tu viens jusqu'à Paris.
0: 21 ans Gérard, 21 ans. Hein. Et alors, c'est génial, c'est le bel as, ça c'est fabuleux, pour moi c'est impeccable. Hein.
2: Non mais ça y est, mais c'est bon, mais de manière, mais arrêtez de me prendre la tête avec l'as, de manière, l'as j'ai rien à voir. C'est pas l'as qui compte quand on a...
0: Non, c'est
2: la
0: moustache.
2: Ouais. Non,
0: il vous ressemble à Linda de Souza, c'est pour ça qu'il s'est mis une moustache.
2: Mais non, mais c'est pas l'as qui compte, si on aime la personne, on reste avec cette personne. L'as n'a rien à voir.
0: À partir d'un certain âge, tu peux plus rien faire.
2: Non mais de manière, faut dire une chose, que l'as n'a rien à voir là-dedans. Quand on aime une personne, c'est pas l'âge qu'il faut voir.
0: Voilà, exactement.
1: Voilà.
0: C'est romantique. François, t'es d'accord avec ça? Tu baisses ton micro, baisse un peu ton micro. Voilà. T'es d'accord ou pas avec ce que vient de dire Gérard?
1: À moitié.
0: Ah, comme par hasard.
2: Pourquoi?
1: Bah,
2: pourquoi?
1: Tout simplement pour te contrarier, c'est tout.
2: Bon. Non, mais attends, Françoise. Bon, c'est bon, de toute manière, le prochain
1: coup... Non, parce que j'ai un truc à te dire.
2: Ouais, bah dis-moi-le, et puis c'est bon, parce que de toute manière...
1: J'avais pas fini, parce que ça a été trop long vis-à-vis des coups de gueule.
2: Oh là là... Tu vas pas me reprendre encore la tête avec les coups de gueule, punaise. Mais moi, tout à l'heure, moi, je vais arrêter, je me rentrer chez moi.
0: Attendez, moi, je suis entre vous
2: comme
0: deux,
2: ça,
0: les gars.
2: C'est pas facile pour Sergio. Je vais gâcher tout. Si tu veux que je gâche tout, continue. Vas-y, continue avec tes coups de gueule. Alors, vas-y, dis ce que t'as encore à dire. Non. Comme ça, moi, je vais arrêter, je vais prendre mes claques et je vais rentrer. Et je dis, tu vas démerder, tu vas faire les débats.
0: Ah non!
2: Ok?
0: Non.
1: Une bonne fois pour toutes, tu dis sur l'antenne que tu n'as jamais dit que je suis venu sans culotte à ton anniversaire.
2: Non, attends, qui c'est qui a été de dire ça? Attends.
1: Parce que ça a été une rumeur.
2: Attends. Ouais. Arrête de jouer avec la bouteille de Bordeaux, ma petite. Hein.
0: C'est dans le monde.
2: Max, il a jamais été dire ça.
0: Non, j'ai jamais entendu ça.
2: Non.
0: Bon, attends, Estelle et moi, Estelle.
4: Oui.
0: Voilà, essaie d'aider un petit peu mon chéri, parce que là, le pauvre, il pète un plomb.
4: Hein. Gérard, s'il te plaît, calme-toi. On va pas péter les plombs ce soir.
2: Non, mais attends, Françoise.
4: Sache que je vais te rejoindre.
2: Non mais attends, François,
0: calme-toi un petit peu.
2: Je crois que tu vas un peu trop loin sur
0: la que je vais faire un droit de réponse, un débat tous les lundis ou mardis avec Françoise et Gérard.
2: Dans ces cas-là, si tu veux tous les mardis que je participe à tes coups de gueule, bah dans ces cas-là, tu diras à tes abrutis qui s'amusent. Là, tu vois, je t'insulte, tu diras à tes abrutis.
1: Tu m'insultes pas, hein?
2: Ouais, mais tu diras à tes abrutis qu'ils arrêtent de me laisser des messages comme quoi que je t'insulte sur n'importe quelle radio.
0: Ok, bon, okay. Gérard, on se calme. Estelle, Estelle, est-ce que tu peux venir dans les studios, alors, ou à la loco, là, très rapidement?
4: Oui, pas de problème, justement, c'est ça que je voulais savoir.
0: Bah, tu devrais déjà.
4: À la loco, si tu devais venir à la radio.
0: Tu devrais déjà avoir raccroché, déjà parti, parce que de Chartres à Paris, t'es quand même pas la porte à côté.
4: Ouais, seulement, tu vois, une question. Sens de l'orientation, c'est pas vraiment top, alors j'aurais besoin de deux indications.
0: Bah écoute, si tu viens jusqu'à Fun, on te donne des invites à ton intention, et je sais pas, peut-être que Gérard sera prêt à patienter jusqu'à ce que t'arrives et t'emmènera là-bas, à la loco.
2: Non mais attends, moi je vais pas patienter jusqu'à 6h du matin.
0: Bah, surtout si tu viens pas, que tu lui fais un sale plan. On va gérer ça aux antennes, d'accord? Tu quittes pas Estelle?
2: Je quitte pas.
0: On t'embrasse. Sergio, ton petit cadeau, on y va, et ensuite on va accueillir Stéphane l'alcoolo.
7: Attends, c'est comme ça que tu dis ton petit cadeau et on y va, mais c'est quoi ça?
0: Non, parce qu'on a, il nous reste exactement.
7: Ouais, non, mais c'est pas très cool.
0: Il reste 20 minutes et on a encore tellement de monde à faire et tellement de choses à dire qu'on n'aura pas le temps.
7: En fait, je voulais faire.
0: Merci beaucoup, ça m'a beaucoup fait plaisir.
7: Salut alors. Vas-y Sergio, qu'est-ce qu'il y a?
2: Non, moi je vais chercher un café, je vais 5 minutes.
7: Tu peux y aller, tu peux.
0: Ah, pas 5 minutes, 30 secondes, parce qu'on a encore plein de poèmes à nous faire, apparemment. Vas-y.
7: Bon, alors en fait, séquence émotion, on va appeler Nicolas Guillaume. Séquence émotion, tu vois. Je viens ce soir grâce et avec la discothèque Le Punch. Ouais. Si tu te souviens,
0: je m'en souviens pas du tout. Non, c'était il y a 10 ans, ça remonte à loin.
7: On a passé une bonne soirée, puis tu vas en venir le 13 décembre, comme ça on l'annonce et on en profite.
0: Ouais.
7: Et
0: perdez pas le nord, hein, le punch.
7: Non, on perd pas le bel.
0: C'est clair, ouais.
7: On perd pas la discothèque. Et donc, en fait, la direction de la discothèque Le Punch t'offre ceci que j'aimerais que tu. C'est bon, voilà, tu l'as. Que j'aimerais que tu lises.
0: Alors.

0: billet commandé par la discothèque Le Punch, un billet aller-retour Bruxelles-Marrakech. Ah, c'est vrai, c'est le.
1: Et ça s'applaudit, ça, bordel.
0: Ah oui, non, ça c'est gentil, alors ça c'est très sympa.
1: Eh oui,
0: c'est
1: vrai que. On fait pas n'importe quoi, nous.
0: C'est
1: on
0: vrai
1: pas
0: que.
1: De Bruxelles pour rien, hein.
0: Il est vrai qu'on avait mis, lors de ce deuxième séjour au Punch, l'eau à la bouche par le Maroc, c'est du Maroc, parce qu'on est allé, on avait profité d'une belle après-midi de dimanche pour aller dans un petit café où on avait pris du thé à la menthe. Et là, on s'était véritablement régalé. Et on s'était dit pourquoi pas cet été partir au Maroc. Bah écoute,
1: c'est grosse émotion quand même.
0: Ah,
1: hein.
0: c'est clair.
1: Ah,
0: c'est clair.
1: Ouais, non, mais on fait pas de conneries.
0: Ah, je ferai 10% de moins sur mon cachet. Non, je déconne.
1: Non, je déconne. 50. En fait, il déconnait. 50. Non, parce que le boss est là aussi. Donc,
0: Gérard.
1: Il dit 50. Hein.
0: Tu vas au Maroc. On veut plus de toi. Tu vas faire la radio au Maroc.
1: Il va faire ses débats.
0: Non, je remercie. Je remercie toute la direction du Punch. Une partie est là. L'autre partie n'a pas pu venir. Mais la deuxième moitié doit nous écouter probablement et on l'embrasse. On va y aller. On va partir là-bas. Ah ben on va aller partir au Maroc. On va y aller. On va aller travailler là-bas.
1: Deux places.
0: On va y aller. Je vais y aller. Bah, faut que je trouve vite une femme alors. Hein.
1: Bah, Gaël. Mais non, parce qu'elle elle est venue au Punch.
0: Une vraie femme, quoi. Non, mais en plus, Gaël, elle a un mec et tout, tu vois, son mec va faire la gueule. Je préfère aller au Maroc, je vais y aller de mon côté, je vais me démerder pour trouver. Je vais faire un grand concours à l'antenne.
1: Mais non, tu vas là-bas, il y a des gonzesses là-bas.
0: Ah oui, mais je vais pas aller là-bas pour lui dire, tiens, Marocaine, toi qui es sur place, tu viens de gagner un billet en partant de Paris, mais t'es déjà sur place.
1: De Bruxelles, en plus.
0: De Bruxelles, donc, non, je vais m'arranger pour qu'à ce moment-là, j'emmène une petite.
1: Sinon, j'ai quelques sœurs, si tu veux.
0: Gérard, tu veux pas aller au Maroc avec moi ? Ah bah génial, ça m'arrange.
1: Non, mais
0: ça m'arrange.
1: J'ai des auditrices belges qui attendent Greg, ça.
0: Oui, bon, faut qu'elles soient vraiment mignonnes. Ouais, alors, vraiment, chidem peut-être, mais je pense que...
1: En plus, elles n'auront même pas le trajet à faire, elles sont de Bruxelles.
0: Mais c'est vrai. T'imagines ? Non, mais je serais prêt à me déplacer jusqu'en voiture à Bruxelles pour emmener une auditrice, une demoiselle de Paris, quoi. Ah, je me débrouillerai, Sergio.
1: Ah hein ? Ouais, mais il y a Marseille aussi.
0: Il
1: hein.
0: Bah,
1: y a toute la France.
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5: Alors, le 5-1-98 à la Courneuve. Bonjour Monsieur Gérard, je tiens à vous informer que Madame Françoise de la Courneuve m'a autorisé à recevoir mon courrier dans votre boîte aux lettres, car je n'ai plus de domicile fixe. Alors je viendrai chercher mon courrier tous les matins à partir du mercredi 7.

0: Ouais, mais alors pourquoi?
1: Hein? Hein?
0: Pourquoi? Pourquoi tu l'arrêtes pas?
1: Hein? Hein?
0: Ouais, mais alors pourquoi?
1: Hein? Hein?
0: Pourquoi? Pourquoi tu l'arrêtes pas? Il faudra donc que tu me donnes le double de la clé de ta boîte aux lettres. Je te remercie de ta compréhension. À demain matin à 9h. Louise Pigeot. PS, si tu refuses, tu auras des ennuis. Ouais, mais alors pourquoi? Moi, le gardien est prévenu, les flics sont prévenus. Ça, ça, faut ça cesse. Bonjour, monsieur Gérard.
1: Hein? Hein?
0: Ouais, mais alors pourquoi?
1: Hein? Hein?
0: Pourquoi? Pourquoi tu l'arrêtes pas?
1: Hein? Hein?
0: Ouais, mais alors pourquoi?
1: Hein? Hein?
0: Pourquoi? Pourquoi tu l'arrêtes pas?
1: Hein? Hein?
0: Ouais, mais alors pourquoi?
1: Hein? Hein?
0: Pourquoi? Pourquoi tu l'arrêtes pas?
1: Hein? Hein?
0: Ouais, mais alors pourquoi?
1: Hein? Hein?
0: Pourquoi? Pourquoi tu l'arrêtes pas?
2: Gérard nous appellera et puis nous apportera deux, trois choses à manger.
0: Pourquoi? Pourquoi? Pourquoi?
3: Dépêche-toi, gamin, j'ai pas que ça à faire.
4: Ce que Gérard de Suresnes ignore peut-être, c'est qu'aujourd'hui, un disque jockey, ce n'est plus simplement quelqu'un qui enchaîne joyeusement disque sur disque.
0: Ouais, mais alors pourquoi? Pourquoi tu l'arrêtes pas?
1: Hein? Hein?
0: Ouais, mais alors pourquoi?
1: Hein? Hein?
0: Pourquoi? Pourquoi tu l'arrêtes pas?
1: Hein? Hein?
0: Ouais, mais alors pourquoi?
1: Hein? Hein?
0: Pourquoi? Pourquoi tu l'arrêtes pas?
1: Hein? Hein? Hein?
0: Hein?
1: Hein? Hein?
0: Ouais, mais alors pourquoi?
1: Hein? Hein?
0: Pourquoi? Pourquoi tu l'arrêtes pas?
5: Mais pourquoi?
6: Mais y a pas de pourquoi, Manu, merde!
5: Ah non, pardon.
6: Putain, mais arrêtez sans arrêt de me marquer! Ouais, me dire pourquoi? Eh, vous commencez à me casser les burnes là tous les deux, hein!
5: C'est parce que ça m'intéresse, je voulais savoir.
6: Moi de savoir et pourquoi, sans arrêt, c'est pourquoi, moi je commence à avoir marre!
7: Calme-toi, okay. Gérard.
8: Voilà, donc,
9: ton micro, GG, ton micro.
10: C'est la suite des débats du jeudi, donc vous pouvez toujours nous appeler au 0803 08 5000 et 0870 5000. Et en premier, excusez-nous, c'est Pildar qui a fait une petite erreur. Donc c'était pas les petites SL de mon cochon avec un soutien-gorge, mais Alexandre et Alexandra de Claude François.
9: Ah pardon.
10: Excusez-nous de cette petite erreur.
9: C'était presque pareil. Hein.
10: Ouais, mais non, c'est pas du tout pareil, Manu, s'il te plaît, merci. Donc, on va récupérer Poirot.
11: Salut, c'est moi.
10: Ouais, tu travailles, s'il te plaît.
11: Mais je suis là, oh.
10: Non, mais tu parles un peu plus fort devant ton combiné, s'il te plaît. Ouais. Babar.
11: Bonsoir, Gérard. C'est Babar.
10: Merde.
11: Pom, pom, pom, pom, pom.
10: Merde. Merde.
11: Et tu restes poli, Gérard.
9: Je suis pas, Gérard.
12: Bonsoir.
11: Reste poli, Gérard.
10: J'ai dit merde.
11: Trois.
12: Bonsoir.
10: Oh là là! Eh, réveillez-vous, s'il vous plaît, hein! Fontanelle! Oh non, mais.
9: Fantomètre! Mais c'est pas Fontanelle, c'est Fantomètre!
12: Bonsoir!
10: Fantomètre!
12: Ça va?
11: Bonsoir, Fantomètre!
12: Bonsoir, GG!
10: Bonsoir!
12: Ça va?
10: Et Serviette!
12: Bonsoir!
10: Oh là là! Mais c'est quoi les gens que tu me prends là? Ça dort ou sont là ou quoi là?
9: C'est vrai, Manu, ça dort! Hein.
11: Sérieux, les amis?
9: Pardon!
11: C'est Poirot!
10: Bonsoir, oh, bah, oh,
11: bonsoir,
9: alors,
11: bonsoir,
9: bah, alors,
10: on va pas faire.
9: Quand ils crient, quand ils sont agités, tu dis que t'en veux pas, quand ils.
10: Oh, non, mais attends, là, pour l'instant, ça dort.
12: GG, on est tous dans la place.
9: Bon, ils vont se réveiller, GG. Pose la première question, vas-y.
10: Avez-vous un ascenseur dans votre immeuble?
12: Non. Oui.
10: Qui, non?
9: Vous allez répondre chacun à votre tour avec votre prénom, merci d'avance.
11: Poireau.
10: Un poireau.
11: Pomme de terre. Non, mais si tu veux, il y a que deux étages.
10: Bon, celui qui s'amuse à dire pomme de terre, tout à l'heure, tu as dégagé, ça allait vite fait, moi, je vais pas m'emmerder, hein.
12: Moi, je l'écris sur l'antenne.
11: Je déteste qu'on me traite de pomme de terre, c'est une insulte pour moi. Bon, revenons-en au débat. Excuse-moi, Poireau. Ouais, bon, d'accord.
12: Vas-y.
11: Je disais donc que pour mon immeuble, bon, ben, il y a que deux étages, donc ça sert à rien, un ascenseur. Les escaliers, c'est largement suffisant, puis ça coûterait trop cher, tu vois. Donc, pas d'ascenseur.
10: D'accord. Babar?
13: Non, moi, je vis dans une maison, je n'ai pas d'ascenseur, Gérard.
10: Ok. Merle.
12: Et moi aussi j'habite dans une maison donc j'ai pas d'ascenseur.
10: Fantomètre.
12: J'habite dans un immeuble qui fait 7 étages et on n'a pas besoin d'ascenseur.
10: Ah bon, au 7e étage tu as monté 7 étages
12: Non, il y a un ascenseur mais qui sert pas.
10: Ah d'accord.
12: Les gens ne l'utilisent pas, ils préfèrent descendre les escaliers, hein, ils sont bizarres.
10: Serviette.
14: Ouais. Bah moi il y a 12 étages à mon immeuble donc ouais, vaut mieux qu'il y ait un ascenseur.
10: Mmh.
11: Et Serviette.
14: Oui.
11: Tu serais pas une copine à tampon?
14: Non, non, je connais pas.
11: Excuse, non, non.
10: Non, mais s'il vous plaît, vous allez pas commencer comme ça, d'accord? Moi, je peux vous dire une chose que
7: dans un immeuble de cet étage, je préfère avoir un ascenseur qu'on a trop de choses à porter.
11: Quand t'as des courses, par exemple, quand t'as des courses à remonter.
7: Alors, c'est qui qui habite au 7e étage et c'est qui?
12: C'est Fantomètre.
7: Ouais, ben, Fantomètre, moi, je vais te dire une chose, que je préfère avoir un ascenseur pour monter 7 étages. Parce que je me vois mal.
9: Pourquoi?
7: Avec... Mais attends, je vais te dire pourquoi.
9: Ah, d'accord.
11: Je vais te dire, ouais.
7: Je me vois mal monter un caddie 7 étages à pied avec toutes les courses dedans.
11: Mais GG, t'es pas obligé d'emmener le caddie.
12: Mais GG, je te réponds. C'est-à-dire que moi, il y a la condition physique, hein, aussi, hein.
7: Ouais, non, mais.
12: Faut faire du sport dans la vie, hein.
7: Oui, mais, tu.
8: Ouais, bonjour, c'est un voleur, là, elle est pareille. On a compliqué, hein, magnétoscope.
11: C'est Coscos. Oui, c'est Poirot.
7: Non, mais quand vous aurez fini vos conneries derrière, s'il vous plaît, merci.
12: Mais GG, comme je disais, c'est du sport à monter ton caddie pendant 7 étages. Ça dépend si t'as envie de faire du sport dans la vie, ben voilà. Mmh.
7: Moi, je vais dire une chose, que je me vois mal monter 7 étages avec des légumes congelés ou autres.
12: Mais t'as pas envie de faire du sport dans ta vie?
7: Ah non, mais tu vois, je me vois mal parti faire 7 étages à pied comme ça.
12: Bah, ça passe vite, hein.
7: Oh, ouais, oui.
11: J'aime bien le piano derrière.
7: Non, mais c'est bon, là, celui qui s'amuse à mettre du piano.
11: Gérard, je sais pas.
7: C'est
11: moi,
7: qui,
11: mais
7: c'est qui?
11: C'est Eric Satie.
7: Non, mais.
9: Non, mais c'est pas le débat, on revient au débat, s'il vous plaît, merci, on arrête de jouer du piano, là.
11: Ah, pardon. Je suis toujours là.
9: Vas-y, bon. Gérard.
7: Donc, pour te mettre, je viens de te répondre à ta question. Je pense que t'as eu la réponse.
12: Ouais, merci.
7: Moi, tu me diras, c'est pas évident, mais moi, je préfère monter 7 étages à pied avec un ascenseur. Hein.
12: Ouais, ça dépend des gens, hein.
7: Bah oui, mais par exemple, une personne âgée, tu la vois monter 7 étages à pied, toi?
12: Bah là, ouais. Qu'il y a pas des...
11: Et moi, je la
12: renverse. Non, pas pour
7: les personnes. Attendez. Attendez, donc je réponds à Fantomètre. Est-ce que tu vois une personne âgée aller faire ses courses et remonter 7 étages à pied?
12: Bah écoute, si c'est une personne... Non, je dirais d'un côté non. Pour les personnes âgées, non. Il vaut mieux qu'elles prennent l'ascenseur. Mais d'un autre côté, les personnes âgées qui sont très dynamiques, tout ça, ben, ils montent les escaliers en flèche. Hein.
11: Moi, je pique son sac et je la renverse dans l'escalier.
7: Bon, alors toi, t'es un lâche.
12: Ouais.
9: Ouais.
11: C'est pour rire.
12: C'est vrai.
7: Non, mais c'est peut-être pour rire, mais moi je rigole pas là-dessus, d'accord?
11: Donc c'est dégueulasse parce que dans son sac elle aurait pu avoir des poireaux, quoi. Fermer des courses. Non, je veux dire.
15: C'est une boutade.
11: Mmh. Ouais, voilà, par exemple.
7: Donc, êtes-vous déjà resté coincé dans un ascenseur?
11: Oui,
7: tiens, poireau.
11: Ah oui, ouais, moi ça m'est arrivé une fois avec une fille. Et je te raconte pas la suite, quoi.
7: Ouais, d'accord.
12: J'aurais bien
7: aimé que tu racontes. Non, mais attendez. Oh, s'il vous plaît, derrière, Manu, s'il te plaît, merde!
9: Tu gères un peu, Manu,
16: oui,
9: là?
16: Oui, Gérard.
7: Tu vas gérer, là, le standard ou quoi?
16: Ben, je le gère, là.
7: Ah ouais, tu le gères avec celui qui met de la musique.
9: C'est quoi, ce travail?
16: Ça y est, il est parti.
11: L'opédie de Satie, quand même.
7: Hein? J'ai l'impression que la semaine prochaine, tu as dégagé, hein?
9: C'est sûr.
16: Oh non.
7: Il n'y a pas de non, ça va être oui avec moi.
16: Oh oui, avec
7: Baba.
11: Oui, alors moi je vais te
7: raconter. Attends, excuse-moi, Babar. Poirot, donc tu me disais que t'étais resté coincé avec une fille. Poirot.
11: Oui, c'est vrai, ça m'est arrivé une fois, mais bon, j'ai le droit de pas raconter ce qui m'est arrivé.
7: Hmm?
11: Ça m'est arrivé d'être coincé dans un ascenseur. On a appelé sur le bouton de la sonnerie, et puis bon. Voilà, il y a un gars qui est venu dépanner, et une heure après, quoi.
7: Ouais, mais d'accord, ok. Alors, non, mais...
11: Oui.
7: Non, mais la question, on va y venir aussi sur...
11: Ouais.
7: Bon, celui qui s'amuse avec le piano derrière, ça commence à me gonfler.
12: Non, mais ça, vous allez déranger les voisins, c'est pas sympa. Hein.
9: Surtout à cette heure-là, c'est vrai.
7: Donc, Babar.
11: Oui, alors moi, je vais te raconter une anecdote, très rapide. Hein. C'est du vécu, c'est une histoire vraie. Il y a un mois environ, j'étais avec deux copains dans un ascenseur, on a fait les cons, on faisait semblant de se faire le cul. Et on a bloqué l'ascenseur.
7: Bon, Babar.
11: Non, je te jure que c'est vrai, je jure sur
7: la tête. Non, mais écoute-moi, Babar.
11: Oui.
7: Si c'est pour me raconter tes anecdotes
9: sexuelles,
11: apparemment. Donc, je suis resté coincé, ouais.
7: Non, mais apparemment, t'as changé de nom et la semaine dernière, tu nous as raconté tes anecdotes pendant
11: pas
7: tout le long.
11: Tout. Ah, non,
7: je commence à n'avoir ras-le-bol. Je commence à n'avoir ras-le-bol.
11: C'est n'importe quoi.
12: Non, je sais, tu confonds, hein.
11: Non, là, franchement, tu confonds. J'étais là il y a deux semaines, mais pas la semaine dernière.
12: Bon, répondez.
7: Mmh.
11: Donc voilà, l'anecdote, et j'ai pas fini.
13: Et ouais. Donc on a appuyé sur la sirène et tout ça, ils sont venus à 5-6 et tout, nous sortir des libraires et tout bordel là, des bibliothécaires et tout.
7: Et ouais.
13: Je peux dire qu'on s'est payé une espèce de rêche quoi, parce que comme dos speed, j'étais en train de me refroquer en plus.
7: Ouais. D'accord. Merle ?
12: Ben moi ça m'est déjà arrivé. Je suis restée coincée toute la nuit, heureusement que j'avais des bouteilles d'eau.
7: Par contre, ok.
13: Volvic ?
7: Non, s'il vous plaît.
13: Pas de marque.
12: Merde. Bien.
7: Sur Minitel, il y a quoi là parce que
9: pour le moment, il y a pas beaucoup de réactions. Gérard, on est encore quand même 47 connectés, donc c'est pas mal pour 3 heures. Mais il y en a qui si, une question de Max Biaggi qui te demande, t'es déjà monté dans la cabine de ton camion avec l'ascenseur?
7: Non. Non. Donc,
16: je crois que quelqu'un dans le studio a un témoignage.
7: Ouais.
15: Oui, alors moi je voulais dire.
7: Non, s'il vous plaît, on se calme derrière, merci.
15: Moi je voulais dire que je suis restée une journée entière, je suis restée coincée dans un ascenseur une journée entière.
9: Ah bon?
15: Et j'ai appelé, je pouvais pas appeler un dépanneur vu que j'étais restée coincée, donc.
7: Ouais, mais moi une question que je te repose.
9: Pas de nom, l'invité mystère, on va l'appeler.
7: Donc la tulipe. Une question que je vais te poser, une journée entière dans un ascenseur, d'accord, mais au bout de combien de temps que le dépanneur est venu te dépanner?
15: Bah, il est pas venu me dépanner vu que je pouvais demander à personne de me dépanner.
7: Mmh. D'accord.
16: Moi j'ai une question aussi, un invité mystère, si je peux me permettre.
9: La tulipe.
15: Oui.
16: La tulipe, pardon, c'est pareil. Hein. Est-ce que ça t'a laissé des séquelles?
15: Oui, ça m'a laissé énormément de séquelles.
7: C'est-à-dire?
15: Bah, maintenant, j'ose même plus prendre un ascenseur parce que ça me traumatise.
7: Et pourquoi?
15: Ah, parce que ça me fait peur de prendre
7: pourquoi,
15: un ascenseur.
7: Mais pourquoi? Pourquoi?
15: Mais je viens de te répondre parce que ça me fait peur.
7: Non, mais pourquoi? Moi,
9: c'est le traumatisme.
7: Non, mais pourquoi que ça te
15: ça m'a traumatisé.
7: Oui, mais pourquoi?
15: Bah, parce que ça m'a traumatisé.
7: Mmh. D'accord.
15: Je peux même plus prendre un ascenseur. Je peux même plus regarder un ascenseur en face.
9: Ah ouais, mais ça,
7: non, mais
9: c'est
7: attends,
9: grave.
7: Tu regardes,
16: quand tu le regardes dans les yeux, ça va pas du tout.
15: Bah oui, je le regarde comme je te regarde.
7: Non, mais moi j'en ai rien à foutre, je suis pas un ascenseur. Moi
15: non,
7: je suis un
15: ascenseur. Mais je t'ai pas comparé à un ascenseur, hein.
7: Là-dessus, moi il y a un petit truc que j'aurais voulu savoir.
9: Oui, vas-y.
7: Donc si ça traumatise de trop, donc pourquoi tu n'oses plus regarder un ascenseur en face, et pourquoi tu ne t'appelles pas un dépanneur? Pourtant, dans les ascenseurs, je suis désolé, même si les gens, poireaux, babards, pantomètes, merle et serviettes, vous êtes d'accord avec moi?
12: Oui, tout à fait.
13: Oui, oui, Gérard, oui.
7: Donc, dans les ascenseurs, je pense que tout le monde va être d'accord. Je pense que dans les ascenseurs, il y a un système de sonnerie.
13: Mm-hmm. Oui, c'est clair.
7: Donc,
15: moi, ça ne marche pas. Hein.
13: Quand on était bloqués tous les trois, on a
12: pas tout le temps, Gérard.
7: Qui c'est qui vient de dire que ça sonnait chez le concierge?
12: Serviette.
7: Non, serviette. Normalement.
12: Ah bah si, je suis désolée, moi quand je sonne, c'est le concierge qui vient.
15: Si, c'est vrai.
7: C'est le concierge qui vient.
16: Non, ça dépend des immeubles, je crois.
12: Bah voilà, oui,
16: c'est exactement. Dans les grosses sociétés, c'est un dépanneur.
7: Mm-hmm.
16: Et dans les immeubles de particuliers, c'est la concierge.
7: Mm. Mais admettons, je vais te poser une question. Par exemple, tu prends un ascenseur qui vient de se construire sans citer de la société qui l'a monté.
16: Ouais.
7: Si c'est relié directement chez eux, comment que tu fais? Tu vas attendre que c'est l'ascenseur, ça va être...
9: Il y a quelqu'un qui a une montre qui sonne.
16: Ah oui, c'est
9: Gérard,
16: qui
9: c'est la tienne.
16: Gérard, c'est la tienne, non?
9: Non, ah, c'est pas la mienne.
12: C'est celle de GG, hein.
13: C'est la montre Fun Radio.
7: Non. C'est non, non, il y a quelqu'un qui a une montre.
16: C'est toi.
9: Ah, ça y est. Ah,
12: mais GG?
7: Oui.
12: Est-ce que je peux poser une question à Madame X?
7: Oui.
9: La tulipe.
12: Tulipe, pardon. Donc Tulipe, je voulais te demander... Est-ce que t'as souffert psychologiquement du vide?
15: Comment? J'ai pas compris.
7: Est-ce que t'as souffert du vide?
12: Psychologiquement, hein.
15: Bah oui, disons que j'ai eu peur que l'ascenseur est resté immobile, mais il est resté quand même au 7e étage.
13: Bah c'est clair.
17: Eh, Tulipe?
9: Mais il est tombé ou pas, l'ascenseur?
15: Non, il est pas tombé, non.
9: D'accord.
13: Tulipe?
9: Tu l'as pas ramassé, donc.
15: Non, j'ai pas pu le ramasser. Mmh. Il était trop lourd.
7: Oui.
13: Ben, il suffit de voir Speed, déjà je crois que c'est un bon exemple. On voit un moment quand il délivre les gens là qui sont dedans, il y en a une, elle a tellement peur qu'elle veut pas sortir.
14: Ah ouais.
13: Elle devient claustrophobe. Alors ouais. Je voulais savoir, tu dis parce que tu es devenu claustrophobe. C'est-à-dire que tu as peur d'être enfermé.
7: Bah, de toute manière, si tu restes coincé dans un ascenseur pendant deux heures ou autre, sans lumière, je pense que tu restes bloqué.
16: Je pense que la question était à Tulip.
7: Oui, mais moi je.
15: Par contre, j'ai peur du noir.
14: Non, mais Tulip, t'as pas répondu. Hein. Est-ce que tu as peur est-ce que t'as peur d'être enfermé dans le noir, tout ça?
15: Bah oui, vu que j'ai peur du noir, j'ai peur d'être enfermé et d'être dans l'obscurité.
13: Donc tu es
14: raciste. Ah d'accord.
13: Et Tulip?
14: Non mais tu es claustrophobe.
13: Oh Tulip.
15: Oui.
13: Tu es reconnu, je peux t'avoir en antenne après?
15: Non pas du tout. Non,
14: non mais on n'a pas le droit de parler aux invités, hein, mystère.
7: Fantomètre.
14: Oui. J'avais une autre question.
7: Fantomètre.
13: Bah vas-y. Hein.
14: Donc je disais, est-ce que tu renouvellerais cette expérience?
7: Comment Tulip? Ça?
14: Tulip?
7: Non, là, c'est, non, bah non, là c'est moi qui parle.
14: Ah oui, excuse-moi, Gégé.
7: Donc, fantomètre.
14: Oui. Oui, Gégé, quelle est ta question?
16: Quelle est ta question, Gérard? Elle te demande.
7: Non, mais êtes-vous déjà resté coincé dans un ascenseur? Donc, fantomètre,
14: oui,
7: comme t'avais pas répondu. Donc,
14: oui,
7: c'est,
14: écoute, Gégé, très sincèrement, hein, moi je te dis que j'ai eu très mauvaise expérience, comme tu dis. Et maintenant, j'ai une phobie des ascenseurs.
7: Ouais, alors, pourquoi?
14: Eh bien, écoute, j'ai resté dans 2 mètres carrés, dans le noir, pas de lumière, pas de sonnerie, rien, personne pour t'aider dans, le,
7: ouais.
14: dans la nuit. Personne aux alentours, tu vois un peu le schéma? Il faut le faire, hein.
13: Baiser.
7: Non, mais c'est pantomètre, là.
14: Oui.
7: Donc moi, Pantomètre, la question que je te dis, ouais. Bon, est-ce que tu resterais combien de temps bloqué?
13: 2 ans.
14: Ah.
7: Non, pas 2 ans. Attends, s'il te plaît, là.
14: Je pense, je sais pas, peut-être 3 jours maximum. Hein. Parce qu'il y a le phénomène de déshydratation. Si tu bois pas, t'as aucune aide, c'est pas possible.
7: Hein. Oui.
16: On accueille Dino au standard.
7: À la place.
16: Bonsoir, Dino, à la place de personne, c'est un Belge.
15: Bonsoir.
13: Dino.
17: Bonsoir à tous.
14: Ça va?
7: Bonsoir.
17: Ouais. Elle est encore là, Casimir? Parce qu'entre Dino, je voulais la saluer, quoi.
14: Bon, c'est pas grave.
7: Non, mais Dino. Ouais. Dino, c'est pas le débat sur les Casimir, d'accord?
13: Allô, c'est Casimir.
15: À propos de Casimir, j'en ai un chez moi.
17: Ça va bien.
13: Tu veux nous faire le Blue Bibulga?
7: Alors, Dino.
16: Allez, on y va.
13: Bien volontiers.
14: Allons-y.
7: Donc, Dino, s'il te plaît.
17: Oui, je t'écoute, Gérard.
7: Tu réponds à la question, merci.
17: Alors, la question, c'est si on avait déjà été coincé dans un ascenseur, c'est ça?
7: Ah ben, êtes-vous resté coincé dans un ascenseur, oui.
17: Alors, ça m'est arrivé d'avoir été coincé, mais pas trop longtemps, en fait, juste quelques heures. Quoi.
7: Oui, mais combien de temps?
17: Quelques heures, je viens de te le dire, Gérard.
7: Oui, mais quelques heures, ça me dit... tu me dis quelques heures, mais attends, quelques heures, c'est...
14: Ouais, c'est vaste, hein.
7: C'est vaste.
13: Je sais pas qui c'est, Dino.
17: Suffisamment pour avoir faim, encore.
13: Mais Dino Ventura.
7: D'accord.
14: Mais
7: non, ok. Non, oui, oui. Non, mais attendez, s'il vous plaît. On va demander à Serviette.
14: Ouais.
13: Dino, t'es qui?
14: Ben moi,
7: s'il vous plaît. S'il vous plaît. Babard Poirot.
13: Ah,
7: si vous voulez savoir qui c'est Dino, vous allez voir Manu au standard. Il va vous dire qui c'est.
14: Non. D'accord. Les téléphones et les adresses, c'est au standard. Hein.
7: Okay. Hein. Même les numéros de téléphone, c'est au standard.
14: Voilà.
7: Donc, Serviette.
14: Oui.
7: Donc pour toi?
14: Oui, moi j'ai été bloqué plein de fois mon ascenseur. Mais bon, je reste zen, je panique pas, j'attends.
7: Donc tu vas attendre combien de temps à peu près?
14: J'attendrai le temps qu'il faudra, je chante.
18: J'attendrai.
14: Voilà.
7: Oui. Attendez, s'il vous plaît. On s'amuse pas à chanter. S'il vous plaît.
13: Ça m'est arrivé une deuxième fois. Dans un ascenseur de la TWA entre...
7: Stop! Celui qui a TWA, tout à l'heure, tu as retourné à la TWA au standard. Manu.
13: Bon.
7: Manu, s'il te plaît. T'essayes de savoir qui c'est qui joue avec.
16: Je suis en train, j'essaye, Gigi, je suis en train.
7: Ok. Ok, sinon, je te remercie.
16: Gigi, on avait quelques petits pourcentages.
7: Je l'ai là.
16: Ah, d'accord. Bon, tu vas
7: donc,
16: les lire.
7: Alors, sur la première question.
16: Ouais, bah, on va donc, passer directement à la deuxième.
7: Donc,
16: parce qu'on est sur la deuxième.
7: Êtes-vous déjà resté coincé dans un ascenseur? Donc, il y a 58% des gens. Qui ne sont jamais coincés dans un ascenseur. 40% oui, et 2% des gens sont restés coincés à l'intérieur d'un ascenseur plus de 3 jours.
9: À l'extérieur,
7: plus de 3 jours. Oui, mais alors moi, là, les 2% qui me disent qu'ils sont restés coincés à l'extérieur, comme c'est bien marqué, donc à l'extérieur, c'est pas à l'intérieur de l'ascenseur, c'est dehors qu'ils ne puissent pas prendre l'ascenseur.
9: Ah, donc c'est pas à l'intérieur, mais à l'extérieur.
7: Ah oui, mais la question c'est, êtes-vous resté coincé dans l'ascenseur? C'est pas à l'extérieur.
9: Ouais, mais on peut rester coincé à l'extérieur.
7: Mais non!
12: Mais
7: non,
12: oui.
15: Ça peut être au-dessus aussi.
12: On peut faire dans les deux sens.
13: C'est coincé à l'extérieur.
7: D'accord.
9: Quelqu'un a déjà été coincé à l'extérieur d'un ascenseur parmi les auditeurs.
7: Qui non, mais attendez, s'il vous plaît. Attendez.
9: Chacun votre tour.
7: Attends, Poirot.
13: Ok.
7: On demande.
12: Oui.
7: Est-ce qu'il y a des gens qui sont restés coincés dans un ascenseur? Si oui.
12: Moi?
7: Donc,
12: moi,
7: oui, qui?
12: Oui, Poirot. Merle. Inno aussi.
7: Oh non, mais Poirot, s'il te plaît.
13: Mais tu demandes, je réponds.
7: Oui, mais Poirot, pour l'instant, tu vas te calmer.
13: Bon, d'accord, je me calme.
7: Ok. Donc,
12: Fantomètre. Oui, écoute, tout à fait, je suis resté bloqué à l'extérieur, bien à l'intérieur. Donc, il n'y a pas de problème, hein, Gégé.
7: Mais je demande si sur les 2% des gens sont restés coincés à l'extérieur d'un ascenseur plus de 3 jours.
17: Ça m'est arrivé.
12: Ah, mais oui, tout à fait.
14: Moi, oui.
12: Oui, ma semaine. Arrivé.
7: Bon, attendez, répondez pas tous à la fois.
12: Oui, ça m'est arrivé, oui.
13: Moi aussi.
7: Mon qui, oui.
12: Merle. Banane, c'est Fantomètre.
13: Babar.
7: Bon, attendez, chacun mon tour.
9: Ils comprennent pas.
7: Serviette.
12: Oui, je réponds, c'est Fantomètre.
7: Oui. Fantomètre, s'il te plaît. Je demande à Serviette maintenant.
14: Bah, une fois, il y avait quelqu'un qui était déjà bloqué dedans, donc j'étais obligée d'être bloquée dehors. Mais ouais, non, pas plus 3 jours. 24 heures.
15: 3 jours.
9: Excusez-moi, les auditeurs. Si vous pouviez éviter de vous parler entre vous et.
12: Ouais, c'est vrai, c'est vrai.
9: Je vous remercie. Vraiment, de tout cœur.
7: Bon, alors Serviette, pour toi.
14: Oui, je viens de te dire qu'une fois, il y avait quelqu'un qui était déjà bloqué dans l'ascenseur, donc j'étais obligée d'être bloquée à l'extérieur et j'ai attendu 24 heures.
7: D'accord. Fantomètre.
12: Écoute, je t'ai répondu pendant 3 jours, je suis restée à l'extérieur.
13: 3 jours sans se laver.
7: Non mais, punaise, mais arrêtez de balancer des conneries comme ça.
9: Il y a des salles de bain dans les ascenseurs.
13: Bon Gérard, Poirot, il est sérieux, hein.
17: Ah ouais, Babar aussi.
12: Non mais, voilà quoi.
17: C'est le dernier qui est arrivé, là.
12: Mais à l'extérieur, ben voilà, à l'extérieur, à l'intérieur, il n'y a pas de problème.
7: Merle.
14: Ouais, moi je suis restée une semaine. Coincé à l'extérieur.
7: Ouais, mais une semaine, semaine. Attends, mais attends. Là, il y a Fildar.
9: Non, mais je suis d'accord avec toi. Vas-y, réagis, Gérard.
7: Non, mais tu voulais peut-être.
9: Parce que ça m'a interpellé comme toi qu'elle dise qu'elle soit restée une semaine dans un ascenseur.
7: Non,
9: ça
7: mais paraît pas bizarre. À l'extérieur.
9: Ouais, en plus.
7: Non, mais c'est bizarre alors. C'est bizarre ton truc.
12: Une semaine.
13: Moi, pendant un an, mais je faisais le Ramadan. Et GG.
7: Oh, attends, celui qui s'amuse à parler de Ramadan, tu as dégagé, toi. Tu as pas me gonflé.
9: Pas de marque.
13: Quoi, oh.
9: Pas de marque.
7: Dino.
12: Pas de plus, hein.
17: Bah, moi, Dino. Ça m'est arrivé le jour où je suis resté coincé dans l'ascenseur également. Parce que, comme j'étais coincé, j'ai essayé de m'en aller par la trappe qu'il y avait sur le plafond de l'ascenseur. Et il est ouvert, j'ai réussi à sortir, donc j'étais dans la machinerie au-dessus. Mais comme j'étais coincé entre deux étages et que je suis assez petit, je suis un petit dino. J'ai eu du mal à récupérer l'étage du dessus. C'est que je suis resté, on va dire, je suis bien resté 17 heures quand même. Et j'ai eu une amende parce que j'avais très envie de chier, je vais le dire franchement.
12: Ah ouais.
7: Non, attendez, Merle, Fantomètre et Serviette, s'il vous plaît, laissez-le finir.
17: Ouais.
7: Alors mais attends, tu vois, je vais te couper. Attends, Dino.
17: Ouais.
7: Dino, moi je te coupe. Pourquoi t'as eu une amende?
17: Bah, j'ai eu une amende parce que j'avais envie de chier, j'étais obligé de chier où j'étais dans la machinerie de l'ascenseur.
7: Ah ouais, le
17: syndicat des ascenseurs propres, le SAP,
13: ça c'est du
7: coup. Ouais, c'est ça. Ok, c'est bon.
13: Babar.
19: Moi j'ai fait comme le rebelle dans Lorenzo Lamas, j'avais ma moto, j'ai défoncé la vitrine de l'ascenseur.
7: Ouais, ben Babar, tu sais ce que tu as peur? Tu allais défoncer ton lit tout de suite.
19: Non,
7: tu allais défoncer ton lit, comme ça tu vas comprendre. Merci Babar.
13: Poirot.
20: Oui, bah alors moi, ça m'est arrivé aussi une fois, mais si tu veux, c'était dans un vieil immeuble, il n'y avait pas de système de sécurité, et j'avais mis mon bras pour entrer. Et la porte s'est refermée sur moi. et mon bras restait coincé. Et donc, je suis resté coincé, là, comme ça, dehors, à glander pendant 2 heures.
7: Mm-hmm.
20: Voilà, j'ai fait appel à un technicien.
17: C'est qui, là?
20: C'est Poirot.
17: Ah, bah, t'es vraiment un Poirot.
20: Bah, ouais, c'est pour ça. Hein.
7: Qui c'est que. Dino, s'il te plaît, tu te calmes.
17: Ah, excuse-moi.
14: C'est j'ai.
7: Attends, tu permets?
20: Non, mais je redis pas mes origines, hein, Poirot. Allez, mm-hmm. Poirot, hein.
7: S'il vous plaît, vous vous calmez. Donc, Poirot, toi, donc, ça t'est arrivé?
20: Ouais.
7: Ok.
20: C'est clair.
7: Donc, on m'a demandé à Tulipe.
15: Bah, moi, comme je te dis tout à l'heure, oui, je suis resté une journée coincé dans un ascenseur.
7: Mais 3 jours.
15: Comment?
7: Plus de 3 jours. Plus de
15: non,
7: 3 jours.
15: Non, non, pas plus de 3 jours. Mais par contre, une semaine, oui.
7: Ah, donc,
2: ah oui, c'est plus, alors.
15: Oui, donc, c'est plus.
2: Ah oui.
7: D'accord.
14: Et tu faisais comment pour te laver?
15: Bah, c'est...
2: Comme d'habitude.
14: Tu te léchais.
15: C'est vrai que c'est une question...
14: Ouais, d'habitude. Mais Gégé,
7: oui.
14: j'avais une question à te poser.
7: Oui.
14: Je voulais savoir, imagine-toi cette situation si un jour tu te retrouves bloqué hein, dans un ascenseur.
7: Mm-hmm.
14: Et tu connais la trappe qu'il y a au-dessus, comme nous l'a dit Tino.
7: Ouais, mais Tino.
14: Est-ce que toi, tu le ferais?
7: Mm.
14: Est-ce que toi, tu monterais sur la trappe pour te dégager?
17: Bah, je lui conseille pas, je suis resté bloqué 17 heures.
7: Bon, Dino.
14: Non, mais...
17: Bah, ça parle de moi, je m'explique.
14: Bah, vas-y, je explique-moi. Est-ce que tu le ferais ou pas?
7: Non, mais Dino.
17: Ouais.
7: Donc moi je peux répondre là parce qu'on me pose une question.
14: Ah ouais,
7: je peux te dire une chose, que je connais des ascenseurs et à l'heure actuelle pour l'instant tu n'as pas de trappe.
14: Mais c'est au-dessus.
7: Non, pas dans tous les ascenseurs. Je suis désolé maintenant. Maintenant, attendez, maintenant avec les immeubles qu'ils construisent, il faut que tu montes carrément sur la terrasse pour pouvoir être décoincé, ou sinon pour que les pompiers aillent un système spécial pour ouvrir les portes et savoir à quel étage est coincé l'ascenseur. Voilà, c'est tout, ça y est.
14: Mais attends, mais j'ai vu ça dans James Bond.
7: Oui, mais attends, Fantomette.
14: Oui.
7: Fantomette,
14: oui.
7: Dans ces cas-là, tu regardes trop de films. Dans ces cas-là, moi, je vais te poser la même question. Est-ce que dans la tour infernale, tu pouvais sortir avec un ascenseur un peu?
14: Bah, oui.
7: Ah oui, alors tu peux me dire comment? Attendez, s'il vous plaît, derrière. Poirot.
20: Oui.
7: Dino.
17: Ouais.
7: Serviette et Merle, vous laissez Fantomette terminer.
20: Ok.
7: Alors vas-y, Fantomette, explique.
14: Tu me parles de quel film? De James Bond ou de la Tour Infernale?
7: Non, la Tour Infernale. Comment que tu peux sortir d'un ascenseur en feu? Sans trappe, comment que tu peux sortir d'un ascenseur en feu? Explique-moi.
14: Ah, bah alors là,
7: Gégé,
14: tu me poses une colle.
7: Hein. Ah, bah alors dans ce... Attendez, je viens de lui poser une colle.
14: Bah, il y a les cascades, hein, Gégé.
2: Il faut la décoller maintenant, Gérard.
7: Ouais. Ah, ouais, mais alors? Alors, Fantomette?
14: Ah, Gégé, là, tu me laisses bouche bée.
7: Hein. Ah, bah oui. Moi, bah, alors, non, mais attends, dans ces cas-là, faut pas trop regarder les films. Parce que déjà, moi, le tour, la film infernale, je l'ai vu. Et les gens, il y en a beaucoup qui sont restés morts dedans.
14: Mais ouais. On les a sauvés quand même, non?
7: Non, ils étaient morts. Ils étaient morts brûlés. Ils étaient morts vifs.
2: Nous, on nous a dit que c'était noyé par les pompiers.
7: Non,
2: ça c'est le Titanic.
14: Exactement,
2: ton micro, Sandy, ça ira mieux. Hein.
14: Non, c'est...
2: Voilà.
15: Tu fais pipi dessus, puis après ça...
7: Après
15: ça éteint le feu.
2: Ah ouais.
7: Donc,
21: excusez-moi, 30 secondes. On accueille Jérôme à la place de Baba.
14: Bonjour Jérôme.
2: Bonsoir.
22: Bonsoir, je suis dépressif.
14: Bonsoir.
7: Manu, ça Jérôme, faut pas qu'il se mise à repasser
2: tout le temps. Hein.
21: On le dégage tout de suite alors.
7: Manu, non, tu le laisses.
22: Dégage-moi parce que je vais me coucher là, ça me saoule.
7: Bon. Ah bon, alors va te coucher, bonne nuit. Comme ça, ça va plus te saouler.
22: Vas-y, Jérôme.
7: Hop là.
22: T'es toujours là?
7: Si oui, avez-vous fait. Faites-vous l'amour pour passer le temps? Ah.
14: Comment?
7: Si oui, si vous êtes resté coincé dans un ascenseur.
14: Ouais.
22: Gérard Poirot.
7: Non, attends Poirot.
2: T'as, il est chic.
7: Donc, je reprends la 2. Êtes-vous déjà resté coincé dans un ascenseur? Tout le monde a répondu que oui pendant sur la deuxième.
14: Ouais.
7: Donc, la troisième, si oui, faites-vous donc l'amour pour passer le temps. Si vous êtes, non, mais si vous êtes avec, par exemple, je sais pas qui c'est qui disait, qui était coincé avec une fille.
22: C'est Poirot.
7: Donc, Poirot, donc oui. Est-ce que tu faisais l'amour avec la personne que tu étais coincé dedans?
22: Non, je l'ai sodomisé. Attends, je t'explique. La sonnette, elle marchait pas.
7: Mm-hmm.
22: Le seul moyen d'avertir quelqu'un, c'était pousser des gros hurlements. Si tu veux, on n'y arrivait pas et le seul moyen, c'était que je la sodomise.
7: Non, mais attends, Poirot.
22: Oui.
7: Par exemple.
22: Poirot, c'est bien été, quoi.
7: Non mais s'il te plaît, Poiron.
22: Oui.
7: Là c'est pas le... tu veux si tu veux jouer comme ça dans ces cas-là, moi je vais passer à une autre personne.
22: C'est la réalité.
1: Non mais y a pas assez de place, hein.
22: Mais voilà. C'était un grand ascenseur, merde, il y avait vachement de place.
1: Non, mais ça dépend de la surface alors.
9: Mm-hmm. Et justement, j'ai une question sur Minitel de Navet qui habite dans le 75 qui dit: Gérard et les auditeurs, est-ce que vous pensez que rester bloqué dans un ascenseur est un symbole érotique?
7: Bah justement, la question elle est là, est-ce que vous faites l'amour pour passer le temps?
9: Ouais, bah oui. Non mais justement, c'était une réaction du Minitel.
7: Oui, mais
9: est-ce que c'est érotique si vous faites l'amour dans un ascenseur? Est-ce que c'est érotique?
7: Bah oui.
9: Est-ce que c'est un endroit érotique?
7: Oui, mais s'il y a plusieurs personnes avec vous, comment vous allez faire devant tous les gens?
9: Ah oui, ouais. C'est vrai.
7: Donc la question est là. Donc Dino.
3: Ouais. Bah ouais.
7: Ouais, d'accord. Dino.
3: Je peux t'expliquer, mais.
7: Non mais Dino. Pas... Dino. Ouais. Si c'est pour me dire dans ces
3: ouais.
7: cas-là, moi je vais te dire ouais, tu vas aller voir Manu pour qu'il travaille un peu plus au standard, d'accord?
3: Ok, excuse-moi Gérard, j'enchaîne tout de suite sur mon anecdote alors.
7: Ah non, bah alors là non, Dino,
9: il est une anecdote.
3: Si tu veux que je te réponds à ma question, ça m'est arrivé, faut bien que je te raconte.
7: Bah, non mais ouais, mais attends, vas-y. Moi les anecdotes, si c'est pour... Non mais attends Dino, s'il te plaît.
3: Ouais.
7: Si c'est pour avoir un mec pendant toutes les semaines, pendant les débats, c'est le deuxième, qu'on s'amuse à avoir des anecdotes, le débat ne va pas avancer.
3: Bon bah alors, je vais pas donner d'anecdotes, je vais raconter une histoire.
7: Ouais, bah voyons, après une anecdote, c'est une histoire, et après ça va être un poème.
3: Bon alors,
1: oui.
3: Les poèmes, je préfère te les laisser, Gérard, malgré qu'on ne t'entend plus vraiment en faire.
7: Ouais, bah ça, pour l'instant, vous allez m'entendre X temps sans faire quand vous allez vous calmer, quand je vous pose des questions et que vous allez me répondre correctement.
1: Moi, j'ai un poème sur l'ascenseur, hein.
7: Ouais, bah moi, les poèmes sur les ascenseurs, je peux en faire très bien chez moi, rapidement.
1: Bah vas-y, j'ai
7: improvisé. Non, mais pour l'instant, vous répondez aux questions, c'est tout.
3: Ouais, donc, bah c'est ce que je veux faire.
9: Donc, Dino, vas-y, raconte toute ton anecdote.
3: Ah, merci. Ouais. Et ben, en fait, c'est le jour où je suis resté bloqué plusieurs heures dans l'ascenseur. Comme je commençais à trouver le temps long et que j'étais avec ma chienne, Labrador, et ben, disons que j'ai assouvi mes pulsions sur ma chienne. Et
7: non, mais...
3: depuis, je le fais environ deux
7: non,
3: fois.
7: Non, mais attends, semaine, Dino, tu crois... Dino.
3: Oui.
7: Tu crois que tu vas faire ça avec un animal?
3: Bah je l'ai fait, ouais, avec ma chienne, ouais, pas de problème.
7: Bon, d'accord, ok.
22: Et GG.
7: Merle.
3: Pour ceux qui aiment les poils, d'ailleurs, c'est génial.
7: Oh, c'est bon, oui, s'il te plaît, merci.
1: Oui.
7: Merle.
1: Bah, moi, j'aimerais bien rester coincé avec toi dans un ascenseur.
7: Non, mais attends, pour l'instant...
1: Non, j'aurais peur. Hein. Ah non, moi, j'ai pas peur. Hein.
7: Non, bon.
1: Non.
3: T'as un cache-nez?
1: Tu veux bien?
7: Non, ben, ça reste à désirer.
22: J'ai 2 secondes.
1: C'est vrai, Gérard?
7: Ça laisse à désirer, ça dépend dans quel ascenseur que tu te situes.
1: Eh ben, à Paris.
9: Mmh. Ah, bah oui, bah Paris, oui.
7: Bah, ouais, d'accord.
1: Okay. D'accord.
9: Donc, t'es d'accord, Gérard?
7: Bon, on verra.
9: Bah, qu'est-ce qu'elle va dire, ta copine, là?
1: Mmh.
7: On va demander à Fantomètre.
1: Oh, c'est pas grave, ça. Oui?
7: Comment?
9: Si, comment, merde? C'est grave.
1: Hein?
7: Comment, merde, j'ai mal entendu?
1: C'est pas grave.
7: Ah bon, d'accord.
9: Bah, vous aviez qu'à le faire à trois.
22: GG,
7: pourquoi pas? Non, tu laisses Fantomètre maintenant.
1: Oui, eh bien, GG, tout à fait, je l'ai fait avec Michael Douglas. C'était très bien.
7: Bon, Fantomètre.
1: Oui.
7: Entre ton truc.
1: Quoi?
7: De Michael Douglas et puis l'autre, là, tu commences à me les gonfler.
1: J'espère
7: que les 6 dernières questions. Tu n'as pas essayé d'inventer un nouveau nom,
1: non,
7: d'accord?
1: Non, GG.
7: Stop, merci.
1: Donc, oui,
9: on accueille...
7: Stop, Fantomètre, s'il te plaît!
1: Oui.
7: Merci.
21: Non, c'est pas grave, il n'y avait pas besoin de crier. On accueille Crevette.
4: Bonsoir, c'est Crevette.
1: Bonsoir, Gérard.
22: Bonjour, bonsoir, Crevette.
4: Bonsoir.
1: Bonsoir,
7: Crevette. Bonsoir, Crevette.
22: Est-ce que oui, ça frétille, les crevettes?
4: Comment?
22: Est-ce que ça frétille?
4: Ah, ça frétille.
7: Mmh.
4: Oui, bon, Gérard, j'étais au standard. Tu peux me passer me dire la question, s'il te plaît?
7: Non, mais tu vas répondre. Ben,
4: oui,
7: je vais
4: mais il me faut une
7: bon, alors,
4: pour répondre.
7: Donc, t'as entendu la deuxième?
4: Non, pas du tout, Gérard.
7: Ah ouais, mais alors là, je vais pas te répéter les deux
4: non,
7: questions.
4: Parce que je viens d'appeler, là, j'ai fait le 0800.
7: Ok. Hein. Bon, alors, êtes-vous resté coincé dans un ascenseur?
4: Oui.
7: Donc, il y a un statiste, j'ai un truc sous les yeux, donc plus de 3 jours.

0: Oui, salut. Est-ce que tu accepterais, est-ce que ça te ferait plaisir de rester coincé dans un ascenseur avec elle?
1: Ah, ça, c'est une question que...
0: Je te répondrai pas.
2: Que je te répondrai pas.
0: Bon, ben, on connaît.
2: On connaît la chanson.
1: Ouais, serviette.
3: Ouais, moi, je fais pas l'amour, je chante.
1: Non, mais serviette.
3: Oui.
1: Attendez, s'il vous plaît, ceux qui s'amusent à appeler les gens, vous allez dégager au standard, vous allez voir Manu. Parce que ça commence à bien perdre depuis tout à l'heure. J'entends des gens qui se disent, Poirot et ceci, cela. Alors, ouais. Vous allez voir au standard et ça va être bon, hein.
0: Ouais, mais j'aime pas qu'on m'appelle, c'est Poirot.
3: Pardon.
1: Bon. Serviette.
3: Oui. Bah, je te dis, je chante, je fais pas l'amour.
1: D'accord.
3: Mais pourquoi? Parce que,
1: Fantomette, s'il te plaît, si tu veux faire les débats à ma place, tu
3: non,
1: veux...
3: Non, mais
1: Fantomette, s'il te plaît. Fantomette, si tu veux faire mes débats à la place,
3: tu
1: demandes à ma... Attends, Fantomette, si tu veux faire mes débats,
4: tu viens
1: voir Max, tu lui présentes tes thèmes et tu fais les débats, d'accord?
3: Oui,
1: mais tu réponds pas à ma place.
4: Voilà.
1: Ok.
4: Cassé.
3: Oui, chef.
1: Donc, Fantomette, pourquoi? Serviette.
3: Excuse-moi, chef, mais je posais la question à
1: Ouais, mais je suis très bien, je suis assez grande de lui poser la question moi-même, d'accord?
3: Vas-y, ouais.
5: Je chante.
1: Serviette, pourquoi?
5: Je chante parce que ça fait passer le temps.
1: Mmh. Oui, mais pourquoi?
5: Parce que ça fait passer le temps, comme ça le temps passe plus vite.
1: Mais attends, je te demande pourquoi que ça te fait passer le temps? Alors, mais t'es bouché ou quoi?
5: Je comprends rien. Ça fait passer le temps de chanter, c'est tout.
1: Bah ouais, mais si t'es toute seule, tu as chanté dans un ascenseur.
5: Bah exactement, si je suis bloquée, je chante.
6: Bah pourquoi pas si elle est chanteuse.
1: Ok. Tulip, pour toi?
7: Non, j'ai jamais eu l'occasion de faire l'amour dans un ascenseur.
1: Pourquoi?
5: Ça rappelle, ça.
1: Et pourquoi?
4: Pourquoi?
7: Bah parce que j'étais toute seule.
1: Mm-hmm.
8: Ouais, mais pourquoi?
7: Mais j'ai jamais eu l'occasion de faire l'amour dans un ascenseur.
6: Bah ouais, mais pourquoi?
7: Bah parce que j'étais avec personne.
6: Bah pourquoi t'étais toute
1: mais
6: seule?
1: Mais pourquoi qu'elle était toute seule? Parce qu'il y avait personne dans l'ascenseur, c'est tout, c'est clair et net.
4: Bah pourquoi?
1: Bah s'il y a personne, si elle est toute seule, elle va pas faire l'amour avec...
4: Mais non, mais pourquoi il y avait personne dans l'ascenseur?
7: J'étais juste avec ma petite peluche, c'est tout.
1: Voilà.
6: Ouais, mais pourquoi t'étais seule? Pourquoi?
4: Non, pourquoi il y avait personne?
6: Voilà.
7: Bah parce qu'il y avait personne.
6: Ah. Bah c'est logique, hein. Bah non, c'est pas logique.
4: Ouais, Gérard, logique, hein. Gérard, qu'est-ce que tu veux dire fantomètre, mais je vois pas pourquoi.
6: De quoi?
4: Gérard, qu'est-ce qu'il y a, Gérard? Explique. Ouais. Non, mais explique, Gérard. Explique.
1: D'après ce que j'ai, faites-vous par l'amour pour passer le temps, donc j'ai 70% qui disent oui, surtout si on est obligé...
4: Oublier.
1: Si on oubliait leur montre. Là, je vois pas du tout le truc.
4: Bah si,
1: parce qu'ils sont décédés. Alors là, tu vois, ça c'est vraiment un truc con.
4: Bah ouais, mais c'est des statistiques. Hein.
1: Des gens font l'amour dans un ascenseur, mais qui n'est pas en panne. Alors là, je vois pas du tout le
9: mais
1: truc.
9: Mais si, parce que regarde, Gérard, 70% répondent oui, surtout quand ils ont oublié leur montre. C'est-à-dire que comme ils veulent faire passer le temps, mais qu'ils ont pas leur montre, ils font l'amour.
5: Pourquoi?
9: Tu vois?
1: Mais pourquoi?
9: Bah parce qu'ils ont pas leur montre.
1: Bon. C'est pas grave. On va passer à...
9: Ah si, c'est grave. Ils ont pas leur montre.
1: Alors, auriez-vous des fantasmes?
9: Et on va mettre un disque, hein.
1: Avec un réparateur d'ascenseur. Donc, si vous voulez nous appeler, vous pouvez toujours nous appeler au 0803 08 5000 et 0870 5000. Et toujours le 3615, code Fun Radio, rubrique direct. Et là, on va s'écouter Ricky Martins avec Undo Stress. Et j'espère... Fidler, tu ne t'es pas trompé comme tout à l'heure pour mettre du Claude François, Alexandrie et Alexandra, merci. Et voilà, c'était Ricky Martin, ça va que... Oh, s'il vous plaît. Merci.
4: Je me suis pas trompé, Gérard, alors.
1: Non, pour une fois.
4: Ouais, c'est cool.
1: Pas par rapport à tout à l'heure. Donc là, vous venez d'écouter Ricky Martins avec une dose stress. Et donc, il est 3h22. Donc, si vous voulez encore nous appeler, il vous reste encore pas loin de...
0: Une demi-heure.
1: Une petite demi-heure encore.
10: D'ailleurs, Gérard, en parlant d'appeler, il y a Calimero qui nous a appelé.

0: On accueille tout de suite.
1: Oui, ah, à la place.
2: Bonsoir tout le monde.
3: Bonsoir.
0: C'était à la place de Jérôme.
2: Bonsoir.
1: Alors, non. Non, Jérôme, c'était Crevette. Alors,
0: non, Crevette, c'était Babar. Tu suis pas le débat, Jérôme.
1: Ah bon?
2: Je suis là, moi.
1: Ok, quel numéro?
2: Ouais, salut.
3: Ça va?
2: Oui.
1: Ok, donc, tu restes poli, s'il te plaît?
4: Alors.
1: Merci.
4: Alors,
2: vas-y, enchaîne ta question, Gérard.
1: Non, mais auriez-vous des fantasmes avec un réparateur d'ascenseur?
2: Ah oui.
1: Donc, on va demander à...
2: Crevette.
1: À Serviette.
2: Oh.
3: Ouais.
1: Non, mais attendez, mais 5 minutes, les mecs.
2: Ok.
1: Je peux prendre, dans l'ordre que je veux.
2: Ok, ah,
1: bah,
2: pas
1: tiens,
2: de problème.
1: Ah, bah tiens, Poirot.
4: Fais le malin.
1: Fais le malin, maintenant, vas-y.
2: Quoi?
1: Bah vas-y, fais le malin.
2: Mais j'ai rien dit, moi.
1: Eh ben alors, quel numéro?
2: Ouais, alors le réparateur, s'il a un beau bleu de travail, ouais, à fond.
1: Ok. Mais c'est... Non, mais Pildar, s'il te plaît.
4: Attends, c'est pas moi?
1: Non, mais celui qui s'amuse... Et celui qui s'amuse à l'enregistrer, qu'il repasse un mal aller.
2: Anthony, arrête tes conneries, merde.
1: Dino.
2: Ouais. Bah je réponds à la question alors.
1: Bah oui.
2: Bah je sais pas, depuis tout à l'heure tu parles et...
1: Enfin, bah vas-y. Bref,
2: en fait, suite à quand je suis resté bloqué dans un ascenseur, j'ai décidé de faire des... mais arrêtez de chanter là, je suis en train de parler.
5: Ouais, un peu de respect.
2: Ouais, merci. Donc je me suis voué à fond dans la réparation d'ascenseur.
1: Mmh.
2: Et j'étais réparateur d'ascenseur pendant 6 mois.
5: Ça paye bien en plus.
2: Parce que j'ai été viré quand ils avaient vu, si vous voulez, la société protectrice des ascenseurs. Quand ils ont vu mon nom en tant que réparateur, alors qu'ils avaient vu que j'avais chié dans un ascenseur, bah ils m'ont viré.
1: Ouais, ouais d'accord. Dino, si c'est pour rester pendant un quart, pas loin de 2 minutes, à dire tes conneries comme ça, j'aurais préféré que tu t'absentes.
2: Attends,
5: mais sérieux.
2: Sérieux, Gérard.
1: Poirot.
5: Oui.
3: Ah, d'accord.
1: Non, oh, s'il vous plaît.
5: Oh, 6 minutes.
1: Non. Il y a pas. Je te mangerai nu là, d'accord.
5: Bonjour à Aurélien, et à ses copains.
1: Oh. Poirot, bonne nuit.
5: Non, mais j'ai rien dit. Arrête.
1: Ça commence à bien faire avec je te mangerai nu.
5: Non, j'ai rien fait. Moi,
1: Poirot.
5: Je veux répondre à la question.
1: Bah, tu réponds à ton tour.
5: Bon, alors je voulais dire que j'ai aucun fantasme sur les réparateurs d'ascenseurs. Surtout que dans mon pays, là, dans ma ville, on les surnomme les teaspoons. Et si tu veux, c'est vraiment une sale gueule et on les aime pas du tout. C'est pour ça, quoi, j'ai aucun fantasme.
1: Ok. Merle?
6: Ben moi, ouais, effectivement, j'ai des fantasmes sur les réparateurs d'ascenseurs, surtout s'ils s'appellent Gérard.
1: Ouais, attends, tu
4: comme
1: vois...
4: par hasard.
1: Hein tu vois...
6: Pas n'importe si je suis amoureuse de lui, hein.
1: Non, non, mais ça y est, mon cœur, il est déjà pris. Alors donc, tu vas te calmer, s'il te plaît.
5: Par moi.
6: Hein?
1: Merde, tu vas te calmer, tu vas arrêter de dire que t'es amoureuse de moi, d'accord?
6: Oui, je tente ma chance, hein, Gérard.
1: Non, mais de toute manière, ta chance, tu l'auras pas avec moi.
6: Bah si, je l'aurai.
1: Non, tu l'auras pas.
6: Si, je vais venir.
1: Bon bah là, tu viens quand tu veux devant la radio
6: venir,
1: et...
6: Je vais te coincer dans l'ascenseur.
1: Ouais, bah moi, je
4: vais
1: coincer dans... Il n'y a pas d'ascenseur
4: à la radio, on t'a eu
1: Il n'y a pas d'ascenseur.
6: Dans les toilettes.
1: Ouais, ben, moi je coince entre deux portes, hein.
6: Tu ouvres ta braguette.
1: Pointomètre.
6: Oui. Qu'est-ce que j'allais dire? Ah oui, oui, tout à fait. Ça m'excite les mecs qui portent des blouses.
1: Mmh.
6: Voilà.
1: Et pourquoi?
6: Comment?
1: Pourquoi?
6: Non, bah, parce qu'ils sont beaux, ils sont musclés. Mmh.
1: Ah ouais.
5: Voilà. Ça m'excite. Pharmacien, par exemple, ça t'excite?
6: Comme Gérard. Comment?
5: Un pharmacien, ça t'excite?
6: J'ai pas compris.
5: Un pharmacien,
1: les oreilles, c'est comme le cul, ça se lave!
6: Non, pas un pharmacien, juste ceux qui ont la blouse bleue.
2: J'ai les camisoles.
5: Mais ils sont blonds.
1: Serviette!
7: Ouais. Bah, moi, si c'est un grand blond d'1m84, ouais. M'excite.
2: Ah, je suis là.
1: Bon, attends, un grand blond d'1m84?
7: Par exemple,
1: bon, ouais, ça y est, là, celui qui met de la musique de merde.
5: Mais non.
1: Manu, s'il te plaît.
0: Mais, je suis en train de chercher, Gérard. Mais je sais pas d'où ça vient, c'est là le problème.
4: Manu.
1: Ah, mais ça commence à bien faire, celui-là.
0: Je sais bien, mais je cherche.
1: Donc, Serviette, quoi, donc c'est un mec d'1m84?
7: Par exemple.
1: Ok, et puis qui c'est qui me reste?
5: Crevette.
1: Non.
5: Crevette, mais si, qui frétille. Mais Crevette.
1: Bah, attends. Comment que ça se fait qu'on a Crevette alors
0: c'est normal.
5: Mais
0: On a poireaux, crevettes, caliméro, dino, merle, fantômette et serviette.
8: Voilà. Et là, c'est crevettes.
1: Ouais, ben alors crevettes, vas-y.
8: Non, c'est pas trop mon truc. Mais non.
1: Mais oui, celui qui s'amuse à mettre ça, ça commence à me gonfler.
8: Ouais, Gérard.
1: Oh, s'il vous plaît.
8: Gérard.
1: Oui. Mais c'est pas de ma pote, crevette, c'en est un qui s'amuse. Alors vas-y, crevette.
8: Ouais, moi c'est pas trop mon truc, mais s'il a de belles fesses et une belle clé à molette, ouais.
1: D'accord. il nous reste quelqu'un quand même, Manu.
4: Bah, Tulipe.
1: Et la Tulipe?
4: Elle est où, Tulipe?
9: Je suis là.
4: Ah bah, elle est là.
2: C'est plutôt un chou-fleur.
1: Hein. Le chou-fleur, il t'emmerde.
7: C'est un pissenlit.
8: Patate.
4: Alors Tulipe, vas-y, réponds, Tulipe.
9: Non, j'ai aucun fantasme avec un réparateur.
4: Pourquoi?
9: Parce que j'ai aucun fantasme avec les réparateurs, ça m'excite pas du tout.
1: Non, mais attendez, laissez-la, elle vous dit non.
8: Pourquoi?
1: Elle vous dit non. Moi, dans ces cas-là, je vais lui demander, si un jour...
4: Non, c'est l'insert, j'ai coupé les auditeurs quand tu poses ta question.
1: Donc, si un jour... t'as un problème avec, un réparateur d'ascenseur qui est du côté de la radio et qui te plaît, tu fais quoi?
4: Ah, oui, question piège.
1: Piège, hein.
4: Ah, Tulipe, là, t'es mal barré.
0: Ah, là, c'est clair pour répondre. Hein.
9: Bah, on verra s'il est assez mignon, pourquoi pas.
1: Ok.
4: Et si, par exemple,
0: il porte un t-shirt XL?
4: Ou une moustache?
9: Là, je suis partante.
7: Ah, ok.
1: Comment?
7: Je suis jalouse.
1: Bon, attends, Merle. Merle, je veux dire.
7: Hein?
1: Merle, si t'es jalouse, je vais te dire une chose. Tu te calmes, ok?
8: Donc. GG.
1: Oui.
8: Tulipe, elle sent pas la rose.
1: Hein. Alors, faut mieux sentir une tulipe qu'une grosse. Une tulipe, tu les récupères dans un champ de coquelicots.
7: Gérard, tu braques pas devant moi. Hein.
1: Mais attends, je fais ce que je veux, d'accord?
9: Par contre, je suis en la lavande.
8: Coquelicot, il est parti. Il est parti, coquelicot.
7: Moi, je sens la rose.
1: Ouais, bah, moi, je sens la merde.
8: Moi, je sens la crevette.
4: Ah, ça, on le savait.
0: Bah, ça, tu viens de le dire, hein. On confirme tous. On est tous d'accord avec toi.
8: Moi, je sens la crevette.
1: Bon, attends, moi, mais les crevettes, j'aime pas ça. S'il vous plaît. S'il vous plaît. Oh, putain, il commence à m'énerver, lui, avec son mais oui, là.
9: Mais oui.
2: Gérard, c'est Dino, tu peux poser ta deuxième question?
1: Non. Maintenant, je vais vous dire à peu près le truc que j'ai sous les yeux. Il y a 38... Oh !
4: Vas-y, Gérard, pose les statistiques.
1: Il y a 38% des gens qui ont été interrogés, qui ont dit oui pour jouer avec son gros câble et ses poulies. Attendez, au lieu de vous marrer comme des pétasses, là, derrière, merci.
7: Et où tu tiens, mongolien ?
1: Attends, si t'es pas content, toi, la pétasse, tu vas te faire foutre.
4: Ah là, t'es cassé.
1: Alors, je vais te dire une chose que... Malponi, moi, je t'emmerde.
4: Ouais.
1: Ok.
8: Et pourquoi?
7: Mais pourquoi?
1: Merci à la nana qui est... Donc non, elle préfère se mettre directement à l'ascenseur, ça c'est pas mal. Les 10% n'ont pas écouté la question. Alors ça, les gens qui sont...
4: Non, mais ils sont bêtes, les gens.
1: Non, mais ils sont complètement contre. De manière, moi, je vais pas continuer à lire leur saloperie.
4: Non, c'est pas grave s'ils sont bêtes, Gérard. C'est pas
0: la réponse des gens dans la rue. Hein.
4: Bah ouais,
0: ils sont bêtes, on n'y peut rien, nous. Hein.
1: Donc, la cinquième. Preniez-vous l'ascenseur ou un escalier?
7: Pardon?
1: Prenez-vous l'ascenseur ou plutôt l'escalier?
0: T'entends rien.
4: Sandy, y a un problème?
7: Allô?
4: Oh merde! Chut!
8: Sandy.
0: Tulipe.
4: Mais non.
0: Non, connerie.
4: Je me suis trompé.
0: C'est Philippe.
4: Donc tu peux répéter la question?
1: Alors prenez-vous l'ascenseur ou plutôt l'escalier? Bon alors.
4: Alors répondez, réveillez-vous les auditeurs. Oh. Comment Gérard?
0: Ah non, ils sont bien dressés là, ils attendent que Gérard leur demande.
4: Gérard va être plutôt.
1: Poireau! Oh, tu me le dégages, lui, allez!
4: Allez, tu le ramènes dans le panier.
1: Alors, lui, il va aller chercher ses pommes de terre pour faire sa soupe demain.
0: Ouais. Cassé.
9: T'as oublié les carottes.
2: Je peux répondre.
1: Quel numéro?
2: Ouais, alors, GG, le problème, c'est que chez moi, c'est très compliqué. Alors, déjà, faut prendre un ascenseur qui descend.
7: Uh-huh.
2: Et après, t'as quand même 5 étages à faire avec un escalier en colimaçon de travers, quoi.
1: Ouais, alors, tu connais le...
10: standard?
1: Comment? Non, non, tu vas pas repasser au standard, donc avant que Dino, Crevette, Merle, Fantomètre, Serviette et Tulip répondent. Donc, est-ce que tu connais le la petite blague?
10: Non. Non, non, vas-y.
1: Qu'est-ce que... Alors, là, surtout...
0: On va tous rigoler, hein.
1: Non, non,
10: rêver,
1: ça, tout le monde... Comment?
10: Fais nous rire, fais nous rêver.
7: Vas-y.
1: On va demander à Tulip parce que je pense qu'elle l'a jamais entendu. Donc non mais tu peux me les mettre tout cela pour qu'ils écoutent.
7: Raconte-la Tulip si tu l'as jamais entendu.
1: Alors, qu'est-ce qui est vert, qui monte et qui descend?
0: Ah, alors?
8: On est au cul de Tarzan.
9: La petite bébête.
10: Je sais pas, un lombric dans le derrière de GG.
1: Non. punaise, mais arrêtez vos conneries, qu'est-ce qui est vert, qui monte et qui descend?
0: Ah, il avait pas tort, hein. Je sais pas, un petit poids dans un ascenseur.
1: Voilà.
0: Ah, bah voilà. Alors les auditeurs.
7: Elle est bonne.
1: Ouais, elle est à chier. Qu'est-ce qui est orange?
8: Un coton-tige.
0: Non.
1: Alors toi, tu as dégagé.
0: Ah, c'est pas grave, c'est pas grave, c'est pas grave.
1: Qu'est-ce qui est orange et qui se prend avec un économe et qu'on mange pour être aimable dans un ascenseur? Non. Non,
0: je crois qu'il vient de l'inventer celle-là. Hein.
9: Ouais. Des carottes.
1: Voilà. Ouais. Des carottes comment?
0: Allô? Oh. Non, râpées.
9: Ouais, des carottes râpées.
1: Ouais, mais tu sais qui a été lui soufflé?
0: C'est moi.
1: Fallait pas.
0: Ah, pardon.
4: Bah non, Manu.
7: Bah non, Manu, putain, on a pas cherché. Là.
0: Pardon, excusez-moi.
1: Non, non, allez, on reprend.
4: J'ai d'ailleurs sur Minitel, une petite pause Minitel.
1: Ouais.
4: Il y a pas mal de connectés, toujours Gestapo qui est super sympa. Il y a aussi Steph. Gestapo, un fan de fun. Et il y a Steph qui dit que GG est un grand comique et qu'il aimerait que tu fasses plus souvent des blagues.
7: Ouais.
0: Ah là, il a raison sur ce point.
1: On verra. Donc, on va demander à Dino.
10: Ah.
7: Enfin.
10: Yes.
8: Bonjour, Dino.
10: En fait, moi, Gérard, je prends plus que l'escalier parce que je boycotte les ascenseurs suite à ce que la compagnie générale m'a renvoyé. Non, c'est pas bien, ça.
1: Okay.
10: Bah non, écoutez, je fais ce que
1: je veux. Ça y est.
10: Quoi, ça y est?
1: Non, mais attends, Dino, c'est pas à toi que je dis ça y est, c'est celui qui te coupe la parole.
10: Merci, Jean.
0: Devant ton micro.
8: C'est quoi la question?
1: C'est quoi la question? Tu vas aller, celui qui demande c'est quoi la question, tu vas aller voir Manu au standard, s'il te plaît, merci.
0: Mm-hmm. Oui, donc, il peut pas me voir, on est au téléphone.
1: Crevette?
0: Pardon.
10: Oui, c'est pas fini, Gérard.
1: Non, mais je t'écoute.
10: Ah, merci. Et comme je t'ai dit, comme j'étais renvoyé, moi maintenant je boycotte les ascenseurs et ça me pose énormément de problèmes parce que maintenant je suis laveur de carreaux et quand je travaille sur des grandes tours, des immeubles, faut que je me tape des vingtaines d'étages à pied.
1: Ouais, mais il y a des appareils. Non mais attends, il y a quand même des appareils pour laver les ascenseurs. D'accord.
0: Il y a des ascenseurs pour laver les carreaux, c'est ça?
1: Voilà. Non mais il y a des
10: même les extérieurs.
1: Non, crevette. Crevette.
8: Oui.
1: Donc attends, je te réponds.
8: Oui.
1: Donc c'est toi qui as dit que tu boycottais les ascenseurs parce que
0: non, c'est Dino.
1: Dino.
10: Ouais.
1: Donc je te réponds, donc il y a des appareils maintenant pour laver les carreaux.
10: Mais t'as pas compris ce que je t'ai dit?
1: Non, mais je comprends rien. Dis carrément que je suis con, ça vaudra mieux.
10: Ouais,
1: ok.
0: Allez, dis-le.
10: Ça ira plus vite. Non, j'oserais pas, il va se vexer.
1: Allez, vas-y. Donc, crevette.
8: Oui, moi j'ai peur des escaliers.
1: Et pourquoi?
8: Parce que je me suis cassé la gueule quand j'étais gamin dans un escalier.
1: Non, mais attends, crevette.
8: Mais c'est vrai.
1: Crevette, tu réponds correct. Crevette, s'il te plaît, tu réponds. Dépêchez-vous parce que là il me reste. Non, allez. Bon, ça y est, c'est tout. T'as peur des ascenseurs, c'est tout.
0: Non, des escaliers.
8: Je peux même pas répondre. J'ai un peu peur des ascenseurs, mais un peu moins que les escaliers. C'est
1: d'accord. Merle.
7: Oui, mon amour.
1: Non, je suis pas ton amour, d'accord. Tu restes poli, s'il te plaît, merci.
7: D'accord, poli.
8: Tu restes poli.
1: Pardon.
0: Ah bah c'est joli ça, après avoir dit d'être poli, ça c'est sympathique.
8: Moi ça fait 3 mois que je rentre à l'antenne et à chaque fois je me fais engueuler.
1: Ouais. Ouais, non mais attends, moi je peux me permettre parce que c'est mon émission, je fais ce que je veux.
0: Et moi je peux, Gérard, j'ai une dérogation?
1: Non.
0: Oh s'il te plaît.
7: Ah si.
10: Allez, pour Manu.
7: Non t'es pas un
1: salaud. Bon vas-y, fais là ta dérogation. Voilà, c'est bon. Merle.
7: Oui mon chéri.
1: Non, il n'y a pas de ton chéri, d'accord?
7: D'accord mon canard.
8: C'est bien plus
1: que ça. Moi tout à l'heure, moi je vais te poser une question, Merle.
7: Merci. Mais mon poussin.
8: Gérard, bouge pas, je te sous la table.
1: Eh hey, merde, à force de dire mon poussin, mon chéri, t'es jamais resté coincé à poil dans un ascenseur, toi?
7: Bah si, je suis resté coincé avec toi.
1: Oh non, pas avec moi parce que je connais pas.
7: Rappelle.
1: Merci. Fantomètre.
7: Oui. Qu'est-ce que j'allais dire un truc, mais.
1: Bah oui, ben tu réponds à la question.
7: C'était quoi la question, Joseph, excuse-moi.
1: Oh non, mais tu te fous de ma gueule ou quoi là? Tu prends le train.
7: Non, mais sérieusement, c'était quoi la question?
1: Prenez-vous l'ascenseur ou plutôt l'escalier?
7: Moi, je prends tout le temps l'escalier, c'est pour me muscler les mollets.
1: D'accord.
7: Pour entretenir ma femme physique.
1: Ok. Voilà. Serviette.
7: Moi, je prends plutôt l'escalier, plus tard l'ascenseur.
1: Ok. Donc, êtes-vous. Téléphonez-vous d'un ascenseur ou autre où on te charge? Attendez, il y a Tulip qui n'a pas répondu.
4: On l'avait oublié.
7: On s'en fout.
9: Oui, donc.
1: Alors, attends, merde, tu dégages, moi, je voilà, merci.
4: Ah bien, Manu, pour une fois.
1: Merci, Manu.
4: Sur le coup
1: Manu.
4: Numéro 1, merci.
11: Tu as peut-être resté dans l'équipe.
4: Merci.
1: Merci, Manu.
9: Non, moi, je préfère pas prendre l'ascenseur, vu que j'ai peur des ascenseurs, alors je prends toujours les escaliers.
1: Attention, celui qui recommence, parce que ça va faire comme avec Merle.
11: Oui, attention, mais Gérard, je viens de me poser. J'ai un énorme problème. Admettons que Tulip dise une connerie énorme. Comment je fais pour la mettre.
4: Pour la saper.
11: Pour la dégager.
7: Tu fais une tarte dans la gueule.
8: Faut d'abord la loger.
11: Oui, ça, je pourrais tout faire, mais comment je fais, Gérard?
1: Non, je demande à, en face de moi, là-bas.
11: Eh ouais, c'est moi qui va la dégager.
7: GG.
11: Oh merde,
1: ouais.
11: Privilège.
7: Je peux poser une question?
1: Ouais, vite.
8: Tractopelle.
7: Alors, Tulip.
1: Attends, toi, Tractopelle, tu dégages. Merci pour Tractopelle, tu me dégages ça, Manu, s'il te plaît.
11: J'ai fini de rire et je le tège.
4: Mais rentrera jamais le Tractopelle dans le studio.
7: C'est une grouille.
4: Bah, c'est vrai.
10: Alors, quand c'est plus de 2 heures, ça le fait.
11: J'ai vu une vanne, je la fais pas.
1: Ouais, alors vas-y, Fantomètre, tu voulais poser une question, vite.
7: Oui, Tulip.
9: Oui.
7: Quand tu prends l'escalier, t'en profites pour faire du sport?
9: Bah oui, ça muscle les jambes et puis les mollets surtout.
7: Ouais, voilà, comme moi, voilà.
9: Voilà.
7: Exactement.
1: Ok.
10: GG, c'est Calimero, j'ai une question moi aussi pour Tulip.
1: Mm-hmm.
10: Est-ce que je pourrais la butiner?
1: Alors là, tu vois.
11: C'est mignon, Gérard.
10: C'est gentil, hein.
11: Mignon.
4: C'est un poète.
8: Ça m'excite.
4: Tulip, alors?
9: Non, pas du tout.
4: Pourquoi?
9: Parce que je préfère les hommes plus âgés, c'est tout.
10: Bah, je peux te chatouiller le pistil.
8: Je préfère le gland de chêne.
9: Non, mais t'inquiète pas, j'ai déjà quelqu'un, donc...
10: Mais j'ai une grosse racine et tout.
7: Oh. Laisse tomber.
1: Donc ça y est, t'as fini tes conneries, quel numéro?
10: Tu vas pas jaloux, toi.
1: Merci. Alors, téléphonez-vous d'un ascenseur ou d'un monte-charge?
4: Attends, Gérard, t'avais pas dit les petites statistiques sur cette question?
1: Non,
4: mais moi, je voulais dire rapidement. Alors, 45% des gens préfèrent prendre l'escalier, parce que c'est gratuit. Et 55% des gens préfèrent prendre l'ascenseur car ils aiment se regarder dans la glace.
1: Dans la glace de l'ascenseur, pour
4: On avait compris, parce que la glace
9: de
4: l'escalier.
9: S'il y a pas de glace,
11: ils prennent l'escalier.
4: Voilà.
11: Ou ils changent d'ascenseur.
4: Voilà, merci, Manu.
11: De rien.
1: Alors,
8: il y a le rétroviseur du Tractopelle.
1: Qui c'est qui vient de dire ça?
8: Dino.
1: Eh ben Dino, bonne nuit.
10: Non,
4: c'est pas Dino.
1: Non, mais j'aime bien parce que... Donc, alors...
4: La sixième question.
1: Non, mais septième parce que il est trop tard maintenant.
4: Ah d'accord.
1: Il y a 11 questions. Téléphonez-vous d'un ascenseur ou d'un monte-charge ou autre? Téléphonez-vous d'un ascenseur ou autre, ou monte charge.
10: Gérard, c'est Dino, je peux répondre?
1: Vas-y,
10: essaye. En fait, moi je téléphone quand il y a un téléphone dans l'ascenseur.
8: C'est clair.
10: Et par rapport au monte charge, je voulais faire une petite anecdote.
8: Ah.
7: Vas-y, t'en prie.
10: Merci.
7: Ouais.
1: Oh, pour ton mec, tu vas te calmer, s'il te plaît. Qu'est-ce que je t'ai dit tout à l'heure?
7: C'est pas moi qui a parlé, GG.
11: Non, c'est pas elle.
8: Vas-y, l'habitude.
10: Alors, en fait, je voulais déconseiller aux gens d'utiliser leur téléphone sur un monte charge. Mm-hmm. Parce que ça crée des interférences suite aux signaux gamma des pistons de monte charge, mais je vais pas rentrer dans les détails. Mm-hmm. Et en fait, faut pas utiliser les téléphones cellulaires, quoi.
8: Faudrait demander à Goldorak pour ça.
10: Comment?
8: Je dis, faudrait demander à Goldorak.
10: C'est clair. Ah voilà.
11: Je dégage qui?
10: Et à propos de monte charge, Gérard.
11: Dis-nous.
7: Gérard, il boude.
1: Oui.
10: Tu boudes?
1: Non, vas-y.
10: Mais non, c'est pas grave. Si tu boudes, tant pis.
1: Ok.
10: Et GG. GG, est-ce que toi, ton monde décharge?
1: C'est qui?
10: C'est Calimero.
1: Bon, alors, quel numéro? Tu réponds à la question correctement, s'il te plaît, merci.
10: Non, mais je te demandais à toi, ton monde décharge ou pas? Bah, il en monte une, en tout cas.
8: Bah, ouais, enfin, je sais pas, ouais.
1: Ouais, je sens
11: bon, on va reprendre la question à part un, tout le monde.
10: Tu
2: peux répéter la
11: Ça va être bien.
1: Non, on m'a demandé avec quel numéro.
2: Tu peux me répéter la question, c'est est-ce que je téléphone dans les ascenseurs ou dans les monts de charge, c'est ça?
1: Ou
2: et quel numéro? Et les escaliers, t'en fais quoi?
1: Et alors c'est quoi?
11: Eh ben c'est où autre
2: les escaliers? Moi, je téléphone que dans les escaliers.
1: Oui, eh ben alors voilà.
2: Parce que t'as des relais dans les escaliers, dans un ascenseur tu peux pas, c'est clair, c'est pas possible. À moins que t'aies un téléphone.
1: Je peux te dire une chose, que dans un ascenseur tu peux pas te prendre ton portable, d'accord?
2: Si t'as un téléphone à pièces, comme disait Dino, tu peux appeler, hein.
1: Non, ouais, ben c'est ça. Bah, crevette.
12: Je sais pas trop.
1: Ouais. Mais crevette.
12: Ouais, Gérard, si, je sais.
1: Crevette.
12: Je pense que j'appellerai pour foutre un peu le bordel dans l'immeuble, mais c'est tout.
1: D'accord.
2: T'as déjà vu une crevette téléphoner, toi? Je peux pas.
1: Fantomette.
13: Oui, moi j'appelle de l'ascenseur ou des escaliers, ça dépend des machines, si c'est à sous ou bien à carte.
1: Ah bah, dans un ascenseur, t'as déjà vu des machines à sous ou à carte?
13: Non,
2: bah oui.
13: Le téléphone, il faut mettre des pièces ou la carte.
1: Non, mais dans un ascenseur, t'as déjà vu ça?
13: Oui. Ouais.
1: Tu me diras où?
13: Dans l'immeuble où j'habite. Hein.
1: Ah ouais, ouais. D'accord.
11: Il paraît que dans l'Empire State Building aux États-Unis, il y a des cabines dans tous les ascenseurs.
2: Ouais.
1: Serviette?
13: Ouais, bah moi je téléphone d'une cabine téléphonique.
11: Ah, c'est vrai, je suis désolé.
1: Et Tulip, pour finir?
9: Non, moi je peux pas t'appeler avec mon portable parce que.
4: Il est pas rechargé.
9: Mon téléphone il est toujours en dérangement. Donc...
12: Non, mais c'est hors sujet là.
1: Non, mais téléphonez-vous d'un ascenseur ou monte charge. Tu peux très bien avoir un portable sur toi pour téléphoner d'un ascenseur ou dans une cage d'escalier ou dans un monte charge ou autre.
13: Comme par hasard.
2: Appelez pas d'un monte charge avec un portable, ça peut vous ruiner le cerveau. Ça va péter la gueule.
1: Mais tu restes poli, c'est lui qui dit ça, d'accord?
12: Tu restes poli.
1: D'accord, Dino?
2: Quoi?
13: Dis pas péter.
2: Ouais.
1: D'après ce que j'ai mes yeux, 20% téléphone avec. Bon, là, ça commence
11: vas-y,
1: à bien
11: Gérard,
1: faire
11: vas-y,
1: celui-là.
11: Vas-y.
1: 20% téléphone avec un portable. 10% téléphone avec un téléphone avec fil mais portable. Alors là,
12: portable.
1: Je vois. Bon, attends,
13: il y a,
1: eh oh
13: il y a un L.
1: Eh oh
13: entre le B et le E, il y a un L.
1: Et entre ta chatte et ma bite, il y a quoi?
4: Ah bah, il y a une différence.
2: Oh, les gros mots, les
11: autres. Bah, elle est pas grande, la différence, mais il y en a une quand même.
1: Ok. Donc, 30%, ça dépend qui l'appelle. Et 40% ne téléphone que dans les monts de charge à cause du poids du téléphone. Alors là, je voudrais bien savoir le petit con qui a été me mettre ça, parce que...
4: Je sais plus comment il s'appelle, mais on l'avait interviewé dans la rue, ouais.
1: Alors donc, on va faire la huitième.
12: Ouais.
1: Parce qu'il me reste encore un petit quart d'heure.
12: Attends que ça.
4: Bah tu vas la poser la huitième et puis on va mettre un petit disque.
1: Trouvez-vous qu'il n'y a pas assez d'ascenseurs dans les cités, donc on va s'écouter. La vie à deux, c'est mieux quand on est seul avec quelqu'un qui pue.
4: Un canard.
1: Et voilà, donc c'est la suite et la fin des débats de Gérard. On récupère Tulip. Bonsoir. Quel numéro?
4: Ton micro, Tulip.
9: Bonsoir.
1: Quel numéro?
4: Attends, c'est moi.
1: Martin.
4: Martin.
1: Bonne nuit, Martin.
4: Martin, bonne nuit.
12: Ouais, c'est barré.
2: Bonne nuit.
12: Il a raccroché.
13: Il est parti, ouais.
1: Eh ben, bonne nuit.
11: Non, il est là. Martin, t'es là.
1: Martin.
12: Ouais, j'étais parti pisser, excuse-moi.
1: Ah. Ok.
4: Ah, comme toi, Gérard.
1: Crevette.
12: Oui, ben moi, c'était pareil. Je suis allé faire pipi par la fenêtre, là.
1: Fantomette.
13: Bonsoir.
1: Serviette.
13: Ouais.
1: Il y a la place de Merle, on a personne, hein.
12: Bah non, j'ai pas
11: retrouvé de fille au standard.
1: Ok, c'est bon. C'est bon, c'est pas grave.
12: Bon, mais Tony.
1: Non, trouvez-vous qu'il n'y a pas assez d'ascenseurs dans les cités, donc on va demander à quel numéro?
2: Oh là là, toujours moi, mais elle vient d'où cette question là?
1: Elle vient d'où? Ben, tu demanderas à Fulder, c'est lui qui a.
4: Ah non, non, c'est pas moi, c'est pas moi.
1: Ah non, c'est
2: toujours les autres.
11: C'est la tienne celle-là, Gigi.
4: C'est la tienne celle-là.
2: Si. Eh, de toute façon, je vais te dire une chose, si c'est lui, ça veut dire que tu fais pas ton travail toi-même.
12: Ouais.
1: Donc, et c'est alors pas mieux. J'ai le droit de venir le mardi pour savoir si les questions plaisent, ok?
2: Ouais, mais si on fait ton travail à ta place et que...
4: Bah, c'est pas grave, on va essayer de répondre.
1: Bon, voilà. Vous répondez à la question ou pas?
2: Alors oui, dans les cités dans les cités d'or, non, il n'y avait pas d'ascenseur à l'époque.
1: D'accord. Martin?
14: Oui, ben moi les ascenseurs, je trouve que c'est une espèce en voie de prolifération, il faut vraiment stopper leur progression avant qu'ils n'envahissent toute la Terre. Donc moins d'ascenseurs dans les banlieues, s'il vous plaît. Il y en a trop.
1: D'accord.
12: Ah, non.
2: Ça copule, ça
1: copule. Non, crevette.
12: Crevette, moi je dis qu'il en faut plus parce que comme ça on peut taguer partout dedans, quoi.
2: Non,
12: mais c'est graffiti.
1: Non. Quantomètre, stop. Quantomètre.
13: Écoute, moi je suis d'accord avec le garçon qui dit qu'il y en a marre des ascenseurs.
14: C'est Martin qui disait ça.
13: Bon, Martin, je suis tout à fait d'accord avec Martin.
14: Moi aussi,
13: Martin,
14: je t'aime.
13: Il y en a marre des ascenseurs, il faut arrêter ce phénomène.
14: Ouais, c'est clair.
13: Voilà, parce qu'il y en a marre, voilà.
1: Les serviettes?
13: Je m'en fous.
1: Non, bon. Ouais. Et pourquoi que tu t'en fous?
13: Bah, parce que je me suis pas posé la question et je m'en fous.
1: Non, mais c'est t'appelles d'où, là?
14: C'est quoi derrière? C'est Marie Poppins.
13: Chez moi.
1: De chez toi, t'as... Qui c'est qui hurle comme ça qu'on entend du bruit derrière toi?
13: C'est mon voisin.
1: C'est?
14: Mais non.
13: C'est mon voisin.
1: Ouais, ben, tu dis à ton voisin qu'il se calme, s'il te plaît, merci.
14: Ok, je me calme.
1: Et Tulipe?
13: Tulipe,
1: alors?
9: Oui, tu peux répéter la question, j'ai pas entendu.
1: Alors, pensez-vous qu'il n'y a pas assez d'ascenseurs dans les cités?
9: Oui, je pense qu'il n'y a pas assez d'ascenseurs dans les cités, parce que dans les vieux immeubles, il n'y a pas d'ascenseur, et puis c'est gênant pour les personnes âgées quand elles reviennent avec des courses.
13: Aller à la maison de retraite.
1: Qui c'est qui vient de dire ça?
13: C'est Serviette.
1: Ouais, mais attends, Serviette.
14: Tu dégages.
1: Attends. Serviette. Oh, s'il vous plaît. Vous me laissez répondre à Serviette. Alors, Serviette, je vais te dire une chose. T'as quel âge, s'il te plaît?
13: J'ai 24, mais dans les maisons de retraite, il y a des ascenseurs.
1: Ouais, mais attends, dans ces cas-là, pourquoi tu réponds comme ça à Tulipe? Moi, je vais te dire une chose, que les personnes âgées ont le droit
4: de prendre l'ascenseur
1: comme tout le monde, d'accord?
14: Ah, c'est clair. Il y a les gendarmes de Suresnes sur la une, là.
1: Toi, tu vas dégager tout à l'heure. Tu vas voir les gendarmes de ta sœur tout à l'heure.
9: Puis il y a aussi des personnes qui aiment bien rester aussi chez elles, des personnes âgées.
14: Ils sont chez Monsieur Cousin.
1: Alors, toi, tu dégages.
4: Oula. Allez, hop, bonne nuit.
1: Bonne nuit pour celui-là.
0: Faut manger un couscous, il a dit.
1: Ah non, mais je veux pas le savoir qui c'est. Tu dégages. Ouais, donc, Serviette, moi, je vais te dire une chose, que dans ce cas-là, le jour où tu verras une personne âgée avec un caddie, avec des courses, tu ne l'aideras pas à monter jusqu'à chez elle?
13: Bah, c'est merde.
9: Ah, moi, je l'aiderai pas.
1: Attends, alors, Serviette, je vais te dire une chose.
14: Je la pousse.
1: Non. Attendez.
15: Les cartes vermeilles, il y en a trop.
1: Bon, ben, vous me laissez finir. Alors, Serviette, je vais dire une chose, t'as pas de cœur pour les personnes âgées. Alors, prends leur place et tu verras comment que tu vas te faire jeter par les gens de...
4: Ça va venir, de toute façon.
15: Chacun son tour.
1: Hein?
13: Je verrai quand tu seras vieux.
1: Eh ben, pour l'instant, j'ai 35 ans et jusqu'à maintenant, c'est bon.
4: Gérard, t'as déjà dit, toi, une personne âgée a monté son caddie dans l'ascenseur?
0: Oui. Oui, il l'a ramené chez lui, le caddie. Bravo.
1: Non. Moi, j'ai aidé des personnes âgées. Attends, Pantomètre, s'il te plaît, je réponds à la question un peu tard. Oui, j'ai aidé des personnes âgées.
4: À monter leur caddie?
1: Oui.
4: Ah, c'est bien. Merci, Gérard.
1: Donc, l'ascenseur est-il pour
13: Attends,
1: vous un... Oui.
13: J'ai une question à poser à Tulipe.
1: Oui.
13: Je vais te demander, Tulipe, dans quel sens tu penses que les personnes âgées ont le droit de monter dans l'ascenseur avec du cœur? Explique-moi.
1: Non, mais attends, c'est moi qui te réponds. Non, mais attends, tu lui...
4: Ça dépend des temps, elle allait répondre, Tulipe, Gérard, elle allait répondre.
1: Pantomètre, c'est moi qui te réponds.
13: Oui, mais je demande à Tulipe.
1: Oui, mais moi, je te réponds. Dans quel sens tu veux dire avec du cœur?
14: Non,
13: j'ai dit, je veux dire... Attends,
1: Non, attendez, s'il vous plaît, derrière vous, calmez, s'il vous plaît, merci.
9: C'est à son cardiaque, ça doit être ça.
13: Voilà, c'est ça.
4: Bah voilà.
1: Voilà,
4: exactement.
13: Sinon, il va avoir une crise cardiaque.
1: Voilà,
13: c'est ce que je lui demande. Alors, dans quel sens tu penses faire monter les gens dans l'ascenseur avec du cœur, voilà.
14: Bah, en la poussant dedans.
9: C'est pas ça, mais disons que les personnes âgées, si elles montent pour aller prendre l'ascenseur, il n'y a pas beaucoup de marches à monter.
13: Ouais, d'accord.
15: Et tu dis que je
14: n'ai pas du tout, même.
9: S'il y a 3-4 marches, elle peut prendre les 3-4 marches et puis prendre l'ascenseur après.
13: D'accord. Ouais, on n'a pas le choix.
15: Hein. Tu dis que je peux te poser une question, c'est quel numéro?
9: Oui.
15: Est-ce que je pourrais te rempoter parce que j'ai l'impression que t'as besoin d'un rempotage?
1: Alors quel numéro?
15: Oui.
4: Quel numéro t'es toi? T'es quel numéro?
0: C'est la ligne 3 sur mon standard.
1: Quel numéro tu vas?
0: La 3.
1: Tu retournes à la 3 et tu retournes chez toi, tu finiras par les débats. Merci. Salut. Quel numéro?
4: Salut.
1: Salut.
0: C'est pas grave, on enchaîne.
1: On enchaîne. C'est moi qui commande, d'accord?
14: Non. J'ai 2 secondes.
0: Si, c'est Gérard qui commande, on enchaîne.
1: C'est qui pour finir là, qui veut me poser une question vite fait là?
14: C'était Martin. Je me demandais qu'est-ce que tu pensais dans les immeubles où il y avait que des escaliers et les handicapés qui circulent avec des fauteuils roulants. Comment ils font à ton avis?
1: Justement, là, c'est une très... Non, attendez. Vous me laissez répondre à la question à Martin. Ouais. Je peux te dire une chose, que j'ai subi ça. Et fais-moi... tu permets ?
5: Oui, oui.
1: Celui qui veut répondre à ma place, s'il veut prendre mes débats, il dit. Oui. Il vient voir le chef tout de suite.
5: Ouais,
1: d'accord ? Alors maintenant, vous allez vous calmer. Donc, Martin, moi, j'ai vécu ça. Mais je peux te dire une chose, que c'est pas tellement...
15: C'est quoi ça, déjà ?
1: Bon, crevette, et quel numéro vous dégagez ?
15: Non, j'ai rien fait, attends.
0: Ouais, moi, j'avais une réponse à la question. Moi, je les ai vus passer par la fenêtre.
1: Non. Moi, je peux te dire une chose, que une personne qui est handicapée avec un fauteuil roulant, si t'as pas de voisin à côté pour l'aider à descendre, eh ben...
5: Elle est bien emmerdée.
1: Elle est bien emmerdée. Si tu permets, je réponds à la question à Martin. Oui. D'accord ?
15: Vas-y, je t'en prie.
5: Je t'écoute, Gérard.
1: Donc, je viens de te le dire, j'ai vécu ça. Parce que j'y ai été. J'y ai été, moi.
5: Mais c'est fini, maintenant ?
1: Oui, peut-être, c'est fini, mais j'ai eu des problèmes.
5: Il y a eu un accident au camion, non ?
1: C'est tout, ça y est, c'est terminé. Ça y est, non. Bon, vous arrêtez.
0: C'est ta chanson, Gérard, c'est ta chanson.
1: Non, mais moi, je m'en fous, j'arrête. Allez, hop, conclusion. Conclusion.
16: Je sais pas qui fait ça, Manu, c'est qui, là ?
0: Je sais pas, j'arrive pas à le trouver.
1: Conclusion.
16: Essaye de le choper, quand même.
1: Conclusion du débat.
0: Ok, non, d'accord, je vais le choper.
15: Oui, Gérard.
1: Conclusion.
15: Gérard.
1: Donc, quel numéro ta conclusion du deuxième débat ?
16: Ouais, c'est Calimero, pas quel numéro, Gérard.
15: S'il te plaît.
5: Calimero.
15: Calimero. Calimero.
5: C'est trop injuste.
1: Conclusion.
5: C'est pour juste.
15: Ouais, donc moi je voulais dire que non, t'as quand même oublié de parler d'une chose, c'est que il y a quand même une autre solution pour les personnes âgées, pour les ascenseurs, c'est qu'elles peuvent descendre en rappel le long du mur avec le fauteuil, il n'y a pas de problème.
1: D'accord.
17: Il y a un trou pour passer le cercueil de toute façon.
1: D'accord, eh ben c'est bien, merci à toi et à la prochaine. Martin ?
5: Ouais, ben moi je trouve que les ascenseurs c'est bien, mais en abusé ça craint.
1: Comment ?
5: Un ascenseur c'est bien, mais en abusé ça craint. Et une autre chose qu'on aurait pu aborder aussi, c'est le fait que les ascenseurs jeunes, quand ils sont jeunes, si tu veux, ils ont plein de boutons, ils ont de l'acné. Mm-hmm. Et au fur et à mesure qu'ils vieillissent, eh ben ils ont de moins en moins de boutons.
17: C'est sûr.
0: Mais plus de rides.
5: Voilà.
1: Et crevettes ?
18: Robert,
1: on t'entend pas là.
18: Donc, moi, ce que je peux dire, c'est que, en fait, l'oracle en Vec avait dit par rapport à ce sujet, j'entends une vague aux eaux rouges, une vague
1: qu'est-ce
18: à l'écume noire.
0: Gérard, fais quelque chose.
1: Oh, la conclusion.
18: Ça s'adapte à la conclusion.
1: Ouais, d'accord. Eh ben alors, bonne nuit.
18: Je suis d'accord.
1: Ok. Fantomètre.
17: Écoute, GG, débat intéressant. Mmh. Donc, nous avons. Descendu et monté l'ascenseur et les escaliers. Nous avons fait de l'exercice physique et débat très intéressant. Ben, je t'embrasse, j'embrasse Ringo et toute l'équipe.
1: Ok.
17: Et on
0: numéro 1, Ringo.
1: Serviette.
17: Ouais. Ben, moi, je dis que l'ascenseur, c'est une belle invention et que c'est le meilleur ami de l'homme.
1: Mmh. Et donc, Tulipe.
9: Bah écoute, oui, c'était un débat très intéressant et je pense qu'il devrait faire plus d'ascenseurs sur les vieux immeubles.
1: Ok. Ben moi, je peux vous dire que c'est bizarre parce que j'ai remarqué une chose par rapport à mon équipe. C'est toujours le deuxième qui marche le mieux, donc je voudrais que la semaine prochaine, j'ai pas encore les thèmes du débat, donc... dès que je les aurai, je vous ferai part...
16: Ça veut dire quoi, ça veut dire quoi, Gérard, ce que tu viens de dire, là ?
1: Ben, ça veut dire que ben la semaine prochaine, je voudrais que les deux débats se passent comme le deuxième.
16: Ouais.
1: Pas que le premier est foiré, que le deuxième il se passe le mieux. Donc sur les ascenseurs, donc moi
16: ta conclusion.
1: Moi ma conclusion, je pense que les ascenseurs c'est fait pour tout le monde, donc pas uniquement pour les personnes âgées ou autres, c'est fait pour tout le monde. Sinon ben qu'est-ce que je peux vous dire d'autre là-dessus ? Pas grand-chose. C'est que on n'a pas assez le temps pour faire tous les
16: toutes les questions
1: parce qu'on a été pris par le temps et les auditeurs vous avez pas été tellement corrects. Par contre, il y a un coup de gueule que je vais passer et ça il me reste encore une minute à le faire.
18: Ouais.
16: Et ça c'est du coup de gueule hein.
1: Excusez-moi. Moi je préviens à vous dire une chose. Hein, c'est que les auditeurs du lundi au jeudi, je vous en prie, quand vous appelez le standard, ne dites pas que Manu c'est un enculé, que Gaël c'est ce que ça soit, et que Max c'est un connard. Parce que dans ce cas-là, vous allez vous démerder. Alors trouvez-nous des débats potables, pas des conneries. Parce que ça, j'en ai ras-le-bol de l'entendre.
11: Merveilleux, merveilleux.
1: Bravo, ça, c'est toutes les semaines. Et ça, toutes les semaines, on commence à en avoir ras-le-bol. Alors à chaque fois, Max, il arrête à une heure à cause de vous. Alors, il finit à deux heures. Alors, je vous en supplie, trouvez des trucs sérieux.
19: Bravo. Ok. Bravo,
1: là, donc, là, vous allez retrouver Manu.
16: Non, Rousseau.
1: Rousseau, pardon, pour la nuit sans pub. Et demain, vous allez retrouver Lorenzo à partir de 6 heures. Le doc, il paraît que...
16: Le doc fait le matin? Non, non, il fait pas le matin, le doc.
1: Non, il fait à partir de...
16: 20h.
1: 20h. J'ai entendu dire...
16: Que je me casse.
11: Voilà. Non, on n'a rien entendu du tout. On abrège... Non, le disque!
1: J'ai vaguement entendu un petit truc, mais c'est pas grave. Je demanderai à mon chef.
16: T'as entendu quoi, Gérard?
1: J'ai pas
16: entendu. Hein?
1: Non, il...
16: Hein? J'en sais rien.
1: Je sais pas ce que j'ai entendu dire.
16: Mais non, le doc est pas viré. Bon alors, tu
1: donc,
16: termines.
1: Et puis demain soir, ben vous allez retrouver Max et le Sart System. Donc demain soir, je vais écouter. Donc
16: rebalance un petit ultimatum là, vite.
1: À minuit, vous allez revoir le résumé de ce soir. Mais trouvez des sujets valables et n'oubliez pas qu'il y a la loco, j'y serai.
16: Bonne nuit à tous.
1: Bonne nuit à tous et à la semaine prochaine.
20: Ça vous doute synchroniser, après moi je pars avec le poème.
21: Seul. Qu'est-ce qui se passe, Gérard? Gérard? Bah ça marche pas ton micro? Bah allume-le.
1: Donc c'était Je cherche une nana avec Joseph Craven. Bon bah voilà, donc et puis en premier vous avez écouté les Das Pike avec la virginité. Donc on va accueillir Julien, 19 ans, de Aix-en-Provence. Bonsoir.
22: Bonsoir.
1: Attends, Alpha, pour l'instant, je t'ai pas sonné, donc tu vas attendre ton tour, s'il te plaît, merci.
22: Bonsoir, Alpha. Genre, tu restes tranquille.
1: Oh, vous calmez, s'il vous plaît, derrière. Merci. Sinon, ça va être en deux-bornes d'entendeur. Salut, Céline, 22 ans de Bordeaux, bonsoir.
23: Salut,
1: bonsoir,
23: Céline.
1: Sarah, 21 ans de Paris, bonsoir.
23: Salut, Sarah.
24: Salut, Gérard.
1: Salut, Sarah. Voilà, merci pour la radio derrière. Merci pour la corne de brume. On va accueillir Alpha, 20 ans, Paris.
23: Ouais, salut, Alpha.
22: Salut, Alpha.
1: On va accueillir une souris.
25: Bonsoir une souris.
1: Salut la souris.
25: Salut Mika.
1: Salut la souris.
22: Salut Mini.
25: Salut.
1: Oh, on se réveille s'il vous plaît quand je dis bonsoir.
22: Ok, ok.
1: Punaise, qu'est-ce que c'est que ce cirque
26: Vous savez quoi, on va la refaire. Hein. Donc on recommence tout, on gira.
1: On recommence parce que là j'ai un problème, je sais pas ce qui se passe.
16: Qu'est-ce
1: là.
16: Qu'est-ce que t'as compris?
1: Non mais attends, celui-là c'est le mien normalement. Oh là là, c'est quoi ce cirque là?
22: C'est Gérard.
1: Bon, c'est bon, on se calme. On accueille Julia, 19 ans, d'Aix-en-Provence. Bonsoir.
26: Bonsoir, Julia.
1: Attendez, s'il vous plaît. Bon, tu te calmes, là, s'il te plaît. Non, allez, t'arrêtes. Allez, hop.
22: T'arrêtes avec ta caméra.
1: Allez, tu t'en vas. Allez.
22: Tu dégages. Je veux pas le savoir, tu dégages.
1: Allez, tu t'en vas. Non, bon, arrête, merde.
16: Gérard, allez, dépêche-toi.
1: Julia, bonsoir.
25: Bonsoir, bon, refais-la, Gérard.
1: Julia, bonsoir.
26: Bonsoir, Julia.
1: Céline, 22 ans, Bordeaux, bonsoir.
26: Bonsoir, salut, Céline.
25: Salut tout le monde.
22: Salut.
1: Sarah.
22: Salut, Sarah.
25: Salut, Sarah.
1: Quoi? Alpha. Ouais.
26: Bonsoir, Alpha.
1: Attendez 5 minutes.
16: Tiens.
26: Gérard a un petit problème technique, donc il est en train un peu de se... Il tente de s'expliquer.
25: Mais t'as l'air de mécanicien?
26: Pardon.
25: Des talons cachés bricoleurs en plus pour Gérard.
26: Tous les talons.
25: Oh là là.
1: Non, c'est pas grave. La souris, bonsoir.
25: Salut la souris.
24: Salut la souris.
1: Salut souris.
25: Salut Gérard, bonne fête.
1: Merci.
25: Salut Arnaud.
1: Salut Arnaud.
25: Bonsoir Arnaud.
1: Non, c'est quoi ce cire? C'est quoi la chanson?
22: Ça va? C'est Arnaud?
16: Moi, j'ai pas de problème, moi.
1: Ouais, bah, moi, j'ai des problèmes.
22: Je sais pas
1: si derrière vous entendez.
22: Ah, moi, j'entends, ouais.
25: Ouais, ça résonne beaucoup, ouais.
22: Gérard, ouais. Bonne fête.
1: Merci.
22: De rien.
1: C'est
22: Arnaud.
1: D'accord.
22: Ok.
1: Bon, on va attaquer le deuxième débat.
25: Ok.
22: Okay.
16: Qu'est-ce qui se passe, Gérard?
2: J'ai devoir.
21: Vous avez devoir.
18: On s'en fout.
21: Ouais, vas-y, continue, je vais essayer de voir le problème.
26: Bon, justement, donc Gérard, tu continues le débat, tu présentes ton débat, et pour l'instant, le mécanicien est en train de gérer le problème.
2: Donc, alors, pensez-vous que tous les hommes sont obsédés?
18: Ça peut te foutre. Toi, Gérard,
2: non, moi,
18: déjà.
2: Je peux pas. Non, je peux pas. Non, pas moyen de travailler comme ça.
18: Pourquoi t'appelles à travailler, toi, Pognon?
21: Et là
2: c'est si t'es pas content, tu dégages, toi.
21: Ça marche, là.
18: Merde, vieux pauvre.
2: Comment?
18: Non, je t'emmerde, vieux pauvre.
2: Eh ben, dans ces cas-là, si tu m'emmerdes et que tu me bois, eh ben, tu dégages au standard. Allez, hop, bonne nuit. Celui qui fait la mouche, allez, hop, Arnaud, bonne nuit. Alpha, bonne nuit. Et toi, t'arrêtes avec ta caméra. Alpha et Arnaud, bonne nuit. Allez, hop. Hop, dégagez. Voilà, ça va aller plus vite. Arrête! Bon, t'arrêtes avec ta caméra maintenant!
26: Donc, je vous explique, le caméraman. Donc,
2: bon, t'arrêtes, s'il te plaît!
26: Une espèce de suivi de Gérard. Et là, Gérard s'énerve. Gérard prend la trousse de maquillage.
21: Attends,
26: prend la bombe de gel.
2: Et t'arrêtes, je refais comme la semaine dernière!
25: Gérard?
26: Il a eu le caméraman.
2: Alors maintenant, je repose la première question.
18: Gérard, pourquoi tu me tires?
2: Parce que pour l'instant, vous fermez vos gueules quand je pose les questions. Il n'a pas à me la mettre dans la gueule.
18: Elle me parle pas comme ça.
2: Mais pour l'instant, c'est pas à toi que je m'adresse.
18: Ouais, mais tu me dis pas ferme ta gueule, c'est tout.
2: Bon, si t'es pas content, tu dégages.
18: Non, je dégage pas.
26: Non, il dégage pas, écoute, il a rien fait pour l'instant, t'as même pas fait la première question, va pas dégager.
25: Ouais, c'est lui la première question et puis.
26: T'es agacé à cause du caméraman, il dit
2: pas
26: rien.
2: Quel cirque.
18: C'est pas de ma faute si t'es pas photogénique.
2: Attends, si je suis pas photogénique.
18: T'es Cameroun,
2: c'est
18: bon, allez, accouche.
25: Bonjour, c'est pas ta danseuse, pose ta question.
2: Pensez-vous que tous les hommes sont obsédés?
18: Non, juste toi.
25: C'est la petite souris?
2: Ouais, c'est tout.
25: Alors, moi je pense que non.
18: Mais non, il y a juste Gérard qui est un obsédé.
25: Pour la simple et bonne raison que, on peut pas les mettre tous dans le même panier.
2: Mmh.
25: Hein? C'est comme dans la vie, il y a des bons, il y a des moins bons, quoi.
2: Mmh.
25: Et il faut se dire une chose, c'est que, de toute manière, l'homme, a des instincts des fois animaux.
2: Mmh.
25: Des instincts animaux.
2: Ouais, ah, celui qui rentre, tu te calmes parce que tout à l'heure tu as retourné au standard vite fait, bien fait.
18: Je vais même.
25: Oui.
2: Non, mais ça va pas recommencer là.
18: J'ai même envie de péter alors.
2: Non, mais arrête, s'il te plaît.
3: Et
2: là
3: oh,
18: je veux pas le savoir, tu retournes au standard.
2: Bon, allez, encore moi j'arrête.
25: Tu pourrais t'occuper un peu de nous?
18: Ah, il y a une mousse à merde.
25: Bon, moi, je vous propose qu'on lance le débat.
2: T'arrêtes avec ta caméra maintenant. Non, mais tu vires là. Là, c'est terminé, c'est tous les jeudis que tu me fais le même coup, maintenant je veux plus.
21: Je crois que c'est ça.
2: Non, tu
21: vois. Il y a un problème avec le caméraman, on vous explique.
2: Non!
21: Puis il y a un moustique dans la pièce en plus.
2: Voilà. Non!
26: Il y a un gros moustique, hein.
2: Bon, moi j'arrête. Non, mais je continuerai.
21: Mais Gérard, on n'y peut rien. Il y a des mouches.
2: Non, mais je veux pas le savoir, il fait exprès. Alors, il dégage avec la caméra, c'est tout.
21: Mais je sais pas, il y a un problème.
2: Non, mais il arrête avec sa caméra maintenant. Je vais pas la prendre toute la semaine dans la gueule.
26: Bah, tu la prends une fois par semaine.
21: Ah là là,
6: c'est pas toute la semaine.
2: Non, mais même, c'est tous les jeudis.
26: Oh, écoute, c'est pour tout le monde pareil.
2: C'est tous les jeudis et c'est même à la loco. Alors, faut quand même pas déconner.
3: Alors,
2: tu vires la caméra. Non, j'en veux pas, tu la mets ailleurs. Hein?
21: Non, Gérard, tu remets ton casque, il y a des gens
25: on
21: qui veulent
25: te... continue, Gérard.
18: Alors, allô.
26: Bon, alors, on en était où, Gérard?
25: C'était à savoir si tous les hommes sont des obsédés.
18: Ouais. Non.
25: Ah.
18: Aucun. Juste l'exception. L'animal,
25: c'est
18: quoi. L'animal.
2: Bon, on va commencer par...
18: Par Gérard.
2: On va commencer par Julia.
25: Oui, Gérard. Oui, moi, je suis obsédée par toi, d'ailleurs. Ça me pose beaucoup de problèmes dans ma vie sentimentale.
18: Mmh. On voit que tu l'as pas vu, hein.
25: Ça m'arrive parfois, quand je suis avec mon copain, de crier « Oh oui, Gérard », au lieu de faire son prénom, tu vois.
2: D'accord.
25: Donc,
2: mais Julia, je vais te dire une chose, que j'ai reçu ton courrier, et apparemment, ce que j'ai reçu, tu aurais pu me laisser ton adresse, je t'aurais répondu, donc je te dis merci pour ton courrier.
25: Mais non, mais parce que moi, je voulais que tu me reprennes à l'antenne.
2: Non, mais attends, je vais te reprendre en antenne tout à l'heure.
25: Ouais,
2: ok, on verra.
25: Antenne, hein.
26: Bon, justement.
2: C'est quoi ce bon? Non, les poèmes, c'est pas. Il est hors de question que je fasse des poèmes maintenant. Donc,
25: bon, alors pas de antenne alors.
2: Bon, si, Tu vas pas dans Antenne dans ces cas-là, bah dans ces cas-là, c'est même plus la peine de m'écrire.
25: Bon, voilà.
2: Ok. Bon, Céline.
25: Et je t'ai mis un timbre,
2: bonne
25: fête, Gérard. C'est dégueulasse.
2: Céline.
25: Oui. Alors, bah, je trouve que non, tous les hommes sont pas obsédés, mais il y en a quand même beaucoup.
22: Ouais, c'est
25: leur instinct, en fait.
2: Hein?
25: Les hommes sont beaucoup plus obsédés que les femmes.
2: Enfin, moi, ça, la question. La question sur les hommes ou les femmes sont-ils obsédés, on va y revenir.
21: Si tu revenais à la première question.
22: Gérard, on est à preuve vivante.
25: Et Gérard.
2: Oui, c'est qui?
25: Céline.
2: Oui, Céline.
25: Tu es obsédé, toi?
2: Non, pas du tout.
22: Si. C'est un vieux porc, lui.
2: Ouais, attends, tu sais ce qu'il dit, le vieux porc?
22: C'est un vieux cochon qui pense qu'à se donner les gars dans les chiottes de la loco.
2: Alors, tu dégages.
25: Et
2: bonne nuit. Mais c'est quoi cette merde là?
22: C'est le bruit que Christine elle fait quand tu l'encules.
2: Bon, alors, Arnaud et Philippe. Mais c'est quoi ce bordel là?
21: Je sais pas moi.
22: C'est Christine.
2: C'est quoi ce cirque?
22: Christine qui a ses règles.
21: Je sais pas.
2: Bon, alors, Alpha, Arnaud, bonne nuit.
22: C'est Arnaud, j'ai rien dit.
2: Alpha, Arnaud, bonne nuit. Mais qui c'est qui est en train de faire le con là? Tu me les viens, je veux que des nanas pour l'instant.
26: Non, non, attends Gérard, tu vas prendre comme tout le monde, là tu as 4 nanas et 2 mecs, donc tu fais.
2: Non, non, mais moi avec les mecs, c'est même pas la peine de se
26: faire. Gérard, tu te braques toujours sur les mecs.
2: Sarah.
25: Oui.
22: Enculé, va.
2: Ouais, enculé toi-même, connard.
21: Non, arrêtez, soyez sympa, laissez.
2: Voilà,
22: allez. Ok, t'as raison.
2: Ok. Bon, okay, alors Sarah.
26: Oui. Ok, ouais, ok.
22: Ouais, ok,
25: Gérard.
22: Ok, super. Ok.
2: Gérard. Ma gueule.
22: Mais tu peux pas la fermer ta grande gueule, Tommy.
2: Eh, si t'es pas content, tu vas pas enculer au bois de Boulogne, ta connard. Alors, Alpha ou Arnaud, vous dégagez. Bonne nuit. Toi-même, connard.
25: C'est la fête ce soir.
2: Sarah.
25: Oui,
22: Gérard, la censure.
2: Ta gueule. Putain. Et vous commencez à me les casser les mecs hein.
22: Bah t'as rien, qu'est-ce que qu'on casse?
2: Ta gueule connard. Bon Sarah.
25: Ta
22: gueule connard.
26: On a toujours pas avancé dans le débat Gérard.
2: Non mais pour l'instant si les deux mecs pouvaient fermer leur gueule quand je pose la question aux nanas, ça me ferait bien plaisir.
26: Les deux mecs ferment leur gueule.
22: Ok.
2: Alors Sarah s'il te plaît.
25: Oui Gérard.
2: Alors
21: quelle est la question?
2: Pensez-vous que tous les hommes soient pensez-vous que tous les hommes sont obsédés?
22: Non.
25: Bon
2: pour l'instant Arnaud et Alpha vous la fermez. Je pose la question à Sarah.
25: Non,
2: Sarah, s'il te plaît, tu te réveilles ou sinon tu vas aller au standard.
25: Moi je veux bien me réveiller, mais alors laisse-moi parler, écoute-moi quand
22: standard,
25: tu veux.
22: Standard, Gérard. Ah,
25: d'accord. Mais plus vite et ce sera mieux, je pense.
2: Bah, alors je t'écoute.
25: Bon, tu m'écoutes?
2: Oui.
25: Merci. Non, moi je vais te dire, les hommes ne sont pas tous des obsédés. Mais le mec qui n'est pas obsédé, il a un problème, tu vois, quand même un peu. Il en faut un petit peu.
2: D'accord.
25: Mais obsédé par quoi au juste?
22: Par le cul.
25: Ah bon.
2: Eh, qui c'est qui vous parle de cul?
22: Bah c'est toi, gros pervers.
2: Bon, attends, je t'emmerde toi, connard.
21: Bah c'est vrai.
4: Dans les chaînes de la loco, ça y est, mortel.
2: Hein, bon, oula. Et Arnaud, tu dégages. Là, j'ai reconnu ta voix, tu dégages, Arnaud. Arnaud, tu dégages.
22: Arnaud, tu dégages,
2: tu fermes ta gueule, tu dégages maintenant.
22: C'est rare, c'est Alpha, je voudrais m'excuser.
2: Arnaud, non, mais je veux pas le savoir, tu dégages. Allez hop, zou. Stop!
21: Gérard, il y a une question sur Minitel.
2: Voilà.
21: Est-ce que la perversité ne serait-elle pas tout simplement la prolongation de la gente féminine selon laquelle l'hétérosexualité se répandrait?
4: Absolument.
2: Qu'est-ce que c'est que cette question bidon?
21: Je sais pas, écoute, c'est sûrement possible.
2: Mais qu'est-ce que c'est que ce cirque?
21: Bah écoute,
2: attends, c'est quoi cette question? La question n'a ni queue ni tête.
21: C'est la prolongation. Bah si, ouais, attends, mais bien sûr que si.
2: La question n'a ni queue ni tête, je vois pas le rapport avec les hommes et les femmes. Va gueule derrière, s'il vous plaît.
21: Il y a une queue, il y a une tête. C'est la prolongation de la gente féminine. Ne serait-elle pas l'hétérosexualité de l'obsession des obsédés?
4: Par rapport au matin et au soir.
2: Je vois pas le rapport.
22: Gérard,
2: enfin bref. Comment?
25: Je vais te laisser, Gérard, je crois.
2: Qui c'est?
25: C'est
22: Alpha, je t'encule.
4: Arrête tes conneries, connard.
2: Bon alors Alpha, tu dégages.
4: C'est pas moi, j'ai rien dit.
21: Non, ça va pas si vous commencez à dire je t'encule à Gérard, ça va pas là. Gérard, fais-toi respecter.
2: Bon, là, t'arrêtes là, s'il te plaît, maintenant, c'est terminé.
22: Gérard, c'est Alpha, je t'emmerde.
2: Eh ben alors Alpha, tu dégages.
22: Arnette, t'as un casse-couille.
6: Arrête de dire que t'es pour moi.
22: Arnette,
2: non, non, mais attends.
6: Tu es pour moi, merde, si je vous donne, t'arrêtes.
22: Arnette, c'est un fou la merde.
2: Max arrive.
23: On pose une autre question, GG.
22: Max arrive à la rescousse.
21: Bon, Gérard, tu reprends le débat là.
2: Bon, alors, la deuxième question. À quoi reconnaît-on un homme obsédé? Arnaud. Bon, il y a la souris.
23: Oui.
2: À quoi reconnaît-on un homme obsédé?
23: Les mecs.
22: À toi, il suffit de te regarder.
2: Oh, pour l'instant, les mecs, vous vous la fermez.
22: Gérard, c'est Arnaud, je pourrais répondre.
2: Non, bah, tu répondras après.
23: Donc, la petite souris.
22: Enculé.
2: Bon, alors, le mot enculé, tu dégages. Arnaud, tu dégages.
21: Allez hop,
2: Arnaud, bonne nuit.
22: C'est Alpha, Arnaud, t'es lourd.
23: Et donc, je vais vous laisser.
22: Arrête, Alpha, c'est trop grillé.
2: Bon, ouais. Là, bon, on t'arrête, s'il te plaît.
22: Et Arnaud, t'es lourd, Arnaud, t'es lourd. Arnaud, t'en as.
2: Non, ah,
23: c'est pas où c'est un bordel.
2: Non, mais il arrête avec la caméra, Arnaud, je l'ai dit tout à l'heure.
21: Bah, arrête avec la caméra, Gérard.
2: Bon, maintenant, c'est terminé. On revient dans le débat ou sinon, j'arrête.
21: Voilà, tu reviens dans le débat, allez.
22: Gérard,
21: attendez, laissez Gérard parler. Vas-y Gérard, okay. Puisque Gérard ne sait pas se faire respecter. Vas-y Gérard.
2: Bon, tu dégages avec ta caméra, s'il te plaît.
23: Bon, voilà. Que
2: tu
22: de la caméra,
23: Gérard.
2: Bon, alors Alpha, tu dégages. Bon, allez hop, je vais mettre le disque. Allez hop.
23: Non.
2: Le disque, c'est les slips, c'est cher avec slip. Stop.
21: Gérard, tu remets ton casque. C'est quoi le titre? On n'a pas bien entendu.
22: Gérard, c'est Alpha.
21: C'est quoi?
22: Attendez. Gérard, c'est Arnaud, c'est la merde.
21: On va mettre un disque, on va se calmer. Gérard, c'est quoi le disque?
2: C'est les slips sont. C'est cher avec strip. Putain, mon cul, mais qui c'est qui m'a fait ça?
21: Ah, Gérard se casse la gueule.
2: Et le titre c'était les portes virtuelles avec Togoid, alors que c'était pas ça que j'avais annoncé.
21: Bah si. Bon. Non mais c'était autre chose là.
2: Ouais bon, enfin bref.
26: On en était donc Gérard, au débat sur les obsédés.
2: Voilà, donc on va accueillir Julia.
7: Oui.
2: Rebonsoir.
7: Rebonsoir.
2: Céline, rebonsoir. Céline.
7: Re-salut.
2: Sarah.
7: Sarah,
2: rebonsoir.
22: Il est fort le Alpha.
2: Oh là là, ça commence à m'énerver là avec les mecs. Vous allez commencer par vous calmer.
7: Allez, Gérard.
22: Il y a un truc, t'ouvres ta grande gueule.
2: Bah, alors, si t'es pas content, tu dégages.
22: Gérard, Arnaud, c'est Arnette, il fout la merde. Mais y a pas d'Arnette. Si, c'est toi, Arnette.
2: Bon, Alpha.
22: Ta gueule, Alpha.
26: Moi, je suis sûr que c'est Luigi.
2: Alpha.
22: Ouais,
2: rebonsoir.
22: Arrêtez, vous m'avez pas reconnu.
7: Gérard, c'est Alpha.
2: Bon, allez, Luigi, tu dégages. Bonne nuit. Comme ça, je t'ai reconnu tout de suite.
7: Gérard,
2: hop, la souris, rebonsoir.
22: Gérard, c'est Alpha. Tu vois un gros doigt dans le cul.
2: Bon, alors, Alpha, tu dégages.
7: C'est pas moi.
2: Alpha, tu dégages, bonsoir. La souris, rebonsoir.
7: Rebonsoir, Gérard.
2: Et pour finir, Arnaud.
22: C'est Arnette, il faut la merde. Mais non, c'est Alpha.
2: Alpha, je te dis, tu dégages.
22: Allez, Gérard, Arnaud, c'est Arnette, il faut la merde.
2: Bon, bah, si, Arnaud, tu dégages aussi.
26: Mais non, c'est Luigi.
21: Bon, Gérard, c'est pas grave, tu reprends le débat.
22: Et Gérard, donc, Alpha, je te baise.
21: Vas-y, Gérard.
2: Bon. À quoi reconnaît-on un homme obsédé? Alors, maintenant. Pour l'instant, c'est moi qui pose les questions et vous allez vous la permettre. C'est moi qui demande à qui je veux que ça parle. Alors, c'est Julia.
7: Oui.
2: À toi de répondre.
7: Eh ben, j'en sais rien. Il a des yeux grands ouverts, injectés de sang et se regarde.
22: Bah, c'est
7: des avis de regard et voilà, c'est ça un homme obsédé.
2: D'accord.
7: Okay. Non, mais c'est pas ça?
2: Non, ben, si tu veux, hein.
7: Non,
2: mais de toute manière, je vous dirai si je suis obsédé ou pas.
22: Bien sûr que tu es obsédé.
2: Donc, Céline.
22: Oh, on sait que tu l'es.
7: Attends, on connaît déjà la réponse à ça.
2: Céline.
22: Arrête de péter, Gérard.
2: Il y en a qui s'amusent.
7: Bordel.
2: Bon allez Arnaud et Alpha, vous dégagez. C'est
22: non, moi j'ai rien fait. Gérard.
2: Non, mais vous dégagez là, ce coup-là, vous dégagez.
21: Ouais,
2: non,
21: Gérard, tu reviens sur le débat là.
2: Céline.
7: Oui, à son comportement, à la façon de regarder,
2: mm-hmm.
7: À la façon de parler aussi.
22: Mm-hmm.
7: Voilà quoi.
2: D'accord. Sarah.
7: Ah oui.
25: Moi, je pense que ça se voit pas comme ça, en fait.
2: Mais
25: tu le vois pas comme ça, tu le devines pas. Le gars qui est obsédé, il faut un temps pour le voir, quoi, tu vois.
2: Mmh.
25: Il le montre pas.
2: D'accord. Et la souris. Attends, Sarah. Oui, vas-y, je t'écoute.
25: Donc, c'est la souris, donc.

0: Même envers les mecs, parce que de toute manière, on peut être obsédé homme et attiré par les gens. Ça se voit aussi dans les mecs qui vont dans les grandes surfaces, qui regardent bon, mais les contenus, les cachettes vidéo, ou même des films, des bouquins de fou, quoi. Et qui restent des heures et des heures.
1: Bon, je sens que celui qui s'amuse à faire des conneries derrière mon dos, il va dégager. Déjà avec ta caméra, tu t'arrêtes s'il te plaît.
2: Il est en train de coups de feu.
1: Tu t'arrêtes. Bon, alors maintenant j'arrête.
2: Non mais Gérard,
1: non, mais tu poses
2: ça va aller vite. Matin.
3: Mais c'est le problème Gérard, t'arrives à respecter personne.
2: Il y a Cédric qui marche.
1: Sur caméra, il va se calmer.
2: Sur Minitel, il y a Cédric qui marche. Gérard n'a pas de couilles, il n'arrive pas à se faire respecter.
1: Bon, allez hop.
4: Allô.
1: Fais gaffe parce que tout à l'heure je la vire.
4: Gérard, on a limite des couilles.
1: Fais gaffe maintenant.
4: Oh.
1: Là, t'arrêtes, allez hop.
3: Est-ce que les caméras t'assurent?
4: Tête de con, Gérard.
1: Eh ben, la tête de con, tu sais ce qu'il te dit?
0: Tu dégages.
1: Bon,
0: t'arrêtes.
1: Tu arrêtes, s'il te plaît, maintenant.
0: Arrête,
1: ça rigole. C'est clair.
0: T'en
4: perdrais
0: pas déjà.
4: C'est clair.
3: Gérard, s'il te plaît, je voudrais que tu te concentres un peu sur l'émission et donc sur les obsédés. Nous accueillons Antoine, puisque Sophie vient de partir, puisqu'elle était fatiguée.
4: Antoine.
1: Sophie.
4: Bonsoir, ma testicule.
1: On n'avait pas de Sophie.
3: C'était Sarah.
1: Tu me les prends au standard, tu les calmes, les mecs.
3: Donc, c'était Sarah.
1: Tu me calmes, les mecs, et tu me calmes la caméra.
4: Bonsoir.
1: Sinon, je laisse le débat. Non, mais moi, tu me prends les mecs.
3: Eh ben, nous, on va le faire, le débat, voilà.
1: Tu me calmes la caméra. C'est clair, ou sinon, je laisse tout tomber là maintenant.
4: Bonsoir, Gérard. Non, c'est con, on n'a pas besoin d'un bouffon comme Gérard. Bonsoir, Gérard.
3: Donc, on vous explique, Gérard. Gérard est parti. Ça y est, Gérard est dans le couloir.
2: Gérard est parti.
4: Bonsoir Gérard.
2: Gérard est parti, voilà.
4: Est-ce que Philippe?
2: Non, Gérard. Gérard,
0: reviens, allez.
4: Ah oui, c'est toi qui arrête dans les débats.
2: Gérard,
4: j'ai même pas parlé, c'est quasi ça. Mais Ernest, il a marché dans le débat. Mais Antoine, tranquille. Ah oui, tranquille, ça va, Arnaud?
5: Bon, c'est bon, on essaie de faire venir Gérard.
4: Alpha, t'étais dans le coma ou quoi?
5: Ouais.
1: Dégage avec ta caméra!
4: Arnaud,
1: putain,
4: merde, un peu! Il est en
1: défrayeur, Alpha! Et là, tu me vires tous les mecs! Non, tu dégages avec ta caméra!
4: Reviens, ma couille, reviens!
1: Tu dégages!
4: Gérard, tu reviens là,
1: tu dégages maintenant!
4: Reviens, ma couille!
1: Non, tu dégages!
5: Attends, il y a ta couille qui voudrait que tu reviennes, ma couille!
1: Non, non, là, tu me vires tous les mecs, je continuerai pas!
5: Non, les mecs!
4: Gérard, Antoine vient d'arriver, est-ce que je pourrais parler, s'il te plaît?
5: Bon, Gérard, les mecs!
4: Ouais.
1: Non, tu me les vires tous.
3: Non, je vais pas te les virer tous, c'est bon.
4: Salut, mec.
1: Non, mais attends.
5: On continue.
3: Non, Gérard, je ne les vire pas tous.
1: Non, mais attends.
3: Je ne peux pas.
1: C'est pas de débat.
3: Eh bah, t'en fais pas, je les fais moi, dans le débat.
1: Si vous amusez à prendre les mecs dans les répertoires, c'est
5: plus. J'ai cru reconnaître.
1: Il y a Arnaud, Luigi et Tony.
5: J'ai cru reconnaître David.
1: Et il y a David.
3: Non, il y avait David.
1: Oui, oui. Et bien, dans ce cas-là, c'est pas la peine de faire des débats.
5: Il n'y aurait pas un David par hasard avec vous?
4: Gérard, je dois dire une chose. C'est la Saint-Gérard. Non, c'est la Saint-Gérard. Et demain, le loco, je peux te dire qu'on va te faire ta fête.
1: Et Arnaud, c'est ça. Et bien, surtout que je parle à loco demain. Alors, comme ça, tu me feras pas ma fête.
4: Gérard, c'est Antoine. J'aimerais savoir si c'est vrai que quand tu
5: es. Par ça, mais fais le débat. Ouais, putain, c'est
4: Gérard,
5: c'est
4: Arnaud.
1: Non, mais moi,
5: c'est ça. Fais tes débats. Faisant plus qu'à tous les 15 jours.
4: J'aimerais savoir, Gérard, c'est Antoine, si c'est vrai que quand t'es venu au monde, ton père a cru que ta mère avait fait une fausse couche.
1: Alors, dans ce cas-là, tu dégages, toi.
4: C'est Antoine, est-ce que je pourrais revenir?
3: Bon, la question, Gérard, les questions sur les gens obsédés, puisque là, apparemment, t'as quand même une bonne brochette.
4: Pourquoi? C'est clair.
1: De connard.
4: Ouais, comme toi.
0: Ouais, troisième question.
4: Gérard, c'est Antoine, pourquoi est-ce que t'as insulté François sur Europe 1?
1: Alors, tu dégages.
4: Antoine, tu dégages.
0: Tu vas au
4: directement, c'est pas vrai.
2: Gérard, tu reviens sur le débat?
1: Non, mais quand ils vont se calmer, je reviendrai sur le débat.
2: Arrêtez, calmez-vous.
1: Quand les mecs ils vont se calmer, mais je vais revenir
2: sur le débat. Mais Gérard, regarde, c'est facile, calmez-vous. Voilà, ça y est, ils sont calmés. Tu vois?
1: Alors, maintenant, êtes-vous obsédé? Donc, c'est moi qui vais demander aux gens qui répondent, et celui qui répond de travers, il vire. Ça va aller vite fait, bien fait. Julia.
6: Oui, mais moi, je t'ai déjà dit que j'étais obsédée par toi et je t'ai expliqué ce qui se passait quand je pensais trop à toi.
1: D'accord.
6: Je me trompais de prénom.
1: Ok.
6: Avec les autres personnes.
1: D'accord.
6: Donc, j'appelais tout le monde Gérard. Mon chien, Gérard.
1: Mmh.
6: Ma mère, Gérard.
1: Mmh.
6: mes parents, Gérard.

0: Ah, donc tout le monde s'appelait Gérard.
1: D'accord. Ok. Céline ?
0: Non, j'ai occupé personne.
1: Bon, ça suffit, là !
0: Oh là là. Allô ? Bon, Gérard ?
1: Oui, je t'écoute, Céline.
0: Oui, disons...
1: Bon, t'arrêtes avec ta caméra !
0: On est obsédé par celui qu'on aime.
1: D'accord.
0: Voilà. Ça veut peut-être dire que je l'aime.
2: Allô,
1: allô. Qui c'est qu'on a à la place de
3: moi,
1: Sarah?
3: Moi, sur Minitel, il y a Yo-Yo qui dit que l'obsession n'est que le reflet d'une pathologie prénatale due à un manque d'amour évident apparu au moment de la conception. L'obsédé, par conséquent, n'est qu'un homme qui souffre d'un grave manque de tendresse.
2: C'est vrai.
3: Qu'est-ce que t'en penses, Gérard?
1: Tout à fait. C'est qui a posé cette question sur Minitel?
3: C'était Yo-Yo. Et il y a Oui-Oui qui dit qu'il est obsédé par Christine, lui.
1: Je répondrai pas.
3: Et il y a aussi Cédrico qui dit que les chiottes de la loco sont en obsession à toi.
1: Je répondrai pas non plus. D'accord. Là-dessus.
4: Ok, donc on va répondre avec Antoine.
1: Voilà. Donc, qui c'est qui a remplacé Sarah?
4: Antoine.
1: Antoine.
5: Bonsoir, c'est Antoine.
0: Bonsoir, Antoine.
5: Bonsoir, Gérard. Bonsoir, Sarah. Je vous aime. Je vous aime, les filles.
1: Bon, et c'est bon, tu réponds à la question, s'il te plaît.
5: Je t'aime aussi. Bonsoir, mes souris.
1: Tu réponds à la question. Ouais, pour l'instant, ta souris, la souris, tu la laisses tranquille, d'accord?
5: Bonsoir, mes souris.
1: Pour l'instant, tu réponds à la question, s'il te plaît, Antoine.
5: Oui, alors, moi, je suis contre la différence d'âge.
1: Non, bah non, dans ce cas-là, si tu comprends pas, de bonne nuit, allez, hop.
5: Et je pense aussi que l'individu qui n'est pas allé ne devrait pas avoir le même âge, c'est clair.
1: Bon, allez, Ludy, tu dégages, je viens de te reconnaître. Allez, hop, bonne nuit. Bonne nuit, Antoine, pour Luigi, tu repasseras ta chemise à Srapette.
5: C'est presque Luigi, hein?
1: Ouais, ben, tu repasseras demain ta chemise à Srapette. Alors,
5: j'ai pas compris celle-là.
1: Tu l'as pas compris, tu veux que je la fasse en couleur?
5: Ouais,
1: bon, ben, tu vas aller au standard. Bonne nuit. La souris
5: au standard. Vous
0: allez du même avis que Céline?
5: Gérard, au standard.
0: De l'homme soi-même.
5: Tout le monde au standard.
1: Oh, vous fermez vos gueules, les mecs, s'il vous plaît, quand je pose une question.
5: C'est Antoine, tu m'as pas répondu. Pourquoi est-ce que t'as insulté François sur Europe 1 dans l'émission de la...
1: Bon, alors Antoine, tu dégages.
5: Et je cite.
1: Antoine, tu dégages. Antoine, tu dégages.
4: Non, mais c'est bon, mais attends, mais Gérard, c'est bon. Antoine, il est parti, donc t'arrêtes maintenant aussi de t'acharner sur lui. Maintenant, tu continues.
1: Alors, la souris, pour finir à la question.
0: Oui, donc la souris, elle a répondu
5: au standard.
0: Qu'elle est du même avis que Céline, qu'on peut être possédé de l'homme qu'on aime.
5: Tout le monde au standard, vous allez voir.
6: Bon, allons tous au standard, qu'on en finisse.
1: Je sens que dans 3 minutes, si ça continue, je vais pas faire les 10 questions. Qui c'est qui veut répondre, là?
5: Alpha, Arnaud.
1: Alpha. Ouais, vas-y, Arnaud. Alpha. C'est bizarre, j'avais dit qu'Alpha, il dégageait, il est encore là, lui.
5: Oh, merde, il est con.
6: C'est peut-être un autre, hein.
1: Alors, Arnaud, je t'écoute.
5: J'ai pas très bien compris la question.
1: Si t'as pas compris la question...
5: Gérard, écoute-moi. C'est pas parce que j'ai mal compris une question, tout le monde gueulait. Tu peux répéter, s'il te plaît?
1: Standard. Êtes-vous obsédé? La question, c'est êtes-vous obsédé?
5: Ok, j'ai compris. Alors, un petit peu, ouais. Et mon obsession, c'est l'attente impatiente. Vendredi soir à la loco, quoi.
1: D'accord. Eh ben, quand tu me verras, tu iras faire tout.
5: On a les photos.
1: De quoi? Qui c'est qui a les photos?
5: Moi. J'ai les photos.
1: Qui?
5: Antoine,
1: Alpha. Alpha, tu dégages. Ça t'apprendra à vouloir jouer ta grande gueule.
5: Gérard, Antoine, j'ai le film en Super 8.
1: C'est ça.
0: Tu vends combien ton film en Super 8?
5: Je te le vends 200 balles aussi.
1: Vous la fermez, s'il vous plaît.
4: Les obsédés, donc justement, nous en étions encore où, Gérard?
1: Les hommes sont-ils obsédés plus que les femmes? Julia.
0: Je pense pas. Je pense que les hommes et les femmes sont autant.
1: Attends, Julia. 5 minutes, s'il te plaît.
0: Oh, 5 minutes, c'est long.
1: Tu me prends.
5: C'est très long.
1: Arnaud, Alpha, tu me les prends et tu leur demandes qu'ils restent un peu plus polis.
0: Oh non.
1: Hein? Donc, Julia.
6: Non, moi, je pense que les hommes et les femmes sont aussi obsédés les uns que les autres, même si ça ne peut pas se l'avouer.
5: Oui, moi, je pense
6: donc,
5: pareil.
6: Je suis obsédée, voilà, et toi, tu es obsédée, et nous sommes tous des obsédés.
1: D'accord. Julie, Céline.
0: Oui, pareil, exactement, on est tous obsédés.
1: Même chose.
0: Les hommes que les femmes.
1: Et la souris?
0: Du même avis que Julia et Céline.
1: Ah d'accord, toi.
0: C'est parfait. Hein.
5: Gérard, c'est Antoine, actuellement.
1: Comment?
5: Gérard, c'est Antoine, est-ce que je pourrais répondre?
1: Vas-y.
5: Alors?
1: Tu te réveilles, s'il te plaît, ou sinon tu dégages.
5: Bon, moi, je pense que les hommes sont plus obsédés que les femmes, moi aussi. Mais dans ton cas, parce que je vais te dire une chose, comment ça se fait que t'es...
2: Et 35 pieds. Comment ça se fait?
5: Comment ça se fait?
1: Bon, allez. Bon, c'est bon. Allez, hop. Les mecs, là, tu me les dégages. Je les veux plus.
4: Le problème étant, Gérard, c'est que les personnes qui chantent les poèmes de Gégé ne se sont pas des mecs.
1: Non, mais c'est ni les nanas parce que y a aucune nana qui peut les avoir. Donc ça peut être qu'Antoine, Alpa ou Arnaud. Et ça, ça peut être que.
4: On a que qui peut avoir quoi? Bon, Gérard, donc les obsédés.
2: Bon, Gérard,
5: Les femmes.
2: Bon, Gérard, t'enchaînes parce que tu commences à nous saouler, pauvre taré. Gérard, c'est Patrick, je peux répondre.
7: Dans ce cas-là, conclusion.
5: Gérard, c'est Marcel, il n'y a pas de conclusion.
2: Gérard, c'est Patrick, est-ce que je peux répondre à la question numéro 2, 3, 4, 5, 6, 7, 8, 9.
7: Conclusion.
2: Numéro 4
6: maintenant.
2: Conclusion.
7: La conclusion.
5: Mais pas la conclusion.
2: On n'est pas dans la station.
4: Tu deviens carrément fonctionnaire, hein, Gérard.
1: Non, mais...
4: Attends, il est 3h, t'arrêtes. Toi, ça y est, 3h pile, pile poil, ça y est.
1: Que des connards.
4: Eh ben, t'as qu'à te faire respecter. Hein, c'est pas trop dur.
1: C'est
4: pas
1: la station, Mire. C'est les mêmes.
5: Regarde qui
1: elle, qu'est-ce qui se passe, Gérard? Mais Gérard, remets ton casque.
2: La caméra est devant, c'est standard. On n'est pas dans la station, Mire.
8: Tu dégages pour 3 minutes.
1: Gérard.
2: La caméra dehors, on est pas dans la
1: station. Il a une voix bizarre, Gérard. Qu'est-ce qui se passe, Gérard?
2: Gérard, il se passe quoi? Gérard, allô, Gérard. De toute façon, Gérard, est-ce que tu pourrais baisser ton froc? Quelqu'un dans la manne pourrait faire un gros plan sur.
5: Hey, Gérard, ça t'emmerderait?
2: Gérard,
4: et attention, parce que là, carrément, il va se battre. Et donc là, il est encore parti pour la troisième fois.
1: Attends, qu'est-ce qui se passe?
3: Il y a Gérard qui est parti du studio.
2: La station
3: Mire,
2: qu'est-ce qui se passe? Gérard, il est où? Il est standard?
3: Faut dire qu'il avait vraiment une voix bizarre.
5: Eh bah, à la limite, je peux remplacer Gérard.
3: Ouais, bah, remplace Gérard alors.
5: Allô?
3: Ouais.
6: Tu auras pas le standard?
3: Le standard.
2: T'aurais pas un pin sur la radio?
3: Attends, tu bouges pas parce que là.
2: T'aurais pas un autocollant pour mettre GT Turbo?
5: Bon alors, je veux pas le savoir.
2: Au standard.
5: Alors tu la fermes.
2: On est pas dans la station Mire.
5: Alpha, tu la fermes. Je veux pas le savoir.
2: Et Ernest, c'est un fou la merde. Il se fait tard. Hein.
5: Troisième question.
2: Allô, la station Mire, est-ce que tout va bien?
3: Allô, est-ce qu'on m'entend? C'est bon? Qu'est-ce qui se passe? Attends.
1: Non, il arrête.
3: Attends, mais t'avais bien voir. Voilà, qu'est-ce qui se passe?
2: Qu'est-ce qui se passe? Mire, qu'est-ce qui se passe, Mire?
3: Mais non, mais attends, qu'est-ce que tu fais, Gérard? Gérard, il faut finir, attends, professionnel quand même.
1: Non, mais il arrête.
3: Mais attends, non, mais attends, il va. Attention!
5: Attention!
1: Il arrête avec sa caméra maintenant.
3: D'accord, arrête.
1: C'est toute l'espèce.
3: La caméra, la mouche, je suis dans les couloirs, je suis allé le récupérer. Alors j'ai pris le micro-casque. Gérard, calme-toi. Gérard.
1: Tu dégages avec la caméra.
2: Comment il s'énerve.
3: Bon, arrête. Donc là, il est parti.
1: Ras-le-bol.
3: Gérard, c'est toute la semaine, t'arrêtes. Gérard est un petit peu énervé. Allez, viens, on y va, on y retourne, Gérard. Non, mais il va sortir, il reste dehors. Allez, dépêche-toi.
1: Continue pas avec la bande de.
3: Bon, alors, il veut pas continuer avec la bande de tarés.
5: Mais c'est lui le taré.
3: C'est toi. Arrête, Cyril. Gérard, allez, on y va. Allez, tu te calmes, arrête, Gérard. Il s'excuse.
2: Alpha et Ardo au standard.
3: Gérard, reviens, dépêche-toi. Il y a pour, au moins respect pour les auditeurs, quoi. Voilà.
1: Tu dégages avec ta caméra.
4: C'est vrai que le standard, c'est
3: respect des auditeurs.
1: Tu dégages avec ta caméra.
2: Est-ce que je pourrais répondre sérieusement?
3: Allez,
2: c'est Antoine.
1: Il va pas m'emmerder.
4: Il y a
3: Gérard qui revient.
1: Non, mais moi je veux plus dans la.
3: Taisez-vous parce que Gérard revient en studio.
5: Bon, attends.
3: Attendez. Coupez à l'antenne. Coupez. Attends. S'il te plaît.
1: Tu vires.
3: Deux secondes, je vais lui parler. Je vais te parler. Attends. Bon, viens. Bon. Pas trop près, s'il te plaît.
1: Tu vires.
3: Allez, vire. Deux secondes, recule un peu.
1: Dégage.
3: Enlève-moi les autres de l'antenne. Voilà, ça y est. On va discuter un peu. Qu'est-ce qu'il y a?
5: Non, c'est inadmissible de travailler comme ça avec la caméra.
1: Je vais mettre un disque, hein.
5: Ouais, mets un disque.
1: Je mets un disque.
5: C'est inadmissible. Non, je travaille pas avec la caméra ni avec les mêmes.
3: Tu t'approches pas.
5: Non, mais
3: qu'est-ce qu'il y a? Pourquoi?
5: C'est terminé, j'arrête le débat.
3: Non, viens, faut que je te dise un truc.
1: Arrête!
3: C'est la merde.
9: Arrête. Il a bien dit de toute façon. Reviens, reviens. Gérard, reviens. Gérard, reviens, Gérard, Gérard. Recule, pas trop près.
10: Non, non, mais même, j'en veux pas.
9: Bon, alors, qu'est-ce qu'on fait alors?
10: Non, mais on arrête.
9: Pourquoi?
10: Je fais conclusion et c'est tout, j'arrête. On arrête maintenant.
9: On va retourner à l'antenne là quand même là.
10: Je vais reprendre, mais moi, je le veux pas dans les studios.
9: Qui?
10: C'est tout.
9: Et pourquoi?
10: J'ai une caméra dans les studios.
9: Non, mais attends, on a le droit quand même, il faut c'est pour
10: ouais, faire. Il me la met dans la gueule sans arrêt. Non, je suis pas d'accord. Le pas, il a été voir dans la mallette et dès il recommence. Hors de question maintenant. C'est terminé.
9: C'est quoi le débat de. Tu fais.
10: Non, mais on va continuer sur les obsédés, mais tu veux dire les mecs.
9: Que des nanas? Pourquoi faire?
4: Il y a pas, elles sont parties.
10: Que des nanas.
11: C'est pas vu. Il y a 2 minutes sur le disque.
9: Hein. Deux minutes.
11: Ouais, à l'antenne. Il y a 2 minutes sur le disque.
9: Bon, ok.
11: Excuse-moi.
9: Alors, c'est quoi ce bordel là? Pourquoi tu gueules? Non, mais Cyril, sois un peu moins chat avec ta caméra aussi. Y'a plus rien.
11: Non, mais t'abuses.
10: Gérard,
11: faut revenir
10: au
11: studio là.
10: Non, mais même.
9: Donne-moi le matin. Ah bah ouais.
11: Fais gaffe, on va retrouver à l'antenne avec ça. Fais gaffe, ça fait un.
9: Non, non, tu viens.
12: Attends, c'est qu'une caméra.
10: Non, mais attends, tu te fous de ma gueule là.
11: Non, mais non, c'est normal là. On est...
9: bon. Attends, alors.
12: Mais il reste 1 minute si tu veux fumer.
10: Allez, allez, allez.
12: Je sais pas, tu.
10: Non, non, tu dégages avec la caméra.
9: Bon, alors on fait comment là à la fin du débat? On fait quoi à la fin du débat? Quoi? On fait quoi à la fin du débat?
10: Tu vois?
9: Hein?
10: Je vais peut-être annoncer ce début de la semaine prochaine.
9: Le disque est terminé! Le disque est terminé!
4: Et Max, il faut revenir sur antenne, hein!
11: Vite, vite, vite, le disque est terminé!
9: Vite, vite, vite, vite, vite, vite, vite, vite, vite!
10: Laissez-vous!
9: Vite!
4: Allez!
9: Gérard! Vite! Vite, Gérard, regarde le disque là! Vite, vite, vite, vite! Vite, on va retourner à l'antenne. Installe-toi vite!
10: Tu dégages!
9: Mets ton casque! Mets ton casque! Gérard! Gérard! Vite! Vite, vite, vite, vite! Allez, c'est parti! Mets ton casque, Gérard!
10: Baby,
9: please! Don't you play with my nose, cause I'm a hatchoon sneeze! Gérard! Gérard!
13: Attends. Attendez, parce que Gérard est pas prêt, le disque. Gérard? Voilà, Gérard?
9: Mmh.
13: C'est bon, on reprend?
9: On reprend, donc on va récupérer Julia.
14: Oui, bonsoir Gérard, ça va mieux?
9: Ça va, bonsoir. Bon, les mecs, vous allez commencer par vous calmer ou sinon vous allez virer, mais vite fait, bien fait maintenant.
15: Gérard, mes sincères excuses. Alpha Yarno, gros standard. Le standard s'excuse.
9: Non, non, mais c'est pas le standard qui s'excuse, c'est vous qui me fait chier.
14: Gérard, il faut pas t'énerver avec la caméra, ça nous permet de te voir.
9: Ouais, ben peut-être, mais pas moi.
15: La caméra au standard,
14: oui, mais
15: et moi, ça me permet de gerber comme ça.
9: Ouais, ben si t'es pas content, tu dégages.
15: Au standard.
9: Céline, rebonsoir.
4: Bah, Céline est partie justement.
15: Au standard aussi.
9: Ouais, d'accord.
15: Vous êtes parti tout le monde au standard.
9: Ok.
15: Moi, tu m'as même pas dit bonsoir, on est entre nous.
9: La souris, rebonsoir.
14: Rebonsoir, Gérard.
15: Salut, Gérard. Moi, c'est Antoine, j'ai même pas eu.
14: Salut, c'est
15: bon. Et tu dis bonsoir aux autres. Tu t'appelles pour le débat?
9: Pour l'instant, vous allez écouter la question et vous allez.
15: Bonjour aux autres.
9: Qui c'est qu'on a à la place de Céline?
4: Personne.
9: Personne, c'est bien.
15: Question numéro 6?
9: Non, bah, passe à la question.
15: Je peux répondre?
9: Te fous pas de ma gueule, pas cette heure, tu as dégagé vite fait.
15: S'il te plaît.
9: Je sens que tu as dégagé vite fait, bien fait, toi.
15: Super.
9: Alors, les femmes.
14: Julia, tu poses ta question, s'il te plaît.
9: Alors, les femmes préfèrent. Celle-là, on l'a posée, donc la question numéro 6. 6, 7,
15: maintenant.
9: Il faut mieux être obsédé ou.
15: Ou obsédé.
9: Au cap 7.
15: Au cap 7.
14: C'est parti.
15: Ça veut dire quoi ça?
9: Bon, ça veut dire pareil que obsédé.
15: Alors je pense que bon, je pense que par rapport à la question, il paraît d'y répondre.
9: Bon alors si tu sais pas ce que t'as à dire, tu.
15: Non, je sais ce qu'il faut dire.
9: Alors vas-y.
15: Non mais j'ai pas compris le deuxième mot, c'est obsédé ou quoi?
16: Ça dépend.
15: Obsédé ou
16: non, ça dépend si c'est plus le matin ou le soir, ça dépend, parce que bon le soir c'est plus pareil que le matin, quoi, si tu veux.
9: Bon,
16: c'est
9: bon d'accord,
15: Oui.
14: Petite souris.
9: Ouais.
14: Eh bien, sans qu'à faire, ni la niose, tous les deux veulent dire obsédé, quoi.
9: Voilà, tout à fait.
16: On le savait déjà.
15: Ah, c'était une question piège.
9: Voilà.
15: Ah, d'accord. Okay. Alors, Gérard, je pourrais.
14: On était perdu.
15: Mais bon, Gérard, tu nous as bien eu, Saligo.
14: Ah, le Saligo. Ah, il est taquin, ce Gérard.
15: Saligo, c'est pas une insulte.
16: Il est joueur, c'est le connard.
15: Il est joueur. Je tiens à le dire.
9: Bon, on va passer.
15: Tu peux répondre?
9: Vas-y.
15: C'est vrai que quand même, par rapport aux fleurs sont plutôt jolies en été.
16: Ça dépend quelle ville.
1: Ouais, d'accord, mais c'est pas du tout, c'est pas du tout le thème de la question. Alors, un homme est-il obsédé? Forcément vulgaire.
16: Dans la station mire ou pas?
1: Comment?
16: Dans la station mire ou pas du tout?
1: Comment?
16: Non, rien.
1: Non, bah attends, tu réponds à la question, s'il te plaît.
15: Bah moi, je réponds.
16: S'il te plaît.
15: Elle est Didier, elle est morte. Non, non, il paraît que tu as fait un...
17: Gérard, t'aurais pas fait du stop sous le pont de l'Alma
16: Non, non, elle fait une tournée mondiale.
1: Bon, ouais.
16: Elle avait mangé de la tarte au pur, c'est un jeune.
1: Là, tu me prends ceux qui s'amusent à parler du pont de l'Alma, tout ça, je veux pas entendre ça à cette heure-ci.
16: Aucun rapport, il y a des obsédés.
3: Qui s'amuse, qui s'amuse à parler du pont de l'Alma?
15: Alpha.
3: Alors, Alpha, ce n'est pas bien.
16: C'est pas vrai, c'est Arnett.
3: Arnett, ce n'est pas bien.
6: Au bord de l'autoroute, c'est
3: ça y est, Gérard.
6: Gros, hein.
3: Ça y est, ils sont grondés. Allez, vas-y, Gérard, continue.
1: Bon, alors, Julia.
6: Oui.
1: Donc, je te pose la question. Un homme est.
16: Le bouquin d'Adovine.
1: Oh, tu te tais, toi, s'il te plaît.
16: Tu te tais. Est-ce que tu préfères le bouquin d'Adovine ou à Trouville?
6: Non, un homme qui est obsédé n'est pas forcément vulgaire parce que ça se voit pas au premier coup d'œil qu'il est obsédé.
1: D'accord.
15: J'aimerais savoir si c'est toi qui te balades en imperméable au bois de Boulogne.
16: Ouais, et qui monte sa chatte à tout le monde. Voilà.
1: là, je répondrai pas du tout à vos questions pourries.
15: T'as pas envie de dévoiler ta vie privée. Eh, vous arrêtez avec la mouche.
16: Eh, Gérard, tu la gobes la mouche avec la langue. Gobe-la, gobe-la.
3: Non, Gérard, ferme la porte. Gérard, tu restes là.
16: La caméra, au standard. Gobe-la avec la langue.
3: La mouche est partie, c'est parce que la porte était ouverte.
16: Voilà, d'accord, c'est ouverte la mouche.
15: Gérard,
16: c'est une mouche.
6: Elle revient. Au standard.
16: Ferme la porte.
3: Elle revient, ferme la porte.
16: C'est une guêpe. Gérard Chiabodo, est-ce que tu pourrais poser ta 7ème question? Gérard, numéro 3.
15: Gérard, qu'est-ce qu'on va faire?
16: Tricher.
15: Tu devrais faire le débat organisé.
1: Non, ben pour l'instant, vous avez bout tard, je vais poser la question.
15: Gérard, oui, mais Gérard.
1: Vogale!
15: Gérard, je voudrais te parler poliment.
16: Bon.
1: Alors, la conclusion, comme ça va aller plus
15: non,
1: vite.
15: Gérard,
6: ah non, Gérard.
1: Conclusion.
15: Non.
1: Conclusion.
6: Non.
15: Gérard, écoute. Gérard, écoute-moi.
1: Alors, les mecs, vous allez commencer par la fermer.
15: Écoute, Gérard, une seconde. Tu nous dis tout le temps de la fermer, mais comment veux-tu que ton débat soit organisé si on doit tout le temps la fermer?
16: Et en plus, il triche, il donne la réponse à la question. J'ai beau dos,
6: Gérard.
1: Qui c'est qui parle?
6: C'est la souris.
1: Ouais.
6: J'ai dit, il y en a qui n'ont pas répondu à la question.
16: Ouais,
3: c'est quoi la question?
1: Un homme est petit.
16: Est-ce que les obsédés de toute manière à peu près dans le bon
3: sens? Gérard, tu te fais respecter un peu là.
1: Un homme obsédé est-il forcément vulgaire?
6: Non,
16: je réponds.
6: Il n'est pas forcément vulgaire. Donc
3: sur Minitel, il y a Lily qui dit que la vulgarité n'est que l'apocalypse de l'antenne qui font attention sur l'expression des mecs obsédés.
16: Et c'est vrai, et je dirais même plus qu'au début, il y avait les dinosaures.
1: Non.
16: Ensuite, il y avait une boule de feu. Et les dinosaures, ils sont
1: mais attends, et toi, avec ta boule de feu, t'es dinosaure. Pour là, ta conclusion, à la fête, tu dégages. Bonne nuit, au revoir.
16: L'extrapolation,
1: Eh, vous commencez à me les gonfler,
16: hein.
1: Alors, Julia.
6: Vogel!
1: Bon, allez, tu dégages, là. Là, maintenant, c'est terminé, dehors.
16: Terminé. Trois jours, on arrête tout.
1: Julia!
16: Conclusion.
1: Vogel, derrière, s'il vous plaît!
15: Il est temps de conclure.
1: Bon, allez, tu me reprends tout le monde au standard. Bon, allez hop, moi j'arrête.
3: Non, mais Gérard.
1: Non.
3: Tu poses un ultimatum, Gérard.
1: Non, les mecs, maintenant.
15: Stop! Gérard, je vais l'avoir un.
1: Bon, allez. allez, hop, tous les mecs là, tu me les reprends. Allez hop.
4: Non, je ne peux pas juger. Je ne peux pas juger.
1: Conclusion. Conclusion.
14: Bon, est-ce que quelqu'un voudrait faire le débat à la place de Gérard là?
1: Bon, Max, tu me prends les mecs.
15: Allô?
1: Non, tu les prends.
13: Non, je les prends pas, je suis pas pédé moi.
1: Non, mais tu les calmes.
15: Max ne s'appelle pas Gérard.
1: Apparemment, c'est tous ceux qu'on a l'habitude.
15: Gérard,
13: moi je ne connais pas.
15: Bah prends-les toi Gérard.
1: Ouais, ça c'est Arnette, Tony, Luigi.
15: Alors, je dois Arnette, Tony, Luigi.
13: Y a pas David?
1: Non, à peine, presque pas.
13: David? David?
15: Non,
1: presque pas.
13: Arnette?
15: Non. Salut Gérard. Gérard, c'est pas vrai, je t'ai pas envoyé le message sur ton tatou.
13: Tony?
1: Oui.
13: Mais tu vois, il dit que c'est pas lui.
1: Non, mais c'est pas lui, comme par hasard.
15: Gérard, c'est Tony, pas lui, c'est lui. Oui, il pourrait répondre sérieusement aux questions.
13: On va continuer le débat parce que ce serait dommage de faire une question. J'ai les dernières questions sur les plus intéressantes. C'est quoi les questions après?
15: Voilà, on se calme.
1: Pensez-vous que le cul est-il obsédé? Pour l'instant, c'est pas à vous que je m'adresse, mais.
15: Gérard, c'est Tony.
1: Va, quand je parle! Alors dehors, moi j'arrête.
4: Mais tu peux pas les mettre dehors, Gérard. Moi je viens de reprendre le standard, je sais pas où ils sont.
15: Gérard,
4: pas.
15: C'est Tony. Moi je pense que ton cul
13: est obstrué
15: ou qu'il est.
17: Ouais,
15: qu'il
17: Max, c'est pas moi, c'est pas moi.
1: Julia, ta question, Gérard, ta réponse.
14: Eh ben écoute, oui, mon cul est obsédé, voilà.
1: Mmh. D'accord. La souris.
15: C'est bien. Hey, Gérard, je suis sur ton cul.
1: Ta gueule.
14: Donc Gérard,
1: oui.
14: C'est la souris. Répondons. Aimer le cul n'est pas forcément si.
15: Absolument.
14: Oh non, tu réponds pas à la question là.
1: Elle a mieux répondu que toi à la question. Alors pour terminer la dixième.
15: Est-ce que je pourrais répondre à la question?
1: Non. Bah alors tu te dépêches parce que je fais la dixième.
15: Alors c'est Tony, moi je pense que ton cul est obstrué.
1: D'accord.
17: Gérard, je pourrais répondre moi aussi.
1: Vas-y.
17: Alors c'est Arnette.
1: Comme par hasard,
15: il fout la merde. Il vient d'arriver.
17: Je suis poli.
15: Tout à l'heure, enfoiré.
17: Bon, alors. Ton cul, oui, est obsédé, surtout dans les toilettes de la loco, ouais.
1: D'accord. Eh ben, on va faire conclusion.
15: On a des photos.
13: Pose la dernière question, Gérard.
15: La question numéro 13.
1: Non, mais il n'y a pas de question numéro 13, c'est.
17: Comment ça? Bah, la poser la 12.
1: Non, mais c'est. Pensez-vous que le débat.
17: Chaboton, va.
14: La numéro 10.
17: Il triche. Il donne les réponses aux questions, enfoiré. Oh le chien vaut d'autres fans radio.
1: Vagel.
15: Je savais bien que c'était ton fils. Olivier Chiapodo.
17: Oh le chien vaut radio, il triche, il n'a même pas répondu aux questions, tout ça.
1: Bon, allez, conclusion. Julia, ta conclusion.
14: Pose-nous des questions, Gérard. On n'est pas allé au fond du problème, là.
1: Pour moi, si vous avez été au fond du problème. Désolé.
15: On a même été au fond de ton cul. Oh, l'autre, pas drôle.
14: On peut pas faire une conclusion sur un truc qu'on n'a pas été. On n'a pas approfondi.
1: Tu sais qui parle comme ça, là?
15: C'est tous.
1: Qui c'est qui vient de dire ça, là? Qui c'est qui vient de dire qu'on peut pas faire une. Ta gueule, toi, quand je parle!
15: Ouais, c'est tout le monde.
17: Quand je t'appelle avec ce sable, tu sors pas le tête de la vie.
1: Va pas enculer, connard!
17: Ouais, tu vas pas donner le bonheur.
15: Non, soyez sérieux, là.
1: Alors maintenant, Julia, ta conclusion, s'il te plaît.
14: Mais écoute, moi, j'ai été vraiment très, très déçue ce soir parce que tu as été affreusement vulgaire, t'as pas arrêté de crier.
17: Ouais, je ne t'écrirai plus, Gérard.
1: Ben, de toute manière, comme j'ai pas ton adresse, je pourrais pas te répondre.
15: Feuille de rose.
1: Non, mais feuille de rose, elle est pas là, tu vois.
15: Feuille de rose, elle couche avec moi.
1: Ah bah si tu veux.
15: Feuille de rose, je me la prends tous les soirs.
1: Eh ben c'est bien. Dans ces cas-là, comme vous avez une grande gueule, vous allez faire la conclusion chacun à mon tour, les mecs.
14: Gérard, si tu me fais un poème, je veux bien te pardonner.
13: Ça vient, mais je sais pas d'où ça vient. Je sais pas d'où ça vient.

0: passe ça au standard.
1: C'est quoi là? C'est quoi là?
2: On est malade avec les rocks.
1: C'est quoi?
3: Ça va vous aider?
1: Mais c'est quoi là?
4: Qui c'est qui passe ça? Qui c'est qui passe encore une fois?
1: Dégage!
4: Mais c'est pas vrai! Qui c'est qui passe encore une fois?
1: Dégage!
4: Mais attendez, qui passe encore une fois?
1: Dégage!
2: Encore une fois! J'ai rien à faire! Le standard s'excuse. Auprès de Gérard.
1: Oula, la caméra, le standard.
2: La mousse d'or, fermez la porte.
4: Attends, là, là ça.
2: Et de retour, enfin,
1: mais il va pas faire ça avec sa caméra. J'y reviens pas, monsieur, je me casse. Bon, ouais, qui c'est là?
4: C'est qui passe encore une fois?
2: C'est Père Noël.
4: C'est pas vrai, ça.
2: Avant l'heure.
1: Moi, j'arrête.
4: Ah, ça y est, ça y est.
1: Il a arrêté.
2: Laurent G.
1: Qu'est-ce que j'ai mis? Pas d'autres questions?
2: Laurent G sur Fun Radio.
1: Non, mais. Bon, pour l'instant, vous avez fermé vos gueules.
2: Ouais. Ta gueule, PD.
1: Bon, alors, tu dégages.
4: Non, dehors.
1: Il a
4: dit ta gueule, PD.
1: Dehors.
4: C'est un obsédé, il est vulgaire.
5: Ça y est.
1: D'ailleurs. Julia.
6: Oui.
1: Si t'as une question à me poser, j'y réponds.
2: Moi, tu parles.
6: Est-ce que toi, tu es obsédé?
2: Oui.
6: Non, mais tu peux être obsédé par n'importe quoi. Tu peux être obsédé par une fille ou...
2: Par Christine
6: Je sais pas, par n'importe quoi. C'est pas forcément sexuel, Gérard.
4: Non, c'est pas possible.
1: Celui de Christine, tu me le sors?
4: Non.
2: Bon, Gérard,
4: comme ça va aller plus vite. Quoi, qui c'est qui vient de dire Carole?
5: Bon, Gérard, on accueille Sébastien.
1: Non, mais c'est bon. Hein.
5: Non, mais si, pour finir le débat, Gérard.
1: Non, mais
5: Gérard. On peut pas finir comme ça.
1: Il reste deux nanas.
5: Non, ça n'a aucune logique.
1: Il reste deux nanas.
5: Non, mais on prend deux nouveaux auditeurs.
2: Allô,
1: bah ça y est, hein, les 10. Maintenant, la 10e, c'est pensez-vous que le débat sur.
2: Allô, c'est Sébastien, je bourre la belle.
4: Et t'as dit aussi tout à l'heure, t'allais dire si c'était un obsédé ou pas, Gérard.
1: Ah ben, dans ce cas-là, quand ils vont tous se calmer, et il reste deux nanas au standard,
2: en principe.
1: Bon, toi, déjà, le bois de Boulogne, si tu continues, tu vas retourner au standard.
2: Qui suicidait, merde, sur le bord de la route. Fermez la porte à la mouche. La caméra au standard. Bon.
1: Alors, Gérard, mais Gérard, reviens.
2: Gérard, reviens.
4: Ah là, il a fermé, il a claqué la porte.
2: Oh non, on s'en fout, il nous prend la gueule. Oh non, il faut voir la gueule. Il est sympa, il est gentil.
3: Ça va, il est sympa, vous le dire quand même.
6: Oh putain, vous êtes chiés.
5: GG, on a un nouvel auditeur de dernière minute, je te mets à l'antenne.
2: Bonsoir Gérard, c'est Constantonis.
1: Ouais, c'est ça, Luigi. Bon, pour l'instant, c'est pas toi que je m'adresse, je m'étais adressé à Julia.
2: À Gaël, s'il te plaît.
6: Oui, Gérard.
1: Julien.
2: Gérard, je peux répondre à la question que tu
6: as
2: posée.
6: Gérard.
1: Non, de toute manière, il n'y a plus de questions maintenant. Je vais répondre à certaines questions.
2: Gérard, je te fais 50% sur les Grecs.
1: Bon, allez, vous dégagez, vous me faites chier. Bon, allez.
4: Réponds à ta question, Gérard.
1: Gérard,
2: bâtard. Gérard au standard.
7: Ça rime.
2: Oui, Gérard, bâtard. Gérard au standard.
7: Ça rime, c'est
2: Gérard, je veux pas le savoir.
1: Alors, Julia.
6: Oui. T'as pas répondu à ma question, Gérard.
7: Tu es
6: obsédé par quoi?
7: Ah, ça sent bien.
1: Bon, alors, les mecs, pour l'instant, vous allez vous taire, s'il vous plaît.
7: Ultimatum.
1: Ok.
7: Ultimatum.
1: Vous allez vous la fermer parce que.
3: C'est caméra.
7: Ultimatum. Tintin. Gérard, c'est Constantonis.
1: Ta gueule, toi.
7: Ta gueule, toi, connard. Je suis réfugié. J'aimerais savoir si tu pourrais m'héberger chez Henri ce soir.
1: Ah, merde. Bon, allez, hop, tu dégages, bonne nuit.
7: Au standard.
1: Hop.
7: Terminé.
1: La souris.
7: La souris, à toi.
6: T'as pas répondu à ma question, Gérard. Écoute, arrête.
2: La souris. C'est vrai, question numéro 21, elle a pas répondu.
1: Non, mais il n'y a pas question 21. Alors, Julia, qu'est-ce que tu m'as posé comme question?
6: De merde. Oh.
1: Bon, vous vous calmez, s'il vous plaît, maintenant.
2: Retourne au bois de Boulogne.
7: Je suis à Bordeaux, là.
4: Il est parti casser la gueule au caméraman. Bon, chut, tout le monde se calme parce que là il est en train de casser la gueule au caméraman et puis après il faut être gentil avec lui parce qu'il a des trucs et des révélations à faire pour savoir si c'est un obsédé ou pas.
2: Le pauvre Cyril. Le pauvre Cyril, on le coupe le scénario de Gérard.
4: Je sais pas si vous entendez.
6: C'est difficile, caméraman.
2: Eve la GG, le gros PD qui fait sodomiser.
6: La.
2: Ah, et en plus,
0: elle prend oui, mais.
8: Bon, tu me calmes là. Tous les.
4: Ça y est, c'est bon. Ils sont prêts à t'écouter pour tes révélations sur toi.
0: Voilà.
8: Alors.
0: Attention, révélation de Fun Radio Gérard au standard.
8: Bon, alors déjà, celui qui commence à me prendre la tête sur les questions que je vais répondre, maintenant, ça va aller vite fait. Hein.
0: Ok, super.
8: Bon. Julia, ta question, parce que j'ai pas eu le temps d'y répondre.
0: Alors,
8: tu
0: pourquoi,
8: laisses la
0: Gérard,
8: porte fermée.
0: Question, question.
8: Je vais pas savoir.
0: Question pour Gérard.
8: Tu laisses la porte fermée.
0: On est tous là pour s'éclater. Pour s'endormir, GG.
5: GG.
6: C'est ça, fait.
8: Mais toi, ça suffit, toi.
0: GG. Va gagner le monde. Pour s'endormir,
5: GG. Gérard, pour finir. Il a pété son stylo de rage.
0: Je me fais tout de suite reculer.
9: Mesdames, messieurs, le disjockey Vache est de retour.
0: Révélation, Gérard, dans un instant, révélation Fun Radio standard.
8: Oh, vos gueules un peu, merde, vous me faites chier là. Oh là là. Oh, tu sais qui est.
4: Bon, Gérard, tu reviens un peu sur le débat là.
8: Non, mais attends, je reviendrai sur le débat. Attention. Attends, vas-y, tu parles maintenant. Qui sait qui a été leur dire que c'était la Saint-Gérard et que tout le monde l'avait appelé, tous les habituels.
4: C'est marqué dans tous les calendriers.
8: Bon, merde. On arrête avec ce musique. Là, on a même pas le clip. Putain, mais qui.
6: Gérard, je voudrais dénoncer la présentatrice de la météo qui a dit que c'était ta fête. Hein.
8: Ouais, ben, qui c'est qui parle?
6: C'est Julia.
8: Qui?
6: Julia.
8: Ouais.
6: La présentatrice de la météo a dit que c'était la Saint-Gérard demain, donc, enfin, aujourd'hui.
8: Ouais, ben, à te manière, c'est marqué dans tous les calendriers. La Saint-Con, tu vois, avec un con comme moi, on s'amuse, avec un con comme toi, on se fait chier. Et la souris, là, je voudrais bien t'entendre un petit peu plus, toi.
6: Bah ouais, mais s'il y avait un peu moins de bruit, bah...
8: Bah voilà, bah maintenant, t'as moins de bruit, donc tu peux me parler.
6: Bah ouais. Alors donc, pour répondre à la dernière question que t'as posée...
8: Ouais.
6: Je pense que non.
8: Pourquoi?
6: Bah pour la simple et bonne raison que... On peut pas faire une conclusion. Il y a pas eu toutes les questions faites.
8: Bah si, j'ai fait toutes les... Hey, la neuvième question, c'est pensez-vous que le cul est-il obsédé?
6: J'ai répondu à la question.
0: J'ai répondu.
8: Non mais c'est bon les mecs, pour l'instant vous la fermez.
0: Je voudrais te poser une question.
8: Oh ben c'est bon, vous avez pas recommencé, vous allez laisser parler la souris qui veut peut-être me poser une question.
5: Oui, justement Gérard, avec la souris, il y a Gérard qui veut intervenir. Donc je te le mets à l'antenne.
8: Quoi, Gérard avec la souris? Qui c'est ce connard en fait?
0: Salut Gérard, je m'appelle Gérard.
8: T'es avec qui?
6: Allô Gérard?
8: T'es avec qui?
5: C'est un auditeur qui vient d'appeler pour réagir et qui s'appelle Gérard, tout simplement.
6: Gérard?
8: Ouais,
6: non,
8: c'est
6: pas
8: qui?
6: Toi, l'autre.
0: Salut Gérard!
8: C'est bon. Je pense qu'on va mettre un CD.
0: J'arrive sur l'antenne et toi, tu m'écoutes même pas.
8: Attends, tu sors d'où toi?
0: J'appelle le Fun Radio comme tout le monde.
7: Bah, il sort du même endroit que toi, c'est-à-dire
0: d'une
7: du vent.
0: Poubelle.
8: D'une poubelle, attends. Oh, attends, ça c'est Henri.
0: Non, pas du tout.
8: Ça c'est Henri.
0: Non, c'est pas Henri.
8: Si, j'ai reconnu sa voix.
5: À cette heure-ci.
8: Ouais, si. Non, je m'en doutais.
5: Alors, il a menti au standard. Hein.
8: Ouais. T'inquiète pas, mais c'est bon, Henri, j'ai reconnu ta voix.
0: Écoute, je suis pas Henri.
8: Si.
6: Gérard.
8: Comment?
0: Connard.
8: Ouais,
0: je suis pas Henri, tu vois.
8: Ouais, c'est ça.
0: Bon, écoute. Ta gueule.
8: Bah c'est bon. La souris, qu'est-ce que tu voulais me poser comme question?
6: Oui, j'aurais voulu savoir si tu étais obsédé par une fille en ce moment.
8: Ah, là. Faut que je réponde comment?
7: Avec ta bouche, si c'est possible.
6: Par un oui ou par un non, ou par un peut-être.
8: David, il revient. Putain, il fait chier, celui-là. Putain, ils vont pas me casser les burnes jusqu'à 4h du matin, là, merde!
0: C'est vrai.
6: Donc,
0: Bon, une autre question, s'il te plaît.
8: Bon, je voudrais répondre... Ouais, qui c'est, là, qui me repose?
0: C'est Gérard.
8: Oh!
0: Tu la fermes un peu, oui!
7: Gérard, t'es une loque humaine.
8: Oh, putain!
0: Gérard, c'est Gérard!
6: J'aimerais savoir si tu es obsédé par une fille en ce moment.
8: Ouais.
7: Ouais, feuille de rose, par Françoise.
10: obsédé par sous quel terme ou quoi? Comment t'es obsédé?
8: À l'heure actuelle.
2: Il est obsédé par Federer. Non, pas à l'heure actuelle, à l'heure de demain.
8: Bah à l'heure actuelle, pour l'instant, j'ai quelqu'un en vue, mais je n'aurai pas son nom.
2: Ouais, mais c'est Feuille de Rose, mais elle n'arrête pas de se vomir dessus.
8: Non, non, de toute manière, je vous dirai pas son nom.
10: Tu l'as déjà vu?
8: Qui c'est? Qui c'est qui vient?
10: Julia, mais c'est pas un secret. Je voudrais savoir si tu l'as déjà vu.
8: Non, je l'ai pas vu encore.
10: Tu n'as jamais vu sa photo?
8: Non plus.
2: Je crois savoir qui c'est.
8: Qui?
2: Est-ce qu'elle courrait pas à poil, enfin en maillot de bain rouge sur la plage?
8: Non, pas du tout. Ah, ça s'appelle pas Pamela Anderson, tu vois, tu trompes mon pote.
2: Arlette à Malibu.
8: Non plus.
2: Gérard, je te pose une question. Gérard, ça serait pas ma idée qui fait de la cuisine un peu, non?
8: Non plus. Alors allez-y, posez tout. Allez-y, posez des questions. On peut continuer jusqu'à 4 heures. Je m'en fous. Hein. Gérard, attendez. On pose des questions.
2: Attendez.
8: Oui. Vous me posez des questions, mais je vous préviens sans vulgarité.
2: D'accord.
8: Alors, pour l'instant, stop.
2: Gérard, c'est Gérard.
8: Stop.
2: Salut, c'est Michael. Gérard, c'est Tony. Est-ce que je peux commenter? Gérard, c'est
10: Julia. Je voudrais savoir si à la télé, il y avait quelqu'un qui t'obséderait un peu plus que les autres, une fille qui te plairait plus, pour savoir quel était ton type.
8: Qui c'est qui me pose cette question?
10: Julia.
8: À la télé, pour l'instant, il n'y a personne à part Séverine Ferrer. C'est tout. Voilà, t'es renseigné?
10: Séverine Ferrer?
8: Oui.
10: Tu la trouves bien.
2: Mmh. Et Gérard, comment t'as pris le fait que ton fils a triché à Interville?
8: Bon, alors toi, alors là, je te préviens, je te répondrai pas.
11: Je vais te poser une question.
8: Oui.
11: Est-ce que c'est bien toi que j'ai vu dans une cabine à Suresnes en train de te sodomiser, Carole?
2: Gérard, c'est Michel. Est-ce qu'il paraît que la station merde?
8: C'est quoi ce cirque?
2: La merde.
8: Ouais, c'est quoi ce cirque là, de musique?
2: Gérard, c'est Michel, question numéro 55.
8: Oui.
10: T'as encore la souris.
8: Oui, la souris.
10: Je voudrais savoir encore quelque chose. Savoir
8: oui.
10: Si dans ta vie, le sexe a une importance.
2: Mmh. Oui. Ça saurait depuis. Oui,
10: quel
2: pourquoi?
10: Quel est ton genre de femme
2: Carole. Une souris.
8: Je vous préviens d'une chose, que celui qui s'amuse à redire Carole, il va dégager avant
2: Carole,
8: les 10 minutes.
2: Carole.
8: Donc... Oh putain, il est rentré avec sa caméra.
5: Ne fonctionne plus, il n'y a plus de batterie.
8: C'est quoi là? Tu l'as mis en route là, abruti.
2: C'est pas
8: moi, regarde.
2: La caméra dehors.
8: Donc, bon, allez. Allez, c'est bon, je perds la conclusion. Comme il y en a un qui a voulu jouer avec le mot Carole dans ce cas-là. Celui qui a été dire ça, c'est pas malin de sa part, parce que de toute manière, Carole, j'en ai plus de nouvelles, donc c'est clair et net.
2: Elle a une voiture là, sur la A17, il paraît.
8: Alors attends, toi mon pote, tu vois, sur la A17...
2: Tu peux dire ce que tu veux, c'est Carole.
8: Non ben, tu la connais?
2: Bien sûr.
8: Ah, tu l'as vu où?
2: Ah ben je l'ai vu, puis je peux te dire que j'ai fait un infarctus.
8: Ah ouais, d'accord. Ok. Eh ben dans ce cas-là, sur ce, la conclusion du débat sur les hommes obsédés, moi je vais la faire moi-même parce que comme personne veut la faire.
2: Non, c'est les auditeurs qui vont la faire.
8: Oui, je te reprends en antenne la souris.
2: Bon, j'ai pas eu le temps de poser ma question.
8: Non, non, mais de toute manière, je veux pas le savoir, donc on fait conclusion. Donc c'est bête parce que c'était bien parti. Mais malheureusement, bon ben, ça a chaviré au bout d'un quart d'heure et puis la caméra qui commence à me prendre la tête.
2: Ça a insulté Françoise.
8: Bon, bah, de toute manière, je te répondrai pas, donc je fais ma conclusion.
2: T'as entendu?
8: Je fais ma conclusion,
2: Gérard,
8: d'accord.
2: Ce qui est pas cool, Gérard, c'est que tu files les réponses aux questions, ça c'est pas bien, tu triches. Je t'ai entendu, et je cite.
8: Le débat de la semaine prochaine portera sur Fun Radio.
10: Encore
2: la différence.
8: Sur Fun Radio et...
10: On l'a pas déjà fait,
2: et pourquoi
10: ça
2: pas sur Europe 1?
10: C'est sûr.
8: Non, on a pas fait les débats sur Fun.
2: Et Gérard, il paraît que tu vas sur Europe 1 le week-end.
8: Non.
2: Ouais, moi Gérard, j'ai des preuves. Je t'ai vu, j'ai des preuves. Tu passais sur Europe 1 et je cite, la différence qu'il y a entre Françoise et Annie Girardot, c'est qu'Annie Girardot est belle et intelligente.
8: D'accord.
2: Donc,
4: il y a des ovnis aussi la semaine prochaine.
8: Voilà, sur les ovnis. Donc, est-ce que vous avez vu des ovnis dans votre vie? Mais alors, je préviens d'une chose que je pas.
2: Roswell, c'est Tony. Est-ce que je pourrais revenir?
8: Non.
2: Allez,
8: ça sera terminé.
12: Voilà, c'est terminé. Donc on va quand même mettre le petit CD que un remix. Allez, c'est bon.
5: C'est bon,
12: on les retire là maintenant.
2: J'ai plein de questions à te poser.
5: Gérard, on n'a pas fait la conclusion là.
12: Non, mais bon, alors Julia, fais ta conclusion vite fait.
5: Bah écoute, j'ai trouvé que c'était un débat très intéressant.
2: Absolument.
5: Mais que tu n'avais pas répondu à toutes les absolument. Questions qu'on devait poser.
12: Absolument. Ouais, mais ça je pouvais pas répondre à toutes les questions parce que comme tout le monde gueulait en même temps, donc.
2: T'as posé que 3 questions.
12: Non, mais maintenant je réponds plus aux questions, donc c'est la conclusion. Donc la conclusion, donc Julia, donc pour toi le débat.
5: Bah écoute, j'ai trouvé ça intéressant, mais je trouvais que tu nous avais caché des choses.
2: Hein. Bah Gérard, il paraît que tu m'as encore des couches, ça c'est vrai.
12: Comment ?
2: Il paraît que tu m'as encore des couches.
12: Non.
2: Si.
12: Julia, je t'ai caché quoi ?
2: Il paraît que tu pisses encore au lit, Gérard.
12: Arrête, s'il te plaît, merde.
2: Merde quoi ? C'est chier quoi ?
12: Allez.
5: Bon, non, tu m'écoutes pas, donc je fais pas.
12: Si, je t'écoute, Julia.
2: Je suis honnête, pauvre con.
5: Je suis déçu, Gérard.
12: Bon, voilà. Bah d'accord. Ah, ben, tu fais comme tu veux.
5: Voilà.
2: Déçu pour la tombe.
12: Bonne nuit.
2: Roswell, je pourrais revenir sur le.
12: Non, mais c'est bon, la conclusion, donc la souris, ta conclusion.
13: La conclusion, c'est comme Julia. Bon, le débat était génial, mais il aurait été mieux s'il n'y avait pas eu du brouhaha derrière, quoi.
12: Mm-hmm.
13: C'est pas cool.
12: Ouais, baisse la radio, s'il te plaît, si tu l'as.
13: Pour ta conclusion.
12: Oh là, bon, allez.
4: Il y a un moustique là.
2: Avec caméra. Ah!
4: Il y a une mouche.
12: Bon, donc la petite souris se reprend en antenne comme prévu. Donc je vais saluer tout le monde maintenant.
2: Vous avez... moi, je peux faire ma conclusion.
12: Alors maniez-vous de faire la conclusion parce que j'ai envie d'aller dormir.
2: Alpha, conclusion.
12: Ceci.
2: Vas-y, Alpha.
12: Il fume.
2: Alors bon.
12: Bon, ça va, non
2: pour une fois, je trouve que c'était bien organisé, il n'y avait pas de bordel. En plus, c'était pas toujours les mêmes. Voilà, tu veux bon, c'est vachement sympa quoi. Puis Gérard, il est vachement assuré, toujours aussi bureau, ça fait plaisir. Ça
12: d'accord, ouais. Ok. Donc
2: les autres.
12: Ouais, les autres. Tony. De toute manière, vous repassez tous au standard. Hein.
2: Oui, mais on veut faire la conclusion. Tony. Tony.
12: Allez, dépêchez-vous là.
2: Tony, est-ce que je peux faire ma conclusion ?
12: Vas-y.
2: Donc, je sais même pas sur quoi porter le débat, c'était tellement le bordel.
12: Bon, bah d'accord.
2: Et en plus, j'avais pas d'excuses parce que j'ai fumé cet après-midi.
12: Ouais d'accord, si t'as fumé mon pote.
2: J'ai peur que parce qu'il y a des castors volants avec des ailes de vautour là.
12: D'accord, c'est bon, bonne nuit. Allez, bonne nuit à tous, vous allez retrouver.
2: Ma conclusion.
12: Non.
2: Castor.
12: Terminé.
2: Il a le droit.
12: Terminé. Qui c'est qui parle là ?
5: C'est Julia, moi je
2: veux des castors volants.
12: Allez, c'est bon.
2: Avec les ailes de
12: le remix. Dans le remix.
4: Non, mais attends, je crois qu'il y a quelqu'un qui veut faire la conclusion.
12: Ouais, mais alors, depuis tout à l'heure, ils n'arrêtent pas et je comprends rien du tout.
4: Karine.
5: GG, on a une surprise. Il y a quelqu'un qui aimerait intervenir pour la conclusion du débat.
12: Oh, d'accord. Allô ?
14: Oui, bonsoir, c'est Caramel.
12: Ouais, Caramel, bonne nuit.
2: Bonsoir, Caramel.
12: Bonne nuit, Caramel.
5: Il n'a pas fait sa conclusion, Gérard.
12: Non, mais il a même pas participé au débat, il va pas faire une conclusion.
2: Si, il a le droit.
5: Mais il a écouté, il a le
14: alors,
5: droit.
14: Alors, moi, j'ai écouté.
12: Bon, oui. Alors, accouche.
14: Alors moi je voulais dire parce que on a parlé du pont de l'Alma. Alors moi je tenais dire.
12: Non alors là c'est bon.
14: Il faut savoir que c'est en tournée mondiale actuellement avec Elton John.
12: Non là dehors.
14: Gérard, attends, j'ai pas encore avec chanté.
12: Non, tu dégages Caramel, je veux pas entendre
14: s'il
12: ça.
14: S'il te plaît, Gérard.
12: Non. C'est bon, Caramel, bonne nuit.
14: S'il te plaît.
12: Bonne nuit à tous.
14: Laisse-moi expliquer.
12: Bonne nuit à tous. Alors vous allez retrouver Morgane. Vous allez retrouver Morgane. Terminé.
14: Non, je voudrais parler deux secondes.
12: Nana, c'est terminé.
14: S'il vous plaît.
5: Je parlais.
14: Karine, il faut me laisser parler.
12: Non, c'est pas Karine, pour l'instant, c'est moi.
14: Karine.
12: Nana, c'est terminé pour l'instant.
14: Moi, je voulais dire que, en question d'obsédé, quelque chose d'obsédé, c'est la grosse Christine sur le pont de l'Alma.
12: Eh ben alors, Caramel, tu dégages, bonne nuit. Mais ça t'apprendra. Bonne nuit. Bonne nuit à tous, vous allez retrouver Morgane pour la nuit sans pub. 6h. C'est bon, tu me reprends tous là. Allez, c'est bon, hop.
14: La grosse Christine.
12: Eh, c'est bon. Bah, je veux pas avancer.
14: Caramel. Aïe, Caramel. Femme à lunettes, femme à caquettes.
4: Il est parti. Gérard. Gérard, reviens. Ah, il le prend.
11: Gérard, c'est que t'es un pauvre con.
4: Attends, attendez, parce que Gérard prend au téléphone Caramel. Vas-y, passe-lui Caramel. Au téléphone.
5: Attends, attends, je te le passe. Passe-lui Caramel. Il est là, il est là.
12: Voilà. Allô.
13: Allô.
12: Allô. C'est toi qui s'amuse à insulter les gens comme ça.
11: Corculé. À l'antenne.
12: Ok, bonne nuit. C'est bizarre, il n'y a plus personne.
11: Gérard, je peux faire ma conclusion.
12: Ouais. Ouais. Ça t'amuse à insulter les gens comme ça en direct?
11: En direct.
12: Mais tu t'excuses, et ben maintenant tu vois, c'est terminé pour toi. Au revoir.
4: Et voilà.
11: C'est en direct. Tu veux apprendre le français correct?
5: Tu veux qui?
12: Allô.
11: Allô.
12: Allô.
11: Allô. Ouais, c'est moi, tu m'as.
12: Attends, quitte pas que je t'en prends après.
11: Ça c'est dégueulasse.
12: Oh merde. Oui.
11: Ah, oui. La grosse Christine sur le pont de l'Alma.
12: Oui, mais je te reprends après. Souris, je finis la conclusion parce que pour l'instant, ils arrêtent pas de me
11: faire.
12: Ok,
11: Gérard,
12: à tout de suite.
11: C'était Caramel à l'appareil.
4: Gérard, il y a Caramel à l'antenne.
11: Gérard, je voudrais parler en antenne à Gérard, là, tout de suite. Voilà.
12: Allô.
11: Allô.
12: Allô.
11: La grosse Christine.
12: Non, tu travailles un peu, toi.
11: Sous le pont de l'Alma. Gérard, on est à l'antenne, là, en
12: direct. Elle va te faire foutre.
11: Je vais parler à Gérard. Oh,
12: ben
11: Dieu,
12: c'est bon.
11: Gérard, c'est Caramel à l'appareil.
12: Allô.
11: C'est Feuille de Rose.
12: Ouais. Ouais, encore toi, va te faire poutre.
11: Gérard, je dois te parler en antenne tout de suite, en direct.
12: Allô.
11: Allô.
12: Ouais.
11: Ouais, je t'encule.
12: Ouais, Julien, quitte pas. Allô.
11: Gérard.
12: Ouais, va te faire poutre.
5: Il vit tous les matins.
12: Allô. Ouais. Hop.
5: GG, t'as gardé que les filles, c'est pas
12: grave. Voilà.
13: Gérard joue à qui et qui.
12: Ouf.
13: Et on prend tous hors antenne pour nous demander qui nous sommes.
12: Bon, alors.
13: Allô, qui es-tu?
12: Bon, ouais, ça y est, maintenant tu vas me laisser faire ma conclusion. Donc, sur le débat, c'était pas mal. À part qu'on avait des caves. Bon, mais sinon, ça s'est bien passé dans l'ensemble. J'espère que Max a pas trop la grossette d'avoir entendu trop crier. Donc, comme promis, chose promise, chose due, vous allez écouter le remix prévu. J'espère.
4: Peut-être.
12: Peut-être. Ouais, avec un son pour eux aussi, avec un son comme ça. Donc, vous allez retrouver Morgane pour la nuit sans pub. Demain matin, 6h, 9h, Lorenzo avec Ginny. Et bien sûr,
11: c'est Caramel.
12: Oh putain, mais qu'est-ce qu'il me fait chier, lui. Mais merde, d'où tu te sors?
4: Non, mais prends-la à l'antenne, Gérard. Gérard, à l'antenne. Gérard. À l'antenne. On peut pas le défaire.
12: Oh, tu sors d'où, toi, abruti, c'est saqué?
11: Moi, je sors du pont de l'Alma avec la grosse Christine.
12: Bon, allez, hop, c'est bon, lui. Donc, vous allez.
11: Carole. J'ai vu Carole au bois de Boulogne, à Suresnes.
12: Eh, t'es content de ce que tu dis, là?
13: Bah, il a l'air d'être content, hein.
11: Et la grosse. Elle va bien, la grosse Christine, c'est Gérard.
12: Hey, tu sais ce qu'elle dit, la grosse Christine?
11: Oui, le pont de l'Alma avec. Oui, je sais.
12: Hey, après mieux de te tailler une pipe, ça vaudra mieux. Au moins, tu fermeras ta gueule.
11: Si tu avoir la même gueule que toi, je préférerais pas. Hein.
12: Ouais, ben, tu vois, dans ces cas-là, t'es servi. Donc, on a dit que. Oh, ta gueule, Caramel. Ouais, Caramel, ça suffit.
11: Je voudrais te poser une question.
12: Bon, et mon. Max! Max, s'il te plaît, tu viens faire la conclusion parce que j'y arrive plus, hein. Sinon, je vais te chercher par la peau du cul.
11: Gérard,
13: tu vas chercher Max par la peau du cul, c'est ça?
11: Caramel.
4: Il aime bien les garçons.
12: Oh putain.
11: Est-ce que c'est possible d'avoir David, Luigi et Herbert?
4: Attention, il y a Gérard qui va chercher Max. Non, Gérard. Ce serait con que qu'il trouve Max.
13: Il trouve Max surtout, oui.
4: Ouais, Max, Nougat, enfin bon, hein.
13: Non, mais on a compris.
4: Oula, c'est fermé la porte, là. Je sais pas si vous entendez quelque chose.
13: Oui, on entend. Elle hurle.
12: Non, mais j'ai
4: 5
12: kilos, t'as foutu, là.
5: GG,
12: t'as fait
5: la conclusion.
4: Gérard.
12: Caramel, là, je suis pas
4: du petit
12: sort.
4: Allez, Gérard.
12: Mais c'est quoi ce cirque avec Caramel là? Je sais qu'il revient.
13: Merde. Caramel, c'est le fantôme.
12: Bon, toi tu dégages avec la caméra maintenant.
13: On ne peut pas se débarrasser de Caramel, il est trop collant.
12: Oh, et qui c'est qui parle comme ça là encore?
4: C'est qui met une mouche?
11: Allô?
12: Oh là, mais il sort d'où lui, Caramel encore?
11: C'est Caramel.
13: C'est un magicien, on ne peut pas s'en débarrasser.
12: Bon, allez hop. Allez hop, moi je fais la conclusion. Gérard, ta gueule, Caramel, tu me fais chier.
14: Je vais te poser une question, Gérard.
12: Ta gueule
14: Gérard.
12: Putain, mais arrête avec ta caméra, nom de Dieu.
8: Arrête
14: Gérard. Non. Il y a beaucoup de monde, hein. Gérard.
12: Arrête, merde.
14: C'est Caramel.
8: Arrête, Cyril.
12: Arrête.
14: Putain,
12: ça commence à... Ouais, Caramel, ça suffit, tu me gonfles.
14: Gérard.
12: Caramel, tu me gonfles.
14: Gérard.
12: Oh, punaise. Hey, jusqu'à quelle heure tu vas me faire tenir à l'antenne, c'est...
8: Non mais c'est fini, mais c'est toi qui es nul, tu sais pas faire ton débat, genre, non, tu sais pas gérer les gens.
14: Gérard,
8: tu sais pas gérer les gens.
14: Gérard,
12: bon, alors, bon, allez. Quoi, hop.
14: C'est Caramel.
12: Bon, Caramel, dégage, je commence à avoir ras-le-bol de toi.
14: Gérard, c'est Caramel.
12: Putain,
14: c'est Caramel.
12: Oh là là là.
14: T'as reconnu ?
12: Bon, allez, hop. On voit le
8: Gérard, et la conclusion de Gérard, c'est quoi?
4: Et toi, ta conclusion, t'es obsédé, t'es pas obsédé?
12: Non, moi, je suis pas obsédé. De toute manière,
8: il y a la loco.
12: Le bordel qu'il y a eu ce soir.
8: Pourquoi vous avez parlé de Christine et de le pont de l'Allemand? On avait dit que Gérard, il voulait pas qu'on en parle.
12: Ouais, mais ça, tu demanderas à ceux qui ont fait le standard pourquoi ils m'ont repassé les mêmes que je voulais pas.
14: Allô, Gérard?
12: Ouais. Comme Tony, Luigi, Arnett, et puis
8: ça, c'est pas possible.
14: Gérard?
12: Oh, ta gueule, Caramel. Tu commences
14: Gérard,
12: à me dégonfler.
14: Cette conclusion, Gérard.
4: Sur Minitel, il y a Lolita qui dit Gérard, pourtant il paraît que tu es obsédé puisqu'à la loco tu te fais défoncer tes deux anus.
12: Non mais attends Lolita, je vais te dire une chose, que quand tu me verras à la loco, tu verras si je te défonçais toi, ma
4: chérie. Elle te répond Gérard avec ta petite cliquette, ça m'étonnerait que tu fasses quoi que ce soit.
12: Ouais bah dans ce cas-là, laisse ton numéro de téléphone, je vais m'occuper de ton matricule.
4: Elle me répond, je n'ai pas mon numéro de téléphone, par contre je peux donner ton numéro de tatou à l'antenne.
12: Non bah alors là tu vas te faire foutre.
4: Alors là elle répond, Christine je la connais, elle est grosse, elle pue.
14: 52,
8: 06,
14: 80, 52,
12: 52,
14: 57,
12: 57. Non mais, ça t'amuse Caramel?
14: C'est Caramel.
12: Ouais, ben Caramel, tu dégages.
14: Ça
12: donc,
14: va,
12: chose promise, chose due, vu que c'est la Saint-Gérard.
14: Gérard.
12: Oh, ta gueule.
8: Le
14: remix.
12: Bon, ben ta gueule, toi, pour l'instant, tu fermes ta gueule, je m'adresse aux deux nanas qui me restent.
14: Tout le pont de l'Allemagne, Gérard.
8: Oh.
12: Il commence à me les gonfler, celui-là, hein. Et il est à moitié bourré ou quoi ce soir celui-là?
14: Gérard!
12: Ta gueule!
14: Tu sais qui c'est?
12: Ta gueule, c'est Caramel, va te faire sauter, abruti!
14: Oh, mon Allemand?
12: Non, tu arrêtes de faire sauter.
8: Arrêtez avec ça, Edna.
12: Tu sais où tu vas aller te faire sauter?
14: Non.
12: Au Port-au-Prince.
14: Oh!
12: Voilà. Donc, chose promise.
14: Chose due?
12: Chose promise, chose due pour toutes les auditrices.
14: Et pour moi, Gérard.
12: Arrête ta caméra, nom de Dieu!
14: Gérard, ça nous permet de te voir.
12: Dégage avec ta caméra maintenant. Arrête, c'est dégage.
14: Arrêtez avec la caméra. C'est Caramel.
12: Oh ta gueule, toi, on va te faire sauter.
14: Arrêtez d'embêter Gérard.
12: T'arrêtes maintenant, d'accord? T'arrêtes. Tu dégages.
14: Arrête Gérard.
12: Dégage, allez.
14: Bon allez Gérard, tu repasses au standard, t'es un
8: Gérard,
14: standard.
8: Tu retournes à l'antenne Gérard.
15: Tu dégages. Donc attends de.
4: Qu'est-ce qui se passe avec le son?
14: Qu'est-ce qui se passe, Gérard?
15: Oh ta gueule, Caramel.
14: Gérard?
12: La conclusion.
15: Donc conclusion. Putain, mais c'est quoi ce bordel enfin?
14: Gérard, c'est Caramel, t'as un problème?
4: Vas-y, fais ta conclusion, tant pis, c'est pas grave.
15: Bon, donc conclusion, à part les connards. Donc, chose promise, chose due. Le remix.
8: Personne ne veut le remix, mais bon.
15: Personne ne veut, par exemple, c'est quoi?
12: Bonne nuit à tous,
15: vous allez retrouver Morgane. Après.
12: Putain! Tu dégages maintenant, toi! Là, tu sacs! Tu viens maintenant!
8: Arrête, c'est. Arrête!
12: Dégage!
8: Allez!
12: Dehors.
8: C'est bon, c'est bon.
12: Bah. Fais gaffe!
14: Fais gaffe, Gérard, il y a une mouche. Gérard.
8: Arrête. Gérard. Calme-toi, arrête, c'est bon.
12: T'arrêtes. T'arrêtes maintenant.
8: Arrêtez, putain, parce que là, en ce moment, il y a un problème avec la caméra. Arrête, Cyril, avec la caméra.
12: Cyril,
8: arrête. C'est incroyable, ça.
4: Bon.
16: Bon, voilà, il faut expliquer quand même qu'il y a un petit problème avec le caméraman ce soir. D'habitude, ça se passe bien, mais là.
12: Non, c'est toutes les semaines, c'est pareil. Jusqu'à dans la loco. La semaine dernière, vendredi, tu ne l'as pas vu. Mais monsieur, il m'a fait chercher pour venir me filmer. Bon, Caramel, tu fermes ta gueule. Maintenant, on va passer le remix. Étant donné que c'est la Saint-Gérard, chose promise, chose due, vous allez avoir le remix.
16: Qu'est-ce qui s'est passé à la loco?
12: Ben, monsieur, il est venu avec sa caméra, il m'a filmé. Bon, alors, faut quand même pas prendre les gens pour des cons.
16: Pas pour des canards sauvages.
12: Voilà. Donc,
16: qu'est-ce qui s'est passé à la loco?
12: Dégage, oh.
16: Il va mettre.
17: Dans le studio.
16: Bah, arrête, tu sais quoi, ça coûte 30 000 francs une caméra comme ça, on sait ce qu'il
12: dégage.
16: Il est en train de mettre du produit. Oh là là, arrête, tu casses tout le studio, arrête. Hey,
12: tu viens maintenant là. Maintenant, tu dégages. Je m'en fous, la semaine prochaine, il n'y a pas de débat.
16: Voilà, bah c'est super.
12: Voilà.
16: Pose un ultimatum.
12: Ok, Cyril.
16: À cause de lui, cause de toi.
18: Merci Cyril.
19: C'est de ma faute.
18: Merci.
12: Voilà, donc tu te démerderas, tu feras le débat. Donc, comme aujourd'hui. C'est la Saint-Gérard, donc
16: on s'en fout de ton mix.
12: Voilà, vous allez écouter le remix et puis vous allez écouter.

0: mettez l'enceinte dans le studio, dans le couloir. Ça nous éviterait d'avoir un écho. Si Cyril avait le réflexe, non, on peut pas. Personne n'a le réflexe de se lever, d'aller baisser. Merci. Parce que là, je suis obligé de commenter, je peux pas être partout. Ça arrive. Voilà.
1: Ah ouais.
0: Passe-moi le micro machin, on va vous livrer en exclu des choses à.
2: Tiens. Alors. Le micro.
0: Alors.
2: On est désolé, hein, là, on fait.
0: Parce que
3: ça t'amuse, hein.
0: Je voulais venir avec le micro-casque, sinon.
3: Ça t'amuse, hein.
0: Attends, je peux pas. Y a pas assez de câbles. Si on pouvait m'aider. Voilà, merci. Ça passe pas. Qu'est-ce qui se passe?
3: Dégage avec ta caméra.
0: Arrête, Cyril.
3: Putain, mais t'as t'es borné ou quoi?
0: Arrête.
3: T'es vraiment casse-couille, hein.
0: Bon, je vais t'offrir, qu'est-ce que tu veux, boire un truc, là?
3: Ouais.
0: Hey, bon, viens voir.
3: Casse-couille que pas, je sais pas, hein.
0: Okay. On va finir parce qu'on va reprendre un disque là, on va reparler.
3: Moi, ouais, un café.
0: Non, mais bah, attends, tu vas reprendre avec ça après.
3: Un café.
0: Quoi?
3: Non, un café.
0: Attends, après, attends, parce que là on va abîmer là.
3: Non, dégage.
0: Arrête,
3: dégage, on... Viens, tu vas pas me faire chier longtemps, hein.
0: Arrête, Cyril. Arrête.
3: Putain, mais c'est dingue de voir ça, hein.
0: Arrête. On va reprendre l'antenne là, dans ouais. On va reprendre l'antenne.
4: Ah bah voilà, elle est cassée.
0: On va revenir en direct.
4: Ah bah voilà.
0: Voilà.
4: Ah bah voilà, merci.
0: On va être en direct. On...
3: Merci. Non, mais... Gérard, viens voir.
0: Gérard. Viens voir. Non mais attends, sans deux secondes.
3: Non mais dégage avec ta caméra.
4: Ça coûte, tu sais combien ça coûte.
3: Sans pas le savoir, t'as qu'à pas me faire chier.
0: Bah ça coûte.
3: C'est toutes les semaines.
4: Ah ouais, même ouais, voilà.
0: Mais Cyril, c'est toutes les semaines aussi.
4: J'ai perdu une caméra et j'ai perdu un boulot.
3: C'est ça. Ouais, j'ai perdu une chose, c'est un ralenti que t'es en train de faire, je te vois à la radio. Je te vois sur les écrans. Alors, te fous pas de ma gueule.
0: Alors, sans deux secondes.
4: Y'a plus rien, c'est noir.
3: Alors, dégage.
4: Alors, y'a plus rien.
0: Y'a plus rien.
4: Bah voilà. Viens,
0: Gérard.
4: Viens, va. Viens, Tom.
0: Non, ouais. C'est bon. Arrête, calme-toi. Ah non, mais foutez-lui la paix deux secondes.
3: Non, mais vous êtes chiant quand vous vous y mettez, hein.
0: Bon, alors, fais quoi? Qu'est-ce qu'il y a?
3: Non, attends, voilà. Non,
0: arrête!
3: Dégage!
0: Va voir, on n'est pas à l'antenne. Ah, il a coupé quand même.
3: Bon, tu parles, il a éteint les télés. Tu veux.
0: Oh, qu'est-ce qu'il. Bah viens Gérard, Gérard. Bon là on est dans les couloirs, alors on va retourner à l'antenne. On va retourner à l'antenne.
3: Ouais, t'inquiète pas, hein. Les caméras sont pas éteintes. Bon, faut pas déconner.
0: Ouais mais bon, pour l'instant. Mais fous-lui la
3: paix. Putain mais dégage, t'as filmé quelqu'un d'autre. La personne là-haut a filmé.
0: Non mais là.
3: Putain.
0: Calmez-vous quoi. Qu'est-ce qu'on fait alors? Qu'est-ce qu'on fait là? Non, c'était pas mal ce soir, mais c'était bien donc, t'as aimé ou pas?
3: Ouais, mais à part que je suis pêché.
0: Tu crois qu'il y avait David? David, Louis, Gérard, tu vois, c'était eux?
3: Bien sûr.
0: Hein?
3: Bien sûr.
0: C'est qui c'est qui ramène?
3: Bah, dégage!
0: Arrête!
3: Tu vas pas me faire chier!
0: Tu sais qui c'est qui ramène? C'est un mec de la loco.
3: Bah, je m'en doutais.
0: Tu sais qui c'est? Je crois que c'est Olivier, l'organisateur des soirées.
3: Je pense pas.
0: Si.
3: J'aurais reconnu sa voix.
0: Qu'est-ce qu'on fait quoi alors la semaine prochaine?
3: Comme je dis, débat sur fun et puis sur moi.
0: Mais qu'est-ce que tu vas faire un débat sur fun? Qu'est-ce que tu vas poser comme question?
3: Moi je les ai pas là.
0: Mais non, mais tu as toujours des questions.
3: Non,
0: t'as jamais...
3: non, on va faire. Je vais changer.
0: Qu'est-ce que tu vas faire à la place?
3: Je vais voir, je passe. Je t'appelle là.
0: Ce qu'il faut, c'est passer, il faut que t'aies plus de nanas.
3: Ouais, mais là j'ai demandé 6 nanas, on en a avec 2.
0: C'est normal, t'as vu comment tu gueules, comment tu veux qu'il y ait des nanas quand.
3: Mais pourquoi j'ai la pomme.
0: Mais le problème il est pas là, c'est que comme tu gueules tout le temps, comment tu veux que les nanas aient envie d'appeler? Les nanas elles écoutent la radio, elles ont pas envie de te parler.
3: Hein. Il y en a une, elle a pas appelé ce soir, ça me fait bien plaisir.
0: Mais elles ont pas envie de te parler les nanas. Hein. C'est normal, t'arrêtes pas de gueuler.
3: Qui s'est fait passer pour moi?
0: Quoi?
3: Qui c'est qui s'est fait passer pour moi hier?
0: Mais c'est toi hier, non. Arrête tes conneries Gérard.
3: J'étais pas dans la cabine hier.
0: Arrête
3: Dégage!
0: C'était dans la cabine hier.
3: Non.
0: C'est toi qui parlais hier.
3: Si, c'était toi.
0: C'était toi.
3: Non, c'était pas moi.
0: Bah, menteur, tes conneries. Non, mais j'aime bien qu'on déconne, mais tu faut pas que tu te fous de ma gueule.
3: Je vais te dire une chose.

0: que hier, j'aurais voulu m'appeler, tu me l'aurais dit.
1: Mais c'est pas moi qui ai descendu. T'es pas passé à l'antenne lundi, lundi, tu devais pas être à l'antenne, t'es pas passé à l'antenne.
0: Lundi, je me suis endormi.
1: Ouais, c'est ça.
2: D'abord, il y a que c'était toi hier.
1: Arrête, attends, on va reprendre l'antenne, c'est parti.
0: C'est parti. Tu dégages avec ta caméra, je te refuse plus.
1: Hein? Bah tiens, tiens, tiens, prends le micro-casque pour démarrer. C'est bon?
3: 1, 2, 1, 2. Micro-casque, je m'entends pas, toi, dans le casque, comment ça se fait?
1: Allô, attends, viens là.
3: Je m'entends pas, là. Est-ce que ça passe à l'antenne? Si oui, il faut qu'on me dise, j'ai pas de retour dans le casque. Est-ce que ça a coupé? Ah, il y avait un problème, d'accord, ok. Ah bah voilà, ça reprend, tiens, on prend. De toute façon, ça va reprendre, là.
1: Vite, vite, vite, vite, ça reprend dans 10 secondes, vas-y.
0: Allô? Allô.
1: Tu parles tout seul, vas-y.
0: Bon, y a plus personne à l'antenne maintenant?
1: Mais non, mais tu parles tout seul, tu fais un monologue.
4: Si, c'est bon, Gérard.
0: Donc, la conclusion sur les deux débats, apparemment, il y a eu un peu de gueulante parce qu'il y a eu les mêmes, et puis le caméraman qui arrête pas de me faire chier, ben là, je suis avec lui. Arrête, s'il te plaît, merci. Donc, la conclusion, la semaine prochaine, le prochain débat, je peux pas vous les annoncer encore parce que je les ai pas en tête. Je pense que... Merci. Bah, c'est bon, là ?
1: Viens là.
0: Ok.
1: Voilà.
0: Monte dessus, ça fera de la musique. Dégage.
1: Pas trop près.
0: Donc, la semaine prochaine, les débats, je les ai pas prévus.
3: Putain, mais c'est quoi ce cirque ? Prends.
0: Putain, j'ai
3: allô ?
1: Non, ça marche.
0: Donc pour la semaine prochaine. Eh oh, c'est bon! Donc la semaine prochaine, les débats, je les ai pas en tête et vous les aurez peut-être lundi. Les ovnis. Est-ce que vous avez vu des ovnis dans votre vie ou des extraterrestres?
1: Ouais, c'est bon.
0: Oh là là! Moins fort le son! Arrête un peu, toi. Allez, moi, prends-moi un café. Je retourne dans les studios.
1: Eh, va te faire enculer, ça t'entends, ça?
0: Va te faire enculer.
1: Je suis ton chef.
0: S'il te plaît. Ouais, arrête avec ta caméra, toi, abruti. Trouduc.
1: Fais un monologue, vite, pour terminer. Reste 2 minutes.
0: Bon, monologue, je vais reprendre ma souris en antenne et puis Julia. Ouais. Et puis, je vous dis à jeudi prochain, ou peut-être dans la semaine, si...
1: Bah, raconte une petite histoire.
0: Ouais, une histoire. Quelle est la différence entre... Merci pour le son. Ah bon... Punaise, oh ! Trouduc ! Bon, t'arrêtes. Bon, pourquoi un caméraman est si con ?
1: Pourquoi ?
0: Un caméraman est si con. Aussi con que lui, il n'y a pas. Il n'y en a pas, hein. On en prend un tous les jours. Putain, mais c'est quoi ce cirque ?
3: Raconte-leur une histoire, c'est un peu qui fait peur.
0: Ouais, je vais voir ce que j'ai. Putain, j'en ai. Non, mais c'est bon. Donc, vous allez retrouver Morgane pour la nuit sans pub.
1: Raconte une histoire.
0: Mais j'ai pas d'histoire. Oh. Mais c'est quoi là. Un singe dans une bagnole.
1: C'est pas, c'est quoi?
0: Ben, parce qu'il cherche des bananes pour pouvoir bouffer dans la nuit. Comme Philippe. On dirait un vrai singe avec sa caméra.
1: C'est Cyril, lui.
0: Hey, tu veux une banane? Tu montes là où il y en a et ils sont à Bronde. Allez, les gars, tu me ramènes un café, s'il te plaît, chef. Allez, je retourne dans les studios. Je vais vous laisser avec... putain, mais c'est quoi ce cirque? Oh, putain, la mouche, ta gueule. Donc, je reviens dans les studios, donc... qu'est-ce qu'il me fait, lui, là? Mais c'est bon, toi, avec ton truc, voilà. Allez, hop. Donc, je reprends ma place, hein.
1: Ouais, j'arrive.
0: Donc, on disait que... vous allez retrouver Morgane pour la nuit sans pub. Donc, après 6h, 9h, vous allez retrouver Lorenzo et Ginny. Et après, 18h, 20h, c'est qui?
5: Je sais pas, tu dois savoir, Gérard.
0: Non, je sais pas, je...
5: 18h, 20h. C'est vrai que c'est en plus, c'est une horaire, c'est vraiment un horaire.
0: Bon, 19h, 20h, c'est Eric et Ramzy.
6: Ah, Eric et Ramzy.
0: Ta gueule, toi, va te faire sauter. Ça ira plus vite. 20h, 22h, le doc avec Arnold.
5: C'est 20h, 25h.
0: Non, modérateur 20h, 22h, le Doc et Arnold. Et 22h, minuit, Max, le Star System. Et bien sûr, le résumé. Dégage, toi, je te ferai pas un bisou parce que tout à l'heure, tu vas te prendre une baffe dans ta gueule. Voilà, tu l'as eu. Ça t'apprendra. Donc,
2: Gérard, une petite histoire drôle pour finir.
0: Ah, putain! Mais dégage, nom de Dieu!
2: Gérard, conclue ton débat là.
0: Non, mais ça y est, il est.
2: Une dernière histoire.
0: Nom de Dieu! Fais gaffe, j'ai la plaque, alors arrête tes conneries. Bon, allez, cessons de rigoler. Donc, 22h minuit, vous allez retrouver Max avec, bien sûr, le résumé de ce qui s'est passé ce soir.
2: D'accord.
0: Et bien sûr, il y a des places à la loco. Et n'oubliez pas que Max sera en Belgique ce week-end. Donc, je vous souhaite une bonne nuit. Je vous retrouve la semaine prochaine pour des nouveaux débats.
2: C'est quoi, les sujets?
0: Je ne sais pas, je ne les ai pas en tête encore pour l'instant. Donc,
2: il y a des ovnis, en tout cas. Il y a les ovnis.
0: Ouais, il y a les ovnis. Bon, quand il arrêtera avec sa caméra, il me fera signe, lui. Donc, on va conclure avec ce qu'on avait prévu.
2: C'est quoi?
0: Le fameux remix. Monsieur Star System. Pas d'insultes.
4: De Gérard.
0: Et voilà, rebonsoir à tous. Donc, bienvenue pour le deuxième débat. Vous êtes toujours sur Fun Radio. Donc, vous pouvez toujours nous appeler au 0803-085.
6: Devant ton micro, Gégé.
0: Donc c'est Manu qui est au standard, pour l'instant seul, et Pildar qui est à l'aria.
6: Ouais, on vient de s'écouter quoi, mon chien?
0: Et justement, je vais le dire, donc vous pouvez toujours nous appeler aussi le Minitel qui doit fonctionner.
6: Ouais, on est 23 connectés.
0: Donc 36 15 code de Fun Radio, rubrique directe, et toujours l'IRC, Rigo vous y attend, donc www.fr, Fun Radio. Et on est de s'écouter Paul Prédo avec T'as le jambon qui transpire dans le torchon, le deuxième, je ne sais pas.
6: Si, il arrive, tiens, c'est ça.
0: Voilà, merci. Et le deuxième, c'était les Généco en route avec Pousse-Pousse, ma cochonne, voilà. Donc, deuxième débat.
6: Bon disque.
0: Qui vont porter sur les débats.
6: Les donc, pistons,
7: Ah, mais c'est un peu la même chose, les débats et les pistons. Ouais.
6: Justement, à ce sujet-là, il y a Annie sur le Minitel, au sujet du débat, qui dit « Le plus gros piston de la radio, c'est quand même notre GG national. Tu ne serais rien contre les poèmes de GG. Nous, manque à tous. » Je lance, on s'en fout, en fait.
0: Oh bah, pourquoi? Non, moi, je m'en fous.
6: Enfin, elle dit quand même que t'es le plus gros piston qu'on peut rêver, quoi.
0: Non, mais s'il y en a qui veulent des poèmes, eh ben, on verra ça avec Max. On essaiera.
6: Non, ce qu'elle veut dire aussi, c'est qu'elle dit que toi, t'as été piston année par Max, autrement t'aurais jamais fait de la radio.
0: Bah justement.
8: Ouais, sur IRC ils disent que t'as pris un gros coup de piston dans le cul, ils disent.
0: Ouais, mais ça. Mais
6: en même temps, mais.
0: Ça, ça va être la question qu'on va poser. Donc,
6: c'est la question piège.
0: Ça va être la question qu'on posera en 6 si on a le temps, si ça se passe bien. Donc, alors pour ça, on va accueillir Caisse de Prout, 22 ans de Paris, 101.9. Bonsoir à toi.
9: Bonjour, Gégé.
0: Susboul, 24 ans, Tours, 102.8. Bonsoir. Gégé. Le comte de Monte Cristo, 23 ans.
6: Non, de Monte Cristo,
0: 23 ans, Montpellier, 103.7. Bonsoir à toi.
10: Oui, tout à fait, le comte de Monte Cristo.
0: Et Gros Barbu, 21 ans, Arras, 96.9.
6: Gros Carbu, Gérard.
10: Bonsoir, gros carbu. C'est Gros Carbu.
0: Ouais, excuse-moi, donc 96.9.
10: Ok.
0: Alors, la première question, auriez-vous été pistonné par un membre de votre famille? Pardon, je répète.
6: Moi, l'inceste, j'y non.
0: Bon, alors, Manu, déjà, pour commencer, tu éteins ton micro et tu t'écrases.
7: Okay.
0: Tu vas faire comme Fildar, maintenant. T'es au standard, maintenant, tu prends les gens et vous virez les gens quand je vous le dis. Alors, je répète la question parce que j'ai bafouillé.
10: Ouais.
0: Auriez-vous été pistonné par un membre de votre famille? On va demander ça à Gros Carbu.
10: Oui, alors moi, ça m'est arrivé.
0: Mm-hmm.
10: Ça m'est arrivé une fois, effectivement. Je tiens pas trop à en parler sur cette antenne.
0: Non, mais de toute manière, non, mais on te demande. C'est pas même si tu. Je te demande si est-ce que t'aurais été pistonné par un membre de ta famille. Donc, tu t'as pas besoin de préciser par qui.
10: D'accord.
0: Exactement.
10: D'accord.
0: Là, c'est simplement tu réponds si oui ou non, c'est tout. Et puis tu t'essayes de me préciser la question.
10: Alors. C'est quoi,
0: disons ta réponse, excuse-moi.
10: Oui, la réponse, parce que la question, c'est toi qui la poses.
0: Ah ouais?
10: Oui, pardon, c'est pas grave. Enfin, oui, donc j'ai été pistonné une fois par un membre donc, de ma famille.
0: Ouais.
10: Enfin, ma famille proche.
6: Gérard se mouche.
7: Il y a un asticot.
10: Tu m'écoutes?
9: Du verre.
0: Ouais, je t'écoute, gros carbu.
10: Et donc, ça a été très agréable.
0: Ouais.
9: Ok. Comte de Monte Cristo.
10: Cristo,
9: ouais.
10: Bah écoute, moi j'adore me faire pistonner par les membres.
9: Je te demande de ta famille.
10: Ouais, les membres de ma famille, bah franchement, j'aime déjà moins.
6: Ouais, normal.
10: Parce qu'il y a une sorte d'éthique dans ce monde qui veut que, bah, moralement, c'est pas. Moralement, ça se fait pas, quoi. Je veux dire, il y a une déontologie à avoir, ça se fait pas.
9: Non, mais tu peux préciser?
10: Bah, je trouve que c'est quand même profiter d'une certaine manière. Et je trouve que profiter dans ce sens-là, bah, ça fait mal, donc non.
9: Oh non, mais il n'y a pas besoin de profiter de se faire pistonner par quelqu'un de sa famille. Parce que ouais. Pourquoi tu dis que ça fait,
6: ça fait mal.
10: Parce que après, ça fait des. Comment ils appellent ça? Des trucs congénitales. Là,
6: des enjolures?
10: Comment ça s'appelle? Ouais, voilà. Je crois que c'est ça. Ouais.
9: Non, mais je vois pas du tout le rapport avec ta question. Hein.
10: Bah,
11: non, moi je suis comme Gérard, je vois pas vraiment le rapport de ta question par rapport à la réponse.
10: Par rapport à la réponse, ouais, mais ça.
9: Non, ta réponse, je vois pas du tout le rapport. Ouais, ta réponse.
10: Je t'ai dit pas la famille. Moralement, pas la famille, c'est tout.
9: Ah bon, d'accord. Donc, pour toi, c'est non.
10: Ça se fait pas, ouais. Je vois pas pourquoi il y aurait certains qui auraient des avantages de ce côté-là ou de l'autre, et pourquoi il y en aurait qui en auraient pas.
9: Non, mais de toute manière, faut se dire une chose, que si tu es pistonné par un membre de ta famille, de toute manière, automatiquement, tu as des avantages que d'autres n'auront pas.
12: Ah bah c'est
9: ça, c'est sûr. Hein.
10: Ouais. Ouais, mais si je me fais pistonner par un membre qui n'est pas de ma famille, ça donne le même résultat, c'est pareil.
9: Bah oui, mais ça...
10: Moralement, c'est correct.
9: Non, parce que de toute manière, ça revient à ta question. Donc, si tu te fais pistonner par un autre membre, une autre personne hors que ta famille, donc tu seras aussi mal vu que si c'était par ta famille.
10: Ouais, mais ça, c'est parce que c'est mal vu, parce que les gens, ils ont des préjugés, mais à l'époque où on est, je veux dire, il n'y a pas de raison que ça soit mal vu.
9: Oh non, mais il n'y a pas besoin de préciser, d'avoir des préjugés parce que tu te fais pistonner par quelqu'un, hein, bah, ça, non.
10: Il y a de nos jours des gens qui trouvent que se faire pistonner, c'est pas bien, quoi.
9: Bon, enfin, bref, on va pas s'éterniser sur la précision de ta question, parce que je pense que, sur ta réponse, parce que...
10: On s'est compris.
9: Ouais.
11: Moi, je suis pas vraiment d'accord, mais bon.
10: Non,
11: mais
10: toi, tu aimes
9: non,
10: se
9: non,
10: faire
9: mais
10: pistonner.
9: Moi,
10: attends, parce que lui, il aime se faire pistonner. C'est pour ça, toi, t'aimes te faire pistonner, non?
9: Mais non, mais la question, de toute manière, fallait. Si t'as bien écouté la question.
11: Elle était claire, la question, pourtant.
9: Elle est claire, pourtant. Gros carbu, là, elle l'a bien précisé.
2: Non, mais pourquoi? Moi, je comprends pas pourquoi.
10: Faire pistonner, nous.
9: Mais par exemple, attendez, je vais répondre. Non, mais je vais répondre après. Je vais répondre après. Susboule.
12: Ouais, Gérard. Moi, je me suis fait un jour pistonner par un cousin éloigné qui m'a en fait permis de m'introduire dans le bureau, de me faire introduire dans le bureau de son patron pour justement avoir des suites après, quoi. Et ça a été vachement positif. Hein.
9: Mmh. D'accord.
12: On n'en a pas parlé dans la famille. Enfin, tu vois, c'est resté
10: tabou.
12: Top secret. Non, secret.
9: Non, c'est resté secret. Ouais, d'accord. Je vois à peu près.
6: Non, ça va, Terminator.
9: Qu'est-ce de Prout?
13: Ouais, bah moi j'ai été pistonnée par mon grand frère.
9: Tu peux parler un petit peu plus fort s'il te plaît parce qu'on t'entend vachement mal.
13: Pourquoi ouais, j'ai été pistonnée par mon grand frère.
6: Parce que tu bosses dans sa boîte.
13: Ouais, c'est un peu ça, ouais.
9: Non, mais voilà. Attends, Fuldar, pour l'instant, c'est pas toi qui demande aux gens, c'est moi, d'accord?
13: Non, mais il avait raison. Et mon père est pas au courant parce qu'il voulait que je me débrouille toute seule et sans mon physique, quoi.
9: Tu sais qu'il y a de la musique derrière?
13: Ah, c'est pas moi, hein.
9: C'est bizarre parce que je viens d'entendre les démons de minuit.
6: Ah,
9: c'est quand même bizarre. Donc tu disais que c'était pas tellement bien vu.
13: Bah oui, parce que donc on l'a pas dit à mon père parce qu'il aurait pas apprécié.
9: Mmh.
13: Et que donc du coup on a gardé ça secret pour tous les deux, quoi. Mmh. Mais il y a que ma petite sœur qui est au courant parce qu'elle aussi elle a été pistonnée. Mais mon frère
12: voudrait
13: qu'on dise, quoi.
11: Ouais. Ça dépend après de si c'est un gros piston ou un petit piston, quoi.
9: C'est qui rajoute là?
11: C'est gros carbu.
9: Mmh. Donc alors toi t'es pas d'accord avec ce que disait Monte Cristo là?
11: Bah non, pas du tout.
13: Non, c'est pas Monte Cristo, hein, c'est Caisse de Proto.
9: Juste avant qu'on parle là.
10: Mmh.
11: Alors? Non, mais je suis pas du tout d'accord parce que je pense qu'il y a aucune gêne à se faire pistonner, même si ça doit être un gros piston par un membre de sa famille.
6: Mais tu bosses dans quelle boîte?
11: La question était très claire, hein, Gérard. C'était
9: non,
11: pas...
9: mais attends, tu bosses dans quelle boîte exactement?
14: Pas de marque.
11: C'est à moi.
13: Pas de marque.
6: Ouais. Ouais. Tu t'es non, mais sans... dans quelle boîte?
9: Non, mais sans citer de marque, tu travailles.
11: Sans citer de marque, alors je sais pas dans les télécommunications.
9: Ouais, d'accord. Et donc t'es rentré là-dedans par piston, en fin de compte.
11: Bah, quand je suis rentré à France Télécom, c'était...
6: Pardon.
2: Ce qui est con, lui.
11: Pardon.
2: Mais on lui dit pas de marque, il vient de France Télécom.
9: Ouais.
2: C'est nul, ça.
13: Là non plus.
11: J'ai pas fait exprès. Mais c'est pas vraiment ça. Donc je suis rentré par un gros piston et j'ai pas du tout eu de honte et de préjugés ni de barrières vis-à-vis de tout ça quoi.
12: T'arrives à t'asseoir après.
11: Pardon ?
9: Mais non.
12: T'arrives à t'asseoir après.
9: Tu sais qui parle
6: bien sûr,
9: là ?
6: Il avait une chaise.
12: C'est Susboul. C'était assez bien quand même.
9: Ouais, mais parce que toi, avec un piston, t'as pas réussi à t'asseoir, toi, d'après ce que je vois.
12: J'ai mis 3 jours, en fait, à hésiter, parce que je savais pas trop, tu vois, ce que les gens allaient en penser, tout ça. Et puis donc, j'hésitais beaucoup, ouais.
6: Gérard, il y a une question sur Minitel de Dr Alma qui demande si toi, tu préfères te faire une bonne pisse ou un bon ton.
9: Alors lui, tu vois, il va se faire niquer sa race en beauté parce que je n'y répondrai pas.
6: Va te faire niquer ta race.
9: Voilà,
6: en beauté sa mère.
9: Il va sur une autre radio dire des conneries comme ça.
6: On va sur une autre radio.
9: Oh, s'il vous plaît. Les micros là.
11: Gérard.
9: Oui.
11: Oui, par rapport à ce que tu voulais répondre tout à l'heure, t'as dit que tu répondrais plus tard. Finalement, t'avais pas répondu. Qu'est-ce que t'en penses alors tout
9: non,
11: ça.
9: Non mais justement parce. Non mais attends parce que justement, Rigaud, il voulait me poser une question.
11: Ah,
9: donc,
11: oui,
9: non. Non. Donc moi c'est vrai que en fin de compte se faire pistonner par un membre de sa famille sur ce que vous m'avez dit, il y en a qui sont d'accord, il y en a d'autres qui sont pas d'accord. De manière, je vois pas le rapport de dire oui ou non parce que en fin de compte t'es pistonné par quelqu'un de ta famille comme toi gros carbu qui a été pistonné pour rentrer dans la société où t'es
6: en télécom.
9: Donc pour bien dire
12: télécom.
9: Fildar, encore une fois, je te vire.
6: Excusez-moi.
12: On parlait pas de marque.
6: Non, vas-y, continue. Ouais.
9: Donc c'est pas parce que tu te fais pistonner par quelqu'un de ta famille que tu seras bien vu par les collègues, ça c'est sûr. Ça c'est vrai que au contraire, tu te feras mal voir.
6: Ça dépend
9: là-dedans.
6: Si personne le sait,
9: ouais.
6: Si personne le sait.
9: Non mais attends, parce que de manière tout le monde va le saura.
6: Bah, comment
9: tout le monde va le savoir parce que automatiquement il va t'attendre à la fin de sa journée. Vous allez rentrer ensemble.
11: Bien sûr.
9: Ah. Oui, donc automatiquement.
6: Ah, si stable tous les coms qui bossent avec lui aussi. Ouais,
9: non,
6: bon
9: mais
6: carbu,
9: non mais.
6: C'est que t'es pédé.
9: Non mais faut bien préciser.
11: Surtout les petits nains aux grandes oreilles.
9: Ouais. Gros carbu, tu me laisses finir.
11: Oui.
9: Donc c'est vrai que faut bien se dire une chose. Que lorsque tu rentres avec quelqu'un qui t'a pistonné, donc automatiquement il va t'attendre.
6: Pour te repistonner.
9: Oh ta gueule toi, et hop,
6: la double.
12: Moi je voulais te dire que même les petits pistons c'était très agréable quand même. Hein.
9: D'accord.
12: Ouais, mais enfin les gros c'est mieux. Hein.
9: Bon, si je peux continuer de répondre à la question.
6: Oui,
9: je
12: suis Gérard.
9: Donc alors pour continuer, pour en finir, parce qu'après on va passer à la deuxième.
11: Termine-toi, oui.
9: Donc pour répondre à Gros Carbure et puis à vous là, comme il y en a la moitié qui ont pas compris la question, apparemment ils ont l'air de s'en foutre de ce que je dis.
6: Non, je pense pas. Ouais,
9: donc alors c'est vrai que après tu te fais accompagner par le membre de ta famille qui t'a pistonné, t'es mal vu par ses collègues et automatiquement ils savent très bien que t'es rentré par piston. Par contre le jour où tu fais une grosse connerie, ça retombera sur la personne de ta famille. Je suis bien clair avec toi, Carbu.
11: Tout à fait.
9: Donc voilà.
11: C'est ça, tout à fait.
12: Donc vaut mieux être pistonné que.
11: Mais on est bien d'accord. On est bien d'accord, Gérard. Donc dans ce cas-là, qu'il n'y a pas de honte ni de gêne à avoir par rapport à tout ça.
9: Bah oui, bah justement, c'est ce que je viens de dire. Mais c'est vrai que par rapport aux collègues de boulot, ça c'est sûr que ça va être dur.
11: Je peux te poser une petite question peut-être un petit peu indiscrète, Gérard.
9: Bah dis.
11: Oui. Est-ce que toi tu t'es fait pistonner pour rentrer là où t'es?
9: Ben justement ça va être la question 6 alors moi je peux pour en finir avec l'histoire de la famille parce que moi mon ex elle s'est fait pistonner par son père pour rentrer dans comme polisseuse dans une grosse société de
6: polisseuse. C'est quoi
9: polisseuse? C'est celle qui
6: pour polir
9: les
6: bagues.
9: Merci.
6: Non, c'est pas dans la police, c'est polisseuse.
12: Polissonne.
9: Donc, elle s'est fait pistonner par son père. Et je vais te dire une chose que, par un moment donné, dans son entourage,
6: ça jasait. Hein.
9: Ça a été grave.
12: Tu
9: n'as pas
12: fait pistonner par son père?
9: Ben oui, comme son père, c'était celui qui fabriquait les bijoux. Automatiquement, ils lui ont demandé s'il connaissait quelqu'un pour remplacer une autre personne qui était justement sur les débats sur les femmes enceintes. Mm-hmm. Et en fin de compte, l'autre a dit oui, qu'il connaissait quelqu'un. Il a fait rentrer sa fille. Et automatiquement, ça s'est fait mal voir par les entourages et même par la direction. Par un moment donné, c'était très
6: limite. Excuse-moi, Gérard. Il y a Danny Bach sur le Minitel qui dit Gérard, je voudrais me faire pistonner chez Peugeot. Combien ça va me coûter? Parce que est-ce qu'il faut payer pour se faire pistonner?
7: Ouais.
6: Et donc, il voudrait savoir combien ça va lui coûter en euros et si c'est en diesel.
9: Bon, alors là, je vais te dire une chose. Déjà, pour commencer, on va pas s'amuser à parler des bon, histoires.
6: Sans marque, sans parler de la marque.
9: Non.
6: Est-ce qu'il faut payer pour se faire pistonner? Ça peut être, ça peut le faire.
9: Non. Bah, pourquoi? Attends, pourquoi?
14: Bah,
9: pourquoi
14: pas, on peut demander un cachet, hein,
9: toi. Non.
6: Si un mec, il dit, tiens, moi, je vais te faire rentrer chez un n'importe quoi, si tu me donnes de l'argent, t'acceptes ou pas?
9: De toute manière, ça, faut se dire une chose, que ça, c'est un truc, la question, elle est bien, il a eu du mal à la tourner. Mais en fin de compte, un conseil que je peux donner
6: à Dany,
9: n'essaye pas d'insister si c'est pour que tu payes parce que il t'a fait rentrer le mec, c'est pas la peine, tu laisses tomber, t'essayes de trouver un truc par toi-même parce que ça sert à rien de vouloir payer quelqu'un. Hein.
11: D'accord.
9: Bon, donc voilà.
11: Je peux pas, mais
8: Gérard. Oui. Sur RC, il y a.
9: Ouais. Attendez, s'il vous plaît, merci.
8: Il y a Fesse de Babouin qui aimerait bien que tu le pistonnes à Fun Radio.
9: Non, lui, il va se faire foutre. Quand il arrêtera ses conneries, il me fera signe.
6: Peut-être un petit sondage, Gérard.
8: Ouais, un petit sondage. Là.
9: Travaillez-vous grâce à un piston? Alors, donc, c'est 56% des gens répondent que non, sinon ils se font virer. Donc, je vois pas du tout.
6: Bah si, comme tu dis.
14: Bah oui.
9: Ouais, mais ça.
6: Si jamais ça s'apprend.
9: Ouais, d'accord.
6: Ils se font virer, tu vois.
9: 41% des personnes sont pistonnées de métier. Bon, ça c'est justement voilà. Alors tu vois.
6: Bah oui, mais ça se rejoint. Bah
9: oui. Ouais, mais ça se rejoint sur la troisième question.
6: Bah donc, c'est pas grave. On expliquera justement tout à l'heure ce que c'est le piston de métier.
9: Donc 29% ne veulent pas être beaux comme moi. Ça, je vois pas du tout. Et 8% préfèrent l'amour en mer. Hein. c'est quoi cette histoire?
6: Bah, je sais pas.
9: Bon, enfin, c'est pas grave. C'est pas de la pote à Rigo parce que.
6: Non, c'est un bon con. Rigo, c'est un bon con quand même.
11: Non, puis Rigo, il est cool.
9: Ouais. Il y a heureusement qu'il
13: nous. Il tient bien le pari.
9: Tiens, tu sais pas quoi faire, tu vas me chercher un mot là maintenant. Que piston donnait la.
15: Je sais pas lire, Gérard.
9: Ouais, tu sais pas lire.
11: Notre capello va chercher un mot là, hop là.
6: Non, je vais le faire, donne Gérard.
9: Non. Alors, quelle est la différence entre un piston rotatif et d'un moteur et d'un piston normal?
6: Ouais. Bonne chance.
11: C'est la question, ça.
9: Bon, oui. Alors,
6: deux secondes, Gérard, avant, il y a une question Minitel qui est très importante. Évidemment. C'est Camille du département 69 qui dit, GG, est-ce que c'est vrai que t'as gardé le piston de la Mercedes qui était sous le pont de l'Alma?
9: Donc, Pildar, encore une connerie comme ça était virée.
8: Ah, moi, j'avais la même avec le volant d'Ayrton Senna.
9: Non, ah. Ça, ça a rien à voir non plus. Gros barbu.
11: Gros carbu.
9: Gros carbu, pardon.
6: Alors, oui, il est barbu aussi.
13: Ouais.
11: Pour répondre à la question entre le piston rotatif et le piston normal.
9: D'un moteur et d'un piston normal. Hein.
11: Tout à fait, oui. Je pense que la différence flagrante qu'il y a, c'est qu'entre un piston normal et un piston rotatif, le piston normal reste toujours en translation droite, rectiligne, ainsi que piston rotatif, lui, varie par rapport à son axe de symétrie qui se trouve au centre de ce piston et qui permet donc une rotation sur lui-même.
13: Ah, d'accord.
6: T'écoutes ce qu'il dit, c'est débile ce qu'il dit en plus.
9: Ouais. Qu'est-ce qu'il vient de dire, gros barbu?
6: Oh non, il répète pas. Hein.
9: Non,
6: Lina, cette question dégage là. Elle est pourrie, cette question. Non, on passe à la troisième.
9: Sérieux. J'ai pas écouté trop.
11: Pourquoi tu m'as pas écouté?
6: Ça va être trop.
9: Non, parce que je regardais ce
11: qu'on. Mais moi je te parle, Gérard.
6: Non, mais c'est pas grave. Gérard, ce que tu vas faire, c'est que tu vas donner juste la définition de ton truc et on passe à la prochaine, quoi.
9: Non, mais attends, toi tu es au standard, tu t'écrases, t'éteins ton micro.
6: Oh, mais ça me fait chier là.
9: Eh ben ça te fait chier, tu rentres chez toi, tu te casses.
6: Oh là là.
9: Le comte de Monte Cristo.
11: Ouais, non, c'est vrai que la question elle est quand même moyenne. Bon, alors à savoir la rotation, je sais pas, quand tu fais exploser le moteur à chocolat, toi, tu préfères ça dans le sens des lignes d'une montre ou dans le sens inverse?
9: Rotatif d'un moteur et.
11: Mais dans quel sens? Pour toi, à ton usine à Suchard, ça, tu préfères quel compte comment?
9: Alors, c'est une personne qui conduit une. Merci.
11: Ouais.
9: Alors, la définition, c'est une personne qui conduit une rotative, voilà.
6: Bah ouais, normal.
9: Donc, c'est tout ce que je peux donner comme renseignement sur ça.
11: Ouais, ça nous aide pas des masses, hein. C'est vrai qu'on fait...
9: Je
11: la trouve un peu compliquée, ta question.
9: Ouais, bah ouais. Non, mais c'est pas grave, on s'éternise pas là-dessus.
6: Ah ouais.
11: Vous êtes sauvés, les filles.
6: Donc, la troisième question.
11: Le problème, c'est que t'as tendance à te faire des débats de plus en plus difficiles pour nous, quoi. Les questions, c'est pour les initiés, quoi.
13: Ouais.
6: Non, mais il y a bientôt l'académie.
13: C'est un peu ma chose sur les bords, je trouve, quand même.
9: Qui c'est qui dit ça?
13: C'est Caisse de Prout.
14: prout, hein.
9: Ouais, bah, caisse de prout, tu retournes voir Manu au standard, voilà. comme ça, je serai pas trop macho. Au revoir à toi. Mais et non, bonne nuit. Bonne nuit. Bonne nuit.
6: Non, mais il faut savoir que Gérard n'accepte aucune critique parce que c'est lui le meilleur.
16: C'est tout.
14: Gérard, il a 20 millions d'auditeurs, il peut pas se permettre ça.
9: Ouais. Alors, donc, question
6: 3.
9: Question 3. Être pistonné est-il peut-il être un métier?
6: Non, être pistonneur.
9: Ah ouais, être pistonneur peut-il être un métier? Donc on va demander à Suzeboule.
14: Bah ça dépend dans ce que sens tu le prends, mais je pense qu'il y a des gens qui sont spécialisés pour envoyer des personnes vers d'autres personnes justement qui sont en demande. Y a, par exemple, il y a des personnes qui aimeraient offrir leur service, tu vois. Il y en a d'autres qui aimeraient les payer.
9: Oui.
14: Et donc, c'est le marché, quoi. Tu vois, c'est donnant. Et il y a des personnes qui sont habilitées à envoyer des personnes vers d'autres personnes.
9: Bon, ben, ok. Le comte de Monte Cristo.
16: Ouais, ben, écoute, les pistonneurs, moi, je pense que tu as déjà entendu parler des affaires, des dessous de table.
9: C'est dans le foot.
16: Je voudrais que tu m'expliques, bordel de Dieu, qu'est-ce que tu fous, toi, avec tes mains sous la table, gros cochon.
9: Alors, je veux dire une chose, le comte de Monte Cristo.
16: Oui, dis-moi tout.
9: Tu vois, ta réponse à ma question. T'as l'air de t'en foutre. Est-ce que je suis avec mes mains sous la table, ça te regarde pas, tu retournes voir Manu au standard et je te dis bonne nuit, au revoir.
6: Bonne nuit.
9: Et voilà. Alors,
16: c'est normal. Et ça, c'est normal.
9: Et gros carbu.
16: Gros carbu, ouais. Bah, écoute, là, il a foutu la merde, l'autre, là. J'ai oublié ce que je... Attends, c'était la question, c'est...
9: Être pistonnaire peut-il être un métier?
16: Oui, bah, moi, je pense que tout à fait, parce que tu peux effectivement commencer en pistonnant quelqu'un, et puis t'aimes ça de plus en plus, et donc t'en fais un deuxième, et puis t'apprécies encore plus, donc tu dis que tu peux rendre service, donc que ça fait du bien, que ça fait du plaisir, donc, écoute, tu pistonnes, et t'arrêtes plus de pistonner après, quoi.
6: Mmh. Ah, donc, si on pistonne, et donc on pistonne de plus en plus de monde, donc on peut, ça devient un métier, donc on est payé pour ça.
9: Ouais, mais ça dépend de la jeune.
16: Ça dépend où tu travailles en plus. Voilà. Dans quel secteur tu travailles. Ça dépend ça si t'as quelqu'un au-dessus de toi qui va s'occuper de tes affaires ou si t'es indépendant.
6: Mais justement, pourquoi?
9: Non, mais ça peut être un secteur privé comme un secteur public.
14: Public.
9: Qui c'est qui répond? C'est Suze de Boule.
14: Ouais, c'est Suze de Boule.
9: Ouais, je pense. Général, ouais, mais je pense. Je pense aussi. Qui c'est qui a répondu d'autre derrière?
6: Gérard.
9: Oui,
6: on peut accueillir Magnum à la place de caisse de prout.
9: Ouais, alors Magnum. Voilà.
17: Oui, bonsoir Gérard, tranquille.
9: Magnum. T'appelles d'où?
17: De Miami.
14: Attends.
9: Hein?
17: Miami.
9: Non, donne ta.
17: J'écoute sur internet là.
9: Non,
6: c'est vrai, je l'ai sélectionné
17: sur internet l'émission Gérard.
9: Donc, ok. La fréquence de là-bas?
17: Bah, c'est internet, Real Audio.
9: Bon, d'accord.
6: Y a pas de fréquence.
9: Ah, si, c'est vrai, y a pas de fréquence. Donc, alors pour toi, Magnum?
17: Ouais, bah, moi, vu que je suis très loin, j'ai pas entendu la question, Gérard.
9: Alors donc la question c'est, être pistonneur peut-il être un métier?
17: Non, c'est impossible puisque bon, pour pistonner quelqu'un, il faut déjà être son propre patron, ou alors être bien placé.
16: Pas forcément.
9: Hein. Ouais, t'arrêtes cette musique là?
6: C'est pas moi, c'est lui.
17: C'est moi.
9: Oh non, mais Magnum.
17: Ouais, mais je suis obligé quoi, c'est moi.
9: Non, t'éteins ta musique s'il te plaît.
17: Ok, y a pas de problème.
9: Merci.
17: Bon. Donc, ouais, mais non, ça peut pas être un métier puisque tu payes pas les gens, les gens vont pas te payer pour que tu les pistonnes, quoi.
16: Je suis pas d'accord.
14: Si,
9: Gérard.
17: Non.
9: Attendez,
6: justement sur le.
9: Peut-être
14: pas à Miami, mais.
9: Oh, Suzeboule, c'est mieux, merci.
6: Justement, sur le Minitel, en fait, il y a Tom, 22 ans du département 86, qui demande, peut-on se faire pistonner par un garagiste? Si oui, faut-il demander un devis? Est-ce qu'il faut demander un devis avant de se faire pistonner?
9: Oh, Manu, s'il te plaît, t'essayes de me calmer,
6: hein, Gérard. Faut-il demander un devis si par exemple on s'adresse à un garagiste pour se faire pistonner?
9: Non, pas spécialement.
6: Non. Tu peux expliquer un peu parce que moi j'arrive pas à comprendre la question.
9: Non, moi non plus.
6: Ah merde.
9: Donc
6: Tom, si tu peux nous expliquer ta question.
9: Ouais, parce qu'on comprend pas. Un sondage alors. Vas-y, Gérard. Pistonner est-il un luxe? Alors 52% des personnes répondent que ouais bon, c'est mieux. Mais je préciserai pas la marque, comme ça, ça ira plus vite. 3% des gens interrogés portent plainte contre mon indiscrétion, donc ça, je vois pas ce que ça peut...
6: Ah, c'est chaud.
9: 27% ne veulent pas répondre parce qu'ils sont d'accord.
6: Ils sont quoi?
9: Non, mais je dirais pas, tu vois.
6: Ah.
9: Et 11% s'en branlent parce que il regarde Technomax. Ça va faire vous voir un plaisir à Max, ceux qui se sont amusés à sortir ça, les 11% qui se disent qu'ils s'en branlent des questions. Ceux qui s'en branlent des questions parce qu'ils regardent Technomax, alors là, je vais vous dire une chose, les mecs, vous allez morfler.
6: Tiens, j'ai Bobo le singe sur Minitel qui demande si on peut se faire pistonner à la loco par les videurs.
9: De toute manière, si tu veux être videur, tu peux te faire pistonner par les mecs de la loco, mais
6: De toute façon, oui, à mon avis, oui.
16: Et toi, Gérard, tu peux pistonner pour la loco ou
9: pas? Non, pas du tout.
8: Il se fait pistonner à la loco.
6: Gérard, excuse-moi, on va accueillir Pistonlet.
2: À la place de je sais plus qui.
9: À la place du comte de
2: Monte Cristo, ouais.
9: Pistonlet.
18: Bonsoir,
16: j'ai même plus qui est là-dedans.
9: Fréquence.
18: Salut.
16: 96,4.
9: Bizarre ça. 96,4, t'appelles d'où?
16: Pourquoi virgule?
18: De Nancy.
9: Manu, tu peux me contrôler la fréquence Nancy?
6: Tu peux me contrôler la pression?
16: Ouais, parce que tu contrôles.
6: Alors, t'as 9,4 à l'avant et 9,2 à l'arrière. Bon, bah c'est bon, t'as roule, tu roules.
9: Je te demande.
6: Ah, t'as les pneumatiques en pleine forme. T'es un killer.
9: Putain, mais t'es vraiment starbé, toi. Hein.
6: Pourquoi? Mais oui, c'est bon, Nancy.
16: Ouais, en plus, c'est
9: bon. C'est bon? Ouais, c'est parfait. C'est bien 96,4?
6: C'est exact.
9: Okay. Donc alors pour toi la question, tu veux que je la répète parce que je pense qu'on te l'a pas dit à longtemps.
6: Non, est-ce que ça peut être un métier d'être pistonneur?
9: Ah oui.
6: Voilà.
18: Oui, je pense que dans certains pays il y a certaines dérogations qui sont accordées à certains partisans de la pistonnerie. Et éventuellement en France c'est sur le coup de se faire.
9: Tu peux préciser parce que
8: ouais, précise. Là.
9: Parce que là il y a un truc. Il y a un truc que j'ai pas compris là, c'est que t'as dit qu'en France on pouvait se faire pistonner par quoi?
18: Par des pistonneurs.
9: Non, attends, t'as dit autre chose.
6: Des pisteurs, elle a dit.
9: Non, elle a dit quelque chose d'autre avant et personne, même Rigaud, il l'a pas entendu.
18: Pistonneur. Oh, merde. Attends.
16: Eh ben.
6: C'est bon.
9: Eh ben, c'était elle?
6: Non, je sais pas, ça sonnait ici, c'était ça.
8: Bon, Gérard.
18: C'est grave.
8: En attendant, il y a Perfora sur l'IRC, il te demande si c'est vrai que dans le milieu du X, des films porno, il faut coucher pour réussir.
9: Bon, bah, ça, c'est se faire pistonner en fin de compte.
16: Je crois qu'en plus, Perfora, lui, est bien mêlé à ce milieu-là, en plus.
2: Il n'y a pas de balance ici. Hein.
9: Non, on balance pas les trucs comme ça, donc
2: on balance pas les pistonner. Hein.
9: Donc, c'est vrai que.
18: Pistonner par passe-partout et
9: pareil. Faut quoi? Ouais, le mieux c'est de voler dans un sac à main.
18: Ouais.
9: Fildar.
8: Tu vas loin, Gérard.
6: C'est vrai que pour être pistonnier, faut ça?
2: Non, arrête.
9: Là, ça Fildar.
8: Oh là là.
9: Fildar, je sens que tu vas virer.
16: Ouais.
18: Au standard.
16: Il bouge.
6: C'est qui a un téléphone pourri?
9: Manu, tu éteins ton micro, s'il te plaît.
6: Ah, mais je peux pas répondre à Fildar.
18: C'est mignon, hein.
16: C'est le bordel, on n'avance plus dans le débat, là.
9: Ouais. Alors, quatrième, parce que on n'a toujours pas compris ce que tu voulais nous dire, hein, pistonlet.
18: Je répète.
9: Ouais, parce qu'on n'a pas... On n'a toujours pas compris.
18: Je répète. Dans certains pays, certaines dérogations sont accordées à certains pistonneurs.
9: Alors, tu peux préciser les histoires de dérogations, parce que là,
18: c'est là-dessus. Pistonneur, s'il te plaît.
9: Non, mais attends, tu peux préciser?
18: Bon, je précise.
9: Oui,
18: il existe des pistonneurs dans certains pays qui sont payés.
19: Ah, oui. Encore.
18: Bouffe-moi.
9: Fais-le, t'arrêtes!
2: C'est pas moi, arrête un peu, je suis pas en train de jouir là.
19: Mais moi ton gros piston, Gérard.
2: Oh là là là.
6: Non, Manu, c'est Manu qui déconne. Manu, ça y est?
16: Il y en a une qui est tout excité là. Hein.
2: Manu! Ouais, quand je les coupe, c'est... Je sais pas.
18: Gérard, s'il te plaît. Fais-moi le cul, Gérard.
2: On y va?
18: Si vous pouvez mettre des bips, parce que ma mère, elle est en train d'écouter, elle est à côté, et quand elle entend des trucs de sexe comme ça, elle va me frapper.
19: Vas-y, cochonne,
16: vas-y, lâche-toi.
18: Elle va me pistonner.
2: Ouais, Gérard, on y va. Arrête, calmez-vous un peu, là-haut.
16: Ouais, ça va.
2: Oh.
16: Les meufs, là-haut.
18: C'est pas marrant, hein.
2: Ok.
18: Ouais.
9: Quatrième question. Les pistons rapportent-ils plus d'argent quand on ne dit rien?
16: Quoi?
2: On revient sur l'argent, tu vois.
9: Le piston rapporte-t-il plus d'argent quand on ne dit rien?
18: C'est-à-dire?
9: Oh,
16: ah, rien à voir, là.
9: Magnum.
16: Ouais. Je sais pas, ouais. Donc, ouais, pour, je,
17: pense que le piston, quand on dit rien, bah ça rapporte à rien.
9: Bah voilà.
17: Bah ouais, c'est clair.
9: C'est clair, net et précis.
17: Comment ?
9: Manu, s'il te plaît, ton micro, tu m'énerves.
18: Non.
9: Bon, je sens que vous allez réfléchir et on va s'envoyer un disque.
18: Oh non. Non, il y en a trop, là.
17: Ah ouais, non.
9: Si, parce qu'il reste encore un quart d'heure. Donc, le disque. Non, mais Gérard, autant finir cette question-là.
17: Ouais, Gérard, on entend rien.
9: Qui a un truc qui jouit là? C'est dégueulasse, on entend rien, c'est pourri.
17: Non, on entend rien, ça bloque tout là.
18: Ouais.
9: Donc, on coupe. Bon, alors, celui qui a de la musique derrière, arrête.
7: Je l'ai viré.
9: Alors, Susboule.
18: Ouais, Gérard. En fait, j'ai pas vraiment compris le sens de ta question, je suis désolée.
17: Moi non plus.
18: Tu pouvais l'expliquer? Non, c'est pas la répéter, c'est l'expliquer. L'expliquer. J'ai pas compris le sens de la question, le sens profond.
9: Non, mais pour un sens, celui qui s'amuse à passer du magnum, arrête, et toi t'arrêtes de danser, t'essayes de savoir qui c'est qui fait des conneries. Ok.
18: Danse avec lui, Gérard.
20: Ok.
9: Bon.
18: Parce que c'est vrai que quand on parle pas, je veux dire, c'est mieux pour celui qui pistonne. Mais il y a des gens qui pistonnent et qui aiment qu'on parle aussi, donc je veux dire, ta question est tout à fait aléatoire là, comme ta réponse. Ouais.
9: Je pense.
18: Ouais, tu vois aussi, donc je veux dire, c'est vague. Ça reste vague.
9: Gros carbu.
17: Moi je pense que de rien dire, ça peut vouloir dire beaucoup, et que de dire beaucoup, ça ne peut très bien ne pas vouloir dire grand chose.
18: Ouais.
9: Ouais, mais est-ce que ça rapporte de l'argent si quand on dit rien?
17: Qu'est-ce qu'il y a?
9: Il y a quoi? Il y a Pildard tout à l'heure, tu vas se prendre un briquet dans sa gueule encore.
18: J'ai un R2, je te laisse.
17: Je comprends pas, Gérard, tu me coupes la parole alors.
9: Allô?
17: Allô?
9: Oui.
17: Oui?
9: Bon, je voulais dire qu'on accueillait.
21: Veuillez patienter, votre correspondant va vous reprendre dans quelques instants.
9: Vous allez répondre à ce. Vous allez.
22: Non, attends, je voulais accueillir quelqu'un avant. Je voulais accueillir Victouze à la place de Magnum.
7: Salut Victouze.
23: Oui, bonsoir, c'est Victouze.
9: Salut Victouze. J'appelle d'où?
23: Bonsoir, j'appelle de Orléans.
9: La fréquence
23: 97.7.
9: Bonjour. Je vous préviens, on n'est pas dans les nuits comme hier, hein. On est dans les débats.
23: Wonder Victouze.
18: Wonder Victouze.
17: Ouais, donc.
18: Wonder Bra.
17: Mon god magique. Ça avance pas là. Hein.
9: Bon, alors, la question, elle est faite. Allez, hop. On la limite. Alors, la cinquième, le piston est peut-être un don ou une passion. Et on va s'écouter GG, le dresseur d'asticots, avec j'ai déterminé dans.
7: Non, j'ai déterminé.
9: J'ai déterminé. Je détermine.
7: Bon, attendez, on recommence.
9: Bon, toi, tu fermes ta gueule,
7: vas-y,
9: s'il te plaît.
7: Vas-y, bichon.
9: Je suis excuse-moi, pas ton bichon parce que tout à l'heure, tu vas te prendre encore le briquet dans ta gueule.
7: Allez, on y va.
9: Non, c'est GG le dresseur GG le dresseur d'Astico avec GD termine dans la rotule. On se retrouve tout de suite après au 0803-08-5000 pour la suite et fin du débat sur les pistons. Et voilà, donc c'était GG le dresseur d'Astico avec GD termine dans la rotule et on se retrouve pour la suite et fin du deuxième débat qui part sur les pistons. Donc, vous pouvez toujours nous appeler au 0803-08-5000.
7: Ils peuvent arrêter, là. Alors
9: et toujours Rigo sur l'internet, donc www.fr.radion.
17: Ouais. Rigo et Carton.
9: Et toujours le Minitel 3615, code Fun Radio, rubrique directe. Et...
18: il a des couilles.
17: Ouais.
9: Oh, s'il vous plaît, vous vous calmez, là, parce que sinon, je vous herbe.
7: Allez, on continue, on n'a plus que 10 minutes.
17: Salut, Rigo.
7: On n'a plus que 10 minutes.
9: Alors,
24: salut, ça va? Tranquille?
17: Ouais.
9: Bon, okay,
24: c'est cool.
18: Bon anniversaire, Rigo.
24: Comment?
18: Bon anniversaire.
24: Ah, merci, Gérard.
17: On aurait bien aimé que Gérard chante Happy Birthday to you pour toi.
7: Mais il l'a déjà fait, hein. Bon, allez.
18: Ouais. Allez, on y va.
17: Happy Birthday.
9: Bon, le piston. Bon, ça y est, le piston. Bon, Manu. Oui, que tu me calmes tout ça, parce que c'est le bordel. Voilà.
24: Merci à tous.
7: Happy to you.
9: Oh, c'est quoi la son?
7: C'est bon. C'est toi qui fais du Larsen avec ton casque. Allez, ma puce, on y va.
9: Je suis pas ta puce, toi, fais gaffe. Je t'ai déjà prévenu tout à l'heure.
7: Oh, choupinette, fais pas la gueule.
9: Donc, alors, le piston peut-être un don ou une passion, et on demande ça, tiens, pistonlé. Elle est plus là?
18: Oui, je suis là. Donc, le piston, je pense que c'est un don.
9: Est-ce que ça peut être une passion en même temps?
18: Et aussi une passion, puisque faut être passionné d'avoir des dons.
9: D'accord. Gros carbu.
16: Bah écoute, moi je pense que un piston c'est un don et que de toute façon le don rentre dans la passion puisque c'est un don.
9: D'accord. Qui se Suzboule.
18: Comment on moins bien les questions.
1: Moi je trouve que c'est.
9: Attends, qui c'est qui vient de répondre avant toi, Suzboule?
1: C'est l'autre.
9: Vous avez pistonlé?
23: Ouais.
18: Non, c'est Polo.
9: Non, il y a pas de Polo.
23: C'est Polo avec une voix de Brigitte, toi, ouais, tu m'étonnes.
3: Ah, c'est clair.
23: Ouais, quoi, je connais, mais attends, elle se fout de ta gueule là, elle se moque de toi, Gérard.
9: Manu, s'il te plaît, tu me.
4: Bah, je veux bien virer quelqu'un, mais qui?
23: Je te laisse pas faire.
18: Ah non, bon. C'est pas moi, c'est pas toi.
9: Alors, Suzboule, tu réponds.
18: Bah, je te réponds, Gérard. Moi, pour moi, c'est ni une passion, ni un don, c'est plus un sacerdoce, parce que c'est pas quelque chose que tu fais.
9: Un quoi?
18: Un sacerdoce.
9: C'est quoi ça?
4: Un sac d'os ou
23: attends,
4: toi-même?
23: C'est pas un sac d'os, c'est une espèce de gros truc avec des traits, c'est pas un sac d'os.
9: Bon, alors toi, tu dégages. Gros carbu, au revoir, la grosse.
4: C'est pas un homo.
9: C'est qui?
4: Je crois que c'était la Victouze.
9: Alors Victouze, au revoir. Au revoir. Hop, terminé.
18: Manu, rappelle-moi. Trop d'homo à l'antenne. Dans 5 minutes.
4: Hein, quoi?
18: Rappelle dans 5 minutes, j'ai plus de batterie.
4: Ok,
9: attends. Ah non, on te rappelle pas non plus. Hop, terminé.
16: Gérard.
4: Ah, Gérard. T'es dans un cube. Excusez-moi, on va accueillir Kistoncou.
16: Allô.
18: Salut Kistoncou.
5: Bonjour.
4: Salut.
5: Oui.
16: Bonjour, mais qu'est-ce qui se passe? On est dans un tube là.
5: Ouais,
9: on a ta fréquence.
24: Ouais. Dans un piston.
5: C'est pas du Paris.
9: 101.9.
5: Ouais.
9: Ok. Bon, alors donc la question, tu l'as pas entendue, je pense.
5: Bah non, personne me l'a dit.
9: Ça. Oh la vache. Oh là là, le piston peut être.
5: Manu, il abuse, hein.
16: C'est Manu.
9: Le piston peut être un don. Ou une passion et on accouche parce qu'il me reste encore 7 minutes et je voudrais qu'on active un peu sur cette question-là.
16: Très bien, oui.
5: Bah, au début, moi, c'était un don parce que bon, j'en ai profité par la famille et c'était plutôt un don, quoi, parce que c'est plutôt physique, ça m'a bien servi.
18: C'est héréditaire?
5: Bah ouais, hein. Mmh. Je tiens de mon père.
18: Mmh.
5: Donc ça m'a bien servi. Et puis la passion, bah c'est devenu une passion après parce que j'ai continué la nuit, j'ai continué. Et c'est vrai que c'était sympa quoi. Et c'est pas mal. C'est vrai que ça gagne. Grâce au piston, j'ai pu gagner pas mal.
16: T'es une bonne salope quoi.
5: Soyez polis s'il vous plaît parce que bon voilà.
9: Celui qui s'amuse à traiter les gens de gros salopes tout à l'heure, et ça va être un gros bon, il va dégager.
16: Je suis désolé, je retire.
9: C'est qui?
5: Gros carbu.
16: C'était moi, je suis désolé.
9: Ah bah alors gros carbu, désolé, je veux plus le savoir. Au revoir.
16: Gérard.
9: Voilà. Au revoir.
4: Et d'ailleurs, à cette occasion, on va accueillir Looping à la place.
20: Bonsoir. Bon, excusez-moi, tranquille.
5: Salut, Looping.
20: Salut.
5: Ça va, Looping?
4: Comment?
20: Bonsoir, tout le monde.
4: Looping.
20: Ouais, c'est moi. Looping.
9: T'appelles d'où?
20: De l'agence touriste.
9: Bon, je crois que toi, tout à l'heure,
4: t'es un cave. T'es un vrai cave.
20: Désolé, j'arrête de déconner. J'appelle de Paris.
9: 101.9. Ok. Et donc, alors, sixième question. Peut-on s'en faire pistonner pour être animateur radio?
4: Et juste avant cette question, on accueille aussi Christian Splitz.
9: À la place de?
4: À la place de Gros Carbu.
16: Oui, voilà. Bonsoir.
18: Salut Doc.
9: Donc bonsoir. C'est comment son nom?
4: Christian Doc. Splitz.
16: Christian.
18: Ah. Mmh.
16: On se connaît déjà.
9: On se connaît?
16: Oui, on se connaît. On s'est déjà croisé 2-3 fois.
18: Il a fait des examens trompologiques.
16: Enfin, on continue le débat.
9: Donc, peut-on se faire pistonner pour être animateur radio? Donc, on demande ça. Bah, tiens, justement, Christian, t'appelles d'où, s'il te plaît?
16: Oui, j'appelle de Paris.
9: Donc, 101.9.
16: Oui.
9: Okay. Donc, pour toi?
16: Bon, cela n'est pas sale, déjà. Je pense que on peut sans problème.
4: Mmh. On a le doc.
9: Ok, Lupine.
16: Ouais,
9: ouais, j'ai l'impression, oui.
4: Oh putain.
20: Ouais, donc, ouais, bah en fait, carrément, parce que si t'en es là à la radio, Gérard, c'est que tu t'es fait pistonner. Donc, bien sûr qu'on peut se faire pistonner pour aller à la radio.
4: Non, c'est le doc. On a le doc. On est trop fort.
9: Looping.
20: Ouais. Looping, pas Looping.
9: Ouais, bah.
20: Non, mais c'est tout. Looping.
9: Ouais, bah, t'as répondu?
20: Bah oui. Quoi, tu m'as même pas écouté?
9: Bah si, je t'écoute.
20: Alors vas-y, dis ce que j'ai dit.
9: Bah, je m'en fous.
20: Voilà, tu t'en fous. Non, mais comment tu traites tes auditeurs?
9: Ouais, ça va, toi.
20: Ok.
9: Kistoncou.
5: Oui, c'est moi, c'est Kistoncou, ouais. Pour ça, pistonner à la radio, je sais pas, tu dois peut-être mieux en parler que moi, quoi.
9: Bah non, mais je te demande.
5: Si ça fait mal ou pas, si c'est pratique, je sais pas.
9: Ouais, qui c'est qui nous reste? Sisbou, là, il est plus là, hein.
18: Si, je suis toujours là.
9: Je croyais que je t'avais dit au revoir, toi.
18: Ah non, tu m'as jamais dit au revoir, Gérard.
9: Ah bon, bah alors, tu peux...
20: Oh, super, alors.
9: Donc, tu peux répondre.
0: Bah oui, je pense que t'as pas mal dû essayer de te faire pistonner avant de rentrer, quoi. T'as galéré, tout, jusqu'au jour où y a quelqu'un qui a ouvert une petite porte et t'a laissé rentrer, et voilà, piston a commencé.
9: Bah disons.
16: Oui, oui.
0: Allô ?
9: Non, non, non. Bon, donc, ce qu'il faut dire, c'est vrai que je réponds à Sizzboul et puis à tout le monde, parce que je pensais que tout le monde allait répondre comme ils font, mais apparemment, je pense pas.
16: Non, mais t'écoutes même pas tes auditeurs.
9: La réponse à peut-on se faire pistonner pour être animateur de radio, c'est vrai que j'ai galéré pendant des...
1: T'as roulé ta bosse, quand même.
9: J'ai galéré quand même dans des cabines téléphoniques. Après, j'ai eu l'occasion d'avoir Max au téléphone. Et puis depuis, maintenant, je suis devenu pas animateur de radio, mais assistant d'antenne. Ça veut dire exactement. Bon, c'est vrai que maintenant, je présente des débats. Donc
16: et
9: ça veut dire
16: pas mal aussi. Hein.
24: Ouais. Et sur IRC, il y a Turpie qui dit que t'as oublié de parler quand tu t'es fait pistonner à la sortie de la DAS.
9: Non, ça, je réponds pas. Là, je réponds pas du tout à ça. Là, je ne réponds pas à cette question. C'est tout de suite.
0: Rigo, comment t'assures pas ?
9: Non, non, mais là, c'est tout de suite.
1: Il fait que des conneries, Rigo.
9: Là, c'est
0: Rigo. Ces
9: questions, là, vraiment, c'est bidon.
16: Là, toi, Rigo,
0: tu sais
24: ce que tu fais, là. Je suis désolé.
9: C'est qui ?
24: Je t'explique.
9: C'est qui ?
24: C'est Turpie.
9: Turpie, tu lui dis, tu essayes de la gerber comme tu sais le faire.
24: Ok, je la gerbe.
9: Alors donc, la passion est-il une maladie ? Donc 61% des gens s'interrogent sur cette question. 45% après réflexion pensent que non. Et 10% des personnes restantes réfléchissent encore en buvant une bière. Ça, c'est dur. Et 6% se sont endormis. C'est vrai qu'il y en a pas mal qui s'endorment lors des débats. Et j'en ai eu la preuve sur le premier débat. Donc, septième et dernière...
7: Et d'ailleurs, et pour cette dernière question, on va accueillir Charles Ingalls.
9: À la place de...
7: À la place de personne.
9: Bah attends, ouais, ça me fait une, deux...
7: Oui, ça fait cinq personnes, c'est normal.
9: Cinq, six.
7: Non, cinq.
9: Six.
7: Cinq.
3: En direct de la prairie.
9: Parce qu'on a Sizzboul.
7: Sizzboul, Christian Spitz, Kiston Kou, Charles Ingalls et Looping, ça fait cinq.
3: Tout à fait.
7: On y va.
9: Et Pistonlet.
7: Il est parti, elle est partie.
9: Ah, elle est partie, donc c'est à la place de Pistonlet.
7: Voilà. Voilà. Si tu veux.
9: Tout alors, c'est comment son nom ?
7: C'est Charles Ingalls.
3: Ingalls.
9: Charlie.
3: Charlie,
9: t'appelles d'où ?
3: J'appelle de la forêt.
9: ta ville ?
3: Avec la prairie à côté de Nogent.
9: No. Bon, c'est 101.9.
3: 101.9.
9: Bah ça va, on termine avec, à part Sizzboul qui est de Tours, on termine avec rien que des Parisiens.
1: C'est pas grave, pose la question, mon cher.
9: Et donc, pour terminer la dernière question qu'on va faire, doit-on être major pour faire... non, même pas, on va pas faire celle-là. Ah bah ça, c'est une question que Pildar il m'a donnée, on va la faire. Auriez-vous été pistonné pour aller à l'étranger ou en vacances ? Donc, en vacances, on précise pour trouver du boulot aussi.
1: Bah c'est ce que je voulais préciser, voilà.
9: Voilà. Donc, alors, Sizzboul.
0: Ouais, je me suis fait pas mal pistonner quand j'étais au Maroc il y a 2 ans.
9: Ouais.
0: Et en fait, j'avais rien du tout en arrivant, quoi. Tu vois, les mains dans les poches. Et puis, de piston en piston, en fait, j'ai passé super vacances, quoi.
9: Mm-hmm. Ouais, donc, en fin de compte, si je comprends bien ta réponse...
0: Oui.
9: C'est que tu veux dire que t'es arrivé là-bas les mains dans les poches et puis tout, et puis t'as connu du monde et tu t'es fait pistonner pour avoir un job.
0: Voilà, donc je me suis fait pistonner pour avoir un appart, je me suis fait pistonner pour avoir à bouffer, tu vois, pour avoir un job, et puis...
9: Ouais, ça y est, on a compris, on a compris.
0: Des balades en bateau et tout ça, quoi.
9: Ok, qui se ton coup ?
10: Ouais, moi je suis pistonné pour aller en Irlande, hein. Et mais par Ryanair, je me suis fait pistonner.
9: Mmh.
10: Et c'est pas permis d'aller là-bas. Et c'est vrai que les Béotiens là-bas, ils comprennent rien à rien, quoi.
9: D'accord.
10: Je me suis fait pistonner.
9: Looping. Looping.
12: Allô ?
9: Ouais, à toi.
12: Ouais, c'est pas trop tôt. Ouais, donc je me suis jamais fait vraiment pistonner pour partir à l'étranger, sauf une fois pour partir à Suresnes, tirer un coup dans une cité tranquille, quoi.
9: Okay. Mais alors, ta conclusion, c'est pas la peine, on te dit au revoir.
12: Bah pourquoi ?
9: Au revoir. Au revoir. Terminé.
12: Oui,
9: terminé. Looping, terminé. L'agence touriste, là, tu l'envoies se coucher. Il prend pas sa conclusion, il retournera voir...
12: Je vous passe le but si vous voulez.
9: Non, au revoir. Christian.
8: Oui, c'était pas très très raisonnable puisque a dit jeune homme juste avant. Écoutez, moi j'ai toujours refusé, et pourtant j'en ai eu l'occasion avec mon travail à une époque de me faire pistonner. Et laisse-moi parler, jeune fille.
9: On laisse parler les gens, s'il vous plaît, merci.
8: Et j'ai toujours refusé parce que je trouve que c'est totalement immoral de commencer à jouer de ses relations pour pouvoir partir en vacances. Mm-hmm. À part une ou deux fois où je suis parti à Papette et 3-4 fois à New York, c'est les seules fois où...
11: Ah ouais, mais quand même.
8: Voilà quoi.
9: D'accord. Charlie,
8: je ne peux pas parler parce qu'il y a trop de bruit derrière.
9: Non mais je sais, mais je voudrais bien que ça soit géré au standard, s'il vous plaît.
8: Mais
9: merci.
8: Sinon, quant à vous, Gérard, ça vous est déjà arrivé, vous? Je crois que vous, j'ai entendu parler d'une histoire de Godzilla, non?
9: Ouais.
8: Ça, c'est, on peut considérer que c'est effectivement du piston.
9: Ben, ça a été par l'intermédiaire de la radio.
8: Parce que j'ai effectivement eu des relations avec les gens qui s'occupent comme les impôts des contrôles des pistons.
9: Mm-hmm.
8: Et effectivement, moi, je sais que vous étiez dans leur dossier, quoi, comme quoi c'était pas très grave, hein, mais comme quoi vous auriez effectivement été pistonné par Max au sujet de, enfin, cela, bien sûr, n'est pas sale, mais au sujet de Godzilla.
9: D'accord.
13: T'es toujours aussi long, le docteur.
9: Charlie, pour finir.
23: Il est saoulant quand il fait de l'antenne.
9: Charlie, ouais, s'il vous plaît.
23: Oui, tout à fait. Bah écoute, moi j'ai des souvenirs de pistonnage en Grèce monstrueux.
11: Mm-hmm.
23: Je suis revenu des vacances, j'avais plus une fronce. Je veux dire, mm-hmm. Le truc c'était nickel, quoi. Et franchement, je conseille à tout le monde, quoi.
11: Sur Pédos?
23: Pédos, Lesbos, ouais, aussi, ouais.
11: Mm-hmm.
9: Ok. Donc alors pour le dernier sondage qui me reste, et puis on va faire la petite conclusion.
13: Ouais.
9: Est-ce que tout le monde... Attendez s'il vous plaît, merci.
13: Le doc, ça va, 5 minutes.
9: Ouais. Est-ce que tout le monde peut être pistonné? Alors 71% des gens travaillent dur pour y arriver, ça c'est vrai. 48% ne dansent jamais... Quoi? Ne danse jamais cul nu. Ah d'accord, parce que je me demandais ce que ça voulait dire. 22% se renseignent au 12, ouais, c'est bien. 14% sont chez la dame de Haute-Savoie, ouais, c'est pas mal. C'est pas mal, les sondages, j'applaudis, c'est super.
13: Super, Rigo, t'as fait du bon boulot.
9: Ouais, c'est pas mal, parce que deux trucs avec des chanteurs, c'était bien. Ok, alors donc, conclusion du débat, on va demander à... Sudbull.
11: Ouais.
9: Donc, conclusion.
11: Bah, c'était un super débat où je pense qu'on a tout compris. Il n'y a pas du tout eu de double sens et tout ça.
9: Non, mais il y a eu certains petits problèmes avec l'autre. Qui s'amusait à jouer comme c'est pas possible. Ah, donc, ouais, bon, allez. Ah, allez, ouais, Sisboul. Donc, pour toi, allez, c'est fini.
11: Je voulais juste lancer un message aux jeunes, quoi. Pistonnez-vous et puis vous prenez pas la tête, quoi.
9: D'accord. Kiste ton cou.
11: Oh, oui.
14: Ouais, bah, moi, je vais dire.
13: Oh là là, Manu.
14: C'est bon. Ouais, j'espère les auditeurs.
9: Kiste ton cou.
14: Ouais.
11: Oui. Oh, oui. Encore.
9: Ah, vas-y. Merci. Donc, kiss ton cou pour conclusion.
14: Ouais, enfin, quoi. Je voulais dire simplement que ça peut faire mal, comme tu l'as dit, quoi. C'est négatif et tout quand on se fait capter dans l'entreprise. Mais en même temps, ça peut faire du bien et que c'est extra, sauf quand ça se fait à Suresnes, quoi.
9: D'accord. Christian.
8: Oui, bah. Moi,
9: sous le nom du doc.
13: T'as reconnu, vieux.
9: T'as reconnu, papy.
23: T'as reconnu, vieille bique.
9: Attends, alors qui c'est qui vient de l'insulter? Charlie, tu peux...
13: Non, c'était Looping. Je l'avais remis, mais j'aurais pas dû.
9: Ah non, non, lui, tu lui dis au revoir, on n'insulte pas les gens. Donc, alors le doc.
23: Oui.
9: Alors le doc, pour toi?
8: Oui, bah moi je voudrais passer un message d'espoir aux jeunes.
13: Oh non. Oh, ça y est, je l'ai coupé.
23: Hop là, ouais, c'est viré là.
9: Putain, toi tu vas te faire engueuler, toi, je te préviens.
13: Pourquoi?
15: Il va venir te choper le doc.
13: J'ai pas peur des motos et du cuir, moi.
9: il va te faire voir comment qu'on fait. Donc tu me le remets, s'il te plaît.
8: Allô?
9: Donc Chris, le doc, ouais.
8: Oui, je disais donc que je voulais passer un message aux jeunes.
9: Oh non. Bon, alors Charlie, parce que je pense que Manu, tu vas te faire
13: engueuler. Non, vas-y.
9: Bon, alors pour en finir...
8: Que se passe-t-il?
13: Non, mais c'est... Christian Spies, rapide.
9: C'est Manu qui
8: te... Donc je voulais juste dire qu'il ne faut pas hésiter à vous faire pistonner dans tous les sens, du moment que vous le sentez, cela n'est pas sale, et que vous devez absolument faire votre vie comme vous l'entendez.
9: Ouais, ok, je te remercie, le doc.
8: Pistonner.
9: Ok.
2: Donc Charlie, pour terminer.
23: Ouais, bah écoute, débat excellent, hein. Moi j'ai trouvé le sujet mortel. Bon, l'animateur, je dirais, médiocre.
2: Voilà, si t'es pas content dans ces cas-là, on n'avait pas besoin de te sélectionner.
23: Pitoyable, mais sinon par contre, un petit message personnel au chef, hein, s'il veut me pistonner pour faire de la télé, de la radio, il y a pas de problème.
2: Bon, hein. Oh, bah ça, tu l'appelles...
23: Sinon pour ton piston, mon pote, j'ai un Kist 75 Polini pour toi, mon gars, tu vas voir, ça va tracer la route avec ça.
6: Un Kist 75.
23: Bon, c'est de la fonte, tu vas voir, tu risques pas de serrer, tu traces la route, tu prends ton 103... Direct.
2: C'est ça. Ok, merci, je te remercie. Donc, qu'est-ce que je voulais dire sur la conclusion du débat? Ben, je pense que ça s'est mieux passé que le premier. Je sais pas pourquoi.
24: Bah, peut-être parce que c'est la réa. Hein.
2: C'est, je sais pas ce qui s'est produit, mais là, d'un seul coup, ça s'est super bien passé. Donc, je sais pas ce qui s'est produit. Donc, alors que je vous annonce ce qui va se passer durant le.
24: Attends, j'ai une question. Il y a peut-être une question.

0: toujours pareil, l'internet sur vous.
1: Voilà. Alors, on a terminé à combien?
2: Et je sais pas. Je peux. Attends, je vais te dire ça. Ah, on a baissé, hein. On n'est plus qu'à 3023.
3: Oh merde. Non, mais c'est pas...
0: Ouais,
2: j'ai plus l'international à ce temps-là.
1: Alors donc, ce qui va se produire vendredi, donc vendredi à soirée à Bordeaux avec Max au Space Opéra. Donc allez-y nombreux. Nombreux et nombreuses. Max sera seul à mixer, je pense. C'est ce que.
0: Il n'y aura personne dans la boîte. Il y aura que lui, il sera seul.
1: Avec avec les auditeurs de, qui nous écoutent. Samedi, il sera Épernay à l'Atlantique avec Jean-Marie K.
0: L'Atlantide.
1: L'Atlantide, ouais, voilà. Excuse-moi. Donc avec Jean-Marie K, donc venez nombreux et nombreuses aussi. Et surtout, ne cassez pas les pieds à Max pendant les deux soirées de savoir comment que je vais et Sandy, parce qu'on en a marre, Max, il en a marre que vous l'agressez sans arrêt de lui dire « Eh ouais, mais Gérard, pourquoi qu'il est pas venu ? Gérard, pourquoi qu'il est pas là ?» Et ceci et cela. Alors, ne le gonflez pas pendant la soirée.
0: Tu seras ou pas cette soirée ?
1: Non.
0: Sûr ?
1: Non,
0: j'y vais pas. Une surprise aux auditeurs ?
1: Non, j'y vais pas.
0: C'est sûr qu'il va là-bas.
1: Il ne sera pas, à moins que Max m'invite.
0: Tu entends.
1: Okay. Donc, à la loco soirée Mambo Fusion, alors, avec Gigi Ratley, Gigi Souris, Gigi Jean-Claude Sophie, et au perçu Rigo la salope. Ah bah d'accord, le nom.
2: C'est qui a écrit ça? Ça te fait marrer?
1: Ça c'est Max, hein, tu lui demanderas.
2: Ça te fait marrer? Non mais non, je sais
1: que
0: non, mais Rigo la salope, elle tape bien en plus.
1: Ouais. Pierre le nain. Et aux trompettes, les ferrailles et Pulucu. Et donc, on va se retrouver donc toute l'équipe dimanche.
0: T'es sûr que t'es pas à l'Atlantide samedi?
1: Non, oh, putain, tu vas prendre quand c'est les.
0: Ah, moi, je vous conseille d'y aller quand même. On sait jamais. Hein.
1: Non, bah de toute manière, j'espère que il fera comme on a fait. Comme on a fait pour l'anniversaire de Rigole l'autre fois, qui sont nombreux. Donc, dimanche, on sera au grand complet. Je ne sais pas si Sandy.
0: On se casse là.
1: Si Sandy sera là, parce que normalement, elle doit rentrer dimanche ou mardi au plus tard.
0: Donc, j'ai un bus à prendre.
1: Et donc, on va s'écouter Joe Turbo avec Va et Viens, petit piston, c'est bon. Et vous allez retrouver. Qui c'est qui te remplace ce soir? C'est
4: Stéphane.
1: Et ça sera Stéphane qui vous accompagnera jusqu'à 6h du matin. Et moi, je vous retrouve dès dimanche soir. Et bon week-end à tous.
5: Merci. Salut. Pour les conseils de Gérard et de Sandy. On va terminer par le courrier avec Manu et Fildar.
6: Ouais, ben,
5: alors.
6: Donc, on a reçu encore un track. Un track de Millennium Productions. Donc, ça dit tout à 6,69€. Donc, il y a des nouvelles cassettes vidéo.
5: Il y a l'euro qui revient, là.
6: Ouais.
5: Très fort.
6: Ouais. En 2002. En 2002, donc. Donc, il y a des nouveaux titres. Donc, il y a Quand GG boit contre Aix, sa bite se dresse. GG boit Evian et fait dans le vent.
7: T'as besoin de citer les marques, espèce de connard.
6: Ah oui, pardon. GG met de l'eau dans son vin, mais pas dans son Ricard.
7: Non, mais continue, t'es intéressant. Tout à l'heure, tu vas te prendre un téléphone portable sur le coin de ta gueule.
6: Il y a aussi GG se tape tous les infirmiers de la cure. Je sais pas si c'est vrai. Et il y a aussi des objets, quoi, qui sont à 6,69€. Je le rappelle à tous ceux qui veulent en acheter. Il y a la photo de Gérard et Paco Rabanne qui niquent à bord de la station Mir. Donc, faudrait que tu fasses un démentissement. Hein? Non, c'est vrai, c'est pas vrai.
8: Je crois qu'il fait la tête.
6: Il fait la gueule.
7: Toi, tu ferais mieux de fermer ta gueule parce que tes conneries, ça, à mon avis, ça vient de chez vous, ça vient pas de c'est pas envoyé tout
6: moi,
7: ça.
6: Moi, j'ai envoyé le courrier.
7: Ce n'est pas envoyé, il n'y a aucune enveloppe qui fait preuve.
6: Oh putain.
7: Vous n'avez aucune preuve comme quoi que le courrier est bien arrivé.
6: C'est rare. Moi, quand je lis mon courrier le soir, je décachète pas en direct, j'enlève l'enveloppe, je regarde dans la journée.
7: Ouais, mais pour des trucs comme ça, je
6: l'ai vu. Maintenant, je
9: l'ai donné l'autre fois.
7: Non.
6: Pas particulièrement, mais attends, c'est du courrier anonyme, hein. Les mecs, ils viennent à la radio, ils la déposent devant, c'est les mecs de Paris qui font ça.
7: Ouais, mais dans ces cas-là, moi, je vais te dire une chose, je redis encore ce soir, si ça continue, si j'en reçois le 12...
6: C'est la dernière, parce que de toute façon, c'est ce que je vais dire après.
7: Le 12, moi, ça va être miette pour le 12. Hein.
6: Non, le 12, il y aura bien le débat sur les catastrophes, on en reparlera juste après. Alors, attends, on
10: écoute
6: va
10: bien, GG, il y a encore minuit. Des trucs très intéressants. Il y a la plaque d'immatriculation de GG que t'avais dans la jambe, 69Q92.
6: Non, c'est même pas ça.
10: Il y a aussi la bande téléphonique où Gérard explique à Henri qu'il lui offre sa femme. Donc, je sais pas.
7: Là, Manu,
6: il y a...
7: Oh putain, le portable. Putain. C'est con, Manu, hein.
9: Putain. Non, mais ça va à l'avocat, direct. Non, mais ça va à l'avocat.
7: Alors ça, je vais te dire, qu'est-ce que c'était? Fais voir.
6: Alors ça, mon pote...
0: C'est une connerie, ça.
6: C'était quoi encore? Qu'est-ce qu'il y avait marqué? Vas-y.
0: Attends, il est en train de regarder avec le papier.
6: Qu'est-ce que tu regardes?
7: Il y a un truc. Parce que Manu, t'es prié de laisser tout ce qui est marqué, le nom de l'effacer.
10: D'accord. Non mais t'es gentil, c'était le nom de
6: micro de ta femme.
10: Qu'est-ce qu'il y a?
6: Tu veux que je le dise, le nom de famille de ta femme que j'ai effacé?

0: Ils l'ont fait exprès. Bah
1: alors... Justement, ils ont voulu rester dans l'anonymat. Ils ont pas voulu donner les noms de famille de Sandy et de toi, Gérard.
2: Bon, moi j'ai un autre truc, mais j'ai pas de nom de famille, rien du tout. C'est en fait un auditeur qui t'écoute depuis longtemps et qui a fait ton CV en fait. Comme ça, au moins, si un jour tu cherches du boulot, en fait, il a tout répertorié sur deux fois.
1: C'est pas pour demain, mais bon, on sait jamais.
2: Ouais, mais bon, alors donc, je vais dire donc ton CV. Gérard dit boiteux de Nanterre, chevin des favelas, 17e roulotte sur la gauche,
3: 92 000 Nanterre.
2: 92 000 Nanterre, téléphone personnel néant, parce que t'en as pas, téléphone bureau néant, parce que t'es chômeur, téléphone portable néant, pas de portable, et ton email, bon, tu le connais. Donc, il a, donc, testeur de coton-tige, course en e-sport catégorie nijambiste, rameneur de moustachus, se fait polir la cajou, se croûter tout seul au milieu de l'autoroute. Donc, c'est en fait tout ce que tu sais faire. L'expérience professionnelle, depuis octobre 83, t'es encore en activité dans la gitanerie en folie. Dans taille, très grande famille, activité maquillage de voiture, recel, attentat, fonction responsable européen du trafic de motocrottes, nettoyer la demeure, déraper sur les défections, renouer avec mes origines, j'ai pu ressentir des sensations oubliées depuis mon accident. Reconduire, c'est grave de chez grave. Depuis le 3 avril 2000 au 12 juin 2000, Ensemble contre le verglas, donc une association. La taille de l'association, en fait, il y a que toi et Sandy. Activité récolte des fonds pour me racheter une jambe. Fonction président et responsable des Hauts-de-Seine, trésorier, président, organisateur, interlocuteur, agent de surface, entretien ménager.
1: Mais t'as pas été président ou secrétaire général, si?
2: Ben l'association, Gérard? Non.
1: Ah, ça non.
2: Je me sens mieux.
4: Et par contre...
2: Une réaction, bah je termine, merci. Hein,
4: si je veux, pour l'instant, tu vas fermer ta gueule, d'accord? Parce que c'est moi qui vais l'ouvrir, ma gueule. Par contre, il y a un truc que j'avais pas vu, mais là, celui qui s'amusait à mettre ça, en disant... pédophile, avec le nom de ma fille, celui-là, ça va chier.
3: Non,
4: je le garde.
3: Ah non, mais moi je vais faire.
4: On fera des photocopies après, si tu veux, mais je le garde.
2: C'est clair. Bon, fini. 22 avril, 12 juin 2000, deux jambes pour tous. Donc offrir une nouvelle prothèse à GG, tailler, affûter, aplanir, puis tester les prothèses. Une de mes plus belles pièces, une prothèse en bambou d'Indonésie décorée de motifs philippins. Donc la formation sur N Transport, donc sur N High Tech, diplômé du cul en étoile, mention très bien. Sainte-Marie de la Mer, gitanerie, membre des Bohémiens Voyageurs. Alors les langues parlées, le philippin lu et gris et parlé, et le gitan parlé. Et en divers, amoureux d'un morceau de l'art ambulant. Président de l'association Ensemble contre le verglas, et voilà.
1: Non, bah alors ça, je vais te dire, pareil, document.
2: Mais c'est son CV, c'est pour... travailler.
5: T'as un autre truc, GG, que tu m'as pris, dont il faut parler. Je vais pas le lire, hein, c'est Sandy, t'as qu'à le lire, toi.
4: Non, bah tu lis pas tout, parce que ça...
6: Il y a certains mots que je vais pas lire. Hein.
1: Vas-y.
6: Alors, ça s'appelle Tourisme. Cher ami Globetrotter, l'agence de voyage Gina Jameson, Tours a le plaisir de vous annoncer l'ouverture du premier circuit touristique consacré à Gérard, le fils de sa tante la grosse. Ouais, d'accord. Divisé en deux parties, une à Suresnes et l'autre à Nanterre, ce magnifique parcours vous montrera les divers lieux de débouche et de défonce de l'homme à l'anus chromé. Désolé Gégé. Pour les amoureux de pèlerinage et des retours aux sources, le circuit surénois semble le plus indiqué. Celui-ci vous propose entre autres une visite guidée de la fameuse cité Carnot et de ses nombreux bars à putes transsexuelles. Et pour les aventures de l'extrême, le parcours de Nanterre s'annonce des plus palpitants. Vous commencerez par vous faire agresser en prenant la ligne de bus que je ne citerai pas, plus connue sous le nom de la ligne du bâtard. Bus qui vous déposera devant le foyer Intel, une allée, ça je ne le dis pas non plus,
1: non, tu gardes bien dans l'anonymat.
6: Voilà, ou bien entendu vous retrouverez GG et son molos qui se feront un plaisir de vous dépouiller avant de vous faire les fesses. Alors c'est signé Gina Jameson, syndicaliste marquiste de droite, ouais d'accord, militant pour la réinsertion des pitbulls dans les crèches et garderies des gamins de cité. Ok, bah je sais pas, j'ai juste ce que t'en penses. Hein.
4: Non mais moi de toute manière ça va aller vite, tout ça, moi ça commence à me casser les couilles sérieusement.
6: Mais t'as vu, j'ai quand même zappé les noms. Hein.
4: Ça commence à me plaire parce que c'est tout... toutes les semaines c'est comme ça, c'est tous les 3 semaines,
1: toutes les 15 jours.
4: Toutes les 3 semaines.
1: Donc, ça, je l'ai, je le garde, t'inquiète pas, ça va être mis dans un coffre, en temps et en heure.
4: Quand je demande de pas lire des conneries, vous êtes prié d'écouter ce que je vous dis, parce que ça commence à m'énerver, d'accord? Alors, les auditeurs, maintenant, c'est plus la peine d'envoyer une seule saloperie, parce que ça ne sera ni lu sur l'antenne, et si ça continue, avant la fin de l'année, donc j'arrêterai tout, comme ça, vous vous démerderez. Voilà.
1: Alors, je tenais à dire également, puisque Gérard passe son coup de gueule, et je profite de sa présence dans les studios avant de se quitter, que grâce quand même à Anka, à Fildar et à Manu, il faut quand même leur dire à tous les trois, trois sites internet à ton nom ont été rayés de la carte, ils ont été détruits parce qu'ils ont mis des virus dessus. Et grâce à Gérard, grâce à Fildar, Manu et Anka, on peut les applaudir. Ils ont réussi quand même parce que c'est grâce à eux.
4: Il y en a d'autres.
1: Hein?
4: Il paraît qu'il y en a d'autres.
1: Oui, mais vous êtes sur le qui-vive.
5: On est sur la défensive. Ouais,
0: sous-marin, moi.
1: Non, mais c'est quand même grâce à eux quand même. Il fallait le signaler. Gérard, le jeudi 12 octobre, grand rendez-vous avec, je l'espère, un record encore une fois de plus battu d'audience sur Internet. Car en ce moment, on peut le dire, Gérard, à chaque fois qu'il vient, il bat tous les records. Il y avait combien, Anka, sur Internet tout à l'heure?
7: Plus de 10 000, hein, comme d'habitude. On passe toujours les 10 000.
4: Non, attends, l'Internet n'était pas allumé depuis que je suis arrivé.
1: Non, mais tout à l'heure, elle a fait un point vite fait. Voilà. Donc, si vous allez sur le star-system.org, le seul et unique officiel site du Star System, vous y retrouverez pas mal de choses, les soirées, et par exemple les débats de Gérard. Alors là, je les lis. Là, c'est dépassé. Il faudra peut-être l'enlever le 21 septembre. C'est déjà passé. Mais le 12 octobre, donc jeudi 12 octobre, prochain débat sur les catastrophes. C'est-à-dire les catastrophes, c'est pas du tout les catastrophes genre volcan, tout ça, non.
4: Non. Ça, on va toucher un peu quand même plus profond le domaine de l'actualité, là. Donc, pas sérieux, s'abstenir. Au standard. Et un conseil que je donne en même temps, tant qu'on y est...
1: C'est quoi, par exemple? C'est par rapport...
4: Non, c'est le style Concorde, puis là, le car ferry qui vient de... qui vient de couler, parce que le...
0: Pas sérieux, s'abstenir. Ouais, c'est pas sérieux, s'abstenir.
4: Et t'es vraiment un PD pas fini, toi.
5: Il y a le course aussi, GG, hein. Il y a plein de trucs. Hein.
4: Ouais, mais ça, on verra ça au fil.
5: Il y a Jolo, il y a...
4: Alors ensuite, non, mais ça, on fait les catastrophes, on fera pas les prises d'otages, c'est tout.
8: Oh non, ma mère.
4: Non, parce que déjà, je vais te commencer à vous mettre les points sur les i, les barres sur les t, là, au standard.
1: Faut du sérieux, là.
4: Là, je vous préviens, vous allez me prendre les auditeurs au standard, pas faire comme vous avez fait durant les derniers débats.
1: Et du sérieux, là.
4: Retirer les auditeurs et les remettre sous des autres noms. Parce que ça, c'est impesable. D'accord, Manu? D'accord. Et Anka, je te signale.
5: Je pense que c'est possible.
4: Je te signale que là, je t'ai déjà prévenu, alors je te préviens encore, je te laisse une heure, même pas. Je te laisse une demi-heure le 12. Si en une demi-heure tu n'as rien trouvé, tu verras des studios comme l'autre fois. Voilà. Et c'est tout.
7: C'était pas mal.
4: Ouais, ben.
1: Donc je disais, le 12, le débat sur les catastrophes, hein, donc on touchera pas mal de sujets délicats, donc les pas sérieux s'abstenir. Le 2 novembre, l'affaire Les Didi, au grand jour.
5: Pareil, pas sérieux.
1: Non, mais, pareil, je t'ai invité Dodi Alfayette, on parle.
0: Et la reine d'Angleterre.
1: Ah non, les sosies. Bon, notez-le également si vous n'avez pas d'internet, mais vous aurez l'occasion d'y retourner dessus. Le 23 novembre, c'est le débat sur le chômage.
8: Honneur.
1: Et le 14 décembre, et peut-être que Bibi viendra donner un petit coup de main, un débat sur les nourrices. Donc, il faudra trouver d'autres thèmes de débat. Je rappelle le site internet star-systemesans.org.
4: Déjà, je ne sais pas qui c'est qui a fait ça, mais de toute manière, c'était pas prévu les nourrices, c'était prévu le babysitting.
1: Oui, mais enfin, nourrice, babysitting, tout ce qui touche, c'est pareil. Voilà. Voilà. Lance pas le portable, Gérard. Voilà.
4: Fais gaffe à toi, Fildar.
1: Voilà, exactement.
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0: pour soi.
1: À tes soins, chef.
2: Non, à tes amours.
3: Ouais. Bon, enfin, bref. Mais vous allez arrêter un petit peu de me taquiner avec ça.
2: Bon, alors, Gégé, on a reçu une lettre.
4: Il faut pas coucher les pieds nus, chef. Hein. Attrape.
2: Bon, Gérard, écoute, ça te concerne. Donc, on a reçu une lettre du lieutenant à l'intérieur. Du commissariat de police de Suresnes.
4: Ouais, ben c'est bon, c'est même pas la peine de la lire à l'antenne, d'accord? Parce que ça, c'est des conneries. Ok bah,
2: attends, mais je peux
4: non,
2: quand même...
4: Non, mais moi, je vais dire une chose, ça, c'est des conneries. Alors, ça, c'est même pas la peine de la lire en direct. On est bien d'accord.
2: Qu'est-ce que je fais, Max? Qu'est-ce que je fais?
3: Ah bah...
4: Tu la lis pas à l'antenne et c'est tout.
2: Bon, je la parcours, je lis pas tout.
3: Lis pas non, tout, non. Juste un extrait, alors.
2: Non, mais c'est pour te dire
3: juste
2: que...
3: Juste un extrait, Gérard, pour qu'on... Ah, oh, ferme pas les yeux, juste un extrait.
4: Ah, oh, mais attends, c'est encore des conneries. C'est encore des conneries.
3: Bah oui, je sais bien, mais...
2: Bah ouais, mais on a reçu une lettre, faut bien la lire.
4: Mais c'est bon. Mais dans ce cas-là, tu lis pas ça à l'antenne, espèce de con. D'accord.
2: Mais j'ai rien lu encore.
4: Non, dans ce cas-là, ouais, tu commences à la lire, tu dégages. Tu fais même pas, tu fais rien. Ok.
1: Et moi, je peux, Gégé?
4: Non plus. Ah bon. Je vais pas me faire chier avec vos lettres, bidon.
2: Bon, je vais la parcourir, 2-3 minutes. C'est pas long, c'est pas chiant. En plus, ça te concerne, mais c'est pas méchant. Donc, en plus, c'est adressé à Max. Monsieur Max, je me permets de vous écrire afin de vous faire part des conclusions d'une enquête qui m'a été confiée par le secrétaire du ministre de l'Intérieur, James Sucey. Cette enquête concerne un de vos collègues, connu sous les pseudonymes de Gérard de Suresnes, The Bestiole of Suresnes et Sac à Vin.
3: Ça va?
2: Je pense que pour faciliter la compréhension de cette triste et sordide affaire... Je me dois de vous résumer brièvement les faits. Je résume brièvement les faits et c'est tout.
4: Ah, mais je m'en fous!
2: Ainsi, le 29 septembre 1997, les officiers de la douane française, Pascal Duglandu et Raoul, Raoul Chiboku...
4: Bon, arrête tes conneries, d'accord? Parce que tout à l'heure, je me levais, je vais te l'arracher, je vais la déchirer.
2: En sortant du bar chez Riton Laveur... Non, mais c'est bon, Gérard.
4: Tu pousses à la poubelle, ok?
1: Ok.
4: Et tu te magnes.
1: Attends, je vais la montrer au chef, déjà.
4: Ça, c'est des conneries.
3: C'est quoi, ça?
4: C'est des conneries.
3: Ah, mais je lis,
4: conneries.
3: Pas, moi.
1: Ah mais il va me taper si je la lis.
4: C'est des conneries, d'accord?
2: Donc ainsi le 29 septembre
4: 99. Bon ben continue tout à l'heure, je vais rentrer chez moi.
1: Oh non.
4: Vous allez voir. Continue. Laisse le.
1: Ah je peux pas.
4: C'est... Bah tu l'interdis, c'est tout, il a pas à la lire en direct.
1: C'est toi le chef, c'était des.
4: Bon tu la lis pas, ok, tu me donnes ça.
2: D'accord. Donc on fait une saisie spectaculaire de contrefaçon.
1: Hé hey, Gérard.
4: Tu donnes ça, tu
2: en fait une.
1: Ah, ils sont en train de se battre.
3: Fais gaffe, putain, il l'a frappé et tout, putain l'autre, il l'a frappé, il a donné des coups de shoes.
4: Tu donnes ça, d'accord? Arrête hein. Tu donnes ça et tu te bagnes.
1: Elle est trop bien là, elle.
4: Tu donnes ça.
1: Non mais il a raison.
4: Tu donnes ça maintenant, d'accord? Et tu fermes ta gueule, tu lis plus rien.
1: Et l'autre il se marre.
4: Bon bah tu donnes ça et tu te bagnes.
1: Non, je l'arrange. Qui a sa conviction?
4: Ouais, puis il y a sa condition, espèce de con.
1: La condition, ouais.
4: Connard. Et tu veux continuer l'équipe? Ça m'étonnerait. Marre-toi, toi, abruti. Marre-toi, parce que j'ai l'impression que c'est toi qui fais des conneries derrière le dos du monde.
2: Pardon?
4: Ouais, pardon.
2: Bon, en revanche, moi, j'ai un autre truc.
4: Ouais, ouais.
2: J'ai le GG Star Club.
4: Ouais, ouais.
2: Nouvelle formule. Il y a plein d'anecdotes sympas.
1: Non,
2: il y a du matos.
3: Pas de flotte. Attention, l'autre, Gérard va balancer de la flotte sur son équipe.
2: On paye tout, hein, Gérard.
3: Fais gaffe.
1: Tu penses à l'équipe ou pas, là?
2: Oh, ouais, voilà.
3: Mais il n'y aura plus d'équipe, Gérard.
2: Alors donc,
1: Gérard,
4: Pep. Non, non, ça, c'est des conneries, vous êtes... Vous pas... Ça.
2: Donc, il y a une interview.
4: Quoi?
2: Donc, le magazine te demande. Gérard. Bon, c'est pas grave, j'en ai d'autres.
4: Bah oui.
3: Bah oui, comme
2: donc,
3: par hasard.
2: L'anecdote de la semaine, Gérard, l'anecdote de la semaine, donc...
3: Bon, alors remets ton cas,
2: Gérard et Sandy se promenaient à Suresnes.
3: Oh là là.
4: Bon, t'arrêtes, s'il te plaît.
1: Mais c'est gentil, mais
2: c'est gentil, c'est sympa.
4: T'arrêtes.
2: Mais c'est sympa.
4: T'arrêtes, je te dis maintenant.
2: Gérard et Sandy,
3: ça va finir en bagarre.
4: Vous dégagez, je veux pas de vous ce soir.
3: Bah alors, qui va faire ça d'art? Qui va faire ça?
4: Y'a rien ce soir. Toi, tu dégages. Toi, tu dégages parce que ta merde de mardi, tu me la referas pas.
3: Ah ouais, dis donc, il y avait un micro qui était allumé dans le bureau quand même, putain, les mecs.
5: C'est pas vrai.
3: Bon, alors c'est un néon, est-ce qu'on est sur le satellite?
6: La suite des débats, on est toujours, il est 2h48 du matin, donc vous pouvez toujours nous appeler au 0803 085 0860.

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2: Et voilà, donc bonsoir à tous, bonsoir à toutes. Donc Rigo sur l'IRC www.fr. Bonsoir à toi Rigo.
3: Bonsoir.
2: Donc ce soir, aux manettes, vous allez avoir Fuldar, en espérant que ça ne serait pas de la merde.
4: Non, salut Bernard.
2: Salut Bernard, tu gardes tes réflexions, s'il te plaît. Merci. Et comme ce soir, Manu est pas là, donc ça sera Apolline au standard, en espérant que ça sera pas de la merde.
5: De la caca.
2: Donc,
4: non, ça va bien aller, je suis sûr qu'elle va, elle va se démener pour toi ce soir, Bernard.
5: Ouais.
2: Non, mais de toute manière, moi ça va aller vite, si ça va pas, vous savez comment que je fais.
4: Tu sacs.
2: Donc, premier débat.
4: Ouais.
2: Qu'est-ce premier débat va porter sur le 1er avril et sur Pâques en même temps.
4: Ouais.
2: Donc, pour ça, on va accueillir Marco d'Avril.
4: Macro, oui.
2: D'Avril, 19 ans.
6: Oui, bonsoir Gérard.
2: Paris.
6: Bonsoir Gérard.
2: 101.9, bonsoir à toi.
6: Bonsoir les poissons d'Avril.
2: Ouais, ben justement, on va en parler. Petite poule, 20 ans Damien, on peut écouter Fun Radio sur 96.1.
7: Oui, bonsoir Gérard, bonsoir à tous.
2: Bonsoir.
7: Bonsoir.
2: Crotte au chocolat, 24 ans, ouais. De Strasbourg, 101.4.
6: Ouais, salut tout le monde, salut l'équipe, j'espère que vous avez la pêche ce soir.
4: Ouais.
2: Et Gazon Maudit, 18 ans, de Biarritz, où qu'on peut écouter Fun Radio, 89.3.
8: Salut Gérard.
2: Bonsoir à toi.
6: Bon
2: donc,
6: bon
7: chaud comme la vraie.
8: Ouais.
4: On écoute Gérard, les auditeurs, c'est quand même ces débats, hein, c'est pas les vôtres. Hein.
8: Okay.
2: Donc, vous allez commencer par vous calmer, ceux qui veulent faire
4: l'amour,
2: les trucs avec les nanas,
7: pas de problème.
2: Vous prenez le numéro en antenne, d'accord ?
8: Pas de problème.
7: Il n'y a pas de blême.
2: Ok. Alors, donc, auriez-vous déjà été piégé au 1er avril ? Donc, on va demander ça à Macro d'Avril.
6: Oui, Gérard, j'ai été piégé au 1er avril par un homme avec un accent du Canada et une moustache blanche et des lunettes. Un certain Marcel Béliveau. Alors, je sais pas si c'est un concours de circonstances, mais
7: Marc.
6: Il m'a collé dans le dos un poisson surgelé. C'était du cabillaud pané et j'ai pas trouvé ça drôle du tout.
2: Non, mais je te demande, est-ce que t'aurais... Auriez-vous déjà été piégé au 1er avril ?
4: Auriez-vous ?
6: J'aurais été piégé au 1er avril, oui.
2: Non, mais auriez-vous ?
4: Auriez-vous eu ?
6: Auriez-vous ?
4: Peut-être.
2: Bon,
5: auriez-vous ?
2: Fuldar.
7: Bon, on enchaîne.
2: Bon,
5: auriez-vous ?
2: T'éteins le micro, s'il te plaît.
4: Commence pas, Pauline.
5: D'accord, Gérard.
2: Hein, c'est pas tes débats.
4: Ouais.
5: Ok.
6: Auriez-vous ?
2: Bon. Auriez-vous déjà été piégé un 1er avril ?
6: Eh bien oui, j'aurais été vous et piégé un 1er avril, Gérard.
2: Bon, toi, pour l'instant, t'es en train de me dire des conneries.
6: Ben non, j'aurais été piégé un 1er avril, même que c'était un 1er avril, je m'en souviens, et on m'a accroché un poisson dans le dos. Et j'aurais été pas très content, d'ailleurs.
4: Mm-hmm, ça aurait été normal.
6: Ouais.
2: Petite poule ?
7: Ouais, bah écoute, moi, Gérard, effectivement, moi aussi, un poisson d'avril, mais chambé, quoi, je m'en souviens encore.
2: Merci pour la musique.
4: Non mais il est dans une cabine, c'est une mobilette, Gérard.
6: Une bécane, c'est une bécane.
2: Ouais. Ah non mais
6: c'est un 103 qui était 63.
7: Donc ouais, je te
2: bon suis... alors un 103. Petite poule, encore une fois et tu dégages.
7: C'est pas moi, Gérard. C'est pas moi. Donc ouais, je te disais qu'il y a un sale poisson d'avril qui m'est arrivé parce qu'en fait moi je sortais avec une fille depuis une semaine et en fait on devait se fiancer justement le 1er avril. Et jusque-là, tout va bien, quoi. Et puis, une fois rendu le 1er avril, bon, j'ai offert sa bague de fiançailles et tout, et vice-versa. Et bah, il s'est avéré qu'au moment de faire crac-crac, et bah, c'était un mec, quoi.
6: Oh non. Oh non,
7: mais c'est impossible.
6: C'est
7: moi, je peux plus. Ah non, mais.
6: Franchement, ça va.
7: Sympa, mais bon, là, il y a blocage, quoi.
6: Et
7: je suis parti en courant, puis direct.
6: T'as eu mal ou pas ?
8: T'avais pas de pommade ?
7: Bah non, mais je l'ai pas fait, quoi. Sur le coup, ça m'a bloqué, quoi. Ouais. Bon, c'est clair qu'elle m'a poursuivi, enfin, il m'a poursuivi plutôt jusqu'à.
2: Bon, c'est bon, crotte en poule,
6: avec de l'eau.
2: Crotte en chocolat.
6: Ouais, t'as gardé la bague ou pas ?
2: Oh !
7: Bah non, j'ai balancé.
2: Gérard. Eh oh, Crotte en poule, tu t'écrases s'il te plaît maintenant.
4: Vous écoutez Gérard, oui.
3: Gérard.
2: Ouais, Rigaud.
3: Donc sur IRC, on est déjà 4723.
4: C'est faux, hein, je suis sûr que non, on est plus que ça, Rigaud. Tu non, veux non. pas l'avouer.
3: 4723, ça arrive doucement.
4: Ah voilà, je savais.
3: Et pour commencer, il y a Moulinex, il te demande si on peut chasser le poisson d'avril. Si oui, c'est quoi le prix du kilo en euros?
2: Ça, je sais pas.
4: Devant ton micro, Gégé, s'il te plaît, tu l'avances.
2: Je ne sais pas. Donc je peux pas lui répondre.
4: Okay. T'aurais pu faire des recherches, feignasse, quand même.
2: Quoi, feignasse
3: C'est vrai.
7: C'est sérieux, le 1er avril, merde.
4: Gérard, c'est tous les jours le 1er avril alors.
2: Ouais. Pour l'instant, il y en a qui vont fermer leur gueule.
8: Et le Beaujolais, il est toujours nouveau.
2: je sens que tout à l'heure, Max va arriver. On va essayer de reconnaître les voix parce que là, ça commence à bien faire.
4: Il n'y a aucun habituel, tu le sais, GG.
2: Ouais,
9: Max, il est là, regarde. Vérifié,
4: il écoute, il te dit que non. Hein.
2: Non. Non mais viens le dire en face. Viens le dire en face.
4: Ouais, viens le dire en face.
8: On va pas.
3: Non mais on fait le débat, Gérard. On fait le débat. Ouais, à ce sujet, il y a Yankee Lapin de Pâques qui souhaite une bonne fête à ta femme vu que c'est la fête du poisson.
2: Non. Par contre, c'est ça que j'ai oublié. Stop, s'il vous plaît, les auditeurs. Avant que je demande un croûte au chocolat à la suite. Il ouais. y a une personne qui nous avait écrit à la radio. Une dénommée Madame Renée Donis.
4: Donc là, ça fait pas partie du débat. Hein,
2: non,
4: vous
2: non, mais,
4: pas, hein.
2: non, mais justement,
8: Madame
2: Apolline, s'il te plaît. Merci. Pour l'instant, c'est moi qui gère mes débats, d'accord?
9: Okay.
2: Toi, t'es là que pour le standard.
9: Que pour me la fermer.
2: Oui. Ouais. Je voulais souhaiter un happy birthday à Madame Renée Donis. Elle se reconnaîtra parce que elle m'a dit.
8: Est-ce que
2: comment?
8: C'est une poissonnière.
4: Elle est dans le poisson ou pas? Il te demande le
2: non, non, non, non. Non, non.
4: Elle sent le poisson?
2: Non.
4: Non plus.
2: C'est justement, c'est une auditrice qui nous avait écrit pour.
4: Ah, qui vous avait filé de la thune.
2: Voilà.
4: Ah, sympa, ah, Madame Renée.
2: Comme c'est son anniversaire aujourd'hui.
4: Tu lui renvoies la thune qu'elle t'a envoyée. Donc, t'es sympa, Gérard.
2: Non, non, non, non, mais Max, il avait vu le courrier.
4: Ouais.
2: Donc,
4: Madame Renée.
2: J'aurais dû le faire juste avant de commencer les débats. Et là, je souhaite un joyeux anniversaire à Madame Renée Donis.
4: Voilà.
10: Madame
4: voilà.
10: Renée, si tu nous regardes, ouais. Pense à toi.
2: Non, mais de toute manière, même Sandy, elle lui souhaite un joyeux anniversaire.
10: Joyeux.
2: Voilà. Donc, on reprend avec crotte en chocolat pour continuer les débats.
8: Ouais, alors, est-ce qu'on accroche des poissons d'avril dans le dos? C'est ça, hein, si je me souviens bien. Bah écoute, moi, j'ai pas ce problème parce que je suis un mec méfiant. Je regarde toujours ce qui se passe autour de moi. J'ai eu des petits problèmes par derrière, donc maintenant j'ai tendance à me méfier. Je regarde toujours ce qui arrive derrière moi. Donc
2: J'aurais été piégé,
8: non? Jamais, parce que j'aurais regardé derrière moi, quoi. Parce que je me méfie de ce qui aurait venu de derrière.
2: Bon, qui c'est qui me choisit des auditeurs comme ça, là, pour le premier débat?
8: Il répond correctement.
4: Ils sont bien, attends.
8: J'ai appelé Laurier pendant une heure au standard.
7: Ouais, il est fort sympathique, ce jeu-là.
4: Attends, il t'insulte pas, il répond aux questions, qu'est-ce que tu veux de plus?
7: Exactement.
2: Gazon maudit.
9: Oui, Gérard.
2: Gazon maudit pour toi.
9: Moi, on m'a fait un très sale coup, c'était l'année dernière, il y a un an pile.
2: Non, mais je te demande aujourd'hui.
9: Oui, non, mais moi, je te parle de l'année dernière, le sale coup qu'on m'a fait. Parce qu'aujourd'hui, on l'a pas fait. Donc j'ai parlé de l'an dernier.
4: Bah oui, vas-y ma chérie, vas-y.
9: Je sortais avec un mec depuis 3 ans et il m'a demandé en mariage la veille et le 1er avril il s'est cassé.
4: Oh le salaud.
8: Oh là là.
9: Voilà. Bah,
8: tu m'en veux encore pour ça ou pas?
9: Non, je t'en veux plus chérie, mais bon, c'est pas sympa quand même.
8: Okay.
2: Bon, Gazon maudit.
4: Gérard, tu crois que ça arrive souvent ce genre de truc là? On plaque les gens le 1er avril.
2: Attends, 5 minutes, fil d'art avant que je réponde.
4: Ouais.
8: On parle pas du plaqué, on parle de l'argent pur.
2: Oh, tu fermes ta gueule, toi!
8: Pas du plaqué.
2: Merci. Apolline.
9: Oui, Gérard.
4: Excuse-moi.
2: Je te préviens.
9: Oui.
2: Tu choisis entre Gazon maudit et les autres, là. Parce que j'ai un doute sur les voix. J'ai un doute.
4: Ouais, moi aussi. Okay.
2: Donc, je crois qu'on avait bien précisé, on ne veut pas d'habituel, pas d'Arnett, pas de Tony, pas de David Delpin.
4: Il n'y a personne.
9: Ils sont pas là.
2: Ouais. On verra. Maintenant.
9: Gérard.
2: On verra par la suite.
8: Oh là là.
2: Tu voulais me poser une question, Fildar?
4: Oui, Gérard. Je voulais savoir.
2: Hey,
4: les auditeurs, s'il vous plaît, deux secondes. Donc je voulais savoir en fait si toi tu crois que ça arrive souvent en fait que les nanas ou les mecs plaquent leur petite copine le 1er avril. Est-ce que tu crois que c'est bien?
2: Que les mecs plaquent leur nana le jour du 1er avril, je ne pense pas, parce que de toute manière, moi, à Bibi...
4: Non, mais je parle pas de toi spécialement, mais...
2: Non, mais à Bibi, tu vois...
4: Toi, c'est... pour lui faire une surprise, est-ce que tu le ferais le 1er avril? Ce serait drôle.
2: Non, je m'amuserais pas, parce qu'au contraire, je l'aime de trop.
9: C'est pas sympa, en tout cas, parce que moi, on me l'a fait, et je m'en mords encore les dents.
2: Ouais, bah toi, on t'a fait, parce que toi, t'es tombé sur un con.
11: Ouais, mais voilà. Toi, tu peux pas te mordre les dents.
7: Mais il y en a pas, oui.
2: Ouais, bah alors, les mecs, je commence à reconnaître vos doigts, alors arrêtez vos conneries, s'il vous plaît.
11: Ouais.
2: Hein, Tony?
4: Non, il n'y a pas de Tony, GG.
12: Ouais,
2: non. Non, presque pas. Il n'y a pas de Tony, il n'y a pas d'Ernest, il n'y a pas de David Alpa. Tiens, mes genoux. La nana, c'est qui?
4: Bah, c'est pas David Alpha.
2: C'est des habituels. C'est des habituels, j'ai dit.
4: Ah bah, si tu le dis. Bon, GG, on attaque, on continue, on fait quoi?
2: Rigaud.
3: Ouais, sur IRC, il voudrait juste savoir si c'est vrai que le poisson d'avril 98, tu l'as toujours pas décroché, d'où l'odeur.
2: Bon, ben...
13: Gérard?
2: Qu'est-ce que tu veux, toi?
13: Il a quel goût cette année, le poisson d'avril? Banane ou cassis?
2: Et ta mère, elle a quel goût?
13: Non, pas sur la famille. On pose une vraie question.
2: Mais attends.
4: On a dit pas deux sur la famille.
2: Ouais, mais attends, parce que là, pour l'instant, qui c'est qui m'a choisi les auditeurs?
4: Bah, c'est Max.
2: Non.
3: Si.
2: Attends, t'es pas pour Max, toi.
12: Mais je le défends pas.
2: Ne le défends pas, c'est pas lui. C'est vous, parce que Max, il était pas au standard. Donc c'est vous qui me faites de la
4: non, mais ce qu'on
2: et
4: a
2: là,
4: fait...
2: pour l'instant, c'est des habituels.
12: Mais
2: c'est encore des habituels. Il y a David Alpa. Si.
13: Mais non, putain, David Alpa,
2: si. C'est ça.
4: Gérard, s'il te plaît, on pourrait faire un bon débat quand même.
2: Attends, il n'y a pas besoin de gueuler. Moi, j'ai dit pas les habituels.
4: Il n'y en a pas.
2: Non, presque pas.
13: Presque pas.
2: Tu reconnais pas les voix.
4: Bien sûr.
2: Moi, bien sûr. Vous passez une heure au standard, il n'y a personne qui décroche.
4: Et Max, il vient de te dire que c'est pas les habituels. Alors tu vas
2: faire Non. C'est pas Max. Non, c'est pas Max. Non, s'il te plaît. Pour l'instant, tu fais ton standard, t'éteins ton micro.
12: Ok.
2: Bon, ben... Hein? Parce que là, pour l'instant, c'est rien que des habituels que j'ai.
13: Ouais, bon. Merci.
4: Bon, vous avez tous répondu à la première question, les habituels?
2: Ouais, bien sûr.
4: Bon, on va faire la deuxième.
2: Voilà.
4: Tu réponds à la première, s'il te plaît?
2: Hein? Non, moi, je répondrai pas.
4: Ah, bon, bah, c'est 1000 balles en moins sur la paye. Et la deuxième, on y va?
2: Quoi, c'est 1000 balles? Qui c'est qui les a choisis? Vous n'avez pas été capable de me choisir des gens au standard. Là, vous me prenez des habituels. C'est rien que des habituels.
12: Bah, vas-y,
2: j'ai passé
12: à la deuxième.
2: S'il te plaît, toi, tu t'écrases, tu fermes ton micro.
4: Il y a encore des connectés sur Internet ou ils sont tous barrés?
3: Ça baisse, quoi, c'est le problème.
4: Bah, normal. Mais Gérard n'avance pas, donc.
3: Si le débat avance, ça va peut-être remonter, quoi.
4: Alors, vas-y, Gérard.
2: Les animaux fêtent-ils le 1er avril avec leurs amis? On va demander à Marco. Eh, vas-y, David Alpa, vas-y.
3: Putain, mais il est pas là, Gérard. Arrête de dire n'importe quoi, Gérard.
2: Tu dis n'importe quoi. Non, moi, je vais te dire une chose, tu vois. Les noms, rien qu'aux voix, j'ai reconnu, c'est rien que des habituels.
13: Mais si tu dis ça toutes les semaines.
2: Tu t'écrases. Parce que Gazon Maudit, c'est Laurette.
13: Et ben, on pourrait très bien.
2: Gazon Maudit, c'est Laurette.
4: Gazon Maudit, c'est Laurette.
12: Laurette.
4: Mais Laurette, elle est en prison, tu te rappelles pas?
2: Bah ouais, c'est ça.
4: On a essayé de l'appeler la semaine dernière.
2: Mais oui, c'est ça. Mais ouais.
4: Bon, alors on y va.
2: Voilà, tiens, Arnette. Tiens, toi, je viens d'entendre Arnette.
4: Elle a dit Laurette.
2: Non, allez.
11: Oh, le mytho.
2: Quoi, le mytho? Hein, Tony?
13: Mais non, c'est pas un mytho!
7: Oh là.
2: Qui c'est qui m'a choisi ça, là?
7: Mais ça fait 100 fois que tu le dis, ça, Gérard.
2: C'est toi? Eh ouais, bien sûr. Oui.
4: Bon, voilà. Les animaux, quoi?
13: Je vais répondre à la question.
4: Voilà, bah vas-y, Macron.
13: Moi, je sais que les poules fêtent le 1er avril avec leurs petits, elles se cachent des œufs dans le cul, ils doivent les trouver.
11: Tout à fait.
4: Eh oui.
7: Ça, c'est clair.
2: Ouais, bah vas-y, continue, Tony. Maintenant qu'on t'a reconnu.
11: Putain, mais il n'y a pas de Tony.
2: Il n'y a pas de Tony, il n'y a pas d'Arnett, il n'y a pas d'Abid Alpa.
12: Non,
2: attends, s'il te plaît, Apolline, t'es à ton micro. C'est la dernière fois que je te le dis, ok? Maintenant, tu vas me prendre des gens standards.
12: Mais j'en ai plein, regarde.
11: Je crois que c'est Tony. Il y a Tony qui a une voix d'homme.
14: Tony, il a une voix de canard.
2: Ouais, ouais, c'est ça.
4: En plus, c'est vrai.
11: En plus,
2: ouais, c'est ça. C'est ça. Ouais, vous allez pas me faire avaler ça, hein.
4: Tu fais un débat,
2: non, non, mais c'est pas parce que c'est le 1er avril. Là, pour l'instant, c'est rien que des habituels. Et le 1er avril, vous allez pas me baiser la gueule ce soir.
11: Oh là là.
7: Oh là, et toi, tu pourrais être le faux GG aussi, hein.
11: Bah baiser la gueule, on dit une fellation, hein.
4: Ça se trouve, t'es le faux Gérard.
7: Ouais.
4: Donc, qui voulait répondre à la deuxième question?
14: Moi, je veux bien répondre.
4: Vas-y, Gazon.
14: Bah, en fait, tous les animaux sont à la fête le 1er avril, sauf les poissons, évidemment, parce que bon, ils sont punaisés dans le dos des gens, et ça, ils apprécient moyennement quand même.
4: Ah oui, bah, ça, c'est clair, ouais. Gérard, qu'est-ce que t'en penses?
2: Petite poule!
7: Ouais, moi aussi, je pense que tous les animaux peuvent fêter ça. Les poissons, je pense aussi, moi.
14: Ah ouais?
7: Ouais, ouais, je crois, ouais, ça peut se faire. Bon. Ça peut se faire.
2: Croton chocolat?
11: Ouais, bah écoute, moi, je suis pas trop au fait de tout ce qui concerne le règne animal. Donc je pense que oui, mais ce n'est qu'une conjecture, je voudrais pas m'avancer, quoi.
14: Non,
7: t'as raison. C'est une supposition. Tu as raison, effectivement.
2: Qui c'est qui nous reste qui a pas répondu?
15: Bon ben...
2: Qui c'est qui a pas répondu?
11: Non, tout le monde, c'est bon, là.
14: Tout le monde
11: a bien répondu, je pense.
7: Ouais.
11: On a avancé le débat, hein. On a cerné le truc, là.
4: T'en penses, toi, GG?
2: Non, mais moi, je vais déjà faire le petit sondage.
4: Ah oui, il y a le sondage aussi. Ouais.
2: Alors, les pour ou contre? Alors, quand vous allez me faire... qui c'est qui...
3: c'est
2: qui
3: moi. C'est moi.
2: C'est toi, Rigo?
3: Bah ouais, c'est moi.
2: Ouais, mais Rigo.
3: Ouais.
2: Évite les pour ou contre.
3: Bah écoute, merde, je recopie les sondages sur les sites et non, à chaque fois il y a un pour ou contre, mais jamais quoi.
2: Non mais de manière, toute la semaine tu me fais du bon boulot.
3: Bah ouais.
2: Donc évite-moi les pour ou contre.
4: Comme ça tu feras du super boulot.
3: Bon, faudra que je recopie en regardant ce qu'il y a, parce que je regarde pas, tu vois, je recopie en copier-coller, tu vois.
2: Alors 46% disent que de toute façon on n'a pas le choix.
3: C'est vrai.
14: Claire.
2: 32% sont pour la fête du travail. Donc on n'est pas au 1er mai.
4: Bah oui, mais c'est peut-être la fête quand même, non?
2: Non, le 1er mai, c'est pas maintenant. Et 17% sont contre Noël. Donc les fêtes de Noël sont déjà passées.
3: Ah, mais il y a peut-être des gens qui fêtent Noël le 1er avril.
2: Ouais, mais ça, justement, c'est une question qu'on...
4: Ça dépend des pays aussi, ça.
3: Ouais.
4: Ouais, ça dépend du pays où il se trouve, le mec.
11: Ouais, avec le calendrier musulman, c'est le 1er avril, Noël. Hein.
4: Ouais.
3: Et Gérard, sur IRC, il y a Eva 001, elle te demande si, en fait, les poissons, ils se cachent le 1er avril pour échapper aux pêcheurs.
11: Elle était bon, le kiff. Hein.
3: À ton avis.
4: Gérard, tu réponds ou pas? Il est pas là, ça, je sais pas où il est, mais
3: il a un bouton en trop.
2: J'ai un bouton en trop là.
4: T'as un bouton en trop. Bah tu le perces.
11: Diactol.
4: Voilà, c'est bon.
2: Donc alors pour répondre à la question sur internet, non.
3: Non les poissons.
4: Merci.
2: Non les poissons, ils se cachent pas. Hein.
16: Big up au Sankai.
2: Ouais, d'accord, Tony, merci. Big up au Sankai. Mais oui, mais c'est ça, c'est ça.
11: Et les poissons panés, tu penses qu'ils se cachent le 1er avril?
17: Ouais, moi j'ai entendu dire que le Captain Igloo, il était en totale déprime.
2: Ouais, c'est ça, Tony, tu crois pas que je reconnais pas ta voix?
18: Oh, mais il y a des Tony partout avec toi, Gérard.
2: Ouais, non, mais ça, je voudrais bien savoir qui c'est qui me les a sélectionnés. Parce que là, ça commence à bien faire.
18: C'est Max.
17: GG, je vais te dire un truc, j'en ai marre de me casser le cul à dire des trucs drôles et que tu mets tout ça
2: sur Tony. Bah oui, Tony, bien sûr. Mais bien sûr.
17: T'es en train de faire de la pub, là.
2: Mais oui. Allez, va dormir.
4: Donc ça fait 20 minutes qu'on a commencé le débat, on a bien avancé, hein.
2: Ouais, 20 minutes, qui c'est qui m'a sélectionné? Ça, c'est pas Max, c'est Po. Vous êtes des menteurs.
19: Vas-y.
2: Ouais, trace, attends, toi tu fais ton standard, ok?
17: Accélère.
2: Tu m'éteins ton micro.
19: Ok.
4: T'as pas le droit de parler à Pauline, tu comprends?
19: Ouais, j'ai remarqué. Ouais.
4: Donc tu coupes ton micro et tu fermes ta bouche.
3: Et pour calmer le débat, je vais vous poser une petite blague de Corben pour le 1er avril. Il demande, donc c'est un monsieur, madame, c'est... Plume, on devient routier, ont une fille.
17: Sans
3: diplôme, on devient routier. Voilà.
2: Donc, voilà. Okay. Non, viens. Non, là, je suis pas d'accord. Non, là, je suis pas d'accord parce que tu vois, là, tout ce qu'on a, c'est des habitudes.
4: Alors, il y a Tony, il y a David Alpha, il y a Arnett.
2: Il y a tout le monde.
19: Il y a Goldo.
2: Si, tout le monde est là.
4: Si.
17: Il y a Lorette.
4: Attends, il y a même Lorette. Il y a Lorette qui est revenue.
17: Ah non, c'est Lorette.
2: C'est tous les habitudes. C'est tous les mêmes. C'est tous les mêmes. Donc, je crois qu'on avait dit...
20: Non, mais j'ai suivi, hein.
2: Non, mais là, de toute manière, j'ai reconnu les voix, donc c'est bon. C'est bon, c'est rien que les habituels.
4: Si ça se passe bien, mais attends, mais en plus c'est pas...
2: Non, mais moi je veux pas le savoir. On avait bien précisé.
4: Je m'en suis occupé, hein.
2: Ouais, ben, Marco. Macro. C'est un habituel.
4: Macro. Non, il arrive.
13: Attends, Gérard, si j'étais un habituel, comment ça se ferait que j'appelle de Castres?
2: Ouais, de Castres alors que t'appelles de Paris. Fous-toi bien de ma gueule.
13: Faut
4: reconnaître sa voix, ça serait qui, lui?
2: Lui, c'est David Alpha.
4: David Alpha sur le fun.
13: Alors, moi, je suis qui, moi?
4: Jamais, je lui ai interdit l'antenne. C'est qui, Petite Poule?
18: Et moi, je suis qui, Gérard? Ouais, Petite Poule, c'est moi, je suis qui?
13: On va jouer à qui et qui, vas-y.
2: Allez-y.
13: Alors, qui c'est?
18: Vas-y, Gérard, je suis Petite Poule, vas-y, dis-moi qui je suis.
2: C'est les habituels.
18: Non, c'était pas la bonne pioche, tu recommences.
4: Bon, Crotte de Chocolat?
13: Ouais. Moi, je suis là, ouais.
4: Bah non, je connais pas.
2: Non, tu le connais pas, lui.
4: C'est qui?
2: C'est la voix de Tony.
13: Mais non, c'est pas Tony.
4: Bah, si. Est-ce qu'on peut faire, c'est appeler Tony en direct, comme ça, il va l'abattre. Tu vas t'affermer un peu.
2: Non, attends, toi, pour l'instant, tu fais ta ria. Et maintenant, Apolline, tu vas me choisir des gens au lieu de garder ton micro allumé sans arrêt.
4: Ouais, éteins-le, je crois. T'éteins ce putain de micro, Apo. Et Gazon Maudit?
15: Oui.
4: C'est qui?
15: Je sais pas.
4: Bah non.
13: C'est Eugène Balasco.
2: Ouais, c'est ça, Josiane Balasco.
13: Ouais, bien sûr.
4: Et alors, ils ont le droit de faire les débats aussi, les stars. Alors,
2: C'est ça. Tu crois que je vais vous croire?
4: Mais attends, mais c'est pas des habituels, merde, tu fais chier.
2: Si.
13: Mais non. Arrête de nous spolier, là.
2: Bon, ça
4: se passe
2: bien,
4: j'écoute en plus.
2: Non, non, c'est les habituels.
13: Mais non,
2: c'est les habituels.
3: En tout cas, Gérard.
4: Quand t'as pas envie de bosser, c'est ça.
2: Non, c'est les habituels.
3: Non, c'est ce qu'ils me disent sur IRC. Sur IRC, ils se rendent compte que.
2: Ça se voit, tout le monde, de toute manière. T'inquiète pas, moi je vais réécouter les cassettes et tu vas voir qu'on va tomber sur les habituels. Ah. Alors vas-y, on va continuer avec ça jusqu'à la fin.
3: En tout cas, sur IRC, ils disent que c'est toi qui mets énormément de mauvaise volonté et que c'est à cause de ça s'il dépasse
4: pas mal.
13: Voilà, il est vexé,
18: Voilà.
13: Allez, c'est bon, il n'y a plus d'habituel.
2: Voilà. Mais ouais, c'est ça.
13: Faut y aller maintenant.
2: Alors, troisième question. Combien d'œufs de Pâques achetez-vous Combien d'œufs en chocolat achetez-vous pour Pâques?
4: Tu demandes à qui?
2: À Gazon...
4: Maudit.
2: Gazon Maudit.
15: Moi, j'en achète un seul, dans lequel il y en a plein.
2: Non.
15: Oui.
13: Ici.
15: J'ai pas
2: putain.
4: Non, c'est pas moi, attends.
2: Parce que là, celui qui s'amuse à balancer des saloperies derrière, arrête.
4: Bah allez, sérieux. Gérard, à toi.
2: Gazon Maudit.
15: Oui, Gérard, je t'ai dit, j'achète un gros œuf où il y a plein de petits œufs dedans. Donc ça m'en fait plein, quoi.
4: T'as déjà vu ça?
15: Avec de l'alcool, tu sais, de l'eau de vie.
2: Ça s'appelle des mon chéri.
15: Voilà.
13: Pas de marque.
15: Pour pas dire de marque.
13: Pas de marque, mais...
2: T'amuses pas à lui faire changer sa voix, hein, d'accord?
12: Mais non.
2: Non, mais je te préviens tout de suite.
3: Gérard?
2: Ouais.
3: Sur IRC, il y a Agia...
4: Auxerre?
3: Agia OM. C'est bizarre. Est-ce que les poissons sont maltraités le 1er avril et est-ce que la SPA est au courant, à ton avis?
2: Non, je pense pas.
13: Non, mais ils ont créé une fondation Findus pour les protéger.
2: Ouais. Bien sûr, pour préciser la marque des poissons, d'accord?
13: D'avril.
2: Ouais.
13: Bah bien sûr. Ah oui, mais enfin c'était sur la SP aujourd'hui, Gérard.
2: Ouais, c'est ça.
13: Dépêche de 8h52, bah appelle la SP, la Fondation Findus qui a été montée pour protéger les poissons d'avril, trop souvent maltraités chaque année.
2: D'accord.
3: Gérard, sinon il y a Yankee Pêche au Gros, il dit que c'est un des meilleurs débats que t'aies jamais fait au monde.
15: Merci Yankee.
3: Poisson d'avril.
13: Merci, ouais, on se déchire. Hein.
12: Gérard, à la place de Petite Poule, on accueille Œuf Pourri, 25 ans, de Brest.
18: Oui, ouais. Bonsoir Gérard.
15: Salut Œuf Pourri.
13: Salut,
18: bonsoir. Bonsoir, ça va Gérard?
2: Œuf Pourri, bonsoir.
18: Bonsoir à toi, ça
13: salut,
18: va
13: Œuf Pourri.
18: Allô?
4: Ouais, attends, il peut pas écrire et parler en même temps.
2: Ta fréquence
18: 106.9. FM.
2: Ok, une crotte en chocolat pour toi?
13: Ouais, bah écoute, moi j'achète de nombreux œufs, j'achète des Mon Chéri, des Mon Biquet aussi. Je conseille à tous les auditeurs les Mon Biquet au kiwi.
15: C'est
13: bon.
15: Ouais.
13: C'est pour Pâques, c'est ce qu'il faut. Sinon, non, à part ça, non. Parce que je pense que ça suffit comme ça. Je vais pas dévoiler plus mon talent, c'est tout.
15: Non.
18: D'accord.
2: Macro d'avril?
18: Moi j'en achète deux des œufs de Pâques et je les compare avec mes œufs de Pâques à moi et chaque année je suis déçu de la taille.
15: Des tiens?
13: Ouais, t'es sûr que c'est pas des dragibus plutôt?
18: Bah je sais pas, ça dépend, quand il fait froid, ouais c'est des dragibus, ouais. Mais pas sinon.
13: Ah moi aussi, ouais.
18: Olive noire quoi.
13: Ouais.
2: Et pour
18: c'est noyauté, hein.
2: œufs pourris.
7: Bah ouais, écoute, moi aussi, j'achète des œufs de Pâques et puis bah, mes gamins ils jouent aux billes avec et moi je fais des parties de tennis.
2: D'accord.
4: Et toi ?
2: Moi, je peux vous dire une chose que là-dessus, pour combien achetez-vous d'œufs en chocolat ? Moi, les œufs en chocolat, pour l'instant, j'en ai pas encore acheté parce que j'aime pas le chocolat.
4: Gérard, devant le micro, beau-père.
2: Moi, j'aime pas les œufs en chocolat, donc.
4: Et en gelée, t'as essayé en gelée aussi ?
2: Ouais. Non, non plus.
15: Ah. Et mimosa ?
16: Les œufs en neige ?
2: Non plus.
15: Et les œufs durs ?
16: Et les œufs interdits ?
2: Non plus.
16: Et les œufs dans les yeux ?
2: Bon, la question, ça sera que symbolise pour vous Pâques ou le 1er avril ? Et on va s'écrouter les croutons.
16: On va s'écrouter.
2: Les croutons d'avril.
4: Non, avec le gros ton d'avril.
2: Le gros ton d'avril avec bien cherché dans mon trou. Et on se retrouve tout de suite après. En chocolat, achetez-vous un paquet pour ça.
10: Bah ouais.
4: Allô, vous êtes là.
16: Ouais,
2: allô.
16: J'ai kiffé le slow.
4: Ouais, c'était pour détendre l'atmosphère, c'était sympa.
16: Ouais. J'ai dansé avec mon téléphone et tout, c'était romantique.
7: Ça m'a rappelé Umberto Tozzi, moi.
16: Ouais.
15: Une petite pensée pour Manu, comme elle, qui a mal aux fesses.
16: Qui a mal aux fesses, ouais.
2: Bon, vous répondez à la question.
15: Oui.
7: Que symbolise Pâques ?
4: Ouais.
2: Combien d'œufs en chocolat achetez-vous à Pâques ?
7: On l'a déjà posé celle-là.
2: Non.
7: Si, mon chéri.
16: Oh là là.
7: Si tu l'as déjà posé avant le disque.
2: Oui, bah attends, je suis pas ton chéri, d'accord ?
7: Mais c'est Derdif ou quoi ? On l'a déjà répondu à cette question.
2: Ah non, c'est que symbolise
4: Pâques pour vous.
7: Voilà.
2: Que symbolise pour vous Pâques ou le 1er avril ? Ah voilà, c'était la question.
16: Dans les chocolats, ça cartonne.
2: Comment ?
16: Je disais la liqueur dans les chocolats, ça cartonne.
7: Il reste que les pralinés, à mon avis, là. Hein.
2: Ouais, ben, tu vas répondre.
7: Alors, moi, malheureusement, Pâques est synonyme de malheur. Parce que, comme tu le sais, Gérard, on ne fait pas d'omelette sans casser des œufs de Pâques.
4: Ouais. C'était qui, là, Macro ?
7: Ouais.
4: Ouais, c'était Macro.
10: Premier sur le jeu de mots.
2: Ouais, non, mais tu pourrais donner ton nom, quand même.
4: Bah ouais.
7: C'était Macro d'avril.
4: Voilà.
2: Ouais, mais. Donc, croton chocolat ?
16: Ouais, bah écoute, moi c'est pas malheur, moi ça symbolise bonheur. Parce qu'en fait, l'année dernière, au 1er avril, j'ai trouvé un emploi, ça a été mon premier jour en tant que fossoyeur. Donc pour moi, Pâques, ça symbolise le bonheur. Voilà.
15: Génial ça.
16: Ouais,
7: Enfin, non.
2: Gazon maudit.
15: Bah moi c'est plutôt malheur. Hein, parce que quand j'avais 7 ans, mes parents. Bon, moi je vais pas faire de vélo, quoi, mais j'ai perdu mes parents le jour de Pâques.
12: C'est quoi
15: Comment ?
4: Je sais pas.
16: Il y a une sonnerie là.
15: Ah, j'entends plus. Et j'ai
2: gazon maudit.
15: Le jour de Pâques, et pour moi, c'est signe de deuil quoi. C'est pas très rigolo ce que je raconte, mais je suis désolée.
7: Ils sont morts d'une crise de foie ?
15: C'est la vie.
16: D'ailleurs,
2: pourri.
16: Ouais, bah, mon premier jour.
7: Allô ? Ouais, bah moi j'irais beurre parce que je sodomise ma femme le jour de Pâques et je lui pète sa turbine à chocolat.
4: Okay. Gérard, il y a pas mal de connectés sur Minitel, on est déjà 412 et ça cesse de monter. Et j'en ai un qui dit Gérard, moi l'année dernière, voilà, je vais y arriver. Ma mère a émis des œufs périmés et je suis tombé malade. Qu'est-ce que t'en penses ?
7: C'est la listeriose.
2: Alors attends, sa mère y a mis des œufs périmés.
4: Enfin, c'est Pâques, tu vois, c'était Pâques. En fait, sa mère, peut-être qu'elle pouvait pas en acheter des neufs, donc elle avait pris des œufs périmés qu'elle a mis dans le jardin.
15: Oh.
4: Lui, il était allé dans le jardin les chercher, et en fait, il en a mangé et il est tombé malade.
7: Trop fort été.
16: Oh là là.
4: Il y avait une sorte de chiasse.
15: Oh là là.
2: Ouais, comme Manu.
16: Là, comme
2: voilà.
16: Manu, ouais.
2: Comme Manu ou comme Apolline qui nous a fait ça ce week-end.
4: Ouais.
12: Donc, ouais, GG.
4: Est-ce que tu penses que c'est bien de la part de sa mère, quoi ?
16: Big up à toutes les diarrhées. Hein.
2: Par contre, je préfère dire une chose que déjà pour commencer, pour savoir si les œufs de Pâques sont bons, pour regarder les dates.
4: Faut regarder au cul.
2: Non, il y a des dates pour savoir jusqu'à la date. Ça fait comme les yaourts. Par exemple, tu vas acheter 6 yaourts ou autre. C'est pas pour préciser la marque. Tu regardes la date. Et c'est la date
4: de consommation.
2: Non, ouais, c'est la date qui doit être périmée. Donc si tu vois que la date ne dure pas assez longtemps,
4: ouais.
2: Donc dans ces cas-là, t'essayes de rien que dans une grande surface. Tu peux me les couper parce que là, ouais, j'en ai marre. Il y en a un qui renique comme un bouc. Donc tu regardes dans tout ça et si tu vois que la date ça te plaît pas,
4: tu t'en prends au fond. Il y en a d'autres au fond qui sont
2: plus vieux et qui vont
4: encore être plus dégueulasses.
2: Non, au contraire, ils vont pas être plus dégueulasses.
4: Elles vont être meilleures.
2: Non, mais c'est ce que, par exemple, si ça dure jusqu'au 12 ou 14 avril.
4: Ouais, ouais.
2: Donc, tu essayes de voir ceux qui vont plus loin encore que la date du 12 avril.
4: Ah,
2: donc, tu essayes de voir ceux qui vont jusqu'à la fin du mois d'avril.
4: Ah ouais,
2: ouais, qu'est-ce que tu veux dire?
12: Oh là!
4: Ça s'appelle Apolline, hein?
12: Oui, Apolline, genre.
2: Non, mais attends, attends, il y a un truc qui me dégoûte, c'est que quand il y a Max, tu mets pas d'écharpe, et quand t'es là, tu mets une écharpe. Alors, si c'est pas me répondre des conneries, c'est pas la peine.
12: Non, mais.
2: Autant passer les questions à Internet.
3: Oui, ah, c'est vrai, sympa, elle a tout à fait raison. Il y a Lucie sur IRC, il te demande si t'as les yeux bien chauds, parce qu'il est sûr que t'as le papier qui colle au bonbon.
2: Ah non. Non, pas du tout. Pas du tout. Donc, un petit sondage. Avez-vous. Aimez-vous Pâques? Si oui, pourquoi? Alors, 35% n'aiment pas les Pâques. N'aiment pas les paquets?
4: Les paquets d'œufs?
2: Les papiers cadeaux. Attends, c'est quoi ça?
4: Les Pâques et cadeaux. Tu vois, en fait,
3: les cadeaux à Pâques, ils préfèrent les cadeaux de Pâques qu'avoir des cadeaux.
4: Les Pâques, les cadeaux.
2: Ouais, je vois pas trop le rapport.
4: Non plus, hein.
2: 34% aiment les paquebots.
17: Bordel dans ma rue, là.
4: Les paquebots, oui.
2: Donc, je vois pas du tout non plus le rapport avec. Sur le débat du 1er avril.
12: Les paquebots.
2: Et
4: c'est pour dire des conneries, Pauline.
12: Non, j'ai les œufs de Pâques qui sont beaux.
2: Ouais. Paquebot, tu sais ce que c'est un paquebot?
12: Non, c'est quoi, genre?
2: C'est un navire.
4: C'est le Titanic avec Céline Dion.
17: Non, pas le Titanic, il a coulé, c'est suffisant.
2: Bon, merci les auditeurs.
4: Voilà, c'est mieux.
3: Oh, le fade.
2: Ouais, 16% aiment les Pâques. Aiment les Pâques à sable. Alors ça, là, je vois pas du tout le.
4: Non, non plus, mais c'est peut-être un sondage du 1er avril, justement.
12: Ah ouais, c'est peut-être ça.
2: Là, je pense que c'est un. Hop, je vais mettre un point d'interrogation là-dessus. Ouais, non, mais de toute manière. Alors, cinquième question. Donc.
4: Toi, qu'est-ce que t'en penses, Gérard, de la question? Tu réponds jamais à tes questions.
2: Bon, s'il vous plaît, les auditeurs, vous vous taisez, merci. Que symbolise pour vous Pâques ou le 1er avril? Donc Pâques, de toute manière, c'est vrai que c'est l'histoire des œufs. Le 1er avril, c'est...
3: De la bière aussi.
2: Ah non.
3: Ah si, sur IRC, ils me disent Pâques, c'est Pâques de bière.
2: Ah non. Ah non, en principe, c'est les œufs. Et pour le 1er avril, donc c'est des gros poinçons. Je citerai pas parce que ce soir il y en a un, il s'est fait piéger mais en beauté. Mais c'est pas grave.
4: Et toi donc demain tu vas aller chercher tes œufs dans le jardin?
2: Ah non, moi demain 2 avril, de manière pas que c'est ce week-end, donc j'irai pas chercher mes œufs dans mon jardin parce que j'ai pas de jardin.
3: Et Gérard, sinon sur
7: 14h.
2: S'il vous plaît, merci.
3: Sur IRC, il y a Poiscaille qui te demande si c'est les poules qui font elles-mêmes les œufs en chocolat ou vice-versa ou autre.
2: Alors là, justement, c'est une question.
17: Il paraît qu'elle fait partie de l'anus de Nutella. Hein.
2: Bon, quand je pourrai répondre correctement à la question.
4: Mais sérieux.
2: On sautait.
7: Bon, on est bien en France, n'est-ce
4: vas-y,
7: pas?
4: Vas-y Gérard, vas-y.
2: Donc, pour répondre à la question sur l'IRC, pour l'histoire des œufs de Pâques, en fin de compte, les œufs, tu vas les chercher n'importe où. Hein. T'as pas besoin d'avoir une poule, parce que c'est pas les poules qui vont te faire des œufs en chocolat.
4: Et moi, ou autre, parce que moi, je me souviens, ma grand-mère, ce qu'elle faisait, elle faisait cuire des œufs durs, et tu sais, après, on les peignait.
3: Ouais, ou tu fais un trou et tu les remplis de chocolat après.
4: Ouais, tu te rappelles.
2: Ouais, mais ça c'est quand même vieux ça.
4: Ouais, c'est vieux, mais ma grand-mère elle a pas 20 ans, tu vois.
2: Ouais, mais maintenant t'en trouves plus.
4: Ah bon, ça se fait plus ça?
2: Ah non.
17: C'est grand-mère, c'est bon.
2: Est-ce que les œufs
4: en gelée
2: en chocolat sont-ils meilleurs que le 1er avril là?
4: Tu peux expliquer ou pas?
2: C'est toi qui a voulu garder cette question.
4: Non, mais
3: c'est ta question, Gérard. Tu peux l'expliquer vu que c'est la tienne.
12: Ouais.
2: Donc, est-ce que les œufs en chocolat sont-ils meilleurs que le 1er avril? Alors donc, le 1er avril, normalement, c'est des poissons en chocolat. On peut avoir des poissons en chocolat.
17: Ou des œufs.
2: Non.
17: Des œufs. Si. Ah bah si.
2: Ah bon? Le 1er avril, t'as déjà vu des œufs?
17: Ouais.
7: Et bah alors, et bah les poissons, oui, ils pondent quoi? Ils pondent des œufs.
2: Ouais, ouais, ouais, ouais, c'est ça, c'est ça, c'est ça, c'est ça. C'est ça, c'est bon, c'est bon, c'est bon.
19: Ça s'appelle du caviar.
7: Mais voilà, les œufs nymphes aussi.
19: Bah oui, bien sûr.
2: Voilà. Alors, Margot. Bon, bah. Margot,
4: Macron, pas Margot.
19: Macron, Gérard. Alors, Gérard, je te signale que les poissons font des œufs, ce qui est la synthèse parfaite entre le 1er avril et Pâques.
7: Voilà.
19: Les œufs de poisson, notamment les œufs noirs, les œufs de surlonge, c'est du caviar. Et ce soir, ton débat, c'est un véritable caviar, Gérard. On se régale. Ouais. Ouais. On se bouffe à la petite cuillère.
3: C'est gentil, ça.
15: À la louche.
19: À la louche.
4: On en reprendrait, hein.
2: Cranton chocolat.
19: Lui, ce serait de la gourmandise quand même. Hein.
2: Ouais. Cranton chocolat. Non, n'ayez crainte, je mange pas de chocolat.
15: Bah, ça nous rassure alors.
19: Ouais, mais tu manges du poisson, non?
2: Non plus.
19: Non plus, parce que moi, cranton chocolat, justement, je suis plus 1er avril parce que je préfère les œufs. Je suis pas trop poiscaille parce que faut le vider. Je sais pas si t'as déjà vidé du poisson, toi, GG.
2: Non, mais dans ce cas-là, tu demandes au poissonnier qui te le vide.
19: Ah ouais, non, mais moi j'aime bien faire les trucs, je suis un peu un homme des bois, quoi, donc j'aime bien faire les trucs un peu moi-même, quand je vais pêcher. Non, mais je pêche, donc tu vois, je vais.
2: Attendez, pas... s'il vous plaît, derrière celui qui est dans une cabine, arrête, parce que ça commence à me gonfler.
19: Ouais, les bécames. Ouais, donc je disais, moi je pêche, donc tu vois, je vais pas pêcher du poisson, et après l'emmener chez mon poissonnier pour qu'il me le vide, tu vois, genre à l'air un peu d'un bonnet, donc je l'ouvre moi-même, quoi. Et bon, voilà, donc je préfère aller fourrer, chercher dans le trou du cul des poules pour trouver des œufs, c'est quand même plus sympathique.
2: Ouais, mais restez quand même poli, s'il vous plaît, avec les gens qui vous emmerdent.
19: Aller chercher dans l'orifice de ces chères poulettes pour trouver...
2: Fildar
4: des... Gérard.
2: Tu arrêtes, s'il te plaît, avec ça, parce que ça commence à me gonfler.
4: Oui, bah oui.
19: Qu'est-ce qu'il fait?
4: Bah rien.
19: C'est l'aérophagie.
2: Gazon maudit.
15: Oui, Gérard. Moi, je préfère Pâques.
19: Comme moi.
15: Ouais.
2: Bon, derrière, vous vous calmez, vous laissez les gens répondre.
15: Je préfère Pâques à cause du côté ludique de la chose. Le fait d'aller chercher l'œuf dans le jardin, alors tu vois, c'est un peu le retour au jardin d'Éden, la Bible. Donc, c'est une fête très, très catholique, mais en même temps très ludique.

0: finalement, puisque ça n'a ni queue ni tête, les œufs.
1: Oui, c'est sûr.
2: Ah, c'est vrai.
3: C'est sûr.
0: C'est plus évident à croquer sous la dent.
1: Gérard, t'écoutes pas, il cherche son stylo.
3: D'accord.
0: Merci, c'est sympa. Hein.
4: J'aurais poussé un coup de gueule.
0: On t'écoute.
4: Contre les
5: c'est chats. Qui
4: c'est Macro d'avril, je vais pousser un coup de gueule contre parce que des fois les parents ils mettent les œufs le matin très tôt dans le jardin et pendant ce temps-là ils sortent le chien pisse sur les œufs et après
1: c'est, ouais, c'est dégueulasse.
4: Ils sont malades.
3: C'est pour ça qu'ils sont contents les chiens.
0: Ouais, et puis ils vont pas nous faire gober que c'est de la liqueur hein.
4: Ça fait
5: Gérard, Antonine,
4: on nous spolie.
5: Je te dis de me les couper ces deux-là.
0: On va descendre
3: là. Putain.
1: Ah ouais. Ça y est.
3: Lesquels, Gérard? J'écoute.
1: Gérard, il est parti.
0: Écoute-nous.
1: Bon, attendez, Gérard va chercher Max.
3: Il va revenir.
4: Qu'est-ce que tu fous, Apo?
3: Je sais pas, ouais.
5: Allez, écoute, on lui demande quelque chose.
3: Je croyais que tu parlais de mon micro. Donc, je l'ai coupé.
5: Non, je t'ai dit de me les saquer, c'est tout.
3: Mais saquer qui?
5: Putain, mais fais ton boulot, merde.
1: Ah, je suis d'accord, quoi.
5: Putain, mais tu fais quoi, là?
1: Apolline, quand
3: tu
1: il fait ça...
3: Mais tu veux que je qui, Gérard?
1: Quand il te fait ça, c'est coupé. Ouais,
5: bah, oh, mais je te dis ça, c'est...
3: Je parle pas le langage des signes, moi.
5: Tu l'entends, tu le vires.
3: Qui?
5: Tu me vires quand ton chocolat et Macro.
1: Ah, mais gère aussi, Gérard. Au fil d'art, toi, t'es responsable.
3: Mais il répondait bien, pourtant.
5: Putain, mais vous me faites quoi, là?
1: Je les ai coupés, moi, là.
5: Oh non, vous me faites chier,
1: là. Il a coupé, c'est bon.
5: Non, vous me faites chier.
1: Je vais demander à Olivier de venir. Ça peut être bien.
2: Ça peut être mieux, ouais. Ça peut que être mieux.
3: Voilà, hein. Ils sont coupés, Gérard. Genre...
5: Non, tu les vires.
1: Non, mais viens.
3: Ouais, c'est bon.
2: Parce qu'il a pété sa montre qu'il est énervé.
1: Ah, c'est normal. On verrait pas là, en plus.
2: Bon, pour revenir au débat, il y a Davy One qui vient d'arriver. Je le salue parce qu'en fait, il est en retard parce qu'il était chez toi. Je sais pas pourquoi il me dit ça. Et sinon, il y a Yankee sur l'IRC. Il me demande comment ils font Kinder pour mettre la surprise dans l'œuf.
1: Ah ouais? Eh, c'est pas con ça.
2: Ah bah il a pété son casque aussi.
1: Oh merde, il a tout pété.
2: Ah prends celui-là là.
1: Attention. celui-là il est quoi? C'est marqué quoi dessus?
2: Il y a marqué quoi sur le casque?
1: Bah ouais, c'est bon, tu peux le prendre, c'est bon. Allez, dépêche-toi Gérard quand même.
2: Ah bah ouais,
1: sinon t'es pas en pause là, hein, t'es pas...
2: Il va y avoir un petit blanc à l'antenne.
1: T'es pas au Club Med là, hein. On va peut-être penser un peu aux auditeurs qui écoutent.
2: Donc je salue mon pote Arnett qui revient dans 5 minutes sur l'IRC.
3: Salut Arnett.
5: Bon, toi, tu t'es.
2: Ah, on peut passer bonjour, c'est un habituel et il est pas au standard, il est sur l'IRC, tu vois, comme quoi.
5: Donc, la question c'était quoi?
2: La question c'est Yankee qui te demandait comment Kinder ils font pour mettre la surprise dans l'œuf.
5: Ben, dans ce cas-là, s'il y en a qui peuvent aller voir dans les usines de chocolat comment qu'ils font, je voudrais bien.
2: Ouais.
3: Et comment ils font pour mettre la liqueur dans les œufs?
5: Ben, justement, de toute manière. Kinder, t'arrêtes avec ça!
0: Moi, je voulais dire que la pub de Kinder était complètement naze. Hein, parce que l'autre, elle va pas me dire qu'elle bouffe un Kinder, après fait du deltaplane, faut pas exagérer quand même.
3: Non.
2: En plus, c'est mal doublé.
5: Oh là là là là là là là là.
1: T'as déjà vu les pubs pour Kinder?
5: Qui c'est qui m'a choisi ces auditeurs?
2: Mais là, n'est pas le problème, Gérard. Ils sont bien les auditeurs, faut juste continuer le débat et se calmer.
0: Tu me donnes un bonbon, mais écart comme les vôtres.
3: Gérard, on en a deux nouveaux là, j'espère qu'ils vont te plaire. À la place de Macro d'Avril, on accueille Saul Pleureur.
5: Ouais ben tu me prends les noms et
3: 30
5: tu
3: ans de Cherbourg.
5: Non ben
3: je te les réécris mais je te les annonce aussi. Bonsoir Saul Pleureur.
5: Bonsoir.
4: Bonsoir.
0: Salut Saul Pleureur.
3: Et à la place de Crotte en chocolat, on accueille Cocotte de Maille.
6: Oui, bonsoir. Bonsoir à tous.
3: Salut ma cocotte. 26 ans de Belgique.
6: Bonsoir.
5: Non ben
3: je te les note.
5: Tu me fais une nouvelle fiche. Allez, donc alors comment?
1: Qu'est-ce que t'as dit?
5: J'ai mal entendu là, toi.
1: Moi aussi.
6: Oh là là.
5: Crotte en chocolat, t'as dit quoi?
1: Mais il est parti, crotte en chocolat, il peut plus être là.
5: Ou gazon maudit.
3: Ah, moi j'ai rien dit, hein.
5: Pourri, t'as dit quoi?
1: Ah bah c'est moi. J'ai dit un truc, excuse-moi.
5: Là, j'ai cru mal entendre là.
1: Vas-y, Gérard, attaque.
0: Là, on n'arrive pas à comprendre ce que tu dis, Gérard.
5: Ouais mais moi j'arrive pas à comprendre ce que vous disiez aussi, les auditeurs. Faudrait peut-être être un peu plus poli avec moi.
0: On rembobine la pige.
5: Attends, la pige, t'emmerde.
1: C'est ce que c'est une pige?
0: Pas tant que moi, je l'emmerde aussi. Hein.
5: Alors, si t'es pas content, pourri, tu vas dégager.
1: Bon, vas-y, Mickaël.
0: Moi, je suis pas content, Gérard. Moi, j'aime bien ton débat, j'adore ce que tu fais.
5: Alors, pourquoi fait-on Pâques un 1er avril et pas un 1er juin?
1: Ah, c'est vrai. C'est pas con.
0: Pourquoi on la fête pas Noël aussi, c'est vrai?
1: Vous répondez.
2: Demande à un
0: auditeur,
2: Gérard.
0: Répondre.
5: Oui, voilà. Grand temps chocolat.
0: Bon, bah...
3: Il est plus là.
0: Œuf pourri, je peux répondre?
5: Ouais.
0: Ouais. Bah moi, je pense que tout ça, c'est une histoire de bisextile, tu vois. Tu vois, c'est à propos des calendriers, en fait. Parce qu'en fait, quand les calendriers, ils ont,

0: été créé. Mm-hmm. Le mec, il va se dire, bon, si on met Pâques le même jour que Noël, tu vois, bon, ça va faire des chocolats, des cadeaux.
1: Non, je te demande le 1er juin.
0: Ouais, bah exactement, bah, c'est pareil le 1er juin. C'est exactement pareil. On peut pas faire ça.
1: Le 1er juin, c'est quoi comme fête?
0: Bah c'est la fête de la zonzon.
2: C'est la fête de la musique.
0: Bah, non, si, c'est la fête de la
1: zonzon. La fête de la musique, c'est le 21 juin. Et laissez,
0: c'est la fête de la zonzon.
1: Laissez Jean-Pierre Sauzet où qu'il est, s'il vous plaît, merci.
0: Ouais, bah, la fête de la zonzon. Donc les tôleurs ne peuvent pas se payer des chocolats. Donc voilà, tout simplement.
3: Gérard, en fait, il y a Davy One sur l'IRC, il me dit que c'est parce qu'en juin, en fait, il fait trop chaud et les œufs, ils fondent.
0: Ouais, mais en juin, ça sera bien.
1: Ouais, non, mais justement, voilà la question que j'attendais sur l'IRC et que Rigaud m'a donnée.
3: Bravo,
4: c'est
3: Rigaud. Bravo, Davy One.
4: Un point.
1: Et c'est vrai qu'au mois de juin, on est en plein été et que le chocolat fond.
4: Tout à fait.
5: Et le 1er avril, ça va, il fait pas trop chaud encore.
1: Je vais te dire une chose, qu'on avait quand même 21 degrés aujourd'hui.
5: Donc ça a fondu.
4: Gérard, oui, nous,
6: non, il y a des frigos.
5: Ah oui, il y a les frigos au mois d'avril.
4: Ouais.
5: Donc, en juin.
1: Toi, pour l'instant, t'éteins ton micro. Y a pas de frigo pour ceux qui ont la chiasse.
4: Hop, voilà. Hop là.
6: Ok.
0: Ça vaudra mieux.
1: Donc,
4: Gérard.
5: Frigo.
3: Oui.
5: Non.
3: Ah bah si, hein. Moi je peux te sortir des trucs, hein. Y a pas de problème.
1: Ouais, bah vas-y.
3: Quand tu veux. Alors, attends, parce qu'il faut que je remonte un peu. Et en fait, ils me disent que Yasnous qui me dit que en fait c'est parce que les effets de la lune le 1er avril sont plus puissants pour transformer les œufs en œufs au chocolat.
1: Au 1er avril, non, c'est pas la pleine lune.
3: C'est pour ça que c'est pas en juin.
1: Ouais, mais c'est pas encore la pleine lune.
3: Non, mais justement, c'est dans un axe qui fait que c'est plus facile pour qu'ils se transforme. Et il y a Jupiler qui dit que le 1er juin, c'est la fête du cannabis.
4: Ouais c'est vrai. C'est pour des
1: là, je peux pas le savoir.
5: Ouais, mais t'as jamais vu du cannabis au chocolat?
1: Non, je pense pas.
4: Chocolaté.
5: Voilà.
1: Sol Pleureur.
5: Deux secondes, excuse-moi, Sol Pleureur.
4: Gérard, j'ai consulté l'encyclopédie cet après-midi pour préparer un peu le débat.
5: Ouais.
4: Alors, je me suis rendu compte que pendant trois siècles, en fait, le 1er avril tombait le 30 février. Et puis un jour, un mec s'est rendu compte que le 30 février n'existait pas.
1: Non, mais attends, Sol Pleureur, pour l'instant, on parle du 1er avril.
4: Oui, c'est ça.
1: Pourquoi fait-on Pâques un 1er avril et pas un 1er juin? On parle pas du mois de février. Le mois de février, il a 28 jours ou 29 jours. Ok, il n'y a pas 30 jours.
4: Ouais. Alors, Gérard, si on fête le 1er avril, c'est parce que c'est le jour de la naissance de Marcel Hamon, qui est né en 1929.
1: Ouais, bah alors, dégage. Au revoir. Vous n'en avez rien à foutre. Sol Pleureur, au revoir.
5: Voilà. C'est peut-être vrai.
6: Non, mais il a pas tort.
1: On n'en a rien à foutre des chanteurs.
5: Non, mais c'est peut-être vrai.
1: Pour l'instant, on parle des fêtes de Pâques et du 1er avril.
4: Ouais.
1: On est bien d'accord.
3: Gérard, sur l'IRC, je veux juste saluer Turpentine. Elle vient d'arriver. Elle est en retard parce qu'elle essayait de faire pondre Sandy.
4: Oh là là.
1: Tu peux lui répondre?
3: Ouais, je peux. Bah, tu peux lui répondre à l'antenne, elle t'entend.
1: Alors, je veux dire, ça commence.
3: Turpentine.
1: Turpentine, Sandy, t'emmerdes.
4: Ouais.
1: Voilà.
3: Quel honneur.
1: Alors, cocotte de maille,
4: ouais, bah écoute, pour ça, il faut refaire un petit peu l'historique du 1er avril. Il faut savoir que c'est une fête qui a été inventée en Roumanie, si je ne m'abuse, et qu'en fait, ça correspond à la date d'ouverture de la pêche là-bas. C'est le premier jour où on a le droit de pêcher. Donc, c'est le jour où on a décidé de faire cette fête ce jour-là, parce que c'est le premier jour.
1: Mais attends, t'es de Bruxelles, je croyais qu'à Bruxelles, on nous entendait avec 10 minutes
5: de décalage.
4: 10 minutes de décalage,
3: ouais. Mais pas par téléphone.
4: Ouais, non, mais j'ai toujours été précoce, hein, de toute façon, donc c'est bon, quoi.
1: Ouais, je me demande si c'était vraiment de Bruxelles.
2: On est au téléphone, on n'est pas à la radio. Hein.
4: Tout à fait.
0: Exactement.
5: Ah ouais.
4: Et donc, je te disais, ça correspond avec l'ouverture de la pêche.
1: Okay.
4: D'où le fameux poisson.
1: Gazon maudit.
0: La parité homme-femme.
1: Hein. Gazon maudit.
4: Tout s'enchaîne, tout se recoupe, tu vois.
2: Ouais, Gérard,
1: Gazon maudit.
2: Dans ma famille, le 1er avril, on ne fête pas les poissons, on fête la fête du slip. C'est une fête ancestrale dans ma famille, donc je ne peux vraiment pas t'expliquer d'où ça vient, mais tous les ans, on fait la fête du slip.
0: Jaune, bien, ouais. Jaune ou pas?
2: Jaune devant, marron derrière.
0: Ok.
1: D'accord. Tu veux faire allusion à... Attends.
5: Ouais.
1: Tu veux faire allusion à quoi, Gazon maudit?
4: Attends.
1: S'il vous plaît.
0: Oui.
1: Apolline.
6: Oui. Oui, Gérard.
1: Tu me laisses Gazon Mondi ou même Fil d'Art.
5: Je ne laissez... pas couper tout le monde et en laisser qu'une, c'est à la peau de gérer.
4: On sait.
1: Alors, vous la fermez, Gazon Mondi, maintenant tu donnes ta version.
2: Je te disais que je faisais illusion à rien du tout, c'est, ça fait partie de ma propre famille et voilà.
1: Non, mais tu veux faire allusion à quelque chose.
2: Oui, à ma dans ma famille.
1: Non,
5: mais quand tu dis marron derrière et jaune devant, c'est au caca.
2: Oui.
4: Les traces de pneus.
5: C'est que Gérard, il avait compris, hein.
1: Tu veux pas faire allusion à... Tu veux pas faire allusion à moi, par exemple?
5: À ton slip?
0: Ah non, attends, parce que tu te sens visé.
1: Mais non, non, s'il vous plaît!
4: Il n'y a pas que toi qui a une fuite à la
1: porte.
6: GG,
2: je parlais pas de toi, Gérard.
1: Ouais, non, presque pas.
2: Mais non, attends, mais pourquoi tu te sens visé?
1: Un pourri pour terminer.
0: Ouais, t'as déjà répondu.
6: GG, à la place de Saul Pleureur, on accueille Kinder Surprise, 26 ans d'Orléans.
7: Ouais, bonsoir, salut Gérard.
5: Salut.
6: Salut Kinder.
7: Ça va?
2: Salut Kinder.
4: Et tes pubs, elles sont toujours aussi cons, hein, Kinder.
7: Ouais, je fais ce que je peux.
5: Hein. Ok. Vas-y,
1: Gérard. Donc, tu peux répondre à la question?
7: Je pense que si c'est pas le 1er juin, le 1er avril, c'est parce que c'était déjà pris le 1er juin, c'est le printemps des poètes de Jack Lang.
5: Ah, peut-être, ouais.
2: Ah, oui, Jack.
7: Quel beau Kinder.
1: Ouais, bon, alors je préviens. Alors là je préviens tout de suite. C'est Apolline qui a choisi cet auditeur là. La
4: bien.
1: Politique sur la radio un jeudi, je n'aime pas entendre ça. Ouais, alors au revoir.
6: Non mais préviens.
1: Au revoir.
6: Au revoir. Il est parti,
1: Je ne veux pas entendre de politique.
5: Ouais.
1: Clair, net, précis.
4: 11 minutes contre la censure là.
5: C'est vrai que
1: d'accord.
5: C'est pas
4: cool. Fais péter le vinyle, rigole.
0: Vas-y, fais péter les scratch.
1: Rigo.
0: Et Bernard, c'est vrai que t'es passé sur Skyrock.
1: Voyage. Rigo.
3: Donc en fait, il y a Snooze, il te demande si. Parce qu'en fait, son chien, il aimerait savoir s'il peut faire comme métier chien en chocolat du 1er avril.
1: Chien en chocolat au 1er avril,
3: c'est
1: oui.
3: C'est celui qui voulait être routier et tout ça, c'est le même chien.
1: Non mais t'en as qui peut s'amuser à se déguiser. Hein. Parle encore plus fort s'il te plaît.
5: Ouais, c'est...
1: Tu peux parler encore plus fort quand il y a une question.
6: Ouais, je peux.
1: Ouais.
5: Bah le fais pas. Parce
1: pour l'instant.
5: Gérard, j'ai aussi une question sur. Enfin, c'est pas une question. C'est en fait une affirmation sur Minitel. C'est Lilian qui est du département 3. Je sais pas d'où c'est. Il dit Gérard, vraiment tes débats ils sont géniaux, mais je pense que t'es quand même un peu con.
1: Ouais, bon, moi je l'emmerde.
6: Gérard, j'ai retrouvé un auditeur là. J'espère qu'il te plaira aussi celui-là. À la place de Kinder, on accueille Nutella.
1: Alors moi je vais te dire une chose à Pauline.
6: Oui, Gérard.
1: C'est simple.
6: Ouais.
1: Tu vois, il est 1h30. Mm-hmm. Le débat va s'arrêter dans.
6: Non, mais c'est pour la conclusion.
1: Non, mais le débat s'arrête dans moins d'un quart d'heure. Il reste encore 1, 2, 3. 4 questions.
5: Oh là là.
1: Dans
5: c'est
1: les 4
5: hein.
1: questions, je vais te dire une chose.
6: Oui, Gérard.
1: Tu t'amuses pas à me changer les auditeurs avec d'autres voix. Ah. Parce que sinon, tu vas virer des studios, mais vite fait.
6: Mais
1: parce que là, tu te fous de ma gueule. Parce que quand Max est là, tu mets pas d'écharpe. Et dès que je suis là, tu mets une écharpe. Alors faudrait pas quand même prendre les gens pour des cons.
6: Mais c'est parce qu'à partir de minuit, il fait plus froid.
1: Oui, il fait plus froid. Et moi, pour l'instant, je suis en t-shirt du matin au soir. Et j'ai
6: mais
1: pas froid
6: chaud,
1: du
6: toi.
1: Tout.
5: Et transpire pas.
1: Hein?
6: T'es chaud,
1: alors,
6: toi?
1: Ouais. Alors, si t'as froid, dans ce cas-là, t'es une petite nature. Dans ce cas-là, tu restes dans ton lit, bien au chaud.
6: Bah,
1: et on
6: veut
1: plus te voir.
6: Sympa, genre, sympa. Je te retiens.
1: Ouais? Parce que déjà, dimanche, Max.
5: C'est
1: dimanche.
5: Quand tu veux, hein, le débat. Hein. Dimanche, elle est pas là, donc.
1: Ouais,
5: et puis lundi aussi.
1: Et voilà. Alors, donc, ça fait 2 semaines d'affilée que tu vas pas être là. Donc, à quoi que ça sert qu'on te prenne au standard?
5: Et qu'on te paye.
6: Non, on se pose la question.
5: Et qu'on te paye en plus.
6: Ouais.
5: Elle est payée autant que toi, Gérard.
1: Donc, on accueille qui?
5: C'est dégueulasse.
6: Nutella, à la place de Kinder Surprise. Il a 30 ans et il est de Paris.
5: Peut-être pas rester longtemps.
1: 101.9. Donc la question, c'est pourquoi existent-ils les fêtes de Pâques pourquoi fait-on c'est vrai,
5: devant
1: pas,
5: le micro, chérie.
1: Je suis pas ton chéri, d'accord.
5: Oui.
1: Pourquoi fait-on Pâques un 1er avril et pas un 1er juin. Ben pourquoi? Parce que le 1er juin, c'est une date où il n'y a pas de fête. Le 1er avril, de toute manière, maintenant, je pense que plus personne s'amuse à le faire. Au début, c'était bien parce que tout le monde disait
5: petit.
1: Tiens, fais gaffe, t'as perdu ta casquette ou autre. Donc, les mômes, ils s'amusent à perdre des poissons d'avril. Et c'est vrai que maintenant, ça devient rengaine.
5: Et il a redonné la casquette après ou pas?
1: Il lui a redonné, mais il avait l'impression quand même un poisson d'avril dans le dos. Donc c'est vrai que maintenant ça devient plus à la mode. Donc pourquoi existe-t-il les fêtes de Pâques? Et on va s'écouter les valseuses de Suresnes avec colle ta petite crevette dans ma grosse raie. Et on se retrouvera après pour la suite au 0803 08 5000 et toujours 3615 Code Fun Radio, rubrique directe. Et voilà, c'était les valses de Suresnes avec colle ta petite crevette dans ma grosse raie. Donc vous êtes toujours sur Fun Radio, il est 1h36. Donc ça va être la fin du débat sur le 1er avril et Pâques. Et avant de reprendre les auditeurs...
5: Devant ton micro, mon chéri.
1: Avant de reprendre les auditeurs, on va continuer le petit sondage que j'ai là. Est-ce que Pâques est une fête préférée? Alors 67% préfèrent la fête à Nene. Ça c'est vrai.
5: Ouais, c'est vrai.
1: Donc 29% préfèrent la kermesse du père Marabout. Donc je vois pas. 13% préfèrent la fête de Madan qui manque. Ça, c'est si c'est pour moi, c'est pas la peine.
5: Ouais.
1: D'après vous, qui a inventé le 1er avril? Alors 43% savent que c'est la mère Michel. Bon, bah ça, c'est la mère Michel qui a perdu son chat. Ça, on en a rien à foutre. 24% savent qu'elle a perdu son chat. Ben justement, je viens de le dire, mais elle l'a pas retrouvé. 17% se demandent. Qui lui rendra? Personne. Et pour finir, d'après vous, pourquoi dit-on un poisson d'avril?
8: Ah ouais.
1: D'après vous, pourquoi dit-on un poisson d'avril? Alors 38% ne le lisent pas, ne le disent pas. Mmh. Bah, pourtant, c'est vrai que
5: tout le monde le dit. Poisson d'avril.
1: Parce que là,
3: s'il y a des gens qui le disent pas.
5: Bah ouais, mais pourquoi
1: moi j'en connais un ce soir, il s'est fait piéger par une gaffette.
3: On se demande qui c'est.
1: Non, bah à ton avis.
5: Qui est Risoli?
1: Non.
5: Ah merde.
1: Non.
3: Marcel Béliveau, non?
1: Non, la gaffe.
5: Non, c'est la gaffe. Bah ouais.
1: La gaffe, il s'est fait piéger parce qu'il a cru qu'une gaffette c'était vraiment tordu la
5: cheville.
1: La cheville, en fin de compte. Bon, comme c'était le 1er avril.
5: C'était le coude.
1: Donc, en fin de compte, ils ont fait le poisson d'avril. 27% le disent en allemand, donc je sais pas comment on dit 1er avril en allemand. Donc,
5: Apolline, t'as fait de l'allemand, non?
6: Ouais, il y a longtemps, je sais plus.
1: Ah. Non, bah, toi, tu sais jamais rien.
6: Si, je sais
1: jamais. Préférez dire bulldog d'avril. Alors, ça, si le bulldog, si c'est pour passer en samedi, celui qui a été sortir ça, je l'emmerde.
5: Non, mais en Espagne, ils disent bulldog d'avril.
1: Ouais, de toute manière, en anglais, je sais même pas comment qu'on dit.
5: Ouais, tu speed un peu, là, Gérard?
1: Donc, alors, la septième...
9: Flash.
1: Pourquoi existe-t-il les fêtes de Pâques? Pourquoi existe-t-il les fêtes de Pâques? On va demander à Nutella
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1: Sur de Paris. Nutella, pour toi.
9: Les fêtes de Pâques existent car, encore une fois, c'est une machination économique destinée à nous faire dépenser de l'argent pour acheter des œufs en chocolat, comme la fête des grands-mères qui a été montée par une marque de café. Et j'en ai marre qu'on soit exploité, nous spolie.
1: Attends, Nutella.
10: Mais t'as prévient de tartiner.
1: Nutella.
10: Oui. Tu l'as bouffé ta tartine, moi.
1: Oh.
9: Oui, Gérard.
1: Vous calmez, s'il vous plaît, je réponds Gérard. À Nutella.
6: Moi, je veux bien.
1: Bon, alors, Nutella, je vais dire une chose. Pourquoi existe-t-il les fêtes de Pâques? En fin de compte, on ne sait pas. On ne sait pas qui a inventé cette fête.
6: Bon.
1: Non, c'est pas le Père Noël.
5: Non, Gérard,
9: ce sont encore les Américains qui sont derrière tout ça, qui essayent de nous envahir avec leur culture comme Halloween, là, leur fête. C'est encore
1: Halloween.
9: Les Américains. Par l'anglais, toi aussi, tu as été complètement influencé par les Américains.
7: Yes, bien.
9: Moi, je dis, ce sont encore des fêtes inventées par les Yankees. Il y en a assez. Restons avec nos fêtes à nous. La fête à Neuneu, des fêtes bien françaises, et Pâques est une fête américaine. Il y en a assez. On nous spolie, Gérard.
1: Bon, alors, moi, je vais dire une chose.
0: Ça se discute. Oh quoi.
1: Je vais vous dire une chose, que je vais essayer de regarder pourquoi existe-t-il les fêtes de Pâques et qui les a inventées. Je vous donnerai ça jeudi prochain en ouverture. Cocotte de maille.
4: Ouais, bah écoute, moi je vais te donner l'explication. Elle est très simple, elle est très claire. Elle tient en quelques mots. C'est parce qu'on est des grosses feignasses et que ça fait un jour de congé de plus, c'est tout.
1: Comment ça ?
4: Bah parce que ça te fait un jour de... Regarde, le lundi de Pâques, tu travailles pas.
1: Ouais.
4: Donc ça te fait un jour de congé de plus.
1: Et tu crois que tu travailles mardi ?
4: Bah ouais.
1: Ah bah non, parce que... lundi de Pâques. Parce
4: que,
1: en fin de compte, Pâques tombe quand cette semaine
4: Dimanche.
1: Attendez 5 minutes.
4: Ouais.
1: Donc ça fait vendredi. Donc ça fait samedi, dimanche, lundi.
4: Ouais.
1: Ça fait 3 jours.
4: Mmh. Ouais.
1: Hein?
4: De toute façon, ça tombe toujours un lundi, c'est pour ça que ça s'appelle.
1: Non, je suis pas d'accord avec cocotte de paille. Cocotte de maille. Je suis pas d'accord avec toi. Parce que Laisse-moi finir. Moi je peux te dire une chose que Pâques ne tombe pas toujours tous les ans le même jour.
4: Non, c'est vrai, des fois ça tombe un mardi. C'est vrai. Le lundi de Pâques, je me souviens une année, il était un jeudi.
1: Non.
4: Et le lundi de Pâques au soleil, c'est une chose qu'on n'aura jamais. Hein,
1: ouais. Gazon maudit.
2: Ça a été inventé à cause des fabricants d'œufs. Parce qu'au niveau du Moyen-Âge, les gens n'achetaient plus d'œufs.
4: Ouais,
2: à cause d'une maladie.
4: Le syndicat de la poule.
2: Voilà. Et donc, ils ont dit, il faut qu'on trouve quelque chose pour vendre nos œufs. Donc, ils les ont peints en marron, ils les ont trempés dans le purin, et ils les ont mis dans les jardins pour que les petits-enfants les mangent. Et après, les petits-enfants sont devenus accros aux œufs.
4: D'où la peste.
2: Voilà. Les gamins sont devenus accros aux œufs, donc les parents ont dû en racheter. Et l'industrie de l'œuf a été relancée grâce aux œufs de Pâques trempés dans le purin.
4: C'est pas bien, ça.
1: Ok. Œuf pourri pour finir.
0: Ouais, ça a été inventé par les rois mages, les ancêtres des Toubitri.
4: En Galilée.
0: Voilà, en Galilée.
1: Oh non, ça n'a jamais été.
0: Moi, je peux te dire, parce que moi, j'ai un bouquin qui s'intitule, je dirais pas la marque, mais ça en parle.
4: Ouais.
0: Et je peux te dire qu'ils cherchaient bien une occupation le week-end, et ils ont inventé les œufs de Pâques, tout simplement.
1: Bon.
0: Voilà.
4: Ils en prennent même qui, voilà.
1: Moi, de manière, je vous ai dit, je vais.
0: La crise de foie a été inventée.
1: Ah ben ça, la crise de foie.
0: D'où la chiasse, après.
1: Attends.
4: D'où Manu.
1: Attendez. Crise de poids, c'est vrai que à force de manger du chocolat, c'est vrai que t'es malade.
4: Ouais.
1: Parce que ça. Attendez, vous me laissez finir. Je vais répondre. Si vous mangez trop de chocolat, vous allez attraper une crise de foie.
4: Ouais.
1: Mais la chiasse ne vient pas de ça.
4: Et les caries.
1: Ça, les caries, c'est parce que vous mangez trop de bonbons, 40 bars ou autre.
4: Ouais, du fou.
7: Pas de marque.
4: Les chicots qui béton.
2: Du 40 bars, toi.
1: Donc, dernière question. Quel est le meilleur endroit pour cacher les œufs de Pâques pour les gamins ou autres?
5: Ouais.
4: C'est bon, ta cocotte de maille.
1: Alors, Nutella.
4: Et merde.
9: Bien, le meilleur endroit pour cacher les œufs de Pâques, Gérard, c'est au fond du cul de la poule, bien évidemment.
4: Ouais.
9: Mais alors, une poule française, je tiens à le signaler, il y en a marre des poules américaines, alias chicken.
2: Cessons ce nationalisme.
1: Attends, gazon maudit, s'il te plaît. T'évites de parler de politique, parce que sinon, je te sac.
2: Pas de problème.
1: Ok.
2: Pas de problème, j'ai pas dit de nom, hein.
1: Ouais, non, mais moi, je te le dis tout de suite.
2: D'accord.
1: Tu parles pas de politique avec moi le jeudi.
2: D'accord.
1: Clair, net, précis.
2: D'accord.
1: Ok.
2: Bon.
1: Alors, Nutella, tu réponds correctement à la question.
9: Je te dis, le meilleur endroit pour cacher les œufs de Pâques, c'est dans le cul d'une poule, Gérard. Les enfants ne trouveront jamais.
4: Ouais, ça m'est arrivé.
9: Un conseil de Jean-Pierre Coff. Enfin, Jean-Pierre Foc, plutôt.
1: Ok. Cocotte de maille.
4: Ouais, non, c'est vrai, je suis d'accord avec lui. Moi, ça m'est déjà arrivé. Mes parents, ils m'ont fait un poisson d'avril. Et ils les avaient planqués là-dedans. J'ai jamais pu les retrouver. Et puis sinon, ouais, non, mes rampes, s'ils avaient des trucs vicieux, du genre au fond du puits, il fallait prendre une corde de 30 mètres, descendre en rappel et tout, tout ça pour un pauvre Kinder avec un avion en plastoc, c'était chaud, quoi.
0: C'est clair.
1: Non, mais je te demande les œufs, je te demande pas l'histoire du poisson.
4: Mais non, c'est pas le poisson, je te dis, planquer les œufs au fond du puits, parce que nous, on avait une très grande propriété, n'est-ce pas? Et donc, il y avait un puits. Mmh. Et donc, des
1: bon, fois... gazon maudit, s'il te plaît, t'arrêtes de faire comme moi, s'il te plaît, merci.
4: Mmh. Donc, mes parents, ils cachaient les œufs dans le puits, par exemple, ou genre en haut du donjon, dans les douves, tout ça, dans, tu vois, dans la propriété. C'est chaud.
1: Ouais. Œufs pourris.
0: Ouais, bah écoute, moi j'ai essayé plus d'une fois de les foutre dans une litière pour chat, mais bon, ça perd un peu de sa finesse. Après, j'ai essayé sous le paillasson, donc dès que t'arrives, quoi, tu les retrouves en morceaux, donc je me suis dit, pourquoi pas cacher ça derrière un tableau, quoi.
1: Non, mais moi je pense que le mieux pour que les gamins retrouvent les œufs.
0: Ceci là, dans le cul de poule, c'est cacher, bon esprit.
1: Hein. Non, mais le mieux pour les personnes, là, pour les gamins, pour ce week-end, pour savoir où sont cachés les œufs, à mon avis, c'est dans un jardin. Bien que les parents les cachent bien comme il faut.
0: C'est les footballeurs qui le font.
4: Ouais, mais regarde, Gégé.
7: Attention aux chiens qui urinent sur les œufs avant que les enfants sortent.
3: Ah,
7: mais...
3: oh ah, c'est vrai, il a raison.
4: Gégé, regarde. Si t'habites dans une résidence, si t'habites dans une cité, qu'est-ce que tu fais? Tu vas dans une rue, tu rentres dans le jardin de n'importe qui, tu caches tes œufs, tu fais cavaler tes gamins dans le jardin?
1: Mais non, tu planques toi. Déjà, si t'es pas bête.
4: T'as pas de jardin, tu vas pas aller taxer le jardin d'un autre.
1: Bah dans ces cas-là, t'essayes de les planquer ailleurs.
0: Fous ça dans une plante verte et puis c'est parti.
4: Fous ça où? Dans un parc, un truc comme ça?
1: Bon, gazon maudit, si elle veut répondre.
4: Ok, mais moi dans le vent.
1: Tu peux me la remettre si elle s'est calmée, elle.
4: Voilà.
1: Donc gazon maudit, pour finir.
4: J'aime pas trop.
2: Ouais, Gérard, faut éviter tout ce qui est partie intime, sous-vêtements, choses comme ça, quoi. Tu peux les planquer n'importe où, mais bon, faut pas choquer les gamins.
4: Elle est cochonne, elle, quand même. Hein.
1: Ouais, je pense, parce que je me demande si un gamin, à vrai dire, je pense. Non, mais attends, s'il vous plaît. Moi, je pense que là, tu vas un peu trop loin, gazon maudit.
2: Ouais.
1: Parce que tu crois qu'un gamin va aller voir dans tes seins si t'as planqué ou dans tout ce type si, ou dans ta culotte si t'as planqué un œuf.
4: Chocolat au lait.
2: Je fais pas ça avec les gamins en général, mais bon.
1: Non mais attends,
2: ça peut bien leur passer dans la tête. Hein.
1: Ouais non mais attends. Toi ça va te passer dans ta tête. Merci pour le double son. Hein.
5: Y a rien.
1: Donc ça te passe dans la tête, hein.
2: Oui, bah bien sûr.
1: Ah ouais, bah toi t'as que ça dans la tête.
2: Bah pas que dans la tête, ouais.
1: Ouais. Ok. Conclusion, non c'est fini. On fait conclusion.
8: Les œufs, il est caché dans le coffre de la voiture.
1: Conclusion du débat.
3: Gérard, avant la conclusion, j'ai quelques petites questions de l'IRC que les auditeurs auraient bien aimé te poser. En fait, il y a Moko, il me dit que en l'an 2000, le 1er avril, il va tomber un vendredi 13. Tu crois pas que ça va être plus dur de chercher les œufs si on est malchanceux?
0: Flippant.
1: Quand l'année prochaine?
3: En l'an 2000.
1: Bon, ouais. Je pense pas.
5: Bah si,
1: non.
3: Il a regardé un calendrier, il m'a dit le 1er avril, ça tombe un vendredi 13.
1: Non. Le 1er avril l'année prochaine ne tombera pas un vendredi 13. Ça, c'est faux.
3: Ah.
1: Donc, d'autres questions avant en conclusion ou peut-être,
3: Oui, Davy One, il voulait savoir si en période de Pâques, on peut acheter 9 œufs en Pâques.
1: 9 œufs en Pâques, ouais, c'est possible. C'est bien parce que ce que Rigo me dit, je l'en double dans Morgane.
3: Pas moi, je sais pas, c'est bizarre.
1: Il y a quand même un petit problème là parce que ça commence à me saouler la tête là d'avoir un double son.
3: Moi j'entends rien. Hein.
5: C'est pour rien moi.
1: Alors moi quand tu me parles
3: j'ai rien.
1: Donc c'est bon la conclusion là sur l'IRC.
3: Les conclusions.
1: Ou à part l'autre avec mon débat n'avait ni queue ni tête comme moi, c'est pas la peine de me le dire.
3: Ben ouais.
1: Donc,
3: il avait peut-être une tête, mais il a fini en queue de poisson, on m'a dit.
5: Qu'est-ce qu'il y a, Gérard?
3: Qu'est-ce qu'il y a, Gérard?
5: Oh, le furet. On l'appelle le furet, ça, ici.
6: Il voit tout.
5: Bon, on a fait la conclusion, ce qui est déjà 2h-10, là.
1: Donc, conclusion.
5: Hey, Bernard.
1: Nutella.
11: Eh Bernard, c'est vrai que t'es passé sur Skyrock hier?
1: Nutella!
12: Oui, oh là là. Gérard, pour conclure, je voudrais citer...
1: Nana, tu donnes ta conclusion du débat, j'en ai rien à foutre.
12: Gérard, ma conclusion...
13: Il piquait des cocottes dans mon poisson d'avril.
12: Ma conclusion...
14: On pète des standards sur nos érections.
7: Oh là là. Ma conclusion, en avril, ne te découvre pas d'un fil. En mai, fais ce qu'il te plaît. En juin, tiens, ils s'enculent les chiens.
1: Ah ouais, ouais. Eh ben moi, je vais te dire une chose, tu vois, on est le 1er avril et je suis en t-shirt depuis ce matin. Et
7: il s'est pas enculé.
1: Non, je me suis pas fait enculer. Toi, ouais, tu as pas enculé, espèce de connard.
5: Encore.
0: Enfant, t'encule et encule de...
1: Ouais, et encule ta sœur. Alors, cocotte de maille.
7: Ouais, bah écoute, le débat était bien. Moi, franchement, je trouvais ça bien. Bon, le problème, c'est qu'on a parlé, on a cité beaucoup de marques, hein, Gérard, je sais pas si t'as remarqué, les Kinder, la machin, mon chéri, tout ça. Ouais. Et on n'a pas parlé du tout de ton usine à Suchard, donc. Et sinon, je voulais dire, on avait parlé des cocottes et des œufs, mais on n'avait pas parlé des cloches, et je sais que toi, tu te sens concerné parce que t'en as à la maison.
1: C'est quand même poli, s'il vous plaît, avec les gens qui vous emmerdent.
7: Mais moi aussi, je t'encule, y a pas de problème.
1: Alors je vais dire une chose, qu'une cloche comme toi, j'en suis une tous les matins.
7: Avec ton Suchard, avec ton usine à Suchard.
1: Gazon maudit.
2: Oui Gérard, c'était un très bon débat, qui s'est très bien passé, je trouve. On a appris plein de trucs. Sinon, je voulais demander pardon à Tony pour ma parole déplacée. Et ouais, je kiffe les pattes.
1: Ouais, ouais, bah d'accord. Tu kiffes Pâques, donc je vous ai presque pas reconnu les mêmes, hein. Hein, Pauline? Non, il n'y avait pas les mêmes.
2: Non. Pas du tout.
1: Non, œuf pourri, finir.
0: Bah, écoute, les œufs, t'en as pas dans ton slip et va te faire cuire un œuf, gamin.
1: Moi, je t'emmerde, espèce de connard.
0: Pas tant que moi, mon vieux.
1: Va bouffer tes œufs pourris chez toi. Ok, en de bon entendeur, salut.
7: Ok.
1: Allez, hop.
2: Eh, Bernard.
1: Donc, conclusion du débat, ben, de la merde, comme d'hab. Premier débat de la merde, le standard pourri. Donc, deuxième débat, j'espère que ce sera pas le même. Et donc, si je pouvais avoir les deux titres du disque.
5: Ouais, ils sont là, Gérard, excuse.
1: Au lieu de te marrer.
5: Donc ça, c'est le premier titre et on mettra un remix de Sur Toi après, je pense.
1: Alors donc, là c'est le disque Quasimodo de Suren, avec ma bosse dans le cou, et on se retrouve après pour le deuxième débat qui va porter sur la préhistoire. À tout de suite au 0803-08-5000. Ever des...
13: Rolling Stones.
1: Des Bee Gees. Des Bee Gees. Ah, donc... au standard, vous avez Manu et Pauline qui
6: salut.
1: Vous accueillent.
6: Salut Gégé.
1: Bonsoir à vous, bonsoir à Fuldar à l'AREA.
13: Salut Gérard.
1: Bonsoir à toi. Rigo sur l'internet www.fr.
13: Yo.
1: Donc bonsoir à toi. Et salut, bien sûr, bonsoir aux deux sosies, donc aux sosies de Florian Gazan. Bonsoir. Oui.
13: Bonsoir, moi je m'appelle Henri Guibet, je suis sosie de Florian Gazan.
1: Et donc, à côté de toi, c'est le sosie de Jean-Luc Delarue. Bonsoir.
14: Bonsoir.
13: Quel est ton prénom, excuse-moi?
14: Jean-Claude Bernard.
13: Voilà.
1: Jean-Claude. Donc, on va faire un débat sur les sosies. Donc, celui-là, il risque de durer un petit peu plus longtemps parce que c'est le chef qui l'a demandé.
14: Non, c'est pas ce qu'on m'a dit. Hein.
13: Non, mais si, normal, si, parce que comme on a deux sosies avec nous ce soir, autant qu'on fasse un débat constructif.
1: Ouais, mais en fin de compte, quand j'ai eu Rigo, on avait précisé 15 et on a verra. Modifié. On fera 16 questions si ça se passe bien. On fera 16 questions sur ce débat-là et après, ça portera sur les supermarchés. Mais pour l'instant, on va accueillir
14: pour ça. On va passer directement au supermarché.
13: Mais nous, on travaille dans des supermarchés. On fait des ventes flash et des galas. C'est vrai que les sosies.
14: Toi, tu travailles dans le supermarché. Moi, je suis dehors à essayer de vendre des légumes.
13: Ouais, je vends des rayons télécommunications comme Florian Gazan fait des trucs de Minitel à la télé. Ben moi, souvent, je fais des Darty, genre à Angoulême, j'en ai fait le week-end.
14: On en reparlera pendant le débat.
13: Henri. Non, mais j'ai des trucs à dire.
14: Non, parce que moi, je vends tout ce qu'on veut. Hein, tout
13: d'accord, Jean-Claude.
14: Hein.
13: Vas-y, Gérard.
14: T'as pas gagné, pas gagné.
13: C'est vrai que c'est le débat de Gérard.
1: Et donc, on va accueillir. C'est quoi ce nom-là? Qui c'est qui est Manu, s'il te plaît.
15: Doit avoir Sosie qui pue.
1: Ouais. 22 ans de Châtel. Donc, on peut écouter Fun Radio sur 102.7. Bonsoir à toi.
16: Bonsoir. Bonsoir, Gérard.
1: Tu parles un petit peu plus fort. Oh non, mais t'as pas besoin de gueuler. Je te demande de parler un petit peu plus fort, Gérard, sans gueuler.
16: Bonsoir Gérard, bonsoir à tous.
1: Bonsoir. Voilà, bonsoir à toi. Donc, Sosie-Yon, 23 ans de Nancy, on peut écouter Fun Radio sur 103.3.
13: C'est Sosie-Yon.
14: Sosie-Yon, ouais.
1: Sosie-Yon, c'est bien ce que j'ai dit.
14: Bah, t'as dit Sosie-Yon, mais c'est pas grave.
1: Ouais, ben.
14: Moi, j'ai entendu Sosie-Yon. Hein.
1: Ouais, moi, c'est pareil.
14: J'ai l'impression qu'il y a
1: donc, sur Nancy, 103.3, bonsoir à toi.
17: Salut Gérard.
13: Oh là là, parle un peu plus fort. Hein.
1: Ouais, parle plus fort un petit peu, hein.
17: Salut Gérard.
1: Voilà.
18: Allez.
1: Vas-y, Sosie Doll, 21 ans, d'Arras, 96.9.
19: Bonsoir Gérard, bonsoir Henri, bonsoir Jean-Claude.
13: Bonsoir.
1: On peut écouter Fun Radio sur 96.9, c'est bien ça?
19: Exact, mon pote.
1: Et Sosivan.
13: Non, Sosiva.
1: Sosiva, 25 ans, Paris, sur 101.9. Bonsoir à toi.
20: Bonsoir GG, bonsoir les potes, bonsoir les nouveaux, bonsoir l'équipe, bonsoir tout le monde.
14: Salut.
21: Bonsoir Sosiwan.
19: Salut Sosiwan.
1: Alors, première question. Êtes-vous sosie êtes-vous le sosie d'un acteur ou star du show business? On va demander ça à Sosiva.
20: Ouais, bah écoute, moi je suis le sosie de Bernard Ménez.
1: Ouais.
20: Donc en ce moment je suis en pleine ascension dans ma carrière, parce qu'il faut savoir que Bernard Ménez est au top en ce moment.
1: Mm-hmm.
20: Donc j'ai un agenda bien booké, quoi, j'enchaîne gala sur gala, je crois, comme tous les sosies professionnels.
13: Ouais, on s'est croisés, si tu te souviens.
14: Moi je suis voici sur voici.
20: Tout à fait, on a fait des meetings ensemble,
13: c'est
20: d'ailleurs.
13: C'est toi qui fais Jolie Poupée, c'est ça?
20: Oui, tout à fait. Jolie Poupée.
14: Ah, jolie,
13: ça c'est bien.
20: Jolie.
14: Voilà.
21: Donc tu voulais diriger un truc, Henri, non?
13: Non, j'ai commencé à croiser, parce que les sosies, c'est une grande famille, on se connaît tous, hein, on fait des galas, des trucs, bon, c'est notre métier, donc c'est vrai que bon, je sais que Bernard, enfin tu t'appelles Bernard en fait, tu t'appelles...
14: Gerhard.
13: Ouais, c'est Gérard, tu t'appelles.
14: Oui. Ah, Gérard.
13: T'es un homonyme de Gérard, tu t'appelles Gérard, c'est ça?
20: Tout à fait.
13: Mais on s'est croisés, je me souviens plus, je crois que c'était un Auchan, non?
1: Sans préciser les marques.
13: Ah, excuse-moi.
21: Ouais, Henri, ici, on n'a pas le droit de dire les marques.
14: C'était pas une marque. Il voulait dire pas à la ville, pas à la campagne, Auchan.
13: Ouais, Auchan.
21: Ah, dans les champs, tu dis, alors.
13: Ah, pardon, excuse-moi. Tu sais, si je fais sosie, c'est que j'ai pas pu faire autre chose comme métier.
21: D'accord.
20: Un Carrefour.
1: Ouais, ça, t'as raison, toi. Continue à dire des marques de supermarché
20: et
13: t'expédie sur un autre
20: Carrefour,
13: continent.
1: Tu vois, je t'expédie au standard. Tu vois, ça allait vite parce qu'il y a beaucoup de monde qui veulent réagir sur les sosies et ça arrête pas de sonner. Hein.
13: Non, je suis pas sûr.
21: Non, il y a personne.
1: Sosie Doll.
19: Moi, je suis le sosie de Valérie Mérès. Seulement, j'ai pas sa sale voix et j'ai pas sa sale gueule.
1: Ah mais attends, t'as pas besoin d'avoir une sale gueule pour être le sosie d'une personne.
3: Oui, ça dépend le sosie de qui, Gérard.
1: Ouais, mais si des fois on pouvait avoir des bonnes questions, pas des questions bidons sur le Minitel.
3: Sur IRC, ils arrêtent pas de me dire que pour être ton sosie, il faut vraiment avoir une sale gueule.
1: Non, bah ça, tu vois. Alors là,
14: les gens sont méchants.
1: Ça, déjà, je répondrai pas sur ces questions-là.
13: Alors que moi, j'en ai
1: donc,
13: une sur le Minitel.
1: Donc les questions sur Minitel, attention. Je précise. Ne parlez pas de Sandy, c'est tout ce que j'ai à dire, non. Parce que sinon. Ouais.
20: Ça va pas
1: la peine.
13: Non, j'ai Rodolphe 666, le Belge, qui dit que tous les sosies de Gérard vivent reclus. Donc je sais pas ce que ça veut dire.
1: Ben, s'il pouvait préciser sa question, ça.
14: Ben, il veut dire qu'avant on était clus.
13: Ils sont reclus.
20: C'est quand même la mode des Quasimodo en ce moment, donc t'as de la chance.
14: Quasi.
13: Bon. Qu'est-ce qui se passe, Gérard? C'est pas grave, continue, vas-y.
1: Sosie Doll, donc c'est bon pour toi?
19: Bah ouais, j'ai terminé.
1: Donc
14: Sosie One.
1: Donc pour toi?
19: Moi on me dit toujours que je ressemble à Josiane Balasko. À la chance. Ouais.
1: Attends. Il y a une question que je vais te poser. Si on dit que tu ressembles à Josiane Balasko, est-ce que tu peux nous donner tes mensurations sans indiscrétion? On va le savoir tout de suite.
13: 90.
19: Franchement,
14: pas mal, cubique, facile à transporter.
19: Déjà que dans ma vie sentimentale, ça se ressent énormément. Donc, je préfère pas te dire mes mensurations, quoi, parce que ça me perturbe et je trouve franchement que c'est pas toujours évident de ressembler à.
20: Un mètre cube.
13: Est-ce que t'as déjà vu tes pieds debout?
19: Donc tu peux comprendre que bon, je préfère pas donner mes mensurations. De toute façon, bon, tu l'as.
14: C'était comment cette expérience sexuelle avec Victoria Abril?
1: On vient de te poser une question. Si tu
14: Jean-Claude
1: pouvais...
14: de Paris. Et comment s'est passée cette expérience sexuelle avec Victoria Abril?
20: Dans la baignoire, oui.
19: Là c'est pareil, ça devient un peu personnel, mais bon, vous voulez vraiment que je rentre dans les détails?
1: On fait un débat sur les sosies.
13: Tu parles pas maintenant, tu parleras jamais.
21: De toute façon, dans les sosies, dans le débat des sosies, il y a le cul, hein.
20: Ouais.
21: C'est clair?
20: Non,
21: c'est sûr que ça aide. Enfin, moi, ça m'aide pas.
14: La baignoire. La baignoire.
19: Donc, j'ai pas eu trop le choix parce que ça faisait partie des seules expériences que j'ai vraiment pu avoir. Mmh. Parce qu'avec les mecs, ça marche pas du tout, quoi.
14: Ah bon? Mmh.
1: Non, mais est-ce que t'as déjà rencontré quelqu'un qui ressemblait à une personne que t'aimes bien comme chanteur ou autre?
19: Non, par contre, j'ai déjà rencontré quelqu'un qui ressemblait à Michel Blanc.
1: Mmh.
19: Et on nous voyait bien.
1: Non, attendez, Sosie One.
21: C'est qui Michel Blanc, Gérard?
1: Non, mais attends, derrière.
21: C'est celui qui chantait une autre histoire, non? Et on commence une autre.
1: Non, mais moi, je voudrais bien qu'on laisse parler les gens.
14: C'est vrai.
1: Parce que sinon, ça va pas se faire du tout, là, ce soir. Hein.
14: Ça se barre en couille, Bernard, là.
20: Ouais. C'est pas bien. Hein?
1: Bon, Sosie One.
21: Sosie One, vas-y.
19: Oui, je t'écoute.
21: Donc, continue ton explication avec Michel Blanc,
14: la baignoire.
19: Oui, donc voilà. Donc, j'ai rencontré une fois une personne qui ressemblait un petit peu à Michel Blanc. Donc, vu qu'on était. Vu qu'on ressemblait tous les deux à deux personnages assez connus de la télévision comique, on va dire. On a essayé donc d'entretenir une relation, mais bon, si tu veux, tous les gens se foutaient un peu de nous, quoi, parce que c'est vraiment une situation qui est très très difficile à vivre.
14: Et
19: quand on ressemble à Pamela Anderson, ça va, mais Josiane Balasco, tu vois, c'est autre chose.
20: Ah, c'est pas le même trip, ça c'est.
1: Attends, parce que là.
14: Bernard, je peux dire un truc?
1: Non, c'est Gérard. Hein. Ouais, c'est pas Bernard.
21: Hein. Non, parce qu'on connaît un Bernard qui te ressemble, c'est pour ça, on doit proposer de faire ton sosie, mais.
1: Donc, vas-y,
21: pas
1: ouais.
21: Son boulot pour l'instant.
14: Je me souviens plus.
1: Florian,
21: il est où?
20: Henri.
14: Non, mais attends, avec la gueule que t'as, c'est normal que t'appelles Florian.
21: Hein. Ouais, enfin, c'est pas facile. Hein. Je veux dire, moi, j'aurais préféré être le sosie de quelqu'un de connu, tant qu'à faire.
20: Ouais.
21: Parce qu'il est, pas. Florian Gazan, il est pas hyper connu et bon.
1: Ah bah si. Il a quand même travaillé sur Fun Radio on le voit.
21: Mémorable.
14: C'est sa sœur.
1: Ouais. Disons maintenant,
14: c'est sa sœur Alexandra Gazan qui l'a poussé.
10: Fait quoi aujourd'hui?
21: C'est pas trop une vedette. Hein, il fait plus rien. Quoi.
14: T'as des nouvelles au fait de Florian Gazan, Gérard?
1: Ben non, on en a plus de nouvelles. C'est dommage.
14: Bah, s'il nous écoute, ce serait bien qu'il nous appelle pas.
21: Tu vois, mais bon. Alors évidemment, quand tu vas te vendre auprès d'un commerce ou d'une fête et tout, disons que t'es le sosie de Florian Gazan, souvent tu prends des portes dans la figure parce que les gens disent c'est qui quoi. Et moi en fait mon nom en fait je m'appelle Henri mais je m'appelle Henri Guibet en fait. Et les gens connaissent mon nom mais ils connaissent pas ma gueule finalement parce que je suis celui d'un mec pas connu alors que mon nom Henri Guibet c'est hyper connu finalement. Je préférerais ressembler à Henri Guibet et m'appeler Florian Gazan quoi.
20: Ça aide pas non plus le nom.
21: Bah non, mais enfin bon, je sais pas, j'espère, moi tous les jours.
14: Et on choisit pas ses parents, on choisit pas sa famille.
21: Voilà. Mais je prie tous les jours pour qu'il revienne à la télé, hein, parce que moi je vais mettre la clé sous la porte. Hein, là.
20: On est avec toi, Riton.
21: Ouais, j'espère qu'il va. Il sait pas ce qu'il prépare, non,
20: parce
21: que
20: non. Des nouvelles, non du tout.
19: Henri Guibet ?
21: On se dit, là.
1: Donc on va demander à la dernière personne là.
14: Sosie One.
1: Non, ça y est, elle vient de parler.
14: Ah.
1: C'est
21: Sosie qui pue.
20: Écoute, moi Gérard, je suis le sosie de Patrick Bosso.
1: Mm-hmm.
20: Donc c'est assez avantageux d'un côté parce que quand le vrai est pas disponible, je peux boucher les trous à la télé. T'as pas l'accent. Hein. Non, ça c'est clair que j'ai pas
14: si
20: vraiment l'accent.
14: Pas de peine, mais, ça personne.
20: Mais bon, ouais. j'ai vraiment la tête et j'ai vraiment l'imbécilité, donc ça c'est.
1: Non mais
20: est-ce que tu rigoles pareil?
1: Oh, ce Weeva.
14: Je sais pas, nous en tant que partenaire du club de sosie, entendre des gens qui se moquent des sosies et qui respectent pas ceux dont ils sont les sosies, franchement, je trouve ça déontologiquement totalement détestable.
20: Ah ouais, c'est vrai ça.
1: Donc vous êtes
14: honteux.
20: Ouais, Gérard, qu'est-ce que tu penses de la déontologie, toi, dans le métier?
1: Personnellement, moi, je vais dire. Non, mais moi, je vais vous dire une chose que je suis tout à fait d'accord avec ce qu'il vient de dire.
20: Ouais.
1: Donc c'est vrai que si on respecte pas les gens, là, c'est différent.
20: Non, pas les gens, la déontologie, GG.
1: Mm-hmm.
20: Tu peux répéter le mot déjà.
21: Tu peux préciser le mot parce que.
1: Non, ben.
21: Celui-là, je vais pas.
20: Les gens vont pas pleurer là. Ouais.
1: Non, mais de toute manière, moi, je vois pas pourquoi qu'on se moquerait des sosies.
21: Ni des déontologues hein, d'ailleurs.
1: Des déontologues ou autres.
20: Pas de misogynie.
21: Gérard, c'est quelque part un honneur d'être sosie, non? Qu'est-ce que t'en penses?
1: Ben personnellement, je voudrais bien savoir si s'il y en avait un. Donc
10: il y en a deux là. T'es bête ou quoi,
1: Gérard, mais c'est, si on avait deux, une personne qui aurait le même sosie que moi, ça m'étonnerait.
17: Alors, il y a par exemple, on va
10: là, t'as deux sosies.
17: Bah ouais, demande à Henri si par exemple dans la rue on le confond avec Florian Gazan ou inverse.
10: Jean-Christophe.
1: Jean-Claude, est-ce qu'on dans la rue, est-ce que déjà on t'a confondu avec Jean-Luc Delarue ou pas?
14: C'est comme ça que j'ai eu l'idée de venir le sosie.
17: Parle bien dans ton micro, Jean-Claude.
14: J'ai eu l'idée de faire de mon métier le métier de sosie. Je précise que déontologiquement, pour reprendre le terme qui a été décrypté tout à l'heure, c'est tout à fait dans la détestation du personnage suscité.
10: Ouais. Non, parce que, mais avant qu'on te le dise, Jean-Luc, tu ressembles à Jean-Luc, tu le savais que tu lui ressemblais ou pas? On te l'a fait savoir dans la rue, justement.
14: Moi, je ne savais pas avant qu'on me le dise.
10: Et c'est pour toi, t'es un honneur ou ça t'emmerde de ressembler à ce mec-là ou...
14: C'est devenu un métier maintenant. Ouais.
10: C'est devenu un métier.
14: Ouais, c'est qu'aujourdhui, tu tournes vraiment... Au début, ça m'emmerdait, tu vois, parce que j'étais Jean-Claude. Mm-hmm. Et puis à la fin, je me suis dit, finalement, si on peut en tirer un peu profit, tout ça, pourquoi pas, quoi, je veux dire.
10: Non, mais ça rapporte combien par mois, à peu près? 4-5 000 francs par mois,
1: c'est... Ouais. Non, mais attends,
10: ne pose pas de questions.
1: On les a retirés, les questions dessous.
21: Je sais pas si on va en parler, mais il le dira. Juste, je précise un truc, parce qu'il le dira pas, parce que bon, il n'aime pas trop parler de lui, mais c'est vrai qu'il a morflé, là, quand il y a eu la marionnette de Jean-Luc Delarue Guignol, il a morflé parce que les gens dans la rue sautaient de sa gueule directe à lui, à Jean-Claude.
14: Non, mais les gens me touchaient pour savoir si j'étais en latex.
21: Il lui demandait, t'as pas 100 balles et tout, ça se discute. Moi, dans la rue, je te dis, c'est Minitel, ça se discute, c'est lourd, quoi. Il faut que les gens comprennent qu'on n'a pas choisi notre physique, hein. On fait avec, quoi.
1: Mais toi, t'as quand même tourné avec Jean-Luc Delarue.
21: Avec Jean-Claude, on fait des galas, quoi. On s'est rencontrés, donc on fait des débats, ça se discute. On a des potes qui font les témoins, puis on fait des faux, ça se discute dans des soirées. On a un pote qui fait le non-voyant, on a un autre qui fait un mec qui a une maladie rare, et on fait des ça se discute. Jean-Claude, il anime les débats, puis moi je fais des questions de Minitel. Bon, le Minitel, il est pas branché, c'est un faux. C'est des soirées. Ouais. Mais bon, on prépare.
14: Il n'y a pas que ça finisse trop tard, parce que là, on va au Macumba rue de Pontieu après.
21: On a écrit des textes.
1: Je te coupe 5 minutes, Henri.
14: Il est déjà coupé.
1: Non, mais de toute manière, t'inquiète pas, il y a 16 questions, donc.
21: Mais
1: t'es pas touché.
21: Je veux juste te dire que s'il y a des gens qui.
14: Et on en est à combien, Bernard?
1: On en est à la première. En plus, il y a deux autres personnes qu'on va accueillir avant. Pour les soutenir.
21: Je veux dire que j'aimerais que par moment, on oublie un peu et qu'on se dise que derrière Florian, il y a Henri, quoi. Que moi, j'ai envie de faire aussi d'autres choses. Je crois que je chante un peu. J'ai des projets de faire un disque. Et bon, j'espère que si quelqu'un m'écoute ce soir, j'aurai peut-être eu ma chance.
22: Tu veux réussir, peut-être, quoi. Ouais. Vas-y,
14: Riton, vas-y, fonce. Si je peux me permettre, c'est Jean-Claude, hein. Si je peux me permettre, je veux dire, s'il veut chanter et réussir, peut-être que c'est l'occasion ce soir de lui donner sa chance et de le laisser chanter.
1: On va voir tout à l'heure. Henri, bonsoir, t'appelles d'où?
21: Tout à l'heure, peut-être.
1: Henri, Gérard.
21: Non, mais c'est eux. C'est moi, Henri.
17: Henri, c'est eux.
1: Ah bon?
21: Henri et Jean-Claude. Moi, que j'ai un sosie au standard.
14: Bah, dis-le, Henri, que t'appelles de là.
1: Non, mais attends, tu me
21: c'est de là.
1: C'est
21: sans
1: un peu.
6: Non, mais sosie.
17: Tu sais pourquoi, Gérard?
10: C'est pour que tu penses à leur poser les questions.
17: Voilà, parce qu'ils doivent avoir les mêmes questions que les autres.
14: On fait les débats, à chaque fois, ça se déstructure et tout ça, alors que.
17: Non, mais calme-toi, Jean-Claude.
1: Jean-Claude, on s'assoit, Jean-Claude.
21: Il est un peu tendu parce qu'on a le gala tout à l'heure rue de Pontieu. Bon, il se trace.
1: On s'assoit. Alors,
17: il y en a un qui a coupé.
14: Encore revenir, c'est un plan de merde.
1: Voilà.
21: Non, excuse-moi.
1: Un sosie a-t-il le droit de faire un autre métier? On va demander ça à
17: Sosie One.
1: Parce qu'on ne sait pas qui c'est qui a coupé.
23: Non, c'est pas moi qui ai coupé.
1: Non, mais tu parles un petit peu plus fort devant ton combiné parce que ça commence à devenir rengaine.
23: Alors je vais parler plus fort. Tu m'entends mieux là?
1: Voilà. Ouais, ben.
23: Bon.
17: Vas-y.
23: Oui, bah évidemment, on a le droit de faire un autre métier, mais le seul problème, c'est que bah à chaque fois que j'essaye, j'ai dû faire plusieurs boulots, donc je peux plus travailler, tu vois, dans le style supermarché ou dans les endroits publics.
1: Parce pour
23: que...
1: l'instant, on ne parle pas des supermarchés, on parle des sosies.
23: Mais je suis en train de t'expliquer, écoute-moi.
14: Mais laisse tomber, Gérard, ça va supermarché.
1: Oh là là, oh là là,
4: oh là là,
1: oh là là. Je crois qu'on va lui dire au revoir à celle-là.
4: Oh là là, oh là.
23: Je t'explique, Gérard, que je ne peux pas travailler ni dans un supermarché, ni dans un magasin de fringues, ni n'importe où là où les. Tu comprends ce que je veux dire? Je ne peux pas travailler là où il y a des gens, où je rencontre des gens, parce que forcément les gens me croient pour la vraie Josiane Balasko.
17: Et ah ouais. Et elle ne peut pas travailler donc.
8: C'est faux ce que tu dis.
4: C'est faux.
1: Bon, c'est aux idoles.
14: Gilbert Montagnier qui est en ligne, qui dit que il la reconnaît pas du tout.
8: Non.
9: Quel humour. Quel humour ce mec.
1: Bonsoir Zidane.
9: Oui, Gérard. Moi je travaille dans une usine d'équarissage, donc j'ai aucun problème, quoi. Je m'en sors très bien.
17: C'est quoi comme boulot?
9: Des anisseuses de porc.
17: Ah. Mmh. Ah. C'est quoi ça?
9: Des anisseuses de porc. Quoi.
21: Je connais le sosie de Carlos, on fait des tournées aussi.
9: Ah ouais, c'est un pote à moi, Carlos.
21: Il s'appelle Barlos, il est hyper drôle.
17: Ça veut dire quoi? Gérard, qu'est-ce qu'elle fait comme boulot? J'ai pas compris.
1: Des saucissons de porc là, je crois qu'à mon avis
17: c'est juste un
14: qui fait les saucisses.
21: Non non, on peut pas dire de marque, ouais, mais les trucs de pas d'heure pour en manger, c'est ça?
9: Oui.
14: Bâton de berger un peu.
21: Pas de marque, pas de marque, on a dit.
8: On parle pas de France Gall.
1: Tu te calmes toi. Bah justement, tu vas parler toi maintenant.
8: Ouais, c'est Soziva, bah écoute.
1: Ouais, bah tu vas y aller.
8: Ouais, bah Ziva, ok. Bah écoute, moi je suis fossoyeur la journée, hein, parce que bon, il faut quand même gagner sa croûte.
1: Ouais.
8: Donc je gagne ma croûte en creusant des trous. Je sais que c'est pas très glorieux, mais bon, hein, ça correspond un petit peu à l'état d'esprit du milieu de la nuit quand on est sosie, quoi, tu vois, je veux dire, ça va de pair.
9: Mm-hmm.
8: Donc voilà, je fossoie sévère, grave.
1: Henri, pour vous, je sais pas ce que t'en penses de la question.
21: Est-ce qu'on peut faire un autre métier? Quand on est sosie, à part imitateur, je vois pas trop parce qu'on est tout de suite rattrapé par notre physique. Mais moi, je fais un peu des imitations aussi. J'imite Jean-Luc Delarue. Crédibilité.
1: Mmh. Et bon, Jean-Claude.
21: Ouais, c'est pas génial.
14: Bah moi, j'essaie d'imiter Florent Gazan.
1: Mais tu penses que tu y arriveras dans la vie ou
9: encore putain.
1: Oh mais regarde un peu quand je pose des questions là. Les auditeurs là, vous allez vous calmer ou quoi? Donc est-ce que tu y arriveras ou pas?
14: Je vois pas, pour l'instant j'arrive pas.
21: Mais il travaille. Il veut pas se teindre les cheveux en blond parce qu'il faudra qu'on en parle aussi que le problème quand on fait sosie c'est qu'il y a des frais. J'espère qu'on en parlera parce que
17: c'est prévu, t'inquiète pas Hubert. Henri, pardon.
21: D'accord, je sais pas si c'est prévu ou pas.
17: C'est prévu, Gérard, on l'avait dit.
14: On les appelle Hubert.
21: Vous l'avez enlevé?
1: Non, on l'a retiré.
21: Ah merde. D'accord, bon, j'en parlerai pas alors.
14: On recoupera montage.
1: Non, mais moi je veux bien qu'on en parle. Bon, par exemple, je vais vous demander à vous deux, combien que ça peut coûter pour vous faire teindre les cheveux, pour par exemple, pour ressembler à...
14: Les cheveux du haut ou les cheveux du bas?
1: Non,
21: le haut
1: sur la tête.
17: Ça dépend comment tu bosses. Ouais. Si tu bosses en lieu intégral,
1: non, ouais. Ça c'est... tu me coupes les auditeurs.
17: C'est fait.
21: Tu veux en euros ou en francs?
1: Non, en euros et en francs, si tu veux.
21: J'ai d'abord en faire en francs, puis après je ferai la conversion. Ça coûte super cher. Moi, depuis qu'il a changé de couleur de cheveux, Florian Gazan, c'est le cauchemar, quoi. Parce que c'est des décolorations, des teintures. Je me tape toutes les trois semaines dans des salons avec des petites vieilles qui lisent des journaux que j'ai pas envie de lire moi. Enfin bon, ça coûte.
14: Non, tu dis ça parce que t'es en colère.
21: Ouais, mais ça m'énerve. Ça coûte 600 balles toutes les trois semaines. Tu vois le problème.
14: Ça fait dans les 2000 euros à peu près.
21: Voilà. Donc moi, les notes de frais, je peux pas. Parce que je suis mon propre patron et ça coûte super cher, quoi.
1: Mais c'est
14: pour ça qu'on s'est associé dans un esprit de
1: Jean-Claude,
14: d'économie d'échelle.
1: Et Jean-Claude, l'euro il est à 6,5597 francs.
21: Et oui, Jean-Claude.
1: Donc ça fait pas 2000 francs.
21: Mais je t'avais dit qu'on s'était fait enfler au gala à Poitiers.
14: Oh la vache, mais le fric ils doivent.
21: À Poitiers, terrible. Ah là, non, mais ça, je suis.
1: Alors donc.
21: Enfin, ça coûte super cher, quoi. Puis les fringues, je te cache pas. Parce que ces mecs-là, la télé. Je vais pas pousser les PD du showbiz, là. Mais attends,
14: dis-le, les voleurs de patates,
21: Jamais, toutes les fringues, il y a même pas moins de 1000 balles, quoi. Même la chemise, 1000 balles, le fut, 1000 balles, les montres, les
14: casquettes. Alors, tout à 1000 balles, allons-y.
17: Là, mais eux, ça leur est prêté, non?
1: Non, mais par contre, est-ce que. Il y a une question que je vais vous poser. penser à tous les deux. D'accord. Est-ce que quand vous arrivez sur les plateaux de télé, est-ce que vous avez des gardes du corps qui sont là derrière vous pour
17: Non mais Gérard, c'est pas eux, c'est des sosies.
14: Non mais Gérard, les gardes du corps, ils sont devant nous, c'est ceux qui nous foutent des coups pour qu'on
17: les
14: dégage.
17: Voilà, ils les retiennent.
0: Mais Gérard, ils en veulent pas d'eux.
17: Bah ouais, mais Gérard, toi c'est sympa toi, si par exemple t'avais un sosie parce qu'il n'aurait pas cher à payer pour un des fringues.
1: Toi, non, ça, toi, c'est pas gentil. Ouais, ça.
17: Et puis les frais.
1: Je demande. Non, mais toi, tu vois.
14: C'est pas gentil.
17: Les frais de coiffeur non plus.
1: Non, mais tu vois. Toi, tu ferais mieux de te taire.
14: Et de toilette. Je pose une question.
1: Toi, tu ferais mieux de te taire.
14: Je pose une question. Est-ce que le sosie de Gérard n'est pas sur son t-shirt?
17: Ah, ça, c'est une bonne question. Parce que Gérard, t'as quoi comme t-shirt ce soir?
1: Ricky Martin.
17: Voilà.
14: Tu peux nous montrer ton slip?
1: Non,
4: s'il te plaît.
17: Non, pas mieux pas.
1: Question IRC. Alors,
4: ouais, bon, déjà, on va faire un petit point. On est quand même 5728.
14: C'est bien,
4: déjà, alors qu'il est encore.
14: Après, Jésus-Christ. Hein.
1: Et quand même 1h05 du matin.
4: Et ouais, ça tape bien. Ça tape sec. Et il y a Speedy Gonzalez et son sosie qui dit. Enfin, il te demande en fait est-ce qu'on peut dire qu'avec ton kyste, t'es le sosie d'un chameau et avec tes dents, le sosie d'une grille de mots croisés?
1: Grille de mots croisés, ouais, parce que j'arrive à me démerder sur les mots croisés. Mais mon chameau, il t'emmerde.
4: Voilà. Donc, non, mais voilà. Ça n'a rien à voir. Hein. C'est comme celui qui me disait c'était le sosie de Willy dans Sauver Willy.
17: Non, j'ai pas poussé sur Minitel. Qui demande si le sergent Garcia a un sosie femme.
1: Non. Donc.
14: Et Laura Fabian alors.
17: Je sais pas.
1: Ouais, il y a Laura Fabian, il y a Céline Dion, il y a. Tiens, pourquoi qu'on parle pas de Séverine Ferrer? Elle a peut-être un sosie.
21: Ouais, c'est Polly, il est poney.
1: Elle a peut-être un sosie. Il y en a beaucoup qui doivent avoir des sosies. Parce que regarde ce soir, tu vois, on fait bien de parler des sosies.
17: Ouais.
1: Parce que ce soir, j'ai vu un reportage sur Exclusif.
17: Ouais.
1: Hein, le mec, celui qui a reproduit le sosie de Michael Jackson, faut le faire.
17: Ah oui.
1: Pourquoi? Là,
21: qu'est-ce qu'il a fait?
1: C'était pas évident. Hein.
17: C'était quoi?
1: Carrément une marionnette.
21: Il s'est fait opérer.
1: Non, c'est carrément une petite marionnette qu'ils ont offerte lors de l'émission. Hein.
21: Ah ouais.
0: Super.
21: Ah mais ça c'est autre chose. C'est
1: Donc alors, seriez-vous prêt à héberger un sosie dans votre appartement? On envoie la zic ou pas? Non. Non, on n'en voit pas.
14: Non,
1: de musique.
14: Moi, personnellement, si je peux avoir un temps de réflexion sur une question si profonde, ouais. Ça ne me dérange pas.
1: Bon, bah, dans ce cas-là.
17: Bon, bah, répète-la un coup, Gérard,
0: on en fait. Vous allez répondre en attendant.
1: Alors, seriez-vous prêt à héberger un sosie dans votre appartement? Et on va s'écouter les sosies pur porc avec les faillots pour prouter plus fort. Ça, je sais pas.
0: C'est une nouveauté!
1: C'est une nouveauté Fun Radio.
17: Voilà.
1: Et on se retrouve tout de suite après aux questions. Seriez-vous prêt à héberger un sosie dans votre appartement? On va demander à Sosie qui pue.
11: Ouais, bah écoute, moi je serais tout à fait d'accord à héberger un sosie, effectivement, mais autant que ça soit un sosie, tu vois, le sosie d'un mannequin, par exemple,
14: genre Carlos,
11: la femme de Carambeu, par exemple.
1: Ouais.
11: Ouais. Ça me permettrait de passer des nuits fort, fort agréables.
1: Mm-hmm.
11: Voilà.
1: Okay.
11: Parce que je veux pas prendre le sosie de Maïté, je veux dire, bon, d'accord pour la cuisine, mais après.
1: Sosie d'ol. Qui c'est qui renifle là?
12: C'est pas moi.
1: Sosie d'ol.
12: Moi c'est un peu comme mon camarade quoi.
1: Oh non mais attends, sosie d'ol, tu vas pas reprendre la question de dire je suis d'accord avec ce qu'il dit, parce que ça sert à rien. Hein.
14: Oh, puis ça va, ça va pas avancer le débat. Hein.
12: Ouais, allô, si tu me laisses le choix entre le sosie de je sais pas Roger Jiquel et celui de la rue, je prends celui de la rue tout de suite, tu vois.
1: Non mais attends, bah, dans ce cas-là tu reprends le même truc.
17: Jiquel est pas mal.
12: Si tu fais rien ce week-end, j'ai un grand.
1: Ouais d'accord. Sosie va.
14: On peut la prendre en antenne ou...
11: Ouais, la coche.
17: Après, Jean-Claude. Hein.
12: Mais non.
17: Vas-y,
1: Sosie va.
17: Ça marche avec les filles.
1: Sosie va.
11: Ouais. Bah écoute, moi je te disais, non, il en est pas question. Je veux pas d'ennui avec la police ou les services sanitaires ou quoi que ce soit. Moi, y a pas de sosie à la maison. C'est dégueulasse, ces trucs-là. Y a pas moyen, non.
21: S'il te plaît, tu pourras un peu nous respecter. Respecte-nous quand même.
14: Ça va. Non,
21: moi je suis pas venu. On est venu d'Angoulême. Ouais, mais on est venu d'Angoulême. C'est pas pour se faire insulter.
17: C'est l'ostracisme.
11: Moi, je crois ce que m'ont dit les services sanitaire, c'est tout.
1: Ouais, c'est ça. Ouais. Tu crois qu'on ce qu'on dit est.
14: Ah, bon. Faut le tenir le débat là, ça va. Les gens ils disent n'importe quoi là.
1: Non, mais de manière, ceux qui lui disent on, c'est des cons pour moi.
14: Voilà.
1: Ça fait comme la semaine, c'est pareil. On, c'est des cons.
21: Bravo.
1: Qui c'est qu'on accueille à la page Sosie One?
24: Sosie One, on accueille Sosidio.
1: Ouais, attention Manu.
2: Ah non, non, il n'y a aucun problème.
1: Non, non, mais par leur dire de changer de nom. Hein.
2: Pas de problème, Sosidio.
21: C'est pas des habituels?
2: Non.
1: Alors, Sosie?
2: Que de la news.
1: Sosie quoi?
2: Sosidio.
1: Dio?
2: Ouais.
1: T'appelles d'où?
2: T'appelles d'où?
1: T'appelles d'où? Tu travailles?
23: 22 ans de Paris.
1: Oh là là! Au revoir! Allez, hop, et
14: non, non, attends!
2: Elle t'a dit 22 ans de Paris!
1: Mais attends! Hey.
23: Retourne!
1: Oh, tu travailles!
14: 22 ans de Paris, ça se respecte!
1: Tu travailles ou pas?
2: T'es avec nous?
1: Allô?
23: Allô?
14: Oh là là, mais oh,
1: allez, hop, au revoir! Allez, hop! Terminé!
21: Bravo, Gérard, qu'elle aille faire les débats de Radio Bleu!
1: Terminé.
3: Gérard, sur IRC, il y a Je suis le sosie de Turpentine qui te demande, quand tu te regardes dans la glace le matin, c'est toi ou ton sosie que tu vois?
1: C'est moi que je regarde dans ma glace. Et Turpentine, je l'emmerde.
3: C'est pas elle, c'est son sosie.
1: Non, mais j'en ai rien à foutre. Pensez-vous que j'ai un sosie dans le monde ou ailleurs? On va demander à... Saucisse qui pue. Bon. Quoi? Attends. Non, sosie va, vas-y.
5: Ouais,
1: comme t'as une grande gueule.
5: J'espère pour l'humanité que non. Parce que dans tout le malheur qui puisse lui arriver, franchement, j'espère qu'on n'en arrivera pas là, quoi, parce que faut pas déconner, quoi, merde, sérieux.
1: Non, mais tu peux préciser le fond de ta pensée?
5: Ben, je précise, mais un miroir en face de ta gueule, regarde-toi, tu vas comprendre.
1: Hein, ouais, bah, ma gueule, à ton merde, alors au revoir, tu seras poli.
21: Il a
1: pas le droit de m'insulter.
5: J'ai le droit de te trouver moche.
1: Ouais, bah, peut-être, mais t'as pas le droit de dire ma gueule, ok?
5: C'est vrai que t'es le sosie d'un boudin, c'est tout.
1: Et ta sœur?
5: Non plus, non, elle est bonne.

0: Ouais.
1: Oh là là.
2: Manu, et Apolline, oui. Vous me faites quelque chose, vous me les réveillez ou sinon vous me virez tout le monde. Ouais, bon, et on arrête les sosies là.
3: On gère. Bah,
1: non, Jean-Claude.
2: Ah non, mais là faut gérer tout de suite.
4: Regarde.
2: Ok.
4: Gérard.
2: Ça va ou pas? Non, mais attends, ils gèrent rien là.
5: Bah, je fais ce que je peux, c'est pas facile. Hein.
1: Bon, pendant que Manu gère, demande à Jean-Claude et à Henri là.
2: Bon, alors pour vous.
5: Oui.
2: Donc, pensez-vous que j'ai un sosie dans le monde ou ailleurs? Pour vous deux.
6: Ailleurs.
2: Les autres, vous me les gerbez là
7: Dans le monde, moi je dirais. Mais je sais pas. Mais nous, on a. Parce qu'en fait, il y a des stages de recrutement, en fait, où il y a des types qui passent dans la France et dans l'Europe pour essayer de trouver des sosies, quoi. Pour
6: des avec des sosies. Épreuves après.
7: Ouais, et il y a des castings. Et moi, je sais que j'ai un pote qui bosse dans une agence de casting de sosies qui m'a dit qu'ils avaient trouvé un mec qui te ressemblait.
6: Un poète.
7: Ouais, ils étaient en train d'essayer de le convaincre. Le mec veut pas forcément tout de suite lâcher son boulot parce qu'il sait pas si c'est un métier d'avenir, sosie de toi. Et il se demande. Et alors, c'est marrant, c'est que le mec aussi, il a bossé dans les camions. C'est marrant, hein, des fois, il y a des trucs comme ça, des coïncidences.
6: Ce qui est rigolo, c'est qu'il écrit des poésies.
7: Et ouais, mais il s'appelle pas Gérard, par contre, il s'appelle Herbert.
2: Léonard?
7: Non, toi ça coule avec lui. Et il sait pas s'il va le faire. Il se demande en ce moment. Il est en train de peser le pour et le contre.
6: Qu'est-ce que t'en penses, Gérard?
2: Et toi, Jean-Claude?
6: Moi, j'en pense que le mec, il doit y aller, quoi. Je veux dire, quand on a la chance de pouvoir ressembler à Bernard, comme ça, faut
8: non, Gérard.
6: Gérard. C'est dur à porter, mais ça a des inconvénients sont moins graves que les avantages.
7: Mais en fait, il veut pas le faire parce qu'il a pas assez de détails sur toi. Il voudrait savoir. Peut-être qu'il nous écoute ce soir parce que je lui ai dit qu'on passait. Peut-être que tu peux donner des détails un peu sur toi.
6: Il connaît bien son visage, mais il connaît pas son
7: Voilà, mais sur tes fringues, tes expressions de parole, parce
6: corps,
7: que nous, c'est
6: corps.
7: Des spectacles, on fait, tu vois, il faut qu'on ressemble, mais il faut qu'on fasse des imitations de la voix et qu'on parle comme eux, tu vois.
2: Non, mais moi, je vais te dire une chose sur moi.
6: Il y a le directeur qui disait quelque chose, c'est ça, monsieur le directeur?
9: Non, je disais que c'est vrai, parce qu'en fin de compte, il y a beaucoup de gens qui veulent être sosie de toi. Mais étant donné que tu es sosie radio, pour l'instant, tu peux avoir que le sosie de la voix, mais physique, il faudrait que tu te décrives.
7: Et t'es ce que t'aimes mettre.
2: Non, mais
6: c'est important, c'est important, le directeur.
2: Depuis 3 ans que tu me connais, le directeur.
9: Non, mais il faut le répéter.
2: Non, mais depuis 3 ans, j'en ai marre de dire comment que je suis, donc.
9: Surtout que des fois, il y a des gens beaux qui veulent peut-être te ressembler, donc il faut faire de la chirurgie.
2: Bon, attends, toi, tu ferais mieux de faire la chirurgie, de ressembler à Samantha Fox. Ok? Ça vaudra mieux pour toi.
9: D'accord.
6: Ah, Samantha.
7: Mais non, mais tu peux pas. Non, mais sérieux, pour notre pote Herbert.
2: Non, mais
7: tu
2: bon.
7: Peux pas l'idée un peu te décrire, donner des trucs sur ce que t'aimes mettre comme fringues.
6: Le pire, c'est que tu s'appelle Herbert Léonard, en plus.
7: Et tes expressions, quoi. Comment tu parles et tout, pour les mots tes mots préférés pour lui. Non, bah, pour
2: que... Moi, les fringues que j'aime bien mettre,
6: c'est... Sosie Girard qui vient nous arriver par Internet, là.
10: Je viens de recevoir une photo de son sosie.
6: Gérard, tu peux décrire la liste.
2: Carrément.
10: Ça peut être que ton sosie, ça.
2: Un peu dégueulasse, mais c'est pas grave.
7: Attendez, j'aimerais qu'il réponde pour...
6: Ouais, vas-y, Gérard.
2: Non, mais pour revenir...
6: C'est pareil, là.
2: Oh, s'il vous plaît, là, les auditeurs, on se calme derrière, merci.
9: Il faudra qu'il ait une moustache. Ouais. Les cheveux gras.
2: Non mais moi ce que je mets
11: un steak caché dans le cou.
2: Bon, j'en connais un tout à l'heure, ça va chier. Manu.
8: Gérard, allez,
6: lui on a son adresse, on sait dans quelle école vont ses enfants, etc. Qu'il fasse attention quand même.
2: Moi je peux te dire une chose, donc pour répondre à ton pote.
7: Je vais noter. Tu peux passer ton crayon, je vais noter pour mon pote. Il y a une feuille.
2: Moi ce que ce que je mets, c'est uniquement des t-shirts et des jeans.
7: C'est quoi la taille? Trouée, pas trouée?
2: Non, des jeans normal.
7: Ils sont propres, tu les laves tous les combien? Parce que c'est hyper important, il faut que ça ressemble, je te jure. Hein. Parce que
2: les jeans, c'est Sandy qui les lave, elle les lave tous les jours, même les t-shirts. Les t-shirts, j'en ai plus de 200. Donc, si je prends.
6: 200 t-shirts par jour.
2: Plus de 200 t-shirts.
7: 200 t-shirts, la vache.
6: Ça permet le jean, la marque, c'est quoi?
2: Les marques, je peux pas te dire parce que.
9: Ouais, c'est Daily Cooper.
2: Je pense que c'est des.
7: Les motifs. C'est quoi les motifs?
9: Daily Cooper,
7: des marques. Mais c'est quoi les motifs?
6: Ou alors c'est un Wrangler.
7: C'est quoi les motifs à part Ricky Martin sur tes t-shirts? T'aimes quoi comme truc?
2: Non, il y a un peu de tout. Il y a différents dessins.
7: Par exemple. Donne-moi des exemples, je te jure, ça l'aidera vachement.
2: Des dessins de la radio.
7: De club.
2: De
7: la radio.
6: Est-ce que tu mets des dessins du directeur sur ton t-shirt?
2: Non, j'en ai pas encore de

0: Ah si, j'en ai un, mais je sais pas. Faudrait que tu essayes de me le ravoir ou celui
1: on va essayer.
0: Qu'on avait fait la soirée ensemble, je sais plus où, là, le 31 mars de l'année dernière, je crois.
1: Ouais, je m'en souviens, on va le retrouver, mais il faut.
2: Disons, tu as une bonne idée à la cave. Date, si tu veux nous raconter ce qu'il y avait sur le t-shirt, ce serait bien.
0: C'est non, mais c'est écrit en rouge et c'est un t-shirt. C'est, derrière, c'est une petite maison. Et c'est,
1: elle ça est dans la prairie, ouais.
0: Ah. Ça met la marque de la soirée.
3: C'est Ingalls, non, la marque.
1: Allez, vas-y,
3: non.
1: Gérard. La suite.
0: Et alors, donc, les sosies, peut-il faire du sport sans risque? On va demander à
1: impossible.
0: Sosie qui pue.
4: Ouais, bah, j'avais pas répondu à la question d'avant, mais c'est pas grave.
5: Moi non plus.
3: Excusez-nous, ouais. Hein, monsieur Monopoly.
1: Non, mais parce que vous vouliez réfléchir, vous avez réfléchi, c'est bon?
5: Ah, oh, bah oui.
1: Là, alors, allez-y, répondez, excusez-nous. À chaud,
5: c'est,
1: maintenant.
5: C'est quoi la question?
1: Ouais.
4: Et voilà.
1: Pensez-vous que Gérard a un sosie dans le monde ou ailleurs?
5: Ah, ouais, bah, ouais. Non, j'espère pas, moi, perso.
1: C'est ça votre réflexion, bravo.
0: Voilà. Non mais c'est bien.
4: Sosie qui
0: c'est
4: bien. Pue, moi je pense.
2: Eh ben on progresse là. Hein.
4: Sosie qui pue, moi je pense que vraiment ça serait vraiment impossible quoi. Même sur la planète Terre, ça devrait vraiment pas exister à part dans les eaux, peut-être dans le monde quoi. Mais...
5: Peut-être à Toiri.
4: Ouais, peut-être à Toiri, ouais, tout à fait. Ouais.
6: Justement, à ce sujet sur RCI, il y a le sosie Bianchi, il dit que en fait ton sosie il est super célèbre, c'est le cul de la scie.
0: Non.
6: Et en fait, vu qu'il vient de se faire trouer par un Tintin, ça explique ton penchant pour la zoophilie.
0: Non, ouais, pas du tout.
2: Il a une belle gueule, cul de la scie, quand même. Ouais. Hein,
5: Putain, on est encore en antenne.
1: Non. Mais non, ma chérie,
6: non.
0: Non.
4: Oula, d'accord.
0: Donc, alors,
2: les
0: sosies, peut-il faire du sport sans risque? On va demander à sosie qui pue.
4: Bah écoute, ouais, je pense que les sosies peuvent faire du sport sans risque, ça c'est clair. Mais enfin bon, ça dépend aussi s'ils se font reconnaître dans la rue, quoi. Le mec qui se fait reconnaître dans la rue, bon, moi, tu vois, je suis sosie de Patrick Bosseau, donc si tu veux, le mec, il vient, je suis en train de faire mon jogging, le mec vient m'agresser. Ouais, vas-y, tu peux me filer le numéro de téléphone de Joël Cantona, là, ça craint un peu, quoi.
0: Non mais attends, tu
4: t'as
0: vois.
4: C'est pas une blague, genre, tu vois, ça craint un peu.
2: Bon, ouais, par exemple, le sosie de Jackie Chan.
4: Ouais.
1: C'est Jean-Claude qui parle, hein.
4: Ouais.
0: Oh, tu réponds?
4: Ah mais je viens de te répondre, Lascar.
0: Non mais Lascar, il t'emmerde, tu réponds à la question que Jean-Claude vient de te poser, d'accord?
4: Ouais, bah il vient de me dire si c'était le sosie de Jackie Chan, d'accord. Okay. De... Ouais, il s'est défendu, mais bah, qui dit qu'il a pratiqué les arts martiaux? Il a ouais. La tête, mais il a pas pratiqué.
0: Oh là là là là là là
4: oh là là là là là
0: putain, mais c'est quoi ces auditeurs?
4: Ah, mais t'as
2: la question suivante,
4: moi débile, gamin aussi.
0: Attends,
2: t'es pas Gérard, toi, hein?
0: T'es pas content?
3: Calme-toi, Jean-Claude.
2: Non, mais j'aime pas.
0: Eh, sosie qui pue, t'es pas content?
4: Ah, je suis très content, moi.
5: C'est normal.
0: Ok,
5: Jean-Claude.
0: Alors, sosie qui pue, au revoir.
1: Salut.
0: Terminé pour toi. Okay.
1: Bonne nuit.
0: Comme ça me fera de la place pour d'autres personnes qui pourront répondre. Sodidol.
5: Ouais, alors moi, je conseille le port de la coquille, notamment dans les sports de combat.
0: Alors, tu peux préciser?
5: La coquille, c'est une chose très dure que tu mets sur tes parties charnelles très molles pour toi et pour les protéger afin d'éviter les coups bas. Tu vois?
0: Non, mais précise!
5: Bon, Jean-Luc, montre-lui.
2: Tu vois là?
5: Montre-lui la coquille.
2: Non, c'est trop petit.
0: Oh là là!
5: C'est parce que c'est qu'une coquille, c'est pas de ma faute, Gérard, mais c'est pour protéger les parties charnelles et molles de ton anatomie.
0: Ouais. Bon, ok. Sosidal.
7: Ouais, tout à fait.
0: Ouais, ouais, d'accord, tu vas reprendre la même.
7: Non, moi, c'est Soziva. Donc je te disais, moi.
0: Non, toi, je crois qu'on t'avait dit au revoir.
7: Non, mais non, mais non, je suis toujours.
0: On t'avait
7: là,
0: dit au revoir.
7: Non,
0: on t'avait dit au revoir, Soziva.
7: Non.
0: Ah
5: non,
0: si.
5: Non,
0: ah
5: tout.
0: Si.
5: Non.
0: Il me semble que je t'avais dit au revoir. Non,
1: est-ce que tu l'as rayé?
0: Ah ouais.
2: Il est rayé.
0: Bon.
1: Oh Manu!
0: C'est quoi là au standard là? Merde!
8: Mais ouais, on le dit!
2: Monsieur le directeur, pour mettre un peu d'ordre.
1: Pardon?
0: Oh là là!
1: C'est le bordel, Manu!
2: Ouais, mais t'es mou là, tu gères rien!
0: Putain, mais c'est quoi là? Qu'est-ce que vous faites ce soir là, tous les deux?
1: Je sais pas, moi, tu cries.
0: Eh, hey, attends!
1: Tu cries pas, je suis déstabilisé.
0: Tu fais quoi là, Pauline?
8: Je te regarde, je t'écoute.
0: Ah ouais, tu me regardes, tu m'écoutes. Alors, au lieu de perdre ton boulot, alors c'est pas la peine, tu peux sortir des studios.
8: Non, je reste.
0: Non, faut pas se foutre de ma gueule!
1: Ouais, t'es pas là pour glander.
9: Moi, je viens d'avoir un coup du boss, Axel, et ça commence à chier.
1: Il y a un sosie, Axel, vous savez.
2: Pas qu'il y a des Carlos Cérès qui sont en train de se
0: faire. Henri, pour toi.
10: Nous, au niveau des sports, avec les assurances, on n'a pas le droit de faire certains sports. Je veux dire, moi, par exemple, si je fais de la boxe et que je me fais ramasser la gueule en deux rounds, je peux plus bosser pendant 6 mois, je suis déformé, je peux éventuellement faire le sosie de Stallone, mais enfin, vu comme je suis collé, c'est mal barré. Donc,
2: c'est pour ça qu'on fait ping-pong.
10: Voilà, donc nous, on fait des sports, c'est limite domino, belote et tout, mais rien d'autre. Hein.
0: Et toi, Jean-Claude?
2: Ouais, ping-pong, trampoline.
0: Ping-pong et trampoline.
10: Et il arrive à jouer
3: un niveau
10: en faisant du trampoline, parce qu'on fait un numéro de cirque aussi.
2: Ping-pong et trampoline en même temps.
10: Ouais. Ah ouais, t'as un niveau.
0: Non, mais sport, sport sans risque.
2: Sport ensemble.
0: Par exemple, je sais pas,
2: domino,
0: du vélo ou de la Formule 1.
2: Sport
0: Formule
2: en
0: 1, Formule 1, c'est quand même.
2: Ou du sport en chambre.
0: Un sport grave.
2: Ou peut-être
0: la Formule 1.
2: Peut-être le sport en chambre.
10: Ouais, attends, mais on n'a pas de voiture, alors c'est difficile.
0: Non, mais d'aller boire.
10: En sport en chambre, Gérard.
0: Oh. Mais attends, toi, ferme-la un peu quand je parle à quelqu'un, ok?
2: Oh, c'est vrai, enfin, je veux dire, tu l'as coupé.
10: Oh, je suis d'accord.
0: Tu la fermes?
10: Ouais.
0: Donc,
2: mais quand tu
10: non,
2: parles
10: tu la fermes,
2: sport,
10: il a dit.
2: Du sport en chambre. C'est du sport, mais tu peux.
0: Bon, le sport en chambre, t'as pas besoin de risque. Attends, ok?
2: Mais ça fait quand même partie du sport, non, Gérard, ça fait quand même partie du sport.
0: Toi, ton sosie, le jour qu'on le voit dans la rue, tout le monde tombe par terre. Ça va faire des catastrophes.
2: Mmh.
0: Rien qu'à voir ta gueule, on a compris. Déjà, t'es blanc comme un cassette aspirée.
2: T'as entendu Henri comme on lui a mis la chambre, lui a mis Henri.
0: Alors, qui c'est qu'on a là maintenant?
11: Tout de suite, on accueille Jeannie, 35 ans de Paris.
0: À la place?
11: À la place de Soziva.
0: Alors, Jeannie, bonsoir.
12: Hey Gérard, j'ai une idée pour toi. Ce qui serait bien, c'est que t'arrêtes les débats à 2h. Comme ça, tu peux aller plus rapidement au bois de Boulogne. Hein, salope?
0: Ouais, ben moi, je t'emmerde, connard. Alors là, Pildar!
10: Quoi?
0: Tu sors du studio, Max!
10: Quoi, Gérard? J'ai rien fait.
11: Tu pourrais dire bonjour à Jeannie, quand
10: même. Bah oui, il est là, il t'attend.
0: Attention, hey! Qui recommence pas, lui, avec sa merde, là.
10: Mais c'est l'auditeur qui est arrivé.
9: C'est pas ça,
0: Jeannie.
7: Ouais.
9: Ton bordel.
0: 101.9, c'est ça?
7: Ouais, c'est ça, à Paris, ouais.
0: À la place de Sozila.
10: Bah, personne. Bah,
3: attends, ça arrive.
0: Personne. Oh. Non, mais... là, il y a 24 lignes qui sonnent, là. Vous
3: c'est pas
0: vous
3: grave.
0: Cherchez.
8: Ça arrive.
3: C'est pas
0: ouais,
3: grave,
0: ça
3: attaque.
0: Arrive.
3: Allez.
0: Alors, sixième question. Être sosie d'une personne, peut-il y avoir des inconvénients? Des avantages ou inconvénients? On
2: ça
0: va demander.
2: Si t'es le sosie de Paulou sous les airs, ça va. Si t'es le sosie d'Arnold, ça craint.
0: Tu peux préciser, Jean-Claude?
2: Bah ouais, ça dépend évidemment de la personne dont t'es le sosie.
10: Ouais.
2: Mm-hmm.
5: Arnold et Willy?
10: Bah ouais, parce que.
2: Ta gueule, Willy.
10: Par exemple, moi j'ai un copain, c'est le sosie de Louis de Funès, et comme il est mort, il est dans la merde. Il est au chômage.
5: Mmh.
10: Et je peux te dire que.
2: Louis Funès est vivant, c'est l'autre qui est.
10: Ouais, il faut prendre des assurances vie, des assurances chômage, parce qu'on sait jamais ce qui peut arriver. Hein,
2: c'est vrai,
10: un échec de carrière, un décès accidentel.
2: Ça, j'en ai pas, moi.
10: Je peux te dire que on connaissait une copine, s'appelait Chantal, elle était sosie de Lady Di.
5: Mm-hmm.
10: Je peux te dire que elle était allée gueuler.
0: Henri,
10: elle est allée gueuler au concessionnaire.
2: Reprends le débat là.
0: Henri.
10: Excuse-moi parce que c'est.
7: T'as pas de marque à l'antenne, vous êtes chiant.
10: Ouais, Jeannie. Attends, est-ce que tu sais pas ce que c'est d'être sosie de quelqu'un, toi, on dirait, j'ai l'impression.
7: Bah, si, moi, figure-toi que si.
0: Jeannie.
7: Je parle à qui là? Je parle à.
10: Henri, c'est Henri.
11: Henri et à Gérard.
7: Ouais, si, parce que figure-toi que moi j'ai des inconvénients à ce niveau-là, parce que moi-même je suis le sosie de Sim, mais à 25 ans, et le plus gros inconvénient c'est que personne ne me reconnaît.
0: De quoi t'es le sosie de Sim?
7: Je suis le sosie de Sim quand il avait 25 ans.
2: C'est Sim,
10: ouais.
2: La chanteuse.
7: Et si tu veux, quand je me balade dans la rue, je suis hyper emmerdé, parce que Sim il est vachement connu, mais du fait que je ressemble à Sim quand il avait 25 ans, ben les gens ils me reconnaissent pas.
0: D'accord. Sosie d'Al?
5: Idole.
0: Mmh.
5: Ça a des avantages, je veux dire, si tu ressembles à quelqu'un.
0: Non, j'ai sosidal là, bon.
5: Ah ouais.
0: Bah, sosidéal.
10: Sosidéal.
0: Sosidéal.
5: Je pense qu'il y a longtemps qu'il est parti, celui-là.
10: Non.
0: Il est là. Mais réponds aux questions ou pas?
10: Bah, parle-lui au lieu de.
0: Allô? Sosidéal.
13: Ouais, t'aurais juste une question.
0: Terminé. Sosidol.
11: Attends, j'ai quelqu'un à accueillir avant que tu parles à Sosidol.
5: J'en ai marre qu'on coupe la parole. Hein.
11: Excuse-moi, mais tu viens tout de suite après.
10: Ça
11: on accueille Elvis Bracelet.
10: Bonsoir.
14: Oui, bonsoir. Bonsoir à tous, c'est Elvis Bracelet.
10: T'as quel âge et ta fréquence, s'il te plaît, Elvis?
14: J'ai 27 ans, j'appelle de Toulouse, c'est 107.5.
10: Oui.
14: Vive le rock'n'roll.
2: Welcome.
0: Yes. Ouais, ben, tu te calmes. Sosidol.
6: Avant que tu reprennes l'auditeur.
5: Je coupe la parole, Rigo.
0: Sosidol, si ça te plaît, si ça te plaît, pour cette même bien, c'est mes débats, d'accord, d'accord.
6: Désolé, ma chérie.
0: Oh, vous vous calmez, les auditeurs. Merci.
6: Donc, il y a Servomix, il te demande, en fait, dans un Twix, quel est le sosie de l'autre?
0: Dans un Twix.
2: Un Twix.
6: Dans un Twix.
2: Deux doigts coupés. Fin.
0: Quel est le sosie de l'autre? Il n'y en a pas, je pense. À part deux doigts coupés, hein, c'est tout.
6: Ah, mais vu que c'est les deux mêmes, c'est lequel le sosie de l'autre?
0: Ah ben, on ne sait pas. Hein. T'en as pas. Sosie d'ol. Sosie d'ol. Sosie d'ol.
5: Oui, Gérard. Bah ça a des avantages si tu ressembles à quelqu'un de célèbre et sympa et genre Jean-Luc Delarue, tu vois. Ça a des inconvénients.
2: Tu as 22 ans, tu habites toujours Paris.
5: Comment?
0: Ouais, ouais, t'as toujours 22 ans, 21 ans et t'habites à Arras.
5: Ouais, mais si. Et ça a des inconvénients par contre si tu ressembles à quelqu'un de pas cool, quoi. Par exemple, je sais pas, les nids publics numéro 1 ou Cool Chain, okay. Ou tu vois, mais comme ça, quoi.
15: Jacques
5: Nesrine, voilà, chercher son nom.
0: Oh, bah ça, on s'en fout de lui.
1: Pas de politique.
5: Heureusement qu'il y a quelqu'un cultivé au moins.
15: On parle pas des députés.
5: Dans ce débat. Voilà.
0: Bon, tout à l'heure, Yana, ça va aller vite pour eux.
15: Ouais.
0: Ok, donc la fin de ta pensée.
5: La fin de ma pensée.
1: Elle avait fini, je pense. Hein.
5: Et qu'elle était terminée.
1: C'est la pensée unique.
0: Elvis Bracelet.
15: Ouais, bah écoute, moi j'ai des bons plans, par exemple, pour aller dans des concerts, parce que je suis un peu le king quand même.
5: Mm-hmm.
15: Donc j'ai des plans réduits aussi sur les disques. Dans
1: mais
15: les
1: t'es le sosie de qui? T'es le sosie de Jessie Garonne?
15: Ouais, je suis aussi pote avec le sosie de Jessie Garonne. Qui peut nous appeler d'ailleurs s'il veut. Parce que c'est jeudi, quoi.
0: Non, mais pour l'instant, c'est pas toi qui décide qui appelle les gens, c'est moi, d'accord.
15: Ouais. Ok. Et donc, je voulais te dire, bah, bon plan, concert, tout ça. Si tu veux aller voir Johnny Rock, tout ça, bon plan.
0: Mais attends. Là, Johnny Rep, comme tu viens de dire, et en fin de compte, c'est Johnny Rep.
1: Ouais.
0: Parce que ça c'est Apolline qui a essayé de nous faire venir ce Zozilla qui ressemblait à Johnny Hallyday.
1: Non, Godzilla.
8: Et il nous a posé un lapin.
0: Ouais, il t'a posé un lapin parce et que bah, tu
8: lui
0: as demandé trois fois. Tu y as. Comment?
8: C'est parce qu'il m'a dit là au téléphone qu'il voulait pas voir ta gueule.
0: Alors moi, ma gueule, elle t'emmerde, ok?
8: Non,
0: à toi.
8: Mais ça, tu le dis à
1: qu'est-ce qu'elle a, ta gueule? Qu'est-ce qu'elle a, sa gueule? Ouais.
0: Alors, ça fait trois fois que tu nous poses un lapin. Alors, ça va comme ça. Là, pour l'instant, les deux sosies qu'on a, ils sont vraiment là. Le tien, ça a foiré. Alors, quand tu nous feras des plans foireux comme ça, tu nous le rediras.
8: Okay.
0: En de bon entendeur, salut. Passer pour un con auprès de tous les auditeurs, j'aime pas trop. Parce qu'on l'a annoncé plus d'une fois, et plus d'une fois, soit qu'il était malade, soit qu'il pouvait pas venir.
1: Ouais.
0: Hein, tu nous l'as fait trois fois ce coup-là. Alors c'est terminé.
1: Je veux pas dire, mais elle est sympa, Pauline, mais quand elle nous a invités, en fait, elle nous a filé une mauvaise adresse. On s'était retrouvé notre radio tout à l'heure avec Jean-Claude.
0: Bravo! C'est pas moi qui donne les fausses adresses aux gens.
15: Vraiment une truffe.
0: C'est pas moi qui donne les.
15: C'est qu'une tâche à peau, merde.
2: Oh, tu vois là, ça, toi, Laetitia.
1: C'est vrai qu'on s'est retrouvé dans une radio pourrie, nous.
15: Bah,
1: c'est. C'est pas grave, t'es avec nous.
0: Comment se passe une journée chez un sosie?
1: Attends, Gérard.
11: On va accueillir Sosie Histoire Drôle avant que tu.
0: À la place de qui?
11: Bah, à la place de Sosie Idéal.
16: Salut. Ouais, salut. Je suis le sosie de Philippe Candé Leroux. Donc moi aussi, je fais du patinage sur glace.
0: Ouais, patinage artistique.
5: Tu fais des axels?
16: Des triple axels, je te remercie. Dernièrement, j'ai fait Zorro, parce que, je voyais lui, il avait fait D'Artagnan, mais moi j'ai fait Zorro.
0: Ouais.
16: Et je me suis tombé, et voilà.
0: t'as pas fait le Père Noël et une ordure?
16: Super.
1: Non, très drôle, Gérard. T'aurais dû faire Bambi, parce que Bambi, dans le film, il se casse la gueule sur la glace. Ouais.
0: T'appelles d'où, toi, déjà, Sosie, quoi?
1: Sosie Histoire Drôle.
0: Sosie Histoire Drôle.
2: Note bien, Gérard.
16: J'appelle de Nantes.
0: Mmh. Ta fréquence?
16: 105.3.
0: Voilà. 105.3,
16: ok. C'est fait, ma découverte.
0: Donc, Janie.
17: Ouais.
0: À toi.
2: Gianni,
17: comment,
2: oui.
17: Comment se passe la journée d'un sosie?
0: Ouais.
17: Ouais, moi j'avais vu justement avec tes deux invités là, mmh. j'ai vu un reportage sur France 3 Limousin sur la journée de Jean-Claude.
1: Mmh. On n'a pas trop aimé ce reportage, genre, il était un peu tendancieux, mais enfin bon,
2: on a été un peu trahi par le journaliste.
17: J'ai vu, maintenant après vous me direz si c'est ouais. bon ou pas.
18: Vas-y, balance,
17: donc,
18: balance.
17: Donc bon, il se lève, il est midi. Après,
1: ouais,
17: il
1: n'importe
17: monte...
1: quoi.
17: Hein?
2: Continue, vas-y, j'ai
0: dit. Oh, vas-y, accouche là.
17: Ouais, ben bah, j'y vais. Alors après, il fait une toilette, tout ça, il monte, il fout ses fringues, pantachop, tout ça qu'il a acheté. Après, il monte, il a une voiture, il a une Lada, et puis il va travailler.
0: Ouais, d'accord. Alors tu précises bien les noms, donc on vient au revoir. Hop. Bonne nuit à toi.
17: Non,
0: non, parce que pas. Lada. Non, Lada, on s'achoppe. Non.
1: On peut juste.
0: Non. Henri. S'il vous plaît, les auditeurs.
1: J'aimerais qu'ils finissent de raconter le reportage parce que je voudrais qu'on en dise un mot après. Parce que.
0: Non, mais.
17: Et après, ce que j'ai vu sur le reportage.
1: Laisse-le finir.
17: Il retrouve son pote, là, l'autre sosie. Et ensemble, ils font une partie de billard. Il est 16h30, ils rentrent chez eux.
1: Voilà. Ouais, voilà, n'importe quoi. Non, mais attends, tu es en train de faire dire ouais. quoi là que
2: t'es avec lui en
1: rien nos journées.
18: Ouais.
1: C'est ça que t'es en train de dire. Attends, mais c'est pas facile comme métier. Ouais, attends, moi tu sais je me lève tous les matins.
2: Bientôt on va dire qu'on est des zérotoman.
1: Attends, les fringues, moi j'ai pas les moyens de me les payer, les fringues à 1000 balles des pays du showbiz, et le matin moi qu'est-ce que je fais? Je prends une machine à coudre et je me fais mes t-shirts moi-même, OK, avec des draps, avec des rideaux. Alors tu nous parles mieux s'il te plaît, parce que c'est facile, t'es qui toi? D'abord.
17: C'est faux.
1: Calme-toi.
0: Ouais, Jeannie.
17: C'est pas la peine de s'énerver, les gars.
0: Henri.
17: Calme-toi.
0: T'inquiète pas, on va le virer. Celui-là, tu lui dis au revoir.
1: Non, mais attends, laisse-le, il m'intéresse. Non, mais laisse-le, attends. Garde-le, qu'on discute un peu, ouais.
0: Tu veux qu'on le garde?
1: Non, garde-le, parce que.
2: Vous parlez pas tous les uns sur les autres.
1: Parce qu'il y a beaucoup de conneries qui se racontent sur les sosies.
19: Y a pas de raison pour que tu restes non plus.
17: Non, mais je vois pas pourquoi je devrais être viré alors que moi je ne fais que raconter ce que j'ai vu à la télé, un reportage sur France.
2: C'est ignoble ce que t'as vu.
17: Je suis avec toi, je suis non plus.
1: Ouais, on fait encore en.
2: Attends, je peux aller déconner à personne qui a obligé à regarder France 3 Limousin non plus.
0: Attends, Jean-Claude.
17: Sosie.
0: Oh, Gianni.
17: Ouais.
0: Maintenant, on va accueillir les autres, maintenant que t'as bien dit tes conneries.
1: Ouais, mets tes bottes en cuir, ouais.
0: Sosie.
17: T'as les bottes en cuir, tu crois
0: Sosie
17: que.
0: Sosie, espoir, oh, ouais. Oh, tu t'écrases.
19: Bon, bah.
0: Oh, tu me le calmes, là. Tu me le calmes tout de suite, celui-là.
17: Oh, mais moi, je suis tout à fait calme, hein.
0: Tu t'écrases, Sosie, espoir. Tu t'écrases.
17: En même temps, je suis très très calme, je t'assure.
1: Bon, Gérard, allez, vas-y, attaque un autre auditeur.
17: Il y a deux mecs qui
0: Sosie, histoire.
20: T'écoutes, mon ami.
0: À toi.
20: Je t'écoute, mon ami.
1: C'est la cacophonie, là.
0: Oh là, c'est de la merde, hein, ce soir au standard.
2: Manu.
20: Comme d'hab.
0: Sosie, histoire.
20: Ouais, je t'écoute, mon ami.
0: Ben, tu réponds à la question, je la répète pas.
19: Donc,
0: voilà.
20: Donc, moi, j'étais tout à fait d'accord avec le monsieur que tu viens de saquer sur l'antenne. Donc, voilà.
0: D'accord, alors.
20: Au final, bon. La ligne.
0: Ok, alors, toi, tu peux aller faire une chose, c'est de raccrocher ton téléphone et d'écouter ce qu'on finit de dire, d'accord?
17: Ouais, c'est génial, je me fais la tête de Paul Prévost, c'est génial.
0: T'as raison, alors, au revoir.
1: Tu vas te faire mettre par le sosie de Brigitte Lahaye,
0: ouais. Ouais. Fais-toi mettre par le sosie de John Travolta.
17: Okay.
2: La suite, Gérard.
0: Au revoir.
19: Moi, je veux bien me permettre par le
0: sosie d'Ol.
19: Ouais. Le sosie, comme tous les sosies, se lève le matin de très bonne heure. Ouais. Et s'il travaille, moi, par exemple, je suis désanusseuse de porc, donc je pars à l'usine. Mais dès que je reviens de l'usine, en fait, je travaille mon rôle de sosie. Donc, je suis sosie pseudo-comédienne, donc je fais de la pseudo-comédie.
0: C'est ça, t'as raison.
19: Bah oui. Et il y a des sosies aussi, des sosies de chanteurs qui font des vocalises, enfin qui s'entraînent, tu vois. Mais ça, c'est dans l'entraînement. Il faut être crédible.
0: Oh, vous laissez parler la personne, s'il vous plaît, merci.
1: Tu peux peut-être nous faire partager tes talents. T'apprends les rôles aussi de Josiane Balasco. Par exemple, le Père Noël est une ordure. Ah non, tu connais les répliques, tout ça.
19: Je suis pas le sosie de Josiane Balasco, mais de Valérie.
0: Ah si. Non. Je suis désolé.
1: C'est plus la même.
19: Non, c'est pas la même.
1: Ah, toi, c'est Valérie. excuse-moi.
18: Ouais, elle s'est fait virer, Balasco.
1: Je t'ai enduit plein d'erreurs, là.
19: Je m'ai enduit en erreur.
1: Ah, mais tu t'apprends les trucs de Valérie Mérès, là? Mais elle joue dans quoi, elle, déjà?
19: Elle a joué dans Banzai, je peux te faire le cri.
1: Ah, tu peux, ouais.
19: Banzai! Voilà.
1: Mmh. Ah ouais, tu le fais bien, tu bosses bien.
18: T'as du boulot, quand même.
19: Je l'ai travaillé,
1: hein. Tu bosses bien, quand même, hein.
19: J'ai eu du mal.
1: Non, il y a du taf. Hein.
0: Okay. Elvis Bracelet.
21: Tout à fait. Bah, écoute, moi le matin.
0: Pour finir.
21: Le matin, je me lève, j'ai une journée chargée. Donc déjà une petite heure pour me refaire la banane quand même, parce que ça tient pas tout seul toutes ces choses-là. Ensuite, je me taille les rouflaquettes aussi.
19: Mm-hmm. T'as des pâtes?
21: Ouais, j'ai des pâtes. Ouais. Il faut que je cire mes Santiago aussi. Et après, je repasse mon costard. Je me prépare pour aller en gala. Quoi. Ça me fait une journée bien chargée. Quoi.
0: Alors on va demander à Henri.
21: D'ailleurs, attends, Gégé, si tu peux me permettre, je voulais dire à Henri et à Jean-Claude que moi aussi j'avais vu.
0: Bah, Jean-Claude, il est pas là parce que Jean-Claude.
18: Il est parti aux toilettes, Jean-Claude.
21: Bon, alors, parti
22: faire bourrer.
21: Mon pote Henri.
0: Comment?
21: Je voulais dire que j'ai vu le reportage, moi, sur France 3 Limousin, donc. Et je voulais dire que quand même, vous faites un maximum d'argent sur le dos des stars. Il faut le dire, c'est leurs idoles et ils en profitent.
1: Attends.
0: Elvis, tu laisses répondre Henri, s'il te plaît.
21: Tu laisses
0: répondre Henri maintenant.
21: Vas-y, Riton.
1: Attends, mais d'abord, d'où tu penses que c'est nos idoles? Mais attends, mais moi, ces mecs-là, je les aime pas. Moi, les mecs de la télé et tout, là, tous dans le même sac et tout. Moi, j'aurais préféré être un sosie de quelqu'un d'autre, tant que je veux dire.
21: Ah ouais, donc tu profites encore plus.
1: Mais non, je profite pas, mais
21: tu l'aimes pas en plus, le mec.
1: Non, mais je profite pas, mais je l'aime pas. Il y a une tendresse qui s'est créée à force d'avoir sa gueule tous les jours et d'essayer de l'imiter, de lui ressembler et tout. Et ben forcément, on s'y fait, mais moi, attends, je préfère être sosie.
23: Tomber bien bas, hein.
1: Ouais, attends.
19: Ouais,
1: c'est facile. Mais attendez, mais imaginez que vous ayez la gueule d'un mec connu.
21: Le King.
0: Attends, Henri. On va laisser répondre Jean-Claude, comme il revient.
18: Ouais, Jean-Claude.
0: Attends. Donc Jean-Claude, apparemment,
24: il parlait avec le directeur. Le directeur lui avait promis qu'on interrogeait des sosies de gens qui faisaient des vrais débats. Et là, on ne sait pas ce qu'on dit.
0: Non mais Jean-Claude.
24: On ne sait pas ce qu'on dit. Ça va dans tous les sens.
0: Jean-Claude,
1: il veut savoir.
0: Jean-Claude, il y a encore un auditeur qui est en train de dire des conneries
21: sur
0: l'histoire de France 3 Limousin.
21: Donc si tu
0: pouvais demander. Attends, tu permets, Elvis?
21: Je vais l'expliquer. Je disais donc que ce que je trouve dégueulasse de la part des sosies, c'est que vous faites de l'argent sur le dos de vos idoles quand même. C'est quand même grâce à eux que vous ramenez la croûte à la maison.
1: Je te signale que Florian Gazon, en ce moment, il est plutôt au creux de la vague, ça marche pas trop pour lui, et que moi, en faisant des galas en toute la France, en me cassant le cul à l'imiter, j'entretiens son image et je lui fais de la pub, et à mon avis, si un jour il revient, il pourra me remercier parce que...
24: Il te remerciera pas parce qu'ils sont comme ça dans le showbiz.
1: Mais ouais, parce que les mecs, ils sortent pas de Paris, tu vois le périph, dès qu'ils sortent de Paris, ils pensent qu'il faut prendre le passeport et tout, mais moi...
24: Vous pensez que c'est facile la vie?
1: Moi, je me casse le cul, je fais des animes, des fois trois animes dans la journée,
24: c'est
1: dans
24: un
1: supermarché et tout. Et je lui fais sa pub et tout. C'est comme si j'étais son attaché de presse.
23: L'autre, il va se plaindre.
1: Et un jour, je l'ai rencontré.
0: Oh, vous vous taisez, vous laissez parler là. Henri, s'il vous plaît.
23: Ouais,
0: merci.
23: Sur les pieds, Gérard.
0: Oh, tu t'écrases.
1: Je l'ai rencontré, moi, un jour, et je lui ai dit, j'étais hyper intimidé, tu vois. Et je lui dis, ouais, salut, je m'appelle Henri Guibet, je suis ton sosie. C'est ce qu'il m'a dit, ce gros bouffon. Il m'a dit, ouais, c'est ça, et moi, je suis le sosie du pape. Attends, j'étais
19: curieux.
18: Mais est-ce que les sosies, ça travaille au noir, ou est-ce que ça a des contrats?
1: Le sosie Dieudonné, ouais.
0: Donc on va poser la question, les femmes peuvent-elles avoir un sosie d'un homme ou vice-versa? Et on va s'écouter les sosies qui sentent avec de l'Adidas sur les cloches, et on se retrouve tout de suite après. Bonsoir à toi.
19: Rebonsoir Gérard, rebonsoir Henri et rebonsoir Jean-Claude.
18: Et nous on pue, merci.
19: Bonsoir l'équipe.
0: Sympa. Elvis Bracelet.
21: Ouais, bonsoir à tous les sosies, donc sosie de Fildar aussi, le sosie de Manu, le sosie d'Apo, le sosie de Rigaud, tout le monde, bonsoir.
0: Ok, bonsoir à toi.
21: Bonjour sosie.
0: Sosie Dine Zidane de Créteil, 101.9, enfin, c'est ça ta fréquence?
19: Ouais, c'est ça. C'est
18: Sosie
19: Zidane, hein.
18: Ouais. Sosie Zidane, ça. Plus Sosie Zou.
19: Tu m'écoutes, je suis une fille et je ressemble à Zidane. Et quand t'as la coupe de Zidane et que t'es une fille...
21: Ouais, fais gaffe, tu perds tes cheveux.
18: Tu perds tes cheveux.
0: Bon. Donc, ok, on va pas... Et Zani, pour terminer.
3: Gérard, est-ce que je peux te demander si tu peux aller me chercher un McDonald's avec
0: Zani pour terminer. Zani pour terminer.
24: Non mais Gérard, on a t'a dit pas de marque depuis le début. Les auditeurs, ils font n'importe quoi. Putain, il faut le tenir.
0: Oh, c'est quoi là au standard là?
21: Je veux bien
0: Zani.
18: C'est Jani, je crois.
6: On y va, Gérard. Ouais.
0: Alors les femmes, c'est la dernière fois que je répète la question. Les femmes peuvent-elles être un sosie d'un homme ou vice versa?
19: Bah,
0: on va demander à
2: je crois que ça a été
0: Zani.
4: Ouais, moi je crois que ouais.
0: Alors tu peux préciser
4: le sosie d'un homme et vice versa. Mandalire, c'est le sosie de Dave.
0: Non, je pense pas parce que Dave il est pas gros.
19: Hein bah, Mandalire non plus, elle est pas grosse.
4: Qui t'as vu Saou, toi? Bien sûr que oui, il est gros, Dave.
0: Non, mais ah ouais.
2: Gros, ta gueule, Chala.
18: Ouais, mais c'est vrai qu'à la télé, il rentre son ventre.
4: Ah, il paraît, ouais. Enfin, moi, j'en sais rien. C'est pas moi qui suis sosie et qui me la pète dans les galas et à la TV, quoi.
18: Ouais, ça va, attends. Tu nous respectes un peu.
2: Mais,
18: ouais,
2: pas de respect, bordel.
4: Attendez,
18: tu fais quoi comme boulot, toi?
4: Excusez-moi, mais moi, après ce reportage sur France 3 Limousin qui jouera pas.
0: Bon, ouais, c'est bon, et toi, tu t'écrases avec.
18: Comme boulot, toi. Non, mais tu fais quoi comme boulot, toi?
19: Ouais.
4: Alors, je sais pas. C'est l'image que vous avez donnée. Hein. Je suis sûr que les originaux, quoi, les vrais de la rue, galants, tout ça, c'est des mecs vachement plus sympas, vachement plus...
0: Ouais, bah, t'as raison.
18: Toi qui serais venu faire un débat à 2h-10 du matin, ouais, les vrais, attends, alors que les mecs, à cette heure-là, ils sont en boîte complètement
24: dépayés, là.
4: Attends, deux secondes, j'ai le copain d'un copain.
0: Ouais, le copain d'un copain et la copain d'une copine. Allez, ouais, c'est ça, t'as raison. Zidane. Zidane.
19: Oui.
0: Hop. Ah, lui, ça va vite avec moi. À toi.
4: Oh, bah, c'est non, attends.
2: J'aime bien quand Gérard tient le débat, moi, je trouve qu'il est comme ça, mais je suis en place, quoi. Ouais.
0: Zidane. Zidane.
19: Oui.
0: Une fois, deux fois, t'accouches. Bon, alors, t'accouches.
19: Ouais, bah, je te dis, moi, je suis une fille, je ressemble à Zidane, qu'est-ce que tu veux de plus?
0: Oh bah d'accord,
6: c'est vrai.
0: Je te demande, les femmes peuvent-elles être un sosie d'un homme ou vice-versa?
18: T'as de la chance, tu pourrais être le sosie d'Aimé Jacquet, hein.
0: Oh là là, qui c'est qui m'a choisi cette nana là?
18: C'est Apolline.
19: Non, c'est pas une nana, c'est
0: Oh là là.
6: Gérard, pour calmer le débat, il y a le sosie de Davy One sur l'IRC, il te demande si, en fait, est-ce qu'à sans souci, 606 sosie, sucé 606 saucisses dans 600 sans sauce et 600 sauce saucisse.
0: Oh non, je vois pas du tout ce qu'il veut dire.
2: Ça dépend, Gérard, à quelle heure.
6: C'est pas compliqué.
0: Evin Bracelet.
6: Et dans quel sens?
21: Elvis, pas Elvin.
0: Elvis Bracelet.
21: Donc Elvis Bracelet, oui, tout à fait. Moi, je pense que les hommes, les femmes, tout ça, il n'y a pas de misogynie à voir. On a parlé récemment, notamment à l'Assemblée, de la parité homme-femme.
2: Ouais.
21: Je pense qu'on va pas revenir là-dessus, on va pas faire un scandale.
19: Pas de politique.
2: Mets-toi,
21: à ce sujet, j'ai connu, moi, un androgyne qui s'appelait Roberto. Et voilà, je pense que voilà.
2: Mais toi, Sosie Bracelet, le fait d'être une femme, tu le vis comment?
21: Bien, depuis l'opération, ça va mieux, parce qu'avant c'était dur, parce que quand j'étais une mini-jupe, on voyait la bosse, quoi, mais pas de marque.
18: T'aurais pu faire Quasimodo, hein.
2: Est-ce qu'on parlait pas de protection tout à l'heure? J'ai bien parlé de protection, ouais. Qui peut faire une bosse,
19: de ses coquilles.
21: Je vis bien ma féminité, ouais. Surtout que ma voix a commencé à évoluer et à s'éclaircir, donc ça commence à aller mieux quand même.
0: Sosidol.
21: Ça rapporte.
0: Sosidol.
19: Tout à fait. Bah, prends l'exemple, par exemple, de Mireille Darc, qui n'a rien de féminin, la pauvre.
21: Oui, elle a la coupe de cheveux de Mireille Mathieu, mais en blonde quand même.
19: Voilà, mais bon, c'est quand même.
18: Ça s'appelle Mireille.
19: Un peu un homme, ouais, c'est sûr. Ah.
18: Oui. S'appelait Jeanne, en fait, Jeanne d'Arc.
0: Henri, peut-être une question à poser aux auditeurs vite fait avant qu'on attaque la prochaine question.
18: Ouais, je veux savoir.
0: Sans trop qu'on aborde l'histoire de FR3 Moulin, tout ça.
2: Ouais, Moulin.
18: Moi, je voudrais savoir s'il devait être le sosie de quelqu'un.
9: On n'a pas le temps là.
0: Attends, tu permets? Ils sont là, j'ai le droit de leur poser des questions, d'accord?
18: Je voudrais savoir si...
2: Attendez, objection, le directeur n'est pas dans le studio.
0: Larsen,
18: quoi ce bordel?
2: Qui c'est Larsen?
18: Je voudrais savoir s'ils devaient être le sosie de quelqu'un d'autre, qu'ils aimeraient être comme sosie.
0: Sosie d'ol.
19: Moi?
0: Ouais.
19: Je sais pas, Claudia Schiffer.
0: Ouais. Elvis Bracelet.
21: Je sais pas, Dick Rivers ou Eddie Mitchell.
0: Ouais. Zidane.
19: Bah, je préfère être la femme de 42 plutôt que 42.
21: Ouais, mais t'es un boudin, toi, c'est pas la peine.
2: Attends, excuse-moi.
0: Là, je comprends pas. La femme de Carambeu que.
2: Elle préfère être la femme de Carambeu que Carambeu.
0: Madame. Ouais, voilà, je comprends pas.
2: Ça veut dire que tu préfères te faire la femme de Carambeu que Carambeu, donc.
21: Ouais. Ah, moi aussi, hein.
0: Je pense.
21: Ouais,
0: c'est ça, tu préfères être une gouine.
19: Exact. Oh.
0: Ah, d'accord. Oh. Ok.
18: La femme de Carambeu aussi.
21: Ouais, avec.
0: Zani, pour finir, pour répondre à la question à Henri. Ouais, ben, c'est bien,
18: c'est
0: Henri.
18: C'est pas Zani, c'est Jani.
0: Ouais, Jani.
23: Ouais. Bah, moi, je trouve déjà, bon, c'est pas une question super originale, mais enfin, bon, vu que t'as pas les originaux.
18: Excuse-moi, je suis pas animateur radio. Hein.
19: C'est du gazon.
0: Tu réponds à la question, ouais, s'il te plaît.
23: Ok, bah, ok, j'y vais. Moi, je voudrais être le sosie du chien de Belmondo.
0: Ouais, d'accord. Ah, bien, eh ben, bien. Moi, tu sais ce que je voudrais être? Que tu sois le sosie du chien qui va retourner au standard, qu'on va te virer.
18: Comme ça, tu pourras te faire enfiler comme une moufle.
0: Voilà.
23: Ils sont super vulgaires, hein, surtout Henri, là.
0: Ouais, ben, à toute manière, vous avez été assez vulgaire avec eux. Alors, Henri, Zani.
2: Henri, quand il est en colère.
0: Zani, au revoir.
23: Avec Henri. Attends,
0: alors, Zani, au revoir. Zani, au revoir. Zani, au revoir.
23: Mais regarde.
0: Zani, au revoir. Zani, au revoir.
23: Tout ça, attends.
0: Plus fort. Manu, s'il te plaît.
18: J'arrive pas à le trouver, il y a trop de touches.
2: Et si, regarde, c'est celui qui est sur le
0: plateau. Je sens que tout à l'heure, c'est moi qui vais dire au revoir aux auditeurs. Maintenant, la question, je te la repose à toi, Jean-Claude.
2: Ouais.
0: Donc, pour toi, les femmes peuvent-elles être un sosie d'un homme ou vice-versa?
2: C'est con.
0: Donc, toi, si c'est con, tu sais ce que je t'ai déjà dit une fois.
2: C'est bon qu'il dit ça parce qu'il y a que la vérité qui blesse.
0: Voilà. De toute manière, il est con. Alors, c'est tous les jeudis qui me fait de la merde. T'inquiète pas, je suis habitué. Donc, pour toi.
18: Ouais, bah, je pense que.
0: Toi, tu vas te faire enculer.
18: Bah, je suis une femme.
0: Ouais, bah, alors. Tu fermes ta gueule.
7: Bon, Gérard, pour calmer, pour reprendre dans le débat, on est quand même 7022 sur IRC.
18: C'est nul.
7: Ce qui est énorme.
18: C'est pas mal, mais tu peux mieux faire, hein.
7: On est combien sur Minitel, Phil?
18: Non, bah, sur Minitel, on est pas mal, on est déjà 843.
7: Putain, ouais. Ça cartonne.
18: Et il y a un quart qui vient d'arriver, donc on est monté.
0: Ouais, il y a un quart. Ouais, ça pas un sens.
2: Le troisième âge, on prend pas, on a déjà.
18: Non, t'inquiète.
0: Bon, Jean-Claude. Jean-Claude, si tu pouvais
2: me répondre.
0: Si tu pouvais me répondre à la question.
2: Ouais, oui,
18: et vite.
2: Oui, Gérard, bah, je pense que ça dépend.
0: Donc pour toi, ça dépend.
2: Ça dépend.
18: Ça dépasse peut-être aussi.
0: D'accord.
2: Ça dépend, ça dépasse.
0: Donc, à quel âge devient-on un sosie? On va demander.
18: Excuse-moi, Gérard, allô, c'est moi, Manu. On va accueillir Monsieur Mazur.
0: Salut, Manu. Il y avait longtemps.
2: Waouh.
19: Monsieur Mazur.
18: À la place de Jeanne.
23: Bonsoir, c'est Monsieur Mazur. Bonsoir, messieurs, dames.
18: Bonsoir, Monsieur Mazur.
2: Vous
18: êtes de la famille de notre ami Bruno?
23: Respect. Bonsoir.
0: Bon, alors, la question.
19: Bonsoir.
0: Ça y est.
23: Monsieur Mazur.
0: Oh, ça y est, on a compris.
2: Bonsoir, Monsieur Mazur.
19: Respect, Monsieur Mazur. Comment ça va?
18: Gérard, tu gères un peu, là?
2: Ça va, Monsieur Mazur?
23: Mes hommages.
18: C'est le sosie de Bruno?
19: Bonsoir, Monsieur Mazur.
0: On a compris.
2: Moi, j'aime bien dire bonsoir, Monsieur Mazur.
0: On a compris. On a compris.
19: Bonsoir.
0: Monsieur Mazur.
18: Oh, Manu.
0: Manu, nom de Dieu.
19: Bonsoir.
21: La famille va bien?
19: Oui,
23: ça va bien. Oui, tout va bien. Le petit a fait une colique, mais ça va bien.
18: Bah, Gérard, on se calme maintenant.
7: Assis-toi, on reprend.
18: S'il vous plaît, excusez-nous, on a eu un problème avec
0: Gérard. Pauline, tu te démerdes.
23: Oui, bonsoir.
0: T'as l'air de prendre la Pauline ou t'en prends une aussi?
2: Non, Gérard.
7: Gérard, assis-toi.
0: Putain, ça commence à bien faire, hein.
2: Gérard,
18: lancer les cigarettes, qu'il y a des
2: menaces qui en manquent. Tu tiens tes promesses.
7: Gérard, j'ai une bonne question pour toi, une question du sosie de Shkoumoun sur l'IRC. Tu m'écoutes?
18: Gérard, t'écoutes un peu, Rigo?
7: Donc, le sosie de Shkoumoun qui te demande si on peut faire des sosies avec une photocopieuse.
0: Merci. Coupé. Alors, Fildar, tu arrêtes aussi.
18: J'ai rien fait, moi, il y a une coupure satellite.
0: Non, il n'y a pas une coupure, c'est toi qui coupes. Ok?
2: Bon,
0: tu peux répéter la question?
7: Donc, en fait, la question, c'était est-ce qu'on peut faire des sosies avec une photocopie?
18: Ah non, il faut.
2: J'ai rien fait, Gérard. Il est là, Rigo, il parle.
18: Gérard, faut pas acheter les téléphones parce qu'il y a des pays qui en manquent.
2: Vas-y, Gérard, Rigo.
7: Donc, peut-on faire des sosies avec une photocopieuse couleur ou autre?
0: Non. On peut pas parce qu'il faut déjà avoir la photo de la personne et en grand. Donc la question.
7: Donc on peut.
0: Non, on peut pas.
7: Bah si, on a la photo.
0: Non, mais si la personne ne donne pas son accord, on ne peut pas. Donc la question c'est à quel âge.
2: Comment t'as calmé, toi, t'as remis en place. Hein.
7: Non, c'est l'auditeur sur IRC qui l'a remis en place, pas moi.
0: À quel âge devient-on un un sosie. On va demander ça à Sosidole.
19: À quel âge devient-on un sosie?
0: Oui, bah, je répète plus les questions.
19: Non,
0: hein.
19: Non, mais je la répète pour toi.
18: Quand est-ce qu'on a la majorité du sosie, c'est ça?
19: D'accord.
0: Bah, et quand est-ce qu'on a la majorité que tu as fermé ta gueule quand je demande aux gens qui parlent?
18: Bon, bah, non. T'es bouché, là. Non. Allô?
10: Bon, bah,
19: allô?
18: Tu demandes à qui, Gérard, là? Parce qu'il y a des auditeurs.
0: La sosidole.
19: On demande à Zidane. Pas, suivant la législation, à quel âge est accordé l'âge du sosie? La majorité du sosie, sosival, c'est comme ça qu'on dit. Moi, je crois que c'est 18 ans. Au-delà, on peut pas. Au-dessus, on peut plus.
18: Mais il y a des, il y a des dérogations, parce que le sosie de Jordi, il a une dérogation pour pouvoir faire sosie à partir de 6 ans, parce que s'il attendait 18 ans, bah, c'était un peu tard pour
19: lui. Ça lui a pas fait trop mal, quand même, la dérogation?
0: Non, mais il y a un truc.
2: Ah, il peut plus en parler maintenant. Il est lobotomisé. Donc
0: ouais, mais justement, Jean-Claude et Henri, il y a un truc qu'il faut se dire, c'est que le pauvre Jordi, comme on en parle, j'en avais déjà parlé plusieurs fois, c'est que ses parents ils ont carrément piqué tout son fric.
19: Il faut pas dire trop fort.
18: C'est vrai.
10: Dégueulasse, hein. Ouais.
2: Bah, il donc, paraît qu'il a piqué.
18: Oh, c'est dur d'être un bébé. Hein,
0: donc toi, Jean-Claude, pour toi.
2: À quel sujet?
0: Ben, sur la question à quel âge devient-on un sosie?
18: Ça t'a pris à quel âge, toi, Jean-Claude, d'être sosie?
2: Moi, en tant que Jean-Claude, c'est comme Zizou, quoi. Je dis qu'elle a perdu ses cheveux, elle est devenue sosie. Moi, dès qu'on m'a greffé une casquette, ça fait pareil.
18: Ah, d'accord.
0: Elvis Bracelet.
10: Ouais, ben moi, dès que j'ai été en âge de me faire la banane et d'avoir les roues flaquettes, ma passion pour Elvis m'est venue. Je voulais dire que c'est vrai que des fois il y a des dérogations parce que par exemple si une gamine de 5 ans qui veut être le sosie, je sais pas moi, d'Alice Sapritch ou un truc comme ça, ça va être dur.
0: Non, je pense pas. À 5 ans, je pense pas que les parents donnent l'autorisation. Hein.
10: Tu crois qu'il vaut mieux attendre 10 ans pour être le sosie d'Alice Sapritch?
0: Non, je pense pas, là.
2: Non, mais maintenant, on a Lara Fabian, quand même. Hein.
10: Par contre, moi,
19: c'est méchant, Jean-Luc.
10: Ouais, non, mais moi, je sais.
2: C'est vrai que c'est méchant pour Alice Sapritch.
10: Il y a des gens qui ont dit que les sosies, il fallait les tuer à la naissance, et ça, c'est dégueulasse.
2: Ça, c'est vrai.
0: Non, alors là.
2: Ça, Henri peut en parler.
0: Non, Henri.
18: Ferme ta gueule un peu, toi. Non, mais je vais être calme parce que moi, j'ai contacté le sosie de Brigitte Bardot.
0: Ouais, bah, toi, Henri, parce que
18: pour qu'on arrête le massacre des bébés sosies, parce qu'il y en a marre, parce que ça, c'est des trucs que les journaux racontent pas, mais chaque année, on massacre des bébés sosies parce que les vedettes, elles veulent pas qu'il y ait des doubles d'eux. Bah, évidemment, ça leur prend des parts de marché, hein. Une vedette, elle a 100% de son beefsteak et un sosie qui arrive, et bah, ça fait 50-50. Et les vraies vedettes qui sont pétées de thunes font abattre les bébés sosies des fois, et ça, on n'en parle pas.
0: Exactement.
18: Il y a un truc qui se prépare là sur une chaîne de télé, il va y avoir un sujet, et ce sera autre chose que cette merde de France 3 Limousin.
10: Ouais, ça va être énorme.
0: Voilà. Donc, énorme. Non, mais ça y est.
2: C'est sur France 3, plus de dôme, c'est, on vous préviendra.
0: Voilà.
10: Toute l'Auvergne.
0: Zosie et Zidane. Bon, Fildar, tu arrêtes tes conneries, tu fais ton intérêt comme il pourrait, tu fermes ta gueule.
10: Qu'est-ce que
0: je fais
10: alors? Zidane.
0: Ok.
10: Zidane, tu parles, vas-y.
19: Oui,
0: on t'écoute.
19: Allô? Depuis 5 ans, j'ai de la calvitie, donc depuis 5 ans, je peux faire le sosie de Zidane.
18: Tu pourrais faire Caroline de Monaco.
19: Il pue de la gueule, parce qu'il paraît qu'il pue de la gueule, Zidane.
12: Oui, aussi, et je fais la pub pour Leader Price.
19: Ah, d'accord.
0: Pas de marque. Alors, Zidane, au revoir.
2: Merci.
0: Ouais, Manu, s'il te plaît. C'est moi qui commande.
18: Elle répond bien.
2: Elle est d'où ta calvitie? À quel endroit de ton corps?
19: Ben, la tête, la poitrine, c'est l'autre.
0: Attends, l'autre, il a un nom, d'accord?
18: Jean-Claude, hein, okay. Si tu t'appelles le Jean-Claude.
19: Excuse-moi, l'autre Jean-Claude.
2: Moi, j'aime mieux ça.
19: Oui, donc...
10: Ouais, mais t'as un lacet d'effet.
0: Oh là là! Je me demande qui c'est qui m'a choisi ces auditeurs, hein.
19: Est-ce que tu manques de la tête?
12: Pardon?
19: Est-ce que tu manques de la tête?
12: Oui, oui.
19: Ah, d'accord.
0: Est-ce que tu parles du cul?
19: Oui aussi, oui, oui. Ouais.
18: Ça s'appelle un pétomane, Jean-Claude. Ouais, ouais.
0: Monsieur Mazur.
13: Oui, bonsoir, c'est Monsieur Mazur.
18: Salut, Mazur.
13: Bonsoir, Monsieur Mazur. Oui, c'est bien, je voudrais simplement adresser une invitation à Messieurs Henri et Jean-Claude, que je respecte énormément.
0: Non, mais tu réponds à la... Oui, je réponds Gérard, à la question.
13: J'y arrive, Monsieur Gérard, tout à fait. Alors, je ne prendrai pas mon exemple parce que moi, je ne ressemble vraiment à personne, mais celui de ma femme qui ressemble à cette personne que l'on surnomme, je crois, sur votre antenne, Moby Dick Mystère.
10: Mm-hmm. Voilà, oui.
13: Elle a dû...
0: Quoi?
13: Dans les 16 ans environ pour devenir le sosie de cette personne-là, de cette chose.
10: Ouais, à l'âge des boutons, c'est ça, hein?
13: Voilà, absolument.
0: Okay, ouais. Okay.
19: Elle fait 200 kilos, elle aussi?
0: Alors là, tu dégages.
8: Oh là là.
0: Zosie. Oh, monsieur Mazur.
11: Oui.
0: On se calme.
11: Jambe gauche, hein, c'est juste.
23: Oui, bonsoir, c'est monsieur Mazur.
0: Ouais, bah pour l'instant, tu te calmes.
23: Bonsoir.
8: Bon, Gérard, tu gères un peu.
0: Bon, allez hop, dernière question.
8: Non, les auditeurs, s'il vous plaît, faites un peu moins de bruit quand Gérard répond.
0: Tu me sors celle qui a été dire qui a pesé 110 kilos, comme ça, ça me fera.
24: Ouais, puis tu nous prends celle qui habite Paris, qui a 22 ans, s'il te plaît.
8: Y'a pas de problème.
14: Petite question, Jean.
0: Tu veux Zidane, là? Tu veux garder Zidane?
24: Non, je vais prendre Dugarry, moi.
14: Ton débat, quand même, Jean.
8: Mais y a pas de sondage ce soir?
0: Non, les sondages, ils sont un peu pourris.
8: Non, mais lis ceux qui sont bien. Ils sont bien, les sondages, Gérard.
0: Ouais, ils sont bien. C'est qui les a choisis? C'est toi?
8: Non, c'est Rigaud.
14: C'est moi, comme d'hab.
0: Ouais, bah attends.
14: Qu'est-ce qu'il y a?
0: Non.
8: Vas-y, bah lis.
0: Non, vas-y, lis. Alors, pensez-vous être le sosie de quelqu'un? Alors, 25% des gens ressemblent à rien. Donc, je vois pas du tout.
14: C'est que c'est pas des sosies, ils ressemblent à rien.
0: Donc, 54% des gens ressemblent à leur mère. Donc, c'est bien.
14: C'est normal.
8: C'est normal.
0: Parler des familles. 12% ressemblent à leur chat. Donc, je vois pas du tout. Je parlerai pas parce que.
24: Il y a peut-être une faute à chat.
14: Tu parlerais pas de quoi?
0: Des 1% des gens qui disent que leur femme ressemble à l'inspecteur Derrick, ça, tu vois, c'est des trucs que j'ai pas envie de dire.
14: Mais pourtant, c'était ça.
0: C'est
24: vrai que c'est moche.
0: Non, mais attends, parce que là, faudra peut-être. Il y a des sondages là qui sont vraiment cons. Donc, si c'est pour faire des sondages toutes les semaines et qui sont pourris, c'est pas la peine. Fil d'art.
8: J'avais un truc, Gérard. Non, mais
0: Fais gaffe, parce que là, ça va être l'impact, mais plus gros.
8: D'accord. J'ai toujours un truc.
24: Putain, okay. GG, il a un truc dans ses poches, mais c'est très très gros.
0: Hein. Alors, fais bien gaffe à ta gueule, quoi.
8: Ta bombe lacrymo, là,
0: ça. Ouais. D'ailleurs, ça va être celui-là, la bombe lacrymo.
8: Allez, le débat, Gérard.
0: Les sosies sont-ils intelligents? Alors, 47% des gens ne pensent pas. Donc, c'est faux, parce que les sosies sont plus intelligents que certaines personnes. 29% des gens étaient à Euro Disney. Je vois pas du tout le rapport avec les sosies.
8: Mais les sosies de Mickey.
24: Bah, Mickey, Donald.
14: Attends, vu la parade des sosies.
0: Il y a 15% pensent que mon sosie doit être un vrai connard. Alors là, ce sondage-là.
24: C'est un sondage quoi? Non,
8: fais pas. Arrête.
15: Vas-y, Gégé, continue.
0: Alors tu dégages.
8: Il se passe rien.
0: Tu le vires.
8: Tout se passe bien.
0: Ça va. Non.
22: Qu'est-ce qui s'est passé?
0: Non, tu le vires là.
24: Non, il y a le directeur qui vient de revenir.
8: Ça va, Gérard, tu t'es pas fait mal à la main?
0: Non, tu le vires.
24: Ça va, des fois il y a des gens qui.
8: Qu'est-ce que j'ai?
0: Attends, l'autre, tu lui dis que c'est moi le connard.
8: Non.
24: Mais non, calme-toi.
8: C'est des débats.
0: Tu dégages, je te veux plus dans l'aria. Je te veux plus là,
24: alors,
0: tu dégages.
24: Standard, alors.
0: Non, même pas au standard.
14: On le met sur l'internet.
0: Standard, c'est de la merde ce soir.
14: On le met sur internet.
24: Je te jure qu'il souffre, ce garçon, tu vas lui faire extrêmement mal.
0: Oh, j'en ai rien à foutre.
8: Attends, j'ai porté plainte contre toi.
0: Porte plainte, tu auras. C'est ce con, tiens. Le sondage.
14: Putain,
8: il était bien en plus. Ça, c'est un arbre qui s'en va en fumée là. Et allez, deux arbres, ça fait une
22: bien,
8: forêt.
22: J'écoute là.
24: Bon, GG, c'est une question, je crois.
14: Il vient de déchirer un sosie d'un débat. Sondage.
0: Tu vois, moi.
24: GG, avec
0: toi. De manière, c'est terminé. La semaine prochaine, t'es plus dans les débats.
22: Voilà, t'es direct.
0: C'est fini. C'est fini pour toi.
22: Comme il y a deux semaines. Merde.
0: Donc, dernier sujet.
22: Qu'est-ce qui s'est passé?
0: Oui, qu'est-ce qui s'est passé? Il s'amuse à dire des conneries, donc il a morflé. J'aime pas qu'il dise des conneries.
24: Non, mais bon.
0: Dernière question. Donc, avez-vous déjà mangé avec un sosie ou autre?
24: Moi, j'ai déjà mangé.
0: Non, excuse-moi. Oh, Gérard, c'est bon.
8: Non, Gérard, il faut.
24: C'est une marche arrière.
0: Toi, tu as morflé encore.
8: Ouais. Merci à Jean-Claude qui a protégé.
14: Merci Jean-Claude.
8: Moi, j'ai.
22: Les bestes HS pour qu'on parle bien devant le micro.
8: Allez Gérard, reste une question.
0: Ta gueule.
8: D'accord.
24: C'est la réponse. Hein.
22: Bon bah vas-y Gérard.
0: Je vais répondre du berger à la bergère. Tu fermes ta gueule maintenant. Donc alors la question. Avez-vous déjà mangé avec un sosie ou autre? On va demander à sosie idole.
19: Eh ben, il y a un mec là où je travaille, c'est super rigolo, dans l'usine d'écarissage, donc, qui lui n'est pas des amuseurs de porc, mais qui par contre enlève les pieds de porc, enfin ça c'est une autre histoire, qui ressemble étonnamment, tu vas pas deviner quand je vais te le dire. Je te jure, Ringo. C'est trop, hein? Donc on bouffe tous les jours à la cantine ensemble.
0: Ouais. Ah, mais Ringo, le chanteur?
19: Non, la danseuse.
21: La danseuse du 9-4.
0: N'importe quoi.
18: Est-ce que quand il rentre chez lui le soir, il laisse les gondoles à l'usine?
19: Ouais, y a pas de problème. Mais c'est quand il veut, Jean-Claude, pour m'inviter à manger. Hein.
0: Non, mais c'était Henri qui te parlait, hein?
19: Ouais, mais quand même. Ouais, mais
0: là, donc, Elvis Presley.
21: Moi, je mange pas avec un sosie, je mange avec une fourchette et un couteau. Normalement, des fois, j'utilise une cuillère, mais non, je mange pas avec des sosies, non.
0: Zinedine Zidane.
5: Bah, écoute-moi, étant donné que je ressemble à Zinedine Zidane, et j'ai déjà mangé devant un miroir, donc on va dire que j'ai déjà mangé avec Zinedine Zidane, quoi.
21: Ouais, tu te touches devant un miroir aussi, toi.
5: Aussi, des fois. Ouais.
21: Ça m'étonne pas.
0: Eh, quand tu regardes.
2: Non, mais il y a de quoi, quand même.
0: Ouais, t'arrêtes un peu!
5: Pardon?
2: Il a eu des problèmes dans sa famille.
5: Toi, tu veux manger avec Jean-Luc, moi je me fais Florent, alors.
19: Ouais, c'est sûr. Ouais, tu peux, tu fais Florian, y'a pas de problème.
21: Et moi, je me tape GG.
0: Moi, je t'emmerde.
21: Enfin, toi.
2: Là, c'était envoyé, ça.
18: Comme un boomerang. Hein.
0: Monsieur Mazur, pour finir.
11: Oui, bonsoir, c'est Monsieur Mazur.
0: Bonsoir. Ben, soyons, les bonsoirs, on a compris.
11: Ça va? Bonsoir, Monsieur Gérard. Très
2: bonsoir,
11: bien.
2: Bonsoir,
11: Bruno. Merci. Oui, alors moi, un soir, n'est-ce pas, j'ai dîné avec le sosie de Mike Brandt.
19: Oh, la
2: chance. Mike Brandt, hein.
11: Oui, absolument. Bon, je dois vous avouer que c'était mort, hein, quand même, l'ambiance.
21: Ouais, c'est clair.
11: Et que ça n'a pas duré.
19: Ouais.
5: Et est-ce qu'il se branle, Mike Brandt?
11: Mike Branle. Oui.
5: Oui.
11: C'est le nom de spectacle, le nom de scène de cet artiste. Oui, Mike Branle. Oui, vous le connaissez très bien.
18: C'est l'amour. Vous étiez au rez-de-chaussée avec lui.
11: Il fait l'amour sur un filet, n'est-ce pas, au-dessus des spectateurs. C'est passionnant. J'y suis allé. D'ailleurs, je vous ai vu, Monsieur Gérard, ce soir-là.
21: Fucking Blue Boy.
19: Et tu l'as laissé t'aimer?
11: Pardon?
19: Tu l'as laissé t'aimer?
11: Bon, j'aurais bien voulu, si vous voulez, mais je suis un homme marié,
2: j'ai une certaine vie.
11: Sur une plage,
2: sur un oreiller.
11: C'est formidable, il m'a tenu la main.
0: Bon, monsieur Mazur, au revoir.
19: C'est bon.
0: Au revoir, Mazur.
11: Mais pour monsieur Gérard,
0: au revoir. Au revoir. On parle pas du pont de l'Alma, au revoir. Merci.
2: C'est honteux, monsieur Mazur.
0: Bon, alors, ça commence à bien faire. Apolline. Depuis le début du débat, t'es là, t'es en train d'écouter, je te demande de virer les gens, tu ne perds rien. T'es payé à quoi foutre? À tourner les pouces comme ça. Là, t'as 24 lignes qui sonnent, il n'y a que Manu qui bosse.
18: Merci Gérard.
16: Je te regarde et je t'écoute.
0: Ouais, mais alors t'as pas besoin de me regarder. Tu fais ton boulot, ok?
2: Mais Gérard, tu aimes l'amour.
0: Hein, faut pas déconner.
2: Elle t'aime.
0: Moi je l'aime pas.
16: Il l'a dit Gérard, mais moi je t'aime.
0: Moi je t'aime pas, d'accord? J'ai assez de sang de
16: mais laisse-moi t'aimer.
18: Attends, c'est le sosie des villes Leclerc, c'est normal que ce soit.
0: Parce que là, je vais te dire une chose. Que là, depuis ce soir, t'as fait quoi? Rien du tout, tu m'as pas choisi un auditeur.
16: Si.
0: Tu as fait que de la merde.
18: T'as fait que de la merde.
16: Mais non.
0: Si, tu as fait de la merde. T'as même pas essayé de prendre un auditeur. Tu as foutu ta merde. Alors, Apolline, c'est terminé. Moi, le jeudi, je ne veux plus de toi. C'est fini.
18: Allez, sors, allez.
0: C'est terminé.
16: Ok, je pars.
0: Eh ben, casse-toi, rentre chez toi et ça vaudra mieux. Et dimanche, j'espère que tu seras pas là.
18: Bah si, bah attends.
0: Ah non.
18: Attends, ça se dispute là.
0: Hein. Là, j'espère pas. Non, reviens pas après. Hein. Et dehors.
18: Bah allez, on continue le débat, Gérard, s'il te plaît.
0: Donc, on va demander à Henri et à Jean-Claude.
18: Oui. Ouais.
0: Pour vous, est-ce que déjà, dans la rue, on vous a posé des questions? Est-ce que c'est vrai que vous ressemblez vraiment aux gens de la télé qu'on voit régulièrement? Toi, Jean-Claude.
2: Moi, ça m'est déjà arrivé une fois. C'est assez étonnant comme situation. On sait pas trop quoi dire et en même temps on s'y fait et cette personne était une jeune fille et depuis c'est ma mère.
0: Non, mais sinon, dans la rue, comme ça, personne, même, comme la, parce que, en fin de compte, tu ressembles vraiment à Jean-Claude de la rue, qu'on voit sur
18: Jean-Luc de la rue,
0: Jean-Luc de la rue. Non,
2: mais c'est-à-dire qu'à l'origine, je suis blond, frisé, etc. Donc, on a fait des efforts pour ressembler, parce que Henri et moi, on fait un numéro. On va pas tarder, parce qu'on a attendu une ponctue, là, mais.
18: Ça s'appelle ça se dispute, et enfin, c'est marrant.
2: On se pète la gueule, mutuellement.
18: Je crois que c'est pas mal.
2: C'est un peu truqué, pas raconter. Mais c'est vrai que quand tu joues le jeu, forcément, bah, t'as ce qu'on appelle le revers de la médaille, voire la rançon du succès.
18: Voir la face cachée de la lune.
2: Absolument.
0: Mais Henri, pour.
18: Moi, en fait, il m'arrive des trucs bizarres, c'est que des fois, les gens, ils m'arrêtent dans la rue, ils me disent oh, toi, on te connaît, Sylvain Mirouf.
1: Et, oh merde!
18: Les joueurs,
2: quoi.
18: Ouais.
2: Faut pas dire ça à Florian.
18: Ils me prennent pour Sylvain Mirouf et bon, bah, moi je le prends mal. Et
2: tu leur fais un tour de magie, ils disparaissent.
18: Ouais, tu le vois mon doigt, tu le sens mes mains, tout ça, mais
19: on va bientôt chanter le vol d'oracle.
18: Mais
0: non, pour l'instant, vous allez vous la fermer quand je parle aux deux. Tu me le mets hors antenne, les auditeurs ou quoi, là?
18: Maintenant?
0: Oui, maintenant!
18: Comme ça.
0: Merci!
18: Tu les as pas coupés sur le temps. Moi, je les mets en fond, alors. Est-ce qu'ils ont l'impression de ne plus être là?
0: Non, mais tu les mets carrément hors antenne quand je discute avec les deux sosies.
18: D'accord.
0: Ok?
18: Moi, je dirais les deux zozos, mais.
0: Fais gaffe parce que tout à l'heure tu as encore morflé.
1: Allez.
2: Non, bah ça commence comme ça. Les sosies, voilà, les ozos, les zizi. Alors,
18: on commence encore.
0: Mais sinon, quand tu vas dans.
2: Attends, parce que là, c'est du genre, on commence par un pétard, on finit la télé avec tes conneries. Hein.
0: Et sinon, quand vous allez dans un restaurant avec d'autres personnes, tout ça, vous avez pas tendance à
18: pas payer,
0: à être reconnu.
18: Si, mais ça en fait.
2: Ça dépend ce qu'on mange en fait.
18: Ouais, en fait, on essaye de se faire reconnaître parce que généralement, les mecs de la télé, ils ont quand même des avantages. Hein, les mecs de la télé, en fait, souvent, ils payent rien. Ils sont invités partout. Donc nous, quand on va au resto avec Jean-Claude, bon, ben, on essaye de se faire reconnaître pour se faire inviter, quoi. C'est normal. Hein, si on peut manger à l'œil, hein, on gêne pas. Ouais, ça a quand même des avantages d'être un sosie. Hein,
1: vous faites comment pour manger avec des yeux?
2: T'as jamais mangé des yeux une fille, là?
0: Non, non, bah lui, il mange. Bah
18: c'est pas grave, Gérard, on y
2: il
18: va.
2: Mange des briquets dans la gueule depuis le début de la
0: débat,
2: soirée.
0: Débat. Ouais. Donc, on va faire la conclusion du débat. Donc, on va demander à Sosidol. Bon. Alors, Manu, c'est toi maintenant qui va
2: en France. Tout commence et tout finit par les chansons.
0: Bon. Voilà.
3: Ah bah non.
18: Pardon,
0: Dégage, laisse la place à Max, ça vaudra mieux.
18: Alors,
0: Sosidol, la conclusion.
19: Oui, Gérard. Oui. Bah oui. La conclusion, c'est que c'était un débat super intéressant. Parler un tant soit peu, je sais pas si on m'entend, à Henri et à Jean-Claude qui sont quand même les sosies de deux mecs. Je sais pas si on m'entend. Néanmoins, j'aimerais émettre une petite remarque, c'est que tu t'es pas trop crevé le cul au niveau du choix de tes questions, parce que tu l'as fait il y a deux mois et c'est exactement.
18: Oh là là là, c'est pas celle qui.
19: Jean-Claude, hein. C'est quand tu veux pour m'inviter au resto. Hein. Voilà.
0: Okay. Elvis Bracelet.
3: Ouais, bah écoute, moi c'est Elvis, donc je voulais dire à nos deux invités que s'ils voulaient ajouter une petite touche de rock and roll dans le show, il n'y avait pas de problème, j'étais là.
2: Love me tender.
3: Ouais,
2: fais un pont pour de bon, lui donner ton prénom.
3: Don't you, love me tender. You can do anything with the old.
0: Non, c'est bon.
3: Moi
2: je préfère que la jeune
0: femme
2: donne son numéro de téléphone, parce que côté musical.
3: Voilà.
0: Zosidine.
3: Attends, mais j'ai pas fini.
2: Attends,
0: ça y est.
18: Tu me le gères, ton putain de débat.
0: Conclusion, Zosidine. Zosidine Zidane.
3: Je n'ai pas fini.
19: Attends, focus.
2: Bon, allez. Attends, Zidane qui est en train de nous montrer ses seins, les regarde.
0: Zidane.
19: Oui, alors moi, je voulais dire aux deux invités, et 1, et 2, et 3-0 d'abord.
0: Ouais, merci.
19: I Will Survive aussi.
2: C'est vrai.
19: Et
2: First I was afraid, I was petrified.
19: Et je crois que je vais me faire une implantation capillaire.
0: Ok. Mmh. Monsieur Mazur.
23: Alors moi, je ne peux que féliciter, n'est-ce pas, de la tenue du débat. Les sosies, n'est-ce pas, c'est quelque chose qui se discute et je crois que ça a été fait jusqu'à présent et que maintenant, pour tous, c'est trois fois plus net.
0: D'accord. Eh ben c'est bien. Conclusion IRC avant qu'on demande la
14: alors
0: conclusion.
14: Sur l'IRC, on est énormément vu qu'on est monté à 8747.
18: Ça veut dire ce soir on va peut-être battre le record international mondial français, c'est-à-dire les 10 000 connectés sur l'internet.
14: 8747.
18: Ça serait une
14: 62.
18: C'est
14: 62.
18: C'est une première mondiale nationale là. Hein.
14: Ça arrête pas de monter. Déjà, oh là là. T'écris que ça monte.
18: C'est bien.
14: Donc, conclusion du sosie de Turpentine qui dit que
0: n'avait ni queue ni tête comme toi. Moi, je l'emmerde.
14: Voilà, comme d'habitude. Perforas et Rip qui disent que en fait, ils n'ont pas le droit de t'inviter dans leur école parce que tu schlingues trop.
0: Bon, c'est bien.
14: Voilà, c'est bien, tu schlingues, c'est cool. Sinon, conclusion, il y a sosie de Godzi, c'est toujours pas ce que c'est un sosie.
0: Bon ben, un sosie, c'est une personne qui ressemble à vraiment la personne réelle. Par exemple, il peut y avoir un sosie de Jacques Chirac ou autre.

0: Et qu'on a un sosie, comme Gérard est une vedette, qu'il a un sosie, comment il s'est senti dans ces moments-là? Parce que nous, ça, on connaît pas, vu qu'on est que des merdes.
1: Le problème, c'est que le sosie en question, c'était lui quand même, pour de vrai. Il n'y avait pas de sosie. Moi, j'ai cru que c'était un sosie. Alors, c'était lui.
2: Ce qu'il y a, c'est qu'il y a un auditeur qui s'appelle Axel et qui habite.
1: Non, mais toi, tu te rappelles de l'histoire. Comment ça se fait? Quel effet ça fait d'être sosie de soi-même?
2: C'est l'auditeur qui arrêtait pas de t'harceler au téléphone.
1: Mais même quand tu étais venu dans les studios, je me souviens, je te regardais dans les yeux, je disais non, vous n'êtes pas le vrai Gérard. Quel effet ça fait d'être son propre sosie?
2: Ben, je vais te dire une chose, que ça fait tout drôle.
1: Ah ouais?
2: Ça fait drôle parce que, bon, déjà, même plusieurs personnes sur l'antenne et autres nous le font savoir.
1: Non, mais toi. D'être ton propre sosie, c'est-à-dire que tu es à la fois Gérard et ton sosie toi-même. Ce qui est quand même très rare.
2: C'est vrai que ça fait drôle.
1: C'est unique.
2: Mais le jour où que quelqu'un arrivera à prendre ma voix.
1: Non, mais toi, en tant que Gérard de Suresnes, et le fait d'être ton propre sosie, ça fait quoi?
0: T'étais pas un peu schizophrène Ayak?
2: Un peu, par un moment donné, si, parce que maintenant, vu les petits problèmes qu'on a.
1: Mais toi, par exemple, Gérard, le fait d'être Gérard de ton. Non, mais Gérard, le fait d'être toi-même le vrai Gérard et d'être ton propre sosie, ça fait quoi?
3: Ça reste à prouver.
2: Hein. Ouais, voilà. Comme il vient de te le dire.
1: Ouais, mais par rapport à la question, le fait que t'es Gérard de Suresnes, par rapport à ton propre sosie, ça fait quoi?
2: Personnellement, je préfère rester moi-même que d'avoir une autre personne qui me remplace.
1: Par rapport au fait que t'es Gérard de Suresnes et que t'es ton propre sosie, ça fait quoi?
2: Ça fait drôle.
0: Mais tu t'arrangerais pas d'avoir comme ton sosie, je sais pas, les soirs où il y a des débats un peu qui où c'est que de la merde, comme des fois.
3: Un genre de
4: sosie qui vient.
2: C'est toutes les semaines.
0: D'où que ton sosie pourrait venir à ta place en fait, et toi tu serais tranquille chez toi.
1: Voilà. D'où la question que je me pose, le fait d'être Gérard de Suresnes et d'être ton propre sosie, c'est quoi? Ça fait quoi?
2: Ben, celui qui arrive à faire à me remplacer avec ma voix, qui prenne ma place. On verra, moi je resterai chez moi.
3: C'est bien joué.
2: Avec Sandy. Tranquillement.
4: Il sera payé à ta place.
1: Arrête, Fildar, foulu la paix. Ben non, reste assis. Assis-toi. Je gère, c'est ma cam.
3: On peut pas casser le matériel.
1: Non, non, pour 15 000 balles, tu vas pas tout me péter.
2: Tu commences à me faire chier, toi. T'es pire que l'alligator, hein.
1: Voilà, recule un peu. Reste à distance.
0: Bien envoyé, ça.
1: Gérard, ils ont leur gala parce que c'est qu'ils vont au Macumba. Et déjà, qu'ils devaient être à 1h30 là-bas, ils y seront pas avant 3h30. Est-ce qu'on peut quand même aller revenir sur nos deux invités de ce soir exceptionnels, deux sosies?
2: Dans les deux sosies,
1: leur conclusion.
2: Donc leur petite conclusion du débat.
1: Et des sosies en règle générale, la vie de sosie.
3: Non, mais moi je crois qu'on est parti
1: Jean-Christophe,
3: ce soir et que le message essentiel dont on est venu parler avec Henri était la souffrance. Et on n'a pas beaucoup parlé de souffrance ce soir et on n'a pas beaucoup parlé d'amour.
1: On souffre en tant que sosie.
3: Mais bien sûr qu'on souffre, on sait plus qui on est. On n'est pas bien, quoi. Et quand on est aimé, on ne sait jamais si c'est pour soi-même ou tout ça. Les vraies questions n'ont pas été posées.
1: Gérard, c'est vrai, les questions. Est-ce que vous avez eu l'occasion?
0: On a effleuré le débat.
1: Jean-Christophe, est-ce que vous avez déjà eu l'occasion, Jean-Christophe, de rencontrer Jean-Claude, de rencontrer Jean-Luc et Henri, de rencontrer Florian et de leur parler?
0: Moi, je l'ai rencontré. Il m'a dit dégage. Au con.
3: Moi, il m'a pas vu, il était trop petit.
1: Non, trop petit. T'as pas. Ah,
0: le vrai, il est hyper.
1: T'as snobé peut-être.
0: Non, mais le vrai, il est hyper petit.
3: Peut-être il a joué à me snober ou peut-être il avait pas cette talonnette.
1: Mais tu lui en veux pas. Pour toi, tu restes quand même le sosie de Jean-Luc. Qu'il arrive, de la rue, tu restes.
0: On peut le dire.
1: T'aimerais changer? Vous aimeriez changer, par exemple, de sosie, de te ressembler à quelqu'un d'autre?
3: C'est vrai, quand tu parlais de Gérard tout à l'heure, ça faisait envie.
1: Ça donne envie. Même en l'ayant vu après, ça dégoûte pas.
3: Non.
1: Non, ça donne encore envie.
0: Il a un bon potentiel sur des spectacles.
1: Il faut avoir un cœur qui bat, il faut avoir.
0: Ouais, mais pour les spectacles, il a un bon potentiel. On pourrait
1: faire des
0: numéros pas mal avec.
1: Il a un beau poil.
3: C'est vrai qu'il a le poil bien luisant.
1: Non, calme.
5: Il est équilibré, il est bien.
0: Il pourrait faire des concours.
1: Ouais. Et votre conclusion, donc, Henri?
0: Moi, je voulais dire à tous les sosies de Strasbourg et tous les sosies de Toulouse que c'est bon, la choucroute. C'est un message personnel que je passais. Et comme je prépare un disque, parce que j'aimerais changer de carrière, parce que là, je suis un petit peu dans l'impasse avec Florian Gazon qui décolle pas trop, j'ai dit que je prépare un album.
1: À mon avis, c'est trop tard, il décollera plus.
0: Ouais, je sais, c'est pour ça que je prépare un disque avec le sosie Didier Barbolivien qui écrit des morceaux. Il m'a écrit un morceau, je vois un chanter un petit bout.
1: Comme d'hab, je t'en prie. Gérard?
2: On
1: n'a pas de temps. S'il te plaît, attends, c'est pas toi qui décide, putain, Fildar, ta gueule, c'est ces débats.
2: Ouais, mais c'est nul. Tu la fermes.
1: Putain, c'est dingue.
2: Et toi, tu la fermes ou tu vas avoir ton bébé rose? J'étais malade la semaine dernière, alors maintenant tu fermes ta gueule.
1: Non, mais ne change pas, on revient sur Henri.
2: Bon, donc,

0: Il a le droit de faire ce qu'il veut. C'est moi qui commande.
1: Je suis hyper émotionné parce que c'est pas facile. Parce qu'en plus, c'est peut-être que je joue ma carrière là-dessus.
2: C'est un racard.
1: Tout, vous saurez tout sur les sosies, les bien pourvus, les petits, les gros joufflus qui ont un beau cul et les bonheurs qui sont comme Gérard Oh, ça, j'ai mal fait.
3: Mais non, c'est bien, bravo.
0: C'est bien, bravo.
3: La suite au Makumba.
1: C'est le stress, c'est pas le vrai.
0: Merci. La suite au Makumba. Ah,
3: merci, Gérard. Voilà. Makumba ce soir, 3h30. Donc, c'est quoi comment ça se passe en deux mots
2: ça se passe.
3: Vous faites ça se discute bidon avec
2: ça
3: des amis.
2: Ça se discute bidon. Fait des attractions musicales.
3: Oh là, je fais des faux messages Minitel. Et ça se discute au Makumba, c'est quoi le sujet là qui va être.
2: Le sujet de ce soir.
3: Discothèque, le monde de la nuit.
2: La question est la suivante, c'est est-ce que Gérard.
3: Ouais. Ah, on savait pas. Ouais, c'est une bonne surprise.
1: On était content parce qu'on était, quand même content d'être dans les débats de Gérard, parce qu'on voulait le rencontrer. Donc, on lui rendra un petit hommage avec est-ce que Gérard.
2: Avec moi, le petit doute que j'ai toujours de savoir si c'est le vrai Gérard.
3: Bon, non, c'est le vrai.
1: Et je crois que c'est le vrai, moi, parce qu'il
0: est. Non, mais si tu veux, je peux avoir les papiers. Tu verras quand
2: même. Moi aussi, j'en ai des faux, Gérard.
3: Ton cul, c'est pareil.
2: Oh, ta gueule, tu fais.
1: Et donc, il y aura est-ce que Gérard et on fera un deuxième.
2: Il va y avoir mort d'homme.
3: Non.
1: Et on fera un deuxième débat, c'est est-ce qu'on peut être aveugle quand on est sourd.
3: Débat à suivre alors avec un grand plaisir. Je crois savoir qu'une fois le vrai Jean-Luc Delarue, s'il nous écoute, ainsi que Florian Gazan devait il y a 2 ou 3 ans aborder le sujet sur la poésie parce que c'est bien gentil de parler de l'homosexualité des femmes, des hommes.
0: Ouais, comme hier.
3: La littérature a son mot à dire, mais c'est vrai qu'il y a pivot. Mais autant dans la poésie, je pense que tu pourrais être invité à ça se discute. T'as peut-être un message à passer, Gérard, d'ailleurs au vrai Jean-Luc Delarue qui nous écoute. Je pense que t'aimerais bien le rencontrer malgré qu'on ait son sosie là, le vrai.
0: Moi, si vous m'invitez comme tes parents dans une émission, moi je dis pas non. Hein.
3: Ouais, mes parents sont venus aller le voir, donc.
1: Dans l'émission sur les parents?
3: Non, ça se discute. J'avais récupéré des places.
1: Ah ouais.
3: C'est bidon. Mes parents m'ont dit que c'est bidon en plus, donc tu vois.
0: Non. C'était pas bidon. À part que il y en avait un ou une, je sais plus. Elle arrêtait pas de lever son bras. On voyait ton.
2: On voyait ses poils.
3: T'as peut-être un conseil. Non, mais toi, Gérard, en tant que pour le vrai Delarue ou Florian Gazan pour leurs émissions à venir, peut-être un conseil à leur donner à la télé en tant que téléspectateur. Je veux dire, tu payes ta redevance, t'as le droit.
0: Jean-Luc Delarue, maintenant, c'est vrai qu'il fait des émissions le jeudi, donc.
3: Ça c'est bien. C'est pas trop bidon.
0: C'est bien, mais. Par contre, avant, il avait Florian Gazan sur le Minitel.
3: Ouais, ça manque le Minitel.
0: Et là, maintenant, c'est vrai que depuis un bout de temps, je regarde. J'ai même regardé encore hier l'émission sur l'homosexualité féminine.
3: Ouais.
0: En fin de compte, il n'y avait pas du tout de Minitel. C'était un invité d'honneur.
3: C'est bidon.
0: Il n'y avait plus de Minitel.
3: Ah. C'est bidon. Faut pas remplacer le Minitel. Faut remettre le Minitel. Et enlever l'invité.
0: Ta gueule,
1: non, mais je voulais seulement dire que Florian Gazan était bien présent, mais il avait une perruque.
0: Mais non, et ta sœur, elle n'avait pas une perruque, elle.
1: Peut-être qu'il coupe au montage.
3: Et conclusion pour le sosie de Jean-Luc, qui pourra peut-être lui transmettre. Est-ce qu'il y a tu crois qu'il y a un débat qu'il faudra aborder dans l'émission Ça se dit dessus, et qu'il n'a jamais été abordé? On a fait les dinosaures la semaine dernière, par exemple. Je veux dire, Jean-Luc pourrait l'aborder. Ça se discute, les dinosaures, la préhistoire. Il y a peut-être un débat que tu as abordé, le ping-pong.
4: Routine, verglas.
3: Non, mais le ping-pong, qu'est-ce qui te ferait plaisir? On a fait les sumo la semaine dernière, je sais pas.
0: Faire un devoir avec le vrai Jean, avec
3: le vrai de la rue,
0: avec le vrai de faire un truc sur les animateurs radio.
3: Ah ouais. Le message est lancé, c'est une idée originale. En plus, Jean-Luc Delarue en a fait à une époque, donc ça serait culotté de sa part que pas d'organiser un débat sur là-dessus.
1: On pourrait voir à quoi il ressemble.
2: Une honte,
1: parce
2: que c'est le message.
1: On ne sait pas à quoi il ressemble. C'est une bonne idée parce qu'on pourrait voir la gueule qu'ils ont, parce qu'ils ont des super voix et des tronches moches, quoi.
3: Ouais, mais ça serait un bon moyen, grâce à ce débat, de prouver qu'il y a un physique de radio, il y a un physique de télé aussi, quelque part.
1: Il y a un physique de presse écrite aussi, pas.
3: Merci aux deux sosies, on peut le dire, on peut les remercier parce qu'ils sont venus, c'est qu'on a galéré, on les a eus pendant 3 semaines, on a couru derrière, parce que. Là, il y a une tournée de Makumba qui se prépare.
0: Et là, au moins, tu m'as dit qu'ils allaient venir. C'est pas comme l'autre.
3: Johnny Rock qui n'est jamais venu.
0: Qui nous a posé des lapins pendant 15 jours.
3: Voilà,
1: on était bien contents d'être là. Peut-être que comme
2: merci Gérard de nous avoir invité.
1: On se croisera sur une soirée avec Gérard et peut-être qu'on pourra faire un faux, ça se discute avec lui. Ce sera
2: merci
1: un grand
2: Gé,
1: honneur.
2: Merci
1: honneur.
2: Directeur.
0: Pourquoi pas?
3: Pas de problème. Merci aux deux sosies.
2: Sur Skyrock.
3: Et.
2: Ah bah non, pardon, putain.
3: Attention, Gérard.
0: Fun!
1: tout à l'heure, elle nous a envoyé une mauvaise radio.
3: Fun, pas Skyrock.
0: Fun.
3: Tu t'es trompé. C'est pas grave, ce sont des erreurs qui arrivent. Ça prouve que c'est un amateur et que ce n'est pas un vrai professionnel. Ouais, on peut donc l'applaudir pour ça.
1: Bravo, merci, sympa.
3: On remercie ton amateurisme et ton non-professionnalisme. Voilà, bravo. On va avoir un deuxième débat, donc on a été très loin, donc on ira peut-être jusqu'à 3h15, un peu plus tard que prévu, un petit quart d'heure de plus. Deuxième débat qui va porter sur...
0: Les supermarchés.
3: Les supermarchés et les marchés. On fera une comparaison entre le supermarché, c'est-à-dire...
0: Le supermarché, marché et grande surface.
1: Il y a des trucs à dire.
0: On mélange les trois d'un seul coup.
4: Donc ça va être le bordel. Leclerc, Auchan et les trois mousquetaires ont intérêt à bien se tenir.
0: Non, sans préciser les marques.
4: Ça, on n'a pas le droit à la radio. Tu sais qu'on n'a pas le droit à la radio de donner les marques. Si tu dis Auchan, tout ça, ça craint.
5: 8 à 8.
4: 8, non.
5: Il y a Casino aussi.
4: Arrête.
0: J'ai 20.
1: Comment tu fais quand t'as un auditeur qui s'appelle Ed? Tu peux pas l'appeler. Alors.
4: Ah non, il passe pas.
5: Ah non.
4: Non.
5: Là, je leur cale direct.
4: Donc 0803-08-5000 pour le deuxième débat, ça va aller trash, hein. Je pense que t'as pas pareil, il y a des trucs, hein. C'est 2-3 questions comme ça qui vont arriver du style.
0: Combien de fois par jour allez-vous au supermarché?
5: C'est polémique.
0: Pourquoi allez-vous au supermarché qu'aux petits commerçants et ainsi de suite? De toute manière, il y a que cette question parce que vu que le premier, cette loi qui avait demandé à ce qu'il y aille. Allô?
4: Oui.
0: C'est toi qui avais demandé.
4: Oui, mais on en improvisera une ou deux, je veux dire, on peut improviser.
0: C'est toi qui avait prévu que le premier, tu voulais 15 questions, donc.
4: On n'a pas regretté, hein.
0: En fin de compte, on les a pas toutes faites, hein.
4: Bah ouais, mais bon.
0: Malheureusement, pourquoi? Parce que ça a été le bordel.
4: Vous avez abordé les écoles de sosie, tout ça, les formations de sosie, est-ce qu'on peut être sosie dès l'âge maternel?
1: On reviendra à l'occasion.
4: Tu penses qu'il faudrait faire un autre débat sur les sosies?
6: Plaisir.
4: Parce qu'il y avait des trucs qu'on a tout. À moins que d'ici là.
0: Ça peut être déjà
4: la question. Tu dis, ouais. On va pas se taper des sosies dans les studios toutes les 5 minutes.
6: Un débat sur les ciseaux, peut-être.
0: Ça faisait la quatrième. Ça fait la quatrième fois qu'on fait un débat sur les sosies.
4: On n'a pas tout dit.
1: On fait ça demain soir, Gérard.
6: Tout n'a pas été dit.
4: Tout n'a pas été dit.
0: On termine à combien, là, sur l'histoire des sosies?
7: On a pas mal chuté sur la fin. On est plus qu'à 5022.
4: À cause de vos conneries aussi. On va remonter la pente. On va remonter la pente. Le disque, Gérard, c'est quoi le disque?
7: C'est quoi le nom du disque?
0: Vous me donnez rien.
4: Alors,
0: les écarteurs dorés avec. Avec Vends-moi. Viens. Vends mon petit sosie, tu
5: viens,
0: vas voir.
5: Viens mon petit sosie. Viens mon petit
0: sosie. Faut bien écrire, ok?
4: Putain!
0: Vous écrivez comme des cams.
4: Mais non, c'est les Das Fuck!
1: C'est pas avec les doigts, ça.
4: C'est les Das Fuck.
0: C'est les Das Fuck! Bande de cons!
1: Vas-y, GG!
4: Ah, pardon. Fildar!
5: Qu'est-ce que t'as fait?
0: Suite des débats du jeudi soir. Eh, survient le Minitel, s'il vous plaît.
1: Ouais.
0: Réveillez-vous, parce que connecté à
3: 2 maintenant.
0: À 2h30 du matin, ça commence à me gonfler, là. Hein. Alors, si vous voulez réagir, n'hésitez pas. Sinon, ça va pas aller du tout. Ça me fait pas plaisir de connecter à 2h30 du matin.
3: C'est clair.
4: Et net.
0: Claire et net. Donc, deuxième débat, vous pouvez toujours nous appeler au 0803-08.
1: Il se casse, Olive.
0: Tu dégages.
1: Oh, bah non, reste avec moi au standard.
0: Non, j'en veux pas.
1: Mais si, il va se calmer.
6: Il va faire le débat avec toi.
0: Non, tu dégages.
1: C'est vrai?
0: Tu dégages, là, je veux pas de toi. Donc, vous pouvez toujours nous appeler au 0803-08-5000 et 0870-5000 et toujours 3615, code Fun Radio, rubrique directe, et messieurs Minitel, je veux au moins plus de 15 connectés avant 3h30.
1: Ah ouais?
0: Sinon, j'arrête.
1: De toute façon, je surveille. Hein.
0: Alors, on accueille Capucine. Capucine.
8: Bonjour, Gérard.
0: Bonjour, Franck.
9: Bonsoir, Gérard. Bonsoir, tout le monde.
1: Bonsoir, Jean, tout seul.
0: Jean, bonsoir.
9: Bonsoir.
0: Odile.
9: Bonsoir.
10: Bonsoir.
0: Susan.
11: Bonsoir.
9: Gérard, t'es dans les chiottes, là, ou quoi?
0: Qui c'est qui parle?
10: Bah, je sais pas, t'as une drôle de voix, Gérard.
9: Ouais.
0: Ça commence,
10: dans une cage.
1: Ça commence, là, filou.
9: Cage à sec.
0: Susan. Non, ouais,
1: bonsoir,
0: c'est quoi là encore?
1: Sinon, c'était là, c'était Olivier avant de partir, il avait bisouillé l'effet.
11: Bonsoir.
0: Rebonsoir Thierry.
9: Et rebonsoir à tous.
0: Ben voilà, donc on attaque sur l'astrologie.
9: Gérard.
0: Quoi?
9: C'est Franck.
0: Ouais.
9: Alors voilà, t'as dit qu'il fallait qu'on te donne ton signe, alors je te donne mon signe.
0: Non, mais attendez, c'est la dernière question, donc on verra ça.
9: Comme sur la brèche, vite fait là.
0: Non, attends, qui c'est qui dit ça?
9: T'occupe pas de ça, Gérard, on va jamais avancer sinon.
0: Ouais. Non, mais attends, je fais ce que je veux, d'accord?
11: Bah alors, première question, s'il te plaît.
9: Je veux dire à Capucine qu'elle avait une belle voix.
11: Non, c'est Sucette.
0: Alors, avez-vous déjà consulté... Oh! Thierry, Fulard, s'il te plaît, quand je pose la question, j'aime pas avoir
8: Attends,
0: Fulard.
8: Gérard, avant ta première question, on accueille Lutèce en plus.
0: Ça vient d'une chose.
12: Bonsoir Lutèce.
13: Bonsoir Lutèce.
9: Salut Lutèce. Bonsoir.
0: Oh. Lutèce, bonsoir.
9: Oh. Bonsoir à tous, bonsoir à toutes.
11: Bon.
9: J'ai peur, j'ai cru que Lutèce était un homme.
0: Salut. Alors,
9: bon. Salut, ça va? Bonsoir, bonne année.
13: Bonne année, hein.
11: Allô Gérard.
9: Allez, bon, Paris.
0: Bon, Franck, Jean et Lutèce, vous calmez, s'il vous plaît. Merci.
11: Bon, Gérard, première...
0: Bon.
11: Bon, j'aimerais répondre...
9: Répète la question, Gérard.
0: Attendez, je réponds à Capucine. Comme j'ai dit que la dixième question, je vais tous vous garder si c'est calme et que vous faites pas trop de bordel. Au fur et à mesure, avant de conclure, vous me donnerez votre signe et je vous dirai à peu près ce que j'en pense d'après les astres et vous. Voilà.
11: Alors moi c'est Scorpion.
0: Oui, on verra ça tout à l'heure, Capucine. Donc,
11: non, c'est celle qui parle.
0: Oui, mais tout à l'heure j'ai dit.
11: D'accord.
0: Donc,
11: Gérard, moi.
0: Oui.
11: C'est Capucine là.
0: Oui.
11: Je te dis ce qu'on m'a dit.
9: C'est
0: Verseau.
11: Capucine, t'es
0: vierge. Oh. Non, attendez, s'il vous plaît, Capucine.
9: Demain sera un jour agréable. Santé. Vous trouverez l'amour de votre vie.
0: Bon, Franck.
9: Alors là, je te dis, tu vas trouver ta meuf. Arrêtez ou quoi? On peut commencer le débat, merde.
0: Oui,
8: Moi, j'attends que tu me dises qui virait, Gérard.
0: Non, mais t'essayes de savoir qui c'est.
8: Mais non, mais tu gères
3: déjà,
8: pas.
3: Déjà, tu vires Tony, ça fait déjà 2 heures qu'il est là, tu le dégages, Tony, puis c'est
8: 2h30.
0: Donc, Franck.
13: Ouais. Donc non, je n'ai jamais consulté un voyant et je n'en consulterai jamais un puisque avec tout ce qu'on voit dans les pubs, les magazines, ça, je considère que c'est des charlatans, des brigands, des gangsters, des voleurs. Donc je ne m'abaisserai pas à ça, tu vois.
0: D'accord. Donc même si tu prends un magazine ou autre, tu lis jamais ton signe astrologique alors.
13: Si, ça m'arrive par curiosité. Mais tu vois, par exemple. Si tous les voyants voyaient pareil, dans tous les magazines, tu auras le même horoscope.
9: Ouais, c'est vrai ça.
13: Alors que tu prends, par exemple, X magazine et Y magazine, sur la même semaine, tu as 2 horoscopes différents.
11: Ouais.
13: Donc, il faut voir, quoi.
9: Sucette. Ah, moi, je suis d'accord avec lui.
0: Jean.
11: Tu peux répondre, c'est Sucette.
0: Attends, Sucette. Jean.
14: Donc, j'aimerais témoigner, moi,
9: Tony.
14: Ma propre expérience.
3: Tu vois, c'est Tony, je te l'avais dit que c'était Tony.
14: Mais non, rien à voir.
0: Non, mais Tony, tu gardes...
11: Quand l'herbe vous
9: dévore.
11: Gérard,
14: ils veulent tous ma mort. Pourquoi vous m'aimez pas?
11: C'est Capucine.
9: On t'adore, Tony.
0: Non, mais Tony, tu voilà, maintenant, comme ça, on t'a reconnu, donc moi, maintenant, tu as gardé ton vrai nom, maintenant.
14: Ok. Donc,
0: merci, Pildard.
9: Alors, réponds, enculé.
0: Eh oh.
11: Bon,
0: qui c'est qui vient de dire ça, là? Tu me rechoppes tout, sauf Thierry, parce qu'apparemment ça vient pas de là. Tu me chopes tous les autres, là.
3: Tous les autres.
11: Oh, Gérard, c'est Sucette.
0: Lutèce, Tony et Franck, là, tu me les fais calmer, ça ils reviendront pas. Donc, Odile.
9: Gérard, c'est Thierry, tu peux me laisser répondre?
0: Thierry? Non, attends, attendez, je vais reprendre. Donc, Capucine t'a répondu. Donc, Odile, maintenant.
15: Moi, j'y crois pas, moi.
0: Non, mais est-ce que t'as consulté un voyant sur les signes astrologiques?
15: Bien sûr.
16: T'as déjà consulté et on t'a jamais dit la vérité?
15: Non, jamais.
0: D'accord,
16: T'as consulté sur quoi? Sur Minitel ou...
15: Non, sur télévision. Voir une dame
9: Salut Francoise.
15: À
16: comment?
15: La télévision.
9: C'est Françoise.
15: Mais non.
0: Bon, allez, moi...
3: Manu.
0: Manu, s'il te plaît.
3: Il y a de la musique.
8: Bah oui, je sais bien, attends, je cherche.
9: Gérard, c'est Thierry, là, depuis tout à l'heure, j'attends, je peux pas répondre.
0: Alors vas-y, Thierry.
15: J'en ai marre.
9: On t'écoute. Ah, je te remercie.
0: Alors attends, Thierry, avant de répondre, je voudrais qu'on arrête la musique.
3: Ça arrivait pas quand j'étais à l'arrêt, hein.
8: Coupe le mec.
9: Ok, d'accord. Je vais vous dire, en fait, moi, je préfère pas aller voir un voyant ou une voyante, je préfère les marabouts.
0: Pourquoi?
9: Parce qu'ils sont beaucoup plus proches de la vérité.
15: Ouais.
9: Pourquoi? Bah parce que moi j'ai eu tout simplement l'expérience avec une voyante, je vais pas dire son nom parce que...
13: Tu couches avec?
0: Non, mais c'est Thierry qui... Attendez, on se calme là s'il vous plaît, donc... Oui mais attends, 5 minutes Suzon, laisse parler Thierry s'il te plaît.
9: Merci Gérard.
0: Vas-y Thierry, continue.
9: Ok, donc moi j'ai eu une expérience avec une voyante qui s'est mal passée, elle m'a dit n'importe quoi.
14: Et c'est arrivé.
9: Elle m'a dit que... Non mais je peux pas vous raconter, c'est ma vie privée.
13: Tu serais intelligent et t'es con et t'es pas beau, c'est ça?
14: Ouais.
0: Qui c'est qui parle comme ça?
14: Lutèce.
0: Non, mais Lutèce, tu te calmes, s'il te plaît.
13: Ah, c'est pas moi, là.
15: Bon, alors...
9: Non, c'est
3: Gérard,
9: Tony.
3: Ouais, Gérard, on
9: Lutèce,
3: vient de me donner un...
9: Tu as joué Max de Star System, mais il n'y arrivera pas.
3: On vient de me donner un sondage au standard. Il y a 39% des Français qui croient en l'astrologie et 98% qui n'y croient pas.
8: Qu'est-ce que t'en penses?
0: Moi, personnellement, j'y crois pas trop.
12: Non, mais Lutèce n'a pas répondu. Hein.
0: Attends, Lutèce, tu permets que je réponde?
8: Réponds, Gérard.
12: Thierry, laissez... c'est pas fini.
8: Attends, laissez répondre, Gérard. Qu'est-ce que t'en penses de ce sondage,
0: moi,
8: alors?
0: Moi, personnellement, je suis dans les ceux qui croient pas du tout à...
8: Donc, t'es dans les 98%.
0: Jerry, s'il te plaît, tu te calmes. Merci.
16: Pour répondre, c'est Susson.
0: Susson, tu te calmes. Pour l'instant, s'il te plaît, merci. Enfin.
16: Hein?
0: Donc, moi, je suis dans les 40%.
8: Non, il y a 39% qui croient,
0: ouais.
8: Et il y en a 98 qui croient.
0: Moi, je suis dans les 98 parce que j'y crois pas du tout. Donc, Thierry, si tu veux finir.
12: Ah, voilà. Donc, je voulais dire que moi, j'ai eu une très bonne expérience avec un marabout. Est-ce que c'était un marabout de
8: ficelle?
12: Gérard, tu peux me gérer, celui qui a dit ça, là?
0: Ouais, non, mais c'est Pildard, donc on peut... Non, mais on peut quand même rigoler un peu, quand même.
12: Gérard, je te suis, tu as raison. Donc, je voulais juste dire que j'ai une très bonne expérience avec un marabout dans la mesure où ma petite amie, si ce n'est ma femme, s'est en allée avec un autre homme et grâce à mon marabout, on a pu lui jeter une malédiction qui a fait qu'il ne pouvait plus bander.
0: D'accord.
12: Enculé, c'est toi.
16: Donc, elle est revenue vers toi.
12: Et du coup, elle est revenue vers moi.
16: Là, ok, d'accord.
12: C'est toi, parce que je ne peux plus bander maintenant.
0: Lutèce.
12: Oui.
0: Alors.
12: Moi j'aime bien. Je préfère aller voir les non-voyants. Hein. Moi je préfère voir les aveugles.
0: Non mais attends, je vois.
12: T'as pas le rapport.
0: Tu réponds correctement à la question, sinon
16: y a
0: tu dégages.
16: Des non-voyants qui sont voyants. Hein.
12: Bah, évidemment, c'est-à-dire que je préfère aller voir un voyant qui est non-voyant. Moi ça prouve bien qu'il voit ce qu'il voit par rapport à un voyant qui ne voit pas.
8: C'est pas con ce qu'il a dit, GG.
0: Non mais attends, mais même. Je vois pas le rapport avec la question.
12: S'il est myope seulement. Ah non, pas de myope, moi je veux...
16: Aveugle.
12: Non-voyant seulement.
14: Mais Lutèce...
12: Ou alors si, des myopes de quel âge?
0: Bon, Susan.
16: Mais Lutèce, alors moi,
12: attends,
16: j'y crois...
12: Il a un berger allemand de non-voyant. Oui,
16: Gérard,
12: là,
16: tu peux gérer ce qui me dérange, là.
0: Oh
12: Gérard.
0: Oh, 5 minutes, vous laissez parler Susan maintenant.
14: Je vais poser une question à Lutèce avant.
0: Ouais, bah attends, t'attends ton... Pildard, s'il te plaît, t'arrêtes.
8: Je suis en train de lire le message Minitel.
0: Non, mais t'arrêtes avec ça, là.
14: Un aveugle au lieu d'un non-voyant?
12: Non plus, je préfère voir un non-voyant qu'un aveugle.
14: D'accord.
16: Alors Susan, moi j'y crois à Donf parce que j'ai connu un voyant qui s'appelait Gérard Couillos et donc il m'a dit des choses vraies quoi. Bon, je
0: c'est
16: peux
0: à
16: pas
0: dire.
16: Raconter, c'est intime, c'est sexuel.
12: Comme quoi que tu
14: en plus ouais, d'américain
16: que,
14: nous
16: que,
14: nous
16: que j'allais que j'allais tomber d'un homme qui s'appelait Gérard Couillos.
0: Ouais. Hey, oh Manu, s'il te plaît, tu commences pas ton bordel, t'es un peu micro de.
8: Ah, pourquoi j'ai rien dit, j'ai rien fait.
0: Non, mais attends, t'as le micro, t'es au téléphone. Eh oh.
8: Pourquoi tu m'as entendu?
0: Bah ouais, eh oh.
8: Excuse-moi,
0: Gérard. Et puis, s'il y en a qui font le bordel, là, faut peut-être t'occuper aussi du standard. Hein.
8: Bah, t'as qu'à me dire. Excuse-moi, Gérard, j'ai un message Minitel, pardon. Gérard a pas besoin, on n'a pas besoin de lui jeter un sort pour l'empêcher de bander, il suffit de regarder Sandy à poil.
0: Non bah ça je te dis de pas de
8: ben ouais, mais il m'a dit il m'a dit si tu le lis pas je vais te choper à la sortie de fun.
0: Mais bah, c'est
16: Gérard,
0: pas la peine de
16: oui. Et Gérard si t'aimerais Sandy
12: si t'aimerais Sandy.
16: Voilà.
0: Ouais. Mais c'est qui vient de dire ça?
14: Avec ta grosse d'humour quand même hein, Gérard.
0: Qui c'est Tony, qui vient de dire ça?
8: C'est Tony.
14: Non.
0: Alors Lutèce tu dégages.
12: Non, c'est pas
0: Tony. Tu viens Lutèce.
8: Allez, salut, bonne nuit.
0: Salut Lutèce.
8: Bonne nuit.
12: Salut Tony, bonne nuit.
14: Au revoir Lutèce.
12: Au revoir Lutèce.
14: C'est Tony.
16: Bon Gérard, ta deuxième question s'il te plaît.
0: Ben tout le monde a pas répondu.
16: Si.
0: Odile.
16: Si, ça y est, j'ai répondu, j'ai dit j'étais contre.
0: Mais hey, François,
14: pourquoi t'es contre Françoise?
0: Ouais, ça vaudra peut-être mieux de passer sur ton vrai nom maintenant.
14: Mais c'est pas Françoise, hein, ça
8: mais
14: va
8: c'est
14: pas.
8: C'est pas Françoise.
0: Si. Tout le monde l'a reconnu. Tout le monde l'a reconnu.
14: C'est comme si je disais que Lutèce c'était Max.
0: Non, c'est pas ça. Oh, s'il te plaît, là.
8: Pardon.
0: Tu commences à être chiant, Pildard.
16: J'aimerais bien être Françoise, moi. Ouais, Thierry, c'est Tony, quoi.
14: Comme si je disais que Ultraman et François.
12: Rien à voir.
0: Bon,
14: si je disais que Gérard c'était un con, quoi.
0: Bon, bah alors tu dégages. Allez hop, tu me. Hey.
14: Salut Tony. Oh. Salut Tony.
16: Salut Françoise.
0: Voilà. Ça va aller vite ce soir, hein.
8: Au tribunal.
16: Gérard,
8: excuse-moi, on accueille un astrologue réputé.
0: Non, je vois pas des astrologues.
8: Mais c'est important
3: dans
8: pour le débat.
3: Attends, dans un débat sur l'astrologie.
8: Si, c'est important.
0: Merci pour l'Arsen.
8: Il s'appelle Nostra Anus.
16: Nostra Anus.
0: On t'écoute. Hé, merde!
16: femme de Rome, de Rome.
0: Bonsoir,
16: mon crâne. Bonsoir. Est-ce que tu peux prédire l'avenir pour Gérard?
9: Oh, bah, si.
0: Tu commences à me faire chier, là, hein. Toi, tu as dégagé aussi tout à l'heure, hein, de l'aria. Ça va aller vite, hein.
16: Gérard.
0: Oui.
13: Attends, je vais remplacer Gérard, vas-y.
0: Attends, qui c'est qui veut me remplacer, là?
16: Est-ce que tu peux... parce que Nostradamus peut prédire, donc, son avenir.
0: Ben, j'attends qu'il réponde.
9: Mon marabout m'a dit qu'on ne pouvait prédire l'avenir de quelqu'un d'autre.
17: On l'appelle. Moi, je peux le faire, oui.
16: Oui.
17: Gérard est d'accord?
0: Ben, je t'écoute.
16: Gérard est d'accord, tout à fait.
3: Mais c'est parler d'astrologue.
17: Ce qui est dommage, j'arrive, je dis même pas bonsoir.
16: Oh, pardon. Bonsoir, Nostradamus.
9: Bonsoir,
17: je vais demander à Gérard s'il est possible de me donner trois chiffres.
13: Alors, le 56, le 23 et le 13.
0: Bon, tu me dégages, Franck.
13: C'est pas moi.
16: Non.
0: Je veux pas savoir, tu dégages, Franck. Allez.
3: Ça y est, il est parti, Gérard.
16: Pas Franck.
17: Vous pouvez répéter les chiffres, Gérard?
16: 4, 2, 1.
17: Gérard, allez-y, donnez-moi trois chiffres.
0: Le 6.
17: Oui.
0: Le 9.
17: Oui.
0: Et l'As.
17: Le 1. Très bien. Je vais vous demander, est-ce que vous voulez me poser une question? Il faut que quand vous posez la question, vous réfléchissez bien fort.
0: Ben, je voudrais savoir l'avenir avec la personne avec qui je suis à l'heure actuelle.
17: D'accord.
16: Avec Sandy.
17: Votre ami, je crois qu'il est à côté de vous.
16: Sandy.
17: Voilà.
16: Sandy.
13: Ah, elle est à côté de toi, Sandy, Gérard.
0: C'est qui parle comme ça?
16: C'est la vache qui rit.
0: Alors,
17: je vais tâcher d'y répondre. Alors, bon, le 6 est un très bon signe d'abord. Je ne sais pas pourquoi vous avez choisi ces chiffres-là au hasard, ou ce sont des chiffres qui évoquent quelque chose pour vous?
0: Non, c'est des chiffres comme ça au hasard.
17: D'accord. Alors déjà, le 1 est un très bon signe parce que c'est le chiffre du gagnant, parce que le 1, généralement, c'est gagnant. Hein.
0: Mm-hmm.
17: Là, c'est l'une des meilleures, à part le Joker qui est la meilleure. Donc déjà, on peut dire que dans la vie, vous êtes bien partant. Par contre, vous me dites si je me trompe, parce que je ne vous connais pas bien, vous avez choisi le 9.
0: Mmh.
17: Est-ce que ça a un rapport avec le fait que vous ayez une tête d'œuf?
0: Non.
17: Non, le 9.
3: Un petit peu quand même.
17: Et dans le 6, en fin de compte, c'est que, bon, là par contre, au niveau de l'amour, disons qu'il y a une disparité par rapport à l'abstulance qui vous est due. Je crois savoir que vous avez eu plusieurs amis avant.
0: C'est bizarre.
17: Je pense pas que c'est votre première amie.
0: C'est la troisième, ouais.
17: C'est la troisième. Donc, en fin de compte, le 6, c'est normalement le chiffre de la femme qui fera la fin de votre vie. Ce qui veut dire qu'en fin de compte, si c'est votre troisième femme avec qui vous êtes aujourd'hui, il vous en faut encore trois. Donc, ce n'est malheureusement pas... Enfin, ce sont que des chiffres. Hein. Vous allez m'en donner trois autres, s'il vous plaît.
0: Bah, le 4, le 2,
17: oui,
0: et le 7.
17: Et le 7. Ok. Bon, là, le 4 veut dire que vous avez des petits problèmes sexuels.
3: On savait, hein.
17: Ce qui veut dire que, bon, le 4, c'est le signe, c'est le chiffre de la sodomie.
3: Ah.
17: Donc, je ne sais pas si vous êtes pour ou contre la sodomie.
0: Je suis contre, tout à fait contre.
17: D'accord, donc il va falloir vous y mettre, parce que le 2, c'est le nombre de relations sexuelles que votre femme a besoin chaque soir, mais en se faisant enculer.
0: Ah, ok. Et le 7 pour terminer?
17: Oh bah, le 7, c'est le...
3: La radio.
0: Non, c'est toi là, s'il te plaît.
3: Ah, pardon.
17: Le 7 est tout simplement le degré de connerie. Alors, on sait que c'est sur une échelle de 1 à 8.
0: Mmh.
17: Donc, vous êtes très con.
0: D'accord. Ok, je vous remercie. Ah, c'est pas mal, mais si c'est pour continuer le débat comme ça...
3: Il est fort quand même, hein, il est fort.
0: Enfin, bref.
17: Alors, retenez-moi trois autres chiffres.
0: Non, c'est terminé, maintenant on passe au débat. Donc on récupère Capucine.
17: Alors,
16: oui, Gérard.
17: Capucine, c'est à vous, écoutez.
0: Non. On est au débat.
17: Allez-y.
0: Bon, allez, tu me le vires.
16: Non. Attends, mais c'est super important, tu as la chance d'avoir d'autres...
0: Non.
17: Je peux te donner trois chiffres, je peux te donner ton avenir.
16: Bon, oui, c'est vrai.
0: Bon, Manu, tu fais quoi là?
17: Je gère. Le 08 36 47 22 22 22.
16: Oui.
17: C'est 25 francs la minute.
0: Manu, il donne son numéro.
3: Ça y est.
0: Ok.
3: Putain. Attends, il a pas donné les 8 derniers chiffres, c'est bon. Il a donné les 16 premiers.
0: Il a tout donné.
3: Mais non, parce qu'il appelait de Guadeloupe.
0: Ah oui.
3: Il y a 37 chiffres.
0: Bon, alors, qui c'est qu'on a d'autres?
3: Dans ton micro, Gérard, s'il te plaît, merci.
0: Qui c'est qu'on a aussi?
3: Alors, donc, on a Capucine. On a Cyril.
0: Bonsoir, Cyril.
3: On a Derschlich.
17: Didier, ouais.
16: Bonsoir, Derschlich.
3: On a Odile, on a Susson et on a Thierry.
16: Voilà. Okay.
0: Bon, donc, qui c'est que tu m'as dit là?
3: Donc, je t'ai dit Capucine, Cyril, Derschlich, Odile, Susson et Thierry.
16: Et Franck est parti.
0: Ouais.
13: Ouais.
9: Dommage. Hein.
0: Ah ben, c'est comme ça, c'est tout.
9: Non, parce que Gérard, c'est la vie. Hein. Gérard, je voulais simplement dire un truc.
0: Qui c'est?
9: C'est Cyril.
0: Ouais.
9: J'écoutais, là, quand j'arrivais à ton débat au standard, et j'ai bien observé mon poste, et je peux te dire que c'est pas faux qu'il avait dit le truc.
0: C'était qui?
9: C'était Lutèce.
0: Ah ben, de toute manière, c'est pas grave, Lutèce aussi est parti.
9: Ah ouais, donc... mais bon, Franck avait des réflexions assez intéressantes, c'était pour ça.
16: Oui, c'est ça.
0: Oh, il y a un bébé, là.
16: Non, mais Gérard,
9: c'est Thierry, tu peux poser ta question suivante?
0: Oui, c'est ce qu'on va faire.
9: Merci.
0: Croyez-vous à l'astrologie? Je reprends. Croyez-vous à l'astrologie? Si oui, pourquoi? Alors, Capucine.
16: Oui, je crois à l'astrologie.
0: Alors, pourquoi?
16: Pourquoi? Parce que il suffit de savoir bien lire lire l'astrologie. Mmh. Pas tomber sur des charlatans. Et moi, je sais que spécialement, je consulte assez souvent et j'en suis assez satisfaite.
0: D'accord. Cyril?
9: Oui.
8: Attends, excuse-moi, Cyril. Avant que tu répondes, oui. On accueille Saint-Glinglin.
9: Salut, Saint-Glinglin.
16: Salut, Saint-Glinglin.
18: Bonsoir.
16: Salut, Saint-Glin.
18: Bonne fête. Bonsoir.
9: Oh, le fantôme est de retour.
16: Ah.
19: Arrêtez, j'ai peur.
18: Bonsoir, Gérard.
9: Capucine, t'as peur?
16: Oui, j'ai peur.
0: Bon, je sens que tout à l'heure.
18: Je vais applaudir sur mes fesses musculaires.
0: On se calme.
18: C'est la mienne. Qu'est-ce qui me fait rire?
0: Thierry, s'il te plaît.
9: Gérard, tu peux gérer, s'il te plaît. Capucine, je t'aime.
16: Moi aussi, je t'aime. Oh,
0: vous
16: êtes
0: chiant. Bon, ça commence à bien faire. Cyril, ouais. Berniche, Saint-Glinglin, ça commence à bien faire.
8: Berchlich.
0: Ça commence à bien faire.
8: On n'écorche pas les noms.
18: Écoutez, je viens juste d'arriver. Hein. Saint-Glinglin vient d'arriver.
0: Hein. Ouais, bah alors oui. Ça commence à bien faire. Vous
3: bonsoir
0: allez vous calmer.
3: Ouais.
9: L'aile ou la cuisse?
0: Non, mais attends, mais oh.
9: Allô, Bart?
8: Oui. Mais pour qui tu te prends, Fidar?
18: Je fais bien la chatte de Sandy, moi.
0: Odile, Odile!
16: Oui, Odile, bah réponds!
8: Gérard, tu gères un peu le débat là?
9: Gérard!
0: Odile, tu te réveilles!
16: Ta gueule un peu!
0: Ouais, c'est François, tu vas dégager!
16: Écrase la pépère!
0: Tu dégages, Françoise, merci! Voilà, comme ça va être vite fait là!
9: Calme! Gérard, c'est Thierry là!
0: Thierry, vas-y!
16: C'est Sucette là!
0: Attends, Sucette! Thierry.
9: Oui, donc par rapport à si on peut avoir confiance en un voyant ou une voyante, c'est ça ta question?
0: Non, c'est croyez-moi l'astrologie.
9: Ah,
0: si oui,
9: non,
0: pourquoi?
9: C'était ta première question, ça.
16: Non,
0: c'est la deuxième, là.
9: Eh ben, je te réponds la même chose, je ne crois pas à l'astrologie du fait que, j'ai été voir un astrologue et il n'a pas pu me conseiller et mon marabout m'a très bien satisfait.
0: Ah, ok, d'accord. Donc tu reviens à peu près sur tu reviens au même propos que la première question.
9: Ta première question était un peu la même. Je suis désolé, Gérard. Ma réponse en tout cas s'en rapproche obligatoirement vu que c'est le même exemple.
0: Ok, Susan.
19: Alors moi c'est pareil. C'est comme je te disais tout à l'heure. Ta question elle ressemble un peu à la première. Donc moi j'ai été voir un astrologue.
16: Gérard. Gérard.
0: Attends 5 minutes, Susan. Fildar. Ça te dérange pas, tu vois, les gens répondent et puis que tu mettes la musique en même temps? Non, mais ça te répond.
8: Non, mais les essais de son, c'est seulement chez Bart. Hein. Excuse-moi.
0: Tu me fais gaffe. Susan.
19: Oui, donc je disais. Attends, je remets la cassette là.
0: Ouais.
19: Donc je disais. Attends, un petit peu là, je mets en avant, c'est bon.
0: Non, mais c'est bon, tu réponds tout de suite ou sinon tu vas faire comme les autres.
19: Je disais que j'étais voir un astrologue qui s'appelait Gérard Couillos.
16: Oui.
19: Et donc, tout ce qu'il m'a dit, c'était n'importe quoi, parce que Gérard t'as pas voulu de moi, quoi.
16: Ah là là.
19: Non, et même si je suis plus belle que Sandy, t'as pas voulu de mes gros seins.
16: Et il faut pas perdre espoir, ça peut changer, hein.
19: Ça peut changer, tu sais. Ouais, mais de toute façon, je sais que quand il quittera Sandy, après, il sera à mes pieds, alors.
0: Oui, rêves, Susan.
19: Attends le moment où ça se passera, quoi, c'est tout.
0: Je
19: suis patiente.
0: Ouais, tu peux toujours attendre maintenant, hein.
19: Tu verras.
0: Ouais, tu recommenceras, mais.
9: On te rencontrera.
0: Thierry. T'envoies un disque là parce que ça commence à bien faire.
9: Oh non,
0: envoie la musique complète.
8: J'envoie quoi?
0: Mais j'en sais rien, moi, tu mets un disque.
8: Mais j'ai pas de titre, j'ai rien.
0: Bah, moi non plus, j'ai pas de titre. Comment tu veux que je mette de la musique si on
3: arrête? Pose allez, une question, pose une question, je vais réfléchir, je vais chercher un disque.
16: Au clair
20: de la lune, mon ami Pierrot.
0: Ah. Bon, tu me coupes ça là. Bon, Thierry, Suzon et Capucine, vous la fermez.
16: Hein?
0: Vous vous taisez.
20: Thierry,
0: hein,
20: Gérard.
16: Ok, Gérard, troisième question, s'il te plaît.
0: Ben, vous allez y réfléchir.
16: Ok.
0: Peut-on dire que le signe astrologique d'une personne détermine son caractère? Et on se retrouve juste après.
16: Oula, j'ai rien compris.
0: Ta gueule, toi. Voilà. Alors, peut-on dire que le signe astrologique d'une personne détermine son caractère? Donc, vous pouvez nous appeler au 0803 08 5000 et 0800 70 5000 et toujours le 3615 code Fun Radio, rubrique directe. Et on s'écoute la petite fleur avec des... Stéridel. Non, non, mais vous vous calmez.
16: Moi aussi. On se calme, les enfants.
0: Eh, vous vous calmez, vous me laissez répéter les numéros de téléphone, s'il vous plaît, merci. Donc,
16: ça pète.
0: Ouais, tu me mets tout le monde en.
3: Ça y est, c'est fait, vas-y.
0: Donc, on voudrait que des nanas appellent pour participer au débat. Donc, 0803 08 5000 et 0870 5000 et toujours 3615 Copen Radio, rubrique directe. Si vous voulez réagir avec un numéro de téléphone, vous pouvez y aller. Donc, on récupère Capucine.
16: Bonsoir, Gérard.
0: Guillaume.
20: Bonsoir, Gérard. Bonsoir, tout le monde.
0: Pierrot.
16: Bonsoir, Guillaume.
20: Bonsoir.
0: Cécile.
21: Bonsoir.
0: Susson.
22: Bonsoir, mon chat Malo.
0: Et Thierry.
23: Et re bonsoir à tous.
0: Donc, alors, peut-on dire que...
3: Attends, Gérard, excuse-moi, juste avant, j'ai un message Minitel de Yaourt qui nous dit « J'ai fait signer une pétition pour que Gégé se lave, ou au moins que Sandy le lave. C'est du sérieux, Ayrton Senna, Lady Diana, Garcimore et Herbert Lenard ont déjà signé. »
23: Non, mais Fildar
3: ouais.
23: Fildar, c'est Thierry. Je voulais juste dire que de ma radio, ça pue toujours autant.
3: Hey, Gérard, attends, excuse-moi, parce que j'ai noté un truc au standard pendant la pause. On nous a dit que Elisabeth Fessier avait révélé que pour l'année 98, un fléau s'abattrait sur la France tous les jeudis.
16: Ouais.
0: On verra.
16: Oh là là, Gérard, je peux te poser une question?
0: Attends, 5 minutes. Hey, Thierry?
23: Oui.
0: Ce que t'as
23: non,
0: dit?
23: Non, c'est pas Thierry qui te répond là, c'est Thierry là.
0: Thierry?
23: Oui, je t'écoute.
0: C'est toi qui viens de dire que ça peut toujours, je te préviens, je t'ai gardé pour continuer le deuxième débat, si ça va pas, tu vires.
23: Bah, tu étais le premier à me dire qu'on pouvait rire quand même.
0: Oui, non, mais il y a des limites. Il y a des limites. Hé, Pilda!
3: Ah, pardon.
0: Gérard, ça commence à bien faire. Hein.
3: Mais non, mais
16: Gérard, c'est Sucette.
0: Oui.
16: Est-ce que je pourrais péter quand j'en aurai envie?
0: Non.
23: Bien sûr.
0: Guillaume, tu te tais.
16: Pardon? Grand plaisir. Ouais, s'il vous plaît, l'image des filles, là.
0: Bon,
23: oui, c'est des enfants.
16: Est-ce qu'on peut poser des questions à Sandy?
0: Non.
16: Pourquoi?
0: Bah attendez, pour l'instant, c'est le débat, c'est pas le...
16: Bon, allez, vas-y, Gérard.
0: De manière, Sandy, elle veut pas parler. Donc, vous la laissez.
16: Bah, elle est coincée, okay. Ou quoi?
0: Bah, vous la laissez tranquille pour l'instant, c'est tout.
23: Oh, gros bisous, Sandy.
0: Ouais, bah, vous lui foutez
16: Sandy.
0: La paix.
23: Je te kiffe, Sandy.
0: Bon, Pierrot et Guillaume, continuez et pas, sinon vous allez virer.
23: Parce qu'elle penche un peu vers la gauche, là.
0: Bon, allez hop.
16: Sandy.
0: Allez hop.
3: C'est lequel, j'ai pas suivi.
0: Tu vires Guillaume et Pierrot, je veux pas le savoir.
23: Ah, j'ai rien dit, moi.
3: Bon, dénoncez-vous.
16: Oui.
3: Bon, un peu de calme, s'il vous plaît.
0: Je sens que ça va virer, tout le monde va virer tout à l'heure.
23: Gérard, c'est Thierry, continue ton débat.
20: On va y aller.
0: Alors, peut-on dire que les signes astrologiques d'une personne déterminent son caractère? Capucine.
16: Alors, moi je dirais que ça peut, mais on peut si on dit que chaque signe a un caractère spécifique, ça voudrait dire que tous les taureaux, toutes les balances, tous les capricornes, etc. Auraient le même caractère, alors que personne n'a le même caractère.
0: Hey, attends 5 minutes, Capucine. Oh, les nanas, vous réveillez un peu au standard, s'il vous plaît.
16: On est là.
0: Olivier, Jean-Pierre Dard, tu commences pas ta merde, là, ou quoi?
3: Pardon.
16: On est là.
0: Non, mais moi, je veux qu'il y ait des nanas qui appellent au standard, aussi.
16: Ouais, mais t'en as déjà une, nana. Ouais, t'en as déjà une, alors maintenant...
0: Ouais, non, mais même...
23: Elles sont en train de parler, les nanas.
0: Ouais, il y a Max au standard. Alors, les nanas, appelez, s'il vous plaît, merci.
3: Mais vous, ce coup-là,
16: ça va?
0: En nombre.
16: Elle te suffit pas, Sandy?
0: Donc, Capucine.
16: Oui.
0: Donc, pour finir.
16: Donc, je disais que y a plusieurs choses qui rentrent en... Je sais pas comment on dit.
23: Dans la chatte.
16: Ouais. Non, il n'y a pas que le signe astrologique, il y a aussi l'ascendant, etc.
0: D'accord.
16: Je peux péter ?
0: Guillaume ?
20: Oui, je peux y aller, Gérard ?
0: Oui.
20: Donc, moi, je pense qu'un signe astrologique, ça peut influer sur le comportement d'une personne, Mais de là à déterminer son caractère dès la naissance, c'est pas possible, quoi.
0: Ouais, mais dans quel sens?
20: Je veux dire, tu vois, comme...
0: Bon, Susan, tu dégages.
20: D'accord, il m'écoute même pas.
0: Tu dégages, Susan.
20: Par rapport à ce que disait Capucine tout à l'heure, par exemple, le taureau aura tel comportement, le lion aura tel comportement. Je pense pas que le fait d'être né au mois d'avril ou au mois d'août puisse vraiment influer sur ton comportement. Mais des fois, il y a des trucs qui se retrouvent, quoi.
2: Guillaume, t'es de quel signe?
5: Cécile.
20: Lion, moi.
0: Attends.
20: Lion ascendant Sagittaire.
0: Pierrot.
2: Lion ascendant Sagittaire, c'est ça?
0: Pierrot.
7: Oui, Pierrot. Donc, oui, moi, je crois pas trop en ces choses-là.
2: Hein?
7: Je crois pas trop en...
0: Guillaume, s'il te plaît, tu te tais, merci.
7: De l'astrologie. Je pense pas qu'une position de la planète par rapport à une autre peut...
0: Non, mais est-ce que t'as compris la question?
7: Bien sûr, bien sûr.
0: Bon, bah, là, tu réponds à quoi? Tu réponds non, à côté.
7: Je réponds en plein dedans.
0: Mais non.
7: Tu dis que bah, tu poses une question sur l'astrologie,
0: ouais, mais
7: sur les caractères.
0: Peut-on...
7: Moi, je suis en train de te répondre que les positions des planètes, à mon avis, ça...
0: Non mais c'est pas ça.
7: Les caractères des gens.
0: Ouais, non mais peut-on dire que le signe astrologique pas la planète, ça a rien à voir.
7: Oui, mais justement l'astrologie, si t'es pas trop voilà, eh ben tu saurais que c'est les positions des planètes.
0: D'accord. Ouais. Cécile.
5: Ouais. Écoute, bah moi je vais te dire que il faut tenir compte quand même du signe du zodiaque, quoi. Donc t'es né sous une planète, sous un signe, donc c'est normal que la planète t'influence, quoi.
0: D'accord.
5: Par exemple, moi je vais te donner un exemple. Je peux donner un exemple?
7: Bien sûr.
0: Ouais, ouais.
5: En fait, moi je suis influencée par la position des planètes, quoi. Tu vois, quand Vénus et Saturne se rencontrent, il y a des choses qui se passent, quoi. C'est pour chacun de nous.
0: D'accord.
5: Quand les planètes se rencontrent,
7: il y a quelque
5: chose
7: qui se passe.
5: Quand
7: il y a la pleine lune, mes poils ils poussent.
0: Qui?
5: Ouais.
0: Qui dit ça?
7: C'est Pierrot.
0: Ouais, mais attends, Pierrot, pour l'instant, tu laisses finir.
5: C'est vrai hein, ce que dit Pierrot, là.
7: Ouais.
0: Donc Thierry.
5: Chaque planète
0: bon, c'est tout. Tu peux l'aria comme il faut, s'il te plaît.
7: Moi, je pense c'est Pierrot. Moi, je pense que les planètes, elles ont quelque chose à voir hein, dans la
0: planète.
5: C'est normal.
7: Bien sûr. La Lune a bien une influence sur le comportement humain.
0: Bon, Thierry.
23: Oui.
0: Donc, pour toi?
23: Bah, pour moi, en fait, tout dépend de l'origine
0: qui
23: de
0: c'est,
23: l'astrologie.
0: Attends, Thierry. Qui c'est qui a un portable avec lui, là?
2: Mais personne.
23: Personne.
3: Bah, ça sonne.
2: Ah, il y a un portable qui sonne.
3: Attends, je crois que... Attends, excuse-moi.
23: Et c'est ton portable, Gérard.
3: C'était ma montre. Putain, mais Manu.
23: Manu,
0: tu sais moi.
3: Non, mais arrête ta montre avant de faire le débat. Non, c'est parce que d'habitude, je me réveille à 3h et donc là...
7: Il a une montre de 1000 watts.
0: Susan, elle est plus là.
3: Manu.
0: Oh, Manu, merde.
3: Attends, elle déconne.
0: Oh, tu fais chier, là.
3: Elle déconne.
0: Eh, tu as dégagé du standard tout à l'heure, toi, hein.
23: Gérard,
3: Manu. Oh merde,
23: Gérard, c'est Thierry.
0: Attends, parce que là, pour l'instant, ils sont...
5: Qu'est-ce qui se passe dans les studios, Gérard?
3: Mais c'est sympa, c'est plus intime, c'est plus intime pour toi et Sandy, Gérard, c'est mieux.
0: N'importe quoi, toi.
5: Oh, vas-y, Gérard, continue.
23: Qu'est-ce qui se passe dans la maison?
0: Ah,
5: on a entendu Sandy.
0: Attends,
3: vire-le.
23: En train de jouer, en plus.
3: Qu'est-ce qu'il dit?
23: Bon, Gérard, c'est Thierry, j'attends toujours.
3: Faut que tu casses.
23: Gérard, tout le monde a répondu, je crois.
0: Non, pour l'instant, Thierry n'a pas répondu. Alors, quand vous arrêterez vos conneries, on attendra.
23: Merci, Gérard.
5: Vas-y, Thierry.
0: Alors, Thierry.
23: Ok. Alors, moi, je voulais dire que tout dépendait de l'astrologie en question. On peut souvent penser que le signe, voire l'animal qui nous représente, peut influencer le caractère. Je pense surtout aux taureaux qui sont dits très fonceurs.
2: Ah, hein.
23: Tu vois de quoi je parle, Gérard?
5: Ouais, ouais. Verseau, c'est quoi?
23: Et en fait, Verseau, tu n'as qu'à savoir. Je dirais que tout dépend de l'astrologie dans la mesure où en astrologie chinoise, moi par exemple, je suis tigre.
20: Moi je suis coq.
23: Et en astrologie yougoslave, je suis scroutmout, qui veut dire marmotte en fait. Et on ne peut pas comparer le comportement d'un tigre et d'une marmotte.
5: Ouais, c'est clair.
0: Oh, putain, merde!
3: Excuse-moi, Thierry.
0: Tu t'es déjà pris le bouquin dans la tranche.
3: Moi,
0: au
3: standard, on vient de me dire qu'en fait, pour l'année 98, les vaches, scorpions et les caniches balance, ils seraient voués à la déprime. Est-ce que tu peux certifier ou...
23: Alors, je peux pas certifier parce que je connais pas bien l'horoscope thaïlandais.
3: Manu, ouais.
23: Cependant,
0: Thierry.
23: Oui, je
3: crois
23: que ça concernait seulement les libellules rhinocéros.
3: Ah, ok. Ouais, parce que moi, je crois qu'en Serbie du Sud, c'était plutôt les.
0: Non, mais Manu, tu te sens bien là?
3: Pourquoi?
0: Non, mais si tu veux, tiens.
5: Bah, tu prends ma feuille.
3: C'est vrai, je peux. C'est vrai,
23: t'écoutes.
3: Je veux.
23: Pose les questions. Vas-y, Manu.
3: Voilà.
5: Dis ce que t'as à dire.
0: Non mais c'est bon.
3: Non, fais pas yaya, Gérard. Vas-y, reprends, Gérard.
21: Non mais c'est bon, moi, je suis là. Il y a plus de débat, moi, je suis là.
23: Allez, casse-toi.
24: Non mais vas-y, c'est pas grave.
23: T'as une drôle de voix, Gérard.
5: Manu.
24: Oui.
23: Écoute, Manu.
21: Et toi,
0: Toi, tu fais gaffe parce que tu t'es déjà pris un bouquin dans la tronche.
20: Gérard, oh, enlève le couteau-tige. Il s'est pris ma femme actuelle dans
1: la tronche. Allez, Gérard. Quelle violence.
0: Quatrième question. Ouais. Les signes astrologiques vous rendent-ils amoureux?
1: Comment?
8: Attends, Gérard, avant la question, on va accueillir Anissa.
0: À la place de
8: à la place de Susan. Tu m'as demandé très gentiment de dégager.
4: Oh. Se divise.
23: Et c'est Thierry, tu pourrais me dire bonsoir quand même, Anissa.
1: Bonsoir, Thierry.
23: Merci.
1: Bonsoir,
4: Anissa. Bonsoir,
1: Anissa. Je suis d'origine turque.
0: Ouais.
23: Ah. Alors, tu peux nous parler de l'astrologie turque, alors?
0: Non, mais attends, Thierry.
23: Excuse-moi, Gérard, excuse-moi.
1: Par exemple, Gérard, c'est le signe de la vache.
0: Et toi, t'as le signe du cochon, d'accord? Et
4: tu prendras... Il me semblait que c'était un bison cendré.
0: Tu prendras ta voix normale ou sinon tu gères tout de suite.
1: Écoutez, j'ai une voix comme ça, monsieur Gérard.
0: Ouais, une voix de travelot, ça voudra peut-être
20: mais
0: mieux.
20: Mais non, mais Gérard,
1: écoutez, je suis un
0: transsexuel. Ouais, bah allez. Bon, alors, le sirop.
23: C'est quel signe, ça, transsexuel?
0: Non, mais c'est bon, Guillaume, Pierrot et Thierry, c'est moi qui pose des questions, donc maintenant vous allez.
23: Écouter. Gérard, je te signale que je n'ai rien dit. Gérard, je te signale que je n'ai rien dit non plus.
1: Bon, non plus.
0: Alors, pour l'instant, vous me laissez poser la question.
1: Donc, tu disais que Sandy, c'est le signe de la vache.
0: Ouais, et ben alors, Sandy, à ton merde, et tu redégages au standard.
4: Allez, bonne nuit.
0: Au suivant.
23: Pas de travaux.
1: Vas-y, bon. Je pose ta question.
23: Moi, je suis cochon, là.
0: Alors.
23: Je suis cochon, ascendant Sandy, je t'aime. Je monte dessus.
1: Moi aussi. Vas-y, alors, Gégé.
20: Très fort.
0: Les signes astrologiques vous rendent-ils amoureux? Capucine.
1: Oui. Ah bah oui, forcément.
0: Dans quel sens?
1: Dans quel sens? Bah écoute, être amoureux, c'est y a rien de plus beau. Et justement, je suis en train de vivre en direct, tu vois. Je sais pas, c'est comme ça.
0: D'accord.
1: C'est
0: Guillaume, grâce à ceci.
23: Oui, pas trop ton téléphone, ça va faire de la friture.
0: Guillaume.
23: Oui.
0: Et Fildar, tout à l'heure, tu vas te reprendre le bouquin dans la gueule.
4: Je suis en train de lire des messages Minitel, c'est passionnant.
0: Oui, oui. Tu lis peut-être tes messages Minitel, mais tu t'as.
4: Quoi? J'ai rien fait, vas-y, continue le débat.
0: Fais gaffe.
23: Ouais, je suis là.
0: Je l'ai fait tout à l'heure, fais gaffe. Parce que sinon, la semaine prochaine, tu as.
1: Bon, Gérard.
0: Tu as gerbé tout à l'heure, toi.
1: Gérard,
23: ah, qu'est-ce qui se passe dans la maison, là?
0: Guillaume, Gérard, qui c'est celui-là?
23: Oui, oui.
0: Guillaume.
23: Oui, donc. Bon, pour être heureux en amour, je crois que des astrologues ont. Établit des compatibilités entre les signes, par exemple tel taureau ira avec tel gémeau, et je crois que ça peut influer quand même sur une relation amoureuse. Donc je pense que oui. Par exemple, Capucine, tel quel signe?
1: J'ai taureau.
23: Parfait, c'est parfait avec moi. Donc,
0: tu vois, non, mais attends, Guillaume,
23: ouais.
0: Tu as pour l'instant, on s'en fout de quel signe qu'elle est, d'accord?
1: Pour l'instant, là... répondre. C'est important pour notre avenir.
0: Oui, non, mais attends, Capucine, quand même. Il y a d'autres personnes qui veulent répondre, donc tu les laisses parler, s'il te plaît. Merci.
1: Excuse-moi, c'est
23: donc, j'ai pas fini, Gérard.
0: Non, mais ça y est, pour l'instant, c'est bon. On va pas s'éterniser sur vos deux signes entre toi et Capucine, d'accord?
1: Ouais,
0: parce qu'il y a encore Pierrot, il y a Cécile et Thierry.
1: D'accord, je réponds.
0: Bon, alors Cécile, ouais, après on demandera Pierrot.
1: Je te dis, Gérard, c'est une question de. De planètes, quoi. Donc ça influe Saturne sur Vénus, etc., quoi. Mars sur Jupiter. Et donc, il y a de l'amour dans tout ça, quoi, tu vois.
0: D'accord.
1: Donc ça influe, il y a des ondes planétaires qui germent tout ça, quoi. Voilà. Mmh.
0: Pierrot?
8: Gérard, oui, excuse-moi, on accueille Joconde.
1: Bonjour, Joconde.
6: Salut, Gérard.
0: Salut, Joconde.
8: Avignon.
6: Oui.
8: De Avignon.
0: Mmh. D'Avignon, en plus.
6: 26 ans. Moi, je viens d'arriver. C'est quoi la question?
0: Alors, peut-on faire là? Les signes astrologiques vous rendent-ils amoureux? Donc, Pierrot?
23: Ouais, bah, moi, je voudrais qu'on m'explique. Moi, je suis Sagittaire, donc.
0: Non, mais attends, Pierrot, tu
23: réponds. Avec les scorpions.
0: Guillaume, tu vas te taire, s'il te plaît.
23: C'est pas moi, j'ai rien dit.
0: Oh non, mais c'est jamais toi, alors.
23: Y a-t-il scorpion dans la salle?
0: Non, il n'y a pas de scorpion ici. Donc, Pierrot, tu réponds, s'il te plaît.
23: Ouais, oh, putain!
0: Mais quoi? Mais tu vas m'éteindre dans ta merde, là!
6: Mais là, j'ai un cri!
4: Moi, Gérard,
0: un jingle!
4: Gérard, excuse-moi, j'ai une question personnelle à te poser.
23: Vas-y.
4: T'es pas scorpion, toi, Gérard?
0: Non.
4: Bah, je croyais que tu piquais avec ta queue, non?
0: Pauvre con, va!
1: Hey,
0: Manu!
4: Oui?
0: Toi, il est 3h du matin, tu te réveilles à
4: 3h.
0: Il est 3h.
4: Je suis réveillé, là, non?
0: Il est 3h06, si tu continues, tu vas rentrer chez toi. Et toi, Pildar aussi!
4: Mais quoi?
0: Fais gaffe! T'amuses pas là-bas parce que sinon je vais finir de travailler là, moi.
10: Ah bah oui.
0: Alors, tu vas arrêter ton bordel, quoi.
11: GG,
12: t'es de quel signe? GG, à force de virer tout le monde, t'auras plus personne.
11: T'es de quel signe, GG, tu nous as pas dit?
0: Non, bon, pour l'instant, je vous ai dit à la fin des débats.
23: À la fin, okay. À la fin des jeux.
0: Donc c'est Pierrot.
23: Oui, ça y est, j'ai répondu, donc je sais que je vais avec les scorpions, donc c'est bien.
0: D'accord. Thierry?
23: Oui, je t'écoute.
0: Bah, t'as compris la question?
23: Oui, oui, bah en fait, moi je voulais savoir de quel signe astrologique était Fildar à ce propos.
0: Fildar? Quel ouais. signe astrologique qu'on
10: à la
0: te demande
10: fin, à la fin,
23: bah,
10: à la fin.
23: J'ai mon horoscope devant moi et je voulais savoir s'il y avait moyen fin, de faire quelque chose avec Fildar.
0: Non, non, c'est moi qui le dira et c'est tout. Donc,
23: c'est toi qui gères avec Fildar.
0: Non, c'est moi qui
23: gère. Je t'étais avec Sandy, je comprends rien.
0: Non, mais attends, Thierry. Hey, t'arrêtes, s'il te plaît, comme ça.
11: Ouais, on
0: c'est
11: arrête.
0: C'est moi qui dira... qui dira ce qui vous arrivera...
23: Qui dira, Gérard.
0: Voilà.
23: Gérard, t'es cancer, toi.
0: Ça te regarde pas, tiens, ouais, Joconde.
23: Ah, il est cancer.
0: Bon, vous vous calmez, s'il vous
11: plaît. La question.
0: Joconde.
11: Oui, est-ce que tu peux me répéter la question?
12: Ouais, mais on l'a répété.
0: Le signe astrologique vous rend-il amoureux?
12: C'est rare.
11: Oui, moi je le crois. Quand tu lis ton horoscope et qu'il est bon et qu'on te dit que tu vas être amoureux, ben oui, ça te rend amoureux.
0: Mmh. D'accord. Ok, je pense que on a fait le tour de la quatrième.
15: J'ai un message Minitel de GGPD, hein, c'est son pseudo. Le signe chinois de Gérard, c'est l'âne sodomisateur.
0: C'est ça, j'en ai rien à foutre.
23: C'est pas du Fildar, ça? Ah non, le Fildar, c'est sodomisé.
0: Qui c'est qui vient de dire ça?
12: À ton avis.
0: Non mais là, je voudrais que la personne se dénonce maintenant. Parce que ça commence à bien faire de...
23: C'est pas moi.
12: C'est Gérard.
0: Ça commence à bien faire.
23: Ça devait être Tony, je sais pas.
12: Ouais.
0: Ça Bon, tu m'envoies un disque, là, il est quand même 3h10.
10: Mais Gérard, pas de disque, on continue, là,
0: c'est bien,
10: Gérard.
0: Non,
10: Gérard. Bah quoi, je t'envoie un disque.
0: Mais t'es complètement barzo, envoie-moi une musique, là, quoi.
12: Gérard, la nana, c'est qui dit Gérard? Allez, c'est nous qui allons faire la musique.
15: Attends, viens de reprendre, tu gères ton débat et c'est tout, quoi.
0: On est déjà à la cinquième question, il est déjà 3h10.
15: Eh ben, tu demandes à tous les gens, c'est bon, on a le temps, là.
12: Mais j'ai pas ta question.
23: Gérard, si t'as à faire 40 questions, on s'en fout.
12: Ouais.
0: Attendez, peut-on faire l'amour avec les deux mêmes signes, Joconde?
10: Mais de l'huile.
11: Mais de l'huile, ça a absolument rien à voir.
15: C'est vraiment n'importe quoi, Fidin.
23: Tu n'es pas intelligent, fais des débats jeudi.
11: Hé Gérard.
23: C'est nul. Fais de la vaseline, que je t'encule.
11: Oulala, la
15: Tony. Allez, GG, sérieux.
24: Ça va casser, là.
15: Sérieux, reprends le débat. Sérieux.
24: Dans le calme, repose. Tout le monde se calme. S'il vous plaît. Tout le monde se calme. Gérard, tu vas reposer ta question et vous allez tous répondre dans l'ordre quand il va demander vos noms.
0: Alors, peut-on faire l'amour avec les deux mêmes signes? Alors, Joconde.
11: Mais ça n'a absolument rien à voir.
0: Pourquoi?
11: Bah parce que, à la limite, est-ce que le signe fait tomber amoureux? Ok, mais elle est débile, la question.
0: Bah, par exemple, deux gémeaux qui font l'amour ensemble ou autre, je vois pas pourquoi...
23: Dégueulasse, entre frères.
0: Non, mais attends...
23: Dégueulasse.
11: Non, mais est-ce qu'on peut faire l'amour entre scorpions ou entre béliers ou... C'est ça?
0: Bah oui.
11: Ben oui.
12: Oui, bien sûr, mais ça dépend. Hein. Ça dépend de ton signe.
11: Ouais, mais bon.
0: Bah d'accord. Thierry?
23: Moi, je suis un peu d'accord avec tout le monde, là.
0: Bon, attends, pour l'instant, tout le monde n'a pas répondu, alors tu réponds.
23: Bah si, moi, j'ai compris. Si t'es pas capable de comprendre ce que les gens ont dit, c'est ton problème, Gérard.
0: Oui, tu... Cécile?
11: Ouais, moi, je pense que... les mêmes signes, c'est possible, quoi. Parce que ils ont... les ondes passent mieux, quoi.
23: Un fluide.
11: Non, les ondes passent mieux parce que, comme c'est de la même planète, donc, tu vois, les ondes sont positives. Mm-hmm. Donc, ça va. Voilà.
0: Pierrot?
23: Je passe.
0: Non, alors, Pierrot, tu dégages. Allez,
12: mais attends, mais il a le droit de passer, Gérard.
23: Non, mais je comprends pas la question.
0: Non, bah, tu comprendras mieux chez toi. Voilà, bonne nuit. Guillaume,
12: tu pourrais lui expliquer.
25: Oui, moi je trouve que en ce qui concerne donc cette histoire de faire l'amour entre deux mêmes signes, je pense que le fait d'être soit bélier comme ton partenaire ou d'avoir le même signe que ton partenaire, ça n'a rien à voir dans la relation. Donc, c'est une question pour rien, quoi.
0: D'accord. Capucine.
12: Je suis complètement d'accord avec Guillaume.
23: Et on m'a expliqué la question, j'ai tout compris. Merci.
15: Je viens d'expliquer à Pierrot, il peut répondre si tu veux, Gérard.
23: Donc oui, de faire l'amour avec deux signes, c'est tout à fait possible. Je vois pas pourquoi le signe serait rétroactif en présence de présence.
0: D'accord. Ouais. Bon, Fuldar, ça suffit, s'il te plaît.
24: Gérard, je suis là, je fais rien.
25: On parle beaucoup des signes, mais où sont les canards?
9: Dans le continuum espace.
13: Vous laissez?
0: Oui.
13: Si, je voulais ajouter un truc.
0: Bah, vas-y.
13: Donc, je voulais te dire, parce qu'en fait, c'est mieux que le signe soit opposé.
0: C'est-à-dire?
13: C'est-à-dire, comme c'est très bien que généralement, les gens qui s'attirent, ils sont opposés, quoi.
0: Oui, mais comment c'est...
13: C'est-à-dire...
14: Fuldar, s'il te plaît,
0: le
14: signe d'eau avec un...
24: Gérard, tu vois bien que je ne touche pas, je suis pas là, regarde, je suis pas là en train de tripoter, là.
0: Ça commence à bien faire, ce son pourri.
24: Mais je suis en train de caler le disque suivant.
0: Ça commence à bien faire, ce son pourri.
24: Eh ben, tu fais une note à la technique, hein, ça sera pas la première.
13: Donc, comme je te disais, Gérard, comme tu sais très bien, le proverbe qui dit les plus et les moins s'attirent.
9: Mais pourquoi?
13: Tu connais ça, GAG?
0: Oui, mais pourquoi alors?
13: Bah écoute, parce que le plus ne peut pas être attiré par le plus.
9: Mais où ça?
13: Pourquoi?
0: Mais attends, je vois pas le rapport avec les deux mêmes signes, le plus et le moins.
13: Attends, Gérard,
24: excuse-moi, je me posais une question, parce que, en fait, tu dis, par exemple, bélier et bélier.
9: Vas-y, Manu.
24: Mais bélier et bélier, c'est homosexuel, c'est bélier et brebis.
13: Ah, ouais,
0: n'importe quoi. Bon, enfin bref.
25: Eh non, mais Manu.
13: Gérard, qu'est-ce que t'en penses?
0: Moi, personnellement, je m'en fous.
25: Je ne comprends pas le fait que deux vierges fassent l'amour.
0: Ah, mais pourquoi? Mais pourquoi?
13: Parce que les ondes sont négatives.
0: C'est quoi ce son pourri là, Manu?
24: Non, impossible.
25: Gérard.
24: Impossible, Olivier, il a refait tous les inserts cet après-midi, le son et tout, ça peut pas venir de...
0: Bon, qui c'est qui est...
24: La radio, les auditeurs.
0: Oh là là.
13: Mais que se passe-t-il? Mais dans les studios?
0: Bon, c'est quoi la musique? Moi, je mets une... Aïe.
24: Gérard! Bon, allez, reprends le débat, je vais essayer de gérer.
0: Non, mais moi je continue pas comme. Tu vois que c'est toi là.
24: Tu vois que c'est toi.
0: Mais attends,
25: je t'aime.
0: Ce signal il est 3h15, il reste 4 questions après. Hein.
13: Vas-y,
24: t'es sûr que tu demandes à tous les auditeurs qui sont à l'antenne avec nous?
0: Oui. Tout le monde a répondu, toi.
24: Mais ils répondent n'importe quoi alors.
0: Ouais. Alors pensez-vous qu'un Gémeau et un Verseau s'aiment?
13: Oui. Quoi? Un Gémeau et un Verseau?
0: Oui.
25: C'est Guillaume.
0: Guillaume?
25: Oui, je pense qu'un Verseau et un Gémeau peuvent s'aimer, puisque je m'y connais un tout petit peu en astrologie, et ce sont deux signes qui sont tout à fait compatibles.
9: C'est pas s'ils peuvent s'aimer, c'est s'ils s'aiment.
25: Oui, mais normalement, s'ils peuvent s'aimer, ça veut dire qu'ils s'aiment, donc oui.
0: Non, mais attends, Guillaume.
25: Oui.
0: Qui c'est qui a coupé la parole à Guillaume, là?
9: Bah, c'est moi, c'est Thierry, tu me laisses jamais parler.
0: Non, mais attends, Thierry!
9: Ouais, je t'écoute. En
0: fil d'or. Putain, mais c'est pas vrai.
24: Mais moi, je mets un bed.
13: Et Guillaume?
9: Oui.
13: Guillaume?
9: Oui.
13: Tu dis quoi sur les lions et les taureaux?
0: Non, mais fil d'or, Guillaume, pour l'instant, vous.
24: Lit pour ce
9: soir. Oui, qu'est-ce qu'il y a?
0: Oh, non, mais ça va, oui, là?
24: Non, mais il parlait de bed, c'est pour ça.
0: Non, mais si vous voulez, oui. Parler entre vous en direct, c'est bon.
24: Je me demandais juste s'il avait lavé la couette.
0: Non, mais ça va, vous gênez pas non plus.
13: Toi, tu es ascendant en Sagittaire?
0: Ouais.
13: Moi, je suis ascendant Balance.
0: Ah, bon, vous vous calmez!
13: Mais qu'est-ce qui se passe?
0: Bon, Fuldar, moi, j'arrête à l'heure. Moi, je rentre chez moi, tu es enlevé. Manila, double son!
13: Oh, il déconne au standard.
24: Oh,
13: Rosewell,
24: attends.
13: Ça y est. Gérard, le retour.
24: C'est bon, Manu. C'est bon, Gérard. Ouais, merci. Excuse-moi Gérard, c'est bon.
0: Alors Guillaume, je te répète la question parce que apparemment t'as pas compris.
13: Ouais.
0: C'est vous.
9: Ouais.
24: C'est quoi encore?
9: Je sais que ce bordel.
24: Je crois qu'on va le virer, Manu. Hein.
0: Quoi, non mais toi aussi, je crois.
24: Hein? Moi aussi, quand j'étais à l'arrière, ça se passait bien. Tu peux demander à Gérard.
0: À un moment donné, tu t'as mis à me couper le micro, alors t'amuses pas trop. Hein.
24: Alors vas-y.
0: Alors pensez-vous qu'un Gémeau et un Verseau s'aiment? Bon, hé hey
24: bah, voilà, les mains en l'air.
9: Bon, Gérard, on comprend rien là.
25: Gérard, j'ai rien entendu.
0: Pensez-vous qu'un Gémeau et un Verseau s'aiment?
13: Oui.
25: Oui, bien sûr.
9: Ils s'aiment quoi? Ils s'aiment quoi?
0: Bah qui s'aiment?
25: L'un de l'autre. Ah.
24: Bah qui font l'amour.
0: Non mais
24: surtout qui récoltent. Hein.
25: Gérard, c'est un Verseau et un Gémeau peuvent s'aimer, c'est évident. Peu importe le signe, quand on est amoureux d'une personne, on est amoureux, puis pour la ligne.
13: Ouais,
25: le signe astrologique, tu vois, c'est... Pour moi, c'est accessoire.
13: Non, je suis pas d'accord.
25: Je suis pas d'accord.
13: Attends,
0: mais pourquoi qui est pas d'accord? Alors, donnez. Pourquoi?
13: Joconde.
0: Non, mais attends,
25: c'est accessoire.
0: Oh,
25: mais,
0: Guillaume, s'il te plaît.
25: Oui.
0: On se calme là.
25: Non, je veux finir.
0: Bah, continue.
25: Je peux y aller?
0: Ouais.
25: Je disais. Le signe astrologique, c'est accessoire. Quoi.
13: Oh,
25: c'est,
13: je suis pas d'accord.
25: C'est fait pour confirmer quelque chose, mais je pense pas qu'on puisse baser une relation uniquement sur le fait qu'un signe aille bien avec un autre. Quoi.
14: Tout non, à c'est fait. Pas, je suis pas d'accord.
16: Non, mais alors,
23: moi non plus, je suis pas d'accord.
14: Gérard, c'est Joconde.
0: Qui c'est qui est pas d'accord?
14: Cécile.
23: Thierry.
0: Mais alors, pourquoi?
14: Bah, alors, Cécile, oui, je suis là. Qui répond.
0: Mais pourquoi, Cécile?
14: Bah, écoute, Gérard, on vient d'une planète, hein, tu vois, et tout autour, il y a des ondes qui sont, je sais pas, qui traversent les esprits, tout ça, quoi.
25: Gérard.
14: Donc, tu vois, Gérard, par exemple, tu peux pas dire... On se calme. Donc, tu peux pas dire, par exemple, un Sagittaire, c'est rien, ça veut rien dire. Tu peux pas dire qu'un Verseau, ça veut rien dire, c'est pas possible.
25: Mais
14: non, mais je suis pas d'accord, Gérard.
25: Cécile, c'est pas ça.
14: Gérard,
25: Gérard,
14: Gérard,
24: qu'est-ce qui se passe, Gérard?
0: C'est quoi la

0: la première question qui va te venir
1: à l'esprit,
0: c'est elle me plaît, j'ai pas qu'elle signalait quoi.
2: Ouais, mais elle te plaît, il y a des ondes qui
3: parle plus fort, je suis en train d'essayer de voir le niveau.
0: Mais non, mais je suis pas d'accord.
4: Bon,
0: il y a des ondes qui véhiculent quand même.
4: Bon,
0: mais ouais, mais si un mec qui te plaît, si par exemple il est gémeaux, tu t'entends pas avec les gémeaux, tu vas pas te dire bon ben c'est bon, je le laisse.
3: C'est bon.
2: Non mais tu sais pas.
4: Non mais c'est pas la question.
0: Ouais, mais tu peux lui demander quoi.
4: C'est pas la question.
0: Ou quoi que ce soit.
4: C'est pas la question, Cécile.
2: Mais si, Gérard.
4: C'est pas c'est vous qu'un gémeau et un verseau s'aiment.
2: Bah oui.
4: Et vous répondez
0: à côté de la. Oui, Gérard, c'est Joconde. Pourquoi spécialement un gémeau et un verseau?
2: Ouais, c'est vrai.
5: Comme ça. Quoi? Quoi, Gérard?
2: On t'entend plus, Gézé.
0: Putain, mais
3: regarde, Gérard. Tu prends ton micro, tu parles en face. C'est pas compliqué.
5: Ça devient le bordel
2: hein,
5: ce soir.
2: On est marre. GG, allume notre micro.
3: Gérard, histoire de reprendre nos esprits, je crois qu'on accueille Samy à la place donc de Thierry.
2: Bonsoir Samy.
3: Ah, hello, ça va faire du bien.
6: Bonsoir.
2: How are you?
3: Ça va, lourd le Thierry hein, quand même.
6: What do you want when you cut and cheese?
4: Bon Samy, tu travailles.
3: Gérard, devant le micro. On t'entend pas.
6: Salut Gérard.
4: Salut, et bon Samy, tu travailles Samy. Là s'il te plaît.
6: Comment ça va Gérard?
4: Bon, c'est pas, on s'en fout.
6: Ah bon, excuse-moi.
2: Gérard, on t'entend mal hein.
4: Ouais, mais vous commencez à me les gonfler là. Moi, je m'envoie un disque là.
3: Encore?
4: Ah bah, attends,
0: Cécile?
4: Non,
0: c'est
4: bon. T'as fait
0: pas Nina la semaine dernière?
2: Quoi?
4: Mais putain, mais merde, mets un disque là!
6: Tu peux te rien
4: toi, toi! Allez, moi, j'arrête.
3: Mais tu dis d'envoyer un disque, je t'envoie un disque!
6: Gérard, reste avec nous!
4: Non, mais tu mets. T'envoies une musique là! Moi, qu'est-ce que c'est que.
2: Mais on va pas plus rien là, hein.
6: Mais tiens, Gérard, il t'envoie un disque, putain, il va t'envoyer un disque dans la figure.
3: Bon, Gérard, tu te rassois.
6: Non, moi, je veux qu'elle hallucine en antenne.
3: Bon, les auditeurs, j'aimerais qu'on se calme un peu, s'il vous plaît.
4: Non, moi, il est 3h20, moi, on envoie un CD là. T'envoies une musique là, c'est tout, moi, tout le monde se calme.
3: Tiens.
4: Je continue pas. Non, tu t'envoies par là. C'est tout, tu te démerdes.
3: Là. Là, je lance là.
4: Putain, mais fais pas le
3: un peu plus à gauche. Un peu plus à gauche. À gauche, Filou, à gauche.
4: Où?
3: Voilà, stop. Nickel. Ben t'as une préférence pour le disque que j'envoie?
5: Mets ce que tu veux, j'en ai rien à foutre.
3: Qu'est-ce que tu dis? Allume ton micro quand tu parles.
4: Tu mets ce que tu veux, c'est tout.
3: Et je mets quoi alors?
4: Je sais rien, tu me donnes même pas de. Non mais attends, tu fais de l'arrière comment?
6: Pas plus qu'un autre quoi. T'es musclé ou pas?
4: Non mais vous la fermez là.
6: Je suis là.
4: Vous la fermez.
6: Moi je suis de Paris.
4: Vous la fermez.
6: J'ai 24 ans, bientôt 25.
2: Merde.
6: J'ai 25 ans le 15 février.
4: Qui c'est qui dit ça?
6: Le 2 février.
3: Dans le micro, Gérard.
4: Ah, ouais, mais mets pas.
3: Allez, personne, c'est Manu, c'est le 23 janvier, mon anniversaire. Bon, les cadeaux, merci.
6: Tout le monde. Il y a le bordel, là.
4: Bah,
6: il y a pas
4: le
6: bordel.
4: Et hop, tu germes deux.
6: Et toi, t'appelles d'où? Moi? Mais non, pas toi.
3: Fun Radio Paris, pourquoi?
0: Qui c'est au standard?
2: Non,
3: c'est Manu, bonjour.
6: Manu.
3: Non, c'est le débat de Manu ou le débat de Gérard, là?
4: Bon, Manu, tu dégages.
3: Annonce le disque, alors, GG.
4: Moi,
3: je comble pour pas qu'il y ait de blanc, Gérard.
6: Manu, je veux Capucine hors antenne.
4: Non, t'auras rien.
2: Moi, je veux Guillaume hors antenne, Manu.
3: Gérard, dans quelle étagère? Ton micro.
6: Oh, le bordel.
4: Voilà, le bordel.
6: Et Guillaume, tu mets des...
7: Qui c'est qui est au standard, là?
6: Tu mets des jeans moulants, toi?
0: Gérard, est-ce que tu es là?
4: Ouais, je suis là.
0: Eh ben, on t'entend très mal.
4: Quoi, ouais, notre manière, on va mettre un disque parce que là, ça commence à bien faire. Ça commence à bien faire maintenant.
0: Ah, on t'entend bien là.
4: Alors, les vaches avec des poils dans tout noir. Allez hop. Sur Minitel, on est 4 connectés, j'avais demandé.
3: 3 maintenant.
4: 3, malheureusement, il n'y aura plus rien. Donc, vous pouvez encore nous appeler pendant une bonne demi-heure. Encore une bonne petite demi-heure, donc si vous voulez continuer à nous appeler au 0803 08 5000 et 0870 5000, vous pouvez toujours nous appeler, il y a Manu qui vous attend. Et en nombre des nanas, s'il vous plaît, merci. Donc on récupère Capucine.
8: Bonsoir à tous.
4: Ouais, bonsoir.
8: Et bonsoir spécialement à Guillaume.
4: Guillaume.
6: Bonsoir à tout le monde et bonsoir spécial à Capucine.
4: Bon, si vous commencez comme ça tous les deux, vous allez dégager tous les deux au standard.
8: Avec grand plaisir.
6: Ça reste bon, Gérard.
4: Alors, allez, avec grand plaisir, Capucine et Guillaume,
6: allez,
4: on y va. Comme ça, on reprendra d'autres personnes.
6: C'est réglé.
4: Comme ça, on reprendra d'autres personnes. Donc, Pierrot.
9: Bonsoir.
4: Rebonsoir.
9: Salut à mon harem.
4: Cécile, rebonsoir.
10: Bonsoir.
4: Samy, rebonsoir.
9: Rebonsoir, Gérard.
4: Et Joconde, rebonsoir pour finir.
11: Bonsoir.
4: Alors, donc, on va attaquer la 7e. Alors,
11: déjà
4: bah oui, hein. Ah bah t'as pas répondu à la 6e.

0: Samy?
1: Ben non, pas du tout.
0: Alors, pensez-vous qu'un Gémeaux et un Verseau s'aiment?
1: Ben écoute Gérard, ça tombe bien parce que moi je suis effectivement Verseau.
0: Mm-hmm.
1: Tu vois? Et je sors avec, actuellement avec une copine qui est Gémeaux.
0: Ouais.
1: Donc ça prouve bien effectivement que un Gémeaux et un Verseau peuvent sortir ensemble.
0: Ah donc tu reviens sur... Bon ben...
1: Je suis entièrement d'accord avec toi.
0: D'accord. Donc Cécile, tu vois que ça peut très bien se faire.
2: Ouais, exactement. Ouais.
1: Et peut-être que même Cécile est Gémeaux et... Étant moi Verseau, on pourrait peut-être...
3: Lâche l'affaire.
2: Merci, lâche l'affaire, comme il dit.
1: Ah, d'accord.
0: Donc, Pierrot, c'est bon, t'avais répondu ?
3: Non, mais moi, tu sais, moi, je crois pas trop en de l'astrologie, mais moi, j'aimerais qu'on parle de loups-garous et des elfes.
0: Non. Pierrot ?
3: Oui ?
0: C'est un thème sur l'astrologie, c'est pas un thème sur ce que tu veux.
3: Ah, d'accord, excuse-moi.
0: Donc, alors...
3: Il peut gerber direct, hein.
0: Donc, alors, pensez-vous vous branler sur un signe astrologique ?
2: Oh ! Alors là, elle est trop forte, cette question.
4: Et c'est toi qui l'as faite, GG, la question ?
0: Oui.
2: Moi, je refuse de répondre parce qu'elle est vulgaire.
0: Attendez, j'ai le droit de mettre ce que je veux dans mes débats.
1: Non, hein. Mais c'est perso, Gérard, là, quand même. Hein.
0: Ouais, alors, on a le droit, hein.
1: Oui, on a le droit de poser la question, mais nous, on n'est pas obligé de répondre.
0: Ah,
2: mais les nanas ne peuvent pas répondre, hein, parce que ça ne nous concerne pas, ça.
0: Peut-être, mais...
3: Bah, tu peux te toucher.
0: Non,
2: pas pour les filles, hein.
0: Bon bah, je suis désolé, hein. Il y en a qui se touchent sur des signes astrologiques, hein. Bah, je suis désolé. Mais...
2: Tu parles de qui là?
0: Ouais, bah,
2: Christine?
0: Non, bah ça.
5: Excusez-moi, pardon, tout le monde. Excusez-moi. Donc on accueille Sylvie à la place de Capucine. Bonsoir Sylvie. Et on accueille Patrick à la place de Guillaume. Bonsoir Patrick.
3: Non, mais on se fout du monde, c'est les mêmes. N'importe quoi.
2: C'est toi Pierrot. Salut tout le monde.
3: Salut, moi c'est Patrick. Hein.
2: Et moi c'est Sylvie.
0: Salut Sylvie et Patrick. Bon. Donc, je répète la question. Pensez-vous vous branler sur un signe astrologique?
2: Gérard, est-ce que tu peux répéter la question?
3: Attends,
0: non, mais attends, Sylvie, tu vas pas commencer.
2: Mais c'est pas moi,
0: C'est qui veut que je répète encore la question?
2: Cécile.
0: Ouais, ça fait la troisième fois que je la répète.
2: Bah vas-y, fais-moi plaisir.
0: Pensez-vous vous branler sur un signe astrologique?
3: Oh oui.
0: Alors, Sylvie.
2: Bah écoute, ça m'est encore jamais arrivé, mais pourquoi pas.
0: Mm-hmm. Patrick?
3: Tes questions sont vachement vulgaires, mais bon, ça me dispensera pas d'y répondre. Non, je pense qu'un fantasme, quand tu te branles, c'est bien réel et tu fantasmes pas sur tel ou tel signe astrologique, quoi.
0: C'est-à-dire ?
3: Ben, je sais pas, si par exemple, ton idéal féminin, c'est X personnes, et que cette personne est, par exemple, taureau,
0: ouais.
3: Tu vas pas t'amuser en te branlant, en imaginant un taureau dans ta tête. Donc déjà, ta question, elle est vulgaire. Et je pense pas qu'on se branle en pensant à tel ou tel signe, quoi.
0: D'accord. Pierrot ?
6: Je te prendrai nu.
0: Mais ça va, Finard, mais ça va, là, ou quoi, là ?
5: C'est vrai, Finard ?
7: Ah ouais, moi, j'aimerais bien.
0: Grave, non, mais c'est bon, là, pardon, tous les deux ? C'est bon, là, tous les deux ?
5: Pardon.
8: Je vais les calmer.
0: Non, mais ça va, là, tous les deux.
1: Oh, il doit être mignon, Finard.
0: Donc, Pierrot,
6: je te prendrai nu.
0: Bon, Fildar, c'est vrai, t'arrêtes.
7: Bon, ok, on peut plus rire ici. C'est quoi? C'est la prison?
0: Mais attends, je demande à Pierrot qu'il réponde, s'il te plaît.
7: C'est ça, je me casse.
0: Eh ben, casse-toi, et puis Manu, il va faire
1: le standard.
5: Je vais faire les deux, entre le standard et
2: l'arrière.
5: Il n'y a que 3,50 m.
0: Pierrot!
1: Oui.
2: Réponds.
1: Donc, non, je me suis jamais branlé sur des signes astrologiques.
0: Non, mais
7: parle dans ton combiné, Pierrot. Pourtant, t'es un habituel, tu devrais savoir.
1: Oui, c'est vrai. J'ai fait des trucs débiles, genre appeler à tes débats, mais me branler sur les signes astrologiques, jamais.
3: Il y a des limites, quoi.
0: Cécile. Cécile.
6: Je te prendrai nu.
0: Putain, Pildar, tu commences à me faire chier, là.
2: Je crois pas que ça m'arrivera un jour. Hein.
0: D'accord. Samy.
2: Mais généralement, Gérard, les filles se branlent pas. Hein.
1: Bah, je peux répondre, s'il vous plaît.
0: Samy, ouais.
1: Bah, non, moi, c'est pareil, ça ne m'est jamais arrivé.
0: Et Joconde, si elle est encore là.
4: Moi, c'est comme la fille, là, Sylvie, ça m'est jamais arrivé, mais pourquoi pas.
0: D'accord. Ok. Donc, la huitième question. Croyez-vous qu'un signe astrologique vous donne le sexe de votre enfant? Donc, Joconde.
2: Comment?
4: Ouais.
1: Je sais pas, je suis stérile.
0: Non, mais attendez, qui c'est qui a encore pas compris la question?
7: Tony.
0: Non, mais il y en a
5: c'est
0: une.
5: C'est Internet.
0: Il y en a une qui vient de dire qu'elle avait pas compris, là, encore.
5: Non, c'était pas
0: Isaac. Bon, ça y est, oui, tous les deux, là, Manu et Sepildar.
1: Qu'est-ce qu'ils font?
0: Ça vous gêne pas de me laisser poser la question et de vous parler ensemble?
2: Qui a compris la question déjà?
1: Moi j'ai pas compris.
0: Je répète. Croyez-vous qu'un signe astrologique vous donne le sexe de l'enfant?
1: Ah bah oui.
4: Mais ça dépend à l'époque à laquelle il est.
1: Non.
8: Mais ça n'a rien à voir, hein.
3: Non, c'est pas possible.
0: C'est, qui
3: c'est Patrick.
0: Oui,
3: non,
0: pourquoi
3: c'est pas possible.
0: Pourquoi?
3: Parce que dans le ventre de la mère, le sexe de l'enfant est formé avant qu'il naisse.
0: Voilà.
3: C'est le fruit du hasard.
7: De la fraissange.
3: Que ce soit... que ce soit l'un ou l'autre, ce qui concerne le sexe de l'enfant ou le signe astrologique, c'est le fruit du hasard. Et de toute façon, le sexe de l'enfant est déterminé avant son signe astrologique.
0: D'accord. Sylvie?
8: Non, mais je suis pas pareil que Patrick.
0: Bah, ça m'aurait étonné, hein.
8: Non, mais attends,
0: à chaque fois que dès quelqu'un dit quelque chose, t'es tout de suite d'accord avec la personne.
7: Ouais, comme d'hab.
3: Bah ouais, c'est comme d'hab.
0: Mais t'inquiète pas, je me doute quitter, toi, Sylvie.
3: Non, mais Gérard, ça veut dire que si les gens ont pas le droit de penser pareil, ça veut dire qu'à chaque fois que quelqu'un dit quelque chose, il faut une opinion différente.
0: D'accord.
8: Attends, Gérard, je suis pas du tout d'accord avec Patrick. D'accord.
0: Qui?
8: Bah, c'est Sylvie, puisque tu dis que j'ai pas le droit d'être d'accord avec Patrick. Donc, je suis pas d'accord.
9: Moi, je suis pas d'accord avec Sylvie quand elle dit qu'elle est pas d'accord avec Patrick.
0: Oh là,
3: Moi, je suis pas d'accord avec Tony quand il dit qu'il est pas d'accord avec moi.
0: Oh là, mais ça y est, vous allez régler vos comptes tout à l'heure en antenne et puis c'est tout.
3: Bah, voilà.
0: Donc, Pierrot.
6: Je te prendrai une.
0: Bon, et Fulda, s'il te plaît, ça.
9: C'est comme par hasard, ça tombe sur moi.
0: Non, mais Fulda, ça va.
9: Tu peux mettre le single sur quelqu'un d'autre?
7: Hein, j'ai rien fait, je comprends pas.
0: Bon, alors Pierrot,
7: j'ai un message d'ailleurs, deux secondes, excusez-moi. Je suis docteur en neuropsychologie et je pense que le dénommé Gérard souffre d'une overdose de résidus cotonneux accumulés par voie anale et déposés dans les cellules régissant la pensée intelligente. On doit donc proscrire l'utilisation de coton-tige jusqu'à nouvel ordre.
0: C'est ça, eh ben, ils iront se faire plus.
5: Moi, on m'a demandé un autre truc, Gérard, on m'a dit que les astrologues en Amérique ils mangeaient moins de salade qu'au Pérou. C'est vrai que tu me dis c'est vrai ou faux.
0: Bon, ça,
7: qu'est-ce que t'en penses, Gégé?
0: Personnellement, j'en ai rien à foutre.
9: Réponds. Nous aussi, on est obligés de répondre à des questions débiles.
3: Ouais, allez,
0: bon, bah, Pierrot, si ça te plaît pas, tu dégages. Allez, salut.
3: Bien joué.
0: Pierrot dehors.
7: Eh, hey, bonne nuit, Pierrot.
3: Salut, Pierrot. Bonne nuit. À tout à l'heure.
0: Non. Terminé.
10: Gégé, je réponds.
0: Cécile.
10: Ouais. Donc, en fait, moi, je te dis, tout ça, c'est scientifique. Hein.
0: Dans quel sens?
10: Dans quel sens que.
7: Dans le sens que tu veux.
10: En fait, la. Le nouveau-né, quand il est dans le ventre de sa maman, le sexe est déjà... C'est un hasard, quoi. C'est ou XX ou XY.
0: D'accord.
10: C'est scientifique, quoi.
3: Sur les chromosomes 22-23.
10: Voilà.
0: Donc, Samy,
3: je pense que la fille a vraiment très très bien répondu, Gérard, parce que c'est vrai, on ne peut pas savoir, et effectivement...
11: Ouais, mais t'as pas le droit d'avoir le même raisonnement qu'elle.
10: Ouais, t'as pas le droit.
0: Non, mais attends...
3: Non, mais je pense avoir répondu correctement, Gérard.
10: Oh, mais ça y est.
0: Bon, ça y est, vous allez vous calmer, donc, Samy.
3: Merci, Gérard.
10: Vas-y, Samy.
3: Vas-y, Sam.
0: Bon, Samy, tu travailles ou tu dégages?
3: Ah non, je ne veux pas dégager.
0: Bon, bah alors, tu travailles.
3: Je peux t'appeler Sam, Samy, quand même. Oui, si tu veux. D'accord. Ça me fait plaisir.
0: Bon, qui c'est qui parle là, comme ça? Ça commence à bien faire. Alors, Samy.
7: C'est bizarre.
3: Oui, Gérard, je t'écoute.
0: Bah, je t'ai posé la question, tu réponds.
3: Ah, mais... Voilà.
10: Vas-y, oncle Sam. Gérard, je vais répondre, c'est Joconde.
3: Ah oui, Joconde, vas-y, réponds.
10: Mais laissez l'oncle Sam parler.
0: Non.
10: Mais ouais, mais il parle pas, il met 3 heures pour parler.
0: Regarde-le.
5: Je crois que Samy, il a rien dit, là, hein. C'est plus...
3: C'est pas Samy, il a déjà dit, ouais, merci, c'est gentil.
0: Donc, Joconde...
10: Alors, oncle Sam, est-ce que tu dis quelque chose, là?
0: Bon, Joconde.
10: Oui, moi, c'est un truc qui me dépasse complètement, donc je peux pas répondre.
3: Ah bon?
0: Mais pourquoi?
10: Je sais pas, c'est la première fois qu'on me pose une question comme ça, c'est il faut vachement y réfléchir à ça, donc moi je peux pas te répondre comme ça en 2 secondes.
0: Bah ouais, mais c'est le thème du débat, c'est le thème des débats, hein.
5: Ah non.
7: Elle est du
10: ouais,
7: nord.
10: Bah écoute, moi je dirais que oui, c'est possible.
0: Dans quel sens?
10: Dans le sens où je sais pas.
8: C'est biologique.
10: Hein? C'est biologique. Ouais, voilà, c'est biologique.
0: Ok. Ok,
3: c'est quand même, ça se sent.
10: Et Gégé,
0: oui.
10: Je voulais te poser une question, ça a l'air une petite parenthèse, quoi.
0: C'est ouais. Qui
10: je voulais, c'est Cécile.
0: Mmh.
10: Je voulais savoir si c'est vrai que t'as joué la doublure de Leonardo DiCaprio dans Titanic.
8: Mmh.
0: De quoi?
10: Est-ce que t'as joué? C'est un film au cinéma.
5: Non, il a fait la doublure du Titanic, hein, genre.
10: Oui, plutôt, ouais.
0: Attends.
10: Non, la doublure de Leonardo DiCaprio dans Titanic.
0: Mais ça veut dire quoi, ça?
10: Non, mais c'est... Est-ce que t'as doublé? C'est un acteur. Bon, laisse tomber.
7: Alors,
10: c'est
7: t'as vu, Max, il passe pour foutre des sons dans mes Max.
0: Eh, tu m'étonnes ça.
7: Ah, d'accord.
3: Gérard, est-ce que c'est vrai que tu doubles beaucoup, si Freddy?
0: Qui c'est qui dit ça? Non, mais
10: là, c'est plus plausible, hein.
5: Ouais, mais juste
10: Gérard.
5: Pour les fesses.
10: Gérard. Ouais.
3: Bah, c'est Sandy qui doit être contente, alors.
0: Bon, alors, Patrick, tu dégages.
3: C'est pas moi.
0: Si, j'ai reconnu ta voix, Patrick.
3: Non, c'est pas moi, c'était Tony.
0: Non.
3: Non, je te jure, c'est pas moi.
0: Bon, moi, de toute manière, vous allez arrêter vos conneries parce que sinon, le débat, il est terminé.
5: Ah non, mais vas-y, reprends Gérard.
0: Donc, alors, Cécile, oui, je te préviens, je réponds pas sur
5: attends,
0: la
5: Gérard,
0: question.
5: Gérard, avant de reprendre, on va accueillir Jeannot quand même.
0: À la place de
12: bonsoir,
0: Pierre.
12: Jeannot.
5: Bah oui.
12: Bonsoir, Jeannot.
13: À la place de Pierrot, bonsoir.
12: Salut, Jeannot.
13: Bonsoir, Jeannot. Bonsoir, tout le monde.
12: Bonsoir.
0: Même pas.
7: C'est le même.
12: Déjà, je peux répondre à la question.
0: Vas-y.
12: Alors.
0: C'est qui
12: Ouais, tu peux me la répéter, s'il te plaît.
0: Non, mais c'est bon, tu l'as déjà vu, hein. Tu l'as déjà, t'as déjà répondu, alors.
12: Ah bon, bah c'est bon, alors.
0: Donc,
13: pour ceux qui n'ont pas vu Titanic, Leonardo DiCaprio, il meurt congelé à la fin.
0: Qui c'est qui dit ça?
12: Oh putain, c'est dégueulasse! Ouais. C'est dégoûtant!
13: Ah merde, je vais le voir demain soir, moi.
0: Tu me laisses aller, Jeannot et Patrick.
14: Ok. Bon, Figar, s'il te plaît.
7: Oui.
14: Tu te calmes là, ou j'arrête?
7: Bah j'arrête alors. Je réalise pas.
11: C'est con, hein, un diamant.
13: Ouais, mais un diamant, bon. Parce que c'est
11: le diamant qui appartenait à Louis XIII.
13: Louis XVI, Louis XVI.
11: XVI.
13: Donc elle l'envoie dans la mer.
0: Ouais, oh, bon Manu, bilan. S'il te plaît.
11: La vieille a 101 ans quand même, ça le fait pas.
0: Manu, s'il te plaît.
13: Manu.
5: Oui, pardon.
0: Tu me les calmes là, ils ont pas besoin de se parler entre eux.
13: Donc,
5: bah, tu m'as pas dit où les mettre, hein. Moi je les ai mis à l'antenne.
0: Non, mais...
13: Tu te rends compte, la débauche d'effets spéciaux quand même.
0: Bon, elle est terminée, moi je fais.
13: Ouais. Bah, non,
7: Gérard, on continue le débat, puis si t'es gentil, on mettra un remix.
0: Non, non, mais toi, déjà, tu vas te calmer.
12: Non, puis attends.
0: Mais t'arrêtes. Tu prends ton chapeau dans ta gueule, là.
5: Non, non, la console, ouais. Gérard.
7: Attends, il y a du matos, là.
5: Le bouquin, ce que tu veux, mais pas le café, quoi.
11: Bon, OM2GG.
0: Bon, alors, Patrick, c'est...
7: Oh,
0: tu me le bires, là, je le veux plus.
13: C'est pas moi.
7: Qu'est-ce que tu fous?
0: Non, non, tu le bires, là.
13: C'est pas moi.
7: Mais attends, Olive, il m'a dit, si je mettais pas mal d'effets, il me filait 500 balles. Alors, moi, je le fais.
0: Tu dégages.
7: J'en ai rien à foutre.
0: Allez, hop. Va voir dans les studios, c'est
7: pas moi.
12: GG, vas-y, pose ta question.
7: Putain, fais gaffe.
13: Vas-y,
0: alors.
12: Allez, Gérard.
0: Avez-vous.
13: Continue, Gérard.
0: Oh, tu me laisses du son là ou quoi, merde?
5: Quoi, la merde?
7: Mais quoi?
13: Y'a pas de retour. Oh, c'est Fildor qui fout la merde.
11: Ouais.
12: Mais pourquoi vous foutez des stagiaires?
5: J'ai rien fait.
0: Mais c'est quoi ce bordel? J'ai même plus de son.
13: Gérard, tu m'entends? C'est pas grave, Gérard.
12: T'as une belle voix en tout cas.
7: Ah, c'était là.
13: Gérard, famille, tu m'entends?
12: Dark, Gérard.
7: Bah quoi, c'est pas de ma faute.
12: GG, tu nous entends?
0: Bon, alors j'en pose la 9e et dernière question.
7: Manu!
0: Non, mais attends, moi ces deux-là, ça va aller vite, ça gerbe. Hein. Bon, Patrick, Jeannot, ouais, dégagé.
12: Ouais, c'est bien. Mais arrêtez de casser le suspense.
0: Bon, allez hop.
13: Ça fait comment, Star Trek Troopers? Ben, je sais pas. Justement, sinon je l'aurais dit.
12: Merci,
13: ah, bah ouais, ça aurait été cool.
7: Oh non, attends!
0: Non,
7: vous êtes nuls parce que Gérard il avait prévu un truc à la fin, un truc sympa que j'avais demandé de préparer.
12: Vas-y, on est non, là, mais... on t'écoute.
7: Comme d'habitude, de toute façon, le jour, je te le dirai d'ailleurs. C'est pour ça que moi aussi j'avais envie de t'aider, mais finalement j'ai pas le temps. Je le ferai la semaine prochaine, peut-être. Je commencerai quand t'auras
12: décidé de travailler. Allez,
0: vous deux, attendez avant qu'on reprenne. Et toi, tu vas pas continuer, sinon ça va être le cas.
7: Mais qu'est-ce que je fais là?
5: Attention, réunion antenne des Badgera.
7: Le matos,
5: tout le monde se calme. Matos, Gérard.
0: Alors, il va arrêter ses doubles sons.
5: Allons-y, Gérard.
0: Eux deux, vous arrêtez de vous parler avec les micros allumés. Ça vaudra mieux.
5: On n'était pas en tollback ?
0: Oui. Alors, 9e question. Avez-vous des rapports avec d'autres signes astrologiques ?
7: Putain, mais attends, tu dis rien quand c'est Mas qui met les voix.
0: Oh là là là.
7: Non !
12: Qu'est-ce qui se passe ?
0: Alors, je...
7: Alors,
13: comme si c'était moi.
12: Mais c'est quoi cette voix, Gérard ?
11: Bon, bah, réponds, Cécile.
12: Bah réponds-toi, ma
11: je trouve que t'as toujours des raisonnements assez intéressants.
12: Ah
0: qui
12: ouais ah,
0: qui dit ça?
11: C'est Patrick.
0: Non, mais il m'avait semblé de vous demander de dégager, vous.
5: Je les ai calmés, Gérard.
0: Alors, j'en repose la question, et c'est moi qui vais décider par qui je commencerai, d'accord?
12: Mm-hmm.
0: Donc, avez-vous des rapports avec d'autres signes astrologiques, Sylvie? Sylvie! Eh putain, mais c'est quoi, là?
5: Il a pas l'air.
12: Mais
0: je vais arrêter. Fildar, tu commences à me casser les couilles, mais sérieusement.
12: Non, dis pas ça, on dit pas ça.
0: Hein? Sérieusement.
13: Ah, il rigole plus là. Hein.
12: Bah, c'est
13: hein?
12: Bon, excuse-moi.
0: C'est Fildar. Sérieux.
7: Oh, ta gueule, Tony.
13: Hein.
0: Alors, Sylvie.
7: Bon, mais là, j'ai rien fait, mais je suis là, regarde.
0: Non,
7: mais
0: il n'y a personne.
7: Mais si, ils sont là, regarde.
13: Oh le bordel. On est là.
12: Bon, tu m'écoutes.
0: Mais c'est tous les jeudis, hein.
13: Tout le monde est là.
12: C'est Sylvie, tu m'écoutes.
0: Tout le monde est là. Je t'écoute.
12: Bon. Oui, ça m'est déjà arrivé d'avoir des relations avec des personnes qui ont un signe astrologique différent. Ça s'est très bien passé.
0: Non, voilà. Mais ça va, là, tous les deux au standard, Rico Manu.
12: Désolé, la épique va grise.
15: vous vous faites pas chier.
12: Gérard, tu m'entends?
5: Bon, à vrai dire un peu. Hein.
11: On a vu hey un peu là.
15: Mais non, Julien, ça commence à me déplaire maintenant.
12: Ah, mais
15: vous êtes cinglés ou quoi là?
5: Le bleu, il cartonne. Hein.
15: Bon, allez, moi j'arrête.
7: Mais non, on n'est pas cinglés, on fait de l'audience.
15: Non, mais attends, mais c'est quoi là ce bordel?
12: Gérard, es-tu là?
15: Non, mais attendez!
12: Putain! Ah, mais il était complet en dehors là! C'est quoi ce problème là? C'est toi qui as la télé allumée?
11: Eh, franchement, le faire face, ça handicape tout le monde! En parlant d'handicap, tu peux pas deviner que dans les
12: années. Gérard!
11: C'est impossible! Gérard! Gérard!
15: Donc, on reprend!
12: Oui, Gérard, c'est Sylvie!
15: Donc, Sylvie?
12: Oui, donc je disais que ça m'était déjà arrivé d'avoir des relations avec des signes astrologiques différents. Ça s'était très bien passé, et notamment avec un lion.
11: Mmh. Et les Verseaux?
12: Pas spécialement.
15: Non, mais Sylvie.
12: Pendant les Verseaux.
11: C'est dommage, je pouvais. Ah, c'est Patrick, je peux répondre.
15: Ouais, mais ça va pas ou quoi là?
12: Ouais.
11: Gérard, c'est Patrick, je peux répondre?
15: Bien non, sûr. Mais Sylvie.
12: Oui. Elle a répondu, j'ai répondu, Gérard. Hein.
15: Donc, Patrick.
11: Oui, donc moi je vais te dire, j'ai fait l'amour avec les 12 signes différents.
15: Mmh.
11: Et à chaque fois, je trouvais pas que c'était exceptionnel, sauf pour le taureau, mais bon.
5: Ah, les bites de taureau. Hein.
11: Mais bon, tu vois, je pense pas que le fait d'être avec un partenaire différent de ton signe soit vraiment. Influe vraiment sur la relation que tu vas avoir avec ton partenaire.
7: Mais, est-ce que vous nous entendez là?
11: Voilà,
7: allô?
12: Oui.
7: Allô? Allô?
12: Oui.
7: Allô? Oh là là là là là là là.
11: Allô, est-ce que c'est Samy? Est-ce que je peux répondre?
7: Non, attendez, est-ce que vous nous entendez bien tous là?
11: Non, non.
7: Vous entendez Gérard ou pas?
11: Non.
7: Bon, on va prendre dans l'ordre. Moi, c'est Manu, vous m'entendez?
15: Oui.
7: Vas-y, Gérard, parle pour voir si
16: moi, c'est Fidèle, vous m'entendez?
11: Oui,
15: moi, c'est Rigo, vous m'entendez?
11: Oui, Rigo, je t'aime!
15: Merci.
7: Vous entendez Gérard?
11: Ah non, on l'a.
7: Gérard, parle.
11: Non. C'est ça qu'il fallait dire.
15: Patrick!
11: Je l'entends là.
15: Ah, Patrick, ouais, tu non, réponds. Bon, Fildar, t'arrêtes s'il te plaît maintenant.
7: Mais qu'est-ce que je fais?
15: Non, t'arrêtes. Tu t'amuses pas avec le micro parce que là, ça commence à me gonfler.
12: Je sais, on répond.
15: Donc, Patrick, tu réponds.
11: Je viens de répondre.
12: Non, ben continue.
15: Donc, Jeannot.
11: Bah, il est parti. Non, je suis là.
15: Bon, alors, tu réponds.
11: Alors, pour répondre. Moi, je fais l'amour seulement de.
12: Pas plus fort.
11: De mon signe. Je fais seulement l'amour à mon signe. Ah, moi aussi.
15: Cécile.
12: Eh ben, écoute, moi, comme je t'ai dit, ça dépend des affinités avec les... C'est plutôt une histoire d'onde. Hein. C'est électrique, tout ça.
15: Samy.
11: Ben, moi, Gérard, je suis Verseau, comme... Et je ne fais l'amour qu'avec des femmes Verseau.
12: C'est pas bon, ça.
11: Non. Ah bon, et pourquoi?
12: Non, parce qu'il faut toujours avoir un signe opposé à l'autre.
11: Mais non, pas du tout. Moi, je complète par leur opposition. Moi, je suis Verseau, je sais comment les Verseaux réagissent, donc je fais l'amour avec des Verseaux.
12: Je peux répondre, Gégé? Non, c'est pas possible.
15: J'entends.
11: C'est tout à fait possible.
12: Oui, c'est moi, mais je peux
11: pas... Si je drague une fille en boîte de nuit, par exemple, où je fais la connaissance d'une fille, si elle m'apprend qu'elle est un Verseau...
12: Gégé, je peux pas répondre.
15: Voilà, vous vous taisez, s'il vous plaît.
11: Samy, c'est intéressant, raconte-nous cette histoire.
15: Bon, regarde l'autre là-bas, là, il joue à quoi là? Non, mais ça va, tu coupes tout le monde quand il parle.
11: J'ai essayé de draguer une autre personne.
15: Joconde, s'il te plaît.
7: Devant ton micro, Gérard, merci.
12: Je peux pas parler, je suis désolé là.
11: Non, mais il faut
15: bon, Samy, tu t'écrases. Bon, les conclusions.
12: Mais les mecs, c'est Joconde.
15: Non, mais attends, c'est quoi là ce bordel?
12: Ah, on entend bien, GG, c'est Joconde.
15: Je t'écoute.
12: Moi, j'ai fait l'amour avec plein de signes différents, mais les mieux, c'est les lions et les balances.
11: Et les Verseaux? Et les sagittaires?
12: Non.
11: Oh, merde.
15: Bon, non, dernière question.
11: Ouais. Oh, non.
15: Vas-y.
12: Vas-y, Gégé.
15: Croyez-vous à l'horoscope chinois, perruieux de Brest ou sur les magazines? Disons, en fin de compte, c'est croyez-vous à l'astrologie?
11: À l'astrologie.
12: Comment, Gégé?
16: Gérard,
17: y a quelqu'un?
18: Ouais. T'as failli casser le standard là, Gérard.
19: Ça va pas, non, non,
16: Oui. Oh putain, je crois qu'il faudra tourner un film dans les studios de Fun.
20: Tu fais pas une fixation sur les lions que je suis en train de faire?
16: J'ai pas entendu.
20: Tu fais pas une fixation sur les lions des fois?
19: Non, mais Fildar,
16: Fildar!
21: Excuse-moi, j'étais en train de lire un truc.
20: Eh, Fildar, il est quel signe?
21: Puceau.
19: Croyez-vous à l'astrologie chinois ou sur les magazines, Sylvie?
16: Non mais, je sais pas, tu peux répéter?
17: Ouais, je réponds à sa place.
20: Bah pourquoi donc il
19: y a
20: droit?
19: Non, il n'y a pas que tu réponds à sa place, Cécile, c'est moi qui commande.
20: Bah oui, tout à fait, vas-y, je recommande.
19: Alors, croyez-vous à l'astrologie chinoise ou sur les magazines?
16: Alors, astrologie chinoise, bah écoute, je me suis jamais renseigné, donc je sais pas du tout. Et sur les magazines, spécialement, ça m'amuse plus qu'autre chose.
22: Ce n'est pas le 23 janvier, c'est mon anniversaire le 23 janvier. Le
16: 23 janvier? Donc t'es Capricorne?
19: Mais
21: non, je suis Verseau.
19: Gênez-vous pas tous les deux.
20: Ouais, les Verseaux, c'est les meilleurs. Manu?
22: Oui?
20: Bon anniversaire.
22: Merci beaucoup.
19: Toi, tu mets un micro.
22: Merci. Quoi, ils me chantaient mon anniversaire?
21: Il m'a dit d'éteindre l'insert des auditeurs.
22: Ouais, mais c'est aujourd'hui mon anniversaire.
19: Non, tu laisses les auditeurs et t'es
22: en train. Joyeux anniversaire, Manu.
21: Ah, c'est l'inverse.
22: Joyeux anniversaire, Manu.
19: Allez, hop.
22: Merci.
20: Ça te fait quel âge, Manu?
22: 20 ans. Tout pile.
19: Allez, conclusion.
20: Il est grand.
22: Grave, attention.
19: Conclusion.
17: Non, mais c'est on peut répondre. On n'a pas répondu à la question.
20: Eh, Gérard, j'ai pas répondu, moi.
17: Moi non plus, j'ai pas répondu.
16: Bon, je réponds, c'est Cécile.
19: Alors, dépêche-toi.
17: Alors, écoute, qu'est-ce que j'allais te dire? Bah écoute, je sais plus ce que j'allais dire, Jojo, tu m'as troublé là.
16: Sur les signes chinois.
17: T'as des ondes positives sur moi.
16: Hein?
20: Quoi?
19: Croyez-vous à l'astrologie chinoise ou sur les magazines?
17: Je crois en astrologie dans les magazines, GG.
19: D'accord. J'en compte.
17: Moi, j'y crois quand ça m'arrange, quand je vais bien.
16: Ouais, voilà, exactement.
17: C'est pas la peine de le lire, mais quand ça va pas, je me sens obligée de le lire pour que ça me redonne du punch.
19: Samy?
20: Bah moi Gérard, j'écoute mon horoscope qu'à la radio. Il y a que celui-là qui est vrai, les autres c'est tous des faux.
16: Oh l'autre.
20: Si, c'est vrai hein.
19: Patrick,
17: ah bah c'est cool.
20: Il y a un marabout qui m'a dit Gérard, je peux y aller? Donc j'ai pas terminé s'il te plaît.
19: Non mais tu permets?
21: De toute façon, vous allez tous terminer après Gérard, il veut demander chacun votre tour, votre signe et puis il va vous donner votre astrologie.
20: Merci. Manu, Gérard, c'est Patrick qui vient. Non, Patrick, c'est Samy, je peux terminer? Attends, Gérard m'a dit que je devais répondre.
17: Bon, l'oncle Gérard, Sam, vas-y.
22: Avec les lumières.
20: Merci, l'oncle Sam. Regarde. Gérard, je voudrais savoir, ton marabout, est-ce qu'il t'a dit qu'il allait gagner la Coupe du Monde?
23: Et l'autre Samy.
19: Oh là!
17: On entend la conversation.
20: C'est passionnant ce qui peut se passer dans.
21: Qu'est-ce qui se passe, Gérard, avec le standard?
20: Ou les émirs.
19: Non, attends.
20: Oh non, pas le Brésil.
17: Le retour de Dark Gérard.
20: Dark Vador?
17: Comment?
20: Dark Vador est de retour.
19: Je sens que tu t'amuses avec les boutons.
21: J'en ai pas de boutons, regarde, j'ai une peau de bébé.
19: Et
21: t'as quoi?
20: Il y en a qui a poil ou quoi dans le studio?
21: Celui-là, ok, ça y fait. Merci.
17: Fais gaffe,
21: c'est une. Fais gaffe, c'est une tarte au poil. Fais gaffe.
22: T'as touché quelque chose de bizarre.
21: Regarde, Gérard.
19: Donc, Jeannot.
17: Gérard.
20: Gérard.
17: Gérard.
20: Non, c'est bon, tu sais que j'ai Fun TV.
19: Oh Jeannot, tu réponds à la dernière question, s'il te plaît.
20: Ouais, moi je crois pas en toutes ces conneries. Là.
19: D'accord. Bah, si tu crois pas, toi.
20: Fais-le gerber, Gérard. C'est mon droit.
19: Bonne nuit, Jeannot.
20: Voilà, bonne nuit, Gérard.
17: Gérard.
19: Patrick.
20: Oui, donc, moi déjà à la base, je ne crois pas aux horoscopes des magazines. Donc, il me serait très difficile de croire en l'horoscope chinois. Mais vu que je n'ai aucune notion de l'horoscope chinois. En lui-même, je peux pas trop m'étendre sur cette question. Il faut écouter l'horoscope en chinois à la radio, il n'y a que ça qui est vrai.
17: Ouais, exactement.
19: Qui c'est qui vient de dire ça?
20: C'est Samy.
19: Alors Sylvie?
16: Oui.
19: Donc et toi?
16: Et moi, mais j'ai déjà répondu Gérard.
19: Donc tout le monde a répondu?
16: Ouais.
19: Bon, alors maintenant ceux qui croient, ceux qui sont là, donc Patrick il est calmé, et tu vas me le calmer s'il veut pas son signe astrologique, on lui dira au revoir tout de suite.
20: Mais si, mon signe astrologique c'est Lyon, Gérard.
19: Bon bah alors t'en
22: accueille Jaco.
17: Ouais, ouais. Jaco,
20: au revoir, j'y crois dur comme fer à l'astrologie. J'y crois dur.
17: Gégé ?
19: Oui.
17: Je voulais poser une question.
20: J'y crois pas.
17: J'y crois. C'est Cécile.
20: Ou j'y crois pas.
19: Non, mais pour l'instant, vous laissez poser Cécile une question.
17: Merci.
20: Cécile,
17: je voulais savoir, Gégé. Non, mais c'est une petite parenthèse. Est-ce que t'as une peau de bébé, Gégé ?
19: Oui.
17: J'adore les mecs qui ont des peaux de bébé. Elle est douce, ta peau, Gégé ?
19: Bon, ça y est, terminé.
17: J'ai pas entendu la réponse.
19: Bah, je t'ai dit oui.
20: Je peux te poser une question ?
19: Vas-y. Non, mais attendez,
21: pas tous en même temps, merci.
17: Gégé, est-ce que tu as la peau douce?
19: Oui, je viens de te dire.
20: Oui, mais moi, ça concerne le débat quand même. Hein.
19: Oui, alors vas-y.
20: Je voulais savoir si t'avais déjà été voir un marabout.
19: Non.
20: Pourquoi? T'en as peur ou...
19: Non, mais même... Bon, qui c'est qui parle là derrière?
20: Celle de cheval. Non, mais c'est quand même une question sérieuse. Alors, celui qui déconne derrière, il va gerber. Hein.
19: Non, mais Manu, ça te dérange pas?
22: Non, je croyais qu'on était parti sur les jeux de mots, donc...
18: Marabouillabaisse aussi.
22: Maraboutique, maraboutien...
19: Ça te dérange pas, maintenant? Bon, alors, Sylvie, ton signe astrologique.
6: Je te prendrai nu...
19: Bon, fil d'art, s'il te plaît.
17: Non, laissez-le faire le signe.
19: Bon, et vous arrêtez, maintenant.
20: Gérard, tu m'as pas répondu.
22: Allez, rapide, on va plus 10 minutes.
19: Allez, hop. Il me reste 8 minutes, ça va aller vite. Donc, au fur et à mesure, je vous donne...
22: Ah ouais, maintenant.
20: Vas-y.
19: Donc
20: vas-y,
19: alors c'est lui. Non mais
22: chacun votre tour, tu les mets tous en antenne et voilà.
19: En air. Alors Sylvie.
22: Sylvie. C'est parti.
17: Taureau, j'ai dit.
19: Alors taureau. Alors en amour. Hein. Putain, je... Alors les relations actives des natifs du début du signe s'améliorent, les conflits s'apaisent, mais attention, une nouvelle crise n'est pas impossible. Dans peu de temps, il faut donc s'efforcer de comprendre l'autre. Un voyage pourrait être idéal pour retrouver la sincérité. Oui.
17: Non, c'est bien parce que je vais partir en voyage, donc c'est parfait.
19: D'accord.
22: Gérard, il sait des trucs. Hein.
19: Donc, travail, argent, pour continuer. Ça, c'était l'amour. Hein.
17: Ouais.
19: Donc, du bon et du mauvais sont programmés dans ce secteur. Certes, la carrière, les projets ne sont pas très favorables en ce moment.
17: Ouais.
19: Mais le troisième décan pourrait conclure un bon arrangement financier. S'ils savent agir dans la discrétion, les natifs du deuxième décan assurent leurs arrières.
17: Eh ben, c'est exactement ça. Bravo, Gérard.
19: Ok. Et santé, détente impératif.
17: Ouais, ça, c'est vrai aussi.
19: Voilà. Donc...
22: Ça fait 500 balles, hein, Sylvie.
17: Ouais.
19: Donc, Sylvie, qu'est-ce que t'as pensé du débat? En même temps, je fais la conclusion.
17: Eh ben, je trouve que ça a été très sympa.
19: Mm-hmm.
17: Franchement, c'est un des débats que j'ai préférés. Tout le monde était super sympa et tout. Et je trouve que tu t'es un petit peu calmé.
19: Ok.
17: Voilà.
19: Ok, je te remercie.
17: Mais merci à toi.
19: Ok, allez, à la prochaine, salut. Alors Patrick, maintenant.
20: Lyon.
19: Alors, les lions. Alors, entre étape... Bon, fil d'art, s'il te plaît, là, c'est pas déconne, t'arrêtes un peu, maintenant.
20: Vas-y, Gérard, je t'écoute.
19: Donc, alors, étape sentimentale importante pour les natifs du début du deuxième décan. Certains pourraient prendre la décision d'une vie en commun, si ce n'est d'un mariage, début des signes. D'une façon ou d'une autre, le partenaire actif semble lointain, indifférent, on se sent seul. Donc, bon passage professionnel pour le troisième décan. Ces idées sont bien... accueilli. Il peut faire équipe. Quelques freins sur les lieux du travail pour le deuxième décan. Rien de grave. Les associés l'aident concrétiser et stabiliser ses projets, sa carrière. Et pour ta santé, éviter les efforts physiques. Donc, qu'est-ce que tu as pensé du débat?
20: Ce que j'ai pensé du débat, c'était très instructif. On a pu échanger pas mal d'opinions puisque les protagonistes du débat ont de très bons raisonnements les uns comme les autres et je trouvais que c'était l'un de tes meilleurs débats.
19: D'accord. Ok, je te remercie. Allez, ouais. À la prochaine.
20: Ok.
22: À la semaine prochaine.
20: Ouais.
19: Cécile. Eh, vous me mettez Cécile.
22: Manu, putain.
1: Allié, hein.
19: Cécile.
17: Je suis poisson.
19: Le calme règne dans l'université sentimentale et certains ne s'en plaindront pas. Ils se reposent peut-être du récent climat un peu trop passionné à leur goût. Merci pour celui qui s'est mis à péter.
17: Gérard, mais... j'ai rien compris.
19: Ouais, ben, je
22: t'inquiète pas non plus.
17: Gérard, tu peux répéter parce que j'ai pas suivi.
19: Ouais, non, mais attends, il me reste 4 minutes et il y a encore.
17: Vas-y, moi j'ai besoin que de l'amour, c'est tout, ne me dis rien d'autre.
19: Alors, se protéger du froid, voilà.
17: Non, j'ai dit amour, Gérard, j'ai pas dit santé.
19: Eh ben, je viens de te le dire. Se reposent peut-être d'un récent climat un peu trop passionné à leur goût. Les amis sont le refuge des natifs du deuxième décan, mais attention de ne pas mêler argent et amitié. Voilà.
17: D'accord.
19: Voilà. Donc, qu'est-ce que tu as pensé du débat?
17: Bah, écoute, j'ai pensé du débat, c'était bien, je me suis bien amusée. Et puis, comme toujours, Manu, c'est le meilleur et Gérard, c'est le meilleur.
1: Merci
17: Gérard,
1: beaucoup.
17: Un peu moins, mais bon, c'est bon, quoi.
19: Ok, bah, tu vas revoir.
1: 23 janvier, mon anniversaire aujourd'hui. Hein, merci.
17: Et je vous embrasse. Joyeux anniversaire, Manu.
19: Ok.
1: Merci Samy. Beaucoup, hein, aujourd'hui.
22: Bon, on a compris, Manu, c'est bon.
19: Samy,
20: je suis Verseau, Gérard.
19: Alors, Verseau.
22: Verseau litère ?
20: Oui, tout à fait. Ouf. Ce soir. Salut,
19: Verseau. Dans un climat sentimental plus serein que le natif du premier décan, aborde l'année nouvelle. Attention, ce déchaînement de passion pourrait de nouveau se déclarer d'ici à quelques semaines. Tous les signes évoluent à l'aise dans son environnement.
20: Oh, c'est ma passion pour toi, Gérard.
19: Les natifs du troisième décan continuent sur leur lancée vers leur réussite et les succès. Un accord professionnel pourrait concrétiser cette tendance très dynamique. Bah. Le deuxième décan sait très bien canaliser cette énergie. Il a même progressé vers les buts. Et tous les signes, c'est en forme.
20: Ah bah c'est bien.
19: Voilà. Et qu'est-ce que t'as pensé du débat ?
20: Ah très bien Gérard, un très bon débat, un très bon sujet.
19: Mmh.
20: Je voulais juste te demander, savoir dans ton horoscope, donc qui va gagner la Coupe du Monde de football ?
19: Ah là je sais pas.
20: Tu peux pas me le dire ?
19: Non parce que je suis pas amateur de foot.
20: Ah mais c'est pas marqué dans l'horoscope ?
19: Non.
20: C'est un horoscope qui vient d'où ?
22: D'un magazine. D'un magazine télé. Hein, donc,
20: c'est un magazine télé.
22: Si tu veux le retrouver, hein, tu sais où tu vas. Hein.
20: Ah d'accord.
19: Donc voilà, Samy, je te souhaite une bonne nuit.
20: Bonne soirée.
19: Mmh.
20: Et puis, félicitations pour tes sujets. Et à la semaine prochaine.
19: Ok. Joconde.
17: Moi, je suis Verseau, donc je viens d'entendre.
19: Ouais.
17: Et donc, voilà.
19: Non, ok. Bah, je suis désolé.
1: C'est pas grave, t'as qu'à dire que t'es
22: balance. Conclusion du débat, quand même.
2: Et toi, Gérard, non, mais... toi.
19: Attendez.
22: Voilà, chacun son tour.
19: Joconde, conclusion, toi, pour toi.
17: Ben, moi, j'ai trouvé ce débat excellent. Je trouve qu'il y avait une super ambiance. Bon, des fois, un peu le bordel avec le standard, quoi.
19: Mm-hmm.
17: Je l'ai trouvé super ce soir. C'est peut-être Sandy qui t'a rendu comme ça, mais j'espère qu'il y aura plein de débats qui se passeront aussi bien.
19: Ok, je te remercie.
17: De rien.
19: Au revoir.
17: Ciao.
19: Ciao. Jaco.
4: Oui, Madame Irma, donc je suis Sagittaire. Je vais trouver du taf.
19: Attends, je vais te le dire.
4: Vas-y.
19: Alors, Sagittaire, c'est encore l'environnement proche très aimé qui permet à l'ensemble des signes de s'épanouir. On y est populaire et on joue les leaders. Le tout début du premier décan séduit. Les natifs du deuxième décan s'établissent solidement dans leurs liens actifs. Travail et argent, les contacts, entretiens, cours, voyages sont toujours au programme. Très, très favorable. Les études et les stages permettent des succès. Les natifs du troisième décan pourraient signer un accord, un contrat qui renflouerait leurs finances. Deuxième décan.
4: Attends, excuse-moi Gérard, c'est quoi cette histoire de décan ?
19: C'est des décans, ça dépend de
22: des quel... où aussi ? Décan et d'où ?
19: Ça dépend
1: et
19: du...
1: Comment aussi, je crois.
19: Bon, non, mais attends, Manu, s'il te plaît.
22: Mais quand, c'est pas une ville, Gérard,
1: c'était
22: au départ ?
1: C'était pour expliquer. C'est
19: non, décan, ça dépend.
2: Si,
19: mais non.
22: Les rillettes de Caen, par exemple.
19: Mais non,
1: des moutardes de Dijon.
19: Ouais, mais c'est bon, Bart.
1: Les saucisses de Strasbourg.
19: Si tu veux, je te laisse finir comme ça.
22: Bon, t'arrêtes les embrouilles, Bart, c'est bon.
19: Toi, tu t'es, merci.
1: Pardon, excusez-moi.
4: J'aimerais qu'ils me répondent sérieusement quand même. Parce que
19: non, mais deuxième décan.
4: C'est pour l'avenir quand même.
19: Ouais, mais deuxième décan, ça dépend déjà de quel mois que t'es.
4: Ouais, et le mois de décembre.
19: Décembre, ouais, mais quel jour ?
4: Premier.
19: 1er décembre, bon, bah, c'est ça, c'est le premier décan, à mon avis.
4: Ah, premier décan.
22: Donc, voilà, Tony, bonne nuit.
19: Voilà, et puis pour la santé, que je termine,
4: ouais.
19: Deuxième décan, fatigue. Voilà.
4: Fatigue ?
19: Oui.
4: Je pourrais participer quand même la semaine prochaine, même si je suis fatigué.
19: Connard ! Non, si t'es fatigué, tu participeras pas.
4: Bon, bah, j'aurai la pêche alors.
19: Ouais, bah, j'espère.
4: Bon, bah, je voulais te souhaiter une bonne soirée quand même.
19: Mmh.
4: Puis peut-être demain à la loco.
19: Non, bah, j'y vais pas, malheureusement.
4: Moi, ouais, j'irai, moi.
19: Ben, c'est bien. Donc, ben, sur ce, le deuxième débat, c'est
22: bien passé, hein, quand même.
19: Non, c'était super bien ce soir.
22: C'était bien sympa, on s'est bien marré.
19: C'était un peu le bordel avec
2: Manu. C'était bien.
1: Oh non, c'était bien.
2: Il y a même un moment, t'as été beau.
1: Oh la vache.
2: Sérieux, je t'ai regardé.
1: Dis pas des trucs comme ça.
19: Donc voilà, donc vous allez retrouver la nuit sans pub avec Bard et puis les fun embrouilles.
22: Non, c'est fini ça, Gérard.
19: Et puis je vous retrouverai
1: plus personne.
19: Je vous retrouverai peut-être la semaine prochaine si ça s'est calmé avec ce que j'ai lu en début d'émission. Donc, sur ce, je vous dis à la semaine prochaine. Et puis
22: ensuite, avec quoi ?
19: On se quitte avec un remix, et puis c'est tout. Même pas.
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0: On peut le voir en direct quand même.
1: Et quand c'est personnel,
0: oui.
1: Tu touches à tes fesses.
2: Bon, c'est pas grave, j'en ai reçu une de culotte. Pour toi, Gérard, c'est pas parce que Sandy a couché avec Patrick Poivre d'Arvor en direct sur TF1 hier.
0: Que... Arrête, ah putain, mais c'est normal, tu restes à côté, il te frappe, putain. Arrête.
3: Putain. Vas-y, tu vas abîmer ta jambe là en plus.
1: Putain. Ah, non. Ça, tu vois, tu le dis pas à l'antenne, ok?
0: Mais c'est ouais, clair mais et c'est net. Normal que
1: d'accord c'est... Tu le dis pas à l'antenne.
3: C'est trop tard.
2: Qu'est-ce que c'est que ces histoires, Sandy, tu démens? Ça n'a pas ça avec Patrick.
4: Non, j'ai pas couché avec Patrick Poivre d'Arvor là, parce que d'abord il me plaît pas du tout.
3: Pas hier, mais il y a longtemps.
4: Non, pas du tout.
2: Et quoi d'autre, ça dit quoi dedans?
4: Là, j'ai jamais été couché avec lui. Hein. Faut pas dire des.
0: Arrête, il a déjà mal à la jambe.
2: Assis-toi, Gérard. Assis-toi. Fais le courrier de là-bas. Là. Alors, qu'est-ce que tu dis? Allume le micro, vas-y.
5: Et
2: qu'est-ce que ça dit d'autre?
5: En fait, il y avait que ça dans la lettre. Donc, je sais pas, il y a des précisions parce qu'on avait le numéro de culotte. Donc, si on peut l'appeler, il n'y a pas de problème. Il nous donnera certainement des précisions.
2: Bah oui.
5: Savoir si c'était la nuit, le jour.
0: Arrête! Gérard, va t'asseoir, putain, ça sert à rien. Qu'est-ce qu'il y a?
1: Et putain, tu vas pas me casser les couilles, toi. La semaine dernière, toi.
4: Mais ça va, il est grand le studio, donc tu peux
0: ouais,
4: peux courir
0: merde,
4: partout.
0: Putain, pas ce soir. Gérard, dis-lui, c'est pas possible.
1: Alors toi, je veux pas te voir. Alors hop, tu dégages. Au revoir. Allez, dégage.
0: Non, mais qui va le faire?
1: Non. Va demander à l'autre qui l'appelle là, David Alpa, hein. Celui-là, il commence à me casser les couilles aussi. Ouais, c'est pas ta soeur, d'accord, c'est la mienne.
4: Hein, mon bébé. Ah, mais attends,
0: Faut qu'il arrête.
4: Le siège, il est trop haut.
0: Non, mais c'est dingue, ça. C'est dingue, dis-lui, quoi. Ah, mais c'est bon.
3: Gérard.
6: Tu vas péter l'autre tulle.
7: Gérard, on fait une émission de radio, là. Je te dis.
0: Merde, il est là pour il déconne, quoi.
5: Regarde-moi ça, dans quel état tu te mets.
0: Non, mais l'autre, il s'est enfermé. Vas-y, rentre. Alors maintenant on va s'asseoir, on va se calmer un
5: Regarde,
0: peu.
5: Regarde,
0: c'est dingue.
5: Tu t'es décoiffé, Gérard.
0: Bon, ça disait quoi ton histoire? C'est tout ce que t'avais à dire?
5: Non, mais il y avait que ça dans la lettre, donc j'ai pas de plus de précision. Il y avait une autre lettre, mais il a déchiré, ça parlait de poils, tout ça.
0: Ah bah
8: voilà.
0: Donc c'est tout? Bah il y a les deux lettres là que Gérard devrait ouvrir quand même. Pour savoir.
5: Là, il fait ce qu'il veut.
0: Ça se trouve c'est les conneries.
5: C'est vrai, c'est ça. Ouais.
1: Attends, mon courrier c'est le mien, d'accord? Et t'es prié de maintenant. Mon courrier, t'es prié de débiter.
0: Il ouvre de
1: le dire à l'antenne.
0: C'était pas ton courrier, ça, c'était le nôtre. On a reçu la dessus.
1: Ouais, mais quand ça m'est adressé, t'as pas besoin de l'ouvrir.
0: Eh ben, okay. Il l'a pas ouvert, là, Gérard. Regarde, t'as reçu du quoi toute la semaine? T'as reçu deux lettres. C'est quand même pas mal, deux lettres. Alors, qu'est-ce qu'il y a dedans? Raconte-nous, Gérard. Alors, dis-nous.
8: Ça, c'est qui?
0: Alors, tu lis pas le courrier, non? Tu le lis pas en direct ou...
8: Salut.
0: Ouais.
8: C'est qui? Bon, bah, il y a des numéros de téléphone, donc
0: bon.
8: Je sais pas qui c'est.
0: On peut prendre le petit bise. Alors,
8: il y a l'autre.
0: Bah oui, puis ensuite, on va quand même parler de... Hein. Allez, la grosse, debout, espèce de feignasse.
1: Elle bouge de là. Allez.
0: On va quand même le faire en famille. Hein. On va attendre que Pauline revienne, parce qu'elle est partie chercher un petit truc. Hein? Oh là là, ça est parti tous les deux avec Fildar, à mon avis, ça va un petit coup vite fait avant d'attaquer le débat.
8: Ça, je m'en doutais.
0: Deuxième courrier, qu'est-ce qui se passe encore? Parce qu'on reçoit beaucoup de problèmes de courrier, nous, en ce moment aussi, tout concernant. Qu'est-ce que c'est encore, cette connerie? C'est quoi? Fais voir, donne.
8: Non, mais ça...
4: Le connard déchaîné.
8: Voilà. Là, maintenant, il faudrait peut-être que ça se calme. Hein.
0: Ah là, on commence à en avoir...
8: Ras-le-bol.
0: Non mais là sérieusement moi aussi j'en ai marre là les gars.
8: Non parce que là maintenant faudrait peut-être arrêter. Rigaud, tu peux pas. On peut pas savoir à peu près le nombre de personnes, non?
6: Bah j'ai un problème avec le serveur, pour l'instant je peux pas du tout savoir combien on est. Ouais. Apparemment on est.
8: Mais par contre, Manu.
6: Je sais pas.
8: Manu. Ok Rigaud. Excuse-moi de t'avoir coupé la parole. Manu, s'il te plaît.
0: Là, tu l'as la botte.
8: Manu!
4: Mais attends, il est au téléphone.
3: Travail, putain!
0: Putain, mais Manu!
3: Hein?
8: Oh, je te parle!
0: Oh, pardon.
8: Pas de David Alpa, pas de Tony, pas d'Arnett.
0: Ok, j'appelle Goldo.
8: Parce que. Non, plus!
0: Non, pas des
8: amis. Attention! Là, je préviens ce soir.
6: D'une chose.
8: Une, les premiers que je vais reconnaître à l'antenne seront zappés.
0: Oh!
1: Et au lieu de finir, parce que normalement on fait qu'un débat, parce que hier j'ai entendu quand t'as fait le blind test,
0: oui.
1: Il paraît que c'est des conneries ce que j'ai.
0: C'est-à-dire, oui, il y a des gens qui disent ça.
1: Oui, mais non mais.
9: Un plâtre en carton.
0: Non, on dit rien.
1: Donc,
0: nous, on le sait, c'est tout. Et on sait la vérité.
1: Donc, alors, maintenant, je préviens d'une chose. Ce soir, si vous voulez faire les débats, vous appelez sur les lignes directes. Mais je ne veux pas des habituels. Alors, Tony, Arnett et tout ça, je n'en veux pas. David Alpha, toi, tu vas te calmer. Parce que, déjà une chose. Tu n'arrêtes pas de me harceler. Donc, ce n'est pas la peine. Alors, maintenant, on va prendre des gens sur l'Internet qui sont plus intelligents que vous. Voilà, alors
4: je suis d'accord avec toi Gérard.
1: Ouais, ben qui c'est qu'on a? On a personne Manu?
9: Si, attends, bouge pas.
4: Ah ça vient, t'inquiète pas, faut être patient hein.
1: Non mais parce que comme je peux pas être à la place du chef pour discuter donc.
4: Ah mais t'inquiète pas, on parle, et si. Ça va aller.
1: Donc ça c'est aussi bien pour toi que pour moi, hein. De toute manière c'est pour tous les deux. Donc on a quelqu'un.
0: D'abord, on a un auditeur qui voudrait souhaiter un joyeux anniversaire, car c'est l'anniversaire
1: de Bibi.
0: De Bibi dit Sandy aujourd'hui, qui fête ses combien? 27 ans, c'est ça?
1: 27 ans.
0: Salut, comment tu t'appelles?
10: Jack.
0: Salut, Jack.
10: Salut, Jack.
0: Tu voulais souhaiter un joyeux anniversaire?
10: Ouais, déjà, je voulais souhaiter un joyeux anniversaire à Randy.
4: Non, c'est
1: Sandy. Elle s'appelle Sandy.
10: Ah, pardon, Sandy.
0: Sandy, ouais, mais comme tu dis toujours Bibi, machin, c'est plus vraiment son prénom.
1: Ouais, mais moi, de toute manière, avec moi, c'est Bibi.
0: C'est Bibi, d'accord, okay. Et tu voulais dire un truc, oui, non,
10: ouais,
0: c'est
10: voilà,
0: bon.
10: Voilà, donc je voudrais tout d'abord te présenter mes meilleurs voeux de la rédaction du journal, parce que je bosse au Connard Déchaîné.
1: Ah, ouais, ben, tu bosses au Connard Déchaîné,
0: on l'a reçu justement.
10: Au Connard.
1: Ouais, au Connard Déchaîné, t'es vraiment un con parce que tu le dis sur l'antenne devant des millions de personnes.
0: Et on t'enregistre, t'es con.
1: T'es baisé.
0: C'est toi qui as fait le... Sandy dit quoi?
4: Non, je disais, c'est donc toi qui as fait les lettres, les lettres du Connard Déchaîné.
10: Ouais, il y a un problème.
1: Oui, il y a un problème.
4: Qu'est-ce qu'il y a, Gégé?
0: Alors, lis un peu.
4: T'inquiète pas. Hein.
10: Nous vous souhaitons à tous à l'unanimité beaucoup de bonheur et d'heureuses nouvelles pour cette année. Le mariage avec Sandy, la naissance d'un petit enfant, un travail de puéricultrice pour Sandy.
4: Non, mais attends, je t'arrête tout de suite, on n'est pas encore mariés.
10: Oui, mais non, mais pour l'avenir.
0: On va le laisser parler.
4: Ah oui,
0: ensuite.
4: Pour l'avenir.
10: Ouais, et la reprise de ton ancien métier de routier au sein de Bulldozer du désert, la tournée exceptionnelle de tes somptueux poèmes tout nouveaux et inédits, les débats du jeudi toujours aussi passionnants, passionnés, entraînants et entraînés, la joyeuse réconciliation avec ton amuse-gueule Fildar, ton copain Manu du standard et tous les habituels, l'explosion des scores atomiques d'internet, le retour à l'antenne des conseils de Sandy et Gérard, quand même, ce serait sympa, toujours les remix cru 99 d'Arnaud, ouais. De Lapineau, même si tu les aimes pas, c'est pas grave, la sortie de ton dernier livre aussi au cœur de l'amour impossible, et ton dernier long métrage avec Stéphane, l'alcool au volant, la mort en décuitant, et encore beaucoup beaucoup de choses intéressantes, Gérard. À part ça,
0: ouais,
10: je te souhaiterais simplement pour cette nouvelle année qui débute que tu aies un peu plus de respect vis-à-vis des auditeurs, même si je sais en toute conscience qu'il est parfois difficile d'être une star aussi reconnue que toi. Hein. C'est pour cela que je me fais un peu l'avocat du diable en reprenant les idées de ton chef qui, comme moi, trouve que tu devrais arrêter d'insulter les auditeurs à l'antenne.
0: Bravo, et ben.
10: Alors que c'est grâce à du bouffe, hein, gros salaud.
0: J'espère. Hein. Oh putain.
1: J'ai mal compris là à la fin. Je crois que je suis un salaud.
6: Non, salaud, il a dit.
1: Ah, je suis un gros salaud.
0: Eh ben, tu vois, mon pote.
1: Ouais. Eh ben, toi, t'es un gros PD.
0: Bah ouais, et tu sais ce qu'on va t'annoncer? Vas-y, dis-lui, Gérard.
1: Et là, maintenant, tu vois, parce que là, c'est con.
0: J'espère, hein.
1: C'est con ce qui vient de t'arriver.
0: Ouais, c'est clair.
1: Parce que là, ce que j'ai reçu.
10: Ouais.
1: Maintenant qu'on sait que c'est toi.
10: Ouais.
1: Eh ben, ça va au tribunal.
10: Oh merde!
1: T'es baisé, je veux pas le savoir, trop tard, je m'en fous, t'es baisé mon con,
0: et en plus on a enregistré ta conversation. Manu, t'as pensé mettre une cassette, non?
9: Ah bah non.
1: Oh merde.
9: Pourquoi fallait?
4: Ah, hey,
1: t'es vraiment un con, toi!
9: Mais quoi?
0: Putain, je t'ai demandé de mettre la cassette tout à l'heure!
9: C'est cool, Manu, merci, Manu!
0: Mais j'ai oublié, moi!
1: Putain! Non, mais t'inquiète pas, y en a qui enregistrent, donc t'es baisé pour toi.
0: Manu, pourquoi t'as pas mis la cassette?
9: J'y ai pas pensé, moi!
0: Ah, putain!
1: Ouais, bah, maintenant, tu vas la mettre parce qu'on va appeler Stéphane l'alcoolo parce que j'ai des petits comptes à régler avec lui.
4: Oh non!
0: Ah si, bah tiens! Merci, l'auditeur! Ouais, Jack, salut, Jack! Et voilà, il a coupé, Jack, c'est très bien.
9: Pardon?
0: Oui, non?
9: Non, je disais que Stéphane était déjà là.
0: Ah, Stéphane?
1: Ouais, ben,
11: je suis là.
0: Vas-y.
4: Non, bon. C'est pas lui.
0: La cassette.
1: Ouais, j'y vais.
11: Oui, et c'est Stéphane, l'acteur.
1: Ouais, c'est ça.
4: Non, ouais, c'est pas c'est toi.
11: C'est Stéphane lui-même.
0: Si, c'est le vrai Stéphane.
11: Qu'est-ce que vous voulez?
0: Alors, vas-y, c'est quoi le problème?
11: Oui, moi, j'ai lu un magazine Sentiment, dans la rubrique Sentiment, et bon, j'ai dit tout de suite.
1: Non, mais attends, Stéphane. Là, Stéphane,
11: j'ai photocopié, j'ai envoyé la photocopie.
0: Ne t'énerve pas, Gérard, laisse gueule pas. Attends, laisse-le parler.
11: Gérard, laisse-moi parler. Bon, j'ai lu j'étais chez le dentiste pour enlever ma dernière dent et il y avait un magazine.
0: Mmh.
11: J'ai lu dans la rubrique Sentiments, Amour. Et tout ça, je vois un article. Après, bon, j'ai pris le magazine, je l'ai mis dans ma poche, la veste. Et
0: bon, qu'est-ce qu'il y avait marqué dedans? On s'en fout. Qu'est-ce qu'il y avait marqué dedans, Stéphane? Vas-y, abrège.
11: Attends. C'est marqué.
0: Attention.
11: Attends. Allô Valérie, dans l'article, c'est signé par Nathalie Fanelli, c'est ça?
0: Ça dit quoi l'article?
1: Non. Attends, Stéphane.
11: Nathalie Fanelli s'appelle Sandy et Gérard, ce n'était décidément...
1: Attends, Stéphane.
4: Stéphane.
1: Stéphane, pour l'instant, tu vas m'écouter. Qu'est-ce que tu as?
11: Laisse-moi lire.
1: Moi, j'en ai rien à foutre.
4: Non, mais attends, laisse-le lire d'abord.
1: Non, attends.
11: Ce n'était décidément plus le grand amour. Moi, je le vois là. Ça ne l'avait jamais été.
4: Non, mais dis-moi exactement, ça parlait de quoi, Stéphane?
11: De toute façon, la séparation devait être inévitable. Mais quitter quelqu'un le 29 décembre était particulièrement triste. C'était
4: mais est-ce que tu es sûr que c'était moi qui parlais de moi?
11: C'était fait en décembre. Le 29 décembre.
4: Ah non, mais moi, en décembre, d'abord, j'ai rencontré aucun journaliste.
11: Voilà,
4: et ça peut pas être
11: c'est
4: moi.
11: Marqué. Lorsque Sandy rentra chez elle, elle jeta son sac sur...
4: Non, d'abord, j'ai pas de sac, j'ai juste un sac à dos.
11: Et se laissa tomber sur le canapé.
4: Non.
11: Pourquoi Gérard avait-il provoqué?
4: Attends, deux petites minutes.
0: Mais qu'est-ce qu'il y a?
4: Qu'est-ce qu'il y a, Gérard?
0: Bah dis, allume ton micro, Gérard, c'est de la radio, sinon fais des blancs, écoute-le.
4: Ah oui, c'est vrai.
11: Est-ce que tu as le papier sous la main?
1: Non, mais attends. Hier, t'as été dire comme quoi que t'avais trouvé des trucs sur internet et puis tout, que je devais avoir des photocopies. Ah, sont où les photocopies?
11: Ferme ta gueule, toi-même,
1: et PD. Va te faire foutre.
0: Voilà, va te faire foutre, voilà, merci. Bravo Manu, t'as enregistré, t'as oublié ou pas?
12: Attends.
0: Oh putain!
4: Non mais Stéphane, moi tout
0: oublié,
4: ce que j'ai à te dire.
0: Il a oublié d'enregistrer encore.
13: Merde, j'ai mis un MD, j'ai mis un mini disque à la place de la cassette. Ça n'a pas marché.
4: Stéphane, t'es toujours là?
13: Arrête. Allô. Je me suis trompé, j'ai mis un MD à la place
0: de
13: la cassette.
0: Merde, si on peut pas compter sur toi non plus.
14: Tu fais ton boulot là.
4: Stéphane.
13: Dépêche.
0: Arrête.
13: Ça marche pas, regarde, c'est une cassette. Je peux pas.
0: Dépêche.
14: Allez, va t'asseoir, putain.
4: Non mais s'il peut pas, il peut pas.
0: Il peut pas, il est con. C'est une équipe de con.
4: C'est pas de sa faute.
0: Une équipe de con.
13: Je peux pas sortir là.
0: Bon allez, va t'asseoir. Allez. Qu'est-ce qu'on fait maintenant? Joyeux anniversaire. Joyeux anniversaire. Oh là là, il l'emballe en direct, il l'emballe sur la bouche. Regarde, arrête.
14: Regarde pas, c'est dégueulasse.
0: Mais t'es con,
14: terre,
0: tu l'as fait tomber par terre, mais mon dieu, t'es belle.
14: Sandy?
15: Ça va pas, non?
0: Allez, embrasse-la un peu, là. Pourquoi t'es aussi violent avec la femme de ta vie, merde?
14: Regarde,
0: y a un truc
14: qui arrive.
0: Oh là là, joyeux. Allez, arrête, ils vont s'engueuler. Mais vas-y doucement, Gérard. Mais ouais.
14: Oh merde, va te faire foutre, là.
0: Mais c'est dingue, il est violent. Mais t'es trop violent, putain, tu vas la perdre un jour, elle. Hein.

0: Alors attention, on va souffler, il y a un petit gâteau avec une petite bougie et un bout de pain.
1: Ouais, mais en principe, on n'a pas le droit.
0: Et voilà, et de la part de moi, de toute l'équipe, que dis-je.
2: Ah ouais.
0: De toute l'équipe, attention.
3: Ah, qu'est-ce que c'est?
0: Un sac.
3: Ça va être la surprise.
0: Alors, c'est un sac avec une marque hein, dont on ne citera pas le nom, Agatha.
3: Alors,
0: attention, qu'est-ce qu'il y a dedans?
3: Là, il y a un petit paquet.
0: C'est donc Apolline qui a choisi pour toute l'équipe. Hein. C'est elle. Après, nous, on a distribué l'argent. Hein.
3: Donc là, je suis en train de l'ouvrir.
0: Voilà.
3: Ne vous inquiétez pas si je mets un peu de temps.
1: Hein. Ouais, mais dépêche-toi.
0: Non, mais elle a le temps. C'est son anniversaire. Soit un peu. C'est l'anniversaire de Sandy quand même. J'espère que Gérard lui a fait un beau cadeau aussi quand même. Qu'est-ce que tu lui as fait comme cadeau, Gérard?
3: Ah, il y a un petit sac. Une petite pochette.
0: Sympathique. Hein. À mon avis, si c'est Apolline qui a choisi ça. Oh là là, c'est de l'or, attention. Oh là là.
3: Voilà, c'est un joli collier.
0: Waouh.
3: Ah, il est beau. Hein.
0: Ah, il est beau. Fais voir.
4: Mais de rien, j'ai que choisi.
0: Fais voir un peu, c'est la rue bon goût un peu. Oh, mais
3: il si est vraiment
0: beau.
3: Très beau.
0: Ah,
3: hein.
0: Si c'est beau ça. Oh, c'est des diamants.
1: Ouais, c'est simple. On offre. Et puis moi, quand c'est moi. Ouais, mais toi, moi, j'ai mes genoux.
0: Non, attends, tu rigoles ou quoi? Ton radio cassette et ton radio cassette CD, t'es pas sûr quand t'as acheté à l'époque?
1: Ouais, bah justement, tiens, en parlant de ça, faudra peut-être que je te le ramène.
3: Pourquoi? Qu'est-ce qui se passe?
1: Non, mais.
0: Bah attends, je vais te le mettre, tiens.
5: Sandy, vu que sur IRC, on me demande si c'est un collier anti-puce, tu peux préciser?
0: Attends.
3: Non, c'est pas un collier anti-puce, hein.
1: Attends, doucement.
0: Sois un peu plus délicat, putain.
1: Voilà.
0: Mais merde,
3: ça veut dire quoi ça?
1: Mets ton collier, bah te faire foutre alors.
3: Mais
1: putain, c'est la dernière fois que tu viens dans les studios, toi.
3: Mais attends, c'est toi qui m'embête là. Attends, il est en train de mettre ton collier.
1: Mais alors, faut te retirer ta casquette et tes tresses, espèce de tâche.
3: Ouais, bah tâche toi-même. Hein.
1: Ouais, bah...
3: Regarde, t'en as une belle tâche, là.
0: Arrête de bouger, j'en peux plus. Attends, ça passe même pas avec le coup.
1: Tu boufferas ton gâteau toi-même, parce que moi...
3: Ça va, parce qu'il est petit, alors
0: arrête,
3: c'est bon.
0: Arrête de bouger,
1: Sandy. Bah, tu vas le bouffer.
0: Sandy, arrête de bouger. Attends, ouais, parce que c'est quand même un truc qui a de la valeur. Oh, dis donc.
2: Mais c'est pas fini, hein.
0: Attends, faut enlever enlève tout ça là, mets-le bien.
1: Enlève tes tresses.
0: Enlève tes tresses. Mets-le bien, parce qu'il y a des tresses là, ouais, il y a encore des tresses. Et ils ont sapé dessus.
3: Enlève-le,
0: il y en a encore dans les chaussures. Regarde, soulève comme ça, soulève toutes tes tresses, vas-y, soulève-les. Tu sais faire.
3: GG, tu peux dire que c'est
0: en dessous, il y en a encore, regarde, il y en a en dessous.
1: Mais laisse.
0: Sandy, il y en a encore là, Sandy, là. Soulève comme ça, regarde.
1: Elle veut pas.
0: Là, regarde, tu vois pas qu'il y en a encore dans le truc, dans ton colis. Mais c'est pas possible que tu sais pas faire ça quand même. Ça y est, il est arrivé. Eh ben dis donc, c'est tout beau. Dis donc, Gérard, qu'est-ce que tu peux être agréable.
3: Donc je remets le casque.
0: Tu te rends pas compte que, Gérard, comment tu es jaloux et agressif. T'es jaloux. Non mais attends, Gérard, tu me demandes à ce qu'elle vienne pour la première fois, parce que ça fait longtemps qu'elle vient pas. C'est son anniversaire, t'arrêtes pas de nous appeler pendant la semaine. Quand t'arrives, on lui offre des cadeaux, t'es jaloux. Et en plus de ça, t'es agressif avec elle. Tu vas la perdre. Est-ce que quand tu vas te retrouver tout seul, tu vas faire quoi de nouveau?
1: Alors je t'appellerai, puis c'est tout.
3: Non mais moi je tiens à préciser que si tu passes une annonce pour trouver une autre nana, moi je peux faire pareil, je passe une annonce pour trouver un mec.
1: Bah alors vas-y, fais-le maintenant.
3: Non, parce que je suis avec toi. J'ai pas dit que j'étais plus avec toi encore.
0: C'est anniversaire, merde.
3: Attends, c'est mon anniversaire.
0: Mais t'es jaloux. J'ai l'impression, les auditeurs qu'on sache, c'est que Gérard voulait absolument qu'elle vienne pour son anniversaire pour lui fêter. Et maintenant qu'on parle d'elle et qu'on parle d'elle pendant 5 minutes, qu'on lui offre des cadeaux, t'as vu un peu Apolline, il est jaloux. Hein.
4: Ouais, j'ai t'exagère.
0: C'est dommage, quoi. Pourquoi t'es jaloux, merde? Tu veux qu'on t'achète un petit collier avec des cœurs en forme de diamant?
1: Non, parce que moi, je voudrais bien que ce connard de David Alpha, et apparemment,
0: ça n'a rien à voir avec le sujet. Ça n'a rien à voir. Non, mais on revient sur ça.
1: Mais ils n'arrêtent pas de la harceler, de la traiter de salope, de grosse conne, et de que sa mère, c'est une pute.
0: Et c'est pour ça que t'es agressif avec elle et que tu lui fais mal?
1: Non, mais même.
0: Quel est le rapport?
1: Moi, je veux dire une chose. Maintenant, tous les connards.
0: Oh, rallume! C'est toi, là, qu'est-ce que t'as fait?
1: T'as rien?
0: Putain.
1: Maintenant, tous les connards qu'ont l'habitude d'appeler, oui, c'est-à-dire...
0: Quel est le rapport avec Sandy?
1: Mais je n'ai pas fait mal. Attends,
0: tu l'as fait tomber par terre.
1: De toute manière, elle savait pas que j'allais faire un bisou en direct devant tout le monde.
0: Ça, c'est vrai.
1: Donc, tu t'y attendais pas.
3: C'est vrai que je m'y attendais pas du tout.
0: Est-ce que vous pourriez, en direct, vous embrasser, mais tendrement et pas méchamment?
1: Non, parce que j'ai pas.
3: Quel est le rapport, ça?
0: Embrasse-la dans
1: J'ai l'écrou.
0: Embrasse-la tendrement.
1: J'ai l'écrou.
3: Ah, c'est une bonne excuse, hein, franchement.
1: Ouais, ouais, c'est une excuse.
0: Allez,
1: c'est
0: ça, embrasse-la tendrement.
1: Bah, viens là,
0: allez,
1: viens là.
0: Allez, parce qu'elle a.
1: Viens là.
3: Mais GG,
0: attends deux secondes, attends deux. Attends deux secondes.
3: T'as qu'à venir, toi?
1: Non, bah, tu viens. Eh, regarde. T'as un, deux, 3, 4.
0: Allez, Gérard, t'es dégueulasse, c'est son anniversaire. Attends deux secondes, on va quand même immortaliser ce moment pour vous faire une photo souvenir pour tous les deux, qu'on va vous envoyer très rapidement. On va faire la
3: en
0: photo.
3: Tout cas, il est beau le bracelet. Hein.
0: Ah, oh putain, puis il y a le bracelet.
3: Bah ouais.
0: Pas vu.
3: Ouais.
1: Tu vois,
3: tout fait dans les règles.
1: Oh là là là là.

0: Approche-toi, embrasse-le sur la bouche, putain. Embrasse-le sur la bouche, bordel, merde. Vas-y. C'est quand même dingue ça.
1: Voilà.
0: Attention, en direct live. Arrête de parler, tais-toi et embrasse-la, putain de bordel de merde.
1: Quoi, bordel de merde, bouge pas la grosse. Allez.
0: Embrasse-moi la machine là.
1: Quoi? C'est ouvert, allez.
0: Mais doucement, putain. On dirait un sauvage, mais c'est dingue. Il est grave ce mec, il t'embrasse comme ça tout le temps?
1: Attends, la chewing-gum dans la bouche, qu'est-ce que tu veux embrasser une nana qui mange un chewing-gum?
0: C'est vrai.
2: Non,
0: ouais.
2: Mais ça a aucun rapport. Hein.
0: Alors que toi,
1: mais attends, t'as un chewing-gum, qu'est-ce que ça
2: mais
1: veut
2: quoi,
1: dire?
2: Mais quoi, tu mets pas la langue, donc y a pas de problème.
0: Truc, j'ai un problème sur peut-être sur la laine de Gégé. Apolline, embrasse-moi Gégé.
1: Non,
0: Apolline.
2: Non, je peux pas faire ça à Sandy quand même.
0: Bon, on va mettre un petit disque quand même.
1: Allez, la grosse, bouge de là.
0: Exactement, debout la grosse espèce de feignasse, c'est ce qu'on va te mettre. Et ensuite, est-ce qu'on pourra aller vers le débat de Gérard? Et est-ce qu'on peut savoir le thème de débat de ce soir qui
1: porte sur le Club Med? Alors, Manu.
0: Du sérieux maintenant, les gars.
1: Donc, tu me donnes à peu près la liste qu'on puisse déjà accueillir les gens, s'il te plaît.
3: Tu la veux à peu près ou complètement?
1: Non, mais tu me donnes la liste.
3: Ah bon, pardon.
4: Ouf, GG.
1: Ah, voilà. Voilà ce que j'y attendais. Et voilà. Tiens, Sandy. Sandy, tu sais le monsieur de Nice qui t'avait promis quelque chose?
2: Ouais.
0: Mais c'est quoi? Mais raconte. Enfin,
1: wow. Le monsieur de Nice de 65 ans.
0: C'est bordel, c'était pas au courant.
1: Ah, mais c'est quoi? Eh ouais. Et comment que ça se fait que plus d'un s'est ouvert, ça?
2: Mais attends, ils ont pas pris de billets, c'est déjà sympa.
1: Vite, vite, cours, cavale.
5: Vas-y, cavale. L'avantage du studio, c'est que...
0: Stop.
1: Apolline, ça se coupe le courrier, toi.
0: Allume-lui le micro.
2: Mais c'est toi qui l'as
0: ouvert. Rigo, réveille-toi, Rigo.
1: Non,
0: c'est ouf.
1: Comment ça se fait que c'est ouvert?
3: C'est moi qui l'ai ouvert, Gérard.
1: Et alors, t'as pas à l'ouvrir? C'est marqué personnel.
3: Mais ouais, mais j'ai cru que c'était personnellement pour moi.
1: C'est marqué personnel à l'attention de Gérard, vous l'ouvrez pas.
0: Ouais, mais merde.
3: J'ai vu Gérard.
0: Bon, je décide qu'à partir d'aujourd'hui, c'est Apolline qui s'occupe du courrier de Gérard et c'est tu l'ouvres pas.
1: Alors, je remercie. Et je crois qu'on a son numéro. Si on pouvait l'appeler juste avant les débats, ça me fait plaisir.
0: Non, on est obligé, Gérard. Il faut qu'on y aille, il est déjà minuit et demi passé.
2: Tu peux me donner la carte, s'il te plaît? La carte.
1: Si, voilà. Donc, tiens.
2: Attends, je crois qu'il y a autre chose dedans, non?
1: Ouais, bon. Tiens, oh!
0: Bon, Bibi, on va y aller, on va attaquer les débats. Gérard, on y va, on met un petit disque. Allez. Et puis on me remerciera demain.
1: Non, on va le remercier. On va le remercier maintenant.
0: Tout de suite,
1: donc
0: allez,
1: il s'appelle René.
0: Pas le nom. Pas le nom, bah sinon on va donner ton nom de famille aussi alors.
1: Bon, c'est quelqu'un de Nice. Donc je le remercie pour la carte d'anniversaire de Sandy. Et je te remercie beaucoup pour ce que tu viens de faire. Le geste, c'est très, très sympa de ta part.
2: Et moi je te remercie René de Nice. Voilà, je te remercie beaucoup. Voilà.
1: De toute manière, t'inquiète pas, on va t'écrire.
0: Je t'ai effleuré les cheveux avec ton parfum, j'ai l'impression d'en avoir plein les mains. C'est...
1: Non mais de toute manière,
0: ça fait plaisir.
1: Elle se met toujours son parfum là.
2: Ouais. Non, j'ai changé. Maintenant, je mets
0: chippie. Du visirette. Ça sent bon. C'est bien, c'est que j'en ai plein les.
1: Toi, tu dégages.
0: Non, il faut que Filda fasse la réa. Apolline, elle sait pas faire le standard encore. Pour l'instant.
1: Non, mais moi, je veux pas le savoir. C'est du bordel.
0: Je reste là ce soir. S'il y a un premier bordel, il dégage. Dans un instant, le débat de Gérard sur les clubs méditerranéens.
6: Et attention, il est là ce soir, ça va cartonner, Gérard.
7: Oui, bonsoir à toi.
6: Combien on est, Rigo, sur Internet, s'il te plaît?
8: Ils ont su qu'il y a Gérard qui arrivait, on est remonté à 4722.
7: Je lis. Combien?
8: 4722.
6: Putain, mais comment il fait ça? Et c'est grave. T'es fatigué? Tu notes? Tu dormais?
7: Non, je dormais pas. Je suis en train de faire des petits poèmes. Là, justement, remonter un peu plus la patate.
6: C'est vrai que c'était nul ce soir, une fois de plus. On s'est éclaté comme des bêtes, nous. Mais pour Gérard, c'était nul. Bien sûr, le seul moment où c'est fort avec Gérard, c'est quand il est là. C'est le seul moment où ça pulse, bien sûr. Je peux te dire que ce soir, on a fait une émission. On a fait plus de 9500 connectés sur l'Internet. Alors, t'as intérêt à t'accrocher car je vais peut-être battre le record des 10 000 apparemment, d'après ce que me dit Rigo. Si ça continue comme ça, demain je bats les 10 000. Il y avait plus
7: de 9 000. Quoi, Rigo? C'est vrai ce que dit là, le chef?
6: Ouais. 9500 connectés ce soir. Et tu dis que l'émission était pas bien?
8: Ouais, il y avait du monde ce soir,
9: Gérard. Eh oui. Alors attention, Gérard, on y va.

0: Donc, est-ce qu'il fallait écouter encore la suite ou pas? Ça valait le coup. Ouais.
1: Bon, alors attention, on remet tout depuis le début.
0: Non, mais
1: Gérard,
2: ouais.
0: On réécoute la fin du débat de jeudi, ce qu'on a écouté 3-4 fois dans la soirée, et après donc règlement de compte avec le choral. Écoute bien et remémore-toi comme ça ce que tu as dit hier.
1: Fildar, je vais te dire une chose, que dimanche, t'as intérêt de faire gaffe, parce que dimanche t'es grillé,
3: et moi,
1: comme Apolline.
3: Et moi je veux juste rajouter quelque chose, c'est que je le dirai à Max avec Gérard, je serai là pour témoigner, parce que balance. Gérard me l'a demandé dans le couloir.
1: Ah ouais, mais ça, moi je vais vous dire une chose, là ce soir, vous avez foutu votre merde, mais quelque chose de mignon. Alors toi et Apolline au premier débat, maintenant Manu au deuxième. Alors
4: j'ai
1: maintenant,
4: rien fait, Gérard.
1: Non, mais moi je vais vous dire une chose, que dimanche on va rigoler. Dimanche on va rigoler. Vous allez voir comment que je vais faire. Et là je vais pas vous louper. Et là moi je vais te dire une chose, que le prochain débat de la semaine prochaine, on mettra les dons humanitaires. Et là Max sera là.
0: Oh non.
1: Ah si.
3: Ah non, mais moi je trouve ça d'autant plus dommage que les taxes, ça c'est plutôt.
0: C'était une balance.
3: C'est
0: bien
3: passé, c'est intéressant. Les dons humanitaires, ça pouvait être super intéressant. On aurait pu apprendre beaucoup de choses.
1: Ouais, bouge, toi, tu fermes ta gueule pour un son.
0: Ça arrache les poils des sexes.
1: Quand vous serez capable de me donner des disques valables, on verra. Boule à zéro pour finir.
2: Mais non, c'est pas ça.
1: Boule à zéro.
2: Non plus.
1: Bon, allez, hop, terminé. Salut à tous. Vous allez retrouver ça pour la nuit.
0: Il est pas là, Gérard. Il est pas encore là.
5: Tu peux du bête.
1: Ta gueule, ta mère à ton merde. Eh, va les faire enculer, là, ces bandes de connards.
6: Non, mais je voulais dire, Gérard, que c'était un très bon débat, et dimanche, c'est
1: pas. Tu dégages.
6: Je me prends une simulation en direct.
0: Ah, Gérard,
3: Y'a Boula Z. Reviens. Cours pas après Apolline, comme ça sert à rien.
0: Y'a Boula Zéro.
3: Y'a Boula Z. Grosse boule à facettes, là.
0: Y'a une grosse boule qui brille.
3: Une grosse bouboule.
0: Mais non, non.
1: Arrête, Gérard,
3: Arrête de frapper Philippe.
0: Bah arrête, Gérard, t'es mon pote.
1: Arrête, t'es ton pote, d'accord.
0: Je croyais que t'étais mon pote.
1: Tu vas fermer ta gueule, d'accord. Et ce matin, ça commence à bien faire.
0: T'es mon pote de fun.
1: Tu fermes ta gueule.
0: C'est de pire en pire.
1: Ok.
0: T'es mon pote.
1: Tu fermes ta gueule.
0: D'accord.
3: Tu fermes ta gueule.
0: T'es comme mon pote. Bon, allez, sérieux.
3: D'accord.
0: Boule à zéro. Boule à zéro. Boule à facette. Allô?
6: Si m'écoute pas, ça sert à rien.
0: Ah ouais, c'est vrai.
1: J'écoute.
6: Oui, donc je voulais dire que c'était un très bon débat, et dimanche, je te ferai une stimulation en direct, comme ça, je ferai une bonne action.
0: Voilà, stimulation, Gérard. Est-ce que tu es au courant que Sandy devait te faire une stimulation?
7: Oui, je suis au courant, et elle l'a pas faite.
0: Est-ce qu'elle est là?
7: Oui, elle est en train d'enregistrer.
0: Bon, très bien. Tu peux me la passer, s'il te plaît?
7: Oui, sans problème.
0: Merci, Gégé.
7: Y'a pas de quoi. C'est gratuit, ça coûte pas cher, ça peut rapporter gros.
0: Bah oui. Ah, là-bas. On y va, justement, en parlant de ça, la voilà. Allô?
6: Allô?
0: Salut, Sandy.
6: Salut.
0: N'oublie pas la petite stimulation pour ton petit GG que tu avais promis en direct, on y va, on t'écoute.
6: Ouais, mais là, je suis pas en forme, là.
0: Ah non, déjà Léa qui a la picolée, Véro qui vient pour venir chercher son prix, elle est censée avoir gagné et touché Zizi du chef, et elle nous montre même pas ses seins. Si maintenant, toi, tu nous fais pas de stimulation, l'autisme a gueulé, vas-y, fais-nous une stimulation.
6: Non, mais c'est parce qu'il a mis la radio, c'est pas un écho pas possible. Hein.
0: Mets-moi la stimulation. Allez, c'est parti.
6: Oh oui, Gérard, oh oui, oh oui, encore. Alors vas-y. Voilà, c'est tout.
0: Oh non, encore.
3: Allez.
0: Ça monte. 6500, on y va. Ça monte sur Internet. Tout, hein. Ça monte, vas-y, mets-toi les doigts dans la chatte, tu fais comme la poufiasse, là. Vas-y.
6: Gérard. Ça y est, stop.
0: Oh non, encore.
6: Non, mais c'est bon.
0: Allez, vas-y, encore.
6: Non, mais c'est bon, là, j'ai...
0: Allez, regarde, l'autre, il dit continue. Vas-y.
6: Bon, ok, d'accord.
0: Allez, vas-y.
6: Alors, faut que je me concentre, hein.
8: Je m'en pousse, sinon je fais pas les poèmes.
6: Ah, non, mais arrête, Gérard.
9: Laissez-moi ta langue.
0: Regarde, là.
8: C'est ça, elle. Alors, reviens, là.
0: Alors.
6: Ouais, mais s'il y a l'autre voix aussi, ça peut être...
0: Mais non, mais c'est les voix qu'on a récupérées de l'autre pouf, mais c'est pour te faire une démonstration, écoute ça.
9: Prends l'eau. Encule-moi.
0: Alors, vas-y.
6: Vas-y, Gérard.
9: Encule-moi.
0: Bon, c'est pas mal, c'est pas mal. Alors maintenant, écoute bien ceci.
9: Bien. Ah, mets-moi les seins.
0: Alors vas-y, à toi.
9: Mets-moi les seins.
0: Bien. Yeah. Alors celui-ci maintenant, repeat after me.
9: Mets ton dard dans ma chatte.
0: Mets ton doigt.
9: Oui.
0: Mets ton dard dans ma chatte, oui, vas-y. Oh Gérard.
9: Oh Gérard. Oh oui. Oh, mets ton doigt dans ma chatte.
0: Non, ton dard.
9: Ah.
0: Ton dard, c'est pas grave, on reprend.
2: Mets les deux, mets les deux,
0: mets
2: les deux.
0: Mets ton dard dans ta chatte, vas-y.
9: Gérard. Mets ton doigt dans ma chatte.
0: Non, elle est con. Ton dard.
9: Ah, mon... ah ouais, le
0: comme fil d'art. Sauf que t'enlèves le fil et tu mets plus que d'art.
9: Ah ok, non mais c'est parce que
0: pense à fil d'art, vas-y, mets ton dard dans ma chatte.
9: Gérard, mets ton dard dans ma chatte.
0: Bien. Ensuite, repeat after me.
9: Gérard, après le débat tu viens.
4: Quoi?
0: Non, ça c'est autre chose. Alors écoute celui-là et celui-là, celui-là. Écoute bien.
9: Gérard, je te veux.
0: Alors vas-y.
9: Gérard, je te veux.
0: Ouais, pas mal. Et attention, le dernier, accroche-toi là. Sandy.
9: J'en peux plus. Je te kiffe.
0: Encore après, écoute.
9: Je suis bonne, moi.
0: Je suis bonne. Bon, on arrête là parce que c'est que des conneries. Faut pas mentir aux auditeurs. On y va.
9: Gérard. Oh, vas-y, Gérard.
0: Je te kiffe.
9: Je te kiffe. Oh, oui, c'est bon.
0: Ouais. Et attention, il y en a un autre pour toi, le best bonus.
9: Ta langue dans la chatte. Oui. Oui, Gérard, je te veux.
0: Bah alors, mets ton doigt, mets ta langue dans ma chatte, vas-y.
9: Gérard.
0: Mais fais-le vraiment, vas-y, lâche, vas-y.
9: Hein?
0: Vas-y.
9: Ouais, mais j'ai pas compris.
0: Non, non, c'est bon. Vas-y, mets ta langue dans la chatte.
9: Oh, vas-y, c'est bon. Mets ta langue dans ma chatte.
0: On rappelle quand même que c'est Sandy en direct qui ose faire une stimulation, comme elle le dit si bien à notre ami Gérard. Et attention, avant d'applaudir, et parce qu'on peut dire que l'on est monté à 9200 connectés sur l'internet, est-ce que tu peux nous faire, est-ce que tu peux, par rapport à tout ce que tu viens de dire, à tout ce que tu viens d'entendre, nous faire un petit medley en 30 secondes? Je t'en mettrai le stop final.
4: Combien?
9: Attends, Gérard, une autre.
0: 9200.
9: 9200.
0: Oh là là, Gérard, nous déconcentre pas, s'il te plaît, avec Sandy.
3: Oui, Sandy, ça monte.
0: 9200 connectés, ça monte. Sandy, 30 secondes, libre à toi d'antenne, et tu nous fais une jouissance avec tout ce que t'as dit. Mets tes doigts dans ma chatte, enfonce-moi le dard dans le cul, encule-moi, Gérard, j'ai envie de te bouffer la queue.
3: Mets de l'eau,
0: mets-moi un god, enfin, tout ce que tu veux. T'as 30 secondes pour te lâcher. On y va, et on rappelle que sur Internet, ça grimpe.
9: Ça fait beaucoup, 30 secondes. Hein.
0: Attention, 30 secondes, c'est parti. Top chrono, je te dirai stop quand je te le dirai. Vas-y, okay. Stop.
9: Gérard. Oh, oui. Oh, encore. C'est bon. Vas-y. Oh, oui. Encore.
0: Alors, on va reprendre. Tu as oublié, oui. C'est pas grave, hein. Tu as oublié le mot enculé.
9: Ah bon?
0: Le dard dans la chatte.
9: Oui, je sens pas beaucoup.
0: Mets-moi des doigts dans le cul. Des godes, encule-moi. Mets-moi la langue dans la chatte.
9: Et la bouteille.
0: Et la bouteille. Alors, attention, tu n'as rien dit pour le moment. Les 30 secondes étaient écoulées, on reprend. Prêt? On remet le compteur à zéro. On accepte le jury. Mmh. On accepte une. Ça a chuté sur l'internet. Ah ouais. On n'est plus que 8900. Attention. Il faut que tu mettes le paquet pour exploser ce soir le chiffre d'internet avec ce soir tous les jeunes en vacances. On y va, c'est parti. Et les petits enfants en pyjama s'abstenir, aller se coucher. Attention, on y va, top.
9: Oh, Gérard. Vas-y, Gérard. Oh, c'est bon. Oh, oui. Enfonce tes doigts.
0: Dans la chatte, le chat.
9: Vas-y, mets ton doigt dans ma chatte. Encore.
0: Le mot d'art.
9: Allez.